0: Alors, si je parlais un petit peu moins vite. Merci. Oh putain, mais c'est quoi
1: c'est
0: ce...
1: toi. C'est toi.
0: Alors, avez-vous écouté des infos sur les gens qui tuent les chiens pour avoir la peau ou les chats? Donc, on va demander à Fourmi-Onde.
2: Aimez-vous les gens qui tuent les chiens?
0: Non, avez-vous écouté les infos sur les gens qui tuent les chiens pour avoir la peau ou les chats? Donc, c'est-à-dire les gens qui tuent, que ça soit chien ou chat, pour récupérer la peau, pour en faire des manteaux.
2: Et on fait pas des manteaux avec de la peau de chien?
0: Ah bah, la preuve que si. Et je peux te dire que si. Et ça, je vais te dire, je vais laisser répondre tout le monde, ouais. Et je vais te dire exactement que si ça existe.
2: Ah mais oui, t'as raison, regarde, dans les soins dalmatiens, elle veut piquer des peaux dalmatiennes.
0: Hé, fourmi-onde.
2: Oui, micro-onde.
0: Ouais, fourmi-micro-onde, là. Tu vas te calmer parce que tout à l'heure, tu vas te retrouver cramé et tu vas te demander où qu'est passée ta peau.
2: Mais non, mais je donne une explication à ta
0: question. Et celui qui fait le cochon, il arrête. Parce que ça commence à me gonfler, sérieux. Sérieusement. Alors je préviens.
3: Il y a toute une ménagerie là.
0: Oh là là là là.
3: Il y a des chevaux, il y a des canards.
0: Bon allez, oh. Terminé, j'arrête de rigoler maintenant. Le premier qui dit une connerie, je zappe.
3: Ouais.
0: Attention. Scarabée.
4: Oui, donc les vêtements en peau de chien ou de chat, c'est ça?
0: Avez-vous écouté des infos sur les gens qui tuent les chiens ou les chats pour en faire des manteaux?
4: Non, mais cela dit, je comprends parce que une fois j'ai rencontré une dame qui avait un magnifique manteau qui n'était pas en peau de bête mais en poil, un manteau en poil de chatte et j'ai trouvé ça très doux, très agréable au toucher.
0: Non, mais c'est bon. Ok. Scooby-Doo.
3: Ouais, moi j'ai un pote qui a un manteau en teckel. Et c'est vrai que l'hiver ça tient chaud. Maintenant, est-ce qu'il faut rentrer dans le délire carnage des chiens tout ça pour s'habiller?
0: Il y a certaines personnes qui le font. Je suis désolé.
3: Je suis pas sûr que ça soit la bonne solution, moi.
0: Monsieur Mazur, pour finir.
5: Écoutez, oui, bien entendu, j'ai entendu ces informations et je dois dire que je regrette absolument qu'il n'ait pas communiqué l'adresse des magasins où on pouvait se procurer ces manteaux.
6: Alors, excusez-nous, mais Gérard, il faut que tu commentes cette photo qu'on vient de m'envoyer. C'est Signorita qui vient de l'envoyer.
0: Non, mais j'hallucine de voir ça.
6: Ah, vas-y, décris-la, parce qu'on fait de la radio.
0: Mais j'hallucine. Monsieur Mazur, Scooby-Doo, Scarabée et Fourmi-Onde. Ah là, j'hallucine.
6: Mais c'est une vraie photo.
0: Non, mais j'hallucine. J'hallucine ce que je vois.
6: Gérard, décris ce qu'il y a.
7: Vas-y.
0: Non, mais attendez, j'hallucine ce que je vois sur le net. Alors là, je sais pas qui c'est qui est, d'où ça sort ce truc. Mais alors, faut vraiment.
6: Mais vas-y, décris.
7: C'est Signorita et.
4: Dis-nous ce qu'il y a dessus.
6: Vas-y, décris.
0: Non, mais faut me voir avec un espèce de chat. Mais alors, le chat.
6: Câlin, il s'appelle. Câlin.
0: Alors, grave de chez grave. Non, mais c'est bon, faut me l'imprimer, ça.
6: Eh, t'es pas mal comme ça avec un.
0: En fait, mais c'est bon. Allez, on reprend le thème du débat, c'est bon, on s'éternise pas sur ça parce que là.
6: Donne l'adresse.
7: Bah, non, c'est compliqué là, mais je vais l'imprimer et puis on va la.
0: Non, faut la sortir parce que là, faut arrêter un peu ces conneries.
6: En fait, on voit Gérard avec un énorme chat entre les mains et.
7: Peut-être une chatte.
0: Là, vraiment.
7: Ouais, peut-être.
0: Vraiment, faut être con pour faire ça. Monsieur Mazur, donc vous avez pas répondu à la question.
5: Mais vous n'avez pas écouté.
0: Ah bah excusez-moi parce que comme on était en train de tout le monde rigoler.
5: Bien entendu, oui. Alors je disais effectivement que j'avais entendu ces informations et que je regrettais uniquement que l'on n'ait pas communiqué les adresses des magasins où on pouvait se procurer les manteaux.
0: Non, mais ça, bon, moi je peux donc je vais quand même répondre à la question. Parce que c'est vrai que ça m'a tué quand j'ai entendu ça. Bon, je peux vous dire très bien sur quelle radio que j'ai écouté ça. C'est une radio concurrente là où qu'on est à l'heure actuelle. Donc c'est avec comment qu'on l'appelle.
6: Baisse ton casque.
0: C'est avec l'animateur du matin qui fait 10h30 ou 12h30.
2: On s'en
5: fout. Voilà,
0: fourmi-onde. Fourmi-onde, si on s'en fout, tu le dis tout de suite, tu t'en vas.
3: Non mais GG, comment ça se fait que tu écoutes la concurrence?
0: Non, mais moi j'écoute parce que je veux savoir ce qui se passe et c'est de là que j'ai entendu dire qu'il y avait des personnes et je peux vous dire où que ça se passe, c'est en Belgique. Il y a des gens. Oh!
2: Écoute la radio parce que t'as pas de télé.
0: J'écoute ce que je veux, d'accord, et j'ai pas d'ordre à recevoir par des nanas.
2: Non, je sais pas, je me demande.
6: Gérard, le débat, s'il te plaît.
0: Donc, je réponds à la question. Donc, j'ai écouté, et donc j'ai entendu dire qu'en Belgique, il y avait des gens qui tuaient les chiens et les chats pour en faire de la peau. Et ça m'a révolté. Et j'ai même entendu qu'il y a des associations qui se permettent, sans l'accord de la SPA, de faire des faux tatouages sur d'autres chiens.
6: Oh là là là.
0: Parce qu'il y a un jeune qui est passé la semaine dernière sur l'antenne, et c'est pour ça que je veux éclaircir cette histoire de SPA et des associations, parce qu'il y a des associations qui mentent. Donc, ces associations-là, il y en a marre. Vous arrêtez, s'il vous plaît!
3: Et pourtant, elle l'a.
0: Donc, il y a des associations qui s'amusent. Celui que j'attrape à faire ça va me dégager. Scooby-Doo, au revoir!
3: Ah ben non, non, attention, hein.
0: Au revoir!
3: Attention, attention.
0: Au revoir! Voilà. Donc, je disais que il y a une association. Bon, Max, ça suffit!
6: C'est pas Max!
0: Non, non, mais faut pas déconner, hein!
6: Attends!
0: Non, mais c'est tout! C'est toute l'espèce, c'est le même bordel, j'en ai marre!
6: Gueule pas comme ça!
0: C'est tout!
6: Concentre-toi sur le débat! Vas-y!
0: Donc, je disais que j'en ai marre de voir des associations comme ça qui se permettent de faire des faux tatouages avec des faux carnet de santé, comme il se passe à l'heure actuelle.
6: C'est pas moi, hein.
0: Et qui sont sur Paris. Non, mais alors, c'est qui s'amuse à faire des...
6: C'est à l'antenne, là!
0: Ouais, non, mais c'est personne.
6: Mais c'est les auditeurs.
0: Non, non.
8: Bah, justement, on a viré Scooby-Doo, donc à la place, on met Stipeee Ali.
0: Ouais, ben, de toute manière, je vais poser une question, je vais écourter les questions parce que je vais pas aller jusqu'à...
8: Stipeee Ali, bonsoir.
0: Jusqu'à 2h15, hein. Jusqu'à 2h, je crois pas. C'est qui?
8: Bonsoir Stipeee Ali.
0: On s'en fout des gens qui vont dans
8: bonjour,
0: le...
8: bonjour, alors je dis bonjour.
0: Non, non, mais on s'en fout, pour l'instant, t'es dans mes débats, t'es pas avec ceux qui...
6: Le débat, Gérard, s'il te plaît.
8: Bonsoir donc, Stipeee Ali.
0: Bonsoir Stipeee.
9: Allô, oui, bonsoir, c'est Stipeee Ali. Je suis le kangourou boxeur fou, j'appelle de Kangoo Lover.
10: Bonsoir.
9: Bonsoir.
8: Bonsoir.
0: Bonsoir.
9: Bonsoir Gérard, bonsoir toute l'équipe.
0: Donc, salut. Je répétais... Donc je ne suis pas d'accord avec ce qui vient de ce qui a été dit sur une fréquence qui est concurrente à la nôtre.
7: Vraiment tu te recules Gérard.
0: Donc alors voilà. Voilà, ouais, si je parle, je m'entends plus derrière. Donc ce qui se passe, c'est que à l'heure actuelle, il y a une association qui est sur Paris qui se permet de faire des faux carnets de santé avec des faux tatouages, parce qu'il y a une personne de 17 ans qui avait perdu son chien avec un numéro de tatouage qui a été donné sur l'antenne. Donc je peux vous dire sur quelle station. De manière, c'est dans l'émission de Julien Courbet, donc c'est sur RTL. Et je peux vous dire que ces émissions sont très bien. C'est pas la peine de...
7: Non, mais on voit encore des photos, quoi, ça arrête
0: non,
7: pas.
0: Non, mais là, sur le net, je préviens d'une chose. Là, sur le net, vous allez vous calmer, et au standard, vous allez arrêter. Et vous allez me calmer celui qui sait, parce que sinon, ça va dégager. Donc, je disais, je ne suis pas d'accord avec ça. Donc, c'est dans les émissions de Julien Courbet. Donc, cette association-là, très bien se reconnaîtra. Donc, qu'ils arrêtent de mentir sur des trucs comme ça. Parce que faire des faux tatouages, ce n'est pas possible. Avec des faux certis, avec des faux carnets de santé.
6: Bravo, Gérard.
0: Donc cette association-là se reconnaîtra. Et ouais, je dis à Julien Courbet que je suis de tout cœur avec toi pour faire quelque chose.
6: On est avec toi, Julien.
0: Voilà. Alors, non, celle-là, on va pas la faire. Ah, bah si, on va la faire, mais on va voir comment que ça va se passer, parce que sinon, je vais vite. Ça va vite. Donc, faut-il laisser ces animaux sur le bord de la route au moment des grandes vacances? On va demander à Skippy.
9: Oui, je pense que non, c'est pas une chose à faire, parce que c'est pas très sympa pour ces petits animaux qui restent tout seuls sur l'autoroute, qui ont de fortes chances pour se faire renverser par un camion qui glisse sur une plaque de verglas.
0: Bon, Skippy. Skippy, Skippy. Skippy.
9: J'ai du mal, hein, ce soir, je suis désolé Gérard.
0: Non, mais Skippy.
9: Oui, oui.
0: Skippy.
9: Oui.
0: Tu vas rester avec tes kangourous, au revoir.
9: Attendez,
6: tu veux déjà
0: au revoir.
9: Mais j'ai rien
0: bah,
9: dit.
0: Il vient au revoir. Non, non, mais il apprendra une chose, que les plaques de verglas, c'est mon problème, d'accord? Alors, au revoir. Au revoir. Au revoir. Au revoir. Fourmi-onde.
10: Moi, je trouve ça dégueulasse d'abandonner les animaux sur le bord de la route. Et en plus, ils pourraient se faire écraser par des voitures. Et puis, on se perd dans la forêt. Franchement, c'est pas cool, quoi.
0: Scarabée. Oh, le standard! Ça vous dérange d'éteindre le micro?
8: Non, pardon, je m'éteins parce qu'on allait accueillir Coup de Chienne.
0: Ouais, non, mais vous allez me refaire une liste parce qu'on va s'écouter une musique.
8: Non, Coup de Chienne.
0: Je suis ni...
6: Pas tout de suite, hein, vas-y.
0: Ah, si.
6: Vas-y.
0: Si, on fait la question et... On fait la question, donc, Scoot Chienne, là.
3: Bonsoir, c'est cool, chienne.
10: Bonsoir, cool.
3: 115.5, j'appelle.
4: Bonsoir, madame chienne.
3: Bonsoir, les auditeurs. Bonsoir, l'équipe. Bonsoir, Gérard.
0: Bonsoir.
8: Bonsoir.
0: Bon, tu réponds à la question.
3: Les animaux abandonnés au bord de la route.
0: Oui.
3: Moi, je dis ça peut se faire éventuellement, mais il faut prévoir son coup. Il faut leur laisser une gamelle d'eau, des croquettes. Enfin, tu peux pas les abandonner comme ça, quoi. Si tu les abandonnes, il faut faire ça dans de bonnes conditions. Il faut que ça soit bien fait. Donc, tu leur laisses de quoi subsister pour prolonger la souffrance. Tu peux même les attacher à un arbre si tu veux.
0: Ouais, ben, je répondrai après.
3: Ouais.
0: Monsieur Scarabée.
4: Oui, monsieur Gérard. Ah ben, tout dépend des circonstances pour lesquelles on le fait. Vous voyez, c'est vrai que bon, personnellement, j'ai un chien. Ça va peut-être vous choquer ce que je dis, mais je change de chien chaque année. Attendez, laissez-moi finir. Parce que bon, je pars en vacances.
10: Non,
4: je prends l'avion.
0: Attendez, monsieur Scarabée. Micro-ondes là.
10: Non, mais je veux bien l'écouter. Abandonne son chien.
0: Fourmi micro-ondes.
10: C'est dégueulasse.
0: Oh, fourmi micro-ondes.
10: Oui, mais je t'écoute.
0: On t'a laissé parler.
10: Mais c'est dégueulasse.
0: On t'a laissé parler. Tu laisses parler les gens. C'est moi qui commande. C'est pas toi qui commande. D'accord. Au demain, ordinateur. Salut.
10: Donc tu étais.
0: Alors au revoir.
6: Ah, tu veux la virer?
0: Hop, bonne nuit.
6: Direct.
0: Allez, va voir tes fourmis dans ton micro-ondes.
6: Ah, waouh.
4: Ça l'a réparti.
0: Alors monsieur Scarabée, pour attendez. C'est une question sérieuse ou pas?
6: Attends, monsieur. Ouais, enfin je sais pas, tu vas voir. C'est Calvinator qui demande si tu es tatoué.
0: Alors je réponds même pas. Je suis tatoué, www.funradio.fr. Toi, wow, terminé.
6: Ouais. Bravo la répartie, DJ.
0: Allez. Scarabée.
4: Oui.
0: Donc, merci pour le portable.
8: Michel Klein est sur présent.
0: Et j'espère que...
3: Bonsoir.
0: Le portable à qui il appartient.
11: Ouais, t'es où, là?
0: Oh là là là. Bon, allez, vous allez réfléchir.
6: Gérard, mais vas-y, continue.
0: Non, il y a un bruit de portable, ça m'énerve.
6: Il n'y a plus rien, là.
0: Donc, Scarabée.
4: Oui, donc, je disais que moi, je change de chien chaque année, parce que si je veux partir en vacances avec mon chien, ça me coûte super cher. Et alors, moi, je voudrais, si vous me le permettez, Gérard, un tout petit problème, c'est que justement, mon chien, que je change chaque année, je le laisse à un endroit précis sur le bord de la route, pour que quand je revienne de vacances, je puisse le récupérer. Et à chaque fois, il n'y est plus. Est-ce que c'est normal?
0: On verra ça après. Monsieur Mazur. Monsieur Mazur.
5: Écoutez, monsieur Gérard, je crois vous rejoindre. Je n'ai qu'un mot à dire concernant cette pratique totalement abjecte. Eh bien, je dirais que ça pue.
0: Comment?
5: Ça pue, monsieur Gérard.
11: Ça pue.
0: Attendez, mais là, je comprends pas ce que vous voulez dire, monsieur Mazur, là.
5: Eh bien, oui, monsieur Gérard, ça pue. Abandonner des animaux, n'est-ce pas, sur le bord de la route, ça pue.
0: Non, mais ça, de toute manière, faut bien se dire une chose.
5: Alors, vous me direz,
0: monsieur Mazur.
5: Eh bien, ça pue un peu moins,
0: Coupez-moi, monsieur Mazur, parce que je peux pas parler. Merci. Donc, je disais que l'histoire... Donc, qui c'est qu'on a alors, maintenant?
3: Michel Klein.
0: Michel Klein, donc réponds à la question avant que je réponde vite fait.
8: On a aussi Woody Woodpecker.
0: Oui, et Woody Woodpecker, là.
3: Je préfère laisser répondre Woody.
0: On s'éternise pas sur... Vous allez pas savoir qui va répondre, parce que tout à l'heure, je vais vous faire répondre tous les deux. Je vais vous dire bonne nuit.
3: D'accord. La question, c'est sur... sur quoi exactement?
0: Woody.
11: Oui.
0: Eh, Woody Wood, là.
11: Oui, mon frère.
0: Eh ben, t'iras faire ton canard, chez toi. Au revoir.
11: C'est pas moi.
0: Tira sur les Woodside. Allez, hop. Au revoir.
11: Je le jure.
0: Au revoir.
11: S'il vous plaît, Gérard.
0: Il persiste. Au revoir.
11: S'il vous plaît,
0: Au revoir. Gérard. Allez hop, terminez celui-là.
6: Allez.
0: Hop, coule chienne pour finir.
3: Ouais,
0: que je réponde.
3: C'est déjà répondu, on a parlé de la gamelle de croquettes et de flotte qu'il faut leur laisser quand même.
0: Bon, ok, Michel Klein.
3: Ouais, bah moi je cautionne pas ce genre de truc d'abandonner des animaux au bord de la route. Et voilà quoi.
11: C'est tout.
3: Ah oui, c'est tout.
0: Alors moi je vais vous dire une chose.
6: Oula.
0: Tout à l'heure je l'ai dit. Avoir un animal, c'est comme si qu'on avait un enfant.
3: C'est vrai.
0: Dans

0: de leur donner ce que l'animal a besoin, à l'enfant, ça sera pareil. Donc ça ne servira à rien d'avoir des animaux. D'accord. Voilà.
1: Gérard Président. Hein.
0: Et donc, on va s'écouter. On va poser la question.
2: D'abord. Et tu vas dire bonjour à...
0: On va dire bonjour. Quand je reprendrai l'antenne, d'accord?
2: D'accord.
0: Hein? Parce que c'est encore moi le patron ici.
3: Allez, vas-y.
4: C'est toi le tenier.
0: La question, faut-il créer des SPA pour les singes ou crocodiles? Et on va s'écouter. Peau de singe lover, grimpe au rideau, ma cochonne. Et on se retrouve tout de suite après au 0825 08 5000 pour la suite et fin du débat. Et je pense qu'on ira un peu plus loin que 2 heures.
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0: Et voilà donc, bonsoir à tous. Donc on venait de s'écouter Peau de singe, l'auvert, grimpe au rideau, ma cochonne. Voilà. Donc on récupère Monsieur Mazur toujours là. Monsieur Mazur!
6: T'as pas viré Monsieur Mazur tout à l'heure?
0: Karine, au standard là, qu'est-ce qui se passe? Monsieur Mazur, il est où?
7: Monsieur Mazur.
2: Ah, il est là, regarde.
7: Mister Mazur.
0: Monsieur Mazur.
2: Tu lui as demandé de lire.
0: Oh. Monsieur Mazur.
7: Oui, Monsieur Gérard.
0: Bon, ça y est bon. Scarabée. Eh, vous mettez les gens...
8: Online.
0: Bah non, je viens de l'avoir. Je lui ai dit qu'on continue.
2: Ça vient de couper.
0: Bon, bah, faut le
2: rappeler.
0: Faut le rappeler. Donc, Michel Klein.
9: Bonsoir.
0: Et qui c'est qu'on a? Cool chienne,
9: toujours là.
0: Donc. Putain, ça commence à bien faire ce bordel. Donc, faut-il. Donc, vous avez compris la question?
9: Bien sûr.
0: Donc, alors, Monsieur Mazur, tiens.
7: Quelle question, Monsieur Gérard?
0: Oh, putain, ça y est, ça commence.
9: Les crocodiles et les macaques.
0: Voilà.
7: Ah, les singes et les crocodiles.
0: Voilà.
7: Bien entendu. Écoutez, c'est-à-dire que c'est un thème qui mérite plus ample réflexion, vu la taille, n'est-ce pas, de ces animaux. Comment voulez-vous, n'est-ce pas, entreposer un crocodile, par exemple, dans un refuge SPA? Surtout qu'il... c'est un animal assez agressif, il pourrait être amené à manger les singes.
0: Mm-hmm.
7: Alors, il
0: non,
7: y a
0: mais
7: bien
0: si...
7: entendu...
0: Ouais, non, mais si on les sépare,
7: oui,
0: si on
7: puisque,
0: les sépare...
7: Justement, puisque vous en parlez, ce qui est une très bonne idée, il y a des précautions de sécurité intrinsèques à prendre quant à l'installation de ce type d'animal dans des refuges, n'est-ce pas, bien entendu, ou bien encore, pourquoi pas, je ne sais pas, momentanément, les entreposer sur des aires de repos d'autoroute ou des refuges
0: non,
7: de
0: non,
7: routiers...
0: Non, mais c'est bon, Monsieur Mazur.
7: Oui.
0: Monsieur Mazur.
7: Oui, Monsieur Gérard.
0: La question des abandons, ça y est, c'est terminé, j'ai répondu, hein.
7: Ah,
0: on
7: n'en
0: parle
7: monsieur
0: plus.
7: Gérard,
0: donc c'est bon, allez, Monsieur Klein.
10: Oui, je pense moi qu'il n'y a pas de discrimination à faire entre crocodile, macaque, lama, tout ce que tu veux, et que ces animaux-là ont autant le droit d'avoir un refuge que des chiens, des chats ou autres.
0: Mmh.
10: Donc je vois pas pourquoi il y aurait une discrimination dans ce sens-là en fait.
0: Voilà. D'accord. Cool chienne.
10: J'y vais doucement au début.
11: Ouais. Écoute, moi, les crocodiles, je m'y connais pas trop.
0: Mm-hmm.
11: Les singes, c'est un peu plus mon truc. Je suis un peu plus calé en gallinacé, quoi. Moi, franchement, ce qui me frappe, c'est surtout ouais pour les singes, parce que c'est quand même un peu nos cousins, quand même, les singes.
0: De toute manière, on descend du singe. Hein.
11: Ouais, voilà, c'est quand même nos cousins, les singes, quoi.
10: Donc... Est-ce que t'as entendu parler des singes bonobos?
11: Ah oui.
0: C'est quoi ça?
10: Alors les singes bonobos, c'est des singes, c'est terrifiant. Hein. C'est des singes qui ont une sexualité comme la nôtre.
11: Voilà, ils niquent tout le temps.
10: Voilà. Et en fait, les
0: conflits... Attends. Oui. Attends, comment que ça s'appelle ça?
10: Les singes bonobos.
0: Bonobos?
10: Oui.
0: Bonobos.
10: C'est des singes qui en fait règlent leur petite querelle en, par exemple, en cunilingus, en fellation.
0: Ah mais tu veux dire par exemple comme une nana?
10: Voilà, exactement.
0: Fallait dire ça.
10: Voilà, bah oui.
0: Bah faut pas se gêner, c'est pas parce qu'il est une.
10: Ah, tu sais, moi je suis un petit peu timide. Hein.
0: Mais on s'en fout de manière où l'émission est réservée à un public averti, c'est tout.
10: Ah, oui. C'est bon, vous avez envoyé le jingle.
0: Non mais de toute manière c'est moi qui décide, c'est tout.
10: Voilà, alors, donc, en fait c'est des singes femelles avec des énormes chattes rouges.
0: Ouais.
10: Frotte la chagate, voilà. Et puis
0: ouais, c'est pour ça qu'ils ont le cul rose. Ok, c'est bon. Donc non mais on déconne un peu là, mais non,
10: ouais,
0: sérieux, non mais.
10: Déconne.
0: Non mais faut dire une chose que je pense pas qu'il y a. Je pense pas. Oh ça y est c'est bon là.
11: C'est le cousin des singes.
0: Non mais c'est bon de toute manière je pense pas qu'on arrivera un jour à trouver un truc comme ça pour les animaux, je pense pas que ça existera. Pour les singes, bon, ils ont le zoo.

0: coup, les crocodiles, bon, ils ont des trucs spécialisés pour eux, donc je pense pas qu'on pourra inventer un truc de SPA pour ça. Hein.
1: Pour les crocodiles ?
0: Non, non, je pense pas.
2: Monsieur Gérard, croyez-vous, même chez Lacoste ?
0: Non, non, mais monsieur Mazur.
2: Oui.
0: On s'en fout des marques. D'accord ?
2: Ouais.
0: Non, mais c'est bon, la question est close, c'est terminé.
3: Il y aurait pu dire le coq sportif aussi.
0: Ouais, non, mais ça y est, c'est bon. Les marques, c'est bon. Alors, pourquoi
3: il y a Puma, attends, il y a Puma aussi. Il y a Puma, par exemple.
0: Et tout à l'heure, toi, tu vas faire le Puma dans ton lit, toi.
2: Oui, bien joué.
0: D'accord, coup de chienne ?
3: Ok, pas de problème.
4: Non, tu remplaces par Joe et Star, ça va être vite.
0: Donc. Pourquoi question internet intéressante.
1: Ouais, Gérard, un petit point pour les le nombre de d'internautes. Alors bon, là ça commence à bien cartonner. 4 tu vois, regarde. 9210. On n'est pas loin des 10 000. Et alors attends, j'ai Jacques Villevieille qui dit qu'il va te dénoncer la SPA parce que les mouches tombent autour de toi. Voilà.
0: Alors cette question là, c'est une question con. Donc il va dénoncer qui veut à la SPA. Moi je vais le dénoncer parce qu'il dépense son pognon mal à propos à France Télécom.
1: Okay.
0: Voilà. Donc suite. Donc pourquoi existe-t-il des chiens qui sont si méchants ? Alors je précise.
3: Exact.
0: Donc coup de chienne. Vas-y.
3: Bah il y a les Big Bull déjà qui sont...
0: Big Bull.
3: Les Big Bulls.
4: Les Shit Bulls.
0: Big Bulls!
3: Ouais, il y a les Rottweiler aussi.
0: Ouais, mais attends, ouais.
3: Ouais. Qu'est-ce qu'il y a d'autre? Il y a le caniche de Malaisie aussi qui attaque bien. Et ça, c'est des chiens, moi je dis, s'ils sont pas pris sous
0: le
3: contrôle.
0: Le caniche de Malaisie?
3: Ouais, le caniche de Malaisie.
0: C'est quoi comme race de chien, ça?
3: C'est un croisement entre un dog breton, en fait. Je sais pas si tu veux aussi. Est-ce que tu connais un petit peu les races de chiens, en fait?
0: Non, non, mais vas-y, dis-moi ce que c'est ton truc, là, parce que je vais pas
3: mettre. C'est un croisement entre un dog breton et un espagnol portugais.
0: Ouais, d'accord, ouais. Ouais, c'est ça. Bah, allez, c'est bon, ouais. Michel Klein.
4: Ouais, c'est vrai qu'il y a des chiens franchement dangereux, mais en fait ça dépend de l'enseignement qui est préconisé par le maître. Si le maître est méchant, vilain, qui gueule sur tout le monde, le chien va être pareil. Alors que si le chien est doux, si le maître est doux, le chien va être super doux. Mmh. Que ce soit un Rottweiler, un caniche de Malaisie ou...
0: Monsieur Mazur.
2: Oui, alors il y a écoutez,
5: un chien qui gueule, là, vous voulez pas le frapper?
0: Mais oh,
1: les animaux.
0: Oh, la chienne, là. Oh, la chienne.
4: Je vais pas le frapper, si je donne un sucre, il me suce la bite.
5: Non, mais il fait chier.
0: Oh,
1: fais gaffe, Gérard.
0: Tu parles comment, toi?
1: Elle va te frapper, hein.
4: Moi, je me lâche, il y a un jingle.
0: Attends, rallume ton micro, toi, la chienne, là. Tu me parles comment, là? Attends, je suis pas ton petit. Eh, je suis pas ton chien. Mais non, mais je suis pas ton chien. Mais je suis pas votre chien là.
5: Oh,
0: la chienne là, vous la fermez. Non, mais vous prenez pour qui là? On dirait que c'est moi votre maître. Non, mais ça va, ouais. Eh, je vous ai pas mis des os.
1: On s'égare là, Vas-y.
0: Donc, monsieur Mazur, pour finir.
2: Écoutez, je suis, c'est-à-dire, je rejoins un peu l'opinion générale. Effectivement, le comportement du chien dépendra de celui du maître, mais cependant, je dois.
0: Monsieur Mazur.
2: Je vous écoute.
0: Vous allez pas me faire une réponse avec une grande liste, parce que je vais pas m'éterniser sur vous, sinon je...
2: Vous répondez court et court, c'est bon,
0: il est 53, 4 minutes, il reste encore 5 questions à faire.
3: Ouais, un débat, c'est le truc.
1: Alors vas-y, pose-lui les questions, Gérard, vas-y.
2: Bien, je m'abstiens, monsieur Gérard.
0: Donc, alors pourquoi existe-t-il des chiens méchants? Comme monsieur Mazur voulait dire, c'est vrai que ça dépend des gens qui ont les chiens. Parce que si la personne dit au chien d'attaquer, sera méchant toute sa vie, chien-là.
3: Attends, GG. Quand tu dis que le chien, en fait, il adopte un peu le comportement de son maître.
0: Oui, mais si c'est le maître qui dit d'attaquer, automatiquement, le chien va être méchant.
3: Ça veut dire que si toi, t'as un chien, il va être illettré, dégénéré, alcoolique.
0: C'est qui vient de dire ça?
3: Bonsoir, c'est Pedro.
0: Non, il n'y a pas de Pedro sur l'antenne.
3: Bonsoir, c'est Rodrigo.
0: Ouais, fous-toi bien de ma gueule, alors Michel Klein, au revoir.
4: Ah non. Regarde, j'ai pas la même voix. Ouais. Allô, 1-2, essaye 1-2.
3: Bonsoir, c'est pas,
4: pas du tout la même voix. Hein. C'est tombé. Bon.
0: Je sens que je vais faire deux questions, je vais rendre l'antenne pile à 2 heures.
4: J'ai fait péter une cassette.
0: Non, mais je vais vous faire péter l'anus, moi. À deux heures, je rends l'antenne pile. C'est tout.
1: Vas-y,
0: je rends l'antenne à deux heures. Monsieur, Monsieur Klein, ta gueule.
1: Moi, Gérard, je dis qu'il faut pas rendre l'antenne maintenant parce que t'es à 9687 connectés.
0: Non, mais je veux pas le savoir.
1: Si, si, il faut continuer. Ah, on a dit qu'on allait jusqu'à 10 000.
0: Non, mais moi, je rends l'antenne à 2 heures si c'est pour que les gens se foutent de ma gueule quand je vais répondre. Donc, s'il y a des chiens qui sont méchants, c'est de la faute un peu des maîtres. Oui. Comme les pitbulls. Oui. Ou tout autre pitbull et rottweiler. Ça, c'est les gens. C'est les maîtres.
3: Ouais, Gérard.
0: Oui.
3: Ça te brancherait, toi, d'avoir...
0: C'est qui?
3: C'est Cool Chienne. Est-ce que ça te brancherait d'avoir un chien dans ce style-là, un rottweiler ou un truc comme ça?
0: Non, parce que moi, je vais te dire une chose.
3: Ouais.
0: Que si c'est pour avoir un chien qui est méchant.
3: Mais non, mais toi, t'es gentil, donc le chien.
0: Non, mais même. Mais même, ça veut rien dire. Ça ne veut rien dire.
3: Bon, il sentirait pas très bon, mais.
0: Bon, allez, Cool Chienne. Cool Chienne, au revoir.
3: Ah, c'est pas moi, là. Hein.
0: Au revoir. Bah, c'est toi. C'est toi qui viens de parler. C'est toi qui viens de parler. Au revoir. Allez, hop. Eh, vous me récupérez. Oh, oh. Il me faut des gens.
5: C'est bon.
0: Il me faut du monde, là.
5: On a une personne, déjà.
0: Alors, voilà, donc terminé.
5: Bustacleps. On accueille donc Bustacleps, qui vient de Seine-Saint-Denis.
0: Seine-Saint-Denis.
6: Non, Seine-Chien-Denis, c'est pas la même ville. Bonsoir, hey, Gérard.
0: Je te dis une chose, si c'est 101.9, c'est Seine-Saint-Denis, d'accord? Et tu vas pas me contredire.
6: Ah, vous avez peut-être raison, effectivement.
0: Wow. Or, tu vas pas confondre les villes avec Tentacule et Encule ta sœur.
6: T'as pris bien joué.
7: Bravo, Gérard.
0: D'accord.
7: Bravo Gérard.
6: Avec des chiens, là, il est chaud. Avec des chauds.
0: Comme la braise. C'est clair, net et précis. Ok?
7: Vas-y, alors, Gérard.
6: Tout à fait.
0: La question. Seriez-vous prêt à adopter un animal chez vous?
6: Alors, moi, c'est Bustacleps, je voudrais y répondre.
0: Ouais.
6: Effectivement, moi, j'ai dû adopter un animal chez moi. On m'a un peu forcé, et j'en suis très mécontent, en fait.
0: Pourquoi?
6: Parce que ça aboie tout le temps, faut le descendre, et c'est un peu ennuyant quand c'est pas son chien.
0: Ah, voilà. Mais ça, hey, je vais te dire une chose, dans ces cas-là.
6: Oui.
0: Si t'étais pas d'accord, t'es pas obligé d'adopter un animal.
6: Je suis un peu obligé, effectivement, puisqu'il doit être... appartient à mes parents, en fait, donc...
0: Ah bah oui, mais dans ces cas-là, tes parents, ils sont où?
6: Ils sont chez eux, tranquilles.
0: Eh non, mais attendez 5 minutes, là. Ouais. Je vais mettre un peu les choses au clair. Eh, foutez-vous pas de ma gueule au standard. Prenez du monde.
5: Non,
0: parce que toi, pour un... Non, non, mais pour l'instant, je vois, vous êtes en train de jacter. Alors, foutez-vous pas de ma gueule, là.
6: Parce que...
0: Non, mais vous allez prendre du monde, parce que là, je sais pas qui c'est que j'ai, parce que j'ai pas de fiche.
5: Non, mais là, tu cherches la petite bête, hein.
0: Ouais, non, mais cherche la,
5: c'est
0: la, cherche la petite bête. Toi, hier, tu m'as dit que t'allais me faire du boulot comme il faut, tu me fais du boulot de merde. Malheureusement. D'accord?
4: C'est d'une fiche, ma puce. Il y a un peu de...
0: Oh, tu parles correctement, aux gens qui sont standards, ou sinon, tu vas te coucher.
4: Ouais, mais
5: je vais te faire une belle fiche propre.
4: Ma puce, c'est mignon,
0: hein. C'est qui vient de dire ça? Michel Klein, au revoir.
4: Non,
7: attends, écoute, t'as pas viré tout le monde non plus.
0: Les gens qui sont standards n'appartiennent pas aux auditeurs, c'est moi qui les commande. Alors, au revoir, Michel Klein. Michel Klein, au revoir. Voilà. Donc, monsieur Mazur.
2: Oui, monsieur Gérard. Eh bien, écoutez, malheureusement...
0: En ayant réponse à l'auditeur qu'on avait juste avant, qu'obligé de garder l'animal de ses parents.
2: Hein. Oui, non, mais bien entendu. Alors, écoutez-moi, je ne suis absolument pas prêt, n'est-ce pas, à adopter un animal, encore moins un enfant, car j'ai des occupations professionnelles, n'est-ce pas, qui ne me permettent pas de pouvoir sustenter à ses besoins.
0: Mm-hmm.
2: Comprenez-vous?
0: Non, mais d'accord, mais... Bon, un animal, il y a certains...
2: Vous l'avez dit vous-même, monsieur Gérard.
0: Non, mais il y a, certains...
2: Il faut aimer un animal tel un enfant.
0: Oui, mais je suis d'accord avec vous. Mais si vous aimez un animal, donc l'animal, si vous le dressez bien, en principe, si quelqu'un le sort, si vous êtes, quelqu'un
2: Gérard,
0: de votre entourage... Non, mais attendez, monsieur Mazur, s'il vous plaît.
2: Il faut avoir le temps, n'est-ce pas, pour le dresser, pour le sortir.
0: Non, mais attendez, monsieur...
2: Je crois comprendre que vous n'êtes pas quelqu'un... Donc vous avez effectivement le temps qu'il vous faut, mais quant à moi, il est hors de question.
0: Non, mais d'accord, je suis d'accord avec vous. Mais dans ces cas-là, si vous avez quelqu'un que vous connaissez bien de votre entourage, il peut le sortir à votre place.
2: Monsieur Gérard, alors si je demandais à quelqu'un de mon entourage, ça irait à l'encontre de ce que vous avez dit tout à l'heure, qui est lorsque l'on a un animal, il faut s'en occuper soi-même, n'est-ce pas? Parce que si je le donne à quelqu'un de mon entourage, l'animal va s'habituer à cette personne, il ne me reconnaîtra plus, et il se jettera sur moi pensant peut-être que je suis un intrus dans ma propre maison.
6: Et oui.
2: Non, mais, comprenez-vous, monsieur Gérard.
0: Non, mais je vois ce, parce que de toute manière, c'est ce qui s'est passé là, il y a pas longtemps avec une,
2: mais tout à fait.
0: Avec un auditeur qui est passé dans une émission.
2: Je vous donne raison.
0: Non, mais attendez. Non, mais attendez, laissez-moi finir, monsieur Mazur, merci. Donc c'est pour continuer pour répondre à une question que j'avais dite tout à l'heure, que j'avais répondu sur le truc avec Julien Courbet. Donc il y a eu encore une confirmation encore aujourd'hui. Les personnes qu'on récupérait, donc c'était un berger allemand. Donc maintenant que le berger allemand s'est bien adopté à eux, ils ne veulent plus leur donner à la personne à qui il appartenait. Mais donc moi je trouve ça.
2: Et monsieur Julien Courbet doit être très triste de ne pouvoir récupérer son berger allemand.
0: Non, mais c'est pas lui. Il a dit qu'il allait tout faire pour que le berger allemand retourne à la personne attitrée.
2: Oui, bien entendu.
0: Et ça, moi, je lui dis, je suis d'accord. Donc voilà. Il est quelle heure? 2 heures du matin.
1: Conclusion.
0: Donc la conclusion du débat. Donc monsieur Mazur.
5: Écoutez. La conclusion, tu peux annoncer juste ce qu'on t'a passé là.
0: Donc alors on a
2: Richier Cunningham.
0: Donc 102. Et Joël Star 101.9 pour terminer. Et puis Busta Club.
6: Il y a un peu trop de copyright lover.
0: Bon alors dernière question, allez. D'après vous, combien y a-t-il de chiens et chats ou autres?
1: J'ai une conclusion.
0: Non, je fais la dernière parce que comme ça les trois personnes qu'on n'a pas eues. Donc d'après vous, combien de chiens et chats et autres animaux sont-ils placés dans les SPA en France? Et pour finir, attendez avant que vous répondiez sur le net, oui.
1: Gérard, 9812 connectés. On arrive presque au but. Et une question de Francis Gabon qui me demande si tu serais prêt à adopter un babouin.
0: C'est
1: chez toi, hein, bien sûr.
0: Non, mais c'est pas évident parce que faut déjà avoir quand même un espace. Faut avoir une dérogation spéciale pour adopter des babouins.
1: T'es sûr?
0: Ouais. Ah ouais. Il faut une dérogation spéciale parce que tu peux pas adopter des babouins comme ça.
1: Et si t'as vu la dérogation?
0: Non, même je pense pas. Parce que c'est trop méchant. Donc la question, monsieur Mazur, pour finir. Monsieur Mazur.
2: Oui, monsieur Gérard.
0: Donc d'après vous, combien de chiens et chats et autres animaux sont-ils placés dans les SPA en France? Je précise, en France.
2: Oui, bien sûr, c'est difficile à dire. Aurions-nous une marge d'erreur par hasard?
0: Allez-y, hein.
2: Eh bien écoutez, à 10 000 près, je dirais environ 10 000.
0: D'accord. Richie.
2: 10 000 près, monsieur Gérard. Attention.
0: Richie
8: Cunningham. Moi, je dirais 5012,8.
2: Non, mais monsieur Gérard, à 10 000 près.
0: Non, mais je donnerai mon chiffre après.
2: Voilà, 10 000 près parce que c'est important d'avoir.
0: Joël Star.
9: Moi, je trouve 100 000.
0: Ouais. Et Busta. Je sais pas quoi là.
6: Busta Kleps, je pense qu'il y en a à peu près. 592 000 à mon avis, sachant que une centaine d'animaux sont abandonnés par jour. C'est très triste.
2: Mais à 10 000 près, monsieur Gérard, n'est-ce pas?
0: Non.
2: 10 000.
0: Ouais, à peu près à 10 000.
2: Pas plus, pas moins.
0: Oh, monsieur Mazur, s'il vous plaît.
2: 10 000
0: vous...
2: près.
0: Bon, monsieur Mazur, avec
2: votre. Le chiffre est important, n'est-ce pas?
0: Oui, moi je peux vous dire une chose, que le chiffre est de 60 000.
2: Voilà, j'avais raison, à 10 000 près.
0: Non, mais 60 000. 60 000, ça fait un peu de trop, quand même.
2: Ah, oui, coupez votre portable, monsieur Gérard.
0: Monsieur Mazur, j'ai pas d'ordre à recevoir de vous, non, et c'est pas mon portable. Mais... Donc, la conclusion du débat terminée, monsieur Mazur, conclusion.
1: Non, il y a une question internet d'abord, une question de Savio. Est-ce que t'as appris à ton chien à ramener ta jambe de bois, Gérard?
0: tu diras qu'il aille se faire
1: foutre. Oh, Savio, donc, hein.
0: Voilà.
1: Bon, allez, conclusion, Gérard.
0: Conclusion. Monsieur Mazur.
2: Eh bien, écoutez, selon votre habitude, j'ai trouvé que c'était un débat passionnant, n'est-ce pas? Aussi bien traité dans la forme que dans le fond. Et je crois que là où c'était intéressant, c'est que vous avez su faire prendre conscience à vos auditeurs de l'importance de l'attachement qu'il faut apporter à la race des canidés.
0: Non, mais ça...
2: Parce que, bien entendu, un canidé...
0: Non, mais monsieur Mazur, monsieur Mazur, monsieur Mazur, au revoir.
2: Allez, il faut effectivement...
0: C'est bon, la conclusion, je vais pas m'éterniser. Richie Kurigan.
8: Oui, ben moi je suis arrivé un petit peu les 12 dernières secondes, mais j'ai quand même écouté le débat du début à la fin. J'ai trouvé qu'il a été un petit peu long à prendre. J'ai trouvé, Monsieur Gérard, que vous êtes un petit peu vilipendé au début sur les gens qui travaillaient avec vous. Cela dit, le débat a été par la suite de haute voltige. J'ai trouvé très instructif. Et ben écoutez, voilà, c'est tout ce que j'aurais à dire.
0: Joestar.
10: Joestarlet, quoi. Comment tu me parles? Ton débat, c'était trop de la merde, trop de la balle. Je vais te casser la gueule.
0: Eh ben, va te faire foutre, espèce de pétasse. Vas-y, va lui dire au revoir à celle-là. C'est même pas la peine que je lui parle. Bistar Kleps.
11: Ouais, je vends des pites à plein temps. Et en conclusion, je dirais que j'ai été honoré de participer à ce débat, Gérard. Que vous m'aviez accepté, ça me fait vraiment plaisir. Et que bah sinon le débat je l'ai trouvé un peu sans intérêt parce que bon le chiant c'est un peu on s'en fout quoi. Tu vois ce que je veux dire?
0: Ouais bah si vous aimez pas les animaux dans ce cas-là.
11: Ah mais moi je les aime pas, surtout les chats, quand je les vois je shoote dedans comme ça, une belle roue à l'extérieur du pied et bim, en pleine lucarne.
0: Ouais bah moi je vais te dire une chose, dans ce cas-là, si t'aimes pas les animaux, t'aimes pas les enfants. Je suis désolé.
5: Je suis désolé. C'est vrai, ça.
11: Je vous aime pas non plus.
0: Eh ben, dans ce cas-là, je sais pas pourquoi qu'on t'a sélectionné.
11: Et je ne vous aime pas, Gérard, aussi.
0: Eh ben, dans ce cas-là, bah.
11: Gérard, c'est pas bon.
8: Gérard, c'est Richie Cunningham. Moi, j'aime bien les animaux, mais par contre, j'aime pas.
0: Eh ben, alors, t'es un con.
8: Mais non, ça a pas de poils, un enfant. Moi, j'aime bien caresser les poils sur les animaux. Et j'aime pas les animaux qui ont pas de poils.
0: T'as qu'à caresser les poils d'une foufoune, tu verras si c'est.
12: Bravo,
0: si c'est un animal, ok. En de bon entendeur, salut.
11: Quelle vanne de qualité, ça.
8: Ah, devant ton répartie, je m'incline, hein.
0: Ouais, bah c'est bien. Alors, conclusion du net.
1: Alors, il y a plein de conclusions, Gérard. Alors, malheureusement.
0: Non, mais attention. Attention, conclusion correcte, un pas de merde.
1: Non,
0: je veux savoir à combien qu'on termine.
1: Alors, malheureusement, on n'a pas atteint les 10 000.
0: Non, mais je veux savoir.
1: Ça sera
0: quand même
1: pour une prochaine fois. 9 981.
12: Aïe, bravo quand même.
1: C'était pas loin, hein.
0: Non, mais c'est bon quand même. Donc alors les conclusions.
1: Les conclusions, il y en a plusieurs. Signorita qui dit un débat ressemblant à un chien sans queue ni tête, comme toi Gérard.
0: Ça c'est bien, de toute manière ça m'étonne pas des nanas.
1: Ok.
0: Ça changera pas.
1: Epsilon propose que l'on te mette en cage et qu'on te remplace par un petit babouin qui fera mieux le boulot que toi.
0: Bah dans ce cas-là,
1: Epsilon.
0: C'est une nana, ça?
1: Je sais pas.
0: Bon, bah, de toute manière, on dirait une tête de singe, c'est pas grave.
1: Voilà. Ensuite, il y a Moltz qui dit, conclusion, une SPA, ça va, 3 SPA, bonjour les débats.
0: Je vois pas le rapport avec le thème du débat.
1: Ah bah si, c'est la SPA.
0: Non, mais ouais, mais ça veut dire, un verre, ça va, deux verres, ça va, trois verres, bonjour les dégâts, merci.
1: Bouge pas, il y a encore deux conclusions, une conclusion de fesses de babouin, statistique.
0: Non, c'est bon, c'est bon, lui.
1: Non. Il dit qu'un beau berger allemand a plus de chances d'être adopté qu'un vieux bâtard boiteux et plein de puces.
12: Ok, c'est bon.
1: Bah vas-y, réponds-lui au moins, Gérard.
0: Non, c'est même pas la peine de... Le prochain coup, tu me passes pas cette conclusion-là.
1: Et la dernière conclusion, c'est Evil Ghost qui a fait un petit sondage. Que pensez-vous de la SPA? Alors, 65% des gens
0: non,
1: pensent...
0: Non, mais attends, Simon. Dans ce cas-là, les sondages, faut me les donner avant les débats, pas à la fin du débat. Donc
1: mais
0: voilà, terminé.
1: Si, c'est bon. Si, Gérard.
0: Non.
1: Mais si, Gérard.
0: J'ai dit non, terminé. Donc, prochain thème du débat. Ah, un débat que j'adore parce que ça commence à nous gonfler. On va faire un débat sur les grèves.
1: Voilà.
0: Et je vous préviens pas, je vous dis pas quand.
1: Ça sera la surprise.
0: Donc ça sera la surprise du chef avec la cerise sur le gâteau.
12: C'est suite que tu peux parler, c'est par rapport aux actualités là.
0: Donc c'est vrai qu'en ce moment on a trop de grèves et donc ça commence à nous prendre la tête. Alors donc normalement c'était prévu sur un autre débat qui était un peu plus sérieux qui était aussi sérieux. Que la SPA, mais vu l'actualité qui bouge, et ben normalement on devait faire un débat sur les trucs des sans-papiers, mais en fin de compte vu que les thèmes, c'est au sujet des actualités, puis là les actualités sont quand même assez importantes. Là on a trop de grèves qui nous emmerdent. Donc il y en a qu'on pas pu aller justement à cause des grèves surprises, qu'on pas pu aller pour passer un truc à un brevet, je sais pas d'où là.
12: Les gens confondent pas avec la grêle, hein.
0: Faut pas confondre grêle et grève. D'accord, au standard.
1: Rien à voir avec la météo, donc.
0: Faut pas confondre les grêles et les grèves.
12: Ouais, donc c'est sérieux là.
0: Parce que les grêles, ça prend deux L et les grèves, ça prend un V.
12: Conclusion de Gérard.
0: Alors la conclusion de moi, alors. Sur qui je vais m'en prendre? Au standard! Non, le standard ce soir. De la merde complète.
1: Bah voilà,
5: bien,
0: mais grave, grave, grave de chez grave. Il a fallu que je gueule. Vous avez pas été capable de me faire un boulot sérieux. Karine! Malheureusement, c'est toi qui va morfler pour ta copine.
7: Tu vas faire la vaisselle.
0: Tu feras la vaisselle pendant 6 mois. Donc.
7: Et tu feras le repassage aussi.
0: Donc, le truc, c'est qu'hier, tu m'avais dit que t'allais faire un bon boulot et apparemment, tu m'as tout saccagé. Donc, je suis pas content. Donc, c'est du mauvais boulot que tu m'as fait ce soir. Malheureusement. Et ça, va falloir que tu récupères du bon boulot. La deuxième personne, donc, au standard, ça a été pareil, c'est...
5: Mais fallait bien une première fois, quand même.
0: Ouais, mais ça fait déjà la deuxième fois qu'on essaye.
5: Il y a longtemps.
0: Ouais, mais ça fait longtemps, mais de toute manière, on t'avait
5: attends, je t'ai fait des jolies fiches,
0: on t'avait prévenu.
5: Ah, tu m'as pas beaucoup briefé tout à l'heure.
0: Ouais, mais je t'ai pas briefé, mais de toute manière, hier, t'étais avec Max, il aurait pu te faire écouter comment que je travaillais, donc ça n'a pas été fait.
5: J'ai écouté 30 débats toute la nuit, j'ai pas beaucoup dormi.
0: Ouais, ben, c'est pas parce que tu dors pas beaucoup que tu dois faire du boulot de merde.
1: Attends, ça va, viens bosser gratos.
0: Simon, tu la fermes, toi? Parce que toi, pour l'instant, je peux pas dire que t'as bien travaillé parce que tu m'as...
1: Ah bon?
0: Tu m'as presque rien donné comme solution.
1: Ah bah merde.
0: Tu m'as sur le net, on a terminé à 9981, d'accord.
1: Ah bah ouais, ça.
0: Mais par contre, alors là, la réa cette semaine, mais alors là, de la décatombe.
7: T'es pas sympa. Attends, de la décatombe, t'es pas sympa.
0: Les bruits de chiens.
7: Mais j'ai rien
0: ça,
7: mis.
0: Poule, lapin, cochon.
7: Regarde, j'ai rien mis.
0: Non, mais même là, ce soir, je sais pas ce qu'il y avait, mais ce soir là, ça a pas été du bon boulot. On a terminé quand même à 9980, mais bon.
7: C'est bien, on l'a pas dit.
5: Non, mais quand même.
0: C'est dommage.
1: C'est pas 10 000, hein.
0: C'est dommage, mais. Ma conclusion, bon, j'espère que les prochains débats se passeront un peu mieux. Bon, ben, maintenant, vous avez le prochain thème du débat.
12: T'as pas un message à passer pour les gens de la SPA ou les gens qui tapent les chiens?
0: Bah, disons, sur ces personnes-là, bon, ben, si vous avez des noms d'associations pour pouvoir essayer de faire quelque chose, ben, n'hésitez pas à les donner à qui droit. Et puis ben, si vous prenez des chiens, ben faites pas comme il y en a qui font tous les ans, qui les laissent sur les bords de route, ça servira à rien. Surtout là que ça va être la période, donc ça ne servira à rien. Alors si vous prenez un animal, mettez-vous bien ça dans la tête. Un animal, c'est comme un être humain.
7: C'est qu'aime pas les gens.
0: Ça a besoin d'affection. Donc si vous aimez un animal, vous aimez l'être humain. Si vous n'aimez pas l'être humain, vous n'aimez pas l'animal. Donc dans ces cas-là, ça ne sert à rien d'essayer de dépenser votre fric pour acheter pour dire bon, je vais acheter
12: des chiens, après ils achètent des couches.
0: Je vais acheter un animal, je vais à la SPA, je vais faire le bien, je vais acheter un animal et puis tout. Ben dans ces cas-là non. Dans ces cas-là, si vous aimez pas les animaux, c'est pas la peine d'y aller. Voilà. On
1: bravo.
0: Devant entendeur, ouais, salut.
1: Bravo, hein. C'était la pensée du jour.
5: Ouais.
1: Merci Pierre Fouras.
12: Merci Gérard.
0: Et donc on va s'écouter pour finir. Les animaux du monde, tout en Tokyo, et bah, je vous dis à bientôt.
13: On va s'écouter Gérard, le fils de mon oncle, avec les bons petits plans de régime et de logement à petit prix.
0: Sandrine est là pour voir comment je fais les débats.
14: C'est Sandy qui les a fait à ta place une fois de plus.
0: Putain, mais c'est pas vrai ce mec.
15: Il y a Coco Benny qui a trouvé une annonce apparemment d'une recherche. C'est Rosine69 qui cherche un babysitter homme.
16: Chiant la famille. Chiant la famille.
17: Et qu'est-ce que c'est que ce bordel encore? C'est Christine hier ça.
18: À la mode, ça savez-vous planter la chatte à la mode des chinois.
0: Et on va s'écouter Jean Groove avec Groove, Baby Groove.
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0: On va parler sur l'histoire de la DAS ou sur l'histoire des adoptions.
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20: Et je vous suis dessus.
21: Ah oui.
20: Okay.
22: Bonsoir, c'est Cousin.
0: C'est
22: Cousin.
0: C'est
22: Cousin.
0: Jean-Claude et l'autre. Je te préviens toi, Jean-Claude, tu vas répondre.
23: Ah oui, mais je vais répondre, y'a pas de problème.
20: Putain mais merde, qu'est-ce qu'il me fait là? Qu'est-ce que c'est que ce nom?
14: C'est Mokhtar.
0: Non, allez hop. C'est bon, allez hop. Vous m'en faites une gueule. Non, allez. On va s'écouter Dodo Alpayette avec
1: j'ai
0: Dodo Alpayette avec j'ai tout perdu ma
13: Mergo, mon bob et mon gosse.

0: moi, je voudrais que celui qui s'amuse à dire, à vouloir m'imiter, à dire bon ben et dire des conneries, qui arrête.
1: J'entends encore une connerie comme ça, c'est fini.
2: Non, oh, t'as bu, regarde-moi, c'est lamentable comment tu réagis, regarde ça.

0: nique sa mère.
1: Il y a beaucoup qui voulaient savoir si tu te laisserais sucer par une boulimique.
2: Je sais pas si ça marche, parce que moi j'ai pas essayé.
0: Non plus. Le 15e, j'en ai marre, vous me faites chier avec ça. On va s'écouter Pierre Dance avec
3: Pierre Dance.
0: Pierre Dance.
3: Dance
0: avec Dance, Dance, Baby Dance.
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5: C'est pas ta biquette, d'accord, tu fermes un peu ta gueule, tu as volé.
4: Je veux mon cash négro, ça va être long.
6: Voilà, ça recommence, comme d'habitude.
0: Et donc, bonsoir à tous, 0h23, pardon, on attaque avec 7 minutes d'avance. Donc, bonsoir à Rigo. Donc, Rigo, si t'as des... réponse sur le thème du débat de ce soir, tu fais comme la semaine dernière, t'hésites pas.
7: Ok, pas de problème.
0: Fildar.
8: Salut Gérard, ça va?
0: Toi, pas comme la semaine dernière.
8: Nickel.
0: Ok. Au débat, Manu.
9: Bonsoir Gérard.
0: Au standard.
9: Oui.
0: Donc, pareil. S'il y a un problème, je te signale.
9: Tu dis le nom de l'auditeur et je le dégage voilà. Aussi sec.
0: Et donc Olivier Delapro qui est un peu plus loin derrière
8: viendra nous rejoindre tout à l'heure,
0: qui viendra nous rejoindre pour le deuxième débat pour faire l'aria.
8: Ouais.
0: Donc on va attaquer tout de suite avec sucre d'orge.
8: J'ai déjà Bernard sur le Minitel du 75 qui dit qu'il t'aime. Gérard, je t'aime. J'aime tes
0: non,
8: débats.
0: Non,
8: j'aime tes débats, il veut dire.
0: Non mais pour l'instant on commence pas comme ça. On va déjà accueillir les gens. Donc sucre d'orge, bonsoir, 20 ans de Paris.
10: Bonsoir.
0: Bonsoir.
10: Comment vas-tu?
0: Donc on peut écouter Fun Radio sur 101.9.
10: Ouais.
0: D'accord. Braguette.
11: Bonsoir Gérard.
0: 22 ans de Clermont-Ferrand, on écoute Fun Radio sur 96.6. Oui. Coquelicot, 19 ans de Troyes.
12: Bonsoir Gérard.
0: Donc on peut écouter Fun Radio
8: 102.2 FM, c'est ça?
0: 102.2.
8: Ouais.
0: C'est
8: moi.
0: Ça c'est du côté de chez Fildar. Christian de la Selle-Saint-Cloud, 56 ouais. ans.
13: Bonjour Gérard.
0: Pourquoi Bounty?
8: Parce qu'il a voulu s'appeler Bounty, c'est drôle.
0: Non mais on aurait pu laisser Christian, c'est pas grave.
13: Ah, oui.
0: Donc 101.9,
13: ouais.
0: Moustache,
13: ouais,
0: 21 ans de Toulon, on peut écouter Fun Radio sur... les filles, vous calmez s'il vous plaît, merci.
13: Calmez-vous là.
0: Moustache, c'est pareil.
13: Ouais, ok, j'ai...
8: C'est quoi 93.1, c'est ça?
0: 93.1, voilà, et ça. Briquet.
14: Bonsoir, j'allume le feu ce soir.
13: Ouais, vas-y, moi aussi.
0: Non, mais alors, Tony et Arnett, vous allez commencer à vous calmer tous les deux.
8: Non, mais il n'y a pas, Tony, y a pas de Tony et Arnett ce soir.
0: Ouais, non, mais,
8: non, il n'y a pas...
0: Non, mais ils vont pas commencer à me dire, on va vous mettre le feu. Ok. Donc, Beson, c'est 95. Donc, on peut écouter Fun Radio sur 101.9.
14: Exactement.
0: Voilà, non, 104.8.
8: Ah, pardon.
0: N'est-ce pas, Manu?
13: J'ai dit ouais.
0: Ok. Alors, première question, donc je pense que vous l'avez écouté, on en a discuté juste avant la pause.
14: Ouais, pollution, c'était la pollution dans la
0: Seine.
12: La Seine.
0: Voilà. Qui c'est qui a un téléphone portable?
14: C'est pas moi, c'est pas moi.
8: Non, il n'y a personne, c'est parce qu'on est en train de refaire le son, c'est pour ça.
0: Ah oui, mais...
14: Juste arrêter de souffler dedans aussi. Ouais, c'est pas drôle ça.
0: Bon, qui c'est qui vient de dire ça?
8: C'est bon, je l'ai coupé. Alors c'était quoi la première question, Gérard?
0: Alors la question, on l'a posée juste avant.
8: Il faut la relancer parce que tu sais, ils ont peut-être réfléchi.
0: Donc, pensez-vous que la Seine est trop polluée?
14: Oui.
12: Sucre d'orge.
0: Alors sucre d'orge, vas-y.
12: Bah oui, elle brille. Il y a plein d'huile, toutes les couleurs. La Seine est toutes les couleurs parce qu'elle est vraiment trop polluée, ça brille.
15: Ouais, mais dans un autre sens, c'est joli.
12: C'est joli, mais...
0: Non, attendez. Stop. Pensez-vous que la Seine est trop polluée? Moi, je peux... Allez-y, répondez tous. Donc, sucre d'orge?
12: Moi, je dis que oui, bien sûr, elle est trop polluée. On ne peut pas se baigner.
0: Oh, bah, tu crois que tu vas te baigner dans la Seine, toi?
12: Elle est dégueulasse, là. Elle est dégueulasse, là.
0: Ben, d'accord.
14: La Seine est très polluée.
0: Ouais, d'accord. Bounty? C'est toi, Bounty?
14: Oui.
0: Donc, c'est Christian de la Salle 5.
14: Ah oui, okay.
0: Coquelicot.
12: Extrêmement pollué.
0: Braguette.
12: S'il te plaît. Ouais, je trouve qu'elle est polluée, mais en même temps, c'est sympa, quoi. T'as des rats, t'as plein d'animaux, t'as des jolies couleurs sur l'eau. C'est vachement animé comme région.
0: Mm-hmm. Moustache.
14: Ouais, bah moi je dis, elle est polluée, la Seine. Voilà.
0: Briquet.
14: Ouais, scène, c'est dégueulasse, il y a des gens qui balancent plein de trucs alors qu'il y a à peu près, je sais pas, 80 ans, on pouvait se baigner dedans quand même.
0: Non, non.
14: Si.
0: Oh.
14: Il y avait des gens qui allaient se baigner dans la Seine parce que c'était propre avant.
0: Alors, moi, je vais te dire une chose.
14: Oui.
0: Tu pourras me dire en quelle année que la Seine a été trop polluée et qu'on pousse se baigner dedans.
14: Je crois que c'était en 1910, un truc comme ça.
0: Ouais, ben, je pense que, à mon avis, là, je crois que tu te trompes vachement. Parce que la Seine.
14: Oui.
0: Elle est polluée, et de toute manière, tu ne peux pas te baigner dedans. Pourquoi? Parce que moi, je vais te dire pourquoi. Je pense que tout le monde va être d'accord avec moi, j'espère. C'est que toutes les personnes qui viennent avec leur péniche ont l'habitude de balancer des saloperies.
8: Des ordures et tout.
0: Des ordures. Et moi, je peux te dire une chose. Que là, vers le, j'ai des écluses où j'habite, et faites-moi confiance que là, à chaque fois qu'ils ouvrent les écluses pour laisser passer les péniches, eh ben, faites-moi confiance que ça reste bloqué. Y a aucun truc qui s'en va.
14: Ouais, bien dit, mais il y a une centaine d'années, les gens, c'était pas ça.
0: Hein?
8: Ouais, mais il y a 100 ans, ça existait pas, les péniches, Gérard.
14: Voilà.
0: Non, mais attends, de toute manière, les péniches, je sais pas.
8: Il y a 100 ans, je sais même pas si la Seine, elle existait. Alors, ça sert
0: non, non, non, non, mais moi, je peux vous dire une chose. Qu'à l'heure actuelle, de toute manière, on peut pas se baigner. Moi, j'ai vu une fois une personne, je sais pas comment qu'elle a fait son compte, elle est tombée. Je sais pas si c'est le mec qui a dérivé ou autre, mais le mec il s'est gouré et tout le monde est tombé. Il y en a une qui est tombée dans la Seine et justement l'écluse s'ouvrait.
8: Ouais, mais c'est normal, si le mec c'était une ordure.
0: Non, mais c'était une nana.
8: Ah ouais. Bah c'était peut-être une ordure.
0: Oh non, mais on sait jamais.
14: Ouais, c'est vrai.
0: Donc,
8: excuse-moi, moi, par contre, j'ai vu un mec tomber dans la Seine, et ben, il est mort noyé, quoi.
0: Non, mais attends, toi. Toi, avec tes conneries.
8: Mais non, c'est pas une connerie, il est mort noyé. Est-ce que ça vient de la pollution ou pas?
0: Ah. Non, mais ça, c'est.
14: Ça n'a pas de rapport avec le débat, de toute façon.
12: Non.
0: Mais de toute manière, c'est même pas une des questions.
14: Ouais, alors.
8: C'était pour avoir ton avis, hein.
0: C'est pas une des questions.
8: J'ai un petit message Minitel de Orem, qui a 23 ans, qui est dans le département 77, qui dit la Seine, c'est dégueulasse, les poissons baissent dedans.
0: Non, mais ça, je vais te dire une chose. Les gens qui s'amusent à pêcher dans la Seine, les poissons peuvent les laver au vinaigre. Ah, mais si. Tiens, je peux te dire que les poissons sont. La personne qui pêche dans la Seine peut laver ses poissons avec le vinaigre parce que.
8: C'est la pollution.
0: Non, mais même. Le poisson, il sera immangeable et tout.
8: Pourquoi?
0: Non, moi.
14: Depuis tu peux attraper
12: une maladie, hein. Parce qu'elle pue, la
14: Seine.
0: Ouais, mais elle pue, c'est de notre faute à nous.
14: Il y a les égouts de Paris en même temps.
0: Ouais, non, mais faut dire une chose, c'est que faut voir que dans la Seine, à l'heure actuelle, les gens balancent n'importe quoi. Même ceux qui sont en péniche, je pense qu'on doit en avoir qui nous écoutent des
8: pénichiers, ouais.
0: Des bateliers, on appelle ça des bateliers.
8: Ah ouais, pardon.
0: Donc je pense qu'ils doivent nous écouter. S'ils nous écoutent, arrêtez de balancer n'importe quoi.
8: Arrêtez.
0: Parce que quand on voit des bouteilles de flotte, des bouteilles de
8: vide.
0: Coca, tout ça.
12: C'est
0: dégueulasse.
12: Des couches.
0: C'est horrible. Mais attendez. Moi, je. Rigaud. Oui. Une question internet.
7: Sur l'IRC, il y a Shun qui me disait qu'est-ce que tu penses du fait que Jacques Chirac avait dit qu'il se baignerait dans la Seine?
0: Non, mais ça, on va pas parler politique là-dessus.
8: Pas de politique, Rigaud. Pas de politique.
0: Donc, là-dessus, on va pas continuer. Donc, moi, je peux vous dire une chose. C'est que. Là, c'est que ça va trop loin. Moi, je peux vous dire une chose, qu'il y a même les gens, ils s'amusent à nous balancer n'importe quoi, et après, ça reste coincé. Dès qu'ils ouvrent les écluses, ça reste coincé.
8: Ouais.
0: Et je vois, c'est en 95 ou 96, la fois où qu'on a eu une chaleur à crever,
8: ouais.
0: C'est que les poissons, ils étaient morts, ils remontaient. Et là, ils ont fait appel donc au.
8: À la DDE ?
0: Non, au responsable des
8: travaux
0: de la Seine pour nettoyer tout ça, parce que c'était impossible. C'était impossible de pouvoir continuer comme ça. Donc, deuxième question. Faut-il. Fumer est-il un moyen de pollution ? Donc, on va demander à Briquet.
14: Ouais, alors, moi, je m'allume des cigarettes. Et non. fait, non, ça pollue pas.
0: Ah bon?
14: Pour la santé, c'est ce que m'a dit mon médecin.
0: C'est vrai?
14: En fait.
0: Ben, ton médecin, tu me donneras son adresse, j'irai le voir.
14: Ok.
0: Hein?
14: Pas de problème.
0: D'accord. En ok.
14: Bonjour.
0: Moustache?
14: Bah ouais, moi je vais dire que ça pollue, hein. Parce que t'as vu le nombre de gens qui fument.
0: Mm-hmm.
14: Et puis, bah moi je dis, ça fait beaucoup de fumée, tout ça, hein.
0: Ouais, mais, non, mais attends, moustache?
14: Ouais.
0: Moustache, moi je veux dire, fumer est-il un moyen de pollution?
14: Ouais, bah ouais, ça pollue non seulement le corps, mais en plus ça pollue l'oxygène qu'on respire. Hein.
0: Non, mais de toute manière. Attendez, s'il vous plaît, derrière là.
14: Encore
0: là, coquelicot.
8: C'est sucre d'orge, on se calme.
0: On se calme, ce con du monde derrière, vous avez.
16: On parle plus, on écoute.
0: Non, mais vous vous calmez parce que là, j'ai pas envie de faire un débat de merde ce soir. Ok?
16: Non,
0: donc, moi, je vais répondre à Moustache.
14: Voilà.
0: Donc, pour toi, quand tu fumes, pour toi, ça tu veux dire que tu pollues tout le monde.
14: Ouais, bah ouais. Hein.
0: Ouais, mais alors, moi, je vais te dire une chose. Moi, qui ai l'habitude de fumer, moi, je peux te dire une chose que... Bon, d'accord, Sandy, elle aime pas quand je fume, parce que si j'ouvre pas la fenêtre, elle peut pas supporter l'odeur de la cigarette.
14: Normal, bah ouais, si elle aime pas, c'est logique, hein.
0: Ben oui, mais alors dans ces cas-là, quand t'es dans une voiture,
14: ouais.
0: Bon, admettons que tu conduises, que le chauffeur qui est à côté de toi,
14: ouais.
0: Par exemple le passager, ne fume pas, mm-hmm. Est-ce que tu vas continuer à fumer pour l'empester?
14: Ben non, carrément pas, quoi.
16: Il a
0: alors, attends, Moustache. Ouais. Qui c'est qui dit oui?
16: C'est Braguette.
0: Oui.
16: Il est ouais. Pas content, il prend sa voiture. Hein. Moi, je fume dans ma voiture. Si,
0: ouais, mais attends, Braguette. Si, par exemple, le passager ne fume pas, qu'est-ce que tu fais?
16: Bah, je fume. Moi, je suis dans ma voiture.
17: On va dans un autre endroit.
0: Oh là qui là,
17: Christian.
0: Bounty, ouais, Christian. Donc, toi, tu vas dans un autre endroit.
14: Oui. Mais non, Moustache, là.
0: Non, attends, Moustache. On va demander à Bounty, quand même, parce que...
17: Donc, dans un autre endroit ou dans une autre salle.
0: Ouais, mais par exemple, mais admettons, Bounty,
14: oui.
0: Christian,
14: oui.
0: Admettons que t'as pas d'endroit pour non-fumeurs, tu vas où?
17: Dans les WC.
0: Ouais, mais si
8: c'est interdit.
0: Non, mais si, admettons, dans les WC, c'est interdit.
17: Bah, tu vas dehors.
0: Oui, mais dans ces cas-là, dehors, ok. Mais est-ce que tu pourras re-rentrer dans là où t'étais?
8: Non, c'est interdit.
14: C'est interdit.
8: Non, parce que regarde, si tu fumes, tu vois, parce que t'es dans un lieu interdit, donc tu vas fumer dehors. Et le problème, c'est qu'après, tu sens la fumée et que t'as encore de la fumée, donc si tu rentres...
0: Non, mais attends. Pour l'instant, Fildar, c'est pas toi que je m'intéressais, c'était Christian.
8: Ah, pardon.
16: Alors?
0: Donc, Christian.
14: Ah ouais.
0: Donc, admettons que tu sortes pour fumer une cigarette.
14: Ouais.
0: Est-ce que tu pourras re-rentrer dans la boîte?
14: Non.
0: Ah, bah non. Voilà. Donc...
16: On était dans la voiture, là.
0: Hmm.
16: On était dans la voiture et tu nous parles de boîte.
0: Ouais, bah oui, mais dans les boîtes de nuit, de toute manière, souvent, moi, t'as... Ouais, non, mais... toi, tu fumes pas.
16: Bah si, moi, je fume.
0: Bon, bah donc, dans les boîtes de nuit, de toute manière, on a le droit de fumer.
16: Bah, tout à fait.
0: Ouais. On est bien d'accord.
14: Ouais, tout à fait. Ouais.
0: Donc, par contre, si t'as une personne qui est à côté de toi qui supporte pas la cigarette et qui te dise, est-ce que vous pouvez arrêter de fumer, qu'est-ce que vous faites?
16: Bah, il sort.
0: Ah ouais, mais si elle est dans une boîte de nuit, tu vas lui demander de sortir.
16: Ah bah il fait ce qu'il veut, s'il supporte pas, il va plus loin.
0: Mais il change de coin.
16: Exactement.
0: Ah voilà, c'est ce que je voulais entendre dire.
14: Ah,
0: ouais. Voilà.
8: Ah, est-ce que chiant, c'est...
14: GG.
0: Oui.
14: Moustache.
0: Oui.
14: Moi je dis quand même, c'est celui qui fume qui doit se barrer, non pas celui qui fume pas et qui est dérangé.
16: Ah non.
0: C'est... Ouais, non mais attends, Moustache, tu as pas demandé, par exemple, si toi t'as pas envie de fumer...
14: Ouais.
0: Tu vas pas dire à la personne, si tu fumes pas, tu dégages.
14: Mais non, justement, c'est le contraire. La personne qui fume pas, normalement, elle doit rester à sa place.
0: Ouais, mais c'est la plus gênée qui s'en va, alors.
16: Exactement.
14: Ah ouais, mais bon...
0: Ouais, mais dans une boîte de nuit, tu vas pas dire, tu fumes pas, tu dégages. Moi, ouais. je fume et c'est tout, point final à la ligne.
14: Ouais.
0: Mais moi, je vois pas le rapport. Je vois pas le rapport sur la question. Parce que d'accord, je sais.
8: J'ai peut-être une solution, c'est qu'en fait, les personnes qui fument pas et donc qui sont avec des gens qui fument, en fait, ils sont pelés parce qu'après, ils puent la fumée.
16: Ouais,
14: en plus.
0: Ouais, non mais ça. Ouais, mais ça s'imprime sur les vêtements, ça. Je suis d'accord avec. Qui c'est qui vient de.
8: Fildar, de Paris.
0: Non, mais attends. Attends, c'est. Fildar, on le sait que c'est toi, de Paris.
14: Moi,
0: hein.
14: Je ne savais pas.
0: Donc, c'est Bounty ou Bounty. C'est Christian ou Moustache,
14: Bounty, là? C'est Moustache.
0: Non, mais je voudrais bien que les trois filles aussi réagissent un peu, là.
12: Ah, mais je réagis.
17: Ouais, on les entend pas. Un peu, là.
0: Non, parce qu'on les entend pas assez, là.
12: Bon, ouais. Attends, Gérard, on t'attend.
18: Allô ?
0: Non, mais... Oui.
18: Oui, oui, non, mais nous, on est là, on écoute, on est passionnés.
0: Non, mais...
18: On se dit que fumer, de toute façon, ça se salit. On sent dans les doigts, on sent dans les vêtements, on sent partout, donc on est grillé. Hein.
12: C'est une bonne odeur qui pue bien, moi, je trouve.
0: Ouais, mais moi, dans ces cas-là... Oh là, qui c'est qui a un téléphone pourri, là ?
12: C'est pas moi.
17: C'est pas moi.
13: Non, c'est pas moi.
12: Là,
13: c'est
12: le sucre-gorge, là.
0: Oui.
12: Ouais. Enfin, moi, je trouve que, je veux dire, tu sors dans la rue, les voitures, ça te dérange, tu vas pas dire au gars... Enfin, si, tu vas pas dire au gars, vas-y, arrête de conduire, quoi.
17: Bah, si, c'est pour ça que...
0: Non, attends, hey, sucre-gorge. Sucre-gorge.
12: Oui.
0: Je vois pas le rapport avec la fumée de cigarette.
12: Ah, mais si, c'est de la pollution, quoi. Mais
0: non, mais justement, on va en parler des voitures.
12: Ok, ouais. J'anticipe pas.
0: Hein, on va en parler. Donc pour l'instant, je parle de fumée. Par exemple, moi, je peux vous dire une chose, qu'il est là, et il peut très bien réagir, il est planqué derrière moi là-bas, il peut très bien prendre la place à fil d'art, c'est que lui, quand il vient dans les studios et qu'on fume, ça le dérange. Et dans les soirées, il y a certaines personnes qui fument, mais est-ce que ça te dérange à toi, Max ?
19: Alors d'abord, bonsoir.
17: T'appelles
19: d'où ? Donc savoir si ça me dérange la cigarette. Dans des lieux comme les discothèques.
0: Voilà.
19: Non, sauf si une personne qui fume et qui va me mettre la fumée dans la gueule, quoi.
0: Mm-hmm. Ouais, mais.
19: Oui. Mais j'ai marqué ça dimanche en étant dans un lieu public qui était.
0: Non, mais attendez.
19: J'étais dans un lieu public qui était le Parc des Princes. Et je voyais quand même des mecs qui fumaient le cigare. Sauf qu'eux, ils fument le cigare, donc c'est quand même un truc qui empeste. Mmh. Mais eux, quand ils recrachent la fumée, à aucun moment ils se la prennent dans la gueule. Par contre, ils l'envoient à la gueule de gens qui ne fument pas. Mmh. Donc alors, le minimum, c'est au moins quand tu fumes, c'est de voir si tu déranges pas des gens autour de toi.
0: Ouais. Mais moi, par contre, il y a une paire.
19: On pourrait me balancer 2-3 applauds quand même.
12: Bravo,
0: chef. Mais moi, je peux répondre à la personne, je sais pas, c'est Sucre d'Orge ou Braguette ou Coquelicot, oui, qui a dit ça. Quand on envoie la fumée sur la personne d'un mec, ça veut dire qu'on l'aime. Mais moi, je peux vous dire une chose, c'est qu'à l'heure actuelle, j'ai 2 paquets de cigarettes, même voire 3. Et sur les 3, c'est marqué.
19: Mais tu fais un débat sur la santé.
0: Nuit gravement à la santé.
19: Mais nuit ou jour ?
0: Ah mais ça c'est... Mais
19: c'est nuit et jour ou c'est nuit gravement dans le sens de la nuit ?
0: Non, c'est nuit gravement à la santé.
19: Bah, c'est juste nuit. Donc le jour c'est pas
9: toléré.
0: Fumez nuit à votre entourage.
19: Mais pourquoi il parle de la nuit ?
0: Bah, c'est ce qui est marqué sur les paquets. Hein.
19: Ouais, mais désolé. Pourquoi ils disent que c'est la nuit ?
0: Bah, je sais pas, je pense que Manu.
19: Oui. Bah, je sais pas si on est vraiment dans le débat de la pollution avec.
0: Ouais,
19: je sais pas si on fait un débat sur le tabac et sur le cancer ou si on fait un débat.
0: Ah non, mais
19: je crois qu'on est un peu sorti du débat, mais par contre, c'est vrai qu'il faut y réfléchir. Pourquoi on dit nuit gravement ? Pourquoi c'est la nuit grave ?
0: Nuit gravement, parce que ça esquinte. Ça esquinte. Mais attendez. Ça esquinte la santé. Ça, c'est un débat qu'on fera peut-être la semaine prochaine.
17: Ouais,
0: bravo. C'est un débat qu'on croise la semaine prochaine.
12: Ok.
0: Donc.
19: Toi, t'as répondu, Gérard. T'as répondu à la question. Oui. Ouais. Donc, on peut passer à la troisième.
0: Voilà. Donc, un incident provoque-t-il une pollution ?
12: Un quoi ?
0: Un incident.
19: C'est-à-dire, tu peux expliquer un incident, ce que tu entends par incident, parce que...
12: Quel genre d'incident ?
0: Non.
19: Un accident de voiture, des trucs
0: non,
19: comme ça ?
0: Non, un incident.
12: Quel genre d'incident ?
0: Bon, même un incendie. Ah non !
17: Ah oui.
19: Un incendie, ouais.
0: Ouais, c'est un incendie, Pardon. Non, parce que non, c'est moi qui me suis trompé. C'est un incident. Provoque-t-il
19: un incendie, Gérard.
0: Un incident. Oh, là. Un incendie, par contre. Je vais y arriver. Un incendie provoque-t-il une pollution ? Donc, on va demander à Sucre d'Orge.
18: Oui. Un incendie accidentellement incendieux ?
0: Non, mais Oh là, Sucre d'Orge, t'as un téléphone pourri.
18: Ah bon ?
17: Ouais.
0: Je pense que t'as un portable.
18: Ah non, j'ai le téléphone de chez moi, tu m'entends pas bien, là ?
0: Ah non, parce que là, j'ai un grésillement, c'est pas possible.
9: Ça vient pas d'eux, en fait.
18: En fait, je crois que c'est pas nous, c'est...
19: C'est le standard de
18: fun. Bah, il déconne, hein ?
19: Non, c'est le standard de fun, on peut rien faire, GG. Ce qu'ils sont en train de refaire derrière. Moi aussi, j'ai le même.
9: C'est pareil, partout.
19: Abaisse un peu ton casque, alors.
9: Allez.
18: C'est bon, tu m'entends ?
19: Donc sucre
0: d'orge.
18: Oui, ben ça pollue. Hein. T'as vu la fumée quand il y a un incendie dans le midi, là, avec les canadaires et tout, c'est de la folie. Ça pollue grave.
0: Ouais, mais attends, je vois pas sucre d'orge.
18: Oui ?
0: Je vois pas là. Et je vois pas le pardon.
18: Tu vois pas le rapport?
0: Je vois pas le rapport avec un incendie.
18: Oui.
0: Et
18: un accident?
0: Non mais un incendie plus les Canadair. Parce que qu'est-ce que le Canadair a à voir dans les incendies? Le Canadair il provoque pas une pollution.
18: Non mais quand il y a un incendie, il y a un Canadair.
14: Si Gérard, le Canadair il provoque la pollution puisqu'il va chercher l'eau dans la mer et certains endroits, tu vois, la mer elle est polluée.
18: Et quand le Canadair il s'ouvre, ça fait plein de fumée blanche sur le feu.
0: Non mais ça c'est l'eau. Ça c'est l'eau qui ressort de
18: c'est mais ça touche la fumée.
14: Mais l'eau elle peut être polluée.
0: Stop.
9: Gérard,
0: s'il vous plaît,
9: le Canadair là, il y a bien de l'essence dedans.
0: Non mais attends Manu, oui. Je sais pas si t'as regardé le reportage sur les Canadair. Ils ont une trappe en dessous qui prennent l'eau.
9: Ouais mais moi t'es justement j'avais vu ce reportage, ils avaient pas de pastilles vertes sur le pare-brise les Canadair.
0: Non mais on s'en fout de la pastille verte.
9: Donc ça pollue.
0: Gérard,
9: oui, ils prennent de l'eau pour éteindre le feu, mais pour décoller, il y a des gaz d'échappement.
0: Non.
9: Ils prennent bien de l'essence, ils volent pas à l'eau.
18: Non.
9: Ils roulent pas à l'eau quand même.
0: Non, je suis pas d'accord avec vous. Donc on va demander à Brigade. Par contre, t'essayes de voir avec sucre d'orge si elle peut pas changer de poste parce que là. Non, j'ai du mal.
9: Essaye de changer de poste, va la caisse d'épargne.
20: Non, t'es lié droit, c'est ça?
0: Braguette.
20: Tu te mets en pilier.
18: Je passe en avant?
20: Ouais.
0: Braguette.
18: Oui.
20: Ouvre-la un peu.
18: Allô?
0: Braguette.
18: Oui.
0: Bon, alors toi?
18: Moi, je dis que ça pollue, mais bon, c'est bien, quoi, parce qu'après, les forêts repoussent et c'est de la bonne pollution, quoi.
0: Non, mais tu
20: parles.
0: Tu crois... Attends, Braguette.
18: Yes.
0: Braguette.
18: Oui.
0: Tu crois que même en éteignant un incendie,
18: oui.
0: Tu crois que après ça va repousser?
18: Mais exactement, ça repousse.
0: Ah oui. Bah alors ça met combien de temps pour repousser?
18: Mais ça met 10-20 ans, mais c'est de la bonne pollution qui va te donner une bonne forêt.
0: Ah oui, quand tu vois 120 000 hectares qui partent en fumée.
18: Ouais.
0: Hein, les gens sont derrière, qui ont des habitations, qui ont l'habitude de voir de la verdure, et que maintenant, ils voient que simplement des arbres qui sont partis en feu. Tout ça, oui. Et tu crois que
18: ça,
0: pour toi
18: ça c'est le coup du sort, c'est des pauvres gens, c'est grave pour eux, mais bon, avoue quand même qu'une forêt incendiée c'est vachement beau à regarder.
0: Braguette,
20: ferme-la un peu.
0: Braguette,
18: oui,
20: ferme-la.
0: Braguette, oui. Moi je vais te dire une chose, même derrière là, moustache et briquet, vous calmez parce que
21: et Brunty, là.
0: Ouais, ben Bounty, Christian. Mais Christian, 5 minutes. Christian, s'il te plaît.
21: Oui.
0: On se calme. Je réponds à Braguette, d'accord?
18: Oui.
0: Donc, moi, je peux te dire une chose, Braguette. Moi, c'était. J'ai regardé les infos. Et quand tu vois ce qu'on a vu cette année, qui sont partis en fumée, oui. Fais-moi confiance que c'est toute la ville qui va payer pour remettre tout ça en état. Et quand tu vois des arbres qui partent en fumée,
18: oui.
0: C'est pas possible.
18: Tu trouves pas ça vachement beau, un arbre en tort?
0: Non. Moi, je vais te dire une chose, que je préfère regarder des arbres qui fleurissent et tout.
18: Oui.
0: Bravo. Oui,
18: j'adore voir les arbres en feu. Bah, c'est chacun ses
0: vies. Ouais, ben dans ce cas-là, toi du côté. Ah, c'est dommage. Tiens, en fait, Braguette, ouais. ça aura pas le thème du débat.
18: Oui.
0: À Clermont-Ferrand, est-ce qu'il y a des volcans?
18: Oui, il y a des volcans à Clermont-Ferrand.
0: D'accord. Ok, je te remercie.
18: Bravo.
0: Non, mais c'était simplement pour savoir. Ok, donc on va demander à Coquelicot de répondre.
22: Bah oui, moi je crois que ça pollue, mais je crois qu'on peut pas faire grand chose parce que c'est des choses qui arrivent naturellement et on peut pas arrêter ça, quoi.
18: Contre, moi je suis contre sucre d'orge.
22: Bah c'est sûr.
0: Oh là, mais qui c'est qui a un téléphone pourri là?
9: Ça vient pas du standard, Gérard.
0: Oh là, c'est mauvais d'entendre
20: c'est... C'est vrai que c'est chiant, mais on peut rien faire.
18: Nous là, on a un téléphone pourri là.
0: Donc Coquelicot.
18: Oui.
20: Elle vient de répondre, Gégé.
0: Donc tu viens de répondre, Christian de la Selle Saint-Cloud.
21: Oui, ben moi je suis d'accord avec les autres. Il y a pas mal de fumée.
0: Ouais.
21: Il y a des fumées de cheminée exactement aussi.
0: Non mais attends, Christian.
20: Ça pollue ça au fait, Gérard, les feux de cheminée ou pas?
0: Non.
20: Pourquoi?
0: Non mais attends, ça dépend s'ils sont bien allumés dans l'appartement.
21: Et Gérard,
0: oui.
21: Ça pollue les feux de bois ou pas?
0: C'est qui pose
1: C'est Briquet. Est-ce que ça pollue les feux dans les forêts?
0: Mais attends, on vient de... Hey. Non, oh, briquet.
1: Oui.
0: Tu vas aller voir Manu au standard, s'il te plaît.
1: Mais attends,
0: tu vas aller, tu vas être gentil, tu vas aller voir Manu au standard, parce que je viens de... J'ai répondu à la question à Braguet.
20: Oui, tu suis pas Briquet. Hein.
1: Mais si, mais j'ai...
0: Mais t'as pas compris, ben tu vas aller voir Manu, il va te faire comprendre au standard. Rigaud.
1: Oh là là.
7: Oui, sur IRC, il y a Lagafou qui te demande si péter, ça pollue.
1: Ouais.
0: Ça dépend si les fenêtres sont toutes fermées. Même dans un lit, ça peut polluer. Je peux dire oui. Briquet, s'il te plaît.
1: Oui.
0: Il n'a rien dit,
20: Gérard, c'est pas lui.
0: Non. Mais Briquet, tu le reprends au standard, il va comprendre.
20: Tu expliques la troisième question et tu le remets après.
0: Là, on finit la troisième et je pose la quatrième.
20: Ouais.
0: Bounty.
1: Oui.
0: Ah ben, toi, t'as répondu. Tu m'as parlé, je sais plus quoi, là.
1: Fumée de cheminée.
0: Ouais, fumée de cheminée. Ok, t'as répondu. Donc, moustache.
1: Moustache. Ouais, alors moi, je voudrais répondre à Coquelicot.
0: Mmh.
1: Parce que Coquelicot, elle a dit qu'en fait, on pouvait rien faire contre les incendies. Eh ben, elle dit n'importe quoi. Parce que les incendies, il n'y en a pas que des naturels, il y en a aussi qui sont provoqués par des gens.
0: Attendez, moustache et Coquelicot. S'il vous plaît.
1: Ouais, du calme.
0: Vous écoutez? Là, d'accord, je suis d'accord avec vous. Il y a des incendies qui sont... il y a des incendies qui sont provoqués pendant l'été. Mais ça, on ne peut pas savoir qui c'est qui les provoque.
1: Voilà, tu peux sensibiliser.
0: Mais oui, mais de toute manière, quand vous prenez une nationale ou autre, vous voyez que c'est marqué interdit de fumer, donc je ne comprends pas pourquoi il y a des gens qui s'amusent à fumer ou qui laissent leur mégot.
22: C'est des pétomanes, ça.
0: Ben oui, mais dans ces cas-là, pourquoi que les gens savent que c'est interdit de fumer, pourquoi qu'ils laissent leur mégot allumé?
22: Parce que c'est des pétomanes, ils le font exprès. Ça les fait jouir de mettre le feu.
0: D'accord.
1: Ouais, on appelle ça un pétomane.
22: C'est classe, les gars.
20: Donc on peut dire que les pétomanes sont des pollueurs.
0: Ouais. Ben voilà.
20: Ouais. Ouais.
0: Donc, Briquet, il a quand même...
20: Briquet a tout pigé, a tout compris.
1: J'ai compris. C'est bon.
0: Alors, pour toi?
1: En fait, vu que j'étais au standard avec Manu, j'ai pas très bien compris la question.
0: Oh non, mais alors,
20: normal, je lui ai expliqué, Gérard.
1: Mais il m'expliquait de me calmer, tout ça, donc j'ai pas pu entendre en mettre en fer.
0: Donc,
1: oui.
0: Un incendie provoque-t-il une pollution?
1: Moi, je pense...
0: Non, mais vite.
1: Bah, c'est bon, laisse-moi le temps de répondre. Je pense que oui.
0: D'accord,
20: c'est une bonne réponse. Hein.
0: Bref.
20: Qu'est-ce qu'il y a? Et toi, Gérard, qu'est-ce que tu penses de ça?
0: Moi, personnellement, je vais te dire une chose. Ce que je pense, c'est déjà qu'on devrait respecter tout ce qui nous est interdit quand on part en vacances.
20: Mmh.
0: Et même à l'heure actuelle, c'est ce qu'on devrait respecter, les endroits où on n'a pas le droit de fumer.
20: Ouais.
0: Moi, celui qui renifle comme un veau,
20: il
0: va se calmer.
20: Il doit prendre ses comprimés parce qu'il est malade.
0: Ah ben, s'il est malade, il va redégager au standard, ça va aller vite pour moi.
20: Et donc?
0: Donc, dans ces cas-là, il faut mieux respecter l'avis des gens. Faut respecter la nature.
20: Ouais.
0: Parce qu'en fin de compte, la nature, qui c'est qui la paye? C'est nous.
20: Bah oui.
0: C'est nous. Bah, qui c'est qui paye?
20: C'est cher en plus.
0: Oui, mais qui c'est qui paye derrière? C'est nous.
20: C'est le contribuable.
0: Oui, mais on paye sur les impôts. On paye là-dessus pour redonner goût à la vie.
20: Et qui paye ça?
0: On paye des impôts.
20: C'est le contribuable.
0: On paye des impôts, donc c'est nous qui payons, en fin de compte. C'est pas parce qu'on achète une voiture. Si par exemple une voiture prend feu dans une forêt, la forêt va prendre feu. Et en fin de compte, qui c'est qui est responsable? C'est nous, parce qu'après, il faut reconstruire tout ça.
20: Il faut reconstruire la voiture.
0: Il y aura une question.
22: Reconstruire les arbres.
0: Donc, alors, la quatrième.
20: Et on va mettre un petit disque.
1: Ouais, ouais.
0: Et donc, alors, je pose la question. La télé est un moyen de pollution et on va s'écouter Baba au rhum avec des petits
20: loups de nez. Tu peux rappeler les numéros, Gérard, aussi.
0: Au 0803 08 5000 et 0876 5000. Toujours le 3615 4 Fun Radio, rubrique directe. Et bien sûr, l'internet où que Rigaud vous attend. Vous pouvez réagir sur le débat. Il n'y a pas de problème. Je vous répondrai en direct.
20: Voilà.
0: Donc, alors, quatrième question. La télé est-elle un moyen de pollution? Donc on va recueillir sucre d'orge.
22: Oui.
0: Braguette. Bonsoir. Coquelicot.
22: Oui, oui.
0: Christian de la Salle-Saint-Cloud.
21: Oui, oui, c'est celui-là.
0: Moustache.
21: Oui, je suis là.

0: Ouais, c'est pas mal ce qu'elle dit. T'as compris, Gigi?
1: Non.
2: C'est comme la chaîne, pareil.
1: Ouais, d'accord. Braguette.
2: Oui. Non, c'est pas un moyen de pollution, c'est un moyen de communication. On te communique des informations.
3: Elle parle avec
2: sur
3: la télé, elle.
1: Non, mais je pense qu'elle doit parler avec. Avec un gorille, elle, derrière.
0: Il y a un gorille derrière.
2: Ouais.
1: Ouais. Donc ça y est, c'est bien, Braguette. Coquelicot.
4: Oui, moi je crois que c'est un moyen de pollution. Mais enfin, ça dépend pour qui. Hein. Parce que moi je dis, je sais pas, il y a des trucs qui sont intéressants quand même. Hein. Faut pas tout rejeter dans la télé.
0: Mm-hmm. Mais est-ce que tu crois, Gérard, que la radio c'est un moyen, c'est quelque chose qui pollue plus que la télé, Gérard?
5: Ouais, quand on écoute Gérard, ouais.
0: Gérard, on est là. Hein, est-ce que tu crois que la radio ça pollue plus que la télé? C'est ce qu'on demande sur Minitel.
1: Non, je pense pas.
0: Pourquoi?
1: Non, je pense que le Minitel, de toute manière, c'est un truc pour les gamins. S'ils ont envie de dépenser leur pognon là-dedans, ils font ce qu'ils veulent.
0: C'est pas ça la question. La question, c'est est-ce que la radio ça pollue plus que la télé?
1: Moi, c'est ma réponse.
0: Ah, bravo.
1: Moi, c'est ma réponse.
0: Nuance.
1: Donc, Christian.
6: Oui, mais moi, j'adore beaucoup le débat à la télé.
1: Mm-hmm.
6: Il y a pas mal de débats que j'écoute en deuxième et en première.
1: D'accord. Non, mais je vois pas le rapport avec la question, Christian.
6: Oui, mais...
0: C'est sa réponse. Non,
1: c'est
0: un peu
1: ta
0: comme
1: réponse.
0: Toi, hein.
1: Voilà.
6: C'est ma réponse.
1: Ah, ok. Moustache.
7: Ouais, ben moi, je vais dire que la télé, c'est... Bon, en ce moment, il y a un peu que de la merde, quoi. Hein. Il y avait des émissions un petit peu plus intellectuelles, tu vois, j'ai ce serait mieux. Voilà, c'était ce que j'ai à dire.
1: Non, mais attends, je vois pas. Moustache.
7: Ouais.
1: Je pense que t'as pas très bien compris la question, mais c'est pas grave.
7: Si, j'ai bien compris.
1: Non, je pense, à mon avis, t'as pas compris la question.
7: Répète-la, moi, alors.
1: Non, mais je te la répète pas. Briquet.
8: Oui, alors moi, avant de répondre à la question, j'aurais quand même te demander ton avis, oui ou non, est-ce que ça pollue? Toi, je voudrais que tu me répondes avant.
1: Non, mais moi, maintenant, tu vas répondre à la question, parce que c'est pas toi qui me poses les questions, c'est moi qui vous les pose.
8: J'aurais répondu par rapport à ta réponse, en fait.
1: Non, mais moi maintenant, tu vas me répondre à la question.
0: Bah, aide-le un peu. Donne-lui ta réponse déjà, comme ça, ça
1: va. Non, mais attends, il va déjà répondre correctement. Après, je lui dirai.
0: Il peut pas.
8: Ouais, je peux pas si tu me donnes pas ta réponse avant.
1: Non, bah alors dans ces cas-là, n'attends pas ma réponse.
8: Je réponds.
1: Sur Internet. Mistoise. Briquet, pardon.
8: Bah oui, bah je réponds.
7: Ouais, c'est pas moi.
1: Non, mais 5 minutes.
8: Ok.
9: Ouais, donc sur l'IRC, il y a Fedji qui te demande si c'est la télé qui pollue ou si c'est les animateurs télé.
1: Là-dessus, faut dire une chose, c'est que en ce moment, vu ce qu'on voit à la télé, je pense que on a du mal à savoir ce qu'on va regarder comme chaîne. Hein.
8: Bah ouais, mais alors dans ce cas-là, toi aussi tu pollues, puisque tu passes sur Fun TV.
1: Alors là, je vais te dire une chose, Briquet. Tu vois, Briquet.
8: Ouais.
1: C'est con ce que tu viens de dire.
8: Pourquoi?
0: Ouais.
1: Parce que là maintenant tu dégages. Je veux plus te revoir. Hop, ouais, salut à toi, Briquet.
8: Salut.
2: Gérard.
1: Oui.
2: En plus, il avait tort parce que ça pollue moins quand ça passe par satellite que quand ça passe par courant à la télé.
7: Qu'est-ce qu'elle dit ?
1: Qui c'est qui vient de dire ça ?
2: C'est moi, sucre d'orge.
1: Ouais, ben sucre d'orge, fais gaffe parce que tu risques de te faire comme briquet si
0: non,
1: tu continues.
0: Non, mais c'est vrai, non, Gérard,
2: oui,
0: attends.
2: Vrai, ça pollue moins quand ça passe par satellite que quand ça passe par courant.
1: Parce ouais, faut dire une chose qu'à l'heure actuelle, pour voir des émissions de cons. Hein, des émissions qu'on sait même pas ce que ça veut dire.
0: Donne des exemples pour toi d'émissions polluantes.
1: Moi, je peux te dire une chose, des émissions polluantes, tu sais ce que c'est?
0: Non.
1: C'est l'après-midi.
2: Mm-hmm.
1: Hein?
0: Sur quelle chaîne?
1: Même le matin, sur les coups de 9h, c'est pas pour critiquer Françoise. Mais
0: c'est pas des émissions, c'est des séries, ça nuance.
1: Ouais, mais même quand tu vois Amour, Gloire et Beauté, ça a ni queue ni tête parce que ça a rien à voir. L'après-midi, ouais, mais t'as qu'à zapper. Ouais, mais Les Peu de l'amour, c'est pareil, ils ont signé pour 10 ans.
0: Oh non.
1: Ça pour 10 ans, ouais, mais pour 10 ans, de toute manière, tu peux rien voir. Tu comprends même pas ce que ça veut dire.
0: Et ça, c'est
1: là, Victoria est cool. Et cool, je pense que c'est ça.
0: C'est de la merde, mais tu regardes. Alors, faudra
1: non,
0: savoir.
1: Non, moi, je regarde pas ça.
0: Attends, t'es en train de nous dire les prénoms et tout, là. Victoria, c'est avec machin, non, bidule. On s'en fout. Donc, c'est pas lui pour toi.
1: Pourquoi on s'en fout? Elle peut réagir quand même.
0: Non, mais on s'en fout de la série, c'est ce que je veux te dire.
1: Ouais, bah, donc, voilà. Peut-être.
0: Donc, c'est pas lui.
1: Moi, je vais te dire une chose. Ouais. Je préfère regarder des reportages comme j'ai vu hier que je me suis endormi dessus.
2: Ah, c'est con, hein.
1: Je préfère regarder des reportages sur les routiers que de voir des émissions des feuilletons qui durent ils commencent à 14h05 et à 14h45 c'est terminé.
0: Ouais, mais je vais te dire un truc.

0: que les routiers polluent quand même.
1: Ouais, mais attends, les routiers polluent peut-être, mais on est bien content de les avoir pour se nourrir. Et pour ravitailler les magasins et les stations-service. Parce qu'on est bien content de les avoir, grâce à eux. Qui c'est qui bouffe? C'est quand même grâce à eux, si on bouffe.
0: Ouais, mais ils polluent quand même.
1: Oui, mais ils polluent. Mais grâce à qui t'as de l'essence dans ta voiture? Grâce à eux.
2: Aux garagistes.
1: Et ouais, mais les garagistes, ils font appel à qui?
3: Au
1: transport routier.
3: Ouais.
1: Et voilà. Et oui, Manu. Ah bon,
2: bah non, c'est le train.
1: Ben non, le train.
3: Mais
1: attends, le train, avec le train, tu vas.
0: Tu vas pas loin.
1: Je sais pas où.
0: Tu vas pas loin, surtout en ce moment.
1: Ouais. Hein surtout en ce moment, avec ce qui se passe.
0: Alors, on vient sur le débat.
2: Sinon, excusez-moi, on accueille Greenpeace, 26 ans de Colmar, où on peut écouter Fun sur 92.2 FM.
3: Bonjour Greenpeace.
0: À la place de Briquet.
2: À la place de Briquet.
4: Bonsoir tout le monde.
3: Bonsoir.
1: Salut.
4: Salut Gérard.
5: Salut.
1: Donc, sixième question.
3: Oui.
1: Peut-on faire l'amour en polluant?
5: Non, c'est bien la question.
1: Ah.
3: Ah, ça c'est une bonne question, Gérard.
1: Ah ouais, mais...
3: Mais quoi,
4: Greenpeace peut répondre.
1: Oui.
4: Alors en fait, moi je trouve qu'on peut effectivement faire l'amour en polluant. Si par exemple on fait l'amour sur une péniche et qu'après en faisant l'amour on boit une connette de je dirais pas la marque et on la balance dans la Seine. Voilà.
1: Non mais attends. Là je vais te dire une chose, Greenpeace.
4: Ouais.
3: T'es viré.
1: Là déjà.
4: J'ai rien dit de méchant.
1: Non mais là tu reviens tout à fait à la première question.
4: Ouais. Ouais mais
1: ouais, ouais. Anthony.
4: Quoi?
1: Ouais ouais.
2: Okay, non mais on peut faire l'amour quand même sur une péniche puisque l'amour partout. Donc à ton avis est-ce qu'il a raison? S'il a pas raison t'expliques. C'est ça.
1: Non mais moi je vais te dire une chose, c'est pas parce que tu vas faire l'amour et que tu rebalances des canettes dans la Seine. Ok.
4: Bah tu peux si t'es assoiffé en train de faire l'amour. Moi je pense que.
3: Ah là il a peut-être raison.
5: Bah faut se réhydrater hein, sinon tu meurs.
2: Est-ce que t'as soif, toi, quand tu fais l'amour?
1: Non. Ouais. Non, moi, je fume une cigarette.
2: Ouais, t'es pollue.
3: Tu pollues, alors.
2: Donc, on peut plus.
1: Ah, non, mais moi, je fume une cigarette chez moi. Nuance.
2: Ouais, mais tu pollues quand même.
1: Ah, non, mais moi, quand je fume une cigarette, j'ai la fenêtre ouverte.
2: Ah, ouais.
3: Ah, bah ouais, donc tu pollues, hein.
1: Ah, non, mais je pollue quoi? Je pollue personne?
4: Bah, si,
3: tu pollues l'atmosphère.
1: Bah, je pollue l'atmosphère. Mais dans ces cas-là, les pots d'échappement des voitures, ils polluent quoi? L'atmosphère?
2: Non, mais attends, pendant. Et pendant l'amour aussi, Gérard, il t'arrive d'avoir des pollutions nocturnes. On est d'accord.
1: Ah, mais ça.
2: Ouais.
1: Ça, il y a une personne qui pourra répondre si elle veut bien venir à côté de Manu pour répondre à la question, mais elle veut pas.
2: Ah, mais c'est pas grave, on continue le débat. Hein. On va pas s'arrêter
1: donc,
2: pour ça.
1: Moustache.
5: Ouais. Ouais, je t'écoute.
1: Non, mais attends, Moustache.
5: Ouais.
1: Oh, Moustache, tu travailles?
5: Ouais, je me réveille. Non, mais si tu veux.
1: Bon,
5: je vais sauter cette question. Voilà, je vais écouter, comme ça au moins, tu vois.
1: Bon, bah alors, Moustache, bonne nuit. Allez, hop.
2: Bonne nuit, Moustache.
1: Au revoir. C'est pas la peine de le reprendre sur un autre nom. Hein. Christian de la Seine-Saint-Cloud.
6: Moi, j'aime bien faire l'amour n'importe où, même dans le foin.
1: Ouais, mais. peut-on faire l'amour en polluant?
6: Non, je crois pas.
2: Ah. Pourquoi?
1: Non, mais pourquoi? Tu vois. On avait bien précisé, il n'y a pas de pourquoi ni des comment. Donc maintenant, tu le laisses répondre si.
2: Alors, why?
6: C'est très difficile.
1: Ouais, mais alors, comment, pourquoi...
2: Ah non, pas de pourquoi, Gérard.
3: T'as du mal, hein.
1: Ouais, mais...
2: Ah ouais, bah ouais, t'es bien emmerdé, là.
1: Dans quel sens que...
2: Non, pas dans quel sens.
1: Non, parce que là, c'était des comment, ici.
2: Ah non, on n'a pas
1: le droit. Alors moi, je fais ce que je veux.
2: Ah d'accord, toi, t'as le droit, ok.
1: Donc, Christian, donc...
2: Dans quel sens?
1: Peut-on faire l'amour en polluant? Pour toi,
6: Dans le foin.
1: Ouais, dans le foin. Ouais, mais je vois pas du tout le rapport.
6: C'est vrai.
1: Parce que dans ce cas-là, tu cherches une aiguille dans une botte de foin.
6: Oh, oui.
1: Hey, dans ce cas-là, Christian.
6: Oui.
1: Christian.
6: Écoute, Gérard.
1: Christian,
6: oui.
1: Moi, je vais te dire une chose.
6: Oui.
1: Donc, je vais répondre à la question.
6: Oui.
1: Donc, si, admettons, tu n'arrives pas à trouver la foufoune de la personne.
6: Oui.
1: Donc, t'es obligé de la chercher dans une botte de foin.
6: Exactement.
1: Voilà. Alors, on va demander à Coquelicot.
7: Non, moi, je crois pas que ça pollue. Franchement, non.
2: Why?
1: Ouais, mais est-ce que t'as déjà essayé, toi?
7: Non, franchement, non.
1: Non, mais attends, 19 ans, je pense que... Oh, c'est vrai, à 3, ils font pas beaucoup l'amour. Hein.
2: Est-ce qu'en 7, y habitait?
1: Hein, Fildar?
2: Ouais.
1: Braguette.
7: Oui.
1: Donc toi
7: moi je suis d'accord avec
8: coquelicot. Je dis que ça pollue pas.
1: Ouais, bah, toi non plus, t'as pas essayé là-bas.
8: Ah, si, si, moi j'ai
9: essayé. C'est clair que ça pollue pas,
8: j'ai essayé dans les volcans, j'ai essayé dans les petites rivières autour des volcans et j'ai pas pollué. Hein.
1: Ouais, non, mais de toute manière, les volcans, j'ai annulé. Normalement, c'était le thème du deuxième débat, mais je l'ai annulé parce que. C'était pas évident. Ouais, non, puis même.
8: Si Haroun Tazieff était pas libre.
1: Non, mais même, c'est
2: pas... Il y a trop de problèmes en ce moment avec les volcans, la grève et tout, c'est chiant.
1: Ouais. Non, mais même les volcans, c'était pas... ils en parlent pas assez à la télé, tout ça. Moi, je sais très bien que j'ai été sur Clermont il y a 3-4 ans, j'étais baladé. Je sais que c'est là-bas qu'on voit... Il y a un coin qui est volcanique.
8: Mm-hmm.
1: En Auvergne, je sais que c'est le truc des volcans.
8: Mm-hmm. Mm.
1: Donc.
8: T'étais à Vulcania, non?
1: Ben, j'y étais, oui, mais c'est pas évident parce que quand tu vas à pied, faut quand même monter la côte. Hein.
8: Ah ouais?
1: Parce que tu peux pas y monter en voiture.
4: Et Gérard, je voulais te poser une question, c'est Greenpeace.
1: Ouais.
4: Est-ce que t'as vu ce qui s'est passé à San Francisco, Volcano? Il y a un volcan qui est sorti de San Francisco.
1: Ouais. Non, mais attends, pour l'instant, on est dans la pollution, d'accord?
2: Ok.
4: Ok.
1: Sucre d'orge.
9: Oui. Ben alors, moi, je trouve que l'amour, c'est trop beau, quoi. Ça pollue en aucun cas.
2: Oui, c'est vrai.
9: Ça, c'est clair.
1: Ouais, bon, c'est tout ce que t'as à dire.
9: Ouais.
1: Non, mais je pense que là, ce soir, on dirait que vous n'êtes pas réveillés, là.
4: Mais si, Gérard.
2: Non, ils sont calmes, nuance.
9: Voilà. Il y a un autre sucre d'orge, là.
4: Tu veux, on peut s'exciter, hein.
1: Quoi, un autre sucre d'orge?
9: Ouais, il y a plusieurs sucres d'orge dans cette maison. On est 3 sucres d'orge.
4: Je vais te le foutre, mon sucre d'orge, moi, tu vas voir.
9: Il y a plein de sucres d'orge.
2: Bah réponds alors, vas-y.
9: Eh ben moi je me dis que ça pollue pas et que Gégé, je sais pas pourquoi il pose la question. T'as pollué en faisant l'amour, Gégé?
1: Ah ben je vais te dire une chose, sucre d'orge, tu vas te calmer déjà.
9: Ouais, mais je sais pas, j'ai pas compris ta question.
2: Ouais, voilà pourquoi toi Gérard, t'as écrit cette question. Pourquoi toi tu penses que l'amour ça pollue ou pas?
1: Non, peut-on faire l'amour en polluant?
2: Oui.
1: Bon, de toute manière, tu peux faire très bien l'amour comme Moustache disait, ou Greenpeace, ou Coquelicot, ou Bounty, je sais plus.
2: Enfin bref.
1: Enfin bref, on s'en passe. Mais je pense que faire l'amour, tu peux faire l'amour où tu veux.
2: Ah mais ça pollue pas.
1: Bah d'accord. Oui, mais voilà, mais d'accord. Mais je crois pas pourquoi que tout de suite y en a qui s'attachent sur des trucs qui n'ont rien à voir. Qu'ont rien à voir sur ce thème du débat.
2: Et mais pourquoi t'as pensé à cette question, toi?
1: Bah pourquoi? Parce que c'était une question qui me venait à la tête, je voulais savoir.
2: D'accord.
1: C'est okay. Tout.
2: Donc comme ça, t'as la réponse, t'es content.
1: Ouais, bah, j'ai la réponse, de toute manière. Il y a personne qui est capable de répondre. Alors, un orage provoque-t-il une pollution atmosphérique?
10: Oui.
1: Non. Oui, Christian.
10: Un tonnerre, un très fort tonnerre.
1: Non, mais un orage provoque-t-il une pollution atmosphérique?
10: De gros dégâts, de gros accidents, des gros qui provoquent pas mal de dégâts.
1: D'accord. D'accord, ouais, je vois ce que tu veux me dire. Oui, Rigaud?
2: Non. Rien. Vas-y.
1: Moi, je croyais.
2: Sucre d'orge, je veux parler.
1: Sucre d'orge.
9: Moi, je dis que ça nettoie un orage. Après, tout est beaucoup plus propre.
8: Elle a raison.
1: Oui, non, mais un orage provoque-t-il une pollution atmosphérique? Moi, je peux vous dire une chose que
9: non,
1: c'est pas...
9: Fini.
1: Non, mais attends, sucre d'orge, je vais répondre à ta question, s'il te plaît.
9: Je te laisse, je t'en prie.
1: Ouais. C'est que, vu le cyclone Georges et tout ça... Ouais, mais ça, je vais vous dire une chose.
2: La couche d'ozone, ça a rapport ou pas?
1: Bah oui.
10: Oui,
1: parce que moi, je vais te dire une chose. Dans ces cas-là, on parle d'un orage. Tu viens de dire?
2: La couche d'ozone. La couche d'ozone.
1: Ozone,
2: pardon.
1: Donc tu prends le truc météorologique.
2: Oui.
1: La couche d'ozone.
2: Oui.
1: Avec les gaz d'échappement.
2: Vous allez apprendre quelque chose ce soir. Écoutez.
1: Avec les gaz d'échappement, tu peux avoir plus de pollution.
2: Oui.
1: Donc cet été, on a atteint le barème voire 4-5 à un moment donné sur Paris.
2: Sur Richter.
10: M6.
1: Non, Christian.
10: Non,
1: on n'a pas dépassé le barème
2: le 5. 5,9, je crois.
1: Non, on est resté à 5.
2: Ouais.
1: Mais il faut dire une chose, c'est que là-dessus, quand on dit, ouais, les pastilles vertes, Donc les pastilles vertes, je vois pas ce qu'elles ont à faire là-dedans, parce que de manière, les gens prendront toujours leur voiture pour se déplacer, pour aller au boulot.
2: Ouais, mais ils ont pas besoin de bouffer de pastilles Valda pour ça.
1: Mais non, mais la pastille verte, c'est... Ah, tes conneries, toi. Tu cotes ton standard et réponds pas aux questions,
2: n'importe
1: c'est tout.
2: Quoi, Manu.
1: Ouais,
2: Manu.
1: Réponds pas. Réponds pas où tu
2: peux. Je peux accueillir un nouvel auditeur, par contre.
11: Allez.
2: Donc, on accueille quel numéro? 20 ans de Toulouse sur 105.9.
12: Salut, quel numéro?
11: Bonsoir, bonsoir Paris et bonsoir le bar où je travaille, c'est-à-dire Max et les Ferrailleurs.
1: Ok, bah salut à toi, quel numéro?
2: Non, c'est une petite pub.
1: Non, non, mais les pubs, on les fait pas.
11: Non, moi aussi, j'ai de la pub, je retire.
2: Eh, c'est la nuit sans pub, ok?
13: Et Manu, tu penses sur les 24 lignes, parce que je suis venu lui donner un coup de main, il y a 24 lignes.
11: Bonsoir, Gérard.
1: Ouais, alors, ta couche.
11: Bonsoir, Gérard.
1: Ah, salut.
11: Est-ce que tu peux répéter à quelqu'un? Parce que moi, j'étais au standard.
1: J'y arrive pas.
11: Ah, Gérard, excusez-moi. Gérard.
1: Je sens que tout à l'heure, il y en a, il va se prendre une pêche.
11: Gérard.
1: Donc, alors, un orage.
11: C'est quel numéro?
1: Oui, ouais, bah, je répète la question.
11: Ah, merci. Mm-hmm.
1: Un orage provoque-t-il une pollution atmosphérique?
11: Non.
1: Alors, pourquoi quel numéro?
11: Ah non, c'est pas moi qui ai dit non, déjà. Ben, moi, je ne sais pas, je ne pense pas, mon cher Gérard, je ne crois pas.
1: Ouais, mais réponds quand même à la question.
11: Alors, un orage...
2: C'est moi, pardon.
11: Eh bien non, je ne crois pas, Gérard.
1: Non, attends, quel numéro? Pourquoi que t'appelles?
11: Ben non, mais pour participer au débat, Gérard.
1: Non, mais je te pose la question, si tu veux pas répondre, la réponse, c'est pas la peine d'appeler.
2: Parce qu'il n'a pas une réponse à une question qu'il n'est pas obligé de participer à tout le débat.
1: Mais là, pour l'instant, il n'est même pas capable de me dire.
2: C'est pas grave, il répondra la prochaine.
11: Avec les éclairs et tout, oui, tout à fait, je pense, oui.
1: D'accord.
2: Pour sortir un peu du débat, excuse-moi, il y a Steph sur le Minitel qui demande si les pets de fouf polluent l'environnement.
1: Oh bah ça, c'était quand on faisait l'amour. Hein. Je vois pas du tout.
2: Mais il vient d'arriver.
1: Rapport. Non, mais je vois pas du tout. Le rapport avec.
2: C'est une sorte d'orage. Hein. C'est une sorte d'orage.
1: Non, hein, non, non, non,
2: non. Non, ça pollue pas alors.
1: Christian,
2: merci. Ouais.
1: Christian, pour toi.
2: Voilà, ouais. Steph.
14: Ben moi, je suis tout à fait d'accord avec toi.
11: Mm-hmm. Christian, je t'ai reconnu. Pourquoi Tony, tu prends cette voix de mongol?
1: Bon, vous commencez à vous calmer là.
11: Ouais, calmez-vous.
1: Hein, quel numéro?
11: Ah, c'est pas moi, hein. C'est l'autre là, Moustache là.
15: Ouais, Moustache, Gérard, tu devrais le virer parce qu'il fout la merde depuis. Ouais,
1: non, mais c'est bizarre, Manu, je t'avais dit.
2: Mais Moustache est parti donc.
1: Ah, pourquoi qu'on le récupère?
2: Mais il est pas là!
1: Donc, comme
2: tu mets l'ordre dans ta fiche, hein, GG. Bon, ben.
1: Non mais attends, j'attends qu'il me refasse une fiche propre.
2: Bah, Coquelicot.
12: Bon, je peux te répondre.
1: Coquelicot.
12: Oui, bah moi je dis que ça, je pense pas que ça pollue, non.
1: Ouais, mais...
12: C'est vrai.
11: Oui, les pluies acides.
12: T'as raison, il y a des pluies acides, des fois ça pollue tout sur son passage.
1: D'accord.
2: Bah c'est une musique, tout ça.
1: Ouais. Braguette.
16: Ouais, moi je dis que c'est le contraire en fait, c'est la pollution atmosphérique qui provoque les orages. Mais c'est bon en fait, un bon orage, une bonne pollution d'orage, c'est bien.
12: Ça a fini, hein?
1: Non.
16: Ça a fini, elle a raison. Et puis l'électricité statique, ça fait peur aux enfants.
1: Non, moi je peux vous dire une chose, que l'orage, pour moi personnellement, vu ce qu'on en... Rigo, vas-y, avant que je termine.
17: Ouais, c'est juste Shun sur l'IRC qui te demande ce que veut dire atmosphérique, parce qu'il sait pas du tout.
1: Bah, atmosphérique, c'est atmosphère.
12: L'atmosphère,
1: c'est les nuages et c'est tout ça.
11: Okay.
1: Quand vous voyez des gros nuages noirs, là, vous pouvez être sûr d'avoir un gros orage. Quand vous voyez des éclairs, c'est pareil.
11: Gérard, c'est Greenpeace. Moi, j'ai pas répondu.
1: Ouais, vas-y.
11: Moi, je pense que les orages, ça pollue carrément pas, puisque, en fait, à Paris, quand il y a de la pollution, c'est qu'il y a de la chaleur. Donc, les orages, il fait froid, généralement, et voilà, ça pollue pas.
1: Non. Pourquoi, Gérard?
12: Non.
1: Pourquoi? Je veux dire une chose. En été, quand on n'a pas de pelote, on se plaint parce qu'on a trop chaud. Et quand il pleut, c'est pareil, on se plaint parce qu'on a trop froid.
11: Oui, mais Gérard, moi, ce que t'as pas compris, c'est que, tu vois, quand...
1: Ouais, c'est vrai. Dis carrément que je suis un con, que je comprends
11: non,
1: pas.
11: Non, c'est pas vrai. Moi, enfin, non, mais bon.
1: Non, tu le penses, tu veux pas le dire, mais tu le penses.
11: Exactement.
1: Ouais, alors, Greenpeace, bonne nuit. C'est bon.
11: C'est Moustache qui a dit ça.
1: Non, Greenpeace et Moustache, bonne nuit à vous deux.
11: Voilà.
1: Hop.
2: Et bonne nuit.
1: Allez, hop, terminé. On va terminer, il nous reste deux questions. On va terminer avec Sucre d'Orge, Braguette, Coquelicot, Bounty et quel numéro?
11: Voilà.
1: Alors, le parfum est-il un moyen de pollution? On va demander à quel numéro.
18: Oui, alors moi j'estime que oui, parce que je vois des grosses bonnes femmes des fois qui se foutent de la cocotte et tout, et tu sais, quand t'es dans un endroit, dans un magasin et tout, et que t'es à côté d'elles, elles s'en foutent plein, c'est une horreur, c'est une pollution du nez, quoi, oui.
1: Ouais, mais ça, je veux dire, quel numéro, moi, je peux te confirmer, en c'est que... Numéro. Non, mais quel numéro.
18: Oui.
1: Quel numéro, je vais te répondre. Je pense que Coquelicot, Bounty, Braguette et Sucre d'Orge, bon, je pense que vous allez tous être d'accord avec moi.
14: Oui, moi, je suis d'accord.
1: Donc, je pense que je vais vous dire une chose là-dessus sur le parfum. C'est que dès que par exemple, une personne va avec sa copine pour y acheter du parfum...
14: On prend une bonne marque.
1: Donc, déjà, rien que si elle en paye le... peu sur le pomme de sa main sur la pomme de sa main, mm-hmm. Déjà tu vas le sentir pendant un bout de temps,
14: c'est véridique,
1: hein. Donc c'est pour ça que
16: mais ça dépend quel parfum en fait.
1: Oui, mais même que ça soit du parfum pour femme ou pour homme.
16: Non, mais c'est même pas ça, c'est qu'en fait il y a des bons parfums, il y a des mauvais parfums. Les mauvais parfums, il y a des mauvaises choses dedans, et c'est les parfums qui puent, genre marque de sport, tu vois ce que je veux dire. Et
1: Attends, qui c'est qui vient de me parler de marque de sport là?
2: Est-ce que l'Adidas ça pue ou pas?
1: Attends. Justement, tu me coupes.
2: J'ai aussi un jeune là que j'ai à l'antenne, mais ils ont été au moins standard. Avec Manu, on s'en rend compte, on parle de la pollution des téléphones portables. Il faut savoir si les portables, téléphones polluent. Oui. Tout ce qui est électronique.
1: Non, c'est
2: la question
1: ça...
2: qui revient souvent.
1: Ça, sur l'électronique, ça m'étonnerait que ça pollue.
2: Pourquoi?
1: Ça dépend des gens qui veulent l'acheter.
19: D'autre part, ouais. Excusez-moi tout le monde, d'autre part, on accueille Prof Salade qui est chercheur au CNRS à la place de Greenpeace.
1: Bonjour. Ouais, non, mais attends.
19: Tu le dis au grand chef parce que c'est lui qui l'a sélectionné.
2: Ouais, non, c'est moi qui l'ai sélectionné, je sais pas s'il est valable.
1: Ouais, mais j'espère que. Ils ont pas changé de nom pour.
2: Non, c'est moi qui viens de le rappeler là, à l'instant, sur son portable. Par contre, il est sur son portable. Parce que.
1: Ouais, là, sur.
2: Portable, il est dans son laboratoire.
1: Donc, on t'écoute.
20: Oui, allô.
1: Oui.
20: Bonsoir, Gérard. Oui, je suis désolé de taper d'un portable, mais voilà, je suis au
1: moment. Non, mais on t'écoute.
20: Oui, donc je vais te montrer comme 2 et 2 font 3.
1: Non, 2 et 2 font 4 chez moi, pas 3.
20: C'est un incendie de forêt. Je suis désolé de revenir sur le début du débat.
1: Non, on en est à la 8e, on parle du parfum, on ne reprend pas les questions du départ.
20: D'accord, donc
1: tu travailles. Parce que sinon, tu vas retourner voir le chef.
20: D'accord. Donc, est-ce que tu as fait de la chimie dans ta vie?
1: Non.
20: Voilà, donc est-ce que tu sais que la combustion du carbone avec de l'oxygène donne de l'eau et du CO2?
1: Ouais, mais attends, je vais te dire une chose, je me suis tapé de...
16: Il essaie de nous impressionner, il est nul, là, le gars.
1: Non, non, mais je me suis tapé des acides de carbone quand on était en Allemagne avec Sandy, chez Goodyear, sans...
2: C'est bon.
1: Je vais te dire une chose que...
2: C'est pas mauvais, ça, non?
1: Ouais, mais... Oui, Rigo.
21: Non, rien.
1: Non, je croyais que tu avais une question.
21: Calme-toi, Gérard.
1: Non, mais si tu avais sur l'IRCE, moi, non, ça ne me dérange pas.
21: Me
1: au contraire.
21: Que tu fumes des acides de carbone, mais je vois pas le rapport.
1: Non, mais ça, moi non plus.
20: Le carbone, ça n'existe pas, Gérard.
1: Ouais, ben, les acides de carbone, tu sais, ça sert à quoi?
16: À quoi?
1: À faire des pneus et des joints de voiture.
16: Ah, ouais.
2: Ah, je le savais pas, en plus. Je l'ai dit comme ça au hasard.
1: Bon, c'est bon, là, derrière, ceux qui veulent... Donc, bon, on revient sur l'histoire du parfum, là.
16: Oui, sucre d'orge.
20: Oui.
1: Donc, je pensais... qui c'est que tout à l'heure qui m'a posé une question, là
2: Ouais, c'était sur les parfums, genre, de sport, des trucs pourris, là.
1: Ouais,
2: Adidas, tout ça.
16: Gérard, moi je disais que les parfums, bah, ça pollue parce que c'est fait pour cacher les mauvaises odeurs, et les mauvaises odeurs, c'est de la pollution. Alors les sportifs qui puent mettent du parfum, et c'est pour cacher la pollution, et tout ça, c'est pour cacher la pollution.
1: Non, je suis pas d'accord avec toi.
16: Mais il y a des parfums, quand ils sont doux, c'est agréable, ça pollue pas. Mais il y a les parfums de chiottes aussi, ça pollue parce que ça troue la couche d'ozone.
1: Ouais, d'accord.
20: Il y a l'autiste qui veut parler derrière.
1: L'autre kiss, tu es la ferme, toi, s'il te plaît, derrière, merci. Donc, je pense que je vois pas du tout le rapport. Christian, pour finir, on va en terminer sur cette question-là, là, parce que...
14: Moi, je trouve que les parfums, ça sent très bon, même sur une femme. C'est mm-hmm. très agréable à sentir une femme qui a beaucoup de charme et du parfum.
1: Ouais, mais alors, Christian, moi, je vais te poser la question. Et ça, toi, tu vas répondre, tu vas te mettre à côté de Fildar. Quoi, non?
2: Non,
1: pourquoi?
2: Oui, non, moi je réponds pas, je croyais que je devais répondre. Non.
1: Parce que moi je vais te dire une chose, une nana qui s'en met trop, par un moment donné, ça fait mal à la tête avec le.
20: Pourquoi?
1: Non, attends, il n'y a pas de pourquoi, toi, tu vas la fermer.
20: Ah non,
1: c'est pas à toi que je m'adresse. Quand je t'appellerai pas de chambre, tu sortiras de sous le lit, toi. Ok.
20: D'accord, Gérard, je me soumets à ton courroux.
1: Alors, quand, dans ce cas-là, t'as qu'à fumer la moquette et on verra.
2: Non, ça pollue.
20: Ah ouais, la moquette.
1: Hein, ok, okay. Alors, va fumer la moquette.
2: En même temps, je me permets, Max, c'est Max. Si le mec, il dit, quand tu dis que quand une femme met trop de parfum, ça donne mal à la tête, quand il te demande pourquoi, c'est normal qu'il te pose pourquoi. Parce qu'il aimerait savoir pourquoi.
20: Oui, voilà.
1: Ouais, mais parce que j'en connais une, elle s'en met du matin au soir. C'est pas parce que moi, je m'en mets beaucoup, mais je voudrais bien qu'elle réagisse là. Allez hop.
2: Ça, c'est peut-être pour camoufler la transpiration.
16: Par contre, il y a des mecs qui se mettent pas de
2: tenir le fond de teint.
16: Il y a des mecs qui se mettent pas de parfum.
1: Non, attendez, s'il vous plaît, derrière. Merci.
2: Il y a un morceau là.
0: Disons que le parfum c'est bien, t'es obligé d'en mettre si tu vas à un rendez-vous, t'es obligé de mettre du parfum.
1: Ah ouais, mais attends, tu vas voir un rendez-vous, tu te mets. Alors attends, je te réponds à ta question. Ouais. Et là je pense qu'on va se marier. Tu crois que tu vas dans un bureau d'un directeur, par exemple, moi je vais voir Axel. Hein, j'arrive, je suis avec ma bouteille, vas-y, hop.
0: Non mais moi je prends pas ma bouteille sur moi. Hein.
1: Ok. Non mais attends, mais dans ces cas-là c'est pareil. Ouais, tu t'en mets
0: ce
1: trop.
0: Soir j'ai même pas amené ma bouteille de parfum, donc tu vois. Hein.
2: Ah, elle est tombée dedans, ok.
1: Ouais, elle est tombée parce que t'es à côté toi. Tu te calmes, hein. Tu gardes tes mains.
2: Ah, t'inquiète.
1: Tu gardes tes mains.
2: Touche pas à ta cam.
1: Ouais, ça c'est ma propriété.
2: Hein, je sais.
1: Défense d'y toucher.
2: T'as un droit de bail, non?
1: Ouais, j'ai un droit.
2: Ouais.
21: Le débat.
1: Voilà. Donc, dernière question. Ouais. Je pense. Ouais. Ça, c'est. Ça, le chef, il va répondre. Parce que c'est lui qui l'a sélectionné. Moi, je pense que ça va me retomber sur la gueule, mais c'est pas grave. Mm-hmm. Les boissons sont-elles
20: Oui, oui.
1: Ah oui, oui, qui?
20: Quel numéro?
1: Alors, quel numéro, vas-y?
20: Bah oui.
2: Bah oui.
1: Ah bah oui, non, mais bah t'as, oui. T'as même pas entendu la fin de la question.
20: Est-ce que c'est une pollution pour toi? Oui, certainement.
1: Ah voilà. t'es content de ta réponse?
20: Pour moi aussi, hein, parce que moi je bois beaucoup. Tu sais, ma mère est écossaise, donc
2: ouais,
20: j'ai le whisky dans le sang depuis que je suis petit. Quoi, donc,
16: ton père est polonais, non?
20: Non, non. Allô?
1: Oui, on t'écoute.
20: Non, est-ce que les toilettes de la loco sont polluées? Ça, c'est.
1: Bon, alors, quel numéro? Bonne nuit! Allez!
2: C'est pas quel numéro, c'est prof salade. Ça y est.
20: Voilà.
2: On l'a viré.
1: Attends!
2: C'est bon.
1: Hé, Manu!
2: Qu'est-ce que je fais?
1: Je préviens!
2: Non, parce qu'il avait son portable.
1: Je te préviens! J'avais prévenu. Ce soir, le premier débat, je veux pas le casser.
2: C'est nickel, là. Attends.
1: Ok? Là, t'es en train de me le niquer.
2: C'est prof salade, il est parti.
1: Non, attends! Tu te démerdes. Je veux pas savoir. Bounty.
20: Oui.
1: Bounty pour toi?
5: Oui, ben moi, quand je vais dans quelque part, je bois de l'alcool, mais très modérément.
1: D'accord.
20: Bien.
1: Coquelicot?
16: Moi, je ne bois pas du tout. Donc, je peux pas répondre à cette question.
1: Ouais. Braguette?
16: Ouais, alors moi, je bois pas non plus et je supporte pas les gros cons qui picolent, quoi.
20: Pour moi,
16: parce que eux, ce sont des pollueurs, ouais.
1: Alors, attends, je vais dire une chose, Braguette.
16: Yes.
1: Quand tu vas dans une boîte de nuit,
16: oui.
1: T'envoies des gros cons.
16: J'envoie ça, ouais.
1: Hein?
16: Oui,
2: t'envoies. Hein.
16: Oui.
1: Et à Clermont-Ferrand, il y a des boîtes de nuit quand même.
16: Et puis il y a aussi des gros cons qui picolent.
1: Ouais, alors dans ce cas-là, pourquoi que tu vas dans les boîtes de nuit s'il y a des gros cons?
2: Bah attends.
16: J'ai le droit de sortir quand même.
2: Bah voilà.
16: Il y a des bons DJ.
1: Ouais, sucre d'orge,
16: oui.
1: Pour finir.
16: Moi, je bois beaucoup, mais que de l'eau. Alors, je peux répondre que boire, ça pollue pas quand tu bois de l'eau.
1: Ouais, c'est ça.
2: Ouais, c'est limite comme
1: ça. Ça m'étonnerait. À mon avis, ça m'étonnerait.
16: Je bois un petit peu de champagne de temps en temps.
1: Ouais, un petit peu quand même.
16: Un tout petit peu quand même.
1: Ouais. Tout à fait.
16: Gérard, directement dans la coupe.
20: Est-ce que tu penses que pour toi, c'en est une, Gérard?
1: De quoi?
20: Bah, une pollution.
1: Non mais moi je vais te dire une chose, que si je bois c'est mon problème, c'est pas le vôtre et ça vous regarde pas les auditeurs.
2: C'était pas ça la question, Gérard. Hein.
1: Non,
2: c'est
1: mais
2: savoir si c'est pour toi de boire c'est une pollution ou pas.
1: Ben ça regarde simplement ma femme, c'est tout. Voilà, d'accord. C'est tout. Ça regarde personne d'autre.
2: D'accord.
1: Donc excuse-moi, conclusion.
2: Gérard. Attends Gérard, justement pour la conclusion, on va accueillir Cactus, 22 ans de Paris.
16: Bonsoir,
20: c'est le même.
16: Bonsoir Gérard.
1: Cactus.
16: Bonsoir.
1: Salut.
16: Ça va?
1: J'ai pas regardé ce matin.
2: Ouais.
16: Tu
3: j'aurais dû regarder, comme ça t'aurais pu me répondre.
1: Ouais, ben, vas-y.
3: Non, mais tu vas bien, Gérard?
1: Je sais pas, je te dis.
2: Et il a pas regardé ce matin, alors ta conclusion, Cactus?
3: Alors, ma conclusion à tout ça,
2: oui,
3: c'est que c'était un très long débat, qui était très bien animé par Gérard,
2: ouais,
3: et qui s'est vachement bien passé, pour une fois.
6: Oui.
3: Et puis voilà, voilà ma conclusion.
1: D'accord.
3: Bravo,
1: ben, comme t'as fait la dernière question, tu aurais été sur le deuxième.
2: Ah, la classe.
3: Voilà.
2: Il est pas fort.
1: Alors, on va demander à Sucre d'Orge,
6: oui,
1: sa conclusion du débat.
6: Eh bien, je crois que t'as enfin, ouais, bien organisé le truc. T'as viré ce qu'il fallait virer, t'as gardé ce qu'il fallait garder.
22: Ouais, exactement.
6: Bien joué.
22: Ouais.
6: Bien joué.
1: Non, mais ça, je l'ai fait parce que j'ai...
2: Ça vient du cœur, ce qu'il a fait.
1: Non, non.
22: Bien, ouais.
1: Non, non. Ça, je dois à quelqu'un, vu ce qui s'est passé mardi, donc c'est tout. J'y avais promis que ce soir, ça, le premier et le deuxième allaient bien se passer. Donc,
2: on n'avait pas dit le deuxième.
1: Non, non, non, mais attends.
2: On avait dit ça avant,
1: attends,
2: le premier.
1: Tu vois, c'est con, parce que toi, t'ouvres ta grande bouche,
2: ouais,
1: mais manque de peau. Tu as tapé la réa.
2: Bon, on dit deuxième.
1: Eh, les deux. Tu as pu aller deux.
2: Oh non, putain.
1: Non, toi, tu te fais le
2: standard. Ah, je vais démissionner, moi.
1: T'es baisé. Oh, t'es baisé, mon pote.
22: Allez,
2: oh là là.
1: Et toi aussi.
2: D'accord.
1: Super. Alors, Sucre d'Orge.
6: Oui.
1: Conclusion.
6: Eh bien, je pense que même si on a dit beaucoup de bêtises et beaucoup de choses intéressantes, le fait.
1: Ça non,
6: fait
1: non, non, non,
2: non, non. On n'a pas dit une chose intéressante. Hein. Je tiens à te
23: par contre, on a dit de ces conneries.
2: Ouais.
6: Non, mais le simple fait d'avoir répété le mot pollution toute la soirée, c'est bien parce que ça rentre dans la tête des gens et puis ils vont en prendre conscience petit à petit.
1: Voilà. Braguette.
24: Ouais, alors moi, c'est. Sur le thème, en fait, sur la pollution, bah, je trouve que c'est bien la pollution parce que ça fait réagir les gens, parce que maintenant, on privilégie l'électricité. On est pour privilégier aussi. Le chauffage, tu vois, solaire. Et sinon, bah, pour le débat en lui-même, bah, quand t'es gentil avec les gens sont gentils avec toi.
22: Oui, c'est vrai. C'est vrai. Quel numéro?
1: Non, Coquelicot.
25: Bah, moi, c'est la première fois que je viens à un débat avec toi. Et ben, je trouve ça très sympa. Et je trouve que ça a apporté beaucoup de choses quand même. Même s'il n'y a pas que des choses intéressantes, c'est vrai. Mais je trouvais que c'était très sympa. Et j'espère que ça va faire réagir des gens.
1: Christian de la Seine-Saint-Cloud.
26: Oui, bah, moi, j'adore beaucoup ton débat. Et pas mal de. Ça apporte beaucoup de choses et j'adore pas mal ton émission.
2: Qu'est-ce que ça a t'apporté, Christian, le débat de ce soir, toi?
26: Beaucoup de choses.
2: C'est-à-dire
26: sur la pollution, sur le cinéma, sur le.
1: Non, non, mais attends, Christian.
26: Oui.
1: Christian.
26: Oui.
1: Christian. On
2: l'a pas encore fait.
1: Oui. Non, mais je sais.
26: Non, sur la pollution, sur certaines choses,
1: oui,
26: sur les orages, sur tout.
1: Oui. Ouais. Sur.
26: Même sur les parfums.
1: Ouais, mais t'avais pas autre chose à demander parce que je t'ai entendu tout à l'heure à 22h. Non, c'est pas grave. C'est pas grave.
27: Ouais.
1: Quel numéro?
27: Ouais, bon, alors pour ma toute première participation au débat de Gérard,
1: mm-hmm,
27: moi j'ai trouvé ça bien. Mais bon, je sais que t'as la pollution, toi, c'est ce que tu vis au jour le jour. Et c'est.
2: À Paris, ouais.
27: C'est pénible pour toi.
1: Non, mais de toute manière, ça, la pollution.
27: Ah bon?
1: On la vit dans toutes les villes, hein.
2: Ouais.
27: Ouais, mais
1: je vais te dire une chose, ça, tu peux pas t'y échapper, que ce soit sur Paris, sur même en province, je pense que tu peux pas y échapper, hein.
2: Il y a des endroits dans le monde où il y a pas de pollution, Gérard.
1: Je pense pas, non.
27: Carnot.
1: Comment?
27: Suresnes.
2: À Suresnes,
1: ouais,
2: y a pas de pollution.
1: Suresnes, toi, tu vas te faire foutre.
27: Non,
1: toi.
27: Je parlais camion, là, le truc, là.
1: Oui, moi aussi, je parlais de camion. Hein?
27: Ouais.
1: Ok?
27: Ouais.
1: Allez, bonne nuit à toi. Oui?
2: Non, on passe au standard, tu poseras ta la question, ok, mon gars?
1: Je sais pas, il y avait une dernière auditrice, là.
2: Elle est passée, c'était Cactus.
28: C'était Cactus et elle a fait sa conclusion en premier.
2: Donc, à toi de faire ta conclusion, Gérard.
1: Donc, conclusion sur le premier débat. Donc j'ai répondu quand même un peu aux gens, j'ai même coupé la parole pour répondre sur les questions.
2: Bien, ouais, t'as bien fait.
1: Donc je pense que le deuxième, je voudrais qu'il se passe comme ça.
2: D'accord, mais la pollution.
1: Mais il faudrait qu'on aille moins de pollution,
2: ouais,
1: moins de voitures.
2: D'accord.
1: Parce que là-dessus, ça sera dur. Donc le deuxième débat qui va porter sur le cinéma,
2: mm-hmm,
1: et on va s'écouter Bernard Mauvaise Haleine avec Dragé Pucca.
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4: On en parlera un petit extrait. Et des invités d'exception, dont bien sûr notre ami Bruno qui est là ce soir. Bruno toujours ?
7: Ah ouais, là, ouais, Bruno toujours. Donc, vous savez, m'en demandez pas trop. Je viens de faire 700 kilomètres.
8: Ah, ça a diminué.
7: 700 kilomètres. Que dis-je ? Non, mais. M'écoutez pas, je dis n'importe quoi.
4: Alors, est-ce que tu peux parler de la soirée, par contre, du mardi 16 novembre? Parce que pendant 3 heures, pendant que nous, on va faire l'émission en live devant du public, et bien sûr, hein, les auditeurs pourront en profiter à la radio, tout sera filmé dans son intégralité. Tu vas donc pédaler pendant 3 heures sur un vélo d'appartement. Et le but, c'est donc de battre un record de vélo d'appartement. Et en plus de ça, tu seras donc équipé d'un transpirotron.
7: Ouais. Ouais, bon, bon, de toute façon, moi, je fais un vœu, Max, excuse-moi. J'espère qu'il y aura beaucoup de caméras, hein.
2: Ah, ah. Ça, oui, ça t'inquiète pas.
4: Et des appareils photos et des photographes, je te dis,
2: il y aura tout.
4: Moi, je te le dis, ça va être le festival de Cannes là-bas.
7: Ouais, mais encore bon, des appareils à photos, ça passe, mais moi, je voudrais bien voir la couleur des caméras.
4: Ouais, ben on verra ça, t'inquiète pas. Parce que toi, t'es dans le show business et tu veux réussir dans le showbiz. Ah, bah là, le mardi 16 novembre, c'est l'opportunité de.
2: Ah, bah c'est le premier
4: de se faire connaître du showbiz. Là, t'auras du public, tu seras là et tu pourras même chanter ta petite chanson. Hein.
7: Oh là là. Alors là, je vais vous dire, je suis prêt à parier un contre 1000 qui pourront pas synchroniser une musique avec les chansons que je fais.
4: Ah, bah on verra ça, Bruno. Tu nous fais un petit extrait vite fait de ta chanson, mais en 2 secondes.
7: Ah, ouais. Bon, alors je vous la chante maintenant.
4: Il y avait la palame, mais il y a l'autre aussi.
7: Ouais.
4: Il y en a un autre, tu chantais.
7: Allez. C'est parti. Pala, pala, pala.
4: T'as pas une autre?
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1: Bruno Salvador, Henri Salvador, Bruno Salvador, c'est du pareil au même, qui était donc avec nous dans les studios et qui s'applaudit. En plus, il saute au kiff, il s'aime.
2: Il se kiffe.
1: Bruno, est-ce que tu t'aimes? Non, est-ce que toi, tu t'aimes, toi?
0: Oh non, j'aime pas, j'aimerais un jour que si je réussis quelque chose de concret.
1: Ouais.
2: Bah tu réussis
3: quelque chose de concret quand même. T'as été aux toilettes pendant la pause là, Bruno, à vous.
0: Non, pour
3: j'ai une odeur là.
0: Non, je vais te dire, vous savez, il n'est pas question de toilette quelque chose, il est question d'une bonne douche.
3: Ouais, mais là, je...
1: Ah, il est en forme, Bruno, le 16 novembre. Il sera dans les studios, mais il sera surtout sur la scène, car l'émission sera en direct live. Si vous avez envie d'intervenir, 32-28, on a des appels pour toi, justement, puisqu'on a des fans de Tuning Turing, mais plus spécialement de Turing. Bonsoir. Je ne sais pas qui j'ai à l'antenne. Bonsoir.
4: Oui, allô, bonsoir. Bonsoir, je suis Monsieur Mazur.
1: Ah, bonsoir, Monsieur Mazur.
0: Bonsoir, Monsieur Mazur.
4: Bonsoir, n'est-ce pas, j'écoute avec la plus grande attention cette émission qui est absolument extraordinaire, malgré les yeux qui piquent un petit peu. Alors, je suis agent sportif, n'est-ce pas, et j'aurais quelques questions à poser à Bruno.
0: Oui, certainement, oui. Monsieur Mazur, posez-les, s'il vous plaît, si vous voulez.
4: Alors, j'aurais souhaité un tout petit peu plus, n'est-ce pas, de renseignements concernant votre activité sur le cyclisme. Je suis moi-même agent sportif, ayant quelques connaissances dans le milieu. Je pourrais éventuellement vous apporter mon aide, si toutefois...
0: Ah oui,
2: ça, c'est sympa.
0: Ah oui, ça c'est gentil, ça, hein, monsieur Mazur.
4: Bien entendu, n'est-ce pas. Alors, racontez-moi un peu ce que vous venez de faire comme...
0: Eh ben attendez, alors donc moi je suis parti du Var, j'ai fait ma carte d'identité, j'ai dû attendre 3 semaines chez moi dans le Var.
2: Bon, très sportif ça. Non, pas dans le Var, dans un bar.
0: Dans le Var, aussi, Marc, ouais. si tu veux bien m'excuser.
2: D'accord.
0: Donc j'arrive du Var, je suis parti au... Pas forcément, hein, Marc, hein.
2: D'accord.
0: Je suis parti...
4: Alors j'ai une deuxième question.
2: Oui, voilà, merci.
4: Qui concerne directement maintenant un point très technique, car moi-même je dirige une petite association, n'est-ce pas, semi-professionnelle de coureurs cyclistes, et donc tout au long de l'année nous recrutons, n'est-ce pas. Alors une ou deux questions un peu techniques sur votre vélo. J'aurais voulu savoir votre grosseur de pignon, du 2,5 ou du 5.
0: Moi j'ai du 5, je crois.
4: Bien sûr, je note.
0: Je crois.
4: Vous croyez,
0: et
4: oui.
0: J'ai une excellente bicyclette, tout en aluminium, suspension devant.
4: Bien sûr.
0: Suspension derrière, avec une selle, gel.
4: Oui, alors à propos de gel, nous allons parler de vos pédales.
0: Oui.
4: Vous y allez à fond dans la pédale.
0: Comment?
4: Poussez-vous à fond dans la pédale.
0: Ben, c'est-à-dire, là, comme je suis chargé, je suis mal barré, hein, parce que bon, j'ai quand même 30 kilos, hein, oui, sur le vélo. Oui, hein.
2: T'es chargé aussi.
4: Est-ce que ça revient à dire que vous prenez les produits?
0: Non. Ben, moi, non, monsieur Mazur, pour vous dire franchement, je prends pas de produits.
2: Hein. Par contre, il est bien chargé, ce souci.
0: Je prends pas de produits, ni rien, ni...
2: Non, mais c'est les bouteilles qui pèsent lourd dans tes sacoches, Bruno.
0: Non, c'est surtout le matériel. J'ai le DVD avec les 7 mercenaires.
4: Ça, c'est quoi? Bien entendu, oui. Je dois posséder.
1: Écoutez bien, monsieur Mazur, tu as le DVD de...
0: J'ai un DVD pour regarder les 7 mercenaires avec un petit écran. J'ai le réchaud à gaz, j'ai la casserole. J'ai les films.
4: Alors,
0: pour...
4: Bruno, répondez-moi, j'aurais voulu savoir, au cas où nous vous recruterions, au sein du peloton, acceptez-vous facilement de sucer la roue de l'un de vos collègues cyclistes?
0: Bien sûr, monsieur Mazur.
4: D'accord, très bien.
1: Alors, monsieur Mazur, en même temps, si vous le voulez bien, on a Jaiki de Moulin qui est avec nous également. Mais alors, lui est un amateur, mais un professionnel de Turing.
5: Turing, oui, bonsoir tout le monde. Jaiki de Moulin, c'est moi.
1: Jaiki,
5: oui,
1: et puis
5: bonsoir, monsieur Mazur.
1: Monsieur Mazur, je pense que là, les trois, là, ça va être bon.
5: Oui. Alors, moi, j'appelais parce que j'ai écouté. Hein. Bon, je voulais dire bravo, chapeau Bruno, quand même, hein, parce que ce qu'il fait, c'est pas mal. Mais moi, en fait, c'est avec ma femme, on est des gros, on est des bouffeurs de macadam, quoi, hein, comme on dit. Et nous, c'est l'été. Hein. L'été, c'est on pose tout, on prend les sacoches, on charge et on roule.
1: Tu pédales beaucoup, Jackie, pendant l'année?
5: Pendant l'été. Pendant l'année, ouais, tout, bon, les week-ends, tout ça, mais c'est surtout l'été où là, vraiment, là, c'est, ça peut être du facile, du 400, 450 bandes par jour. Hein.
0: Pas c'est mal, c'est, pas c'est super, hein, c'est beau ce que vous faites, hein, c'est beau. Hein.
1: C'est quoi le programme? Tu pars à quelle heure? 6h à l'aube?
5: Ah, le programme, c'est levé du jour, hein. C'est on se lève avec les poules. Si ce n'est que nous, on a des vélos en plus.
1: Ouais.
5: Et là, bah, là, on attaque. On roule, on prend des fruits secs, des trucs comme ça pour pouvoir bouffer sur la route parce que l'important, c'est la moyenne.
1: Ouais, d'accord. Pour expliquer, alors, pardon, imaginons que tu partes de Paris et que tu veux te rendre à Nantes. Donc, tu pars à 6h du matin de Paris, t'es avec ta meuf, donc tu pédales, donc tu bouffes du bitume, c'est ça?
5: Voilà, c'est ça.
1: T'arrives sur place, il est quelle heure? Minuit et demi, une heure?
5: Pour Nantes, non, on peut arriver milieu d'après-midi, mais on fait pas les petites étapes. Hein. Nous, on calcule toujours pour avoir vraiment la journée.
1: 6h du matin, donc t'arrives quand même en fin d'après-midi.
5: 6h du matin, on arrive.
1: Vers 19-20 ans, on va dire.
5: Ouais, 21h par là.
1: Ouais, donc t'es défoncé.
5: Ah ouais, ça c'est clair que bon, c'est physique. Hein.
1: Tu profites un peu de la soirée, parce que tu es en vacances, donc est-ce que tu profites de Nantes ou pas?
5: Bah, c'est-à-dire qu'on en profite pour dormir, parce qu'après, c'est pas tout, mais le lendemain, faut repartir.
1: Ah, direct.
5: Ah oui.
1: T'as même pas le temps de bouffer, d'aller au resto?
5: Un petit panini, quoi. On fait un petit truc vite fait, puis c'est toujours la moyenne, hein, parce que sur le sommeil aussi, c'est important, faut pas perdre de temps.
1: Et alors, donc après de Nantes, le lendemain, donc tu repars tout de suite, tu refais 500 km.
5: Et t'es reparti, voilà, c'est ça.
1: Et pendant tout l'été?
5: On n'aime pas, hein, je pense que Bruno.
1: T'as la sensation de te reposer quand même avec ta femme?
5: Le plaît-il.
1: T'as l'impression de te reposer après avec ta femme, t'es bien reposé des vacances?
5: Disons c'est vrai qu'on a l'impression de se reposer quand on a fini l'été, en fait, hein, ouais, parce que là, c'est pas le but, là, c'est vraiment.
1: Mais les vacances, c'est quand vous reprenez le boulot, quoi.
5: Voilà, c'est à fond.
1: Excuse-moi, mais Bruno, je sais qu'il a des bons mollets de coq, hein, il a des bons mollets. Toi, c'est des mollets de quoi, toi?
5: Ah, moi c'est du mollet de poulain, là, à ce niveau-là. Hein. Et puis Josie aussi. Hein. Josie,
3: c'est ma femme. Hein.
0: Ah ouais, mais c'est sûr. Bon, ben, moi, j'ai.
1: Évident, quand même,
0: écoutez-moi, il faut que je vous dise. Hein, j'ai fait un parcours de 1000 km de Sifour à Paris. C'est-à-dire que mettons 7 jours, pas... 907 jours. Alors le département le plus terrible, c'est après Lyon. Et le département de Lyon. Et bon, il y a des moments, c'était plat, j'avais pas de problème, j'ai bien roulé, ouais, j'ai fait 130 par jour.
1: C'était difficile. Hein.
0: Des fois, 100. Oui, c'était difficile parce que bon.
3: Mais en venant de Sifour pour aller à Paris, en passant par Lyon, ça m'étonne pas que ce soit très compliqué.
1: Bah, ouais.
0: Ouais, mais c'est-à-dire que moi, Lyon, j'aime pas Lyon parce qu'après, il y a une grande côte à monter.
6: Mais t'as fait les Alpes ou pas?
0: Oh oui, j'ai fait les Alpes, Morzine, tout ça. Oh oui, oh, bah, vous savez, moi, je connais toute la France par cœur. Alors, hein. Demandez à Max toutes les cartes qu'il a reçues du Sud-Ouest, ouais. Tout ça.
1: Avec une écriture bien particulière.
6: Il y en a un paquet. Il en a un mur plein chez lui.
1: Ah ouais. Monsieur Mazur, vous, oui. Vous avez, il y a quelques années, côtoyé de près ce milieu du.
7: Oui, absolument. Alors, moi, je suis Turing, très étonné, très surpris et en même temps admiratif par les performances de Bruno, n'est-ce pas? Mais j'aurais toutefois une petite question si nous allions professionnellement un peu plus loin.
1: Oui, voilà, parce que vous avez côtoyé quand même Richard Virenque.
7: Oui, absolument, monsieur Virenque, et je me flatte d'être un très bon ami de monsieur Bernard Hinault.
1: Bernard Hinault,
7: n'est-ce pas, Bruno? Vous connaissez son surnom, c'est le...
0: Ah oui,
7: Bernard
0: Nanard.
7: Non, le...
0: C'est un petit animal.
7: Non, un petit animal, le blé.
0: Le blaireau, il me l'avait dit, mais j'ai oublié.
7: Oui, il me l'a dit, mais j'ai oublié. Alors, chaque fois que je mentionnerai monsieur Hinault, il serait bon que vous criiez le blaireau.
0: Le blaireau, oui, il me l'a fait dire quelques mois plus tard.
7: Oui, absolument. Alors, Bernard Hinault,
0: le blaireau.
7: Voilà, absolument. Je vous demanderai juste une petite... vous savez, comme le monde du cyclisme est actuellement un peu sous pression, je vous demanderai juste, concernant ces petites histoires de dopage, s'il vous était possible, dans la mesure du possible, là, maintenant, d'effectuer une analyse d'urine. Je vous demanderai si vous pouviez aller aux toilettes de Fun Radio avec un petit gobelet et uriner dedans.
1: Dire, monsieur Mazur, l'analyse d'urine, elle s'est faite un peu dans le calbut.
3: Je crois aussi, oui.
1: À mon avis, aussi.
6: On va essorer le calbut dans un tube.
1: J'allais dire, à mon avis, on prend le calbut, on l'essore un peu, à mon avis, on peut remplir un bon demi-litre.
7: Alors, auriez-vous une aimable stagiaire qui pourrait remplir cette petite mission d'essorage?
1: Écoutez, nous allons de ce pas envoyer Amélie qui va se prêter. Non, mais le dopage, parce que là, monsieur Mazur a mis le doigt dessus, le dopage, Bruno, qu'est-ce que tu parles du. Est-ce qu'il y a du dopage dans le Turing?
0: Dans le Turing, non, il y a pas de dopage,
1: Jackie, tu confirmes, hein.
0: Non, sauf que des fois, bon, c'est sûr que je bois un petit peu de vin en mangeant. Bon, ils font du vin, bon, mais ça ne veut pas dire que je prends du dopant ni je prends pas de dopant ni rien.
1: Ni déodorant d'ailleurs,
0: non,
1: rien du
0: non,
1: tout.
0: Mais hein. c'est pas que je critique ceux qui se mettent en dopage, mais bon, ça ne veut pas dire aussi que je leur donne raison non plus.
8: Eh ouais.
7: Ouais, moi je suis assez d'accord avec ce qu'il dit. Hein.
1: Ouais, Jackie, toi, ouais, alors, personnellement.
7: Oui, Bruno,
1: ouais.
7: Une petite question. Vous n'avez donc, on ne vous a jamais mis un tuyau dans le canal de l'urètre, bien sûr.
0: Si, il y a longtemps. J'ai tellement bu que je me suis retrouvé à l'hôpital. On m'a mis un tuyau pour retirer le vin.
7: Dans le canal de l'urètre.
0: Oui. Bruno, si on peut appeler ça comme ça.
1: Bruno, on parlait justement de professionnels. Là, je vois, il y a encore. Là, il y a beaucoup de gens. Hein. Richard Virenque, encore là, vient nous envoyer un petit SMS et il passe le bonjour d'ailleurs à monsieur Mazur. On va essayer de le joindre à monsieur Virenque si on arrive à l'avoir en ligne, ça serait vraiment fabuleux. Ouais. Et puis si par hasard quelqu'un veut bien jouer le rôle, enfin Poulidor, je pense que ça pourrait lui faire plaisir parmi vous deux. Voilà, le message est passé. Hein. Voilà.
7: Il y a un truc que je voulais demander aussi à Bruno. Je sais que nous avec Josie, on a une petite technique toujours dans l'esprit qui a pas cassé la moyenne. Hein, c'est que on a notre gourde évidemment avec nous sur la route. Et le truc c'est qu'on part le matin, elle est pleine. Tu bois, tu la vides. Et à un moment justement pour éviter de s'arrêter, si vous voulez, je la re-remplis en urinant à l'intérieur. Et je voulais savoir si lui Bruno avait des techniques comme ça. Ou pas.
0: Ben non, mais moi, je sais que je devrais pas boire du machin, c'est de la limonade, c'est terrible, c'est bourré de sucre. En plus, ça vous donne soif toute la journée parce que c'est bon. Alors maintenant, je sais
1: ça
0: que
1: donne pas la chiasse, c'est un peu là.
0: Oh, la limonade, c'est pas bon parce que bon, c'est bourré de sucre. En plus, c'est pas ça qu'il faut boire quand on fait un long voyage. Ce qu'il faut boire, moi, je vais vous dire.
3: De rosé.
1: Mais va te le dire. Non, de l'eau, non, je crois que là, Amélie, n'en parle professionnel.
0: Non, mais il faut...
1: On va peut-être déconner là-dessus.
0: Non, bah alors, Max, excuse-moi, il n'est pas question de boire du rosé lorsqu'on roule.
1: Qu'est-ce qu'il faut boire? De l'eau.
0: Ben, il faut boire de l'eau, mais il faut aller dans les Intermarchés, prendre des bouteilles parfumées au jus de fruits, à peine sucrées, à peine.
1: Ah oui, aromatisées.
7: Moi, je cherchais champion, excusez-moi, mais enfin, c'est une petite précision que je voulais apporter.
0: Oui.
7: Ouais.
1: Bruno était cool, il est scotché devant. Faut quand même expliquer que Bruno est scotché devant le micro. Dès qu'il y a quelqu'un qui parle, il a forcément le casque sur les oreilles. Il est attentif avec les yeux grands ouverts et il vous écoute. On a une surprise pour toi, Bruno. Oh. Je crois que monsieur Mazur, en réalité, n'a pas osé te le dire, mais, il y a quelqu'un à côté de vous, monsieur Mazur.
7: Oui, absolument, oui. Je voulais être discret à ce sujet, bien entendu, mais je suis en train de dîner dans un restaurant chic avec monsieur Virenque. Souhaitez-vous lui parler, peut-être?
0: Oh, c'est bien.
7: Allô, monsieur Bruno.
0: Oui, monsieur.
7: Souhaitez-vous parler à monsieur Virenque parce que.
0: Oh oui, s'il vous plaît, monsieur Mazur.
7: Oui.
1: Alors là,
0: je serais content.
7: Un instant, attendez.
1: Voilà.
7: Oui. Pose la seringue, c'est à toi. Pose la
1: seringue. Richard Virenque en direct.
3: C'est fort.
1: Pour Bruno.
3: Oh,
0: je suis content. Ouais. Moi, ça me fait plaisir.
7: Allô.
1: Allez, voilà. Allô. On va laisser. Bonjour, monsieur Virenque. C'est Richard.
7: Alors,
1: Richard.
7: Bonjour, c'est Richard Virenque.
1: Bruno.
0: Bonjour, monsieur Virenque. Oui,
7: attends,
0: parlez.
7: Pardon, deux secondes. Et je dois dire quoi, monsieur Mazur, là? Eh bien, tu dis bonsoir, couillon. Allô, bonsoir, couillon.
1: Monsieur Virenque, vous êtes en direct sur Fun Radio avec Bruno du Touring de Grombre.
0: Oui, vous êtes en direct.
7: Le Touring, j'ai entendu beaucoup parler de vous, si vous faites le Touring.
0: De Grande-Bretagne, oui. Alors, normalement...
7: très bien.
0: Normalement, bon, je vais pas quitter Paris un bout de temps, bon, parce que, bon,
1: j'ai... Ah merde.
7: Vous pouvez pas?
0: Ben non, parce que j'ai...
7: Pensez-vous,
0: J'ai une grande émission du tonnerre qui arrive le 16 novembre. Exact. Alors donc je vais pas quitter la banlieue parisienne.
1: Hein. Bruno, est-ce que tu as suivi les Tours de France et bien sûr Richard et...
0: Oui, j'ai suivi le Tour de France.
1: T'as peut-être deux trois questions pour finir.
0: Eh ben la première question, c'est que bon. Est-ce que quand vous avez envie de doubler tel à tel, est-ce que c'est possible de doubler ?
9: Alors, ben...
10: Bonne question.
9: Oui, c'est, merci pour me l'avoir posé. Moi, je vous répondrai en fait très simplement. En fait, quand je prends sur la Trocado par la Fraie pour la gauche, j'ai pas de mal à doubler par le vélo.
0: Oui.
1: Parce que, Monsieur Virenque, pendant les Tours de France, vous avez comme lui des clignotants avec un petit rétro ?
9: Oui, enfin, pas tout le temps parce que ça c'est surtout quand on roule de nuit.
0: Ouais.
9: On roule, vous avez roulé de nuit.
0: Ah oui, moi ça fait
9: Alors, c'est vrai que ça fait
0: pardon
9: pour trouver les hôtels les petits hôtels au bord de la route, c'est mieux.
0: Ben c'est-à-dire que moi j'ai beaucoup d'argent, je pars avec beaucoup d'argent, mais le problème
1: tu
0: c'est que
1: tu pars avec combien d'argent Bruno quand tu pars faire un touring de
0: là normalement j'ai 2 millions et quelques sur moi, mais je me paye pas l'hôtel. Je me paye pas l'hôtel parce que je sais bien que je vais les dépenser systématiquement.
9: Est-ce tu les caches où Bruno, tu t'arrêtes toi aussi des fois les aires de repos pour comme ça pour te reposer sur...
0: Oh pas du tout.
9: Non.
0: Moi je
9: pour une petite,
0: non,
9: tu sais,
0: pour... non pour moi
9: pour te reposer un peu mais au niveau du
10: entrejambe
9: au niveau du
0: non pour moi ma tactique je m'arrête dans les fermes et à chaque étape je reste la nuit je demande dans une ferme si c'est possible de m'arrêter alors je dors dans une étape et tous les soirs
9: tu te libères un peu le pénis des fois ou pas?
0: Non, c'est-à-dire que maintenant ça se calme.
9: Mais tu connais cette expression de cycliste? Oui, tu connais, j'espère. Se libérer le pénis.
0: J'ai jamais entendu parler cette expression. Hein.
9: Oui, tu veux que je t'explique?
0: Bien sûr, monsieur. Bon.
9: Alors,
0: monsieur
9: attends, tourne-toi. Voilà. Tu es retourné?
1: Faut que tu te tournes, Bruno.
0: Attends, oui, je suis retourné.
1: Non, il l'a pas fait. Vas-y,
0: non.
1: Retourne-toi, Bruno, pour voir ce qu'il va faire. Attends, vas-y.
9: Voilà, retourne-toi. Tu es retourné.
11: C'est bon.
9: Maintenant, baisse-toi un tout petit peu.
11: Baisse-toi.
0: Mais il faut que j'abaisse le micro aussi. Hein.
11: Mais t'inquiète, ça fera pas mal.
0: Parce que si je laisse le micro en l'air et que je suis abaissé, je risque pas de me faire entendre. Hein.
1: Et là, qu'est-ce qu'il faut qu'il fasse là?
9: T'inquiète pas.
1: Richard Virenque, qu'est-ce qu'il faut qu'il fasse là?
9: Alors maintenant, je l'avertis quand même. À un moment donné,
1: plaisante, hein.
9: Je vais demander à Bruno de tousser très fort. Et Bruno, tu vas peut-être avoir les yeux qui pleurent. Mais ça va être très bref. Tu es prêt, Bruno?
0: Mais je regrette de pas avoir des oignons pour me faire pleurer.
9: Oh, oui, t'inquiète pas.
1: Mais en parlant d'oignons.
9: C'est bien
1: d'oignons
9: que ça va se passer. Bon, alors Bruno, tu es prêt?
0: Je suis prêt, monsieur Virenque.
9: Tous.
10: Ah, Lucie.
0: Je tousse.
9: Tousse très fort. Encore plus fort.
0: Oh là là, j'ai le hockey, oh là là.
9: Voilà.
1: Quel comique ce Bruno, alors. Voilà, un peu de cracher un gros volard en pleine gueule grâce à vous, Richard.
9: Oui, je vous en prie, c'est un plaisir.
3: Ça fait franchement plaisir.
1: Oh, l'artiste. Ah, oh, bravo.
10: Ah ouais. Bravo, Bruno.
11: Ah, il est coincé.
1: Jackie, on va être obligé de vous laisser parce que je sais que vous êtes amateur de touring, mais vous avez beaucoup de choses à faire là.
5: Hein. Oui, c'est parce qu'on a roulé avec Josie aujourd'hui, donc c'est pas tout ça, on va se coucher.
11: Jackie et Josie, donc
1: merci beaucoup.
0: Ouais. Okay. Oui, merci beaucoup, monsieur Virenque.
1: Merci, monsieur Virenque également, merci. Hein.
9: Oui, j'aurais juste une bien dernière sûr. Petite chose. Mon ami monsieur Mazur me dit qu'il paraît que vous savez, Bruno, très bien imiter la pompe à vélo.
0: La pompe à vélo, j'ai jamais imité, mais je peux l'imiter.
1: C'est exceptionnel ce qui se passe.
0: C'est
1: là.
0: Bon. C'est bon, et c'est fort.
1: Ce qui est génial, c'est que quelque part, monsieur Virenque et monsieur Mazur, c'est que vous frustrez les auditeurs parce que vous lui demandez de faire beaucoup de choses qui sont visuelles. Mais là, on sait que le 16, quand tout le monde va pouvoir y avoir le droit, les voir, enregistrer, diffuser, là, ça va être extraordinaire parce que voir Bruno en train d'imiter la pompe, pompe
10: c'est
1: à vélo.
10: Un grand moment.
1: Grand moment, hein.
9: Monsieur
1: Virenque, oui, on n'en est pas loin. Monsieur Virenque, merci mille fois.
0: Merci
1: et puis,
0: à vous
1: embrassez monsieur Mazur de notre part.
9: J'hésite pas.
1: Merci,
0: monsieur Mazur aussi, au revoir.
1: À bientôt. Au revoir. La fête n'est pas terminée, hein, puisque dans un instant, suite de la Radio Libre, bien sûr, au 32-28, Bruno reste là. Et attention, on aura une certaine, rien que pour toi, Cécilia, pour la Radio Libre, qui est dans les parages. Cécilia, bonsoir, 18 ans de Toulouse.
12: Bonsoir.
1: Ça va bien ?
12: Oui, ça va.
1: Alors, tu es fan de Bruno ?
12: Non, je suis pas fan, je suis sous le charme, hein. Je suis complètement amoureuse.
1: Bruno.
0: Bah moi, oui, moi je suis fan, hein.
12: Non mais non. Pas, tu m'aimes pas. Hein.
1: Je crois que là, la Cécilia, elle est devenue fan de toi. Elle aime ton personnage, elle aime qui tu es. Vous allez pouvoir tous les deux discuter dans quelques instants en direct sur Fun Radio. Vous ne bougez surtout pas. Bruno, petite pause. On se retrouve également pour les gros dossiers ce soir, car on ne les a pas. Ça aurait dû se faire à 22h. Ça aura un petit peu de retard. Les gros dossiers, c'est mon fils adore le judo et moi pas du tout. Voilà, Adrien, lui, il a 14 ans. René et Martine, ce sont les parents. Et voilà, c'est le fight total. Si vous avez envie de poser des questions à Bruno ou en faire de la radio libre, 32-28, à tout de suite.
13: Le débat va déjà porter sur les villes ou la campagne.
1: La différence.
13: Et après, ça sera les portables, parce que c'est demandé, il paraît que ça a été demandé depuis longtemps. Alors, on accueille pour ça Petit Suppo, 20 ans de Grenoble. Tu peux me donner la fréquence, s'il te plaît ?
14: Oui, bonsoir Paris, bonsoir Christophe Coutan. C'est 93.4.
13: Je m'appelle pas Christophe Coutan, d'accord ?
1: Non, il parle pas de toi.
14: De toute façon, ça va être tourette ce soir, je vous le dis. Moi, j'ai trop attendu.
13: Plus t'attends, plus c'est bon, d'accord ? C'est comme si tu faisais l'amour.
14: C'est clair, c'est clair.
13: En de bon entendeur, tu commences pas. HLM, 22 ans Paris, on écoute Fun Radio sur 101.9.
15: Voilà.
13: Bonsoir à toi.
15: Bonsoir, Gégé.
13: L'Amiraude, 19 ans de Limoges. La Noiraude, 19 ans de Limoges. Tu peux me donner la fréquence, s'il te plaît ?
15: Je la connais pas, en fait.
13: Voilà, c'est bien. Donc, si quelqu'un sur l'IRC ou le Minital pouvait
1: me donner dans mes fiches.
13: La fréquence Fun Radio Limoges, merci. Meule de Fion.
16: Rien,
13: 21 ans de Brest.
16: Bonsoir.
13: Tu peux me donner la fréquence
16: 102.7.
13: Ouais, 102.7, tu retireras tes mains du nez quand même.
16: Non, mais c'est ma voix naturelle, je parle comme ça.
13: Ouais.
16: Bonsoir aussi, hein, Fildar, Manu, Rigaud.
1: Bonsoir. Salut.
16: Apolline, elle est chaude aussi. Hein.
13: Ouais, pour l'instant, Apolline, elle devrait venir faire le standard avec Fildar, mais elle est pas là. Donc,
16: bravo. Je sais ce qu'elle fait, moi.
1: C'est bien.
16: Moi, je sais ce qu'elle fait. Hein.
13: Bon, première question, êtes-vous pour ou contre la campagne en hiver ? Donc, on va demander ça.

0: ben la campagne en hiver, ouais, quoi.
1: Ok, oh là oh là, il y a des larcènes, mais c'est pas grave. HLM.
0: Oui, et ben moi je suis complètement pour la campagne en hiver, parce qu'en hiver il fait froid, et à la campagne on a des petites maisons avec un feu de cheminée, et on fait l'amour tout le temps pour se réchauffer, donc je suis complètement pour.
1: D'accord. Non là, mais c'est, hey, c'est quoi là, ouais,
2: c'est peut-être le micro là, rigoté de la semaine dernière.
1: Encore ouais. C'est encore le mien qui déconne.
3: Non, non, c'est celui-là là.
4: Il y a du larcène.
1: Bon voilà, oh, bah attends, bah tiens, Moldofion, tu vas répondre maintenant.
4: Oui, alors, c'est vrai que la campagne est mieux en hiver parce que c'est blanc. Les paysages sont blancs, tout est blanc, tout est immaculé de blanc, c'est bon.
5: Tout est éjaculé de blanc, ouais.
1: Alors, non, mais je te demande si t'es pour. Je te demande si t'es pour ou contre.
5: Pour aide.
4: Non.
1: Ouais, d'accord.
4: Non, mais je suis pour, mais je comprends pas bien le sens de ta question.
1: Ouais, ben, alors,
2: non, mais attends. Vraiment bien.
1: Êtes-vous pour ou contre la campagne en hiver, c'est-à-dire?
0: Moi, je suis pour. Hein.
1: Mais oui, ouais, mais ça y est, mais.
5: Ouais, moi aussi,
4: ouais. Mais moi aussi, je te dis que j'aime bien quand c'est blanc, quand il neige, toute la campagne elle est blanche.
0: Ta question elle est pourrie, Gégé.
4: Non, non, c'est pas. Ouais.
1: Attends.
2: Non, elle est bien. Non. Attendez les auditeurs.
1: Oh, vous calmez là.
2: Je suis pas d'accord avec vous là. La question elle est bien. Faudrait que Gérard, franchement, toi.
1: Bon, déjà.
2: Explique franchement.
1: Déjà, on va demander qui c'est qui reste qui a pas répondu. C'est Petit Suppot. Alors, vas-y toi pour finir. Après, moi, je dirai.
5: Ouais. Moi, je préfère la montagne ou la mer l'hiver. Sincèrement. Mais la campagne, non.
1: Ouais, mais tu peux préciser.
5: Ben, c'est-à-dire que quand tu vas sur les côtes du Cotentin, par exemple, ou en Bretagne en hiver, t'as pas tous ces touristes à la con là autour et. Non, c'est bien, c'est pas tout raide.
1: Ah bah oui, Brest, c'est pas la campagne, si.
5: Mais non, mais.
2: Mais pour toi, qu'est-ce qu'est la campagne?
1: Non, mais la campagne, c'est vrai que.
2: C'est quoi la campagne?
1: Faut bien préciser, c'est que t'as plusieurs endroits.
5: Non,
1: mais... Donc, on me laisse parler, merci. Je réponds à la question que Fulder me pose, d'accord? Donc, c'est pour préciser la campagne, t'as différents coins. Par exemple, t'as vers chez toi. Mmh. C'est un peu la campagne aussi.
2: Ouais.
1: Je dirais plus parce que j'ai quelqu'un qui habite là-bas, je citerai pas son nom. Mmh. Du côté de Thierry, c'est carrément la campagne complète. Pour que tu passes à peu près 20-30 bandes pour faire tes courses. Hein.
2: Ah ouais, carrément.
1: Ah ouais, ouais.
2: T'as pas de route, t'as rien, t'as pas de cabine.
1: Si, mais cabine téléphonique, faut mieux avoir le téléphone chez soi, tu vois.
2: Il y a du courant.
6: Ils ont l'eau au moins, l'eau courante.
2: Ouais, l'eau,
6: le téléphone, la télé.
2: Ils peuvent faire caca, tout ça.
1: Mais par contre, ils ont du mal à capter Fun Radio dans certains endroits.
3: Gérard.
1: Oui, Rigo.
3: Sur IRC, il y a Titeuf qui demande si les McDo à la campagne sont meilleurs que ceux de la ville du fait qu'on tue les vaches sur place.
2: C'est trop con.
1: Non, mais tu vois, justement, alors là, je vais pas y répondre tout de suite, ouais. À elle. Parce que c'est la.
2: Sec.
1: C'est qui c'est un mec
3: Titeuf.
1: Titeuf, c'est un mec, ça, ouais.
3: Je sais pas.
1: Personne n'a pu me donner la fréquence de Limoges encore. Hein. Donc, c'est pas grave.
2: Oh, les Limougeuses hein.
1: Alors, auriez-vous trouvé l'âme sœur à la campagne ou autre, plus les villes? Donc, alors, je précise, c'est de trouver la personne avec qui vous voulez vivre, soit à la. Oh! Merci, Moldofoin, tu as commencé par te calmer.
4: Non, mais c'est pour moi, c'est quelqu'un qui m'a appelé.
1: Tu as commencé à te calmer, moi, je te dis.
4: Mais c'est pas moi.
1: Tu te calmes.
4: D'accord.
1: Ou sinon, moi, je vais te calmer au standard. Claire, net, précis.
5: Ça te va pas la voix de
0: Claire. Tu peux préciser ta question, là, Gégé?
7: Ouais, c'est un peu trop, ta question, ouais. Comprend rien. Ouais,
1: alors, avez-vous trouvé l'âme sœur à la campagne ou autre? Plus ville. Alors, je précise.
4: Ça, c'est des mathématiques,
7: là.
4: C'est des mathématiques, c'est même plus une question.
1: Bon, alors, toi, tu dégages, tu m'énerves. Allez, hop, au revoir.
3: Gérard, sinon.
1: Meule de point terminé.
3: Gérard, sur IRC, il y a Wanobi qui te demande à partir de quoi une campagne devient-elle une ville?
6: Ah, bonne question, ça.
1: Alors, ça, justement, j'ai pas pu réfléchir et je pensais que. Je pouvais avoir des sondages, et les sondages.
2: Ah, mais tiens, ils sont là.
1: On les a pas.
2: Mais si, on les a.
3: Si, on les a. Je
6: bien sûr que si.
1: Donc, qui c'est?
8: Tiens, Gégé.
1: Alors, le premier, non. Débat sur l'euro, mais j'en ai rien à foutre. Débat sur les routiers, c'est
2: merde, ça.
8: Tu t'es trompé, fille.
1: Ah, je
8: me suis
1: trompé. Oh là là là là, celui-là.
2: Excuse-moi.
1: Ville. Ville est portable. Qui c'est qui vient de dire Tony, là?
2: Je sais pas, je vais gérer.
1: Faudrait peut-être pas commencer à me prendre pour un con parce que ça commence à bien faire.
3: Gérard, sur IRC, il y a Yankee qui dit que une ville, c'est à partir du moment où tu y es pas, sinon c'est une caverne.
1: Je pense aussi, oui. Je pense. Oh là là!
3: Ça doit être le micro, ça encore.
2: Ouais, c'est le micro, Rigo, voilà.

0: cher.
1: Alors,
0: ah ouais, en plus c'est ça.
2: Ouais.
0: Ah là là, le son de merde. C'est bon, c'est arrêté là.
3: Vas-y, débranche.
4: C'est pareil.
0: C'est bon,
2: on n'entend plus.
5: On est à l'antenne.
3: Gérard.
0: Ouais.
3: Non, mais attends, mal de foin.
0: De Fion.
3: Mal de Fion, c'est fini pour toi.
0: Non, je l'ai calmé,
2: Je me suis calmé.
3: Ouais, alors donc, il y a un petit sondage là que j'ai. Donc, il y a 51% des personnes qui aiment la ville pour la bouffe et les prostituées. Je vois pas du tout le.
6: C'est plus facile de trouver une pute en ville.
3: T'en as quand même aussi à la campagne, mais te dire où, je peux pas te dire.
0: T'as des coins?
3: Non, je connais
6: bien 2-3 coins à pute.
5: Arrête, Gérard.
2: À Montigny le Bretonneux.
3: Bon alors, hop, terminé.
0: Non, mais ça se trouve, il y a des prostituées.
3: Terminé.
2: Non, mais une pute, ok, Montigny le Bretonneux.
3: Allez, c'est terminé pour lui. Au revoir.
2: Là, j'ai sommeil.
3: Au revoir. Ben, va dormir. Voilà, comme ça, on sera tranquille.
5: Allô, je suis sur antenne, non?
3: Avez-vous trouvé l'âme sœur à la campagne ou autre, plus les villes? Alors, je précise ma question, c'est que en ville, vous pouvez trouver quand même quelqu'un que vous aimez. Donc l'âme sœur, c'est pour faire votre vie avec. À la campagne, c'est pareil. Ou autre. Donc je précise, c'est-à-dire à l'étranger. On est bien d'accord. Vous avez bien tous compris le sens de la question.
5: Oui, Gérard.
3: Alors,
5: allez, filles.
3: Petit suppôt.
5: Alors. Deux trucs, j'ai rencontré deux personnes. Déjà, mon amie d'enfance, elle habite Paris, et comme j'ai habité à Paris, elle est restée là-bas. Moi, je suis en province, donc je monte souvent. Et la femme de ma vie, actuellement, à qui je suis, elle est d'Angleterre, mais je te dirai pas d'où. Et ouais, donc, je la vois souvent.
3: Non, mais précise quand même.
5: Non, je peux pas.
3: Mais précise.
5: Non, il y a le. Je peux pas. Il y a le standard derrière et tout, je peux pas.
3: Bah attends, mais.
5: Je peux pas, c'est tout.
3: Mais attends, de toute manière, tu peux préciser quand je te demande des précisions, précision.
5: Si je précise, ça va être tout raide après.
3: Bon, bah d'accord, dis plutôt que t'as pas envie d'en parler, c'est tout.
5: Ouais, voilà.
3: Ok. HLM.
0: Excuse-moi, Gérard.
3: Attends, 5 minutes.
0: Excuse-moi, HLM. À la place de Moldefion, on accueille Jean-Guy, 21 ans, du Puy-en-Velay. Bonsoir.
3: Ah. Jean-Guy, bonsoir.
7: Bonsoir, c'est Jean-Guy.
3: Bonjour. Ouais, quel âge?
7: 27 ans.
3: 27 ans et puis en blé.
7: Ouais, c'est ça.
3: Et
7: nouveau, ça.
3: La fréquence
7: 92.7.
3: Ok.
8: Gérard, sinon il y a l'IA sur IRC, elle dit qu'elle mouille grave pour toi.
3: Oh bah ça, je m'en fous.
5: Jean-Guy, t'as intérêt à pas être raide. Hein.
3: Sur l'IRC, s'il vous plaît, j'attends. Et même sur le Minitel, Manu, tu pouvais regarder un peu.
0: Mais
3: j'attends toujours la fréquence de Limoges.
0: Bah oui, mais ils disent 206.1, 412.6.
8: Bon, 206, on me l'a donné, Gérard, tout à l'heure. On me l'a donné, je vais la retrouver. Faut que je remonte. Vas-y, prends un auditeur, je te dis tout de suite.
3: HLM.
2: Je suis en train de répondre, moi.
3: HLM.
2: Alors, moi, j'ai rencontré mon âme sœur à Paris, hein, donc en ville.
3: Mmh.
2: Et donc, d'ailleurs, je fais un gros bisou à Rip.
3: D'accord. Non, mais.
5: Bonjour.
3: Non, mais ça, toi, tu te tais derrière, d'accord?
5: D'entrée.
3: Alors, la Noirode.
9: Ouais, j'attends mon tour depuis tout à l'heure.
3: Non, mais attends, et la Noirode, je te pose, maintenant c'est à toi de parler, maintenant tu réponds, t'attends pas ton tour, je pose les questions, je demande à qui ça me fait plaisir. Comment?
9: Tu me parles meilleur,
3: Ouais, si t'as. Bon, alors tu dégages, allez hop, la Noirode, au revoir.
9: Non!
3: Allez hop, pas de faire foutre, hop, terminé.
9: Mais je t'emmerde,
3: Moi aussi! Pétasse!
0: Arrêtez,
8: allez, on la vire.
3: Terminé pour celle-là. Alors, Jean-Guy.
7: Ouais.
3: À toi.
7: Moi j'ai rencontré l'âme sœur au bord de la mer parce que je vais toujours au bord de la mer. Parce que j'aime pas la montagne ni la campagne.
3: Ouais.
7: Et j'ai rencontré, mais elle était beaucoup plus vieille que moi. Elle avait 63 ans. Elle était informaticienne et j'ai rencontré au bord de la mer et c'était l'idylle totale, quoi.
3: Ah d'accord. Tout ok.
7: Dans les dunes, le soleil, tranquille, quoi.
0: Tout raide.
5: Tout raide. Comme je suis le seul mousquetaire, je suis le seul à le dire, quoi. Tout raide.
3: Ok.
2: La mer, c'est la ville ou la campagne? Je me suis toujours posé la question.
3: La mer, c'est plus du côté de Brest. Et à mon avis, je pense que ça devrait être.
6: Et admettons, si tu prends à Marseille, c'est pas la mer, c'est la ville alors.
3: Marseille, c'est une ville donc.
8: Gérard, tout à l'heure, Satanas, je crois que c'était Satanas sur l'IRC, il disait qu'en fait, la campagne, c'est où finit le RER.
3: Non, le RER, il finit à Château de Vincennes.
2: Mais GG, le RER, il finit à la ville ou à la campagne alors
3: Attends. Oh merde, je viens de me planter. Le RER, il finit pas à Château de Vincennes, il termine à je sais plus où là. Dans une cambrousse, Marne-la-Vallée.
2: Donc à la campagne.
8: Joinville-le-Pont, je crois.
3: Ouais, même Marne-la-Vallée pour aller à Disneyland Paris. Ça y est, tout le monde a répondu.
9: Oui.
3: Bon, à part la Noiraude, parce qu'on l'a virée.
0: Ouais, on l'a virée et à la place, j'ai trouvé String en fleurs, une demoiselle, bien sûr, qui a 20. Non, Apolline, coupe le micro, il n'y a pas de problème. Qui a 24 ans et qui appelle de chez elle. Salut.
3: Salut, String.
1: Allô, GG.
3: Oh là. Ouais, ouais, mais.
1: Oh,
3: GG,
1: ça va.
3: Oh là là là là là
0: Calme-toi, calme-toi un peu au début, hein. T'es pas obligé de jouer comme ça direct, hein.
3: Non, mais tu vas jouer sur les portables tout à l'heure, toi. J'ai l'impression parce que.
5: Elle doit trafiquer, elle.
3: Ouais. Alors.
8: J'ai enfin la fréquence de Limoges.
3: Ouais, bah maintenant qu'on a
6: moi, sur Minitel, on me dit 8-6.
8: Ah, moi, on me dit 92-2.
3: Ah bon. Moi, je contrôlerai parce que j'ai les fréquences à la maison.
8: Ok. Super.
3: Donc, j'ai un bouquin sur toutes les fréquences de Fun Radio. Donc,
0: il y a un mec qui a sorti un livre.
6: Tu l'as sur ta cheminée, le bouquin
0: sur les fréquences
3: Non, c'est un bouquin avec, que j'ai acheté. Ce bouquin dessus, c'est la cassette La vérité, si je mens.
8: Sur IRC, on me demandait si tu lisais ce livre en faisant l'amour.
3: Non, pas du tout.
6: Pendant une heure ou deux.
3: Oh, Pildar, tu te calmes après le nouveau matos, là, ou quoi? L'autre, il est en train de s'en prendre après le micro, et c'est tout juste si Apolline, elle se le prenait pas dans la gueule.
2: Ouais, vrai.
6: Elle aime ça.
3: Non, alors, quel métier ou job vous auriez aimé faire à la campagne qu'en ville? Alors, je précise, parce qu'on va me dire, je comprends pas le thème de tes questions.
6: Ouais.
3: Hein? Donc le boulot.
6: Attends Gérard, je comprends pas le thème de tes questions.
3: Bon bah toi pour l'instant t'es à l'AREA, tu te tais.
6: Ok d'accord.
3: Ok.
6: D'accord.
3: Bon, on va demander un petit suppo.
5: Ouais ouais. Bah moi je vais être plouc et je vais élever des grosses dindes.
3: Tu peux préciser là parce que être plouc. Être plouc et élever des grosses dindes.
5: Ouais.
3: Et tu veux parler de quoi en parlant de grosses dindes? Tu veux parler de qui en parlant de grosses dindes?
5: Ah ben non, des dindes fermières.
3: Ouais, mais tu peux préciser le fond de ta pensée.
0: Le fond de sa pensée, c'est que bon, il est en campagne et bon, il a envie de fourrer des grosses dindes. C'est toi.
3: Ouais.
0: Attends, c'est toi qui es vicieux. Hein.
3: Attends, je me doute à peu près de qui veut parler. N'aie crainte, je sais de qui veut parler.
5: Ça ressemble à un débat que j'avais fait déjà, ouais, c'est vrai.
3: Ouais.
5: Non.
3: Ouais, HLM.
10: Oui, alors, ben moi, si j'étais à la campagne, j'aimerais être fermière parce que j'adore me traîner dans la boue avec les cochons.
5: Ah, yes.
3: Oh, mais il n'y a pas que les cochons. Il y a les poules, les vaches, les moutons.
10: Moi, ce que je préfère, GG, c'est les cochons.
3: Ah, ben parce que t'es une grosse truie.
2: Oh,
3: voilà, bah si, ouais, t'es une grosse truie. Voilà, ouais, terminé. Hop. Jean-Guy.
11: Ouais. Ben moi j'aurais aimé plutôt être pêcheur, pêcheur de moules ou d'huîtres, des trucs dans
5: le... Non, ça aurait été plus marrant de dire de thon, mais bon.
3: Ouais, bon alors toi tu dégages, hop. Petit support terminé. Pêcheur de thon, tu vas te faire foutre, allez hop. Dégage à toi, au revoir. Hop, terminé là.
6: Allez, elle est virée.
3: Non, mais il repasse pas sous un autre.
8: Non, mais Gérard, par contre, il y a Davy One sur l'IRC, il dit que c'est bien que tu saches de quoi tu parles, au moins t'en es conscient.
3: Ouais, parce que elle va me dire encore tout à l'heure, lors de la conclusion de débat, mon débat n'a ni queue ni tête comme toi.
8: Ah, c'était pas la même personne.
3: Ouais. Grave,
10: Gérard.
3: On sait jamais.
8: Non, mais il prend les mecs pour des femmes et ça a dû lui poser des problèmes.
3: Ouais, on sait jamais avec elle. Oui.
2: Je voulais te poser une question. Dans le roman de Victor Hugo, le rat des villes et le rat des champs, toi, t'es plutôt pour le rat des villes ou le rat des champs?
3: Rat des goûts.
6: C'est naze. Comme c'est
3: naze. HLM, t'as répondu. Oui, Jean-Guy.
11: Ouais. Ben moi, j'ai répondu. Moi, c'était plutôt pêcheur, des trucs comme ça. Parce qu'il y en a marre des pêcheurs qui sont que à la mer. On a aussi le droit de pêcher en campagne. Je vois pas, il n'y a pas de raison, quoi. Il y a des étangs, il y a des lacs, il y a des fleuves, il y a tout ce qu'il faut pour pêcher. Et je vois pas pourquoi ce serait dégueulasse qu'il y aurait que des pêcheurs à la mer. Moi je suis pour les pêcheurs en campagne. Il faut remonter ça, quoi.
10: Plus, ouais.
11: Hein
10: ouais.
3: Non, mais moi, de toute manière, moi, je suis d'accord avec...
11: T'es d'accord avec moi?
3: Oui, mais parce que moi aussi, j'adore la pêche. Hein.
11: Bah oui. Donc, tu trouves pas qu'on devrait plus pêcher dans les campagnes qu'au bord de la mer? La mer, c'est pour les touristes.
2: C'est clair.
3: Oui, mais ça, c'est pour ceux qui ont l'habitude de partir, qui partent le matin sur un coup de 3 ou 4 heures du matin, et puis qui rentrent pas avant midi pour vendre leurs poissons.
11: Exactement,
3: sur...
11: ça, c'est des vrais, des authentiques.
2: Non, mais le mieux, c'est la pêche à la montagne, quand même. Hein.
3: Ah bon, la pêche à la montagne. Alors, c'est qui dit ça?
2: C'est HLM.
3: Alors HLM, vas-y, précise. Parce que je vois pas la pêche à la montagne.
2: Si, dans les lacs de montagne.
3: Ah ouais, tu pêches quoi dans les lacs de montagne? Tu diras aux blaireaux qui sont derrière toi, qui se calment.
2: Il y a personne derrière moi.
6: T'as jamais pêché un ours en montagne, Gérard?
3: Non.
6: La pêche à l'ours, tu connais pas?
3: Non.
2: Et la pêche au dahu aussi, hein?
3: Non plus.
11: Et la pêche au routier?
3: Non, je m'y attendais à ta connerie, quoi.
6: Il est con.
8: Gérard, sur IRC, il y a Belge Boris, il te demande si la Belgique, c'est la ville ou la campagne, du fait que c'est près de la mer et c'est pas à Paris.
3: Hein? Alors là, attends. Je veux pas critiquer, mais là, je crois que sa géographie ferait mieux de la réapprendre, parce que la Belgique.
0: C'est où?
3: La Belgique a jamais été à côté de la mer, hein?
0: C'est où? C'est où alors?
3: Je ne pense pas.
11: C'est faux.
3: Je pense pas que ça soit à côté de la mer, la Belgique. Il ferait mieux de regarder dans sa carte géographique, hein?
0: Ouais. Et Jean-Seb, excuse-moi, à la place.
8: Si, il confirme.
3: Ah, il confirme? Eh ben, ça m'étonnerait, hein.
0: À la place de Meuldefion, on accueille Jean-Seb.
3: Non, attends.
0: Non, excuse-moi, à la place de Petit Suppôt. À la place de Petit Suppôt. Excuse-moi, on accueille Jean-Seb. Salut.
12: Ouais, bonsoir à tous.
2: Bonsoir.
3: Salut, Jean-Seb.
12: Bonsoir.
3: T'appelles d'où?
12: J'ai bien travaillé mes voix, moi. J'appelle de Caen.
3: De Caen, dans le Calvados.
12: Calvados, ouais.
3: La fréquence? T'en sais rien?
12: Si, je sais.
3: Vas-y.
12: 87.
3: Ouais, ça m'étonnerait.
12: Ça, je te le dis.
3: Ouais. Donc, alors, pour toi?
12: Ouais. Est-ce que tu pourras me répéter la question? Parce que j'étais en antenne, s'il te plaît.
3: C'était quoi déjà?
2: Qu'est-ce que tu voudrais faire comme métier à la campagne?
3: Quel métier ou job vous auriez aimé faire à la campagne ou à la ville?
12: Bah, moi, ça m'aurait bien plu d'être fermier quand même.
2: Ah, comme moi?
12: Ouais, d'élever les bêtes.
2: Ouais, se traîner dans la bouse.
12: On aurait fait l'amour dans la bouse tous les deux.
2: Voilà.
12: Ça t'aurait plu?
2: Dans la bouse surtout, ouais.
12: C'est bon ça.
3: Ok.
12: Ça t'excite, hein.
3: Bon, petit string.
13: Ben, moi, j'aurais voulu être une dinde. J'aurais voulu être une dinde, comme ça, ben, l'autre, elle aurait pu m'enfourcher, quoi.
3: Non mais attends, l'autre, attends, qu'est-ce que c'est? T'as pas fumé un pétard là?
12: C'est moi, j'ai trop de succès là ce soir.
3: Non mais t'as pas fumé un pétard?
13: Ah non, moi je fume pas, hein.
12: Écoute, Gégé, elle veut que j'enfourche, je laisse la dire.
3: Bon bah c'est pas grave.
12: Ah ouais.
3: Moi j'ai un petit sondage, là, 34% des... aime la campagne pour le plaisir animalier, ça c'est vrai, en plus. 12% ne voient pas la différence entre les deux, là je vois pas. Je vois pas, et pour finir, 10% aimeraient qu'il y ait des villes à la campagne. Voilà, je sais pas.
8: Gérard,
3: oui.
8: Sur IRC, il y a Satanas qui te demande si on peut voler aussi facilement dans les FNAC de la campagne que dans les FNAC de Paris.
3: Faudrait déjà qu'on aille des gens qui habitent à la campagne, mais là, on en a pas beaucoup.
6: Bah, t'as déjà fait, toi, tu connais?
3: Des FNAC là-bas, j'en ai pas vu. Hein.
8: Parce qu'il y a Arnett sur l'IRC, il m'a dit qu'il t'avait vu voler 50 CD à la FNAC de Paris. Il voulait savoir si tu arrivais aussi en province.
3: Bon, lui, il va se faire sauter. Ça va être clair et net pour son matricule. Il va pas nous faire chier toute la soirée avec ça.
6: Gérard, on me demande aussi sur Minitel s'il y a plus de thunes dans les porte-monnaies des filles à la campagne qu'en ville.
3: Alors là, je réponds pas parce que ça va faire rapport avec Christine. Alors là, c'est qui?
6: C'est Clem.
3: Clem, moi je t'en. Merde, au respect que je te dois.
12: Alors,
3: d'après vous, à la campagne, sont-ils plus hypocrites qu'en ville? Et on s'écoute Jean-Michel Valmont avec « Viens me mettre ta grosse loco dans mon petit tunnel noir et avant... »
6: Ouais, vas-y Gérard, t'es le meilleur, tes débats y tuent, on va battre tous les records ce soir.
3: Ah bah là, pour l'instant, juste avant la pause, on a fait un petit point IRC, on était déjà à 6542, alors que la semaine dernière, à cette heure-ci, on n'avait même pas atteint les 6000. Hein. Donc, alors là, on récupère pour ça HLM.
8: Oui. Avant de reprendre les auditeurs, j'ai un petit sondage qu'on vient de m'envoyer, je peux le lire. Donc, sondage de Davy One sur l'IRC, préférez-vous courir nu en ville ou à la campagne? 15% préfèrent aller bronzer sur les plages belges, 22% disent que de toute façon Paris c'est la capitale de la Belgique, 4% font de l'alpinisme en Belgique mais uniquement en campagne, et 26% regardent le Big Bill dans leur grange, 14% prennent le RER B en cultivant des haricots.
3: Ouais, bah c'est pas mal.
6: Excuse-moi, juste j'ai un message sur Minitel pour des vidéos One d'ailleurs de Manu qui dit juste mais je comprends pas.
3: Ah bon, bah si t'arrives pas à le comprendre, c'est pas de ma faute. Donc pour ça, on récupère HLM.
14: Oui, déjà, oui.
3: Rebonsoir.
14: Rebonsoir.
3: Jean-Guy.
15: Ouais.
3: Rebonsoir.
15: C'est encore moi.
3: Petit String.
14: Ouais, je suis là.
3: Rebonsoir. Ça te dérange quand je te dis rebonsoir?
14: J'ai dit bonsoir, Gégé, excuse-moi.
3: Ah non, mais faudra peut-être.
16: Oui.
3: Faudra peut-être vous réveiller, hein. Et Jean-Seb.
17: Ah, bonsoir.
3: Ouais, bonsoir à toi. Donc, la question, d'après vous, les gens sont à la campagne, sont-ils plus hypocrites qu'en ville? On va demander ça à Jean-Seb.
17: Ouais, bah oui, à la campagne, en fait, c'est plus réduit comme personne, donc ça parle plus, c'est dans les petits villages, donc c'est rempli de potins. Et donc, les personnes parlent plus qu'en ville, c'est sûr, parce que là, en ville, les gens se dénigrent mutuellement, ne se parlent pas.
3: Non mais est-ce qu'ils sont plus hypocrites
17: oui,
3: ou pas
17: fait, ils sont plus, oui, ils sont plus hypocrites à la campagne qu'en ville, c'est sûr.
3: Mm-hmm.
17: Ouais.
3: Merci, Fildar.
16: Oh, merde.
3: Non, mais...
16: Oh,
3: hey.
2: Fildar.
17: Qu'est-ce qu'il a fait?
3: Non, mais c'est rien, c'est un combiné qui vient de tomber. Donc, petit String.
14: Ben, moi, je pense un peu comme l'autre.
16: Oui, merde.
14: Je crois qu'il a raison, hein, parce que à la campagne, les gens, ils parlent...
17: Ouais, je suis sûr, si je te propose de coucher, tu viens tout de suite.
3: Bon, s'il vous plaît, Jean-Seb.
17: Ouais.
3: Tu te calmes?
17: Non, mais elle me kiffe.
3: Te calmes?
14: Oui.
3: Bon, ouais, petit String.
14: Non, mais écoute, Gégé.
3: Bon, tu réponds à la question, c'est tout. Tu réponds pas à l'autre. C'est moi qui pose les questions que je dis, d'accord?
14: D'accord, Gégé, d'accord.
3: Bon.
14: Ben, moi, je crois que ouais, les gens à la campagne, ils parlent beaucoup sur toi. Ils parlent sur toi, quoi, en fait. Et surtout quand c'est petit, ben, plus c'est petit et plus ils parlent, hein.
3: C'est quoi la question?
8: Qu'est-ce qu'il y a, Gérard?
3: Allez, bonne nuit, parce que là, je crois qu'il y a la
17: pomme. Hein.
3: Non, non, mais on parle à la campagne, on parle jamais de moi. Celui qui fait le mouton de derrière, tout à l'heure, je le calmais. Jean-Guy?
15: Ouais. Moi, je dirais que, ouais, c'est vrai qu'à la campagne, les gens parlent beaucoup plus que les autres, mais je dirais que les gens de la ville sont pas hypocrites, mais hypercrites.
17: Excellent.
15: Hypercrites, c'est-à-dire, c'est le contraire d'hypocrite.
17: Bravo, t'es un killer, Berthier.
15: Ah ouais, non, attention, hein, j'ai fait de la philo, quand même.
17: T'es un boss, toi.
2: Ouais, quand même.
15: Donc, Gérard, si tu m'entends, si tu me comprends, si tu vois ce que je veux dire, hypercrite... Le contraire d'hypocrite.
3: Non mais merci, je suis quand même pas con à ce point-là pour savoir ce que ça veut dire. Hein. Ah ouais, non mais moi je te dis, je suis quand même pas con à ce point-là pour savoir ce que ça voulait dire. Ok.
17: Tu m'as déçu, Batman.
3: HLM.
14: Oui, bah alors écoute, moi je suis allé à la campagne, j'ai croisé personne, alors je peux pas te dire s'ils sont hypocrites ou pas. Hein.
3: D'accord. Moi, je peux vous dire une chose, que je connais des gens qui habitent à la campagne.
6: Ouais.
3: Ils sont pas comme sur la région parisienne ou autre, parce que y en a beaucoup. Plus en région parisienne, c'est des hypocrites.
6: Et pourquoi ils sont plus hypocrites en campagne?
3: Non. Ils sont moins hypocrites en campagne qu'en région parisienne.
6: Pourquoi?
3: C'est tout.
14: Bah ouais, il y a personne. Alors ils ont pas été hypocrites.
3: Quoi, c'est faux?
17: C'est faux.
3: C'est faux. Alors pour l'instant, tu t'écrases.
17: Okay.
3: D'accord.
17: Okay. C'est faux.
3: Tu t'écrases.
17: Dans quel sens?
3: Bon, toi, tout à l'heure, tu vas retourner au standard, tu vas voir, je vais te faire comprendre dans quel sens que tu vas t'écraser. Que tu vas aller écouter le restant des débats dans ton Whatman. Non,
8: mais Gérard.
17: Explique pourquoi à la campagne, on fait moins de...
3: Bon, bah c'est tout.
8: Non,
3: attends.
8: Mais laisse-le, il pose une question.
17: Ouais, explique pourquoi à la campagne, on est plus hypocrite qu'en ville, s'il te plaît.
8: Bah ouais.
17: C'est intéressant.
8: De quoi?
17: T'inquiète. Pour moi, fais pas...
3: Ouais, non, mais je reconnais ta voix, donc t'inquiète pas.
17: Mais non,
3: donc,
17: mais tu plaisantes ou quoi?
3: Oui. Tu crois que...
17: Ma question, s'il te plaît.
3: Ouais, alors tu peux préciser.
17: Ouais, bah pourquoi tout à l'heure t'as dit à la campagne ils étaient plus hypocrites qu'à la ville. Moi, je demande des explications.
3: Non, ils sont moins hypocrites à la campagne qu'en ville.
17: Alors pourquoi ils sont moins hypocrites à la campagne?
3: Parce que quand tu viens de, par exemple, tu dis que t'es de la région parisienne, t'es bien vu. Tandis que quand t'en as qui
17: faux,
3: viennent.
17: C'est faux, parce que moi je suis allé en Bretagne, on m'a traité de chien. Parisien tête de chien, parigot tête de veau.
3: Ouais, alors c'est pour ça que t'habites à Caen et tu dis que t'habites la région parisienne.
17: Je suis originaire de Paris.
3: Eh ben alors, moi aussi, et quand je vais à la campagne, on peut-être pas parisien de parisien tête de chien et parigot tête de veau. Oh,
17: bah, moi,
3: ok.
17: Oui, moi oui.
3: Ouais, bah peut-être toi, parce que t'as peut-être une sale gueule.
17: Ouais, c'est
3: d'accord, Tony.
6: Sale gueule, hein.
17: Ouais. Non, t'es fou, tu te trompes là.
3: Ouais, je me trompe, c'est ça, t'as raison. T'as raison. Tu crois que je t'ai pas reconnu, Jean-Seb?
17: J'en sais, ben non.
3: Ouais, tiens, mon cul. Tu t'appelles pas Tony?
17: Non.
3: Non, presque
16: parce
3: pas.
16: Tu m'appelles de quand, t'as qu'à
3: mais oui, c'est ça. Prends mon cul pour une tasse à café avec un anse. Prends mon cul pour une tasse à café avec un anse.
16: Parce que je t'ai posé une question, t'as pas
3: prends mon cul pour une tasse à café avec un anse, ok.
16: Je te dis que non.
3: Bon, bah moi je te dis que si maintenant, ok.
16: Bon, bah
3: en de bon entendeur, salut.
16: T'as répondu à mes questions.
3: Bon, bah alors c'est bon. Rigo.
8: Oui, il y a Satanas sur l'IRC qui te demande si les paysans sont obligés d'apprendre à leurs vaches à faire leurs besoins dans le caniveau comme les chiens en ville.
3: Ah non, bah ça, les vaches font leurs besoins où qu'elles veulent. Pas comme, comme les chiens dans la. Qu'il faut que tu les mettes, que tu les forces, parce que maintenant c'est vrai, et ça c'est une bonne question de, ouais. de Satanas.
0: Ouais.
3: C'est vrai qu'à l'heure actuelle, les chiens, faut qu'ils passent leurs besoins dans le caniveau, parce que sinon, faut que tu prennes une espèce de sacoche de merde. Un petit sac pour ramasser.
0: Pas un sac de merde, sac à merde.
3: Pour ramasser leurs besoins. Et moi, je vais te dire une chose que maintenant, dans Paris, t'as des motocrottes qui doivent ramasser ça. Fais-moi confiance.
0: Oh, putain.
3: Ah, toi le mouton, tu as la fermée, toi.
0: Et moi, j'ai entendu dire qu'il y avait certains paysans qui amenaient leurs vaches sur Paris. Ils étaient obligés de les tenir en laisse.
2: Ouais.
0: Et ils avaient interdiction de les faire chier.
3: Attends. Ouais. Non, viens pas confondre le débat, parce que là, on n'est pas parti sur le débat sur la grève des agriculteurs. Parce
0: non,
3: que
0: si tu veux qu'on c'est passe, pas ce qu'il dit. Quand ils veulent faire leur caca, les vaches, à Paris ou en région parisienne, elles sont obligées d'avoir une laisse.
3: Non.
0: Parce que les motocrottes ne peuvent pas aspirer la crotte de vache d'un seul coup. Ça
3: les
0: bouche.
3: Attends, mais pour voir ce qu'ils font quand ils chient, laisse tomber l'angoisse. Hein.
6: Il y a une ville en région parisienne exprès pour les cacas de vache et tout
8: ouais.
6: ça.
8: Ouais, j'ai vu ça.
6: Une espèce de grand parc.
8: Caca police.
6: Je sais ouais,
0: pas. Non, caca Ludolande.
3: Bon, donc c'est plus... Oh, tu vas.
8: Gérard, il y a Isti qui pose une question, mais je comprends pas. Il me dit, est-ce que Gérard doit son état naturel après avoir été élevé par un troupeau de bœufs, par un chien appelé Dégage?
3: Alors là, je vais te dire une chose, toi, Lascar, tu ferais mieux de fermer ta gueule parce que c'est toi qui es élevé par un troupeau de cochons.
8: Et Perforas, il te demande si t'es plutôt Gérard Desvilles ou Gérard Deschamps.
3: Les deux.
6: Débile. Gérard Débile.
0: Allô, Gérard?
16: Pardon. C'est bon,
0: ça. Non, c'est
3: toi, toi, tu vas te prendre.
0: Gérard, à la place de. Je sais plus quoi, fleur de string ou string en fleur, on accueille Jean-Yvon.
18: Ok.
3: Jean-Yvon, bonsoir.
18: Ouais, salut mon GG. Ça va ?
16: Salut Jean-Yvon.
3: T'appelles d'où ?
18: Bonsoir à tous, j'appelle de Toulouse.
16: Bonsoir.
3: Tu es fréquence Toulouse
18: 117.5.
3: 117.5 ?
0: Non, 107.5.
16: Ouais.
18: Ouais.
16: 97.5.
3: Tony, tu t'écrases, je viens de te dire.
16: Je te dis que je m'appelle Jean-Seb.
3: Ouais, bah moi je te dis que tu te fais passer pour Tony et que tu t'appelles pas Jean-Seb, ok? Ouais, alors maintenant tu vas te mettre sur Tony, maintenant je t'ai reconnu. Ça fait 3 fois que tu me fais le coup.
16: Alors T-O-N-Y.
3: Comment?
16: T-O-N-Y.
3: Ouais, et ben t'as intérêt de te calmer parce que normalement j'aime pas trop que tu passes dans mes débats.
16: Bah écoute, je m'excuse pour la dernière fois.
3: Non, mais moi je vais le dire une chose. Tu vas pas t'imposer dans mes débats, c'est moi qui commande, d'accord? Parce que sinon tu vas dégager.
0: Bon, bah maintenant on continue.
3: Ok?
16: Pas de problème.
3: C'est un conseil que je te donne. Un conseil averti en vaut deux. Ouais. Alors, tu réponds correctement aux questions et tu te tais, ok?
16: Ok.
3: Et
16: okay.
3: Tu t'amuses pas à vouloir couper la parole aux autres.
16: Pas de problème.
3: Ok?
16: Ok. Jean-Tony.
3: Alors, a-t-on des spécialités de cuisine entre la campagne et la ville? Alors, je précise. À Strasbourg, c'est la spécialité, c'est la choucroute.
16: Ouais.
3: À Troyes, c'est l'andouillette de Troyes.
6: Ah bah oui, bah c'est clair.
3: Parce qu'il y a un Troyen. On a un Troyen dans les studios.
0: Dieu sait ce que j'ai fourré de l'andouillette, hein, je te jure.
3: Et je crois que pour accompagner l'andouillette, je sais pas si t'as eu l'occasion d'en manger. Il me semble que c'est avec des pommes, le fruit.
0: Des pommes cuites, ouais.
3: Le fruit qu'on mange
0: en
3: dessert. La pomme cuite. Moi, je vais te dire une chose que j'en ai mangé.
0: Ouais. C'est bon.
16: C'est bon. Si, c'est bon.
0: Non, mais c'est aphrodisiaque. C'est aphrodisiaque.
3: Moi, je préfère manger une bonne choucroute bien faite.
0: Bonne chatte.
16: De Strasbourg.
3: Non, une bonne choucroute. Tu vas à Strasbourg, tu manges une choucroute, là, t'es gavé pendant au moins.
0: Ah, bah oui, non, mais c'est sûr. Mais c'est
3: 15 jours, 3 semaines. Hein.
0: Tu bouffes trop de saucisses aussi.
8: Gérard, c'est la campagne là-bas?
3: Oh là, il y a un arsène pas possible. Hein. Où à Strasbourg?
8: Ouais.
3: Non, c'est plus la ville.
0: Il y a un mec qui met la télé.
3: Allô?
16: C'est quoi?
8: Alors, c'est bon. Pas Technomax?
3: Non, pas encore. C'est. Si.
0: Ça parle. Mais c'est pas le problème. Vas-y, fais.
3: Mais il a éteint la télé, sa boutrice. Je vais
8: regarder.
3: Alors, Tony.
16: Ouais, je
19: Ouais.
3: Tony.
19: Ouais.
3: Oh, qui c'est qui met les... qui moi, c'est qui s'amuse là?
19: C'est qui la bordel?
20: C'est pas possible que arrêtez, je mette cette émission.
3: Alors Tony.
20: Ouais. Non, c'était pas moi. Ouais.
0: Ah oui, c'est ça.
21: Oh, tu réponds?
20: Il y a rien dans la radio, il y a rien dans la télé.
3: Bon.
0: Je fais quoi? Je gère lequel?
3: Tu le vires.
22: 99, Technomax avec Customer.
3: Voilà, bravo.
22: Je peux pas. Non, pas avec.
3: Bon, ouais. Attends, je gère.
22: Je peux pas, je suis désolé.
3: Non, il faut gérer là.
0: Je gère.
20: Allô?
3: Alors, Jean-Yvon.
20: Je suis à l'antenne là?
3: Ouais.
23: Moi, ouais, Gégé, tu m'entends?
3: Mais oui,
23: ouais,
3: bah, on t'écoute.
23: Ok, bah, c'est Jean-Yvon. Donc, moi, j'ai été récemment à Marseille. Donc, on m'a montré du savon de Marseille.
3: Non, mais la spécialité de Marseille, c'est la bouillabaisse.
23: Ah, bah, je sais pas, moi, je connaissais le savon. J'ai été aussi à Avignon. On m'a montré le pont.
3: À Avignon, c'est à Toulouse, c'est. Je crois que si je me trompe pas.
23: Toulouse, c'est les saucisses, hein, ça, je peux te le dire.
3: Ouais.
23: Il n'y a pas de problème. Donc j'ai vu le pont d'Avignon, je sais pas, qu'est-ce qu'il y a d'autre à Lille, il doit y avoir les mines de charbon, tout ça.
3: Non mais attends, toi pour l'instant, si je te demande des spécialités.
23: Bah je sais pas, bah, c'est des spécialités, je veux dire, le savon
3: attends,
23: de Marseille, c'est connu à travers le monde.
3: De quoi?
23: Le savon de Marseille, c'est connu dans le monde entier, ouais, c'est la spécialité de Marseille.
20: Le pont aussi, hein. Le pont d'Avignon, on y danse tous en rond là.
23: Voilà.
3: Bon, hé, hey, Tony et Jean-Yvon, vous fermez vos gueules.
20: Bah écoute, tu nous poses la question, on te répond.
3: Non, pour l'instant, c'est pas à Tony que je me suis adressé. Alors je viens de te le dire. C'est la dernière fois que je te le dis, sinon tu vires.
20: Non mais t'as quelque chose contre moi là, hein, je le sens bien.
3: Hein. Oui, non mais tu sais ce que j'ai contre toi. Et ça, je suis rancunieux.
20: Rancunier, c'est parce que
3: rancunier,
20: c'est
3: transitif. Non mais moi je suis rancunieux.
20: On le conjugue, c'est rancunier.
3: Bon alors Tony, terminé pour toi, au revoir.
20: Attends,
3: allez.
20: Je te donne un conseil.
3: Non. Allez hop, terminé ce coup-là.
23: C'est la Saint-Valentin, GG.
3: Non, je veux pas le savoir, la Saint-Valentin c'est dimanche. Hop. Jean-Guy.
24: Ouais. Alors moi donc je suis du Puy-en-Velay. Et la spécialité du Puy-en-Velay, c'est de manger au fond d'un puits des pommes de terre ou des tomates, enfin des légumes, dans le noir, en communauté. Donc tout le village au fond d'un puits, voilà.
3: Non mais en viande.
24: En viande, mais il n'y a pas de viande au Puy-en-Velay, il n'y a pas.
3: Oh si, je pense. Hein.
24: Ah non, tous les animaux sont interdits là-bas.
3: Ah bon?
24: Ah oui.
23: Sauf les blaireaux.
24: Sauf les blaireaux, évidemment. Mais c'est que des légumes, des choses comme ça, c'est au naturel. Hein.
3: Question IRC.
25: Oui, question de Nymphette. Alors, est-ce que l'exode rural dû à un surendettement majeur des exploitations agricoles vis-à-vis de la concurrence étrangère influencerait le marché international s'orientant vers une production plutôt industrielle qu'agricole?
3: Attends, mais c'est pas du tout le thème du débat là.
25: Ah bah si, exactement.
3: Si, justement.
25: Ah ouais, les exploitants agricoles vis-à-vis de la concurrence étrangère et la production industrielle.
0: En plus, vis-à-vis de l'euro.
3: Ah ouais. Non, mais
25: ça
3: là,
25: c'était en sinon pourquoi et dans quel sens l'euro?
3: Non, parce que là, la question, elle est quand même. Ça va être dur à y répondre parce que là, c'est vrai. Bon, tu te tais, toi, derrière.
23: Attends, je vais te traduire. Les bouseux, ils font quoi? Voilà ce que ça veut dire.
3: Ouais,
25: écoute, il va t'expliquer.
23: Voilà, les bouseux de nos jours, GG, ils font quoi maintenant?
3: Bah, dis.
23: Bah, je t'écoute, non, je te pose la question. C'est le résumé de la question IDRC traduit en GG, quoi.
0: Sur le Minitel, on me dit, regarde le Big Bill.
3: Bah, alors lui, sur Minitel, il ferme sa gueule.
23: Non, mais c'est vrai. Tu crois que le Big Bill, il récolte ses champs de maïs lui-même ou il se fait aider
3: Attends, le Big Bill, il fait ce qu'il veut, d'accord?
0: Alors, à la place de Tony, on accueille Petfouf.
26: Salut, Zézé.
3: Salut.
26: Ça va?
3: Je sais pas, j'ai pas regardé ce matin.
23: Ouais. Salut, Petfouf. Ouais.
26: Salut.
3: Alors, question, qui c'est qui a pas répondu? HLM.
26: Oui, ben moi, écoute, il paraît que la spécialité à Paris, c'est une bonne levrette avec une crème renversée. Et
3: ouais.
26: Un steak de vache folle.
3: D'accord. Qui c'est qui s'amuse à mettre la télé à fond quand il est au téléphone? C'est personne, comme d'hab. C'est jamais personne.
22: La musique électronique, de 86 à 99, 13 ans de musique, c'est tout de suite.
3: Donc, alors, Petfouf.
25: Gérard.
3: Attends, 5 minutes, Petfouf.
25: Sur IRC, il y a Vertige qui dit à Checkmat, quand on a 13 ans et 3 poils au cul, on s'écrase.
3: Il veut parler pour qui, lui, là?
25: Bah, je sais pas, il parle entre eux.
3: Ah bon, c'est pas mal.
0: C'est super. Rigolo.
3: C'est bien. Non, mais elle est bien, la question.
25: Non, mais donc, je croyais qu'il parlait de toi quand il parlait de 13 ans. Donc...
3: Ouais, bon, ça m'étonnerait que j'aille 13 ans. Hein. Ça m'étonnerait que j'aille 13 ans. Pour toi, Petfouf?
26: Ben, moi, je pense que la spécialité du pays, c'est les saucisses.
3: Ouais, mais t'es d'où, toi?
26: Moi, j'habite à Strasbourg.
3: Ah ben, à Strasbourg, c'est la choucroute.
26: Ouais, mais dans la choucroute, il y a des saucisses.
3: Ouais, t'as des saucisses, t'as du jambonneau, t'as tout ça.
26: Non, moi, je suis pas d'accord avec toi, Gérard.
3: Ah bon?
26: Parce que dans la choucroute, il y a du chou.
3: Non. Mais attends, tu me parles de la saucisse, moi je te parle pas de légumes, je te parle de viande, qu'est-ce qu'ils mettent? Ils mettent bien du jambonneau.
23: Il y a de la croûte aussi.
24: Il y a ouais, du chou et de la croûte.
26: Il y a de la croûte
23: ouais.
26: Et du
23: pull. Ouais, ouais. Toi, tu t'y connais
3: plus. Oh là là là là là. Qui ça? Eh, hey, hey.
23: Hey,
3: elle est réveillée ou quoi là, elle?
0: Bah oui, Pétfouf. Hein, t'es réveillé.
26: Tu te réveillais?
3: Ouais, bah on le dirait pas, hein.
26: Mais si, voilà, tu te réveillais.
3: Ça y est, vous avez terminé vos conneries derrière?
23: La chèvre.
3: Alors donc, tout le monde a répondu, donc je vais faire un petit sondage avant de poser la sixième question. Il est quelle heure? Il est 1h20. À 1h30, on fait une pause musicale. Bizarre. Non, non, mais tu essayes de me les calmer, là? Parce que je croyais que tu m'avais dit que ce soir t'allais me faire du bon boulot. Pour l'instant, t'es en train de me foutre un peu de merde.
0: Mais non,
3: pour l'instant, à moins que ça soit...
0: Non, c'est Manu.
6: Elles sont éteintes, les télés, comment tu veux que ça vienne de là?
3: Alors, si vous habitez en ville, qu'aimez-vous? Donc, 43% aiment le chocolat et la cerise dénoyautée. Ah,
0: donc, c'est vrai.
3: Non, du chocolat dénoyauté, t'as
0: non, et la cerise dénoyautée.
3: Bon, la cerise, à la rigueur, je veux bien, mais du chocolat, non, hein.
0: Non, mais c'est pas le chocolat qui est dénoyauté, c'est la cerise.
3: Ah bah, je suis désolé, moi c'est marqué « aime le chocolat et les cerises dénoyautées ah ». Alors ouais, j'ai jamais vu du chocolat dénoyauté.
25: Mais non, des cerises dénoyautées.
3: Ouais, mais aime le chocolat et les cerises dénoyautées. Ouais, donc bah... le chocolat, il est pas dénoyauté.
25: Bah non.
3: 35% aiment pouvoir se déplacer en string. Fildart, éteins ton micro s'il te plaît. 14% aiment bien quoi? On n'en sait rien.
0: Aime bien la question.
3: Ah ouais.
0: C'est quoi la question?
3: La question, c'est si vous habitez en ville, qu'aimez-vous?
0: Eh ben, ils aiment bien habiter en ville.
3: Bon ben, bah, ils pourraient préciser quand même. Aimer 10% aimerait que je puisse sur ma femme. Alors là.
0: Oh non.
3: Celui qui sait qui a été me chercher
0: ça. Putain, Rigo.
6: Oh non, t'abuses.
25: De quoi?
3: Qui sait qui a été me chercher un sondage?
0: T'as pas fait attention ou quoi, Rigo?
25: J'ai fait une faute de frappe ou quoi?
3: Non, c'est pas Rigo.
0: Bah, mais Rigo, il vient de dire, c'est lui.
25: Non, c'est moi. Je t'assure que c'est moi. J'ai tapé, j'ai recopié, j'ai pas fait attention.
3: Alors,
25: 10% aimerait que tu pisses sur ta femme. Ouais, ça craint.
0: Non, ça,
25: ouais,
0: craint.
3: Ça craint même beaucoup. Hein.
0: Pisse, ça pue.
3: Hein, Rigo?
0: La pisse, ça pue en plus. Hein.
3: D'habitude, tu me fais du bon boulot, mais là, je crois que tu m'as mis de la merde. Hein? Alors.
6: Il t'en a mis où de la merde?
0: T'en a mis de la caca?
3: Bon, tais-toi, toi.
0: Manu.
3: Donc alors partiriez-vous à la campagne?
0: Oh, à la campagne, effacer notre carte de caca.
3: Toi, t'éteins ton micro quand je parle, merci. Alors partiriez-vous à la campagne ou en ville pour les vacances? On va demander ça à HLM. Et HLM?
26: Oui.
3: Et n'aie pas peur de parler sur les autres, hein, parce que ouais, on t'entend pas beaucoup, toi. Hein.
26: Ah ouais. Non, mais je suis gentille, j'ose pas parler, quoi.
3: Bah ouais, mais faudrait peut-être te réveiller.
26: Si c'était tellement un grand gourou pour moi que, je sais pas, tu m'impressionnes un peu quand même.
3: Non, mais faudrait peut-être te réveiller un peu plus parce que là, c'est pas bon, hein.
0: Non, c'est naze.
3: Ouais. Donc, ouais. HLM, je sais pas si tu vas pouvoir continuer le débat, hein.
26: Bon, je vais me réveiller alors, écoute.
3: Bah alors, vas-y.
26: Bah alors écoute, moi j'aimerais bien partir à la campagne, mais excuse-moi, mais ta question là, elle m'inspire absolument pas, quoi.
24: J'ai une question à la con, hein.
3: Alors, qui c'est qui vient de dire ça?
24: C'est moi.
3: Qui?
24: C'est Jean-Guy.
3: Eh ben Jean-Guy, tu retournes voir Fildart au standard.
24: Mais attends, mais c'est quoi cette question de merde?
3: Non, tu
24: parles que de la campagne, de la ville, tu parles ni de la montagne, ni de la mer. Bah, franchement, c'est chiant, quoi.
3: Attends, la campagne ou la ville, c'est les débats qu'on a choisis maintenant. Si ça vous plaît pas, c'est le même prix.
24: Ouais, c'est
3: dans ce cas-là, vous appelez pas. On vous sélectionne pas, ok?
24: Tous les goûts et toutes les couleurs, ce sont dans la nature. Tu peux pas.
3: Si on a décidé de faire les campagnes ou les villes, c'est ça. C'est tout, point final à la ligne. Si ça te plaît pas, les questions, tu raccroches et tu nous fous la paix.
24: Mais non, mais.
3: Tu réécoutes le reste.
24: Je ne comprends pas, c'est tout.
3: Eh ben alors tu ne comprends pas. Eh ben si tu comprends pas, ben tu réponds pas à la question. C'est tout. Si t'as pas envie de répondre, tu le dis tout de suite. On prend d'autres personnes.
26: Mais moi,
3: ok.
26: En vacances, GG, moi je vais partir en Martinique, ni à la ville ni à la campagne. Hein, donc.
0: Ah ouais, les îles, c'est quoi? C'est la campagne ou les villes? C'est une bonne question ça de HLM.
3: C'est pas la campagne ni les villes. C'est carrement
0: les
3: mers.
0: C'est le Dom-Tom.
3: C'est des territoires d'outre-mer.
0: Voilà. C'est Dom-Tom. Ça veut dire quoi d'ailleurs?
23: Dom-Tom.
3: Les Dom-Tom, c'est territoire d'outre-mer.
0: Les Dom-Tom, Dom-Tom.
26: Ouais.
3: Territoire d'outre-mer. Dom-tom. Là où il y a eu pas mal de.
0: Il y a eu Dominique et Thomas là-bas.
3: Ouais, ben. Il est encore là,
1: direct. Ah, direct.
3: Jean-Guy. Ah bah c'est vrai qu'il a pas, il veut pas répondre.
1: Mais si, mais bon.
3: Jean-Yvon, non, mais c'est bon pour toi. Tu veux pas répondre, donc Fildar, il va te récupérer au standard.
0: Tu peux le caresser un peu au standard.
3: Mais c'est tout. Hop. Jean-Yvon.
1: Ouais, tu m'entends. Ouais. Donc moi, je pars ni à la campagne ni à la mer, tout ça. Je voudrais savoir ce que tu penses des gens qui partent à l'étranger. Parce qu'il y a quand même beaucoup de gens qui partent à l'étranger, même si c'est pas les tom-toms. Donc voilà, je te soumets la question et voilà.
3: Mais ça, c'est vrai que maintenant, tout le monde, c'est vrai, la question, elle est bien posée.
1: Bah, bien sûr.
3: Non, parce que c'est vrai que...
1: Non, je te remercie.
3: Non, parce que maintenant, c'est vrai que... maintenant, il y en a... Oh, s'il vous plaît, vous...
1: Non, mais c'est vrai, c'est une bonne question.
3: C'est vrai que... Oh, vous me laissez répondre.
1: Non, mais merci, Gégé, merci. Du compliment, merci.
3: C'est vrai que maintenant, tout le monde...
1: C'est une bonne question.
3: Bon, alors, Jean-Yvon, tu la fermes.
1: Non, mais merci, je te remercie du
3: Bon, bah, tu la fermes, moi, je vais répondre à ta question, d'accord?
1: Je suis touché, ça fait pas longtemps que je suis arrivé, et déjà, j'ai une bonne question, c'est cool, quoi.
26: Ouais, c'est vrai.
1: Ouais.
26: T'as de la chance, toi.
1: Ouais, ça le fait, hein, putain. Ouais. J'ai droit à un point?
3: Pour l'instant, vous avez le droit à vous taire et que je réponde.
1: Ok, mais merci. Hein.
0: Excuse-moi, Gégé, en attendant, j'ai trouvé quelqu'un pour remplacer Jean-Guy. C'est Jean Biscotte, bonsoir.
3: Ouais, mais attends, t'amuses pas. Parce que là, apparemment, t'as pas repris grand monde.
0: Mais si, regarde, j'ai pris tous ces gens-là. Regarde, j'ai tout ça.
1: Biscotte, c'est pas le même d'entrée.
0: Pascal, Stéphane,
1: c'est toi, Jean Biscotte? Ah, bah ouais, clair. Ouais, je vais te casser, toi, Jean Biscotte. Bonsoir.
0: Voilà.
1: C'est pas toi.
0: Allez, on y va.
3: Donc, pour répondre à.
1: Oh, j'ai pas dit bonsoir.
3: Bon, bah, tu permets, ça.
1: Bonsoir, Paris, bonsoir, rigole, mal rasé.
3: C'est à toi,
25: Gérard. Est-ce que je suis mal rasé?
3: T'es comme moi, un petit peu, ouais.
25: Non, je suis pas comme toi, merde.
3: Un petit peu. Donc, alors, pour répondre à la question à Jean-Yvon.
1: Oui, tout à fait. Merci d'ailleurs de me dire que c'est une bonne question, merci.
3: Donc, alors, pour te répondre, c'est vrai que maintenant.
1: Ouais.
4: Oh, Gérard, je te kiffe.
1: Qui c'est ça?
5: Eh, Jean-Guy, dégage.
1: C'est Jean-Guy, ça encore?
5: Ah ouais.
3: Il est encore là, lui?
0: Non, là, il y a Jean Biscotte, Jean-Yvon, HLM et Petfouf.
3: Et donc, c'est tout.
25: Ouais. Gérard, en attendant, sur IRC, il y a Turpentine qui te demande, quand t'es allé à la campagne, est-ce que t'as déjà trait une vache?
3: Non.
25: Non?
3: Non.
1: Et tiré une dinde.
3: Alors toi, tirer la dinde, t'emmerde ma dinde, d'accord?
25: Je me demande aussi si t'as suissé un cheval.
3: Non plus. Doucement.
1: Comment tu crois qu'il a perdu une dent?
3: Attends, tu sais qui vient de dire ça?
0: Ah, c'est pas ça.
1: Non, ça je sais pourquoi.
3: Tu sais qui vient de dire ça?
1: Maquet, c'est Pablo. Pablo. C'est Pablo, il travaille à France Télécom.
3: T'as raison, mon con.
1: Oui. Pablo Polo.
0: C'est pas grave, on sait pertinemment que c'est vrai. Donc vas-y, Gérard, continue.
3: Alors pour finir, c'est vrai que maintenant, pour répondre à sa question, et en espérant qu'il va pas me recouper encore une deuxième fois, sinon il va dégager pour
1: non,
3: de
1: non,
3: bon.
1: Pas du tout, je vais pas te couper, vas-y, Gérard.
3: Donc c'est vrai que maintenant, il y a plus de Français qui partent à la campagne, à l'étranger. Savoir pourquoi, ça. Peut-être que là-bas, c'est moins cher que sur Paris, ça c'est vrai, parce qu'à New York, j'ai eu l'occasion de le voir, c'est vrai que c'est moins cher. Même à la campagne,
0: c'est... pas la campagne, New York.
3: Ouais, mais d'accord, mais c'est quand même...
0: campagne.
3: C'est quand même moins cher que sur Paris, et même à la campagne, t'as beaucoup de personnes qui veulent vivre à la campagne. Pourquoi? Parce que c'est moins cher.
0: Mais non.
3: C'est moins cher que sur Paris.
0: Non, parce que sur Paris, la campagne, c'était plus cher, justement.
3: Non.
0: Parce
3: non,
0: que comme tu trouvais pas facilement les aliments,
3: non, mais attends,
0: les épiciers, les
3: mais ouais,
0: du
3: mais
0: cirque
3: t'as...
0: et tout, ils...
3: Non, mais t'as des camions qui viennent pour te donner du pain, tout ça. T'as des camions qui passent régulièrement.
0: Ah ouais. Donc, c'est du pain qui vient de la ville.
3: Bah oui.
0: Ah, donc il est périmé.
3: Non, c'est du pain que les boulangers font à la campagne. Même à la campagne, il n'y a pas beaucoup de bureaux de poste, hein, par rapport à la région parisienne ou autre. Hein.
25: Non, mais Nicolas sur IRC, il dit que c'est pas moins cher qu'à Paris, mais ça pue pas le GG à la campagne.
3: Ouais, bah ça, il dit ce qu'il veut, lui.
0: C'est naze, l'Internet, ce soir. Hein.
3: Non, c'est pas naze, à part qu'il y a des petits cons qui disent des conneries, mais c'est pas grave.
0: On est combien, là?
3: Petfouf, avant, on va finir la question, et après, juste au moment de...
0: Attends, je fais ce que je veux.
3: Ouais, attends, tu fais ce que tu veux, c'est moi qui commande le jeudi, d'accord? C'est mes débats, c'est pas les tiens, d'accord? Toi, t'es là pour faire ton standard, c'est tout.
25: Et Gérard Perfouras, il te demande, c'est quoi la capitale de la campagne?
3: Mais y'en a pas. Y'en a pas, Perfouras, qu'est-ce que tu vas me chercher?
0: Il est vieux, Perfouras, ouais. il sait pas ce qu'il fait.
3: C'est plus ce qu'il dit.
0: Oh, merde.
3: Alors, Petfouf. Petfouf.
7: Allô, c'est Jean-Pierre.
9: Gérard.
3: Ouais.
9: Gérard, moi je voulais te demander si quand tu partais à la campagne, et ben t'apportais des cotons-tiges.
3: C'est qui vient de dire ça?
7: Ta mère.
9: Oh là là là là.
3: C'est qui vient de dire ça?
7: C'est HLM.
3: Partiriez-vous à la campagne ou à la ville pour les vacances?
5: Partiriez-vous à la campagne ou à la ville
3: pour les vacances?
5: La ville.
3: Bah,
5: d'entrée de jeu.
3: Ouais, mais précise.
5: Bah, d'entrée de jeu.
3: Mais précise.
5: À Paris, moi, d'entrée. Je vais voir, je vais me balader et tout, je vais voir mes potes de la radio.
6: Je vais casser les couilles.
5: Et après,
6: des gens.
5: Je vais voir voilà, un petit tour. Mais bon, là, je peux pas le dire, sinon ça va être tout raide.
3: Non, mais moi, je peux vous dire une chose, je préfère partir en vacances à la campagne que.
6: Pourquoi justement?
0: Et tu vas où chez G quand tu pars en vacances à la campagne?
3: J'en sais rien encore, je sais pas.
0: Ah, t'es jamais parti?
3: Si.
6: Jamais à la campagne.
3: Si, je suis parti une fois avec
6: au
3: Henri.
6: Au bois de Boulogne, au moins, il y a de la verdure.
3: Ouais, au bois de Boulogne, tu.
0: Il y a des vaches à traire aussi.
3: Bah, tu peux y aller, toi, au bois de Boulogne, ils te recherchent.
6: Ah, okay, super. Mais c'était pas. C'était
3: non,
6: pas
3: non, mais
6: une vanne.
3: Mais il te recherche.
25: C'est Roberto qui lui a dit qu'il te cherche.
3: Ah, okay. Non, mais il te recherche. Hein. Donc, Rigo, avant le petit disque.
0: Tu peux le caresser un peu, ça
3: nombre, le nombre de personnes sur l'IRC.
25: Alors, j'ai toujours pas moyen de vérifier, donc je vais demander qu'on me dise qu'on est. Alors, on est.
3: Il y a un Manu, problème, s'il te plaît.
0: Il y a un problème avec ton micro, Rigo.
25: C'est pas.
3: Non, non, c'est Manu.
0: C'est con.
25: Alors, on est 6985. Je remercie LGM, le Gérard Masqué.
3: 6900. Ben...
25: Et ça n'arrête pas d'arriver.
3: Mal, non,
6: c'est bien.
25: Ça n'arrête pas d'arriver.
3: Ouais, 6900. Tout à l'heure, on était 6542. Là, 6900. Donc, c'est pas mal.
26: Ça monte, ça monte.
3: Et donc, là, on va s'écouter Aldo, l'écolo, avec C'est pas de ma faute. Mon caca est recyclable. Et la question, c'est pensez-vous que la campagne est moins chère qu'en ville? Justement, j'en ai parlé tout à l'heure. Et on se retrouve tout de suite après sur Ville ou campagne. On récupère pour ça HLM.
26: Oui, c'est moi.
3: Bonsoir. Qui c'est que j'ai mis Jean-Guy, il est toujours là?
0: Non, c'est Jean-Yvon.
3: Jean-Yvon.
7: Oui,
3: Jean,
7: bonsoir.
6: Tu l'as mis aussi, hein.
7: Direct.
0: À tes oreilles, tu les as tous mis.
3: Donc Jean-Yvon.
7: Bonsoir, bonsoir à tous. Bonsoir, bonsoir à toutes mes admiratrices.
3: Ouais, bah c'est bon, pet foot.
26: Ouais, c'est là,
3: Gérard. Jean Biscotte.
10: Oui, bonsoir Paris, bonsoir Sébastien Douy.
26: Bonsoir.
3: Alors, la question c'est, y a-t-il plus de naissances à la campagne qu'en ville ou autre?
10: Plus de? Ouais, Gérard, je voulais juste te demander, est-ce que tu penses que...
3: Oh, voilà, est-ce que je pense que... Ben, ça c'est super.
25: Je les ai raccrochés.
0: Je les ai direct.
7: Un mec du 9-4. Hein.
3: Là, c'est du zéro. Alors, non mais c'est bon, tu peux me retirer la...
10: Bureau.
3: Voilà, merci.
10: Répète ta question, s'il te plaît, Blaireau.
3: Blaireau, il t'emmerde. Alors, toi, fais gaffe parce que tu vas pas finir le débat.
10: Ok.
3: Alors, HLM.
26: Oui, alors, écoute, moi, je suis sûre qu'à la campagne, comme ils ont rien à foutre, ils baissent comme des porcs, alors il doit y avoir trop de naissances, quoi.
3: D'accord. Donc, ça me donne pas grand-chose. Hein.
26: Ah,
3: ouais. Bon, celui qui dit... Attends, HLM. Celui qui s'amuse à faire... tu te calmes.
0: Je gère.
26: Non, mais j'ai.
3: Voilà, encore un.
0: Putain, merde.
25: Gérard, sur IRC, il voulait que tu répondes à la question, est-ce que tu penses que.
3: Ouais. Tu penses quoi à que.
10: Il jouait pas.
3: Manu, s'il te plaît.
10: Non.
3: Manu, s'il te plaît, on arrête avec ça. Il y en a ras-le-bol maintenant de cette histoire.
6: J'ai rien fait.
3: Parce que ce grosse connasse, maintenant, elle a bien joué. Parce que la gamine de 16 ans qui a téléphoné... Non, je dois pas le savoir. La gamine de 16 ans qui a fait chier Sandy, maintenant on est harcelé avec ces bandes de cons. Et arrête de me couper mon micro quand je parle. Ok? Parce que moi, j'ai mes comptes à régler.
25: Bon,
3: alors la gamine de 16 ans, pas premier de se calmer.
25: Gérard.
7: Des livres.
3: Hein? Parce qu'à 16 ans, si on est con, c'est pas de ma faute.
25: Faut pas que t'oublies Arnette. Hein.
6: Ouais, je sais, mais...
26: J'ai terminé ma réponse, là.
3: Alors donc, pour toi, HLM?
26: Ben, moi, je te disais qu'il y avait beaucoup plus de naissances qu'à la campagne.
3: Mais tu peux me préciser?
26: Ben, de la campagne, il y a plus de naissances à la campagne qu'en ville, quoi.
3: Ouais, mais attends, à la campagne, je vais te dire une chose, que les maternités sont quand même assez loin. Par exemple, si tu habites à 30 bornes de la ville...
26: C'est eux, hein, tu sais, ça naît comme
3: un cheval ou un chien, hein. Ou une vache.
7: Bah oui.
26: Bah ouais, non mais c'est...
7: C'est clair.
3: Ouais. Okay.
7: Allez, suivant, allez hop.
3: Toi, tu t'écrases, d'accord?
7: D'accord.
3: Mais maintenant, comme tu ouvres ta gueule, tu vas répondre.
7: Et devine qui c'est.
3: C'est Arnette.
7: Et non, raté.
25: Ah, Arnette, il est là.
7: C'est pas Arnette, c'en est un des quatre autres.
25: Il est sur IRC.
3: Ouais, bon, tu réponds.
7: Ouais, c'est Jean Biscotte. Ouais, c'est Jean Biscotte. Moi, j'habite dans la campagne, malheureusement. Et je vois qu'il y a plus de naissances chez les ploucs que chez les citadins.
3: Ok.
7: Voilà. Des naissances. Attends, j'ai pas fini. Des naissances un peu bizarres parce que j'ai mon voisin là. Il allait.
11: Tu t'appelles comment, là?
3: Bon, ouais, t'as du monde derrière, au revoir. Au revoir, Jean Biscotte.
7: Au revoir. Ah, mais tu t'en vas, non?
3: Pas de fouf. Faites pouf.
2: Ah oui, Gérard, excuse-moi.
12: Allô.
2: Ouais.
12: Tu as l'antenne.
3: Non, pour l'instant, c'est pas à toi de parler.
2: C'est pas à moi de parler.
3: Bon, faites pouf, allez.
2: Ouais, bah moi, je crois que les gens à la campagne, eh ben, ils font plus l'amour parce qu'ils peuvent faire l'amour dans les sangs.
13: En plus, ouais.
2: Et ils peuvent faire l'amour dans leur grange.
20: T'as un poil plus bien sur la langue. T'as un poil plus bien sur la langue, toi.
3: Ta gueule, toi.
12: Et il en manque plus qu'un, là.
3: Oh là là, oh, allez hop. Bon, ouais, bah, de toute manière, on fait conclusion, c'est tout.
20: Oh non,
0: bah, attends, Gégé.
3: Non, non, je veux pas le savoir.
12: Oh
3: attends, tu me calmes, les bandes de connards, là, les habituels, là. L'habituel, là, qu'on a.
0: Mais il n'y a pas d'habituel.
3: Non, non, il n'y a pas Goldo, là. Non. Non, non, il n'y a pas Goldo, là.
12: J'ai oublié 40 bars, quoi, je suis vert.
3: Hein, 40 bars.
12: Ah merde.
3: Ah ouais. Et qui c'est qui t'a demandé de passer?
12: Polo.
20: Non, mais il n'est pas connu.
3: Ouais, c'est ça.
12: D'Artagnan, moi, je suis quatrième.
3: Ah ouais, ouais.
0: Bon, on y va, Gérard.
3: Donc, Jean-Yvon, pour terminer.
14: C'est la fête de la musique.
12: Je suis pas connu, attends, tu
14: vas voir. Ah ouais, là.
3: Oh, Pilder,
0: tu cherches.
3: Bon, allez, hop. Terminé, conclusion.
0: C'est bon, j'ai géré, vas-y.
3: Alors, Jean-Yvon.
15: Oui, sur l'antenne.
0: Ouais.
15: Non, parce qu'il faut que je fasse vite, parce que ma mère va violer, sinon.
3: J'en ai rien à foutre, tu réponds.
15: Alors, c'est mieux à la campagne.
3: Ouais, bah alors, dégage, allez hop.
15: J'habite dans la campagne, je récure des trucs de cabine téléphonique.
3: Oui. Ouais, c'est ça, allez, bah, allez.
15: Je jure.
3: Allez hop, tu vas aller récurer ton lit. Allez, dégage. Dégage.
14: Et puis rentrer nos doigts dedans.
3: Eh putain, mais oh.
25: Oh, c'est chaud. Ils vont rentrer ses doigts dans ton fion, c'est chaud.
0: Non, c'est dégueulasse. Oh merde, j'ai zappé quelqu'un.
3: Bon, allez, tu es.
0: C'est bon.
12: Allô.
3: Alors, dernière question.
0: Mais oui, t'as l'antenne.
25: Avant que tu poses ta dernière question, il y a Perforas qu'on a une sympathique sur l'IRC. Il te demande, est-ce qu'on pourrait faire interville à la campagne?
3: Je pense que c'est faisable, oui. Bah, faudrait voir ça avec Jean-Pierre Foucault.
25: Mais ce serait inter-campagne alors.
3: Bah oui.
25: Interville.
3: Bah oui, mais ça dépend d'eux. Hein.
12: Inter-bouzeux.
3: Donc la dernière question.
12: Vas-y.
3: Y a-t-il plus de secouristes à la campagne qu'en ville?
14: Gérard.
3: Ce sera la dernière. Ta gueule. Là, ça sera la dernière question.
12: Oh non.
3: Ça sera la dernière question.
12: Non, quoi, Gégé?
3: Ça sera la dernière question du débat, c'est tout. Alors, HLM.
26: Bah alors, écoute, moi, je suis sûre qu'il y a trop de secouristes à la campagne parce que les chutes de grange et les chutes de cheval, c'est vachement dangereux quand même. Hein. Donc, il doit y avoir vachement de secouristes.
3: Ok. Jean-Yvon.
12: Ouais, bah écoute, a priori, c'est vrai qu'il y a plus...
14: C'est la fête de la musique.
12: Il y a plus d'actifs.
14: Pour boire du champagne.
12: Ta gueule, Jean-Pierre.
14: Écartez ton vieux fion.
12: Rentre chez ta mère, Jean-Pierre.
14: Tu refais nos doigts dedans.
2: Un cul.
12: Là, il y a Jean-Pierre, là.
3: Eh oh, HLM, tu restes un peu poli, s'il te plaît.
14: Ouais.
3: Parce que toi, tu as dégagé. Alors, pour HLM, terminé, au revoir. Ouais, déjà, t'as fait presque la moitié du débat et tu t'es pas réveillé, comme on te l'avait dit. Donc,
0: c'est pas normal.
3: Ouais. HLM, au revoir.
26: Au revoir.
3: Bonne nuit.
12: Salut, Caroline.
3: Ouais. Donc...
12: C'est Jean-Yvon, je peux continuer.
3: Vas-y.
12: Ouais, donc je te disais, effectivement, il y a plus d'accidents. Le problème, c'est qu'il n'y a pas assez de médecins. Donc moi, j'ai souvent vu à la campagne des gens se faire soigner par des vétérinaires. Et je sais pas si t'as déjà vu un accouchement pratiqué par un vétérinaire, mais ça cogne.
3: Non.
12: Bah, je sais pas si t'imagines le cordon ombilical déchiré aux dents.
14: Non, c'est trop tard.
12: Castration à la main, comme pour les boucs. Voilà.
3: Okay.
12: Et tout ça remboursé par la sécu, bien sûr.
3: Bah, c'est ça, t'as raison. Pas de pouf, pour finir. Jean-Yvon, c'est terminé.
12: Jean-Biscotte.
3: Jean-Biscotte, pour l'instant, c'est pas toi que je m'adresse.
12: Et c'est vrai que
3: c'est
12: pouf. Qui t'a brûlé, t'as verrue dans le cou.
2: Je n'arrive pas à parler.
3: Bon, alors, Biscotte,
12: non,
3: tu dégages.
12: C'est l'autre, c'est pas moi.
2: Non, c'est à moi.
3: Oh, tu travailles ou quoi, toi?
14: Tu réponds à ma question, oui ou merde?
3: Oh, bon, allez hop.
0: Non, Gérard, merde.
3: Non, non.
25: Oh là là.
3: Attends, Jean Biscotte qui parle sur Petpouf, l'autre adore à moitié. Alors tu calmes. Bon, Petpouf.
2: Oui, Gérard. Oh, moi, je crois qu'il
12: allô, Gégé, est-ce que tu m'entends, Gégé, s'il te plaît?
2: Gérard.
12: Allô, Gégé, est-ce que tu m'entends, Gégé, s'il te plaît?
3: Petpouf pour la troisième fois.
12: On est CTX, s'il te plaît. Il y a une boîte à flash sur la 4 au niveau d'Angers, GG, s'il te plaît. Merci.
3: Allez hop, terminé, conclusion, parce que moi, vous me faites chier.
12: GG, s'il te plaît, on ne conclut pas, s'il te plaît.
3: Ouais, quoi? Gérard, arrête!
12: GG,
8: Je suis avec toi ce soir, on est là tous les deux, c'est Jean-Claude qui remplace Jean-Guy, on est là tous les deux ce soir.
3: Mais quoi? Arrête Gérard. Eh putain, vous deux, je vais vous niquer là. Espèce de PD, va.
13: Vas-y, t'es un PD.
3: C'est pas vrai.
0: Oh, vous abusez, putain, c'était bien.
13: T'as un petit PD, Manu.
3: Moi aussi.
13: Oh non.
3: Ah, t'as compris.
0: Mais il a rien fait.
3: Non. Je lui demande de calmer les gens, il fait rien.
13: Mais j'arrive pas à les trouver.
0: Bah,
3: tu es arrivé à rien foutre.
13: Merde alors.
3: Tu vas dire des conneries.
0: Combien de connectés quand même?
13: 12 000.
25: On a dépassé les 7 000, on est 7 243.
0: La folie.
25: 7 243.
3: Ouais, bah c'est bien pour la conclusion, donc je pense que les 8 000, on va le faire lors du deuxième débat.
0: Ah, c'est bon.
3: Alors, conclusion du débat, donc qui c'est qui reste?
8: Est-ce que je passe toujours à l'antenne, s'il te plaît?
16: Tu es sur antenne?
8: Est-ce que je passe toujours à l'antenne, s'il te plaît?
3: Ouais.
16: Je suis sur antenne.
8: Oui, tu passes.
0: Allez, c'est bon, on y va.
3: Allô, conclusion.
0: Ouais.
16: Et j'ai pas répondu, moi.
3: Non, mais moi, je m'en fous, c'est conclusion.
16: Oh là là là là là. J'ai pas répondu.
3: C'est conclusion.
16: Eh, mais Jean Biscotte, j'ai pas répondu à la question. Après, on dit conclusion.
3: Non, moi, je dis conclusion. Mais
16: pose-moi la question, bordel.
3: Conclusion.
16: Mais ça te fait quoi de pas poser la question, là? Vas-y.
3: Moi, je te demande la conclusion du débat, c'est tout.
16: Ça peut te foutre.
3: Bon, alors, dans ce cas-là, au revoir.
16: Ah, bah, t'as pas voulu me la reposer, vas-y.
3: Alors, au revoir.
0: Ouais.
3: Pas de pouf.
26: Oui, ben moi pour conclure, ben je voulais dire que la campagne, et ben c'est bien parce qu'il y a des petits animaux et qu'il y a des petits gens qui font l'amour dans les sangs et moi je trouve ça très très mignon.
3: D'accord. Jean-Yvon.
17: Ouais, ben écoute, c'est bien que t'aies parlé de nos amis les agriculteurs et les éleveurs.
18: Ça les c'était.
17: Ouais. Oh là. Je peux continuer, GG?
3: Ouais, vas-y.
17: Ouais, donc je voulais dire que dans tous les troupeaux, il y a une brebis galeuse. Et voilà, c'est tout. Je pense qu'avec ton chien de berger, tu dois faire des miracles. Voilà.
3: Alors, mon chien de berger, tu veux préciser, le chien de berger?
17: Non, je crois que j'ai pas besoin de préciser. Tout le monde a dû comprendre.
3: Ouais, alors je veux te dire une chose, que c'est la dernière fois que tu passeras dans mes débats, toi.
17: Mais pourquoi?
18: Ouais, bah moi, je voudrais conclure, là, s'il vous plaît. Il y a Jean-Claude qui voudrait conclure, s'il vous plaît.
3: Quoi?
18: Vous m'écoutez?
0: Non, Jean-Guy, c'est Jean-Guy là.
18: Ouais, c'est Jean-Guy, mais Jean-Guy c'est Jean-Claude et Jean-Claude c'est Jean-Guy. Bon bah je voudrais conclure un petit peu sur la campagne et la ville là, parce que bon, toutes ces histoires c'est bien joli. Mais bon, la campagne à la ville à la campagne, qu'est-ce que c'est? Qu'est-ce que c'est sinon que la campagne à la ville ou la mer à la montagne? C'est ce que je voulais dire un petit peu sur ces histoires là quoi.
3: Ok.
18: Vous comprenez un petit peu?
3: Ouais, ouais, mais on a compris, c'est bien.
18: Non, mais c'est ça qu'il faut dire, quoi.
3: Ouais, non, mais c'est bon, on a compris.
18: Non, mais c'était la parole de la soirée, je veux dire, parce que là on parle, on n'arrête pas de parler alors que là on est là quoi. Ouais, GG.
3: C'est qui?
18: Eh, hey, tu m'entends?
3: Hey, c'est qui?
18: Je vais te lancer un essai TX, s'il te plaît, là.
3: Non, non, il y a HLM, elle est plus là.
0: C'est? Elle est là?
26: Oui, je suis là.
3: Bah, t'es encore là, toi?
26: Bah, ouais.
3: Je croyais que je t'avais dit au revoir à toi.
0: Ah, tu la rappelles?
25: Elle peut conclure. Quand même.
26: Voilà.
3: Donc, alors, conclusion?
26: Eh ben, écoute, la ville, c'est génial, la campagne, c'est génial, mais tes débats sont nazes, quoi.
3: Eh ben, dans ce cas, le prochain coup, on t'appelle pas, puis c'est tout.
26: Bah, c'est clair.
3: Hein?
26: Ouais.
3: Ok, alors, en de bon entendeur, salut.
26: Ouais, salut.
3: Voilà, conclusion l'IRC.
25: Alors, il y a plein de conclusions sur l'IRC, je vais en lire quelques-unes. Alors, il y a RIP qui dit que, en fait, normalement, ils n'ont pas le droit, officiellement, ils n'ont pas le droit de faire rentrer des gens dans leur école, mais ils ont fait une exception pour une copine à eux.
3: Mm-hmm.
25: Et, bah ok, c'est pas grave. Et Perforas, il faisait la même. Et sinon, il y a Turpentine qui m'a forcé à dire que ton débat, il avait ni queue ni tête comme toi.
3: Bah alors, Turpentine, je commence à en avoir ras-le-bol. Donc, deuxième débat sur les portables. Et Turpentine, ta conclusion, tu pourras te la carrer où que je pense.
13: Ouais.
3: Donc, alors, le deuxième débat qui va porter sur les portables, mais comme j'ai pas de fiche, donc
0: attends,
3: je ne sais pas.
0: Attends que Manu trouve les auditeurs.
3: Moi, par contre, j'ai qu'une chose à dire pour la conclusion. C'est dommage que t'as foutu un peu ta merde, toi, à la fin.
0: Ah non, c'est pas moi, c'est les auditeurs. J'essaie
3: de
0: trouver.
3: Non, mais t'as pas essayé de trouver parce que sinon, ça aurait été fait depuis le début.
0: Mais non, c'est pas ça.
3: Hein, quand on te demande quelque chose, tu t'en fais qu'à ta tête.
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2: Alors ça, Olivier, s'il te plaît. Olivier.
3: Ouais.
2: Olivier, ouais. Tu te manges un peu le trou du cul. Tu te démerdes.
3: Oh là là, eh oh.
2: Non, non, là, tu me retires ce jingle.
3: Attends, on va le réécouter, j'hallucine, j'ai même pas écouté, dis donc.
2: Ah non, ça, j'en veux pas de...
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3: Oh là là là là, tu dois être assis. Non mais tu dois avoir le clavier doit être sur ton bouton pour allumer ton micro, Olivier. Voilà, pas de panique.
4: Ah ouais.
3: Alors
4: le putois de Nanterre. Ah ouais, ça.
2: Non non non non, ça il est hors de question que tu me laisses.
3: Salut Gégé.
2: Ouais ben salut aussi.
4: Ça fait plaisir.
2: Mais ça il est hors de question que ça continue comme ça comme jingle.
4: Mais j'en ai fait d'autres hein, de toute façon.
2: Non non non, mais je veux pas le savoir. Celui-là tu me le retires tout de suite. C'est clair, net et précis. Si je le entends en deuxième partie. Oh non non non non non. Donc déjà je vais dire bonsoir avant. Donc bienvenue sur Fun Radio. Donc le retour de Gérard pour la deuxième année consécutive avec Max.
3: Deuxième année, t'en as la cinquième année ou
2: non,
3: sixième
2: mais,
3: année.
2: Non,
3: mon
2: non
3: pote.
2: Mais le retour de vacances.
3: Ah oui d'accord oui. Oui.
2: Donc alors nouvelle équipe
3: réduite hein, puisqu'il en manque hein, beaucoup là.
2: Ouais, il nous en manque. Alors donc à l'arrêt c'est Max pour un petit quart d'heure, 20 minutes.
3: Ouais, le temps que Pedro arrive.
2: Voilà, le temps que la grosse pédale à se réveille. Au standard, vous avez Pauline donc et Laurent qui ont travaillé jusqu'à de 21h jusqu'à minuit avec Max et qui vont m'épauler jusqu'à 2h du matin. Donc bonsoir à vous.
3: Bonsoir Gérard.
5: Bonsoir Gérard.
2: Bonsoir.
3: Et je peux te le dire, ils sont très fiers de travailler avec toi.
2: Et Olivier dit comment qu'on le surnommait nous à Neuilly?
3: La pro?
2: Non non, mais à Neuilly on le surnommait d'une drôle de façon.
3: On peut le dire là encore.
2: Oh, petite bite. Petite bite.
4: Ouais. Salut connard.
2: Pardon. Va te faire foutre, et de toute manière ton clavier tu vas le...
4: Gérard, t'es trop beau, c'est Keith Cool qui dit ça.
2: Non non, mais tu retires ton clavier quand une fois que je t'aurais dit bonsoir. Tu mettais à ton micro s'il te plaît. Donc je vais souhaiter pas mal de coucou donc tous les routiers. Ah bah si, c'est quand même la première année, la deuxième on reprend une nouvelle saison. Donc les routiers, les chauffeurs de taxi, qui c'est que j'oublie encore, les gens sur le net, la lapine et puis ce qui s'ensuit. Donc voilà, donc bonsoir à tous et bonne bourre et donc soyez prudents sur tous les routiers. Et puis ben j'espère que cette saison,
3: j'ai l'impression que c'est la fin de l'émission.
2: Non mais j'espère que cette saison sera mieux que la saison dernière, en espérant qu'on va bien travailler, qu'on va atteindre des onimates un peu plus importants que maintenant.
4: Désolé.
2: Donc voilà.
4: Je peux t'interrompre? Beaucoup de messages sur internet en tout cas, l'alcoolique en fin de retour et Vigost. J'ai Alex moi qui te dit il est bourré GG. Tranxen 200, on s'en fout des routiers. Enfin voilà, beaucoup de messages de bienvenue Gérard.
2: Non mais alors là sur l'internet déjà celui qui dit qu'on s'en fout des routiers, il va se faire en papaouter. D'accord? Et donc voilà. Par contre Apolline. Apolline. Pourquoi que je l'appelle Apolline? Parce que je sais qu'on m'a dit que sûrement qu'on retravaillera avec Apolline. Non mais c'est Anka qui m'avait dit. Par contre, Pauline.
3: Non mais tu sais Anka en ce moment elle est pas très bien dans sa tête.
2: Vous me faites pas des fiches comme ça. Vous me faites des fiches.

0: derrière
1: blanche.
0: Que
2: ouais. Ouais, d'accord. Avec les quatre listes plutôt que d'avoir par chaque auditeur, on va faire
0: non,
2: les quatre
0: d'un coup. Non, parce au lieu de mettre pour comme c'est l'émission de Max, ouais. Donc avec Max
1: c'est différent
0: qu'avec d'accord. Moi.
1: Excuse-moi.
0: Donc voilà. Donc pour l'instant, on n'a pas d'auditeurs, si. On a du monde?
2: Ah ouais, là, les gars, il va falloir speeder, là, parce que...
0: Non, bah, sinon, on va se mettre,
2: Oh, bah, non, ouais, j'ai pas commencé. Les gens, ils attendent les débats. C'est pour démarrer à minuit 20.
3: Je m'excuse, Gérard.
0: En plus, le thème du débat, c'est les rêves partis. Donc, voilà. Donc, sur le net, Olivier, de temps en temps, tu me donnes des chiffres.
4: D'accord. Bah, écoute, pour le moment, 75% des gens sont contents que tu ouvres ta gueule sur Fun. Et,
0: Non, les chiffres, c'est-à-dire le nombre d'auditeurs qu'on est sur l'internet.
4: Ah, bah, alors là, pour le moment, on est à 20.
0: Non,
4: attends, excuse-moi, ça vient de monter à 5552.
0: Hein?
4: 5552 pour le moment.
0: Eh, t'as entendu le chiffre?
4: 5552 pour le moment sur l'internet seulement.
2: Et ça serait bien que ça démarre là, parce que là.
3: Et ça va démarrer bah oui, d'ailleurs, mais... puisqu'on reçoit monsieur Goffer et monsieur Antonio qui sont là.
2: Ils sont en train de te préparer ta fiche, hein. Ils sont en train de s'organiser,
0: donc,
2: c'est leur
0: 5552, hein,
2: on
0: c'est
2: va peut-être accueillir les deux premiers, là, en attendant.
4: Exactement.
2: Donc, et après, Gérard, il va falloir que tu reprennes comme avant, parce que moi, je suis là, mais je vais pas tout faire à ta place, hein.
0: Non, mais de toute manière, là, au standard, falloir.
2: Bah, pour une fois, il y a note le nom des gens, là. Vas-y, allez, putain, on va essayer de speeder un peu, là, parce que ça fait minuit 20 et on a toujours pas démarré.
0: Voilà, ça y est.
2: Voilà, déjà deux. Alors, Gérard.
0: Alors, voilà. Alors, Godfer. Golfer, 23 ans de Marseille. Ta fréquence, s'il te plaît.
5: 108.9.
0: Ok. Comment vas-tu?
5: Bah, bonsoir Olivier Delacroix, salut Apolline, salut Laurence, salut Gégé, puis j'espère comme toi que tu vas tiendre une audimat mieux que celle de l'année passée d'avant.
0: Ah ben, j'espère que c'est pas moi, c'est vous les auditeurs, j'espère que vous allez m'épauler. Et Antonio, 25 ans de Bogota.
6: Bonsoir, c'est Antonio de Bogota dans le 9-2. Bonsoir à tous.
0: Ah, dans le 9-2.
6: Oui.
0: Bogota dans le 9-2, ça n'existe pas chez moi, d'accord.
6: Oui, à côté de Châtenay-Balabry.
0: Oui, alors je vais te dire une chose.
6: Oui.
0: Déjà, tu vas commencer à te calmer. D'accord, Tony.
6: Antonio, mais tu peux m'appeler Tony, ça.
0: Oui, oui, eh ben, alors là. Voilà. Non, là, il est hors de question que je commence comme ça.
6: Ah, qu'est-ce qui se passe?
0: Ah oui, mais là.
6: Là, on est que deux, ça se passe bien, donc il faudrait que vous posiez votre question, monsieur Gérard.
0: Je crois que c'est moi qui commande encore lors de mes débats.
6: Ah, tout à fait.
3: Gérard, si je peux me permettre, nous sommes nouveaux et nous avons récupéré une nouvelle équipe d'auditeurs, c'est promis.
0: Oui, voilà. Mais là... Non, mais Pauline.
1: Oui.
0: Pauline, je vais te dire une chose, que Antonio se fait passer pour Tony.
6: C'est mon diminutif, tu peux m'appeler Tony si ça te chante.
0: Oui, ouais, c'est ça. Alors tu vas pas commencer à me casser les... Hein?
6: Pas de problème.
0: D'accord.
6: Je suis là pour répondre à vos questions, monsieur Gérard.
0: Ok. Mmh. Donc 101.9, je veux dire. Mmh. Alors, première question.
2: Attends, ils sont que deux, faut accueillir les autres, là.
4: Ah, j'ai une petite question pour toi, Gérard. Est-ce que l'alcool est moins cher dans les rêves parties que dans les bars?
0: Non, ça, Bah voilà, ça commence déjà.
2: Bon, attendez, je crois que le mieux, c'est que on va mettre un disque.
0: Ouais,
2: je vais faire le standard un peu, là, je vais donner un petit coup de main parce qu'on est un petit peu perdu et on n'arrive pas à avancer. Qu'est-ce que tu disais, toi, Olivier, en attendant?
4: Bah, j'avais une question sur Internet. La question, c'était tout simple. Est-ce que l'alcool pour toi est moins cher dans les rêves parties que dans les bars?
0: Dans les rêves parties, en principe, l'alcool est interdit, d'accord. On va y venir.
2: D'accord.
0: On
2: a pris tous mes disques en plus.
0: Ah bah,
4: d'accord.
0: Donc,
4: bah non, mais l'alcool est interdit, donc il n'y a pas d'alcool du tout dans les rêves parties.
0: Bah, normalement, c'est interdit, donc on va. C'est pas la peine qu'on commence à saccager le débat si c'est pour dire n'importe quoi.
4: D'accord, et sinon, on est 6789 maintenant, donc ça c'est culasse qui me donne les chiffres.
0: Non, mais attends, Olivier.
4: Oui.
0: Moi, je vais te dire une chose. Moi, je veux des chiffres réels. Je veux pas des chiffres d'auditeurs qu'on nous donne.
4: Non, c'est le chiffre réel, c'est celui qui est, c'est le chef de l'internet. Et donc, il me donne les chiffres exacts de l'internet, tu vois. Et la seule question qu'il y avait aussi, est-ce qu'il y a moyen de partir en bad trip rêve party?
0: De quoi?
4: Un bad trip rêve party.
0: C'est quoi ça?
4: Ça, je sais pas.
0: Ah bah, moi non plus.
4: Bon, d'accord.
0: Donc, alors, tu m'as dit, on était 6000.
4: Alors, 6000. Oulala, attends, maintenant, c'est redescendu 5426. Parce qu'ils disent, qu'est-ce que tu fous, Gérard, ton débat, ça démarre pas, c'est nul.
0: Ah ben, ça démarre pas, pourquoi? Parce qu'on n'a pas d'auditeur. Alors, on a Gauffier. Gauffier.
7: Ouais, faut les mettre à l'antenne, ça, vous devez faire ça. Alors, parce que là, on va plus s'en sortir.
2: Non, vous excusez, sinon... c'est une première avec une équipe qui est assez. Là. Bah, c'est le bordel ce soir. Hein. On dépassera d'un quart d'heure. Alors,
6: qui quelque chose de mignon, là.
2: Quel est votre prénom, alors? Qui est là? Parce que là, on s'en sort plus, là.
0: Gauffier.
6: Oui.
0: Gauffier Marseille 108.9.
3: Gauffier, c'est celui qui nous a lâché.
0: Donc il est parti.
6: À lâcheur.
5: Moi, okay. C'est Antonio, je suis toujours là.
0: Bonsoir. Ouais, ben, Tony, tu es toujours là.
1: Oui. Il y a Laurent aussi, bonsoir.
0: Ouais, il y a Goldo, comme par hasard.
1: Le truc de Laurent Charnier, bonsoir.
0: Non, non, il y a Goldo.
1: Non, non, j'appelle de Indianapolis.
0: Il y a Goldo.
1: Bonsoir, l'équipe.
0: Tu vas pas commencer à me casser les couilles, Goldo, d'accord ?
1: Laurent Charnier, il y a erreur.
0: Pour l'instant, je parle sur la ligne numéro 5, il y a Goldo.
2: Bon, alors attendez, ce que je vous propose, je vais mettre un disque et je vais gérer le standard comme avec les nouveaux.
5: Ça se passe bien, là.
2: Là,
5: il y a une crise de parano, là.
2: Il y a un petit problème.
0: Attends, la crise de parano, mon pote, si t'es pas content, tu vas te faire sodomiser. D'accord, ferme ta gueule.
2: Voilà, ils ont été zappés. Il y a lui aussi, tiens. Allez, on va se mettre un petit disque et on va se retrouver juste après. Hein, GG. On va lancer le vrai débat. Vas-y, balance alors.
0: Mais c'est quoi le titre ?
2: Ah, je sais plus. C'est le bordel.
0: Moi non plus.
2: Tout mes pédro piqué, tous mes papiers, il n'y a plus rien. À tout de suite.
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0: Et voilà, bonsoir à tous. J'espère que ce coup-là, on est bien parti.
4: J'espère aussi.
0: Alors, à l'arrière, tout a changé. C'est Olivier de la Pro sur l'internet. C'est Valérie. Bonsoir Valérie.
9: Bonsoir. Il y a un message déjà. J'aurais jamais osé dire que GG, je l'ai vu à Nanterre avec deux Brésiliennes.
0: Non mais ça je m'en fous. Des messages comme ça Valérie tu me les dis pas. Et alors par contre surtout Valérie.
9: Ouais.
0: Qu'on se mette bien d'accord. Mm-hmm. Les messages sur Sandy tout ça je ne veux plus en entendre parler. D'accord.
9: Pas de problème. Et
0: donc un débat okay, sur.
4: Mais t'évites les cotons-tiges, tout ce qui est vol dans le portefeuille et tous ces trucs là tu vois. Je préfère le dire d'avance parce que tu vois elle connaît pas
0: toi,
4: bien.
0: Tais-toi. Donc au standard vous avez que Pauline pour l'instant. On attend, qui va venir soutenir Pauline pour le débat. Alors donc on a Technivulve.
10: Technivulve, oui bonsoir.
0: Rouen, ta fréquence s'il te plaît.
10: C'est 104.5.
0: Merci.
10: Bonsoir tout le monde, la nouvelle équipe. Bonsoir Gérard.
0: Bonsoir à toi. J'espère que t'as passé de bonnes vacances.
10: Très voilà. Bien et toi?
0: Bah ouais moi aussi. Je suis un petit peu bronzé mais pas beaucoup.
10: T'as bronzé d'où?
0: Du cul. Voilà. Didi Jérôme.
11: Bonsoir. C'est Didi Jérôme.
0: Ta fréquence
11: 102.5.
0: Merci.
11: Je suis DJ Jockey en rave party.
0: D'accord. Eh ben justement, on va en parler. Dimitri From Penis.
12: Oui, bonsoir, c'est Dimitri From Penis.
0: Ta fréquence ?
12: Alors j'appelle de San Francisco, c'est 118.8. Bonsoir tout le monde.
0: T'appelles d'où ?
12: De San Francisco, c'est dans le Morbihan.
0: Dans le Morbihan, s'il te plaît, on articule quand on pète.
12: Pardon.
0: Et on donne sa fréquence ?
12: 118.8.
0: Ok. Et pour terminer... Rêveuse.
13: Bonsoir Gérard.
0: Bonsoir Rêveuse, t'appelles d'où ?
13: J'appelle de Paris, 101.9.
0: 101.9, ok, oui. Allez. On va y aller. Oui. On va y aller, c'est parti pour la première question.
11: C'est parti, c'est la folie dans le studio.
0: Non, y a pas de folie. Oh. On se calme ou sinon c'est moi qui vire.
11: Plutôt de Nanterre.
0: Celui qui vient de dire le putois de Nanterre va fermer sa gueule, sinon il va retourner au standard tout de suite. En de bon entendeur, salut. Donc, voilà. Donc, alors, première question. Que pensez-vous des rêves parties et avez-vous déjà participé? On va demander, tiens, Gigi Jérôme, comme il en fait partie de ce coin-là.
11: Oui. Alors, moi, je mixe en fait en rêve partie. Donc, ce qu'on fait, nous, c'est qu'on fait des flyers pour engrainer du monde à participer à ce genre de fêtes qui sont très bien pour les jeunes. C'est un phénomène de société. Donc moi je protège mon business, c'est normal. Je mixe en rêve party que ce soit dans des châteaux, dans des catacombes, voire dans des caves. Mais ce que je préfère, c'est le plein air pour la propagation du son et je mixe en platine MK2.
0: Okay.
11: Non, j'ai pas fini.
0: Ouais,
11: j'ai fini.
0: Bon, ok. Technivul.
14: Eh bien, écoute, j'ai participé à plein de festivals.
0: Festival.
14: Des festivals. Un festival des festivals.
0: Non, on dit festival. Chez moi, des festivals, ça n'existe pas encore.
14: Non, un cheval des chevaux, donc.
0: Festival.
14: Un cheval des chevaux, bref.
0: Ouais, vas-y.
14: Plein de festivals en plein air. Et aussi des festivals sous chapiteau.
0: Non, mais attends, hé. Oui. Hey, tu dis festival parce que des festivals ça existe pas chez moi. C'est pas mon vocabulaire.
10: Ouais. Ah bah c'est peut-être pas le tien, mais c'est celui que j'utilise.
0: Non, ça existe pas. Des festivals, j'ai regardé dans un dictionnaire, ça existe pas, d'accord?
10: Ah ouais.
0: Alors c'est des festivals, d'accord? Alors, en bon entendeur, salut.
10: Je veux dire comme toi, j'avais l'air d'une conne, mais c'est pas grave.
0: De toute manière,
10: plein de festivals. En plein air, sous chapiteau. Aussi dans des endroits un peu plus originaux, comme des églises, des cimetières, tout ça.
0: Oh non, mais c'est bon, on va pas parler d'églises et des cimetières, je t'en supplie.
10: Ça accueille des festivals.
15: Bah ouais.
0: Festivals,
10: excuse-moi.
15: Plural.
0: Dimitri
15: from Penis, bah écoute, non, moi je suis d'accord, on fait des teufs dans des endroits insolites, des morgues, par exemple. Moi je sais qu'une fois on a kiffé dans une morgue. Mais moi, je suis plutôt branché tripartie, hein, quand même.
0: Ouais.
15: Donc plutôt crève.
0: Non, mais ce qu'il y a... attention. Attends, Dimitri.
15: Ouais.
0: Dimitri, commencez pas à me parler de la morgue et tout ça, parce que c'est pas du tout le thème du débat.
15: Non, mais moi, je te branchais sur le tripartisme. Parce que moi, tu vois, mon truc, c'est plutôt... voilà.
0: Les triparties et les rêves parties. Voilà, on est bien d'accord, voilà, c'est le thème du débat.
15: Ouais, mais moi, je kiffe, par exemple, le triolisme aussi, tu vois. Ça le fait bien, bien quoi.
0: Ok. Rêveuse.
16: Ouais, bah moi j'aime bien rêver avec mes potes et tout, enfin, rêve, les rêves parties, c'est...
17: c'est pas
16: nous, quand on fait des rêves parties, c'est vraiment, on rêve toute la nuit, quoi, et c'est vachement cool, quoi, enfin, je suis toujours dans la ligne et tout.
17: Gérard,
0: oui.
17: Est-ce que tu vas parler un petit peu des substances illicites qui traînent dans ce genre de milieu?
0: Oula, attendez, vous allez pas commencer à me demander ce que je vais parler... lors des questions,
17: c'est moi
0: qui fais mon débat, c'est moi qui pose les questions, c'est vous qui répondez.
15: Est-ce qu'on peut en parler ou pas?
0: Ouais. On va en parler.
15: Donc on parlera du carré de lumière.
17: On va mettre en garde la jeunesse actuelle.
0: Non mais par contre, celui qui s'amuse avec un portable,
15: arrête.
0: Ça m'énerve.
10: Parce qu'on a une masque là, c'est pas agréable.
0: Ouais. Bon alors, donc tout le monde a répondu?
15: Ouais.
10: Bah ouais.
0: Eh ben, je pense que moi, j'ai jamais eu l'occasion d'y aller.
15: Ouais.
0: Donc, je peux pas savoir comment que ça se passe et je sais. Comment?
17: Est-ce que tu serais prêt à venir si je t'invite, Gérard?
0: Non.
17: Pourquoi?
0: Non, parce que mais je veux pas dans des trucs comme ça parce que c'est trop le bordel.
10: C'est sympa. Est-ce que tu enjoules ton corps sur la techno?
0: Non, je.
10: Sur le techno.
15: Un petit peu quand même.
0: J'aime pas trop j'aime bien la techno, ouais. Mais question d'ancien, non, c'est pas mon style.
15: Quand t'allais à la loco, tu dansais un peu quand même à l'époque.
0: Ouais, mais ça remonte à combien de temps?
15: Ouais, je sais pas, dans ta jeunesse, quoi.
17: J'ai ton cul à la loco, GG.
15: Ouais, tu remuais un peu quand même. T'allais dans les soirées et tout, t'étais un teuffeur en fait à l'époque.
0: Non, mais attendez.
15: Non, maintenant t'es rangé, mais avant t'étais un gros rêveur.
0: Comment
15: fait.
0: Ça, je suis rangé? Bah, non, je suis pas rangé.
15: Si, tu t'es calmé un petit peu quand même. Tu vis, tu prends de la bouteille, comme on dit.
0: Il y a peut-être une question internet avant de vous répondre sur vos questions cons là.
9: En fait, il y a des gens qui voudraient parler de Sandy, donc est-ce que tu veux en parler?
0: Non.
9: Non. Qui demande si elle a déjà été dans une sex party.
17: On parle pas de Sandy ni du pont de l'Alma.
0: C'est même pas la peine.
18: Non mais surtout les mecs. Il faut surtout éviter le sujet des plaques de verglas et tous ces trucs là, quoi. Ce serait sympa.
0: On peut savoir combien qu'on est sur le site internet déjà pour commencer?
9: Bah écoute, je sais pas du tout.
18: 6756 je crois. Enfin moi c'est là où quand je suis parti il y avait 6756.
9: Là on en est à 8572.
0: Tu cartonnes.
18: Maintenant si tu pouvais embrayer pas la vitesse d'un camion parce que tu peux plus, mais.
0: Alors la deuxième question. Donc maintenant on va en venir.
15: Ouais.
0: Comme il y en a, comme Gigi et puis Dimitri, ont voulu savoir. Merci Olivier.
17: Qu'est-ce qui se passe? Qu'est-ce qu'il fait? Il joue avec les boutons.
0: Par contre, s'il vous plaît. Là, je sens que je vais m'énerver. Sur 0825 08 5000.
17: Il n'y
0: a personne qui appelle. Ah. J'arrête le débat dans moins d'un quart d'heure. On n'ira pas jusqu'à 2h. Là, on vient de me montrer le téléphone. Il n'y a personne qui appelle.
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0: Alors, merci.
9: Il y a une question, GG.
0: Oui.
9: Combien coûtent les triparties?
0: Ah bah justement, là, je pense, à mon avis, je pense que ça doit être gratuit. Parce que comme c'est des trucs qui sont faits comme ça en plein air, je pense que c'est gratuit.
15: Ouais, c'est tri, ouais. En anglais, c'est tri, quoi.
0: Oui, au standard, on a quelqu'un d'autre à la place. Qui c'est qui a raccroché, s'il vous plaît, merci.
15: Bah de rien.
20: Personne.
0: Hein. On si, est là. Si, on a quelqu'un qui a raccroché, donc je voudrais savoir qui c'est.
21: Je crois pas. Hein.
22: C'est rêveuse.
0: Rêveuse, ah ben, on essaie.
2: On va la rappeler, hein.
0: Voilà. Vous avez reconnu la voix, qui c'est qui est derrière le standard.
2: J'essaie de sauver les meubles. Donc, rêveuse à raccrocher, on la rappelle, hein.
0: Donc voilà, donc alors, il nous reste.
18: La question d'après, c'est quoi, Gérard?
0: Alors, à votre avis, faut-il supprimer l'alcool ou autre substance? Et est-ce qu'elles font leurs effets?
15: Oh, bah. Ouais. Alors, DJ Jérôme.
0: Oui.
15: Alors, pour répondre à la question, bon, déjà, il faut mettre en garde la jeunesse française sur ces produits de consommation qui ravagent.
0: Attends, je préviens. Faut répondre sur les deux questions. Ah, oui, l'alcool et les substances, c'est-à-dire. Ouais. Bon.
15: T'inquiète, on prend tout.
20: T'inquiète. On va parler d'exeux, du gobage d'exeux, t'inquiète.
0: Voilà. Non, attention, hein. Attention, parce que là, je vais
15: alors, attends,
0: te...
15: Alors,
0: il faut savoir... Attends. Laisse-moi finir de poser la question.
15: Ouais.
0: On va parler sur les drogues.
15: D'accord, bah attends...
0: Donc attention, faut y aller doucement.
15: Oui, t'inquiète. Doucement. Tout en poésie, tout en métaphore.
23: Voilà.
15: Donc, on est parti, il faut savoir qu'il y a des substances comme le LSD qui fracasse un cerveau, un truc de ouf.
22: Genre
0: Attendez.
15: Salut, rêveuse.
0: Oui.
15: Il y a aussi la cocaïne.
0: Rêveuse qui est revenue.
22: Oui.
0: Qui n'est d'accord.
15: Qui n'est pas une bonne drogue. Il faut le dire. Ça, il faut le dire. Et c'est bien que tu fasses un débat.
23: Voilà.
15: Il y a les extasies. Alors moi, il faut savoir que une fois, je suis allé en rave party comme ça pour triper, histoire de voir comment ça se passait. Alors je suis arrivé en rave party et là, il y a un jeune sauvageon. Il commence à arriver vers moi avec des yeux de lémurien, tu sais, des yeux. Il était tout speed.
0: Mais accouche sur la question. Il y a du monde qui veut répondre.
15: Attends, donc il arrive vers moi.
0: Est-ce qu'il faut supprimer l'alcool et autres substances?
18: On n'est pas là pour parler des cotons-tiges et tout ça.
15: Non, ni le.
0: Et toi, tu fermes ta gueule.
18: Pardon.
15: Donc il y a un mec, tu vois, il vient vers moi avec des yeux de lémurien, tout speed. Il me fait ouais, des huit. Attends, faut pas déconner.
0: Bon, d'accord, allez.
15: Jérôme,
0: au revoir. Allez.
22: Il y a une question sur internet.
0: Oui.
22: Dans une rêve, est-ce que certains objets en bois comme une jambe permettent de mieux capter le son?
0: Non.
15: Les BPM passent par la jambe de bois.
23: Elle a raison.
18: Mais toi quand même avec ta protège, t'arrives à plus capter le son des rêves parties.
15: Ah, c'est de la cajou quand même, attends.
0: Bande de caves. Mais vous avez l'intention de me casser les couilles jusqu'à
23: la couille.
18: Non, c'est pas ça, c'est vrai.
0: Qu'est-ce qu'a dit la couille?
15: La couille.
0: Valérie.
22: Non.
0: Un avertissement. Un.
23: Alors Valérie, c'est pas bien.
22: C'est pas moi.
0: Je veux pas savoir.
18: Bah allez, on enchaîne. Qui veut répondre à la question?
0: On va demander à Dimitri. Donc Gigi Jérôme.
22: Ouais, on vient du Hangar. Remplacé par fromage de cul.
0: Hein?
24: Ouais, bonsoir, c'est fromage de cul.
22: Fromage de cul, oui.
18: Bonsoir, salut, fromage de cul.
24: Salut,
18: fromage
24: de cul. Je suis gendarme, on reste parti.
15: Bonsoir.
24: Bonsoir.
0: T'appelles d'où?
24: J'appelle du Kosovo.
18: Ah bah, il y a une question qui va t'intéresser si t'es gendarme, parce que j'ai lu les questions à l'avance, et il y en a une qui porte sur justement, est-ce que les gendarmes devraient organiser les rêves parties eux-mêmes?
0: Eh, hey, ta gueule un peu, toi, Olivier!
18: Ah, pardon. Fallait peut-être pas la dire.
0: Eh, depuis quand tu poses des questions?
18: Je suis désolé.
24: C'est vrai qu'on a pas de problème pour les gendarmes avec ce genre de manifestation qui est un truc des sauvageons complètement.
0: Eh, fromage de cul, tu fermes ta gueule!
15: Attends, il y a des gendarmes quand même.
0: Ta gueule! Eh, tu vas la fermer ta gueule!
18: Vous calmez, on se calme, vas-y Gérard, pose ta question.
0: T'appelles d'où?
24: J'appelle du Kosovo.
15: Bonsoir, colonel.
0: Oh putain, je sens que le débat il va être vite bâclé ce soir.
18: Vas-y Gérard, continue alors.
0: Dimitri!
15: Ouais, Dimitri, écoute, moi je pense qu'il faut faire attention aux dates de péremption. C'est comme les conserves, il y a une date et il faut respecter les dates. À partir du moment où tu respectes les dates, normalement ça passe.
0: Et si on respectait ta connerie, tu crois qu'on pouvait la garder longtemps dans le frigo?
15: Tu peux, ça se conserve bien.
0: Non, mais à votre avis, faut-il supprimer l'alcool ou autre substance?
15: Non, les dates sont bonnes, je pense qu'on
0: mais
15: peut...
0: on en a rien à foutre, faut-il supprimer l'alcool ou la substance? Ou autre substance, putain, tu vas pas me casser les couilles?
15: Alors là, scientifiquement, effectivement, il faut faire attention, ça peut faire des carnages hein, quand même. Hein.
0: Ah, quand même, t'as quand même compris la question.
15: Moi, j'ai vu des classes entières de CP tomber comme ça, comme des mouches.
0: Hey, Dimitri.
15: Oui.
0: T'as jamais vu ta sœur qui va retourner au standard?
24: Non, mais j'étais à l'école jusqu'au...
0: Allez, au revoir. Au revoir.
24: Mais ta mère a fait du skate, elle a une jambe.
0: Alors là, je préviens.
24: Ah, on a dîné.
0: Fromage de cul.
24: Oui, bonsoir.
0: Alors là, je préviens tout de suite. Ouais. Celui qui vient de dire ça, ouais, il a intérêt de le dire tout de suite qui c'est. Et il va virer.
23: Est-ce que je peux te répondre, Gérard?
0: Non, mais attendez.
18: Gérard, on continue le débat, c'est pas grave, on oublie pour une fois. Pour une fois, on oublie. Non, continue le débat.
0: Non, mais attention. Allez, Gérard. Parce que, attention. Là, il y a un truc que je vais pas accepter cette année.
18: Ça, je comprends.
0: Qu'on parle de moi, de ma famille, de Sandy et de tout ça. D'accord? Alors le prochain. J'ai dit ça, je ne vais pas chercher midi à 14h, je vise tout le monde.
24: On l'a dit ni la mère, ni les vêtements Emmaüs.
0: Alors, fromage de cul, au revoir.
22: Gégé, il y a une petite question. Est-ce que les camionneurs organisent des triparties sur l'A3 entre deux livraisons?
0: Non. Olivier, s'il te plaît.
18: Oui.
0: J'ai dit un fromage de cul, au revoir.
18: Oui, oui.
0: Donc, le boum boum.
18: Je suis désolé, excuse-moi.
0: Tu le mets, terminé.
18: Voilà.
0: Voilà, comme ça.
18: Moi, je suis intéressé par ton débat quand même, parce que moi, j'ai jamais fait de ça, donc j'aimerais bien que tu continues sur tes questions et tout ça, quoi.
23: Très bien.
0: Alors, ouais. Technibule.
23: Eh ben, écoute, moi, je dis.
22: Gérard,
23: que...
22: on accueille Mobit à l'instant.
24: Oui, bonsoir, c'est Mobit.
23: Salut Mobit.
24: Bonsoir tout le monde.
23: Salut,
24: bonsoir Gérard.
0: T'appelles d'où?
24: J'appelle de Tombouctouze. Bonsoir tout le monde.
0: Arrête de me donner des noms de villes pourries.
24: Ah non, Tombouctouze, c'est dans le Finistère amer, 117.7.
23: Tu as une très jolie voix.
24: Ah non, non, wow. C'est dans l'Ouest. Hein.
0: C'est dans le Finistère.
24: Dans le Finistère amer, dans l'Ouest.
0: Dans le Finistère amer, dans l'Ouest.
24: Ouais, bah oui.
18: D'accord. C'est 117.7. C'est près de la côte normande.
24: 117.7 FM, je vois pas où est le problème.
23: La France.
18: Bon, alors Gérard, ta question.
0: Heureusement qu'on ne parle pas des départements français.
18: Alors,
0: à votre avis, faut-il supprimer l'alcool ou autre substance, et quels sont leurs effets? Et c'est un débat sur les rêves parties.
22: Gérard, je te coupe.
0: Et les triparties.
22: On accueille Philippe également.
0: Philippe, bonsoir.
1: Oui, allô, bonsoir.
24: Bonsoir Philippe. Bonsoir à tous.
0: T'appelles d'où?
1: J'appelle de Bordeaux.
0: Ta fréquence
1: en 3.5.
23: J'ai une jolie voix, Philippe.
18: Attends, désolé.
3: Des Pyrénées aux Alpes, au rivage de la Méditerranée, les nuages s'imposeront. Ah. La matinée sur la partie est de la chaîne des Pyrénées, sur le midi, sera très orageuse.
18: Ah d'accord. Non, c'est parce que demain, je...
0: Non, mais alors, là, il y a un truc que je ne vais pas apprécier.
6: Mais c'est le bordel un soir, Gégé.
0: Non, mais c'est la première, mais je vais l'accepter que ce soir. Parce que c'est le retour, mais je vais pas apprécier ce bordel. D'accord, Olivier?
18: D'accord. Mais moi, j'attends qu'une chose, c'est de parler des...
0: Non, mais tu vois, là, il y en a un qui dit tu pues du cul. D'accord? Alors, t'as intérêt de faire ton boulot. T'as intérêt de faire ton boulot correctement au standard. À l'arrière. Et tu fermes ta gueule, toi, connard, derrière. Technibule.
23: Oui. C'était quoi? Est-ce qu'il faut consommer?
18: Mais répète la question, Gérard, on sait même plus sur quoi ça porte.
0: Non, mais vous allez pas me casser les couilles, parce que tout à l'heure, je vais vous mettre un disque, et vous allez pas me faire chier longtemps.
23: Vous répétez la question, Gérard.
0: Alors, à votre avis, faut-il supprimer l'alcool ou autre substance, et quels sont leurs effets?
23: D'accord, alors moi, je dis déjà, il faudrait supprimer l'alcool, mais partout. Parce que la substance, enfin, les effets, c'est... ça rend un peu les gens pauvres types et un peu paumés dans la vie, quoi. C'est pas très agréable ni à voir ni à entendre. Et puis, sinon, pour tout ce qui est drogue illicite, je te laisse les énumérer après, parce que je pense que tu vas en parler, t'as travaillé. Et je pense que c'est pas bien, mais si tu vas là-bas et que t'as rien pris, t'as vraiment l'air d'un con, donc faut se forcer, quoi. Un petit extra, c'est rien.
0: Rêveuse?
7: Bah moi en fait je pense que l'alcool c'est pratique pour désinfecter, mais à part ça je sais pas trop à quoi ça sert. Et puis je pense que l'ecstasy c'est pas mal, parce que en fait moi je prends ça comme les postologies normales d'un Doliprane, donc deux matin, deux midi, deux soir.
0: Tu sais ce que c'est?
7: Ouais, je sais ce que c'est l'ecstasy, tu vois, c'est des trucs, des fois il y a des têtes dessus. Moi j'adore, c'est la version Mickey, tu vois, j'ai l'impression d'être dans le monde de Mickey.
18: Moi, je veux quand même rappeler que c'est interdit de prendre ce genre de choses. Hein.
7: Je n'incite pas les gens à en prendre, quoi. Je sais que c'est mon problème. Maintenant, je suis rentrée dedans et...
18: Non, parce que tu vois, moi, je vous entends parler.
0: Olivier, ferme ta gueule.
18: Ah, désolé.
4: Oui.
0: Non mais attends, hey, tu sais ce que c'est là, ce que tu dis à l'antenne là? Tu sais de quoi tu parles
4: Je sais que c'est mal, hein. Moi je dis pas aux autres d'en prendre, hein. Moi je dis seulement que moi j'en prends, et je pense que la radio c'est un truc anonyme, donc je pensais que comme tu fais le débat, je crois que j'ai le droit de parler, même si je crois que je suis dans le monde de Mickey tout le temps. C'est vrai, c'est pas tout le temps pratique, quoi, parce que j'ai l'impression que tout le monde ressemble à Donald, mais... Mais bon,
18: non, mais moi je suis pas vraiment d'accord. Enfin, moi je suis pas vraiment d'accord.
0: Olivier, tu fais un tacle un peu.
4: Vas-y, mon Olivier.
24: Vas-y, tu d'œil.
4: Vas-y, mon Olivier.
0: Ah, tu d'œil. Voilà. Alors tu vas fermer ta gueule.
18: Non, ouais, ce que je voulais dire, c'est parce que quand même, enfin, c'est un débat intéressant. Moi je pense que c'est vraiment pas bien, quoi. Enfin, c'est quelque chose vraiment à éviter.
0: Non, mais si tu veux.
4: Tu penses qu'Olivier, il faut faire des choses pour justement éradiquer ce genre de phénomène qui
0: gangrène notre jeunesse actuelle. Tiens, prends le PD là, il va te répondre.
4: Ah,
0: là.
4: Je suis pas PD, je suis Drake, oui, non, reste parti.
18: Tiens, oui, il faut absolument agir pour éradiquer ce genre de choses.
4: Ça fait, Olivier, mais je te rejoins,
18: Mais Gérard, toi, enfin, toi, ton avis là-dessus, c'est quoi exactement? Là-dessus. Non, vas-y, Gérard.
0: Bah alors, tu fermes ta gueule.
18: D'accord, mais tu nous dis sérieusement ton avis.
4: Oui.
0: Tu laisses les gens répondre et après, tu fermes ta gueule.
18: Bon, alors, ton avis.
0: Pour l'instant, tu laisses les gens répondre. Mobilite,
24: bah écoute, moi je... sur le principe, je suis contre tout type de substance érogène, à la base. Moi, je tourne à la cristalline et à la vitamine C en suppo effervescence et tout. Et je pense que ça suffit pour s'éclater, et s'éclater, la rondelle aussi, mais s'éclater, quoi.
0: D'accord.
24: Je pense que t'as pas besoin de rentrer dans des trucs bien compliqués, tout ça, je veux dire, à l'ancienne, quoi, de la flotte, une petite vitamine C dans le derche, et franchement, t'es parti pour la neuille, quoi.
0: Ouais, Philippe.
4: Bah moi je dirais, je rejoins l'auditeur qui me plaît bien, j'aime bien te voir.
24: Merci, bah oui, ouais. On va se rejoindre.
4: Je dirais qu'en fait, bah moi je suis pas trop pour les drogues, d'ailleurs il faut dire aux jeunes que ces drogues-là sont pas bien.
24: Pas bien.
4: Mais ce qui est bien, c'est l'information dans ce genre de manifestation, car il y a toujours une petite brochure qui explique ce que c'est que le LSD, la cocaïne, ce genre de trucs.
0: Non mais attends.
4: Mais par contre, attention, j'ai pas fini, je dirais qu'il faut pas du tout prendre ce genre de substances. La seule drogue dans la vie, c'est l'amour.
0: C'est beau. Non mais attends,
4: oui.
0: Et moi, je vais te dire une chose.
24: Ouais.
0: Parce que là...
24: Corrige-le.
0: Non, mais de toute manière, là, lui, il vient de dire n'importe quoi. Il vient de dire n'importe quoi. Mais il y a un truc qu'il faut bien se dire. Que lorsque vous y allez, dans des trucs comme ça, dans des rêve parties ou des tri-parties... Manière, vous avez plus de 13 000 ou 20 000 personnes. Là, il y en a une qui s'est passée durant cet été. Il y a eu plus de 20 000 personnes et il y a eu des dégâts monstres. Parce que les gens ont bu de l'alcool et on les laisse rentrer. Et ça, je suis pas d'accord. Je ne suis pas d'accord parce que il y a des jeunes qui sont entraînés par d'autres personnes qui fument. Mais ça, c'est...
24: Et toi, Gérard, t'as déjà consommé un petit peu ou pas?
0: Non.
24: T'as déjà fumé des trucs un peu ou pas?
0: Non.
4: T'as déjà fumé des trucs, Gégé?
0: Non, mais ça, de toute manière...
24: T'as bédave un peu, quand même.
4: Tu veux que je t'envoie un Mickey?
0: Non, mais c'est bon, ton Mickey, tu le gardes, rêveuse.
4: Il y a des trucs
0: bizarres, genre... Alors, attendez!
4: Winnie, si tu veux.
24: Voilà.
18: On passe à la question suivante.
4: Je voulais savoir s'il avait essayé les champignons avant.
0: Comment?
4: Il a essayé les champignons.
0: Non.
4: Parce que ça pousse bien sur la
0: cage.
4: Les champignons de Paris.
0: Ouais, c'est ça, les champignons de Paris, bien sûr, continue.
18: Bonjour.
0: Continue. Alors, faut-il avoir une... non, on va pas faire ça.
24: Une dérogation.
0: Ouais, merci.
5: Gérard, t'as beaucoup de larcènes avec ton casque.
18: Arrête de baisser la tête ou baisse ton micro.
5: Ouais,
18: baisse,
5: t'as un problème avec ton
18: casque. Non, baisse ton micro plutôt.
5: Comme ça...
4: C'est sa prothèse qui l'arcène.
0: Voilà.
4: Oh là là.
0: Hé, ma prothèse à ton merde, connard.
18: Bon alors, la question d'après, c'est quoi?
5: Ouais, c'est bien.
0: Alors, faut-il avoir une dérogation par la préfecture?
4: Pour
24: Bégo?
4: Pour fumer des bédaves?
24: Pour droguer?
18: Non, pour les rêves parties.
0: Ah, pour les rêves parties et les tri-parties. Mais moi, je voudrais bien savoir sur l'internet, là, parce que...
22: Quelqu'un qui demande est-ce qu'on peut rentrer en tri-partie avec une Volvic citron à la main, en fait.
0: Ah ben, si c'est rien que de l'eau, oui.
24: Ouais.
4: Ah, c'est de l'eau.
0: Ta gueule, hein, Philippe!
4: L'alcool, non?
0: Oh putain, mais qui c'est qui m'a scellé?
24: Ouais, allez, on en qui, là?
4: Oui.
18: Sans alcool, la fête est plus folle.
24: Voilà.
0: Bon, Olivier, tu fermes un peu ta gueule, s'il te plaît. On est combien sur le site internet avant qu'on...
22: On en est 10 558.
0: Hein? 10 558?
22: Ouais.
0: Non, mais j'hallucine, il a
22: ça
0: à peine...
22: Ça augmente, hein.
0: Il a à peine...
22: C'est hallucinant, hein.
24: Tu cartonnes.
0: Il a à peine 1h du matin, on est déjà à 10 000. Et on finit à 2h, hein, n'oubliez pas. Hein.
24: Tu déchires.
4: T'es un beau gosse.
0: Et alors, faut-il avoir une dérogation de la préfecture pour organiser des tri-parties ou des rêves-parties? On va demander à Technivulve.
4: Non, bah oui.
23: Maintenant, parce que le but de la tripartie, c'est que ce soit une fête sauvage. Et tu peux pas faire une fête sauvage avec des keufs autour, quoi.
0: Non, mais attends. Non, attends. Non, attends. Technivule. Est-ce qu'il faut une dérogation? Par exemple, pour les organisateurs, est-ce qu'il leur faut une dérogation? Mais c'est
23: non.
0: Ça?
23: Non, je te dis que c'est une fête sauvage.
24: Sauvage. Comme toi, t'es un enfant sauvage, donc pareil.
0: Bah alors, Mobit. Mobit.
24: Oui, bonsoir.
0: Au revoir.
6: Au revoir, Mobit, lâche ton numéro.
23: Au revoir, okay.
0: Bien. Voilà. Comme ça, ça va plus vite avec moi.
6: Voilà.
0: Alors, donc, Technibule, pour toi, c'est oui.
23: Mais non.
0: Non, t'es pas d'accord pour une dérogation de la préfecture.
23: Bah non, c'est pas le but.
22: Gérard.
0: Oui.
22: On accueille Monsieur Delaplace, tout de suite.
0: Alors, Monsieur Delaplace, bonsoir.
8: Bonsoir.
0: T'appelles d'où?
8: J'appelle de l'Oise.
0: 101.9, merci.
8: Voilà.
0: Non, mais quand je demande t'appelles d'où, tu me dis simplement 101.9, c'est tout,
18: ouais,
0: je comprendrai.
18: Enfin, l'Oise, c'est Chantilly, et c'est 107.3 là-bas.
0: Bonsoir, ouais, c'est ça, fous-toi bien de ma gueule, toi. Allez, éteins ton micro, fais ta réa et ferme-la. Donc, t'as entendu la question, monsieur Delaplace?
8: Ben effectivement, j'ai bien entendu la question.
0: Bon, c'est bon, on va demander à Rêveuse.
23: Ouais, bah moi je suis un peu comme Technobulbe, quoi, tu vois.
12: Vulve, comme une vulve.
23: Vulve, d'accord, Technobulbe. Oh, c'est très sexe en fait. Non, j'aime bien.
0: Non, c'est Technibule, hein.
23: C'est pas grave.
0: Eh, le portable qui sonne m'énerve. Le putain de portable qui sonne m'énerve. Merci.
8: Ça va mieux comme ça?
13: C'est Monsieur Delaplace qui fout sa merde, là.
18: Ah non, mais les interférences, ici.
8: Non, mais écoutez, monsieur, là, je vous écoute d'Internet.
0: Rêveuse!
23: Ouais, donc moi, je disais que j'étais d'accord avec Technobulbe, enfin, il n'y a pas besoin de trop de dérogations, en fait, ouais, c'est carrément sauvage, c'est...
18: Allô?
0: Olivier, s'il te plaît, tu sors dehors!
23: Ah,
0: attendez, s'il vous plaît, s'il vous plaît. Olivier, tu sors dehors!
18: Ouais, bon, bah, je te rappelle.
0: Oh, tu sors dehors!
18: Ok, salut.
0: Tu sors dehors!
13: Ok, bisous, bébé.
18: Non, je suis désolé.
0: Mais tu sors dehors, là.
18: Non.
0: Hop.
13: Mais qu'est-ce qui se passe?
0: Eh, tu sors dehors, là, maintenant.
13: Ah non, Olivier, reste.
0: Allez, hop.
18: Non, parce qu'il y a plus personne.
0: Eh, c'est moi qui commande.
13: Y a pas de
0: tu sors dehors.
18: Je peux pas ne pas répondre.
0: Tu sors dehors!
18: Bon, 5 minutes au coin, je reviens.
0: Tu sors dehors! Attends, tu te crois où, là? C'est comme si que moi, je mettais mon portable allumé.
8: Non, mais oh.
22: GG, il y a une question.
8: Oui, raison, monsieur Gérard.
21: Attends, il y a plus personne à l'arrière.
0: Non mais mais de manière.
22: Bah faut qu'il revienne.
0: Non, pour un son, il reste dehors. T'éteins ton portable.
8: Bon, ça va, il neige pas dehors.
13: Important le coup de fil.
18: Non, mais c'est parce que
0: j'avais j'en ai rien à foutre.
18: J'ai plein de messages de direct en antenne qui
0: Non mais moi j'en ai rien à foutre. Les messages de directeur d'antenne, j'en ai rien à foutre.
13: Pour un son,
0: t'es en train de travailler pour moi, le reste je m'en bats les couilles. D'accord.
22: GG.
8: On dit les boulettes. J'applaudis.
0: Le début de l'émission, on termine dans une heure.
8: En plus, hein, une heure, ça va vite. Hein.
0: Ouais, tais-toi, ferme ta gueule. C'est pas toi que je m'appelle. Quand je t'appellerai pot de chambre, tu sortiras sous le lit.
13: Yes, c'est la première de la saison.
0: Question internet.
22: Il y a Super Tomate qui demande s'il existe un permis de tripartie.
0: Non. Bah non, parce que justement, si on fait une dérogation, on n'a pas besoin de permis.
22: D'accord.
0: Je repose la question. Donc, Rêveuse, tu répondras tout de suite après. Mais monsieur Philippe. Philippe une fois, Philippe deux fois.
21: C'est moi qui s'y retiens, parce que je pensais qu'on mettait un disque.
18: Voilà, on va mettre un disque.
0: Je
18: te fais des signes depuis tout à l'heure.
0: Alors, Rêveuse.
21: Alors, j'ai tout enlevé, je sais plus où ils sont. Voilà, c'est bon, voilà.
0: Rêveuse.
13: Tu es RTL ou quoi, là?
0: T'es RTL, tout à l'heure, tu as dégagé, tu vas voir si t'es RTL, là.
13: Eh hey Gérard, pour tu sais la prévention pour les drogues là.
23: Et Max enlève.
13: Est-ce que tu penses genre de tu sais faire une affichette avec ta photo et pour dire aux jeunes si vous prenez des substances illicites vous ressemblerez à ça. Est-ce que tu penses que ça sera une bonne campagne?
0: Est-ce que tu penses que ta connerie a ferait mieux de fermer ta gueule?
23: Est-ce qu'ils sont possibles sur la photo?
13: Non, il m'a pas viré là. Il faut pas déconner les mecs là.
0: Si.
13: Bah de toute façon tu sais pas qui je suis.
0: Ouais, mais de toute manière, je veux pas le savoir.
13: Voilà.
18: Bon, bah, on va peut-être mettre un petit disque, Gérard.
0: Donc, non, mais il y avait une question internet qui était importante. Mais...
22: Non, mais en fait, tout à l'heure, il parlait du permis à points pour les triparties.
0: Ah oui, j'avais répondu non là-dessus. Donc, alors, Technibule.
18: Non, on va mettre un disque, là.
0: Non, mais attends, tu permets que...
18: Bon, d'accord.
0: Technibule.
8: Mais ça fait une minute que je suis là et j'ai pas encore parlé.
0: Rêveuse.
23: Oui.
0: Toujours là. Oui, bon alors Philippe, Philippe, on y a dit au revoir.
10: Non, non, je suis là, je suis là.
0: Non, non, on t'a dit au revoir.
10: Mais non, parce que j'étais en rotaine, GG.
0: Non, non, mais je t'ai dit au revoir.
10: Bah pourquoi?
18: Mais tu lui as pas dit au revoir, mais pas du tout, mais ça va pas.
0: Ah, mais si.
10: Bah attends, j'ai répondu. J'ai rien dit.
18: Mais pas du tout, il a rien dit depuis qu'il est là.
0: Quel est le connard qui a, qui a répondu à sa place?
18: C'est un autre, mais je sais plus.
0: Et monsieur, monsieur de la place.
11: Oui, bonsoir.
0: Donc alors, la question. C'est faut-il avoir une dérogation de la préfecture et on va s'écouter les extras en folie. Je plane à 1000 à 10 000.
2: Attends, mais tu sais pas lire les extras.
0: Non non mais attends qui c'est qui a écrit?
14: Les extras.
0: Bon, les extras en folie. Je plane à 10 000 pieds.

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1: Et voilà, rebonsoir à tous. Alors là, ce jingle, je pense qu'on va le supprimer dans...
2: Je reviens, attends.
1: Non, mais on va le supprimer. Donc on venait s'écouter les Estas en folie, je plane à 10 000 pieds. Et donc, suite du débat, 1h55, et on m'a donné des chiffres internet, 10 776. Donc, je pense qu'on va atteindre des records pour le premier débat. Et je l'espère. Donc, on a toujours Technivule.
3: Oui, toujours. Rebonsoir tout le monde.
1: Rêveuse.
4: Rebonsoir tout le monde.
1: Rebonsoir Philippe.
5: Rebonsoir tout le monde.
1: Et Monsieur de la Place.
6: Bonsoir.
1: Eh, je te parle.
2: Il t'a dit bonsoir. Il t'a dit bonsoir.
1: Donc, la question, je vous la répète plus.
4: Philippe, tu m'excites.
6: C'est bien. Comme ça, il n'y a pas de
4: débat. C'était les décorations.
1: Dérogation. Oh putain, mais oh. Attendez. Faut vous dire une chose.
4: Oui.
1: Que quand je vous pose la question avant la musique, vous l'écoutez parce que je vais plus les répéter cette année.
4: Excuse-nous, hein. Gérard. On t'écoute.
3: C'est Philippe, j'aimerais répondre.
1: Non, c'était pas.
3: C'est
1: ouais.
3: Pas mon tour.
1: Vas-y, Philippe, alors.
3: Alors, moi, pour répondre à ta question, Gérard, je dirais que non, il faut pas de dérogation, parce que c'est des choses qui se font comme ça, sur le vif.
1: Attends, 5 minutes, Philippe. Olivier.
3: Oui.
1: Olivier, s'il te plaît.
2: Justement, je fais en sorte qu'il ne sonne pas.
1: Non, mais tu éteins ton portable, parce que là, sinon, moi, j'allume le mien, et c'est terminé.
4: Tu peux allumer le mien aussi?
1: Non. Laissez les portables éteints, surtout, je vous en supplie.
2: Moi, je voudrais vraiment, Gérard, que tu restes accroché un peu à ton débat, parce que je te jure, depuis le début, tu passes ton temps à parler sauf de ton débat.
1: Oh, Philippe, tu t'écrases. Moi, je m'occupe de mon équipe, parce que c'est que cette année... Oh, tu fermes ta gueule!
2: Ça y est, je les ai coupés.
1: Merci. Donc, moi, cette année, là, pour la nouvelle saison, j'ai une équipe du tonnerre. J'ai pas une équipe de merde. D'accord? Alors Olivier, ton portable, tu le laisses éteint et c'est terminé.
2: C'est bon.
4: Allez Gégé, on avance.
1: Donc alors, faut-il avoir une dérogation de la préfecture? Donc Technivule, tu m'avais dit non, toi?
4: Ouais.
1: Hein? Rêveuse?
4: Pareil, j'avais dit non, en fait, c'est un truc libre, tranquille, qui se fait là, comme ça, tout de suite, maintenant.
1: Mmh.
4: C'est un peu comme le sexe, quoi, tu vois, si tu décides le matin que tu vas faire ça le soir. Donc c'est vraiment tranquille, quoi, pas besoin de dérogation. Puis au pire, tu demandes une dérogation aux vaches, elles vont pas te répondre, quoi, tu vois.
3: Je viens de filer mon collant.
1: D'accord. Philippe?
3: Oui. Moi, je dirais que, justement, il n'y a pas besoin de dérogation parce que c'est des choses qui se font illicitement. Donc, ça se passe comme ça, quoi. S'il y a des dérogations, c'est plus une techno, hein. C'est une boîte.
4: C'est une fête sauvage.
1: Non, mais c'est, je sais pas, donnez vos noms quand vous répondez comme ça, hein, parce que je veux pas savoir qui
4: c'est.
1: Non, mais rêveuse et Technivule, c'est, qui c'est qui m'a dit c'était une fête sauvage?
4: Technivule.
1: Ah, c'est Technivule. Ouais. Je suis d'accord avec toi. On va laisser monsieur de la place.
6: Oui, donc, elle disait, j'étais tout à fait d'accord avec elle. Alors, il ne faut pas avoir de dérogation.
2: Attends,
6: Oui.
3: Qui c'est qui fume des jetons de maïs?
2: Ah, voilà. Mais Gérard qui fume une... Attends, mais... Non, mais non.
1: Ah, c'est vrai. Ça va.
6: C'est la période, hein.
1: De la place.
6: Alors, il ne faut pas avoir de dérogation, hein. Je vais vous donner un exemple. La loi constitutionnelle et de la législation du suffrage universel réglemente par rapport à des suffrages et des affaires culturelles.
1: Tu vas pas remplacer Monsieur Mazur, hein. Tu vas pas me faire un speech pour rien du tout, hein.
6: Écoutez, je vais résumer tout cela. Eh bien, écoutez, moi, j'ai mes grands-parents qui ont un prêt de 28 mètres de long, hein. Alors, l'année dernière, ils avaient organisé un rave party, comme on dit en anglais. Exactement, il y avait 2987 personnes. J'ai pas dit 2986, mais 2987 personnes.
1: Ah, c'est bon, ouais.
6: Et ils se sont installés sans dérogation. Malheureusement, c'est ce qu'on appelle de la mafia.
4: C'est pas dit, de toute façon, c'est pas...
1: Non, mais là, je veux te dire une chose, que là, déjà, tu pousses un peu le bouchon trop loin.
4: Oui.
1: Donc je crois qu'à mon avis...
6: C'est mon opinion, monsieur Gérard.
1: T'as pas compris la question.
4: Non.
6: Ah, écoutez, je fais quand même du droit, donc je sais de quoi
1: non, mais attends, tu vas remplacer monsieur Mazur, alors dégage. Allez, hop,
5: Non, il est en CPPS.
4: Je l'ai reconnu.
1: Ouais, mais de toute manière... Ouais, bonne nuit. Bonne nuit. Pauline.
7: Oui.
1: Monsieur de la place, au revoir. Hop, terminé.
5: Menteur, il est en BEP plomberie.
1: Ouais, non, mais il va remplacer monsieur Mazur.
8: Gérard, bon, alors. Il y a une question. Triparteur qui demande, existait-il une carte de fidélité pour les tripartis?
1: Non, justement. Et c'est là le problème.
4: Je ne regarde pas.
1: Comment? J'ai mal entendu, là.
5: Non, mais arrête de te braquer là, tout le temps. Continue.
4: Vas-y,
5: non.
4: Gérard, on t'écoute.
8: La réponse,
1: c'est non. C'est que il y a pas assez de personnes, et puis de toute manière c'est des trucs comme ça dans la nature. Il y a normalement il faudrait que les organisateurs aillent des dérogations de la préfecture pour qu'il y aille moins de danger. Parce que cette année il y a eu quand même deux ou trois morts lors des rave parties suite à des substances d'alcool et tout ça. Et donc, faudrait que ça s'arrête.
5: On va pas en parler.
1: Non, mais faudrait que ça s'arrête, parce que si sans arrêt, des rêves partis, ça se termine comme ça. Normalement, ça se devait, il y en a une qui devait se dérouler sur, en France, et en fin de compte, ça s'est terminé en Italie. Et, ils ont, tout le système de Sono a été bloqué.
5: Mais toi, pour toi, Gérard, c'est plus un problème politique ou c'est plus un...
1: Bah disons, maintenant la question va en venir, va venir là-dessus.
4: Ouais.
1: Mais là, je vais être clair avec vous.
4: Ouais.
1: C'est que là, je veux faire un débat là-dessus parce que j'ai suivi l'actualité qui s'est produite.
5: Ouais.
1: Et là, maintenant, la question, c'est, ouais, pensez-vous que le gouvernement fasse des lieux hors aménagés pour les rêves partis et les tripartis?
4: Gérard,
1: oui.
8: On accueille Roman Baze.
1: Comment?
4: Roman Baze,
1: t'appelles d'où?
9: J'appelle de Melbourne, 116.6.
4: Ah, oh, c'est chouette là-bas.
1: Merci.
9: Voilà.
1: Donc, t'as entendu la question?
9: Ouais.
1: Mais c'est bizarre. Attendez avant de répondre.
9: Oui.
1: Valérie?
8: Oui.
1: On n'a pas pu avoir de sondage?
8: De sondage?
1: Des sondages à la con. Alors Philippe, si t'es pas content, tu vas retourner chez toi vite fait, bien fait.
5: C'est pas Philippe, hein.
1: Philippe. Parce que moi j'aurais bien voulu avoir les sondages. Pour savoir le nombre de personnes.
2: Bon, tu retournes un peu sur ta question là, parce que les sondages et tout ça c'est très bien, mais la question.
1: Non, mais attends Olivier, tu permets, c'est mes débats, donc j'ai le droit.
4: Gérard, sans t'offenser, Olivier, il a raison, faut qu'on.
1: Non, attends, débat, moi j'ai jusqu'à 2h du matin, donc j'ai le droit d'avoir mes sondages.
4: C'est bientôt.
1: Maintenant, je veux le chiffre internet avant que vous répondiez tous.
2: Oh non.
1: Bah si, j'ai le droit.
8: En tout cas, il y a 73% des gens qui disent que t'es râleur, hein.
1: Ouais, c'est bien. Alors le chiffre internet.
8: Attends, je m'en occupe.
1: Chiffre internet, je veux le nombre d'auditeurs sur le net.
5: Allez.
8: On en est à 11 525.
1: Ah bah c'est bien.
5: Wow. Oh là là.
1: 11 525. Et il est qu'1h05 du matin, hein, je vous préviens.
8: C'est que commencer là. Hein.
5: Ouais.
1: On vient que de commencer.
10: Alors, dans le débat,
1: pour le premier débat, oui, comme Max y disait, malheureusement, vous l'avez tous reconnu, c'est lui qui est au standard pour...
2: Mais Gérard, ta question...
1: Pour la première, ta gueule. D'accord. Olivier, tu fermes ta gueule.
2: La question au niveau des endroits là, on n'a rien compris.
1: Non,
2: mais
1: donc, pour la première fois que Max est dans au débat de la rentrée, ça me fait plaisir. Au moins, c'est pas le bordel comme avec vous quand il y est pas, d'accord. Alors maintenant, tu fermes ta gueule.
8: Et les triparties, GG.
1: Merci. Alors, pensez-vous que le gouvernement fasse des lieux aménagés pour les rêves parties et les triparties? On va demander à Technivule de Rouen.
4: Oui, ça s'appelle des boîtes de nuit.
1: Non, les triparties et les rêves parties, c'est des trucs qui se déroulent en plein air.
4: Oui, bah des boîtes de nuit en plein air.
1: Mm-hmm.
4: Mais il y a aussi des triparties sous chapiteau. Hein.
1: Bah ça, c'est ce qui s'est produit il y a pas si longtemps que ça, je sais plus quand, pas loin de chez vous.
4: Il y a aussi dans des donjons, enfin il y en a partout.
5: Ouais, hein, dans des trucs affectés.
1: Non mais est-ce que vous pensez que le gouvernement devrait faire quelque chose?
5: Attends, GG.
1: Oui, c'est qui?
5: C'est Roman Baze.
1: Ouais.
5: Moi, en fait, on est dans une famille où il y a des agriculteurs. Je pense à mon oncle, notamment.
1: Mmh.
5: Et en fait, eux, une fois, ils ont eu un terrain qui a été ravagé par une teufée, en fait, tu vois. Ils sont venus le lendemain matin, ils se sont rendus compte qu'il y avait des gens qui avaient fait la teuf.
1: Mmh.
9: Et en fait, bon, bah, ça posait des problèmes parce que les mecs, ils avaient laissé des trucs qui traînaient, tu vois, des saloperies, des cochonneries. Quand il a remis ses moutons à paître, le bélier, en fait, il avait gobé des trucs, tu vois.
1: Non, mais attends.
9: Il a pêché la voisine.
7: Les animaux.
1: Non, oh, attendez, oh.
7: Les animaux sont pas préparés.
1: Romain Bedge.
9: Oui, bah oui.
1: Moi, je vais te dire une chose, les trois quarts du temps, normalement, si les organisateurs qui font ça, en principe, ils doivent nettoyer, ça doit être nettoyé le lendemain.
9: Là, c'était des sauvages, c'était des animaux.
1: Moi, j'ai vu là récemment cet été. Il y a eu des soirées qui ont été faites comme ça. Ça a été nettoyé.
9: Attends, moi j'ai vu le carnage. Attends, c'était un massacre. Hein.
4: Et t'as pu revendre après?
9: De quoi?
4: T'as pu revendre?
9: Ce que j'ai trouvé par terre, bah oui, bien sûr, j'ai fait un business avec. Mais bon, le bélier, il avait bégo entre temps, il a quand même pécho la.
1: Philippe.
7: Oui. Alors moi, pour répondre à ta question, je te dirais que je pense que les politiques ont leur mot à dire sur ce sujet-là, étant donné que ils ont trouvé rien d'autre à faire que de s'augmenter 70% de leur salaire, et alors que nous, la France d'en bas, pendant ce temps-là, on souffre.
9: Ouais.
7: Moi, je sais que tu écoutant tout à l'heure,
1: Roman Badge,
9: oui, je me tais.
1: Écrase.
7: Ouais. Et donc voilà, bon, moi je suis d'accord avec toi, il faut que les politiques s'engagent totalement dans ce problème des free parties et des animaux qui coupent des queues.
1: Non mais bon, OK. Rêveuse.
4: Ouais, bah moi je suis pas du tout d'accord avec Philippe, tu vois, parce que j'estime que la free party c'est fait pour être libre et que s'il y a le gouvernement qui s'il y a le gouvernement qui se met à mettre son nez là-dedans, ça va plus être free, tu vois, ça va être carrément peut-être à la limite théoriquement, idéologiquement, ça pourrait être pas mal, tu vois, enfin avoir de la sécurité et tout, pas des morts à tout va. En même temps, enfin ça c'est moins excitant, quoi. Enfin, je sais pas si t'es d'accord avec moi, mais je pense que c'est carrément ennuyant de faire une free party gouvernementale, quoi. C'est une free party, c'est la fête de la bière, hein.
1: Non, mais ce qu'il y a, c'est que je demande la question, donc moi ce que je pense personnellement, c'est que c'est que celui qui sort le ministère de l'environnement devrait laisser au moins le moyen aux personnes qui organisent des trucs comme ça d'avoir quelque chose pour eux pour le faire.
4: Mais
1: ce qu'il y a, c'est qu'il devrait organiser, il devrait laisser quelque chose pour qu'il puisse le faire.
9: Mais ils ont pas de sous,
1: mais dans ces cas-là, regardez, pourquoi qu'ils ont laissé le truc en Italie?
4: Attendez.
1: Moi, je vais vous dire, dans ces cas-là, c'est pas le même problème que nous en France. Alors, pourquoi qu'ils ont mobilisé les camions Sono?
9: Parce que, la techno italienne, elle est meilleure. C'est pour ça qu'ils ont fait en Italie, c'est tout.
1: Elle est meilleure là-bas. Parce qu'en France, ils ont pas voulu les laisser passer. Mais il y a eu combien de personnes?
4: Des millions.
1: Il y a eu 20 000 personnes.
9: Ouais.
4: C'est énorme.
1: Il y a eu 20 000 personnes, donc je suis pas d'accord. Okay. Moi, je pense que le gouvernement devrait faire quelque chose.
4: Oui. Non.
1: Avec les organisateurs des rêves parties et des triparties, de se mettre d'accord pour dire voilà, on vous donne un terrain, mais après vous le nettoyez, c'est tout.
2: Et tu penses que ça c'est possible?
1: C'est faisable parce qu'en Italie, dès que c'était terminé, ils ont nettoyé et c'était propre.
2: Mais le terrain, enfin, ils le vendent ou ils leur
1: prêtent? Non, ils le louent, bien sûr.
4: Mais faire du fric. Mais tu crois que le gouvernement pourrait vendre les
10: la mafia?
1: Mais attendez, mais qu'est-ce que vous voulez faire des triparties ou des rêves parties sur Paris ou autre département? Sur Rouen, qu'est-ce que vous avez? Vous avez
4: rien. Bah, t'as le bois. C'est dans les caves, les châteaux, Versailles, attends.
1: Mais on n'a rien sur la région parisienne. Le bois de Boulogne, attends. Bagatelle, d'accord. Là, sur Bagatelle, là, t'as du monde pas possible. Bagatelle est assez grand. Je connais le coin, hein.
9: Ouais, Boulogne aussi, ouais.
4: Boulogne, ouais.
1: Donc, voilà. Donc,
9: Est-ce que tu crois qu'il faudrait mettre plus de flashball et de gilets pare-balles, par exemple, dans les free parties?
1: Des
9: flashballs et des gilets pare-balles au niveau du budget, tu disais, pour que le gouvernement il donne des moyens.
1: Non mais attends, et là, les gilets pare-balles, on va en venir.
9: Ok, bah cool.
1: Bon, y a-t-il... Ah, voilà. Donc, c'est qui avait posé cette question? Parce que je voudrais bien avoir vos noms quand, quand vous me posez des
9: questions.
1: Hein?
9: Romain Dez.
1: Alors maintenant, la question, là, y a-t-il assez de sécurité lors des rêves parties ou des triparties?
9: Tu vois, les gilets pare-balles.
1: Donc hein. Le service de sécurité, attention, j'entends bien, hein.
4: Ouais,
9: moi aussi, ouais.
1: Le service de sécurité, hein.
4: Les gars avec les
10: avec les trucs jaunes, là.
1: Voilà.
4: Les mecs qui ressemblent à des poussins ambulants.
11: Les mecs qui ont pas pu faire flic, là.
4: Yeah, c'est ça, ouais, trop.
2: Mmh. Moi, je pense que c'est pour ça que c'est important justement que ce soit organisé en collaboration avec le gouvernement et tout ça, parce que si c'est organisé comme ça, il y a un service de sécurité qui est assez important, qui est mis en place.
4: Depuis quand tu fermes
1: Olive,
4: du reste.
1: Non, mais, je
12: mais pense... Olive, tu penses pas que justement si les politiciens s'impliquent là-dedans, en fait, ils vont vouloir faire leur beurre avec les entrées des gens qui vont là-bas et même.
2: Bah, le mieux, c'est drogue, le mieux, c'est peut-être demander à Gérard ce qu'il en pense, quoi.
1: Non, mais attendez, attendez. Ouais. Parce que là, je viens d'avoir des sondages. Alors, j'ai 72% des gens préfèrent la consommation d'extasis par voie
4: anal.
2: Enfin, je rappelle quand même que c'est totalement interdit. Hein,
1: Non, pas en principe, c'est complètement interdit. C'est complètement
2: la
1: interdit.
2: La loi l'interdit en France.
1: Non, mais de manière. Gardez la question que je vous ai posée. Moi, je vous lis les sondages et comme ça, on va s'arrêter après. On continuera le débat. Alors, 12% des gens disent en avoir rien à faire des questions. Ça, je m'en fous. 52% des gens pratiquent la tripartie en string. Bon, ça dépend des gens comment qu'ils veulent s'habiller. Ouais. Ça, c'est pas mon problème.
2: Bon, je rappelle que c'est complètement interdit.
1: 13% des gens ne pensent pas pratiquer au trip, participer au tripartie pour cause d'overdose. Ouais, ben ça c'est tous les extases qu'on avait dit. Et 25% des jeunes. 25% des jeunes ont accès aux gendarmes. De quoi des hauts oh. En quoi j'ai pas compris là.
8: Sont pour l'accès aux gendarmes en tripartie.
1: Ah ouais, mais ça ça les questions. Non mais les questions c'est moi qui les pose, ça c'est des sondages, hein. Donc voilà. Donc les sondages sont terminés. Donc on en a pas beaucoup malheureusement. Donc question c'est y a-t-il assez de sécurité lors des rêves parties et des triparties? Donc on va demander à Rébeil.
9: Rébeil.
1: Oui.
9: C'est qui ça Rébeil?
4: Réveil, c'est qui?
12: Bonsoir, Réveil.
1: Non, Romain Bèze, là, je sais pas
4: Romain
1: comment.
4: Romain Bèze.
9: Bah, attends, fais attention quand même.
2: Bon, bah alors, Romain Bèze, alors.
9: Écoute, moi, je pense que moins de flics, mais peut-être 2-3 pompiers de plus, à la limite, tu vois.
1: Attention. Je parle de la sécurité, c'est-à-dire gendarmes, sans compter les... Parce que après, on va pas...
9: Tu dégages les XD et puis tu mets des pompiers en plus.
1: Mais justement, attention, parce qu'on va parler des... Alors, en même temps, voilà la question qu'on va faire. Alors, y a-t-il plus de sécurité lors des réparties et des triparties? Et faut-il installer des postes de secours le plus proche possible? Voilà, donc deux questions en une. Donc deux questions en une, vous réfléchissez.
4: Eden Schuller.
1: Et on va s'écouter Eric Lallume. Rêve parti à domicile.
2: C'est pas prêt, mais attends, tu rigoles, c'est pas prêt, j'ai pas préparé pour. Ça fait 10 minutes qu'on a mis un disque là. On va pas mettre des disques toutes les 10 minutes.
12: On va répondre, Gégé.
2: Non, mais en plus, la question est intéressante, elle porte sur la sécurité et sur la protection des gens.
12: On a deux en une en plus.
1: Il y a deux questions, une malheureusement.
12: T'as taffé, mon con.
2: Un par un.
1: Alors, Philippe.
4: Oui.
1: Philippe.
4: Oui.
1: Eh, mon con, il te dit merde. Alors là, je te dis au revoir. Au revoir. Au revoir. Ah là, non. J'apprécierais pas. Alors, Technibule.
4: Alors,
1: il y a la 4 et la 5 à répondre. Hein.
9: Une double.
4: En ce qui concerne les policiers, je pense que c'est bien qu'il y en ait, mais en même temps, s'il y en a que deux, c'est pas très grave. Hein,
1: Sur les deux questions que tu me réponds.
4: Oui, je commence par une. Je suis pas... Et sinon, en ce qui concerne les postes de secours, je pense que, par exemple, les gens de la Croix-Rouge ou les pompiers sont plus amènes de réanimer des pauvres types en OD plutôt que des flics, quoi.
1: Non,
4: parce qu'en plus, la laine de binouze, c'est pas trop bon pour la réanimation.

0: Croix-Rouge, donc oui, c'est ce que je te dis.
1: La Croix-Rouge ou même le service de sécurité en eux-mêmes, hein.
0: Ah oui, toi tu veux parler du service de sécu avec les gars qui ont les toquis.
1: Ouais, voilà.
0: Et les pitbulls.
1: Non, pas forcément les pitbulls, hein, ouais, je vois ce que tu veux dire, ouais.
0: Enfin, tu vois, quoi. Non, eux, ils servent à rien, eux.
1: Non, mais est-ce que tu...
0: Si tu connaissais les festivals, tu saurais que les gens qui vont là-dedans, c'est des gens zen, quoi. C'est pas des violents, c'est pas des méchants, donc il n'y a pas besoin.
1: D'accord.
2: Gérard?
1: Oui.
2: On accueille Malcolm X, qui est organisateur de Triparty.
1: Malcolm X. Malcolm.
3: Allô, bonsoir Gérard, bonsoir tout le monde.
1: Bonsoir Malcolm, t'appelles d'où?
3: Malcolm, j'appelle de Paris, je suis organisateur de Triparty sur Paname et région panamienne.
1: Quel 101.9, t'as entendu la question?
3: Tout à fait, enfin non, pas, j'étais au standard.
1: Alors, je répète avant que Rêveuse réponde et puis...
4: Romain Baise.
1: Ouais. Donc alors, pour Malcolm, alors, y a-t-il assez de sécurité lors des répartis ou des triparties? Ouais. Et faut-il installer des postes de secours le plus proche possible? Okay. Donc, non, mais attends, je demande à Rêveuse maintenant.
3: Okay.
5: Ouais,
1: Rêveuse,
5: en fait, ouais, moi je pense que pour la sécu, ce serait bien quand tu places les trucs, tu vois, quand t'organises, tu places la sono et tout. Mmh. Là, la sécu, ok, c'est du matos, c'est important. Mmh. Maintenant, je pense que l'aide la plus importante, c'est tout ce qui est médecin, SAMU et tout, c'est hyper important, quoi. C'est clair que quand tu prends un extra, c'est bien d'avoir du monde à côté de toi. Et puis les médecins savent les effets nocifs, savent comment t'aider. Bon, des fois, tu restes bloqué, mais au moins ils sont là, quoi. J'estime que la sécu, ils ont rien dans la tête déjà, donc c'est souvent des pauvres types, et ils, à part te gueuler dessus parce que t'as pris un truc, ils sont bons à rien, quoi. Mmh. Non, c'est des blaireaux, hein. C'est okay. Grave des blaireaux, quoi. C'est franchement, une fois j'étais à une rêve, quoi, j'avais un petit peu trop pris de trucs.
1: Tu peux donner
4: Donner des noms, là.
1: Non, mais dis où
5: En fait, c'était bah, justement au truc d'Italie. Je voulais pas trop t'en parler, là. Le truc en Italie, là.
1: Celui...
5: En Italie, et en fait, bah, j'étais là-bas, et bon, déjà, on avait la haine que les Français puissent pas venir, parce que ça nous a gâché notre fête. Maintenant, on s'est bien défoncé la tête, et il y a toujours les mecs de la sécu qui font les malins. Eux, ils sont complètement défoncés à l'alcool, à la binouze et tout ça, et ils s'amusent à frapper les pauvres
1: rêveurs,
5: quoi.
1: Attends, rêveuse.
5: Ouais.
1: Est-ce que tu penses?
6: Enfin, je rappelle quand même que l'abus d'alcool est dangereux.
1: C'est interdit par la loi. Oh, tu la fermes un peu.
6: Je rappelle les mentions légales.
4: Est-ce que je peux allumer une clope, là, Olive?
6: Non, c'est interdit.
4: Ah, d'accord, ok. C'est tabac.
5: Je nuis gravement à la santé. Je rallume mon bédo, non?
4: C'est Malcolm, je peux répondre ou quoi? Je vais mettre un doigt dans le cul, quand même, merde. J'ai un plein chargé.
5: Vas-y, GG.
1: Rêveuse.
5: Ouais.
1: Est-ce que donc toi t'as participé donc t'as été là c'est durant cet été que ça s'est produit
5: cette histoire.
1: Ouais. Alors donc est-ce que tu penses que c'est normal ce qui s'est produit qu'ils ont bloqué les camions de sono?
5: Bah en fait je pense que c'était question sécurité. Maintenant ça nous a tous bien fait.
1: Oh, Olivier, s'il te plaît, t'arrêtes un peu!
4: Attends, Gérard, ils ont mis des sabots sur les camions de solo, c'est ça que t'essayes de dire?
1: Non, mais attends, Rêveuse, elle a été, elle a pas pu y aller.
4: Ouais.
5: J'étais en vacances en Italie, moi, GG. J'étais déjà sur place, quoi. Moi, ce qui me fait chier, c'est que mes potes n'ont pas pu venir à cause de blaireaux. Enfin, c'était pas justifié, quoi. Tout le monde était zen. Enfin, en Italie, c'était très bien organisé. Les seuls soucis, c'est de la sécu, justement, tu vois. C'est
4: bon, moi, je suis pas d'accord, c'est Malcolm, je suis pas d'accord.
1: Non, attends, Malcolm. Attends.
5: Maintenant, nous, on était tranquilles, on voulait faire la fête, c'était vraiment sympa. Et puis, à cause de bouffons pas possibles, ça nous a fait mal.
1: Attends, Malcolm. Attendez. Donc, Rêveuse.
5: Ouais.
1: Donc, est-ce que tu as vu que c'était propre quand tout le monde est parti le lendemain?
5: C'est clair, bah oui, il y avait une solidarité entre tous les rêveurs pour ranger. Quoi.
1: Voilà. Donc, c'est ça qu'il faut bien se dire dans la tête, c'est qu'il faut, il y a
5: une solidarité
1: entre tout le monde.
5: Entre les rêveurs, comme disait le Technovule, là, c'est vraiment un monde de gens zen, quoi. On est là pour être tranquille et passer un bon moment ensemble, quoi. C'est super zen.
1: Non, mais je comprends, je vois ce que tu veux dire.
4: Romain
1: Baise.
4: On va revenir un petit peu sur les postes de secours parce qu'on s'en éloigne quand même un petit peu là.
1: Non, on s'en éloigne pas. Rêveuse, je pense qu'elle a très bien dit.

0: ce qu'il fallait dire. Hein.
1: Alors moi, je pense qu'il faut des énormes postes de secours, parce que moi, une fois, je me souviens, j'avais un pote, on était dans une teuf.
0: Tu vas pas aligner.
1: Tu vas confondre, parce qu'en fait, ils ont été obligés de l'évacuer. Et le gars, il était sous poterie, ils l'ont électroyé, quoi. Et en fait, le gars, il a pris un kiff monstrueux parce qu'il était suspendu, il a pas pu se faire électroyer.
0: Mais attends, moi, je suis pas d'accord avec toi.
1: Donc en fait, plus d'électroyage, on verrait, quoi. Parce
0: mais
1: que,
0: non,
1: ça
0: mais non, mais arrête tes conneries. Tu crois, non. Attends, rêveuse.
1: Pourquoi pas,
0: attends, ferme-toi, Ron Baise, là. Elle est rêveuse.
2: Ouais.
0: Est-ce que t'as vu déjà des électroyages, toi, sur les rêves parties?
2: À tes souhaits.
1: Bien sûr.
2: J'ai pas le souvenir, tu vois,
1: mais en même temps,
2: on est tellement. Moi, je suis allée tellement défoncé que tu t'aperçois pas trop.
3: Non, j'ai vu quelques électroyages.
0: Mais attends, toi, tu connais rien là-dedans, alors ferme ta gueule.
2: Malcolm.
4: Donc moi, je voudrais démentir tout ce qui vient d'être dit là, parce que en tant qu'organisateur de rave party sur la région panamienne, je tiens à dire que moi, bon, j'embauche de la sécurité dans mes fêtes, parce que j'estime que mes fêtes doivent bien se passer, doivent pas être entachées par des toxicomanes ou des jeunes sauvageons. Donc moi, ce que je fais, c'est que je recrute dans les RMistes direct, hein, et moi, je les paye en ticket resto, ils sont surmotivés, les mecs.
0: Run Baz.
4: Ouais.
0: Au revoir.
1: Tu peux pas laisser dire ça, attends.
0: Au revoir.
5: Mais c'est pas Run Baz là, hein, qui parle, Gérard.
0: Non, mais c'est Run Baz, il arrête pas de dire des conneries. Allô, terminé.
5: Non, c'est Malcolm X.
0: Non. Malcolm, pour l'instant, il parle à peu près bien. Ouais. Mais c'est l'autre là.
4: Je te disais.
0: Au revoir. Run Baz, au revoir.
6: GG, il y a une question sur internet. Mais bon, c'est pas moi non plus, hein. C'est pas moi, c'est Lapine qui demande « Est-ce que tu rivalises avec ta matraque en acajou lors de descentes de gendarmes en tripartie ?»
0: Alors tu diras à Lapine que la descente...
3: Qu'est-ce que tu dis à Tapine ?
2: Elle rentre dans ton cul.
3: Quoi ?
0: Tu la fermes ta gueule toi maintenant, d'accord ?
6: GG, le débat.
5: Putain,
2: non, pourquoi qu'elle
0: a volé ? Tu vas pas commencer.
2: Gérard,
0: d'accord. Tu commences pas la saison.
6: GG répond à Lapine.
7: Gérard, on accueille tout de suite Goulot.
0: Goulot, il appelle d'où?
8: Goulot, il appelle du Nord.
2: Salut Goulot.
8: Ça va ou quoi tout le monde?
0: La fréquence du Nord, s'il te plaît, merci.
8: 117.9.
0: Merci.
8: Bon, j'avais pas fini, Gérard.
0: Non, mais attends, je vais répondre à... Bon, tu dis à Lapine que je vais répondre tout de suite après.
6: C'est bon, je crois qu'elle a entendu.
0: Malcolm, ouais.
4: Ouais, donc je te disais pour la sécurité, en ce qui concerne la sécurité, que moi je recrutais donc dans les RMistes, qui sont surmotivés, je les paye en ticket resto. Donc
0: non, mais c'est bon, tu vas pas t'éterniser, tu vas pas balancer ça à l'antenne parce que après c'est moi qui ai des emmerdes et j'ai pas envie d'emmerder.
4: Ok, je vais pas parler de ticket resto, t'inquiète.
0: Ok, merci.
4: Et qu'est-ce que je voulais dire? La sécurité, ça a une place primordiale parce qu'on sait les dérives que peuvent apporter ce genre de jeunes qui viennent pour faire la fête, c'est vrai, mais bon, ils sont pas au courant des dangers, donc nous on leur procure des brochures sur tout ce qui est drogue illicite et on les met en garde avec on travaille aussi avec les CRS et tout ce qui est gendarmes, flics, pour faire en sorte qu'il n'y ait pas de débordement.
0: D'accord. Goulot ?
8: Ouais. Je t'écoute, Gérard.
0: Non mais c'est moi, je t'écoute, j'attends que tu répondes à mes questions.
8: En fait, j'étais au standard, donc j'ai pas pu bien suivre ta question. Si tu pouvais répéter, s'il te plaît.
0: Le portable qui sonne, arrête. Ça me fera bien plaisir pour la dernière fois que je le dis. Alors, y a-t-il assez de sécurité lors des rêves parties? Et faut-il installer des postes de secours le plus proche possible?
4: Gérard, c'est mon portable qui sonne. Là, apparemment, il y a une rêve partie qui se prépare au foyer de Suresne. Donc, je vais devoir te laisser là.
0: Alors, Goulot, au revoir.
8: C'est pas Goulot, c'est pas moi.
4: J'arrive pas à comprendre, c'est comme ça.
0: Non, c'est Malcolm, allez, hop. Non, c'est Malcolm. C'est Malcolm.
4: Okay, c'est moi, j'avoue.
5: On remet Goulot alors.
0: Hein. Tu me laisses Goulot, il n'a pas répondu à la question, donc Malcolm, tu lui dis au revoir.
4: C'est moi, bon, je me dirige vers l'employé de Suresnes.
0: Au revoir. Goulot aussi. C'est bien.
5: C'est Malcolm, là.
0: Non, mais Goulot aussi, il a dit que.
8: Non, j'ai rien dit, Gérard. Je te jure, j'ai rien dit. Il faut que je réponde à ta question, Gérard.
0: Alors, Goulot, ouais.
8: Ouais, alors non, moi, pour te dire que moi, je suis carrément contre les rêves parties, les trip parties. À cause de toute cette violence.
0: Ah non, mais de toute manière, j'ai pas. Attention, hein. Attends, Goulot. Attends. Je viens de dire, J'ai pas dit est-ce que vous êtes pour ou contre là, hein, attention.
8: Je vais en venir à ta question, c'est mon introduction parce que j'ai pas pu encore répondre à toutes tes questions.
0: Je vais pas toutes les répéter parce qu'il y a du monde sur internet qui me pose des questions, faut que je réponde aussi.
6: Il y a une question. Faut-il éteindre son portable pour entrer en tripartite?
0: Oui. Tout à fait, parce que
2: Ça peut faire des interférences.
0: Hein. Non, mais ce qu'il y a, c'est que là-dedans, dans des trucs comme ça, vous êtes nombreux et nombreuses, et là, des portables, ça peut disparaître facilement. Ouais. Donc, je vais répondre.
2: Un jour, d'ailleurs, j'étais à une tripartie.
0: Donnez vos noms quand.
2: Technivulve, excuse-moi.
0: Oui.
2: Et c'était un mix suprême de 3 heures de Michel Sardou. Et je me suis fait piquer mon portable. Alors moi je déconseille.
0: Qu'est-ce qu'avoir Michel Sardou dans les rêves et les triparties?
2: Non, c'était un mix de 3 heures.
0: Ah ouais, d'accord. La question à la pine avant que.
7: Excuse-moi Gérard, je te coupe. On accueille Pro Bibi de Liverpop.
9: Bonsoir, c'est Pro Bibi.
2: Salut Pro Bibi.
9: Bonsoir tout le monde.
2: Salut.
9: Bonsoir Gérard.
0: Salut.
9: 115.5, excuse-moi la fréquence.
0: Merci.
9: 115.5, pardon.
0: Bon, alors, avant que tu répondes à la question, on va revenir tout de suite sur la question à lapine.
6: Elle demandait si tu utilisais ta matraque en acajou pour combattre contre les gendarmes en tripartie.
0: Ta gueule !
2: Je voyais pas.
6: Elle veut sa réponse, lapine.
0: Alors, lapine, la réponse est non. Donc voilà.
6: Pas de matraque en acajou.
0: Voilà, donc pas de matraque. Et t'inquiète pas, je vais m'occuper de ton petit matricule, ma petite lapine. Voilà, bisous à toi, ma lapine, et reste toujours sur le site internet, ok? Qui c'est qui a pas répondu? Pro vite pour finir, et après on va poser une autre question avant de passer à des sondages.
9: Pro Bibi. La sécu, alors à mon avis, moi il faut un petit peu humaniser le côté sécu dans les raves, en fait. Mmh. Tu vois, donc plutôt que de mettre du gros vigile, genre en bomber avec la matraque là, comme tu disais, les gros godillots, tu fais comme dans les supermarchés, tu mets des mecs avec des starcos et des cravates, en fait. Voilà, ça fait plus clean, en même temps ça fait un petit peu moins agressif, voilà, et en même temps le mec il peut cogner pareil, je veux dire, s'il faut casser des dents ou des trucs comme ça, le mec il peut être efficace, quoi. Mais au moins il a l'air clean, tu vois, en vrai le mec il est starco et tout, tu vois, ça en impose, quoi.
0: Alors moi je peux vous dire une chose, tout le monde a répondu, hein.
2: Oui, sauf toi.
0: Non, sauf moi. Donc moi, je vais vous répondre. Donc y a-t-il assez de sécurité lors des réparties et des triparties? Donc moi, je peux vous dire que non.
2: J'étais sûr que t'allais dire non.
9: Pourquoi, ils sont pas
2: dans une tripartie. Mais
0: non, mais même j'ai regardé ce qui s'était passé en Italie, comme rêveuse tu y as été. J'ai regardé, mais laisse tomber, c'est grave de chez grave, le service de sécurité italien, comment ils s'en sont pris aux gens. Mais c'est dingue! Aller massacrer des bagnoles? Non, mais attends, il faut quand même pas rêver! Faut pas rêver là-dessus! Et pour les postes de secours, moi je pense que les postes de secours ne sont pas assez proches. Parce que vu le monde qu'il y a lors des trucs comme ça organisés, les postes de secours, ils doivent être plus proches pour pouvoir évacuer plus facilement. Parce que là, ça te dérange, Olivier, de me laisser les gens en air?
3: Ah, pardon.
2: Oui, c'est la moindre des choses.
9: Ouais, parce que tu te trompes, hein, c'est pas le service d'ordre, c'était des CRS français qui ont cassé des bagnoles.
2: Hein. Ouais, en plus.
0: Mais même.
9: Quoi, attends, toi, t'as fait de la sécu un petit peu à l'époque, si je me
0: souviens. Ouais, non, mais, moi, je dis.
9: Tu fais de la sécu en verrait ou pas, toi? Ça te plairait ou pas?
0: Faire de la sécu dans des trucs comme ça, non. Tu vois, non.
9: C'est pas ton truc?
0: Non.
9: Attends, c'est bien payé quand même. Hein.
0: Ouais, non, peut-être, mais non, moi, je vais te dire que non. Parce que déjà, les postes de secours sont trop loin.
9: Ouais.
0: Le temps que les gens arrivent, il y a trop de personnes.
9: Ouais.
0: Il y a trop de personnes, donc il faudrait que des gens, que les gars de la sécurité, les gars de la Croix-Rouge et tout ça, soient plus près pour pouvoir évacuer plus rapidement.
9: Ah mais toi, si tu faisais de la sécu là-bas, tu pourrais les aider justement.
0: Non. Eh, le portable, j'en ai marre.
9: Portable. Oh là là.
0: Eh non, ça là, suffit là.
9: Oh, ça va exploser là.
5: Oh putain.
2: Recule-toi, José.
9: C'est quelque chose. Vas-y, balance un truc là.
2: Allez.
0: Vas-y, non mais, de toute manière, tant que le portable sera pas éteint...
9: Putain.
2: Oh là là, ça fait une masse là, c'est pas agréable.
0: Olivier, sors dehors avec ton portable.
2: C'est pas agréable.
9: Vas-y, j'ai fait un truc là, balance.
0: Merci.
2: C'est insupportable.
0: Alors, Alors la prochaine question, avant qu'on s'écoute, on va s'écouter un petit disque. Il nous reste encore une demi-heure d'émission. Mm-hmm. On est combien, Valérie, s'il te plaît, sur le net?
6: Pardon, GG, m'engueule pas. 12 001.
9: Oh là là, le carona
6: malade. T'as vu, incroyable.
0: La rentrée, je peux vous dire, il y a Pedro qui est à l'arrière, qui vient d'arriver.
9: Ouais.
0: Il a écouté dans sa voiture.
9: Ouais, Pedro.
0: La grosse pédale. La grosse pédale de la saison dernière qui arrêtait pas de nous casser les couilles.
3: Ouais, c'est ça.
0: Il a toujours d'un. Alors attendez la question maintenant.
9: Ah,
0: on la pose. Oh, s'il vous plaît.
9: J'étais rentré par la grande porte.
0: S'il vous plaît, on se calme.
3: C'est en fan club, t'es gentil. Hein.
0: Merci, on se calme. Alors si les gendarmes organisaient eux-mêmes. Merci de m'éteindre mon micro. Olivier, tu sors dehors, s'il te plaît. Maintenant, t'es.
3: Non, parce qu'il faut que je monte pour le disque et après je m'en vais.
0: Promis. Voilà.
3: Non, il sait pas. Non, mais si.
0: Attends, il a déjà fait de l'arrière, alors tu sors dehors, toi.
3: Vas-y, pardon. Mais il est meilleur que moi.
0: Tu sors dehors.
3: Tu sors.
0: Sors.
3: C'est idiot de s'énerver comme ça, Gérard.
0: Tu sors dehors maintenant.
6: Gérard, le débat.
3: Allez.
0: Olivier, tu sors dehors, s'il te plaît, merci. Alors la question, c'est si les gendarmes organisaient eux-mêmes une tripartie, est-ce qu'il y aurait moins d'accidents? Et on va s'écouter Eric Lanhomme avec Rêve Parti à domicile. On se retrouve tout de suite après au 0825 08 5000 et www.funradio.fr. A tout de suite pour la suite et fin du débat.
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0: Les anciens jingles qu'on avait.
3: Bah écoute, c'est tout ce qu'il y a, je suis désolé.
0: Bon, bah c'est pas grave. Donc, on venait de s'écouter Eric Lallume avec Rêve Parti à domicile. Et donc, suite et fin du débat. Donc, alors, à l'aria, vous avez Pedro. Comment tu vas, le Pedro, depuis les vacances?
3: Ça va super.
0: Il va bien,
6: Pedro?
3: Ah, ça va bien, ouais.
0: T'as récupéré ce que je t'ai demandé?
3: Pas du
0: non,
3: tout.
0: Non,
3: hein.
0: Salaud, ça m'aurait étonné.
3: T'auras pas ta montre RTL, je suis désolé.
0: Ok, pardon.
3: C'était très joli. Hein.
0: Oh, Pauline.
11: Oui.
0: On se calme avec le standard.
11: Mais oui, je suis tout à fait calme.
0: Non, mais on se calme, on prend pas le combiné, on le balance pas comme n'importe où.
11: Non, mais y a pas de soucis, t'inquiète pas.
0: Donc, Pauline, qui est toujours avec Max le soir et qui a fait le plaisir de rester avec moi pour le premier débat de la saison.
3: Cochonne. Quoi?
0: Tout de suite, toi. Donc, Laurent, toujours aussi, qui était avec Max, donc, qui est toujours là. Valérie, qui est toujours sur le site internet www.funradio.fr. Donc, Valérie, t'as des questions à me poser?
6: Oui, il y a une question, là. Combien de personnes minimum se pratiquent une tripartie?
0: Alors,
6: environ minimum.
0: Bah là, sur la dernière qui a été faite en Italie, que Rêveuse a fait, je crois qu'ils étaient un peu plus de 20 000 personnes, hein. En gros, un peu plus de 20 000 personnes. Hein.
6: Ok, il y en a une, mais elle est vraiment dégueulasse. Jamais je la poserai. Peut-on entrer déguisé en coton-tige géant en tripartie?
0: Je réponds pas, tu vois. Du tout. Alors, ma petite lapine, si t'es toujours sur le net, tu demandes à Valérie la caisse, ce que je dois te dédicacer et je te le dirai tout de suite. Ok, voilà. Donc.
12: T'entends mal.
0: Quoi? C'est quoi ce bordel? Donc c'est pas grave. Voilà. Donc alors je vais faire un petit sondage là qu'on vient d'avoir. Je pense que c'est les derniers sondages qu'on a. Laurent, s'il te plaît, tu peux me répondre?
13: Bien sûr.
0: Si ça te dérange pas. C'est les derniers sondages qu'on a là.
13: C'est les derniers sondages qui sont sortis
0: sur le deuxième, je le ferai pas.
13: Bah je sais pas, mais en tout cas c'est sorti. Ça serait quand même pas mal de prévenir les auditeurs. Je crois que c'est quand même.
0: Non, mais. Là, sur le deuxième, je suis désolé, à 70%, je le prépare. Hein.
13: Ok, très bien.
0: Donc, alors un sondage à 0,25% des gens aimeraient voir Gérard en tripartie. Alors là, vous êtes pas près de m'y voir. Hein. La dernière fois que j'étais en boîte, c'était avec Evan au bon temps à Saint-Maur. Et ça s'est très bien passé. Je remercie le patron de la boîte et donc Evan aussi en même temps. Donc, le troisième sondage, 103% des jeunes disent avoir déjà consommé des pastilles Valda au lieu d'un Estasi. Mais moi, je pense aussi qu'il faudrait consommer du Viagra. Parce que le Viagra, ça vous donne en forme pour la nuit. Et pour finir, 21% des jeunes, des forces de l'ordre, quoi ? Doivent les tripartis ? Oh là, je comprends rien du tout de ce qui a été marqué, mais c'est pas grave. Hein.
12: Bon, allez, alors.
0: Donc, voilà. Alors, donc, si les gendarmes organisaient eux-mêmes une tripartie, est-ce qu'il y aurait moins d'accidents ? On va demander à Technivul.
14: Ouais, excuse-moi, d'abord, tu parlais des tripartis et du Viagra, c'est pour les tripartouses, le Viagra.
0: Ouais. Ouais, non, mais ça, c'est pour les mecs, pour qu'ils gardent la pêche toute la nuit.
15: Si t'arrives pas à triquer, c'est ton problème.
0: Hein. Mais c'est bon, on va pas faire un débat sur le Viagra.
14: On fera pas. Je pense qu'une tripartie de gendarmes, ça se résumerait plutôt à la fête de la bière. Donc, ça serait pas une tripartie.
0: Non mais je pense que.
14: Je ne pas écouter du Patrick Sébastien, c'est pas très triparti non plus. Donc,
0: d'accord. Rêveuse.
16: Moi, je suis un petit peu d'accord avec Technivul, quoi. Enfin, moi, je serais pas trop fête de la merde, mais plutôt boucherie, quoi. Tu vois. Enfin, je pense que.
0: Oh non, mais attends, boucherie, tu veux dire le style les ferrailles.
16: Style les CRS français avec la triparti de d'Italie, quoi.
0: Oui. Non mais moi je pense le prochain débat je vais voir, mais je pense que au lieu de faire un débat sur le dictateur,
17: on va le faire.
0: Non mais je pense avant on va faire un débat sur les
16: sur la drogue.
0: Non, pas sur la drogue, on va faire un débat sur les
16: allemands.
0: Non sur les Non, pas sur les triparties, sur les ferries là, les trucs avec les taureaux là qui se passent à Béziers.
18: Les ferrias,
0: voilà. Ah, mais de manière, on fera un débat sur les dictateurs, on fera un débat sur la politique. Mais je vous donne pas tous les thèmes. Il y a en avant-première les ferrias, un débat sur les dictateurs, un débat sur la politique. J'en passe des meilleurs, mais pas sur ma vie privée parce que ça regarde personne. Qu'est-ce qu'on pourrait faire? Un débat sur les sumo, un débat sur la préhistoire et un débat sur les standardistes, parce que les standardistes, les trois quarts du temps, ils dorment au téléphone.
13: Gérard, c'est pas gentil ça, frère.
18: Parce que s'il n'y a pas
0: ça. Et un débat sur les gens sur l'internet, c'est tout, on en pense des meilleurs. Rêveuse, pour finir. Ouais, sur les tondeuses à gazon, pourquoi? Parce que tu passes la tondeuse?
15: Non, pourquoi pas? Je veux dire, c'est un bon débat.
0: Ouais, mais c'est ce que je te demande.
15: Ah, pourquoi pas?
0: Qui c'est qui a dit putain? Eh, on dit pas putain, on dit moment de travail. Allez, on active, il reste un quart d'heure d'émission. Ça s'était bien passé. On active. On active, rêveuse.
16: Ouais, moi je t'ai dit ce que je pensais, quoi. Je trouve ça inadmissible, hors de question que les gendarmes foutent leurs pieds, organisent, imagine, quoi. Des schtroumpfs,
0: ils vont des schtroumpfs
16: partie. Ouais, non, c'est hors de question.
0: Pourquoi vous appelez ça des schtroumpfs?
16: Parce qu'ils sont en bleu, et les schtroumpfs, ils sont en bleu.
0: Mais ouais, mais on est bien content de les trouver.
16: Ouais, je suis d'accord, mais attends.
0: Merci pour. Non, Pedro, s'il te plaît.
16: Il y a des mouches.
0: Non, Pedro, tu recommences pas comme la saison dernière, hein. D'accord. Goulot.
19: Oui, c'est moi. Bah, écoute, moi, je suis d'accord avec tout le monde. Disons que nous, on n'a pas besoin de gendarmes dans nos rêves, enfin, chez nous, dans ma ville à Cadrezage, parce qu'en fait, nous, nos rêves, elles se font sans musique. Donc c'est plus sympa et au moins on évite les tapages nocturnes, on n'a pas de problème de voisinage, tout ça, donc c'est plutôt tranquille. Donc les gendarmes, ils interviennent pas trop, donc c'est plus tranquille.
0: Non mais je t'écoute, hein. Non mais justement, voilà le problème où que je veux en venir, Goulou, avec toi, c'est comment que ça se... Pedro, s'il te plaît, merci. Attends, on va laisser Probit réagir et après je vais réagir quand même sur ta question, Goulot. Hein.
15: Pour revenir aux gendarmes, c'est Probibi, donc franchement moi ça me ferait bien délirer de voir des gradés sous poterie, hein, ça peut être drôle. Imagine un lieutenant-colonel qui a bégot, franchement ça peut le faire, quoi.
0: Oui.
15: Non,
0: d'accord.
15: Vas-y, réagis, enchaîne.
0: Non, mais moi, ce que je pense, je suis pas tellement d'accord. Parce que, ce que Goulot disait tout à l'heure, tu peux me rappeler un peu ce que tu me disais?
8: En fait, je disais que en fait, quand il fait beau, on a l'habitude de faire dans la place de la mairie des rêves parties. Mmh. On n'a pas besoin de service de sécurité, ni de poste de secours, parce qu'en fait, mmh. on fait des rêves sans musique, donc ça évite tous les problèmes de voisinage, des lois de gendarmes. Mmh.
0: Non mais, ce que je suis pas trop d'accord avec toi. Mais si par exemple il y a des gens qui se sentent mal, comment vous faites pour les évacuer?
16: Parce que les pompiers, ça sert à quoi?
0: Mais oui, mais si les pompiers peuvent pas arriver, parce que regarde, toi rêveuse.
15: Attends, tu parles d'une teuf organisée par des gendarmes, les pompiers.
0: Si c'était les gendarmes qui organisaient eux-mêmes.
15: On répond à ta question, c'est toi qui pars en sucette à côté.
16: Ouais, t'en peux plus de la quiche là.
0: Mmh.
15: Ok. Ok, bah ouais, on a plus besoin de ça. En fait, tu sais, tous les 30 février, pour la fête du slip, c'est souvent plus pour ça qu'on appelle les gendarmes, tu vois, quand c'est plus chaud.
0: Ouais, d'accord, c'est bon. Question internet.
6: Ouais, alors il y a une question de Chatman. Peut-on faire une feria en tripartie?
0: Une feria en tripartie, pourquoi pas, oui.
6: Ouais.
0: Pourquoi pas?
6: Et où sont organisées les meilleures triparties?
16: Dans ton cul, Gérard.
0: Alors, où sont organisées les meilleures triparties? Alors là, je peux pas lui dire parce que je connais pas toutes les villes où c'est organisé.
15: Et les férias alors?
0: Bah les férias, c'est organisé. Par exemple, il y en a une ce week-end
15: À Lille.
0: À Lille, ça a été une brocante.
15: Mais attends, Gégé, t'as charcuté de la vachette quoi déjà un peu, non?
0: Non. Non mais le bruit des canards c'est bon. sinon je vais bouffer du canard. Valérie, on a toujours pas la question à Lapine de savoir ce qu'elle veut que je lui laisse comme message en direct.
6: Lapine, elle dit mon gros lapin revient, j'ai les mêmes à la maison. T'as Lapine à poil court.
0: Voilà. Bah alors ma Lapine, je vais te dire une chose, que si t'as les mêmes à la maison, moi j'ai les carottes, c'est bon. Qu'attendez-vous? S'il vous plaît, c'est moi qui commande, je réponds.
16: Non.
15: Une petite casse dédiée pour ma carotte, là, vas-y.
0: Qu'attendez-vous de la Technoparade du 14 septembre à Paris? Et on va demander à Technivul, tiens, de Rouen.
12: Eh ben, j'espère qu'il y aura des beaux chars, avec des beaux garçons dessus, de la bonne musique.
0: De toute manière, ça sera de la techno et puis c'est pas des chars, c'est des camions.
16: Non, c'est des chars. Hein.
0: Non, ça sera des mille pattes. C'est des mille pattes.
12: Mais oui,
16: des chars,
12: dans ton cul.
0: Technivul. Hein?
12: De quoi?
0: C'est toi qui viens de dire dans ton cul.
12: Non, du tout, j'étais en train de me demander ce qu'il fallait aussi. Je pense qu'il faut aussi pas mal d'agents de sécu. Un peu partout, des postes de Croix-Rouge, et puis voilà.
0: Non, mais je pense que là, sur la technoparade, à mon avis, je pense qu'il y a un bon service de sécurité. Il n'y a jamais eu de... si je suis invité, oui, pourquoi pas.
12: Non, mais tu peux y aller, hein, mais par contre, tu risques pas d'être de basket.
15: Au niveau de la sécurité, Gérard, il faut en parler, je pense que c'est important quand même.
0: Non, mais attendez.
6: Qu'est-ce que il y a une question, là.
0: Non, mais il y a une question. Quoi? Non, mais, ça va? Non, mais,
6: c'est abusé,
0: Oh, le standard! Oh! Eh, vous croyez où, là? Vous croyez chez Pépé Maman, là?
12: Poule d'aisselle.
0: Ça va?
13: On travaille.
0: Tranquille, hein. Eh, il nous reste 10 minutes, même pas 10 minutes, hein.
6: Ok.
15: Ouais.
0: Donc, rêveuse?
16: Moi je m'attends comme technisée à faire la fête, la teuf, pas arrêter de danser.
0: Par contre, Pedro, si tu peux m'informer, d'où qu'appartira la technoparade cette année?
17: C'est vrai que je suis vachement au courant. C'est vrai que je suis premier sur le coup.
0: Mais non, mais attends, toi qui connais tout avec ta copine d'Europe 2.
13: Moi je sais, Gérard.
0: Oui.
13: Il y a un auditeur qui vient de nous joindre, la technoparade.
0: Attendez.
13: La technoparade partira du pont de l'Alma et ils vont faire tout le tour en fait jusqu'au pont de l'Alma. En fait, c'est le délire du truc. C'est un auditeur qui vient de le dire, merci.
0: Ouais, l'auditeur, j'en ai rien à foutre.
17: Il s'arrête à ce moment-là.
0: Non, mais de toute manière, je pense qu'on le saura dans les jours à venir.
16: Normalement, ça part arriver.
15: Bon, d'après Chirac, elle partirait du troisième étage de la Tour Eiffel.
0: Non, mais pourquoi? Moi, je serais que vous, pourquoi pas de l'Elysée?
16: Pourquoi pas?
15: Bah ouais.
0: Mais elle pourrait partir de l'Elysée, hein?
16: Dans le parc, le 14 juillet.
0: Gallo.
15: Goulot.
16: Arrête de boire.
15: Non, en fait, moi, ce que je voulais insister, c'est surtout sur le système de la sécurité. Ce qui est bien, c'est qu'ils ont prévu des chasseurs alpins et des hommes grenouilles tout au long de la technoparade pour toute tentative, en fait, de débordement, que ce soit sur la Seine ou
19: carrément monter au haut de la tour Eiffel, donc ça peut être sympa, quoi. Ouais.
0: Mmh. Ouais, ouais, bah je pense pas, hein, mon... Merci.
19: C'est Pro Bibi, là, GG.
16: Il est beau.
0: Ouais, Pro Bibi.
19: Ouais, il y aura aussi quand même, il y aura Jack Lang et de la Noé quand même.
0: Ah bah ouais. Ça, ah bah ouais, justement, bah ouais, bah hein, ouais, faudrait peut-être qu'ils y soient, ces deux-là, hein.
19: Ouais, c'est
0: hein. Eh, faudrait qu'ils y soient, Pierre Delannoy, c'est quand même le maire de Paris, hein.
16: Ouais,
0: peut-être qu'il monte un peu son petit cul là-dedans, hein.
3: Il s'appelle comment, Gérard? T'as dit que ça
0: Pierre Delannoy.
3: Delannoy, d'accord.
19: Delannoy, ouais.
0: Donc, ouais, c'est Bertrand. Ah non, c'est pas Pierre, c'est Bertrand Delannoy, merde. On se confond.
19: Il y a un but de Laurent Charnier, donc je pense qu'il sera là, en fait.
0: Ouais, non, mais on verra. Pas encore qui c'est qui sera. Bon, allez.
19: À la Bastille, GG, il y a un mix.
0: Oui.
19: Ouais. Tu viens,
0: alors, est-ce
19: tu
0: que.
19: Viens ou pas
0: comment
19: tu viens ou pas pour la techno-parade?
0: Ah ben, je sais pas si je pourrais y aller.
19: Bien.
0: Bon, attendez, moi, je voudrais savoir un peu le chiffre internet, là. Il est 1h51.
19: Ah, tu viens, GG, merde.
6: Alors, GG, on en est à 12 125.
19: Oh là là, on a tout cartonné. Allez, on est. Oh ouais.
0: Et 12 125, ouais. Et en plus, parce que, on a quand même eu un peu de mal à bien démarrer le départ, hein. Bon, allez, avant-dernière question.
19: C'est du grand Gérard.
0: Est-ce que les rêves partent qui doivent être obligatoires dès l'âge de 18 ans ou autre. On va demander à Probit.
19: Probibi. Moi, je pense qu'on va obligatoire 16 ans. Attends, t'as pas besoin d'attendre 18. Hein, 16, c'est bon. Tu rends ça obligatoire à partir de 16 ans.
0: Attends, Probibi.
19: Ouais, Probibi.
0: Hey, je vais mettre deux questions en une.
19: Probibi,
0: je vais mettre deux questions en une.
19: Ouais.
0: Alors, est-ce que les rêves parties doivent être obligatoires à l'âge de 18 ans ou autre?
19: Ouais.
0: Et faut-il interdire l'entrée aux jeunes de moins de 18 ans? Voilà, alors là, vous avez deux questions en une.
19: Alors, écoute, moi, je pense que d'un côté, il faut effectivement que ça soit obligatoire.
0: Et ça sera les deux dernières questions de la soirée, hein.
19: Pour les moins de 18, il faut que ça soit interdit pour les plus de 18, quoi, ça me paraît clair.
0: Non, mais attends, tu veux dire quoi, toi, par là?
19: Bah, je réponds à ta question, je veux dire, je suis en prise directe avec l'essence de ta question, là, quand même.
0: Mmh.
19: C'est-à-dire que tu rends ça obligatoire pour les gens de plus de 18, mais interdit pour les gens de moins de 18.
0: Hein?
19: Une verrée par semaine obligatoire.
0: D'accord.
19: Avec un gobage. Après, tu choisis ce que tu prends. Un
0: petit goulot.
19: Ou ce que tu veux.
0: Goulot.
19: Du carré. Moi, personnellement, je pense que ça devrait être interdit pour tous les mineurs de plus de 18 ans.
16: Si vous pas.
19: Ce sera normal.
0: Non, de moins de 18 ans, hein.
19: Non, de plus de 18 ans.
0: Non, mais moi, je mets moins de 18 ans. Par exemple, tu vas pas faire rentrer quelqu'un qui a 17 ans.
19: Bah, si, attends. Bah, pourquoi? Attends, les jeunes ont
20: droit à la moi, j'ai 17 ans, j'en fais 24, je peux rentrer?
16: Non, rien pas.
0: Ouais, d'accord, si. Ouais,
19: t'as 17 ans, t'as 30 ans, t'as 17 ans.
0: Bon, et sur l'autre question?
19: Sur l'autre question, tout dépendra en fait de l'économie actuelle, en fait. Le chômage, l'inflation, tout ça. Faut voir tout ça, quoi. Surtout la chute de la bourse actuelle, je veux dire, c'est délicat, quoi, pour faire la fête dans ces conditions-là.
0: Rêveuse.
19: Ouais, quoi.
16: Je pense que ta question, elle est un peu bête. T'as posé la même question, en fait. T'as posé exactement la même question. T'as pas d'intérêt, enfin, j'y répondrai pas, parce que j'estime qu'une tripartie, c'est plus genre que 18 ou 15, voilà, quoi.
19: Ouais, mais rêveuse, comprends. Gérard a fait un débat. Je veux dire, c'est des questions.
16: Ouais, non, mais jusqu'ici, il a posé de très bonnes questions, mais là, je pense qu'elle est un peu sans intérêt. Mais bon, je pense que je vais laisser Technoville répondre. Je crois que c'est la meilleure.
0: Bon, Techno pour terminer. Et après, je vais vous dire, parce que là, je viens d'avoir le. Je viens d'avoir le parcours de la technoparade du 14, donc on va laisser Technibule finir et puis je vais vous donner le parcours de la technoparade là qui va se dérouler là incessamment sous peu le 14 février. Il est temps que je reparte en vacances. Le 14 septembre, c'est-à-dire dans
19: 3 jours.
0: Non, dans on est le combien aujourd'hui? On est le 4.
16: Dans 10 jours.
0: Donc, je veux. Ah ben, vas-y, Techno.
16: Technovulve. Je t'ai dit, moi, c'est une fête sauvage, une fête libre. Donc, t'as le droit d'y aller, même si t'as moins de 18. T'as pas le droit de gober, ça, moins de 18.
0: Non, mais alors, donc, toi, pour toi, faut-il interdire l'entrée aux jeunes de moins de 18 ans? Toi, t'es.
16: Ah non, du tout.
0: Donc t'es pas d'accord?
1: Au contraire, non, ouvert aux enfants, tout, y a pas de problème. Mmh. Hein.
0: Et est-ce que les rêves parties doivent être obligatoires dès l'âge de 18 ans ou autre?
1: Ah, je pense qu'il faut au moins avoir un dépucelage de rêves parties au moins une fois dans sa vie.
20: Ah oui.
0: D'accord. Bon, ben, sur ce, voilà. Donc, la fin du débat sur les rêves parties, on va faire une petite conclusion. On va faire une petite conclusion sur... Sur ce débat.
21: Gérard, je crois que t'as le parcours à nous donner.
0: Oui, non, mais je le donne après. Comme ça,
21: Avant.
0: Alors, le parcours de la technoparade, donc, partira de la... le parcours de la technoparade départ à 14h de la Concorde. Donc, après, place du Trocadéro, Chaville, Versailles, Vaucresson. Alors, je récapépète depuis le début.
1: Doucement. Les camions.
20: Parce que je note là, vas-y.
0: Concorde.
20: Ouais, TDI ou quoi?
0: Trocadéro.
20: Alors, Trocadéro, ok.
0: Chaville.
20: C'est ça, Chaville, ok.
0: Versailles.
20: Il y a quoi juste avant Trocadéro?
1: Mon minou.
22: Maman.
0: Ma chatte. Chaville.
20: Ok.
0: Versailles. Vaucresson.
20: J'en suis
0: qu'à Trocadéro. Bouge pas, Gérard. Oh non, vas-y, allez, hop. Manière, vous allez retrouver les parcours du Trocadéro. Vous allez retrouver le parcours.
23: Non, mais Gérard, on veut le parcours. Ah, continue. Ouais, merde.
0: Vous le retrouvez.
23: Mais non.
0: Vous le retrouvez après.
23: Tu
0: l'as
23: sous la main.
0: C'est moi
23: qui
0: commande.
1: Comment t'écris, Vaucresson?
20: Après le Sacré-Cœur, il y avait quoi?
24: Il y a des gens au standard qui demandent à ce que tu donnes le parcours.
23: Et même sur Internet.
20: Allez, vas-y.
0: Alors, le parcours, il départ 14h, Concorde.
20: Ouais.
0: Trocadéro.
20: Ouais.
0: Chaville.
20: Ouais.
0: Versailles.
20: Ouais.
0: Vaucresson.
20: Ouais.
0: Poisson. Poissy.
20: Poisson.
0: Le tolard, il t'emmerde. Après, retour, 21h, Bois de Boulogne.
20: Ouais.
0: Alors, concert, attendez. Concert avec DJ Perfusion, DJ Gitan, DJ Manu Dibeben, et au percu, voilà, DJ Manu Dibeben au percu, et voilà, terminé, point final à la ligne. Donc j'aurais voulu avoir le chiffre internet du débat de ce soir.
23: Et ben,
0: s'il te plaît, Valérie.
23: On en est à 12 562 là.
20: Oh là là.
23: Oh là, c'est énorme.
20: Gérard, je voulais juste savoir s'il y avait des routiers normalement prévus à cette rêve. Bah, il y a les camions, ouais.
0: Mais de toute manière, c'est sur des camions que ça se déroule. Hein.
23: GG.
20: Ah, donc des routiers, forcément.
0: Oui, attendez, routiers. S'il vous plaît.
23: Je suis désolée, mais il y a plein de gens qui demandent que tu refasses le parcours parce qu'ils n'ont pas eu le temps de bien noter. T'as été 10 fois trop vite.
0: Alors,
23: bah ouais, mais bon.
0: Alors, le départ, Concorde, Trocadéro, Chaville.
20: Attends, doucement.
0: Non, mais de toute manière, vous allez le retrouver par la suite sur le site internet www.fanradio.fr.
23: Bien sûr. Mais non, mais tu l'as dans les mains, GG.
0: Alors, le parcours, non, mais je vais pas m'éterniser dessus. Alors, le parcours. Départ 14h, Concorde, Trocadéro, Chaville, Versailles, Vaucresson, Poissy. Retour Bois de Boulogne, concert avec DJ Perfusion, DJ Gitan, plus Manu, Dibeben au percu. Et voilà, terminé, point final à la ligne.
1: Trocadéro.
0: Ouais, c'est bon.
20: Poisson, t'as dit quoi?
0: Allez, terminé, conclusion du débat.
20: Attends, après
0: Sacré-Cœur. Terminé. Terminé, conclusion du débat. Conclusion du débat, Technuvul.
20: Je suis en rade au Trocadéro, moi.
0: Je m'en fous, Technuvul.
20: Je suis au Trocadéro, merde.
0: Technuvul.
20: C'est quoi, je prends Rivoli ou quoi, là?
0: Technuvul.
20: Je prends Rivoli, qu'est-ce que je fais, là?
0: Ta gueule, Goulot.
20: Attends, je passe par la madeleine, alors.
25: C'est pas Goulot, hein. Goulot, il est là.
0: Non, bon, promis ta gueule.
20: Je suis gay là, c'est...
0: Allez, promis, au revoir.
20: Au revoir.
0: Allez hop, moi je fais la conclusion, il est 2h et...
25: Allez, on se dépêche.
1: Alors, pour conclure, Gérard...
0: Technivulve.
1: Je voudrais dire déjà que je suis contente que Olivier et Apolline soient revenus dans l'équipe.
0: Non, c'est pas Apolline, c'est Pauline.
1: Ça me fait très plaisir.
0: C'est Pauline dans les studios.
1: Je trouve que ton débat, il a pas été complet parce que t'as parlé que des pri-parties, mais t'as pas parlé des monos ou des bi-parties. Et je pense que ça mérite qu'on en refasse un.
0: Bah, on verra.
23: Ouais, c'est vrai.
1: Non, c'est vrai, t'as plein de trucs. Non,
0: mais dans ces cas-là, si vous avez... Non, mais attendez. Si vous avez des sujets de débat, Vous les envoyez.
2: Ah, moi, j'en ai des milliards, hein, les sujets de débat.
0: Bah, vous les envoyez 22 rue Bayard. Attends, oh, Technivule!
2: Est-ce qu'il faut envoyer les questions avec?
0: Non, non, vous envoyez les thèmes de débat.
2: Radio, 22 rue Bayard, 7508, Paris.
0: Voilà, à l'intention de Gérard.
2: D'accord.
0: Voilà. Ouais, ça, ouais, c'est bon. Ouais, Technivule, au revoir. Au revoir, rêveuse. Gérard. Au revoir, bonne soirée, bonne bourre.
2: Bonsoir à tout le monde aussi.
0: Voilà, rêveuse.
4: Attends, Gérard.
5: Oui, je peux faire la conclusion ?
0: Non, c'est rêveuse.
5: C'est pro-Bibi.
0: Non, pro-Bibi, au revoir.
5: Alors moi, je trouve que t'as fait un très bon débat. Franchement, t'as fait
0: pro-Bibi,
5: un très
0: bon débat. Pro-Bibi, au revoir.
7: Laisse-le conclure. Laisse-le conclure, Gérard.
4: T'enflamme pas comme ça, t'enflamme pas.
7: C'est bon.
5: GG, tu questionnes. Un très bon débat, je trouve que t'as été excellent ce soir. Je sais pas si t'as changé de marque de croquette ou quoi, mais franchement, tu déchires. Franchement, tu déchires. Très très bon débat, à la semaine prochaine.
0: Ouais, bah t'as raison, rêve. Voilà, terminé pour Pro-Bibi. Goulot.
25: Donc, Gérard, malgré que ton débat n'ait eu ni queue ni tête, je voulais remercier déjà l'effort de Max au standard. C'est super sympa à lui. Tu devrais le remercier d'ailleurs parce que.
0: De toute manière, c'est mon chef, donc.
25: D'accord, mais il était pas obligé de faire ça hein, quand même. Hein, tu peux le remercier quand même.
0: Bah, ça, c'est pas toi qui me donnes des ordres.
25: D'accord. Ok, d'accord. Donc, pour conclure, je te parle de toute la région du nord de Sabugal. En fait, je pense que. Bah, l'abus d'alcool est dangereux pour la santé, hein, ça changera jamais. Et puis, je te souhaite bon courage, t'es revenu par la grande porte, c'est super, c'est magnifique, on veut du Gérard. Et je voudrais que, juste si Max le permet, que tu nous ressortes un de tes fameux poèmes de l'époque, c'est ce qui t'a fait connaître, et puis ça nous fera tous plaisir à tous les auditeurs de Fun. Et puis remercier tous les internautes, on était, si je crois bien, 13 000, c'est ça ?
0: Non, on a terminé, mais je pense qu'il va y avoir des conclusions sur l'internet juste après Rêveuse. On s'est arrêté à 12 562, mais je pense je vais avoir la suite. Donc voilà, je te remercie Goulot. T'inquiète pas, les poèmes vont revenir comme tu me l'as demandé. Il y aura sûrement aussi une libre antenne et voilà. Donc Rêveuse pour terminer.
2: Moi, je pense que le débat, il n'était pas trop mal. Maintenant, je pense que t'as pas trop trop assuré avec les mecs qui appelaient, enfin les organisateurs. Tu les as tous virés. Mmh. Pourtant, c'était des mecs super intéressants qui auraient pu apporter quelque chose.
0: Non,
2: et sérieux. À chaque fois, tu les as virés là-dessus. Sois honnête, t'as mal assuré. Mais bon, comme d'hab, quoi. C'est pas très grave. Hein, on a l'habitude. Maintenant, bon, c'était un bon débat. Et puis, j'espère que t'arrêteras de faire de la gueule. Et puis fais des bras, quoi.
0: Eh, rêveuse, je vais te dire une chose que jusqu'à maintenant, on a pas eu grand monde, justement, à part Gigi Jérôme. C'est tout ce qu'on a eu.
2: C'est tout.
0: Terminé, hop. Terminé, point final à la ligne, bonne nuit. La tienne de gueule, au revoir. Donc, conclusion sur le net.
4: Il y a un petit message de Lapine, ta petite chérie, qui te dit gros bisous GG, mais fais gaffe à tes dents parce que l'ecstasy, ça les effrite.
0: Ouais, tu lui dis que Lapine, t'inquiète pas, je te retrouve.
4: C'est à Lapine, je suis désolée GG. Hein.
0: T'inquiète pas, Lapine, je te retrouve tout de suite après sur le site internet. Donc, qu'est-ce que je peux dire ? On a terminé à combien sur le site internet ?
4: Le chiffre que je t'ai donné, là, 12 000, écoute, tu l'as sous les yeux. Hein,
0: 12 562.
4: Voilà, exactement.
9: Toi, tu continues à faire. Voilà. Le site, hein.
0: Voilà, donc vous pouvez me retrouver tout de suite après sur le site www.funradio sur le chat. Et là, vous allez vous retrouver Léo pour la nuit sans pub. S'il est prêt, c'est à toi, mon petit Léo.
7: Merci, GG.
0: Il n'y a pas de quoi, j'espère que tu vas avoir le courage.
9: Le prochain débat, le
0: 12 septembre. Ça sera sur les dictateurs. Et donc, si vous avez des thèmes de débat à m'envoyer, donc www.funradio.fr. Donc, sur le chat Mélanie et Max @ et par courrier donc 20-22 rue Bayard à l'intention de Gérard et voilà. Bonne nuit à tous, bonne nuit à toi Léo.
7: Merci GG.
0: Y'a pas de quoi.
22: Non mais t'inquiète pas, mais attends, mais ça n'a rien à voir Gérard, ne t'énerve pas, c'est Max qui te parle là. Les photos.
26: Ouais, mais moi j'en ai rien à foutre, le courrier vous le carrez dans le cul.
22: Non mais c'est mon courrier.
26: Ouais, pourquoi qu'il balance son lit? Mais je crois que je l'ai pas entendu, cet enculé.
22: Mais non, ça n'a rien à voir, c'est des auditeurs.
26: Non, presque pas.
22: C'est des auditeurs qui ont pris des photos de toi et de Sandy. Mais t'inquiète pas, on vient heureusement de réceptionner les photos. Elles sont là, donc elles ne seront pas données. Elles restent en privé. Ne t'inquiète pas, on va te les redonner.
26: Ouais, non, tu sais où que tu les mets? Dans un panier à salade, comme ça,
22: je vais les encadrer, ça te fera un cadre de Noël.
26: Ouais, c'est ça.
22: Des souvenirs du boulot.
26: Ouais, c'est ça. Attends, toi, derrière, plus tard, tu vas fermer ta gueule maintenant.
22: T'inquiète pas, GG, hein.
26: Le Marco, il va fermer sa gueule quand on se lit.
22: Non, mais c'est clair.
26: Hein bah. Parce que la R14, Marco, il ferme sa gueule.
22: Mais d'accord. Qu'est-ce qu'il a dit, Marco?
26: L'histoire des euros, là, t'as fait lundi. Ouais, je m'assure une R14. Alors, il va fermer sa gueule avec ça. Parce que sinon, ça va mal se terminer. Ok?
22: Je suis d'accord, entièrement d'accord. Il est là, Marco.
26: La vie privée, ma vie avec Sandy, ne regarde pas les auditeurs.
22: On est d'accord.
26: Et Marco, Fulgar, et Manu et Anka, maintenant vous allez arrêter de nous casser les couilles parce qu'on commence à avoir ras-le-bol. Fermez cette fois-ci.
22: Non mais, hein, ça, mais vraiment.
26: Parce que là, Anka, tu vas te calmer un peu avec ton Marco, tu vas lui caresser son dos. Mais moi je dis, tu vas plus me caresser le dos parce que sinon moi je vais te mettre une tête.
8: Clair, net et petit. Bravo.
26: Allez, bravo. Hein, parce que le 14, vous allez voir ailleurs si j'y suis, parce que le 14, je ne suis pas là.
22: Bah, arrête tes bêtises.
26: Non, je ne suis pas là, je pars.
22: Ah ouais, t'es pas là. Mais par contre, on est là quand t'as besoin de blé, par contre. Là, tu m'appelles, là, t'es là pour venir. Là, tu peux
26: venir. Non, attends, c'est toi qui m'appelles là pour
22: l'instant. Ouais, non, mais là, c'est pas moi qui t'ai appelé, c'est Manu. Mais quand t'as besoin de blé, là, tu m'appelles et là, tu peux venir le lundi, le mardi, ça te dérange pas, là, n'importe quelle heure, là, tu peux arriver
26: à
22: minuit.
26: Non, mais attends, t'as pas besoin de balancer ça à l'antenne, d'accord?
22: Ah bon, et moi, t'as besoin.
26: Moi, je règle mes comptes en direct.
22: Ah bah moi aussi.
26: Quand tu as du boulot de salaud, quand tu te barres à minuit, hein, tu dis rien, toi, tu dis amen, tu laisses tout le monde, hein, tu nous laisses dans la merde, mais t'en as rien à foutre de ce qui se passe après.
22: Ouais, ça va pas foutre, ce débat, c'est de la merde.
26: Quand tu t'es barré, là, lors du débat,
22: bah t'as pas
26: de chômage.
22: J'étais là, mon pote, parce qu'on t'a fait croire, j'étais
26: là. Non, mais attends, t'étais là, mais qu'est-ce que t'as dit lundi? T'as rien dit du tout.
22: Bah toi non plus, t'as dit qu'allais faire ta grande gueule, que tu voulais passer un coup de gueule, t'as rien fait.
26: Mais qu'est-ce que tu leur as dit? Tu leur as rien dit, tu les as laissés taire.
22: Mais c'est
26: alors
22: ton.
26: Tu continues à saccager le boulot.
22: Mais Gérard, c'était le jeudi, c'était débat, t'as dit que c'est toi le chef, t'as dit que c'est toi qui commande, donc c'est à toi.
26: Mais dans ce cas-là, tu t'en vas pas, tu restes au moins pour m'épauler.
22: Mais je t'épaule. Mais j'interviens pas dans ton
26: coup de gueule. Attends, quand il se passe quelque chose, t'es toujours là. Là, mon dépôt, t'étais pas là parce que fallait que t'ailles à Lille.
22: Mais non, j'étais là. Je t'ai fait croire que j'étais à Lille, j'étais dans les bureaux, je t'ai fait croire que j'appelais du portable parce que je voulais pas intervenir, parce que c'est tes débats.
10: Eh ouais.
22: C'est toi le chef.
26: Ouais, non, mais attends, tu vas me faire avaler ça?
22: Mais
26: non, pas à moi.
22: Mais c'est toi le chef, je suis déconné. Quand t'es venu lundi dans les studios pour passer ton coup de gueule que t'avais dit que tu passerais jeudi, ben moi je vois pas pourquoi j'interviendrais, c'est quand même ton coup de gueule. Après, si j'interviens dedans, tu vas dire que je m'occupe de mes affaires et que
26: alors,
22: ça me regarde.
26: Mais dans ce cas-là, alors tu peux m'expliquer pourquoi le barouf avec la musée qui a pris la jambe de bois, elle est encore toujours dans le bureau?
22: Non, elle y est plus.
26: Non,
22: elle a été.
26: T'en es sûr?
22: Elle a été mise à la poubelle mardi.
26: Ouais. T'en es sûr?
22: Parfaitement.
26: T'en es sûr qu'elle a été mise à la poubelle?
22: Parfaitement.
26: T'en es sûr? Et t'en es sûr que le 14, elle sera pas encore dans le bureau?
22: Eh ben viens prends ta voiture, viens ici, viens vérifier.
26: Bah attends, moi pour l'instant, demain j'ai des trucs à faire.
22: Mais qu'est-ce que t'as à faire? Histoire d'hypothèque.
26: Bah demain, j'ai pas fini encore. Et par contre. Il y a un truc que je voudrais qu'on arrête.
22: Il n'y a pas de problème, vas-y.
26: Non, mais moi je le dis à l'antenne.
22: Vas-y.
26: C'est que les branleurs qui viennent, qui écoutent la radio, ils arrêtent un peu de se plaindre comme quoi qu'ils nous reconnaissent à Paradis. D'accord? Parce que les petits branleurs comme ça, moi j'en suis tous les matins.
22: Bravo, bah là c'est bien parlé. Bah là je préfère quand tu parles comme ça calmement. Au moins là ça le mérite d'être clair. Ok, on est d'accord.
26: Comme par hasard, aujourd'hui, Sandy elle a servi un couscous et on voulait faire la bise à Sandy. Hein? Et on lui a dit, oh bah non, je peux pas parce que t'as trop de boulot. Alors il faudrait peut-être qu'ils arrêtent un petit peu leur connerie. Hein? Alors les branleurs d'université.
22: Gérard, on n'a pas compris, ça a coupé. Tu disais quoi que Sandy quoi?
26: Ouais, il y a un auditeur qui a servi couscous aujourd'hui. C'était couscous aujourd'hui. Ouais, tu m'écoutes?
22: Ouais.
26: Au lieu de couper, là.
22: Ah non, je t'écoute.
26: Ouais. Le petit branleur, Tu voulais faire un bisou à Sandy, ben, il se carre dans le cul, son bisou.
22: Ah bah ouais.
26: Tu avais autre chose à foutre.
22: Évidemment, bah oui.
10: Ouais, mais ça va être de la merguez, alors.
26: Toi, tu fermes ta gueule, tu le gardes, d'accord?
22: Bon.
26: Parce que ton histoire de Jacques Chirac d'hier, tu te mets dans le cul, je t'ai pas cru.
22: Voilà. Et en parlant de, c'est un message mini, hein, parce qu'on a le Minitel depuis là. Il demande justement par rapport au couscous, comment va ton pois chiche?
26: Tu lui demandes comment qu'elle va sa merguez?
22: Non, non, c'est au pois chiche au cou, il dit.
26: Ouais, ben, tu lui demandes comment qu'elle va sa merguez, si la met à 150 ou pas.
22: Bon, alors ça, je veux dire, c'est mouché, ça. Martine, excuse-nous, on est un peu perturbés parce que le courrier fait que forcément ça prend du temps, mais t'inquiète pas, hein, on te néglige pas et t'auras l'occasion d'intervenir. Hein.
11: Non, mais ça, c'est sacré Gérard de Suresnes.
22: Bah oui, ah ben voilà, parce que je t'explique, Gérard. Gérard?
26: Je t'écoute.
22: Martine revient des États-Unis et elle me disait en antenne, parce qu'elle voulait pas le dire, et le hasard fait que t'es là, hein, Martine, c'est qu'aux États-Unis, t'es hyper connue, hein.
11: Tout à fait, ouais.
22: Il paraît qu'il y a des cassettes d'auditeurs qui sont français et qui sont partis faire leurs études ou travailler aux États-Unis, qui mettent des cassettes et apparemment, t'es connue là-bas aussi aux États-Unis.
11: Oui, mais je dirais pas dans quoi, hein.
22: Non, mais ça va te faire plaisir, Gérard.
26: Non, mais attends. Hey, faudrait peut-être qu'on arrête un petit peu là, et faudrait peut-être que les gens se mettent un peu dans la peau des auditeurs. Que les auditeurs arrêtent de faire croire que c'est quelqu'un que Max passe habituellement sur l'antenne, que tout de suite c'est la même personne. Parce qu'ils ne connaissent pas aux États-Unis, sauf quand on était voir un film que Fun Radio nous avait
22: fait. Mais non, ce que je suis en train de te dire, c'est que là, par exemple, des auditeurs enregistrent des débats de Gérard quand ils sont en France, et puis un jour, ils les archivent, ils gardent les cassettes, comme Bibi, elle garde les cassettes de mes émissions qui ont 2 ou 3 ans, puis un jour, le mec s'en va aux États-Unis pour travailler pendant 1 ou 2 ans, par exemple dans un restaurant, et il embarque avec lui des affaires, et puis il embarque des cassettes de Gérard, comme ça lui fait penser à la France et à Fun Radio, et ce qui fait qu'il fait écouter après des amis à lui qu'il apprend aux États-Unis à connaître, des Américains, il leur fait écouter les radios françaises. Donc il dit, tiens, regarde, c'est un mec qui s'appelle Gérard, il fait un des débats, ça cartonne, et puis il fait écouter, tac, et puis les mecs, ils font des cassettes, ils font des copies, puis voilà. Puis à la fin.
11: Sur Internet, tu peux avoir Fun Radio, par exemple.
22: Tu sais très bien, Gérard, que sur Internet, il y a des auditeurs qui mettent aussi tes débats sur Internet, et qu'Internet, c'est dans le monde entier. Donc il suffit d'aller aux États-Unis, de te mettre sur le site Internet Fun Radio ou Gérard, machin, et puis voilà, et puis on entend des débats de Gérard, c'est pareil, ouais. On peut écouter Internet aussi en direct. Gérard, tu le sais tout ça? Bah, tu le sais aussi bien que moi.
26: Ouais,
22: à la rigueur.
26: Manière, certains trucs, j'y crois pas trop quand même.
22: Bon, enfin bref. Gérard, en tout cas, ne t'inquiète pas, les photos sont en bonne main, elles sont dans mes mains, et il n'y a aucun souci, elles ne seront pas sur le site internet.
26: Ouais, ben, c'est ce que tu dis.
22: Il n'y a pas de problème, sous CDS.
26: Ouais, mais c'est ce que tu dis, parce que tu sais pas ce qu'ils font derrière ton dos, les autres zigotos.
22: Ah, bah ça, les auditeurs, je sais pas ce qu'ils font, en tout cas.
26: Non, mais tes zigotos, là.
22: Ah, non, mes zigotos, ils sont avec moi, il n'y a pas de problème, ils sont avec toi, ils te soutiennent, il n'y a aucun problème.
26: Et en fait, je repense à une chose. Aïe. Je pense toujours à ma gueule, comme tu as dit tout à l'heure. Hein? Tu l'as bien dit?
22: Non, j'ai dit.
26: Non, mais tu dis, je pense toujours à moi quand j'ai besoin de boulet, d'accord? Mais...
22: Non, parce que tu dis que tu veux pas venir jeudi, tout ça, que tu arrêtes, mais je dis par contre, tu veux pas venir, etc. Mais je dis par contre, tu viens facilement quand t'as besoin de quelque chose, à ce moment-là, là, tu peux venir à n'importe quel jour. T'es pas obligé d'attendre le jeudi de te débat. Là, t'es prêt à venir le mardi, le lundi, là, tu t'en fous.
26: Mmh. Ouais. Non, mais pour l'instant, moi, je voulais savoir si on s'ennuie ou l'histoire de ce que t'avais lancé et puis qu'on avait lancé lundi.
22: C'était quoi, ça, déjà, lundi?
26: L'antenne de Sibi et la Sibi.
22: Eh ben, justement, il paraît que... Ouais, alors, justement, tu bouges pas, il y a justement du courrier très positif pour ça. Apparemment, il y a 2-3 personnes qui sont prêtes à envoyer une Sibi. On va t'en parler, d'accord, Gérard? Tu bouges pas?
26: Ok.
12: Oui, donc bonsoir à tous, nous la partie pour au moins durer jusqu'à 4 heures si tout se passe bien.
13: Ouais.
12: Donc les deux thèmes de débat ce soir, c'est sur le ping-pong et les stations-service. Alors si vous voulez nous joindre, c'est toujours le 0803 08 5000 et 0870 5000, et toujours le 3615 code Fun Radio, rubrique directe. Donc on accueille Pauline.
14: Salut Gérard.
12: Bonsoir. Nicole.
14: Bonsoir.
12: Marie-Monique.
14: Ouais, salut.
12: Fred.
17: Salut Gérard.
12: Salut, Cure-Dan.
18: Salut GG.
12: Et Cédric.
27: Salut GG.
12: Donc alors, la première question sur les stations. Allez-vous souvent dans les stations-service?
14: Oui.
12: Oui, qui?
14: Oui, Marie-Monique.
12: Oui.
14: Bah, je vais faire le plein, donc ouais, j'y vais.
12: D'accord.
3: Oh, qui c'est qui parle?
12: Oh, vous vous réveillez là? Mais vous vous réveillez là?
6: Ouais, c'est Pauline, ouais.
12: Ouais, alors?
6: Ouais, non, moi j'y vais jamais, mais sauf pour acheter de la bouffe, ouais, j'y vais, ouais.
12: Mmh. Nicole?
10: Ouais, ben moi j'y vais. Je vais dans les stations-service, c'est pour faire le plein et pour rencontrer de jolis garçons.
12: D'accord. Fred?
15: Bah écoute, moi j'y vais simplement pour gagner des cadeaux, tu sais, les assiettes, tout ça, les bons, les
10: ouais, aussi,
15: peluches.
10: Ouais.
15: J'en ai 50 chez moi.
12: Mmh. Cure-dent?
17: Moi j'y vais pour aller aux chiottes.
12: D'accord. Et Cédric?
18: Ouais, ben j'y vais quand j'ai besoin d'un service, quoi, d'un coup de main.
12: D'accord. Non, mais attendez pas que je vous demande à chaque fois pourquoi vous y allez. Hein.
10: D'accord.
12: Parce que là, vous commencez à me les gonfler, là, déjà, dès le début. Hein.
17: Ah, on t'entend mal, Gégé.
12: Ouais, bah, vous m'entendez mal, vous avez qu'à vous réveiller aussi un peu. Hein, parce
10: c'est
12: que
10: très
12: ça,
10: loin,
12: c'est...
10: Gérard. Bah,
17: pour les peluches, Gérard, de toute façon.
12: De quoi?
17: Pour les peluches, on y va, en fait.
12: Hein. Ouais, bah, peut-être, mais c'est pas, y a pas que ça, hein, pour...
17: Bah si, y a que ça. Hein.
10: Et toi, tu vas pour quoi, toi?
12: Bah, moi, j'y vais, c'est pour... Bon, j'ai pas...
17: Téléphone.
12: Hey, qui c'est qui s'amuse à ça, là?
10: Allô?
12: Oui?
10: C'est chez toi, ça?
12: Oh, c'est qui, là, qui s'amuse avec un téléphone, là? C'est qui joue avec un téléphone?
10: Bon, continue.
6: Personne, vas-y, continue, pose ta question.
12: Mais ça, si ça joue comme ça, ça va sauter d'entrée, hein, je vous préviens d'entrée.
6: C'est Sandy.
12: La première qui recommence à ça, je vais virer les trois nanas, je vais en reprendre d'autres. Faites
17: attention
12: gaffe à vous.
17: Filles, attention.
6: Oui, d'accord.
10: Vas-y, je pose ta question.
12: Mmh. Donc pendant l'été, avez-vous été dans les stations thermales?
24: C'est quoi une station thermale? J'explique aussi.
12: C'est une station thermale, c'est un truc pour
10: les,
12: une station thermale, c'est une station thermale.
10: Ouais,
24: c'est pour prendre la température.
12: Mmh.
24: Ah ouais, d'accord.
12: Non, pas spécialement.
24: Ah bon?
10: Et
24: comment ça se passe?
12: Ouais.
10: Ouais, bah moi j'y vais, c'est pour soigner mon rhumatisme.
12: Mmh.
10: Donc j'ai les os un peu fragiles et puis moi je me fais. On fait des massages avec la boue, de l'argile, tout ça, c'est cool, quoi. Les jets de douche tout froid dans le dos. Ouais, ça me remet d'aplomb parce que je souffre de rhumatisme, ouais.
12: D'accord.
17: Là, c'est Fred, là.
12: Ouais.
17: Ouais, moi aussi, j'y vais aussi pour me relaxer, me décontracter et tout. Puis ils font souvent des promos aussi pour des cadeaux et j'en ai eu pas mal, quoi, là-bas.
12: Non, mais attends, Fred, tu dégages.
17: Non, Fred, tu dégages.
12: Il a
24: rien dit, Gérard.
12: Non, mais tu commences à m'arrêter. Dans les stations thermales, j'ai jamais vu de cadeau. Hein.
17: Si, on a gagné à la télévision des jeux.
12: Mais si tu regardes trop la télé, mon pote.
17: Tu vois, Gérard, une semaine dans une station, c'est pour ça que...
6: Moi, j'ai gagné un bon de 100 balles, moi.
12: Ouais, mais il y en a qui regardent trop les pubs à la télé.
17: Je vais sur Deauville, moi.
24: Excuse-moi, GG, il y a une question d'un mec au standard qui vient de m'appeler. Il me demande si on peut faire le plein dans une station thermale.
12: Non.
10: Bah si.
12: Le plein de quoi?
24: Bah justement.
12: Le plein de quoi?
17: Le plein de forme.
10: Le plein d'essence, de plomb, gasoil,
12: du coup. Ouais, c'est ça. Dans une station thermale, tu vas faire le plein de gasoil, toi.
10: Bah,
12: non, mais t'es complètement starbé, Nicole. Hein.
24: Tu prends des bains au gasoil.
12: Ouais, tu prends des bains plutôt au gasoil. Cure-dent.
17: Ouais.
12: Oh, tu travailles ou quoi, là?
17: Ouais, je vais à Deauville, moi.
12: Ouais.
17: Ouais.
12: Attends 5 minutes. Oh, mais Fidlar, s'il te plaît.
24: Oui, Gérard.
12: Tu me réveilles là, Cure-dent et puis Cédric là, pour peut-être qu'ils se réveillent un peu là.
24: Tu leur files quoi? Un petit banania.
12: Et Monique là, vous vous réveillez là ou quoi?
3: Oh, tu te réveilles?
17: Ouais, ça y est, on est réveillés.
10: Non,
17: mais
10: on est réveillés, vas-y, c'est qui? Vas-y.
12: Bon alors, Pauline.
10: Marie-Monique.
12: Ouais.
10: Ouais, bah moi je vais dans les clubs échangistes thermales.
12: Mmh.
10: Tu fais plein de trucs dans la boue, tu fais des trucs sous la douche et c'est vachement sympa et ça relaxe, hein.
12: D'accord. Pauline?
6: Ouais, moi je vais en thermal, mais pas en station, moi.
12: C'est-à-dire?
6: C'est-à-dire, je vais en thermal, mais pas en station, quoi.
12: Ouais, mais pour. Mais alors, il y a des stations thermales, mais explique pourquoi tu vas pas en station thermale?
6: Parce que je vais en thermal et pas en station.
12: Ouais, mais alors, mais pourquoi? Mais explique!
6: Non, parce que station, moi, c'est station de ski, mais non, moi, je vais pas en station, quoi.
17: En thermal, c'est tout.
12: Mais il y a des station de ski et station thermale, hein, je suis désolé.
17: Ah,
12: et
17: station thermique. Il y a les bains douches.
3: Mais n'importe quoi,
17: les bains douches, les bains thermiques, tout ça.
12: Non, mais il y en a, là, je crois que vous êtes en train de dormir, là, pour l'instant.
17: Gégé. Toi, Gégé.
12: Quoi?
17: Les bains turcs, tu connais ou pas?
12: Non. C'est qui dit ça?
17: C'est Cédric.
12: Non, je connais pas.
10: Et Gégé?
17: Ah bon.
12: Quoi?
10: C'est Nicole, tu t'es jamais fait masser dans une station thermale? T'es jamais allé?
12: Non.
10: Ah bah c'est très relaxant. Hein.
17: Moi je vais dans les hammams pour les hommes. Ah. C'est mieux?
10: Ouais.
12: Mmh.
3: Pour faire bien. À l'antenne!
12: Cure-dent?
17: Ouais.
12: Et toi?
17: Bah je vais dans les hammams, moi.
12: Cédric.
1: Bah, je viens de te dire, je préfère.
3: C'est quoi un mag, Gérard?
12: Un mag, c'est un truc pour se relaxer qu'on accroche aux arbres.
1: Fred.
12: Mais c'est...
1: Ah, le carton.
12: Un
1: Mac, ça.
12: Fred.
1: T'es vraiment trop bête, Gérard.
12: Bon,
1: bon bah.
12: Attends, qui c'est qui vient de dire que j'étais trop bête?
1: C'est Nicole.
12: Ah bah, Nicole,
1: ça
12: bonne
1: va
12: nuit.
1: Pas, non ouais, tu te calmes, ma pauvre.
12: J'en connais tout à l'heure qui vont gerber.
1: Fred,
12: tu...
1: Calmez-vous,
15: les enfants.
12: Fred, tu travailles?
15: Ouais, je suis là, y a pas de problème.
12: Bon alors, tu réponds?
15: Écoute, moi, ouais, de toute façon, c'est normal, j'y vais souvent, ouais, parce que je te dis, c'est relaxant, c'est agréable, et y a plein de femmes, quoi.
12: D'accord.
15: C'est vrai que c'est bandant, quand même.
12: Ouais. Mmh. Et non, vous êtes pas pour le premier débat, vous dormez un peu, là.
1: Ah, bah, vas-y, je suis
15: trop, ça
4: va. Salut, c'est Séverine, bien...
1: Salut Séverine.
15: Cochonne, Séverine.
12: C'est quoi là?
1: J'arrive.

0: Ferme la fenêtre et c'est tout.
1: Bon, vas-y, c'est quoi ta question
2: hein? Bon, pensez-vous qu'il y a, pas assez de place de stationnement?
0: Ah, t'as payé hier, on comprend rien.
3: Où ça, dans les stations ici?
2: Pensez-vous qu'il n'y a pas assez de place de stationnement partout?
1: Dans les stations thermales?
3: Non, dans les stations de ski.
2: Soit dans les stations de ski ou quand il y a des matchs.
3: Bon, oui, ouais. Les stations de ski, c'est pas fait pour se garer. Hein.
0: Alors moi, je peux, c'est Fred, là.
2: Oui. Ouais.
0: Alors je suis allé au Stade de France et on m'a volé ma voiture.
1: Ça fait de la bonne pub, hein.
2: Ça fait une super pub, hein, Fred.
1: Ouais.
0: Écoute, je sais pas, hein.
2: Et je te parle des places de stationnement, je te demande pas si on t'a piqué ta voiture.
0: Ah mais je l'ai retrouvée, hein, je l'avais mal garée, quoi.
1: Ah oui. Voilà. Nicole.
2: Ouais.
1: Ouais, ben moi je dis qu'il y en a pas assez, hein.
2: Pourquoi?
1: Ben écoute, aux heures de pointe, à n'importe quelle heure, c'est toujours plein. Et c'est chiant, quoi. Mmh. T'es obligé de descendre ta voiture et de la garer n'importe où.
0: Tu la gares où tu veux, tu t'en fous.
4: Ah, tu viens en métro,
1: Nicole. Tu te trouves des coins isolés, hein, parce qu'il n'y a pas de
0: place. Allez, où? Là,
2: Cure-Dent ou Cédric, là, vous répondez?
4: Ouais, bah, moi, je trouve qu'il y a trop de places de parking, ouais. Non, il y a trop de pollution. Non, il n'y en a pas assez. Tu te fais embarquer ta voiture à la fourrière, tu la retrouves, elle est avec des Pékinois, des TKL, des clébards et tout ça. Ça le fait
0: pas, il y en a plein dedans.
1: Ouais.
2: C'est vrai.
0: Il y a une dizaine dans la mienne, là.
4: Bah, c'est moi, la fourrière, c'est moi.
1: Mmh.
2: Cure-Dent.
4: Ouais.
2: Tu travailles?
4: Bah, je t'écoute.
2: Non, mais attends, hey, Cure-Dent, tu dégages. Allez, parce que là, tu m'énerves.
5: Mais pourquoi?
2: Allez,
5: qu'est-ce qu'il a fait?
2: Bon, attends, je lui pose la question, il comprend même pas.
1: Allez,
2: il
1: gerbe.
5: Mais c'est Cure-Dent, qui avait répondu, tu demandais à Cédric.
4: Mais non, c'est Cédric qui avait répondu.
2: Oh là là. Ouais, mais je pense qu'il dorme là ce soir. Hey, Pauline, là, tu travailles ou quoi?
6: Ouais, c'est bon, je suis réveillée, ouais.
2: Bon alors?
6: Vas-y, tu peux répéter la question, s'il te plaît?
2: Tu te fous de moi là ou quoi, Pauline?
1: Est-ce qu'il y a assez de place?
2: Ouais, pensez-vous qu'il n'y a pas assez de place? Eh, c'est quoi là ce bruit là?
5: Mais c'est un mec avec. C'est un routier, c'est le cure-dent, c'est un routier, il est en camion, j'ai pas rien.
4: Va fermer ta fenêtre sans déconner.
3: T'appelles d'une station service, ça tombe bien.
2: D'accord. Bon alors, Pauline.
6: Oui.
2: Pensez-vous qu'il n'y a pas assez de place de stationnement? Réveille-toi s'il te plaît.
4: Entends rien.
6: Oui, il y en a assez, mais il y a trop de voitures. Hein.
7: Bonjour.
4: Bonjour.
6: Bonjour.
4: Bonjour.
2: Bon, je sens que ça va pas. Cure-Dent, il va sauter lui.
5: Mais hein. Cure-Dent, je l'ai mis en attente, c'est même pas lui, alors arrête de dire des conneries.
2: Bon, alors c'est qui?
5: J'en sais rien.
4: C'est Paul.
2: Bon, Marie et Monique.
1: Oui.
2: Alors
1: moi, je trouve qu'il y en a pas assez, parce que quand je vais à Inter ou quand je vais à Mammouth, il n'y a jamais de place pour se garer, t'es loin, et puis c'est chiant, il n'y a pas assez de place.
6: Bah, ouais, en vélo, hein.
2: Bah ouais, mais avec.
1: En vélo, quand tu vas faire tes courses, c'est pas pratique.
6: Eh bah, tu prends un sac à dos.
2: Ouais, mais.
4: Tu as un caddie.
2: Bah ouais, bah voilà, tiens, c'est qui vient de dire ça?
4: C'est Cédric.
2: Ouais, bah pourquoi? Avec un caddie, tu peux aller jusqu'à ta voiture quand même.
4: Ouais, mais
6: tu prends tes patins à roulettes et tu pousses le caddie avec tes patins.
4: Bah voilà.
1: C'est même chiant, tu tournes 3 heures, il y a des connards.
4: Tu piques le caddie d'une vieille dans le supermarché, ça suffit.
0: Bah, ouais, tu la pousses, la vieille, tu prends
6: ça. Ouais, mais de toute façon, t'as des klaxons sur les caddies maintenant.
2: Comment? Hein?
6: T'as des klaxons maintenant sur les caddies.
2: Ouais. Ah bon, c'est nouveau ça.
4: Bah, dans les stations
6: service,
4: ouais.
1: Bah si, faut que tu vas à Mammouth, il y a des klaxons sur les caddies.
2: Ah bon?
0: En plus.
2: Bah bon.
4: Ouais, ouais.
1: Il y a des feux rouges même maintenant entre les allées.
2: Ouais, parce que
4: j'ai rien. T'as ton permis de caddie, GG, ou pas?
2: Oui.
4: T'as ton permis de caddie?
2: Mmh.
4: Ah, c'est cool.
1: Priorité à droite, ouais, et tout. Putain, tu te fais aligner en plus. Hein.
2: Ouais, mais ça, de toute manière, il y a des feux rouges maintenant. S'ils mettent des feux rouges, c'est parce qu'il y a eu sûrement des accidents.
1: Des accidents mortels, ouais, c'est sûr. Et GG, depuis. T'as ton permis de caddie depuis quand?
4: C'est qui ce joli voile, là?
2: Ça, c'est Nicole.
4: Ah, Nicole.
1: Vas-y, GG, dis-moi.
2: Bah, depuis peu.
1: Ah, depuis peu. Ah, ouais, parce qu'en fait, parce que moi, je l'ai pas encore passé, j'aimerais bien le passer, quoi.
4: T'as quoi comme voiture, GG?
2: J'en ai
1: caddie.
2: Pas.
1: Comme caddie.
4: Tu fais des dérapages au frein à main avec ton caddie, GG?
2: Non, je le balance dans les jambes des gens. Non, allez, suivant.
4: Sur ton caddie, GG, t'as fait du tuning comme des gens de
1: l'art. Ah, si, il est fort.
2: Pourquoi moins de place Comment? Qui c'est qui vient de parler?
4: Je te demandais si t'avais fait du tuning sur ton caddie, si t'avais mis des jantes larges, un pot chromé, tout ça.
2: Non.
4: Non?
1: C'est vrai, ça tape. T'as la CB?
2: Non.
4: Oh, la CB sur le caddie, top niveau.
0: Trop fort.
2: Bon, on continue là parce que ça commence à dormir et j'en ai pas trop.
1: Vas-y, pose ta question.
0: Allez.
2: Pourquoi moins de place de stationnement pour la Coupe du Monde?
0: Ah bah voilà.
2: Ça commence à m'énerver là.
4: GG.
2: Eh, Cure-Dent!
4: GG, c'est Cédric.
2: Oui.
4: Ben, c'est parce qu'on veut pas qu'en fait, si tu veux, les gens, ils vont venir de partout, du monde entier, tu sais, d'Amérique du Sud, tout ça. Mmh. Et s'ils viennent tous avec leur caddie,
3: Ça va être le bordel. Donc s'il n'y a pas beaucoup de places de stationnement, ils viendront pas avec leur
2: Cali. Mais on parle pas de Cali, on parle de voiture pour l'instant.
3: Ah bon, excuse-moi.
1: Bah, c'est la même chose en fait. Hein. S'ils viennent, c'est Marie-Monique. Hein. Mmh. S'ils viennent avec leur caisse, c'est

0: clair, hein. Il n'y aura pas de place. Hein. Imagine 80 000 places, tu les mets où?
1: Il faut y aller en TGV, tranquille.
0: Ouais, mais tu le gares où ton TGV?
1: Mais tu vas en hélico, peinard.
2: En hélicoptère, exact,
3: ouais.
0: GG,
4: ouais.
0: Ouais. Ouais, bah écoute, comme tu sais, à la Coupe du Monde, il y aura le monde entier qui va venir, donc l'Alaska, l'Amérique du Sud, tout ça.
4: Mmh.
0: Et donc chacun va venir avec son tracteur, son vélo, sa brouette,
3: ça va être le bordel,
0: son,
3: pilou,
0: son caddie et tout, quoi.
3: C'est le bordel.
4: Non mais Nicole.
5: Ça va être le salon d'automobile.
4: Non mais je crois que ça va pas être le salon de l'agriculture ni le salon de.
5: Mais si,
4: le
5: salon de l'automobile.
0: Mais si, c'est le salon de l'automobile. Voilà, exactement.
5: Le salon.
3: C'est vrai
5: de
3: qu'avec le tracteur c'est pas facile.
4: Attendez 100 minutes, s'il vous plaît. 5 minutes. Question Minitel.
6: Sur Minitel, on nous demande tu as quoi comme permis, 39 ou 44 tonnes?
4: 19.
6: Mmh. Christine, c'était une 19 tonnes.
4: Putain. Elle faisait plus, hein. Hey, cure-dent, s'il te plaît.
6: Dis-lui d'arrêter le moteur du
4: cure-dent.
3: Ouais.
4: Tu fermes ta glace ou t'arrêtes ton moteur.
3: Bon, attends, je vais faire le 20 mètres. Sur un parking, cure-dent, klaxon, vas-y.
4: Non.
0: GG ?
4: Oui.
0: Ouais, c'est Nicole.
3: Oh, Nicole, quelle voix.
0: Je voulais savoir, à quel âge t'as appris à conduire? Je veux dire, je parle de voiture, quoi.
4: 19 ans.
0: À 19 ans ?
4: Mmh.
0: C'est la première fois que t'as pris le volant, c'était à 19 ans.
4: Mmh.
0: Ah ouais, d'accord. Et tu l'as eu au bout de combien de fois ton permis ?
4: Du premier coup.
0: Ah, tu l'as eu du premier coup ?
4: Mmh.
0: Ah ouais, ah bah c'est bon. T'as réussi ton code, tout ?
4: Ouais.
3: Eh, hey, GG, t'aimerais bien refaire de la route ?
4: Comme quoi tout le monde peut l'avoir.
3: GG,
4: hein.
3: T'aimerais bien refaire de la route, ça te brancherait ?
4: Bah, si j'en ai l'occasion, pourquoi pas.
3: Ok.
5: Je peux te prêter mon vélo, si tu veux.
3: Et de la biroute, ouais.
4: Si tu t'amuses à dire des conneries comme ça, tu vas pas rester longtemps.
3: Et Gérard, c'est Fred là.
4: Ouais.
3: T'as que le permis camion, c'est tout?
4: Non, j'ai le permis voiture et tout.
3: Ah ok. Et moto?
4: Jusqu'à 80 cm3.
3: Et tricycle?
0: Ah ouais, j'ai.
3: Et scooter des mers?
4: Non.
3: Tout marin?
4: Non plus, mais ça, c'est des permis spéciaux.
0: Est-ce que t'as besoin d'avoir un permis spécial, tu vois, un permis d'hélico, n'importe quoi pour t'évader?
3: Tricycle?
4: Non, pas du tout. Bon, Pauline?
5: Oui, mon amour.
4: Tu te calmes, Pauline.
0: Ouais, on va faire plaisir à Sandy.
5: Ouais, excuse-moi.
3: Ça va être un drame. Et les maquillés maintenant, hein.
5: Mm. Ah oui, c'est vrai.
3: Ah, voilà. On rigole plus les filles. Hein.
2: Rigole plus.
3: C'est fini.
7: Bonjour.
4: Pauline.
5: Bonjour. Oui.
4: Alors, tu travailles?
5: Bonjour. Bah attends, mais moi j'ai parlé, ça y est, hein. J'ai parlé du salon de l'automobile et tout, hein.
4: Bon, Nicole, voilà.
0: Bah écoute, GG, je t'ai dit, hein.
4: Bon,
0: chacun va venir avec son moyen de locomotion.
5: Faudrait peut-être que t'écoutes aussi, GG, hein.
4: Marie-Monique.
0: Pareil.
4: Mais répondu, Fred.
3: Ouais, tu veux venir comment, toi, au stade?
4: Moi, j'y vais pas.
3: Pour la Coupe du Monde.
4: Non, j'y vais pas.
5: Sur les mains, lui.
3: Avec un camion?
4: Non, j'y vais pas, je t'ai dit.
3: Pourquoi, Gégé, t'aimes pas le foot?
4: Si, mais je préfère le regarder à la télé, c'est de...
3: Pourquoi pas le foot? Voilà, comme par hasard.
4: Non, mais à la télé, c'est mieux. À la télé, c'est mieux parce que comme ça, si ça se baston, ben t'es pas dedans.
0: Ouais, mais bon, t'as pas la pulsion, tu sais, quand il y a le but, t'as pas la pulsion de la foule qui monte.
4: Ouais, mais ça, c'est pas pareil.
3: GG ?
4: Oui.
3: Ouais, mais Cédric, tu préfères le foot ou le foutre ?
4: Non, moi, Cédric. Hey, Cédric,
6: va te faire foutre.
3: Hey,
4: Cédric.
3: Le foot, non ?
4: Tu dis encore une connerie comme ça et tu sors.
3: Oh, un petit peu d'humour, un bras d'humour ne fait de mal à personne.
4: Non, non, mais je te le dis tout de suite. Hein.
0: On n'en a pas eu, Gérard.
4: Tu tu réponds, s'il te plaît.
3: Ouais. Non, moi, j'y vais en voiture électrique. Hein. J'aime pas l'essence. Ah, c'est bien.
0: GG.
3: Je suis contre la pollution, moi, GG. Qu'est-ce que t'en penses? Ah, t'es contre Gérard.
4: Je vais te dire une chose, Cure-Dent.
3: T'es contre Gérard,
4: Tu crois qu'une voiture électrique, tu pourras la recharger le temps des 45 minutes, bah, des 90 minutes?
3: Tu prends des piles, c'est tout. Voilà.
0: Ah, moi, je trouve que c'est de la foutaise, hein.
3: Mais non, tu prends des piles avant, c'est tout.
5: Tu prends une rallonge, tu la branches sur secteur.
3: Ah ouais, voilà.
4: Ouais, mais
3: faut dire... dans le stade, moi, j'ai une rallonge dans mon coffre. Moi, ouais, Gérard, c'est Fred, là.
0: Il y a des places exprès, hein.
4: Ouais, bien sûr.
3: Tu parlais du foot, là, tout à l'heure. Pourquoi tu veux pas y aller dans un stade? T'as peur d'une baston? C'est-à-dire, t'as peur de la déclencher, toi, ou...
4: Non, c'est que dans un stade, je sais pas si t'as vu tous les matchs qu'il y a eu pendant un moment donné. Mm-hmm. T'as qu'à voir aussi les supporters, comment qui sont.
3: C'est vrai qu'on se prend des coups sur la gueule. Hein,
4: Donc c'est pour ça que...
5: Comment? Tu veux
4: pas
5: la tribune présidentielle?
4: Ouais, ça y est, là. Bonjour. On se calme un peu là, s'il vous plaît.
3: La balle sur ton nez.
0: Non, je crois qu'il y a quelqu'un qui habite dans un laboratoire.
6: Gérard, ouais, sur Minitel, on nous demande si tu as tapé dans le ballon de Sandy.
3: Ah.
4: Je répondrai pas.
0: Là,
4: je crois qu'il faudrait peut-être qu'ils arrêtent de se foutre de sa gueule parce que j'aime pas trop ça.
0: Ouais,
3: ça se fait pas.
4: Déjà,
3: bien
4: même,
3: on l'entend jamais, ça. Ouais, on pourra entendre sa voix.
0: Est-ce qu'il y a une lunette?
4: Elle veut pas.
3: Allez,
4: Gérard, on va pas forcer. Stop, Gérard. On a une question, Minitel.
6: On nous demande comment reconnaît-on Gérard dans un train. C'est le seul qui cherche les chiottes dans la loco.
0: Oh n'importe quoi. Oh, c'est bien fait, mais ça.
4: N'importe quoi.
5: Non, c'est parce qu'ils sont les Adidas.
4: Eh, hey, Nicole, si tu continues, tu vas gerber, je te dis, toi.
0: Ah, mais j'ai. Ça me fait rire. C'est une blague,
4: ouais, tu vas voir, tout à l'heure, ça va te faire rire, tu vas retourner au standard.
0: Ah, ok, ouais. Ok. Là,
4: tu vas voir. Okay. Alors, cinquième question.
0: Ouais.
4: Achetez-vous votre ticket de métro dans les stations ou dans les tabacs?
1: Achetez-vous quoi?
4: Le ticket de métro.
5: Moi, je prends jamais le métro, moi.
1: Non.
0: Bah, moi non plus. Hein.
4: Mais alors qui?
1: Personne prend le
4: métro comme non. Par hasard.
5: Et puis quand je prends le métro, moi, je paye pas de ticket, moi.
1: Et le bus, t'en fais quoi, GG, le bus?
4: Bah, si t'as la carte orange, c'est pareil. Hein.
5: Et l'avion, alors?
1: Non, mais. Toi, GG, ta carte orange, tu l'achètes où? Dans les stations ou dans les.
0: Ou dans les bus?
1: Ou dans les bus, ouais, dans les.
4: Non, pas dans
5: les aéroports.
4: Hein. Non, tu peux acheter un ticket de métro n'importe où, hein.
0: Ouais, exactement. Moi, je les achète dans les bureaux de tabac.
1: Bah, les boulons,
5: ouais, non, je vais chez l'épicier du coin, moi.
1: Ouais, n'importe où, t'as dit. Ça, ouais, chez la rave du coin, ouais.
5: Ouais,
1: chez mon coiffeur, hein.
5: C'est pas top, hein.
4: Donc, Pauline?
5: Oui.
4: Donc toi, tu l'achètes où?
5: Ah non, mais moi, je prends pas le métro, moi.
4: Tu fais comment, alors?
5: Ah, moi, j'y vais à pied, en patin à roulette, en vélo, en avion, en bateau.
1: Moi, je fais du stop et le taxi.
4: Ouais, ben d'accord. C'est qui, ça?
1: Cure-dent.
4: Ah ben, c'est pas mal. Frédéric?
1: Ouais, non, Fred, moi.
4: Ouais, Fred.
1: Fred, ouais, voilà, parce que sinon, je
4: non, mais attends, si je demande Cédric, Fred,
1: ouais,
4: tu te tais, merci.
1: Hein.
4: Cédric.
1: Ouais, calme, Fred, ouais. Merci, GG, merci. Ben, moi, non, j'ai une caisse, donc je prends pas trop le métro, non.
4: D'accord. Fred, maintenant?
1: Moi, je dis Fred. Le métro, c'est simple, en fait. C'est rien de banquier, quoi. Tu montes sur le toit discrètement.
2: Ça pue l'Adidas.
5: Ou entre les wagons aussi.
1: Entre les wagons, et là, personne ne te voit.
7: Un grand bonjour. Je suis heureux d'être avec vous ce matin.
1: Bonjour.
4: Hey, tu me calmes celui qui s'amuse à faire le phoque, là, parce que
6: c'est... Non, mais attends, c'est...
0: Je crois que quelqu'un a un phoque domestique.
6: Mais non, c'est cure-dent, il transporte des phoques.
1: C'est le bordel, attends. C'est les phoques dans le coffre, ils arrêtent pas de foutre le bordel.
4: Ouais. Mais cure-dent, soit que t'arrêtes ou on prend quelqu'un d'autre à ta place.
1: Ah ouais, ça sera pas durer comme ça tout le long. Côté de mon
0: ouais, GG.
4: Oui.
0: Ouais, Nicole, bah moi j'achète mes tickets de métro au supermarché. Hein.
4: Ah. Ah bon?
6: N'importe quoi, elle. N'importe quoi.
4: Non, mais ça. Ah ouais, alors dis-moi dans quel. Où?
6: Ah, explique.
4: Explique.
0: Bah écoute, à chaque entrée de supermarché, il y a une sorte de bureau de tabac et puis bah j'achète et puis c'est bon.
4: Ouais. Bah, bah alors dans ce cas-là, quand on dit bureau de tabac, je crois que je me suis bien fait comprendre.
0: Non, mais c'est pas nécessairement un bureau de tabac aussi,
1: ça peut être... C'est un bureau de tickets, GG, c'est
4: ouais,
1: pareil.
4: Oui, n'importe quoi.
1: Si, aux entrées du supermarché, c'est parce que tu vas pas souvent au supermarché.
0: C'est les distributeurs, GG, c'est comme les distributeurs de coca et tout, quoi.
1: Voilà, t'as une carte, t'as ticket,
0: voilà. Tu en veux 10, t'en veux 5.
1: C'est comme les capotes devant les pharmacies.
2: Voilà,
1: pareil.
2: Exactement.
0: Voilà.
1: Ouais, Gérard, ça te connaît, GG, les capotes?
2: Ah.
0: Ouh. Ah, GG. Ah. Il faut pas aller là-dedans. Allez, GG, vas-y, pose ta question.
6: Toi réponds à la question, Gérard. Toi, qu'est-ce que t'en penses?
4: Moi, personnellement.
6: Attendez, écoutez, Gérard, vas-y.
4: Moi, personnellement, j'achète les tickets dans les bureaux de tabac ou souvent dans les stations.
1: Et les capotes?
4: Les capotes dans un distributeur,
6: par
4: d'accord?
6: Je sais pas moi, qu'est-ce qui te fait préférer les tabacs, justement?
4: Parce que comme ça, ça me permet d'acheter des cigarettes en même temps.
6: Alors que dans les stations, tu peux pas.
4: Non.
5: Mon amour?
4: Quoi?
5: Je t'aime.
4: Qui c'est? C'est qui? Pauline!
1: Pauline, je t'en suis calme.
4: Et c'est qui joue à ça?
1: C'est cure-dent.
0: Tu vas?
1: Attends, d'où c'est cure-dent, toi?
4: Qui c'est qui a joué à ça?
5: C'est cure-dent.
1: Il est dans un zoo. D'où tu tiens que c'est cure-dent? Je suis dans la rue, moi.
5: T'es dans la rue, hein?
1: Ouais, je suis dans une cabine.
2: Devant un zoo. Alors.
5: Devant une station-service.
1: Hein. À côté des phoques.
8: Bonjour, monsieur Dorme.
0: T'es au bois? Vas-y, GG.
4: Non, attends, Nicole, tu permets, tu te calmes un peu. Tu te calmes un petit peu, hein, toi, parce que tout à l'heure, tu as viré, parce que avec toi, si tu veux, le débat, dans 3 minutes, il est terminé, c'est ça que tu veux?
1: GG, on se rend dehors.
0: Allez, mon amour.
4: Qui c'est qui s'amuse à dire mon amour? Ouais, vous commencez à me casser les burnes, là, les nanas, hein.
1: On respecte les femmes, GG, s'il te plaît. La galanterie, c'est Cédric, la galanterie, s'il te plaît.
5: Merci, bon. Cédric.
1: Elles sont charmantes, ces jeunes filles, alors...
2: C'est vrai qu'elles sont vendantes. Hein.
0: Ouais, ça va.
1: Charmantes.
5: Merci. Bah, attends, il a pas tort, hein.
1: Ah bon?
4: Donc,
0: bon, vas-y.
4: Bon,
6: Gérard, on nous dit que toi, t'achètes pas de tickets, que tu montes directement sur Sandy.
0: Ah, wow.
4: Je t'ai dit que je répondrai pas à des questions con comme ça. Parce que
6: j'avais pas compris la question, c'est pour ça.
4: Mais c'est simple, je répondrai pas à des questions comme ça. Alors, je préviens que ceux qui s'amusent à mettre 30, ceux qui font le 36-15 comme Fed Radio rubrique direct, si vous voulez dire des conneries comme ça, c'est pas la peine d'insister, c'est pour réagir sur le débat.
0: C'est
4: bien simple.
9: Et GG, t'es pas logique, ça rapporte de la thune.
4: Ouais, mais peut-être. Bah non. Mais pour insulter les gens, c'est pas la peine. Hein.
0: Ouais, exactement.
9: L'équipe paye tes capotes, l'oublie pas. Mmh. Ouais, c'est vrai.
4: Donc, sixième question.
10: Déjà ?
4: Bah ouais, hein.
0: Ça va trop.
10: Oh là là. Non, ça speed, là. Bah tu pourrais leur poser des questions, quand même, aux auditeurs.
4: Mais de toute manière, il y en a les trois quarts qui se foutent de la gueule du monde.
0: Mais non.
4: Quand tu leur poses pour les tickets de métro, t'en as à la moitié qui te disent non que...
0: Mais GG, c'est pas notre faute si on prend pas le métro.
10: Bah donne-leur des conseils, toi. Où tu penses qu'ils peuvent aller acheter des tickets resto.
4: Mais moi,
10: des tickets resto.
4: Il y a aussi les tickets de resto, d'accord.
10: Des tickets de métro, plus facilement.
6: Par exemple. Voilà. Où est-ce qu'ils achètent leurs tickets de parc.
4: Mais les parcs-mètres, c'est dans un parc-mètre.
10: Bah non. Et les tickets de rationnement. Les tickets de rationnement.
6: Il y a aussi les piscines, il y a aussi plein de trucs.
9: Non. Les tickets, il y en a partout.
4: Non.
5: Et quel est le rapport entre un ticket de métro et les stations thermales? Explique-moi.
9: Ah bah là, il intéresse du débat.
4: Oh là là.
11: Je suis sorti de ma demeure.
4: Donc tu sais qui je dois mettre ça.
9: Ça, c'est ton remix, t'as jugé.
4: Qui c'est qui s'amuse à mettre ça?
10: Dénoncez-vous!
9: Oh là là, les filles, merde!
0: Non, c'est pas nous!
4: Moi je m'en fous, je continue pas le débat sans savoir qui c'est qui s'amuse
10: à mettre ça! Dénoncez-vous!
9: Bien sûr, c'est encore cure-dent comme d'hab!
6: Sur Minitel, on nous demande aussi, et les tickets avec les meufs?
4: Je vois pas le rapport!
6: Bah, tu sais, quand t'as un ticket avec une meuf!
4: Merci. Je vois pas le rapport.
9: Hein. Bah, si,
4: oh là là,
6: un ticket avec une meuf!
4: Tu connais pas rien, mais quoi? Mais attends, mais
10: Gérard! Tu connais pas l'expression avoir un ticket avec une meuf?
9: Voilà.
4: C'est-à-dire?
10: Bah, t'as un ticket, tu vois, ça peut être un ticket de métro, un ticket de resto.
6: C'est à peu près cette grandeur-là, la grandeur d'un CD.
10: Et quand tu t'es avec une meuf et que tu te le partages.
9: Voilà. Ça s'appelle donner son ticket.
10: Voilà. Ou avoir un ticket avec une meuf.
9: Ou avoir un ticket avec une meuf.
10: Ça t'est déjà arrivé?
4: Non.
9: Bon, encore. Il a pas eu trop de tickets, il a eu beaucoup de lapins.
4: Bon, tu sais qui s'amuse à ça, là.
9: C'est quoi ce bordel, putain?
4: Tu sais qui s'amuse à ça?
0: C'est
4: qui,
0: c'est Fred?
4: Tu sais qui s'amuse à ça?
0: Mais non, je sais, il y a quelqu'un qui a un bébé qui pleure.
9: Oh là là.
4: C'est qui?
9: Un bébé qui pleure.
4: C'est qui?
9: Un bébé.
10: Et qui s'amuse à faire des bébés, quoi.
9: Un bébé.
4: Eh, ça commence à bien faire, là.
9: Putain, mais torchez-le, foutez-lui un biberon, faites quelque chose.
0: Vous entendez quelque chose? Moi, j'entends rien du tout, hein.
4: Bon, c'est qui?
0: J'entends un petit chat qui miaule, moi.
9: Un bébé.
4: Moi, non, mais rien. C'est qui s'amuse à ça?
9: C'est cure-dent.
4: Non, c'est pas cure-dent. Arrêtez de dire que c'est cure-dent parce que tout à l'heure, ça va être tout le monde qui va gerber.
9: Non, mais c'est Fred.
0: C'est
9: pas moi.
0: Mon mec, qui arrête de dire Nicole, elle se calme. Non, hein. Ouais, il faut être franc dans la vie. Faut dire
5: ah ouais, vachement, vachement, ouais.
9: Vas-y, Nicole, cartonne. Aimez-vous, les filles.
0: Oui. Non, mais il y a une nana qui
9: vous
0: elle donne.
4: Non, mais de toute manière, c'est simple. La prochaine qui fait ça, je cherche pas qui c'est, je la vire.
9: Voilà.
4: Ça va. Allez, hop, Pauline dehors.
9: C'est qui c'est Pauline? Ah, mais attends, demande-lui si elle a un gosse au moins.
4: Tu sais qui, Pauline, que t'as de la musique à côté de toi?
12: Ah non.
4: Non?
12: Non.
0: Oui.
4: Marie-Monique?
12: Oui.
4: C'est toi?
12: Ah non, pas du tout.
4: Nicole?
0: Bah écoute, moi j'entends rien du tout, hein, donc je peux pas te dire.
4: Ouais,
0: mais
4: faudra peut-être
9: que...
12: Attends, mais un bébé a le droit de pleurer, Gérard.
4: Non, mais pas à la radio, s'il vous plaît. Quand on fait des débats, on s'amuse pas à faire des conneries comme ça. Ou sinon, c'est pas la peine d'appeler.
0: C'est libre antenne, hein?
4: Non, c'est les débats, c'est pas une libre antenne, désolé. Pensez-vous qu'il n'y a pas assez de stations de radio?
13: Non, maman, elle est pas là.
0: Question intéressante.
4: Alors? Je répète pas la question. Ouais, ça commence à bien faire là, celui-là.
0: Il a besoin d'une couche.
6: Gérard, il y a Toto qui demande à Sandy de lui rapporter son caleçon. Il l'a oublié sous le lit.
4: Oh là là, Manu! Manu, ça commence à bien faire. Je t'ai dit des questions comme ça que j'en veux pas.
6: Mais non, mais c'est un message, moi. Je fais la commission, c'est tout.
4: J'en veux pas, je répondrai pas.
6: Mais c'est pas pour qu'il y ait une réponse. Ben, c'est juste pour signaler que le caleçon il est sous le lit, quoi.
4: Ouais, ben il se démerde.
6: Ok.
4: Donc si vous voulez répondre. Oh.
6: Alors, Gérard.
4: Eh hey, oh, tu fais quoi là?
6: Qu'est-ce qui se passe?
4: Eh hey, Manu, tu vois quoi là? Et c'est simple, il y a personne.
6: Quoi là? Mais c'est pas moi. Regarde, c'est rouge là. Quand c'est rouge là, ils y sont.
14: Éteins voir là.
6: Voilà, ça y est, j'ai éteint.
14: Allume voir.
6: Ça y est.
14: Allô. Allô.
4: Eh, hey, vous me foutez.
12: Et c'était là.
9: Bon, il est où, Gérard?
12: Il
9: est parti.
1: C'est quoi ce bordel?
12: Gérard,
1: c'est scandaleux.
9: Ils ont mis un disque.
12: Mon amour, prix complet.
4: On va envoyer une musique, on va.
12: Non,
4: en...
12: non c'est
4: bon, attends, il est 33.
1: Gérard, là.
10: Bon, bah, pose la question, je te donne pose le titre la question, et réfléchis.
13: Ils vont y réfléchir.
4: Et en pensez-vous qu'il n'y a pas assez de stations de radio?
14: C'est lui.
4: C'est là, moi, ça va mettre se finir, là.
1: Station de quoi?
4: Des stations de radio, vous réfléchissez, radio. On va mettre un disque.
13: On n'a rien compris, Gérard.
1: Comprends pas.
4: Pensez-vous qu'il n'y a pas assez de stations de radio? Vous êtes sourd ou quoi?
1: Attends, rien.
4: Allez, attends, je vois si vous entendez
13: j'ai
4: rien,
13: un problème
4: vous débouchez les oreilles.
1: Mais radio quoi? Grande zone, petite zone, FM,
4: tous,
1: Tibi?
4: Toutes les radios.
13: Radio chez le médecin, radiographie, radio télécom.
4: Toutes les stations de radio.
1: Radio télécom.
4: C'est simple.
12: Ah ouais, bon, on répond après le disque.
13: Ouais, c'est-à-dire Europe 1, Skyrock, tout
4: n'importe.
13: Ça.
12: Radio du poumon.
9: Ah, Europe 1, ouais.
1: Europe 1, comme par hasard.
9: Comme par hasard, ouais.
1: Comme par hasard.
9: Ouais, ouais, ouais,
4: les
9: ouais.
4: 5 pucelles de.
13: Les petites.
4: Moi, bon, c'est le titre, hein, mais c'est. Je sais pas. Mais,
13: C'est une nouveauté Fun Radio.
4: Donc, c'est avec beurre.
13: Mais non, attends,
4: les petites pucelles de Suren avec du beurre, voilà. On va continuer les débats. Donc c'est toujours le 0803-08-5000 et 0870-5000 et toujours 36-15. Code Fun Radio, rubrique directe.
13: La Belgique.
4: Et 0331-47-99-5000 pour les Belges.
13: 79-5000
4: pour les Belges. Donc on récupère Pauline. En espérant qu'elle est réveillée parce que sinon elle ne va pas rester longtemps.
12: Attends, mais moi je suis réveillée depuis le début.
4: Bon bah dis donc, tu réponds pas beaucoup. Hein.
12: Non,
4: mais
12: pas
4: clair. Bon Manu, arrête de t'amuser là.
9: Oh, le clébard.
4: Nicole.
9: Couché.
12: Bonsoir.
4: Marie-Monique.
12: Oui.
4: Fred.
1: Frédéric, ouais, je suis là.
12: Couché.
1: Oh, tu vas fermer ta gueule, le clébard, là. Couché.
4: Ouais.
1: Putain.
4: Eh, hey, vous arrêtez, là, avec ce bruit.
12: Couche. Putain, ça berce le
4: monde. Wow.
1: Pas comme chien.
4: Tu sais qui s'amuse, là.
1: Ah, mais j'ai un sale clébard à côté de la cabine, là. Il...
4: Ouais, mais cure-dent, ça commence à bien
12: et
4: faire.
12: Non,
4: hein.
9: Oh, cure-dent, tu fous le bordel.
4: Cure-dent.
12: Non, ne lui fais rien, ce pauvre chien.
1: Oh, ça y est, il s'est cassé.
4: Et Cédric?
9: Ouais.
4: Donc, alors, pensez-vous qu'il n'y a pas assez de stations de radio? Alors déjà, pour commencer, Pauline, t'écoutes quoi comme fréquence?
12: Comme fréquence,
1: hein? Ouais. Radio, ça veut dire quoi?
12: Comme fréquence
9: radio,
12: de quoi?
9: Radio de quoi?
4: Radio de quoi? Radio, soit la bande FM ou autre.
9: Mais non.
13: Les radios pour les poumons, tout ça?
12: Bah, j'ai fait un scanner il y a pas
1: question,
12: longtemps.
1: Gérard,
4: ouais.
1: Hein.
4: Oh là.
12: Avec des radios,
9: c'est tout.
12: Bah, je fais une échographie il n'y a pas longtemps. Et
1: voilà. Ah ouais, alors.
12: Et alors, ça a donné quoi?
15: Non, mais c'était
9: un garçon. C'est un garçon, une fille.
15: C'est les deux, ouais.
12: Oh, c'est des jumeaux?
15: Non, c'était pas moi, non.
4: C'est qui, là? Qui
12: c'est
4: parle?
12: Marie-Monique.
4: Mmh. Nicole, tu travailles?
15: Bah écoute, les stations radio, ouais, je trouve qu'il y en a beaucoup quand même. Hein.
4: C'est-à-dire?
15: Bah, c'est-à-dire que, je sais pas, il y a. Il y a plein de fréquences.
9: Europe 1, tout ça.
15: Fréquences de radiologie, tout ça, quoi.
12: Ah, mais moi, je dis, c'est Pauline qui parle, là. Il y a des fréquences qui ne devraient même pas exister, quoi, moi, je dis.
4: Toi ?
12: Je dis qu'il y a des fréquences qui ne devraient même pas exister.
4: C'est-à-dire ?
12: C'est-à-dire ?
4: Ouais.
12: Bah, des radios vraiment pourraves, quoi. Ça ne devrait pas exister.
4: Non, mais quoi, dis, dis un peu.
12: Je te cite des noms ?
4: Allez, bah, vas-y.
12: Radio Shalom, Radio Montmartre.
9: Radio Décharge.
4: Non, mais attendez, laissez-la finir, ça m'intéresse, là.
1: Radio Chaton.
12: Ouais,
4: bon, c'est mignon. Bon, c'est qui, là?
12: C'est mignon.
1: Radio Pink,
9: qui le chat, là?
4: Bon, hey, tu me chopes les trois mecs, là, tu leur demandes qu'est-ce qu'ils ont, sinon ils vont virer.
1: Non, mais pourquoi les mecs? Putain, les nanas, elles ont des chattes aussi.
15: C'est Nicole.
13: Bon,
4: oui.
13: Calmez,
15: ouais,
13: les mecs.
15: Écoute, je vais te donner des noms de radios qu'il faudrait supprimer.
4: Non, mais attends,
15: quoi.
4: Pauline, elle était dessus.
13: T'es sur quoi?
4: Bon, ça commence à bien faire, celui qui a le chat.
13: Bute-le.
4: C'est qui qui a un chat?
1: C'est une chatte, comme elle miaule, ça doit être une chatte.
4: Tu la prends en antenne, tu me les calmes, ces trois-là.
15: Ouais,
4: alors?
15: Bah écoute, je crois qu'il faudrait bannir certaines radios comme 8FM, Énergie, toute la merde, là.
12: Ouais, ça sert à rien. Bleu, vert, jaune aussi. Ouais.
15: Radio Tracteur, Radio Chaise. Et
1: Radio Chaton aussi.
15: Ouais, Radio Chaton aussi, ouais.
4: Il n'y a pas Radio Connerie pour celui qui vient de dire Radio Chaton.
12: Oh, c'est ça, Gérard.
9: Il est directeur d'antenne à Radio Connerie.
4: Ouais.
15: Donc, je te dis, il faut bannir certaines radios, hein, surtout l'énergie, tout ça. Hein,
13: Gérard,
15: la merde, là,
13: sur Minitel, on nous dit que ta radio de l'anus, elle est énorme.
4: complètement con celui-là.
12: GG.
4: Oui.
12: Moi, je t'écoutais du temps où c'était à Europe 1 et
4: c'est
12: franchement, c'était super
4: c'est
12: génial,
4: qui
12: quoi.
4: C'est qui?
12: C'est Pauline.
4: Et alors, qu'est-ce que tu viens de dire?
12: Je t'écoutais du temps où t'étais à Europe 1 et honnêtement, t'étais vraiment...
9: Ah ouais, avec
4: Pauline.
9: Sur Europe 1. Avec
4: Pauline.
9: Et Hubert, ouais.
4: Pauline.
12: Oui, mon amour.
4: Tu sais ce que tu vas faire?
12: Oui.
4: Eh ben, je vais te dire bonsoir et tu vas retourner au standard parce que tu viens de dire des conneries. Allez, hop, Pauline.
12: Allez, hop.
10: Qu'est-ce que j'en fais de la Pauline, là?
4: Tu la vires, tu me mets quelqu'un d'autre.
10: La dégage, je la dégage.
9: C'est pétard, mais quelque chose.
4: Elle dormait à moitié.
9: Copate.
15: Mais je crois que quelqu'un habite à côté d'un refuge.
9: Non, t'es un zoo, je t'ai dit.
15: Non, monsieur.
4: Eh, ça commence à bien faire, ces bruits-là.
9: Oh, il y a un bébé.
4: Bon, Fred.
14: Arrêtez, on n'entend même plus.
4: Fred.
14: Ouais, je suis là, c'est Frédéric, ouais.
4: Moi alors?
14: Écoute, moi je dirais que ça commençait à dégénérer en 1951, quoi. Tu sais, quand Radio Andorre est arrivé.
9: Oh là.
4: N'importe quoi, toi.
14: C'était l'ancêtre de Sud Radio, et à partir de là, t'as eu des millions de radios qui sont arrivées, dont Radio Chaton, et là, ça a commencé à dégénérer.
4: Mmh. Et c'est pas toi qui s'amusera à faire le chat par hasard?
14: Non, j'ai pas de chat et je suis pas un imitateur.
4: Ah, ouais, bon, ok. Cure-dent.
16: Ouais, bah moi j'écoute Radio Bidas.
4: C'est quoi cette radio?
16: Bah, c'est une radio de l'armée.
4: Ça existe?
16: Bah si, Radio Bidas, vous connaissez pas, ça vous fait rire en plus.
4: Ouais, ça nous fait rire. C'est quelle fréquence?
16: Quelle fréquence? 100.3. Ouais.
4: 100.3?
16: Ouais.
4: C'est bizarre, ça.
15: Je crois qu'on l'obtient qu'en piratant la ligne. Hein.
16: Ouais, mais c'est en Bretagne.
4: Ah ouais, c'est en Bretagne. Alors... 100.3, c'est en Bretagne.
16: Ouais.
4: Gérard,
16: en FM. Ouais,
10: on nous dit que ton code sur la CIBI, c'est anus de feu.
15: Oh là là, même.
4: Mais qui c'est?
10: Hein, c'est pas signé.
4: Ouais, c'est pas signé parce que c'est un trou du cul.
15: Ouais, comme d'habitude.
4: Jeu de mots, Gérard.
10: Bah, Gérard,
4: de trou du cul.
10: À la place de Pauline, on accueille Stéphanie quand même. Ça a l'air d'être une sacrée cochonne. Hein.
9: Bonjour Stéphanie.
15: Salut Stéphane.
9: Salut cochonne.
14: C'est quoi ton numéro, Stéphanie? Stéphane.
15: 36, Stéphanie, pardon. 69.
14: Combien?
15: 36, 69.
4: Bon bah Stéphanie.
17: Bonjour, c'est Rick.
4: Hey, Stéphanie.
15: Bonjour. Oui.
4: Si tu t'amuses à donner des numéros comme ça, je crois que tu vas retourner, d'où que tu te viens.
9: Bonjour.
15: Oh, excuse-moi, Gérard.
4: Bon, alors...
15: Je voulais pas t'offenser.
4: Cure-dent, bon, toi, c'est Radio Bidas, ce que tu m'as dit.
14: Ouais.
4: C'est
14: vrai. Bah, attends, je vais te faire écouter un peu.
4: Tu me non.
14: Bah, attends, bah, tu me dis ce que t'en penses. Attends, tu rigolais, tu critiquais. Tu me dis ce que t'en penses. Écoute. Bah, attends, ça marche pas.
4: Non, mais dépêche-toi, au lieu de faire des blancs.
14: Bah attends, la radio marche pas. Ah, vas-y, je t'ai papillé. Attends, écoute.
4: Non, mais c'est pas mal, hein, le blanc, c'est cure-dent, hein.
14: Bon, alors, t'en penses quoi?
4: Ouais, bah, on n'a rien entendu du tout.
15: Bah, moi, j'aime bien.
10: Non, parce qu'il dormait, là, c'est pour ça.
4: Ouais, j'ai l'impression que tout à l'heure, il va aller dormir dans son camion. Ah, Cédric.
14: Qu'est-ce que t'as contre les routiers?
4: Rien, mais je pense que...
14: T'aurais... Solidarité, mec, hein.
4: Ouais, mais t'aurais pu mettre du son, mon pote.
14: Moi aussi, je suis vraiment... des gitanes, hein, je dis que les grosses.
4: Mais cure-dent, tu restes poli, s'il te plaît. Tu restes poli, cure-dent, si tu veux continuer.
15: Sinon, t'as
9: un cerveau. Cure-dent, tu sens mauvais aussi. Ouais, je mets de la...
4: Cédric.
9: T'as la totale, alors.
4: Cédric.
9: Ouais, tu peux me répéter la question, GG, parce qu'avec tout ce bordel, j'oublie.
4: Pensez-vous qu'il n'y a pas assez de stations de radio?
9: De quoi? Attends, j'ai pas entendu.
4: Pensez-vous qu'il n'y a pas assez de stations de radio?
10: Thermal?
9: De quoi?
4: De stations de radio!
10: Thermal ou pas?
14: J'entends rien.
4: Cédric,
9: dans
4: le réveil de son radio de ski.
9: Moi, GG, c'est Cédric, je vais dans les stations services, bah, pour avoir des services, ouais.
4: Des stations de radio, je te parle.
9: Ah, excuse-moi, donc dans les stations de ski, bah, le forfait, le ticket, ouais, il est cher, ouais.
4: Bon, alors.
14: Ça dépend, hein.
15: Non, c'est les
4: dehors, Cédric. Attends, mais... Allez, hop.
14: Moi, je fais du stop, hein. Tu fais du stop au ski.
4: Non, mais bonne nuit, Cédric.
9: Question, j'ai mal compris.
4: Non, c'est bon.
9: J'ai mal compris.
4: Allez, hop, dehors, il comprendra mieux chez lui. Il comprendra mieux en écoutant.
14: Ouais, Gérard.
15: Allez, hop. S'il te plaît, Gérard.
4: Fred, ouais.
14: Ouais.
15: Enlève le cigare de ta bouche.
14: Est-ce que tu sais quand est-ce qu'est né Fun Radio?
4: En 89.
18: Ah, t'as aimé toi, abruti.
14: Grave, je te pose une question, pourquoi tu me dis abruti?
15: GG?
4: Ouais.
15: Oh, bah, écoute-moi, il y a une radio que j'écoute toujours, c'est Radio Autoroute.
4: Une radio autoroute, ouais, bah ça, c'est quand tu fais de la route.
15: Bah ouais.
14: Moi, je la connais,
15: ouais.
14: Celle-là, je l'écoute
15: ouais,
14: tout le temps aussi.
15: Ouais, il y a Radio Autoroute et Radio Routier, je crois.
14: Quand je vais dans le sud, je tape de Radio Bidas à Radio Autoroute.
4: Ouais. Stéphanie.
15: Oui.
4: Stéphanie, tu te réveilles, s'il te plaît?
15: Oui, je suis là.
4: Bon, alors?
15: Oui.
4: Donc, t'as entendu la question?
15: Oui, tout à fait.
4: Bon, alors.
18: La radio est...
15: Hein?
4: Bon, alors.
15: Non, mais je comprends pas ce que tu dis, là.
4: Non, Non, mais c'est pas ici. Hein. Alors, c'en est un qui s'amuse. Alors, qu'est-ce que t'en penses, toi?
17: Ce que j'en pense, hein.
4: Ouais, tu travailles ou quoi, là?
17: Ouais, tout à fait, ouais. Non, je pense qu'il y a assez de stations de radio, ouais.
4: Comment?
17: Je pense qu'il y a assez de stations de radio.
4: Non, mais je te demande, pensez-vous qu'il n'y en ait pas assez?
17: On a assez, hein.
18: Alors, vous laissez Christine de côté, s'il vous plaît.
4: Bon, tu sais qui joue avec ça?
19: On n'a rien dit, Christine. GG, non.
20: C'était d'art pour rien, là.
21: GG? Ouais, c'est Nico, je vais te poser une petite question, s'il te plaît. Je voulais savoir, est-ce qu'un jour ça te tenterait de... Est-ce que c'est vrai que tu vas travailler sur Nostalgie?
4: Non.
10: Non, c'est Europe 1.
4: Non plus.
17: Ah bon? Mais non, il a déjà travaillé sur Europe 1.
10: Tu signes pas, alors?
21: Ouais, c'est ça, parce que j'ai entendu dire que tu devais signer un gros contrat.
19: Radio Chaton?
20: C'est sur France Info.
19: Radio Chat pour GG.
21: Ouais, sur France Info aussi, ouais.
18: Allez, tu vas finir la ligne.
4: Oh, Manu, tu joues à quoi, là-bas, s'il te plaît?
19: Sur Radio Chaton. Hein?
4: Tu t'amuses à quoi, là?
22: Regarde pour le son, pour les bruits.
4: Ah ouais.
10: Excuse-moi, j'irai à la place de Cédric, on accueille Albator.
19: Salut.
10: Bonsoir.
19: Salut Alba. Salut tout le monde. Salut Gégé.
21: Salut Albator.
19: Salut. Ça va, Gégé?
4: Bonjour.
21: Bonjour.
19: Bonjour.
21: Bonjour.
19: Salut.
4: Bon alors, Albator.
19: Tu nous chantes ta chanson. Tu Albator.
4: Oh, Albator.
19: Capitaine de la mort.
4: Oh!
19: Albator,
4: tu réponds à la question, s'il te plaît.
19: Tu peux
4: me
19: répéter la question, Gégé?
4: Non, tu l'as entendu.
10: Mais il vient d'arriver.
19: Il vient d'arriver, Gégé.
21: À nouveau, Gégé.
4: Pensez-vous qu'il n'y a pas assez de stations de radio?
19: Écoute, ouais, il faudrait que la bande FM soit plus large.
4: C'est-à-dire?
19: Il faudrait que la bande FM soit plus large et il y aurait forcément plus de radio.
4: Ouais, mais c'est-à-dire, pourquoi?
19: Pour qu'il y ait plus de radio, abruti, ouais.
4: Attends, alors abruti, tu dégages. Bonne nuit, Albator.
10: Non, il s'excuse.
4: Non,
10: il s'excuse.
4: Il n'y a pas d'excuse, allez,
10: hop. Il n'a pas fait exprès.
4: Il n'y a pas d'excuse, non, je ne peux pas le savoir. Bonne nuit,
19: Gérard.
4: Bonne nuit.
19: Excuse-moi, Gégé, non.
4: Bonne nuit.
19: Ça fait une heure que j'appelle.
4: Je ne veux pas le savoir.
17: Super beau cul.
19: Ça fait une heure.
4: Qui c'est qui vient de dire ça? Et là, c'est une des nanas, là. C'est qui vient de dire ça?
19: C'est scandaleux.
21: Gégé, je veux ta queue.
19: Oh, Gégé, putain.
17: Oh, ton cul, Gérard.
4: Bon,
21: oh, oui.
17: Gégé, ton sexe.
4: Allez, Stéphanie, dehors.
21: Mais c'est pas moi.
4: Allez, hop.
21: Mais
4: moi,
21: c'est pas
4: je continue
21: moi,
4: pas comme ça.
10: Il fait froid dehors, si je la fous dehors.
4: Je continuerai pas le débat comme
10: Gérard,
4: ça.
10: Gérard, sur Minitel, on nous dit que la meilleure des radios, c'est la radio de tes dents. Elle est toute noire.
4: Tu me sens connard.
19: Ah, c'est immonde.
4: Bon, alors, mais c'est calmé, Albator, ou...
22: Ouais.
4: Bon alors Albator.
19: Je t'ai dit, faut élargir la bande FM.
4: C'est-à-dire?
19: Putain, mais il est con, quoi.
4: Non, allez, là, le mot con, là, tu dégages
19: mais
4: pour
19: non,
4: de bon. Non, allez, hop, tu dégages, allez, hop.
19: Okay,
4: au standard, bonne nuit.
17: Attention,
4: non,
17: Gérard, derrière toi.
4: Il passe pas sur un autre nom.
10: Non, il passe seulement sous le nom de Pierre, c'est tout.
4: Non plus.
10: Ah bah demain.
19: Je veux rentrer sous le nom de Pierre, ça
4: non,
19: passe.
4: Non, négatif. Allez hop, bonne nuit.
10: On nous dit aussi qu'il paraît que t'animes sur Fréquence Gay l'après-midi, c'est vrai?
4: Non plus.
21: Oh là là.
4: Bon, donc apparemment vous avez l'air de vous en foutre quand on vous
21: mais
4: pose
21: non,
4: des questions.
21: Elle fait très bien la question.
20: Elle est très intéressante.
21: Très intéressante,
20: j'ai pas répondu d'ailleurs.
10: Qui? Gérard, toi t'as pas dit ce que t'en pensais.
4: Non mais qui c'est qui a pas répondu?
20: Marie-Monique.
4: Ah bah Marie-Monique, vas-y, avant que je réponde.
20: Moi je m'en fous.
4: Pourquoi?
20: Parce que de toute façon, j'écoute pas la radio.
4: Mais alors pourquoi?
19: J'écoute pas Radio Chaton. T'écoutes quoi alors? J'écoute pas la radio.
20: J'écoute des cassettes, j'écoute des disques, mes disques à moi, je me fais ma radio à moi.
19: Tranquille.
20: Voilà.
4: Mais alors pourquoi t'appelles pour participer à un débat sur 101.9?
20: Je passe pas de disques, donc. Quand
4: bah si on passe des disques, sinon.
19: Déjà, elle se contredit, il faut la gerber celle-là.
4: Ouais. Non, parce que dans ce cas-là, pourquoi t'as appelé pour participer au débat?
20: Éteignez l'aspirateur, là.
4: Attends, s'il te plaît, Monique. Nicole. Nicole.
21: Oui.
4: Tu te calmes?
21: Non, je suis calme. Hein.
4: Qui c'est qui dit l'aspirateur, là? Parce que je voudrais savoir qu'est-ce qu'elle voulait dire, Marie-Monique.
20: Ouais, je suis là.
4: Ouais, alors, tu disais?
20: Je disais que Fun, c'est pas...
21: Oh, le porc!
17: Je t'aspire les fesses, Gérard.
4: Continue, Marie-Monique.
20: Je disais que la nuit c'est pas la radio, c'est autre chose, c'est-à-dire c'est pas la radio, c'est le seul truc que j'écoute sauf mes disques, c'est le fun la nuit, ça fait un peu radio local, quoi, exactement. Voilà. Non, mais alors, dans ces cas-là c'est par des petits gamins d'à côté de chez moi, il y a le même matos, hein. GG, ouais, c'est Nicole. Ouais, ça me fait une belle jambe.
19: Ah, Gérard,
4: non,
19: c'est scandaleux.
20: C'est pas
4: putain,
19: mais c'est n'importe quoi.
4: Bon, Nicole, tu te dépêches.
10: Excusez-moi, avant qu'on parle avec Nicole, on accueille Xor à la place d'Albator.
4: Merci. Ouais, bien sûr.
10: Non,
4: tu lui as demandé de prendre un autre nom.
10: Mais non, Gérard, tu me connais.
19: Ouais. Et bonsoir.
3: Bonsoir.
4: Bonsoir.
3: Salut.
4: Salut. Stéphanie.
7: Salut Gérard, ça va?
4: Oui. Oh, ça commence à bien faire, celui qui joue à ça tout à l'heure. Moi, je vais pas faire le deuxième débat, ça va aller vite.
3: Oui, bonsoir.
8: Oui, je t'écoute, Gérard, c'est Stéphanie.
4: Bon, Stéphanie, pour toi?
8: Oui.
4: Quoi? Bon, tu travailles ou quoi, là, toi?
8: Mais de quoi? J'ai déjà répondu, là.
4: Ben, ah bon?
8: Non, c'est Nicole qui voulait dire un truc.
4: Bon, Xtor.
3: Ouais, ben, écoute, je suis animateur sur une radio locale qui s'appelle Radio Furoncle. Et ben, je suis pour les radios, spécialement les radios locales, parce qu'après, ça permet de pouvoir travailler dans des grandes radios comme Fun Radio. Et je voulais savoir, ben, si toi, t'étais passé par une petite radio locale avant de faire de l'antenne sur une radio nationale. Est-ce que t'as couché, Gégé?
8: Non. Ouais, il est passé sur Radio
3: Pustule. Mais laissez-le répondre. T'as fait de la radio locale, Gérard?
4: Non.
8: Ouais, Radio Pustule.
4: Qui c'est qui vient de dire ça?
7: Non, c'était Panari FM.
23: Gérard.
8: Panari FM.
4: T'en as une question, Minitel?
23: On nous dit sur Minitel, non, c'est pas une question, c'est une affirmation. Ouais. On nous dit que Sandy, on l'appelle la station Mire car elle adore sucer l'orbite de Gérard.
3: C'est de la poésie, Gégé.
4: Manu, tu me laisses les messages cons comme ça, tu les passes plus.
7: Manu, tu prends les adresses du Minitel. Tu prends les adresses.
4: Ouais,
7: pas de plainte.
4: Reviens quand même! Oh, t'arrêtes là, s'il te plaît!
7: Faut le gars, il sort un ferry.
3: Putain, attends, je descends.
4: Ouais, Manu. Ah, mais ouais, tu vois, je viens de te voir.
7: Oh merde.
4: Ouais. T'as vu que c'était moi qui mettais le boum?
7: Ouais.
4: Ah, toi, manque de peau, je viens de te voir faire.
7: Merde alors.
8: J'ai
7: t'es grillé, Manu.
3: Grillé.
7: Ah, merde.
3: Après, tu nous accuses, Gégé. Tu vois, j'en ai une bonne
4: foi. Non, mais ça y est, j'ai vu qui c'était.
3: Voilà.
8: Gégé?
4: Oui.
8: Ouais, c'est Nicole.
4: Ouais.
8: Je voulais savoir qu'est-ce que t'écoutais.
4: Bon, Manu, s'il te plaît, tu commences à me faire chier, là, aussi.
7: C'est rouge, Gérard, c'est rouge.
4: C'est rouge,
7: bon, ça marche.
4: De manière, là, la deuxième pause, c'est rouge, ça marche.
3: Bon, Gérard,
4: oui.
8: Tu réponds?
4: Vas-y. Bon, et moi, j'arrête.
7: Tu vois, là, c'est moi. Avant, c'était pas moi.
24: Ah, Manu, avant, c'est bon.
3: C'est scandaleux.
8: Radio Londres.
24: Vas-y, Nicole.
4: Voilà, Nicole.
8: Oui, je te disais, quelle radio.
24: C'est pas moi, Gérard. Alors.
8: Bah, on m'écoute pas, Gégé.
25: Si, on t'écoute, Gégé.
8: Gégé.
25: Allez, vas-y, on est toutes avec toi.
4: J'écoute.
8: Vas-y.
3: Essaye encore.
4: Allez.
8: Gégé, j'ai dit, qu'est-ce que tu écoutais comme radio dans ta jeunesse?
4: À ton avis?
8: Bah, je sais pas.
4: 101.9.
7: Dans ta jeunesse, tu crois que Fun Radio, quand t'avais 20 ans, ça existait, toi?
8: Ouais,
4: bien
8: exactement.
4: Sûr.
8: Mais ah,
7: pauvre cave.
4: Toi-même, abruti.
8: Mais Gégé, qu'est-ce que t'écoutais?
4: C'est-à-dire?
8: Bah, dans ta jeunesse, quand t'avais 20 ans.
25: Quand t'avais la radio.
4: Avant d'être.
25: Radio accordéon.
8: Mais laissez Gégé répondre.
4: J'écoutais RTL. Voilà.
3: Oh là là.
8: Oh là là.
3: Oh là là, les gouttes pauvres. Dans 3
26: heures, hein, Gérard.
3: C'est scandaleux, Gérard.
8: C'est scandaleux.
4: Donc, on pose la prochaine question.
3: Ah ouais?
4: Donc, croyez-vous que les stations de métro sont propres?
26: Ça dépend par rapport à quoi? Gégé.
7: Avant ou après ton passage?
26: Non.
4: Pauvre tâche, toi.
7: On rigole, oh.
8: Allez, faut rire.
4: Bon, alors, qui c'est qui veut répondre?
26: C'est Xor.
4: Ouais.
26: Ouais, ben, ça dépend par rapport à quoi. Si c'est par rapport à chez toi, ouais, elles sont top nickel, ouais.
4: Bon, bah, Xor. Au revoir. Au revoir.
8: C'est
4: bonne nuit, Xtor.
26: Je compare. Je me donne
4: non, mais c'est bien. Ben, t'as comparé. Ben, maintenant, tu repars chez toi. Tu vas comparer chez toi si c'est propre. Allez,
26: bonne nuit.
4: Bonne nuit. Bonne nuit. Non.
8: Pas du tout. Parce qu'en plus, ça, Gérard, il fait le ménage chez lui. Hein, alors,
4: Gérard, allez.
26: Gégé, c'est propre.
4: Xtor dehors.
26: Il fait travailler Sandy. C'est pour ça qu'il s'est pris une gondesse.
8: Ouais, c'est ménage.
4: Eh ben, Xtor, tu dégages pour de bon, ce coup-là. Allez. Non. Tu sors, Xtor.
26: On n'a pas le droit de dire ça à la radio.
4: Hop.
7: Il peut s'excuser avant, non?
4: Non,
7: s'excuse pas.
4: Non, dehors direct.
26: Il fallait que je dénonce.
4: Eh ben, tu vas dénoncer chez toi,
23: Gérard.
4: Oui.
23: On nous dit que la seule radio que tu connais, c'est la radio de ton foie.
4: N'importe quoi.
8: Elle est géniale, c'est.
4: Donc, cure-dent?
3: Ouais.
4: Cure-dent? Bon, allez hop, cure-dent pareil. Non, mais là, oh!
7: Mais non, parce qu'en fait, je me suis trompé, j'ai viré cure-dent au lieu de virer Xor.
4: Eh ben, tu vires Xor et tu rappelles cure-dent.
7: Bah, il est là, cure-dent, il est là.
3: Je suis là, GG. Putain, j'arrête pas de gueuler, vous m'entendez pas.
4: Bon, alors, cure-dent pour toi?
3: Ouais, bah, c'est propre, les couloirs, ouais.
4: Mais tu crois?
3: Bah, ouais. Pourquoi?
4: Bah, pendant un bout de temps, là, c'était pas tellement propre à les stations.
3: Non, mais parce qu'il y avait la grève des contrôleurs.
4: Ouais, mais non, pas des contrôleurs.
3: Ouais, bah si.
8: GG?
4: Oui.
8: C'est Nicole. Ouais, moi je voudrais dire, en fait, les stations métro, elles sont des fois crades. Hein.
4: Mmh. Non, mais de toute manière, faut voir aussi les gens comme maintenant tu me diras avec ce qui s'est produit, les poubelles elles sont fermées. Mais dès que même quand elles étaient ouvertes, t'avais toujours.
26: Comment ça, ce qui s'est produit
21: ouais, exactement, José.
4: Non, mais je veux pas dire.
26: Explique.
21: Mais c'est bon. C'est vrai que par exemple, je sais pas, moi, il y a quelqu'un qui bouffe un truc, il va pas le jeter dans la poubelle, il va le jeter
4: par terre.
21: Ouais, voilà. Je trouve que c'est scandaleux.
4: Fred.
0: Moi, je peux répondre. Moi.
4: Oui.
0: Marie-Monique.
4: Oui.
0: Bon, moi, je suis pas parisienne, donc le métro, je prends pas tous les jours.
4: T'es du quel côté?
0: Je suis du côté de Lille.
4: À Lille, c'est pareil, hein, y a des métros quand même.
0: Il y a un métro à Lille. Vous parlez du métro parisien, c'est pas du tout la même chose.
4: Non, mais attends, Marie-Monique.
0: Oui.
4: On parle pas que spécialement du métro parisien, on parle dans tout.
0: Mais c'est une anecdote.
4: Marie-Monique.
0: Les métros, ils sont nickel. Il y a des mecs avec des mitraillettes, si tu fous un truc par terre, ils tirent dessus.
4: Non.
10: Ah si, j'ai vu.
4: Non, ça c'est pour les attentats, ça c'est différent.
10: Non. Ah ouais, c'est le plan Vigicorsaire, là, le truc.
4: Ouais, le plan Vigipirate.
0: Récemment, moi, je suis allée sur Mars et honnêtement, c'est vrai que...
4: Qui
0: Hein?
4: Qui c'est qui dit ça?
0: Stéphanie.
4: Ouais.
0: Je suis allée sur Mars récemment.
4: Ouais.
0: Et c'est vrai que c'est la galère, quoi.
4: Ouais, t'as été sur la planète Mars?
0: Oui.
4: Non, mais tu prends les gens pour des canards sauvages, toi.
26: Ah bah, c'est au coup de ta gueule, hein, là, j'ai
0: Oui, mais mon petit amour, moi, je les dresse, moi, les canards sauvages.
4: Ouais, mais attends, je suis pas ton petit amour, d'accord? Et déjà, une.
10: Une.
26: Bon, c'est gentil.
4: Déjà,
0: et
4: une.
0: J'ai monté un RM.
4: Ouais, t'as monté un RM. Mais n'importe quoi, t'as monté un RM de ta connerie, oui.
10: Connerie, oui.
26: Oh là là.
4: Merci.
26: Non, mais aucun respect de la femme, j'ai aucun respect de la femme. C'est scandaleux.
4: Mon Fred.
0: GG.
4: Oui.
26: Bah écoute, moi j'en ai pris un à Belle-Île-en-Mer. Un métro, mais nickel, quoi. Super, super propre et tout. Tu sais, il allait d'une plage à une autre, mais nickel.
0: GG. Oui.
4: Attendez.
0: C'est Nicole.
4: Oui. Oh, celui qui
10: pète. Des canards sauvages.
0: C'est le canard sauvage.
26: C'est des canards.
4: Putain, ça commence à bien faire là. Ça va pas comme. La semaine dernière, le premier était bien passé. Cette semaine, c'est un vrai bordel. Toi, tu gères rien quand on te demande de virer.
26: Ça devient inadmissible.
4: Là-bas, c'est pareil.
10: J'ai rien fait, Gérard, ce soir.
4: T'es pareil.
10: J'ai rien fait du tout.
4: T'es pareil. On est déjà à la 7e question, c'est le vrai bordel. Quand on vous demande quelque chose, vous voulez rien foutre.
10: Attends, il sort, je l'ai viré, et là on accueille Eric à la place.
1: Oui, bonsoir.
0: Salut Eric.
1: Salut tout le monde.
0: Salut Eric.
1: Salut Eric. Oui, alors moi je voulais réagir pour dire que le métro à Paris, c'est vrai, il est dégueulasse. Mmh. Tout le monde, franchement, c'est dégueulasse.
4: Bon, vous arrêtez de supplier quand on répond.
1: Par contre, moi j'ai souvent voyagé et à Tombouctou, par exemple, le métro, il est nickel. Et on devrait prendre exemple sur les métros d'Abidjan, Tombouctou et toutes ces villes-là, quoi.
4: Ouais. Ouais, c'est fini là ou quoi?
0: T'es allé à Marrakech?
1: À Marrakech, il n'y a pas de métro, il y a un réseau de tramways.
0: Les tramways
4: sont assez
0: aussi,
4: ouais.
0: C'est pas mal, ouais.
4: Gérard.
0: Moi,
4: salut. Nicole, s'il te plaît.
21: Non, c'est pas moi, j'ai qui parle.
4: C'est qui?
21: Je sais pas.
4: Bon, il y a quelqu'un qui vient de parler.
10: On nous dit sur Minitel, Gérard, il y a que le métro qui ne lui est pas rentré dans le trou du cul.
4: Je te dis des questions comme ça, j'en veux pas.
10: Ah oui, merde, c'est vrai.
4: T'es un peu con ou quoi, toi?
10: Excuse-moi, j'avais oublié.
26: Mais GG, faut filtrer le Minitel.
4: Non, mais...
10: Bah, c'est ce que je fais, hein.
4: La preuve que non, tu le filtres pas, hein. Ce sera rien que des questions.
10: Ça dépend dans quel sens on appelle filtrer, quoi.
4: Bon, alors.
21: Ouais, moi je te dis, je vais en Alaska, le métro il est nickel, hein.
4: Ouais, mais attends, je réponds à Eric, là. C'est Eric qui disait que.
26: Ouais.
4: Je vais te dire, moi je peux te dire une chose, c'est que j'étais en Allemagne, même en Allemagne.
26: C'est pas vrai.
4: Je crois que tu parlais allemand? Non, mais j'étais clairement sérieux.
26: Ich freue des Schnee, ça fure une grosse Hummelschmer.
21: T'allais comment?
4: Je voudrais bien répondre, s'il vous plaît, merci.
26: Ouais.
4: C'est que là-bas, si vous mettez un papier par terre, même en Angleterre.
26: C'est pas vrai.
4: Si. Vous avez une amende.
26: Non.
21: Ouais,
26: ouais. Si. En France aussi, on a une amende.
4: Non.
26: En France aussi.
4: Non, je suis désolé.
26: Un chien qui est sur le trottoir, GG, il a une amende.
4: De quoi?
26: Mais il peut pas payer le chien, il travaille pas.
4: Non, attends.
26: Non, le mec qui l'accompagne.
4: Non, c'est qui répond là?
26: N'importe quoi.
4: Attends, qui c'est qui vient de dire ça? Et là, il y a une des deux filles entre Stéphanie et Marie-Monique qui vient de dire que c'est moi qui allais payer.
0: Et Nicole, elle est où, Nicole?
21: Non.
4: Non, c'est pas Nicole.
21: C'est pas Nicole.
10: Mais on peut avoir que des amandes ou on peut avoir des noisettes aussi en Allemagne?
4: Il y a des
10: noix de pécan plutôt. Et qu'est-ce que t'as été foutre en Allemagne, Gérard?
4: À l'armée.
10: Ah, t'as fait l'armée en Allemagne?
2: Ah, c'était bon.
5: T'as fait l'armée en Allemagne, GG.
6: Tu peux avoir des
11: nouveaux Elvis
6: Presley, là. On a
11: vu. Bon, tu me chopes les deux, là, que tu leur demandes qu'est-ce calme entre Marie-Monique et Stéphanie.
6: Ah, c'est pas moi.
11: Non, c'est pas toi, je reconnais les voix douces. Hein. Je sens qu'il y en a qui vont virer vite fait. Ça va vite virer entre Fred Curdan et Eric. Hein.
5: Ah non,
6: ça va gerber là.
11: Je sens que ça va pas continuer longtemps.
5: Attends,
11: mais
5: c'est les nanas.
11: Non, c'est un mec.
5: Bon, c'est une voix de mec.
2: On se calme, les auditeurs, on écoute Gérard. Oh, merci. Non.
11: Alors, pensez-vous que le stationnement devrait être gratuit toute l'année?
5: Oui.
6: Oui.
11: Oui, qui?
5: Eric. Bah, quand tu vas faire du ski dans les stations de ski, il faut bien que tu gardes ta voiture. Donc déjà, tu as le forfait à payer, la location des skis et tout. Donc il faudrait que le stationnement dans les stations de ski ou les stations thermiques, thermales, anales, tout ça, il faudrait que ça soit gratuit, voilà.
11: Non mais attends, je te parle des stationnements.
5: Bah ouais, stationnement avec le caddie ou la voiture, comme on a dit.
11: Je vois pas le rapport avec le caddie. Le caddie, c'est pas une voiture.
5: J'ai mal compris.
11: Pensez-vous que le stationnement devrait être gratuit toute l'année?
5: Bah oui. Ça y est, j'ai compris, je suis pas d'accord. Oui. Alors le lundi oui, le mardi non, en janvier non et en février non. Sinon le reste de l'année ouais.
6: Ouais. Bon, ouais, je suis d'accord.
11: Mais c'est toute l'année.
5: Non, toute l'année, non.
6: Ça peut pas, non.
5: Non, parce que samedi, ça se fait pas, c'est tout.
11: Oui.
6: Écoute, moi, je voudrais faire une petite revendication.
11: Ouais.
6: C'est que dans les stations-service, j'aimerais bien que le stationnement soit gratuit quand même.
5: Ah bah c'est clair. Quand
11: non, mais attends, Nicole.
6: Oui.
5: Mais non, mais...
11: Nicole, c'est toi qui viens de répondre à ça?
6: Oui, bah écoute, dans les stations-service, c'est toujours, il faut payer, j'ai rien à voir, quoi.
11: Non, mais attends.
5: Et tu payes le parking.
11: Stop. 5 minutes, s'il vous plaît.
2: Taisez-vous, Gérard, réponds.
5: Et les stations de pompage.
6: Mais laissez Gérard répondre.
11: Non, il y a une question minute.
2: Non, vas-y. Réponds d'abord, c'est pas grave. Vas-y, GG.
11: Bon, non, donne la question minute. Ouais, si donc, c'est une connerie, toi, c'est pas la peine.
2: Non, c'est pas une connerie. T'as fait ton service en Allemagne, donc. Ouais. On nous dit que c'est de ta faute si le mur de Berlin, il est tombé.
11: Tu vois, c'était même pas la peine de dire ça.
2: Putain, mais Manu, on t'a dit quand c'est une connerie, tu la fermes. Je sais pas, c'est une question. C'est vrai.
11: Mais tu vois la suite après.
5: GG.
11: Oui.
5: C'est comment je m'appelle, Eric. Je voulais te demander qu'est-ce que tu pensais des stations de pompage.
11: C'est-à-dire?
5: Bah, je sais pas.
11: Non, mais attends, les stations de pompage. Non, mais Eric, ta question, elle est complètement con, j'y répondrai pas.
6: Non, c'est intéressant.
2: Est-ce que tu peux répondre, Gérard, à la question qu'avait posée une des filles, je sais plus laquelle? Pourquoi, toi, tu penses que les stations-service sont payantes et ça te galère, je sais pas?
11: Ouais, bah,
5: non, mais
11: attends.
5: Tu vas à la pompe, il faut payer.
11: Bah oui.
5: Il faut payer
6: le stationnement aussi, hein, pour. Attends, pendant 2 minutes, tu fais plein.
11: Attends.
6: T'es obligé de payer les 2 minutes, hein.
11: Attends, t'as vu ça où? Dans quelle station?
6: Dans les stations-service du monde entier, hein.
11: Ah non, mais attends, déjà...
5: Attends.
11: Attendez, je vais y répondre à Nicole, parce que pour l'instant, je crois qu'elle a pas tellement compris. Les stationnements, je te parle pas dans les stations-service, tu payes pas le stationnement.
6: Non.
11: Alors, si tu payes, c'est que t'es vraiment cloche.
6: J'étais en Alaska, j'étais partout en Angleterre, partout, il fallait tout le temps payer, et même ici en France, GG.
11: Non. T'es une menteuse.
2: Il m'est arrivé une fois de payer.
5: Hein.
6: Pour les stationnements, stations de ski, tout ça, t'es obligé de payer.
11: Non, c'est déjà vu.
5: Mais si, c'est dégueulasse, mais ça, c'est déjà vu. Hein.
6: Gérard.
11: Oui.
6: T'es une voiture?
11: Non.
6: Et alors, comment tu peux savoir?
5: Un camion.
6: Et Gérard, elle a raison, hein, parce que dans les stations de lavage, c'est pareil. Tu laisses ta voiture 2 minutes, au bout de 2 minutes, elle est lavée et on te la fout dehors.
11: Non, mais attendez.
6: Un truc, 2 minutes, point, quoi.
11: C'est qui vient de dire ça?
6: C'est moi, mais ta voiture, elle est lavée aussi. C'est
11: qui, moi?
6: Marie-Monique.
11: Ouais. Mais attends, Marie-Monique. Dans ce cas-là, quand tu laves ta voiture, c'est normal que tu payes.
6: Ouais.
11: Mais tu payes pas le stationnement après.
6: Tu as le stationnement qui est. Si, t'as un ticket, t'as tout, hein.
11: Où?
6: T'as un ticket, quoi. Quand tu payes l'essence, ils te taxent avec la TVA, ton stationnement d'une minute.
2: C'est pareil quand Gérard il va dans les boîtes de nuit gay, hein, il file 2 francs, puis on lui nettoie les fesses et puis il est pas. En parlant de ça, il a un ticket et c'est bon.
12: En parlant de ça, on nous dit que chez Gérard, c'est pas des toilettes qu'il a, c'est des stations d'épuration.
11: Bon Manu, c'est pas la peine de faire l'aria sur le deuxième débat, l'aria à la pause là.
12: D'accord, mais je pourrais quand même prendre le Minitel au standard, ça me fait marrer.
11: Non.
12: Merde.
5: Et à la pompe, pour se faire pomper, faut payer ou pas?
11: C'est-à-dire?
5: Quand tu vas dans une station service, on dit aller à la pompe.
6: Ouais.
5: Donc je veux savoir si pour se faire pomper, fallait payer, je sais pas.
6: C'est-à-dire?
11: Non mais attends, je comprends pas là. Qui c'est qui parle là?
5: C'est Eric.
11: Ouais, Eric.
26: Tu vas dans une station de pompage, ok?
11: Oui.
26: Ok, tu vas dans une station de pompage, ou une station de lavage, ou une station de service, comme tu veux.
11: Oui.
26: Je veux savoir, on parle
11: bon, de... oh, tu restes poli, s'il te plaît, parce que tout à l'heure, tu as gerbé vite fait, toi, mon pote.
26: Qu'est-ce que j'ai dit?
25: C'est toi qui as dit ça en plus, Gérard.
11: Ah ouais, c'est moi.
26: J'ai rien dit, GG.
11: Bon, continue ta connerie.
26: Parce que quand tu arrives à la pompe, quand tu arrives à la pompe pour te faire pomper, est-ce qu'après, il faut que tu payes?
11: Non mais attends, déjà quand tu vas à la station-service, tu te fais pas pomper, tu te sers de l'essence abruti.
26: Bah à la pompe, on dit, ça s'appelle bien la pompe.
25: On dit bien pomper de l'essence, hein.
26: Voilà.
11: Ouais, oui. Dans ce cas-là, ça s'appelle siffler de l'essence dans les voitures des autres.
26: Non mais c'est de l'essence.
11: Ça veut dire voler. Nuance.
26: Non, siffler, c'est quand tu
11: c'est bon, Eric.
26: Siffler, ouais.
11: Ça y est, c'est bon.
26: Ouais. C'est pas pareil.
11: Siffler, bon, c'est bon, Eric, on a compris ta connerie.
26: Non mais c'est le bordel, on peut même pas parler.
11: Ça y est.
26: Scandaleux, moi, je dis.
11: Cure-dent.
26: Oui.
25: GG.
11: Nicole, la ferme. Cure-dent.
25: Gérard,
11: oh là là là là. Cure-dent.
26: Je t'écoute, putain, j'arrête pas de parler.
11: Et on dit pas putain.
25: C'est le lutin hargneux.
11: Bon, tu travailles. Oh là là là là là là là. Qu'est-ce qu'ils sont bouchés ce soir, les mecs? Même
23: Gérard,
11: les nanas.
23: On a une question, une vraie sur Minitel.
11: Ah, Manu,
23: peut-être que si tu peux. Il y en a une vraie, On nous demande, est-ce que t'es pour. Non, arrête.
11: Non, vas-y.
23: On nous demande si t'es pour le stationnement gratuit pour les piétons.
11: J'ai jamais vu que les piétons payaient, moi.
23: Les piétons, ils payent pas.
11: Non,
23: et quand ils se garent, ils font comment?
25: Bah ouais.
11: Et toi, tu te gares où, toi?
23: Moi?
11: Tu te gares où quand tu marches?
23: Mais non, que... non, mais attends, tu sors de ta voiture, t'es piéton.
11: Et alors,
23: donc, tu payes.
11: Mais t'as pas besoin.
23: Quand tu vas au parc maître, tu prends un ticket, t'es à pied, donc t'aurais pas besoin de payer normalement.
11: Et bah, tu payes dans ta voiture. Abruti.
23: Bah oui, mais faut que tu rentres dans ta voiture. Donc entre l'intervalle où
11: tu mets ton ticket.
23: T'es dans ta voiture et tu passes.
11: Mais non,
23: prendre
11: mais
23: le ticket.
10: Ouais, mais quand tu vas prendre un ticket et que t'as pas de voiture.
23: Voilà.
11: Ah ouais. Mais
23: tu mets le ticket. Bah si, tu payes. Bah si, tu payes.
11: Mais non,
23: c'est évident.
11: Eh oh. Moi, je suis piéton, j'ai jamais payé pour.
23: Eh ben, tu fraudes.
10: J'appelle les flics. J'appelle les flics.
11: Bon, bah, toi, t'appelles qui tu veux. Toi, de toute manière, ta poubelle, on sait même pas où qu'elle est. Tu roules avec la poubelle du chef.
26: Hein? Attends, tu parles de qui, là?
11: Pas de toi.
25: C'est
26: bah, tu pourrais expliquer au moins, on comprend pas.
11: Non, c'est ça, fil d'art que je parle.
25: Ma mère, elle est perdue.
26: Mais
25: c'est
11: oui,
25: tu dois payer le stationnement quand t'es sur une propriété privée hein, pour le piéton. Hein, tu dois payer. Hein,
11: T'es complètement. T'es aussi cloche que Manu, toi.
25: Mais c'est juste quand t'es sur une propriété privée, t'es obligé de payer.
26: Une question, Gérard.
25: Ma mère est pervenche et elle peut te le confirmer, quoi.
26: Ouais, bah,
11: alors, dans ce cas-là, s'il y a une pervenche qui m'écoute, qu'elle appelle.
25: Ouais,
11: pourquoi? Bah pour savoir.
25: Oui, c'est Marie Pervenche.
11: Ouais, Marie Pervenche, je vais te faire sauter, toi.
25: Je suis sur une enquête. Gérard,
11: oui.
25: C'est Stéphanie.
11: Oui.
25: Je te passe ma mère, elle va te le confirmer si tu veux.
11: Bah vas-y. Si c'est une Pervenche, ouais.
25: Ouais.
11: Bah vas-y.
25: Ouais, attends, je vais l'appeler.
11: Attendez, taisez-vous les autres derrière, s'il vous plaît. Ouais. Ah bah si elle est trop loin, c'est pas la peine.
26: 22, là, l'équipe des.
9: Oh la vache.
25: C'est France,
9: GG, t'as mal prison, Gérard. T'as mal joué, là.
26: Attends, GG, profite-en pour balancer Figeau et tout ça. Hein.
11: Mais ça.
26: Oh. S'il y a les flics, tu dénonces.
25: Oui, allô
9: J'ai des amendes à faire sauter.
11: Attendez, s'il vous plaît.
26: Oui.
11: Mets-moi là tous en air, là, les autres. Oui, je vous écoute.
25: Oui.
11: Oui.
25: Bonsoir.
11: Bonsoir.
25: C'est Gérard?
11: Oui.
25: Oui, bonsoir, je suis la mère de Stéphanie.
11: Mmh.
25: Je suis pervenche et oui, effectivement, vous devez payer un ticket hein, en tant que piéton.
11: Ah bon?
25: Oui, sinon vous avez une amende.
11: Bah, ça vient de sortir quand, ça?
25: Bah, c'est la loi du 19 juillet 1942.
11: Bah, moi, c'est la première fois que j'entends dire ça, parce que j'ai jamais payé, moi, en étant piéton.
25: Ah si, monsieur, c'est une amende de 500 francs.
11: Ah bon?
25: Oui.
23: Gérard,
11: oui.
23: On nous dit que toi, t'es un PV à toi tout seul, et ce que tu préfères, c'est quand tu te fais sauter.
11: Quoi? Non, mais attends, Manu.
23: Ouais.
11: Il me semble que je t'ai dit quelque chose.
23: Bah, je filtre.
11: Non, bon, bah, je vous remercie de votre réaction, madame.
25: Je vous en prie, monsieur.
11: Oui.
25: Oui. Ouais, c'est Nicole. Ma mère est flic, hein.
11: Ouais, mais attends, c'est bon, toi.
25: Non,
11: mais c'est bon, Nicole, ça y est, ça y est.
25: Et ma mère, c'est le ministre de l'Intérieur.
11: Et moi, Sandy, c'est la femme de Jacques Chirac.
25: Je te passe ma mère. Eh ben, je te passe ma mère, c'est Nicole, ça passe. Attends, elle va te le confirmer.
11: Ouais, c'est ça.
25: Maman, s'il te plaît.
13: Alors, vous laissez Christine de côté, s'il vous plaît. Ça va finir en tôle, cette histoire, Gérard.
14: Mais
15: bonsoir,
14: non.
15: Monsieur Gérard.
13: Quoi, tu t'appelles Christine?
15: Donc, j'ai été flic et j'ai mis des PV, hein. Pour le stationnement est interdit pour les piétons, je le confirme, monsieur.
14: Ah,
15: ça
14: tu vois,
15: Gérard. Ça fait 20 ans que je fais ce boulot, mm-hmm. Je peux vous le confirmer.
14: D'accord, eh ben, je me renseignerai, et puis je donnerai ma réponse aussi.
15: Merci, monsieur.
14: Y a pas de quoi.
13: GG.
14: Oui.
13: T'as des ex, pervenche?
14: C'est qui?
13: C'est Cure-Dent.
14: Cure-Dent?
13: Ouais.
14: Bah, Cure-Dent, tu vois, ça fait un bout de temps que je t'ai pas entendu. Maintenant que tu te réveilles, il sera un petit peu temps.
13: Bah, attends, je te pose une question. Ça
14: bah, je te réponds, j'ai pas d'ex pervenche.
13: Ah bon?
15: Peut-être une future, hein?
13: GG, c'est Eric.
14: Ouais.
13: GG, c'est Eric, mon père, il est traveleux, il veut te parler.
14: Eric, tu dégages. Allez hop.
13: Oui, allô,
14: oh
13: Gérard.
14: Oui, dehors.
13: Oui, Gérard.
10: Quoi, tu peux parler au père d'Eric?
14: Non, allez hop. Dégage. Dégage-moi, Eric.
13: Je vais dans le cul. Je peux faire sauter tout, les PV, le cul, la
16: connerie.
13: Gérard.
14: Oh, dégage. Dégage. Attends. Tu travailles, tu le dégages, au lieu de jacquer avec toi.
13: C'est bon, GG, j'ai
14: mon père. T'es chiant, quoi, là? Tu le dégages.
15: Allez,
13: Gérard. Attends. Gérard, c'est mon père, je l'ai viré.
14: Ouais, bah toi aussi, tu vires. Toi aussi.
13: Mon père, je l'ai viré, Gérard, t'inquiète.
14: Tu vires.
13: Il était lourd, ton père.
15: Il faut même un ticket de stationnement pour les chiottes de la loco.
14: Bon, allez, hop, tu me vires les trois mecs, allez, hop, terminé.
13: Non, c'est pas les mecs, c'est les nanas, attends.
14: Non.
13: Les nanas, Gérard.
14: Oui. Ouais, les nanas, c'est les mecs qui disent des conneries, puis vous voulez que je vire les nanas, bande
13: non,
14: de
13: cons. C'est mon père, Gérard.
14: Ouais, bah, tu vires. Mais non, non, mais tu vires.
13: Tu as le droit d'avoir un père différent.
14: Eh, tu vires. Allez, hop, dégage. Oh!
13: C'est dégueulasse de
14: gérer
13: les gens parce qu'ils sont
14: non,
13: différents.
14: Tu sors, Eric, et tu te
10: j'appelle la sécu.
14: Tu vires de là.
13: GG, t'es raciste. Il y a des routiers qui sont.
10: On se calme. Il va poser la question. Gérard, pose la prochaine question. On va mettre un disque.
14: Payez-vous moins cher les stations thermales. Et on met quoi? Eh, te gourre pas dans les titres.
15: C'est quoi le titre?
13: C'est Sodome en folie avec.
14: Attends, tu vas voir.
13: Éclate-moi
14: le rouleau de printemps du
15: Caloco.
10: Vas-y, répète.
14: Le printemps de.
10: Les rouleaux
14: de printemps avec du caca.
10: De Stéphanie qui dormait, Barbara, et à la place d'Eric qui avait un père travelot.
13: Ouais.
10: Et Patrick, voilà.
14: Ok.
15: GG.
14: Ouais.
15: C'est quoi le titre de la chanson?
14: C'est la main de ma soeur dans la culotte d'un zouave. Et qui est à la place d'Eric?
10: Patrick.
14: Donc alors, vous avez compris la question?
13: Tu peux la reposer.
14: Alors, payez-vous moins cher les stations thermales?
15: Oui.
13: Que quoi?
14: Oui.
13: Que quoi?
17: Qu'on parlait pas d'un loco.
15: Marie-Monique.
13: Attends, GG moins cher que quoi?
14: Ben que les stations de sport d'hiver ou autres.
13: Ah,
15: d'accord.
14: Bah, ouais, ou que les stationnements, ça dépend si vous... ça dépend.
15: Oui, oui. C'est Barbara.
14: Oui.
15: Bah, moi, personnellement, je suis jamais allée dans une station thermale, donc je pourrais pas te répondre, quoi, en fait.
14: Mm-hmm. Et tu connais, quand même?
15: Ouais, je connais, ouais.
13: Mais GG, c'est pour maigrir, les stations thermales.
15: C'est les stations de ski, c'est ça?
14: Ouais, station thermale, je vais y arriver.
13: C'est pour
15: stationner dans les thermales, hein.
14: Non, c'est pour...
13: C'est pour maigrir.
14: Non, c'est pour faire de la télé, un genre de thalasso.
13: C'est pour s'enlever.
15: Voilà, ouais, exactement, c'est la thalasso.
14: Attends, qui c'est? Attendez.
15: C'est pour thermaliser dans les stations.
13: C'est quoi les thalasso?
14: Ben, thalasso, c'est les trucs avec les jets d'eau.
15: Les massages.
14: Ouais, debout et tout ça.
10: Le trocadéro?
13: On se prend des jets d'eau dans le cul, ça fait bien.
14: Qui c'est qui dit ça? Attends, 5 minutes, Nicole. Qui c'est qui vient de dire des jets d'eau dans le cul? C'est qui?
13: C'est pas Patrick.
15: C'est Cure-Dent.
13: Ouais, c'est Cure-Dent, mais c'est la vérité. Tu te prends un jet d'eau dans le cul, non? Quand t'es dans les cures.
16: Attends,
10: en thalasso, c'est ça, Gérard. Mais non, ah, mais c'est ça. Hein.
14: Non, pas de coton.
10: Non, pas de coton.
13: On te met de l'argile sur le corps et puis on t'asperge d'eau.
14: Ah ouais, d'accord. Ah donc,
13: mais rien de mal.
14: Ah ouais, donc, ok.
13: Gérard.
14: Oui.
15: Écoute, Gérard, c'est Nicole. Pour soigner mes rhumatismes, ben écoute, on mettait bien des jets d'eau partout. Et les hémorroïdes? Non, ça
14: j'ai. Non, quand même pas à ce point-là. Donc.
15: Moi, je réponds.
14: Qui?
15: Nicole.
14: Bah, tu viens de répondre là, je
15: non,
14: crois.
15: Non, mais maintenant je réponds à la question.
14: Bah, vas-y.
15: Bah, écoute, moi je pense que le stationnement dans les stations thermales, c'est beaucoup moins cher que les stationnements dans les stations radio.
14: Ah. Oui, mais je vois pas tellement le rapport avec les stations radio.
10: Pourquoi?
15: Ça répond à ta question.
14: Ouais, mais je vois pas le rapport avec
15: les stations radio, c'est moins cher. Il y a un tarif, il y a la TVA, il y a un pourcentage.
14: Bah, même dans les stations thermales, hein, je suis désolé.
13: Mais non, mais
16: Les stations thermales, elles récupèrent du fric sur le stationnement. Réfléchis un peu, Gégé.
25: Non, mais les stations radio, on peut...
17: En fait, c'est une question de thermalisation de station, tu vois.
26: Vers l'avant ou vers l'arrière?
25: Vers l'arrière.
26: Ah, ouais, non, ça dépend si tu vends. Ce qui est bien, c'est que par exemple, dans les stations thermales, comme vous disiez, les jets d'eau, tout ça, tu peux te faire laver au Karcher pour pas cher. Hein,
16: bah ouais,
26: par contre,
25: ouais.
26: Et il y a des gens qui en ont besoin. Et donc, bah voilà, c'est moins cher dans les stations thermales de faire laver au Karcher.
16: Ça fait maigrir aussi.
17: Par exemple, Sandy,

0: garage. Hein.
1: C'est-à-dire?
0: Bah écoute, par exemple, quand tu stationnes dans les stations radio, ben t'as un pourcentage qui est déduit de ton stationnement par rapport à la station thermale ou ton service.
2: C'est à peu près 60%.
3: Mais tu peux avoir aussi des réductions dans les stations service. Hein.
0: Mais Gérard, qu'est-ce que t'en penses?
1: Ben, je vous laisse répondre, Fred.
2: Ouais, c'est Fred, ouais.
1: Non, Marie-Monique.
0: Ouais, bah, c'est, en fait, c'est moins cher après 18h.
1: De quoi?
2: Le week-end, ouais.
1: De quoi qui est moins cher après 18h?
2: Bientôt, ça va être 18h, 18 francs.
0: Ouais, mais ça dépend des radios, hein, parce que par exemple, dans les stations radio comme Chaton ou.
2: Mais c'est à cause de la TVA,
4: Mais si tu vas là pour vous, il n'y a pas de problème.
0: Ouais.
2: Ça dépend,
1: Fred.
2: Fred, ouais. Bah écoute, dans les stations thermales, c'est vrai qu'on paye, c'est moins cher parce que bon, tu m'étonnes, tu sais, tu te lèves le matin, déjà t'es fatigué, et il suffit de te donner à manger ton chat, déjà tu paniques intérieurement, et il suffit qu'après la station thermale, elle fait des prix, et toi tu payes plus cher, quoi.
5: C'est toi qui fais le chat ?
2: Voilà.
1: Non, c'est moi qui viens de passer la main sur le micro, c'est pour ça.
2: Ah bon ?
1: Cure-dent ?
2: Ouais.
1: Bon, tu travailles ?
2: Et qu'est-ce qui tape comme ça ?
1: Cure-dent, s'il te plaît.
2: Je suis là.
1: Bon alors?
2: Ouais. Eh ben, je t'ai déjà répondu. Je t'ai dit que les stations thermales, elles récupéraient du fric sur le stationnement.
1: Mm-hmm.
2: Et que bientôt, ça fera 18h, 18 francs.
1: Ouais. Mais je pense qu'à mon avis, il y a des abonnements pour ça, maintenant.
2: Non.
0: Ouais. Mais ça dépend,
2: forfaits. Comme au ski, il y a des forfaits.
0: Mm-hmm. Ça dépend, parce qu'il y a des tarifs, hein.
1: Ouais, mais c'est avec un abonnement, tu peux payer très bien moins cher qu'en tarif normal.
2: Ah, bien moins cher.
1: Bon, celui qui s'amuse à faire le chat, ça commence à bien faire.
0: C'est mon chat, je suis désolé.
2: C'est énervant à la fin. Hein.
1: Ça commence à bien faire.
2: Ah, mais donne-lui du lait, sans déconner.
0: Non, mais attends, mais à la fin, allez, Minou, reste là.
2: C'est qui? Comment il s'appelle?
0: Minou, allez.
2: Minou?
0: C'est bon, ça y est, il est calme, là, GG.
1: Bon, alors?
6: Qu'en dis-je?
2: Oh, les filles, arrêtez, sérieux.
1: Bon, je pense tout le monde a fait le tour. On a fait tout à peu près le tour de la question.
2: Ouais. Super cette question.
1: Ouais, mais c'est bête.
4: Elle restera dans les annales.
2: Ouais.
0: Gérard, tu nous as pas dit ce que t'en pensais, hein.
1: Moi, personnellement, j'ai jamais eu l'occasion d'aller dans les stations thermales, donc non.
3: On va se cotiser pour toi et puis on va t'offrir une semaine dans une station service.
2: On t'a vu dans la station thermale.
0: Gérard, ça t'intéresserait d'aller dans une station thermale?
1: Non, pas du tout.
4: Non, dans une station de lavage.
1: Marie-Monique, tu dégages, bonne nuit.
7: Se dégage qui, là?
1: Marie-Monique. Bonne nuit, Marie-Monique.
2: Quand on va dans les stations, c'est aussi pour se vider, hein, c'est pour maigrir.
0: Ouais, mais attends, non, mais Gégé, on a oublié, en fait, les stations.
6: Il faut emmener Sandy.
2: Oh là là.
0: Gérard, on a oublié aussi les stations service. Il y a le lavage, hein, pour les humains. Il faut payer aussi, hein, le stationnement.
1: Non.
0: Bah si, Gégé, il faut pour se laver. Ben...
1: Ouais, mais attends, ça c'est des douches. Hein,
2: les douches municipales, t'as connu, Gégé, hein.
1: Qui c'est qui dit ça?
0: Faut pas aller trop. Non, mais
1: qui c'est qui? Attendez, qui c'est qui vient de dire ça?
3: Ah, c'est un mec.
0: C'est cure-dent.
2: Oh là là là là là.
0: Gégé.
1: Manière, tu reprends personne pour l'instant, hein, on finit comme ça.
7: Non, mais j'ai seulement repris une meuf, elle s'appelle Bénédicte.
2: Bonsoir Bénédicte.
3: Bonsoir Bénédicte.
2: Salut Bénédicte.
4: Bonsoir.
2: Salut Béné.
0: Ça va?
2: Salut. Oui.
1: Oh, la musique s'il vous plaît derrière, merci.
2: Quoi?
1: La musique derrière, on n'en a pas besoin.
3: Hein?
1: Qui c'est qui s'amuse à mettre de la musique?
2: On parle de la musique, toi?
3: Quoi? Allô?
1: Oui, Bénédicte.
0: Rien du tout, hein.
3: Allô?
2: Oui. Radio, bonsoir.
3: Allô?
2: Bonsoir.
1: Oui.
3: Oui.
2: Bonsoir.
3: Allô?
2: Oui, Fred, bonsoir. Tu veux parler de quoi?
3: Oui, je voulais parler à Gérard.
2: Oui, il est là. Mais c'est quoi ce bordel? Oui, Fred, bonsoir. Oui.
5: Là, Gérard.
1: Bon, Fred, tu es dans Patrick Dehors.
2: Allô, bonsoir. Tu veux parler de quoi?
7: Tu viens les mecs?
3: Je voulais parler à Gérard.
1: Tu me l'es bien tous les trois. Allez.
3: J'ai 17 ans.
0: Allô? Coucou, il y a quelqu'un?
1: Manu, s'il te plaît.
3: Allô?
1: Non!
3: Allô?
0: Allô?
1: Oh! Allô? Retourne là-bas, toi, là-bas. Retourne là-bas, tu restes pas là avec de la musique.
4: Que vous avez composé.
1: Hein?
3: Mon petit
7: bichon. Bon, les auditeurs, on écoute Gérard. Et Bénédicte, tu réponds à la question, tu viens d'arriver.
3: Oui.
1: Alors, Bénédicte.
3: Oui.
1: Pour toi?
3: Oui, pourquoi?
1: Bah, sur la question que je viens de poser.
3: Oui, tu peux me la rappeler.
1: Alors, payez-vous moins cher les stations thermales?
3: Je sais pas trop, hein. Moi, je suis jamais dans une station thermale. Je pense oui, hein.
1: Dans quel sens?
3: Vertical.
1: Non, mais attends, Bénédicte, si c'est pour dire des conneries, c'est pas la peine de passer, hein.
3: Non, mais je sais pas trop.
0: Gégé?
1: Oui.
0: Je voulais te dire, mais en fait, on a oublié de dire en fait que le ticket pour la station thermale, c'était beaucoup moins cher qu'un ticket de métro, hein.
3: Ouais, et puis il faut l'acheter en station service d'ailleurs.
0: Ouais, il y a dans les distributeurs, tout ça.
3: Ouais,
0: hein,
3: ouais. Devant les pharmacies. Ouais. Mais t'en as aussi dans les chaînes de la loco, hein.

0: Qui c'est qui vient de dire ça? Eh, les nanas, vous répondez ou quoi, là?
1: C'est moi!
0: Non, mais ça commence à bien faire, là, maintenant.
2: C'est moi.
0: Ça commence à bien faire, là. De manière, il n'y a plus que trois nanas, alors.
3: Gérard, on nous dit que chez toi, c'est tellement crade que même Monsieur Propre, il s'est mis à boire.
0: Pauvre con, Mani. T'es vraiment plus con qu'Olivier, toi. T'es vraiment plus con qu'Olivier.
3: Mais qu'est-ce que j'ai fait?
0: Tu balances des conneries comme ça, t'es aussi con qu'Olivier, hein.
3: Tu préfères le double son?
4: Mais Gérard,
3: attends,
4: on peut dire ça puisque c'est drôle, puisqu'on sait que c'est pas vrai, donc t'as pas à te heurter. Pourquoi tu te heurtes comme ça?
0: Je dis des questions comme ça, j'en veux pas.
4: Mais c'est un débat, ça peut être drôle aussi.
0: On a le droit d'intervenir. Je réponds pas sur des conneries comme ça, c'est tout.
4: On te demande pas de répondre, c'est une constatation.
2: GG?
0: Oui.
2: C'est bon, on a répondu.
0: Donc, dernière question. Oh!
4: Qui a des singes?
0: Bon, qui c'est qui reste, là? Barbara!
4: Et t'as que trois nanas?
2: Oui, c'est moi.
0: T'es là? Ben Nicole?
2: Oui.
0: Et Bénédicte?
2: Oui.
0: Bon, ok. Donc, on termine avec vous trois.
2: Et c'est un peu le fou. Mais il y a quelqu'un qui doit fermer sa fenêtre, hein, parce qu'il habite à côté d'un zoo.
5: Et on veut du mec, hein,
0: C'est moi qui décide. Si j'ai viré les mecs, c'est qu'ils disaient trop de conneries, c'est tout.
5: Allez, Gérard. Allez.
0: Non, je suis désolé.
2: Juste un. Non, moi, je veux que du Gérard.
0: Donc, pour terminer. Ça commence à bien faire.
3: Gérard, c'est pas moi.
0: Donc, dernière question. Mm-hmm. Après, on fait la conclusion. Faites-vous l'amour dans les stations de sport d'hiver. Voilà. Alors, qui c'est qui veut réagir?
5: Barbara.
0: Oui.
5: Ouais, bah moi, à chaque fois que je vais en station d'hiver, ouais, j'y vais, ouais. Je fonce.
0: C'est-à-dire?
5: Bah, toutes les 5 minutes, je me prends un mec différent et puis hop, dans la neige.
0: Ouais, mais tu dois avoir froid après.
5: Oh, mais non.
2: Non, il y a le phénomène d'hyperthermie, hein. Quand voilà, t'es dans exactement. Le froid, t'es chaud.
5: Et puis tu penses que t'es sous le soleil et et puis tu penses pas avoir froid, quoi. Tu penses à l'amour.
2: Ouais, moi c'est pareil. Hein.
3: Gérard, arrête de me regarder, ça vient pas de moi.
0: Ok, Nicole.
2: J'imagine le regard de Gégé.
3: Ah bah ça fait peur, hein.
5: Gérard,
3: une semaine pour s'en remettre et hop, c'est reparti alors.
5: Bah, c'est comme quand je me couche, quoi. Je pense à toi et j'ai envie de faire l'amour avec toi, tu vois.
0: Non, mais tu vois, mon cœur est déjà pris, hein.
4: Mon cœur, t'es dit.
5: Non, je suis prête à partager, hein. Non. Problème, hein.
0: Mais par contre, elle est très jalouse, donc elle partagera pas, hein.
4: Ah, tigresse.
5: Ah, bah, je peux te laisser mon numéro de téléphone si tu veux, et une fois que tu la largues, moi, je suis là, hein.
0: Okay. Ouais, bah là, je vais te dire une chose, ça m'étonnerait, hein, que je la largue, là.
2: C'est pour la fille, hein, je veux.
5: Tu ferais ça pour moi, on ferait ça sous la neige.
4: Gégé,
5: et tout,
4: si c'est elle qui te largue.
0: Oh non, ça m'étonnerait. Hein.
4: C'est vrai?
5: On ferait ça dans la neige, Gérard. Dans les stations thermales.
0: Non. Donc, Nicole, pour toi?
2: Bah, écoute, moi, je suis pucelle.
0: Mm-hmm.
2: Et donc, ouais, mais ça serait cool dans les stations thermales près de la cheminée.
4: Elle est où, cette station de sport d'hiver, la pucelle? C'est où?
2: Comment?
0: La station de sport d'hiver, elle est où, au lieu de la station thermale?
2: À Courchevel.
0: À Courchevel.
5: À côté de Courchevel, la pucelle.
2: Et puis, bah, c'est cool, hein, y a la cheminée, les draps, bah, ça va être cool, quoi.
0: Mmh.
2: Pas de problème.
4: Par contre, Gérard, j'ai remis les mecs pour qu'ils répondent parce qu'ils se sont calmés. Donc, tu peux leur poser des questions, ils sont là.
5: Et moi, je voudrais répondre avant.
0: Ouais, Bénédicte.
5: Ouais, alors moi, mon surnom, c'est Bénédicte Aime la Bite. Quand c'est un son thermal, en station.
6: Bénédicte
5: c'est
6: quoi c'est
5: Aime la Bite.
2: Bénédicte Aime la Bite, c'est mon surnom.
6: Un très beau surnom. Oh là, le salope.
5: Oui.
0: Non, mais vous restez poli, s'il vous plaît. Merci.
6: Attends, c'est vrai, Gégé.
2: Dans, partout, toutes les stations, où tu veux.
0: Mmh, d'accord. Fred?
7: Oui.
0: Donc toi?
7: Bah tu peux rappeler, parce que nous on a été zappés, donc...
0: Non, oui, parce que vous aviez qu'à être un peu plus poli, vous n'auriez pas été zappés. Faites-vous l'amour dans les stations de sport d'hiver.
3: Gérard, il y a un étudiant en médecine qui nous dit que le bruit qu'on vient d'entendre, c'est pas un singe, mais c'est Sandy qui fait de l'asthme.
5: C'est quoi? Sandy qui court?
4: Oui. Qui fait de l'asthme?
0: Bon, Manu, c'est la dernière fois que tu fais la réal, je lis avec moi.
6: Bah, on veut Olive.
2: C'est la dernière.
6: Et tu vas mettre qui alors?
3: Olive va revenir pour le deuxième débat.
6: Pour le deuxième débat, ouais.
0: Ça sera hors de question. Donc, Fred.
6: Oui, bah.
0: Bon, les conclusions du débat,
2: terminé.
0: Je fais pas le deuxième débat, c'est tout.
7: Ah, c'est Fred, j'ai pas répondu.
0: Je fais pas de deuxième débat, ça t'apprendra, Manu.
4: Non, mais allez, Manu, s'excuse, Manu, c'est bon.
3: Ouais, pardon, je suis désolé,
4: Manu.
0: Non, mais je vais te dire une chose, qu'elle commence à en avoir ras-le-bol tous les jeudis d'entendre des conneries comme ça.
2: Non, c'est dis-toi que les mecs du Minitel sont des cons. C'est eux qui laissent les messages, hein, c'est pas Manu.
0: Ouais, mais Manu, là, il a pas à les lire aussi.
6: Bah, ça,
0: c'est pas des fois, c'est pas grave, j'envoie un, hop, ça part.
2: Ils ne font que constater, hein, ils affirment des affirmations écrites.
5: Mais ils disent ça parce qu'ils t'aiment.
2: Voilà.
0: Non, mais moi, je les emmerde, c'est pas pareil.
7: Il faut répondre.
0: Donc, Fred.
7: Ouais.
0: Donc toi ?
7: Écoute, ouais, parce qu'il y a plein de touristes, des femmes qui viennent du monde entier, Italie, tout ça, et c'est bandant, quoi, c'est sympa.
0: Eh, cure-dent ?
7: Même les bonhommes de neige aussi, c'est cool.
0: Cure-dent ?
7: Bah, je me rappelle plus de la question.
0: Non, mais cure-dent, tu commences à me passer les pieds.
7: Non, mais c'est vrai, je suis honnête, je me rappelle plus de la question.
0: Faites-vous l'amour dans les stations de sport d'hiver ?
7: Faites-vous l'amour, ouais, sur les télésièges.
0: Et c'est tout ?
7: Bah, c'est déjà pas mal, non ?
0: Ouais. Patrick ?
7: T'as déjà essayé ?
1: Non, Gérard, c'est le tire-fesse.
5: C'est le tire-cul, ouais.
0: Patrick ?
7: Ouais, bah Patrick, bah il y a des purs plans à se faire, genre à poil avec les moon boots dans la neige et tout. Il y a des bons délires à se faire dans les stations de ski. Donc ouais, je baisse dans les stations de ski et je me branle aussi, ouais.
0: D'accord. Ouais. Bon, moi je pense...
5: Tu vas où en vacances là, parce que...
7: Ouais, à Courchevel aussi, les Arcs,
5: ça va.
0: Oui.
5: T'as déjà fait du ski ou du snowboard ou des sports d'hiver ?
0: Non.
5: Il a fait de la luge avec un coton-tige.
0: Bon, allez, conclusion.
5: Mais est-ce que t'as déjà vu de la neige?
0: Sur Paris, oui. Conclusion, Patrick.
7: T'as déjà fait pipi dans la neige.
5: Est-ce que tu sais écrire ton nom dans la neige?
0: Conclusion.
5: Est-ce que tu sais faire une boule de neige?
0: Conclusion.
5: Conclusion.
7: Oh, calme.
1: Oh, les gars, bon, Gérard fait sa conclusion, merci.
0: Patrick.
7: Ouais, ben moi je vais acheter alors les tickets de métro dans les stations-service, comme ça, ça me permet d'aller faire. Ça me permet d'aller faire du ski dans les stations thermales et de me mettre des bouchons d'anus, voilà.
0: Ouais, d'accord, eh ben bonne nuit à toi.
7: Ouais, bonne nuit.
0: Cure-dent.
7: Ouais, bon, mais c'est rare quand je vais skier en fait, parce que ça coûte trop cher. Et puis laisser sa voiture et tout, ça racle trop. Bon, par contre, les plans cul, ouais, dans la neige, ouais. À Paris, sous la Tour Eiffel.
0: D'accord, ok, ben ok. Non, Fred ?
7: Bah, c'est un bon débat, plutôt surréaliste, mais qui a mis en avant de belles choses, je crois, que la jeunesse va s'inspirer pendant des générations.
0: Bénédicte ?
5: Oui, alors moi, je n'ai pas trop participé, hein, parce que je suis arrivée à la fin. Mais bon, ce que j'ai entendu, c'était bien. Et puis, bah, moi aussi, je veux bien faire l'amour sur la Tour Eiffel, donc Bénédicte, t'aimerais.
6: Ouais, moi, j'arrête.
0: D'accord. Nicole.
2: Écoute, je me suis bien amusée. Et puis, le stationnement, c'est un phénomène de société. Donc, il fallait en parler. Et je crois que ça va être inscrit dans les annales.
0: D'accord. Ouais. Barbara,
8: bah, ce qu'elle en dit, c'est vraiment super. Et elle est vraiment contente d'être avec toi, Gérard. Voilà, quoi.
0: Ok. Bah, moi, je vais vous faire la conclusion. Bon, moi. Apparemment, bon, il y a eu quelques petits problèmes, mais sinon, je pense que celui-là, c'est pas trop mal passé. J'espère que le deuxième se passera à peu près mieux, dans de meilleures conditions.
4: Donc, tu préfères quoi comme station? Parce que bon, tes conclusions, c'est toujours les mêmes. Mais toi,
0: bon, tu me vires les trois mecs.
4: Ouais, je vire les nanas, ouais.
0: Non, les trois mecs, s'il te plaît, merci.
4: C'était une nana qui faisait ça, mais
0: bon. Non. Donc, les tickets de métro, je les prends dans les tabacs, parce que comme ça me permet d'acheter mes cigarettes. Les stations de radio, bon, je pense qu'il y en a pas assez à l'heure actuelle. On devrait virer certaines stations de radio qui passent des trucs cons.
2: Ouais, énergie, par exemple.
0: Non, pas spécialement énergie.
2: Bah, si.
0: Non, pas spécialement. Oh, Nicole, s'il te plaît. Pas spécialement énergie. Non, mais il y a certaines radios qu'on rien à foutre sur la bande FM et.
2: Non, moi je suis pas d'accord, hein. Il en faut pour tout le monde.
0: Ouais, mais peut-être, il en faut peut-être pour tout le monde, mais moi je suis pas trop d'accord.
2: Ben ouais, mais si ça se trouve, il y en a qui gèrent sur Fun, qui disent que ça devrait même pas exister.
0: Voilà.
2: Donc, laisse à tout le monde le droit de s'exprimer, même si c'est une radio pourrie, ben, au moins ça plaît à une personne.
0: Ben ouais, mais dans ces cas-là, qui disent.
2: C'est le principe, c'est le principe, Gérard, c'est même pas le contenu à la rigueur, c'est le principe. Non, mais attends, GG.
0: Ouais.
2: C'est Nicole. Ouais, je voulais te dire, moi je comprends pas pourquoi Énergie elle est radio numéro 1 parce que je trouve que c'est une radio complètement nulle.
5: Mais c'est eux qui le disent, c'est pas vrai.
0: Non, mais Nicole, c'est pas.
5: Mais
0: c'est...
5: Tu les crois, toi, les sondages
0: hein. Mais c'est bon. Donc, voilà.
4: Donc, toi, tu fréquentes plus les stations quoi, toi ?
0: Moi, je fais plus les stations. Genre, une voiture, je serais plus en station-service.
4: Ah, d'accord. Tirer au ski, tirer dans les stations de ski, d'accord.
0: Voilà.
4: Merci, Gérard.
0: Voilà. Donc, on se retrouve pour le.
4: Tiens,
0: le
4: Gérard,
0: deuxième.
4: Disque.
0: On se retrouve pour le deuxième débat, ça sera sur le ping-pong. Voilà.
4: Ok.
0: Donc, alors, on se retrouve juste après. Donc, on va écouter deux disques. On va écouter La femme de mon pote et beaucoup plus de belle que la mienne avec du pâté. Ben, c'est bien, on avait dit deux. Hein.
9: Alors, il est là. Oui, bonsoir. T'es bon, tu peux lui parler, Gérard, deux secondes ?
0: Ben, ça dépend. Qu'est-ce qu'il a à dire ?
10: Bon, Gérard ?
0: Ouais.
10: C'est Caramel. Ouais.
11: Ça va?
10: Ouais.
11: Je voulais dire que j'avais écouté tes poèmes et que c'était fabuleux.
10: Mmh.
11: Ouais.
10: Attends, c'est pas toi qui m'as appelé dans l'après-midi?
11: Ouais.
10: T'es pas le cousin à Laurette?
11: Si. Et alors?
10: Bon, et alors, qu'est-ce que t'as à me dire?
11: Ben, je voulais dire que c'était super avec tes poèmes. On attendait jeudi que tu nous fasses tes débats.
10: Mmh.
11: Et je voulais savoir si c'était possible d'avoir une photo dédicacée de toi et de Christine.
10: Non, alors là, je vais te dire une chose. De toute manière, c'est pas le caramel. Ok. Alors dans ce cas-là, tu repasses voir Max. Non, je t'adresse plus la parole. Ok, tu repasses voir Max.
4: Allez, hop, bonne nuit.
9: Alors, allô, qui est là?
10: Non, mais moi, je vais pas rester là parce que ça fait des échos quand même.
11: Allô?
10: Mmh.
11: Ouais, c'est Francis.
10: Ouais.
11: Ouais. Dis donc, Christine, le nouvel an, elle fait quoi?
10: Alors là, je vais te dire une chose, tu vois, pour le
4: Allez.
10: Nouvel an. Hop, bonne nuit.
4: Au suivant.
10: Eh, ouais. Oh, t'accouches au standard, là?
12: Oh, Manu!
4: Oui, bah oui, je suis là. Ouais, c'est bon.
10: Tout à l'heure, je vais te réveiller, moi.
4: Ouais, c'est bon.
9: On a plein de nanas, mais on les met en attente là. On attend que tu sois à l'antenne, hein, quand tu descends dans le studio.
10: Ouais, d'accord. Ben, qui accouche lui là.
9: Il y a Tony et Arnett qui voudraient te parler.
10: Passe-moi Arnett plutôt que Tony. Je vais savoir quelque chose.
11: Ouais, salut.
10: Ouais.
11: Ouais. Et Fia.
10: Non mais attends, qu'est-ce que tu m'as dit au téléphone à 20h15?
11: T'as rien dit.
10: Bah t'as rien dit. T'es pas le cousin à Laurette?
11: Ouais, ça va, on peut rigoler.
10: Bon bah alors, hop, salut, hop.
11: Oh, elle va te faire enculer avec les...
10: Comment? Là, j'ai mal entendu, là.
4: Ouais, oh, putain, je vous laisse 2 secondes. Qu'est-ce que t'as dit, là?
10: J'ai mal compris. Ou je suis sourd. Ou j'ai mal entendu ce que tu viens de me dire.
11: Va te faire enculer dans les chiottes de la loco avec Christine.
10: D'accord, eh ben, allez, t'es pas prêt de repasser sur l'antenne.
4: Allez, bonne nuit, Arnett. Bonne nuit.
10: Encore suivant.
4: Il y a combien? Il y a des nanas, au moins, j'espère.
3: Bah, comme d'hab, il y en a.
4: Bon, il y en a plein, là. Il paraît qu'il y en a 3-4, là.
3: Grave.
4: Bon, il y a 3-4 nanas, Gérard.
10: Bon, ouais, bah, attends, 3-4 nanas déguisées en trablos, c'est ça?
4: Non, des vraies nanas, mais j'espère que tu les rappelles et qu'elles raccrochent pas. Les...
10: Ça, c'est une nana. Les poules, elles ont des dents en 98, hein.
11: Ouais, salut Gérard.
10: Ouais.
11: Ça va?
10: Je sais pas, j'ai pas regardé ce matin, tu veux quoi?
11: Ok, dans la famille connard.
10: Dans la famille connard, bien de pioche.
4: Allez, non.
11: Ah, je veux dire un truc quand même.
10: Ouais, bah, accouche.
11: Je voulais savoir si c'est possible de t'offrir du coton-tige.
10: Non, alors là, maintenant, si je sors là, je commence à avoir ras-le-bol.
11: Ouais, mais nous, si on en a ras-le-bol de toi, c'est pas pour ça qu'on ne continue pas à t'avoir, on attend tous les jeudis.
10: Eh ben, dans ces cas-là, ben, ça m'étonnerait le jeudi.
11: Dans ces cas-là, quoi? Hein?
10: Non, mais dans ces cas-là, si t'es pas content, mon pote, tu changes de radio.
11: Bah ouais, je vais faire.
10: Tu vas sur Skyrock, voilà, sur Skyrock, Nostalgie.
11: Tu vas bosser sur Skyrock, hein.
10: Ouais, bien sûr.
11: Françoise, elle l'a dit.
10: Françoise, elle l'a dit.
11: Ouais, tu vas bosser sur Skyrock, voyez les auditeurs.
10: Alors, toi et Max.
4: Ceci dit, je l'ai entendu parler, hein.
10: Ouais, bah alors, maintenant, tu viens bien de l'entendre de ta propre de la propre voix de l'auditeur.
4: Oui.
10: Donc maintenant, j'espère que ça va être enregistré.
4: Ça reste à vérifier, je sais pas si l'auditeur... Pourquoi il a raccroché Manu? Comme par hasard.
10: Ouais, dans très peu de temps. Et là, vous...
4: T'es un Yakuza, toi, Gérard. C'est la mafia, t'es un Yakuza, toi.
9: Non, c'est pas une insulte, Gérard, c'est pas une insulte.
10: Attends, là, je vais dire... Allez, hop.
4: Non, mais garde, Gérard.
9: Gérard, c'était pas une insulte.
12: Non.
9: Mais c'était pas une insulte.
4: La Karine, elle est vue spécialement.
13: Il surveille.
4: Il y a des nanas ou il y a des mecs? C'est que des mecs?
10: Apparemment pour l'instant, ouais.
4: Ah ouais.
13: Ah, dommage.
12: Tout ça pour toi, GG.
10: Non, attends.
4: Félix, Gérard, tu n'as pas compris que le PQ, ça ne servait pas qu'à se laver les oreilles, mais tu fais l'inverse.
10: Tu parles. Alors là, tes questions minutes, j'en ai rien à foutre.
4: Bon, bonsoir, Jean-Marc. Jean-Marc!
14: Ouais, salut Max, salut Gérard!
4: Oula, je reconnais la voix.
14: Ça va, vous allez bien?
4: C'est pas Arnett ça?
14: Ah non, pas du tout!
4: Ouais, qu'est-ce qui t'amène Arnett?
14: Bah voilà! Arnett!
4: Je t'écoute!
14: Non mais c'est pas drôle, merde. Je suis grillé direct, non là ça.
10: Non allez hop, c'est bon, c'est bon.
4: Attends, on va voir peut-être qu'il va s'excuser. Qu'est-ce que t'as à dire?
14: Bah Gérard, moi j'étais au courant, je t'appelais tout à l'heure.
4: Qu'est-ce que tu lui as dit? Qu'est-ce que tu lui as dit?
14: Je lui ai dit que je m'excusais pour toutes les vacheries que j'avais faites.
4: Mais qu'est-ce que tu lui as dit?
10: C'est un net.
4: Il t'a appelé,
10: C'est bizarre. C'est bizarre, comment que ça se fait que t'es à Lyon? Alors que tout à l'heure, tu m'appelais de Paris.
4: Ne sois pas idiot, ils ont fait ça sur un pas au bout de papier.
12: Apparemment, c'est BU, c'est ça
13: Libellule.
12: Libellule. Ouais. Donc, donc c'est les débats de Gérard, donc on va commencer. Donc, on va faire sur les portables. Si je pouvais avoir un stylo,
4: c'est... En fait, Gérard, c'est Max à l'appareil.
12: Oui.
4: Je t'ai pas présenté le nouveau réa, il s'appelle Daniel. Hein.
12: D'accord. Non, un stylo rouge, si ça te dérange pas, parce que j'aime... Non, mais même, t'inquiète pas... Ok, c'est pas grave. J'ai trouvé là, hop.
4: On entend rien.
12: Non, mais c'est bon, ça y est, hop. Donc, bonsoir à Daniel.
15: Bonsoir.
12: J'espère que tu vas travailler. Et bonsoir Manu le malin.
4: Bonsoir Manu le gamin, s'il te plaît, Gérard.
12: Bonsoir Manu le gamin.
4: Merci.
12: Au standard. Et toi, avec ta caméra, comment que tu l'appelles, sa broutille, là?
15: Le brontosaure.
12: Non. Mais non, le brontosaure, là, qui mange les couscous, là. Dégage, toi. Le crocodile, allez, hop. Crocodile, tu vas pas m'énerver, ok? Non, allez, tu vas pas commencer à me mettre ta main là, d'accord? Je couche pas avec toi. En de bon entendeur, salut. Tu as déjà pas commencé ton début de soirée comme ça, hein? C'est pas parce qu'il y a des gens qui nous regardent sur Fun TV... que tu as commencé comme ça. On est bien d'accord. Bon.
4: On y va.
12: Donc, on va accueillir Claire. Bonsoir, Claire.
16: Oui, bonsoir.
12: Bonsoir.
16: Je t'entends mal.
12: Tu m'entends mal? Et là, tu m'entends mieux?
16: Ah non, je t'entends très mal. Je sais pas ce qui se passe. Ben, j'ai un portable, c'est un truc pourri, c'est un truc tel. Je t'entends vraiment mal.
12: Ouais, mais...
4: Elle a un portable, Gérard, bordel.
12: Allô, ah non, mais Claire. Hey, bon, tu me reprends les gens au portable.
16: Je ne vous entends pas, donc je vais raccrocher, tant pis.
12: Ouais, tant pis, si t'es avec un portable, bonne nuit.
16: Bah, je suis désolée, hein. Bonsoir, Gérard.
12: Bonsoir.
16: J'espère que tu m'entends.
12: Ouais.
16: Sinon, je t'aime pas.
12: Ok, oui. Tu m'aimes pas, eh ben bonne nuit.
16: J'espère que tu m'as bien entendu. Moi, je t'entends pas, je peux pas entendre ta voix mélodieuse et crachienne.
12: Mmh.
16: Je t'emmerde. Salut.
12: Eh ben moi aussi je suis dans le cul, poufias.
4: Hein?
12: Oh!
4: Ça va, Gérard? Gérard, oh! Oh! J'ai mon nouveau boss, alors tu te calmes, merci.
12: Claire, elle est capable de me dire je t'emmerde, d'accord?
4: Et alors, tu peux être poli?
12: Ouais, mais j'aime pas me faire insulter. Ok, en demeure, j'entends, salut pour Claire. Donc, Béa, donc tu me prends quelqu'un à la place de Claire. Béa, bonsoir.
17: Allô?
12: Allô, Béa?
17: Allô?
12: Ouais, Béa.
17: Mais écoute, je t'appelle d'un portable, donc si tu pouvais parler plus fort, ce serait très très bien.
12: Non, mais attends, hey, Béa.
17: Allô? Allô?
12: Oh, c'est quoi là, on sent? C'est quoi là, ce cirque?
17: Je voudrais que tu parles plus fort. Si tu peux pas parler devant ton micro, c'est pas la peine.
12: Bon.
17: Allô?
12: Bon, alors, s'il te plaît!
17: Je suis désolée, si tu peux pas parler plus fort, je vais raccrocher.
12: Oh punaise, c'est quoi là ce bordel?
17: Mais qu'est-ce que c'est que ce débat pourri?
12: Oh, pas de portable, j'ai dit!
17: Bon, Gérard, c'est vraiment un débat pourri.
12: Bon, reste, tu dégages, toi!
17: Allô? Qu'est-ce que c'est que ce bordel?
12: T'as l'air, tu veux que je fasse le standard?
17: Allô?
4: Non, c'est bon, je gère,
17: Gérard. Mais moi, je raccroche, hein.
12: Tu me fais pas le coup de la semaine dernière! Ah non! Merde!
15: Vas-y, Gérard, c'est bon.
12: Eh, ça en fait deux.
15: Manu, merde.
4: C'est bon, là.
15: Portable.
12: Sophie, bonsoir.
18: Bonsoir, Gérard. Allô?
12: Allô?
18: Oui, bonsoir. Je suis dans la rue, là. Je suis avec mon portable. Ah, il y a les flics.
12: Bonsoir. Allez, hop.
18: Gérard, il y a les flics.
12: Hop, bonsoir. Allez, hop. Didier, bonsoir.
19: Allô? Allô, oui, bonsoir. Allô, Didier, à l'appareil.
12: Ouais.
19: Allô, j'appelle d'un portable.
12: Allez, hop, bonne nuit. Fred, bonsoir.
19: Ouais, GG. Allô?
12: Oui.
19: Allô?
12: Portable, bonne
19: allô
12: nuit.
19: Allô?
12: Allez, hop. Oh non. Allez, hop. Tu balances un disque, je commence pas les débats comme ça. Allez, hop. Oh, tu te réveilles ou quoi, merde?
20: Oh.
12: Mais merde. Allez, hop, un disque. Allez, hop. Premier, le débat, il commencera pas maintenant. On met un disque.
20: Non, allô?
12: Attends. Mais c'est quoi ce bordel?
4: Ça passait bien au standard, Gérard, hein?
12: Non.
4: Ah si, je t'assure,
12: portable, hein. Tu te démerdes.
4: Ok,
12: tu
4: Gérard.
12: Te démerdes.
20: Non, c'est nul, là. C'est nul ce soir, là. On
1: De Marmal.
12: Mais attends, il me prend que des mecs au portable.
1: Fais gaffe un peu, Manu. Bon, on va rattraper la truc.
12: Non, non, allez hop.
21: Bah, c'est bon, Gérard.
4: Relance le débat, Gérard. Explique le débat. Relance-le parce que là,
12: non, je pas compris. Sur les portables, je veux aucune personne en portable.
4: Ouais, calme, calme.
12: Ouais, mais derrière le Minitel, tu me tournes, s'il te plaît, vers non, moi, non, non. Quand même. Sinon, Olivier, tu me dis ce qui se passe.
1: Ça marche pas, ça. Et après, ça merde, ça. Ah là là, ouais, c'est, ça. Mais c'est pour ça qu'il y a des. Mais c'est pour ça.
12: Tu me dis ce qui se passe à peu près sur Minitel.
1: Ouais, alors. On est où là les messages, c'est quoi?
22: Le cul de GG, c'est marqué.
12: Bon bah d'accord, à la loco comme d'hab. Donc ça j'en ai rien à foutre. Alors si c'est pour commencer comme ça.
1: Des questions alors donc.
12: Alors première question, êtes-vous pour ou contre les portables? Alors je vous préviens, il y a 20% des Français qui possèdent un portable. Et ça comme par hasard, j'ai pas eu ça.
1: C'est parce qu'on t'a préparé. On t'a préparé.
12: Ouais. 10% pour leur travail, 11% pour frimer devant les filles,
1: c'est vrai.
12: Et 8% pour appeler les tatous de Gérard. Alors ça, une, deux, tu vois ça, les 8% pour appeler les tatous de Gérard, eh ben ils peuvent se les carreaux que je pense. Alors Manu le malin, tu vas te manier le tout au standard. Pour me trouver du monde. Pour l'instant, on va mettre un disque. On commence
1: le débat, il est déjà 1h30. Attends.
12: Non, mais attends, mais j'ai personne de potable.
22: Il y a Lisa et il y a Johanna.
12: Non.
22: Il y a Lisa et il y a Johanna.
12: Mais tu me donnes les noms.
22: Bah, Lisa et Johanna, accueille-les, Gérard.
12: Mais attends.
22: Bah, il y a Lisa et il y a Johanna.
23: Allô. Allô, GG.
12: Ouais.
23: Il y a Johanna et Lisa ici.
12: Ouais.
23: On n'a pas de portable, on t'entend très bien.
24: Tu nous entends ? Tout est parfait.
12: Johanna, qu'est-ce que t'as à dire ?
23: Pour l'instant, t'as pas encore posé de questions, donc j'ai rien à dire.
12: Pour contre les portables ?
23: Ben,
12: ah putain,
23: contre, Gérard, on va pas faire le débat à trois là.
12: Non, mais pour l'instant, l'autre au standard, il dort.
23: Mais non, on va pas faire le débat à trois.
12: Mais là, s'il dort de trop, je vais faire descendre quelqu'un d'autre.
22: On a Marie aussi.
23: Bonsoir Gérard.
12: Bonsoir Marie.
23: Bonsoir Marie. Bonsoir.
12: Oh Marie, tu te réveilles s'il
23: Bonsoir,
12: te plaît.
23: Bonsoir Gérard. Bonsoir Gérard.
24: Gérard, t'es tétanisé, il y a quelque chose.
23: Bonsoir, j'ai pas de portable Gérard, je te rassure. Oui.
12: Manu s'il te plaît, Manu le malin.
22: Oui, mais le gamin.
12: Ouais, Manu le gamin ou Manu le malin, j'en ai rien à... Ouais, ben, tu te réveilles au standard.
22: Ah, mais je suis réveillé, regarde, t'as trois nanas, là, Gérard.
12: Mais non, mais tu te réveilles un petit peu plus au standard.
22: Ah, mais...
12: Gérard, quand je te demande quelque chose, t'es prié de...
22: Je crois qu'il te pose une question, Johanna.
23: Gérard, question.
12: Alors, pour ou contre les portables?
23: C'est pas une question, il n'y a pas de verbe.
12: Ah non.
23: Mais si, c'est une question.
12: Non, mais attends. Hey, Johanna, si t'es pas contente.
23: Mais c'est pas Johanna, hein.
12: Bah, c'est qui vient de dire.
23: Alors là, on sait pas.
12: Non, mais attendez. Vous avez pas commencé comme ça. Marie, Johanna, et qui? Oh, c'est qui là?
23: Lisa. Lisa, Gérard.
22: Il y a Lisa, Johanna et Marie. C'est pas compliqué.
23: Moi, j'ai compris.
22: Lisa,
23: hein,
22: Johanna et Marie.
23: J'ai compris. Hein.
12: Non, alors, Lisa, Marie et Johanna.
23: Oui.
12: Est-ce que vous avez compris la première question?
23: Oui. La répéter.
12: Oh, non, mais attends, il faut pas prendre...
23: Est-ce que vous pour ou contre les portables?
24: Ah, voilà, là, il y a un verbe.
23: Pour ou contre les portables, oui, c'est ça.
12: Est-ce que vous êtes pour ou contre?
23: Moi, je suis pour. Hein.
24: Alors, qui? Moi, je suis contre.
12: Attendez, qui est pour?
23: Lisa,
12: pourquoi?
23: Bah, parce que c'est utile, quoi. Je sais pas.
12: Pourquoi?
23: C'est bien, de toujours rester en contact avec sa tribu.
12: Non, les portables n'ont rien à voir avec la tribu.
23: Tribus, hein. Bah, si, pour moi, c'est ma tribu qui m'appelle. Et,
12: d'accord.
23: Ça m'est très utile, voilà.
24: T'as des Indiens aussi?
23: Comment?
24: Les Indiens aussi?
23: Oui, hein. Moi, je suis la cow-boy. Et...
12: Ah ouais, moi, je suis. Moi, je suis la guenon, d'accord?
23: Ouais!
12: Bon, alors, Lisa.
23: Lisa,
12: tu vas aller faire dodo parce que apparemment
23: t'es pas réveillée.
12: T'es à côté de tes pompes, hein.
23: Bien sûr.
12: Oui, ma chérie.
23: Sympa, hein.
12: Ouais, mais de toute manière, ça va commencer comme ça. Si vous continuez, ça va aller vite. Hein.
23: Bonjour, c'est Johanna.
12: Bon, alors Johanna, vas-y.
24: parce que je peux t'écouter partout, dans mon bain, je peux me promener, je peux aller dans la rue, dans l'ascenseur, en cours et tout, et t'es tout le temps là, quoi. Donc,
12: bon, alors, maintenant que j'ai à peu près...
24: Et moi, Marie, tu m'as oublié.
12: Non, mais attendez, Lisa, oui. T'es toujours là?
24: Oui.
12: Ouais, comme par hasard, j'avais demandé à ce que Lisa saute.
24: Non, t'as pas dit ça.
2: Ah non, tu m'as pas dit au revoir. Ah
12: ben, je te dis au revoir quand ça me fera plaisir. D'accord, ouais, ma chérie.
24: Au revoir. Pardon.
12: Voilà, rien du tout. Johanna.
24: Oui, je viens de te répondre.
12: Ouais. Ouais, non, mais attendez, je dis bonsoir, s'il vous plaît.
24: Ah, bonsoir.
12: Marie.
24: Bonsoir.
12: Bonsoir.
24: Bonsoir.
12: Camille.
19: Bonsoir. Allô, oui, bonsoir. Camille, elle est pareille.
24: Bonsoir, Camille.
4: Mais quoi, Gérard, qu'est-ce qu'il a dit? Qu'est-ce qu'il a fait?
24: Il a rien fait, Gérard.
12: Attends.
19: Gérard, je te dis juste bonsoir.
24: Bonsoir.
12: Tu te fous de ma gueule ou quoi, là?
4: Quoi?
12: Deux Camille du même nom.
19: Mais arrête, Gérard.
24: Ah, attends, il y a plusieurs Camille dans la vie.
4: Il y a Lisa, Johanna, Marie, Camille, Michel et Nico.
12: Non, Michel. Tu me mets Camille.
4: Parce que j'en ai mis une de trop, mais c'est parce que je me suis gouré. Raille-le, c'est pas grave.
19: Arrête, je peux rester.
12: Oh, tu sais agréer ou quoi, toi?
4: Vas-y, Gérard.
12: Non, mais attends, tu vas pas me faire le bandage de la semaine dernière, toi.
4: Continue, Gérard, c'est toi.
12: Non, mais attends.
19: Gérard, c'est pas grave.
12: Oh, tu tais, toi, s'il te plaît. D'accord, Tony.
24: Arrête de gueuler.
12: Tony, tu vas la fermer.
19: Mais c'est pas Tony, Gérard.
12: Tu vas la fermer.
19: Arrête de dire n'importe quoi. Mais t'es tout le temps en train de gueuler sur tes auditeurs dès que t'envoies.
12: Tu vas la fermer.
19: Mais non, je la ferme pas. Je suis un rebelle, Gérard.
12: Mais merde, c'est quoi là? Moi je fais pas de
4: débat. Vas-y,
6: est parti.
24: Gérard.
4: Mais je sais bien.
12: Mais merde!
4: Vas-y,
12: Non, tu vas pas me dire que tu fais ton débat. Dans ces cas-là, tu vas choisir.
4: Il n'y a plus que Lisa, Johanna et Marie, ça y est, je l'ai viré.
24: Oui, Gérard, on est là.
12: Faut pas pousser.
24: On fait des sourires.
12: Mais non, faut pas pousser, parce que
4: ça y est, Gérard.
12: Non, t'as donné le même numéro.
24: Gérard, alors bon, moi, je suis
12: Michel. Michel, bonsoir.
24: Bonsoir, Michel.
7: Bonsoir, Michel.
12: Michel, bonsoir.
24: Bonsoir, Michel.
12: Michel, bonsoir.
24: Bonsoir, Michel.
12: Ouais, c'est quoi là?
7: C'est Michel,
24: bonsoir. Bonsoir, Michel.
4: On a mal à la tête, putain. On a l'impression d'être une sponsorisée par
24: Et Ferragon.
12: Ouais, Ferragon, tu vois.
24: Je t'emmène du Ferragon.
12: Ouais, d'accord, je vais t'en mettre de faire le gant. Tu vois, tu commences comme ça à être poli avec moi au départ.
24: Ouais, restez poli.
12: J'étais gentil, j'ai dit bonsoir.
24: Le traité des faire le
12: gant, bonsoir.
24: Nico,
12: bonsoir.
4: Il est plus là, Gérard.
12: Ouais, comme par hasard.
24: Bon, Gérard, première question.
12: Alors, êtes-vous pour ou contre les portables?
24: Ça y est, on l'a déjà fait.
12: Non, mais
24: alors,
12: tout le monde
24: moi, j'aime bien les portables.
12: Qui c'est?
24: Marie. J'aimais les portables parce qu'on peut voler avec. Voilà. On peut se déplacer n'importe comment, où on veut, à quelle heure qu'on veut.
2: Voilà.
24: À quelle heure qu'on veut.
2: Ouais.
24: Et puis, par contre, je suis contre pour les mecs qui ont des portables pour s'affrimer. C'est du plastique.
12: Alors, ouais, attends.
24: C'est vrai,
12: Marie.
24: Ouais.
12: Moi, je vais dire.
24: Une chose.
12: Ouais. Non, mais moi, je vous préviens d'une chose.
24: Ouais.
12: De manière, c'est pas avec un portable qu'on.
24: Qu'on va se la péter, c'est sûr.
2: C'est sûr qu'avec des tongs, ça marche mieux.
24: Oh ouais, c'est mieux.
12: Bon, déjà, l'autre, quand il va arrêter avec son gyrophare, il va me faire signe. Non, parce que c'est pas parce qu'on me voit sur Fun TV, d'accord?
24: Ah ouais, mais t'es beau, Gérard.
12: Oui,
24: mais
12: merci.
24: Parce que t'es une star.
12: Oui,
24: donc, faut bien qu'on te filme un peu, sinon, qu'est-ce qu'on va avoir à l'écran?
12: Déjà, ça, là, tu vas me le virer, là, s'il te plaît, Olivier.
24: Merci.
4: C'est pas Olivier, c'est Daniel.
12: Ouais, Daniel.
8: Ah, moi, c'est Daniel. Hein.
12: Daniel, tu me vires ce que t'as en face de toi. Merci.
24: C'est quoi, ouais?
12: Donc moi je préfère vous prévenir.
24: Oui.
12: Que les portables.
24: Ouais. Oui.
12: Non mais même. Je vais pas vous prévenir d'une chose.
24: Oui.
12: Mais attention au premier qui va dire une connerie parce que.
24: Connerie.
12: Non mais attendez. Cela, je vous préviens, il est quand même 1h29.
4: On accueille deux autres nanas, il y a Janine. Et il y a Aurore.
24: Salut Janine, salut Aurore, salut.
12: Ouais, tu me les remarques s'il te plaît.
24: Ah, il y a que des filles ce soir, ça va être la fête.
12: Ouais, comme ça au moins.
24: On parle partout, Gérard.
12: Ouais. Non, mais on n'a pas de partout à faire.
24: Pour après, toi, tout
12: ok,
24: seul.
12: Merci.
24: Comme ça, tu vas nous regarder.
12: Non, mais de toute manière, je vous préviens d'une chose. C'est pas avec. Parce qu'on a un portable qu'on peut.
24: On peut se la taper, hein.
12: Non, mais c'est pas avec. Parce qu'on a un portable qu'on peut fumer dans la rue.
24: Bah, bien sûr.
12: Non.
24: Tu dis ça parce que t'as qu'un tatou. Bah, attends, alors
0: Gérard, c'est Michel.
24: Michel.
0: Oui, je voudrais juste je penser à un truc sur le portable. Oui. Je pense que moi, le portable, c'est bien parce qu'on peut téléphoner avec.
24: Michel. Oui.
5: Tu dis que c'est bien parce qu'on peut téléphoner avec. Est-ce que t'as, les moyens de payer les communications derrière sur ton compte?
24: Lisa,
5: Johanna, Marie, Janine et Aurore,
24: ouais.
5: Laissez-moi finir avec Michel, ouais. Après je vous demanderai votre réponse.
24: Oui, on a compris, allez.
5: Bon, alors Michel,
0: oui.
5: Est-ce que tu crois qu'une fois que t'as la facture, est-ce que tu penses la payer?
0: Oui, c'est vrai que ça dépend de la facture.
5: Ah oui, ça dépend de la facture. Mais si t'appelles n'importe où, est-ce que t'es capable de la payer?
0: Ça dépend.
5: Ah, ça dépend de quoi?
0: Ouais.
5: Ça dépend de quoi? Non mais attendez, ça dépend de quoi?
0: Ça dépend le fait que, bon, où on appelle. En fait, c'est ça.
5: Ouais.
0: Le mec prend son portable,
5: ouais.
0: Il peut payer la communication ou il ne peut pas la payer.
24: Voilà.
0: C'est ça le problème.
5: Mais alors Michel, oui.
24: C'est Janine.
5: Oui, Janine.
24: Tu sais qu'un portable, on peut se faire appeler aussi, hein, donc ça, c'est pratique aussi.
0: Ça, c'est bien, oui.
5: Oui.
24: Donc on n'est pas obligé d'appeler non plus tout le temps, et voilà, ce qui est pratique, c'est de se faire appeler.
5: Mais alors Janine, une question que je vais te poser.
24: Oui, vas-y.
5: Par exemple, la personne qui est au chômage, est-ce que la personne est capable de payer une facture de 6200 balles?
24: Bah oui. Mais pourquoi 6200 balles?
5: Non mais Janine.
24: Oui.
5: Même avec un forfait, est-ce qu'elle est capable, même avec un forfait, n'importe quel portable, parce que je n'ai pas cité les noms, de manière on va y arriver.
24: Ouais.
5: Est-ce qu'elle est capable?
0: C'est vrai, Gérard a raison.
24: Eh ben, Gérard, tu veux que je te dise?
5: Oui.
24: Non, moi je suis pas d'accord.
5: Attendez. Laissez finir Janine.
24: Gérard, attends, tu sais quoi? Aujourd'hui, je viens de m'acheter un portable justement.
6: Ouais, bravo.
5: Avec quoi?
24: Hein? Et tu sais combien je l'ai payé?
5: C'est un
24: forfait qu'on vient de faire et je l'ai payé presque rien.
6: 10 francs?
24: Presque.
5: Non.
24: 10 francs 50.
5: Attends, tu vas pas me dire que t'as payé un portable pour 10 francs. Attends Janine,
24: oui.
5: Tu vas pas me dire que tu as payé un portable 10 francs alors qu'on voit des portables pour 1 franc.
24: Bah oui,
5: bon.
24: Je paye 10 francs, attends.
5: Okay.
24: Non, mais il y en a 1 franc, Janine. Bah oui, il y en a 1 franc. Et
5: alors Lisa.
24: Donc tu l'as payé plus cher.
5: Bah Lisa.
24: Oui. Mais
5: Lisa.
24: Bon, tu fais rouler. Attends,
5: rouler, Janine.
24: Oui.
5: Lisa.
24: Oui.
5: Lisa, pour toi.
24: Quoi?
5: Est-ce que t'es pour ou contre?
24: Mais je t'ai déjà répondu tout à l'heure. Je t'ai dit.
6: Bon, Marie n'a pas répondu.
5: Réponds, s'il te plaît.
24: Alors, c'est vrai que moi, même si le portable il coûte 1 franc, je l'achèterai pas parce que. Je trouve que les portables, c'est pour frimer, uniquement pour frimer, quoi.
5: Ouais, mais pourquoi?
24: Parce que des mecs, tu vois, ils ont des portables, ils sont dans leur voiture et tout, et puis ils se la jouent, ils nous regardent avec leur portable et tout, ils croient qu'on va tomber sur leur charme avec leur portable, mais en fait, moi, je n'ai rien à foutre des mecs à portable, quoi. Je suis d'accord avec toi, mais le portable, ça sert pas qu'à ça non plus, hein.
5: Marie.
24: Oui.
5: Moi, je vais dire une chose, tu vois.
24: Oui.
5: Moi, j'en ai vu dans la rue, même en scooter, ils s'amusent à téléphoner. Moi, je vais dire une chose.
24: Ouais.
5: Normalement, c'est interdit.
24: Ouais, on est d'accord, hein. C'est interdit.
5: Attends, Marie, oui, je vais dire une chose.
24: Bah, en voiture, c'est interdit. Pas dans la
5: même, que ça soit en voiture ou en scooter,
24: c'est interdit. Et même dans la rue.
5: Oh
24: et même en cours, hein. Même en cours, il est court.
5: Maintenant, ils interdisent tout.
24: Et maintenant, dans la rue, t'as même pas le droit de chier aussi.
6: Même à la loco.
24: Même les chiens, ils ont pas le droit de chier.
8: C'est Fildar, Gérard?
5: Quoi?
8: Ouais, j'aimerais poser une question. Qu'est-ce que tu penses d'un mec, tu vois, qui offre un portable à un de ses potes, mais qui n'a pas d'abonnement?
24: C'est bien.
5: Non, mais attends, tu diras déjà à ton crocodile là qui se calme. Avec son gyrophare.
8: Ouais, mais moi je t'ai posé une question.
5: Oui, je vais te répondre quand il se calmera, lui, avec le gyrophare là qui veut me mettre dans
8: la. Il s'est calmé, à toi de répondre. Allez.
5: Donc, c'est pas parce qu'on m'a offert un portable.
24: Attends, on t'a offert un portable?
5: Oui. On me l'a donné.
24: On te l'a donné.
5: J'ai pas l'abonnement.
8: Ça sert à quoi? Ça fait beau?
5: Non, mais.
24: Dans la rue. Moi, Gérard de Turenne avec le portable.
6: J'ai le numéro du portable de Gérard. Hein,
24: moi,
6: donc je vais le donner.
5: Non, mais attends.
24: Alors,
5: attends.
24: Ouais. 06 à Provence. Vas-y, continue. Hein.
8: Le casque. Remets ton casque, Gérard.
5: On arrête.
3: Ils sont plus à l'antenne, Gérard.
9: Gérard, c'est Max, ton casque, si tu l'enlèves, je te promets, je viens ici, je te fous une bouffe.
12: Ouais, ben, dans ce cas-là, Max, tu viens prendre la poufiasse qui a été dire mon mais numéro.
9: On te pose des questions, tu n'y réponds
12: non,
9: pas.
12: Non, mais attends, il y a une poufiasse qui vient de donner mon numéro de téléphone de tatou à l'antenne. Alors tu viens, tu la chopes au standard. S'il te plaît, merci.
9: C'est à Manu de le faire, Manu fait pas son boulot.
12: Manu,
3: c'est bon, je l'ai eu, Gérard.
12: Non, mais attends, Manu, pour l'instant, je ne sais pas ce qu'il fout. Après, il va me dire, tu fais tes débats, c'est moi qui commande. Attends. Alors, moi, si c'est comme ça, c'est pas la peine.
9: Alors, on revient dans le débat et on écoute parce que c'est intéressant.
12: Donc, alors, Janine.
9: Réponds à la question de Fildar, déjà.
12: Donc, pas un portable, j'ai pas l'abonnement. D'accord. Pourquoi? Parce que, bon, pour l'instant, j'ai pas les moyens de m'acheter la carte.
9: Bah, c'est pour frimer, alors.
12: Non, de toute manière, je l'ai pas sur moi, le portable. Tu vois, c'est pas pour frimer, parce que j'ai pas de portable sur moi. Merci. Mais merci en fait, pour celui qui vient de dire ça.
24: Qu'est-ce que tu vas en faire, Gérard, de ton portable? Alors,
11: un portable, c'est un Tamagotchi.
24: Eh, Gérard, ça veut dire que tu traites de Max de frimeur, puisqu'il est un portable.
12: Non, mais attends. Qui c'est qui vient de dire que
24: Marie.
12: Je traite... Marie. Alors, je vais dire une chose, Marie.
24: Oui.
12: Je ne traite pas Max de frimeur. Attends, Marie. Attends, de toute manière, toi, je vais te moucher parce que de toute manière, tu as viré.
24: Pourquoi? J'ai rien fait.
12: Tu as viré, c'est toi qui viens de dire que.
24: Mais n'importe quoi, il faudrait te laver les oreilles, c'est comme le cul, ça se lave, hein.
12: Attends, si tu. Ah, bah alors, dans ce cas-là, tu dégages. Bonne nuit, Marie. Allez, hop.
14: Gérard.
12: Hop. Voilà.
14: Gérard.
12: Ouais.
14: Oui, c'est Michel. Qu'est-ce que tu penses des gens qui offrent des portables à des manchots?
12: Quoi?
14: Est-ce que bon. Tu trouves ça normal ou c'est bon?
12: Non, mais attends, Michel.
14: Non, mais j'ai lu ça dans Elle, le magazine Elle.
12: Ouais, bah, c'est bon.
14: Une certaine allez, personne aurait fait cette blague en Angleterre.
12: Hop!
24: Mais attends, mais Gérard,
3: c'est une étude dans un magazine, Gérard.
14: Non, c'est dans un magazine, non, c'est pas toi.
12: Il y en a pour l'instant. Je demande.
14: Je trouve ça idiot.
24: Il y a des
12: eh ben, tu trouves ça idiot? Eh ben, moi, je vais te dire une chose. T'es encore plus idiot. Parce que tu penses ça en direct à...
14: Non, je te demande, parce que je voudrais que
12: moi, tu me demandes, mais moi, j'en ai rien à foutre du magasin, du magazine. Moi, je suis pas le magasinel, d'accord? J'ai pas les moyens de m'acheter un portable. On m'a donné un portable, j'ai même pas les moyens de m'acheter une carte pour la rentrer dedans, d'accord?
14: Peut-être que ça les intéresse, elle, pour... Ouais, justement.
9: Tu veux une carte mobile ou elf?
12: Hein? Alors, en de bon entendeur, pour tous ceux qui vont... S'amuser à vouloir donner des numéros, eh ben, de toute manière, vous avez viré.
14: C'est moche.
12: Eh ben oui. C'est vrai. Eh ben, dans ces cas-là, on va écouter. J'en connais un tout à l'heure, il va se prendre deux claques dans le baignure. Vous avez écouté les poudins, j'aime bien avec.
9: Oh, apprends à lire avant. Ouais, vas-y, refais-le.
21: Ouais, marqué.
12: Bon, attends, toi, tu as
9: lu. Non, Gérard, c'est toi qui annonce les listes.
12: S'il te plaît.
9: Allez, Gérard, dépêche-toi.
12: Alors, c'est les petits poudins. J'aime bien, avec des gros strings roses. Et voilà. Et on vous retrouve pour... Attendez, pour la deuxième question. T'as coupé personne encore? Donc alors, si tout le monde est... possédez-vous un portable? Oui. Si oui, quelle marque?
24: D'accord.
12: Voilà. Okay. Donc vous réfléchissez et je vous retrouve tout de suite après.
24: D'accord.
12: Ok. Oh, Fildar!
9: Gérard!
12: Putain, tu me dégages ton abruti là!
9: Ouais, c'est bon, Cyril, dégage!
12: Et hop! Le Giro, j'en veux pas!
9: Bon, on y va là?
12: Bon. Alors, possédez-vous un portable, on va accueillir Lisa.
24: Oui.
12: Rebonsoir Lisa.
24: Rebonsoir Gérard.
12: Célia, bonsoir.
24: Bonsoir Gérard.
12: Justine.
25: Bonsoir Gérard.
12: Janine.
25: Bonsoir Gérard.
12: Bonsoir. Michel.
3: On a plus Michel, on a Bidal.
12: Ah, Bidal.
24: Bonsoir Bidal.
26: Bonsoir
24: Bidal.
26: Bonsoir toutes les filles.
24: Bonsoir Bidal.
26: Et bonsoir à Gérard aussi, excusez-moi.
12: Comment?
26: Bonsoir à Gérard aussi.
12: Ok.
24: Quand même.
12: Aurore.
27: Bonsoir.
28: Bonsoir Aurore.
29: Bonsoir Aurore.
12: Alors posez.
26: Bonsoir.
12: Possédez-vous un portable?
28: Alors oui, effectivement.
12: Je vous préviens, foutez-vous pas de ma gueule. Hein.
28: Oui, bonsoir.
12: Ça va aller vite. Hein.
9: Bon, allez, on y va, là.
28: Bonsoir, c'est Justine.
12: Oui.
28: Moi, je possède effectivement un portable. Mmh. Et il me sert pour mes clients. Mmh. Car j'ai beaucoup de clients la nuit.
12: Mmh.
28: Parce que je fais de la sécurité la nuit. Je suis flic.
12: Ouais, d'accord. Non, mais attends. Attends, hey, Justine.
28: Oui.
12: Justine.
28: Oui.
12: La question, c'est possédez-vous un portable? On n'en a rien à foutre de ce que tu fais comme métier,
28: oui,
12: d'accord?
28: Mais je possède un
12: portable. Non, mais est-ce que tu possèdes un portable?
28: Oui.
12: Point final, à la ligne.
28: Oui,
12: ok.
28: Je possède un portable.
12: On est clair.
28: On est clair, Gérard.
12: Alors, est-ce que tu possèdes un portable? Oui ou non?
28: Oui, Gérard, je possède
12: alors,
28: un portable.
12: Ok. Eh ben voilà, t'as pas besoin de me dire, ouais, parce que je suis flic ou autre.
28: Non, mais je t'explique pourquoi j'ai besoin d'un portable.
12: Ouais, parce que t'es flic.
9: Non mais attends Gérard, excuse-moi, mais là t'es tellement agressif, tu souris pas, c'est des filles, elles sont sympas, elles t'expliquent, donc on va pas poser des questions, oui pardon.
12: Ouais, attends.
9: Non mais c'est pas la Gestapo quoi, j'ai l'impression que tu fais un interrogatoire dans un commissariat,
12: là,
9: donc c'est un débat.
12: Non mais c'est un débat. Pas un stylo pour,
9: je viens d'intervenir parce que là la pauvre elle était sympa, elle t'explique pourquoi un portable, et toi t'es là, tu dis non, tu réponds pas
12: mais
9: où, pardon.
12: J'aurais pas de ces stylos.
9: Gérard, écoute, je te jure. Je peux annoncer déjà aux auditeurs que ça risque d'être le dernier débat parce que là c'est pas possible, c'est de pire en pire depuis des mois.
12: Ouais, c'est de pire en pire. Dans ce cas-là, lui avec sa caméra, il dégage. Si on part, il dégage avec la batterie. Et au sonore, il se réveille. Ok.
28: Gérard,
12: et on se fout pas de ma gueule, Max, s'il te plaît.
28: Mais Gérard, t'énerve pas.
12: Non, laisse-moi m'énerver. Et toi, tu vas travailler.
22: Écoute, Gérard, ils sont calmes là au standard.
12: Ouais, bah peut-être. Mais tu as travaillé pas comme... Je t'ai dit de dégager!
9: Il faut qu'on avance, là.
28: Bon,
9: Gérard, on avance, là.
28: Alors, je disais que je possédais un portable.
12: Oui.
28: Oui, voilà, c'est bien.
12: Comme ça, j'ai plus de stylo.
9: Mais prends celui-là.
12: Ouais, je prends un stylo. À chaque fois, c'est moi qui ramène mes stylos. Hein? T'as pas besoin de voir ce que je prends dans ma manette, toi, là-bas.
28: On peut poursuivre le débat, s'il vous plaît?
12: Ouais, alors Justine, tu disais que tu possèdes un portable. Tu possèdes un portable parce que t'es inspecteur de police, c'est
28: voilà,
12: ça?
28: Voilà, merci Gérard.
12: Ok. Ok, bon. Célia?
28: Bah écoute, moi personnellement, je possède pas de portable et je suis un peu allergique au portable. Je trouve que ça fait vraiment beauf d'avoir un portable. Et,
10: ça te gratte un petit peu, non?
12: Bon, bah, attends,
28: ouais,
12: et celui qui dit qu'il se gratte un petit peu, pour l'instant, tu as gratté ta bouche ailleurs, ok? Pour l'instant, c'est moi qui commande, ok?
10: Ouais, d'accord.
12: Okay. En demandant entendeur, salut pour toi, Michel.
28: Bon, moi je trouve personnellement que c'est inutile et que c'est un gadget, quoi.
12: Ouais.
28: Oh, je suis pas d'accord.
11: Non, on en fait,
12: non, mais attendez.
28: Mais c'est un débat, nous avons le droit d'avoir des avis différents, j'ai
11: bien sûr.
12: Oui. Donc, Célia, tu dis que pour toi c'est un gadget.
28: Ouais, okay. Parfaitement.
12: Lisa,
13: bah, moi j'ai un portable.
12: Mm-hmm.
13: Et bah, j'ai besoin d'être jointe à tout moment de la journée. Être jointe,
28: c'est comme moi.
12: Mm-hmm.
13: Voilà.
12: Comme qui?
13: Comme Justine.
12: Attendez. Comme Justine, à mon avis, Justine et Lisa.
13: Oui.
12: À mon avis, vous.
13: C'est les métiers qui font ça, Gérard.
12: Oui, non, mais.
13: Vous possédez
12: un portable toutes les deux.
13: Oui, non, mais moi, c'est pas pour mon métier. Hein.
11: Moi, c'est pour mon métier uniquement, parce que dans la vie, je trouve que ça serait inutile d'avoir un portable.
12: Qui c'est qui dit ça? Lisa, attends, Justine.
28: Célia voudrait rajouter quelque chose.
12: Ouais, Célia.
28: Je trouve qu'avoir un portable, ça gâche complètement le répondeur.
12: C'est non, mais attends, le répondeur de quoi?
28: Bah, de chez toi, Gérard. On n'a plus besoin de répondeur.
12: Non. Non. Moi, je n'ai pas de téléphone. Et moi, je peux vous dire une chose. Quand même en ayant.
13: Mais
11: t'as pas le fax, Gérard, je crois, non?
13: Le Minitel, peut-être.
12: Non mais attendez, vous avez pas commencé à me gonfler comme ça?
13: C'est une question, Gérard.
12: Non mais vous avez pas commencé à me gonfler.
13: Moi je peux te répondre, j'ai pas de Minitel chez moi. Donc et toi?
12: Hein? Bah, ça, apparemment, il y a certaines personnes que je commence à reconnaître. Hein.
28: C'est vrai?
13: Dire ça?
12: Ah ouais, c'est pas grave.
28: Des noms. Bah, vas-y,
12: non, non, mais je n'ai pas de nom. Non, je suis pas une balance.
11: Attendez.
13: C'est une balance, hein.
28: C'est ton débat, c'est toi qui gères.
13: Moi, je suis scorpion, je ne suis pas balance.
12: Moi, je suis balance.
13: Moi, je suis taureau. Moi, je suis scorpion. Moi, je suis né le 19 novembre. C'est bientôt mon
11: anniversaire.
13: Fun Radio Mar.
12: Tu fais gaffe que tu cherches pas.
9: Et on te parle, hein.
12: Attendez, s'il vous plaît. Attendez.
11: Arrêtez
15: de parler dans le vide.
11: On va se faire bronzer.
12: Hey, toi, t'essayes pas de lui balancer des noms en standard. Ok,
9: tu peux éviter.
12: Pour les rappeler.
9: Gérard, tu peux éviter de parler dans le vide et demander où est-ce qu'il est ton stylo. Est-ce que tu peux pas faire un débat pour la radio? Est-ce que c'est possible?
12: Oui, mais à une
9: non,
12: condition.
9: Mais
12: oui.
28: Pas pour les
9: stylos. Parano, t'as toujours l'impression que c'est les mêmes personnes. T'as toujours l'impression. À ce moment-là, t'arrêtes. Tu veux arrêter, t'arrêtes. Tu me dis, voilà, Max, j'arrête. Mais t'arrêtes.
5: Oui.
9: Mais
5: c'est dans ces cas-là, on verra. On verra. T'inquiète pas, on verra pour la semaine prochaine.
9: D'accord, tu me préviens, c'est tout. Mais là, fais ton débat, pour l'instant, on n'en prend rien.
5: Alors déjà, lui, il va se calmer.
9: Mais j'en ai marre que t'expliques.
5: Non, mais attends, l'autostandard, il n'a pas besoin d'aller lui balancer.
9: T'es toujours en train de gueuler.
5: Ceux qui sont là-haut, ils n'ont pas besoin. Parce que là-haut,
9: Est-ce que ça intéresse les auditeurs de Fun Radio de savoir qu'il y a trois personnes là-haut? Pense à ceux, il y en a des milliers qui écoutent la radio en ce moment et qui ne comprennent rien.
5: Ouais, ils comprennent rien.
9: Mais moi, je refais des débats. Je fais des débats à ta place, je vais les refaire comme avant. Je vais me passer de toi. Si t'as plus envie, on a plus rien.
5: Tu le fais.
9: Eh ben, va-t'en alors.
26: On s'ennuie là. Gérard, nous pouvons continuer le débat. Alors vas-y, continue.
5: Il y a que des filles. La semaine prochaine, tu feras tes débats.
26: Profite à l'antenne.
5: Mais dans ce cas-là, moi j'en ai rien à foutre.
26: Gérard, ma santé mentale dépend de toi.
1: Ça fait 49 minutes que c'est commencé, on sait rien.
5: Et alors ça fait 49 minutes. L'autre, ça fait 49 minutes qu'il me trouve de con.
26: Gérard, concentre-toi, bon sang.
5: L'autre, il a pas besoin de lui dire de rappeler certaines personnes.
9: Il m'a rien dit, Gérard.
5: Tous les gars, qui ont donné des numéros. Alors j'en ai ras-le-bol.
26: Allez, Gérard.
5: J'en ai ras-le-bol. Si, ils changent les noms.
1: Mais t'es parano.
5: Attends,
1: que des
5: filles. Je suis paradoniaque. Alors attends,
1: tu peux pas me dire que Lisa c'est Tony, que Célia c'est Arnette.
5: Mais tais-toi.
1: Que Justine c'est Tony.
26: Non, je ne suis pas Arnette.
5: On est sûr.
26: Je ne suis pas Tony, non.
5: On est sûr.
9: Allez, Gérard. Attendez, parce que l'on reprend le débat. Non, mais attendez.
5: J'en suis sûr. Avant que Julien gagne le parc.
9: Écoute-moi bien. On va finir ce débat-là avec ces gens-là. Et dans le deuxième débat, pendant les deux disques, au lieu d'aller fumer ta clope et d'aller courir les nanas cul nus dans les couloirs, écoute-moi jusqu'au bout.
5: Je vais prendre le standard.
9: Exactement, c'est toi qui vas choisir tes 6 auditeurs.
5: Attends, tu dégages ta caméra.
26: Ouais. C'est bon, Gérard?
15: Je crois qu'on est parti sur de bonnes bases.
26: On peut continuer le débat.
1: Tu as la con là tes questions.
5: Mes questions à la con, il n'y a pas de deuxième débat et c'est tout.
26: Gérard, il est à peine une heure. Gérard, non, s'il vous plaît.
5: Attends, mes débats à la con.
26: C'est des débats à la con.
5: Non,
9: je suis désolé. Écoute-moi. Non, mais tu veux pas écouter parce que je vais te dire la vérité. À l'époque, tu préparais deux débats. Aujourd'hui, le premier débat, il a été préparé par un auditeur. Tu t'es même pas foulé pour les questions. Le débat de la semaine dernière, il y avait des questions tellement que t'avais même pas à les lire parce que c'est des auditeurs.
5: Ah, tu dégages avec ta caméra! Tu me fais chier!
9: Mais toi, c'est une excuse, la caméra. Elle te gêne pas, la caméra. Tous les
5: soirs. Non, mais j'aime pas! Pourquoi qu'il se plante derrière pour. C'est vrai que t'es
9: éponné. Parano!
5: La semaine dernière, il a fait ça!
26: C'est pas la
5: caméra. On met un disque.
9: Gérard, tous les soirs.
5: Non, on met un disque.
9: Non, mais pas de disque. Tu finis ton truc, là, tu dégages définitivement. On peut pas, c'est tous les jeudis, c'est le bordel. T'es carano, Gérard, t'es un carano.
26: Troisième question.
5: Eh bien, dans ce cas-là, tu prends Françoise qui est à moitié bourrée.
15: C'est moi, Bidal. Vous croyez qu'on répond à moi?
9: Je crois que la semaine dernière, t'étais un peu bourré, non?
5: Ouais.
9: Bon, alors.
5: Cette semaine, j'y suis pas. Ok.
9: Mais cette semaine, t'es carano, c'est pareil.
26: Tu pourrais continuer ton débat, t'es pas bourré, Gérard.
9: Mais écoute, c'est pas les mêmes, tu vas choisir ta lettre, ça sera le même bordel, tu sais pas gérer tes débats.
5: Attends,
9: Gérard, ne prends pas pour un idiot. Excusez-moi encore, auditeur, d'intervenir, mais tous les soirs, le caméraman alligator il est à côté de moi et moi je suis pas toutes les deux secondes. Tu m'entends tous les soirs entre 22h et 2h du matin quand t'es pas là?
5: De toute manière, tu peux pas l'avoir parce que tu veux pas être filmé de face.
9: Mais si, je suis.
5: Non, mais moi, tout le monde a fait un petit film,
9: Gérard.
5: Tu dégages, j'en veux plus.
9: Gérard, ce qui te gêne.
5: Non, moi j'arrête.
9: Gérard, ce qui te gêne, c'est pas d'être filmé, c'est qu'il soit près de toi. Et des fois, il est près de moi. Alors.
5: Ouais, mais moi, je suis pas un PD comme lui.
26: Mais arrête,
5: d'accord.
26: Gérard.
5: J'aime pas me faire passer la main dans le dos.
26: Gérard, reviens.
5: Ok.
26: T'es une star ou t'es pas une star?
5: Attends.
9: S'ils mettent la main sur l'épaule, c'était un PD. Alors je vais dire, tous les jours, il y a des PD parce que tous les jours, on met la main sur l'épaule.
5: Non, mais attends.
9: Alors.
26: Gérard,
5: tu mets un disque. Non, moi j'arrête. Gérard, tu balances un disque, s'il te plaît.
1: Attends, Gérard, là tu peux plus commander, c'est plus possible. T'en fais qu'à ta tête, tu penses que t'es avoir tes stylos bic et rien foutre, avoir la rançon de la gloire.
5: Mais attends, je fais quoi pour l'instant?
1: Mais rien, parce que tu fais rien. Rien, tu fais rien.
5: Non, attends, tu permets? Ça regarde pas les auditeurs là.
26: Allô? Allô? Bon. Vous avez des choses à raconter, non?
7: Vous avez des portables?
26: Des portables.
7: Alors moi, je disais que j'en avais un, effectivement, pour mon travail.
26: C'est quelle marque?
7: Je suis inspecteur de police. C'est la marque Sterrar.
26: Oui.
7: Chez Gérard. Et c'est une très bonne marque.
26: Ça marche bien?
7: Oui, c'est en tongue.
26: C'est bien en forme de tongue avec l'odeur.
7: Oui, l'odeur. Et l'odeur est très agréable. C'est au portable.
16: Tu t'énerves. Comme ça, tu aimes bien rigoler. Eh ben tu t'énerves avec toute ta connerie que je reçois.
7: Allez Gérard,
16: oh, non,
7: Gérard,
16: Attends, c'est triché. J'ai les tampons.
1: Bah moi aussi j'en suis du courrier chez moi.
16: C'est pas ça. Je te parle, c'est une scène de prix. Toi tu dégages. Mais là je continuerai pas les débats comme ça.
7: Gérard, s'il te plaît.
1: Mais là les débats c'est n'importe
7: quoi. Faisons les débats, Gérard.
1: Le fond là, c'est l'apocalypse.
7: Gérard, troisième question.
1: Et puis la radio, pense aux gens qui font de la radio, mais fais plus tes débats.
16: Non, non,
1: fais ta popote, fais ce qui t'intéresse, c'est toujours
7: Gérard,
16: tu prends Françoise.
1: Ouais, on prend Françoise.
7: Mais Gérard, bon sang.
17: Je portais une caméra, mais ça me dérangeait pas.
7: Il est à côté de moi, mais bon, ça se passe bien.
4: Ouais. Bon, l'alligator, c'est quoi la prochaine question?
17: La prochaine question, c'est est-ce que Gérard reste pour faire ses débats?
7: Non, alors Gérard a du mal à rester.
16: Vas-y,
14: alligator.
16: Dans ces cas, je fais plus rien. Stéphanie, t'as même pas trouvé un avocat.
1: Tu t'en vas définitivement.
16: Mais attends, mais prends la défense.
1: Tu sors pas du studio pour aller fumer une clope. Tu prends tes affaires et tu te barres. Tu fumes une clope.
16: T'es même pas capable de prendre de ma défense.
1: Mais je la prends ta défense.
16: Mais non, tu la prends pas.
1: Non, donne-moi ça.
16: Ça, tu rigoles.
1: Qu'est-ce que tu me fais rire?
16: Tu rigoles. Mais ça te fait rire, pas moi. Ah
1: bah alors t'énerve pas.
16: Si, je m'ai énervé.
1: Tu le fais exprès.
16: Non. Attends, c'est quoi ça?
1: Eh ben, je vais donner ça à mon avocat. Donne-moi.
16: Mais alors, tu vas donner ça à ton avocat? Combien de fois que j'en ai parlé? Ah, t'en as plein de bureaux comme ça! Ouais, voyons! Hop, on met un disque. Putain, tu mets un disque, s'il te plaît!
4: Gérard?
16: Ouais.
4: Ça va?
16: Tu mets un disque, s'il te plaît!
4: Ah, t'en as un sous la main, un disque?
16: Hein?
4: T'en as un disque?
16: Bah, t'as qu'à mettre les parodies de Gérard, puis c'est tout!
4: Ah non, c'est bidon ça!
16: Tu mets ce que tu veux!
4: La maison, toi, c'est là. Toi, tu fais pas tes débats, tu les prépares pas, et en plus, faut passer tes disques.
16: Bah ouais.
4: Non mais
16: attends.
4: Non mais c'est ça. Non mais tu te crois?
16: Ouais,
4: où,
16: non mais attends.
4: On n'est pas chez mes mères.
16: Attends.
4: Ouais, ouais. Hey,
16: t'es même pas capable de me défendre sur toute ma
4: mais
16: mère.
4: Mais je peux te défendre, mais t'es tout le temps en train de gueuler.
16: Mais t'es même pas capable. La semaine dernière, t'en as eu du courrier, tu ne l'as même pas dit.
4: Attends, j'ai pas entendu. Tu m'as dit que j'étais quoi, hein?
16: Non.
4: Tu m'as dit que j'étais hein?
16: T'es même pas capable de me défendre. Je t'ai même pas insulté, alors désolé. Bah viens.
1: Je suis un incapable.
16: Ouais.
1: Tiens, bah tu te démerderas avec ton avocat ce soir.
16: Ok.
1: J'avais des avocats.
16: Voilà.
1: Ah maintenant tu reprends les... débat calmement, on va se calmer parce que là ça va plus être possible, parce que là j'ai la honte.
16: Ouais. Et ben dans ces cas-là. Je préviens une chose, voilà. Que personne qui envoie du courrier de merde chez moi avec des publicités mensongères, c'est pas la peine. Alors, on parle pas de tribunal, ok?
1: Ah oui, mais tu veux pas.
16: Alors maintenant, je préviens une chose, je reprends le prochain débat à 2h05. Je vais essayer de me calmer.
1: On va se calmer, on va essayer de reprendre ça calmement.
16: Hein? Alors moi, j'en ai ras-le-bol.
1: Mais tu penses bien qu'un mec, si tu lui dis que c'est interdit, si c'est interdit...

0: hasard.
1: Je suis pas au courant, moi, Gérard.
2: Déjà, il est pas au courant, déjà, premièrement.
0: Ouais. Non, mais il est pas au courant. Déjà, il va se calmer. Il va faire ce que je vais lui dire, lui aussi.
2: Non, mais si tu te calmes pas, tu te rends compte qu'il est 2h du matin.
0: Et alors?
2: C'est plus la radio libre, c'est la radio trash, là.
0: Ouais, mais moi, je vais dire ce que j'ai à dire sur le cœur. Parce que j'en ai ras-le-bol.
2: Je suis d'accord avec toi.
0: Moi, j'en ai ras-le-bol de recevoir du courrier comme ça chez moi.
2: Mais tu nous le dis chaque semaine, moi aussi, j'en reçois chez moi. Nous aussi, on reçoit des messages.
0: Non.
2: Écoute, je te le dis. Si moi, tu ne le crois pas, Gérard...
0: Parce que je vais avoir le courrier d'hier.
2: Gérard, écoute-moi bien. Si tu ne me crois pas, j'en reçois du courrier chez moi. Moi, je ne te crois pas que tu reçois du courrier chez toi.
0: Ouais, et les numéros... Personne n'a donné ton numéro de téléphone à l'antenne.
2: Non, mais tout le monde l'a sur Minitel, il y en a plein qui le donnent. Bah oui, oui Gérard.
0: Bon, t'arrêtes avec ton flash là, s'il te plaît.
2: Alors, on peut reprendre le débat parce que là, pour l'instant, il ne s'est rien passé.
0: Ouais, bah, il ne s'est rien passé. Pour l'instant, il va se passer quelque chose. C'est que moi, maintenant, ça va être simple. C'est t'arrêtes, s'il te plaît.
2: Arrête, s'il te plaît. On va peut-être même arrêter la caméra pendant à peu près un quart d'heure. Donc on va la poser, on va se calmer complètement. On va refaire de la radio en faisant un vrai débat sur des questions qui sont intéressantes. Pose les questions que tu n'as pas posées et que les gens y réfléchissent.
0: Ouais, si je retrouve les thèmes.
2: Non mais ils sont là, elle est là, sous les yeux. Non, c'est celui que t'as sous les yeux, c'est la feuille que tu viens de balancer là.
0: Non,
2: c'est...
0: non.
2: Si.
0: Non, c'est pas les portables.
2: Ah bah voilà, mais là t'as tout jeté alors.
0: Ah bah oui.
2: Ah bah oui, mais c'est de ta faute mon grand, si tu sais même pas...
0: Non mais attends.
2: Ah bah bravo.
3: Il les a pas déchirés des fois.
0: Il y a des limites aussi à...
2: Des limites. Toi, t'en as des limites. Toi, t'arrêtes pas de gueuler toutes les 5 minutes. Avant, tu gueulais jamais. Maintenant, tu gueules toutes les 2 minutes.
0: Oui, pourquoi? Parce que j'en ai marre de recevoir des saloperies dans ma boîte.
2: Tout à l'heure, ça. C'est le débat, maintenant.
0: Oui, mais pour l'instant, quand je te l'ai dit tout à l'heure, tu te marres derrière la
2: porte. Attends, parce que tu me fais rire. C'est comme si moi, à chaque fois qu'on me chie dessus à l'antenne, le lendemain, je reviens en parlant du mec d'hier en disant ouais, il y a un mec qui m'a chié dessus. Et puis après, je veux dire avant-hier, il y a un mec qui m'a chié dessus. C'est bon, c'était tout à l'heure, on en a parlé. T'as fait l'ultimatum.
0: Et ça?
2: Mais c'est rien, ça.
0: Ça, alors
2: c'est... Oh là là, mais il est où ton débat?
0: J'en sais rien.
2: Eh bah ouais, parce que t'es mal organisé en plus de...
0: Ouais, je suis mal organisé.
2: Ouais, bah écoute, je suis désolé, tu nous en fais la preuve. Alors c'est pas possible.
0: Regarde toi, avec ta caméra, t'as pas besoin de savoir ce qu'il y a dans ma mallette.
2: Oh là là, Brège, il est 2h, y'a rien, on en fait plus qu'un débat. Eh oh.
0: On en fera plus qu'un, on finit sur les portables, elle est terminée, mais moi je...
2: Comme ça, tu verras Stéphanie, parce qu'il n'y a que ça qui t'intéresse, t'as Stéphanie là-haut, comme ça tu pourras aller la voir, comme ça tu seras tranquille. Comme ça tu pourras t'occuper d'elle.
0: Attends, Stéphanie là-haut.
2: Oui, comme ça, bâtard.
0: Non, mais
2: il n'y a que ça qui t'intéresse, toi, c'est qu'elle soit dans les studios à côté de toi.
0: Trouvez-vous cela utile, point final à la ligne.
2: Les autres questions.
4: Ouais, moi je trouve ça.
0: Non, mais on met un disque, c'est tout.
2: On met un disque, oui.
5: On met un disque.
2: Vous voulez nous appeler pour le débat de Gérard, c'est le 0870-5000 et 0803-08-5000. 0803, hein, allez-y. Non, mais qu'est-ce que tu fous au deuxième disque? C'est pas la peine, là. On reprend le débat, on y va, c'est parti. Et Potard va faire les questions, on y va.
5: Moi, alors, je fais les réponses.
3: Prochaine question.
5: Oui.
3: Trouvez-vous les portables chers?
5: Ah ouais.
6: Oui.
3: On a qui au téléphone?
5: On a donc Lisa ou Cécilia? Justine, non?
6: Janine,
5: oui.
6: Célia.
5: Oui.
6: Lisa.
2: Janine.
5: On va commencer par les filles.
6: Ouais.
5: Alors.
6: Si on trouve les portables chers.
5: Ouais, si on trouve les portables chers.
6: Bah, c'est pas donné, C'est pas donné, mais bon, quand on a les moyens, c'est pas très grave, quoi. Je veux dire, c'est un gadget, quoi. C'est un luxe. Je sais pas.
2: Et toi, tu t'en sers pour quoi ton portable? C'est un gadget ou un luxe?
5: Tu mettrais combien en budget?
6: Je sais pas, ça dépend du mois, 2000, 3000, ça dépend.
5: Ah, quand même?
6: Quand même. Bah, oui,
5: c'est bien 3000 pour un portable par mois.
6: Moi, je passe mes journées au téléphone, ouais. J'ai toujours besoin d'appeler mes amis, mes parents, ma famille, tout ça, mes copains.
7: Au travail et tout, t'appelles?
6: Ah non, je travaille pas.
7: Ah, ok.
6: Ah, d'accord.
7: Et comment tu fais pour payer 2000?
6: Bah, écoute, j'ai une richesse personnelle, j'ai pas besoin de travailler. Non, mais je laisse le travail à ceux qui en ont besoin, je veux dire... Ça m'est arrivé.
7: Il y en a qui ont de la chance. Hein.
6: Mais il en faut, quoi. Voilà.
5: J'ai des questions sur la superposition.
6: La superposition?
3: Moi, j'ai des questions.
2: Ah, t'as les vraies questions sur les portables. Questions.
5: D'accord. Ouais. On a fini la question.
3: On a les miens qu'on les a pas fait.
5: Ah oui, exact. Merci, Daniel.
8: Bonjour, j'appelle d'ici les Molineaux.
5: Ouais.
8: Bonsoir.
5: Et ton prénom?
8: Pardon?
5: Ton prénom?
2: Alors, le prénom?
5: C'est le fonctionnaire.
3: Ah, c'est le fonctionnaire, d'accord.
2: Un relou.
5: Ouais, relou.
2: Allô, le relou?
5: Allô?
3: Toi, le fonctionnaire, tu dois avoir un portable, normalement.
5: Voilà. Oui, donc, on avance un peu, là. On s'enlise un peu, on est comme genre...
6: Allô?
5: Oui, allô?
2: Ouais, on aimerait parler au fonctionnaire. Excusez-moi de vous déranger.
3: Il est là, Manu, le fonctionnaire, ou pas?
5: S'il est pas là, Manu, tu dégages, tu travailles, s'il te plaît, Manu.
3: Bon, alors, il répond pas.
2: Allô?
8: Allô?
2: Allô, bonsoir.

0: Allô.
1: Oui, bonsoir.
0: Bonsoir.
2: D'accord, tu voulais t'exprimer?
0: Oui.
2: D'accord, bah fais-le.
0: Sur les portables.
2: Oui, c'est-à-dire
0: je travaille à France Télécom.
2: Très bien.
0: Je voudrais parler à Gérard. Il est là?
2: Il est là, il t'écoute.
1: Ouais, il est aux toilettes, il revient.
2: Il t'écoute.
0: Il est aux toilettes?
2: Oui, il t'écoute. Vas-y, bon. Tu voulais dire.
0: Gérard, bonsoir. Bonsoir, mademoiselle.
3: Bonsoir.
1: D'accord.
3: Bonsoir.
0: Donc,
1: okay.
0: Moi, je voudrais dire que je suis pour les portables.
2: Oui.
1: Pourquoi?
0: Tout simplement parce que on ne paie pas de redevance.
2: D'accord. Et ça te permet de joindre les autres?
0: Tout à fait.
2: D'accord. Au téléphone?
0: J'ai un forfait tous les mois.
2: D'accord.
0: Que je ne dépasse pas. Mmh. Et je sais à quoi m'en tenir à la fin du mois.
3: Et t'as un forfait de combien?
2: Ouais, mais est-ce que ton métier te permet d'avoir des ristournes ou...
4: Cyril?
2: Oui.
4: Excuse-moi, on récupère Justine.
2: D'accord.
1: Ah, enfin!
2: Justine!
1: Quand même!
2: Tu vas bien?
5: Bonsoir.
2: Bonsoir.
5: Salut Justine.
0: Bonsoir Justine.
5: Bonsoir.
0: Ouais,
5: Justine.
2: Ne me demande pas si Gérard est là, il est aux toilettes.
5: Gérard n'est pas toujours arrivé?
2: Non, il est aux toilettes.
1: Toujours pas là.
5: D'accord.
3: Indisposé.
5: On va l'attendre.
2: D'accord.
5: Il est à diarrhée.
2: Donc le sujet, c'est les portables.
5: Je me destine à qui là?
2: Bah, à nous. À l'équipe,
1: bon,
2: Daniel, Kildar, Manu,
5: le gamin.
2: Et moi-même,
5: Daniel,
2: Manu le gamin. Aussi. On a fait les présentations, donc.
4: Donc la question c'était, est-ce que tu trouves les portables chers?
5: Alors, je trouve que les portables sont très chers. Allô?
2: Oui, oui, on t'écoute.
5: Parce que l'abonnement, c'est 500 000 francs. Et que je trouve que le téléphone est beaucoup moins cher.
1: Mm-hmm. Ah, super.
2: Mm-hmm. Bravo.
1: L'employé de France Télécom, il est où? Il s'est endormi, là?
0: Ah, là, je ne suis pas d'accord.
1: Bah, vas-y.
5: Si, monsieur, écoutez, j'ai payé mon téléphone.
0: Les téléphones, maintenant, sont à 1 franc.
1: Ouais.
0: Et moi, je ne paye pas l'abonnement, donc...
5: Je me suis fait rouler, merde.
1: Ouais, mais toi, allô, tu payes pas l'abonnement parce que t'es à France Télécom.
5: Mais moi, je paye l'abonnement.
2: Voilà. Daniel, si on pouvait mélanger 2-3 questions.
5: En même temps?
2: Ouais, en même temps.
5: Tu payes que tes communications.
2: Si c'était possible. Si vous êtes d'accord.
5: Oui, oui, oui, vas-y.
4: Alors, j'ai une autre question intéressante, ça.
1: Ah, vas-y, Daniel, ça va être super.
2: Ouais.
4: Dans quel endroit entendez-vous le plus souvent les portables sonner?
1: Ah, ça, voilà, c'est une horreur.
5: Dans les filles. Toilettes.
1: Les filles.
5: Dans les toilettes.
1: Ouais.
2: D'accord.
5: Dans mon blouson.
0: Moi, mais, c'est, le plus souvent, c'est quand j'écoute la radio.
1: Alors non seulement il est relou, et en plus il est importable, on comprend rien à ce qu'il
4: dit. C'est vrai. Hein.
1: Bravo, bravo France Télécom. Hein.
2: Ah, la bête.
1: Voilà la bête. Gérard, le débat.
2: Alors, il vient d'arriver dans le studio, il vient de prendre sa manette, ses papiers.
4: On dirait qu'il n'a pas dit un mot encore.
1: Gérard.
4: Il referme la manette.
2: Le regard s'est fermé. Elle est fermée. Attention, attention.
5: Allô,
2: il est reparti.
5: Allô,
2: il se retrouve face à Max.
5: Dans les
2: 2 mètres de l'espace. Un homme de la sécurité est là pour assurer la sécurité. Ah, il vient de jeter sa mallette dans le couloir, je ne comprends pas.
4: Il est sorti du studio, mais il n'est pas encore parti.
2: Ouais. Il se pose des questions. Pardon?
0: Bonsoir Walligator.
2: Walligator, bonsoir.
0: Bonsoir Daniel.
2: Bonsoir.
4: C'est quoi ton prénom?
2: Ça fait plaisir que tu nous dises bonsoir quand même.
5: C'est qui?
0: C'est Michel encore.
2: Bonsoir, Michel,
4: bonsoir Michel.
1: Ah, c'est l'homo?
0: Oui, l'homo, sa pièce, l'homosexuel.
5: Et Justine, c'est la lesbienne.
0: Voilà, je pense que moi j'entends le plus les portables sonner, c'est à Cannes.
5: À Cannes?
0: Oui.
2: D'accord, mais plus pour le festival?
5: Ah,
1: c'est un portable ça.
2: Oui, c'est Michel. Bah Michel, on va te rappeler plus tard puisque tu es occupé.
0: Ne quitte pas.
2: D'accord.
5: Allô? C'est grave. C'est pour moi?
2: Il est idée de mélanger des questions, non?
4: Ouais, faut voir. Faut voir.
5: Si mes parents m'écoutent, je veux bien un portable, hein, donc ils y réfléchissent.
1: Non, t'es
5: si mes parents m'écoutent, j'en veux bien un aussi. Voilà. Aussi, enfin, si mes parents écoutent, ils arrêtent.
4: Bon, j'ai une autre question.
2: Oui. De quelle oreille?
5: Oui.
2: Le portable est le plus souvent le proche?
5: Le proche?
2: Ouais,
5: proche. De quelle oreille?
2: Ouais.
5: Portage est plus souvent proche.
0: L'oreille gauche.
2: La tête. Oui, c'est pour Michel?
0: Oui, l'oreille gauche.
2: Ouais, pourquoi? Ouais,
0: c'est plus proche du centre de gravité, quoi.
2: D'accord. Et pour les filles?
5: J'imagine
2: que c'est différent.
5: L'oreille droite, ouais. Non, l'oreille gauche, plus
2: ouais.
5: Non, moi, l'oreille
2: mais
5: gauche.
2: Avec vos cheveux longs, les filles, ça vous gêne pas?
5: Hein?
2: Ça vous gêne pas, les cheveux longs?
5: Non, au contraire, ça cache le portable.
0: Non, mais en plus, il y a qui a dit que les cheveux faisaient antenne.
5: Exactement. En plus. Ouais. En plus, ça cache les grandes oreilles.
1: Il est bien de France Télécom, lui. Hein.
0: Ouais.
2: Manu, c'est toi qui l'as trouvé?
0: Je ne peux pas dévoiler mon identité, bien entendu.
1: Ah, mais on comprend bien. Hein, t'as dû prendre des risques, hein, c'est clair.
2: Tu as les cheveux longs, Michel?
0: Oui, j'ai les cheveux longs, oui.
2: Et pourquoi?
0: Parce que
3: idée courte.
5: Voilà. Ouh là là là là, bravo, bravo. Il a pensé. Non, mais il travaille chez Français quand même, c'est
3: pour ça. Pour moi, la vie est plus simple. Pour moi, la vie va commencer.
2: D'accord, bon, on tourne en rond, donc on va...
4: Bon, on passe à notre question. Voilà.
5: Et
4: La
2: oui,
4: sonnette.
2: Non, attends. Oui, tu
4: la,
2: voulais.
4: La sonnette vous stresse-t-elle? Si oui, qu'est-ce que vous verriez d'autre à la place?
2: Moi, je frappe. Un je vibreur. N'ai pas de sonnette à ma porte.
4: Un vibreur, ça existe aussi.
3: Le mieux,
4: ça.
3: C'est le vibreur.
5: Ouais, mais c'est bien, c'est pas mal, c'est une bonne idée.
1: J'aimerais bien que Michel nous parle du vibreur, je pense qu'il connaît bien.
3: Oui, bon, c'est-à-dire que moi, j'utilise le vibreur de différentes couleurs selon l'activité de la journée. Ouais. J'en ai un dans ma cuisine, dans mon salon, dans ma chambre.
0: Ouais.
3: Selon ce que je désire faire avec mon partenaire.
4: Et quelle taille fait ton vibreur?
3: Je suis plutôt dans les 32, hein.
5: 32
3: décimètres.
5: Mais c'est pas beaucoup, hein, quand même. Hein.
1: Mais Michel, non. Quand tu sors dans la rue, tu le mets où, ton vibreur, quand tu te déplaces?
2: Dans l'oreille?
5: Dans la musique.
3: Non, enfin bon, c'est pas évident d'en parler ce soir, c'est vrai.
5: Pourquoi? Mais lâche-toi.
1: Non, mais pas de tabou, Michel.
5: On
1: vas-y.
5: Est entre nous, là. Hein. On est entre amis. Et on n'est pas à l'antenne, de toute façon.
3: Ah, on n'est pas à l'antenne.
5: On est en antenne.
3: Non, bon, c'est bon. Moi, je le mets dans la nuit. Ça faut pas se cacher. Hein.
5: Ouais.
3: C'est vrai, parce que...
5: Et quand tu t'assois, ça fait mal?
0: C'est vrai que les portables ont fait d'énormes progrès. On reçoit partout, maintenant.
5: Ouais.
3: C'est vrai que je sautille un peu.
5: Est-ce que ça vous sert de jouer, parfois?
3: De jouir?
5: De jouer. De jouir, si tu veux, aussi. Hein.
3: Je joue, oui, je joue à saute-mouton avec mon partenaire.
5: C'est qui saute l'autre?
3: C'est un peu délicat.
5: Bon, vas-y, lâche-toi, on est en antenne. Lâche-toi.
3: Bah, ça dépend, en fait, qui a été sélectionné.
5: Oui.
3: Ouais. Moi, souvent, le lundi, le mardi, je suis le sauteur.
5: Oui.
3: Ouais. Mm-hmm. Et lui, ça, c'est le mercredi à l'attaque.
5: Ok.
3: Voilà. Souvent le dimanche on fait ça avec des amis, avec notamment Caramel. Caramel passera chez moi tout à l'heure, on pourra
5: peut-être. Et c'est qui va sauter?
6: On va l'avoir au téléphone.
3: Peut-être.
5: Donc c'est lundi, non on est jeudi, donc c'est qui saute là le jeudi?
6: Alors moi le lundi je saute feuille de rose.
5: D'accord.
6: Okay. Et Aurore le mercredi me saute.
0: C'est formidable le portable. Hein.
5: Mais c'est magnifique.
6: C'est pratique, oui, pour se sauter à distance.
5: Ouais. Et est-ce que Michel?
3: Oui.
5: Non, Daniel. Non, Michel.
1: Non, Michel.
3: Michel, 47 ans de Tarascon.
5: Oui. Michel.
3: Oui, bonsoir.
5: Bonsoir. Comment allez-vous?
3: Ça va.
2: On a fait les présentations.
5: Est-ce que vous achetez des godes?
3: Des godes ceinture uniquement. Oui.
5: Ah, pas des godes.
2: Daniel, on n'a pas dérivé.
1: Ah, mais je voulais te poser une question, Michel.
3: Oui.
1: Je voulais savoir si par moment.
2: Si tous les gens de France Télécom étaient comme toi.
1: Non, mais justement, Michel n'est pas de France Télécom, donc l'alligator museau. Je voulais seulement savoir si des fois tu te trompais pas entre ton tatou ou ton portable qui vibre et ton vibro, justement.
3: Si ça m'est arrivé, effectivement, au début, j'ai fait une bourde un matin en me rendant au travail.
1: Ouais.
3: J'avais pris mon tatou et fatalement, j'ai dû aller aux toilettes parce que ça sonnait, ça vibrait.
1: Ouais.
3: Et je l'ai perdu, quoi, parce que
5: Tu l'as lâché, quoi.
3: Tu l'as fait
5: tomber dans le trou. Tu fais quoi dans la vie, Michel? France Télécom.
2: Bah, si Rico pouvait nous rejoindre.
0: Mais non, Michel travaille pas à France Télécom, c'est moi qui travaille à France Télécom.
5: Bah oui,
0: mais
5: alors Michel,
2: trop demander à Cyril de parler normalement comme il parle dans la vie de tous les jours, plutôt que dès qu'il parle derrière un micro, il se met à parler comme un alligator. Mais si tu pouvais parler comme quand tu sais quand tu me demandes 10 balles, tu sais quand tu dis
1: Max, s'il te plaît,
2: t'aurais pas 10 balles, plutôt que tu me dis pas Max, s'il te plaît, t'aurais pas 10 francs. Bon, je pense que ça vient de personne, on va continuer.
1: Non mais pas normalement, bordel.
2: Si vous voulez me joindre, moi j'ai pas de bordel, mais je suis là tous les soirs.
1: Bon, c'est bon.
2: Voilà.
5: On y va?
2: On y va.
5: 1, 2, 3.
1: J'aimerais bien savoir comment s'appelle le monsieur de France Télécom. C'est ça qu'on attend depuis tout à l'heure déjà.
2: Ah, parce que le fonctionnaire, c'est un peu vrai.
1: Non mais t'as un prénom, Robert, Gérard, je sais pas.
2: Un pseudo peut-être.
0: Ah non, j'ai des collègues qui m'écoutent.
5: Bah, Monsieur X.
0: Travaille à l'agence de Boulogne.
1: Bon, Jean-Christophe, alors. Bon, on en était où?
5: On en était à savoir...
1: Je vais te donner un prénom, je t'appelle Jean-Christophe, comme ça, au pif. Hein.
2: Judicieux.
0: D'accord.
5: JC, donc.
1: On va faire JC. On va prendre tes initiales, c'est plus simple. Bon, JC, alors vas-y, exprime-toi.
5: Jésus-Christ.
0: Alors, moi, je travaille à l'agence de Boulogne. Et je dois dire qu'on a très peu d'appels pour les portables, plutôt pour les téléphones personnels, pour des problèmes de ligne, de piratage, etc. Pour les portables, c'est très rare.
5: Vous avez combien d'appels par jour?
2: Est-ce qu'on peut pirater un portable?
0: Oh oui. Non. Ah, si. Excusez-moi.
2: Qui dit non?
6: Si, moi j'ai piraté le portable de Gérard,
2: ouais.
6: Maman aussi. Hein. Mmh.
2: Et pour quelle raison?
6: Bah parce que j'avais pas d'argent pour payer l'abonnement.
7: Puis Gérard, il a de la dette.
6: Et j'ai les factures.
7: Mmh. Ouais, ouais.
6: Et comme Gérard, en vérité, est un millionnaire et qu'il s'est passé pour un pauvre.
7: C'est vrai.
6: Comme il est super sympa,
7: ça, c'est bien possible.
6: Ça me dérange pas. Gérard Barclay. Mmh. Ouais. Voilà, voilà.
7: Ah, excusez-moi.
6: Oui.
7: Je viens d'apprendre parce que j'ai l'AFP. Là,
1: Michel.
7: Chez moi parce que je suis journaliste.
1: Michel.
7: Oui, c'est Michel.
1: Je tiens à te souhaiter quand même une bonne soirée. Bonsoir.
2: Bonsoir, Michel.
7: Bonsoir, Walligator. Bonsoir,
2: merci.
7: Daniel. Bonsoir, Fildar. Bonsoir, Max.
2: Manu aussi.
7: Bonsoir, moi. De l'équipe.
6: Ouais.
7: Salut.
6: Bon.
7: L'équipe des débats de l'écran.
6: Uh-huh.
7: Donc,
2: tu accélères un petit peu, s'il te plaît, merci.
7: Oui, merci.
2: Voilà.
7: Bonsoir.
2: Oui, bonsoir.
8: Bonsoir, Michel.
2: Donc, tu voulais nous parler de.
1: Bravo.
7: Sur l'AFP.
2: D'accord, l'AFP.
7: Apparemment, Gérard serait décédé. Alors, je ne sais pas si c'est.
6: Non, écoutez, il est bien là. Hein.
7: Non, c'est pas. Moi, je comprends pas.
2: Il est décédé, mais il va bientôt revenir. Bon, tu voulais.
7: Portable. Moi, j'ai appelé spécialement pour parler de France Télécom et notamment des portables. Et juste quand j'appelle, Gérard déserte le studio.
6: Non, Gérard, il est là. Écoutez, il est là.
2: Il te parle.
7: On n'entend pas sa voix, je le sens pas.
2: Mais bon, on peut faire sans lui, hein, c'est pas un problème.
9: Vous voulez savoir sur Carole?
2: Voilà, il est là.
6: Ah.
2: On peut très bien faire sans lui. Hein, c'est lui qui est de son plein gré qui est parti. Donc, on continue.
6: Vas-y.
2: On a du mal quand même. Oui, France Télécom, tu voulais rajouter?
7: Je voulais rajouter qu'il va y avoir des offres spéciales pour les étrennes de Noël.
6: Ouais. Mmh.
7: Avec des téléphones portables offerts.
6: Mmh.
7: Et des forfaits bien sûr moins chers que chez les autres concurrents.
6: À 1,50 €?
7: Oh non, pas 1,50 €.
6: Bah, tout à l'heure c'était 1 franc donc.
7: Non, 1 franc le portable et le forfait offert.
6: 50 centimes.
7: Non, 1 franc. J'ai l'impression que c'est rien quoi. France Télécom se moque de nous, hein.
6: Ah ouais, moi je vais aller chez...
2: Excusez-moi, il y a Jean-Pat qui est venu nous rejoindre dans le studio.
10: Bonjour Jean-Pat.
2: Jean-Pat.
6: Salut Jean-Pat.
2: Par contre, si tu pouvais te rapprocher de moi pour que les caméras de Fun TV puissent te voir dans l'ensemble, s'il te plaît.
10: C'est bon, hein.
11: Ouais, ça va là.
2: Bah, je crois que...
6: Bon, le débat n'avance pas.
11: On va passer à notre question.
2: Oui.
1: Ah bien Daniel, bonne chose Daniel.
11: Ah, oui, mais, merci. À votre avis, que deviendra...
2: Un coup de fil.
11: Un coup de fil, là. C'est Gérard peut-être.
2: D'accord.
6: C'était
9: magazine
2: novembre
9: 97.
2: Gérard, oui.
9: De
2: c'est ouais.
9: Alligator. Vous voulez savoir sur Gérard.
2: Ouais,
9: Gérard,
1: il a le coup. Ok, d'accord, Gérard.
6: Merci,
1: okay,
6: super. Gérard.
1: Tu rappelles.
2: Merci.
7: Le répondeur de Gérard.
11: Donc on passe à la question suivante. La
1: oui,
11: question
1: merci
11: suivante.
1: Daniel, merci.
11: Donc que deviendra, à votre avis, le portable dans ces prochaines années?
6: Je pense que ça deviendra un frigidaire, quelque chose comme ça. Je
2: dirais,
6: on réduit tout.
8: Un crapaud.
2: N'importe quoi. À votre avis, est-ce qu'il sera encore plus léger, petit, avec encore des touches ou des gadgets qui nous permettent... Est-ce que ça sera vocal?
6: Est-ce que vous connaissez la pub pour je sais plus quel journal? Et en fait, les mecs avaient des portables intégrés, c'était des puces dans eux.
2: Ouais.
6: Il y en a un qui pétait et qui disait qu'il recevait un fax.
11: Bon, allez, tu dégages.
7: Ok, ouais,
2: c'est ça. Assez...
6: Non, tu dégages.
1: Ça, là, je viens d'entendre un truc qui m'a pas fait plaisir.
6: Mais c'est l'avenir, hein, parce que c'est très visionnaire. Moi, je dis qu'un jour, il y aura plus de téléphone à la maison.
2: Ça me fait plaisir d'avoir Jean-Pet à côté de moi.
6: On aura plus de téléphone à la maison.
2: Ça me fait plaisir. J'aime bien Jean-Pet.
6: Ouais, c'est sûr. Ouais, les portables seront intégrés dans le cerveau.
2: C'est vrai, j'aime bien.
6: Et un jour, le portable, il servira de CD, il servira de magnéto.
11: Est-ce que tu penses qu'il servira de toilette à la loco?
6: Comment?
11: Est-ce qu'il servira de toilette un jour?
2: Est-ce qu'il peut servir d'animateur le jeudi soir dans les débats?
6: Il y aura un petit trou sur le portable, on pourra faire ses besoins dedans.
11: Comme ça, Gérard pourra l'emporter à la loco.
6: Ouais. Ce sera bien ça.
2: Ah,
11: Gérard qui
6: appelle. Gérard peut-être.
9: Magazine novembre 97, le confidentiel de fessier.
2: Ouais.
9: Tout ce que vous voulez savoir sur Carole.
6: D'accord.
9: Gérard à la loco,
6: d'accord. Bah merci Gérard encore. Hein.
2: On a fait de l'humoriste qui est venu nous rejoindre dans les studios.
6: C'est toujours la même chose, mais c'est pas grave, on monte le moral. Ouais. Non, mais ça fait plaisir au moins, on sent qu'il est là, quoi. Ouais, il nous respecte. C'est bien.
2: Oh, tu savais, le standard! Oh, là.
11: On accueille Tony quand même.
2: Ah, merci Manu. Tony, bonsoir.
12: Bonsoir, bon, qu'est-ce qui se passe?
2: Bon,
11: merci d'être avec nous.
1: Bon, Tony, très simple, on a un problème.
2: Oui. Voilà, ouais.
1: C'est que Gérard n'est plus là.
2: Tout à fait.
12: Alors,
2: donc, il est parti. Il fait la gueule.
12: Il paye le coup, j'invite tout le monde.
1: C'est vrai?
12: Ouais, on a quand même mis un an à le virer quand même.
1: Ouais, c'est vrai. Donc tu vas nous inviter, mais pour le moment le débat c'est sur le portable, donc qu'est-ce que t'en penses toi?
8: Ah, je sais pas, il faut que je dise des choses sérieuses, des conneries.
6: Tout ce que tu veux. Bah, tout ce que tu veux.
2: Moi, si tu dis des
1: conneries. Bah, essaye d'être moins con que d'habitude, c'est tout.
8: Ça va être dur quand même. Hein.
1: Je sais, mais fais un effort.
8: Bon, bah, si on pouvait être sérieux. Moi j'ai pas de portable.
2: Ouais.
8: J'ai un tatou.
6: Pourquoi?
8: Pourquoi j'ai pas de portable?
6: Oui.
8: Parce que je vois pas l'intérêt, quoi.
2: Pourquoi pas l'intérêt?
6: Attendez, la cassette elle est finie.
8: J'ai pas. Non, elle est pas finie, elle est.
6: Attends, je
2: pourquoi tu vois pas. Tony, pourquoi tu vois pas l'intérêt à avoir un portable?
8: Parce que je trouve que moi, bon, c'est déjà, moi, personnellement, j'ai pas trop d'amis. Donc, si je reçois 3 coups de fil dans l'année.
2: T'arrêtes avec ta caméra!
8: Un portable. C'était intéressant ce que je venais de dire.
2: Bon, c'est bon. Sans libre! Sans libre!
1: S'il vous plaît, est-ce qu'on peut revenir au débat?
6: Oui, bien sûr.
1: Donc, Tony.
2: Oh, mais arrête avec la caméra!
10: C'est Jean-Pat qui s'énerve.
2: Ah, c'est Fred.
10: Voilà.
2: Bon, il est là.
6: Vas-y, et Tony.
10: Jean-Gérard était...
2: Non, il est là.
10: Daniel aussi se met hurler.
8: Ouais,
10: c'est un peu...
1: Bon, moi, si c'est comme ça, voilà, j'arrête. Ouais. Attention.
10: Fildar.
1: Si c'est comme ça, je me casse. J'arrête tout, je vous laisse tomber.
10: Non.
1: J'aimerais entendre Tony. Ouais, j'aimerais entendre Tony.
10: Ah, tu reprends le débat, là.
1: Et les autres, vous dégagez
10: Tony,
1: au standard.
10: Moi, j'avais une question. Tu disais que ça portait pas l'intérêt d'avoir un portable.
8: Non, je disais pas que ça portait pas l'intérêt. Je disais qu'il y avait pas d'intérêt.
10: Oui, pas
6: pour
10: d'intérêt,
6: toi,
10: oui.
6: Pour toi.
10: Pourquoi?
8: Parce que, enfin, certaines personnes ne ressentent pas le besoin de recevoir des appels téléphoniques. Parce que moi, je connais des blaireaux qui ont des portables et ils reçoivent 3 appels par...
10: Mais qu'est-ce que tu veux que je te dise, moi, pourquoi tu veux pas avoir de portable? Parce que tu veux pas, t'as pas d'appel, en fait.
8: Bah oui, c'est ce que je dis, j'ai pas d'amis.
10: Tu connais
6: bah
10: personne,
6: oui, pas d'amis.
8: Ah, Caramel, tu t'entends pas ce que je dis, hein?
13: Ouais, bah, hey,
1: Tony.
13: Oui, tu peux quand même faire les 08 36 68 pour l'envoyer.
8: Bien sûr,
13: jours,
8: évidemment. Mais je l'ai fait tous les soirs.
1: Ah, monsieur de France Télécom, bien.
8: Je me tape des queues en regardant tout ça et puis je m'amuse.
10: Mais je voulais pas que tu te tapes une queue avec un portable à la main qui te sert pas.
8: Moi, j'ai un portable à la main?
10: Ouais, non, quand tu te tapes une queue.
8: Non, attends. Parce que ma queue, si tu veux, c'est un baobab. Donc j'ai obligé d'avoir les deux dessus.
10: J'avoue que les filles, on peut réagir à ça.
8: Ouais.
1: Ouais. Par contre, Tony, je vais te poser une question.
8: Oui, bah.
1: Imagine que bon, tu...
10: Oui, je sais.
1: Ok. Donc tu as un portable.
10: Portable.
1: Donc tu as un numéro de téléphone.
10: Téléphone.
1: Deux portables.
10: De téléphone.
1: T'as rendez-vous avec la meuf.
6: Avec la meuf.
1: Problème, c'est que la meuf peut pas venir.
6: Pas venir.
1: Et elle peut te joindre car tu as un portable. Elle peut te prévenir donc à l'avance. Tu ne pourras pas être au rendez-vous.
6: Rendez-vous.
1: Avec elle.
6: Avec elle.
1: Et donc tu passes moins pour un con.
10: Les effets de voix.
1: Tu comprends, Anthony? Les auditeurs sont cons ce soir.
6: Ouais, cons ce soir.
1: Voilà, c'est bien.
8: J'ai rien compris.
6: Ah oui, c'est moi la copine de Tony.
1: Allez, j'arrête.
6: Non, c'est moi.
10: Non, voilà. Philippe,
6: s'il te plaît.
10: Excusez-moi tout le monde. Philippe, s'il vous plaît.
1: Ah, Manu, vous restez exprimé.
10: Ouais, on accueille Arnett quand même.
6: Arnett.
10: Je sais pas si tu le sais.
14: Ça va tout le monde?
10: Ça va, bonsoir, excuse-moi.
6: Arnett, tu m'as fait un faux plan ce soir.
10: Ah, règlement de compte. Au standard.
14: Ouais,
10: Arnett.
14: Ouais, bonsoir à tout le monde, bonsoir Gérard.
10: Non, il est pas là,
14: il est parti.
10: Gérard.
6: Arnett, je t'ai vu dans Excel, je te trouve vachement beau.
10: Ah ouais,
1: attends,
10: c'est vrai.
1: Ah, attends, c'est Gérard qui appelle.
6: Gérard, vas-y.
14: Gérard, 97,
10: le
14: confidentiel de Fréchier. Tout ce que vous voulez savoir sur Carole.
6: C'est terminé, on arrête, d'accord.
10: C'est
6: génial.
10: Bon, alors on va mettre un disque là, parce que...
15: Oui, donc, le titre c'est « Je te prends par
14: la
15: peau du cul ». Avec Je suce ma carotte.
10: Qui est Gérard? On est reparti avec Megan, Johan, Carl, Luigi, Tony, Arnett. Merci Manu.
1: De rien.
10: Y a personne d'autre?
1: Allô?
10: Non.
1: Bah non.
10: Alors on va quand même se présenter puisque Gérard n'est plus là. On a repris l'antenne.
2: Vas-y.
10: D'accord. Donc j'ai Jean-Pat à ma gauche. Jean-Pat, bonsoir.
1: Ouais. Bonsoir. Salut Jean-Pat, tu vas bien?
10: Ouais. Salut. Donc c'est Philippe là, ce que vous avez entendu? Fildar.
1: Enchanté.
10: Voilà, nous avons Daniel à la console.
1: Super,
10: bonsoir.
1: Daniel.
10: Ouais.
1: Attends,
10: salut,
1: je vais seulement dire à Daniel qui fait un boulot exceptionnel ce soir.
10: Oui, c'est vrai.
1: Je tiens quand même à l'applaudir.
10: Merci.
2: Bravo Daniel.
10: On peut applaudir aussi Manu au standard et Sébastien qui fait. Je voudrais te dire je t'aime sur un portable.
2: Je voudrais faire les courses avec toi avec mon portable.
10: Ah, attention.
1: Ah, Gérard reprend.
10: Gérard reprend.
2: Oh là là là là là là.
16: Non, je continue pas dans un bordel.
10: Bon. Je vous explique.
2: Attention.
10: Doucement, ce qui se passe. Gérard veut ou ne veut pas refaire le live.
2: On sait pas.
10: Nous partons.
2: On dégage.
10: Allons-y.
1: Il est reparti dans le couloir.
11: Ah, merde.
4: On sait pas. Ah, il re-rentre de nouveau.
1: Fausse bonne nouvelle.
16: Quand tu travailles au standard.
1: Ah.
16: Vite fait.
1: Je reconnais le GG.
4: Il est là.
1: Il arrive. Il est remonté à bloc.
16: Vite fait, toi.
1: À bloc.
4: Il est là.
16: Hein ? Là, tu as travaillé.
1: Ah, attention, là.
16: Là, tu travailles.
1: Sérieux, assurer les auditeurs, c'est qu'il allait remonter. Ah. Remonter.
16: Merci. Tu prends tes lunettes. Vous tirez ça.
1: Ouais.
16: Hein. Je veux bien refaire les débats, mais pas comme ça. Hein. On va reprendre le premier débat et c'est tout.
4: Oh non.
16: Non, non. Ouais, on va prendre la question. On attaque le deuxième et c'est tout.
4: C'est la question. Gérard, les questions, elles sont là.
1: Gérard.
4: Les questions, elles sont là, Gérard.
17: Gérard, elles sont là, dépêche-toi.
1: Gérard, redonne les numéros de téléphone.
16: Non, les portables, je les fais plus.
4: Ah bon, on fait le deuxième
1: c'est
4: débat.
1: C'est fini
4: alors,
1: les deuxième portables. Débat, alors, Gérard. On fait le deuxième débat, alors.
16: Hmm, on fait le deuxième débat.
4: Ok.
16: Donc, tu me changes tous les gens, parce que là, j'en veux pas.
1: Pourquoi t'en veux pas? Ils étaient très calmes.
16: Non, non, mais tu me changes tous les gens, s'il te plaît.
1: Ok.
4: Donc, on reprend le deuxième débat, là.
1: Bip, bip.
18: Ouais. Oui. Bonjour, bip, bip.
1: Ouais. Ouais.
18: Ouais,
1: la merde.
18: Bip bip.
1: Ouais. Oh merde à toi. Tout à l'heure tu as dégagé bip bip, ok.
18: Mais c'est pas moi Jean.
1: Bon alors tu t'écrases.
18: Et c'est pas toi qu'on a fait le Casimir.
1: Quoi? Quoi?
18: Bon connard. Et c'est pas toi qu'on a fait le Casimir.
1: Eh hey, tu peux fermer ta gueule.
18: Bon connard. Et c'est pas toi qu'on a fait le Casimir.
1: Quoi?
18: Ben,
1: on verra.
18: Bon connard. Et c'est pas toi qu'on a fait le Casimir.
1: Non. Ok.
18: Mais si comme demain c'est la Saint-Casimir, demande ta gueule, je vais mettre un coupon dans la gueule.
1: Est-ce que je me suis bien fait comprendre?
18: Bon connard. Et c'est pas toi qu'on a fait le Casimir.
1: Quoi? Ben, on verra.
18: Bon connard. Et c'est pas toi qu'on a fait le Casimir.
1: Non. Ok. Et tu peux retirer ta main, ton doigt que t'as mis dans ta bouche. Avec ma bite dans ta bouche, tu peux le faire. Vous essayez de casser le débat, mais vous allez pas le casser parce que c'est moi qui va vous casser la gueule. Ça va pas être pareil ce soir. Alors l'espèce de beauf, Tony, merci, au revoir à toi. Non.
18: Allez.
1: Non, tu t'écrases. Non.
18: Et c'est pas toi qu'on appelle Casimir.
1: Quoi?
18: Bon connard, et c'est pas toi qu'on appelle Casimir.
1: Eh, hey, tu peux fermer ta gueule.
18: Bon connard, et c'est pas toi qu'on appelle Casimir.
1: Quoi?
4: Ben, on verra.
18: Bon connard, et c'est pas toi qu'on appelle Casimir.
1: Non, ok.
19: Bon, ma grande.
20: Alors, monsieur Cousin. Hello.
19: Hello.
20: C'est moi. Monsieur Cousin.
1: Calmos, ciao, bonne bourre pédé.
16: Non,
1: je répète plus les questions, ça vient d'être dit à l'instant.
4: Ok.
1: Et t'es avec un portable. Et voilà, terminé, point final, à la ligne.
18: Et c'est pas toi qu'on appelle Casimir.
1: Quoi? Quoi?
18: Bon connard, et c'est pas toi qu'on appelle Casimir.
1: Eh, tu peux fermer ta gueule.
18: Bon connard, et c'est pas toi qu'on appelle Casimir.
1: Quoi?
4: Ben, on verra.
18: Bon connard, et c'est pas toi qu'on appelle Casimir.
1: Non.
4: Ok.
18: Le médecin, il m'a dit, vous fumez combien de cigarettes par jour? Je lui dis 5.
21: Et la main de la soeur dans la culotte dans ce goût. Non, ça tirait pas toi pour toi. Je vais mettre la BAD.
4: D'accord.
21: Tu sais ce que c'est la BAD?
4: Non.
21: Et la brigade anti-délinquante.
18: Et c'est pas toi qu'on appelle Casimir. Bon connard, et c'est pas toi qu'on appelle Casimir.
1: Eh, tu peux fermer ta gueule.
18: Bon connard, et c'est pas toi qu'on appelle Casimir.
1: Quoi?
4: On verra.
18: Bon connard, et c'est pas toi qu'on appelle Casimir.
1: Non. Ok.
21: Mais alors, si comme demain c'est la Saint-Casimir, demande ta gueule, je vais mettre un coupon dans la gueule.
1: Est-ce que je me suis bien fait comprendre?
18: Bon connard, et c'est pas toi qu'on appelle Casimir.
1: Quoi?
4: On verra.
18: Bon connard, et c'est pas toi qu'on appelle Casimir.
1: Non. Ok.
18: Et c'est pas toi qu'on appelle Casimir. Et c'est pas toi qu'on appelle Casimir. 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
22: Casimir. 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
3: Et voilà, 2h01 du matin, donc vous pouvez toujours nous appeler au 0800 08 5000 et 0800 308 5000. C'est Manu qui va vous accueillir au standard, les bras ouverts. Je suis là. Et donc je pense que ça sera mieux qu'au premier débat, je l'espère.
1: Espérons, c'est pas gagné.
3: Et donc on venait de s'écouter la plus grosse poitrine de Suresnes avec un dégât des eaux. Et il y a toujours Rigaud qui est sur l'IRC, donc www.funradio.
1: Et là c'était un théromix, Gérard, hein. C'était pas la plus grosse poitrine de Suresnes.
3: Non mais c'était le premier parce que le deuxième je l'ai pas eu, d'accord. Merci.
1: Bah, le deuxième, c'est un remix de toi.
3: Donc voilà, et donc on a toujours Rigaud qui est au stand.
17: Voilà,
3: sur l'IRC.
1: Ah, salut Rigaud.
17: Et salut à tous.
1: Ça va, wesh, wesh.
17: Salut, ouais, ça va, tranquille, pépère. Je voulais passer quelques bonjours quand même à tous les gens qui sont là quand même.
3: Si, on peut saluer les gens de l'IRC.
17: On va saluer Yankee, Arnett, Philippe des Toubifri quand même, c'est quel honneur. Jarvis Cooker, Oxide, Prez, Youpla, Booba Fett, Olaf Cool, Turpentine. J'en oublie, Terry, Spiral, Tony, Tachat, Cyril, Terry, etc.
3: Ok. Et donc.
17: Et McFisto.
3: D'accord. Ok, donc. Ben...
17: Et Ethan.
3: Ok, c'est bon. Il y en a plus d'autres?
17: Cyberset, bah tu sais, on est quand même 4822, donc si je cite
1: Balance
17: tous,
1: tous les noms, Rigaud.
3: Non, okay, non, mais okay. C'est bon, non,
1: alors, combien
3: non, non, 4
17: alors 000, on a World Boss, on a Oxide, on a Delight.
3: C'est bon, on salue tous ceux qui sont, tous les gens qui sont sur RC, c'est-à-dire les.
22: Une bulle de bonbons, choupa choups.
3: Alors, Fuldar.
1: Ah, c'est pas moi.
3: Non, tu commences pas, s'il te plaît, d'accord. Donc on va saluer tous ceux qui sont dessus, donc les 4822 personnes. C'est et on va saluer tous ceux de la Belgique aussi, s'ils pouvaient nous appeler au 00 33 1 47 79 5000.
17: On salue aussi tous les Belges qui sont sur l'IRC. Alors il y a Davy, il y a Ethan aussi qui est belge apparemment. Mm-hmm. Et bah il y en a plein quoi, il y a Perforas aussi qui, d'ailleurs il m'a dit qu'il t'invitait à Fort Bayard.
3: D'accord.
1: D'ailleurs Gérard, il va falloir que tu fasses une dédicace pour tous les internautes.
3: Non ben bah, on verra ça plus tard, d'accord. Donc on va accueillir Jocelyn Le Haran.
23: Allô ?
24: Oui. Salut.
23: Allô.
3: Putain mais il sort, il recommence celui-là ou quoi là ?
1: Je sais pas, ça doit venir de nous, mais c'est quoi ? On t'entend peut-être pas, hein, je sais pas.
24: Allô.
23: Allô.
3: Jocelyn Le Haran.
23: Allô ?
24: Salut.
3: Salut.
23: Allô.
3: Comme toi.
24: Salut.
3: Salut, Coca de Pâques.
23: Non, Caca de Pâques.
3: Caca de Pâques, pardon.
23: Oui, salut à toi, camarade.
3: Trou du cul.
23: Je t'emmerde.
3: Je t'emmerde, moi aussi, connard.
1: Non, je te remercie.
23: Je t'emmerde, putain, lave-toi les oreilles.
3: Oh, tu pars sur un autre tourne, d'accord.
23: Ah,
3: bonsoir à toi.
23: Lâche
3: ça ton feu.
23: Ouais, c'est vrai, ouais.
3: Oh.
23: Elle a chagate.
3: Lâche ça ton feu.
24: Je suis là.
3: Et ping-pong pour terminer.
25: Salut Gérard, salut Manu, salut Fidard, salut Gigi Goré.
3: Salut. Gigi Goré, le pauvre, comment tu t'appelles?
17: Ça te fait marrer?
3: Non, mais moi ça me fait pas rire, c'est con.
25: Eh Rigo, t'as oublié Delight, Green Day aussi sur
3: Non, mais ça y est. Oh, ça y est, on se calme un peu là. Oh. Putain, mais vous allez vous calmer ou quoi là?
25: Bonjour, hein, bâton.
3: Allô? Bon, alors, le thème du deuxième débat porte sur les grèves.
25: Allô?
3: Merde à toi, celui qui dit allô.
24: Faut faire la grève, moi, je dis.
3: Alors, que pense...
25: Il en avait de la bonne grève.
24: Moi, j'en veux.
25: Tu en veux-tu de la bonne grève?
1: S'il vous plaît, les auditeurs, j'aimerais bien qu'on se calme, parce que le premier débat était c'était de la merde.
3: Ouais, grâce à toi.
25: Le deuxième, ce sera peut-être de la chasse.
3: Ouais, ben, j'espère pas, parce que c'est Manu qui est au standard, et avec Manu, vous allez pas rigoler longtemps. C'est moi qui vous le dis.
1: Salut, c'est moi.
3: Alors.
24: Salut.
3: Donc, la première question, que pensez-vous des.
25: Ah, il est pas possible.
3: Putain, mais il nous fait chier ce mec.
1: Je vais le halo, hein. Gérard, je vais le trouver. Enchaîne ta question, je vais le trouver.
3: Alors, que pensez-vous des grèves de nos jours ou nos nuits? À quoi cela sert-il? On va demander à.
25: C'est tout ce que tu dis.
3: Je sens le hareng.
24: Alors, moi, je vais te dire que je pense que de nos jours ou de nos nuits, des grèves, je pense que ça sert strictement à rien. Mm-hmm. Parce que tu vois, ils bloquent les passagers sur les quais de métro ou même de bus. Et quand ils veulent se rendre à leur travail, c'est quand même assez difficile.
25: C'est pas le hareng qu'elles sont, elles.
24: Et de plus, la nuit, c'est difficile parce qu'il y a moins de monde.
3: D'accord.
24: Donc
3: comme toi.
24: D'accord.
3: Ok. C'est. Attends, je m'excuse parce que je t'ai coupé parce qu'il y en a un qui s'amuse à parler sur toi. Celui qui s'amuse à reparler quand les gens parlent, je vais pas chercher midi à 14h. C'est clair, net, précis. Le premier qui déconne va dégager. Je vais pas chercher. Comme toi.
25: Hein, Gérard, tu penses aussi quand tu fais caca?
3: Comme toi.
24: Je suis là.
3: Tu réponds ?
24: Oui, bah, je te réponds. Ils font la grève parce qu'ils ont que ça à foutre. Ils sont payés à rien foutre.
3: Non, mais que pensez-vous des grèves de nos jours ou nos nuits ? Oh là là là.
24: Et que la nuit, on veut faire la grève, ils sont payés à rien foutre.
3: Bon, oh, oh celui, oh, oh. Hey, ça y est, vous arrêtez quand les gens y parlent, s'il vous plaît. Bon, ça y est. Bon, alors, caca de Pike.
25: Ouais, c'est caca de Pike. Ben écoute, je pense que tous les camarades ont droit à la grève. Hein. Je pense que c'est un droit auquel tous les camarades ont droit, c'est le cas de le dire. Et faites la grève, moi je dis un maximum. Hein.
3: Ouais, regardez, d'accord.
25: Faut emmerder le monde, faut faire chier les gens, faut que ça bouge.
3: Mais ouais, c'est ça. Tu crois qu'on n'est pas assez emmerdé avec.
25: Mais attends, les routiers sont les premiers à faire la grève, je crois.
3: Ah ouais, non mais attends, pour l'instant c'est pas c'est peut-être les routiers qui ont commencé les premiers. Je suis d'accord avec toi. Mais faut dire une chose, que maintenant les routiers ils ont obtenu satisfaction. C'est pas eux qui commencent. Maintenant c'est la RATP, la SNCF.
25: Et alors ils ont
3: le droit
25: de faire grève aussi.
11: D'ailleurs c'est aujourd'hui, Gérard. Tu te rappelles l'article qu'on a vu dans
3: non,
11: le.
3: Non non mais c'est aujourd'hui, c'est commencé depuis 20h ce soir. Ouais. Donc je pourrais vous dire à peu près pour ceux qui auront l'occasion de se déplacer, je pourrais vous donner des
11: où il faut pas aller.
3: Non, je pourrais vous donner à peu près les trains, combien qu'il y aura de trains qui circulera et autres, mais
11: ah, c'est bien ça, Gérard.
3: Un peu plus tard, pas lors de la première question.
25: Gérard.
3: Attendez, s'il vous plaît, derrière, assez on se calme.
17: S'il vous plaît, sur IRC, il y a Turpentine qui te demande si ton école elle était en grève pendant que t'as fait pendant toute ta scolarité.
3: De toute manière, je vois pas du tout le rapport avec la question.
25: Mais Gérard, c'est trop du cul aussi.
3: Non, mais attends, tu permets.
25: Attends, c'est caca de Pâques, j'avais pas fini.
3: Ouais.
25: Ouais, ce que je voulais dire, c'est j'encourage tous les gens à aller voir les camarades sur les piquets de grève pour leur amener des merguez et des cronenbourgs parce que on se les gèle et on se fait chier, quoi, quand même.
3: Non, mais attends, là, je crois que tu vas un peu loin, toi, quand tu réponds.
25: Moi, j'appelle tous les gens à aller bloquer les voies de métro et de RER demain.
3: D'accord, eh ben, fais comme tu veux, toi, mais
25: pour
3: moi, c'est pas.
25: Les camarades.
3: Mais oui, c'est ça.
25: Et ça y est. Si tu devras aller coucher au travers de la voie, ça sera un bon débat.
3: Trop du cul.
25: Ouais, moi, je pense que la grève, c'est très très bien. Et on devrait la faire plus souvent parce que ça emmerde bien le monde et c'est bien sympa. Voilà.
3: Ouais,
25: et d'ailleurs,
3: en
25: parlant de grève, il y a Yankee sur IRC qui me demande ce qui est dommage avec GG, c'est que chez lui, c'est le cerveau qui est en grève. On va savoir ce que t'en penses.
3: Alors, trou du cul, si tu réponds aux questions de l'IRC, tu restes chez toi, d'accord ?
25: Bah non, mais...
3: C'est pas la première question que tu as commencé à foutre ta merde parce que tu as dégagé, là, maintenant.
25: D'accord,
3: je te le dis tout de suite. Ouais, laisse ton feu.
24: Ben, en fait, la grève, ça sert un peu à rien. Si on l'a fait pendant un mois, ça peut marcher, mais sinon...
3: Non, mais là, je peux te dire que pour l'instant, ils parlent de la faire jusqu'à vendredi soir, mais ils peuvent, ça peut aller plus loin, hein.
25: La sortie de la radio.
3: Tu sais qui vient de dire ça ? Vient de dire ça ?
0: J'ai pas vu, moi.
24: Ah, c'est pas moi, quoi.
25: C'est pas moi. Il y a la grosse qui a parlé, mais...
3: Attends, la grosse, ça t'emmerde, connard. Voilà. Alors, ping-pong.
25: Ouais, moi, je dis que la grève, c'est excellent, quoi. Faut foutre le bordel, faut descendre dans la rue. Et tout de suite, on devrait faire le blocus général, là.
5: Non, mais c'est bien, la grève.
25: Faut descendre avec les pancartes, là, avec les crochets de boucher, là. Faut les emballer, tous ces mecs, là.
5: Ah, mais moi...
25: Non, mais c'est clair, faut foutre le sou, quoi.
3: Non mais moi je peux
5: vous dire...
3: Non mais
5: tout en bordel.
25: Non mais de toute façon je pense que demain...
24: Tous la grève et puis c'est tout,
5: Demain je vais aller faire une grève, je vais me mettre sur les voies du RER et puis ça va être bien.
25: C'est clair, voilà.
3: Non mais moi je peux...
5: Tu fais ça, puis je pense que j'y arriverai à moi tout seul.
25: Allons-y camarade.
5: Mais ouais, allons-y.
25: Révolution.
5: Unissons-nous, quoi.
11: J'ai un mot à dire.
3: Donc moi je pense que ceux qui s'amusent à faire grève, c'est qu'ils se rendent pas compte.
25: Eh Dark Vador.
24: Oui vas-y parle, on t'écoute.
3: Fildar, fais gaffe parce que tout à l'heure tu as dégagé.
11: J'ai rien fait.
3: Donc je disais que les grèves ça sert à rien parce que ça fait chier le monde. Alors je peux vous dire qu'à l'heure actuelle, depuis ce soir 20h et c'est jusqu'à samedi 8h du matin, donc voici les premières prévisions des trafics. Donc TGV Sud-Est et Atlantique, un train sur trois. TGV Provence sur.
11: À quelle heure aussi ?
25: Ouais, tu dis pas. Oui, bonjour, je voudrais un billet pour Valence, s'il vous plaît.
24: Oui,
25: le petit Gérard, attends, ça va voir l'accueil.
7: Oh là là, c'est Renaud.
3: Ça commence à être relou, celui qui parle sur moi. Ouais. Donc, TGV Province, un train sur trois. TGV Paris-Lille, légère perturbation. Thalys, Paris-Bruxelles, Amsterdam, Cologne, trafic normal. Eurostar, Paris-Londres, trafic normal. Eurostar, Lille-Bruxelles, trafic normal. Et...
24: Pardon.
3: Fildar, s'il te plaît, tu vas.
0: Ta grosse aux chiottes.
3: Et moi, je t'emmerde, espèce de fils de con. Ok. Et très grande ligne, un train sur trois en moyenne. Et transports express régionaux TER, trafic très perturbé. Avec en
17: RER,
3: moyenne
17: un train... RER, répète, RER.
3: Non, trafic, non, TER.
17: Et le RER, il s'est pas écrit.
3: Si, que, mais
17: il y a Tony sur IRC qui me demande le RER A, et moi, je voulais savoir
3: Trafic
17: le
3: normal.
17: Et le B.
3: Le B, un train sur quatre sur la branche nord entre Gare du Nord et Roissy.
7: Et le F.
3: Et le F. Il n'y a pas de F, espèce de con.
7: Ah, pardon.
3: Mais toi, si tu vas prendre le F, toi, t'en as pas besoin.
0: Et si sur la ligne 15, il y a des grèves Gérard.
3: C'est qui?
0: C'est Caca de Pâques, oui, j'ai une question. Je suis à Denfert-Rochereau et je vais aller me faire sucer par une pute à Pigalle. Je le fais où, le changement?
3: Tu te démerdes.
0: Trop du cul.
3: Bon, ça y est, je peux poser. L'heure des grèves, payez-vous votre titre de transport.
0: Putain.
3: Fildar.
7: Ouais, c'est moi.
3: Manu.
7: Ouais, bah, j'essaye, hein.
3: T'essayes de gérer, s'il te plaît.
25: J'ai
3: une question à deux
0: balles.
3: Je suis en
0: train. Allô.
7: Tu sais qu'il y a le téléphone, les mecs, ça se fait pas.
25: Bonsoir, je voudrais avoir un renseignement, s'il vous plaît. Je voulais savoir si la gare Montparnasse était ouverte.
7: Ah, il se renseigne.
0: Bah, alors, pas du tout, monsieur. Pas du tout pour ce soir.
25: Très bien, je vous emmène. Au revoir.
3: Alors, la deuxième question. Lors des grèves, payez. Rigaud, une question IRC avant.
17: Oui, il y a Turpentine qui te demande est-ce que c'est plus facile d'avoir la grève l'hiver?
3: Ben, ça fait chier plutôt les gens. Pour mieux qu'ils se mettent en grève l'été, ça serait.
17: Ou sinon, ils mettent une écharpe.
3: Non, mais en hiver, c'est plutôt chiant que de la faire en été. Donc, lors des grèves, payez-vous votre type de transport? On va demander à Ping Pong.
25: Ben non. Ben non, puisqu'on fait la grève, donc.
3: Non, mais tu peux préciser?
25: Vu qu'on fait grève, on risque pas de payer le type de transport abruti.
3: Alors abruti, t'emmerdes, tu dégages. Tu dégages, ça t'apprendra. Au revoir Ping Pong.
25: Tu as encore réponse con.
0: Voilà.
25: Désolé, tu fais des questions à deux balles, faut t'attendre à deux balles.
3: Terminé pour lui.
0: Attends, il a dit abruti, il aurait pu dire.
7: En plus, il est en train de jouer, c'est une honte.
3: Il peut dégager.
17: C'est qui joue au Ping Pong là?
0: Il aurait pu dire enculé aussi, je veux dire. Il aurait pu dire bien d'autres choses encore. Hein.
7: Bon, Gérard, ouais. qu'est-ce que tu fais là?
3: Pour l'instant, quand ils se calmeront, on continuera le débat. Alors là, ça t'en feu.
8: Ouais.
3: Donc pour toi.
8: Oui, ouais, je suis d'accord.
3: Tu peux préciser? Non, mais si tu dors, tu le dis tout de suite, on va te laisser dormir. Hein.
0: Bah. Gérard, je vais te choper à la sortie de la radio, t'as ta gueule.
9: On va te niquer.
3: Manu, s'il te plaît, tu me gères un peu ça parce que ça commence à être lourd.
7: Pour l'instant, on accueille à la place de ping-pong, on accueille badminton.
3: Ouais, non, mais attends, Manu, tu me prends d'autres personnes que les mêmes. Hein.
7: Bah non, c'est pas le même.
0: Salut.
7: C'est badminton, c'est pas ping-pong.
25: Bonsoir à tous.
0: Salut, badminton.
25: Bonsoir.
3: Alors, trou du cul.
0: Ouais, trou du cul. Tu disais, moi je paye jamais le métro, je paye jamais. Ouais.
3: Non, tu peux préciser.
0: Je suis un sale fraudeur, hein. Je suis un enfoiré, mais je m'en fous, je paye pas. Voilà. Je vais pas payer le métro, faut pas déconner non plus. C'est dégueulasse, s'il y a du monde, ils font chier. C'est... On voit des gens comme toi, non, c'est pas possible le métro, franchement.
7: Jouillez pas.
3: Alors je préviens que celui qui recommence, ça va être clair. Il est 2h13. Soit que vous vous calmez, soit que vous vous calmez, que vous répondez correctement aux questions, ou soit j'en arrête là et je rentre chez moi. Vous choisissez. Ok. Alors on va demander à Caca de Pâques.
0: Ouais, ben, c'est comme mon camarade. Déjà je paye pas en temps normal. Tu crois pas que je vais raquer les jours où il y a grève en plus?
3: Tu sais qui s'amuse à faire des conneries comme ça?
0: Bah c'est toi.
3: Non, c'est pas moi qui s'amuse à faire des bisous, d'accord?
0: Ah, ok. GG, c'est Caca de Pâques. J'ai un plan pour toi si tu veux. Si t'as des PV et des contraventions à faire sauter par les contrôleurs, je peux t'arranger le coup si tu veux.
3: Non, mais j'ai pas besoin de toi, merci.
25: D'ailleurs, s'il te plaît.
3: Comme toi.
0: Sauter comme ça, c'est ça?
8: Oui. Je paye pas le bus
3: quand
8: il y a grève de bus parce qu'il
3: n'y
8: a pas de bus, donc j'ai pas à payer.
3: Mmh. Parfait, ok, mais c'est tout ce que t'as à dire.
8: Bah oui, il n'y a pas de bus, donc je vais pas payer un ticket de bus ou je vais pas prendre
7: de bus. Manu, je sais pas ce que tu fous, mais c'est pourri le standard.
0: Bon, allez, on enchaîne.
3: Non, mais attends, il est moins pourri qu'avec toi.
7: Moi,
17: Attends.
7: Super,
17: j'ai un gros problème. Et ils ont tous fait grève.
7: Non.
17: Je suis tout seul.
3: Ah, bah d'accord.
7: Ils font grève sur internet. Bien joué.
0: Ils ont bien raison.
3: C'est pas mal. Je sens le hareng pour finir.
7: Gérard, j'ai un problème. Ils ont tous fait grève au standard.
3: Bon, alors moi, j'arrête.
7: Comment je fais?
25: Hop, Gérard, t'as l'air, s'il te plaît?
3: J'arrête.
17: Ah, il en reste un apparemment.
7: Ouais, mais je sais pas où il est.
3: Non, non, mais t'as gerbé tout le monde, donc j'arrête. Allô, c'est terminé.
6: Allô, allô, allô, allô.
3: Ah bah ils sont là, ils sont là.
6: Allô, allô.
3: Vagal. Trop
6: du cul.
3: Allô,
6: allô, allô, connard.
25: On n'entend plus le connard là.
3: Ah non, mais moi là j'arrête là, hein. C'est plus la peine. C'est pas la peine là. Non, non, mais j'arrête parce qu'il y en a. Y en a
7: ah, c'est pas moi là, non, j'ai rien fait moi.
17: Ah, ils sont tous revenus, c'était une grève. Ah, c'était une grève d'une
3: alors,
17: minute.
3: Je sens le hareng pour.
17: Juste une minute.
25: Combien y a de connectés
17: Là, on est à 4028.
3: Quand même, hein.
17: Non, on a perdu un peu, mais c'est déjà beaucoup.
3: Donc je sens le hareng pour toi.
6: Eh, hey, tu viens chez moi après, Gérard.
3: Je sens le hareng.
6: Tu réponds. Mais elle est conne, celle-là, elle répond jamais aux questions, putain.
24: Non, mais tu vas voir ailleurs si j'y suis, si t'es pas content.
6: Bah, réponds aux questions quand on dit
24: non. Justement, je réponds, mais tu me laisses pas parler.
3: Maintenant, vous fermez vos gueules, vous laissez parler les gens.
6: Eh, tu viens chez moi après, Gérard.
3: Moi, je t'emmerde. Alors, je sens le hareng.
24: Donc, pour la troisième fois, je réponds à ta question. Donc non, je mets jamais de ticket, parce que déjà le ticket ça coûte énormément cher, ça coûte 8 francs, et moi j'ai pas 8 francs à mettre pour un ticket, et de toute façon j'aime pas les fonctionnaires.
3: D'accord, ah ben, c'est bien parce que moi non plus, c'est que je suis pareil.
24: Moi les fonctionnaires, je dirais un seul mot, mais je peux pas le dire.
3: Ouais, je sais que on les emmerde. Eh ben moi, je le dis pour toi.
7: Bravo.
3: Donc moi, tous ceux qui sont fonctionnaires de la RATP, eh ben n'ayez crainte que vous nous faites chier. Je sais même pas pourquoi qu'on paye un titre de transport avec vous. Parce que là, vous nous faites chier en fin de mois et en début de mois, vous allez nous coller des amendes alors que c'est vous qui nous faites chier. Alors ouais, ça sert à rien.
6: Gérard, je voudrais savoir un truc. Comment tu sens le hareng, c'est ça? Elle paye pas dans le métro, c'est bien ça?
3: Non, mais ouais, elle paye aucun.
6: Alors comment tu fais pour rentrer dedans?
9: Dans les portillons.
6: Comment tu fais pour rentrer dedans?
24: Je tape sur le mec et puis voilà, je l'avais dit. Tu putes.
6: Non, mais comment elle fait pour rentrer dans le métro si elle paye pas le ticket?
25: Bah, il montait sur
3: Non, mais de toute manière.
6: Tu vas pas me dire qu'il y a l'escalade.
3: Attendez, là. Qui c'est qui demande ça, là? Je sens le hareng. Mon Dieu, tu peux préciser ton nom, s'il te plaît, merci.
6: Trou du cul.
3: Non, mais même, de toute manière, maintenant, il y a des portillons que tu peux essayer de...
6: Trou du cul.
17: Calmez-vous.
6: Tu disais, Gérard, donc, des portillons, machin.
3: Non, il y a des portillons que tu peux essayer de passer dès qu'il y a des gens qui sortent, hein, maintenant.
25: Gérard, c'est badminton, j'ai pas répondu, je peux répondre.
3: Ouais, bah vas-y.
25: Ouais, moi donc, je paye pas mes billets de transport, j'en fais en papier. Voilà.
3: Attends, j'ai mal compris la question parce qu'il y en a un qui s'amuse à.
25: Je paye pas mes tickets de transport, je prends un paquet de clopes et puis je découpe et puis je passe direct.
3: Ouais, d'accord.
25: Un coup de feutre et puis c'est bon.
6: Gérard, si t'as des amendes, je peux te les faire sauter si tu me laisses te faire sauter le cul.
3: Bon, bah là, tu vas te faire foutre, toi, abruti.
24: Non, mais c'est gentil ce qu'il dit.
6: Bah, c'est possible, si t'as des amendes, hein, c'est pour toi, hein, moi je m'en fiche, hein, c'est pour toi, c'est dans ton intérêt.
24: Moi,
6: hein.
24: Tu me laisses,
12: c'est comme le cul, ça se lave.
6: Voilà.
3: Ouais, vous restez poli parce que sinon je vais virer tout le monde et je vais en garder qu'une, hein, tout à l'heure.
7: Eh, Gérard, c'est moi, Fildar. Tu veux un.
13: Un bubblegum, gros et tout mou.
7: Non?
3: Non, mais je crois que toi, Gérard, tu vas plus être là, hein.
25: Gérard, c'est le bubblegum.
3: Donc il y a une question IRC sur pour la une réponse peut-être des informations là-dessus.
17: Oui non peut-être pas là-dessus mais est-ce que quand tu pointais à la NPE ils étaient en grève?
3: Ouais mais ça la question va y venir aussi alors donc je vois pas du tout.
17: Tu peux pas répondre.
3: Ben on va y venir.
17: Ah.
3: On va y venir sur cette question-là, donc ça sera que la 9e, alors donc...
7: Manu, Varigo...
17: Il y a Delight qui te dit que tu dois pas t'inquiéter si tu reçois une amende de la RATP, parce qu'il a filé ton nom et ton adresse quand il s'est fait attraper.
3: Mais c'est ça, c'est bien. Alors, troisième question, avec quel... Ça y est, celui qui s'amuse... Ça y est, celui qui s'amuse...
25: Allô,
24: téléphone encore.
7: Il y a un mec qui a une double ligne, hein,
25: Manu. Bonsoir, Manu. Je m'excuse de vous déranger. Pourrais-je
3: je rappelle des gens là, Gérard, donc je vais gérer après la double ligne. Non, mais faut quand même gérer en même temps.
7: Ouais, quand même que t'accouches, Manu. Hein.
3: Alors, avec quel moyen de transport vous déplacez-vous lors des grèves? On va demander ça.
7: Oh, ils suivent.
3: Voilà.
17: Récupère ton briquet et leur lance plus comme ça.
3: Fida, arrête un peu. Toi, la semaine prochaine, c'est plus toi ici.
7: Non, je suis pas.
3: C'est terminé pour toi.
7: Je suis pas un putois, hein.
3: Ouais, c'est terminé.
7: Hein?
3: C'est terminé pour ta gueule, je veux plus de toi dans mes débats. C'est tout. À la Manu
7: place, ouais, à la place de trou du cul, on accueille fromage de cul.
25: Allô.
1: Bonsoir. Ça tourne autour du cul, hein, le débat, là. Hein.
25: Beaucoup, beaucoup. Bonsoir, Gérard.
2: Bonsoir, salut.
25: Bonsoir, salut.
3: Salut. Salut à toi.
25: Salut, Placo.
3: Alors, donc, la troisième question. Avec quel moyen de transport vous déplacez-vous?
2: Avec mon vélo à quatre roues.
3: Alors, on va demander à Babington.
25: Ouais, badminton, je te prie. Je me déplace en patinette.
3: Ouais, mais non, mais tu peux préciser.
25: À deux roues. Voilà.
3: Ok. Lâchette en feu.
2: Avec mes rollers.
3: D'accord, bah c'est bien. Ouais, je pense que vous creusez pas trop la tête pour répondre aux questions. Hein. Bon, merci pour le Larsen, là. Je pense que vous avez pas l'intention de répondre aux questions. Hein, donc,
25: Mais si.
3: Bah non.
25: Si, je t'ai dit.
3: Mais ça y est, le Larsen, là. Alors, fromage du cul.
25: Ouais.
3: Fromage de cul, je sais pas quoi, là. Oh là, le Larsen,
25: Oh, le son. Arrêtez le Larsen, là, c'est
3: Bon, allez.
25: Un petit peu de sérieux, là.
2: Hélicoptère privé.
3: Bon, allez, répondez. Fromage, là.
25: Ouais, je me déplace à pied, moi.
3: D'accord.
25: J'ai pas de voiture, j'ai rien.
3: Ok, caca de Pâques.
25: Ouais, caca de Pâques, bah, avec des chaussures du genre, bon, sans citer de marque, hein, sans citer de marque, des Nike, des Converse, Adidas.
2: Des Cater.
25: Ou des Reebok.
3: Comme toi. Comme toi.
2: Moi, j'ai une Mégane coupée, donc j'ai pas besoin de prendre les transports en commun.
25: Ça, c'est pas bien, ça.
3: Non, mais moi, je sens...
25: Pas de marque.
2: Ouais, mais elle est
25: Mais quelle coupée, c'est un peu merdique comme voiture, ça, non?
2: Non, c'est vachement bien, t'es fou.
3: Rigaud, non?
17: Y a Oxide qui demande à combien on peut faire une grève.
3: Bon, à plusieurs.
17: C'est combien plusieurs?
3: Bon, plusieurs, c'est tous ceux qui sont. Vous pouvez être une vingtaine, cinquantaine, centaine, mille, voire 2000, 20 000 ou autres, et plus à la rigueur.
17: Et il y a Davy One qui te demande, quand on fait grève, qui c'est qui fait le rôle du piquet?
3: Bah, tout le monde. C'est tout le monde qui se met devant et qui empêche les bus de sortir. Ou
7: c'est
3: autre.
7: Comme à ski, alors?
3: Non, pas spécialement, non.
17: Il y a Ethan qui te demande si on peut faire grève tout seul.
3: Ça, c'est dur. Parce que si tu fais grève tout seul...
7: Tu y arrives, toi?
3: Non.
17: Ah, mais regarde, la grève de la faim, c'est des gens, ils font grève tout seuls.
3: Ouais, non, mais ils se mettent... Après, ils se retrouvent à plusieurs, quand même.
17: Ils se font une bouffe?
3: Non, mais ils se rejoignent. Ils se rejoignent. Donc, voilà. Donc, je sens le hareng pour conclure sur le thème de la troisième question.
2: Oui, alors moi, je me déplace souvent avec mon cheval tupu.
3: Quoi?
2: Je me déplace souvent avec mon cheval tupu.
3: Avec ton cheval qui pue?
2: Tupu, qui s'appelle Tupu.
3: C'est quoi ça?
2: Bah, c'est son nom, mon cheval, non?
3: C'est le nom de ton cheval?
2: Bah ouais, c'est mon cheval.
3: Non, mais attends,
7: elle est drôle ou pas?
3: C'est la réponse à la question?
2: Bah, bien sûr que c'est la réponse.
7: Gérard, tu devrais la dégager, hein, parce qu'elle répond pas à la question.
3: Oh, toi, je sens qu'il va t'arriver.
7: Tu vas finir sans culotte, toi.
2: Un cheval dans les rues de Paris, hein.
3: Ouais, bah toi, je crois que tu vas finir sans culotte ce soir.
7: Ouais.
2: Alors ça m'étonnerait.
3: Ouais, bah...
7: La quête entre les dents.
3: C'est ce qu'on verra.
7: La quête entre les dents.
3: Ouais, bah attends, j'ai pas besoin de t'attraper pour t'avoir.
7: Bah tiens, on te voit, hein, pas besoin de te trouver, hein, on sait où t'es.
3: Alors donc, avec quels moyens vous déplacez-vous pour lors des grèves? Bon, ben, il y en a qui ont dit en roller, ça c'est vrai, mais je pensais qu'on allait dire souvent en vélo, ou même voire en covoiturage, parce que ça c'est...
7: C'est quoi ça, Gérard?
3: Le covoiturage, ouais. Donc c'est des gens qui habitent pas loin, qui sont à peu près dans la même société, qui s'appellent le soir pour comme là en ce moment. Là, je pense qu'on va parler, ça va en parler beaucoup du covoiturage. Donc ils s'appellent entre eux le soir et disent bon ben tu viens me chercher à telle heure le matin pour m'emmener au boulot.
7: Mais tu peux faire du co-vélonnage ou du co-camionnage ou un truc comme ça?
3: Du co-vélonnage, je pense pas. Du co-camionnage, c'est à peu près comme le co-voiturage, hein. C'est à peu près pareil. Donc, pour répondre à ça, donc je pense que le plus gros, c'est ou le vélo ou le covoiturage qui se fait régulièrement lors des grèves. Et donc, on va poser la quatrième question et on se retrouve après. Alors, quatrième question. Pensez-vous normal que les jeunes ne laissent pas leur place aux personnes âgées ou autres lors des grèves? Et on s'écoute le petit anus de Bobigny avec le chapeau de JR et on se retrouve tout de suite après pour la suite du débat et la fin avec toujours Manu au standard qui vous attend au 0870 5000 et toujours Rigaud sur le site internet. On est combien à peu près?
17: On est 4832, on est remonté.
3: Donc 4832 personnes pour...
7: Et moi
3: toi, j'ai même plus besoin de t'annoncer, quoi.
9: bubblegum, gros et tout mou.
3: Et voilà, donc petite rectification sur le disque, c'est le petit anus de Bobby avec le chapeau d'hier. Et donc là on est 40 sur le Minitel.
11: Ouais.
3: Donc sur l'IRC on est
11: j'en lis 2-3 messages ou pas
3: Gérard? Non, c'est bon, on n'a pas besoin.
11: D'accord. On s'en fout de vos messages, hein. Vous êtes là, mais on s'en fout, hein. D'accord.
3: Non, mais si c'est pour si c'est pour répondre aux questions correctement, c'est bon. Si c'est pour dire des conneries sur les gens, c'est pas la peine.
17: Sur IRC on est racine de 5 879 968, c'est-à-dire exactement 4965. Il manque que 35 personnes pour dépasser les 5000.
3: Pour atteindre les 5000.
17: Chose qui n'a jamais été faite, donc j'espère bien que le débat va bien se passer, que ça va donner encore envie à des gens d'arriver.
3: J'espère aussi.
11: Je peux faire un message Minitel ou pas? Parce qu'il y a 43 connectés.
3: Bah vas-y, dis.
11: Donc il y a Tequila qui demande si New York c'est plus dangereux le soir que le jour.
3: Non mais attends, c'est même pas la peine de parler de ça. Donc vous pouvez toujours nous appeler au 0803 08 5000. Il y a Manu qui vous attend. Il y a toujours les 24 lignes qui sautent là encore.
10: Ouais, elles sautent, hein.
3: Donc ça n'arrête pas depuis tout à l'heure.
10: Jump.
3: Alors donc je vais vous donner quand même encore des chiffres pour ceux qui ont
11: un petit sondage
3: pour ceux qui vont se déplacer là tout à l'heure pour aller à leur travail. Alors en Île-de-France, réseau banlieue, un train sur trois devrait circuler sur les lignes de Paris-Montparnasse, Paris-Saint-Lazare et Paris-Est, et 1 sur 4 sur Paris-Nord. Question RER, donc trafic RER A, trafic normal, RER en mer de crédit.
10: C'est info là.
3: RER B, un train sur 4 sur la
10: combien
3: branche.
10: Combien
3: un train sur 4.
17: RER B, ça m'intéresse. Tu peux répéter, j'ai pas entendu.
3: Un train sur 4 sur la branche nord, entre Gare du Nord et Roissy et Mitry. Interconnexion suspendue en Gare du Nord.
11: Non, mais il y a le Roissy bus quand même qui passe.
3: Attention, le mouvement de grève engagé hier matin sur la branche
11: de l'Arme.
3: Sur la branche de Gare du Nord Mitry pourrait se poursuivre ce matin. Question RERC pour ceux que ça intéresse toujours.
11: Non.
3: Un train sur train RERD, un train sur trois. Donc voilà ce que je pouvais vous dire.
17: Tu peux donner les horoscopes du TGV Atlantique?
3: Alors, TGV Atlantique.
10: Pour les béliers seulement.
3: Non, je parle pas TGV Atlantique, je sais même pas, je pense qu'ils en parlent pas dessus.
11: Si, c'est en bas dans la Corse, vers la Corse.
3: N'importe quoi, toi. Donc on va récupérer, je sens le hareng.
12: Eh, tu viens chez moi après, Gérard?
3: Putain, lui, commence à me gonfler.
12: Ouais.
3: Je sens le hareng, est-ce qu'elle est toujours là?
14: Salut.
3: Re-salut. Comme toi.
14: Re-salut.
3: Re-salut, K4 Pack.
12: Ouais, salut à toi, Lascar.
3: Fromage
10: de cul.
12: Ouais, bonsoir. Je voudrais parler à la fille qui était chatte en feu tout à l'heure.
14: Allô?
3: Chatte en feu.
12: Ouais.
14: Oui.
12: Allô?
3: Et badminton.
12: Allô? Ouais, salut à toi, poète de l'an 2000.
3: Alors, donc la question.
12: Allô?
3: Putain, mais il est chiant celui-là.
10: Ah, il est relou.
12: Allô?
3: Alors, donc la quatrième question, vous avez eu le temps d'y réfléchir?
12: Non.
3: Alors, pensez-vous.
12: Chatte en feu, on n'a pas pu la voir. Ouais.
3: Alors, je répète la question et on se calme. Là, il est 2h32 même. Mm. Donc, pensez-vous normal que les jeunes ne laissent pas leur place aux personnes âgées ou autres lors des grèves? On va demander
12: Je vais te choper à la sortie de la radio, t'as ta gueule.
3: On va demander à Babington.
10: C'est relou, la merde.
12: On va te marrer.
3: Badminton.
12: Ouais, ils ont raison, les jeunes, mais faut les virer, ces vieux crottins de mammouth. Faut les tèges.
10: Ouais.
3: Badminton.
12: Les tèges, faut prendre leur place. Ouais, mais tu m'écoutes, là.
3: Ouais.
11: Il y a marre des gros soldats.
12: Alors. Ouais, mais c'est bon, je t'ai dit, faut les virer, tous les vieux, là.
3: Bon, donc, apparemment, t'as pas envie de répondre correctement à la question, toi.
12: Bah, c'est son avis, hein.
3: Ouais,
12: je t'ai dit que j'étais d'accord.
3: La chatte en feu.
12: Ah, elle est chaude.
14: Sans t'énerver, est-ce que tu peux répéter la question?
12: Oh non, il va s'énerver, non.
3: Pensez-vous normal que les jeunes ne laissent pas leur place aux personnes âgées ou autres lors des grèves?
14: C'est normal.
3: C'est normal, toi?
14: Ouais.
3: Alors donc, toi, tu laisserais pas ta place à une personne âgée pour qu'elle s'assoie?
12: Non,
14: faut les virer.
3: D'accord. Elle paye quand même leur
14: non,
3: transport
14: rigole,
3: comme nous.
12: Je rigole. Non,
3: ils ont
12: une carte vermeille.
3: Fromage de cul.
12: Ouais, sérieusement, je laisse ma place aux personnes âgées, c'est normal.
14: Bah oui,
12: moi, j'aimerais que quand je sois un petit peu plus vieux, qu'on fasse la même chose pour moi.
3: Ah oui, mais ça, je pense que c'est tout le monde. Tout le monde a envie de faire pareil que toi.
25: Ouais, mais là, j'entends des témoignages qui me plaisent pas trop. Je suis désolé.
24: Non,
25: mais pourquoi? Attends, moi, je suis pas d'accord avec que le jeune te laisse la place. Mais non, non, mais quand même, c'est quoi, c'est pas d'accord avec toi? Alors, tu es pas d'accord avec la consommation à tout prix, c'est ça? Alors, quand c'est pour rendre un service, voilà.
24: Excusez-moi
1: les auditeurs,
3: ça y est, vous avez.
25: Là, je peux pas laisser à dire ça, Gérard.
24: À la rigueur, on lui pique.
1: On les coupe ou quoi, Manu? Tu joues Manu, à quoi là?
4: Bah, ça y est, j'ai trouvé celui qui foutait le bordel.
1: Tu te paluches là?
3: Alors, comme toi.
4: Enfin, à toi.
24: Oui.
3: Donc, pour toi.
24: Ah non, moi, je l'ai jamais.

0: Il y a également aussi les femmes enceintes.
1: Mmh.
0: Les femmes enceintes, tu ne leur laisses pas la place.
1: Ah si, parce que de toute manière, la personne qui est enceinte, moi je peux...
0: Oui, mais les personnes qui veulent s'asseoir, les gens, ils ne se lèvent pas pour laisser la place à une femme enceinte. Mmh.
1: Mais moi, je peux te dire une chose, que la personne âgée... va voir carrément le machiniste et demande à s'asseoir. Et fais-moi confiance que le machiniste, il a le droit de faire dégager une personne pour laisser la place.
2: Si, c'est vrai.
1: Non, mais moi, je peux vous... Oh, vous me laissez répondre.
3: Donc moi, je peux...
4: Il y en a qui se marrent, Manu.
1: Non, mais je sens que... Et ça recommence.
5: Allô, bébé.
1: Tony.
4: Comme ça, Manu, putain.
1: Je sens qu'il y a du Tony là-dedans. Ça, c'est encore lui. Donc, moi, je réponds à...
3: Attends, j'ai pas répondu.
1: Non, mais attends, si, t'as déjà répondu,
3: non,
1: toi.
3: Non, c'est qu'à 4 packs, j'ai pas répondu.
1: Non, mais attends, toi, t'étais en train de jacquer pendant que tout le monde répondait, alors.
3: Pas du tout.
1: Alors, tu réponds.
3: Bah, je voulais te dire qu'effectivement, il faut éliminer les cartes vermeilles, c'est clair. Il n'y a pas besoin de laisser des places dans les transports en commun pour les vieux croutons. Elle disait il faut les tuer à la naissance, moi je dirais même faut les empêcher de se reproduire. Passer 80 ans.
1: Tony, tu t'écrases.
3: On parlait de l'odeur, ça c'est vrai que ça fouette, mais il n'y a pas que chez les vieux, il y a aussi des gens de 38 ans qui sentent à 5 mètres, on peut dire.
6: Ouais, il y en a qui puent la mort aussi à 38 ans.
3: Voilà, ça sent la mort et ils n'y peuvent rien. Ils n'y peuvent rien si ça sent le cercueil.
6: Tu crois qu'ils sentent?
1: Alors moi je réponds, mais maintenant ça y est, vous avez assez répondu, maintenant c'est à moi.
3: Ok, super.
1: Donc moi je peux vous dire une chose, qu'il y a les personnes âgées et... Putain, il commence à me casser les couilles ce mec. Donc je peux vous dire une chose, qu'il y a certaines personnes qui laissent pas les places, ça, je trouve ça dégueulasse de leur part. Et pour les femmes enceintes, ils vont s'adresser au machiniste, le machiniste demande à ce qu'on lui laisse la place. Et il y a d'autres personnes qui ont le droit, tout comme toutes les personnes âgées, de s'asseoir. Et les femmes enceintes, c'est les aveugles.
3: Ouais, okay. Les aveugles.
1: Bon, écrase-toi. Rigo, une question.
0: Je suis d'accord avec toi.
7: Oui, il y a Davy One qui te demande combien ça coûte une grève en euros et est-ce qu'il y a des réductions pour les cartes vermeilles et les militaires?
1: Non. Il n'y a aucune réduction pour tout ça.
7: Et combien ça coûte alors?
1: Je n'en sais rien.
4: Il faut se renseigner, Gérard, quand même.
1: Ben, on n'est pas encore au moment de l'euro. Alors, lors des grèves.
4: Ouais, il y avait un petit Larsen, là. Manu. Manu.
1: Non. Ouais, pile d'art,
8: fais le malin.
7: Qu'est-ce qui se passe?
1: Fais bien le malin, toi. Alors, lors des grèves.
8: Un pauvre type.
9: Pourquoi c'est ça?
7: Je sais pas.
8: Ça vient d'où?
7: Moi, ça le fait pas.
8: C'est un strike.
1: Non, mais plus d'art. Pildar, quand t'auras fini, tu vois. Non.
8: Il ouvre la main, ça marche.
1: Connard, dès qu'il arrive, tu l'arrêtes, alors fais pas chier ton monde, toi.
4: J'ai rien fait, moi.
1: Pauvre con, va.
8: Ah, mais c'est nouveau con, attends. Et là?
1: Non, mais là, c'est bon. Mais non, c'est Pildar qui s'amuse, alors.
4: Ben, je m'amuse.
1: T'inquiète pas, il s'amuse. Il s'amuse depuis tout à l'heure.
10: Excusez-moi de vous déranger, monsieur Lagrange, à l'appareil.
11: Oui.
1: Non, là, j'ai plus rien.
10: Une nuit à l'hôtel Matignon.
1: Non, il s'amuse, là. Il s'amuse.
4: Ah, c'est ça.
1: Ouais. Fais gaffe, parce que tout à l'heure, je vais t'éclater, toi, tu m'énerves.
8: Les deux débats, c'était le bordel.
1: Ouais. Non, mais on peut remercier Pildar.
8: L'audience.
4: Et lui, là, au standard, t'as vu le bordel, toi?
8: Attends, je suis en train.
4: Et lui, c'est Manu.
8: Je peux pas me concentrer avec tous tes pauvres sons, là.
1: Non, ouais, c'est lui qui s'amuse aussi. Tu mets ça sur le doigt à Manu, tu vois.
4: Voilà. Ouais.
12: Donc, Gérard, je vais te choper à la sortie de la radio, t'as ta gueule.
13: On va te niquer.
1: Bon, ces bandes de petits cons, là, je les emmerde. Alors, lors des grèves, tripotez-vous les gens, les jeunes femmes ou des chiens.
13: Ta mère.
0: Ouais.
4: Donc, c'est n'importe quoi le standard ce soir. Je suis dégoûté.
1: Non, mais ouais. Moi, je suis plus dégoûté parce que c'est toi qui fous plus ta merde.
4: Non.
1: Nuance. Alors, lors des grèves, tripotez-vous les jeunes femmes ou des chiens quand il y a les trains qui sont complets. On va demander à Babington.
10: Hey, tu viens chez moi après, Gérard?
1: Babington.
10: Ouais. Moi, je pense que ouais.
1: Mmh. Tu peux préciser?
10: Parce que c'est toujours le mercredi, c'est comme ça. C'est toujours comme ça.
1: Mmh. Donc c'est toute la précision.
10: Voilà, mais c'est toujours complet comme ça.
1: D'accord. La chatte en feu.
8: Moi, je te baisse.
1: La chatte en feu, s'il te plaît.
0: Je ne réponds pas à cette question.
1: Alors, dans ce cas-là, tu réponds pas à cette question, c'est terminé pour toi le débat. Au revoir.
10: C'est terminé. Allez, hop.
1: Au revoir pour elle. Alors, fromage de cul.
10: Fromage de cul. Ouais, moi, je fais... Quel intérêt de faire des grèves si on peut pas tripoter des nanas, je veux dire.
13: Ouais.
10: Non, c'est normal, c'est tout à fait. Je suis sûr que toi, petit vicieux, tu l'as fait aussi quand t'étais jeune.
1: Hein, non.

0: Ah, ça m'est arrivé, ouais.
1: Raconte.
2: Allez, raconte. Vas-y,
1: raconte,
2: vas-y.
1: Non,
2: mais... raconte tes premières expériences sexuelles dans le RER.
0: T'inquiète pas, Mike.
3: Bah vas-y, alors, raconte avant.
0: Non, allez, je laisse parler. Toi, tu t'écrases.
3: Les auditeurs, vous voulez qu'ils racontent ?
2: Bien sûr.
0: Écrase, pour un sens, je demande aux auditeurs leur truc. T'inquiète pas, Mike.
2: Ouais, raconte quand tu mettais les doigts dans le cul au chien, vas-y.
4: Vas-y, fais pas la pute.
0: T'inquiète pas, Mike.
2: Ouais, bah je vais te dire que moi, ça m'est déjà arrivé. Je vais te raconter une petite anecdote. L'autre fois, c'était genre dans l'ouest parisien. Et j'ai touché une espèce de grosse vache, là, avec des tresses qui sentaient pas très bon.
0: Alors, t'inquiète pas, que c'est même plus la peine.
4: Oh, tu travailles ?
2: Attends, j'ai le droit de toucher des grosses qui sentent mauvais. Je me suis tapé des mycoses, des champignons sur les doigts. C'est pas ma faute, mais j'ai le droit.
0: Non, mais c'est terminé pour toi. Tu peux.
2: Mais
0: tu...
2: pourquoi ?
0: C'est terminé, ça t'apprendra. Comme toi.
2: T'as pas le monopole des grosses, hein, je te signale.
5: Non.
0: Manu,
2: t'as pas le monopole bosses. Des.
0: Comme toi ?
5: Ouais, moi je touche pas les femmes ni les chiens. Ça me dégoûte un peu, mais bon, je touche d'autres trucs. Hein.
0: D'accord.
4: Ça te dirait de me tripoter.
5: Oui, Tony.
0: Tiens, c'est bien parce que fromage de cul, c'était Tony. Et Tony, il fait les deux débats.
4: N'importe quoi. C'est pas grave, enchaîne.
0: Comme toi, donc c'était ta réponse ?
5: Oui, c'était ma réponse.
0: Ok. Je sens le hareng ou à moitié une question IRC ?
6: Non, on voulait juste dire que même s'il n'y a pas grève, on peut tripoter les filles dans le train et pas que dans le train.
4: Bah ouais.
0: Ok. Donc, je sens le hareng.
7: Je suis un drogué. Je me drogue à la frite. Je ne peux pas me passer de frites, c'est plus fort que moi, ça me rend fou. Je ne pense qu'à ça, manger des frites.
0: Tu crois que c'est Manu alors que c'est toi qui viens d'allumer le truc.
3: N'importe quoi, ça c'est pour le régler le son du CDR.
0: Mais oui, le CDRM, pauvre con.
5: Donc, je te disais que je tripote les fesses des hommes parce que c'est ce que je regarde en premier chez un mec.
0: Mmh.
4: Et après, tu regardes en premier chez un mec.
5: T'as vraiment des goûts de merde.
0: Non, mais il s'amuse. Attends, je sens le haron parce que là, Max, il vient d'arriver. Donc, c'était pour préciser que c'était pas pour se régler le CD-ROM qui s'amusait. C'est qu'il est en train de s'amuser à mettre une connerie là-haut.
5: Salut, Max.
0: Je sens le haron. Donc, toi.
4: Tu viens chez moi après, Jean.
0: Je sens le haron.
5: Non, mais je te réponds, là. Donc, je te disais que je trouve souvent les fesses des hommes.
4: Ah, vas-y, Sandy, vas-y encore.
5: Dans le tramway ou dans le métro. Et donc, je regarde.
4: Vas-y,
0: je vous laissez parler les gens ou quoi ?
5: Donc voilà, je t'ai répondu.
0: D'accord.
5: Si t'as pas entendu, t'en
0: prie. J'ai compris quand même ce que tu m'avais dit. Alors, pendant les grèves SNCF ou autres, les trains font-ils l'amour ? On va demander à Babington.
4: Gérard.
0: Babington.
8: Oui, tu peux répéter la question, s'il te plaît ? J'ai pas bien entendu avec le bruit.
0: Alors, pendant les grèves SNCF ou autres, les trains font-ils l'amour ?
8: Ouais, je pense que c'est possible. Ouais, comment on peut répondre à ça, c'est possible techniquement.
5: Possible.
8: Techniquement. Et par contre, je pense que ça arrive que sur certaines voies ferrées et pas partout en France.
0: D'accord.
8: Dans les grandes gares.
0: Tony,
9: t'es aussi con que tes pieds.
8: Les trains, ils ont pas d'appareil génital.
0: Non, mais. Généto, merci Tony Géneto. Pour...
8: Généto si tu veux.
3: Généto, ouais. Généto.
6: C'est des bateaux, Benéto.
8: Parce que c'est transitif, c'est ça ?
3: Ouais,
8: ça se conjugue.
3: Non, c'est transpirif.
8: Ah, ok.
0: Donc, alors, pourquoi ? Manu.
6: Donc, on accueille Je t'écoute à la place de Caca de Pâques.
2: Oui, allô ?
6: Et on accueille Slogan à la place de J'ai la chatte en feu.
10: Les routiers, c'est tous des enfoirés. Là, c'est au pouvoir, enfoirés.
0: Et tu le calmes,
6: c'est
0: lui,
6: Slogan,
0: là
6: ça, c'est Slogan. Il est dans le débat de la grève, grave.
0: Non, mais je crois que tu lui dis qu'il se calme.
6: Non, mais il va t'écouter, il n'y a pas de souci.
0: Ouais, donc,
2: je t'écoute.
0: Donc, Tony.
8: Ouais, ça y est, j'ai répondu, ils ont pas d'appareil génital.
0: Ok, alors, je t'écoute.
2: Ouais, je t'écoute. Vas-y, je t'écoute, GG.
0: Non, mais tu réponds à la question.
2: Bah écoute, des trains qui copulent, non, pas des masques, mais il y a quand même... on me laisse parler. Il y a quand même un maximum de gens qui sont enculés dans les chiottes de la loco.
0: Alors je t'écoute, tu vois.
2: Oui.
0: On t'a très bien entendu, maintenant tu dégages. Au revoir.
2: Moi j'ai une aventure.
0: Voilà, allez, c'est hop. Très bien. Alors merci, comme toi.
5: Ouais. Bah non, les trains peuvent pas faire l'amour. Par contre, ça baisse sec dans les trains quand il y a grève.
0: Non mais ça revient presque à la...
8: Sur quelle ligne ?
0: Ben, ça revient presque à la cinquième, hein.
8: Tu viens chez moi, c'est Jean-Gérard.
0: Ça revient presque à la cinquième question, ce que tu veux dire, hein.
8: Ah, Gérard, j'aime ton cul.
5: C'est quoi la cinquième ?
0: Ben, la cinquième, c'était lors des grèves, tripotez-vous les
5: gens en Arte. Il y a une différence entre tripoter et faire l'amour.
0: Mmh, d'accord.
8: Tu fais l'amour sur quelle ligne, toi ?
0: Slogan, toi, tu veux répondre, là ?
5: RERB.
10: Okay. La RATP, à nous en France. Non.
0: Slogan, tu réponds à la question ou pas?
10: Bah, j'ai vu que j'étais au standard. J'ai pas tout entendu.
0: Alors, pendant les grèves, SNCF ou autres, les trains font-ils l'amour?
11: Ouais, Gérard, tu peux répéter la première question du débat? Je voulais répondre.
10: Attends, tu me laisses parler, s'il te plaît. Les trains font-ils l'amour? Tu me prends pour un con ou quoi?
0: Non, je t'y prends pas.
10: Stylès! Ouais!
0: Ouais, mais c'est pas moi qui l'ai dit, alors.
10: Pauvre cave.
0: C'est pas moi qui l'ai dit, slogan.
4: C'est vraiment un bâtard, hein.
10: Abrutive. Espèce de andouille,
4: tu travailles?
0: Non. Alors, c'était
10: un. Il y a un autre Gérard. Ouais, il y a un autre Gérard à l'antenne, là.
0: Slogan!
10: Ouais, bah, je viens de répondre.
0: Ok. Alors, je sens le hareng.
5: Alors, effectivement, je pense que les trains ont une vie sexuelle plus épanouie.
10: Oh, la folle.
5: Parce qu'ils peuvent faire ça à une vitesse plus rapide.
0: Non, non, c'est toi, Pulgar.
5: Ils vont plus vite, quoi, si tu veux.
10: N'importe quoi.
4: Non, je travaille.
5: Justement, ils peuvent avoir une vie sexuelle plus épanouie, vu qu'ils vont plus vite.
4: J'aimerais te dire je t'aime à la loco.
5: Ouais, y a
4: j'aimerais
5: pas de
4: te dire je t'aime quand je suis un travelot.
0: Celui qui s'amuse à dire ça va se calmer.
5: T'as compris ce que je t'ai dit, Gérard?
0: Ouais, j'ai entendu.
5: Donc il n'y a pas de problème.
0: Ok. Alors, septième question. Pourquoi faire grève lorsqu'on est bien payé, Gérard?
6: Oui, juste avant que tout le monde réponde, donc on accueille j'ai des poux, excuse-moi, c'est un peu compliqué.
2: Oui, allô, bonsoir.
6: Et on accueille donc Couscous à la place de Badminton.
5: Salut
0: Couscous.
2: Tu mets ça
0: là-bas.
2: Couscous,
0: dédicace, hein, ce soir. Fermez vos gueules un peu maintenant.
2: À tous les poseurs de mon.
0: On salue sous les bras, j'ai des poux. Bonsoir à toi.
2: Oui, bonsoir.
0: Et Couscous, bonsoir à toi.
4: Bonsoir tout le monde.
0: Eh bien, bienvenue dans les débats du jeudi, toi.
2: Bonsoir à tous les poseurs.
0: Alors, donc, pourquoi faire. Bon, maintenant, vous allez vous calmer parce qu'il est 2h45 et je voudrais terminer le débat correctement. On peut savoir.
2: Allô, ne quittez pas.
4: Allô, bébé.
2: Ouais.
4: Oui.
0: Ça va. On peut savoir le nombre de personnes qu'il y a sur Internet. Puis le dire, fais gaffe, parce que tout à l'heure, ça va mal se finir pour toi.
12: Allô.
0: Ouais, on t'écoute.
12: Allô. Ok, non, c'était pour
0: vérifier.
2: Oui, faites bonsoir. C'est quoi ce bordel là? Oui, faites bonsoir, c'est au standard.
12: Ça arrête pas de bouger.
0: Bon, Pildar, tu dégages. Non, mais là, ça commence à bien faire, lui.
2: Oui, faites bonsoir, c'est au standard, tu veux parler de quoi?
12: Ouais, c'est des.
2: Après ça, l'antenne, ce serait pour. Tu veux parler au doc?
0: Bon, ça y est, c'est
3: Manu, là, t'as vu?
12: Gérard, on est 4131.
0: Pildar, tu laisses parler Rigaud ou quoi? Espèce de con!
12: 4131.
0: Bon, moi, j'arrête le débat.
12: On est 4131.
3: Arrête.
0: Non mais là c'est pas Manu, c'est Fildar qui est con.
3: C'est Fildar, t'arrêtes maintenant.
6: D'accord, j'arrête.
3: Qu'est-ce qui se passe?
0: Donc
3: ça va ou pas?
0: Non mais qu'est-ce que c'est que ce bordel là?
12: Ah mais je crois qu'il y a un problème.
0: Fildar, ça commence à bien faire.
3: Il n'y a rien d'allumé. Regarde.
12: Un problème.
0: Si, non mais il s'amuse là-bas. Non, c'est pas grave. De manière, c'est la dernière semaine que tu peux les débats, toi. Ça, c'est la semaine prochaine, c'est terminé pour toi.
3: On verra.
0: Non, il n'y a plus d'on verra, maintenant c'est fini. Deux semaines qui me foutent la merde, c'est pas la peine. Donc on est 4000.
12: 4000. Arrêtez derrière. C'est quoi ce bruit qu'on entend?
3: Je sais pas, je.
12: C'est dingue. Bon, on est 4321, c'est en train de remonter un petit peu, mais on n'atteindra pas. On n'atteindra pas les 3000 ce soir.
0: Non, les 5000.
12: Les 5000 ce soir, excuse-moi, je suis fatigué.
0: Septième question.
4: Je vais raccrocher, Gérard.
0: Pourquoi faire grève lorsqu'on est bien payé? On va demander à Couscous.
4: Bah, je sais pas, moi, je sais pas. Je vois pas le problème dans la.
3: Ok. Est-ce que tu fais des grèves, toi, Couscous, des fois?
4: Ouais, ça m'arrive.
3: Tu fais des grèves de la faim, non?
4: Ouais, j'ai déjà fait le ramadan.
13: C'est des bombardiers.
4: J'ai déjà fait le ramadan, mais je me suis déjà fait aussi des grèves des poumons, des grèves du cœur, des grèves du foie.
0: D'accord. Sous les bras, j'ai des poux.
4: Mais du shampoing.
0: Tu réponds?
2: Mais du shampoing, je vois aussi.
0: Tu réponds ou tu réponds pas?
3: Tu réponds, c'est bien. Si tu réponds pas,
4: t'en veux.
0: Bon, Manu, tu le prends.
2: Alors, tu réponds ou tu réponds fort?
0: Manu, tu le récupères, on va passer à slogan.
13: Ouais, bah la question, je la trouve un peu trop sensible.
14: On s'écoute un petit morceau.
0: Vaguel.
13: Non, moi je réponds pas à la question. Je réponds pas à la question dans ces conditions, genre. Faudrait que tu mènes un peu mieux ton débat.
0: Alors, slogan.
13: Oui.
0: Tu
14: Répète-la.
13: Vas-y. Répète la question.
0: Allez,
13: gars, c'est quoi la question? Aidez-moi, aidez-moi.
0: Pauvre con, on va. Ouais, ouais, arrête tes conneries, tu veux?
3: Ça va.
0: Arrête tes conneries depuis tout à l'heure.
3: Mais y a rien.
0: Arrête, arrête.
3: Arrête, arrête.
0: Parce que tu m'énerves.
3: De poisson.
0: Un slogan.
13: Ouais.
14: Ah, il y a de l'écho dans la maison.
13: C'est Notre-Dame de Paris, là.
0: Gérard.
15: Arrête.
0: Arrête,
15: Gérard.
13: Arrête.
0: Bon, allez, hop, terminé. C'est même plus la peine de continuer le débat. J'arrête. Hop, terminé. Fildar, tu dégages, c'est fini pour toi. Moi, j'arrête, je continue pas le débat. Bonsoir à tous, vous faites les conclusions. Couscous pour ta conclusion du débat.
16: Non,
3: ils sont tous là, GG.
0: Non, tu dégages, je vois pas le savoir, c'est conclusion, c'est tout. T'as bien foutu ta merde lors des deux débats.
15: Mais non.
0: T'as foutu ta merde pour lors des deux débats.
15: On a débattu partout.
3: On fait ça pour Internet, alors. Fais-le pour Internet.
12: Il y a encore plus de 4000 personnes, on peut peut-être continuer pour eux.
0: Toi, tu vires.
3: Non, mais je fais plus rien.
0: Tu vires.
3: C'est des roms. Je bouge plus.
0: Alors, slogan, si tu veux répondre correctement à la question.
13: Bah oui, mais il y avait tellement de brouhaha que j'ai pas entendu, alors faudrait que tu répètes.
15: Ah ouais, mais là...
13: C'est pas possible. Tu peux répéter, s'il te plaît?
0: Ah ben, pourquoi faire grève lorsqu'on est bien payé?
13: Alors là, c'est une question bien
3: difficile. C'est une bonne question,
13: c'est
3: ça.
13: C'est une bonne question. Je sais pas ce qui t'arrive en ce moment.
12: Bah, sur l'IRC, on me demande que tu répètes cette question, justement.
0: Alors, pourquoi faire grève lorsqu'on est bien payé?
3: Gérard? Au standard, on me demande aussi que tu la répètes encore.
0: Non,
3: une
0: mais
3: fois.
0: Alors là, ils me font chier, hein, au standard.
3: Bah ouais, mais bon. Gérard, sur Minitel, moi, il me demande que tu fermes ta gueule.
0: Ah bah toi, tu vas fermer ta grande gueule de con.
13: Allez, c'est Minitel, c'est Minitel. Oh là là.
17: Eh, hey, Gérard, tu penses aussi quand tu fais caca?
0: Voilà pour le Minitel, il fonctionnera plus.
13: Ah, bien joué.
0: Alors, slogan, si tu veux répondre correctement à la question maintenant.
13: Bah, je la trouve tellement compliquée. Bah, non, je pense que c'est pas utile de faire grève quand t'es bien payé.
0: D'accord. Donc, Tony.
14: Ouais, non, c'est, en fait, c'est pas les riches qui font grève, c'est les pauvres comme nous.
0: Bah, ouais, mais. Non, non mais Tony.
14: Oui.
0: Est-ce que. À ton avis, toi, pourquoi que faire grève lorsqu'on est bien payé?
13: Bah, y a personne.
14: Non, mais tu comprends pas que c'est les pauvres qui font grève. Mm-hmm. C'est pas les riches. Les riches, ils n'ont pas besoin de faire grève, puisqu'ils ont déjà.
13: Ils font des émissions
0: sur M6,
13: ils ont la radio
0: et
13: tout ça.
0: Donc, Tony, t'évites de dire des noms.
17: Tu penses aussi quand tu fais caca?
13: Nous, on est pauvres. Donc la semaine prochaine, pas de Tony.
0: Alors, comme toi.
16: Ouais.
0: De manière, c'est la fin du débat. Hein. Il est 2h51, j'arrête après.
13: Mais t'es où?
0: Comme toi.
16: Ouais, bah non, c'est pas utile. Moi, je suis du même avis que Tony.
0: D'accord. Et je sens le harangue pour finir.
16: Alors, quoi te dire, je pense que c'est pour emmerder les gens. Tu crois pas?
13: Elle est con, c'est pas la question, ça. Ça n'a rien à voir avec la question. Elle a rien dans la tête.
14: Viens là, la cinglée.
16: Elle est con.
14: Allez, hop.
0: Alors, je vous préviens.
13: Elle est prison.
14: Mais on prévient de rien.
0: Allez, moins conne que vous, parce qu'elle sait répondre aux questions que vous ne savez pas répondre. Alors, moi, pour vous dire, vous fermez vos gueules maintenant. Merci. Alors moi, pour vous répondre, je sais pas pourquoi que ça sert de faire grève lorsqu'on est bien payé, vu qu'il y en a qui se touchent des briques par mois, hein, donc
3: combien
0: des millions par mois, je me demande pourquoi qu'ils font grève, ça sert strictement à rien.
13: Tu peux toujours réclamer 200 balles de tickets restants en plus.
0: Et alors,
14: ça dépend. Mais ouais,
13: c'est pas possible.
0: Conclusion.
14: Je sens le harangue et tu suces la bite, ça y est. Non, mais faut pas déconner, là.
3: Il y a un problème au standard, là.
13: Ouais.
0: Donc, c'est terminé, donc...
13: C'est rien terminé du tout, tu continues, allez, jusqu'à...
14: Fais pas la pute.
3: Il y a un problème d'insert, quand même. Hein.
13: Ouais, mais c'est là, il est bon, là.
3: Si quelqu'un m'entend dans le CD-ROM...
14: Excusez-moi, je suis de quel côté, là?
13: Allô, je suis perdu, là.
3: Ah, c'est mieux, déjà.
16: On est où, là?
0: Conclusion.
12: Gérard, avant de finir, quand même, il y a Davy One qui te pose une question. Est-ce qu'il y a des universités où on apprend à faire grève?
13: Bah ouais, Gérard, il sait pas ce que c'est une université.
3: Là, ça merde encore.
0: Personnellement, non, je pense pas, parce que de toute manière, même les lycéens font grève.
3: Mais comment on sait comment il faut faire la grève alors?
0: Ben, ça, c'est eux qui voient, hein. S'ils sont mal payés, ben, ils font
3: grève. Non, mais c'est pas que ça. Je vais t'expliquer. Par exemple, t'es étudiant, t'as jamais fait de grève. Il y a quelqu'un qui dit, bon, on va faire la grève. Si tu sais pas comment on fait, qu'est-ce que tu fais?
0: Eh ben, tu les suis, c'est tout.
3: Tu les suis, tu fais quoi? Tu suis comme un mouton?
0: Tu rentres dans le truc, et puis c'est tout.
3: Tu les suis avec un chiffon, non?
0: Mais non, tu fais comme ils font, et c'est tout. Donc, conclusion du débat, on va demander à...
3: C'est bâclé, hein, ton débat, hein.
0: Bah, t'avais qu'à moins faire le compte, là, ça serait peut-être pas arrivé.
3: Ça n'a rien à voir.
0: C'est con, parce que le premier.
3: Oh, je les coupe, ils se gueulent.
0: Couscous.
4: Je vais juste d'arriver.
13: Continue, Gérard.
0: Non, c'est continue. Terminé. C'est terminé.
4: Allez, continue le débat.
16: Allez, une question.
13: Mais arrête de faire mais continue ton débat.
3: Encore une.
0: Combien coûte une grève en général?
13: Bon, laisse tomber, on conclut.
0: Bon, alors, conclusion, Tony, conclusion. Allez, hop. Allez, conclusion.
13: Merci Tony,
14: C'était bien, bravo. C'est bien marré. C'est un peu trop le bordel quand même, hein. Faut le signaler là. Et qui est-ce qui paye, c'est les auditeurs.
13: Voilà.
14: Donc j'aimerais que la prochaine fois on fasse ça mieux que ça.
13: Voilà, comme d'habitude.
14: Et puis c'est tout.
0: Ok.
13: Ouais, c'est tout. GG.
0: C'est qui?
13: C'est Goldo.
0: Qu'est-ce qu'il vient faire? De qui sort?
3: Je sais pas d'où il sort.
0: Slogan.
13: Attends, je vais aller avec ma coupe volante, tu respectes, s'il te plaît.
0: Ouais, slogan.
13: Ouais, bon Gérard, je tiens à te dire, sérieusement pour une fois, plus t'avances dans le temps, plus c'est de la merde ce que tu fais, et il faudrait que tu...
3: C'est faux.
0: Le prochain coup, on prendra pas.
3: Toi, tu resteras chez toi.
0: Alors, sous les bras, j'ai des poux.
13: Non, mais j'ai pas fini.
0: Non, mais ça y est.
3: Si, t'as fini.
0: Sous les bras, j'ai des poux.
13: Ouais, donc je continue avec ma soucoupe volante. Je voulais dire que tu mets tout sur le dos de Fildar, mais faudrait quand même un petit peu que tu te calmes, quand même.
0: Non, mais attends, qui c'est qui a foutu sa merde au premier débat?
13: T'as quand même déjà la grosse qui aide pas du tout le débat, quand même.
3: Hein. Non, Manu n'est pas grosse.
13: Elle apporte pas des réponses très constructives, et déjà, tes questions volent pas très haut. Après, si tu mets ça sur le dos de Fildar, ça le fait pas.
0: Et attends, les questions de la grève.
13: Fildar, il travaille, regarde-le, il travaille, il s'acharne et tout, et toi tu le tapes.
0: Les questions de la grève, on les a revues et corrigées avec Rigaud et Manu, donc je vois pas du tout pourquoi que c'est de la merde.
13: Pour faire du kickboxing avec Fildar.
0: C'est terminé, ok, couscous.
4: Ouais, le débat, il aurait été plus intéressant si t'avais pas trop gueulé sur tes standardistes.
0: Non mais j'ai pas gueulé sur mes standardistes. Manu il a bien fait son boulot au deuxième débat. Rigo il bosse toujours bien sur l'IRC, donc je vois pas au deuxième débat, je vois pas sur qui j'allais gueuler. À part Fildar qui s'amuse à passer des doubles sons, ça c'est tout. T'es d'accord, Couscous?
4: Il y a pas de problème. Mais
12: bon, Gérard,
4: il
12: y a quand même quelques conclusions sur l'IRC.
0: Mm-hmm.
12: On va pas lire les 4000 quand même. Alors il y a Turpentine qui dit que ton débat avait ni queue ni tête comme toi, comme d'habitude. Il y a je sais plus qui disait qu'ils ont apprécié la grève de ton cerveau. Qu'est-ce qui se passe? Voilà, donc ça sert à rien de faire la grève. Mieux vaut tenter sa chance au Big Bill si on veut plus d'argent.
0: Ouais.
12: Si c'est pour insulter ses assistants et passer son temps à gueuler en bâclant les débats, GG devrait faire grève. C'est vrai, ça ferait du bien que tu nous fasses une grève de débat.
0: Ben c'est ce qui pourrait peut-être se produire.
16: Ouais.
12: Ok. Et je voulais juste finir pour dire que le 13 décembre, il y a une grève planétaire des internautes contre France Télécom.
0: Ouais. Voilà.
12: J'en reparlerai dans la semaine.
3: Ouais, c'est la fin.
0: Comme toi.
16: Ouais.
0: Donc pour toi, conclusion.
16: Déjà, je vous fais tous des gros bisous. Et puis, je voulais dire que tu pues la moule, faudrait mieux qu'elle aille chez elle, parce qu'elle a déjà les questions à l'avance, elle répond n'importe quoi, elle ne fait pas du tout avancer le débat.
12: Ça commence vraiment à puer la moule.
16: Tu pues la moule, reste chez toi, quoi.
0: Ben, c'est simple parce que j'ai pas de. J'ai
3: si,
0: pas
3: c'est
0: de
3: le poisson, là, c'est le thon.
14: Le hareng pourri,
3: c'est le thon. Ah non,
14: Gérard.
3: Le hareng, pardon.
0: C'est qui?
14: C'est Pierre Fula.
0: Non, mais c'est bien.
14: De la merde,
0: je sens le hareng pour conclure. Je sens le hareng.
3: Allô, je sens le hareng.
0: Elle est là. Allô.
16: Évite de faire grâce.
15: Pas elle là, pas elle là, Sopiquet.
18: Ah si, elle est là, Sopiquet.
16: Ah, mais c'est quoi,
15: pas elle là.
0: Hein?
3: Ouais.
16: Attends, ce que j'ai dit?
0: Non.
14: Gérard, je t'attends la sortie de la radio.
16: Donc, je te répète, parce que comme t'as pas entendu.
0: Ouais.
16: Donc,
14: Gérard, je t'attends la sortie de la radio.
0: Bon, celui qui s'amuse à dire des conneries, vous laissez parler des gens, merci.
14: Gérard, je t'attends la sortie de la radio.
0: Donc, ouais, je t'écoute.
16: Et pas trop souvent quand même.
0: D'accord. Bon, c'est pas grave. J'ai vaguement entendu ce que tu me disais parce que c'est coupé à moitié. Fildar, tu recommences. Non, mais tu recommences, c'est bien. Mais ça, c'est terminé pour toi.
16: J'ai fait des bêtises, celui-là.
0: Alors, on va s'écouter. Pour moi, la
3: conclusion, quand même.
0: La conclusion, c'était de la merde. Le débat, c'était comme le premier. J'ai pas pensé que ça allait se terminer comme ça. C'est grâce à Fildar quand même. Ouais. Parce que c'est lui qui a foutu sa merde. On termine avec combien de personnes sur l'IRC quand même, Rigo?
4: Allô, Gérard.
16: Ah oui,
12: non, mais...
16: C'est bon, c'est...
4: Allô, Gérard.
12: Non, Manu, il a fait quelque chose.
0: Allez, le mec,
18: je sais pas où il est.
19: Allô, Gérard.
12: Non, mais je peux pas parler si. Donc c'est bon. Alors on a fini à 4563 personnes, ce qui est vraiment excellent.
0: C'est pas mal. Donc c'est
12: dommage. Franchement Gérard, il y a aucune radio qui a ça.
0: Non mais je pense que d'ici on aurait pu faire mieux s'il y avait moins eu de bordel avec Fildar.
20: Allô ?
21: Tu te rends compte, Gérard, tu fais de la merde et t'as 4000.
0: Ouais, non, mais c'est toi qui as foutu ta merde. T'as foutu ta merde sur les deux débats.
20: Allô, Gérard ?
0: Il y en a que deux qui ont bien bossé, c'est Manu et Rigo, c'est tout. Il y a que qui bossent bien lors des deux débats. Alors, on va s'écouter.
21: C'est clair, il n'y a même pas toi. Toi, tu bosses pas non plus bien.
0: Et pour terminer, 2h58, on va laisser Rousseau pour la news sans pub. Demain matin, 6h, vous allez retrouver Bart.
20: Allô, Jurand.
0: Et demain soir, 22h, vous allez retrouver le Star System. Et surtout, il y a des places à la loco. Et voilà.
21: Il y a Jean de Nevers demain. Il reste Jean de Nevers. On peut en offrir, là.
22: On peut en offrir.
21: Et ben pour demain soir, ceux qui veulent venir à la loco avec le DJ Reguaya, je serai là. Puis il y aura également DJ Sinclair. C'est maintenant qu'ils appellent au standard. On va prendre les 3, 4, 5, 6 premiers. Avec la personne de leur choix, ils viennent gratos. Ouais. Hein, grâce à GG, quand même.
0: Et donc, et samedi, t'es où? Allô, tu peux préciser?
21: Samedi à Vannes, on est à Malverne.
0: Voilà. Donc, je vous souhaite une bonne nuit. Je vous retrouve à la semaine prochaine et on s'écoute les poules du cirque Pain d'Air avec du saucisson. Bonne nuit à tous et à la semaine prochaine.
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24: Non, putain.
25: Quoi ? Tout de suite, c'est... rejoignons Gérard. Ah, mon pote.
24: C'est quoi ce jingle?
21: Je sais pas, c'est Max qui l'a calé.
24: Non.
21: Attends, moi je viens d'arriver.
24: Bon, salut à toute l'équipe, salut Manu.
21: Salut Gérard.
26: Salut GG, on s'était pas vu, ça va bien?
24: Salut Fildar, salut Rigo.
21: Salut Gérard, ça va bien?
24: Le retour de Rigo.
26: Ah. Tout à fait.
24: Alors Rigo, il va vous donner le site.
21: Bravo Rigo. Bravo. Papa Rigo.
24: Il va vous donner le site internet.
26: Alors, vous allez sur le site de Voilà, voilà.fr, et vous allez dans le chat de Voilà, tout simplement. Il y a.
21: Voilà, quoi.
26: Voilà, quoi. Vous allez sur le salon Fun Radio et on est tous là et voilà, c'est génial.
24: Donc
26: on s'éclate en fait, je voulais dire à tous les gens qui vont arriver, on s'éclate grave.
24: Ouais, bah j'espère qu'on va être nombreux.
26: On l'est déjà.
21: Il y a au moins 10 personnes là.
26: Hein ? Ouais, mais c'est parce que je suis à part, mais en fait il y a plus de 2500 connectés quand même.
21: Très bien déjà.
24: Oh, ça commence bien.
21: Ouais, ça commence bien pour une fois.
24: Madame le sondage.
21: Anka, le sondage vite.
26: Allez, mais
21: mec. Oh là là là, c'est pas carré ce soir, ça commence mal hein. Ça commence mal.
24: Alors, on va donc c'est un débat sur le chômage. Et pour ça, on accueille Dédé le branleur, 28 ans de Paris. Bonsoir à toi.
27: Salut Gérard. Bonsoir tout le monde.
21: Bonsoir
27: Gab.
24: NPE,
28: bonsoir.
24: Bonsoir, 25 ans de Tours, où on écoute Fun Radio sur 102.8 Paris, 101.9.
28: Exact, bonsoir tout le monde. Bonsoir Hugo.
26: Bonsoir.
24: René Rémy.
27: Bonsoir Hugo.
26: Bonsoir mon pote.
24: René Rémy.
27: Oui, bonsoir, c'est Rémy. J'ai 26 ans, j'appelle de Poitiers. On écoute sur 100. Bonsoir tout le monde, bonsoir l'équipe, bonsoir GG.
24: Bonsoir. Et pour terminer, Cédric, 24 ans, Paris, 101.9. Bonsoir.
27: Bonsoir.
21: C'est à Cédric, hein.
27: Oui, c'est à Cédric.
24: Ah ouais, mais faudra peut-être mieux les marquer.
21: Ah, faudra peut-être mieux lire. Hein.
24: Ouais, ben, pour moi, Léa, ça se fait pas comme ça. D'accord?
27: Oui, mais c'est agrammatical.
24: D'accord, bon, on s'en fout. Donc, débat sur le chômage. Alors, première question, qu'est-ce que le chômage? Donc, à Cédric.
27: Oui, alors, le chômage, effectivement, c'est... Ah, attention, là.
24: Alors, là... À Cédric.
27: Oui, je cherche.
21: J'ai un semouche, hein, 2 secondes.
27: Attends. Gérard, je t'en le pas, tu décroches, tu sèches. Oh, punaise. Attends, bon. Je sais ce que c'est.
24: Bon, alors, René Rémy. T'as un dico ou pas? T'as un dico?
27: Non,
24: tu cherches pas dans le dictionnaire, d'accord?
27: Bon, alors, je sais ce que c'est que le chômage.
24: Non, tu cherches pas dans le dictionnaire, je viens de te dire.
27: Oh, bah tant pis, reste une chance.
24: René Rémy, pardon.
27: Ouais, donc RMI, tu peux m'appeler RMI. Hein. Bah écoute, le chômage, c'est quand même le fléau de notre société moderne, hein, quand même. Il faut le dire.
24: Précise.
27: Bah t'es d'accord avec moi quand même.
24: Oh là.
27: Je pense que t'as vécu le problème pendant quelques années. C'est un problème qui gangrène notre société hein, quand même.
29: Mais précise, c'est quel fléau?
27: Bah c'est le fléau du chômage. C'est-à-dire qu'en fait les gens ils restent à la maison en survette et en pantoufles.
29: Ah ouais, c'est dégueulasse.
27: Plutôt que d'aller travailler pour faire de l'argent pour nourrir leur famille quoi.
29: Regardez le big deal là pendant que nous on paye nos impôts.
27: Voilà tout ça. Et exactement.
24: Dédé le branleur, tu t'écrases.
27: Et ils vivent avec l'argent de ceux qui cotisent. Voilà, c'est le chômage.
24: Dédé le branleur, tu t'écrases s'il te plaît.
29: Ah vite.
27: T'as raison, il m'aide un peu, quoi.
24: Ouais, ben, c'est à toi que je pose la question, c'est pas à Dédé le branleur.
27: Est-ce que ma réponse te convient, Gérard?
24: Ouais. NPE.
28: Eh bien, le chômage, c'est en fait l'absence de... Comment on appelle ça? Bah, de travail.
27: L'absence totale, hein.
28: L'absence totale, ouais. Mmh. En fait, moins t'en fais, moins t'as envie d'en foutre, et de toute façon, t'en feras jamais.
24: Qui c'est qui s'amuse avec les téléphones?
28: Pas moi. Mais toi, même si tu veux, tu peux trouver des petits boulots d'appoint, genre dans, je sais pas, éducation nationale, n'importe quoi, c'est quand même du chômage.
27: Mmh. Allô? Trouvé?
24: Dédé le branleur.
27: Oui. Bon, déjà, c'est bien mal parti entre nous, Gérard. Déjà, je voulais te dire bonsoir. Comment ça va? Est-ce que t'as bien kiffé la PlayStation?
24: On est dans le débat, on est plus sur la PlayStation.
27: D'accord. Donc, attends, parce qu'il y a un autre parleur. Voilà, ça va mieux? Moi, pour le chômage, je dirais comme mes collègues, je dirais que c'est un arrêt du travail non définitif, hein, parce qu'on peut toujours mettre un petit coup, si on coule au fond de la piscine, pour remonter, Gérard, si t'aimes bien ma métaphore.
1: C'est vrai qu'on peut reprendre.
27: Ouais. C'est jamais définitif, le chômage, tu sais bien.
24: Bah oui, mais ça...
27: Toi, t'as eu une petite période creuse, bon, bah, tu t'es levé le matin, tu t'es pris en main, tu t'es dit, bon, bah, je vais devenir un homme, je vais vendre des yaourts. Mmh. Et là, je trouve ça louable.
1: C'est vrai que c'est
24: beau. Louab,
27: pardon.
24: Mmh. Ok.
27: Voilà.
24: Bon alors, à Cédric, t'as fini de regarder dans le dictionnaire,
1: oui,
24: tu peux répondre?
1: Excusez-moi. Alors, je pense en fait effet que le chômage serait une cessation contrainte de l'activité professionnelle d'une personne, le plus souvent après un licenciement.
24: Alors, à Cédric, écoute-moi bien, à Cédric.
27: T'es dans la merde, toi, t'es
24: à Cédric. Un conseil que je te donne.
1: Oui.
24: Hein? Je te le dirai pas plusieurs fois.
27: C'est
24: tu réponds. Sans regarder dans le dictionnaire où j'ai pensé que de zapper.
27: Ouais.
24: Ça va être clair, net et précis.
5: Aïe, aïe, aïe.
24: Et on a de quoi zapper les gens ce
1: tout
24: soir.
1: Tout à fait, d'accord. Il y a du monde derrière. Hein.
24: Et on a du monde qui attend justement qui va réagir.
27: Un pic d'audience. D'accord.
24: Alors, Cédric, fais gaffe à toi quand même.
1: J'ai joué.
24: Ouais. Bon, alors maintenant tu vas répondre à part lire ce qui est marqué sur le dico.
1: Vas-y, l'impôt, ce qui était marqué, ça va? Mais je lis pas.
24: Non mais attends, tu te fous de ma gueule ou quoi là?
1: Non, franchement.
24: Ou tu prends le train. Tu choisis lequel que tu veux.
1: Lequel que je veux quoi?
24: Te fous de ma gueule ou...
1: Non, excuse-moi. Je vais me tenir à carreau.
24: Mais bon alors, tu réponds.
27: Tu vas répondre.
1: Ah, le chômage. Eh ben, c'est quand on travaille plus. On sort de l'école.
27: Qu'est-ce que c'est que ça, Gérard?
1: Oh
27: là là, t'as abusé.
1: On peut pas commencer comme ça.
24: Cédric.
27: Hop là.
28: Voilà.
24: Ah bon?
27: Voilà. Bien joué, Gérard.
24: Ouais, alors ce coup-là, lui, il a tout compris.
1: Voilà.
24: Bah, alors qu'est-ce que je voulais dire sur le chômage? Bah, pas grand-chose, hein. Tout le monde a répondu à peu près.
1: Ouais,
7: et toi, c'est quoi ta vraie def?
1: Ouais, ta définition.
24: Bah, de toute manière, c'est ça. Anne, PE, tu vas commencer par fermer ta grande gueule.
28: Oui,
24: sinon,
28: c'est
1: vrai.
24: Tu vas zapper aussi.
28: Mais j'ai rien dit du tout.
7: C'est pas grave. Laissez Gérard donner sa def, on verra après si on est d'accord ou pas.
28: Il va faire rire avec ta def, hein.
7: D'accord.
1: Ouais,
7: je sais.
1: Moi aussi, tu me fais demander.
24: N'importe quoi.
7: Vas-y, Gérard.
24: Donc, le chômage, c'est sûr que c'est une activité que vous avez, que j'ai eue et que je n'ai pas pu revoir après. Donc, maintenant, j'ai retrouvé.
7: Tu penses pouvoir un jour retrouver le chômage ou quoi?
24: Ben, j'ai retrouvé un petit job et maintenant, je suis tranquille. Dédé le branleur, tu fermes ta gueule quand je parle, s'il te plaît, merci.
27: Excuse-moi.
24: D'accord? Donc voilà ce que ça voulait dire, le chômage exactement.
7: Donc en fait en ce moment, toi t'as un boulot, et donc le chômage ne t'attire plus du tout.
24: Bah non.
27: En ce moment.
7: Mais tu penses que ça va revenir par la suite?
24: Bah non, je pense pas parce que pour l'instant ça...
7: Non mais tu penses que t'auras envie, je te demande pas si tu vas être au chômage, je te demande si tu aurais envie d'être au chômage par la suite.
24: Bah non.
1: Bon, c'était quand même la belle époque hein, quand même.
24: Ouais mais là c'est parce que c'est suite à un accident, c'est tout, je me suis retrouvé comme ça, c'est
1: tu,
24: tout.
1: Tu l'as bien vécu toi ton...
24: Anne PE, tu arrêtes de dire aïe parce que tout à l'heure tu vas faire ouille dans ton lit.
1: Voilà.
24: Clair, net et précis.
28: Manu arrête.
24: Ça fait déjà, c'est pas Manu, ça fait toi deux fois depuis tout à l'heure.
28: Aïe.
24: D'accord?
28: Pas moi.
24: Ouais, bah fais gaffe à toi.
5: Aïe.
24: Un conseil averti en bon deux.
1: Ouais.
7: Oh. Tu sais que c'est presque du français ça, Gérard.
24: Manu, tu voulais dire?
7: Non, je voulais dire très beau, très belle définition, un conseil averti en bon deux, très beau.
24: On a personne d'autre?
7: Si, on a Tonton Dublet, bonsoir.
28: Bonsoir.
27: Salut Tonton.
24: T'appelles d'où?
28: J'appelle d'Épinay-sur-Seine.
24: Et t'as pas un téléphone encore plus pourri que ça?
27: C'est la parabole.
28: J'ai très bien mon téléphone.
24: Ah bah alors là...
7: C'est mieux.
28: Excusez-moi,
7: je faisais juste un test.
24: Donc pour toi, qu'est-ce qu'est le chômage?
28: Le chômage, ben, c'est quand tous les immigrés, ils ont dit c'est fini le travail.
24: Qu'est-ce que t'es en train de me sortir comme connerie, toi?
28: C'est quand il n'y avait plus le travail pour plus personne.
24: Mais attends, tu te foudras pas de la gueule du monde?
28: Non, monsieur Gérard.
1: Voilà.
28: En tout cas, moi, je suis au chômage.
24: Ouais. Et ça fait combien de temps?
2: Ça fait 3 ans, monsieur Gérard. J'ai travaillé beaucoup dans le bâtiment, j'ai fait tous les métiers qui sont dégueulasses.
24: Oui. Eh ben, je peux te dire une chose, qu'il y a d'autres personnes qui sont restées plus longtemps que toi au chômage et qui
5: ne le voulaient pas. Hein.
24: Ah, qui ne le voulaient pas.
29: C'est un accident en plus.
2: Ouais. Ah, c'est possible. Hein. En tout cas, moi, je suis à la maison pour le moment. Hein. Et j'écoute les débats des Gérard.
24: Alors, est-il plus facile de nos jours de trouver du boulot par téléphone portable?
5: Si tu peux expliquer 2 secondes la question.
2: Ouais.
24: Alors, est-il plus facile de nos jours de trouver du boulot par téléphone portable?
29: Non, expliquez, pas répéter du
24: coup. Voilà, merci. Ouais, du con. Alors, Dédé le branleur, le
29: non,
24: du
29: non,
24: con.
29: Non, c'est pas moi, c'est pas pour moi.
24: Alors, c'est René Rémy.
29: Voilà,
24: bon, tiens, à peine, ouais. Tu crois que je t'ai pas reconnu, toi? Alors, René Rémy,
29: allez,
24: au revoir.
29: Hop là. Dehors.
24: Poitiers terminé. Manu, Poitiers terminé.
5: Ça y est, il est parti, t'inquiète.
24: Alors, est-il plus facile de nos jours de trouver du boulot par téléphone portable? C'est-à-dire, je m'explique.
29: C'est...
5: Vas-y.
24: Dédé le branleur, tu arrêtes, merci.
5: Mais vas-y, Gérard.
24: Donc, c'est pour avec un portable, c'est pour répondre aux annonces qu'on a sur les journaux ou par le bien de la NPE.
5: D'accord, voilà.
24: Voilà.
29: Voilà.
24: Alors, Dédé le branleur, comme t'as une grande gueule, maintenant tu vas l'ouvrir.
29: Non, pas du tout, j'ai pas une grande gueule du tout. Mais
24: tu vas l'ouvrir parce que c'est toi qui jactais quand je donnais la définition.
29: Oui, d'accord. Pour moi, un portable, c'est beaucoup plus indispensable que rien du tout, en fait.
24: Alors, tu peux préciser le fond de ta pensée?
29: Mais tout à fait. Moi, je dirais que si, par exemple, tu vas aller... De toute façon, pour les inscriptions aux ACEDIC, ça se passe où? À l'NPE, parce que je suis dans le business, quand même. Ça se passe surtout par téléphone. Hein. Si tu veux, si tu vas, moi, je suis allé l'autre fois, j'ai demandé, oui, je suis chômeur, tout ça, est-ce que c'est possible? Ils m'ont fait, non, il faut appeler. Bon, alors j'ai rappelé, et puis maintenant, je suis chômeur, donc je suis content. Hein.
24: Attends, tu te foutras pas de ma gueule, là?
29: Pas du tout.
24: Non. Alors, tu me dis que t'appelles la NPE pour savoir s'il y a du boulot, et ils te disent non...
29: Non, j'ai pas dit ça, c'est toi qui as pas compris. Moi, je t'ai dit que je me suis déplacé jusqu'à la NPE, je suis allé au guichet, j'ai demandé, est-ce que c'est possible, madame, d'être chômeur? Elle m'a dit non, il faut appeler. Donc, le lendemain, j'ai rappelé, j'ai demandé, est-ce que c'est possible d'être chômeur? Elle m'a dit, oui, c'est bien d'avoir appelé. En plus, il m'avait reconnu.
24: Oui, d'accord. Tu crois, t'es pas tombé sur quelqu'un qui est aussi con que toi et qui a pas compris ce que ça voulait dire?
29: Non, je pense pas. Plus con que moi, ça existe pas.
24: Ouais, bah, je crois que si, hein, parce que à mon avis, t'es tombé sur une nana qui aurait dû t'inscrire, d'accord?
29: Ouais.
24: Alors, voilà. NPE.
28: Oui. Bah moi je comprends pas trop ta question parce que je me dis quand on est au chômage.
24: Eh, les oreilles c'est comme le cul, ça se lave.
28: Oh, je parle.
24: Ouais, c'est ça, si t'es pas contente, au revoir.
5: Elle l'a entendu ta question, mais elle l'a pas compris.
24: Mais elle
5: ça a rien à voir avec les oreilles.
24: Elle a pas compris. J'ai expliqué ce que ça voulait dire.
28: Oui,
24: d'accord.
28: Non, j'ai compris, mais ce que je comprends pas c'est que quand on est au chômage, on n'a pas les moyens d'avoir un portable.
24: Et alors?
29: Bah, à part des exceptions.
28: Donc c'est plutôt tes démarches avec un fixe.
5: Bah non, parce que tu peux avoir une carte, hein, une mobicarte.
24: Mmh. Qu'est-ce que je mets?
5: Il y a beaucoup de clochards qui ont des mobiles.
24: Fil d'art.
5: Mais non, mais je parle pas pour toi. Hein.
29: Non.
24: Comment?
28: Non, j'ai dit, t'es pas un clochard.
24: Bah, mais pourtant, j'ai un téléphone avec mon clochard.
29: Tu vois? Pourtant, t'as un téléphone de clochard, bah ouais.
5: Tout arrive.
24: Bon, alors, Dédé le branleur, le téléphone de clochard,
29: non,
24: il dit
29: c'est
24: merde.
29: Pas moi, c'est
24: au
29: pas
24: revoir.
29: Moi.
24: Au revoir.
29: C'est la fille.
24: Ouais, non, Dédé le branleur.
29: La fille.
24: Dédé le branleur, terminé.
5: On peut accueillir quelqu'un ou pas?
24: Oui.
5: Cacaloc, bonsoir.
6: Bonsoir GG, c'est Cacaloc.
28: Salut Cacaloc.
6: Bonsoir toute l'équipe, bonsoir les auditeurs. J'appelle de Montmagnon sur Blénau, c'est 118.8. Bonsoir tout le monde.
24: Bonsoir. Donc t'as entendu la... Ah bah non, t'as pas entendu la question.
6: C'est l'histoire du portable, hein, c'est
24: voilà.
6: Ça. Ah tu vois, j'ai entendu. Hein. Bah écoute, moi je rejoins un petit peu ce que disait la jeune demoiselle. C'est vrai que quand t'es au chômage, a priori t'as pas trop de caillasse pour t'acheter un portable. Donc c'est vrai que j'aurais aussi tendance à conseiller le téléphone fixe, hein. Sachant qu'en plus, bon, tu captes un peu mieux quand même. Il faut savoir que ça peut être embêtant si au moment où t'es au téléphone avec un employeur, t'as plus de briques sur le portable.
28: Ou tu passes sous un pont.
24: Oh, tonton, tonton là.
6: Ouais, vas-y.
24: Arrête un peu. Eh mais qui c'est qui s'amuse là?
6: Pas trop, hein.
24: Bon Manu, t'essayes de voir si c'est pas tonton là d'épiner parce que ça me paraît bizarre son truc. S'il a envie de dormir, tu lui dis au revoir.
6: C'est la police un peu là, mon pote.
24: Tu me dis alors, tu reviens sur ce que disait ANPE.
6: Ouais, et je te dis en plus, faut avoir de la brique. Parce que si t'as pas de brique, et que t'es au téléphone avec ton employeur, ça craint.
24: Ouais, mais dans ces cas-là, t'essayes de... Oh, t'arrêtes de remplir, espèce de connard.
6: Bah dégage-le, ça sera plus simple. Hein.
28: Allez, vire-le.
2: Ah, non, mais dis donc, qui est celui qui ronfle, arrête, hein.
24: Tu te calmes un peu, toi, c'est pas toi qui commande le jeudi, là.
5: Attends, il y a un comédien
6: de la comédie française, là, parce que...
8: C'est qui parle?
27: La comédie française, c'est pas trop notre créneau dans les débats quand même.
24: Bon, tonton.
8: Oui. Bonjour, monsieur Gérard.
24: Bon, ça y est.
27: Nouveau, ils font 10 minutes à chaque fois.
8: Je réponds à la question, monsieur Gérard.
24: Bah, en principe, un débat, c'est fait pour répondre aux questions que je pose.
8: Ah, d'accord, monsieur Gérard.
24: Ne te fous pas de ma gueule avec monsieur Gérard, s'il te plaît, parce que tout à l'heure, tu as
9: le madame, il préfère. Ouais. Après minuit, il préfère.
8: Mais je vous appelle monsieur Gérard, tout court.
24: Oh là là là là là là là. Bon, Manu. Ouais. Manu, tu me le prends en antenne, tu y expliques comment que ça se passe. Si tu vois que ça va pas, bah, tu lui dis bonne nuit.
8: Je vais répondre, monsieur Gérard, je vais répondre. Allô? Allô?
10: Oh là là.
8: Allô.
24: Bon, allez, bonne nuit, hop.
8: Boum boum.
27: Pas de comédien dans les débats.
24: On va pas s'amuser là-dessus. Bon, allez, sondage. Avez-vous déjà été au... Bah non, on va pas mettre tout de suite le sondage.
11: Bah si, tu peux en faire un. Il est déjà minuit et demi.
24: Mais non, parce que c'est... Quoi? Le premier truc...
11: Tu veux pas faire un sondage?
24: Mais ça revient sur la 4.
11: Bon, ok, on va faire autre chose.
13: Un petit bain pour le chef.
11: Oh, ouais.
13: Un petit bain pour le chef. Un petit bain pour le chef.
24: C'est pas parce que mec c'est parti que tu vas foutre ta merde, sinon c'est moi qui me tire.
11: Tu peux parler dans le micro ou pas?
24: D'accord.
11: Donc le sondage, mais t'es pas obligé de te reporter au premier sondage, tu fais un autre. Genre, tu vois, c'est pas dans l'ordre les sondages.
27: Improvise, c'est un métier ça.
11: Bah oui. Ouais, ça fait que 6 ans qu'il fait ça. Hein. Attendez, laissez le temps. Laissez-le réfléchir.
24: Alors d'après vous, est-ce que les plus riches peuvent être un jour au chômage? Fulder, tu arrêtes s'il te plaît.
11: Vas-y.
24: D'accord.
11: Bah oui, vas-y.
24: Alors, 87% des gens disent que de toute façon, avec l'argent qu'ils peuvent, racheter la NPE, c'est, ouais. 51% des gens pensent qu'il faut relativiser, car mais qui c'est qui sort des sondages? Vous allez me dire que ça, oui,
27: tu vois. Rigo,
11: qui a sorti des sondages?
24: Non.
26: Ah, tout à l'heure, je les ai imprimés.
11: Alors vas-y. Alors,
24: 51% pensent qu'il faut relativiser, car le collectivisme européen est quoi? Hérédique, bah Lyon. Rédhibitoire. Putain.
10: La fac, hein.
11: Vas-y, refais-le.
24: Refais-le, la pétasse, tu dégages.
10: Salut.
24: Au revoir.
11: Oh bah Cacaloc, il est tout seul, il se fait kiffer.
27: Bah y a pas de problème.
24: Mais non, mais là je vais finir celui-là et après on va passer un disque, t'auras le temps de trouver quelqu'un. Et 37% disent qu'on a coutume de dire que la vie est dure. Moi je m'en bats. Je me bats pour le futur, quelle aventure. Ouais, d'accord, c'est bien. C'est pas mal comme truc. Et 21% des gens estime que vraiment mon haleine est exceptionnelle ce soir. Ouais, ben j'en ai rien à foutre des sondages de merde.
11: Attends, c'est bien qu'ils disent que t'as une bonne haleine.
24: Bon.
11: D'un autre côté, c'est vrai.
24: Alors, sur l'internet, Rigo.
11: Ah, aïe.
26: Beaucoup de problèmes pour se connecter. Merci Fun, non, je te jure.
11: C'était pas du cuir, le salon, c'était du...
24: Hey,
11: du
24: plastique. Oh, les auditeurs, s'il vous plaît, derrière, là, vous vous... caca look, là, tu te calmes.
26: C'était de la récup de bois, il y avait encore les clous. Et donc, voilà, il y a énormément de gens qui t'emmerdent, apparemment, Gérard, et qui te dit ta gueule, sale bâtard, je peux pas te dire qui, c'est Highlander, voilà.
24: C'est bien, si je suis un sale bâtard, lui c'est un sale pédé.
26: Il est vraiment mal content.
11: C'est sûr.
24: Bah, c'est content. Bien, s'il est pas content.
26: Mal content.
24: Dans ce cas-là, il a qu'à aller se faire mal baiser. Ça ira mieux. Alors, comment se passe...
27: Ta femme ne peut pas satisfaire tout le monde, mon petit GG.
24: Coca-Look.
27: Coca-Looka.
24: Un conseil que je te donne, ma femme t'emmerde.
27: Bonsoir.
24: Alors, de bon entendeur, salut. Je lui ferai un petit coucou en passant. Voilà, et alors la troisième question, c'est comment se passe un rendez-vous avec la NPE? Et on va s'écouter Jeanne Masselic avec En rouge et noir, c'est le pont de mon froc. Et on se retrouve tout de suite après au 0803-085000 pour la suite du débat sur le chemin.
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24: Allez, je reviens. Une chose, celui qui s'amuse à balancer des conneries en remix derrière, il va virer. Quel est le... Vous arrêtez, s'il vous plaît !
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17: Tout de suite, nous rejoignons Gérard.
24: Mais voilà, on vient de s'écouter Jeanne Masselic avec En rouge et noir, c'est le fond de mon froc. Donc,
3: très bon titre.
4: Oui, je t'ai parfait une petite feuille, mais c'est pas grave, Gérard. On a toujours Cacaloc.
10: Ouais.
4: Qui est ici, voilà, bonsoir. On a Woman Power.
14: Oui, bonsoir.
4: Bonsoir. Et on a Marcel, bonsoir.
16: Bonsoir, bonsoir à tous.
3: Bonsoir, Marcel.
24: Voilà. Bonsoir. Bonsoir. T'appelles d'où, Woman Power?
14: J'appelle de Tourcoing.
24: Fréquence
14: 118.9.
24: Eh, faudra peut-être, quand je vous demande les fréquences, t'appelles d'où, tu me donnes tout de suite la fréquence. Et l'autre, c'est qui, Manu?
4: Marcel. Y a Marcel, voilà.
16: Ouais. Alors moi, j'appelle d'un petit village. C'est Salope-sur-Grille, dans le Vercors.
24: Fréquence!
16: La fréquence, c'est 103.7.
24: T'arrêtes de parler du nez, s'il te plaît, merci.
16: Allez,
24: 103.7. Merci, et t'arrêtes avec ton portable.
10: Non, c'est lui.
16: Portable.
24: Et Coca-Look, hein, c'est ça?
10: Non, Cacaloc.
24: Cacaloc.
10: Bonsoir.
24: Rebonsoir, donc 118.8.
10: Toujours, ça n'a pas bougé.
24: Bah, il nous en manque encore.
4: Oui, bah non, on en a trois pour l'instant, oui, t'as viré tout le monde.
24: Alors, la question, c'est comment se passe un rendez-vous à l'ANPE? Alors, on va demander à Cacaloc.
10: Bah écoute, moi je dirais bien, dans l'ensemble, hein, quand même bien, parce que c'est des gens qui sont là pour s'occuper de toi, donc ils sont quand même relativement accueillants.
24: Mmh.
10: Donc en fait, tu prends rendez-vous, tu y vas. Le mec, il détermine quelle est ta voie de garage, et puis bah, voilà, ensuite il t'envoie direct dessus, et puis ça roule, quoi.
16: Non, direct. Hein.
24: Ouais, bon, Marcel, t'attends un peu que je te donne la parole.
10: Donc voilà, donc chacun ses opportunités.
24: Mmh. D'accord. Marcel, maintenant.
16: Alors, les rendez-vous dans les...
24: T'arrêtes de parler du nez parce que ça commence à me gonfler.
16: Non, mais excuse-moi, j'ai de l'asthme en plaque, c'est pour ça.
24: Ouais, t'as de l'asthme. De quoi t'as?
16: De l'asthme.
24: Ah bon?
16: Ouais, je suis un peu d'asthme.
10: Une voix de canard, tu vois,
24: Bon, tu réponds là, au lieu de te foutre de ma gueule.
16: Ouais, je vais répondre à la question. Le truc, c'est que, en fait, les réunions à la CEDIC, ça se passe déjà à plusieurs.
24: À l'ANPE, pas aux ACEDIC, espèce d'abruti.
16: Ah, excuse-moi, j'ai cru attendre à Cédric. Alors, à l'ANPE, ça se passe en fait, c'est des réunions en groupe. Mmh. Tu veux, c'est pas une personne individuellement qui est pris à chaque cas. Si tu veux, c'est des trucs en groupe. C'est comme si on était des moutons, on est des chômeurs. Alors qu'on est des êtres humains, je veux dire. Avec tous nos défauts et le problème de DAS, tout ça.
10: C'est vrai.
16: On est des êtres humains.
10: Mmh.
24: Voilà,
10: aussi,
24: pas,
10: Gérard.
24: On va me gueuler
16: dessus quand même.
24: Ouais, Manu. Attends, on a un auditeur, non?
4: Ouais, on en a un, ouais.
24: Bah, vas-y.
4: Ah, tu le veux maintenant?
24: Bah, oui.
4: Ah, on a J'en sais rien, bonsoir.
17: Ouais, salut. Oh putain, trop bossé.
24: J'en sais rien, t'appelles d'où?
17: Non, j'appelle de Paris. Salut Jean.
24: Merci.
17: Salut. Paris, c'est en...
24: 101.9.
17: Ouais, voilà.
24: T'as merci, bon. je connais la fréquence de Paris, heureusement pour moi.
17: Paris à côté d'Orléans?
24: Paris à côté d'Orléans.
17: Ouais, voilà, ouais. D'accord.
4: C'est pas loin.
24: Bah ouais, disons porte d'Orléans, ça quoi, je comprends.
4: Ah, t'es trop fort.
24: Ah là là là là là. Ouais, peut-être mieux. Donc Marcel, t'en es à toi, on continue avec toi.
4: Eh
24: mais bah, t'as brèche.
4: Eh, devant ton micro.
16: Ouais, j'avais fini mon speech là. Hein.
24: Ça y est?
16: Ouais.
24: Bon, one power.
17: Woman power. En fait, ça dépend ce que tu vas chercher à l'ANPE. Si tu vas chercher du travail, en général, ça se passera très mal. Sauf qu'ils vont être gentils avec toi, ils vont te rassurer, ils vont t'expliquer pourquoi tu n'as pas de travail et pourquoi tu n'en auras jamais. Et combien tu ne toucheras pas parce que de toute façon, tu n'as pas de travail. Si tu vas chercher juste pour t'inscrire, c'est cool.
24: Non, mais c'est pas ça que
4: qu'est-ce
24: que
4: t'en penses, Gérard? Vas-y.
24: Non, mais attends, on va laisser J'en sais rien parler.
17: Ouais, voilà. Moi, j'avais une question. On va dire, je voulais savoir si tu touches le chômage, est-ce que tu peux être malade?
24: Eh, oh! Les questions, c'est moi qui les pose, ce n'est pas les auditeurs. Alors, tu vas répondre à la question que je viens de poser, ouais. Ça, c'est tout.
17: C'est quoi la question?
24: Tu te fous de ma gueule ou tu prends le train?
17: Non, moi, je suis habité à Paris.
4: Attendez. Allez, Rigo.
26: Bonsoir. Après quelques dizaines de minutes passées, j'ai enfin une question à poser. Parce que j'ai réussi à effacer tous les messages d'insultes quand même, parce qu'il y a beaucoup de gens qui tenaient à t'insulter, vu que tu parlais du chômage, que tu étais mal placé pour parler de travail en général.
24: Ouais.
26: Tu es d'accord avec ça, parfait.
24: Bon, pas du tout.
26: Donc c'était une question de Yankee, il voulait savoir si le chômage s'est réglé par rapport aux nouvelles lois sur les 35 heures, comment est-ce que ça a évolué?
24: Bah ça, pour l'instant, je peux pas lui répondre parce que ça va être une question qu'on va poser. Donc je peux pas lui répondre. Donc il attendra un petit peu.
26: On lui dit d'attendre.
24: Voilà, tu lui dis qu'il attend sagement. Il pourra attendre
10: demain.
7: Une heure.
24: Attends, plus d'une heure. Attends, je regarde la question.
27: Minutes, hein, c'est un travail, les gars.
24: Non, je regarde la question qu'on l'a passée.
7: Gérard, c'est le monstre de l'audience. Tu sais, il sait garder ses auditeurs.
27: Il connaît les pointes et tout.
24: Il va pouvoir attendre plus d'une heure.
5: Ouais. C'est pour ça que tous les autres ils t'ont insulté. Hein. Maintenant, tu peux y aller, Yangui. Tu peux l'insulter.
26: Il sera plus là dans une heure parce qu'il va bosser. Il nettoie la cantine de la fac de Nanterre parce qu'apparemment, c'est dégueulasse.
24: C'est ça. Bah, il nettoie rien du tout parce que c'est déjà nettoyé depuis longtemps. Alors qui
7: si vous voyez l'état de son fut. Devant le micro, hein, c'est un effort.
24: On était avec Jean Serrien.
7: Vas-y,
0: ouais.
7: Jean.
0: Moi, c'est Jean Serrien. Donc en fait, je pense que la NPE, c'est des bâtiments qui sont vachement utiles.
24: Non, mais attends, t'es borné sur la question ou tu le fais exprès?
0: Ah, il cherche. Non, mais 35 heures en même temps, c'est vrai que ça fait beaucoup, quoi.
24: Je te demande comment se passe un rendez-vous avec la NPE.
0: Bah, t'appelles. Puis après, si elle te trouve gentil, tu peux avoir un rendez-vous.
24: Non, mais attends, tu
0: Gérard, je vais te demander.
24: Non, mais hey,
7: Gérard,
24: attends, je vais y répondre.
7: Vas-y, ouais.
24: Et quand tu vas chez une pute, tu l'appelles pour prendre rendez-vous?
0: Je pense que
24: moi, je te demande une question, je te demande de répondre à la question.
0: Vas-y, réponds. Bah écoute, tu vas, puis si t'as pas de travail, bah tu peux avoir un rendez-vous, puis après les gens ils sont gentils avec toi et tout, puis ils te renseignent, puis ils peuvent te donner plein de trucs.
3: Oh là
0: et après
3: là.
0: T'as des papiers et tout à remplir, à signer et tout.
3: Oh là là, Gérard.
7: Ouais. Gérard, est-ce que toi...
24: Ah bah, alors quand même, au bout de 10 minutes, voilà. on a quand même compris son truc. Bah dis-moi, faudrait peut-être te réveiller, hein, j'en sais rien.
0: Ouais, Gérard,
24: Manu. Fildar, ouais.
7: Est-ce que toi, donc, tu es déjà là à la NPE, oui ou non? Oui, je pense. Mais est-ce que tu as déjà donc juste eu devant, un rendez-vous?
24: Donc, peux-tu comment, en parler comment voilà. se passe un rendez-vous? Déjà, tu arrives. Bon, si c'est pour une inscription, tu prends ton dossier. Ils donnent un rendez-vous. Donc, dans les jours, dans le lendemain même. Oui. Donc, ils donnent un rendez-vous pour voir un conseiller. Et le conseiller, selon ce que tu as, te propose des trucs. Voilà comment se passe un rendez-vous avec les responsables de la NPE. Pas comme il y en a qui disent, ouais, s'ils te trouvent sympa, ceci, cela, ils te rappellent. Niette. Ça existe pas.
7: Et après, en fait, tu demandes après, ce que tu veux comme boulot ou...
24: Non, mais selon ton inscription, lui, il regarde sur un fichier, donc qu'ils ont.
7: Moustache, tout ça.
24: Non, il regarde sur un fichier et donc selon les capacités, le truc de travail que t'as. Bon, ils essayent de voir ce qu'ils peuvent te proposer. Non. Et ils demandent de passer régulièrement pour voir les offres aussi.
7: D'accord.
24: Et donc en allant voir les offres, tu peux obtenir des rendez-vous.
7: Mais est-ce que tu peux, par exemple, toi, étant de Paris aux alentours, aller dans une NPE à Brest, par exemple? Est-ce que tu as le droit ou tu es obligé d'aller dans ton NPE de ville?
26: On me posait la même question, c'est marrant.
7: Oh,
26: les génies se retrouvent.
24: Non, parce que déjà, tu es inscrit sur la NPE de ta région, donc si tu vas à la NPE de l'autre côté, si c'est pas pour longtemps, bon, à la rigueur, ils peuvent se faire quelque chose, mais non, en principe, non.
7: D'accord.
27: Et toi, GG, c'est par la NPE que t'as retrouvé un truc dans le milieu du yaourt, ou est-ce que c'est une autre filière?
24: Non, c'est sur une autre filière, je dirais pas sur.
7: C'est des filières parallèles aussi, quand même.
27: Attends, il y a quand même plein de gens au chômage.
26: Pour les aider.
24: Non, parce que j'ai déjà voulu aider certaines personnes.
27: Ah ouais.
24: Je leur ai proposé là où j'étais. Oui. Les gens, ils m'ont dit qu'ils y allaient, ils y allaient pas. Donc, moi, maintenant, je ne propose plus rien.
27: Et c'est qui les gens?
24: Non, mais ça, je ne répondrai pas. C'est tout.
27: Il n'y a plus de Flanville, là?
24: Tu me fais
27: un dicus de Donald Kid.
26: Marcel. Avant Marcel, oui, il y a une petite question de Cody sur le chat de voilà. Il voulait savoir si on peut avoir un accident de travail quand on est au chômage.
24: Quand tu es au chômage, avoir un accident de travail, de toute manière, même si tu es au chômage, donc tu ne peux pas avoir un accident de travail parce que c'est pas considéré pour aller. C'est pas sur ton chemin.
5: Même quand si tu as un accident à la NPE, en allant en chercher du travail, tu peux pas. C'est pas considéré comme tel.
24: Non, pas du tout considéré pareil.
5: Ah, très bien.
24: Donc, qu'est-ce que je voulais dire? Ouais, je viens d'avoir un petit message là Manu vient de me donner.
27: Ouais.
24: Donc, on va saluer Eric de la station Shell sur l'autoroute A1. Il se reconnaîtra, il écoute à fond les débats. Donc, bonsoir à toi, bonne bourre et.
26: Ah, c'est lui.
7: Salut Eric,
24: bonsoir,
27: salut Eric.
24: Assomme bien Max quand il va à la, quand il, s'il passe à ta station tout à l'heure, tu lui mets un coup de, tu l'assommes un bon coup. Il en a besoin.
1: T'es trop fort.
24: Alors,
26: on a enfin trouvé qui écoute.
24: Alors donc, bah là, ça y est, bah même il y a plusieurs stations-service qui écoutent Fun Radio, qui écoutent Fun Radio sur les sur l'autoroute. Il y en a une justement, je crois que t'étais venu avec nous.
7: Oui, je crois qu'il y en a que deux.
24: Non. Aussi, ouais. Quand on est à Chaumont.
7: À Chaumont?
26: Bah oui, à Chaumont.
7: Ouais, je sais pas, moi j'étais derrière, j'étais dans le coma, parce que.
24: Non, c'était pas.
7: Tu sens en voiture.
24: Non, c'était pas avec toi.
7: Tu bouges.
24: Oui, alors Rigo. Donc, pour continuer.
26: Qu'est-ce qui se passe? Il y a Zgeek de Macaque qui passe un message à Flavien qui bosse à Toulouse parce que lui aussi il écoute à fond les ballons à Toulouse.
24: Non, mais on s'en fout des messages, des coucous sur le net, je m'en fous.
26: Bon, par rapport à la NPE, il y a quand même Yankee, il dit que c'est inutile d'aller à la NPE, il suffit juste d'aller bosser dans les cantines et de faire les fonds de poubelle.
24: Non, mais ça, Yankee, tu fermes ta gueule et t'auras ton truc de 35 heures quand ça me prend plaisir. En de bonne entendeur, salut Yankee.
26: Non, enfin, s'il ferme sa gueule, il peut quand même taper.
24: Non, mais il fait ce qu'il veut, j'en ai rien à foutre.
26: Ok, tu fais ce que tu veux alors.
24: Alors, qu'est-ce que je voulais faire? Ouais, quatrième question.
7: Babi.
24: Pensez-vous que l'on peut sortir du chômage avec un
28: stade? C'est gâteau, c'est pas fait avec de la viande. Non.
24: Fildar,
7: non,
24: tu arrêtes.
7: T'entends bien que c'est par téléphone.
24: Tu arrêtes.
7: Arrêtez un peu avec les sons, alors,
28: standard. J'ai envie de câlin.
7: Oh, on peut faire un débat correct ou pas?
24: Manière, je m'en fous. Lundi, je fais mon rapport à Max et c'est tout.
26: Oh putain.
7: Arrêtez les auditeurs, merde.
24: Non, les auditeurs. C'est vous, c'est toi qui t'amuses à appuyer sur des boutons.
26: Bah, Gérard, okay. On est quand même, parce que c'est pas le chat de Fun Radio, vu que
24: il y a pas mal
26: d'incompétences dans ce service. Donc, nous sommes 2840 connectés sur le chat de Voilà. Je sais pas si tout le monde est intéressé par le débat. Mais
7: c'est quoi, c'est
26: voilà.fr? Voilà.fr, vous venez pas parce qu'on a fermé, mais.
7: Voilà sans eux, hein.
26: Voilà sans eux.
7: Voilà sans eux, je tiendrai pas.
24: Il fonctionne pas?
26: Si, il fonctionne, regarde, on est 2840.
7: Oh, c'est joli, hein.
26: Enfin sur le truc hein.
24: Alors pensez-vous que l'on peut sortir du chômage avec Internet? On va demander à
7: One Man Power.
24: Non,
7: one more time.
24: Oh regarde les autres là.
28: Putain,
24: ouais, ouais.
28: Si t'as les moyens d'avoir un ordinateur chez toi, au contraire, sers-toi d'internet. Sinon, tu peux aller dans un cybercafé ou même à la NPE voir les annonces sur internet.
26: C'est vrai. Ouais.
7: Gérard, c'est quoi un cybercafé?
24: J'en sais rien moi.
7: Et tu te poses pas la question, t'en as rien à branler.
28: Le cyber vodka, mais pas le cyber.
3: Pourquoi tu réponds oui, tétard?
24: Le tétard, il t'emmerde, Marcel.
7: Non, mais c'est vrai que ça pourrait être intéressant de rechercher ce que c'est qu'un cybercafé.
28: Ouais.
3: C'est quoi internet?
7: Aussi.
24: Oh putain, mais.
3: Il y a pas de cybercuit?
24: Et t'es pas super
7: ça,
24: con.
7: Ça, il doit savoir, ouais.
24: Alors, Coca-Look.
3: Non.
24: Si. Au revoir. Marcel, fais gaffe parce que tu risques d'en faire autant, toi.
3: Ouais.
12: Non, pourquoi?
24: J'en sais rien.
3: Ouais, moi, je connais.
24: Attends, c'est pas à toi que je m'adresse.
3: Ouais, bah ok, merci. Donc, le Minitel, je sais que ça marche.
24: Non mais attends, t'es taré, toi, je viens de te dire que c'était pas à toi que je m'adressais.
3: Ok, ouais, bah je suis d'accord.
24: Donc, One Man Power.
3: Bah écoute, tu prends un réserve.
24: One Man Power.
28: Ouais, bah je t'ai répondu, Gérard, mais je crois que l'autre avec son Minitel, il dit n'importe quoi, ça.
24: Bah même sur il y a des annonces qui sont sur le Minitel sur.
28: Et tu sais combien ça coûte la minute sur le Minitel?
24: Ah bah ça c'est pas donné hein.
28: Ah bah quand t'es au chômage t'as pas de fric à mettre dans le Minitel.
24: Ouais. Et bah alors t'as même pas de fric pour t'acheter un ordinateur, ça revient au même.
28: Justement, là, tu vas dans les cybercafés du coup.
3: Genre là tu pars du point de vue qu'un chômeur en fait il est internet et un portable.
24: Mais attends, c'est qui là maintenant que j'ai?
3: C'est Marcel, j'y mets un suppos.
24: Ah ça y est, tu te fous pas un peu de ma gueule, toi?
3: Non, ça va mieux maintenant, hein, franchement.
24: Ah ouais, fous-toi pas trop de ma gueule parce que tu risques de faire comme...
3: J'avais une question sérieuse à te poser, Gérard, quand même. Je voulais te poser la question, comment... Parce que là, tu poses des questions sur Internet, sur... il faut que le chômeur, il ait un portable, Internet.
28: Portable.
3: Parce que tu sais bien que les chômeurs, ils ont rien de tout ça. À part la rigueur, les plus riches, ils ont des tatous. Donc voilà.
24: Bah t'en fais partir, toi, alors.
3: Oui, j'ai un tatou, ouais.
24: Oui.
3: Tu m'appelleras?
24: Ouais, c'est ça, bon, rêve de rêve.
3: Bon, tant pis.
24: Tu peux toujours te caresser. Tu peux toujours te caresser.
3: Okay,
24: j'en sais rien.
3: Ouais, bah écoute, moi je connais un site.
0: c'est r14.com.
24: Alors, ça, j'en sais rien.
0: Oui.
24: J'en sais rien.
5: Au revoir.
0: Non, mais attends, c'est vrai.
24: Au revoir.
0: Tu as plein d'annonces.
5: Bah, ça dépend, on va voir ce que c'est. T'es
24: non,
5: pas
24: non,
5: obligé de dire tout ça.
24: R14.
5: Au revoir. Alors, c'est quoi R14? On s'en fout, c'est quoi?
0: C'est
5: une lettre et un chiffre. Voilà, donc vas-y.
28: Un chiffre.
5: Ouais, vas-y. Pardon.
0: Donc c'est www.r14.com.
5: Et ça parle de quoi?
0: Donc bah, en fait c'est un site où dessus bah, t'as plein d'annonces et tout d'emploi. Bon, tu peux vendre des yachts et bon c'est vachement large quoi, conduire des camions et tout quoi.
24: T'en es sûr qu'il existe ton site internet là?
0: Ouais, t'as qu'à demander à Rigo.
24: Ouais, non, mais attends, tu vas demander à Rigo. Rigo, pour l'instant, on a déjà des problèmes avec.
5: Ouais, fais pas chier Rigo avec des conneries, ok? C'est pas le moment.
24: Alors, j'en sais rien, un conseil que je te donne. Tu évites de parler trop de R14 et de yaourt, d'accord? Parce que sinon, je vais te dire bonne nuit.
5: Généralement, il y a des yaourts dans la R14, alors fais gaffe.

0: la radio. Voilà, puis en plus elle aime ça ta cochonne Gérard. Hein. Alors tu libères la ligne s'il te plaît pendant que tu fais tes débats et tu nous laisses bourrer ta femme. Allez, grosse bise sur la fesse droite, c'était Angelo. Ciao.
1: Mais ça, bravo, c'est fini.
2: Ah, moi encore.
3: Quoi, t'as une chaîne fille.
1: Force.
4: Oui, bonsoir, c'est Force Fort Derrière. Bonsoir, j'ai 30 ans, j'habite Bordeaux. Et on écoute Fun sur 118.9.
5: Salut à toi le communiste.
4: Bonsoir tout le monde, bonsoir à l'équipe. Bonsoir.
1: Pas de politique.
4: Bonsoir. Non, non, non, pas de politique, bonsoir, on n'y pas.
1: Non, non, mais il y en a un qui a dit bonsoir, je sais pas quoi là.
4: Le communiste.
6: Ouais. C'est vrai.
7: Communiste.
1: Alors, donc, tu veux que t'as entendu la question?
4: Malheureusement, non.
1: Alors, pensez-vous que l'on peut sortir du chômage avec Internet?
4: Oula, moi je pense que c'est quand même un petit peu incompatible avec les données du chômage au niveau de l'argent. Parce que je pense pas que, je sais pas si vous avez abordé le problème, mais je pense pas qu'un chômeur ait les moyens à l'heure actuelle de se payer ce genre de haute technologie.
1: Donc, bah on a déjà parlé du portable.
4: Ouais, donc voilà, tu vois, je pense que ouais, c'est un peu pareil. Je pense pas que les chômeurs soient à même de se servir de ce genre de nouvelles technologies. Je sais pas c'est pas accessible à tout le monde quand même.
6: C'est vrai.
4: C'est quand même pour les privilégiés, c'est quand même pour les nantis, quoi.
7: Ouais.
1: Pour
4: les nantis.
5: Les nantis, c'est une espèce de peuple.
4: Et les gens qui habitent Nantes, tout simplement.
5: Les de bic.
1: D'accord, j'ai compris. C'est pas mal.
6: C'est les gens qui se bouchent le nez quand ils te croisent, Gérard.
4: C'est les nantis.
5: Ça, c'est des nantis.
4: Tu sais, les gens qui donnent des pièces dans la rue, là. C'est des nantis.
6: Ah non, les nantis.
4: C'est des nantis. Ils sont méchants, les nantis.
1: Le chômage touche-t-il tout le monde?
5: Il enchaîne le blaireau.
1: Le blaireau. Alors, Marcel. Au revoir.
6: Au revoir Marcel.
1: Comme ça, celui-là, il a tout de suite compris comment que ça se fait.
6: Ah Gérard, j'ai une bonne question de Scoil.
1: Attends.
4: Jingle. Vas-y.
6: Merci. Donc il y a Scoil qui te demandait, est-ce que quand on est abonné au chômage depuis longtemps, est-ce qu'on a le droit à des cadeaux en tant que membre d'honneur?
1: Je vois pas du tout le rapport, je vois pas du tout le rapport des cadeaux parce que t'es au chômage. Hein.
6: Non, mais quand t'es au chômage depuis longtemps, que tu touches ton indemnité, pas pour tout le temps parce que toi t'es resté 5 ans au chômage, mais il suffit que tu retravailles quelques heures et tu peux gagner plus.
1: Non, parce que t'as un nombre d'heures à effectuer. Et si c'est pas dans...
8: Toi, c'est pas plus d'une par jour, c'est ça?
1: Le nombre d'heures... Puis, Manu, tu fermes ta gueule quand je parle, ça me fera des vacances, merci.
8: Attends, on a déjà eu des longues. Hein.
1: T'as un nombre d'heures que tu dois mettre sur ta carte de pointage. Et selon, c'est là qui vont faire étudier ton dossier pour savoir combien qu'ils te paieront.
4: Attends, tu veux dire il y a une carte quand t'es chômeur? En fait, t'as droit à une carte en tant que chômeur?
1: Étant donné que tu es inscrit à NPE, donc ton dossier est retransmis aux ACEDIC.
4: Donc t'as une carte.
8: Et tu peux retirer de l'argent avec cette carte ou pas?
1: C'est une carte de pointage.
4: T'as des réductions, je connais pas moi. GG avec ça.
1: Putain, mais vous êtes borné ou quoi? J'essaye d'expliquer le système.
8: Excuse-moi, moi je suis pas borné, je suis Manu, tu te souviens, ça fait?
1: Bah écrase un peu.
4: Est-ce que tu peux prendre les transports plus facilement avec cette carte? C'est quand même, ça serait quand même.
1: Je te parle de la carte de pointage!
6: Non, mais Gérard, c'est pointé quand même bizarre, pointer pour quelqu'un qui travaille pas, c'est bizarre quand même.
1: Celui qui. Mais si, de toute manière, parce qu'il y en a qui travaillent pas et qui sont inscrits à la NPE. Bon, t'en as qui veulent chercher du boulot, t'en as d'autres, ils s'en branlent, ils s'en battent les couilles de comme l'an 40.
6: C'est bien quand tu parles. Aussi.
8: Mais tu vas pointer où en fait? Non, sérieusement.
1: Non, tu reçois ta carte d'ACEDIC.
8: Ah, mais tu fais le trou toi-même avec un.
1: Non, tu prends un stylo et tu coches les croix qui te donnent et tu signes et t'envoies ça. Puis,
8: mais tu l'envoies où?
1: Bah,
8: à ton boulot, mais t'en as pas, t'es chômeur.
7: Il y a un tirage au sort à la fin.
4: Et après, tu gagnes de l'argent, ouais.
6: C'est vrai, ouais.
1: Bah, quand t'es inscrit à l'NPO, automatiquement, ton dossier passe aux ACEDIC. Donc, c'est les ACEDIC qui t'envoient ta carte de pointage qui sont.
8: Mais ça, j'ai compris. Mais moi, c'est après que j'ai pas compris. Deux fois, tu l'as, ta carte de pointage.
1: Ouais. Tu l'as remplie avec un stylo. Tu perds pas.
8: Putain, et devant un micro aussi, tu l'as
1: remplie
8: devant un micro.
7: De quelle couleur, ouais.
1: Oh, on s'en fout des couleurs.
8: Et Gérard, est-ce qu'il y a un président dans des chômeurs?
1: Non, il y en a pas.
6: Et est-ce que tu trouves normal qu'il faille mettre un timbre sur cette carte pour la renvoyer alors que tu es chômeur et que tu n'as pas d'argent?
1: Ah, ben ça, c'est justement la question est là. Pourquoi qu'il faut l'envoyer à un prix de
8: tarte? Mais pourquoi
1: toi, PD?
8: C'est dégueulasse.
6: Tu peux peut-être l'imposer maintenant aux éditeurs, ils pourront peut-être t'aider.
1: Non, mais même, de toute manière, ce que je trouve dégueulasse, c'est que je vois pas pourquoi qu'on nous dise de l'envoyer au tarif normal d'une lettre, vu qu'il y en a qui peuvent pas l'envoyer parce qu'ils ont pas de timbre. Donc je trouve ça un peu dégueulasse.
8: Et imagine les étrangers au chômage, ils doivent l'envoyer à la CELIC de Paris en plus, donc il faut mettre plus de timbre.
1: Mais ça a rien à voir avec l'étranger, à l'étranger ils ont un système aussi. Hein.

0: ils n'envoient pas à la CELIC de France.
1: Alors. Non.
2: Et Gérard, est-ce qu'il y a un Premier ministre chez les Choumous?
3: On n'en a rien à foutre, arrête de parler de politique, Max avait déjà dit, d'accord?
0: Très bonne question.
3: Je ne fous pas de sa gueule.
4: En attendant, on peut quand même parler politique en parlant du chômage.
1: Ouais, mais on n'en a rien à foutre, c'est pas du tout ça.
2: C'est prévu pour 2h-10.
4: C'est un petit malin.
1: Comment?
5: Moi, je pense que t'es un gros con.
1: Eh ben, force
6: en dur. Non, avec toutes les voix, merde.
1: Non, parce que quoi, Marcel.
0: Devant ton micro, merde.
1: Marcel est parti,
0: Coca-Luke. Mais devant ton micro!
1: Coca-Luke. Coca-Luke, ça est parti. Il n'y a plus que j'en sais rien. Alors, c'est où j'en sais rien?
5: Bah voilà, c'est j'en sais rien.
1: Ouais, mais ça m'étonnerait, j'ai reconnu ta voix. Alors,
6: bah non, attends, moi j'ai une grosse voix, j'ai une petite voix, c'est
7: ta fiole.
6: Mais où ça va? Attends, toi-même, dans ton cul.
1: Bon, allez hop, force.
7: Non. Mais c'est pas
5: rien.
0: Bon, c'est pas grave, on enchaîne. Oui. C'était pas bien grave.
1: Ah ouais, mais vous allez voir. Le chômage touche-t-il tout le monde? Alors, 70% des gens disent oui, car il est très pervers. Je vois pas du tout le rapport avec les questions qu'on pose.
2: Peut-être au niveau du toucher, je sais pas.
1: 33% répondent surtout les hommes entre 35 et 40 ans à moustache, n'importe quoi. Parce que faut pas oublier qu'il y a autant de femmes que de d'hommes au chômage.
2: Il y a des femmes à moustache aussi.
1: 23% des gens répondent que ça dépend des pays. Ben oui, mais ça justement on va en venir. Mmh. Et 18% me répondent que je devrais me refaire le silencieux. Et ça c'est ça. Fildar.
0: Ah, c'est pas moi.
1: Non mais je vais te dire que ça l'histoire du silencieux, c'est toi qui l'as balancé mercredi soir à l'antenne.
0: C'était donc, pour t'aider.
1: Ouais, mais moi j'en ai rien à foutre de ton aide. En de bon entendeur, salut, je veux plus que tu parles de ma caisse.
0: Alors,
1: OK.
0: D'accord.
1: Alors... Sinon on va parler de ta 205 Peugeot.
0: Tu peux crier dans le micro. Donc alors Gérard, je vais t'aider, j'aimerais quelqu'un pour ramener Gérard à 2h parce qu'il est à pied.
1: Ouais. Non, et ben
0: là je t'aide.
1: Ouais, ben moi j'en ai rien à foutre de ta gueule.
4: Voilà. Gérard, est-ce que tu peux on a quelques problèmes techniques. Est-ce que tu peux bien lever ta tête quand tu parles, tu sais comme en garde à vue, tu lèves bien la tête et tu parles bien devant ton micro s'il te plaît.
0: Merci. Ou sinon tu baisses ton micro quoi.
1: Je fais ce que je veux, c'est pas toi qui vas me commander.
4: Non, parce que là tu parles pas en face
1: Alors, quelle est la journée type d'un chômeur? On va demander à Force Endurieux.
5: Endurière. Écoute, je pense que le chômeur se lève tard déjà. Parce qu'il a pas grand chose à faire. Donc je préconise un petit lever vers 14h. Petit pipi.
7: Du matin?
5: Ouais, bah oui, bien sûr.
1: De l'après-midi, hein, 14h c'est l'après-midi, c'est plus le matin. Hein, faudrait peut-être pas confondre. Hein.
7: Quand tu te lèves, c'est le matin.
0: Gérard s'y connaît, hein, c'est son heure.
1: Non, pas du tout.
0: Non ah bon. C'est pas grave.
5: C'était un petit pipi, un petit caca, une petite toilette quand même. Et puis après, tu pars. Deux possibilités. Chômeur consciencieux, tu pars écumer les ANPE. Et puis deuxième catégorie de chômeurs, tu peux récumer les bars. Chacun son truc quoi.
1: Je vais dire une chose que si tu
5: il y en a.
0: Si c'est vrai, Gérard.
1: Non mais je vais dire une chose.
5: Tu peux pas nier, il y en a.
1: Je vais te dire une chose. Je te préviens un truc quand même. Le mec qui se lève à 14h pour du boulot.
0: C'est un branleur, on est d'accord.
1: Et qui
0: on est d'accord.
1: Alors le temps qu'il se lève et puis tout.
0: Attends, j'ai changé de micro.
5: Il y en a qui zappent la douche.
0: Il y en a qui zappent la douche.
5: Ouais, c'est pour ça, pour gagner du temps.
7: Bah ouais.
0: Pour avoir un taf plus...
5: Bon, ouais. Plus vite au bistrot.
1: Ouais, je pense pas. Hein.
5: Toi, t'étais pourquoi quelle catégorie, toi? Quand t'étais au chômage, tu te levais tôt, t'allais à la NPE chercher du boulot, tout ça?
1: Étant donné, vu l'accident que j'ai eu, j'ai pas pu aller à la NPE, hein, je te signale.
5: Attends, t'arrives bien à venir à la radio, je sais pas pourquoi tu pouvais pas aller à la NPE.
1: Je te signale quand même que lorsque j'ai eu mon accident, je ne faisais pas encore de radio, d'accord?
5: Non, mais l'année dernière, l'année d'avant et l'année encore avant.
1: Non, attends, là déjà j'avais déjà fini la rééducation.
5: Bah donc tu pouvais aller à l'NPE, pourquoi tu as pas été?
1: Putain, mais t'es con ou quoi toi?
7: Mais non, mais il a raison, attends, tu pouvais venir jusque là et puis...
5: Tu peux aller à la radio mais pas à la NPE.
1: Mais alors?
0: Non mais Gérard, que tu ne sois pas allé à la NPE, c'est pas grave, mais est-ce que la NPE peut venir à toi?
1: Non.
0: C'est-à-dire, est-ce que des gens peuvent venir chez toi, comme les courses à domicile, tu vois?
1: Non.
0: Non, c'est pas possible ça. L'agence de risque, d'accord.
1: Pas possible. Impossible. J'en sais rien.
5: T'as bien esquivé quand même.
6: Bah moi je pense que le type, de toute façon, à partir du moment où il a pas de travail, je vois pas pourquoi il travaillerait pour trouver un travail.
1: Non mais attends, le mec qui a pas de travail, pourquoi qu'il va...
6: Bah oui, il est pas payé.
1: Et s'il est payé, parce que s'il a bossé bien avant, donc il touche les acédiques.
6: Bah ouais, mais ça dépend.
1: Ah bah ça dépend de quoi?
6: Bah ça dépend si t'es riche ou si t'es pas riche.
1: Non mais attends, t'as pas compris toi. Hein. Je crois que t'es loin à la détente, hein.
6: Non, ça va.
1: Ouais,
6: Non, mais... toi, en plus, toi, le fait que tu boites et tout, t'as fait exprès de jouer là-dessus pour pouvoir toucher plus vite le chômage.
1: Ah non, parce que je vais te dire une chose, que j'ai été licencié, donc ça a pas été pareil.
6: Et les yaourts, tu fais exprès aussi, c'est pour...
1: Alors j'en sais rien, les yaourts, tu t'en mets dans... Comme ça, il finira même pas de répondre. Woman Power.
7: Oui.
0: Non, Woman Power.
1: Mais alors.
7: Oui.
1: T'es bouché.
7: T'entendais plus. En fait, bah, c'est comme ils ont dit là. Soit tu fous rien, soit tu te lèves. Mais en général, ils foutent rien. C'est ils zappent sur la 1, sur la 2. Voilà, je me gratte les couilles et puis je mets la 3, quoi.
5: Ça me rappelle quelqu'un, ça.
1: Je me gratte les couilles et je fous rien. Ben, hey, faut pas oublier qu'à part la NPE, il y a des boîtes d'intérim.
7: Non, mais attends, t'es au chômage.
5: Tu les aides, toi ?
7: Faut pas exagérer.
5: Est-ce que tu
1: mais
5: peux
1: alors, les boîtes d'intérim, tu peux très bien les appeler pour savoir s'ils ont du boulot.
7: Et oui, c'est tout.
1: Et alors, les trois quarts du temps, ils te proposent des missions.
0: Non, mais Gérard, ils faisaient pas les boîtes d'intérim, ils faisaient les bars d'intérim. Ouais, parce qu'il y en avait qui avaient plus de bibine, et donc ils allaient aux autres, c'est tout.
5: À la villa.
1: Ouais, c'est ça. Foutre bien de ma gueule, toi, derrière, force endurieux,
5: tu vois. Je réponds pas à mes questions.
1: Ouais, mais moi, je te dis, foutre bien de ma gueule et tu vas voir que tout à l'heure, tu vas.
5: Si toi, t'as tenté les boîtes d'intérim ou pas,
1: allez. J'ai déjà répondu à ta question, tu m'emmerdes.
5: Ok, vas-y, esquive encore un coup.
1: Oh là, toi, tu vas pas rester longtemps.
5: Tu réponds pas aux questions des auditeurs, tu fais pas un
1: débat. Je viens de te dire oui. Ça fait 50 mois que j'ai dit oui que j'avais été aux intérims, d'accord. Oh, maintenant, tu fermes ta gueule.
5: T'as fait quoi comme job d'intérim, alors? Raconte un peu.
1: Ta gueule, mais t'as pas besoin de savoir toutes les boîtes d'intérim que je pète, ça te regarde pas, espèce de connard.
5: Ça live, putain, ça
0: Gagne, t'as fait 10.
1: Putain.
0: T'as fait toutes les boîtes de cul de France.
5: T'as fait des remplacements sur les tournages de cul, des trucs comme ça.
1: Bon, allez, dégage, toi. Tu vas aller faire des
7: formes.
1: Mais toi aussi. Allez, hop, deux, vous me les dégagez, terminé, je prends, j'en ai marre d'avoir des connards.
0: J'ai deux personnes pour toi, si tu veux.
1: Oh, ouais.
0: Comment ça va vite ce soir. Ah, t'as vu un peu, j'ai Écrase du Sky, bonsoir.
8: Bonsoir, bonsoir à tous. Bonsoir.
0: Et j'ai Big Beat, bonsoir.
8: Oui, bonsoir Gérard et bonsoir à tous. Salut Big Beat. Je travaille à l'ANPE, on s'en fout. D'accord.
1: Toi tu te calmes et tu vas me donner ta fréquence.
8: 107.3, dans les Vosges.
1: Donc c'est Grasu... quoi.
8: Ah oui, je savais que t'aurais du mal. Écrase du Sky.
1: Crasuscaille, ouais.
8: Crasuscaille.
1: Et Bilbit, là?
8: Ben, j'habite à Saint-Luc-sur-Loire, à côté de Toiré et de Carquefou.
1: Ta fréquence?
8: 106.7.
1: Ah ben dis donc, t'es loin à la détente.
8: À la détente, ça va très bien, merci.
1: Donc, alors, quelle est la journée type d'un chômeur pour vous deux, en attendant qu'on aille d'autres personnes?
8: Alors, pour moi, Crasuscaille.
0: On a toujours Woman Power, hein, Woman Power, elle est
1: non, non, non, non, non,
0: ah,
1: non,
0: tu la tèges.
1: Allez, virer.
0: Ah, j'avais pas entendu, tu m'en
1: laisses un coup de...
0: Elle
8: est virée sur un débat sur le chômage, je trouve pas ça très malin.
1: Ouais, pourquoi?
8: Bah écoute, pour les gens qui écoutent, faut leur donner de l'espoir et tu vois.
1: Non, mais attends, elle, oui. c'était pas pareil, parce qu'elle foutait de la gueule du monde.
8: Oui, mais bon, virer les gens donc, comme ça.
1: Ouais, mais virer les gens comme ça, se foutre de la gueule des gens, pour moi, j'appelle pas ça participer à un débat sur le chômage, d'accord?
8: Mais bon, si en plus ils sont chômeurs, tu les vires comme ça au standard.
1: Non, mais attends.
0: C'est pas grave, c'est pas le problème. Le problème, c'est quelle est la journée d'un chômeur?
4: Alors sur IRC, justement, il y a encore Yankee, décidément, il est pas parti, même au bout de quelques minutes. Il dit que la journée type d'un travail. Ailleurs, c'est métro, boulot, dodo, et pour un chômeur, en fait, c'est dodo, dodo, dodo.
8: C'est vrai.
1: Ouais, ben, il pense à ce qu'il veut, de toute manière, parce qu'il m'énerve, alors j'y répondrai même pas à ces questions.
4: Qu'est-ce que t'en penses, toi, quand même?
1: Moi, je te dis, j'y réponds pas à ces questions à lui.
4: Ah, bah, imaginons que c'est Madame de Fontenay qui t'a posé la question.
1: Même, c'est pareil, j'en ai rien à voir. Ça regarde pas.
0: Pourtant, la tirante, hein.
1: Ouais, ben, on sent.
0: Mais des fois, c'est pas dodo, dodo, c'est dodo, je me tape un ton, dodo, je me tape un ton, dodo.
1: Grâce à ce gay.
8: Oui, alors la journée type d'un chômeur, bon, déjà c'est lever tard, très très tard, hein, c'est vers, moi je dirais plus vers 16h. Hein.
1: Mmh.
8: 16h, petit déjeuner à l'accro, on cherche des petites annonces dans le Paris Boum Boum, on n'en trouve pas. Et ensuite, à 8h, à 7h, on regarde le Big Deal. À 8h, on n'a rien à branler, donc qu'est-ce qu'on fait? On fait rien, on regarde la télé. Voilà, je pense que c'est une journée type de chômeur, ça. Hein.
1: Un conseil que je préviens les prochains auditeurs.
8: Oui.
1: Hein, que le premier, si ça continue comme ça, le débat va s'arrêter très vite. Parce que là, vous commencez à me casser les couilles.
8: Non, mais tu peux pas aller contre ça. Il dit la vérité.
1: Vous commencez. Allez, toi, tu fermes ta gueule, Big Beat.
8: S'il te plaît, je crois.
1: Pour l'instant, tu fermes ta gueule. Tu fermes ta gueule. Je préviens tout de suite les prochains auditeurs que j'ai. J'entends encore une connerie comme ça.
0: C'est quoi la connerie?
1: J'en ai ras le bol.
0: C'est quoi la connerie, tu peux me dire?
1: Surtout quand ils disent, ouais, le Big Bill, alors je regarde le Big Bill, je les emmerde, moi, les auditeurs.
9: Mais c'est pas pour toi, Gérard.
1: Mais alors, mais moi, je vous emmerde. Je fais ce que je veux de mes journées, je regarde ce que je vois à la télé.
0: Mais Gérard.
1: En de bonne intention, salut aux prochains auditeurs. Et sur le site internet, c'est pareil.
0: Gérard, tu sais combien il y a de gens qui regardent le Big Deal tous les jours? Tu crois que t'es tout seul?
1: Donc, Bill Beat.
9: Oui. Bah écoute, moi, la journée, tout ce que je vois, c'est que généralement, le chômage, ça n'améliore pas les relations humaines. Intramuros, c'est quand les personnes arrivent, elles ont tendance à vomir, parce qu'elles sont alcooliques, c'est vrai, c'est un fait. Mmh. Elles ont tendance à avoir une négligence par rapport à leurs compagnes. Leurs compagnes sont souvent très moches.
10: Il
9: y a une période comme ça qui va entre 4 et 10 ans. Et
10: La femme du chômeur, quand même, se fait bourrer par des manouches, hein, faut le savoir.
1: Grazuske. C'est la dernière fois.
10: C'est une étude sociologique.
1: C'est la dernière fois que tu dis une connerie comme ça, sinon je vais te dire au revoir.
10: Mais je dis la vérité, ni plus ni moins.
1: Ouais, bah moi, la vérité, moi, je sais que je commence à en avoir ras-le-bol de t'entendre dire des conneries. Ok.
9: Un message d'espoir, faut dire bon. Pour les chômeurs, pour pouvoir s'en sortir, il y a un bon moyen. C'est le métier artistique, tout ce qui est écrire, par exemple.
10: Tout ce qui est l'étage.
9: Des textes, des
1: alors, Grazus Gay, au revoir. Ce coup-là, ça commence à bien faire.
9: Au revoir, Grazus Gay.
11: Tu veux des gens, peut-être, pour t'aider, oui. Pour t'aider dans ton débat. On a Pouce Station 2. Bonsoir.
12: Oui, bonsoir. Bonsoir, Gérard. Bonsoir, tout le monde.
1: T'appelles d'où?
12: J'appelle de Paris, 100.9. FM.
11: Ouais. Et après? Et on a aussi Marius Trésor, bonsoir.
0: Oh, comment ça fait plaisir.
1: T'appelles d'où?
13: Mr. Cousin. Bon, c'est Trevor Jones.
1: Ouais, bah c'est ça, c'est Trevor Jones, au revoir.
0: C'est Trevor Jones.
1: Au revoir.
0: C'est Trevor Jones.
1: Non, mais lui, c'est pas la peine qu'il intervienne là-dedans, c'est même pas
13: le chômage.
0: Monsieur Trevor Jones.
1: Filard, c'est pas toi qui commande, c'est moi, donc il passera pas à l'antenne.
13: Je suis au chômage.
1: Je t'emmerde.
9: C'est la première fois que j'écoute tes débats.
1: Tu me le vires.
0: Ça y est?
13: Je Hello, Mr. Cousin.
1: Bon.
13: Je suis le misère because I don't have a car, you know.
1: Bon.
13: Je n'aime pas avoir le Renault 14 pour aller to ANPE, yes.
0: Ouais, j'ai coupé, c'est bon.
9: Oui, je parle pas anglais, je peux te traduire. Si
1: non, mais j'en ai rien à foutre. Alors toi, tu as rien. Tu as te taire complètement.
9: Ah ouais.
1: Je t'ai dit, tu te la fermes. Tu te la fermes.
9: Je crois que tu m'as compris.
0: Bon, on en était où alors? C'était laquelle question, Gérard? Parce qu'il y avait qui était en train d'en parler, je sais plus.
1: C'était
0: Trevor m'a perturbé. Quelle est la journée type d'un chômeur?
1: Voilà, c'était.
0: Donc, qui n'avait pas répondu à cette sublime question?
1: Pouce
0: Station 2.
12: Donc la question, quel est un chômage?
0: La journée type d'un chômeur.
12: Ah, la journée type d'un chômeur, bah écoute,
4: quand même.
12: Disons que je taffe, mais je connais quand même.
0: Ouais.
12: Non, une journée de chômeur, bah écoute, c'est pas grand chose, hein. Tu te lèves tard le matin, disons vers midi. Mmh. Tu plantes pas grand chose et puis t'essayes de trouver du taf, mais si t'es pas trop motivé, c'est pas la peine quoi.
0: Mmh.
12: Bah tu connais ça, Gérard, quand même.
1: Non, parce que je vais pas à la NPE, d'accord?
12: Ah oui, mais j'ai pas dit que t'allais à la NPE, mais je disais que tu connaissais les journées de chômeur.
0: Mais c'est comme tout, quand il va trop, après, il t'accepte plus.
12: En plus.
1: C'est le contraire, tu vois. Alors, avec
4: attends,
1: vous.
4: J'ai une petite question de Sgeg de Macaque sur l'IRC. Il le mérite. Il voulait savoir si on peut cumuler le RMI avec d'autres types de revenus issus de plusieurs petits boulots. Si oui, qu'encourt un alcoolique bi-biophile s'il fraude de la sorte et qu'il est dénoncé par un singe au cul rouge?
1: Alors, celui-là, sa question, il va se la carrer dans le cul parce que j'y répondrai pas.
4: Dans son cul rouge?
1: Voilà. Et donc, oui, Manu, c'est pas la peine de faire
0: de la guichet, hein, ça sert à rien de la guichet. Hein.
1: Alors?
11: On peut accueillir du monde ou pas?
1: Bah vas-y.
11: On accueille Gorbitchov, bonsoir.
14: Bonsoir, c'est Gorbitchov, bonsoir Gigi.
11: Et on accueille Patricia Taff, bonsoir.
15: Bonsoir.
1: T'appelles d'où, Gorbitchov?
14: Alors bonsoir, c'est Lyon Maritime, c'est 117.7, fun, bonsoir.
1: Et qui?
11: Patricia Taff.
15: Voilà, tu peux m'appeler
1: Pat Taff. Je te signale, Patricia Taff là. Non mais moi c'est moi qui décidera comment je t'appellerai. Si ça te plaît pas, ça sera le même prix.
11: Uh-huh. Okay.
1: Et quand je te demande comment tu t'appelles, c'est pas à Manu de me le dire, c'est à toi. Okay. Alors tu travailles un peu plus.
11: Ok.
15: J'appelle de Clito sur Jean-Louis.
3: ta fréquence correctement, je te dis au revoir tout de suite.
4: 117.1. Clito sur Jean-Louis.
9: Je connais. J'ai...
14: Bonsoir à qui, tous les clitoïens.
4: Moi, je passe le bonjour à Jean-Louis, du coup. Alors,
3: tous les clitoïens. La question, avez-vous des solutions pour lutter contre le chômage? On va se retrouver tout de suite après. Oh. On va s'écouter Francis Lalanne, PE, avec... Passage à moi, il est grand comme ça et on se
0: retrouve. Refais-le parce que on a une grosse intro, tu vas faire l'intro, vas-y refais-le, on a rien
3: compris. Francis Lalanne PE avec mon passage à moi, il est grand comme ça et on se retrouve tout de suite après au 0803 808.
0: Refais tout, c'est n'importe quoi.
3: 0803 08 5000, à tout de suite.
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3: Tu dégages.
16: Pourquoi connard?
3: Allez, hop dehors.
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17: Tout de suite, nous rejoignons Gérard.
18: Eh bien, gamin, il paraît que t'es une tête dans ton genre, hein.
3: Et voilà, on venait de s'écouter Francis Lalanne PE avec mon passage à moi. Il est grand comme ça et on récupère Bill Pitt. Tu réponds quand tu veux, toi.
19: Salut, Gérard.
3: Ah bon?
19: Oui.
3: Pousse Station 2.
16: Bonsoir.
19: Bonsoir.
3: Gorbatchev.
20: Ouais, bonsoir.
3: Et Patricia Taf.
21: Oui, bonsoir.
3: Alors donc, avez-vous des solutions pour lutter contre le chômage? On va demander à Patricia Taf.
21: Bah écoute, si j'en avais, je les donnerais au gouvernement et puis bah il y aurait plus de chômage, quoi. Mais bon, ça serait un peu facile. Moi j'ai plein de solutions, hein, mais bon, après, est-ce que c'est réalisable? Pas sûr.
3: Ouais, bon, on sait pas. Hein. Gorbatchev.
20: Bah écoute, je sais pas, moi ton exemple me suggère que le yaourt, ça doit être pas mal. Sinon, faut peut-être chercher dans le domaine de la grillade aussi. Peut-être. Je sais pas, c'est deux, trois pistes comme ça.
21: Et le balai.
3: Pousse Station 2.
20: Ouais, bah écoute, pour éviter le chômage, je pense qu'il n'y a pas trop de solutions. Hein. Faut se bouger.
3: Oh là là, là,
18: il y a trop de mal.
20: J'ai le cerveau retourné. Hein. Ouais, c'est chaud. Ils t'ont poussé, ils t'ont tapé et tout. Ouais, exact.
3: Ouais. Ça
20: va ou pas?
3: Pour Big Beat.
20: Voilà, pas de solution, mais bon, je les garde pour moi, quoi.
0: Parce que t'es au chômage?
20: Bah non, mais ok, je tombe dans le chômage.
0: Parle bien dans ton téléphone, Big Beat, hein.
20: Ouais, pardon, mais j'ai un petit téléphone hyper moderne. Et ouais, donc moi je garde ça pour moi, ok, je suis à la dèche et tout. Moi j'ai mes trucs pour pouvoir trouver du boulot rapidement, quoi.
0: T'as un truc, Gérard, toi?
20: C'est pas très sympa. Quoi, toi? Comment t'as fait pour trouver du boulot, toi?
16: Bah, le yaourt.
21: Cours populaire, tout ça.
16: Bah, l'industrie du yaourt, hein. Je connais, c'est des Bulgares.
17: Non mais sérieux, Gégé, c'est toi qui es allé au devant du boulot ou c'est le boulot qui t'a rattrapé avec ta jambe en vrac?
3: Non, c'est moi qui ai été voir c'est moi qui y étais, c'est tout.
0: Bravo, c'est faux.
17: Et ça, ouais, c'est ouais. Ça, si c'est vrai, bon, j'ai un doute. Ah,
4: ouais,
17: mais c'est
4: moi aussi, ouais, franchement.
9: Mais c'était une vocation chez toi, le yaourt?
3: Non, bah, j'ai pris ce qu'on me proposait, c'est tout. Hein. Je suis pas comme Yana.
0: Il s'est dit, j'en ai dans le caleçon tous les matins, vas-y, on va en vendre.
9: Exactement.
3: Non, mais je suis pas comme certains qui veulent c'est dire clair. Et qui disent, ouais, ben c'est dégueulasse, ça m'intéresse pas, puis c'est
0: ouais,
3: tout.
0: C'est clair.
21: Si t'avais proposé les fruits et légumes, t'aurais fait quoi?
3: Bah, pareil. J'aurais pris n'importe. Direct. J'aurais pris.
0: Enfin, ce que je trouvais. Il fait de la plongée aussi. Hein.
3: Voilà.
0: Non, de la plonge,
20: pardon. Ton rêve, c'est quoi? Qu'est-ce que tu voudrais, dans l'idéal, dans l'absolu, tu voudrais reprendre quoi comme taf, toi?
21: Jacques Mayol.
3: Patricia Tap, tu t'écrases quand c'est pas toi qu'on s'adresse.
4: C'est vrai ça, Gérard, tu...
3: Ouais, non, mais...
4: Qu'est-ce que tu viserais, ouais.
20: À mon avis, son objectif, c'est de faire la prochaine pub de Yop.
3: Non, pas du tout. Ouais. Alors, c'est qui me posait cette question?
20: Pour remplacer Mamie Nova, tu cartaderais, hein, franchement.
3: Qui c'est qui posait cette question qui me...
20: C'est Gorbitchov.
3: Alors?
20: Donc, je voulais savoir, toi, ton avenir, tu le voyais comment, si tu pouvais réaliser ton rêve, ça serait quoi, en fait, au niveau du taf?
3: Ben, de refaire de la route.
20: De la route, ouais.
21: Un camion de Yop?
3: Pas du tout. Patricia Taf, tu commences à me gonfler sérieusement. Non, avec
0: ça pourrait être un camion de n'importe quoi. Tu t'en fous du moment que c'est un camion, en fait.
3: Ben voilà.
20: Non, mais tu pourrais mettre tes compétences laitières en avance, en fait, dans le milieu du camion aussi, non? Ça pourrait être un petit plus.
3: Je
20: m'y connais dans le yaourt, tout ça.
21: Ouais, parce que moi, je pensais que ton boulot, là, c'était comme un perfectionnement, tu vois.
20: Un petit stage, voilà, de perfectionnement, tout ça.
3: Pas du tout, parce que normalement, c'était prévu pour une journée. Ça fait déjà un mois que j'y suis. Hein.
20: Waouh, c'est bien ça.
3: Non, donc voilà.
20: Je suis fier de toi, mon GG.
3: Donc, question IRC, non?
17: Aïe, aïe, aïe, aïe.
4: Si j'ai pas
17: dur,
4: de
17: très dur, ça.
4: Merci.
20: Alors,
4: donc il y a un certain Yankee, mais à mon avis c'est pas le même parce que là c'est le cousin de Fontenay. Il dit que pour lutter contre le chômage, faut construire des cantines plus grandes et fermer les bars.
3: N'importe quoi.
20: C'est pas faux. C'est pas bête.
3: N'importe quoi. Il y a que ça?
4: Non, il y a Gérard Lambert qui voulait savoir quel niveau d'études faut-il pour être chômeur.
3: Il n'y a pas besoin de niveau d'études.
4: Il y a besoin de quoi alors?
3: De rien du tout.
4: Il faut avoir travaillé quand même.
3: Bah oui.
1: Si t'as pas travaillé, tu peux, si tu peux t'inscrire, mais tu toucheras pas les ACD. Ah ouais, comme alors,
17: par contre, est-ce que si t'as pas travaillé, est-ce qu'on peut vraiment dire que t'es au chômage? T'as vraiment jamais.
20: Ils veulent tout, hein, Manu.
1: Disons oui, parce que comme tu t'inscris au chômage, même si t'as pas travaillé, donc automatiquement le truc qui va se produire, c'est que derrière sur les feuilles que tu remplis à NPE, ça va être, ils vont te demander est-ce que les adresses de tes derniers employeurs. Donc là, ça va être plus compliqué pour lui.
4: Gérard, il y a énormément de personnes sur l'IRC qui me demandent d'ailleurs sur le chat de Voilà, on est quand même plus de 7022.
17: Oh, bien,
4: ça a augmenté énormément. Ils voulaient tout simplement savoir. Ça va me revenir, t'inquiète pas.
20: Moi j'ai une question.
1: Bien,
20: oui.
1: Merci.
20: Bien. Ouais, quand même, ils sont 7000, il n'y a pas une question potable.
1: Qui c'est qui voulait poser une question?
4: C'est parce qu'ils sont au niveau, c'est pour ça.
20: Ah ok, voilà, j'ai une question. Pourquoi il n'y aurait pas des télétons pour le chômage?
1: Bah c'est du bénévolat, hein.
21: Chômage plein.
17: En plus voilà. Le Téléthon c'est bientôt là pour les gens malades, enfin les gens malades.
1: Je crois que c'est la première semaine de décembre.
17: Donc enfin, mais est-ce
1: le
17: que
1: premier
17: tu...
1: week-end de décembre je crois.
17: Est-ce que tu penses que par la suite, étant donné que ça se passe bien, le Téléthon ça fait plusieurs années que ça se passe, on pourrait quand même lancer le Téléthon des chômeurs.
4: C'est vrai. Voilà.
1: On sait pas, peut-être, mais comme c'est
4: des gens, des employeurs qui appelleraient pour donner des emplois.
1: Ben, ça, faudrait voir. Mais justement, c'est pour
20: des
1: ça
20: promesses,
1: que.
20: Des promesses d'emploi. Il faudrait faire présenter par des chômeurs.
1: C'est pour ça que tout à l'heure, quand on marquait, pensez-vous que l'on peut sortir du chômage avec l'Internet? Donc là, que c'est ce que tu.
20: Ça n'avait rien à voir, ok.
1: Si, ouais. Mais ça revient avec la question qu'on posait, là, justement, parce que moi, j'ai regardé un reportage, là, il y a pas si longtemps que ça. Mm-hmm. Donc, on peut. On peut recruter du monde par le bien de l'Internet.
17: Ouais. Par le bien. Hein.
4: Par le bien.
1: Donc,
4: vas-y, je te. Auditeur, à toi.
20: Ouais, non, je voulais savoir parce que Gégé, en fait, sans t'en rendre compte, car tu es fin sociologue, t'as mis le doigt sur quelque chose d'intéressant, t'as parlé du bénévolat. Mmh. Est-ce que tu considères qu'en fait, le bénévolat, ça serait quelque part un moyen de compenser une certaine difficulté à vivre le chômage?
1: Oui. Bah disons comme le bénévolat, donc en fin de compte
20: c'est du travail ou pas?
1: C'est du boulot, oui, mais tu fais ça gratuitement, t'es pas payé derrière, hein.
20: Ah bon? Ah
1: ouais, non, non.
4: Et devant?
1: Non plus.
20: Ce que je comprends pas, c'est que t'as les inconvénients du travail et
1: mais ce qu'il y a
20: tu te lèves, mais en fait, tu touches pas de caillasse, quoi.
1: Non, mais de toute manière, tu peux faire du bénévolat toute ta vie, tu toucheras jamais rien.
20: Tu trouves ça bien, toi, le bénévolat, Gégé?
1: Bah, personnellement, j'en ai fait pendant deux mois, laisse tomber.
20: Oui, mais quand t'es passionné, le yaourt, c'est...
1: Non, mais attends, c'est pas du tout.
17: C'était dans quoi?
1: Je donnerai pas le truc parce que ça est, c'est non, des trucs que
17: c'est un métier comment?
1: Non, c'est des trucs qu'on peut pas dire, c'est comme tout à l'heure
17: c'est illégal.
1: Non mais
17: c'est du bénévolat dans la drogue.
1: Non, c'est un truc que quelqu'un a posé qui a dit tout à l'heure, c'est ça revient sur comme le secours populaire.
21: Ah d'accord, OK.
1: Ouais.
21: À propos de bénévolat, Manu, ça serait bien que tu penses à quand même nous régler tout ce que tu nous dois parce que j'ai appris des choses tout à l'heure qui m'ont pas fait plaisir.
1: Et bah dans ce cas-là, tu vas retourner voir Manu au standard et tu vas t'expliquer. Tu vas régler ça maintenant avec lui au standard et puis tu continueras le débat après quand tu auras réglé tes comptes avec lui.
21: Voilà, je parle au nom de tous mes amis.
20: Ah bon.
1: Manu.
17: Ok, je reprends. Je vais te reprendre, fais attention.
20: Manu, il va au pute.
1: Eh oh, tu te calmes, toi.
17: On peut accueillir quelqu'un en attendant que je la reprenne violemment?
1: Comme tu veux, ouais.
17: Oui, je veux. Alors, on accueille Monsieur Mazur, bonsoir.
2: Bonsoir, Monsieur Gérard. Monsieur Mazur, à l'appareil. Bonsoir, mes amis, comment allez-vous?
1: Bonsoir. Manu.
2: C'est Monsieur Mazur.
1: Manu, une fois.
2: Bonsoir, Prévost.
4: Comment allez-vous?
2: Oui, très bien. Vous-même.
1: Manu, une fois.
2: Écoutez, Manu. Monsieur Gérard, je tiens à vous féliciter sur la haute teneur de votre débat sur le chômage.
1: Il me semble... Monsieur Mazur,
2: passionnant, n'est-ce pas? On parle du débat, bien entendu.
4: Tout à fait.
1: Il m'avait semblé bien t'avoir dit, quand on a mangé, que je ne voulais pas de lui.
17: Ah bon?
1: Oui.
17: Non, tu m'as dit...
1: Je t'ai dit, je ne voulais pas de Monsieur Mazur.
17: Bah, c'est trop tard, il est là.
20: C'est dégueulasse, vous êtes un gros enfoiré de merde.
1: Monsieur Mazur,
2: allons un peu de sérieux, vous savez très bien que ce n'est pas ma voix. Allons. Monsieur Gérard, puis-je vous poser une question? Avez-vous approché la PlayStation? Car vous en aviez un peu parlé tout à l'heure et
1: PlayStation.
2: À quoi ressemble-t-elle?
17: La PlayStation.
2: La PlayStation. Ah, autant pour moi, la PlayStation.
1: Non, parce qu'il y avait trop de monde et on pouvait pas, on pouvait rien voir du tout.
5: Ouais, c'est comme ça, c'est pas bon dans le Virgin, alors.
1: Ouais, non, mais je veux dire, il y a...
6: Monsieur Gérard, si je puis me permettre, avec votre statut de célébrité tout à fait notoire, vous devriez en profiter pour rappeler les... Je ne sais pas quelle est la maison qui édite cette nouvelle machine, mais vous devriez vous la faire offrir. Après tout, vous en avez parlé, je vous ai écouté, là, depuis le début de l'émission, vous n'arrêtez pas d'en parler. Pourquoi ne pas vous la faire offrir après
1: c'est
6: tout.
1: C'est parrainé avec Fun Radio, c'est tout. On ne sait pas qui c'est qui l'a sorti, mais c'est pas... ça a été parrainé avec Fun Radio.
0: En tout cas, ce qu'ils auraient dû faire, c'est que Gérard aurait été un bon moyen, tu vois, d'éviter les meutes. On l'aurait foutu au milieu avec les PlayStation, tout le monde se serait pas au courant.
6: Comme vous êtes méchant, monsieur Spirouli.
0: Non, mais
1: bon,
0: c'est vrai.
1: Alors,
0: en revenons au débat.
1: Est-ce que le chômage était le plus répandu en France, à l'étranger ?
4: Ou autre ?
1: Si oui, pourquoi ? Alors. Monsieur Mazur.
6: Eh bien, écoutez, monsieur Gérard, je me dois de répondre malheureusement par l'affirmative. Oui, le chômage, bien que les chiffres soient encourageants, que le nombre de chômeurs baisse, eh bien, malheureusement, nous sommes le pays d'Europe qui en comptons le plus, malheureusement, bien sûr.
1: Et tu peux, vous pouvez donner un chiffre ?
6: Écoutez, je crois que c'est tombé en deçà des 3 millions, n'est-ce pas ? Mais pour prendre un exemple sur un autre pays européen, tel les Pays-Bas, la Hollande, n'est-ce pas ? Avec l'ouverture de ces célèbres cafés à drogue, où l'on peut inhaler de certaines drogues douces, eh bien le nombre de chômeurs, figurez-vous, depuis constamment, il baisse. Parce que, n'est-ce pas, quand les gens ne trouvent pas de travail, eh bien, bien entendu, ils vont se droguer.
1: Alors moi j'ai un chiffre à vous donner.
6: En France,
1: forte baisse du chômage en France en septembre. Alors au mois de septembre, il y a eu une baisse de...
0: Attends Gégé, on peut faire ça bien, je sais pas, il y a pas une zig de journal télé ou...
1: Oh là là.
0: Attends, mais attendez les gars. Gérard, potasse le document GG et on va y aller. Vas-y Gérard.
22: Il y a un blanc là, Gérard.
1: Donc, alors en septembre, il y a eu une baisse de 2,5% de chômeurs, donc à 2,270,200 demandeurs d'emploi, après avoir une baisse de 0,4%. En août, selon le chiffre publié par le ministère de l'Emploi, sur un an, le nombre de chômeurs est en recul de 430 millions, soit de 15,9%. Voilà ce que je pouvais donner comme chiffre à peu près.
0: Ah d'accord, vu comment tu l'as fait, on aurait presque dit PDDA.
1: Alors...
5: Tu
1: les as chopés
5: dans
1: Pif
5: Magazine, tes chiffres ?
1: Non, Patricia Taff, si elle
23: a encore... Ouais, alors attends, ouais. C'est bon, elle est là.
21: Oui, je suis là, ouais.
23: C'était bon ?
21: C'est bon, je me suis calmée. Tu m'as bien rappelé d'un nom quand même, Manu.
23: Ouais, je sais, je suis...
21: Avec du crâne.
23: Excuse-moi.
21: Est-ce que tu peux me rappeler la question, Gérard ?
1: Alors, est-ce que le chômage est-il plus répandu en France, à l'étranger ? Si oui, pourquoi ?
21: Il est plus répandu à l'étranger parce que si tu mets tous les pays réunis, il y a plus de chômeurs qu'en France.
4: C'est vrai.
1: Bah, je viens d'annoncer le chiffre en France. Hein. À l'étranger, on ne l'a pas. Hein.
21: D'ailleurs, c'était très beau.
1: Donc, Gorbatchev.
5: Gorbatchev, bah écoute, ça dépend, tu considères France, c'est-à-dire avec les dom-toms ou pas ?
1: Donc l'étranger, France...
0: T'as pas des chiffres là-dessus, non ?
1: Non.
5: Parce qu'il y a quand même dom-tom, c'est Canada, tout ça, ça fait quand même pas mal de chômeurs en plus. Hein.
1: Ouais, mais c'est territoire d'outre-mer.
5: Ouais, donc c'est Canada et compagnie, quoi.
1: Ouais, mais ça...
5: Il y a quoi comme dom-tom, GG ?
1: Oh, c'est pas un débat sur les dom-toms, c'est un débat sur le chômage.
5: Ah, mais ça fait quand même un maximum de chômeurs en plus si tu rajoutes à la métropole, quand même.
1: Ouais, mais je veux pas...
5: Il faut les prendre en compte, tu peux pas mettre ça entre parenthèses.
1: Mais de toute manière, on peut pas avoir tous les...
5: Alors tu cites des chiffres, mais en fait, tes chiffres, ils sont pas...
1: Non, complets. Mais c'est en France.
5: Mais en France,
1: Putain, mais t'es borné, toi. Hein.
5: Mais c'est toi qui as interné.
1: Bon, allez, hop, au revoir.
21: Boum, boum.
1: PlayStation 2 là.
24: Ouais.
5: Oui, bah écoute Gérard, en France, oui, il y a beaucoup plus de chômage qu'ailleurs. Étant demandeur d'emploi, j'en trouve pas d'ailleurs. Si tu pourrais me trouver un petit taf, Gérard, dans les yaourts, ça serait sympa.
4: Ah Gérard, justement, il y a beaucoup de gens sur les RC, ils me demandent c'est quoi la différence entre un chômeur et un demandeur d'emploi.
1: Bah c'est pareil.
5: Non, chômeur. C'est pas pareil. Hein.
1: Bah bon, c'est pas pareil depuis quand ?
5: Bon, depuis... la semaine dernière.
1: Ah ouais.
5: C'est une nouvelle loi qui est passée.
21: Un demandeur d'emploi, il cherche du boulot. Un chômeur, il n'en cherche pas.
1: Et bah alors ? Il en demande, c'est pareil. Hein.
21: Bah non. Il en demande pas, et toi, il en demande, il en cherche pas.
1: Ouais, mais il en demande quand même.
0: Ouais, mais il attend que ça vienne, alors voilà. Que le chômeur, il
4: faut rien.
1: Alors, Bilbit.
20: Ouais, bah tu m'excuses, j'ai une pizza qui frappe à la porte.
1: Ouais, bah alors bonne nuit.
20: Ouais, Gérard, tu savais que...
1: Voilà, au revoir. Bah ça y est, il est parti tout seul.
23: Ah, bien.
1: Il a raccroché lui-même.
23: Ouais. Je peux accueillir quelqu'un si tu veux.
1: Ouais.
23: J'ai Jean-Paul Laguillé, bonsoir.
7: Bonsoir, bonsoir à tous. Bonsoir Gérard, bonsoir Manu, bonsoir Filda, bonsoir Rigaud, bonsoir tout le monde, bonsoir les auditeurs.
8: Bonsoir,
7: monsieur Laguillé.
8: Salut Jean-Paul.
7: Bonsoir, monsieur Lazur.
1: Donc, alors, pour vous ?
7: Alors, pour moi, en tant que syndicaliste, hein, proprement dit, je pense que le chômage en France est en net décroissement. Mm-hmm. Et cela est dû au plan gouvernementaux. Et je crois que je vais laisser à monsieur Mazur. je crois que c'est pas mon taf.
1: Ouais.
7: C'est pas mon bon truc.
1: Bon alors, monsieur Mazur, si vous pouvez lui répondre.
7: Oui, eh bien, écoutez, ce jeune homme a tout à fait compris. Hein. Bien entendu, il n'est pas très évolué, car comme vous l'avez remarqué, il est syndiqué. Écoutez, oui, le gouvernement œuvre depuis de nombreuses années sur ce travail long, vigoureux, lent, qu'est justement le décret de nouvelles lois concernant nos amis les chômeurs. Car, je tiens à vous le rappeler, tous les chômeurs sont nos amis.
8: C'est vrai.
7: Vous êtes notre ami, monsieur Gérard.
1: Non, mais répondez...
7: Du moins, vous le fûtes, car vous avez trouvé un emploi, et Dieu bénisse cet emploi et vous-même.
1: Non, mais faudra...
7: Alors maintenant, par conséquent,
1: répondez...
7: je vous dirais que...
1: Répondez à la question de Laguillé, on s'en fout.
7: Justement, j'y arrive, monsieur Gérard, n'est-ce pas ? Il faut me laisser le temps, justement, d'avancer mes arguments. Qui sont les suivants ? Depuis, madame, est-ce que je peux toujours citer des noms d'hommes politiques, monsieur Gérard, ou bien cela est interdit comme...
1: Non. Fildar, arrête, s'il te plaît.
7: Écoutez, monsieur Gérard, je crains d'être embêté, car si je ne puis citer de noms d'hommes ou de femmes politiques, nous ne pourrons avancer dans l'explication, n'est-ce pas ? Est-ce que vous pourriez éventuellement, pour une fois...
20: Il faut laisser, Gérard, ouais.
21: Utiliser les...
20: Allez, laisse-le dire les noms.
1: Non, donne pas de nom, c'est tout.
7: Bien.
20: On n'a pas de procès, on a deux balles d'air.
7: Eh bien, écoutez...
1: Non, mais il ne faut pas donner de nom, c'est tout.
7: D'accord, alors, peut-être des prénoms à ce moment.
1: Non plus.
7: Les initiales.
21: Voilà.
20: On peut les remplacer par des noms de dessins animés, Color Gold, tout ça. C'est possible ou pas ?
1: Oh là là là là.
7: Ah, très bonne idée, très bonne idée.
21: Très bien, ouais.
7: Voyez-vous, monsieur Gérard, comme votre ami auditeur vient de le préciser, eh bien, je trouve que chez les chômeurs, ce qu'il manque à l'heure actuelle, c'est l'esprit d'initiative. Mm-hmm. Voyez-vous, l'esprit d'initiative, parce que en même temps, aller, n'est-ce pas, dans une agence de comment appelez-vous ça, de l'ANP?
21: L'ANPE, monsieur.
7: Ah, pardon, merci mademoiselle. Eh bien, monsieur Gérard.
20: Allô Gérard, ça va ?
1: Non mais vous commencez à me gonfler avec vos questions de merde là.
7: Justement, alors,
20: c'est le but.
1: Fildar,
7: quoi ? Ça n'est pas tu seulement d'aller micro à l'ANP, monsieur Qu'est-ce Gérard. Bien entendu, c'est important car on y trouve longs formulaires affichés contre des piliers, n'est-ce pas ?
23: Qu'est-ce qu'il y a ?
1: Eh, tu fais gaffe parce que lundi, je te balance à Max que tu coupes le micro constamment, d'accord ? Alors Max, si tu nous écoutes, tu appelles parce que Max, Fildar déconne.
23: Mais je fais quoi ? Mais je fais quoi ?
8: Qu'est-ce qui se passe là ? Qu'est-ce qu'on fait ?
23: Il y a quoi ? C'est quoi le problème ?
10: Ah là, c'est le bordel.
1: Hey, tu vas arrêter un peu.
23: Mais il y a rien.
1: T'en profites maintenant.
23: Bah mon petit bouchon alors. Qu'est-ce qui se passe ?
8: Assieds-toi, Gérard.
1: C'est pas grave.
23: Ah attends. Ça sonne.
8: Ça sonne. Qu'est-ce qui se passe ?
23: Allô ?
8: Parle dans le micro, Gérard.
23: Qu'est-ce qui se passe, Max ? Bah attends, je te le passe.
1: Ouais.
23: Bah viens.
1: Tiens,
23: bah,
1: Gérard, va
23: au téléphone. Mais viens.
1: Mais va au téléphone, c'est pas grave.
23: Et viens au micro, il va parler.
20: Max.
8: Attends.
23: Mais quoi ?
1: Arrête.
23: Aïe, ça bastonne.
1: Max. Attends, Fildar, il s'amuse à me faire du double son. Moi, je commence à en avoir pas le bol. Hein. Il en profite parce que t'es pas là.
13: Il faut gueuler un coup, quoi.
1: Mais ouais, mais il s'amuse à couper le micro, il fait que des conneries.
13: Putain, il faut chier, hein.
1: Donc, tu te démerdes avec lui lundi, si le débat, ça a foiré. Hein.
13: Ça foire ou pas, là ?
1: Bah, pour l'instant, oui, ça a l'air de foirer, hein, avec lui.
23: Ça foire dans ton slip, ouais ?
1: Non, mais attends, déjà, Anka, on sait pas où elle est partie, elle est même plus dans les studios, donc Fildar qui fait le coup.
23: Ouais, elle est partie faire un petit avec Marco, Anka.
1: Alors, donc, Fildar qui fait de la merde, il y a que apparemment avec Rigaud qu'on arrive à bosser à peu près bien, parce
8: qu'on
1: est
8: monde...
1: quand même à 7000 sur l'internet.
8: Mais tout le monde t'insulte, hein, quand même.
13: Pas sur la webcam ou pas ?
1: Ben, non, hein.
13: Vous pas mis la webcam ?
1: Non, je l'ai refusé.
13: Demande-lui, c'est
1: un bizarre. Non, je veux pas qu'on la mette dans le bureau.
13: Pourquoi ?
1: Bah, la welcome. Mais je te dis, quand t'es pas là, c'est le bordel. T'étais où, là ? Non, mais c'est ici, toi, ton boulot. Hein. C'est pas à côté, hein.
10: J'ai un
1: côté,
10: moi.
23: Ouais, mais bon, lave-toi, parce que tu sens le stream.
13: Tu peux t'installer un petit peu la welcome. Et j'écoute avec
1: vachement
13: rapport. Ok.
1: Ciao. Bon bah voilà, bon boulot.
23: Bon bah bien, bien, très bien.
0: Bon, est-ce qu'on met la welcome ou pas, Gérard?
1: Il a dit on met la welcome et lundi. Il a dit. Et
23: ouais, Gérard, Rigo, tu mets la welcome?
10: Ouais, je suis dessus là, je mets la welcome.
0: C'est tout en haut à droite la welcome.
10: Tout en haut à droite.
0: Ouais, c'est marqué la welcome.
1: L'aiguiller.
11: Oui.
1: T'appelles d'où? Parce que j'ai pas eu ta fréquence.
11: Moi j'appelle de Sodo sur Facochère, c'est 105.4.
12: Bonjour tous les Sodois.
1: 105.4. Voilà. Donc, Patricia Tape, t'as répondu, monsieur oui. Mazur a répondu. L'aiguillé, bon, il a répondu. Oui.
11: J'ai mon joker Mazur quand même. Hein.
1: Mm-hmm. C'est tout comme
23: il y en a 4.
0: On peut faire un petit sondage.
1: Non, il y en a 3.
23: Il y a PlayStation 2, Patricia Tape, monsieur Mazur et. L'aiguillé.
11: Bah si.
1: Bah, PlayStation.
11: J'ai répondu, ouais. Gérard.
1: Patricia.
23: Ouais.
1: Ah ouais, j'ai oublié monsieur Mazur, moi.
23: Ah ouais.
11: Ça m'a alors, monsieur Gérard. Clique dessus. Pas l'oublier quand même.
1: On va continuer.
0: Fais un petit sondage.
11: Ça devient un peu trop intellectuel comme débat à mon goût. Hein.
1: C'est alors, trop compliqué, sondage.
0: Ah, un petit sondage, on va se poiler.
1: Quelles sont les solutions contre le chômage? Alors 66% répondent de supprimer le travail, ça n'a rien à voir.
23: Ah si, c'est vrai.
1: 45% disent que c'est de la cause de Chirac, donc la solution c'est de le virer. Ben ça, on verra ça dans 2 ans. 55% pensent que les 35 heures trop, il faut faire 2 heures comme moi par semaine, j'en peux pas 2, donc c'est encore mieux. Et 98% sont au chômage et donc n'ont pas le temps de me parler. Bah, c'est pas mal, donc dans ces cas-là, s'ils ont pas le temps, pourquoi faire un débat là-dessus?
23: Ouais,
1: voilà.
23: Tiens, Gérard, j'aimerais revenir sur le premier truc, c'est du sondage, que s'il y avait plus de boulot pour personne, il y aurait plus de chômage. Tu dis que c'est pas vrai, mais si, c'est vrai.
1: Non, ouais,
23: parce que qui dit plus de boulot dit plus de chômage.
1: Bah, non, mais j'ai jamais dit.
23: Si personne travaille.
1: J'ai jamais dit que j'en avais rien à foutre.
23: Non, t'as dit que c'était pas vrai.
1: Non, si, mais attends, s'il y a 65%, 66% des gens répondent pour supprimer le travail, dans ces cas-là, ça fera plus de chômeurs.
23: Donc, non, parce que s'il n'y en a plus de travail, il n'y a plus de chômage.
1: Bah si.
23: Bah non.
1: Il y en aura encore plus. Si on supprime les boulots, donc si on supprime le travail, il y aura plus de chômeurs.
23: Oui, mais si personne veut du boulot, il n'y aura pas de chômeurs, ce sera normal.
1: Parce qu'il y en a qui veulent pas en chercher, c'est tout. Ils préfèrent rester chez papa et maman, c'est tout.
0: Et Gérard, est-ce qu'il y a un conseil des ministres dans les chômeurs ou pas?
1: Très bonne question,
23: Fizard.
1: Je pense pas, non.
23: Aïe.
10: Il y a Yankee, peut-être encore le même, une heure après, toujours voisin de Fontenay. Il voulait savoir si les chômeurs de nuit étaient payés plus vu qu'ils chômaient de nuit que les chômeurs de jour.
1: C'est des questions de merde.
23: Les chômeurs de nuit.
1: C'est des questions de merde, j'y réponds pas à celui-là.
10: Ouais.
1: Donc, 8e, pensez-vous que l'État aide les chômeurs en quelles circonstances? Donc,
23: très bonne question, Gérard.
1: Monsieur Mazur.
6: Allons, monsieur Gérard, sauf votre respect, vous rigolez. Attendez, l'État a aidé les chômeurs, mais ne serait-ce que... Bon, prenons l'exemple du RMI, par exemple, le revenu minimum d'insertion. De combien est-il, monsieur Gérard? Voulez-vous me le dire?
1: À l'heure actuelle, pour une personne qui est...
0: Attends, Gérard.
1: Non, mais attends, j'en ai rien à foutre, tu m'énerves avec ça.
0: Mais quoi?
1: Tu m'éteins ça!
0: Vas-y.
1: Bon, tu me l'éteins ça tout de suite.
0: Bon, je l'éteins, voilà.
23: PDDA, vas-y.
10: Ça donne un côté informatif.
0: Bah ouais, mais c'est bien pour le CSA, c'est bien qu'on ait des trucs comme ça.
10: T'appuies pas trop sur la NUMARC, là, il y a marqué pas touché.
0: Vas-y.
1: Donc, le RMI pour une personne seule est de 2500.
6: Bon, alors, monsieur Gérard, je vous pose la question. Pensez-vous que l'on puisse s'en sortir avec une telle somme?
1: Un euro,
0: oui.
1: Mais puis Lars, c'est pas.
23: C'est vrai qu'en euros, c'est beaucoup quand même.
6: Bon, admettons qu'en euros, on puisse s'en sortir, aller une ou deux fois en discothèque par semaine, je ne sais pas, ou au restaurant, quelque chose comme ça. Bon, mais la fin du mois, on sait qu'il faut se serrer la ceinture, n'est-ce pas? Vous êtes d'accord avec moi, monsieur Gérard?
1: Par conséquent,
6: malheureusement, nous pouvons affirmer que le gouvernement fait bien peu de choses pour nos amis les chômeurs. Moi-même, lorsque j'en croise un dans la rue, eh bien écoutez, je n'hésite pas à le dépanner de quelques piécettes jaunes.
1: Non mais on s'en fout de ça.
6: Ah bah non, monsieur Gérard, on ne s'en fout pas, parce que finalement, au bout du compte, j'estime en faire beaucoup plus que le gouvernement, voyez-vous.
1: Ouais, bon, on verra, allez, au revoir.
6: Bah pourquoi, monsieur Gérard?
1: Au revoir.
6: La question, Gérard, quand même. Monsieur Gérard, je réponds à votre question le plus sérieusement du monde.
1: Pousse PlayStation 2.
14: La question ne m'intéresse pas, alors moi je vais te...
1: Alors c'est ça.
14: Le truc, c'est que, tu savais ce que ça voulait dire, le big deal en anglais? Gros qui se t'enroute.
1: Bon, alors au revoir, toi.
23: Oh, c'est nul.
1: Au revoir.
23: Tu le gagnes.
1: Et voilà. Patricia Taf.
12: Oui.
15: Pas de taf.
12: Pas de taf, tu peux m'appeler, ouais. Moi, je trouve que le gouvernement, en fait, c'est à cause de lui qu'il y a tout ce chômage. Parce que s'il laissait les gens créer des entreprises, s'il les taxait moins, en fait, il y aurait du boulot, quoi.
15: Mais d'accord avec nous, genre, il y a une fiscalité trop forte en France à l'heure actuelle.
12: Ils payent trop d'impôts, ils sont trop taxés, et voilà, quoi.
1: Non, mais ce qu'il faut bien se dire pensez-vous que l'État aide les chômeurs en quelles circonstances? Donc, faut bien dire une chose, qu'il y a certaines, à la NPE, et faut être inscrit depuis je sais plus combien de temps. Vous pouvez, il y en a qui arrivent quand même à monter des sociétés par l'aide de la NPE. Donc c'est aussi l'État qui les aide aussi pour monter des sociétés en débloquant des fonds.
12: Ouais, mais c'est aussi l'État qui les taxe.
1: Mais oui, mais ça, bien sûr, c'est eux qui les taxent, parce que faut bien qu'ils récupèrent l'argent qu'ils donnent pour...
15: Monsieur Gérard, permettez-moi d'ajouter que parfois même l'État taxe les créateurs d'entreprises avant que ceux-ci ne montent leur propre entreprise. On a déjà vu ça.
1: Ouais, mais ouais. Manu,
23: ça va bien ?
1: Donc un auditeur.
23: Oui, on accueille Anal PE, bonsoir.
18: Bonsoir tout le monde, bonsoir l'équipe, bonsoir GG. C'est Anal PE, j'appelle de Lâche la Purée sur Yvette, 116.6, bonsoir tout le monde.
23: La pauvre.
10: Salut.
15: Comment vas-tu,
10: Anal?
1: L'aiguillet.
23: Ça te plaît.
15: L'aiguillet, oui. La question, est-ce que tu peux me reposer? Parce que l'Anal m'a troublé.
1: Non, je repose plus la question.
18: J'ai pas entendu, Gégé, tu entends bien.
12: Est-ce que le gouvernement aide les chômeurs?
15: Moi je pense que, contrairement à mes collègues, moi je dirais que l'État, si c'est vrai, que l'État aide les chômeurs, hein, parce que il y a certaines personnes qui travaillent un an, je le sais parce que je suis dans le cas, qui travaillent un an et après qui foutent rien, et l'État leur donne de l'argent. Alors je voulais remercier à ce moment-là l'État et en son nom tous les ministres d'aider les chômeurs, de les pousser vers l'extrémisme, qui consiste à rester chez soi et à ne rien faire.
18: C'est dégueulasse.
15: Alors c'est ça qu'on veut donner à nos enfants? Une France de chômeurs? Je suis désolé, moi, Gérard.
18: Et tout ça avec nos sous, GG, putain, dis quelque chose.
23: Mais qu'est-ce que t'en penses, Gérard?
1: Non, mais quand t'auras fini de faire tes
15: coups, on va faire une putain de secte.
1: Ah, putain. Et l'aiguillet, c'est la dernière fois que je t'entends gueuler comme ça.
15: C'est faux! Je suis dans le délire, moi, là.
1: Eh ben, au revoir.
23: C'est chaud.
1: Au revoir.
10: Gérard, pour calmer un petit peu le débat, il y a une très bonne question de Sgeg de Macaque Jingle. Oui, tout à fait. Le chômage touche-t-il plus les alcooliques ou au contraire, l'alcoolisme touche-t-il plus les chômeurs?
1: Et qui c'est qui pose cette question de merde?
10: Sgeg de Macaque.
1: Eh ben, j'y répondrai pas.
10: Mais à ton avis?
1: Je ne lui répondrai pas.
10: Tu te sens concerné par la question?
1: Pas du tout, mais je lui répondrai pas. Voilà, Anal PE. Anal PE.
19: Marco, je t'aime.
10: Oh là là.
1: Oh, ça y est, ouais. Oh là là, mais elle appelle son mec.
19: Putain, mais vas-y, toi. T'es pas obligé de faire ta langue de pute. Tu m'éteins ce micro, c'est bon. J'ai le droit de... Je passais juste un petit coup de fil, c'est bon. Il a appelé au standard, ça va.
1: Anal PE.
18: Ouais, moi j'étais d'accord avec ce que disait l'auditeur. C'est vrai que la France est un pays où le gouvernement s'occupe bien des chômeurs quand même, hein, tu peux pas dire le contraire.
12: Là, il les engraisse. Hein.
18: Ouais. Et je crois même qu'on importe des chômeurs de l'extérieur.
1: Non mais faut...
18: En plus.
1: Je crois que j'ai été assez clair sur cette question-là.
18: Mm-hmm.
1: Donc l'État.
18: Et des chômeurs nourris aux farines, attention. Hein.
1: Non mais attends, là tu pousses un peu trop loin. Ta...
18: Peut-être. Mais bon, j'ai peut-être dérapé un peu. Mais bon.
1: Tu vas un peu trop loin quand même là.
18: Je reviens alors. Je reviens.
12: Pas de bœuf dans le cochon.
1: Patricia tape. Oh ça va ouais.
23: Mais putain, mais.
1: Eh, hey, tu mets ta
10: gueule.
23: Tu me raccroches.
10: Qu'est-ce
23: que tu faisais, là?
19: Qu'est-ce que tu faisais?
23: Non, attends. C'est qui? Allô, c'est qui? T'as Marco.
19: Bah ouais.
10: Fais quelque chose, Gérard, là. Tu gères rien.
1: Bah, Anka. Anka, tu peux retirer ton casque, prendre tes affaires et tu vas le retrouver,
19: maintenant. Bah, voilà. Qu'est-ce que je disais?
1: Voilà. Terminé. Allez, hop. Terminé pour toi.
10: Attendez que ça en plus.
1: Voilà. Donc tu prends ton casque et tes affaires et tu t'en vas.
10: Oui Gérard, une très bonne question de Jet Set pour revenir. Je te remercie Fildar. Il voulait savoir pourquoi 95% des chômeurs n'ont pas de travail fixe et pourquoi 5% des demandeurs d'emploi sont sans emploi stable.
1: Ah. Non mais ça c'est. On en revient à la question qu'on vient de dire.
10: Mm-hmm.
1: Donc on revient sur ce truc-là. Anka, attends, je répondrai.
10: Oh non,
1: Anka, tu prends tes affaires.
3: Ah, ça y est.
19: Bah, regarde.
1: Non, non, tu prends toutes tes affaires, là. Non, non, tu prends tout ça et tu t'en vas.
10: T'as oublié ton crack.
1: Tu prends tout ça et tu sors du studio. Tu n'as plus rien à faire dans les studios, maintenant.
19: C'est un peu saoulant, quand même, d'interrompre un débat super intéressant juste parce qu'il y a un pauvre cahier à moi en plein milieu de
10: ta... D'autant plus que c'était une excellente question, hein, genre.
1: Donc, tu l'as toujours ?
10: Oui, tout à fait.
1: Alors, c'était quoi, parce que...
10: Bon, en fait, c'était Jet Set.
1: Fais gaffe, Anka.
10: Ah, qu'est-ce qui se passe ?
23: Qu'est-ce qui se passe ?
9: Fais gaffe.
19: Je sais pas, non, mais moi, je
1: le... Ouais, non, mais fais gaffe, Anka, quand même.
9: Ça va te faire cogner.
23: Elle passe, elle lui pleut les couilles, comme ça, et...
1: Bon, on va continuer le débat sérieux, maintenant qu'elle est plus là.
23: Oui, on va vraiment bien bosser. Maintenant.
16: Pour continuer, donc, on accueille un quatrième auditeur, excuse-moi.
10: C'était tout à fait ça que j'allais te proposer.
16: Trigo, yes. On accueille Mister Cocktail.
10: Mister Cocktail.
17: Sans alcool, la fête est plus folle. Oui.
1: Mister
17: Cocktail.
1: Salut.
17: Hey, tu diras... de
1: Bah. Hey, tu diras à tes petits copains qui sont derrière, qui se calment.
23: Ils font la fête.
17: Bah, hey, Gérard, sans alcool, la fête est plus folle. Quoique.
1: La fréquence. Putain, je sens qu'il va pas durer, il va pas rester longtemps.
17: 116.8, Chaumdu sur Seine.
9: Ah, tous les chaumdueurs.
1: Bon, maintenant, t'as bien terminé tes conneries, Cocktail. Bon, bah maintenant, tu la fermes. Merci.
23: Voilà, tu sais que la Gérard est sérieux, fais gaffe, Mister.
10: Oui, donc on va prendre une question un peu plus simple, parce que t'aurais peut-être pas saisi. Il y a ton bal qui voulait savoir à quel âge les chômeurs peuvent-ils prendre leur retraite.
1: S'ils sont au chômage, ils sont déjà à la retraite.
10: Ah, on est déjà à la retraite.
1: Oh, ça y est, là.
23: Restez zen.
1: Je sens que les auditeurs, vous allez dégager. Bon, c'est bon, dans un quart d'heure, on a fini. Alors, quelle tranche de...
23: Attends, c'est la combien de questions, là ?
1: 9.
23: 9e. Il en reste combien ?
1: Il y en a 15, et j'irai pas jusqu'au bout.
23: Moi aussi, mais attends.
1: Non, j'irai pas jusqu'au bout.
23: Mais attends, bien sûr que si, t'es le meilleur.
1: Non, j'irai pas jusqu'au bout.
23: T'es le meilleur dans ta catégorie, mon petit coq.
1: Ah si, vas-y, je vais jusqu'au bout.
10: Gérard, on est monté à 8743. Ce qui fait qu'on pourrait peut-être quand même pousser.
23: On pousse aux 10 000.
17: Allez, on pousse.
1: Oh ouais. Regarde les auditeurs, c'est moi qui commande.
17: On va pousser.
10: On pousse, on pousse, on pousse.
17: Je vais bien tremper, on va pousser, tu vas voir.
23: Allez, on pousse, merde.
1: Combien que t'as
10: donc
1: dit ?
10: On avait 8742 il y a quelques secondes.
1: Ouais. Donc, bravo. La question...
23: C'est énorme sur... mes couilles, je sais pas trop quoi. Mm.
1: Quelle tranche de la population est la plus touchée par le chômage ? Et on va s'écouter le book. GG, le book en blues avec « Viens bouffer le steak de ma femme ». N'importe quoi comme disque encore.
23: Non, c'est un bon disque.
24: Ouais, c'est ça.
25: Minuit,
1: 2h. Ouais, si je suis prêt, si je serais pas intelligent, ce serait pas des débats, hein, broutille.
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1: Et donc, on venait de s'écouter GG, le bouc en blues avec Viens bouffer le steak de ma femme. Voilà, donc, suite du débat sur le chômage, on récupère Monsieur Mazur.
27: Oui, parfaitement.
1: Patricia Taf.
28: Oui, bonsoir, Pat Taf.
10: Bonsoir.
1: Anel PE.
29: Toujours présent poste.
1: Et Mister Cocktail.
30: Wouh!
1: Oh, je te demande de te calmer ou tu vires?
27: Ok, on va se calmer.
10: Bonsoir.
27: Bonsoir.
10: Bonsoir.
1: Bon, Manu, tu lui dis qu'il se calme ou sinon.
10: Bonsoir.
27: Ok,
10: ok.
27: Bonsoir.
1: Sinon, il reste.
30: Bonsoir.
1: Il retourne chez
30: bonsoir
1: lui.
30: À tous. Bonsoir.
27: Bonsoir.
29: Bonsoir.
27: Bonsoir.
29: Bonsoir.
27: Bonsoir.
28: Bonsoir à tous les bébés.
23: Tu vas Gérard, on y va là, la question.
1: Non mais tu l'as calmé là, l'autre espèce de connard.
23: Mais bien sûr que
27: bonsoir,
23: je l'ai calmé, le
27: connard. De connard.
29: Oui, bonsoir.
1: Alors quelle est la tranche de la population? Quelle tranche de la population est la plus touchée par le chômage? On va demander à Mister Cocktail.
27: Bah quand tu parles de tranche, tu parles de quoi? De pain? De...
1: Complètement con.
27: Allez, petite.
1: Bon, tu réponds à la question ou tu vires?
27: C'est une bonne blague du jeudi soir.
29: Tranche de jambon, tout ça.
27: Sans alcool, la fête est vraiment plus folle.
1: Ouais, alors au revoir.
27: Allez.
1: Bonne nuit. Un LPE.
29: Écoute, moi je pense que c'est chez les cartes vermeilles quand même. Parce que je pense que la retraite c'est assimilé au chômage hein, quand même.
1: La carte vermeille est assimilée au chômage.
29: Non, la retraite. La retraite, donc, dans quelle catégorie, dans quelle tranche, chez les cartes vermeilles.
1: Je vois pas du tout le rapport avec...
29: Tu réfléchis d'ici demain et puis tu verras, ça va venir.
1: C'est ça, t'as raison. Fous-toi bien de ma gueule.
23: C'est dans 3 semaines. Hein, parce que demain...
1: Monsieur Mazur.
6: Eh bien, écoutez, moi, monsieur Gérard, je pense que cela touche essentiellement les intérimaires, n'est-ce pas?
1: Les intérimaires.
6: Bah oui.
1: C'est pareil, hein.
6: Bah non, monsieur Gérard. Bien entendu, si ces gens-là travaillaient comme vous et moi, enfin plutôt vous, moi que vous, eh bien, je ne serais pas une fois sur deux des chômeurs, n'est-ce pas?
1: Mais de toute manière, si les sociétés d'intérim proposaient plus de boulot à ces personnes-là, ça n'arriverait pas non plus.
29: Comment ça se fait qu'elles n'en proposent pas? Alors à quoi elles servent? Pourquoi elles sont là, ces sociétés, en fait?
6: Il faut bien prendre de l'argent à quelqu'un, alors. Ah. Puisqu'on ne peut pas en prendre à l'État, autant en prendre à ceux qui en ont le moins, après tout. C'est bien ça, l'égalité, la démocratie, n'est-ce pas?
29: Non. C'est pour la démocratie, moi, je dis.
1: Patricia Taff.
2: Oui. Moi, je pense que c'est plus les 40-60.
1: 40-60 ans?
2: Bah oui.
1: Bah, de manière, j'ai lu un sondage, un truc, c'était 25-40.
2: C'est pas bien. Ah non, moi, je dirais plus 40-60, parce que eux, quand ils perdent leur taf, c'est vraiment dur de retrouver, quoi.
1: Bah, même à partir de 40 ans, ils disent que t'es trop vieux, alors.
2: Bah, c'est ce qu'ils te disent, toi?
1: Non, parce que
29: à
2: mon avis, c'est pour être poli, parce qu'ils vont pas te dire qu'ils te prennent pas parce que t'es alcoolique, quoi.
1: C'est faux! Alors, Patricia Taff, au revoir. Voilà. Alors, Manu.
29: Pas de vérité à l'antenne.
23: Attends, j'accueille l'auditeur et après jingle et c'est un truc de ouf ce qui va se passer sur la FM.
1: Attention.
23: Alors on accueille Champomy, bonsoir.
3: Oui, bonsoir Manu, bonsoir à tous.
23: Et là, attention, grand moment de FM, c'est parti, c'est chaud.
10: Oui, donc une question de Père Foura qui s'était un peu absenté des débats ces derniers temps pour cause d'humour déplorable. Voilà, excusez-moi, j'en trouve plus les mots. Il voulait savoir pourquoi il n'y a pas de chômage aux États-Unis alors qu'ils n'ont même pas de président. Et est-ce qu'il faudrait virer Chirac pour que ce soit pareil en France, du coup?
1: Alors, attends, ils ont pas de chômage aux États-Unis, ils ont pas de président, ils ont encore un président pour l'instant, jusqu'à dimanche, apparemment. Mm-hmm. Et donc, il y a autant de chômage aux États-Unis qu'en France.
10: Ah non, proportionnellement, non.
1: Ah ben, c'est peut-être ce qu'il pense, lui, mais pour moi...
10: C'est la vérité qu'il pense.
1: Ah ben, non.
10: Non.
1: Non, pas du tout. Champomy, t'appelles d'où, parce que t'as pas donné ta fréquence?
3: Oui, c'est du 106.4, c'est Boudin sur Brancard. Et je voulais répondre à la question, moi Gérard.
1: Bonsoir, c'est
29: bonsoir les boudinois.
3: Bonsoir les boudinettes. Non, la question que je me posais, moi Gérard, c'est là tu parles en fait des chômeurs, mais dans les chômeurs tu regroupes tout le monde, alors qu'il y a des distinctions à faire quand même entre les chômeurs jeunes et les chômeurs vieux. Parce qu'un chômeur vieux a moins de chances d'avoir un travail qu'un chômeur jeune.
1: Mmh.
3: T'es d'accord avec moi?
1: Mmh.
3: Je te prendrais comme exemple, c'est si par exemple là ils ont fait tu vois Drôle de Dame. Ils ont pas pris Farrah Fawcett vieille pour faire Drôle de Dame, tu vois le délire. Ils ont pris, comment ça s'appelle, Cameron Diaz. Parce qu'il n'y avait pas moyen que Farrah Fawcett monte ses jambes avec ses vergetures, tu vois le délire. Donc ils ont pris une jeune. Donc le chômage, moi je dirais que le chômage est plus inégal pour les vieux que pour les jeunes. C'est pas mal, ça, j'étais bon en dessert. Moi.
1: Pour revenir à la question...
3: J'ai rien compris de l'ASCA.
1: Je pense que c'était Monsieur Mazur qui avait posé la question sur les intérimaires, c'est ça?
6: Oui, absolument, monsieur Gérard.
1: Donc, alors, les boîtes d'intérim, ce qu'il faut dire, c'est que si...
29: Mr. Cushion.
1: Oh! On se calme, merci.
29: Au revoir.
1: Donc, pour ceux...
29: Mr. Cushion.
1: Putain, vous arrêtez un peu? Merci, Fildar.
23: De rien.
1: Ouais, ben, je sens que ça...
23: Et moi, tu me dis pas merci, je reste avec toi jusqu'à 2h du match, lâche ma femme et pas un remerciement. T'es vraiment un gras, hein, je te jure.
1: Ouais, mais on verra ça lundi.
23: Vas-y, Gérard.
1: Lundi, on s'amusera.
23: Vas-y.
1: Donc, pour répondre à la question de Monsieur Mazur, les sociétés d'intérim, c'est des trucs qui prennent plus cher dans les sociétés.
10: Est-ce que tu peux répéter, s'il te plaît, Gérard, parce que...
1: Moi, je répète plus parce que vous avez qu'à écouter ce que je dis. Si,
10: quand c'est
1: Fildar,
10: quand c'est inaudible, c'est pas évident.
1: Les boîtes d'intérim payent leur intérim plus cher que les sociétés, donc ils se récupèrent plus d'argent.
29: Je crois.
1: Oui. Donc pour ça, bah les boîtes d'intérim, ils ont du personnel.
4: Mr. Cousin, it's Trevor Jones on the phone. Hi Trevor, je suis le chômeur et je pense, je chante la chanson in English for you et tu donnes argent à moi, yeah? Do you agree?
1: Manu, quand t'auras fini avec cet auditeur de con...
4: Je chante les chansons des...
1: Manu, tu me retires cet abruti d'auditeur.
4: I am an antichrist.
5: I am an anarchist.
7: Good Stefan D.
5: Don't know what I want, but I know how to get
8: mais
5: it.
8: Mais plus ça va,
5: I wanted a
8: mais plus je sens que le débat va être court.
5: Cause I
8: chantez pour Kim, ce Trevor.
5: Hey,
8: je vous signale que si c'est Max, vous vous démerdez.
5: Mr. Cousin, tu donnes l'argent maintenant, je chante les chansons. Yes. Hello.
7: Je chante bien le paralytique.
23: Je sais pas, Gérard, je fais quoi là?
8: Tu le vire.
23: Ok.
8: Bon.
23: Je peux accueillir une fille en attendant?
8: Vas-y.
23: On accueille Alice Ancier. Bonsoir.
11: Oui, bonsoir.
10: Bonsoir,
7: Alice.
11: Salut, Alice. Bonsoir tout le monde.
8: Bonsoir. Alors, fréquence
11: 118.1, j'appelle de Mourmont en Moignon.
10: Bonsoir.
11: Bonsoir.
7: Bonsoir.
8: Bonsoir.
23: Bonsoir.
8: Bon, ça y est, oh.
29: Pour le Mourmonnais.
8: Bonsoir. Alors, donc, pour. Bonsoir.
11: Bonsoir.
29: Bonsoir.
8: Ça y est, c'est fini, oui. Merci. Donc, pour terminer avec les histoires d'intérimaires, parce que on va pas s'éterniser là-dessus, il y a encore des questions.
29: Ouais.
8: Donc, je disais que les sociétés d'intérim

0: Et qui est pas trop loin.
1: Un piston.
0: Ouais, un piston pour essayer de pour pouvoir appeler.
1: D'accord, bonne solution. Oui,
2: t'as des plantes avant de faire pistonner, GG?
0: Bah non, parce que moi, là où que je suis tranquille. Je les ai
2: déjà pistonné. Ouais,
1: tu t'es déjà fait pistonner à la radio. Je crois que le mec qui t'a pistonné, c'est Thierry de la Sécu, non?
0: Non, pas du tout.
1: T'as fait rentrer.
0: Toi, t'arrêtes de dire des conneries parce que tu as pas resté longtemps. Alors, est-ce que les chômeurs sont mieux couverts en
3: hiver?
0: En hiver, oui.
1: Ouais, parce qu'ils doivent dessus, c'est des hommes comme les autres, hein. Parce
4: très bonne question, Gérard.
1: L'hiver, ils ont froid.
0: Champigny.
5: Ah, je l'ai pas entendu la question. Tu peux.
0: Est-ce que les chômeurs sont mieux couverts en hiver?
1: Ah oui. Bah, j'ai pas besoin de répondre, c'est Champigny. Mmh. Ouais, bah les chômeurs, c'est des êtres humains comme les autres. Hein. Faut pas faire de discrimination quand même. Mmh. Donc ils ont froid en hiver, ils ont chaud en été, ils se grattent quand il faut se gratter. Et voilà, quoi, ils bédavent, hein, comme moi.
0: D'accord. Anal PE.
2: Ouais, bah écoute, la France est connue pour sa couverture sociale. Hein. C'est un fait. Donc moi j'ai qu'une chose à dire, sortez couverts.
1: Ouais, faut pas qu'il attire trop sur l'Espagne quand même.
2: Non, faut pas trop tirer, faut laisser de la couette pour les autres.
0: Monsieur Mazur.
6: Oui, bien entendu. Alors je me rends, n'est-ce pas, de l'avis des précédents auditeurs, en signalant toutefois à nos amis chômeurs que lorsque les basses températures arriveront, certaines stations de métro restent toujours ouvertes, n'est-ce pas?
0: Non, mais je vois pas le rapport avec les chômeurs.
6: Bien entendu, bien le rapport est là, monsieur Gérard. C'est-à-dire que tous les chômeurs, n'est-ce pas, ne sont pas couverts de la même manière.
1: Non. Ah oui, il y a du rapport.
0: D'accord. Mais Alice...
2: T'étais plutôt bien couvert quand même à l'époque. Il y avait des gens pour te couvrir.
4: Il y avait de la crasse.
0: Alice
1: tu... Gérard, est-ce que tu fais des sodomisations sociales?
0: Champomy.
1: Oui.
0: Au revoir.
1: Non, mais c'est une question.
0: Au revoir. Alice.
3: Oui, alors moi je pense que oui, ils sont mieux couverts parce qu'en fait, dans les années 80, la mode c'était, tu sais, les vieux manteaux de fourrure. Et ces vieux manteaux, tu les retrouves maintenant chez Emmaüs ou au Secours Populaire, c'est tout ce qu'on file aux clochards et aux chômeurs en fait. Donc et ces manteaux-là qui tenaient vachement plus chaud, et ben donnent plus chaud aux chômeurs. Ouais.
0: Bah disons, c'est eux qui ont essayé de les récupérer, ces affaires-là. Hein.
6: Mais en plus, c'est tout à fait tendance, si je puis me permettre.
3: Ah bah c'est carrément in. Hein.
6: Ah oui.
2: C'est la mode.
0: De toute manière, il n'y a pas que le Secours Populaire, et puis ce que tu disais avant, là, l'autre Emmaüs, il y a aussi la Croix-Rouge. Hein.
6: Mm-hmm. Oui, mais en tout cas, monsieur Gérard, sachez que tous les stylistes vont se fournir à la Croix-Rouge et Emmaüs, ou bien encore l'Armée du Salut, pour ensuite revendre ça dans les magasins de haute couture à plus de 10 000 francs pièce.
5: C'est dégueulasse d'ailleurs.
0: Ouais Manu.
4: Je voulais accueillir oui. Un auditeur, on accueille Force 4, bonsoir.
3: Force 4.
0: T'appelles d'où?
7: Miami Beach.
0: Tu appelles d'où la fréquence?
7: Miami, j'écoute sur le net. Wouh! Force 4, une vague de fraîcheur. Wouh!
0: Oh là là là là. Putain, je me demande où tu vas me chercher des abrutis comme ça, toi.
4: Bye, Miami.
5: Bonsoir, Force 4.
7: Bonsoir. Bonsoir, Force.
0: Bonsoir. Bon, question.
6: Bonsoir, monsieur Cap.
2: Que la force soit avec toi.
0: Bonsoir.
7: Ok, la vanne. Je pense que ça va être drôle ce soir. Ouais.
0: Pensez-vous qu'il est plus facile de trouver du boulot en province qu'à Paris? On va demander à Force 4.
7: Oui, Gérard. Beaucoup, beaucoup plus simple. Puisque déjà la vie en province est moins chère en plus.
5: Et à Miami?
7: À Miami, c'est pas la même chose. Si tu surfes, tu bois de la bière et c'est tout. Ok.
0: Ça y est? C'est tout ce que tu as à me dire?
7: Ouais.
0: Ah bah d'accord, bah. Hein.
7: Ah bah d'accord, bah.
0: Alice?
3: Oui. Moi je pense que cela est plus facile à Paris. Dans la mesure où à Paris, on peut plus trouver des petits boulots, ainsi que des petits endroits pour se loger pas cher. En province, c'est pas possible.
7: C'est faux.
0: En province, tu peux trouver quand même des associations pour te loger, style Emmaüs.
2: Non, mais t'es pas obligé de squatter, tu peux aussi payer un loyer, hein, ça existe.
0: Attends, déjà, pour commencer, si t'as pas de boulot, comment tu peux payer déjà un...
2: Parce que tu touches le chômage.
0: Ouais, mais attends.
2: Ça fait une heure que c'est ce que t'expliques.
0: Non mais attends, ça on va en revenir avec ça parce que
2: okay, reviens.
5: OK.
0: On peut pas tout payer. Monsieur Mazur.
6: Bien écoutez, je dirais que tout cela dépend bien sûr de quelle ville en province vous parlez, bien entendu.
0: Non mais de toute manière, c'est en province il y a
2: petite ou grande couronne.
0: Soit Marseille, Lyon.
2: La grande couronne, non.
3: Mais c'est quand même des grandes villes, hein, ouais. Si tu cites.
6: Bon, moi, je vais vous prendre un exemple, monsieur Gérard. Je suis récemment allé dans la petite commune de Bigorneau-le-Trou. Et bien, sachez que là-bas, question chômage, c'est tout à fait des

0: raisonnable, n'est-ce pas? Mmh. Le RMI est fixé à 58 francs par mois.
1: Oh là là là.
0: Entendez-vous bien, monsieur Gérard, 58 francs par mois.
2: Même pas 3 paquets.
3: Ça, c'est la misère du monde rural, ça.
4: C'est dur. Hein.
0: Absolument. Les farines animales, bien entendu. Alors, les gens ne peuvent pas se nourrir.
4: Hein. Un LPE.
3: Ouais, c'est vrai que moi, oui, pareil, j'habite dans un bled et c'est vrai qu'au niveau, chaume du, c'est chaud hein, en ce moment. C'est bon. C'est tendu, quoi, hein.
4: Il y en a qui disent qu'en Provence on peut pas trouver de boulot. Ben, il y en a, mais bien sûr, faut savoir s'y prendre.
3: Faut pas avoir peur de mettre les mains dans le caca aussi, hein.
4: Ben, je l'ai dit tout à l'heure. De toute manière, ceux qui ont peur de se salir les mains, ça sert à rien. Parce que il y a du boulot pour tout le monde. Bon, ben, c'est sûr qu'il faut pas avoir peur de se salir.
3: Il reste chez eux, ces gens-là.
4: Voilà.
3: On a la radio.
4: Bah, pas, si tu parles pour moi, tu vois, t'as tort,
3: non,
4: mais moi, je vais te dire une chose, que j'ai pas peur de me salir les mains. Ok.
3: C'est complètement carado.
4: Voilà,
5: Donc, Gérard, sur l'IAC,
4: C'est qui venait de dire ça? C'est un LPE.
5: Moi, à l'instant, je viens de te parler de...
4: Alors, un LPE, bonne nuit.
3: Bah non!
4: Bonne nuit! Bonne nuit!
5: Il lâche pas l'affaire.
4: Bon, et alors?
5: Oui, quelques petites questions concernant le chômage. Une question de Cody. Vous voulez savoir, quand on est au chômage et qu'on est alcoolique, pas beau ou qu'on pue, est-ce qu'on a droit à une prime de pitié de la part de l'État?
4: N'importe quoi, cette question-là, j'y répondrai pas. Ça, c'est des questions de merde sur l'IRC. Ça se voit que c'est pas le site de Fun Radio.
5: Ah, ça se voit.
4: Ouais.
6: On accueille Fanta, bonsoir.
4: Ouais.
3: Salut, hey, Manu. Fanta.
4: Ouais, c'est bizarre parce que tu vas vite. Je vais faire ta gueule, Fanta. Regarde toutes les fiches que j'ai. Fanta, tu donnes ta fréquence.
7: J'appelle de la Hague, malheureusement. Et je capte en crypté, hein, c'est chelou les ondes. C'est 102, des fois c'est 103.
4: Eh, hey, ton micro.
7: Ah oui, excuse-moi, tu vois, c'est les radiations. La Hague.
4: La fréquence, au lieu de te foutre de ma gueule!
7: 103.7.
4: Ça déconne, oh!
7: Ah, c'est pas moi, ça, c'est pas possible.
4: Ah, bah si, c'est toi!
7: Ah, c'était moi, excusez-moi.
4: Alors, peut-on avoir.
7: Histoire de mettre un peu de rythme.
6: Je suis prêt. Salut à tous, ça va?
7: Ça va?
6: Oh, fil d'arme, t'étais où?
7: Ah,
6: j'étais caché.
4: Ah. Peut-on avoir le RMI si on n'est pas inscrit à NPE avec les ACDIC par rapport au chômage?
5: Avant ta question, j'ai quand même une petite question sur l'internet. Une question de Père Foura, Gérard. Il voulait savoir, entre ces quatre emplois, lesquels choisirais-tu?
4: Fildar, t'arrêtes, s'il te plaît.
5: Pour 1 million d'euros. Petit A, balayeur dans une fac pour pauvres. Petit B, plongeur dans une fac pour pauvres. C, chef de rayon yaourt. Et D, les trois en même temps. Et tu peux appeler un ami.
7: Voilà.
4: Et l'autre, il va se faire enculer avec sa question de con.
6: Il a pas d'amis.
4: Voilà.
6: Le vote du public, c'est le vote du public.
5: Ah, c'était ton dernier mot.
4: Ils vont se faire enculer et vous arrêtez avec vos yeux, votre jingle de merde.
7: Ah, il a... En Camargue.
4: Alors, Fanta, au revoir.
7: Ah, c'est pas moi, hein.
4: C'est toi. C'est toi, au revoir.
7: Force 4.
4: Au revoir, et Force 4, au revoir.
7: Voilà,
4: tous les deux.
6: Non, c'est Fanta, c'était Fanta.
4: C'est les deux. Hop, terminé pour les deux.
6: Non, Force 4 est là.
4: Les deux.
6: Force 4 est là.
4: Non,
6: Force 4 est là.
2: On va t'accueillir, c'est Benap.
4: Non, Force 4 n'est plus là, c'est tout. On lui dit au revoir.
7: Panache.
4: Bon, allez, hop, au revoir. Manu, tu dis au revoir à Force 4, s'il te plaît, merci.
7: Bon, je vais te faire plaisir, Gérard.
6: Ok, on dit au revoir à Force 4, on accueille 7-Up, bonsoir.
4: Non, mais là, tu te fous de ma gueule avec les noms de boissons, hein.
8: Est-ce que c'est votre dernier mot?
4: Eh, Fildar, tu
6: bonsoir, excusez-moi, on accueille Rickless, bonsoir.
7: Bonsoir, Rick.
4: Bon, de toute manière, c'est la dernière question.
7: Salut,
6: c'est Rickless. Bonsoir, Rick.
7: Un peu sérieux.
6: Ah, s'il vous plaît. Allô?
4: Bon, alors, c'est simple. Fildar et Manu, vous êtes au rapport lundi avec Max.
7: Au rapport, les gars, c'est chaud.
2: Putain, ils
7: dans les fesses, au rapport.
8: Est-ce que c'est votre dernier mot?
7: Tu vas te prendre l'arrêt bien profond, mon pote.
4: À fond. Bon, ça va être très bien, on arrête.
8: Est-ce que c'est votre dernier mot?
4: Allez, conclusion du débat, c'est terminé et c'est tout.
7: Tu peux appeler l'orphelinat pour vérifier la question.
5: On va peut-être poser la dernière question quand même, elle avait
4: l'air. Seven Up.
5: Mais ouais.
4: Seven Up.
5: La dernière question, Gérard, elle était intéressante.
4: Seven Up.
7: Qu'est-ce qui se passe, GG?
4: Tu répètes ce que tu viens de dire?
7: De quoi? Répète. Ah, j'ai rien dit, moi, c'est pas moi, hein.
6: Alors, je m'en fous, c'est pas grave.
4: Mais c'est la dernière question. Alors, peut-on avoir le RMI si on n'est pas inscrit à l'ANPE avec les ACEDIC par rapport au chômage.
7: C'est plus du cul comme question.
4: Alors, Rickless.
7: Ouais. Rick.
4: Bon, alors, Rickless, au revoir.
7: Pourquoi?
4: Hop, quand je te demande de répondre, tu répondras. Allez, hop, au revoir.
7: Ah, excuse-moi, je suis un peu...
4: Non, terminé. C'est Ben Up.
3: Écoute, moi, je pense que si t'es pas inscrit, c'est chaud. Hein. Parce que le principe, c'est que les gens, ils ont droit s'ils sont inscrits. Donc, en fait, si t'es pas inscrit, t'as pas droit.
4: Donc, au RMI, tu veux dire?
3: Bah oui, je sais pas, au
4: catalogue. Ouais, non, ouais. Donc, tu peux pas avoir ni la NPE, ni les ACEDIC.
3: Bah, que dalle. En fait, c'est une inscription groupée. Tu t'inscris pour un package, c'est un lot, quoi, c'est un pack.
4: D'accord. Alice?
2: Oui, bah, moi, je pense qu'il faut être inscrit, évidemment.
3: Sinon, inscrit.
2: Je sais pas comment on peut les toucher, quoi. Voilà.
4: Non,
3: je voulais savoir si elle voulait parler de les toucher rectal.
2: Les rectos.
3: Ouais.
2: Les toucher rectos.
4: Ouais, Manu, pour finir, on accueille Canada Dry, bonsoir.
1: Oui, bonsoir, bonsoir à tous. Tabernacle, j'appelle de Paris.
3: Bonsoir, salut.
2: Du Canada.
4: Bonsoir.
1: 102.4.
3: Bonsoir.
4: De Paris, 102.4.
1: Bonsoir, monsieur Dry.
4: Vous soyez bien de ma gueule.
1: Ça va bien?
4: Bonsoir.
3: Québécois.
4: Donc,
9: est-ce qu'il y a un petit sondage juste avant? Parce que je crois
4: Non, il y a monsieur Mazur.
10: C'était un dernier sondage.
4: Monsieur Mazur.
1: Je suis là, monsieur Gérard, je vous écoute.
9: Bah, écoutez le sondage, monsieur Mazur, le dernier. Le dernier était sympa.
4: Non, il répond à la question, c'est tout. Allez. Le sondage, on le prend après.
1: Monsieur Gérard, je vous prierai, s'il vous plaît, d'instamment reformuler cette question qui me paraissait un tout petit peu fouillue. En plus, Gérard, t'as le droit de jeter un petit coup d'œil à la pyramide, hein.
4: Alors, peut-on avoir le RMI si on n'est pas inscrit à l'ANPE avec les ACEDIC?
1: Non, bien non,
4: par
1: bien
4: rapport
1: non,
4: au chômage.
1: Monsieur Gérard, attendez, malgré toute l'estime que je vous porte, parfois vous dépassez les bornes, évidemment. Non, nous n'allons quand même pas donner
4: cotiser
1: pour des personnes qui ne font absolument rien de leur vie, si ce n'est peut-être quelques pécadilles de travaux d'intérêt public, tels ramasser des crottes de chiens ou faire des émissions de radio ou je ne sais quoi. Alors, de surcroît, cela, monsieur Gérard, m'écoutez-vous?
4: Monsieur Mazur, je vous dis au revoir.
1: Attendez, monsieur Gérard, mais je ne comprends pas pourquoi.
4: Si, vous comprendrez, voilà, au revoir.
1: Mais monsieur Gérard, expliquez-moi.
2: Pacifique.
1: Monsieur Gérard.
4: Terminé. Manu, coupe-le. Il n'y a pas à chercher. Gérard, donc.
2: Pacifique.
4: Avez-vous de...
9: Donc, dernier sondage avant la fin, conclusion du débat, c'était sur le chômage.
4: Avez-vous déjà été au chômage? Alors, 59% des gens disent qu'ils l'ont déjà été au chômage, mais au noir. Ça, c'est leur problème. Mmh. 34% disent qu'ils sont déjà allés au Maroc, mais pas au chômage. Ça, je vois pas du tout le rapport, hein.
9: Bah, moi non plus, hein.
4: Et 20% des gens disent que non, parce qu'ils n'ont jamais travaillé. Bah, ça, s'il n'est pas inscrit à l'ANPE, qu'il a jamais travaillé, c'est son problème. Et 11% des gens pensent que j'aurais jamais le droit au chômage. Si, je les ai touchés depuis bien longtemps. Donc, conclusion du débat, qui aurait été court pour cause de bordel, là. Comme tous les jeudis soirs, quand Max n'est pas là, quand le chef n'est pas là, les souris dansent. N'est-ce pas Manu? N'est-ce pas Fildar?
10: Bonsoir. D'accord. Ça va les gars, vous déconnez quand même.
9: Ça va bien.
4: Donc, on a terminé, on a
9: donc,
4: fini à combien?
9: Il est 2h12 dans les débats de Gérard et tout va bien.
4: Donc, on termine à combien sur le site internet?
10: Alors, sur le site voilà.fr, on était énormément, on était quand même 9732. C'est-à-dire presque.
9: Ah, il y a une chorale qui vient d'arriver.
10: Ah.
2: La gamelle, là.
4: Non mais ça continuera, donc lundi on mettra tout le monde au rapport et puis c'est bon.
11: Nous sommes les joyeux troubadours et nous souhaitons rendre hommage à GG.
4: Allez hop, dehors.
11: GG,
4: dehors.
3: Attends, ils vont faire le tour.
10: Les petits chanteurs à la jambe de bois.
11: Les débats sont la chaîne.
4: Donc Alice, conclusion du débat. Alice. Conclusion.
1: Non mais moi je vais entendre la musique un peu.
4: Non, t'entendras rien de manière lundi.
1: Du groove et du bent. Hein.
4: Conclusion. Arrête un peu là.
11: Bravo.
4: Et Anka.
11: Bravo.
4: Anka, Marco. Manuel Fildar, vous êtes au rapport, je vous signale lundi.
9: Est-ce que moi je peux être au rapport mais avoir des rapports avec...
4: Alors Alice, pour la fin.
2: Oui, alors moi je voulais dire vraiment pour conclure, enfin Gérard, tu fais un débat où tu sais de quoi tu parles, t'es quand même resté 5 ans au chômage, t'as rien foutu, t'as bien vécu sur le dos de la population, et puis je voulais aussi lancer un avis à la population justement nanterroise et notamment à la population charcloise de Nanterre. Paris 10 recrute.
4: Eh, hey, Alice, t'es une petite conne. Au revoir. Alors, 7-Up.
12: Ah non, 7-Up est décédé, ça y est. Tu l'as viré 10 000 fois déjà.
7: Plus rien.
4: Canada Drake pour terminer.
7: Oui, ben, Gérard, déjà, est-ce que tu penses qu'on a fait un bon débat?
4: De toute manière, j'ai dit que c'était le bordel jusqu'au bout, donc...
7: T'as rigolé un petit peu
4: Non, ça, j'aime pas rigoler sur quand on fait du mauvais boulot, c'est tout, ça s'arrête là. Terminé.
7: On a quand même expliqué un peu ce que c'était le chômage, dans les pays, à l'étranger, c'est pas mal quand même.
4: Non, mais même, de toute manière, j'en ai déjà touché 2 mois max, comme quoi que c'était le bordel, donc c'est terminé. Voilà.
7: D'accord, donc moi je remercie mes sponsors, qui sont les Capotes du Rex, la société Boom Blaster, les mains qui collent.
4: C'est ça, au revoir.
12: Ça va mieux avec un masque, hein.
4: Oui. Oui, docteur. Lundi, vous allez voir aussi le rapport. On va rigoler lundi.
12: Bistouri.
4: Oh!
12: Bon, rapidement.
4: On va rester là!
12: Non, rapidement.
4: Faut conclure.
12: Bistouri, 2 CC.
10: Quelques conclusions internet.
12: Oui, rapidement, oui, Rigo,
10: une conclusion de Tombal qui dit que tu as du mérite, passer du gros rouge au yaourt nature, faut le faire. Une conclusion de Yank de Babouin qui dit enfin un débat sur un sujet que GG maîtrise, mais c'est quand même un débat de merde, ça il a pas forcément tort. Jet Set qui dit qu'au lieu de perdre du temps à chercher du boulot, il ferait mieux d'aller bosser ses feignants de chômeurs. Il a pas forcément tort non plus. Et il y avait juste Geek de Macaque qui finissait en disant encore un débat de merde, t'étonnes pas dans 3 semaines si t'es au chômage. Comment vous allez faire avec Sandy si elle perd également son boulot à cause de l'interdiction de la viande de bœuf dans les cantines.
4: C'est bande de branleurs qui ont été dire des conneries comme ça, je les emmerde. Samedi...
10: Il y a juste Rocco qui dit
4: très vite,
10: que c'était,
4: attention, très vite.
10: C'était mieux avant ta cure. Voilà.
4: Très vite. Alors samedi, Torigny-sur-Vire, l'écho du lac où Max fera une soirée, donc allez-y nombreux. J'ai déjà été avec lui et je sais que vous allez répondre nombreux et nombreuses à.
12: Je préviens tout le monde, ça a été désinfecté depuis, donc vous pouvez y aller.
4: Toi, tu fermes ta gueule, Manil, et Fildar, lundi, vous êtes au rapport.
13: Donc une petite conclusion, Gérard, quand même.
4: Alors, conclusion du débat, vous avez foutu votre merde comme d'habitude.
14: Est-ce que c'est votre dernier mot?
4: Donc, on se termine avec Sandy, casse-toi vite avec moi. Aussi, j'ai mes rivières pour 20 jours par mois.
12: Vous allez retrouver. On n'a rien compris.
4: Vous allez retrouver Ricky.
12: Sortez.
4: La nuit sans plus par mois.
12: Sortez.
13: Allez, c'est fini maintenant.
12: Dis-leur de sortir.
13: C'est fini maintenant.
12: Non, rappelle le titre, Gérard. Rappelle le titre.
13: Non,
12: vite.
13: C'est terminé, tu balances.
12: Vite.
13: Non, c'est terminé.
12: C'était quoi?
13: C'est tout, c'est terminé.
12: Allume ton micro, vite.
13: Non, c'est terminé, je l'ai dit, t'avais qu'à écouter.
12: On n'a pas entendu avec les troubadours, vite.
13: Non, c'est terminé, c'est tout. Hop.
12: Mais t'as aucun respect de l'auditeur. Oh, sortez les troubadours, vas-y,
13: non,
12: vite.
13: Non, c'est terminé, tu te démerdes, tu balances le disque et c'est tout.
12: Aïe, bon, bah, on balance.
13: Lundi, vous verrez bon. Ça avec Max et puis c'est tout. Moi, maintenant, je commence à en avoir marre de travailler avec des cons.
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16: Et voilà, bonsoir à tous. Minuit.
12: Là, dans ton micro, mon chou, hein, oh là.
16: Minuit, donc,
12: lève ton micro, on t'entend pas, là.
16: Lors des débats sur les JO aujourd'hui, donc bon, Manu qui est là, Réa.
17: Exact, bonsoir à tous.
16: Rigo sur l'internet.
18: Bonsoir.
16: Comme tous les jeudis.
18: Voilà, non pas tous les jeudis, les jeudis de débat.
16: Voilà. Et Anka et Fildar au standard, donc c'est Anka, je préviens tout de suite, c'est Anka qui vous sélectionne. Et
17: pas dans la merde.
16: Donc on verra comment que ça va se passer ce soir. Si ça se passe mal, et ben on remettra Fildar à choisir les auditeurs, bon, malheureusement.
17: Bah, à minuit 5, vous m'avez au téléphone.
18: C'est clair.
16: Non, mais on verra comment que ça va se passer, c'est tout. Par contre, j'ai bien précisé dès le départ que j'ai bien dit que je ne répéterai pas les questions.
17: Oui.
16: Donc les gens qui sont au standard, si vous n'avez pas compris la question, bah, vous demanderez à ceux qui sont sur l'antenne qui vous les disent. Donc pas de portable, et bien sûr, quand je vous dis bonjour, vous dites bonjour une seule fois et vous m'annoncez la fréquence parce que j'ai pas les fréquences sur ma fiche.
17: Et pas de sodomie, hein.
16: Et pour ça, on accueille Jean Galfiotte, 29 ans de Bordeaux. Fréquence de Bordeaux, s'il te plaît.
19: Oui, bonsoir, c'est Jean Galfiotte.
16: Jean Galfiotte.
19: Bordeaux, c'est 119.9, bonsoir.
16: Ok. Bonsoir. Marie-Josée Ferrec, 25 ans de Tours, fréquence s'il Fenech. Te plaît.
20: 102.8, bonsoir tout le monde.
16: Salut.
18: Bonsoir.
16: 102.8. David Poussé, donc Paris 101.9, bonsoir.
21: Bonsoir, 101.9, bonsoir.
19: Bonsoir David.
16: Et Dev Superstar, 26 ans de Rouen, fréquence s'il te plaît.
22: Salut les filles, 98.6.
16: Salut Dev.
18: Salut.
22: Ça va?
16: Mm-hmm.
22: Bien, ok.
16: Bon, alors, débat sur les JO, comme c'est commencé depuis un bon bout de temps, donc on va attaquer. Alors, combien y a-t-il d'athlètes aux JO? On demande à ça, David Pousset.
21: 4768.
17: Oh la vache!
16: T'as raison.
17: Ça, c'est précis, hein.
18: C'est marrant parce que 4768, c'est le nombre de connectés en ce moment sur l'IRC. Ah.
16: Déjà, pour commencer?
18: Pour commencer.
21: Quelle coïncidence
18: fabuleuse.
16: Donc, pour toi, t'as dit
21: 4768. Je le répéterai pas deux fois, hein, Gérard.
16: Ouais, bah, si t'es pas content, on va
21: te dire. Tu répètes pas tes questions, deux fois, si je vais répéter mes réponses.
16: Si
21: deux fois.
16: T'es pas content.
21: Ah, mais je te le dis.
16: Ouais, non, mais moi, je te dis, si t'es pas content, tu restes chez toi, d'accord?
21: Très bien, je m'inquiète.
16: Bon. Alors, Deb Superstar, pardon.
0: Bon, bah, moi, je dirais, écoute, comme lui, hein, dans les. Faut un peu moins de 5000, mais pas plus que 7.
16: Donc, 7000 pour toi.
0: Ah oui, un peu moins.
16: Bon, ok, on va mettre
0: ça. Ça peut être 4008, ça peut être 4009, éventuellement 4990, mais éventuellement. Pas plus, non, éventuellement.
16: Bah, d'accord.
0: Ok, chérie.
16: Tu commences à te calmer, sinon je te dis au revoir, toi.
0: Ah bah, je suis tout à fait calme.
16: Bon. Marie-Josée Ferrec.
14: Fennec.
16: Ouais. Et toi, alors, pour toi?
14: Moi, je pense dans les 10 000.
16: Ouais.
14: À ton avis?
16: 10 000 tout rond.
14: Peut-être 10
16: 002. Enfin, bon, ok.
17: Gérard, je voulais te poser une question. Excuse-moi, Fennec. Hein. T'as regardé la cérémonie d'ouverture?
16: Non, mais moi,
17: Tu les as comptés quand ils sont passés?
16: Non, mais moi, j'ai le chiffre déjà.
17: Avec les chiffres. Tu l'as
16: eu? Je te le dirai pas. Bah, Jean Galfiot.
19: Moi, je te dirais une fourchette, je sais pas, de 6 à 6 000. Grosso modo. Hein. Ça dépend en fait des délégations. En fait.
16: Bon, tu comptes à peu près 7 000?
19: Entre 6 et 6 000, ouais, t'as 7 000, ouais.
16: Bon, vous êtes tous dedans, hein, à part Marie-Josée Ferrec, qui est pas loin du compte. Hein. En fin de compte, c'est 10 500 athlètes qu'il y a exactement aux Jeux Olympiques.
17: Ah ouais, carrément.
16: Et
17: il y en a combien de Français?
16: Il y a 330...
17: Là,
16: 334 athlètes français qui sont aux JO.
21: C'est tout?
16: Oui, parce qu'il y a... Il y en a 334 exactement.
17: Il y en a combien entier? Enfin, en tout?
16: En tout, ils sont 10 500.
17: Attends, il y a 300 Français et il y a que 10 000 participants?
16: 10 500.
17: Ouais, il y a une galère. Hein. Ouais,
16: moi, c'est ce que j'ai eu comme chiffre.
17: Attends, moi, aux États-Unis, ils sont moins 500 à participer, ça fait déjà 800.
16: Bah non, mais ils annoncent, ils ont dit qu'à quelque chose près, 10 000, c'est tout. Hein.
17: Tu comptes les dopés avec ou pas?
16: Ben non, ben justement, non. C'est pas encore la question, tu vas pas commencer.
19: Ils viennent d'où tes chiffres?
16: C'est les chiffres que j'ai eus que c'est tout, je te dirais, t'as pas besoin de savoir d'où qu'ils viennent mes chiffres.
19: Non, mais c'est pour avoir tes sources.
17: Ben oui, non, mais il a vu ça dans des chiffres et des lettres.
19: Ah, ok.
16: Oh, non, pas du tout.
18: Gérard, sur IRC, il y a des gens qui me demandent, tu sais le nombre de participants, mais il y a combien de médailles distribuées au JO?
16: Ben ça, pour l'instant, on n'en est pas encore là, hein.
18: Non mais c'est une question.
17: C'est une question,
16: Je vais dire une chose, en médaille, pour l'instant, je ne sais pas exactement combien qu'il y en a.
18: Il n'y avait pas marqué sur...
16: Sur le site... ouais. Non, je n'ai pas trouvé ça sur le site internet.
17: C'est un vieux site de cul, de toute façon.
16: Non, parce que je t'ai demandé de le regarder, et apparemment, tu n'as pas pu me sortir. Alors.
18: C'était illisible.
16: Voilà. Donc combien d'épreuves on est déjà la deuxième. Hein.
19: Déjà?
16: Bah oui.
17: Oh
16: hein.
17: Putain, ça trace.
19: Il y a combien de questions?
16: Il y en a deux. Il y en a qu'à 14. Non, 13. 13 parce que la deuxième, on va la poser.
19: Ah, merde.
16: Alors combien d'épreuves y a-t-il à faire? 20, combien d'épreuves y a-t-il à faire?
17: Excusez-moi, mais je pensais à un truc, les JO c'est où? Qu'est-ce que c'est? Enfin tu vois, tu peux expliquer parce qu'il y a des gens qui, ça se trouve, ils connaissent pas.
16: Mais on va en venir.
17: Mais non, parce que là tu demandes combien il y a d'athlètes,
22: si ça se trouve, il y a des gens qui savent pas ce que c'est.
18: Parce que justement sur IRC, il y a des V1, lui il me parle des animateurs du Club Med, les JO.
16: Les JO, c'est des Jeux Olympiques de Sydney.
21: Donc ça se passe. Homosexuel alors.
16: Dev Superstar, tu commences à te calmer ou sinon je te dis au revoir tout de suite.
0: Ah, j'ai rien dit pour une fois.
21: Calme Dev.
16: Non mais je préviens.
0: Bah, je te dis que j'ai rien dit.
17: Non, c'est pas Dev.
0: Il a entendu au mot, il a pensé à Dev.
16: Ouais non mais fais gaffe à toi David. Parce que tu pourrais peut-être dégager toi.
17: Ah, il t'a repéré, il t'a grillé à l'antenne, ouais, direct.
0: C'est chaud.
16: Hein?
17: Direct. Alors, David.
16: Un conseil que je te donne, t'as de te calmer avant que je te vire.
0: Ok.
16: D'accord.
21: Okay, bon. Très bien.
16: Donc alors pour répondre à la question,
17: Sydney, c'est où
16: Sydney, c'est en Australie, mais justement on va en parler.
17: Bah ouais, mais pourquoi tu commences pas par ces questions-là?
5: Parce que c'est au départ, quoi.
17: Ça commence par la fin.
16: Je pose des questions dans l'ordre que je le veux.
19: C'est la conclusion, ça, les mecs.
16: Non, c'est pas la conclusion.
5: Ouais, mais bon.
6: On sort les doigts du cul et on se met au boulot.
16: Bon, on y va, GG, quoi. Manu. Ouais. Manu, tu arrêtes. Vous commencez à arrêter, sinon je vous dis, je vais laisser tomber le débat, d'accord?
5: D'accord, je commence à arrêter.
16: Bon.
19: GG, c'est plutôt je me mets les doigts dans le cul et là je suis au boulot.
16: Ouais. Alors, David Pousset, au revoir.
17: Mais c'est pas lui.
16: Trop tard, hop.
19: Terminé pour toi.
16: Ça va déjà plus vite. Donc alors, deuxième question. Ouais. Combien d'épreuves y a-t-il à faire aux Jeux Olympiques? On va demander à Jean Galfiot.
19: Galfiot, je sais pas, une fourchette entre 6 et 6 000, pareil. Donc, comme tu as dit tout à l'heure, 7 000, quoi, en fait.
16: D'épreuves.
19: Ouais, d'épreuves. Mais d'épreuves réelles, hein.
16: Ouais, bah à mon avis, t'es loin. Ouais. Marie-Josée Ferrec.
8: Je dirais entre 319 et 321.
16: Ouais, bah pourquoi pas. Dev Superstar.
23: Oui, mon pépère. Bah écoute, pas plus de deux.
16: Bah, toi, t'es encore pire.
23: Pourquoi?
16: Il y a exactement 29 épreuves, dont en tout, ça fait 29 et deux nouvelles qui sont apparues dans les Jeux Olympiques là. Donc ça fait 31. Donc les deux épreuves qu'il y a en plus. C'est le taekwondo, je sais pas du tout ce que c'est comme épreuve.
23: C'est un truc de cuisine, je crois, le tech.
16: C'est pas du tout,
23: C'est un truc que je mets par terre, le tech.
16: Mais je sais pas du tout. Et le triathlon.
8: Ah. C'est quoi le triathlon?
16: Le triathlon, bah, c'est des épreuves qui sont.
5: C'est pas le truc qui passe à la télé où on donne des dons?
16: Non.
23: N'importe quoi.
5: Donne de l'argent.
16: Non, c'est des épreuves qui sont dans l'eau.
23: Dans l'eau, ça s'appelle le triathlon.
16: Ouais, mais il y a ça, après il y a de la course à pied et du vélo. Voilà.
5: Alors, tu vois, tu sais ce que c'est?
16: Bah, le triathlon, oui.
5: Ah, c'est le tech.
16: Non, le tech. Tech quoi?
17: C'est comme le Tichichuan.
16: Ou Ado, là, je sais pas. Quoi.
23: Je pense que c'est.
16: S'il y a quelqu'un qui peut nous le dire sur
23: l'IRC. Moi je sais.
16: Ouais, Dave.
18: Il a l'air au courant.
23: Le taekwondo, c'est un art martial. Ce sont deux hommes qui s'empoignent fortement et qui essayent de se mettre des coups. C'est très violent, il y a de la sueur.
8: C'est
23: un peu comme toi ce soir.
16: Dev Superstar, au revoir.
23: Oui, mon pépère.
16: Au revoir.
23: Oh, pépère.
16: Au revoir.
23: Ah ben non, mon pépère, attends, c'est pas si bien. Mon pépère.
16: Au revoir.
23: Hop là.
16: Allez, hop.
17: Gérard, à la place de David Pousset, que tu as viré lamentablement alors qu'il avait rien fait, on accueille Pastissa de 23 ans d'Angoulême. La fréquence, Pastissa, tu vas la donner directement.
24: Oui, bonsoir à Paris, et c'est 90.2. Bonsoir, Gérard.
16: 90.2, bonsoir à toi.
24: Bonsoir à toi.
16: Ouais. Donc, Angoulême, hein.
24: Ouais.
16: Ok.
24: Ok, Michel.
16: Je te signale, Fildar. J'ai dit.
17: Ouais, je t'embrasse moi aussi.
16: Non, mais hey, Fildar.
17: Ouais.
16: J'ai dit que c'était Anka qui prenait les auditeurs et tu vérifies si c'est.
17: Mais bien sûr, regarde, elle prend les auditeurs et moi je les rappelle juste après, tu vois.
16: Ah non, mais c'est elle de faire le boulot, c'est pas à toi.
17: Non, mais ça, rappeler les gens, c'est pas son problème.
25: Ouais, non, c'est aussi un petit peu.
16: Mais c'est moi qui décide, d'accord. C'est pas toi, donc. Tu fais ce que je te demande et c'est tout. Terminé. C'est comme ça que ça se passe.
5: On pourrait enchaîner parce que
6: bon. On sort les doigts du cul et on se met au boulot.
16: On y va. Là, on va y aller mono parce qu'on est déjà à la troisième.
17: Non, en stéréo nous. Hein.
16: Alors, tu veux répondre à la deuxième ou pas maintenant?
24: Est-ce que tu peux répéter s'il te plaît?
26: Pompe-moi la bite, grosse salope. Non.
16: Donc c'était combien d'épreuves y a-t-il à faire?
27: J'ai envie de câlin.
17: Et ça enchaîne. Et allez.
16: Donc la question c'est combien il y avait.
27: J'ai envie de câlin. C'est pas Manu, c'est un mec.
16: Ouais, non, mais ça commence à me prendre la tête,
27: ouais,
16: cette histoire.
27: Ça me fait dormir, surtout, hein.
17: Ah, ils ont tous les sons chez eux.
16: Ouais, bon, vas-y, c'est pas grave.
27: C'est passé avec de la viande.
16: Combien d'épreuves y a-t-il à faire? Donc, c'est pour Patiska, là.
24: Non, Pastichade.
16: Pastichade?
24: Ouais, je connais le mot. Alors, moi, je dirais...
16: Ça y est, il y a Marie-Josée Ferrec qui vient de te le dire un instant.
24: Mec.
16: Ouais, on
24: j'ai pas, ouais, j'ai pas écouté.
16: Il y en a 29, dont deux nouvelles. 29. Dont deux nouvelles qui sont le taekwondo et le triathlon.
1: Ouais, GG.
16: Ouais.
1: C'est sûr qu'il n'y en aurait pas un petit peu plus que 29 des épreuves.
16: Non,
1: quand même.
16: En tout, il y en a 31.
1: Ouais, quand même, hein, c'est un peu
16: non, non, c'est 31.
1: Un peu plus que 31 quand même.
16: Non, non, non, non, non, non.
1: Si tu prends la course, regarde, rien que la course, il y a 50 épreuves différentes, si je peux me permettre, hein, entre
16: guillemets. Ah non, mais moi je.
1: Regarde, il y a le 100 mètres, il y a le 200 mètres, il y a le 50 mètres, il y a le 100
16: mètres. Non, non, non, il n'y a pas de 50 mètres.
1: Avec DS, en DS, avec les clefs.
16: Non, non, mais moi il y a 31 épreuves, c'est tout.
1: Ça me paraît un peu léger quand même.
16: Bah ouais, mais moi c'est ce que.
1: À mon avis, il faudrait vérifier sur LCI, moi je dis quand même.
17: Ouais, ah, bon. C'est vrai.
16: Moi j'ai ce chiffre là, donc.
1: Et sans doute ton chiffre.
16: Bah moi c'est des chiffres que j'ai vus, que j'ai repris et c'est tout.
1: Ah mais attends, je t'explique un truc, quand t'as 3-1 et qu'il y a un 0 derrière, ça fait 310 en fait.
16: Non, moi j'ai compté.
1: Le 0 il est pas nul.
16: Il y a 30, normalement il y a 31 épreuves réelles et dont il y a 30, ça fait besoin 29.
2: Il y en a compris, ça, il y en a deux en plus.
16: Il y en a deux nouvelles, c'est tout.
17: C'est le taekwondo et la varap.
16: Et le triathlon.
1: Oui, ah, ouais.
16: Alors, que représente...
17: Attends, Gérard, excuse-moi avant, oui, parce que bon, t'as viré des gens, donc on en accueille de nouveau, c'est normal. Ouais. On accueille Marcel Douillet, bonsoir, 27 ans de Rouen.
3: Oui, bonsoir à tous, bonsoir Gérard.
16: Bonsoir.
3: Bonsoir Manu, bonsoir Rigo, bonsoir tout le monde.
17: Bonsoir. Bonsoir Marcel, hein, bonsoir.
18: Comment vas-tu? Ça va?
3: Bonsoir, Marcel. Ça va bien.
18: Ok, c'est cool.
16: Donc, 98.6. Ouais.
3: Voilà.
16: Voilà, qu'est-ce que... Bon... Alors, que représentent les anneaux sur le drapeau avant?
17: Non. Avant, enfin, un petit sondage.
16: Ouais, avez-vous?
7: Regardez toujours cette concentration.
17: Ah, on a les JO en direct. Là.
18: C'est les JO. Ouais.
1: En direct.
16: Celui qui a la télé est prié d'arrêter.
2: C'est moi.
1: Range tes médailles.
7: Ça n'est pas facile.
16: Manu, tu m'éteins ça.
2: Mais
16: c'est pas moi, Gigi. Hein.
7: Préparé, notamment les Français.
1: Ouais.
7: Alors.
16: Merci. Alors, non, non, c'était bien toi, Manu.
17: Mais non, c'est pas moi.
16: Mais ouais, tiens, fous-toi de ma gueule, tu viens d'appuyer sur un bouton. Bah,
17: c'est pas
16: donc,
17: ça.
16: C'est tout.
1: Alors
16: avez-vous vu les JO à la télé? Donc 59%
17: ça,
16: des
17: un
16: gens...
17: sondage, c'est un sondage. Oui.
16: Ouais, c'est un sondage. 59% des gens répondent qu'ils n'ont pas pu car c'était le matin, mais n'ont pas compris car il faisait nuit à la télé. Enfin, ça s'est déroulé à 9h du matin, hein, la retransmission. Sur France 2, hein.
17: Mais c'est ça le problème.
16: 34%.
17: Non, mais t'as pas compris, Gérard. Il y a des gens qui n'ont pas compris parce qu'il faisait jour ici, parce que c'était le matin, et là-bas, il faisait nuit.
16: Mais là-bas, je sais pas le décalage horaire, alors. On n'a pas le décalage horaire.
17: Il y a un décalage.
16: Ouais, c'est plus 32. Ouais, c'est ça. Plus 32, pourquoi pas aussi 22 heures de vol aussi. Comme l'autre, il a été me chercher tout à l'heure.
17: Sébastien?
16: Ouais, comme il a été me chercher sur l'internet.
17: C'est un tocard,
16: 22 heures de vol, c'est, oui, c'est tocard, ça.
17: C'est clair.
16: Ah. Donc, alors, 34% n'ont seulement vu que la cérémonie d'ouverture de la Mercedes de Lididi. Bon, ben, ça, c'est complètement des sondages de merde, encore,
18: alors,
16: comme d'hab.
18: Il y a une médaille, hein.
16: 20% des gens disent que ce n'est pas grave, si je rebois, c'est encore pire. C'est bien des conneries à la file d'art.
17: Ah non, c'est pas moi.
16: Non, presque pas. Et 11% pensent que les JO, c'est de la magouille. Pas spécialement, non.
17: Ah, ça, je suis pas d'accord avec toi. Hein.
16: Non, moi non plus. Enfin, bon.
17: Qui est pas d'accord dans les auditeurs?
2: Moi, je suis pas d'accord.
17: Ben voilà.
16: Donc, que représentent les anneaux sur le drapeau? On va demander à...
18: Chaud.
16: Marcel Douillet.
3: Oui, alors les anneaux, Gérard, comme ça on va torcher vite fait la question, c'est les 5 continents.
16: Ouais. Ben voilà.
17: Voilà. Donc, bravo la question de merde. Bravo.
3: Voilà.
18: Science et vie junior.
3: Vas-y, suivante.
16: Non, bah,
2: on peut pas faire un débat et pas un quiz, là.
3: Ah, c'est ouais. Bon,
16: non, bah, de manière, question, c'était là. Ça, c'est tout, hein.
3: Ouais,
16: ouais voilà.
3: C'est on fait un point.
16: Bah ouais, mais tant pis.
17: C'est qui a un point, là? Douillet.
3: Un point, c'est moi, c'est
17: Marcel Douillet, un point, bravo. Bien, ouais, bien joué.
1: Tu fais gagner quoi comme CD de
16: rien du tout. Rien du tout.
17: Tu rejoues tout, là?
16: Non, non, il n'y a pas de...
1: C'est ton dernier mot ou pas? Attends, c'est ton dernier mot.
16: Il n'y a rien du tout. Ok. Ah,
1: tu peux appeler à l'orphelinat si tu veux vérifier la question.
16: Qui c'est qui vient de dire ça? Qui vient de dire ça?
1: T'es sorti tout seul.
16: Qui vient de dire ça?
2: Pas moi.
16: Alors entre Jean Galfion, Pastis.
1: C'est pas le genre.
17: Je crois que c'est Galfion.
1: Je
17: crois que c'est Galfion, il me semble. Moi je penche pour Galfion.
1: On fait pas ça chez les perchis.
3: Il fallait sauter l'obstacle.
1: Je vous le dis tout de suite.
16: Eh ben Jean Galfion, au revoir.
3: Allez,
1: on est pas dans ce genre là.
16: Ouais, ouais, bah c'est ça. Hop, terminé pour
17: et
16: lui.
17: Gérard, on en remplace directement par un autre. Il s'appelle Jamel Poussas. Salut Jamel.
3: Salut.
1: Trop bon nom, laisse tomber. Bonsoir, bonsoir tout le monde.
16: T'appelles d'où?
17: Bonsoir.
1: De Sydney.
18: Quelle heure il est alors?
1: Bah là, je sais pas, je suis décalé, je suis décalqué, je suis tout ce que tu veux.
17: Ah, t'appelles d'où sérieusement, Jamel Poussas?
1: Sérieusement, j'appelle de Saint-Denis.
16: Ouais. Donc 101.9.
1: Exactement.
16: Donc région parisienne.
1: Tout à fait.
16: Alors, qu'est-ce que je voulais faire comme question?
17: Bah là, celle que la troisième, puisque t'as broyé la deuxième. Donc.
16: Bah non, c'était la troisième.
17: Ah déjà?
16: Bah oui.
17: Ah bon, on va finir à minuit et demi.
4: Il y a 5 continents, Lascar. Je sais, moi.
16: Toi, Pastichade, tu vas la fermer parce que
9: tout à l'heure,
16: je vais te dire au revoir.
4: Ok.
16: Ok. Bon. Alors, il y a quoi sur l'IRC de questions? Rien?
10: Si, il y a énormément de choses. Il y avait Coco Benny, il voulait savoir si t'allais participer au JO handisport. Au JO handisport, vu qu'il y avait une catégorie spéciale jambes de bois.
16: N'importe quoi.
17: Elle n'est pas en bois, sa jambe, elle est en fonte.
16: Il y a rien d'autre?
10: Si, il y a Adam qui voulait savoir si tu te dopais pour les débats.
16: Non, donc la question sur le dopage, on en reviendra.
10: Tu te dopes plus.
16: On n'y est pas encore. Mm-hmm. Après.
10: Yankee voulait savoir si Lady Di a gagné une médaille au JO de Stunt Car.
16: Bon, lui, ferme sa gueule, ça vaudra mieux.
10: C'est chaud. C'est chaud. Bah, on va arrêter là et on verra.
16: Bon, bah, tant mieux. Ça me fait une bonne jambe. Ça fait plaisir de voir que sur l'IRC, ils s'intéressent au débat en ce moment. Ça fait comme les gens au standard qu'on n'a rien à foutre. Hein.
10: D'ailleurs, il y a Vicky qui se demande si ta stupidité est une discipline olympique.
16: Et lui, si ça l'amuse de faire chier son monde sur l'IRC. Donc voilà. Oh. Alors,
17: Eh ben, cassé dans ta gueule.
16: Quelle est la devise en Australie? On va demander à Jamel.
11: C'est débile ces questions.
16: Bon, Marie-José Perrec, au revoir. Allez, celle-là va pas nous emmerder, comme ça sera pas pourri. Allez hop, terminé. Ils vont pas me faire chier direct.
17: Direct.
16: Ça va aller vite maintenant.
17: Bon, excuse-moi Gérard, il est minuit 15, tout pétante.
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17: Tout de suite, nous rejoignons Gérard.
16: Barbie Barman.
17: On y va. Ça fait du pognon.
16: Manu, c'est vrai. Un conseil que je te donne, t'arrêtes tes conneries avec ça parce que ça m'énerve, d'accord?
17: Là, j'ai gagné une semaine de ouf en Tunisie.
16: C'est ça, c'est pas mal, hein. Ok. Bah, donc la question, c'est quelle est la devise en Australie, Marcel Douillet?
4: Tu as un kangourou si tu veux manger à midi.
16: Quoi?
4: Tu as un kangourou si tu veux manger à midi, un truc comme ça.
16: D'accord, c'est bien ta question. Pistachade.
17: Pistachade.
9: Pistachade. Je passe.
16: Allez, au revoir.
17: Bon, Gérard,
16: ça va plus vite.
17: À la place, donc, est-ce que t'en as viré pas mal, là,
16: hein? On en a viré 3.
17: Oui, ça va arriver, hein.
9: Je suis toujours là, moi, j'espère.
17: Ouais, Jamel Poussas. Alors, il nous reste Jamel Poussas et Marcel Douillet pour le moment. Donc, on va accueillir un nouveau, c'est Stéphane Diagonal. 28 ans de Toulouse, bonsoir.
13: Bonsoir tout le monde.
16: Et genre,
13: bonsoir,
16: la fréquence de Toulouse.
13: Alors Toulouse c'est 118.8, bonsoir tout le monde.
17: Bonsoir.
13: Toi, de Wad.
17: Je m'appelle une demoiselle. Hein.
16: Bon alors,
17: On y va là.
16: Alors, y'a personne d'autre.
17: Je rappelle une demoiselle, laisse-moi le temps de la rappeler.
10: Vite fait, entre temps Gérard, l'imprimante remarche, je suis allé chercher quelques dépêches AFP. Donc des infos de Marie-Josée Perrec, apparemment de retour à Paris, elle aurait signalé avoir été agressée dans son hôtel à Sydney par un petit homme moustachu, sale et puant, qui tentait d'ouvrir le frigo de sa chambre d'hôtel et l'a agrippé en criant « Phil Tagnol, mange-toi ».
16: Alors ça, je dirais une chose, que celui-là, c'est des conneries, c'est quelqu'un qui s'amuse à les faire derrière notre dos. Donc c'est pas du tout, et c'est les informations qu'on a, c'est pas du tout les mêmes que ce qu'ils disent.
9: T'as quoi toi comme info?
16: Eh ben vous le saurez tout à l'heure.
4: Ah. Voilà. Pourquoi elle est allée à Singapour?
16: Qu'est-ce que ça peut te foutre à toi?
4: Ah non, mais je te demande.
16: Non, mais moi, je te pose la question. Qu'est-ce que ça peut te foutre? C'est pas la question, d'accord?
13: Ok.
16: Non. Bon. Alors, quelle est la devise en Australie, Stéphane?
13: Moi, je dirais, je sais pas, un pour tous, tous pour un.
16: Eh, tu réponds correctement aux questions, tu vires.
13: Bah attends, c'est ça une devise, quoi, une maxime.
17: C'est la devise des manouches, ça, un pour tous, tous pour un.
13: Aiguisons tous ensemble.
16: Ouais. Jamel!
9: Ouais, moi, je dirais, t'es l'esprit qui croyait prendre, je sais pas. Moi je dirais Pierre qui roule, Namas quoi.
16: Alors,
9: il faut pas prendre la pause.
16: Je sens qu'au standard, ça va chier. Manu, tu me les mets en.
17: Je les ai coupés, t'inquiète.
16: Au standard.
17: Oui, Gérard.
16: C'est pas la peine de me prendre des cons pour répondre aux questions parce que sinon le débat on va le bâcler. Vite fait, bien fait avec ça.
17: Qu'est-ce qui s'est passé?
16: Alors, s'ils veulent pas répondre aux questions, tu leur dis au revoir, on va mettre un disque.
17: Non, mais attends, mais qu'est-ce qui s'est passé?
16: Attends, mais il y en a aucun des trois là qui veulent répondre aux questions.
17: Pourquoi?
16: Donc dans ces cas-là, ça sert à rien de me les garder.
17: Et pourquoi ils veulent pas répondre?
16: Parce que tu leur poses une question, ils en ont rien à foutre.
17: Mais c'est pourri, on est en train de parler des JO, tu nous demandes la devise, qu'est-ce qu'on a à branler?
10: C'est vrai.
16: Eh ben, faut les gens qui y vont, faut bien qu'ils payent.
17: Mais putain, mais on parle de sport, tu nous parles de monnaie, toi. Et qu'est-ce qu'on en a pété, tes questions pour Radio France, là.
16: Et alors, si t'es pas content, t'as qu'à faire un débat, espèce de fils de pute.
18: Oh là, là. Ça va loin, là. Ça va loin, là.
16: Alors, je te préviens, la question reste...
17: Je peux pas t'en dire autant, hein.
16: Alors, la question reste, envoie un disque, et c'est terminé, la question restera, tu me retrouves d'autres auditeurs.
17: Mais non,
16: terminé.
17: Mais ça y est, ils sont là, les auditeurs.
16: Non, non, non, tu me reprends d'autres que ces trois-là qui savent pas, et qui ont pas envie de répondre aux questions, c'est tout terminé.
17: C'est quoi? C'est le pénis, la devise, non?
16: C'est, tu me dis, Stéphane, Marcel Douillet et Jamel, tu leur dis au revoir, tu me reprends.
17: Non, bah non, non.
16: Tu reprends quatre auditeurs, non. Terminé.
17: Ah, hors de question.
16: Ah bah, moi, je te dis que si, c'est moi qui commande le jeudi, bah, c'est pas toi.
17: Je m'en fous. Hein.
16: Alors, en demain entendeur, salut, tu fais ton boulot. Et Anka, tu l'aides, s'il te plaît, merci.
25: Bah ouais, mais c'est mon métier. Ça chie, hein.
16: Non, non, mais moi, j'en ai rien à foutre.
25: On en trouvera pas des comme eux, là.
16: Mais attends. Tu mets du temps à trouver un auditeur, pour l'instant t'en as trouvé aucun.
25: Bah je suis au téléphone avec quelqu'un. Hein.
16: Bien sûr, t'es au téléphone depuis tout à l'heure.
25: Non, tu veux lui parler pour voir comment...
16: Non, tu reprends, t'en prends, allez hop, on envoie un disque.
0: Ah non, j'ai pas de disque, les deux prêts. Ouais,
17: alors tiens, j'ai une auditrice qui peut peut-être répondre, j'espère qu'elle pourra le faire, c'est Janie Limbago, 40 ans bientôt maintenant.
8: Bientôt, oui.
17: Ouais, ouais, quand même, ça passe, Janie.
0: Eh ben.
17: 40 ans de... T'es où déjà, Janie?
8: À Toulouse.
17: T'es à Toulouse aussi, 118.8, parfait.
8: Ah,
17: voilà.
14: Bienvenue.
8: Et j'ai pas d'accent.
14: Ah, ouais, moi non plus. Hein.
16: Non, non, mais j'ai prévenu Fildar, là, les trois.
14: Non, on est tranquille, hein.
16: Mais non,
14: toi,
16: non.
14: Gérard, toi, tu pourrais nous dire ce que c'est que la devise de Sydney?
16: Pour l'instant, moi, je vous demande de répondre aux questions, je vous demande pas...
14: Bah ouais, mais tout ça, Gérard... tout ça, mais tu sais même pas ce que tu racontes, en fait.
16: Ouais, bah alors, c'est quoi?
14: Non,
16: c'est, attends, Gérard. C'est le dollar.
14: Rien ne sert, bah voilà.
16: C'est le dollar, ouais. Vous avez compris ce que je viens de vous dire, là, les trois lascars?
14: Mais
16: ouais.
14: La devise, c'est le dollar. Mais c'est pas une devise, un dollar.
16: Ah non, c'est quoi, alors?
14: Moi, je dirais un tiers dans la bouche vaut mieux que deux tiers.
16: Allez, hop, au revoir à vous trois. Bonne nuit.
14: Mais non.
16: Bonne nuit.
14: Non.
16: Terminé.
17: Mais non, mais écoute.
16: J'ai dit bonne nuit.
17: Mais si les auditeurs, ils connaissent pas.
16: Au revoir.
14: Mais c'est pas de notre faute, Gérard. C'est un débat.
16: Terminé.
14: Et si on répond mal...
16: Non, non, mais...
17: Attends, tu sais c'est quoi, la devise en Chine, toi?
16: C'est le gars, c'est...
17: Ah,
16: c'est le... Et alors
17: voilà. Tu dégages.
14: Allez,
17: tu dégages.
14: Monnaies,
16: allez hop.
14: Tu dégages.
16: Tu dégages. Mais va te faire sucer par tes travaux, là. Tu me retrouves des auditeurs.
17: Tu vois, c'est pareil.
16: Parce que toi, ton dépit, t'es même pas capable de les faire, alors tu fermes ta gueule et c'est tout.
14: Chaud.
16: Maintenant, tu fermes ta gueule.
14: C'est chaud. Je peux pas laisser passer ça. Tu dois laver l'affront, là, direct.
16: Alors hop, Jamel et Marcel Douillet, c'est pas au revoir.
17: Non, ils s'en vont pas, Thomas, tu
16: leur dis au revoir et c'est tout.
17: Mais non, ils connaissent pas, c'est pas de leur faute.
25: Non, mais Gérard...
16: Attends, toi, tu t'écrases parce que tu fais rien. Attends, tu t'écrases. Tu cherches des auditeurs.
25: Je te préviens, parce qu'après, il y aura plus personne.
16: Non, non, mais moi, je te dis, tu cherches des auditeurs et tu t'écrases.
0: Excusez-moi, mais là, le moment est vraiment venu.
15: On sort les doigts du cul et on se met au boulot.
0: Parce qu'on se fait chier grave, là, GG, je veux pas être trop long.
16: T'as qu'à envoyer un disque et... Vous
0: mais non, j'ai
16: des
0: pas
16: auditeurs.
0: Dit, il est minuit 20, GG.
16: Je vois pas le savoir.
0: Enchaîne, je sais pas.
16: Non, bah, vous envoyez un disque.
0: C'est un sondage ou un truc, en attendant que Phil retrouve des gens.
18: Fait juste une petite citation de Pape Schmir, c'est assez dur à prononcer, je suis désolé. Il dit que du temps des Romains, la devise des jeux du cirque, c'était du pain et des jeux. Et il dit qu'avec toi, est-ce que ça deviendra du vin et des jeux?
16: N'importe quoi, je répondrai pas à des questions cons comme ça sur l'IRC maintenant. Alors, s'ils ont envie de s'amuser à dire des conneries, ben qu'ils en disent, ben moi je répondrai pas aux questions, c'est tout.
18: Mais voilà. Je les poserai pas, hein, t'inquiète pas.
16: Donc alors, sondage, que doit-on faire pour participer au JO?
18: Ça c'est bien.
16: Alors 73% des gens répondent qu'il ne faut surtout pas être sportif. Enfin, en principe, pour faire les Jeux Olympiques, faut être sportif, sinon c'est pas la peine.
0: Pourquoi?
16: Bah sinon, pourquoi tu fais les JO si t'es pas sportif?
0: Pour avoir une médaille.
16: Bah ouais, bah faut bien que tu participes à un sport. Sinon tu peux pas avoir de médaille.
0: Ouais, mais est-ce que les gens qui participent à un sport, ils sont forcément sportifs? Peut-être qu'ils font ça pour la thune.
16: Non, il y en a qui c'est leur sport, c'est ce qu'ils font, hein. Donc 31% des gens me demandent si j'aime les JO. Moi c'est pas un genre de... C'est pas... ça m'intéresse pas du tout.
0: Oh GG, ça te passe bien le temps, tu fais rien de la journée.
16: Non,
0: c'est 24/24 sur France 2 et...
16: Non, je veux dire une chose, je regarde même pas ça du tout.
18: Et pourquoi?
16: Parce que ça m'intéresse pas. Alors, donc 29% pensent qu'il faut se doper.
18: Les internautes, ils sont frustrés, ils demandent pourquoi tu fais un débat sur quelque chose qui t'intéresse pas. On a tellement l'habitude d'avoir des thèmes si intéressants de ta part.
16: Bah ouais, mais les Jeux Olympiques, ça m'intéresse pas, c'est tout, c'est pas des trucs qui m'intéressent. Donc 29% des gens 29% des gens pensent qu'il faut se doper pour participer aux JO. Alors ça, je vois pas pourquoi qu'on l'a maintenant, alors qu'on en est déjà pas, on n'en est pas encore arrivé à cette question-là.
0: C'est pas grave.
16: Et 17% me demandent si Bibi est une ancienne lanceuse de marteau. Alors ça, ces questions-là, c'est encore des questions.
0: C'est des conneries, tout le monde sait bien, elle faisait le marteau.
18: Ouais, moi on m'a dit qu'elle faisait le poids.
16: Ouais, c'est ça.
18: Forcément.
16: Enfin bref. Donc
17: On a des nouveaux auditeurs. Alors, bravo, ouais, ça enchaîne. Mais alors, bravo NK. Non, mais bravo NK.
16: Ouais, bon, on va voir.
17: Alors, on accueille Karl Lavis, bonsoir, 27 ans de Rouen, je crois que t'es de Rouen, Karl.
5: Exactement, salut, salut tout le monde.
17: Salut Karl.
5: Salut.
6: Salut Karl.
5: Salut.
17: Alors Karl Lavis,
16: 98, 6.
5: Exactement, voilà, Gérard.
17: On accueille Sergueï Boubkoï, bonsoir Sergueï.
8: Bonsoir, bonsoir à tous.
16: Eh, hey, Anka, au lieu de te foutre de la gueule là,
0: c'est
16: de te marrer. C'est quoi ces noms de merde que tu donnes aux auditeurs, toi?
6: C'est pas moi qui leur donne, c'est eux qui les trouvent tous.
16: Ah ouais, c'est eux qui
8: les trouvent. Ah, respecte un petit peu.
6: Bah non, moi j'ai pas assez d'imagination.
8: Respecte-moi. Hein.
0: Genre.
16: Alors, c'est quoi son nom?
8: Sergueï Boubkoï.
0: C'est pas facile à porter.
8: C'est pas facile, non.
16: La fréquence,
0: c'est pour ça. Arrêtez de vous moquer.
16: La fréquence!
8: La fréquence est 104.2.
5: On la ressort souvent, en fait, non.
16: Et après,
17: et donc, on accueille aussi, bonsoir, Eric Diaganal. Bonsoir.
19: Bonsoir tout le monde.
8: Rien à voir.
19: Rien
16: la
19: à voir
16: avec l'autre.
19: C'est pas la même famille. J'appelle de Caen.
8: Lui saute des voitures dans les banlieues.
19: Tout à fait. Et c'est 117.7. Bonsoir à tous.
17: Bonsoir.
19: Bonsoir l'équipe.
16: Salut.
19: Salut les auditeurs.
16: Salut.
19: Salut le polar.
16: Tu parles à qui tu dis ça, toi?
8: À toi, l'otage.
16: Alors, au revoir. Au revoir, Eric.
17: Allez, c'est pas Eric, putain.
16: Si, j'ai reconnu sa voix, c'était lui. Terminé.
0: Eh ben, alors, il est mouvementé ce débat quand même.
16: Ça va aller vite, moi. Hein.
0: Ah bah,
16: je sens.
0: Tu veux qu'on appelle Bibi pour savoir si ça va vite?
16: Oh, je peux avoir... une fiche disque.
17: Vierge, tu veux une vierge?
16: Non, une fiche disque. On envoie une fiche disque.
0: Oh putain.
17: Ah, j'avais pas capté, moi.
16: Bouge pas.
17: Alors, c'est quoi, t'as posé la question ou pas?
16: Non, pas encore, mais j'attends d'avoir
17: le disque. Disque.
16: Ouais, bah attends, 30 secondes.
17: Ah là là, qu'est-ce qu'on se marre, hein, déjà.
16: Putain, oh là là.
17: 25 minutes de franche rigolade.
16: C'est vraiment, c'est le top, hein.
8: Un peu de tristesse.
17: C'est cool, sur fan.
16: Alors, la question, ça sera combien d'heures de vol y a-t-il entre Paris et Sydney?
17: Oh mais non,
16: c'est pas les Jeux Olympiques,
17: c'est pas les Jeux Olympiques, ça. On va refaire les questions, hein, pendant le disque.
16: Non,
17: on va en refaire deux ou trois. Attends, la devise de l'Australie, le nombre d'heures pour aller en Australie, non mais tu caresses, hein.
0: C'est ridicule, hein.
8: Le rugby,
16: je regarde les trucs et c'est tout.
17: Est-ce que les kangourous ils sont bien en Australie?
8: Est-ce que les Walibis c'est australien?
16: Et on va s'écouter les kangourous pervers avec Walibi Bibi, je fais caca, donc ça c'est bien des conneries à fil d'art. A tout à l'heure sur Fun Radio.
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16: Gérard!
17: Jingle,
16: non?
17: Bah, Anka,
16: s'il te plaît!
0: C'était pas un jingle, peut-être.
16: Eh, ça va, oh!
21: Ah, mais c'est... t'as vu l'heure?
0: Putain, mais merde!
16: Eh, mais je veux pas te savoir! Oh, tu viens prendre un carré! Oh, tu viens le gobelet d'ici!
21: Mais je veux me le faire piquer!
16: Hein. Non, tu vires ça d'ici! Hop, terminé! Tu vires les gobelets d'eau! Tu vires!
17: Bah, tu le bois, et puis tu te casses!
0: Oh la vache! Ah, j'étais sorti du studio quand tu rentres!
16: Ah ouais, bah alors donc on venait de s'écouter les kangourous pervers avec Walibi Bibi, je fais caca, donc à mon avis ça doit pas être le bon disque.
0: Si c'est ça, c'est sympa.
16: Ça m'étonnerait.
0: C'était pas mal.
17: C'est une nouveauté Fun Radio.
0: C'est
16: Anka, tu vires le gobelet de là s'il te plaît.
21: Regarde les dehors là.
16: Je ne veux pas le savoir, tu viens le gobelet.
17: C'est bon.
16: Ça veut dire quoi ça?
0: Ça veut dire quoi?
16: On accueille Janine.
0: Oh là.
17: Non, Janine Lamago.
0: Janine Lamago.
6: Rebonsoir.
16: Karl.
5: Oui.
16: Sergat.
17: Ah bah excuse-moi, donc on accueille une nouvelle auditrice, Christina Arondel, bonsoir.
22: Bonsoir, c'est Christina Arondel, j'appelle de Montpellier 116.6, bonsoir à tous.
16: Ok, bon. Alors,
22: bonsoir Gérard quand même.
16: Salut.
22: Bonsoir,
8: ça va bien.
16: Donc alors, la question donc qu'on devait poser, monsieur Fildar a voulu la changer alors.
17: Ah ouais, on est tous d'accord. Hein.
16: Donc pensez-vous que la France a des chances de gagner les JO? Donc c'est à peu près ce que j'allais dire, donc c'est pas mal. Fildar,
21: si...
16: Alors donc, on va demander à Christina.
22: Non, Christine Arondel.
16: Ouais, bah si je veux, d'accord.
22: Ah bah si je veux, non, bah tu me prononces
0: pas trop.
16: Alors dans ce cas-là, si t'es pas content, c'est le même prix, d'accord.
22: Bonsoir. Alors, effectivement, je pense que vu le nombre de médailles qu'a la France, pour l'instant, on n'est pas très très bien placé quand même pour gagner les JO. Faut être.
17: On est combien là, Gérard?
16: Non, mais attends, pour l'instant, je le dirai pas tout de suite.
17: D'accord.
0: C'est pas la question.
22: Moi, je pense qu'on n'a pas trop de chance, honnêtement.
16: Ouais, ben, je pense que si, moi.
22: Moi, je pense que vu les résultats des nageurs, par exemple, en 100 mètres, Pierre Collet, par exemple, on n'a pas cartonné du tout.
1: Non, pas du tout.
22: Je sais qu'il y a une épidémie de choléra chez les chevaux, donc en équitation, ça a été la catastrophe. Donc, nettement, pour l'instant, nos chances sont diminuées, hein. Faut être réaliste. C'est sûr. On gagnera pas les JO, c'est pas la Coupe du Monde, c'est pas la Coupe d'Europe, hein. Faut se calmer, les enfants.
16: Mais moi, je peux te dire que si, on a des chances.
2: Moi, je suis de ton avis, Gérard, surtout que, bon, là, on est en 3e ou 4e position. Et là, je crois qu'il reste que des trucs à la con, là, genre bobsleigh sur gazon, curling, des trucs comme ça.
16: Non, il y a encore un. On a encore le judo, encore. Hein.
2: Il y a encore du judo. Si tu me permets, Gérard, je voudrais passer un message à France 2.
16: Non, il n'y a pas de message, merci.
2: S'ils nous passent du bobsleigh ou du curling, c'est même pas la peine, je paye pas ma redevance. Hein.
16: Non, mais c'est bien,
2: c'est direct, hein, c'est pas Bietri qui va.
16: Mais c'est pas la peine de passer des messages, merci.
3: Oui, on galère à Jolo avec mes potes les otages. J'écoute fun.
16: Qui c'est celui-là?
7: Je sais pas, Gigi.
22: Un jingle.
7: C'est la vis, je crois. Carl Lavis.
3: Ah non, pas possible.
16: Non. Pas parce que justement, c'est à lui que je posais la question. Alors, ouais.
7: C'est chaud.
16: Alors, Carl.
22: Carl.
3: Bah écoute, moi, je vais pas pouvoir te répondre. Ça va être très imprécis. Hein. C'est trop imprécis pour moi.
16: Pourquoi?
22: Hop là.
16: Bah, pourquoi écoute,
3: on pourrait pas te dire, la France a pas de chance de gagner, c'est impossible.
16: Non, bah moi je te dis que si.
3: On est trop naze aux Jeux Olympiques.
16: Ah bah non, mais moi je peux te dire qu'on a encore des chances.
22: Mais y a pas Zidane, je sais comment tu veux qu'on gagne.
16: Mais attends, mais mélangez pas tous les sports.
22: Y a pas Barthes, y a personne.
2: Zidane, tu lui donnes une carabine, il fait un carton là dans le truc.
16: Janine.
22: En curling sur gravier, ouais, tu m'étonnes.
16: Janine. Ouais, alors.
1: Bah moi je pense pas qu'on va gagner, mais je suis pas si pessimiste que les autres, parce que on en a déjà une vingtaine, quoi, donc c'est pas
16: mal. À l'heure actuelle
7: c'est qui les premiers pour le moment?
16: C'est les USA.
7: Combien?
16: Avec 23.
7: Et tu crois qu'ils les ont mérités ou pas?
16: Bah bien sûr, ils sont quand même plus forts que nous. De toute manière, ce qu'il nous reste encore, on a une chance de médaille une médaille demain. En judo avec David Douillet, c'est tout. Je pense qu'on...
18: Justement, à propos de David Douillet, j'avais une dépêche tout à l'heure sur AFP que j'avais imprimée. Il aurait été violemment pris à partie par une femme qui l'a décrit comme proche de l'animal Bigfoot. L'être corpulent et dégoulinant lui aurait fait une prise inconnue du judoka, lui infligeant un souffle anal au visage. Ça a l'air assez violent.
16: Ouais. Comme c'est des conneries, donc...
3: c'est l'AFP, hein, Gérard. Là, c'est l'AFP, hein.
16: Donc, alors, les médailles qui sont tombées... Donc hier.
7: Elles se sont cassées.
16: Donc on en a eu deux. On a eu deux bronzes en escrime, une argent en judo et une or en cycliste sur piste. Et donc à l'heure actuelle on est à 20 médailles. Donc on est dans les troisièmes.
22: T'es à combien de bronzes toi par contre?
7: Tu les couvrais, t'en coules combien toi?
16: Alors Christine, au revoir. Hop
22: là.
16: Comme ça celui-là.
18: Tu sais, Christine.
3: Toi, t'es sûr de la gagner, la médaille Kekadoa, non?
16: Sergat, au revoir.
2: Non, pas du tout, pas du tout.
16: C'est au revoir, je m'en fous.
2: Je t'aime, tout ça.
16: Allez, au revoir.
7: Laquelle? Qui?
16: Sergat.
2: Ah non, c'est pas moi.
7: Non, c'est pas lui.
16: Tant pis.
2: Non, j'ai assez taffé comme ça.
3: C'est Carl Lavis.
16: Ah bah alors, bonne nuit pour toi.
3: Salut mon con.
16: Voilà, bah comme ça va plus vite.
7: Gérard, justement, j'avais prévu le coup. On accueille Monsieur Mazur, bonsoir.
16: Bonsoir, Monsieur Mazur. Oh, tu la fermes un peu là.
23: Bonsoir, Monsieur Mazur. Le meilleur gagne, bien entendu.
16: Bravo, il me semble que j'avais dit que je voulais pas qu'il repasse.
23: Oui, mais... 1.9, Monsieur Gérard, pour la fréquence.
16: Ouais, mais on s'en fout.
7: Il a fait un article récemment
16: non,
7: sur
16: non,
7: les JO,
16: j'en ai rien
7: calé.
16: J'en ai rien à foutre.
23: Absolument, merci.
16: J'en ai rien à foutre.
23: Absolument.
16: J'en ai rien à foutre, Monsieur Mazur.
23: Article dans un bien modeste journal, intitulé L'Équipe.
16: Et moi, il y a un journal que je vais vous dire, vous allez fermer votre gueule maintenant.
2: Moi, j'ai dénoncé Chirac dans Le Monde.
16: Hein, alors toi, ça commence
7: Gérard,
16: à bien faire, Mazur.
7: Gigi, s'il te plaît, arrête de t'énerver, parce que quand tu bouges, ça...
1: Ça
16: se moute. Allez, Janine, au revoir. Hop.
2: Oh là, ça va.
16: Bonne nuit. Manu.
7: Hein.
16: Excuse-moi. Voilà. Quand tu veux, Anka, tu me trouves des auditeurs, hein.
7: Bon, on y va, j'en ai un justement, excuse-moi, avant que tu rattaques la question. On a Franck Espositob, bonsoir Franck.
24: Franck Espositob, oui, bonsoir, bonsoir Paris, bonsoir tout le monde, bonsoir qui veut.
16: La fréquence
24: 92.4.
16: Merci. Donc alors, dans quelle question qu'on était?
18: Je sais pas, mais en tout cas, sur l'IRC, on est énormément monté. On va peut-être atteindre le nombre de participants au JO, vu qu'on est 7842. Et il y a une bonne question de Snooze. Il dit qu'il y a son chien, il comprend pas pourquoi les chevaux, ils ont le droit de participer à l'équitation et pas lui.
16: Bah, parce que son chien, est-ce qu'il pense le faire?
4: Oh, d'accord.
16: Est-ce qu'il peut être à la hauteur d'un cheval?
17: Bah, pas con la mule. Pas con la mule.
18: Ouais, pas con.
16: Fildard, j'ai viré Janine.
17: Bah oui, bah, on en a quatre là. Hein.
16: Non, j'en ai que trois.
17: Bah attends, on a Monsieur Mazur.
16: J'ai Franck et Sergat.
17: Sergei Boukouille.
16: Ouais. Monsieur Mazur.
17: Janine Limbago.
16: Non, j'y ai dit au revoir à elle.
17: Mais c'est. Mais non, c'est Christina Rondel que t'as viré.
16: Non, et elle j'ai
17: non.
16: Aussi.
17: Mais non, Christina Rondel t'as viré.
16: J'ai viré Janine.
17: Mais non.
16: Si. Oui.
17: Qu'est-ce qu'elle a dit?
25: J'ai dit qu'il puait.
16: Voilà, alors donc, voilà.
17: Bon, hop. Ok. Bon, bah, je ramène un.
18: Virer pour une vérité, c'est un peu laid quand même.
16: Alors, c'est qui?
9: Bah, attends, je rappelle, Amika, demande.
25: Eh ouais, mais on s'entend plus au standard là, hein, vous parlez trop fort. Tu gueules trop fort, j'entends pas parler. Hein,
16: non, mais moi, je dis une chose.
25: Son prénom, là.
16: Ouais, non, mais ça fait 10 minutes que t'es avec le même auditeur.
25: Bah, oui, parce qu'il me répète son prénom parce que je l'entends pas parce que tu gueules trop fort. Donc,
16: mais si ça te plaît pas, tu vas faire le standard dans le couloir et comme ça, tu laisses Manu tout.
25: Bah, j'aimerais bien, mais le fil est pas assez long.
16: Te fous pas de ma gueule parce que tout à l'heure, tu vas rester dans le stand dehors.
17: C'est bon, j'ai quelqu'un. Médaillito, bonsoir, Sainte-Marie de la Mer.
10: Bonsoir. Allô, bonsoir.
11: Bonsoir.
10: Allô.
16: Ouais, on t'écoute, Médaillito.
17: Médaillito.
10: Sainte-Marie de la Mer, bonsoir, c'est 115.5, bonsoir.
16: Bonsoir.
10: Bonsoir tout le monde. Bonsoir.
16: Bonsoir. Donc, alors, la question, bonsoir. Qui... Non, bah ça, on va pas la poser parce que...
4: Ça parle de ta famille.
16: Pensez-vous qu'il y aura une histoire de dopage?
18: Ouais, bah, alors, tu l'as Sergat... pas posé celle-là déjà?
16: Non, on l'a pas mise encore.
4: Ah. Ouais, moi
18: il t'écoute pas.
16: Non, mais elle est là.
18: Non, mais il t'écoute
17: non,
18: pas.
17: Non, mais le problème, c'est que Gérard, il a fait des questions, mais des questions sur genre l'avion alors, que vous prenez, c'est un Boeing ou AOL.
16: Donc,
17: Sergat.
4: Ouais.
16: Non, là. Ouais, donc, Sergat.
4: La question, c'est. Répète-la-moi, s'il te plaît.
16: Alors, c'est. Pensez-vous.
18: Ah, Gérard, t'as dit qu'il y aurait des questions, Gérard.
16: Une histoire de dopage, il faut peut-être écouter.
4: Ah ouais, je pense que oui. Hein, quand tu les vois nager le 100 mètres, ils battent tous leurs records. Les mecs, ils courent plus vite que les chevaux. C'est hallucinant, quoi. Mm-hmm. Moi, je pense que oui, il y a des produits stupéfiants là-dedans.
16: Mm-hmm. Ouais, ben, moi, je peux te dire que. Bon, on verra. Monsieur Mazur.
12: Non, bah, absolument. Moi, je suis de cet avis totalement. Il y a déjà des. Ne serait-ce que dans la nourriture, il faut un peu connaître, je ne sais pas si c'est votre cas, monsieur Gérard, la nourriture australienne qui est à base de kangourous, de serpents et de scorpions, que sais-je. Et tout le monde sait qu'il y a des produits énergétiques dans ces petits animaux et qui décuplent, bien entendu, de nombreuses choses, dont les performances sportives.
10: Mmh. Mmh. Si tu as déjà fumé du ragondin.
16: Franck.
12: Absolument.
10: Moi je pense que oui également. T'as qu'à voir David Douillet en train de teaser au yaourt dans ses pubs. À mon avis, il n'y a pas que du yaourt là-dedans.
16: Là, je crois que tu vas un peu loin là-dessus, toi.
17: Ouais, tu vas loin quand même.
16: Méga, je sais pas quoi là.
10: Médaillito.
16: Médaillito, ouais.
10: Ouais, moi je pense que ouais, il y a du dopage. Les mecs, ils prennent de la dope. Mmh. Parce que moi, j'avais un oncle en fait, il a fait le lancer de couteau. Mmh. Et c'est vrai que lui carburait pas mal, tu sais, tout ce qui est fruits de mer, pas lourde et tout ça, tu vois.
17: Ça, c'est pas bon, hein.
10: Donc franchement, à mon avis, il y a des mecs qui gobent des trucs. Hein.
16: Non, mais je peux vous dire qu'à l'heure, là, on est en train de parler du dopage là sur les JO.
10: Les contrôles, c'est n'importe quoi. Regarde les mecs, ils les font pisser dans des bocals, c'est ça.
16: Ouais, non, mais.
10: Et attends, faut tester la merde aussi.
16: Non, mais attends, moi je peux.
10: Il y a des trucs, ça passe dans le caca.
16: Non mais moi je peux te dire qu'à l'heure actuelle il y a quand même 12 athlètes qui ont été contrôlés positifs, hein.
17: Ouais.
10: Ah, quand même.
17: C'est qui? Tu connais les noms?
16: Non, c'est les pays, donc c'est la Roumanie, la Bulgarie.
18: Tout le pays.
10: Les pays en pays
4: sont dopés.
16: Kazadzan,
17: Kazakhstan, Kosovo.
16: Voilà.
10: Ah, mais regarde, Yolo, GG.
16: Ouais.
10: Tu trouves pas que c'est débile? Regarde, on vérifie l'urine, mais on vérifie pas le reste. Donc forcément, il y a des trucs qui passent.
16: Oh là là, non, mais arrêtez avec les papiers derrière, là, parce que c'est énervant. Hein.
10: Il y a des trucs qui passent, t'es d'accord avec moi, forcément.
16: Ouais, mais. Non, mais même là. Sur...
10: Mais voilà, les mecs, ils ont pas envie de mettre le nez dans le caca, comme
16: d'habitude. Non, mais là. Il y en avait 10 qui étaient contrôlés positifs. Donc il y en a eu 2 encore en plus aujourd'hui.
10: Ok, laisse tomber.
16: Non? Ouais. Donc, à mon avis,
18: c'est vrai.
16: À chaque fois, c'est pareil.
18: Gérard, tant qu'on est dans le sujet, sur IRC, il y a la police, que je salue pour la première fois de ma vie. Il demande pourquoi Richard Virenque ne participe pas au JO alors qu'il y a du vélo au JO. Justement.
16: Ouais, mais là, c'est peut-être pas le même.
17: C'est pas le même vélo.
16: C'est pas du tout pareil, parce que là, le cycliste sur piste, lui, c'est cycliste route, donc c'est pas du tout pareil. Hein.
17: C'est quoi la différence?
18: Ouais, je comprends.
16: Bah, c'est style Tour de France, tandis que là, c'est
18: Tour de piste.
16: C'est des, sur une piste, sur une piste.
11: Elle est bizarre la piste en plus. Hein.
16: Ouais, ouais, ouais. Ben, ça.
11: Oui, autour de France.
18: Ouais, pourquoi elle est penchée, penchée Gérard
16: bon, bah, justement, je voudrais bien le savoir, moi, pourquoi qu'elle est aussi penchée que ça. Mmh. Voilà.
17: Ah, les auditeurs, si vous le savez, appelez au standard 0803 085000 pour aider GG. Il est en galère, il a rien préparé.
18: Voilà. C'est clair.
16: Alors les JO sont.
17: Tu m'as dit, il sait, je crois.
18: Ah, il avait fait un, oui, il avait fait un papier sur les cyclistes.
11: Voilà la force centripète.
18: Ouais.
16: Monsieur Mazur.
24: Centripute. Pardon.
16: Monsieur Mazur.
23: Oui, monsieur Gérard.
11: Pourquoi la piste,
23: j'ai répondu à la question déjà.
16: Non, mais on vous en vient.
17: Bon, d'accord. Non, monsieur Mazur, on voulait vous demander. On
18: était sur votre article sur les cyclistes et sur les dopés.
23: Ah oui.
17: On voulait vous demander pourquoi la piste des cyclistes était penchée.
23: Bon, eh bien, écoutez, avant de répondre, parce que là, vous soulevez, n'est-ce pas, un problème bien épineux. Alors, monsieur Gérard, je souhaiterais savoir si, bien entendu, avant de vous répondre, vous avez un avocat efficace, n'est-ce pas, parce que...
16: Bon, monsieur Mazur,
23: vous êtes responsable, bien entendu, d'après ce que j'ai compris, vous êtes le chef ultime de cette émission, et je ne souhaiterais pas que vous ayez par la suite des problèmes suite à mes propos, bien entendu.
16: Monsieur Mazur, on vous demande de répondre correctement à une question, vous y répondez, vous ne cherchez pas midi à 14h.
23: Très bien, monsieur Gérard, surtout qu'avec le décalage horaire... Alors, la piste est tout simplement penchée, n'est-ce pas? Vous avez bien remarqué que les... c'est-à-dire que les cyclistes, lorsqu'il y a les épreuves pendant les Jeux Olympiques, les cyclistes partent du plat de la piste. Vous avez vu, monsieur Gérard?
16: Ouais, j'ai déjà vu.
23: Alors, il s'avère qu'il y a de cela à peu près 50

0: Alors, monsieur le Ménoncourt est arrivé en disant, écoutez, il faut ne serait-ce qu'un tout petit peu décliner la piste de manière à ce qu'elle soit moins abrupte. Monsieur Gérard, vous suivez?
1: Ouais, non, mais vous allez accoucher parce que...
0: Eh bien, écoutez, je suis en train de vous expliquer. Vous me posez une question, je vous explique.
2: Trop compliqué, là, monsieur.
0: De manière à ce que même le cycliste, même étant ivre, puisse, bien entendu, terminer sa course et rejoindre ses concurrents, si toutefois sa forme le lui permet. Cela vous satisfait-il, monsieur Gérard?
1: Ça va, je vous remercie.
0: Donc, je vous en prie, à votre service.
1: Alors...
0: Bonsoir, monsieur Mazur.
1: Un débat sur les...
3: Bonsoir, monsieur Mazur.
0: Bonsoir.
1: Un sondage, oh, s'il vous plaît, là.
3: Bonsoir, monsieur Mazur.
4: Coupable.
0: Bonsoir.
5: C'est monsieur Chazal.
0: Bonsoir.
6: Gérard, pour gagner un petit peu
1: sondage.
6: Le débat, un petit sondage.
1: Non, bah vas-y, alors.
6: Ah, d'accord, il y a Père Fouras, il dit qu'il a fouillé dans ses archives, il a vu que tu avais été champion olympique de débat sur piste en 88 au JO de Séoul.
1: N'importe quoi, celui-là. Et après?
6: Après, bah, il y a des gens qui me disent bonjour, bonsoir, qui seront massifs au HAF demain soir pour le concert de Sankai à l'Agora.
1: Donc, alors, les JO. Non, mais ça
3: c'était
1: va.
3: C'était juste, voilà. C'est tout.
1: Donc les JO sont-ils nécessaires? Alors 70% des gens disent oui, parce que ça permet aux sportifs de passer à la télé, ben ça c'est vrai, hein, parce que sinon on se demande pourquoi. Donc 33% répondent de non car les petits pois sont rouges. Bon là je vois pas du tout le rapport avec, avec
3: c'est,
1: les JO.
3: C'est bizarre, ouais.
1: 23% des gens répondent des sourds n'entendent pas ce que je dis.
3: Je comprends rien à ce que tu dis, hein, Gégé, par contre.
1: Ouais, ben, le sondage, c'est pareil, je comprends pas du tout le truc. Et 18% me répondent que les cures sont nécessaires. Eh ben, c'est même pas du tout le style du débat. Enfin, bref. Quelle heure il est? 0h45.
3: Qu'est-ce qui se passe? Tu te fais chier?
1: Non, mais c'est pas ça, c'est que...
3: Ah, d'ailleurs, tu sais quoi, Gégé, tu m'as sauvé la vie parce que à minuit 45...
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1: Voilà, ouais, on n'en a rien à foutre de votre merde.
3: Bah oui, non, mais moi je me fais un peu d'argent.
1: À votre avis, quel est le sport au JO qui est le plus important? On va demander à Sergat.
8: Sergueï, Boboï. Il me semble que c'est le 100 mètres hein, qui est le plus regardé par les gens. Le 100 mètres courir.
1: Ouais, le 100 mètres.
3: Mais il y en a plusieurs des 100 mètres, ouais.
8: Non, c'est le 100 mètres avec que des blagues qui courent.
1: Ouf. N'importe quoi.
8: Si, c'est celui-là qui est le plus rapide. Moi, je
5: avec
8: regarde.
5: Les chaussures en or et tout, là.
8: Voilà, exactement.
1: Malaïdo.
5: Médaïto.
1: Médaïto,
5: fais gaffe. Ouais. Moi, je dirais tout ce qui est sport de combat.
1: C'est-à-dire
5: sabre, épée, couteau papillon, tout ça. Il y a aussi, effectivement, tout ce qui est course. Parce qu'il faut savoir courir dans la vie, des fois, ça aide quand même. C'est la route, hein, tu vois, tout ça. Puis ouais, non, c'est tout. Hein. Je pense que c'est déjà pas mal.
1: Mmh. Franck,
9: pour moi, dans les Jeux Olympiques, c'est le 110 mètres otage où tu dois zigzaguer entre les balles pour t'échapper.
1: Bon, alors, Franck, au revoir.
3: Je le shoot.
9: Au
1: revoir.
8: T'as pas une mitraillette.
3: Il s'est entraîné là-bas. Il a tout esquivé. J'ai pas réussi.
1: Anka,
5: ils ont pas de silencieux là.
1: Entre parenthèses, on vient de dire au revoir à un auditeur. On vient de dire au revoir à un auditeur.
10: Parce que moi j'étais en train de dire bonjour à un autre.
1: Non, mais moi.
3: Bah alors,
1: on vient de dire au revoir.
10: C'est qui?
1: Franck, tu lui dis au revoir et tu reprends quelqu'un d'autre, merci.
10: Mais je sais pas lequel c'est en fait.
6: Gérard.
1: Oh là là là. Je sais pas lequel c'est. Non, mais t'es au standard.
10: Non, mais il a pas laissé son.
1: T'es au standard, pourquoi faire? Pour dormir ou pour.
10: Moi je suis au téléphone là.
1: Non, mais t'es
10: au.
8: Allô?
1: Oh, ça y est, ouais.
8: Allô? Oui,
1: alors. Bon, je pense que.
6: Oui, Gérard, sur IRC, il y a un certain Chirac, je sais pas si c'est l'obèse qu'on connaît tous. Il voulait savoir pourquoi il n'y a pas de lancer de boomerang au JO de Sydney, vu que c'est en Australie.
1: Moi, je sais pas. Hein. Là, c'est une question que je sais pas du tout non plus.
6: On pourrait peut-être demander à un auditeur, je sais pas.
1: Bah, ça serait une
3: bonne idée.
1: Sur l'internet, qui nous répondent.
3: Peut-être que monsieur Mazur, il sait,
6: ouais,
3: non?
6: Parce qu'il avait fait un truc sur le boomerang dans l'équipe.
3: Monsieur Mazur, vous êtes là?
0: Un autre douloureux problème et bien épineux, ma foi, que vous soulevez. Monsieur Gérard, je vous en remercie. Alors, le boomerang, bien entendu, sport national australien.
3: On s'en bat les couilles.
0: Et on peut tout à fait se poser la question, mais pourquoi cette discipline sportive n'est-elle pas représentée au JO de Sydney, alors qu'elle était bel et bien présente, si vos souvenirs sont bons, monsieur Gérard, au jeu d'Atlanta, il y a 4 ans de cela?
5: Il n'y a pas de souvenirs.
0: Monsieur Gérard?
8: Le dîner de con.
1: Ouais, non, mais ça y est, on n'en a rien à foutre, donc...
0: Ah bah attendez, monsieur Gérard, on me pose une question, moi j'ai la politesse d'y répondre,
1: non,
0: maintenant,
1: mais moi,
0: si vous m'accueillez avec des jeux, n'en ai rien à foutre.
1: À votre avis, quel est le sport au JO

0: est le plus important, c'est tout. On
1: bah, écoutez,
0: pas.
1: Mais sans aucun doute, et ça, bien entendu, j'ai entendu toutes sortes d'horreurs, mais c'est bel et bien la nage féminine, et on comprend pourquoi, bien
0: la
1: sûr.
0: La natation.
1: La nage.
0: La natation.
1: D'accord, si vous le souhaitez, monsieur Gérard, mais vous êtes le seul à dire la natation. Hein.
0: Alors, parce que ça s'appelle. Alors, la nage, ça s'appelle pas la natation. Ça s'appelle quoi?
1: La natation étant l'adjectif, bien entendu, vous avez tout à fait raison là-dessus, mais en ce qui concerne les disciplines sportives et olympiques actuellement, ils appellent ça tous les journalistes, moi-même, appelons ça la nage, tout simplement, monsieur Gérard.
2: Tu dis nager ou tu dis natationner?
1: Alors je vais natationner, mais en revanche, j'ai fait de la nage.
2: Voilà.
0: Bon, monsieur Mazur,
2: j'ai raté le reportage là sur Planète sur la reproduction des kangourous. J'aimerais bien que monsieur Mazur me fasse un petit résumé là parce que j'ai pas tout capté.
0: Oh non, mais ça y est.
1: Voilà un autre épineux problème. Monsieur Gérard, vous l'avez sans doute remarqué.
0: On s'en fout.
1: Le kangourou se meut d'une manière bien spéciale. À savoir, il se projette sur ses pattes postérieures en hauteur afin de très souplement retomber sur le sol, bien entendu, grâce à l'élasticité de ses pattes qui sont une véritable arme, n'est-ce pas? C'est un véritable ressort, monsieur Gérard. Peut-être tel que celui que vous avez connu dans votre lit d'hôpital cet été, alors que vous entrepreniez une petite, un petit repos bien mérité, n'est-ce pas, monsieur Gérard?
0: Eh ben, monsieur Mazur, je vous dis au revoir.
1: Et donc, je continue, la queue du kangourou est vraiment primordiale. La queue du kangourou, bien entendu, elle est dépeinte, n'est-ce pas, au début du siècle, comme...
0: Monsieur Mazur, c'est terminé.
3: Il est parti,
0: Il y a Franck et Monsieur Mazur qu'on leur a dit au revoir.
4: À qui?
0: À Franck.
5: Non, moi je suis toujours là, moi.
0: Non, Franck, je t'ai dit.
4: Monsieur Mazur, qu'on leur a dit au revoir.
0: Je t'ai dit au revoir. C'est terminé, je te dis au revoir.
4: Voilà. Il est calmé.
3: Un missile.
0: Et voilà.
5: Toujours encore, vas-y.
0: Mais Fildar, tu
4: sais. Je les ai virés.
0: Voilà, donc, quelle est la mascotte des Jeux Olympiques? On va demander ça à Sergat.
3: La mascotte, j'hésite entre un kangourou et un koala. Je sais pas. C'est un truc.
5: Une bête à plumes en tout cas.
3: Un truc qui vole.
0: Non, je pense pas.
3: C'est quoi alors?
0: Je te le dirai tout à l'heure. Médaille.
5: Pareil, hein.
0: Pareil.
5: Qu'est-ce que je te dis?
3: C'est pas Mel Gibson?
0: Non.
3: Ou le bassiste d'ACDC?
5: Crocodile Dundee, non?
0: Non, je crois que d'après ce qu'on a vu, c'est un ours, exactement.
3: Un ours?
0: Ouais.
5: Qui représente quoi en fait?
0: Qui représente la mascotte des Jeux de Sydney.
5: L'ours au 110 mètres, il est nul. Pourquoi ils ont pris ça comme mascotte? C'est chelou ça.
0: On ne sait pas, c'est ce qui a été dit.
5: J'ai jamais vu un ours faire du canoë ou un truc comme ça.
0: Moi je suis comme toi.
5: Non, il n'y a rien à voir.
0: C'est ce que j'ai remarqué, que c'était un ours, c'est tout.
3: Ah bon?
0: Donc voilà, donc on va se retrouver
4: juste avant. Juste avant, on va accueillir de nouveaux auditeurs. On accueille Myrlène Auté, bonsoir.
6: Oui, bonsoir.
5: Bonsoir Myrlène.
6: Bonsoir à tous.
3: Myrlène.
5: Bonsoir, bonne chance.
4: T'as l'air douce.
0: T'appelles d'où?
6: J'appelle de Grenoble.
0: Fréquence.
6: 103.2.
5: Et 9.
0: Ouais, et après?
4: Et on accueille Michael Pousson. Bonsoir Michael.
7: Bonsoir.
6: Bonsoir Michael.
4: Salut Michael.
0: T'appelles d'où?
7: En Du Havre.
5: J'adore tes choses en dehors.
0: Fréquence du Havre.
7: On s'en fout, tout ce qui est sûr, c'est que demain à l'Agora, demain soir, mon pote, Sankai, direct.
0: La fréquence du Havre.
7: On s'en bat les couilles de la fréquence. Ouh, Sankai, demain soir à l'Agora.
8: Ça va le faire.
5: Ah, c'est chaud.
8: Dans les bacs. Je sais que c'est eux. Je te le dis.
4: Je sais pas, ils mettent de la zig derrière, c'est peut-être les Sankai, je sais pas.
0: Non, c'est toi, alors.
8: Scud, les Lascar. Dans les bacs, 9-3 Connection. 7-7-5 à Jolo.
0: Michael, au revoir.
7: C'est pas moi, Gérard.
4: Mais c'est pas lui, c'est pas grave.
0: Non, mais même.
4: Mais c'est quoi ta question, ma poule?
7: Alors,
0: De toute manière.
5: On fait des tarifs sur les pubs.
0: On en a pas d'autres, j'en ai plus que deux.
4: 7-7-5 c'est pas grave, on va mettre un disque, là. On va en faire.
0: Donc, j'attends.
8: Son caille dans les bacs.
0: Oh!
8: Je sais que c'est eux.
4: Bah, je sais pas, tu veux quoi, une fiche disque?
0: Ouais.
4: Manu, il faut une fiche disque.
8: Comme Colo, mais sérieux.
0: Hé, Michael, ça suffit, s'il te plaît, merci.
5: Très bien. Mais c'était pas moi.
0: Alors, on va s'écouter Serkway bout de caca avec Enfonce ta perche dans mon sautoir et on se retrouve après pour la suite et fin du débat.
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10: J'ai un sponsor, c'est important.
4: Ah, excusez-nous, il y a
10: urgente en chronopole.
0: Non, non, Marco, tu sors des... Tu sors, s'il te plaît, tu me casses pas. Tu m'emmerdes.
10: Eh oh.
0: Oh, arrête la gueule. Tu sors du studio.
4: Marco,
11: viens.
0: Tu sors d'ici.
4: Marco a amené un colis express, la Beauge.
10: On me dit d'amener un colis, je suis gentil.
4: Bah oui, Marco, je comprends bien.
0: Anka, tu reviens dans les studios, s'il te plaît.
4: C'est hallucinant, Anka, elle est jamais au boulot. On vient de s'écouter, quoi, Gérard, en attendant, parce que c'était bien sympa.
0: Alors, c'est Sargoy...
4: Non, dis-le bien, putain.
11: Ça, c'était avant, hein, c'était avant.
4: Non, c'est ce que Manu t'a écrit en
0: le
4: rouge.
0: Le truc en rouge, là, le truc qui déchire. Sunkai avec Fortenko Clash, Foy Dinan et 9-4.
4: Bon, allez l'acheter, quoi, parce que...
0: C'est mieux. Anka, s'il te plaît.
4: Putain, mais elle discute,
11: quoi.
0: Oh, Anka. Bon, allez, hop, Anka, tu peux rester où que t'es. On n'a plus besoin de toi dans les studios. Terminé, au revoir. Au revoir, on n'a plus besoin de toi. Allez, hop. Bonne nuit.
10: Mais c'est bon pour la livrer.
0: Non, tu t'écrases et c'est tout.
11: Des gros pétosquins, en plus, une honte.
0: Alors, on récupère Carlos Sodomeyer.
12: C'est un nouveau. Tout à fait, bonsoir.
0: Bonsoir, t'appelles d'où?
12: Carlos Sodomeyer, Strasbourg 114.4. Bonsoir à tous.
4: Ah, c'est on a une fréquence à Strasbourg, c'est cool.
0: Et Sergueï
13: Poulovski.
0: Ouais, t'appelles d'où, fréquence?
13: De Tours, 102.5.
0: 102.5 et... Marlène
13: Détriche.
0: Marlène Auté.
14: Myrlène
0: Auté. Donc 103.2.
14: Exact, bonsoir.
0: Rebonsoir. Alors, question.
13: Oui.
0: Que font les sportifs comme préparation pour aller au JO?
11: On a déjà parlé du dopage, non?
4: Non, mais ça, c'est la préparation avant les JO, pas pendant les JO.
11: C'est bien ce que je dis.
4: GG, juste avant, on accueille Zinedine Poussane. Bonsoir.
15: Oh putain.
16: Salut.
0: Bonsoir, Zinedine.
16: Bonsoir.
0: T'appelles d'où?
16: J'appelle de Paris, 100.9.
0: Ah, ok.
15: Bonsoir, Poussane.
16: Bonsoir, tout le monde. Bonsoir.
15: Bonsoir.
16: Salut.
11: Bonsoir.
0: Que font les sportifs comme préparation pour aller aux JO? On va demander à Carlos.
15: Préparation physique.
0: Mmh. Bah ouais, c'est physique, hein, en principe.
15: Ouais, préparation mentale.
0: Non, physique.
15: Non, mais préparation physique, plus préparation mentale.
13: Avec des psychiatres.
15: Plus préparation chimique, comme on a dit tout à l'heure.
0: Mmh. Ouais, bah tu vas pas reprendre les conseils, les trucs à Monsieur Mazur, parce que...
15: C'est-à-dire un petit coup de boost.
0: Hein?
15: Un petit coup de boost, là où ça fait du bien.
0: D'accord.
13: Psychose.
0: Cercueil.
13: Ouais,
15: cercueil.
13: Cercueil, non mais sérieux.
0: Cercueil, parle bien
4: dans ton téléphone. Tu vas te mettre à l'autre bout de la pièce encore.
15: Ouais.
13: Tchernobyl.
0: Tu parles comme il faut devant ton combiné parce qu'on t'entend très mal là.
13: Tu m'entends très mal?
0: Bah, ou au moins que ça soit les inserts.
13: Ouais, c'est peut-être les inserts.
0: Des inserts qu'on a.
13: Alors, la préparation, surtout plus mentale parce que physiquement, bon, bah, ils ont des produits à prendre. Mmh. Tous, ils ont des petites gélules à prendre le matin. Pour bien courir le soir.
15: Des vitamines, on va dire.
13: Voilà. Et moi, je pense que c'est plus mental. Donc, à mon avis, il faut qu'ils aient une famille, il faut que ça soit. Il faut qu'ils aient une maman qui s'occupe d'eux, il faut qu'ils puissent tirer des coups de temps en temps, et puis je pense que ça se passera bien.
15: C'est important, hein.
0: Ouais, mais je crois que tu réponds à côté de la question.
15: Ouais, non, mais il a raison.
13: Je suis en plein dedans, hein.
15: C'est ce qu'on appelle l'entourage, en fait.
14: Voilà.
13: C'est, comment dirais-je, le concombre familial.
14: Exact.
15: Tu vois, il y a l'entraîneur aussi, Gégé, on n'a pas parlé de ça. Hein.
0: Ouais, mais...
15: Ouais.
0: Que font les sportifs comme préparation pour aller au JO? Donc, on parle aussi bien que...
15: Aussi bien que on parle mieux que toi.
0: La préparation pour les JO et bien sûr avec les entraîneurs.
15: Bah ouais, tout à fait.
0: Attendez, Marco, tu sors, s'il te plaît, des studios, t'as rien à foutre là.
15: Il vient voir sa famille.
0: Tu sors.
15: Il vient voir sa femme.
10: Tu kiffes, Gérard.
0: Tu sors des studios, s'il te plaît, merci.
4: Tout ça pour voir Anka.
13: T'as un micro là qui fasse une maquette.
0: Qui c'est qui venait de répondre? C'est Sergueï.
13: Sergueï Bobkouille.
0: Ok, Myrlène. Myrlène.
14: Ils s'entraînent pas mal physiquement quand même, mais bon, on sait qu'ils n'ont pas grand chose dans le caillou, donc la préparation mentale, déjà ils savent pas ce que ça veut dire. Et puis en cas de constipation, un peu de préparation, wesh.
0: Nice.
15: constipation, ma chérie.
0: Zinedine.
16: Bah écoute, la préparation. Allô.
15: Allô.
16: Allô.
14: Allô.
16: Allô. Allô.
0: Qu'est-ce qui s'est passé, Manu, une fausse main?
17: Allô, allô.
18: Je parlais, je voulais appeler quelqu'un sur la ligne 3 et en fait je te parle.
17: Ah, salut Manu. Hein,
16: allô, allô.
11: C'est bon ça.
13: Putain, c'est une CB.
4: Donc voilà, c'est tout. C'est, ouais, c'est une CB géante, ouais.
13: Okay. C'est une CB géante, une radio.
0: Donc Zinedine.
16: Bah ouais, bah écoute, leur préparation, ils la font pas à la dernière minute, hein, comparé à toi et tes débats.
0: Mm-hmm.
16: Ce serait plutôt des années d'entraînement.
13: Mm.
16: Tu vois ce que je veux dire?
13: C'est vrai.
16: Ils font ça depuis qu'ils sont gamins comme moi, tu vois. Par exemple, je suis un footballeur depuis que j'ai 2 ans. Ok? C'est un blague de ouf.
14: Depuis que t'as plus de cheveux.
0: Qui c'est qui vient de dire ça là?
16: Ouais, si j'ai plus de cheveux, j'apprécie pas trop. Hein.
0: Je crois que c'est Myrlène.
14: Ah non, mais faut pas se voiler la face non plus. Hein.
0: Non mais t'as pas besoin de parler comme ça des auditeurs, sinon moi je vais te dire au revoir et puis ça va aller vite.
14: Énormément de respect pour Zinedine, mais je trouve qu'il joue mieux depuis qu'il a plus de cheveux.
16: C'est vrai aussi, oui.
17: Ça c'est des soucis, ça.
13: Mettre les têtes.
0: Donc, bah, quel sport comme que font les sportifs pour comme préparation? Bah, en principe c'est de l'entraînement physique et tout, donc avec
4: non mais est-ce qu'ils courent plus vite, est-ce qu'ils se mettent des poids sur les mollets,
0: pour ceux qui pour les courses à pied à mon avis oui. Il y en a qui en font. Pour le vélo, bon, ça c'est l'entraînement du vélo comme pour le Tour de France, tout ça. Hein.
17: Bah, t'as dit que c'était pas du tout pareil tout à l'heure.
0: Ouais, non, mais, mais l'entraînement sur piste, donc c'est pareil.
14: Comment ça se passe, Gérard, sur les pistes? Ils gagnent des étapes? Il y a un maillot jaune, c'est comment?
0: Non, il n'y a pas de maillot jaune, c'est. C'est pas comme le Tour de France, hein.
13: Parce que l'autre fois, il y a eu.
17: Bah, tu viens de dire que c'était pareil que le Tour de France.
0: Non.
13: Parce que l'autre fois, il y avait.
0: Non, l'entraînement est pareil que le Tour de France.
17: Mais l'épreuve, c'est pas la même.
0: Bah non,
13: c'est pareil,
0: pas.
13: Hein, parce que l'autre fois, c'était dans, tu sais, dans les pistes à pente, là, il y avait un blaireau qui était monté tout en haut, là, pour gagner le maillot à poil, là, j'avais gagné. Hein.
0: Ouais. Ouais, mais ça.
13: C'était un Français, hein.
0: Ouais, bah ça, c'est son problème, c'est pas le nôtre, hein. Alors, y a-t-il une taille réglementaire pour participer au JO?
16: N'importe quoi.
0: Si, hein.
16: Il
0: n'y
16: a pas plus bidon comme
13: ça. Non, mais il n'y a pas de taille.
16: Il n'y a pas de taille.
17: Vraiment, on va improviser, les gars.
13: Pas de taille.
0: Ça, ça m'aurait étonné.
13: Par exemple, dans le sport comme l'aviron, tu peux être cul-de-jatte. Hein. T'as besoin que de tes bras.
0: Chaud. Ouais, bah d'accord.
13: Et même un œil à la rigueur.
0: Bon, Zinedine, tiens.
17: C'est vrai que pour le tir à borne, ça peut aider, hein.
0: Zinedine!
16: Bah écoute, il n'y a pas de taille, hein, franchement, tu peux mesurer 1m10 comme 1m90.
13: Ouais.
16: Tu fais
13: pour nager, vaut mieux mesurer 2 mètres quand même.
16: Vaut mieux être grand.
0: J'ai remarqué là, on parle quand même pas mal de JO, mais.
16: C'est un peu le débat,
0: normal,
16: quoi.
0: Ouais, non, mais, ce qu'il y a, c'est que, il y a des sports qui n'ont pas été cités, donc comme le tir à l'arc, apparemment on n'a rien fait.
11: Il y a combien de sports justement, Gérard?
0: Je pense que c'est 20.
4: Il a des fiches, hein, il est comme de la rue. Hein,
0: non, je crois que il y a le tir à la. Je crois qu'il y a une.
4: Sauf que lui, il est à la rue.
16: Voilà.
0: Je sais plus combien que ça.
4: Jeu de mots.
0: Je ne sais pas. Zinedine.
16: Bah c'est bon, je t'ai déjà répondu.
4: Non, tu te réveilles.
17: Debout là-dedans.
4: Oh, le gag, que du gag.
13: Oui. Ah, mais Gérard, il y a du tir à l'arc au JO.
0: Ouais, mais on a rien fait. Alors, tir à l'arc et tir à la carabine, on a rien
13: mais
0: fait.
13: Moi, ça me ferait chier que ça soit les
0: Même en canoë et cognac, on n'a fait qu'une médaille d'or.
13: En cognac.
0: Ouais, en équitation, on n'a rien fait.
16: C'est plutôt ça ton épreuve, hein, mon cochon.
13: On n'a pas ramené nos chevaux.
16: Ouais.
0: Et vous voulez la fermer quand je parle?
17: Vas-y, enchaîne.
4: Par contre, il y avait le barbu là qui faisait du tir là.
0: Non, pas encore Jolo.
4: Non, mais bon.
16: Yvan Colonna.
4: Il rentrait de vacances.
0: Bon, tu es.
16: Yvan Colonna.
4: Il arrivait juste, il arrivait en Australie. On l'a vu dans le France 2, dans le journal de France 2, à Bubar là.
0: Il y avait un barbu. Il n'y a rien fait.
11: Pas de confusion. JO, ça veut pas dire Jolo otage.
0: Ouais. C'est Jeux Olympiques. Hein.
17: Ouais.
0: Myrlène.
11: Jolo otage.
0: Donc pour toi.
14: Moi, je pense qu'il faut être plutôt grand, quoi. Enfin, pour jouer au basket, par exemple, tu vois, il faut mieux être grand. Quoi, ouais. Il y a un mec qui soulève des poids, là, il fait 1m2, quoi.
13: Le mec qui fait 1m2, c'est l'homme le plus fort du monde.
0: 1m02.
13: Et moi, je l'écrase avec ma semelle.
4: Ah, le petit, là. Le petit roumain, là, qui.
0: Ouais. Ah ouais. Sergueï.
17: Il est balèze, hein, il a.
0: Sergueï.
13: Oui.
0: Ah ouais.
13: Camaché.
4: Trop de bruitage.
0: Sergueï.
13: Oui.
0: Alors.
13: Non, je te disais que le mec qui fait 1m20, là, l'homme le plus fort.
0: Mais non, c'est Myrlène qui vient de dire ça, c'est pas toi.
17: Il soulève la bûche de ta femme, hein, le mec. Hein.
13: Bah ouais, non, mais quand même.
0: Gérard, j'en connais un.
11: Juste la jambe.
4: Gérard.
16: En fait, la tienne, il a des boîtes.
0: Alors, Carlos, au revoir.
17: Ah, c'est pas moi. Bon, attention.
0: Ah, je veux pas le savoir, au revoir.
17: Attention.
16: Allez, hop,
4: bim, bim.
0: Bonne nuit.
4: Mais Gérard, par exemple, le petit roumain là qui soulève 3 fois son poids.
11: Ouais.
4: Par exemple, il peut pas faire.
0: En haltérophilie.
4: Ouais.
0: Ben ça y a pas aux Jeux Olympiques ça.
4: Bien ah, sûr.
11: Si, si,
0: comme
11: si.
0: Comme un sport.
4: Bien ouais, sûr.
11: Ça y est, bah, ça y est, Gérard.
0: On a rien.
11: Il a battu le record.
4: Pas lui, mais le petit non, roumain.
0: On a rien fait nous là-dedans.
4: Bah non, mais le petit roumain, il est pas français. Tu vois, il est roumain.
0: Ouais, mais on m'en fout.
4: Pourquoi il fait de l'haltérophilie et pourquoi il fait pas du son hauteur par exemple?
0: Ah bah je sais pas. Hein.
4: Bah, déjà, je te pose la question.
0: Bah j'en sais rien, moi je te demande ça, t'as qu'à le savoir toi-même. C'est toi qui poses la question, moi j'en sais rien. Déjà, même au saut à la perche ou au saut en longueur, on a rien fait.
11: À propos de saut à la perche, justement, j'ai une dépêche AFP concernant Jean Galfion. Il aurait déclaré avoir été déconcentré récemment lors d'un de ses entraînements par un homme de petite taille repoussant, lui criant, je cite, ramone-moi avec ta grande perche, ça me rappellera les canons à char de l'armée.
0: N'importe quoi encore, cette connerie que t'as été me chercher, Rigo.
4: Rigo, t'abuses des fois.
0: Bon, on est combien sur l'IRC? Il n'y a pas beaucoup de questions d'IRC.
11: Bah écoute, je suis obligé de sélectionner, hein, forcément. Et on est 8043.
4: Ah, c'est pas mal.
11: Et il y a Dame de Troyes qui dit que tu pourras jamais participer au JO parce qu'ils font des contrôles d'alcotest.
0: Ouais, bah, elle a premier de contrôler ce qu'elle dit comme connerie sur l'internet.
11: Elle est troyen.
0: Ah, en plus, ça m'étonne pas.
4: Voilà. Attends, il y a Manu qui veut parler.
0: Manu ? À la place de Carlos ?
4: Je voulais accueillir Michael John Cohn. Bonsoir.
19: Oui, bonsoir Paris, bonsoir Loïc Coty.
16: Ok, le mec qui pompe pas les noms.
0: T'appelles d'où ?
19: Angoulême, 90.2.
16: Encore ?
0: Encore ?
16: On s'en fout, c'est bon là, dans la France, on s'envolique, allez hop.
19: On s'est donné le mot,
0: Non, mais alors, bonne nuit.
19: On connaît les voix,
16: c'est le même.
0: Allez, boum boum.
16: Voilà.
0: Boum boum.
4: Choisissez bien, choisissez
0: putain. C'est qui a sélectionné ça ?
16: Anka.
20: Non, moi j'ai rien sélectionné depuis au moins une demi-heure là.
0: Ah ouais, bah. Ah bah
20: ça peut pas être moi, c'est
4: devant ton micro
20: Manu.
4: La grosse là, tu te crois où? Amène ton micro devant toi. Là.
0: Alors déjà, déjà, on envoie le jingle, le t'es déjà pas là. Là pour l'instant, t'es en train de rien foutre, donc je sais pas pourquoi tu restes dans les débats. Donc alors, comme t'as pas envie de bosser, ben tu vas prendre la porte.
20: Ah non, je suis mieux là.
0: Non, tu vas prendre la lourde.
20: Non, je préfère rester.
0: Allez, tu prends la lourde. Tu vas dehors, j'ai plus besoin de toi pour terminer mon débat, c'est terminé. Ouais. Allez, bonne nuit.
20: Moi, je préfère rester.
0: Bonne nuit, moi, je te dis.
20: Non, mais tu me verras
0: non,
20: pas.
0: Mais je m'en fous.
20: Je fais rien du tout, je bouge pas.
0: Non, mais de toute manière, on continuera pas les débats tant que tu sortiras pas des studios. T'as rien à foutre, tu vas pas bosser.
20: Non, moi, je reste là.
0: Ben moi, je te dis que non, c'est moi qui commande le jeudi, c'est tout.
16: Voilà.
0: Alors tu sors.
16: Gérard, s'il est pas entouré de boudin, il est pas heureux.
0: Non mais même elle a pas à faire rien, donc elle a pas à être là, c'est terminé. Ah,
4: allez,
0: Max.
4: Allez, salut Anka.
0: Tu lui dis qu'elle sorte, c'est pas la peine, depuis que t'es parti, elle a rien foutu.
4: Que dalle.
0: T'as pour rien, donc c'est
4: elle
0: pas la peine qu'elle reste.
4: Rien.
0: Rien du tout.
20: Je regarde un petit peu.
0: Non, tu es en stage, pas avec moi. Alors termine l'idée, tu sors. Hop, tu sors des studios, c'est terminé. Hop. Alors, je t'ai promené, je reprenais pas le débat tant que t'étais là.
4: Devant ton micro, Gérard, toujours. Hein.
0: Donc, je t'ai promené, donc c'est dehors, c'est terminé.
4: Toujours devant ton micro. Toujours.
0: Et le 12,
4: toujours devant ton micro.
0: Pour le 12, ça sera pareil, tu resteras sur un siège et t'écouteras
4: comme
0: ça.
4: C'est le renseignement.
0: Ça sera comme ça. Voilà, au revoir et bonne nuit. Voilà.
4: Donc, Marco, la vilaine.
11: Gérard, cas, il y a le baron sur IRC, il dit que si tu peux pas avoir de médaille olympique au JO d'été, tu pourrais peut-être en avoir une au JO d'hiver en curling, à savoir en dérapage.
0: Non mais ça, les JO,
4: tu connais, tu t'arrêtes pas avec ton mouchard.
0: Les JO d'hiver, je sais même pas où seront.
11: C'est le curling, c'est des trucs qui glissent sur.
0: Ouais, je sais, mais je sais même pas.
4: Je crois que c'est à Tahiti les prochains JO d'hiver. Ouais.
0: Les prochains. Quand? En 2002.
4: 2002 à Tahiti, ouais.
16: Bobsleigh,
4: patinoire
11: en plein air.
0: Qu'est-ce qu'il y a d'autre?
4: Bah, on accueille Aimé Jacouille. Bonsoir.
21: Bonsoir, Gérard. Tout à fait, voilà. C'est Aimé Jacouille. Bonsoir tout le monde.
0: T'appelles
21: j'ai 29 ans, je me présente. J'appelle de Montmoignon-sur-Faisan, c'est 113.3. Bonsoir.
0: 113.3. Ouais. Bonsoir.
4: Salut.
21: Bonsoir, bonsoir.
0: Alors, la question, pensez-vous que les arbitres peuvent être achetés pour faire gagner les tricheurs?
21: Bien sûr.
0: Non, pour. Ouais, pour faire gagner les athlètes.
11: Australiens.
0: Pensez-vous que les arbitres peuvent être achetés pour faire gagner les tricheurs?
21: Ouais.
16: C'est connu, ça.
0: Ouais, bon, alors, Aimé Jacouille.
21: Moi, je pense que oui.
0: Ouais, tiens.
21: Voilà, effectivement, s'ils sont payés, ils vont faire gagner les tricheurs.
0: Mmh.
21: Parce que s'ils sont payés et qu'ils font gagner les autres, à mon avis, ça va gueuler.
0: D'accord.
21: Mais donc,
0: oui, excuse-moi.
21: Je pense que c'est envisageable que les arbitres y trichent.
0: Mmh. Non, mais justement.
21: Il y a un doublé là, en fait.
0: Ouais, non, mais, non, mais justement, on va en discuter après. On va demander l'avis de tout le monde.
1: Zinedine, il y a beaucoup de gens sur IRC. On est remonté, hein, on est 9122. Ils disent que c'est intéressant d'un coup qu'on parle de pot de vin dans un débat,
0: ouais.
1: Gérard.
0: Mmh. Ouais, bah, c'est pas des...
4: Arrêtez, il va rechuter, vous êtes relou. Hein.
21: Non, mais Zinedine. Il prend pas de pot de vin, il boit direct à la bouteille. Cache.
0: Zinedine.
16: Ouais. Ouais, bah écoute, bien sûr qu'on peut payer des arbitres pour faire gagner les tricheurs.
0: D'accord.
16: C'est carrément possible, quoi.
0: Ouais. Myrlène.
2: Bah oui. Évidemment, mais bon, pour les sports où il y a des arbitres, parce qu'il y a des sports où il n'y a pas d'arbitres.
16: C'est vrai aussi.
0: Oui.
2: D'arbitres.
1: C'est vrai.
21: Ouais, c'est grave.
16: Tu vois, par exemple, aux 100 mètres...
2: Bah, je peux répondre.
21: Mais oui.
16: Ok, super.
2: Tu vois, par exemple, aux 100 mètres...
21: Comment t'as séché, là.
0: Bon, calmez-vous, là, les autres, s'il vous plaît.
2: Mais non, mais c'est vrai.
0: On va terminer quand même le débat un peu mieux qu'on l'a commencé.
21: Ah, bah,
4: ouais, d'accord.
16: T'inquiète.

0: y a pas à dire à fun, ça va te changer la vie. Vas-y, roule.
1: Non, la radio a changé ta vie.
2: Non, mais je pense, depuis que l'auditeur a envoyé ça, maintenant il s'amuse à le passer régulièrement.
1: Écoute, j'ai un petit show, là.
2: Myrlène.
1: On s'en remet, ça y est, on s'en
3: est. Écoute, j'ai un petit show.
2: Bon, allez, calmez-vous, là.
0: Sérieux.
2: Ouais, mais Jacques, il y a Zidine.
4: J'ai envie de câlin.
2: Bon, allez, calmez-vous, là.
4: J'ai envie de câlin.
2: Myrlène. Bon, arrête, Fulda, parce que
5: c'est pas
2: marrant.
5: Mais c'est pas moi.
2: Allez, c'est plus marrant. Myrlène.
6: Allez, on arrête maintenant. Hein.
2: Myrlène.
6: Allez, plus serre.
2: Bon, allez.
7: On sort les doigts du cul et on se met au boulot.
4: Il y a des sports où il n'y a pas besoin d'arbitre, tu sais, il y a un chronomètre. Et en fait, le chronomètre, tu peux pas l'acheter.
2: D'accord.
0: Non, mais ça peut être magouillé, tu vois, genre
2: On en parle après,
0: je comprends bien, on en parle après.
2: Sergueï.
6: Ouais, mais non, mais je pense que les arbitres sont honnêtes pour la plupart. Mais c'est vrai qu'il y a des gens corrompus, hein. Dans tous les corps de métier. Hein.
4: Pourquoi ?
2: Non, mais attends, je vais vous répondre à la question.
0: Ah, quand même.
2: Parce que si c'est passé, et je pense que vous avez dû le suivre aux infos, il y a une judoka française. Justement, il y a eu une faute d'arbitrage, et ça, tout le monde le dit. Il y a eu une faute d'arbitrage. Normalement, on aurait dû avoir une médaille d'argent au jeu, et on a eu la médaille de bronze.
1: De France.
2: Non, parce que je me suis gouré en disant ça, c'est pas grave.
6: Il y a eu la Légion d'honneur, non, trompé.
2: Donc, à mon avis, l'arbitre, déjà, là, il avait été payé pour ça.
1: C'est pour ça qu'elle est partie, Perrac.
2: Non, mais ça, Marie-Jo...
0: Ça, c'est l'affaire, on en parle après. Hein.
2: Ça, c'est juste après, on va...
6: Ouais, parce que je veux qu'on en parle, quand même.
1: Est-ce que tu vas faire un débat, sur Marie-Jo, comme tu vas faire sur les lignes, on pourrait faire un spécial Marie-Jo de Perrac,
2: Non, je pense pas, parce que c'est pas au programme, pour l'instant.
1: Avec une reconstitution où je te fracasse la porte dans la gueule, un truc comme ça.
2: Non, mais c'est pas au programme, donc... qui sait que tout le monde a répondu, donc...
0: Qui s'est répondu, toi, j'ai même pas écouté ce que
2: c'est que, de toute manière, on devait avoir de l'argent, là, en judo, avec une nana. Ouais. Et en fin de compte, ça a été une chinoise qui a récupéré l'argent à notre place. Et à mon avis, je pense que là, il y a eu une faute d'arbitrage.
0: Elle a volé dans le porte-monnaie, alors.
2: Non, mais l'arbitrage a été donc mauvais, et ça a été payé.
0: Ouais.
2: Et c'est pour ça que il y a certains
1: trucs... Regarde, ce qui est affolant, c'est que la monnaie chinoise, ça vaut rien, et ils arrivent quand même à se payer des arbitres. Est-ce que tu trouves ça normal?
2: Mais ouais, mais ça, c'est...
1: Alors que nous, on a...
2: Ouais.
1: Et on pourrait quand même faire un effort au niveau du pot de vin, quoi, merde.
3: Eh, Gérard.
2: Ouais.
3: Si ta mère, elle savait jouer du piano, elle s'appellerait Charlie Oleg.
2: Mais Jacou, y'a
1: encore. Ah, c'est pas moi, attention. Attention.
0: Je crois que c'était Zinedine.
1: Ouais, tout à fait.
2: Alors tu dis au revoir à Zinedine.
0: Ouais. Voilà. Gérard, justement, on revient aux arbitres là.
6: Je sais pas jouer de piano, on ne connaît pas sa mère.
2: Ah ouais, tu sais, Zinedine, au revoir.
0: Tu sais, au judo, l'autre fois, j'ai regardé à la télé, même quand il y avait Bourras.
4: Oh, ça,
0: le judo, les arbitres au judo, ils étaient aussi japonais.
2: Non, mais là, de toute manière, c'est pareil. Là on a déjà perdu une médaille d'argent. Oh, tu découpes.
0: C'est que pourquoi, quand par exemple Bourras, il a combattu contre un japonais ou un chinois, je sais plus, ouais. Pourquoi les arbitres étaient aussi de la même nationalité?
2: Mais ça c'est de la triche. Et pourquoi? Parce que c'est de la faute des organisateurs, et c'est tout.
8: Il faut le dénoncer, ça, Gérard.
2: Donc les organisateurs, quand ils voient que c'est leur payé, donc automatiquement ils mettent un judoka, donc chinois comme tu dis, un autre arbitre. Ah donc ils auraient dû mettre un arbitre différent de
0: Australien ou allemand.
2: Voilà. Ou et ça, c'est vrai que bon, déjà, même là pour l'histoire de la médaille d'argent qu'on aurait dû avoir au lieu de bronze.
0: Ouais.
2: Donc là, ça a été pareil. C'était un arbitre japonais. C'est tout.
0: Ah, les enculés.
1: Mais comment ça se fait, Gégé? Comment ça se fait?
2: Mais ouais, mais ça, c'est les organisateurs, donc ils ont qu'à faire gaffe quand c'est pas quand c'est un pays, par exemple la Chine, comme Phil Daradi, et comme j'ai dit là à l'instant. Donc, ce que les organisateurs devraient faire, c'est de mettre un arbitre différent du pays qui combat, c'est tout. Non, mettre un arbitre chinois quand
6: normal.
2: Ça a été fait.
6: Ouais, mais que devient l'éthisme du sport, Gérard?
0: Ah, c'est vrai.
2: Mais ouais, mais ça, c'est pareil. On s'en fout d'éclipse. De quoi?
0: Ouais, bon, des quoi?
6: Et après, on enchaîne avec de la New Wave. Laisse tomber.
2: Et après.
6: un délire de toxico.
0: C'est un mot en combien de lettres que t'as dit là?
2: Ouais, c'est un mot français.
6: Alors, un truc de dingue.
2: Un petit sondage là, on va faire les deux derniers qu'il y a, comme ça on sera tranquille avec ça.
0: Fais-en qu'un, regarde-en un pour tout à l'heure, dans un quart d'heure.
2: Bah là on va se mettre un...
0: Oui, non mais vas-y, on a le temps, vas-y.
2: Une zikmu. Alors, quatrième donc, c'est l'avant-dernier. Hein. Comment les sportifs choisissent leur activité au JO? Alors 66% répondent par tirage à la courte paille ou à l'ouverture. Ouais, à l'ouverture, je dis bien.
6: Ouverture de quoi?
2: Bah justement, je veux bien
0: savoir. Des JO, non?
6: Ah d'accord, la cérémonie, là, pour Havre.
1: Attends, t'as dit qu'il y avait 10 500, il y a 10 500 pailles alors pour les 10 500 athlètes?
2: Bah à mon avis, oui.
1: Ah c'est chaud, attends, ça fait une grosse poignée quand même.
5: Bah ouais, quand même.
2: 45% des gens disent que c'est les parents qui décident. Bon, pour les enfants, je pense, hein.
5: T'aurais pas pu alors?
2: 55% des gens pensent que ça dépend des jours. Bon, je vois pas du tout. 98% pensent que ça pourrait avoir la médaille d'or du cul qui pue. Ben ça, n'importe quoi. Vraiment n'importe quoi.
6: T'es le seul participant. T'es hors classe.
2: Alors, on va s'écouter une...
0: Alors, attends, on va s'écouter. T'es marrant, toi.
2: Ben, on va s'écouter. Tu vas me donner la musique. Je vais poser la question.
6: On peut mettre du rock.
2: Donc, pourquoi...
6: s'il vous plaît, là, du rock, là. J'en ai marre du groovy de la musique.
2: Et à la place de Zinedine, qui c'est qu'on a?
0: J'ai trouvé personne encore.
2: On a personne.
6: Allez, Filou, là, mets un truc avec de la gratte. Là.
2: Ouais, tu les mets en air, Manu.
1: Un truc groove rock.
2: Tu les arrêtes.
0: Pas moi.
1: Groove metal, t'as pas du groove metal?
0: Si, ça arrive.
1: Okay.
2: Donc, c'est quoi le titre?
0: Ah merde, il te faut la fiche disque.
2: Bah ouais, en plus.
0: Elle est en haut, elle est au-dessus.
8: Ah, attends, ça arrive.
2: Donc, au-dessus. Alors, je pose la question. Donc, vas-y, pourquoi Marie-Josée Pérec a quitté.
0: Oh là, gros dossier!
2: A quitté les JO. Donc, et on va s'écouter le. Quoi?
0: Le walk
2: sur mon nom. Sur mon gazon avec des petites grosses dans mon slip et on se retrouve tout de suite après. À tout de suite sur Fun.

0: Bonsoir tout le monde, l'alcool est parti.
1: Oh, Gaël,
0: j'ai des scales à vous faire écouter cette nuit.
1: Oh, oh,
0: qu'est-ce qui se passe?
1: Gaël,
0: il est pas parti le...
1: Gaël, c'est pas à toi, hein.
0: Ah bon, pardon, excusez-moi. On arrête tout alors?
1: Bah tu chies.
0: Moi je m'en branle de tes conneries, j'ai envie de passer des scales là, non?
1: Non mais
0: on s'en fout de tes conneries.
1: Ouais bah t'arrêtes tes conneries, tu prends ton bordel tout à l'heure, il est pas l'heure.
2: Tu pues.
1: Ta gueule, toi.
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1: Et donc on venait de s'écouter le wong sur mon gazon avec des petites grosses dans mon slip. Et on se retrouve pour la suite et fin du débat sur les JO.
0: Excuse-moi.
5: Tout de suite, nous rejoignons Gérard.
4: Ah. Y'a pas un sponsor là? Une heure et demie.
6: Ah merde,
4: on perd de l'argent, Coca.
1: Avec Sergueï.
4: Ouais. Non, on peut pas, y'a sponsor.
6: Attends,
4: vas-y, mind-toi.
6: Mind-toi,
4: on va peu médicus là. Vas-y, envoie. Non, c'est pas ça.
6: Merde,
4: mais mind-toi, putain. Non, c'est pas ça.
7: J'ai pas là, j'ai pas.
4: Mais tu fais un sponsor, on va. Putain, t'es relou.
1: Bon, récupère Sergueï.
8: Ouais, merci pour le skud.
1: Myrlène.
4: C'était bien, non?
8: Ouais, c'était tranquille.
1: Bon, Myrlène.
9: Bonsoir.
1: Et Aimé Jacouille.
8: Oui, rebonsoir à tous.
1: Ok. Ouais, Manu.
10: Et on a aussi témoin de Jéhova. Bonsoir.
11: Bonsoir, Gérard.
8: Ils sont de retour.
1: Et ils vont se calmer, là, les Lascars, parce que sinon...
11: Ok, la pute.
1: Bon, bah...
8: Tu
1: leur dis au revoir tout de suite à ceux-là. Allez,
11: hop. Ok, super.
1: Allez, hop, au revoir. Au revoir.
4: Bah, non, moi,
1: non. Tu leur dis au revoir, ça y est, c'est terminé. Et
4: il
1: puis,
4: faut deux rafales.
1: Mais...
11: Encore une. Ok.
1: Allez, hop, bonne nuit.
8: Il y en a qui bougent encore, là.
1: Donc, alors, la question, c'était pourquoi Marie-Josée Pérec a quitté les JO, donc on m'a demandé à Sergueï.
8: Alors, moi, on m'a dit, j'en ai parlé un petit peu au boulot ce matin.
1: Mmh.
8: On m'a dit qu'en fait, elle était à découvert.
1: Tu dis pas ce que les gens t'ont dit au boulot.
8: Non, mais à mon avis,
1: tu dis ce que tu penses, toi.
8: Oui, à mon avis, c'est vrai, c'est pour ça, je te le répète.
1: Mmh.
8: Alors, on m'a dit qu'en fait, elle était à découvert et elle cherchait une banque, une BNP, et la plus proche, elle était à Singapour. Donc, c'est pour ça qu'elle est allée à Singapour retirer des thunes pour s'entraîner et acheter ses produits stupéfiants.
1: Bon, pour
8: moi,
1: toi,
8: je pense que c'est une thèse qui se tient.
1: Ouais, Manu.
4: Je voulais accueillir un nouvel auditeur qui s'appelle Vladimir Poustine. Bonsoir.
9: Bonsoir Vladimir.
12: Bonsoir Vlad. Bon, je suis sous l'eau.
8: Ça part en couille.
12: Je suis à 300 mètres sous
8: l'eau. Oulala, ça part en couille les débats là.
12: Tu prends l'eau.
8: Ouais. Bon, Manu. Allez, Prodigy, phase 2.
1: Manu, tu le calmes.
10: Bah, calme-toi.
1: Tu le calmes un peu celui-là parce que tout à l'heure on va lui dire au revoir.
12: Bonsoir Gérard, salut tout le monde.
1: T'appelles d'où?
12: J'appelle. Oh putain, tu vas pas trop le dire là, douleur.
8: Non.
12: Ouais, j'appelle de. Joinville-le-Pont.
8: Voilà,
4: c'est pas mal, par la 6.
1: 101.9.
12: Tout à fait.
1: Bon, donc la question, tu l'as entendu?
12: Pas du tout, je viens d'arriver, j'en ai appelé, j'ai eu Anka au standard, très sympathique d'ailleurs.
8: C'est vrai.
1: Moi, c'est pas Anka, c'est Manu, hein.
8: Ah, elle est sympathique.
1: Je savais pas.
10: Ça peut aller très vite.
8: Il a une voix de crécelle.
1: Alors, dans quel sac à lave, Vladimir, tu vas le retrouver?
12: Ouais, c'est pas moi qui ai dit ça.
1: Allez.
4: C'était Sergueï, moi j'ai très bien entendu, Sergueï, il dégage.
12: Allez hop!
13: Enculé à la droite de Lucerne!
4: Exactement!
1: Alors, tu me retrouves deux autres auditeurs, Manu?
12: Non, c'est bon, j'ai rien dit, j'ai rien dit.
4: Il est là, Vlad.
12: Ouais, moi je reste là.
1: Bon, alors, c'est l'autre là qu'on dit au revoir.
12: Allez hop!
1: Alors, donc, il nous reste Vladimir, Myrlène et Aimé Jacouille, c'est ça?
12: Ok.
1: Bon, alors, Myrlène?
9: Oui?
1: Donc, pour toi?
9: Je n'en ai aucune idée.
1: Ah, bah attends, tout à l'heure, tu disais si, tu savais à peu près quand on a commencé à en parler.
9: Ah non, pas du tout.
1: Ah bon? Donc, t'as aucune idée?
9: Non.
1: Ok, bah, c'est pas mal.
9: Moi, je travaille, donc bon, j'ai pas que ça à faire que de regarder la télé. Quoi.
1: Non, mais attends, le soir, tu peux très bien suivre les informations.
9: Bah non, pas quand tu fais mon travail.
1: Ah bon, d'accord. Aimé Jacouille, alors toi?
8: Moi, je pense qu'il y a aiguille sous roche, hein, doit y avoir quelque chose.
6: Ah ouais, mais moi je pensais un truc.
1: Attends. Ah bon.
8: Non, vas-y, filou.
6: Faut y aller, c'est maintenant que je pense.
10: Maintenant, c'est maintenant.
8: Vas-y, filou.
1: Donc,
8: allez.
6: Et si elle s'est barrée comme ça des JO,
8: c'est
6: peut-être parce qu'elle se disait, je suis plus assez forte pour battre les autres. Donc je serai peut-être pas championne olympique.
1: Non, c'est pas du tout pour ça.
6: C'est pas pour ça, d'accord.
1: Vladimir.
6: Ok, merci. Bah,
12: écoute, moi je suis un peu d'accord avec Childa. Hein.
8: C'est possible.
12: Moi je pense que c'est une flambeuse et que, voilà, à force de trop se la péter, elle a perdu son niveau, quoi. Et maintenant, elle a flippé.
4: Ouais, je voulais accueillir Alexandre Popol, bonsoir.
14: Oui, bonsoir.
1: Bonsoir Alexandre.
2: Bonsoir, je suis de Limoges 102.2.
7: Bonsoir Paul.
1: Okay. Voilà. Donc t'as entendu
2: Ouais, alors moi je travaille dans la presse, papeterie, librairie, et j'ai lu l'équipe ce matin et il paraît qu'elle elle s'est fait menacer de mort.
1: Non mais alors ça je peux te dire une chose,
7: ça,
1: que
7: faux,
1: ouais bah ton truc c'est du bidon, alors au revoir. Donc est-ce pas
7: c'est faux, mais
6: pourquoi ils ont dit ça, Gérard?
1: Elle
7: a trouvé du caca sur son paillasse.
1: Pourquoi que Marie-Jo... Je sens que tout à l'heure, il y en a qui vont dégager vite, mais ça va aller vite. Hein. Voilà. Donc, pourquoi qu'elle a quitté les Jeux Olympiques si vite que ça? Donc, apparemment, d'après ce qui a été dit, mais maintenant, c'est sûr qu'il faut que ça reste...
6: entre parenthèses. Hein.
1: Donc, il est pareil qu'elle aurait été trop agressée par les Serbes, par la presse, par les photographes et tout ça. J'en ai vu des extraits ce soir et c'est vrai que les journalistes, ils étaient constamment là. Bon, il y a eu l'histoire aussi quand elle arrivait à Singapour, que son copain s'en est pris après des journalistes là-bas. Donc ça, on l'a bien vu. Ça a été vrai. Et donc, elle a préféré quitter les Jeux Olympiques à cause de ça et c'est tout.
6: Moi, j'avais entendu qu'elle était qu'en fait, elle était tellement dopée.
1: Non, même c'est
6: que
1: pas...
6: ça se voyait. Non mais c'est pas ça, c'est qu'il y a une jambe qui se promène aux fenêtres du studio.
1: L'autre, il a rien à foutre. Il a rien à foutre que de faire chier les gens comme ça.
7: C'est l'accessoire là.
1: Et c'est le Ricky, ça m'étonne pas de lui.
6: Mais pourquoi
1: c'est Ricky alors?
6: Mais pourquoi Gérard elle est allé à Singapour alors?
1: Non, pour revenir sur Paris, donc.
6: C'est pour l'opium hein. Non mais l'opium, la base à Corleone. Elle peut pas faire directement Sydney Paris, il faut qu'elle fasse Sydney Singapour Paris.
1: Non parce que non, parce que à mon ami, son copain devait l'attendre là-bas et c'est tout.
6: Ah, c'était un barbu.
1: Non. Donc, voilà, c'est tout ce qu'on pouvait dire sur Marie-José Pérec.
6: Bah non, mais qu'est-ce qui va lui arriver, là?
1: Rien du tout.
7: Attends,
1: il n'y aura pas de françaises qui seront...
7: Il n'y aura personne aux 400 mètres,
1: alors. Non, il n'y aura personne.
7: Et on peut pas trouver quelqu'un en remplacement, là, vite fait?
1: Faudra suivre ça demain, parce que normalement, c'est prévu pour demain. Donc,
6: il y a quelqu'un qui va la remplacer demain.
14: Justement,
7: c'est
14: passé trop vite. Il y a quelqu'un qui te demande est-ce que tu la remplacerais si t'en avais l'occasion?
1: Non, parce que je m'intéresse pas. Donc,
7: voilà. C'est chaud. Hein. C'est plus tard. Hein, les handisports, c'est plus tard.
1: Tu me refais une question ou pas là? Environ.
14: Oh le tricard.
6: Ah, j'ai oublié.
7: C'est pas toi qui fais des questions, mais c'est quoi cette histoire là?
1: Oh, ta gueule, toi.
6: Bon, on a un quatrième auditeur si tu veux. Je sais pas pour répondre à quoi, mais.
7: Vas-y.
6: On accueille Super Popo. Bonsoir.
7: Oui, bonsoir. Je réponds à tout, je suis foncé.
15: Bonsoir Super Popo.
1: T'appelles d'où?
7: J'appelle de...
16: Paris, allez.
7: Ah, j'aime bien la Jamaïque. Kingston.
1: T'appelles d'où?
7: Kingston.
1: La fréquence?
7: 102.5 sur les tropiques.
15: Tu colles, toi.
1: Putain, répondez correctement aux questions quand je vous demande des trucs, hein.
15: Tu pars en boulette.
1: Alors, où se déroulera... Où se déroulera les prochains JO 2004?
7: À Paris, à Suresnes et à Nanterre.
1: Alors,
7: je vais déposer le dossier demain.
1: Paris. C'est qui vient de dire ça? Qui vient de dire ça?
15: À Paris, hein.
6: Alors, c'est pas.
7: Lancer de grosse par la fenêtre des hôpitaux.
1: Alors, Super Popo!
7: Non. Pas du tout.
1: Au revoir!
7: Pas du tout.
6: Ah, c'était pas lui, hein. C'était qui?
1: C'est Super Popo.
7: Jacques, non, pas du tout.
1: C'est Super Popo.
7: Non, je t'ai dit que non.
15: Pas, non.
1: Au revoir.
7: Tu fais une erreur.
1: Au revoir.
7: Tu fais l'erreur de ta vie.
1: Au revoir.
6: C'est Super Popo. On tire au sort.
1: Allez, hop.
7: Allez, hop, comment je me vais skier.
1: Vladimir.
15: On a quel super oui.
1: Vladimir.
7: Oui.
1: Où se déroulera les prochains JO 2004?
7: Eh bien, écoute, à Paris, mon ami.
1: Non.
7: Punaise.
1: Non. Moi, je peux vous dire que ça sera pas Paris.
15: C'est où?
1: Ah non, mais c'est pas. On n'a pas fini. Eh, mais Jacouille.
15: Ah bah Paris.
1: Yeah,
15: Paris.
1: Ah bah punaise, ouais. En plus c'est pas du tout Paris. Ouais,
14: ouais, parce que Florent il me dit que les organisateurs ils hésitent entre Jolo et Gonesse.
1: Non plus.
15: Oh, c'est chaud.
1: Myrlène.
6: Il y a plus d'hôtel à Gonesse.
7: Tu pues du cul.
15: C'est chaud pour le voir.
1: Myrlène.
15: Tu vas niveau aéroport, c'est gris. Hein.
7: Tu pues du tout du cul.
16: Paris ou Athènes?
1: Alors tu dis
15: Paris.
16: Ouh,
6: quoi,
16: c'est un quiz.
6: Ah,
15: ça fait
6: bizarre. Mais attendez,
17: excusez-moi, elle revient.
6: Excusez-nous, parce qu'il y a Anka qui vient d'entrer dans le studio. T'étais où là?
12: Elle s'est fait prendre.
6: Non mais vas-y, on a la radio.
17: Bah, j'étais avec Marco.
4: Ouais, mais tu sens le sperme. Hein, tu sors, allez.
15: Dans le coin de la bouche, là.
1: Mylène. Oui. Mylène, alors pour toi.
16: Oui.
1: Pour toi.
16: Bah, j'hésite, en fait, entre Paris et Athènes.
15: Non, c'est Paris, hein.
16: Je vais prendre la question du public.
6: Ça, la question du public.
14: Tu peux appeler quelqu'un de ta famille pour t'aider.
1: Bon, allez, il n'y a pas besoin. Donc, tout le monde a dit Paris, ben, vous êtes tous gourés.
6: Ah, c'est quoi?
1: C'est Athènes.
15: Non, non.
1: Putain,
16: j'en étais sûr.
1: C'est Athènes qui fera les prochains Jeux Olympiques en l'an 2004. Et Paris, c'est prévu pour l'an 2008, exactement.
15: D'où tu tiens ça, toi?
1: Ben, parce que ça a été déjà prononcé.
15: Mais
1: c'est bien.
15: Ça
1: a été dit que c'était Athènes et c'est tout.
15: Et pourquoi? C'est dit par qui? Par ta concierge?
1: Non, pas ma concierge. Ouais,
15: fais gaffe, il est dehors.
1: Fais gaffe, Vladimir, parce que tu vas peut-être pas finir le débat, parce que maintenant on va faire la conclusion.
6: Mais non,
4: j'ai quelqu'un, moi.
6: Oui, ouais. Et je voulais te poser une question après.
4: Bah, vas-y, aborde la question.
12: Minutes, hein, Gérard.
6: Ok. Tu Gérard, mais pourquoi c'est que tous les 4 ans les JO?
1: Bah, je ne sais pas, hein. Faut demander aux organisateurs.
6: Ah, mais merde, t'as le numéro.
1: Ah, bah non, on n'a pas de numéro.
6: Putain, t'es con, hein. Je te pose une question, tu pourras réfléchir 2 minutes, quoi.
1: Alors, voilà. Qui c'est que t'as donc comme.
4: J'ai Jackie, bonsoir.
18: C'est Jackie du Jackie Show. Jackie Show, kill. Jackie, vous souvenez moi avec Monsieur Cadeau. Jackie le ouf.
12: Ouh, c'est combien?
18: Salut, c'est Patrick Simpson Jones.
6: Oh là, on a perdu Jackie.
1: Il appelle d'où, lui?
15: J'avais plus de voix, j'ai
6: perdu
15: Corby, alors. J'ai bien un verre d'eau.
1: Alors, peut-on faire comme le quinquennat pour les JO tous les 2 ans?
12: Gérard, juste avant, j'ai une petite question. Ah. Je voudrais savoir si tu t'es bien renseigné. Les Jeux Olympiques 96, c'était où, s'il te plaît?
1: J'en sais rien.
12: Ah bah voilà. Le mec, il fait un débat sur les JO et il fait même pas.
16: T'es nul.
12: T'es nul, Gérard.
1: Myrlène, au revoir.
15: Le crevard.
1: Au revoir.
16: C'est même pas que t'es à Atlanta, t'es une blaire à ta
15: pire.
1: Eh ben, au revoir.
15: C'est blaireau.
6: Justement,
15: j'ai rapide que l'éclair.
6: On avait une question qui se rapporte au dernier sondage que tu as sur la feuille. Allez. C'est quoi la question?
1: On va faire celle-là et après on le fera. Ouais. On la posera.
12: Non, je suis bourré.
1: Alors, Jackie.
18: Oui.
1: Ouais. T'appelles d'où?
18: J'appelle de Paris.
15: De AB Production.
18: 101.9.
1: Alors?
18: Hein?
6: Alors, Jackie.
1: Tu réponds?
18: Oui. Mais la question, c'est quoi là?
1: Peut-on faire comme le quinquennat pour les Jeux Olympiques tous les 2 ans?
18: Non, c'est bien tous les 4 ans, c'est bien.
1: D'accord. Aimé Jacouille.
15: Ouais, racine de 2 égale 4, tout à fait.
18: Voilà.
1: Ouais, d'accord, tous les 4 ans.
15: Bah oui.
1: Vladimir.
12: Les Jeux Olympiques, en quelque sorte, c'est un peu tous les 2 ans, parce que t'as hiver et été, quoi.
1: Alors, Vladimir, au revoir.
12: Bah, attends, pour toi.
1: Au revoir.
15: Hop
4: là.
1: Alors, à la place de...
4: On a Richardson Klaxon.
15: Ouais. Bonsoir, j'appelle de Toulouse, 107.4.
1: Putain, ça. Oh là, vous me faites chier. Eh, hey, Ricky, tu fermes ta gueule, s'il te plaît, merci. Bon, alors,
6: Par rapport au sondage, au dernier sondage qu'on avait sur la feuille.
1: Ouais, mais attends, Richard, il a pas répondu à cette question.
6: Réponds, Richard, de toute façon, ça va aller vite.
15: Parce que tous les 4 ans, c'est très bien, il n'y a pas de quinquennat à mettre là-dedans.
1: Ben voilà.
6: Ah,
1: alors,
6: super,
1: donc, dernier sondage.
15: Tu vas voter, toi, dimanche, GG?
1: Non. Y a-t-il un avenir pour les sportifs après les Jeux Olympiques? Alors, 87% des gens disent qu'il n'y a que l'alcool pour bien sûr, pour rester bien. Bon, ça,
18: c'est faux, ça est l'exemple vivant.
1: 51% des gens pensent que le mieux, ça, après, c'est de faire de la pub pour du papier toilette, ouais, pourquoi pas.
18: C'est faux, t'en es l'exemple vivant.
1: Toi, tu vas fermer ta gueule, Richard, parce que je vais te dire au revoir. D'accord?
15: Qui est Richard?
18: C'est faux.
1: Alors, au revoir.
18: Voilà, Richard.
15: Non.
18: Allez, une rafale dans le cul, là. Bim.
4: Ça y est, il est parti.
1: Et 37% des gens disent que la plupart des sportifs deviennent clochards, c'est faux.
15: 4 fois 5 secondes.
1: Et 21% des gens estiment que ça dépend des médailles que les sportifs a eu. Et donc, la dernière question.
6: Non, mais c'est vrai, ça peut être une question.
1: Ouais.
6: C'est quoi l'avenir?
1: Bah, on sait pas.
4: Ah, c'est vrai, ça.
6: Mais non, mais voilà, mais on sait pas.
1: On sait pas.
6: Pose la question aux auditeurs.
1: Pourquoi les Jeux Olympiques sont-ils appelés comme ça et comment? Disons comme
6: mais
1: ça.
6: Mais non, mais c'est pas ça la question. Non, mais ça, c'est la dernière.
1: La question, c'est celle-là. C'est
6: par rapport au sondage. par rapport au sondage, je pose la question.
17: Du sondage, il dit.
6: Voilà.
1: Mais je m'en fous, moi, du sondage, il est con.
19: Mais ça fait une question.
1: Mais
6: on s'en fout des questions, des réponses, on veut la question.
1: Non, mais moi.
6: Pourquoi, qu'est-ce que va faire David Douillat après, là?
1: Eh ben, il va continuer à s'entraîner pour les prochains jeux.
6: Mais non, il va arrêter, il est trop vieux.
1: Bah, de toute manière,
6: c'est comme Platini. Platini, il arrête le foot, tu vois. Il a pas continué à s'entraîner pour la Coupe.
14: Bah,
6: voilà.
14: Bah, c'est bien ce qu'on dit.
1: Donc, c'est tout, et voilà. Donc, pourquoi les Jeux Olympiques sont-ils appelés comme ça?
6: Non, répondez à l'autre question, à votre avis. À votre avis, pourquoi, qu'est-ce qu'ils vont faire après les JO?
1: Eh alors, si je pose cette question-là, je poserai l'autre après si ça me fait plaisir.
6: Guy Dru, tu vois, Guy Dru, c'est devenu ministre.
19: Guy Dru, bravo, ouais. Le frisé, là.
1: Bon, si c'est Phil Dard qui fait les débats, ben c'est bien. Hein. Alors moi, c'est terminé, on va faire le sondage.
14: Attends, j'ai plein de
6: imagine
14: très bonnes
6: quoi.
14: Questions.
6: Moi, j'ai un auditeur à accueillir, moi.
14: Ah, en plus.
6: Tu peux l'accueillir ou pas, GG, l'auditeur?
1: Vas-y, pour la conclusion.
6: Non, on accueille... Allez. Ok, on accueille Stéphane Poussy, bonsoir.
1: On l'a déjà eu tout à l'heure, lui. Hein.
19: Non, mais non, auprès de Gomez.
6: Attends, on n'a pas entendu parce qu'il y a une coupure.
1: T'appelles d'où?
6: Donc on accueille Stéphane Poussy, bonsoir.
19: Ouh, salut, j'appelle de Bolo. Super, super, avec ma vieille bobard. C'est quelle fréquence? Ouh là, c'est chaud.
17: Il y a un froid, là.
1: Bon, je sens qu'on va...
19: 107.8, Gérard.
6: 107.8. Voilà, imagine-toi, tu vois, dans 2-3 ans, tu seras trop vieux pour faire des débats. Qu'est-ce que tu vas faire? Ça, c'est pareil.
14: C'est vrai.
1: La question, c'est pourquoi les Jeux Olympiques sont-ils appelés comme ça? Et c'est tout.
6: Bon, alors,
1: et
6: ça sera pas celle-là et on fera l'autre après.
1: Non, y a... après, ça sera la conclusion.
19: Mais non.
1: Si.
6: Bon, alors, vas-y, demande
1: Stéphane.
6: À qui.
17: Il est moins le cas, hein, t'as le temps.
1: Et alors, Stéphane?
6: J'ai un autre, juste avant Stéphane, on accueille Laura Essel. Bonsoir.
17: Bonsoir, Laura.
20: Bonsoir.
6: Parle bien fort, Laura. Hein.
1: T'appelles d'où?
20: J'appelle de Paris.
19: Ben, on s'est sorti de la galère, moi et Laura.
17: Bonsoir, Laura.
1: Alors, la question, Stéphane, donc pour toi. Stéphane, une fois, Stéphane, deux fois,
6: non,
1: Stéphane.
6: Je parlais.
19: Excuse-moi, viens de me reprendre
20: en
19: standard.
20: Est-ce que quelqu'un a une capote à me prêter, s'il vous plaît?
6: Attends, qu'est-ce qu'il y a, Anka?
20: Est-ce que quelqu'un a une capote?
19: Bien sûr.
1: Bon, Anka, tu vas te faire baiser ailleurs que dans les studios.
19: J'en ai plein, viens les chercher à la maison.
1: Tu dégages des studios, tu vas te faire baiser ailleurs que dans les studios.
6: Il y en a dans la veste de Gérard, quand il prend le bus. C'est que cette phrase va être archivée, Anka.
19: Si j'avais su, quand je t'ai vu, je t'aurais emballé direct.
1: Stéphane.
19: Ouais, bah écoute, moi, Manu m'a repris au standard. Donc,
6: c'est
19: il
6: vrai,
19: a bien
6: hein.
19: pris de la scare, c'est chaud. Donc,
1: chaud.
19: Si tu pourrais me répéter la question.
17: Tu pouvais.
1: Ouais. Pourquoi les Jeux Olympiques sont-ils appelés comme ça? C'est tout.
17: C'est tout.
19: Bah écoute, c'est très con comme question, je pense. Mais bon, je sais pas, c'est comme si tu me disais pourquoi on t'appelait Gérard.
1: Eh ben,
19: c'est les Grecs, c'est les Grecs là qui.
1: Laura
19: jouent. Ouais, d'accord.
20: Oui.
1: Laura.
20: Bon, je trouve que
19: c'est.
20: Parce qu'en fait, les premiers Jeux Olympiques se passaient sur le Mont Olympe.
19: Voilà, j'allais le dire, putain. Ouais, après, je suis pas pour un blaireau. J'ai pas
17: de la culture, en fait. Hein.
20: Et donc, voilà, ils ont fait les Jeux Olympiques.
1: D'accord, et ouais. Aimé Jacouille pour terminer.
6: Ah, bah, ça sert à rien qui réponde, c'était ça.
17: Il y a l'Olympiakos et le Panathinaïkos.
6: Ah, oui.
17: Et puis ils ont hésité, puis c'est l'Olympiakos qui a gagné.
1: Eh ben, on va faire la conclusion.
6: T'as envie de faire caca ou quoi?
1: T'es speed, hein. Terminé, y a plus rien.
14: C'est Anka, là, t'as chauffé ou quoi?
6: T'as envie de.
1: Non, mais y a plus rien.
14: Il va partir se branler.
17: Il est pressé de rentrer, de se vider dans sa gourde à sa foutre.
6: Dans sa gourde à quoi?
17: Dans sa gourde à sa foutre.
1: Alors, Stéphane, au revoir.
19: C'est pas moi.
6: Non, c'est Jacouille.
1: Non, mais même, c'est pareil. Hop, Stéphane, au revoir.
14: Tu fais quand même quelques questions.
1: Non, terminé. Stéphane, tu lui dis au revoir et c'est tout.
19: T'as un dieu d'un ou quoi?
1: L'IRC.
14: Oui, sur l'IRC où on est 9723. Tu peux noter, ça te fera des chiffres. Qu'est-ce que je veux dire? Il y a Isidore, il dit que comme pour les 10...
6: T'as vu, Bibi, regarde, j'ai ramené des chiffres. 9723, je l'ai trouvé moi-même.
14: Ouais, après les lettres. Donc il y a Isidore qui te demande, comme tu sais, pour les artistes, il y a les disques d'or, mais il y a aussi les disques de platine, etc. Pourquoi est-ce qu'aux Jeux Olympiques, il n'y a pas des médailles de platine?
1: Bah parce que c'est des médailles d'or ou de bronze et c'est tout.
19: Okay, bah, je vois pas. Super, la réponse.
17: Il n'y
1: a que ça, hein.
17: C'est plutôt en champlon.
1: Voilà. Donc, après, il y a une autre question.
14: LB69 qui te demande à quand le lancer de pute de kyste.
1: Ah bah, il va se faire foutre, lui. Mm-hmm.
6: Très drôle, ce garçon.
14: Forcément.
1: Comme ça, il va se faire foutre, lui, ça va aller plus vite. Mm. Après.
14: Alors, Rocco Médaille de Plomb, il voulait savoir si les kangourous participent au combat de boxe aux Jeux Olympiques. C'est vrai que... Les kangourous, ils sont aptes à boxer quand même.
17: C'est chaud.
1: Ouais, mais ça, c'est
14: chaud. Hein, sur le vif, c'est chaud.
1: Ça m'étonne pas, c'est sur l'internet. Hein.
17: On est avec toi, Rigo, on te soutient.
14: Si on a... Merci, les potes.
17: On compatit.
1: Donc, à mon avis, je pense pas que.
6: T'as encore 10 minutes de questions, Coco, alors accroche-toi.
1: Hein. Ouais.
14: Ah, tu m'étonnes.
3: Au GG.
1: Non, je te dis, il n'y aura pas de combat.
3: Si.
1: Il n'y aura pas de combat de kangourou, comme ils ont dit.
14: Non, mais c'est vrai, pourquoi est-ce qu'ils n'intègrent pas les animaux dans les courses? Par exemple, dans les courses, tu sais,
1: les vrais, ils courent vite. L'équitation. Mais je vois pas.
14: C'est vrai,
1: il y a de l'équitation, donc il y a les chevaux.
21: Putain, t'as mécale. Tu t'es fait mécale par Gérard. Vas-y, allez, c'est bon. Allez, c'est bon, c'est raide.
14: Oh putain.
3: Balayette, ça va.
21: Pourquoi Quantico, ils ont des baskets?
14: Ah, ça, c'est pas mal.
1: C'est bien, c'est une question.
21: Mais non, dans le temps.
14: Ah, ils courent à pieds nus. Ah, c'est vrai, ouais.
1: Donc, il n'y a plus de questions?
14: Comme au foot.
20: Il n'y a plus de questions. Pas la F1 au JO.
14: Ah, ça aussi, on me l'a demandé. On m'a énormément demandé.
1: Ils peuvent pas établir, ils peuvent pas faire des circuits pour ça.
14: Pourquoi? Ils font bien. Ils ont bien fait des stades spéciaux. Regarde le stade de France, il a été fait pour la Coupe du Monde en France. Là-bas, ils ont fait des stades spéciaux à Sydney pour les JO. Ils auraient pu faire une. Fait un lac artificiel.
1: Ouais, mais ça, c'est aux organisateurs de voir. Hein,
21: c'est con qu'on n'ait pas eu le numéro ce soir. Hein, parce que
1: c'est aux organisateurs.
14: Alors, justement, à propos d'organisateurs, excuse-moi de t'interrompre, il y a encore énormément de gens, je peux pas tous les citer, qui me posent cette question. Pourquoi est-ce que les Jeux Olympiques ont été organisés pendant la nuit?
1: Bah, avec le décalage horaire.
3: Il y a combien d'heures
14: sur internet.
1: Alors là, je sais pas exactement.
3: Renseigné quand même. Hein.
1: Non, je crois que c'est deux.
3: Pourquoi tu te renseignes pas à l'avance sur ce genre de truc? Tu sais qu'on va poser des questions.
21: C'est vrai, t'as trois semaines quoi.
1: Non, mais de toute manière, je pense que c'est deux heures.
3: Non, c'est pas deux heures.
1: Deux à trois heures de décalage à peu près.
21: Mais tu rigoles.
3: Mais n'importe quoi. Alors comment ça se fait qu'il y a 20 heures d'avion pour y aller?
1: Ouais, mais ça, non, attends, c'est ce qu'on a été me dire sur. J'avais demandé sur l'IRC.
14: Il y a une vingtaine d'heures de décalage.
1: Je pense pas.
3: Ah, et deux heures d'avion, c'est ça alors.
21: Il y a 22 heures pour Tahiti et 20 heures pour.
1: Après, question des questions aussi con que ça, non?
14: Avant je sais pas, t'en as peut-être encore.
1: Non, non, non, parce qu'on fait la conclusion. Donc, conclusion de l'IRC.
14: Il y a juste Garner, il dit que, et c'est vrai, pourquoi est-ce qu'on parle des JO d'été alors qu'on est en automne?
20: C'est bien mon fils.
1: Bah ouais, mais ça, c'est justement, on est en automne à partir d'aujourd'hui, mais c'est commencé bien avancé, jusqu'au 1er octobre à peu près.
14: Bah, ça fait encore au moins 10 jours.
1: Oui, il y a encore une dizaine. Ben, il y a encore toute la semaine à venir, là, puis après. Toute la semaine là et la semaine d'après, je crois. Je crois qu'il reste encore deux semaines de JO.
3: C'est quoi, toi, tes pronostics, alors, toi, avant que ça se termine, les JO, GG?
1: Ben, de toute manière, je pense que, vu ce qui nous arrive, il nous reste plus que David Douillet, là, pour une médaille d'or encore, à la rigueur.
3: Ouais. Il y a curling encore.
1: Ouais, mais, non, je crois qu'après, ben, je pense que ça m'étonnerait qu'on. Je pense pas qu'on puisse terminer dans les premiers.
3: Tu crois que Marie-Jo, elle aurait
21: le temps de
1: revenir? Non, il y a plus.
3: Elle a le temps de revenir, elle a le temps de prendre un avion, c'est la semaine prochaine.
14: Bah ouais.
1: Non, le 400 mètres, c'est aujourd'hui pour elle.
3: Moi, je pense que s'il y avait une discipline où on pourrait gagner une médaille d'or, c'est Sandy, elle se tapait avec des buffles.
1: Bon, bah alors, Aimé Jacouille. Aimé Jacouille,
3: c'est
1: au revoir.
3: Pas moi. Non.
1: Ah bah si, de toute manière, il me reste
21: plus. C'était Jackie.
3: J'aurais bien voulu parce qu'elle était pas, elle était bien, mais c'était pas moi, non.
1: Ah bah c'était Jackie, bah tu dis au revoir à Jackie alors.
21: Ah, il va faire sa
3: conclusion
21: quand même.
3: Transfert.
1: Alors Jackie, conclusion.
3: Ouais, bah c'était un bon débat, mais t'as pas trop travaillé le sujet, c'est dommage.
14: C'est vrai ça.
3: Les Jeux Olympiques, si t'as l'occasion de regarder, regarde, tu vas te marier. Hein, c'est important, c'est tous les 4 ans, t'aurais pu préparer franchement.
1: Ouais, non mais même, les Jeux Olympiques c'est pas mon.
3: Non
1: mon
3: mais fort. Regarde, de minuit à 2h du matin, t'as des mecs qui font du sport, toi t'es là dans ton canapé, peinard.
1: Ouais, t'as raison, tu as 2h du matin.
21: C'est dégueulasse ce que tu dis, il a pas de canapé.
1: Donc,
21: 2h du matin.
3: T'es là dans ton brancard.
1: Eh mais Jacouille.
3: C'est bien aussi les brancards, GG, ça roule.
1: Eh mais Jacouille.
3: C'est confortable.
1: Eh hein. Mais Jacouille.
3: Écoute, voilà, bon débat, franchement, bon
1: c'est
3: débat.
1: Clair.
3: C'est vrai que t'as pas parlé, comme on a dit tout à l'heure, des gens d'e-sport.
14: Ah, c'est
3: aussi.
14: Vrai, ouais.
3: Je pense que là, on a des chances de médailles.
14: Les Jeux Paralympiques.
3: Voilà, exactement, tout à fait.
14: Non, d'ailleurs, la France en gagne souvent beaucoup aux Jeux paralympiques.
3: Il y a des estropiés.
1: Laura.
3: Attends, j'ai pas fini. Moi, j'espère que franchement, Marie-Jo, elle aura le temps de retourner à Sydney. Parce
1: non, mais là, de toute manière, vu qu'elle est partie,
3: franchement, Marie-Jo, si tu nous écoutes, si tu pars maintenant, tu peux y être là.
1: Non, mais de toute manière, elle a été retirée de la liste du 400 mètres pour demain, donc c'est terminé, hein.
21: Ah ouais, mais il y a les bus Hollywood Open Miles.
1: Non,
21: avec Sun, elle peut
1: toujours Laura,
3: j'aurais pas fini, j'ai pas fini. J'aurais aimé aussi que tu prépares un peu plus, parce que c'est tous les 4 ans. Donc, à mon avis, d'ici les prochains JO, tu seras mort. Donc, ça aurait été bien que tu prépares cela.
22: C'est clair.
3: Voilà,
22: tu vas replonger dans l'alcool, Gérard. Il faut pas le cacher aux auditeurs.
1: Hein. Oh, Laura, terminé. Mais Jacques, au revoir.
3: J'aurais voulu savoir.
17: parce que tu viens de dire que les JO c'était pas ton truc, donc pourquoi tu fais un débat sur les JO si les JO c'est pas ton truc? Tu nous avais habitué aux routiers, la CIBI, tout ça, c'est vrai que ça c'est plus ta.
21: Non mais c'est pas grave,
1: Rémi Jacouille, on va terminer, Laura.
17: Répondre.
1: Non, et hop, terminé, Laura.
14: Moi je dirais que c'est parce que TF1 retransmet pas, tout simplement.
1: Laura.
14: Il boycotte.
1: Pour terminer.
20: Ça y est, il a fini.
1: Ah ouais.
20: Pour conclure, je voudrais dire que c'était un débat de merde, mais là, je pense vraiment. Parce que franchement, t'as rien foutu, quoi. Ouais. Tu nous demandes la monnaie australienne, on en a rien à carrer.
17: La devise.
20: Moi, je me suis.
19: Ta devise, tu te la carres au cul, mon con.
20: Profond avec des pouces. Et franchement, non, refais jamais ça, quoi. Refais jamais ça.
17: Un tir dans le cul vaut mieux que deux, tu l'auras dans la bouche.
1: Je crois que Aimé Jacouille et puis Jackie, on vous a dit au revoir.
17: Non, on est là, t'inquiète. Non, on est là.
1: Donc, terminé pour vous.
19: Et on est dans notre créneau là.
17: On est tous en équipe là.
20: Et je voudrais citer mes sponsors. Qui sont
17: vas-y, ma poule.
20: Les trois Suisses.
1: Manu, s'il te plaît.
14: Voilà.
1: Manu.
17: Et les films marquants.
14: On m'appelle. Désolé.
19: Une émission sponsorisée par les films marquants.
1: Voilà, donc conclusion sur l'IRC.
19: Trois films dans Roselyne.
1: Voilà, il y a été produit. Oui, il a été un peu trop loin.
14: C'est un sponsor. Bah, il n'y a pas beaucoup de...
21: C'est quoi ce truc?
14: Ça arrête plus là, ça arrête plus de sonner. Pas tellement de conclusions sur l'IRC, si ce n'est Starsky, le lanceur de javelot. Il te dit, Gérard, un Roumain lève trois fois son poids et reçoit une médaille. Et toi, tu baisses bien trois fois ton poids et pourtant tu reçois pas de médaille.
1: Sa conclusion, j'en ai rien à foutre. Et on a terminé avec combien?
14: C'est vrai, on a un peu baissé, on est arrivé à 8033.
21: C'est fort quand même. Donc 8000.

0: quelqu'un qui a rien foutu.
1: Ça, c'est vrai.
2: Ouais, ça, ouais.
0: Vous,
1: ah non, c'était bien.
0: Ça était limite. Donc, pour le 12, normalement, si tout se passe bien et s'il n'y a pas trop de bordel avant, donc débat sur les catastrophes
1: naturelles.
0: Catastrophes et c'est tout.
3: Donc, on peut pas faire les prises d'otages ?
0: Non, je vais pas
2: se terminer dedans. Ça va être dedans.
0: On verra.
2: Tant qu'on oublie un peu.
0: Vendredi, soirée locaux. Alors, vendredi soir, soirée mousse et bière, ça m'étonnerait, avec Gigi Corona et Gigi 86. Ça, c'est bien les conneries à filer.
2: Max m'a donné la feuille.
0: Mais je te jure.
2: Gigi,
0: c'est bien. Ça m'a permis de dire que c'est Max.
2: Répète-le. Hein,
0: Gigi Corona et Gigi 86. Après samedi soir, soirée spéciale blague à Toto avec Gigi Sleep et Gigi Ricard. Donc à mon avis, c'est encore des conneries que tu me sors. Et n'oubliez pas vendredi. Non, c'est samedi, je crois. Je me souviens même plus. Vendredi. Il se sent pas pisser, lui, là, derrière, là.
2: Bon, c'est quoi, alors?
1: Vas-y, enchaîne.
0: Donc, vendredi, au Stromboli, à Chambry, près de Berzon.
2: Oh là, mon Dieu, allez sur Internet, regardez l'adresse, parce que...
0: Ben, c'est ça que j'ai récupéré dans le bureau.
2: Hein. Ah, mais vu ce que t'as dit, laisse tomber, ils ont rien compris. C'est quoi, le Stromboli?
0: Stromboli.
2: Le Stromboli à?
0: À Chambry.
2: À Chambry.
0: Près de Berzon.
2: Près de Berzon.
0: Donc, Max sera pour mixer, donc allez-y, nous.
2: Soirée techno.
0: Voilà, soirée techno, et on vous laisse avec Gaël et dimanche soir Max pour
2: Éclectique
0: et Balade Nocturne. Ça sera la combien de balades?
2: Bon, je sais pas, je suis pas 47e voyage ou 60e.
0: Qu'est-ce qui marque là-bas?
1: Tu marques ce que tu dois dire, Gégé.
0: En concert à Caen. C'est quoi ça?
1: Demain.
0: Ouais, ben c'est quoi?
2: Le Sunkai en concert.
0: Ah ouais, le Sunkai en concert,
3: pas à Caen. Autant pour moi.
0: Okay, pas à Caen, c'est Wavre. Donc on s'écoute les gros JO des plages avec Venez me voler ma bitch. Et voilà, donc vous allez retrouver Gaël pour la nuit sans pub, à plus tard.
4: Ouais, Gérard, excuse-moi pour tout à l'heure, j'ai vu que tu t'étais barré, j'ai vu que les bouteilles étaient vides, donc j'ai dit ça y est, y a plus personne, quoi.
0: T'es vraiment un cave, toi, allez.
4: Ouais. Gérard!

0: merde, je l'emmerde. Et je vous chie dessus. Et je vous chie dessus. Tu dégages, d'accord?
1: Stop, stop, stop.
0: Tu arrêtes. Tu arrêtes tout ça, on s'en met une dans ta gueule. Vous êtes des incapables. Vous êtes des bandes de connards en standard. Mais je vous chie dessus.
2: Je t'emmerde. Mais t'as qu'à te pisser toi-même sur toi. Mais t'as qu'à te pisser toi-même sur toi.
0: Tu me fais chier. Tu dégages avec ça. Tu dégages avec ça. Tu me fais chier.
2: Y'a pas un bac PD? Non, non, y'a pas de bac PD. Y'a des briquets qui m'ont volé ce soir.
0: Toi, dame,
1: regarde-le.
0: Qu'est-ce que tu as avec ta caméra? Qu'est-ce que tu as avec ton manguier?
1: Gérard. Hop. C'est l'écriture de qui? Gérard.
0: Vous me faites chier! Vous êtes des bandes de connards en standard! Des bandes de connards!
2: Je t'emmerde! Et t'as qu'à te pisser toi-même sur toi!
3: Jeudi soir, c'est ça pue le crottin à plein de radio. Sur le grand pays d'Amérique, il récupère le drapeau. Hein. Filard, tu ferais mieux d'arrêter tes conneries parce que ça commence à. Tu commences à me faire chier sérieusement là maintenant.
4: Ça me gratte la coupe? Oh, t'as vu jouer ça dans Spirou Magazine.
3: Oh, fais gaffe à ton matricule.
4: Là, je sens que tu vas te prendre mon briquet dans la tranche.
5: Et nouveau catalogue de GG. Grande opération 100% sexe.
4: Non.
5: Gérard Besseren te propose dans un nouveau catalogue de profiter de son petit corps bien gaulé et de découvrir les joies du plaisir sexuel.
4: Non.
5: Alors pour ça, le petit furet de Suren te propose de lui faire une masturbation 10 balles, une pellation 30 balles, une sodo 100 balles, une double pipe plus escargot 6 ou 12 200 balles.
6: Bonbonne de sperme.
7: Moi j'adore les godes.
6: T'es mou de la bite, hein.
4: Oh ta gueule toi, va te enculer toi, gros con.
0: Connard, ta gueule.
4: Non.
8: Qu'est-ce qui se passe, Gérard? Bah ça marche pas ton micro? Bah allume-le.
4: Je t'emmerde. Donc c'est toi qui chie alors tu fermes ta gueule. Clair, net, précis.
6: T'es un peu starbé toi.
1: Ah oui. Okay. C'est bien, tu me chies dessus, très bien. Très bien. C'est bon, tu me chies dessus.
4: Allez, regarde, vous en...
6: Allez hop, terminé.

0: Gérard.
1: Et voilà, bonsoir à tous, bienvenue pour les débats de Gérard. Jeudi, il est 0h42, donc on prend avec un petit peu de retard. Donc ce soir, c'est Manu qui est à l'aria.
2: Ouais, bonsoir.
1: Bonsoir à toi Manu, bonsoir Rigo. Donc sur l'internet www.frfunradio. Et Manu, Fildar et Apolline seront au standard pour prendre les gens. Et
3: salut.
4: Ouais.
1: Et pour ça, on va accueillir, pour commencer, petite turlu de 23 ans de Chinon. On écoute Fun Radio sur 100.2.
5: Ouais, salut Gérard.
1: Bonsoir à toi. Et Gabriello, 25 ans, Paris, 101.9.
6: Bonsoir GG, bonsoir la Dream Tease.
1: Bonsoir. Marcel, salut. Marcel le routier, 24 ans, de Foix. On écoute Fun Radio sur 98.7.
6: Affirmatif Gérard.
1: Et Toto la salope, 22 ans, Le Mans, sur 100.3.
7: Bonsoir Gérard.
1: Bonsoir à toi.
7: Bonsoir.
1: Donc, alors, premier débat sur les drag queens.
7: Oui.
1: Non mais répondez pas tous à la fois, oui, ça, oui, ça oui, commence à...
6: Ouais, tout à fait.
1: Mm-hmm. Non mais vous répondez tous en même temps et sinon ça sert à rien qu'on vous sélectionne.
7: Ouais.
1: Donc feriez-vous n'importe quoi pour ressembler à une drag queen? On va demander à Toto la salope.
7: Oui, je ferai n'importe quoi.
1: Bon, tu peux préciser?
7: Je précise, en fait, quand je me déguise en drag queen, j'utilise un maximum d'argent, hein. Ça coûte très très cher. Et donc,
1: demande, feriez-vous n'importe quoi pour ressembler à une drag queen? On te parle pas d'argent pour l'instant. C'est clair, net et précis.
7: Fais répondre les autres alors avant.
1: Bon alors, Toto la salope, c'est où tu réponds à la question?
7: Ouais, tout de suite.
1: Non, mais c'est où tu réponds tout de suite à la question?
8: Calme,
1: correctement.
8: Calme.
1: Où tu gerbes? Ça va aller vite ce soir, hein?
7: Voilà, je te réponds, je ferai n'importe quoi pour ressembler à une drag queen. Je me suiciderai, je me jetterai d'un pont, je sais pas.
1: Fildar, s'il te plaît. T'essayes de la calmer parce qu'apparemment...
2: Toi aussi tu vas te calmer et on y va tranquillement.
1: Donc alors, Marcel le routier.
6: Ouais, tout d'abord je trouve que la question est très bien posée Gérard, félicitations.
1: Bon alors tu réponds, et celui qui s'amuse avec un portable, à s'amuser sur appuyer sur des touches, arrête. Là il y a un portable.
6: C'est pas moi.
1: Il y a un portable.
6: Mec. C'est pas bien les satellites là-haut.
1: Alors qu'est-ce que je vous ai prévenu l'équipe?
6: C'est que c'est qui?
2: Non mais c'est pas qu'en fait on a appelé sur un portable, c'est qu'il y a un portable à côté de leur téléphone fixe.
7: Ouais non mais c'est...
1: Non mais faudrait peut-être que ça se calme parce que sinon ça va pas aller longtemps cette histoire. Alors Marcel le routier, toi?
6: Bah est-ce que je ferais n'importe quoi?
1: Ouais.
6: Écoute, j'achèterais des robes à plus de 50 000 francs, hein, des robes chez des magasins de drag queen.
7: On doit pas parler d'argent.
6: Pardon?
7: On doit pas parler d'argent.
1: Toto la salope, pour l'instant tu vas te calmer.
6: Non mais je la comprends, mais bon, ressembler à un vrai bon drag queen c'est très cher hein, actuellement. Hein, c'est...
1: Non, ok. Gabriello.
9: Ouais écoute, moi je pense qu'il faut tout faire. Hein. Moi je serais prêt à faire n'importe quoi, j'ai déjà tout fait d'ailleurs.
6: Très bonne réponse.
9: Moi je dis qu'il faut se laisser porter, hein, si on choisit un style de vie comme ça, hein, faut y aller à fond. Hein. Tu sais ce que c'est, hein.
1: Non mais de toute manière c'est pas la peine de reprendre
9: Non mais je reprends pas, attends, il y a des gens qui ont le droit d'être à fond hein.
1: Ça sert à rien de reprendre les thèmes, les trucs que Sandy a l'habitude de dire, de foncer c'est ceci cela.
9: Okay, bon,
1: parce que ça commence à bien faire.
9: À fond.
1: Oh, il y en a une tout à l'heure, si elle s'amuse à trop couper les gens,
2: C'est quoi le débat, Gérard? Parce que moi, je n'arrive pas à suivre. Tu coupes tout le temps, tu dis n'importe quoi.
1: Feriez-vous n'importe quoi pour ressembler à une drag queen? Alors,
2: donc, le débat, c'est sur les drag queens. Queen.
1: Oui. Voilà. Alors, s'il y en a une qui n'est pas capable de répondre correctement aux questions, c'est pas la peine de la garder.
2: Non, mais si déjà, tu expliques pas ce que c'est le débat et que tu l'écoutes toutes les deux minutes...
1: Attends, on l'a bien précisé depuis le début. C'est bien précisé.
2: Alors c'est quoi une drag queen? C'est quoi une drag queen?
1: On verra, je le dirai après.
2: C'est pas après, parce que s'il y en a qui savent pas, quand veux-tu qu'ils répondent aux questions? C'est pas compliqué.
9: C'est ça l'intérêt du débat, Filou, c'est ça.
2: Merci.
9: L'intérêt, il est là l'intérêt.
2: Merci.
9: Bah oui.
1: Bon alors, Gabriello, pour toi, tu serais prêt à ressembler à une drag queen ou pas?
9: Une drag queen, ouais, bien sûr. Bien sûr, même une belle paire, sans problème. Moi, je serais prêt à tout me faire refaire, la garde-robe, le corps, tout, il n'y a pas de problème.
6: La vraie drag queen.
9: La vraie toutouse, quoi.
1: Petite turlute.
7: Moi, je serais prête à me faire faire de la chirurgie esthétique et pourquoi pas me laisser pousser la bite.
1: Bon, alors, faut bien vous dire une chose. Mm-hmm. Que si on vous sélectionne, les questions qu'on est en train de poser... Là, tu viens de parler de la chirurgie esthétique. C'est lors d'une question qui va être posée dans le débat. Je ne sais pas qui t'a sélectionné. Mais si on vous donne déjà les questions d'entrée et que vous me répondez avant les questions, ça ne servira à rien d'y participer.
7: Désolé,
1: clair,
7: Gérard,
1: net, précis.
7: Pas. Gérard, je ne connais pas tes questions.
1: Non, bah alors attends, pourquoi tu parles de chirurgie esthétique?
7: Parce que tout le monde... C'est bien l'idée, quoi. Voilà.
2: Bah oui. Parce que quand tu parles de drag queen ou de travesti, tu penses obligatoirement à chirurgie esthétique.
6: Tout à fait.
1: Non, mais il faudra peut-être essayer d'éviter de m'appeler et de sélectionner les gens et de commencer à leur dire les questions.
6: Bon, Gérard, il faut rebondir là.
2: Ouais. Gérard, c'est quoi une drag queen?
1: Alors, une drag queen, un drag queen, c'est un mec qui se déguise en femme.
7: C'est faux.
1: Attends, qui c'est qui vient de dire c'est faux?
6: C'est faux.
1: Alors, qui vient de dire c'est faux, c'est une nana. Non, non, attends, il y a une nana qui vient de dire c'est faux. Alors, tu peux m'expliquer le pourquoi de c'est faux?
7: C'est faux là, la sœur Apollo.
1: Ouais, alors, au revoir pour toi. Hop!
6: Salut,
1: allez hop! Là, ça commence à bien faire. Là, on va pas commencer comme ça, hein. Là, celle-là, tu la gerbes, je sais pas qui c'est. Rigo, oui.
0: Bah, y a plein de choses en fait, vu que ça monte très vite. Ce soir, on est déjà 7427.
6: Oulala, Rigo,
0: ça arrête pas.
1: Oh, s'il vous plaît, vous laissez parler Rigo. Bah, merci.
0: Je l'écoute.
9: C'est un conseil, si ça monte très vite, tu te paluches un tout petit peu moins vite et tu verras, ça vient un peu plus lentement.
0: Ok, pas de problème.
9: Voilà.
0: Et sinon, il y a Yankees sur IRC, il dit que la différence entre un travelo et une drag queen, c'est que le drag queen, contrairement à toi, il fait pas le trottoir.
1: De manière, savoir si la drag queen fait le trottoir ou pas, ça c'est une question que je pose pas. Ah. Parce que justement, on aurait pu la poser, mais
2: ouais, c'était une bonne question,
1: on aurait fait 12 questions sur un débat. Mmh. En espérant qu'on fera toutes les questions ce soir sur celui-là. Mmh. Alors donc, j'ai répondu à peu près ce que c'était une drag queen. Donc, lui, pour sa question, en fin de compte, c'est vrai que... Une drag queen, c'est vrai que c'est dur de faire drag queen sur un trottoir. Mais c'est vrai que il y a une ressemblance entre une drag queen et un travelo. Mais ça, c'est vrai que c'est pas évident. Et justement, cette question-là, je voulais la poser, mais j'ai pas pu le.
2: C'est quoi la différence justement? La différence. La vraie différence entre un trave et...
1: De manière, t'en as beaucoup qui ressemblent à des hommes, et c'est vrai que dans tous les métiers, c'est ça.
2: Ah, mais c'est pas une différence, ça.
1: Mais
2: c'est quoi la différence entre les deux?
1: De manière, tu peux pas le savoir quand tu vas voir quelqu'un, tu sais pas si c'est un homme ou une femme. Parce qu'en fin de compte, la voix, elle peut être très bien comme la mienne, et en dehors, ça peut être très bien une voix de femme.
2: Non, et ça je suis d'accord, Gérard. Mais la différence entre un travelo, une drag queen?
1: Le travelo, c'est qu'il se déguise en femme.
2: Ouais.
1: Et la drag queen, elle se déguise en homme. C'est-à-dire, si tu veux...
2: Ah, c'est le mec qui se déguise en homme, en fait, la drag queen.
1: Alors, si tu veux, la drag queen, c'est le mec qui se déguise en femme. Et vice-versa.
2: Et le travelo, en fait, c'est une femme qui se déguise en homme.
1: Voilà. Non, un homme qui se déguise en femme.
2: Bah, alors, c'est la même chose.
0: Ah, c'est pareil.
1: Non.
2: Donc,
1: queen,
2: c'est pas une différence.
1: Ouais, si tu veux.
2: Donc, c'est quoi la différence entre une... c'est quoi la différence alors entre un travelo et une drag queen?
3: La drag queen, elle a pas de sexe.
0: Ah.
3: Voilà.
1: Ouais.
2: Et un travelo, c'est de quel sexe alors?
3: Celui qui veut. Il choisit.
2: Ah, ok. Et l'autre, il en a pas du tout, comme
3: non.
2: Les escargots.
3: Bah ouais.
2: Oh, c'est cool ça.
3: Gérard, à la place de celle que t'as virée, qui était Apolline.
4: Alors, c'était petite.
3: Turlute. Donc, on accueille Mycose, 21 ans, qui appelle de Boulogne-sur-Mer, 92.4 FM.
1: Mycose?
3: Ouais,
6: M-I-C-O-S-E. Salut Mycose.
1: Sur combien?
3: Sur mer.
1: Non, mais combien la fréquence?
3: 92.4 FM.
1: Bon, attends, Gabriello.
6: Oui.
1: Tu te tais, s'il te plaît, merci quand Fielder me donne une fréquence.
6: Excuse-moi, je croyais qu'on était en antenne.
1: Non, mais pour l'instant, tu te tais, s'il te plaît.
3: 92.4 FM. 92. Sur Boulogne et sa région, environ 100 km aux alentours.
6: Ouais, 102.
3: Ouais, ça dépend.
1: Ok. Alors donc, Mikos, t'as pu comprendre la question ou pas?
7: Non, j'ai pas bien compris, excuse-moi.
1: Bon, alors, pour toi, parce que comme t'étais hors antenne et qu'on vient de te sélectionner, donc, feriez-vous n'importe quoi pour ressembler à un drag queen?
7: Oui, moi je crois que je prendrais des cours de drag queen et j'essaierais de marcher comme un drag queen, m'habiller comme un drag queen, ouais.
1: Mm-hmm. Non, mais tu peux préciser le fond de ta pensée, parce que justement, ça pourrait être intéressant.
7: Préciser le fond de ma pensée, c'est-à-dire prendre des cours de maintien, m'acheter des chaussures avec des talons de 50 cm, et puis me faire des robes avec des boas, et voilà.
1: D'accord.
6: Gérard ?
1: Oui ?
6: J'ai une petite question annexe. Là.
1: C'est qui ?
6: C'est Marcel, le routier.
1: Ouais, mais précisez vos noms, parce qu'on va pas s'éterniser sur la même question.
6: Je peux m'excuser, Gérard.
1: Donc, vas-y. Question.
6: Parce que là, il y a une imprécision qui est basique, mais qui est très importante. On dit un ou une drag queen.
1: Bah, qu'est-ce que j'ai dit?
8: Bah, t'as dit une fois un et une fois une, alors on sait.
6: Une fois des.
8: Donc,
1: quoi?
8: Une fois des drag queen, donc des, c'est.
1: Ouais, mais ça dépend. Donc, un petit sondage avant de poser la deuxième question. Alors, êtes-vous pour ou contre les drag queens? Alors là, les histoires de pour ou contre, non. Mettez pas tout ça, arrêtez de mettre ça sur le dos de Rigo.
0: Mais si, c'est moi qui les ai pris, Gérard.
1: Ah, c'est toi, donc.
0: Oui, j'ai recopié sur un site, comme d'hab, hein, site spécialisé.
1: Alors donc, 65% des gens sont contre, 34% des gens n'aiment pas les yaourts, ça je vois pas le rapport, et pour 11% des gens n'ont pas d'avis. Bon, sur n'ont pas d'avis, ça c'est vrai, mais sur les yaourts, je vois pas. Hein.
10: Yaourts, mais si.
8: Mais oui.
2: Parce que en fait, dans le jargon des drag queens, on les appelle aussi des yaourts.
1: Ouais, mais ça.
2: Dans leur petit monde.
1: Et donc, quelle partie du corps? Donc, ça va faire plaisir à Toto la salope, parce que depuis le temps qu'elle est en train de me gonfler, de me dire, ouais, je veux refaire moi, je sais pas quoi. Donc, justement, Toto la salope, la question, ça va être toi qui va répondre la première. Donc, quelle partie du corps une drag queen se fait refaire le plus? Alors, Toto la salope. T'as voulu trop jacter sur la première, bah maintenant tu vas répondre à celle-là.
7: Ouais.
6: Bien fait, c'est la maline.
7: Ok, ben j'y vais.
1: Ouais, tu vas te dépêcher parce que tout à l'heure tu vas.
7: Ouais, je fonce. Donc je pense que c'est les parties génitaux.
1: Alors tu peux préciser.
6: Génital.
7: Oui.
1: Non, mais derrière, vous ne l'aidez pas. Vous la laissez répondre parce que comme elle a l'air de vouloir jouer les grosses salopes,
6: ouais.
1: Hein, à 22 ans, elle veut jouer la grosse salope sur la première question. Maintenant, elle va répondre sur la deuxième.
7: Les auditeurs avec moi.
1: Non, mais tu vas répondre sur la deuxième et c'est tout. Maintenant, je te prends au mot maintenant. C'est pas les auditeurs, c'est moi qui te prends au mot. Alors maintenant, vas-y. Alors réponds à la question.
7: Oui, je te disais, c'est les parties génitales, comme les mains, les pieds.
1: Ah ouais, parties génitales. Les mains, c'est des parties génitales.
7: C'est ça.
1: Non mais attends, ouais.
6: Ça coupe tout seul.
1: Attends.
6: Bah venez, on attend.
7: T'as pris des cours de bio?
1: Bon, allez hop, ciao à toi, au revoir, allez hop.
11: Qui
1: Toto la salope, tu peux la dégager parce que là, je crois qu'elle est en train de se foutre de ma gueule. J'aime pas celle qui se fout de ma gueule comme ça. Marcel le routier.
6: Ouais. Les parties. Écoute, la partie, je crois que c'est les cils, hein, parce que fossiles.
1: Non, attends, je te répète la question, parce que comme l'autre, elle a voulu jouer les gros, elle a voulu jouer les gros bras, puis en fin de compte, elle a pas su ce qu'elle voulait me répondre. Donc, je répète la question pour toi, Gabriello et Mikos.
6: Ouais.
1: Donc,
6: oui.
1: Quelle partie du corps une drag queen se pourrait refaire le plus?
7: La bite.
6: C'est à moi de répondre, là.
1: Ouais, vas-y, Marcel Leroutier.
6: Bah, écoute, non, je préfère laisser mon tour, là, je vais réfléchir.
1: Ah non, Marcel Leroutier, tu réponds ou sinon ça va faire comme Toto la salope.
6: Ok, non, je vais me concentrer, je vais dire les cils parce que tu vois, je t'ai dit, il faut enlever les fossiles, remettre les fossiles et tout, ça nique tous les cils, faut les refaire souvent.
1: Alors, tu peux préciser là le fond de ta pensée?
6: Franchement?
1: Ouais.
6: C'est dur. Parce que tu vois, donc je te dis, pour aller en soirée, tu sais, Dracoon, il me fout des fossiles, tu sais, des trucs de 1 mètre de long et tout. Et donc, quand il les enlève, ça arrache tout, ça arrache la peau et tout.
12: C'est des pare-soleils, ça.
10: Non. En principe, c'est pas les sites qui seront offerts en premier. Gabriello.
9: Ouais, ben écoute, moi j'ai un copain copine quoi qui est drag queen, et lui son problème c'est qu'il avait des grands pieds. Il faisait du 45 et en fait il avait du mal à trouver les grosses chaussures de drag queen là, avec les semelles compensées.
11: Ah, les bottes.
9: Ouais, voilà, les trucs tout mystiques là. Donc en fait il s'est fait opérer des pieds pour chausser du 41, comme ça il arrive à trouver sa pointure facilement.
6: Je crois qu'on peut se faire des talons.
9: Ça lui a coûté cher en plus, hein, je vais te dire. Avec ça, il aurait pu en acheter des pompes.
10: Parce que c'est vrai, moi j'ai vu vaguement le film, et puis dans le film, c'est vrai qu'à un moment donné, le mec il a des problèmes, il chausse du 45, et puis d'un seul coup, je sais pas, avec la chaleur, il chausse du 47.
9: Ouais, bah là c'est un peu le même délire, mais elle est obligée de se faire rafistoler les pieds, elle s'est fait faire deux pieds plats, et maintenant elle rentre dans les chaussures tranquille, quoi.
10: D'accord.
4: À la place de Toto la salope, on accueille Grosse Zaza, 27 ans, du Mont-Saint-Michel.
12: Bonsoir.
2: Bonsoir.
9: Grosse Zaza.
0: Salut.
12: Vous allez bien ?
6: Bonne nuit.
10: Salut. La fréquence du Mont-Saint-Michel.
4: 102.5.
9: Bouffez la galette.
0: Oh, Gérard, vite fait sur IRC, il y a Perforas qui a une question pour toi. Il se demande comment ça se fait que, vu que t'as vu Priscilla Folle du Désert, tu fais un débat sur les drag queens, alors que quand t'as vu Godzilla, t'as pas fait de débat sur les gros monstres avec des tresses.
10: J'y répondrai pas parce que ça, sa question, elle a rien à voir. Ça a rien à voir parce que si, sur Godzilla, on a fait quand même un débat dessus.
12: Ouais.
10: Donc, je suis désolé. Et sur l'histoire de la grosse avec les tresses, donc il veut faire illusion à Sandy. Donc alors Pierre Pula, tu commences à me casser les couilles. Ah, sérieusement.
0: Ok.
2: Et sur excuse-moi Gérard, mais sur Minitel, il y a Max le Belge qui dit une drag queen, c'est un homme sans queue ni sein comme toi. Qu'est-ce que t'en penses?
10: Sans queue, déjà faudrait qu'il vienne nous voir. Sans sein peut-être.
2: Hiroshima, une fois pas deux. Hein.
10: Gabriello.
0: Tu lui proposes de venir voir?
10: Non, il reste où qu'il est. Gabriel,
2: j'arrive, ma chérie,
9: ouais,
2: il me dit.
9: Bah, ouais, je t'ai dit, les histoires de pompe, hein, les problèmes de pied. Hein.
10: Ah bah ouais, tu viens de répondre, toi.
9: Oui, tout à fait.
10: Ah ok. Ouais. Donc, Marcel Leroutier, donc, toi, c'était bon?
6: Ouais, j'ai dit les cils, ouais.
10: Ok. Mycose?
12: Moi, ce serait le nez et la bouche. Parce que j'ai remarqué que les drag queens avaient un nez assez pointu. Et moi, j'ai pas du tout le nez pointu. Et j'ai remarqué aussi qu'elles avaient des grosses bouches pulpeuses, on va dire. Et bon, j'ai une bouche pulpeuse, mais pas si grosse qu'elle, donc je pense que je préfère ça avant.
10: Non, mais je pense pas. Hein. De toute manière, c'est pas ce qu'ils vont se repère en premier, la bouche. Hein. Grosse Zaza. Non, 5 minutes, laissez répondre Grosse Zaza maintenant.
12: Oui, moi je pense que c'est la pomme d'Adam.
6: Ah, papy.
10: Attends, c'est quoi ça?
12: La glotte, la petite boule que t'as dans la gorge.
2: Il n'en a pas, Gérard.
9: Sur le cou.
10: Attends,
2: il en a trois, il sait plus.
10: Non, attends. Parce que là, faudrait peut-être arrêter vos conneries, parce que là, ça commence à bien faire tous les deux.
2: Mais regarde.
10: Non.
2: Truc, là. Non, mais ça, les filles, elles en ont pas. C'est pour ça que
11: il y a un truc qui remonte et qui redescend.
2: Quand,
10: Grosse Zaza, vas-y, continue.
12: Bah voilà, la pomme d'Adam, c'est ça que je ferais en premier. Et puis, en deuxième, peut-être la poitrine.
10: De toute manière, en principe, c'est la poitrine qui se refont faire en premier. Hein.
2: Mais en deuxième, la pomme.
10: Non, je pense pas. Sondage, parce que on va faire sondage en même temps. Alors, aimeriez-vous être un drag queen? Alors, 34% des gens auraient aimé, mais l'être, mais sont des femmes. Ça c'est vrai, pour ça je suis d'accord, parce que c'est vrai que ça peut être aussi bien femme que homme. 28% des gens n'y pensent plus depuis qu'ils sont en prison. Tu veux faire allusion à quoi là? Ils ont voulu faire allusion à quoi là, l'histoire?
0: Je sais pas, faudrait que je leur demande.
10: Ils ont voulu faire allusion à Jean-Pierre Sauzet.
0: Bah je sais pas, il n'y a pas que lui en prison, tu sais, genre.
10: Ouais, d'accord. Et 19% des gens le sont déjà, mais que le jeudi soir en écoutant leur maître à la radio. Donc s'ils font allusion à moi, c'est bien.
2: Illusion
10: en moi, c'est bien, mais ça...
0: Bah quoi, c'est bien que les drag queens te considèrent comme leur maître.
10: Bah ça, je pense, mais je serai pas leur maître trop longtemps. Alors donc, troisième question.
2: Et toi, tu réponds pas?
10: Ça y est, j'ai dit, la plupart, c'est qui se repassent vers les seins.
3: Pourquoi? Mais pourquoi les seins seulement?
10: Parce que c'est ce qui, la plupart, c'est ça qui seront pompés en premier, en
8: sur
10: priorité.
8: Minitel, il me disait qu'en fait, ils se font faire le cul d'abord.
10: Non. Ça, sur Minitel, tu vois, si c'est pour me répondre des, si c'est pour me donner des cochonneries.
8: Non, mais il me disait avant toute chose, ils se font faire le cul.
10: Non, mais tu vois, si c'est pour me dire des conneries comme ça, c'est même pas la peine sur Minitel, on laisse tomber.
8: Les seins, pourquoi pas le cul?
10: Alors, peut-on être drag queen en faisant un autre métier? On va demander à Gros Zaza. Ben, Gros Zaza, pardon.
13: Oui. Oui, bah, c'est ce qui m'arrive, et éventuellement aussi, ouais, c'est ce que je fais, puisque je suis drag queen le soir.
10: Mm-hmm.
13: Et le lendemain, je travaille dans les boîtes de journée, boîtes de nuit.
10: Bon, alors attends, la journée, tu fais quoi? Parce que là, tu parles
13: tête.
10: Non, mais attends, sois. Écoute bien,
13: oui.
10: Parle comme il faut devant ton combiné et parle un petit peu plus fort.
13: Oui, ma puce.
14: Bonjour.
10: Je suis pas ta puce, d'accord?
13: Excuse-moi.
14: Mon pou.
13: Bon, alors je répète.
14: Mon pou.
13: Je répète. Allô?
10: Oui, je t'écoute.
13: Donc, le soir, je suis drag queen. Et le lendemain, je travaille, je fais le ménage dans les boîtes de nuit.
14: Oh là là, c'est compliqué.
10: Attends, ça. Non, moi non plus, j'arrive pas. J'ai du mal à comprendre.
14: Attends.
10: Attends. D'après ce que j'ai pu comprendre.
14: Non, attends.
10: Le soir, elle est drag queen. Et la journée, elle travaille comme femme de ménage dans les boîtes de nuit. Donc, ce qui veut dire que là où t'es, quand tu fais ton truc le soir, tu restes dans la boîte de nuit pour nettoyer.
13: Oui.
10: Ouais, parle plus fort encore.
13: Bon,
10: alors, tu vas retourner voir Apolline parce que. Vous me la faites parler plus fort parce que là, ça commence à me gonfler, elle.
3: Mais en fait, est-ce qu'on peut, si elle peut me parler
10: Marcel Leroutier. Oh, vous arrêtez avec les doubles sons.
8: J'ai une question Minitel, moi.
10: Non, j'en ai rien à foutre.
8: On demande, parce que tu dis tout le temps des drag queens, mais est-ce que pour les femmes, ça peut pas être des drag kings?
14: Ouais.
13: Si, ça existe.
14: Ouais, ça existe.
10: Bon, attends,
13: en Angleterre.
10: Oh, je vous ai dit de me la calmer, celle-là.
4: Mais
10: elle parle pas, c'est pas, alors tu fais ton boulot. Ça commence à bien faire, là, maintenant.
4: Ça y est, elle est calmée.
13: Gérard, je me suis calmée.
10: Non, ouais, oh. retourne au standard.
4: Tu lui demandes de parler plus fort, elle parle plus fort.
10: Oh là là. Eh, qui c'est qui commande le jeudi? C'est toi, maintenant?
13: Ouais.
10: Tu veux faire les débats?
13: Oui. Ouais.
3: Mais non, Gérard.
10: Attends, toi, tu dégages, grosse Zaza, au revoir.
3: Mais non, attends.
10: Allez, hop, dégage,
3: je suis pas d'accord, Gérard.
10: Bah, attends, t'es pas plus. D'accord, toi, tu la fermes.
3: Tu lui dis, elle parle pas assez fort, vous la reprenez en antenne pour qu'elle parle plus fort.
8: Et quand elle parle plus fort,
10: attends,
8: tu
10: pars pas, d'accord, parce que tout à l'heure, je vais t'éclater, maintenant.
3: Et quand
10: ça commence à bien faire.
8: Et quand elle arrive, elle parle bien, tu l'entends bien, elle parle fort, tu la jettes.
3: C'est comment tu veux qu'il s'y retrouve? C'est quoi ce boulot?
10: Marcel Leroutier, toi, pour l'instant, tu t'écrases.
8: Ok.
10: Marcel Leroutier.
14: Au club des routiers, hein, à Foix, quand même. Je sais pas si tu connais Foix.
10: Oh, Manu, merde!
8: Bah, il est là.
10: Oh, tu fais ton boulot correctement ou t'es bien de l'équipe?
8: Ok, d'accord.
10: Eh, vous avez pas commencé à me faire chier à la troisième question, hein.
8: Ils sont là, GG, y a pas de soucis.
14: Allô?
10: Allez, allez-y avec les doubles sons. Continuez, vous m'intéressez.
15: Marcel, le routier, allez.
14: Ouais, je suis là. Ouais, donc je disais, Gérard, donc je suis gogo dancer, moi, après les livraisons, hein. Donc je suis Google Dancer à Foix et tout, ça cartonne bien, donc ouais, c'est possible de faire deux métiers en même temps, mais je crois que tu connais bien le problème.
10: Alors tu peux expliquer le fond de ta pensée?
14: Le fond de ma pensée, non, je peux pas l'expliquer parce que c'est le fond de ma pensée. En revanche, je peux te dire donc je fais deux métiers, ça me plaît beaucoup et tu te gagnes la thune facilement la nuit, donc travailler la nuit, je fais du gogo, j'adore. Voilà.
10: Non bah attends, pour l'instant tu réponds même pas à la question.
14: Je répète, oui, on peut faire deux métiers en même temps et être drag queen le soir.
10: Alors, maintenant, je te demande de préciser le fond de ta pensée sur ça.
14: Alors, je pense qu'on peut le faire parce que c'est sympa. J'ai précisé là.
10: Bon, alors lui, tu peux lui dire au revoir.
4: Ouais,
3: on vire tout le monde.
4: Ouais. Genre, à la place de.
3: C'est toi qui comprends pas ce
10: qu'il dit. Oh là là.
4: On accueille Robert la déménageuse, 38 ans de Dunkerque.
3: Robert la déménageuse, 38 ans de Dunkerque.
14: Le connais Robert.
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3: Ne flatte pas mieux.
8: FM.
3: Robert. La déménageuse.
10: Ouais, c'est bon.
3: 38 ans.
10: Oh
3: bah.
10: Oh, c'est écrire, d'accord. J'ai pas besoin que tu me l'appelles.
16: Bonsoir.
17: Lentement, mais bien.
16: Alors, Robert.
18: Oui, bonsoir.
10: Bonsoir.
18: Bonsoir.
10: Bonsoir. Bon, dernière, vous la fermez maintenant, ça commence à bien perler.
18: Tu es énervé.
10: Oh là là là là là là là là là là là là.
18: Arrête, Gérard, calme-toi.
17: On y va. T'es excité comme une puce, Gérard, sérieux.
19: Gérard, t'es nerveux.
10: Déjà. Ouais, attends, toi tu te calmes, d'accord?
18: Mais moi je suis tout à fait calme, j'attends que tu me poses des questions.
19: Ouais.
10: Bon, alors, Gabriello.
19: Bah écoute, oui, alors à savoir si on peut faire deux métiers, moi je pense que oui. Je vais même aller plus loin. Si tu veux suivre mon idée, moi je pense qu'en fait, les plus pervers, les plus tordus, c'est les mecs qui sont PDG le jour. Et ça se fait fouetter dans des donjons, ça fait la drag queen la nuit, c'est PDG pendant la journée, ça gagne plein de thunes, c'est haut placé.
20: C'est PDGG.
19: Ouais. Et plus c'est haut placé, moi je dis, plus c'est pervers et plus ça fait la drague la nuit et ça se fait tripoter les fesses dans les clubs et compagnie. Tu peux pas dire le contraire, tu sais un petit peu comment c'est dans le milieu. Je suppose que t'en vois de la toutouse quand même, un petit peu à droite à gauche.
10: Non, pas du tout.
19: Si, dans le milieu de la... Attends, ouais, dans le milieu de la radio quand même, il y a 2-3 ambigus quand même, non?
20: Dans le milieu
19: non.
20: De la route aussi.
19: Ah, il y a des polyvalents, arrête.
10: Non. Je peux te...
19: Faudrait que t'ailles un peu plus dans les clubs, genre au King et tout ça la nuit, tu verrais que tu retrouverais beaucoup de gens que tu connais, hein, moi je te garantis. Hein.
10: Tu veux bien préciser le pont de ta pensée?
19: Ah, je vais pas, non, mais attends, je vais pas préciser le nom,
10: précise bien.
19: Mais non,
10: précise. Pas
19: comme ça.
10: Non, mais précise.
19: Et je vais pas parler du directeur d'antenne comme ça devant tout le monde, arrête,
18: non,
19: c'est bon. C'est bon, hein.
10: Hop, au revoir. Allez, ça t'apprendra de vouloir jouer les gros bras aussi, toi. Alors là, je crois que ce soir, le premier débat, on est déjà à la troisième question. Ça peut être déjà le quatrième qui gerbe.
17: GG, sur Minitel, il y a Rosebud qui te dit « Penses-tu que les drag queens portent-elles des slips jaunes et est-ce qu'elles vivent bien la différence d'âge ?»
10: Là, j'y réponds. Tu vois, j'y réponds même pas. Alors toi, Marcel Leroutier, ou tu te calmes ou je te vire.
17: Pourquoi tu veux pas lui répondre à Rosebud?
10: Parce que c'est des questions qui n'ont rien à voir avec le débat.
17: Parce que ça parle des drag queens.
10: Bah ouais. Non, attends, les slips jaunes, attends. Tu veux faire allusion à moi par rapport aux chiottes de la loco. Alors lui, il va se faire enculer, ok? Clair, net, précis.
17: Mais...
10: Alors maintenant, ça commence à bien faire. Le mini-test, je ne veux plus en entendre parler.
17: Ok, d'accord.
21: Gérard?
10: Alors, Rigo.
21: Ouais, sur IRC, il y a Jet, il te demande si en fait tu peux considérer les sportifs qui se rasent les jambes comme des drag queens, dans la mesure où ils se rasent les jambes, les cyclistes par exemple. Les nageurs.
10: Non, les cyclistes, ils se rasent pas les jambes. Dans les sports comme ça, c'est-à-dire soit que ce soit le foot, le cyclisme, l'athlétisme. Le rugby et puis le basket, j'ai jamais vu des gens qui étaient rasés. Hein.
17: Si, ça.
21: Bah si.
17: Dans le vélo, ils se rasent les jambes.
21: Dans le vélo, ils se rasent les jambes.
17: Parce que s'ils tombent, au moins, ils peuvent se faire soigner. Sans
10: bah attends, mais pour un sang,
21: non, mais
10: pour
21: vrai.
10: Un sang, je réponds à gauche, je te réponds pas à toi, ok. Donc, c'est vrai, ouais, mais s'ils tombent, ils se font des écorchures, mais ils se rasent pas la jambe. Sauf si c'est pour une opération grave. Ça, automatiquement, ils vont se faire raser, comme moi.
17: Mais ils se font raser avant, ouais. Avant de tomber.
10: Bon, oui. Toi, allez hop, toi, Pildar, tu dégages, je t'en veux plus dans l'équipe.
21: Pas déjà.
10: Hop, dehors, Pildar.
4: Mais laisse-le,
17: il t'a record battu, une en 8.
4: Bon, Gérard, à la place de Gabriello, on accueille Tata Diamant, 24 ans, de Toulouse. 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
22: Bonsoir, c'est Tata Diamant à l'appareil.
23: Salut toi.
22: Bonsoir, salut, bonsoir à tous.
23: Salut,
22: bonsoir.
10: Bon, ça y est, les salut. Bonsoirs, c'est bon. Hein?
22: Heureux d'entendre ta douce voix.
10: Mycose.
24: Oui, Gérard. Moi, mon petit ami est drag queen.
10: Ouais.
24: Il est parti faire la teuf avec ses copines. Donc, il va rentrer dans une heure ou deux, et puis, voilà, quoi.
22: Ouais, si je puis me permettre, hein, Mycose, parce que t'es dans le milieu de la MST quand même, hein,
24: oui.
22: Faut le savoir.
10: Diamant,
22: hein. Je voulais juste lui dire que...
10: Non, mais attends, t'as Diamant.
24: Ça m'intéresse ce qu'il veut dire.
10: Tu peux attendre qu'on te donne le feu vert pour parler, tu laisses finir...
17: Mais c'était une réaction
22: à chaud.
24: Vas-y.
10: Bah alors vas-y.
22: Donc je voulais juste te prévenir que ton copain quand il va rentrer...
10: Qui c'est qui commande là le jeudi? C'est toi Manu maintenant qui va faire passer les auditeurs avant que je leur donne l'autorisation?
17: Oh, c'était pour répondre.
10: Non mais attends, pour l'instant c'est moi qui commande, ok?
22: Ouais, ok.
17: Bah non, réponds pas, tais-toi.
23: C'est lui.
17: Ok.
22: Manu Lagodi.
17: Allez, vas-y, Tata Diamant, réponds.
22: Je voulais juste te dire que, bah, rien, juste ton copain, il va être tout dilaté.
17: Oh,
22: ça, voilà.
17: Ah, ok, d'accord.
10: Bon, d'accord.
17: Voilà, maintenant, c'est qui qu'il y a, alors on va accueillir qui, non? Il y a qui?
10: Robert, Robert, la déménageuse.
5: Oui, t'es en rantaine, tu peux me répéter la question?
10: Non, je répète plus la question.
5: C'était par rapport au travail de nuit et de jour, c'est ça?
24: Est-ce que, est-ce qu'il peut travailler les jours?
5: Je pense pas. Non, impossible. Hein. On est drag queen ou on ne l'est pas.
24: Oui.
10: Enfin, t'as même pas compris la question.
5: Ouais. Bon, c'est pas grave, on enchaîne.
10: Ouais, on enchaîne. Attends, déjà, pour un son, si t'es pas contente, ce sera le même prix, c'est moi qui commande, ok?
24: On a la raison, parce que mon petit ami, il est que drag queen, quoi. Son métier, c'est drag queen. Ouais, voilà, il y a rien d'autre à part ça.
22: Tata Diamant, je peux répondre?
10: Oui. Vas-y.
22: Ouais, moi, je voulais dire que c'est faux, parce que moi, je suis fossoyeur le jour et drag queen la nuit, hein. Je veux dire, ça empêche pas, hein.
24: Et tu casses pas les ongles?
22: Non, je mets des gants pour travailler.
10: Ah ouais.
22: C'est tout.
10: Ah ouais, pour transporter de l'argent, tu mets des gants?
22: Non, je suis pas convoyeur, je suis fossoyeur, je creuse des trous. Je creuse des trous et le soir, en fait, la nuit, je creuse des trous aussi, je suis drag queen, quoi. Hein.
10: N'importe quoi.
17: Gérard, est-ce que c'est payé une drag queen?
10: Non.
17: Donc c'est pas, ça gagne pas d'argent.
10: Mais justement, la question quand tu m'appelleras maintenant, je veux plus que tu m'appelles pour les questions, parce que ces questions là on devait les poser, mais toi tu m'as dit ouais, ok, c'est bien, mais moi je suis pas d'accord.
17: Donc, attends, c'est toi qui les fais, les questions?
10: Ouais, mais dans ces cas là je voulais poser des questions, combien que ça rapporte. Et puis tout.
17: Bah, si c'est pas payé, ça rapporte rien.
10: Bah, oui. Quand je t'ai dit 1€, tu m'as balancé.
17: Bah dis rien, dis pas les questions, on va les faire.
10: Bah non, mais justement, je la fais pas celle-là.
17: Bah t'es naze, t'es tout naze.
10: Attends, si t'es pas content.
17: C'est lui qui commande le jeudi soir.
10: Eh,
17: hein.
10: Tu sais, si t'es pas content, tu sais ce que tu fais.
17: Tu
10: prends
17: toi,
10: ton blouson et tu te casses. On en a rien à foutre de toi, d'accord? Clair, net et précis. C'est la dernière fois que je vais te le dire. Parce que mardi, vous m'avez fait de la merde. Ce soir, vous me refaites de la merde.
17: Quelque chose de mignon.
10: Hein? Et là, vous êtes trois poutres de la merde. Alors ça commence à bien faire.
24: Bon, vas-y, continue, Gégé.
10: Attends, toi, tu te tais, d'accord? C'est la dernière fois que je te le dis. On t'a assez dit mardi avec Max. Ok? Alors maintenant, tu vas arrêter.
17: Tu peux préciser le fond de ta pensée?
10: Hein? Le mardi, t'as foutu ta merde. Ce soir, tu vas pas foutre ta merde. C'est pas tes débats, c'est les miens.
17: Allez, Gérard, on y va maintenant.
10: Ok.
17: Allez.
10: Maintenant, tu vas faire ton standard et tu vas. Je ne veux plus te voir avec le micro allumé. Sauf pour m'annoncer les auditeurs.
17: Ok.
10: Parce que là, ça commence à bien faire. Parce que vous n'allez pas me casser tous les jours, tous les jeudis mes débats. Parce que sinon, moi, je vais finir par faire une chose, faire qu'un débat. Et on va perdre de l'audience.
17: Oh non!
21: Oh non, Gérard.
10: Et moi, je risque de perdre mon contrat. Si je perds mon contrat, fais-moi confiance que ça sera de ta faute. Ok? Alors maintenant, tu vas faire ton boulot au standard. Tes stagiaires, t'es pas payé pour couper les paroles aux gens.
24: Ok.
10: Clair, net, précis.
24: Ok.
17: Tu peux préciser le fond de ta pensée, Gérard, précisément à ce moment-là?
21: Si RC, il demande le fond de ton slip aussi.
10: Donc, quatrième question, et on va s'écouter.
17: Oh.
10: Et après, on va s'écouter un disque. À partir de quel âge devient-on drag queen ou autre? Et on va s'écouter les grosses à talons aiguilles avec Laisse-moi te pénétrer jusqu'à l'aube. Et on se retrouve tout de suite après au 0803 08 5000.
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0: Manu vient de vous annoncer une connerie, c'est pas la peine d'appeler pour le disque, c'est faux. Pour la grosse talon aiguille avec Laisse-moi te pénétrer jusqu'à l'aube, c'est faux, il n'y a pas de disque à gagner.
1: Je m'excuse.
0: Eh ouais, vous venez d'écouter la grosse talon aiguille avec Laisse-moi te pénétrer jusqu'à l'aube. Alors je préviens à démentir ce que Manu a annoncé.
2: Oui, pardon, donc, je me suis trompé.
0: Donc il n'y a rien à gagner, donc non. C'est pas la peine d'appeler pour essayer d'avoir ce CD-là.
3: Vous aurez rien.
0: Il y a rien du tout à gagner. Donc vous pouvez toujours nous appeler au 0803-08-5000. C'est Fildar et Apolline qui sont au standard. Toujours le 3615 Code Fun Radio, rubrique directe, en espérant qu'on aura des réactions mieux que les premières. Et toujours sur l'IRCO que Rigo vous attend, www.fr, code Fun Radio. Et donc la question, c'est à partir de quel âge devient-on drag queen?
1: On va demander ça à Mikoz.
4: Moi, mon petit ami a commencé à 21 ans, parce qu'en fait, il s'est découvert une vocation à travers cet art. Parce que pour lui, c'est un art, c'est aussi une profession, ce que je te disais tout à l'heure. Donc lui, il va dans les boîtes, il est payé pour être drag queen, et il est drag queen professionnel. Et en fait, ça l'a pris à 21 ans.
0: D'accord. Tata Toto Damien ou Tata Damien, là, je sais plus.
5: Non, c'est Tata Diamant.
0: Bon, ouais, vas-y.
5: Donc, écoute, moi, je veux dire que la plupart de mes copines, elles ont eu la vocation, c'était, au collège, au lycée, tu vois, dans les années d'école et d'internat. C'est quand même en internat, c'est là qu'un peu on découvre la vie, quoi, hein, je veux dire, ouais. Dans les dortoirs, hein. Ainsi qu'à
0: la Mikos, tu te tais, s'il te plaît, quand les gens répondent, s'il te plaît, merci.
5: Ouais, je voulais dire, aussi, je sais qu'il y a beaucoup de gens qui ont... Oh là, j'ai une voix de Robocop.
0: Il y a un léger problème, non, c'est bon là. Problème. Non, c'est bon là, vas-y. Bon,
5: ok, je voulais te dire qu'il y a beaucoup de gens qui ont découvert ça à l'armée. Quand même, faut savoir que les dortoirs...
0: Tata Diamant.
5: Oui.
0: Tu vas retourner voir Fildar parce que là, on a un petit problème avec toi.
6: Remets-la à l'antenne, Phil.
7: C'est bon.
0: Alors vas-y, donc répète, vas-y.
5: Ah, voilà.
0: Donc redis ce que tu disais.
5: Voilà, je voulais dire que aussi beaucoup de futurs dragues ont découvert, ont eu leurs premiers ébats dans les douches à l'armée. Hein. Ça rapproche quand même les gens, comme je te disais. Par contre, je sais qu'il y a des drag queens très très jeunes et qu'il y a des gens qui disent que ces gens-là, faudrait les tuer à la naissance.
0: Bon, alors, là, je vais te dire une chose. Tata Diamant.
5: Oui, Mickey, oui.
0: Non, mais c'est pas la peine d'insister, de dire de les tuer à la naissance, on te dit au revoir, on te quitte, au revoir. Au revoir. Tu peux lui dire au revoir.
6: Ça y est.
0: Alors, Marcel Leroutier, maintenant.
8: Ouais, écoute, moi, je pense que c'est une véritable vocation, hein, le drag queenage, tu sais, c'est, t'y penses toute ta vie, c'est un peu quand tu veux être prêtre et tout, t'y penses, et puis dès que c'est permis, t'y vas, là, c'est ça, quoi. Dès que tu peux rentrer en boîte, peinard, ça, là, tu t'habilles bien, c'est ta vie, c'est le drag queenage, c'est comme ça, c'est, tu commences à l'âge auquel t'as envie. Voilà, je crois que c'est ça.
0: D'accord. Robert, la dameuse.
9: Ouais, bah,
0: la déménageuse, pardon.
9: Ouais, je suis en train de muer, excuse-moi. Là, je pense que le drag queenage aussi, ça se transmet de père en fils et de mère en fille. Et donc, quand la mère, elle est enceinte, le drag queen, si elle est drag queen, elle, le drag queen, son bébé, ben, c'est un drag queen directement.
8: Mm-hmm. Je crois qu'il y a une chance sur deux.
0: Je pense pas, non.
9: Non, direct. Hein.
0: Non, à mon avis, de toute manière, ça dépend... Ça dépend de la personne à quel âge qu'elle veut le faire, parce que là,
8: c'est vrai que ça dépend de
6: Loulou.
0: Ça dépend de la personne, ce qu'elle veut faire par la suite et puis tout. Tu voulais dire, qui c'est qui voulait rajouter un truc? Si c'est pour parler de faire la manche, c'est pas la peine. Hein, celui qui vient de dire ça, je t'arrête tout de suite.
9: Non,
0: mais si, j'ai entendu un mec qui voulait parler de ça. Comment réagissent vos proches? Alors là, la question, c'est comment réagissent vos proches ou familles à propos des drag queens? Donc, alors je précise bien le fond de...
9: T'as pensé.
0: La question, c'est comment réagissent par exemple vos amis, vos parents, tout ça, quand vous leur annoncez que vous êtes drag queen, d'accord?
9: Ouais.
0: Vous avez bien compris la question?
9: Ouais, très bien.
10: Oui, allez, oui.
0: Bon, alors, Mikoz.
4: Moi, ma mère a été très choquée quand, la première fois que je me suis présentée devant elle habillée en drag queen. C'est mon petit ami qui m'a initiée à ça. Et maintenant, je suis amateur. Et ma mère était très choquée, et mon père aussi. D'ailleurs, il me parle plus, quoi.
0: Non, mais comment qu'ils l'ont réagi? Est-ce qu'ils l'ont bien réagi ou mal réagi?
4: Plutôt mal, puisque personne ne veut plus me parler. Je suis damnée de la famille et mes parents m'ont déshérité.
8: Oh, c'est horrible.
0: Non, mais attends, parce que là, Marcel Leroutier, c'est toi qui viens de réagir aussi?
8: Ouais, mais je suis ému.
0: Non, mais c'est vrai que faut se dire une chose, que ce boulot-là, c'est vrai que c'est pas apprécié par tout le monde. Ouais. Mais de savoir comment que les parents réagissent, par exemple tes frères et tes sœurs, comment qu'ils l'ont réagi par rapport à comment que tu leur as annoncé, est-ce que tu leur as bien annoncé ou est-ce que tu leur as dit comme ça, ça y est.
4: Je leur ai montré, quoi. Un jour, je suis arrivée habillée en drag queen avec mon petit ami habillé en drag queen.
9: Mm-hmm.
4: Le choc. Le choc familial, c'était un repas de famille, c'était pendant un baptême et tout. Mm-hmm. On s'est dit autant leur dire.
9: Aucune crise cardiaque.
0: Attendez. Donc apparemment, d'après ce que je vois, c'est toi de ton côté vis-à-vis de par rapport à ta famille, ouais. Ça a été mal pris.
4: Ouais, mais bon, je les emmerde, donc.
0: Non, mais attends, faut pas dire ça par rapport à sa famille, parce que la famille, t'en as toujours besoin derrière toi.
4: Ouais, mais enfin bon, ils m'ont déshérité, ils veulent plus.
0: Ouais, non, mais de toute manière, c'est pas la peine de dire que.
9: T'as toujours besoin de la famille derrière.
0: Non, mais c'est pas la peine de dire que. C'est pas la peine. Attendez.
6: Parlez pas tous en même temps.
0: Attends, Marcel Leroutier, puis Robert, la dépanneuse. La déménageuse. Faut bien se dire une chose, c'est que là, elle vient de dire qu'elle emmerde sa famille. Mais attention, parce que la famille, t'as bien été contente de l'avoir pour faire tes études.
4: Oui, je suis
0: d'accord. Non, parce que là, tu es un petit peu trop loin quand tu dis que t'emmerdes ta famille. La famille, t'en as toujours besoin. Je suis désolé. Cinq minutes, oui.
6: En plus, des fois, c'est grâce à la famille, c'est devenu drag queen, donc tu peux les remercier.
2: Exactement.
0: Ouais, parce que c'est
6: ça
0: eux
6: dépend des circonstances.
0: C'est eux que quand même qui t'aident,
6: qui t'ont aidé à devenir drag queen,
0: qui te payent des fringues
6: pour être drag queen,
0: d'accord,
2: et qui t'ont formé quand même, qui t'ont mis dans le moule au départ.
8: Ouais, exactement.
0: Bon, avant qu'on attendez, ouais, mais c'est bon, Mikos. Rigo, oui.
3: Ouais, sur IRC, il y a plein de questions et merde, j'en avais une bien. Bah tant pis, je vais récupérer une vite fait. Il y a Obi-Wan qui te demande ce que tu penses des supporters du PSG qui ont cassé 5 bus.
0: Non, alors là, c'est pas le thème du débat, donc c'est pas la peine. Déjà, là, tu peux déjà lui, je vais lui dire,
3: vas-y,
0: que sur le débat sur les supporters, on va pas parler de ce qui s'est passé mardi.
3: Ah, okay.
0: Clair, net, précis.
9: Bon, okay. À la place de Tata Diamant, on accueille Vieille Taupe, 35 ans, de Cherbourg, 93.1 FM.
8: Ah, salut à toi, Vieille Taupe.
0: Salut, Vieille Taupe.
7: Bonsoir à tous, c'est Vieille Taupe de Cherbourg.
0: Fréquence
7: 93.1.
0: Ouais.
7: Ouais, FM.
0: Ouais, mais j'espère que tu as parlé comme il faut devant ton combiné.
7: Ah, je vais parler en face de mon combiné, il n'y a aucun problème.
0: Bon, bah j'espère. Marcel Leroutier, pour revenir sur la question. Avant Marcel Leroutier. Donc c'est bon, j'ai bien répondu à sa question.
3: Ouais.
9: Bien.
0: Donc,
6: par contre, sur Minitel, on dit et toi, comment t'as fait?
3: Voilà.
6: Je suppose que ça rejoint la question internet.
3: C'est exactement la même. Ça doit être la même personne ou son frère pas. Ou son cousin.
0: Ouais. Si c'est pour l'histoire des supporters, c'est pas la
6: mais
0: peine.
6: Mais non, pas les supporters. Ta question.
0: Bah si. Non, ta question.
6: Ta question sur le débat, on s'en fout des supporters.
0: Non, mais moi, je veux la question IRC avant.
6: Bah c'était la même
3: question,
6: que moi.
3: La question IRC, c'est Yankee qui te demande si tu penses que les drag queens... qu'est-ce que tu penses des drag queens qui se laissent pousser le kyste?
0: Bon, là, j'y réponds pas.
6: Bah, tu vois, t'aurais mieux fait de répondre à ma question.
0: Donc, de manière, c'est la même. Donc,
6: mais non, c'est pas la même.
0: Ça sert à rien. Marcel Leroutier.
6: Mais et toi, t'as pas répondu?
8: Ouais,
0: bah,
8: toi,
0: non, mais Marcel Leroutier.
8: Oh, bon, alors, je te réponds d'abord.
0: Bah oui.
8: Bon, y a pas de problème. Bon, ouais, non, alors, enfin, moi, je vais t'expliquer. Donc, comme je t'ai déjà dit, je suis pas précisément drag queen, mais je suis go-go dancer, hein, dans le milieu des routiers, quand même. Et, moi, ma famille, elle le supporte, elle répare, hein, donc, je ne leur dis pas. D'ailleurs, j'ai un petit dicton, hein, donc, pour drag queener, vivez caché. C'est une petite devise personnelle. Mm-hmm. Avant, j'ai des potes, la mère, elle fait les costumes et tout, c'est carrément, tu vois, c'est familial. C'est une petite entreprise familiale, donc ça dépend. Voilà. Je crois que j'ai précisé le fond de ma pensée.
0: D'accord. Robert, la déménageuse.
9: Bah moi, je baigne hein, dans une famille de drag queen. Dès ma naissance, j'ai été accueillie par deux vieilles têtes bien déguisées. Et je suis très habituée à ça. Et donc, ils le prennent très bien. Donc, et c'est moi qui l'ai pris mal.
1: Non, mais comment qu'ils ont réagi
9: Non, mais c'est moi qui ai réagi. Eux, ils baignent dedans, c'est leur culture, c'est le drag queenage. Donc, eux, ils le prennent bien. Moi, moyen. Voilà.
1: D'accord. Vieille taupe.
7: Ouais, bah écoute, moi, ma famille l'a très mal pris. Faut savoir que j'ai pas du tout été soutenu, hein. J'ai été viré de chez moi, j'étais obligé de me débrouiller tout seul.
8: C'est horrible.
7: Donc,
1: Attends, Marcel Leroutier, s'il te plaît, tu le laisses parler, t'as parlé. Donc, tu laisses parler les gens, s'il te plaît.
8: Je suis désolé, je suis encore ému.
7: Ouais, moi, je dirais qu'aujourd'hui, moi, j'ai plus de famille. Ma famille, c'est le milieu de la nuit. Donc, les autres dragues, les go-go dancers, etc., etc. Et ouais, j'ai été très très très déçu du comportement de ma famille vis-à-vis de la situation, sauf j'ai eu une cousine et un cousin qui m'ont soutenu, c'est tout.
1: Non, mais c'est vrai que j'ai précisé avant de poser quand j'ai posé la question, j'ai bien précisé le pourquoi de la question que je la faisais. C'est vrai que faut se dire une chose, c'est de savoir comment les parents voir vos proches, c'est-à-dire vos cousins, vos cousines, vos oncles, tantes et grands-pères, arrière-grand-mère et puis tout ça, comment qu'ils ont pu le réagir. C'est vrai que si on pousse plus loin la question, c'est vrai que faut se dire une chose une fois qu'ils vous voient grandir. Bon, après ils vont se demander comment que ça se fait que vous vous lancez là-dedans. Donc c'est vrai que c'est un choc par rapport à eux parce qu'ils ont pas l'habitude de vous voir normalement. Mais de vous voir changer du jour au lendemain et de vous voir déguisé en drag queen, c'est vrai que ça fait un choc en fin de compte. Ouais, qu'est-ce que tu veux toi?
6: C'est peut-être une passion ou un luxe.
1: Ouais. Bon, alors ça.
6: Non, mais si ils ont envie de se déguiser alors qu'à la base c'était des garçons, c'est que c'est une passion. Autrement ils le feraient
1: mais
6: pas.
1: Je te demande par rapport à la famille, je te demande.
6: Mais oui.
1: Pas,
6: oui, justement.
1: Autre chose.
3: Par rapport à la famille.
7: GG.
1: Oui.
7: C'est toujours vieille taupe. Moi, par exemple, je peux te raconter une anecdote. Hein, je me souviens.
1: Non, mais vite, parce qu'on va pas s'éterniser là-dessus parce qu'il il reste encore 6 questions derrière.
7: Tu te souviens avec ma famille à l'époque, on m'appelait la grande Katia. Ça se passait au moment du réveillon de Noël et du Nouvel An. Et ils se foutaient de moi, ils étaient à table, ils étaient là, Bronson, avec nous et tout, ils m'appelaient Charles Bronson et
8: pas la gueule Bronson.
7: Et ouais, et ça je l'ai hyper mal vécu.
1: Non mais c'est
7: pour ça que j'ai foutu ma moumoute dans les vitres d'ailleurs.
1: Non mais attends, parce que là apparemment vieille taupe, tu reviens pas dans...
7: Si, c'est avec ma famille.
1: Non mais tu reviens pas dans le thème du débat parce que là tu parles de Charles Bronson, donc tu parles des films.
7: Non, il donc faut ça... moi, mais... j'ai moqué de moi en appelant Charles Bronson, c'est pour ça.
1: Non oui, mais donc tu repars sur des films.
7: Alors
1: donc,
7: que je ressemble à Clint Eastwood en plus.
1: Bon bah ça sert à rien.
6: Mais non, parce qu'en fait c'est quand même un garçon et même s'il était déguisé en drag queen, il avait encore la moustache.
7: Exactement.
6: Donc il se moquait de lui en l'appelant Charles Bronson, voilà. Parce que Charles Bronson il a une moustache comme toi.
3: Bah ouais.
6: Tu comprends?
1: Ouais.
3: Capiche.
6: Tu capiche?
10: Capito.
1: Bon, toi, je t'ai déjà dit, tu fermes ta gueule.
11: Toi, Pauline, t'es là
3: tu
11: pour...
3: bosses.
1: Okay. T'es là pour faire ton standard et tu la fermes, je t'ai déjà dit.
11: T'annonces.
1: C'est la dernière fois que je te le dis.
3: Voilà.
1: Après, ça fait déjà 3 avertissements. Le quatrième, tu
6: c'est
1: prends la porte.
6: La puerta del sol.
3: Et Gérard, pour parler de la famille, sur IRC, il y a Falzone. Il dit qu'en fait, son frère est drag queen. Est-ce qu'il peut le considérer comme sa sœur?
7: Oula, c'est pas mal.
1: Mais c'est vrai, mais est-ce que par rapport, est-ce qu'il dans de l'autre côté de sa famille, à part sa sœur, à part elle, est-ce que sa mère et tout ça, comment qu'ils l'ont admis dans la famille?
8: Très bonne question.
3: Ouais. C'est une très bonne question. Je vais attendre qu'il me réponde et.
1: Mais dans
3: l'histoire, est-ce qu'il peut le considérer comme sa sœur, son frère, qui est drag queen?
8: Ça dépend si lui-même est drag queen.
1: Non.
7: GG, c'est plutôt sa tante en fait.
1: Non, attends.
6: Gérard, moi je pensais à un truc. S'il y a deux frères jumeaux et qu'il y en a un qui a envie de devenir drag queen, est-ce que le deuxième frère jumeau va le devenir aussi?
1: Bah, de toute manière, s'il y en a un qui commence, l'autre il va le suivre. Hein.
6: Ils sont jumeaux. Hein.
1: Bah oui, mais il va suivre.
6: Mais ils vont s'échanger des paires de bottes et tout?
1: Mais non, il va lui demander comment qu'il a fait, puis ça. Il va faire comme son frère. Il va devenir comme lui. Donc le sondage, qu'avez-vous contre les drag queens? Alors 49% des gens ont des bombes. Drag queen, ils disent. Alors, c'est quoi ce truc, hein? Je sais pas. 32% utilisent encore de l'ail comme on boit au mouilletant. Et 15% on en marre de les voir derrière derrière leurs oreilles. Et le dernier petit sondage que j'ai, donc d'après vous, les drag queens peuvent-ils faire un autre métier? Bah ça, c'était la question 3, donc on aurait pu la passer avant. Excusez-moi. Alors, 57% des gens pensent que c'est déjà assez difficile comme travail, ça c'est vrai. 31% des gens ont déjà travesti à côté. Ouais, mais ça revient à peu près comme la première sur les 57%. Et 11% des gens ne répondent pas, sauf si c'est pour le débat de Gérard. Mais ça, sur les débats, ça c'est le standard qui gère, c'est pas moi. Si les gens veulent réagir, c'est au standard qu'il faut le voir. Donc, sixième question. Alors, doit-on faire un régime pour avoir une silhouette de drag queen? On va demander ça à Mycose.
10: Non, moi j'ai pas eu de régime à faire parce que je suis hyper bien gaulée et
1: non mais ça attendez ça là il y a un truc qu'il faut se dire.
10: Quoi?
1: C'est pas une libre antenne qu'on fait. On parle des débats des drag queens.
10: Tu me poses une question, je te.
1: Oui, non mais attends. Tu vas me dire que t'es assez bien gaulé. Alors dans ces cas-là.
10: Hyper bien gaulé.
1: Ouais, t'es hyper bien gaulé. Ouais. Donc moi je vais te dire une chose.
11: Attends Gérard, je vais t'aider en fait.
1: Attends.
11: C'est pas elle qu'on demande ça, parce qu'elle est pas drag queen.
1: Attends, elle est hyper bien gaulée. Dans ces cas-là.
11: Ça, on s'en fout.
1: Non mais si elle est hyper bien gaulée, donc doit-on faire un régime pour avoir une silhouette de drag queen si elle est bien gaulée, qu'elle envoie sa photo. Voilà. Hein, on va pas reprendre
11: à drag queen magazine.
1: On va pas s'amuser à faire comme j'ai entendu hier soir lors de la libre antenne, qu'il y en a qui ressemblait à Sophie Marceau.
12: Ah, c'est des ça, conneries, de ouais.
1: C'est
12: des conneries de ça, ouais. Bien sûr.
1: Hein, comme donc si alors, Mycose. Donc Mycose.
10: Oui.
1: Donc ton histoire, donc t'es hyper bien gaulé, donc alors, comme par hasard c'est ton copain qui est drag queen et puis toi t'es hyper bien gaulé. Non mais
10: mon copain il est hyper bien
13: gaulé. Pour un cave là, t'abuses.
1: Non mais tu me prendrais pas pour un con là.
10: Non mon copain.
1: Tu m'y prends pas, tu m'y laisses.
10: Et mais moi je réponds à ta question, doit-on faire un régime? Non, j'aurais pas de régime à faire puisque je suis hyper bien gaulé.
1: Bon bah alors dans ce cas-là. Bon ok. Alors donc pour toi c'est ça.
10: Oui voilà c'est ça. Ouais, faut être hyper bien gaulé.
1: Ouais bah je pense pas. Ouais bah alors comme toi. Alors je veux te dire une chose hein. Je sais pas quel âge que t'as, mais si tu commences à te vanter comme ça à 1h35 du matin, je veux te dire une chose.
11: À 1h40, tu te la pètes grave.
1: Ouais. Je crois que.
10: Hyper bien gaulé.
1: Ouais, bah je crois que tu iras faire un petit tour au standard avant la fin du débat. Je te le dis tout de suite parce que moi, des nanas qui s'amusent à se monter comme ça sur l'antenne, ça m'intéresse pas.
14: Pas des grandes gueules.
15: Non.
1: D'accord. D'accord, Mycose.
10: Pas de problème, Gérard, mais c'est pas de ma faute.
1: Non, mais moi, je te préviens d'entrer. Encore une connerie comme ça et.
10: Non, mais s'il faut être petite et moche pour faire des débats, y a pas de problème.
1: Hein. Bon, allez, hop, au revoir. Voilà, comme ça, ça va plus vite.
15: Gérard.
1: Oui, Marcel Leroutier.
15: Ouais, voilà. Avant tout, je voudrais dire, il faut rester calme car le débat part beaucoup mieux là. Voilà.
1: Donc, vas-y. Donc, pour donc, toi. Sinon,
15: pour ce qui est du régime. Moi, comme je t'ai déjà peut-être expliqué, je suis pour le drag queenage traditionnel, hein, celui d'antan quand même, qui se fait donc sans chirurgie plastique, donc il faut faire un régime pour avoir le truc, donc un régime spécial pour avoir beaucoup de seins.
1: Merci.
14: Ouais, bravo.
1: Merci à Pauline.
16: Qu'est-ce que j'ai fait? Mon Gérard.
1: Tu me coupes l'auditeur, au revoir. Mais allez.
16: Mais Gérard, il est
11: c'est
16: là.
11: C'est pas grave, Gérard. C'est
1: hop.
16: Gérard,
1: hop.
16: L'auditeur.
1: Dehors.
11: Bon, allez,
1: Pauline, dehors. Tu prends tes affaires. Tu prends tes affaires,
16: oui,
1: je ne veux plus.
16: Mais laisse-moi t'annoncer l'auditeur.
1: Je ne veux plus te voir.
14: Gérard, écoute-moi. Je t'en supplie, écoute-moi. Apolline, n'y est pour rien, je suis là.
1: Ouais. Non, mais elle t'a coupé, donc je veux pas le savoir. C'est terminé pour elle, a fini les débats. Dans le bureau, c'est terminé pour elle. Bon. Je ne veux plus la voir dans les studios.
11: On reprend, Gérard, on reprend. On accueille l'auditeur.
16: Ouais, alors à la place de Mycose, on accueille Panty Panda, 29 ans, de Deauville, sur 100.1 FM.
11: Voilà.
10: Ah, voilà.
11: Bonsoir.
15: Petit ourson de Chine.
1: Panty Panda.
17: Bonsoir, GG.
1: Ta fréquence
17: 100.1.
1: 101.1.
17: Non, 100.1.
1: Ok.
17: Il n'y a pas de point.
1: Ok, ton âge, s'il te plaît.
17: J'ai 29 ans.
0: 29, ok.
10: Bon, allez, on avance.
0: Robert, la dameuse, là, parce que j'ai pas eu ta fréquence, c'est combien, s'il te plaît?
11: La déménageuse.
0: La déménageuse. Robert, la déménageuse.
10: 102.4.
0: Combien?
10: 102.4.
0: Ok, Gérard, merci.
11: Après, t'arrêtes avec les fréquences qu'on reprend dans le débat, parce que les fréquences...
0: Non, mais là, voilà. Donc, Apolline, tu prends tes enfers, tu t'en vas, il n'y a plus que Fulder au standard.
17: Alors, arrête,
0: Apolline, c'est terminé pour toi.
17: Bébé, arrête.
11: Reprends le débat, Gérard.
0: C'est terminé.
11: Tant que Fulder n'avance pas, Gérard, on y va.
0: Alors, Marcel Leroutier, donc, pour toi.
17: Ouais, donc, je t'ai dit, moi, un régime spécial pour prendre beaucoup de sang.
0: Ouais, mais tu peux faire allusion au reportage qu'on a qui s'est passé hier soir là, 52 sur la une.
17: Avec Mireille Dumas.
0: Non, avec c'était pas avec Mireille Dumas. Hein.
17: Non, je suis désolé, j'étais.
0: Parce que faut bien dire une chose, tiens, justement, ça va être un tiens, bah justement, le prochain débat.
11: Non mais Gérard, on n'est pas au prochain débat là, c'est
17: on
11: pas
17: est,
11: grave.
17: Là, on fait
11: le débat sur les drag queens.
0: Bon, attends, Manu, s'il te plaît, j'ai le droit de
11: mais
0: de
11: non,
0: proposer.
11: Parce qu'on mais non, on n'avance pas, tu le proposeras à la fin, tu le notes pour toi et tu le diras à tout le monde à la fin.
17: Professionnel, le Manu.
11: Bah ouais.
17: Ah, il sait gérer lui.
15: Putain, Manu, il s'impose.
17: Ouais.
0: Donc, alors, Robert, la déménageuse.
10: Ouais, bah moi, je suis totalement contre. Parce que, en fait, ce qui est pratique quand on est grosse et qu'on achète, par exemple, des vêtements taille 38, c'est qu'automatiquement, c'est beaucoup plus moulant, beaucoup plus serré. Ce qui est l'avantage des drag queens, c'est de s'habiller en moulant, en serré et voilà. Ah bah, donc,
0: non mais ça, je suis d'accord avec toi. Ça, c'est vrai que... Par un moment donné, y en a qui font des régimes pour maigrir.
10: On dira pas le nom.
0: Non, mais y en a qui font des régimes.
15: Y en a qui essayent, qui arrivent pas.
0: Ouais, mais ça.
10: On dira pas de nom, pas de marque.
11: Gérard, moi, je me demandais si en fait il y en avait dans le sens contraire, c'est-à-dire qui faisait un régime mais pour grossir quoi, pour prendre du poids qui était trop maigre.
0: Ah non, mais justement ça.

0: Queen trop maigre, justement, et c'est pas beau, et donc il faut qu'il bouffe beaucoup pour prendre du poids?
1: Bah disons, t'en as beaucoup qui veulent essayer de ressembler à d'autres personnes, mais qui ont du mal à continuer parce qu'ils veulent manger.
0: Ouais, parce que moi je vois sur le Minitel, là, il y a le groupe des drag queens anorexiques et ils ont du mal quoi pour trouver des fringues moulantes justement.
1: Ouais, mais ça dépend des magasins, parce que maintenant c'est vrai que il y a
2: des magasins spécialisés. Alors, ouais. Avoir des formes, ça veut pas dire avoir des bourrelets non plus. Hein.
1: Non, mais
2: il est sale, on a 12 sur le bide, alors qu'en fait c'est des poignées de graisse, c'est pas la peine quoi.
1: Salade
2: grillée pour tout le monde.
0: Hein. Non, mais c'est ton sur des poignées de graisse.
1: Non mais je crois que là, Rigo, avant qu'on demande à...
3: Je sais plus qui c'est, mais il y a beaucoup de gens sur IRC, ils demandaient au bout de combien de bières, de packs et de bouteilles de rouge tu te mets en drag queen.
1: Bon, alors là, je réponds même pas, ça va plus vite. Vieille taupe.
2: Ouais, bah écoute, je pense qu'il faut faire attention, c'est quand même contrôlé tout ça, il y a des appellations d'origine contrôlées, moi je conseille label rouge.
1: C'est bon, alors, vieille taupe.
2: C'est du drag queen élevé au grain en plein air.
1: Merci. Et
0: c'était peut-être une association, Gérard.
1: Non.
4: Moi, ma copine.
1: Non, mais tu peux lui dire au revoir complètement. Ouais. C'est même pas la peine d'essayer de le reprendre sous d'autres noms, celui-là. Pandi Panda.
4: Ouais, bah écoute.
1: Pour finir.
5: Hein, Andy?
1: Non, mais
0: la réponse.
1: C'est pour finir la question.
4: Ma réponse, c'est que ouais, selon moi, il faut un régime équilibré. Les frites avec végétaline, des trucs comme ça, quoi.
6: C'est de la salade grillée.
4: Pardon?
6: Non, j'ai de la salade grillée, c'est vachement.
4: Ouais, salade grillée aussi, bon, c'est essentiel, quoi. Donc il faut se maintenir, en forme. Bon, le Guinness Club aussi, bien sûr. Et puis voilà, quoi.
1: Mm-hmm.
4: Ça se passe bien comme ça.
1: Ouais, mais je pense que là, personne veut répondre correctement à la question parce que c'est vrai.
5: Réponds-toi, Gérard.
1: Faire un régime, de toute manière, pour être drag queen, je crois qu'il n'y a même pas de régime là-dessus, hein.
0: Ah. Parce que
4: on est bon, enfin ouais.
1: Non, mais même ça dépend comment. Si t'es gros, mince ou petit,
4: ouais,
1: tu.
4: Bien dans ta tête surtout.
0: Moi j'en ai vu des moches. Hein.
1: Ouais, mais ça dépend parce que ça c'est la personne qui veut être comme ça, c'est tout.
4: Ouais, c'est dans sa tête quoi. Il faut
6: ouais, Gérard Dracoon, c'est une vocation, ça se passe dans la tête.
4: Voilà, ouais.
1: Donc, huitième question, et je vais vous la poser, puis on va s'écouter un petit disque.
7: Oh non. GG, juste avant, on accueille à la place de Vieille Taupe.
1: J'ai dit, pour l'instant, je mettais un disque, je pose la question.
0: Ouais, mais justement,
1: l'auditeur va écouter la question, je le prendrai après.
6: Quel boss.
4: Ouais.
1: Hein, parce que c'est pas la peine de me couper la parole quand je dis, je mets un disque, je pose la question. L'auditeur, on le prendra après.
0: Ça, c'est un gars qui a du métier derrière lui.
1: Là, ça commence, c'est la cinquième fois à Pauline, ça commence à bien faire.
0: Pose ta question.
1: Combien dépense en euros ou autre monnaie un drag queen pour un shopping? Et on va s'écouter François Baléry avec Il vit dans l'anus, mon pote le GG. Et on se retrouve tout de suite après au 0803 08 5000.
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9: Et voilà, donc rebonsoir à tous. Donc, suite et fin du débat des drag queens. Et donc, on vient de s'écouter François Baléry avec Il vit dans l'anus, mon pote le GG. Donc, vous pouvez toujours nous appeler au 0803 08 5000. C'est Pildar qui est aux commandes, donc, ouais. Pour ça. Toujours www.fr Fun Radio, donc Rigo sur l'internet, et toujours le 3615 Code Fun Radio, rubrique direct.
10: Bonjour à tous, merci de m'avoir présenté.
9: Et la question, c'était combien dépense en euros ou autre monnaie un drag queen pour un shopping? Et on va demander ça à Victus, donc...
0: 2300 d'Agen. De Cherbourg, pardon.
9: De Cherbourg. La fréquence, s'il te plaît, Victus.
11: Bonsoir Gérard, la fréquence c'est 102.1.
9: D'accord. Donc, t'as entendu la question?
11: Difficilement, excuse-moi.
9: Bon, alors, donc, je la répète pour Marcel Leroutier, Robert, la déménageuse.
11: Bonsoir.
9: Pandi Panda.
11: Bonsoir.
9: Et Victus, donc, alors, la question, c'est combien dépense en euros ou autre monnaie un drag queen pour un shopping?
11: Je pense que ça peut monter jusqu'à 1000-1200 euros.
9: Oui, mais en autre monnaie, donc...
11: Alors en dollars, ça fera à peu près 2000 dollars.
9: Ouais.
11: Tu veux la monnaie russe?
9: Non, mais on va pas s'éterniser sur toutes les monnaies, grosso modo comme ça.
11: Bah grosso modo, aux alentours de 20 000 francs.
9: D'accord. Pandi Panda.

0: moi, tu as eu une question Minitel, non,
1: non, non, non, je disais, ça fait cher, quoi, 20 000 balles.
2: Ah ouais, mais on les drag queens, on l'est pas, hein.
0: Non, mais de toute manière, c'est vrai que...
1: Il faut être friqué, quoi, ça veut dire qu'il faut avoir de la caillasse pour être drag queen, quoi.
3: Il faut de la maille.
1: Si t'es au SMIG, t'es pas drag queen, quoi, déjà, direct.
0: Non, ah non, mais là, de toute manière, avec ce que tu touches... s'il vous plaît, merci, vous me laissez répondre à Manu.
3: Ok.
0: Donc avec ce que tu touches en étant SMIC, tu peux pas te permettre de t'acheter tout ce que tu veux.
1: Donc en fait, les drag queens sont des bourgeois.
4: Non, faut se dire que les fringues de drag queens, c'est hyper cher.
0: Ça dépend.
4: Tu vois la paire de bottes à talons, c'est 1000 balles.
0: Ouais, mais ça dépend parce que t'en as qui aiment bien mettre des talons aiguilles, t'en as qui aiment pas. Donc c'est vrai que ça dépend. Ça dépend déjà du budget que tu disposes déjà d'entrée.
1: Ouais.
0: Ça, une fois que t'as le budget en tête, là, tu peux te permettre.
1: Après, tu peux aménager le truc.
4: Tu peux te prendre des boas, des conneries.
0: Non, mais tu peux te permettre d'acheter ce que tu veux. Donc, Pandi Panda.
3: Ouais, bah écoute, j'ai demandé conseil à ma copine, tu vois, Julie, qui est drag queen. Mm-hmm. Et elle me dit, bon, en gros, que son budget, c'est autour de 3 millions de dollars euros 100 en moyenne, quoi. Donc voilà, quoi. Donc, en gros, ouais, t'as raison, il faut vraiment être friqué, il faut vraiment gros de maille pour pouvoir être drag queen, quoi.
0: Bon, mais je pense... Non, mais non. Attends, qui c'est qui vient de dire ça?
3: Ah, bravo.
2: C'est Polo.
0: Il n'y a pas de Polo sur l'antenne, alors...
1: Il s'est caché, l'enfoiré.
0: Ça commence à bien faire.
2: Il y a des intrus.
0: Vieille taupe. Vieille taupe.
3: Il n'y a plus du bec.
4: Attends,
0: vieille taupe.
4: Attends, c'est pas possible d'avoir 5 personnes à l'antenne. Vieille taupe est partie.
0: Bon, alors, à la place de vieille taupe, on...
4: Ben, on avait Pandi Panda.
0: Non.
4: On a Victouze.
2: Victouze,
4: Marcel Le Routier, Robert la déménageuse et Pandi Panda.
0: Bah, pourquoi qu'on avait vieille taupe avant le disque? On avait déjà Marcel Le Routier, ouais. Robert la déménageuse, vieille taupe, Pandi Panda.
3: Salut.
0: D'accord, donc sur la question doit-on faire un régime forcé pour avoir une silhouette de drag queen?
2: Ouais, je crois qu'il faut faire un régime.
3: On a déjà répondu.
2: Ah, pardon.
3: Ouais, c'est pas grave, mais il faut enchaîner, Gérard.
2: Bon, allez, on continue.
3: On y va.
2: On continue.
3: Et on enchaîne.
2: Allez, hop.
0: J'ai rien compris, j'aime pas trop que... Robert la déménageuse, alors, maintenant.
2: Oui, donc moi j'ai de la chance, j'ai du piston, je connais pas mal de monde dans le monde... des vêtements, tout simplement.
0: Non, mais ça, les pistons, c'était le débat de la semaine dernière. Donc,
1: non, mais on peut avoir des pistons dans le monde des drag queens.
0: Ouais, c'est vrai.
1: Il faut des coups de piston chez les drag queens, quand même.
2: Ouais. J'arrive à avoir des vêtements à moitié prix. Je m'en sors pas mal. Avec un budget de 500 à 600 francs, j'avais réussi à me faire toute ma garde-robe.
3: C'est
2: pas mal.
3: Mais toi, t'es
2: beau
3: une prieuse, en fait,
2: aussi.
0: Non, attends. Pandi Panda, ou Marcel Le Routier, laissez-la parler, s'il vous plaît. Merci.
3: On t'en prie.
2: Voilà. Donc je vous dis, faut avoir du piston pour être drag queen.
0: D'accord.
2: Ça fait du bien.
0: Marcel Le Routier, pour continuer sur la question.
3: Bah, moi, je pense que.
0: Ouais.
3: Bah, je tiens à réagir absolument parce que là, vous avez dit toutes les drag queens sont des bourgeois. Moi, je tiens à dire que j'ai connu des mecs qui ont dormi dans la rue pour faire leur spectacle le soir. Non, mais là, il y en a qui rigolent.
2: Ouais.
3: Ils nous écoutent ce soir et je tiens à leur rendre hommage. Donc.
0: Tu peux préciser qui?
3: Bah écoute, je vais pas donner de nom, ça va les blesser.
0: Alors dis.
3: Pas de délation. Enfin, c'est des potes de fun. Et
0: Hop, au revoir. Oh. Au revoir, Marcel Le Routier, ça t'apprendra.
4: Oh. Ah non, c'était pas Marcel Le Routier, c'était Pandi Panda.
0: Bah, non, c'est Marcel Le Routier.
4: Mais non, Marcel Le Routier, c'était
0: Pandi Panda. Non, c'était à Marcel Le Routier que je parlais.
3: Gérard, je suis Marcel, je voudrais réagir.
0: Non mais attendez, faudrait peut-être savoir là ce que vous me faites là sur
1: Paris. C'était pas le même qui a dit ça.
4: Non, on parlait à qui, à Pandi Panda ou Marcel Le Routier?
0: Non, c'est à Marcel Le Routier.
4: Ah d'accord, je me suis planté alors, voilà.
0: Donc, tout le monde a répondu.
2: Ouais, on peut enchaîner.
0: Alors, 9e question.
4: Donc, excuse-moi, on vient de virer Marcel Le Routier, donc j'avais quelqu'un d'avance, c'est la Tarlouse Mystère. Mmh. Bonsoir.
2: Bonsoir.
5: Oui, bonsoir. C'est la Tarlouse Mystère.
2: Salut la Tarlouse.
5: Bonsoir.
0: T'appelles d'où?
5: Bonsoir.
0: T'appelles d'où?
5: J'appelle de Poitiers.
0: Fréquence
5: 3.5.
3: On a 3, toi.
0: Alors donc, tu t'as compris la question?
5: Absolument pas, j'étais au fin fond du standard.
0: Bon, Fildar, quand vous me prenez des auditeurs, vous leur dites la question, parce que je veux pas la répéter là.
5: Mais c'était dans le speed, c'est pour ça.
0: Ouais. Alors, donc, combien dépense en euros ou autre monnaie un drag queen pour un shopping?
5: Je sais pas, je dirais entre 100 et 3000 euros, sachant qu'au cours du COPEC, ça doit faire
0: tu,
5: ça.
0: Tu peux parler un petit peu plus fort au lieu de t'endormir.
5: Un peu le volume,
0: Oh là là,
1: quelque chose de mignon encore ce soir.
5: Mignon, hein.
6: Ouais.
5: Je te disais, ça dépend.
0: Non mais parle encore moins fort, comme ça je comprendrai bien ta réponse.
7: Je te disais que j'ai vu les mecs faire des chèques en bois d'au moins 1000 euros.
6: Ouh là là.
0: Mais attends, je te demande. Moi, je te demande pas de gueuler comme ça, d'accord?
5: Ah bah, je fais ce que je peux, hein, moi, pas de demi-mesure. Hein.
6: Secteur A.
5: C'est tout ou rien. Hein.
0: Oh là là, voilà.
5: Parce que j'ai fait l'armée un peu aussi.
0: Ouais, ben, je sens que tu vas aller voir dans ton fin-fond de ton mystère ce qui va s'y produire. Alors, les femmes sont-elles jalouses?
5: Ouais, c'est cassé, là.
0: Les femmes sont-elles jalouses? Les femmes sont-elles jalouses de leur beauté des drag queens? On va demander à Robert l'amoureuse.
6: La déménageuse,
0: ouais.
6: Mais je suis aussi amoureuse.
1: À quand Joël et Boueur, Gégé?
0: Robert la déménageuse.
6: Ouais, ben c'est assez dur là parce que je suis jalouse de moi-même.
0: Mm-hmm.
6: Puisque là, en journée, je suis femme et le soir, je suis drag queen. Et il faut dire que la journée, quand je suis au bureau, je suis jalouse de moi le soir.
0: D'accord.
6: Merci.
0: Pandi Panda.
3: Ben ouais, ben alors ben je vais encore prendre l'exemple de ma copine, tu vois, donc Julie, qui est drag queen.
0: T'en as pas marre de prendre toujours l'exemple de ta copine, tu peux pas parler un peu de toi?
3: Elle est drag queen, c'est pour ça.
0: Non mais parle un peu de toi un peu, parce qu'on s'en fout.
3: Moi, si tu veux, je suis très très fier d'elle, je la trouve magnifique, surtout en drag queen, mais je sais que bon, il y a pas mal de jalousie, notamment sa sœur, moi aussi un petit peu, parfois je la trouve vraiment très très belle, et donc je suis un petit peu gêné, quoi, tu vois. Je suis un peu jaloux, effectivement.
0: Alors donc tu reviens à la question que tu n'avais pas compris, que tu voulais éviter de répondre. De toute manière, tu n'avais même pas répondu, c'est à la 5. Comment réagissent vos proches, donc
3: J'étais pas là à cette époque-là, mais oui, comment...
0: Ah ouais, mais c'est pareil, la question, ta réponse revient à la question...
1: Alors comme ça, c'est parfait.
0: Victouze.
3: Comme dirait l'autre.
0: Comme dira l'autre, tu te calmes s'il te plaît, merci. Oui. Victouze.
8: Oui Gérard, moi mon frère est drag queen et c'est pour ça que je tenais à participer. Et en fait je le trouve très belle, ouais, quand il est habillé en drag queen. J'ai limite les boules d'être à côté de lui parce que on me voit plus, quoi.
3: Il était toute mouille ou pas?
0: Bah, tu peux préciser le fond de ta pensée, puis derrière vous la laissez répondre parce que ça commence à gonfler de couper la parole aux gens comme ça.
8: Ouais.
0: Ça commence à bien faire. Alors, tu peux préciser le fond de ta pensée, Victouze?
8: Bah, je te dis, mon frère est drag queen, donc il nous arrive de sortir ensemble en boîte de nuit, et en fait, on ne voit que lui.
0: Mais
8: moi, je disparais, tu vois. Plus personne ne me voit, plus personne ne me regarde.
5: Mais parce que t'es pas bien, t'es pas belle.
8: Non, c'est parce que lui est très belle, quoi, c'est pour ça.
5: Ah bon?
0: Tartouze, là.
5: Non, Tarlouze.
0: Tarlouze, mystère, là.
5: Bah écoute, moi, je peux te dire que j'ai vu des drames, hein, j'ai vu des couples brisés pour des histoires de jalousie avec des drag queens. Hein, je sais que la drag queen, ça casse du couple, hein, quand même.
0: Dans quel sens?
5: Dans le sens qu'avec la beauté qu'elles ont, je veux dire, quand tu vois, moi, l'autre fois, j'ai vu une drag queen, elle ressemblait vachement à Lisa Bridge, par exemple.
8: Oh la vache.
5: Et moi, je sais que la moitié des hommes que je croise, dès qu'ils voient une nana comme ça, les mecs, ils sont prêts à tout laisser tomber, femme, maison, appartement, maîtresse, tout ça. Pour aller finir leur vie avec la drag queen, hein.
1: Camion.
0: Non, c'est pas vrai, c'est faux.
5: Ouais. Si, il y en a.
0: Non, c'est faux.
5: Ici, il y a des gens qui laissent
0: c'est faux.
5: Tout pour ces gens-là.
0: C'est faux.
5: Tu prends pas compte de l'influence.
1: Tu peux pas laisser dire des trucs comme ça, Gérard.
0: C'est faux.
5: C'est parce que tu
0: bonne nuit.
5: Pas encore la vie, c'est tout.
6: Mais non, il a raison.
0: Non, il a pas raison. Attends, toi, fais gaffe, Robert, la déménageuse, parce que tu vas faire pareil aussi, toi.
3: Gaffe à tes miches, toi.
0: Attention, parce qu'il reste plus que deux questions.
1: Justement, allez, parce que...
6: Non.
0: Bah, de toute manière, ça va être la dernière, alors.
1: Allez, go, choisis bien. Non, pas trop longtemps, quand même.
0: Bon, vite, comment... Avez-vous déjà été question hier?
9: Non, vas-y,
0: c'est une question qui n'était pas prévue sur le la feuille.
9: Bah pose-la, donc, sinon tu vas l'oublier. Vas-y, pose ta question.
0: Donc alors, avez-vous déjà été dans des boîtes de drag queen ou pas?
9: Ouais, bon bah je vais faire la question IRC alors.
0: Voilà.
8: ouais, vaut mieux.
9: Donc
0: attends. Victouze ou Robert la déménageuse. Vous deux, vous allez commencer par fermer vos gueules, parce que sinon je vais vous gerber tout de suite.
10: Quelque chose de mignon.
4: Et avant que Rigo pose sa question internet, on accueille à la place de Tarlos Mister, Super Sperme.
11: Waouh.
0: Ouais, encore, il était déjà là la semaine dernière.
4: Mais oui, non mais
0: je ne le veux pas.
4: Mais attends, justement. S'il a rappelé, c'est parce que la semaine dernière, il avait même pas eu le temps de faire une question, que c'était à la fin du débat.
0: Ouais. Ah bah Etmenier là, c'est pareil.
4: Et ben on va le garder, on va voir ce qu'il va donner.
0: Ah non mais Etmenier il fait pas le deuxième débat. Ouais, faut pas déconner.
4: Bonsoir oui. Super Sperme.
12: Bonsoir tout le monde.
11: Salut les Super Sperme. Ouais, bonsoir.
0: T'appelles d'où?
12: De Paris.
0: Ouais, comme
12: la.
0: Ouais.
4: 101.9.
0: Donc, question IRC.
9: Question d'IRC. Il te demande si tu bandes sur les drag queens comme tu bandes sur les esturgeons géants.
0: Non. Bon, attends, Victouze.
13: Oui, Gérard.
0: T'arrêtes de te marrer comme une perdue. Ou Robert la déménageuse, c'est pareil, parce que sinon vous allez gerber toutes les deux là.
13: Je te dis qu'il y a un intrus, c'est Polo. C'est pas
0: ouais,
13: moi,
0: c'est hein. Ça. C'est Polo, il n'y a pas de Polo dans l'émission. Dehors. T'attendras le disque. Allez. Pour dire ce que t'as à dire.
1: Surtout que ça doit pas être très intéressant.
0: Alors, Super Perme, la question c'est, avez-vous déjà été dans une boîte de drag queen ou pas? Alors.
12: Ouais, ça m'arrive très souvent. J'y vais même toutes les semaines. Je vais surtout au Queen avec mon pote Faudel.
0: Alors, Super Sperme, déjà, tu précises pas de nom de chanteur. Au revoir.
12: Non,
0: ça y est, terminé. Terminé.
4: Il a fait une erreur, ça arrive.
0: Non. Non, terminé.
4: Un peu de compassion dans ce monde de
0: brutes. Au revoir. Fildar, s'il te plaît.
4: Non, mais merde.
0: Au revoir.
12: C'est pas le nom d'un chanteur, c'est le nom d'un
0: pote. Au revoir. Au revoir.
4: Il a dit
0: au revoir.
12: Avec modèle.
0: Au revoir. Merci.
12: Ouh.
0: Robert la déménageuse, pour finir la question.
12: J'ai pas répondu.
13: Ouais.
0: Qui?
12: On dit Panda.
0: Pour l'instant, c'est pas à toi que je m'adresse, ça. Robert l'amoureuse. Ouais, la déménageuse, pardon.
13: Bah, du côté de Dunkerque.
4: Gérard.
0: Cours.
12: Conneries, pétasse. Il y a des baisses de pression, je voilà.
4: Donc là, en fait, ce qui s'est passé, c'est que
1: Apo Gérard a rigolé derrière la vitre.
4: Voilà,
1: en fait.
4: Et Gérard l'a vu, et Gérard ça lui a pas plu.
1: Et il lui a cassé sa gueule.
4: Et donc Gérard est
0: Robert la déménageuse.
13: What the fuck,
12: l'amoureuse.
13: Ouais, du côté où j'habite, il y a une boîte qui vient d'ouvrir, qui s'appelle...
0: Tu donnes pas le nom de la boîte, ça vaudra mieux.
13: D'accord. Ça s'appelle le Bip.
0: Ouais, bah alors...
1: Bip non. C'était genre Bip. Ça s'appelle le Bip.
4: Tu comprends pas, c'est pour dire
12: c'est la censure.
4: Censuré, voilà.
13: Et c'est une boîte spécialisée que pour les drag queens, donc on ne peut pas rentrer si on n'est pas déguisé.
0: D'accord.
13: Et j'y vais tous les jours, en fait, tous les soirs. Ouais,
0: Ok.
13: À part ce soir, puisqu'il y a un débat sur les drag queens sur Fun Radio. Mais j'avais envie.
0: T'as besoin de préciser sur quelle radio que t'es?
4: Bah oui, attends, c'est la nôtre. Gérard.
0: Je suis assez grand de l'annoncer quand je prends les auditeurs.
4: Elle aurait dit énergie, non.
0: Pandi Panda. Bah, pour finir.
12: Bah, t'es gueudin ou quoi? J'ai pas envie de me faire prendre les fesses dans les boîtes gay, moi.
0: Bah tu veux répondre correctement à la question ou pas du tout?
12: Bah en gros ouais, non, je vais jamais dans les boîtes de drag queen.
13: Est-ce que la loco c'est une
12: à mort?
0: Alors attends, qui c'est qui sort ça?
13: Polo.
0: Non, y a pas de Polo là.
13: C'est Paula la sœur Apollo.
0: Ouais, c'est ça.
7: Encore?
0: Je sens que tout à l'heure ça va...
4: Non, c'est pas une boîte de drag queen, la loco.
0: Hop, Victouze.
13: Oui, Gérard. Moi je te dis, mon frère est drag queen, donc je peux grâce à lui rentrer dans les boîtes de drag queen tout en n'étant pas drag queen moi-même.
0: D'accord.
12: Toi t'as du piston, toi.
13: Beaucoup de
4: piston. Et toi, Gérard?
0: Moi personnellement, non, j'ai jamais eu l'occasion d'aller dans des boîtes comme ça.
4: T'aimerais y aller ou pas?
0: Non, pas du tout.
4: Pourquoi?
0: Parce que ça m'intéresse pas.
4: Bah, ça doit être sympa, regardez, ça doit être drôle, non?
0: Non, ça m'intéresse pas.
12: Un peu GG, quoi.
0: Non, mais ça m'intéresse pas du tout.
4: Il y a plein de trucs d'ouvert sauf les fruits.
0: Donc, conclusion des débats avant que je puisse avoir le point IRC parce qu'on était à 7427.
4: Ouais.
0: Merci pour.
4: Non, j'ai coupé les Larsen.
0: Non, mais là, on l'a toujours. On l'a toujours.
4: Et là?
0: On l'a toujours.
4: Et là? C'est de pire en pire. Et là?
0: Pareil.
4: C'est bon.
0: Voilà.
4: Je fais rien.
0: Donc, petite conclusion IRC, et puis en même temps, on va faire le point de savoir combien qu'on était.
10: Alors, excuse-moi, j'avais oublié d'allumer mon micro.
0: Il n'y a pas de quoi.
10: Alors, conclusion de l'IRC, déjà, il y a Turpentine.
0: Ouais, mon débat n'avait ni queue ni tête comme moi, donc c'est même pas la peine de me le dire.
10: Voilà. Il y a un certain Arnett qui dit « Vive le Queen et Faudel ».
0: Bon, bah lui, il garde ses conneries.
10: Je garde pas trop.
0: Moi non plus.
10: Il y a Esti qui te dit Gérard, rendez-vous tout à l'heure, place de la Concorde, 5h tapante, n'oublie pas tes plumes dans le cul.
0: C'est ça, il va se faire foutre. À 5h, je serai dans mon lit.
10: Et il y a Davy One, de toute façon, il va continuer à t'écouter parce qu'il arrive pas à dormir parce que c'est Drag Queen.
0: Et on est combien?
10: On a baissé, on est que 4327.
4: Oh la honte. Oh non, c'est pas mal quand même.
0: 4327, grâce à qui? Grâce à.
4: Mais ouais.
0: Grâce à l'autre. L'autre qui n'est pas capable de faire son boulot. Donc, conclusion du débat. Donc, Robert, la déménageuse.
14: C'était pas très intéressant, mais bon. C'était quand même intéressant.
0: Bon, alors, si c'était pas très intéressant, pourquoi qu'on.
4: C'est son avis.
0: Pourquoi
4: c'est
0: qu'on t'a sélectionné?
4: Mais elle ne pouvait pas le savoir au début.
14: Drag Queen, je m'estimais l'obligation de participer à tes débats.
0: Pas spécialement, parce que si on voulait pas te sélectionner, c'était pareil, hein.
14: Ouais, mais si on m'a sélectionné, c'est que j'étais bien.
0: Bon, ok.
14: Ok.
0: Bon, c'est tout?
14: Ouais.
0: Ok. Donc, bonne soirée à toi, et puis bon week-end.
4: Bonne continuation.
14: Fais attention ce soir.
0: Ouais, t'occupe pas de ce qui va m'arriver. Pandi Panda.
12: Bah écoute, moi je pense que ton débat m'a ouvert les yeux, l'esprit, un peu tout. Je me suis vraiment aperçu que ma copine était sympa, mignonne et tout, et que je l'aimais de plus en plus. Et puis, en gros et en très large, écoute, ton débat était... ouais, voilà quoi.
0: D'accord, Victus pour terminer.
14: Pour moi c'était un débat médiocre et je pense que tu aurais un peu plus pu parler de toi et de tes ébats le week-end quand tu vas faire ta grosse salope à la loco avec.
0: Alors Victouz, la grosse salope à ton mère, tu vas te faire enculer, pétasse, au revoir.
4: Allez hop.
0: Voilà, alors donc on va c'est conclusion, dommage qu'il y en a une qui a foutu la merde dans l'équipe,
4: ouais.
0: Parce que sinon ça s'était très bien passé, on aurait pu faire les 11 questions, ouais. Si elle avait pas foutu sa merde.
7: Voilà.
0: Donc, dommage pour dommage, à chaque fois c'est pareil.
4: Moi je suis dégoûté, hein, un truc pareil.
0: Non mais de toute manière c'est simple, j'ai remarqué, mardi ça a été pareil, lors de la nuit des 100% conseils, le premier.
4: C'est
0: ça,
4: pas toujours à Pauline.
0: Ouais non mais...
4: Des fois c'est les auditeurs qui nous
0: font
4: des
0: farces. Non, quand on lui dit quelque chose, elle est pas capable de le faire. Donc si elle est pas capable de faire les débats, caresse chez elle. Donc alors on va s'écouter les tétines à perruque avec monte dans mon camion. On va au Queen et le deuxième, ça sera les Drag Queen unijambistes avec les dents. Éclate-moi le kyste et on se retrouve tout de suite après pour le deuxième débat qui va porter sur les supporters. Et donc vous pouvez toujours nous appeler au 0803 08 5000, toujours 3615 Code Fun Radio, rubrique direct, et toujours le www.frfunradio. Et on se retrouve tout de suite après. À tout de suite.
15: On fait péter Goldorak là.
4: Non, pas tout de suite. Je voulais te dire que donc on a reçu de la part de G-Prod, qui est Guest Star Production.
0: Non mais dans ces cas-là, c'est même pas la peine.
4: Je vais pas te le lire en entier.
0: Non, mais c'est même pas la peine. C'est même pas la peine que tu me fasses voir ça. Tu me passes directement...
4: À l'occasion... Attends, je vais juste te lire un petit peu. Et tu vas leur dire que c'est du torchon. À l'occasion de la sortie d'une cassette vidéo qui s'appelle Les Routiers et les Montagnards, Gérard de Fun Radio et celle du CD-ROM avec GG, je baise à l'aise, où on peut draguer en 10 leçons, Guest Star Production
16: pour la présente, aimerait vous demander s'il serait possible de libérer Gérard jeudi prochain pour qu'il puisse assurer sa tournée de promotion sur Paris et région parisienne. Nous vous rappelons que nous bénéficions d'une clause d'exclusivité signée par l'accord de Gérard de Fun Radio. Filiale de cette société du magazine Homo Mag souhaiterait également disposer de Gérard de Fun Radio le vendredi 7 novembre en vue d'une soirée organisée par son service de presse, le Star Night de Mulhouse. Alors voilà.
15: Eh ben, dans ce cas-là, ce personne-là, voilà. Donc, fesse de babouin.
16: Bon, c'est pas fesse de babouin, fesse de babouin, il est là, fesse de babouin.
15: Fais voir quand même.
16: Ouais, fais-le, un peu. Parce que c'est le document quand même.
15: Attends, monsieur Dorari, ouais, d'accord.
16: D'accord.
15: Donc, je prévenais quand même à dire que monsieur Fesse de Babouin, ton histoire de... ton histoire là, que du bouquin que j'ai reçu chez moi encore.
16: Celui-là
15: ouais, tu l'as reçu aussi, comme par hasard.
16: Paris Macho.
15: Ouais, voilà. Donc, Fesse de Babouin, c'est pas la peine de marceler dans les cabines téléphoniques, parce que sinon, tu vas tomber sur des gamins, et eux, ils vont t'insulter. Un conseil que je te donne, évite de m'appeler sur mon tatou, parce que mon tatou... Je commence à en avoir plein les couilles.
16: Voilà, pour pas
15: en
16: dire.
15: En parlant poliment.
16: Ouais.
15: Et toi, tu commences à me les casser aussi, parce que là, tes saloperies que tu viens de me balancer, je l'ai dans la mallette là-haut, en haut. Et bon ben il a arrivé à Fun Radio. Donc si on peut lire à peu près fameuses soirées.
16: Alors soirée de GG soi-disant, le samedi 1er novembre, soirée karaoké avec Françoise. Le samedi 8 novembre, soirée de lecture de poèmes sur le parvis de la Défense. Le samedi 15 novembre, il y aura le bal de musette avec Gérard et son accordéon. Le samedi 22 novembre, soirée animation avec la danse bretonne. Et le samedi 29 novembre, soirée gay dans les chiottes de la loco.
15: Donc alors je te préviens d'une chose, Fesse de Babouin, tu peux me le redonner quand même.
16: Attends, mais je vais finir parce qu'il y a quand
15: non,
16: même.
15: Non mais c'est derrière qu'il faudrait. Non. La dernière page.
16: Là ouais.
15: Non. Non, à la fin, tout à la fin, tout ouais. À la fin.
16: Là, il y a le magazine, là.
15: Non,
16: là.
15: Mais derrière.
16: Là,
15: ouais. Voilà. Alors, je te préviens d'une chose, que si tu t'amuses à balancer mon adresse...
16: Oh la vache. Parce que à la fin, il y a marqué sommaire du prochain numéro. Vous saurez où habite Gérard. Comment Gérard s'est-il rendu compte qu'il aimait les hommes. Qu'est-ce qui a fait le succès de Gérard. Des précisions sur le volume 2 de la fameuse compilation Poème de nuit. Interview de Humphrey bien sucé, le meilleur ami de Gérard, et des détails sur le premier magazine.
15: Mais
16: de Gérard.
15: Par contre, je te signale qu'il y a un truc qui t'est quand même mis en partie dedans.
16: Ah merde.
15: Ah oui. Voilà.
16: Ah oui, il y a marqué à un moment donné, il y avait Max de Fun Radio, c'est ça?
15: Oui.
16: Petites annonces. Pour répondre à la petite annonce écrite du journal 1, recherche babysitter pour garder Gérard le jeudi soir de 1h à 3h du matin lors des débats Max de Fun Radio.
15: Donc alors je te préviens une chose, Fesse de Babouin, si t'as vraiment le courage comme tu m'as incendié dans la cabine.
16: Surtout
15: téléphonique.
16: L'annonce est fausse, c'est pas de 1h à 3h, je cherche une babysitter, mais c'est de 1h à 4h.
15: Hein. Oui, mais alors dans ce cas-là, comme t'as eu le courage de m'insulter et que t'as insulté Nicolas, celui qui me prépare mes débats et qui est là-haut. Qui est en haut.
16: Ah tu fais même plus tes débats toi-même?
15: Non mais il me les prépare sur ordinateur.
17: T'as
15: et...
17: un writer maintenant.
15: Et il me les tape sur ordinateur. Donc il est là. Donc alors maintenant, je vais te dire une chose, c'est pas la peine de le harceler comme tu le harcèles, ni de marceler alors, comme arrêtez. Tu le fais au télé, à la cabine.
16: Arrêtez
15: ni
16: de harceler.
15: Sur mon tatou.
16: Arrêtez de harceler tout le
15: parce
16: monde.
15: Parce que apparemment,
16: ouais.
15: sur le magazine, tu donnes mon numéro de tatou. Alors je vais te dire une chose, que là, moi des numéros, moi je vais t'en balancer. Et c'est dommage que je puisse pas choper ton numéro. Parce que moi je balancerai le tien à l'antenne. Et là on va rigoler. Alors si tu m'écoutes, peste de babouin.
16: Mais c'est pas toi qui lui as donné l'interview là.
15: Non.
16: Parce qu'il y a une interview qui dit avant toute chose, bonjour Gérard, tu réponds bonjour à vous. Gérard, depuis combien de temps vous êtes pas lavé? Tu dis depuis 2 mois. On parle donc en fait tes propriétaires, on te demande depuis combien de temps cela prend. C'est, ça fait à peu près que tu as gagné à peu près 25 millions de francs par an. Et on ajoute en plus de 5 millions pour les droits d'auteur. Il existe également un service Minitel 3615 GG et un 3668 avec ton nom. Comment est-ce que cela te rapporte? Tu fais le 2, représente environ 4 millions de francs par an.
15: Ouais.
16: Voilà, etc.
15: Donc Nicolas, si tu m'écoutes, Ou MJ, si tu peux faire descendre Nicolas, s'il te plaît.
17: Non. Personne non, dans mais... le studio, je veux personne. Non, je veux pas. Il reste là où.
15: Non, mais Nicolas, il a essayé le 36-15, Gérard, et ça n'existe pas.
17: Voilà.
15: Donc, pour moi, c'est du baratin. Et donc, en plus, cette personne-là...
17: Ça m'étonne ce que tu me dis, mais bon.
15: Non, ça t'étonne peut-être, mais moi ça m'étonne pas. Parce que tu vois, c'est du baratin. Parce que le mec, il habite, soi-disant que c'est le François de Belgique qui aurait donné mon adresse, et l'enveloppe est postée de Puto.
17: Attends, je vais te dire ça tout de suite, moi c'est Puto également.
15: Oui, et ben, comme par hasard.
17: Plus, comme il habite dans le coin, ben, il va en mettre partout, parce que j'avais qu'il avait plus
15: mais il paraît que c'est une auditrice qui aurait balancé mon adresse. Alors je voudrais bien savoir, quelle est la pétasse qu'aurait donné mon adresse à Fesse de Babouin. Alors maintenant, si la pétasse se reconnaît,
17: qu'elle
15: me le dise.
17: Voilà, j'ai pas trop apprécié non plus. Hein.
15: Alors, en demande entendeur, salut à toutes les pétasses qui donnent mon adresse.
17: Voilà, très bien. Merci encore.
15: Voilà.
17: Voilà, très bien. On va se retrouver dans un instant pour la suite de la Radio Libre de la Nuit. Vous l'avez entendu, avec un débat qui sera le premier sur la mode et le deuxième donc sur les animaux domestiques.
15: Le premier sur la mode.
17: Oui, et le deuxième sur les animaux domestiques.
15: Non, le premier sur les animaux.
17: Non. Sur la mode et le deuxième sur les animaux domestiques. Je t'expliquerai pourquoi.
18: Je sais, jusqu'à la dernière goutte. Gérard se met en place, Gérard met son casque, Gérard allume son micro. Gérard, c'est à toi. C'est bon, parle.
19: C'est quoi ce cirque là?
18: C'est pas ton problème,
19: bon, d'accord,
18: parle.
19: D'accord, c'est pas grave. Donc bonsoir à tous et puis donc bienvenue pour les débats du jeudi soir. Donc on va accueillir donc si vous voulez nous appeler, vous pouvez nous appeler au 0800 08 5000 ou 0803 08 5000 et 3615 code Fun Radio rubrique direct.
18: Et je corrige, c'est 0800 70 5000.
19: Voilà. Merci Julie. Donc on va accueillir Adeline.
20: Ouais, allô.
19: Allô.
20: Salut Gérard.
19: Salut Adeline.
20: Ça va.
19: Delphine.
21: Bonsoir Gérard.
19: Bonsoir.
21: Ça va?
19: Ça va. Alexandra, bonsoir.
21: Oui, bonsoir Gérard.
19: Bonsoir. Bob.
22: Bonsoir monsieur.
19: Bonsoir. Tom.
22: Oui, salut Gérard. Juste une question avant qu'on commence. Est-ce que c'est vrai que le 30 août au soir, tu faisais du stop sur le péri, sous le pont de l'Alma et que le chauffeur a eu peur?
15: Bon, alors Tom, déjà Tom, avant de commencer.
22: D'accord.
15: Tu retournes voir Gaël au standard.
22: Non, merci. Mais c'est parce que j'ai lu ça.
15: Merci, bonsoir Tom. Au revoir, ça me fera plaisir pour ce que tu viens de dire.
22: On ne parle pas de Lady Di.
21: Tu vas pas commencer, Gérard.
15: Non, mais je vais faire ce que je veux. Si ça ne vous plaît pas, c'est même pas.
22: Cher ami, calmez-vous.
21: Salut, mais c'est son dernier
22: bonsoir.
21: Débat.
23: Marwan, c'est moi, bonjour.
22: Bonjour, Gigi.
19: Salut.
23: Tu m'entends?
19: Oui, je t'entends.
23: Ok.
19: Donc, on va commencer.
22: Donc, je voudrais répondre à la première question.
19: Mais déjà, tu as terre et tu as déjà écouté la première question et tu te calmes un petit peu.
22: Bien, mon ami.
19: Savez-vous ce qu'est un paparazite?
22: Comment?
23: Bah, c'est quelqu'un qui est parasite.
22: Bah, attends, Gérard, c'est pas paparazite, c'est pas par hasard qu'on dit.
19: Non, mais attends, tu as pas commencé à me les gonfler, toi.
23: Bah, tu te calmes.
19: Non.
22: Donc, moi, je veux répondre.
19: Qui?
22: Bob.
19: Alors, vas-y.
22: Bah, un paparazite, c'est un paparazite.
19: Non, mais c'est quoi? C'est quoi pour toi?
22: C'est un.
23: Non, Gérard.
21: Un photographe.
23: Oh, Gérard.
21: Non, c'est pas ça.
23: Oh Gérard.
19: Quoi?
23: C'est quoi la question?
19: Non mais attends, t'as qu'à t'ouvrir tes oreilles. Hein,
23: non mais bon. J'ai oublié.
19: Je veux pas le savoir. Adeline.
24: Ouais.
19: Pour toi?
24: Non, je sais pas, c'est bizarre comme question quand même.
19: Ah ouais, d'accord.
21: Pour toi Gérard, c'est quoi?
19: Bah attendez, je vais vous répondre après.
21: Réponds d'abord.
19: Delphine.
21: Oui.
19: C'est quoi pour toi?
21: Ben, c'est un insecte. Non, c'est
23: pas ça.
19: D'accord.
21: Non, vas-y, alors.
19: Bon, j'ai tout perdu. Apparemment, ça fait peur, hein, ce soir.
22: Mais non, mais moi aussi, j'aime bien. Hein. J'écoute ouais.
23: C'est bien, les parasites. Moi, j'aime bien.
19: Bah, alors,
23: moi,
21: oui. Un paparazite, c'est un... Je sais pas, je veux dire, c'est un bonhomme, un insecte qui prend des photos, on va dire.
24: C'est ça, c'est ce que je voulais dire.
21: Bon, voilà. En fait, c'est un photographe.
22: Mais non, c'est Eric et Ramzy de 1920.
19: Bon, alors... Déjà, celui qui vient de dire Christine, tu vas retourner voir Gaël. Hop, bonne nuit à toi.
21: C'est Gérard pour Max.
19: Ouais, bah, c'est bien. Donc, alors, moi, je vais vous expliquer ce que c'est un paparazzi quand même.
22: Ok, vas-y, explique-nous.
19: Donc, c'est un photographe qui a même pas une autorisation et qui s'amuse à faire des photos sur n'importe qui.
22: Ça, c'est vrai.
2: Est-ce que t'es victime des paparazzi?
22: Ouais, ça t'est arrivé.
19: Ça, ouais. La question, vous allez y répondre. De cette manière, je l'ai posée. Je la pose. Donc, vous allez y répondre chacun votre tour plus tard.
2: D'accord. Non, mais toi, parfait. C'est moi qui pose la question.
19: Non, mais moi, c'est moi qui posera mes questions et je vais te dire une chose, que la réponse que j'ai à la question que tu viens de me dire, tu la retrouveras aussi bien.
2: Ok, voilà. Bon.
19: Alors, d'accord. Comment réagissez-vous si vous êtes traqué par un paparazzite?
22: Bah, moi, je mets un collier anti-puce.
19: Non mais attends, un paparazzite, je viens de te dire que c'était un photographe, c'était pas un insecte, ok?
22: Bah ouais.
2: Bah c'est un mélange des deux, hein.
19: Non.
22: Moi, je prends des poses, j'humidifie
2: Ouais, moi je souris, ouais.
3: Moi je lui mets une tarte dans la tête, attends, il va pas te faire chier le paparazzite, faut pas déconner non plus, oh.
19: D'accord, ouais, ok. Moi, alors pensez-vous que les paparazzites devraient être interdits?
22: Bah ça va vite, hein.
19: Oui, ça va vite. Mais ça, apparemment,
2: c'est quoi la première question?
3: Non, parce que ça fait marcher l'économie du pays. Il y a des trucs comme Galet, voici, si ça n'existe plus, le pays, il n'a plus de sourds.
19: Non, mais attends. Pour l'instant, on s'amuse pas à faire des pubs pour n'importe quoi.
2: Hein? Bon, moi, je dis que si les journaux marchent comme ça, c'est parce qu'il y a des consommateurs.
19: Mm-hmm.
2: Et donc, voilà, et c'est tout. Et c'est
22: t'achètes les journaux, GG?
19: Non.
22: Non, jamais?
19: Non.
22: Ah bon?
19: Non, j'achète aucun journal.
22: C'est pas ce qu'on m'a dit.
19: C'est pas ce qu'on t'a dit. Mais alors tu sais ce que les gens disent?
22: Ouais.
19: Pour moi, on, c'est des
22: CON. C'est des cons.
19: Voilà. T'as tout à fait compris ce que je voulais dire.
22: Un con comme toi, on s'emmerde, et un con comme moi, on se fait chier.
2: Ah, c'est beau.
19: Alors je vais te dire une chose, qu'un con comme toi, bah tu vois, tu vas retourner voir Gaël au standard.
22: Mais c'est qui le dit tout le temps?
5: Il y a juste Dom sur Minitel, département 75, qui dit paparazzite, c'est le père de Razit. Il nous fait de l'humour. Paparazzite, le père de Razit.
2: C'est vachement drôle.
19: Alors pensez-vous que la vie d'une star devrait éviter les paparazzites?
22: Ouais, cet homme là.
19: Oui.
22: La vie, ouais, justement, je suis d'accord avec GG là. Moi, je crois que oui. Et je voulais simplement que tu nous dises, GG, parce que c'est vachement important. Est-ce que c'est vrai que toi, chez ED, tu vois, et toi, Christine, vous vous êtes fait courser par des paparazzites et qu'avec ton caddie, t'es rentré dans une colotte de boîte de conserve Mistel?
19: Alors, Tom.
22: Non, moi, ce que je veux savoir, c'est que tu me dises, quoi. Parce que pour moi, c'est vachement important.
19: Non, mais Tom.
22: Non, parce que moi, je suis un fan de toi, GG. Les paparazzites, c'est des salauds, ok?
19: Ouais,
22: c'est des salauds.
3: Non, on est tous d'accord sur ce point-là.
19: Ouais, on accueille Jackie.
2: On est tous avec toi, GG.
19: Silence.
3: Ouais, c'est vrai.
19: On accueille Jackie maintenant.
22: Salut, GG. Ça va?
2: Jackie?
3: C'est qui est arrivé là?
22: Salut, GG.
2: Salut,
22: Jackie.
2: D'accord.
22: Jackie de Paris.
19: Donc, pour toi, qu'est-ce que. D'après la question?
2: Qu'est-ce que la question?
22: Je suis d'accord avec toi.
2: Répétez la question, Gérard.
22: C'est des salauds.
19: Pensez-vous que la vie d'une star devrait éviter les paparazzites?
22: Je pense qu'elle devrait éviter les paparazzites, mais sa vie, je pense pas.
19: C'est la vie d'une personne, hein, de toute manière, qui est en jeu. Hein.
22: Bah ouais, mais bon. Ce qu'elle veut, c'est son avis, quoi.
19: Non, mais de toute manière, on va pas s'éterniser sur un truc que je veux pas parler, de toute manière.
22: Mais moi, je préfère quand même Ert sa vie. Hein.
19: De quoi? Mais parle plus fort. Parle plus fort quand tu veux dire quelque chose.
22: Ouais, je suis d'accord avec toi.
19: Non, bah, d'accord. Apparemment, t'as pas du tout compris ce que je viens de te... Ce que
3: t'as pas compris la question.
2: Mais la question, c'est un peu mieux aussi.
22: T'as demandé notre avis, puis moi, je te dis que je préfère Hertz. GG, c'est Jackie. Je voudrais savoir, est-ce que toi, tu connais quelqu'un qui a traqué sa vie pour les paparazzites?
19: Non.
22: À peu près?
19: Non.
22: Non? Jamais?
3: Croquette.
19: Non.
22: Ah bon. Question suivante?
19: Ouais, bah, on va y aller. Pourquoi que les paparazzites suivent les stars de cinéma? Alors ça, c'est une question que je pose à tout le monde, et ça, je pense qu'on l'a vu lors du festival de Cannes.
22: Ouais. Moi, je suis convaincu, c'est pour ça.
19: Donc maintenant, vous allez répondre chacun à votre tour, parce que là...
22: Non, mais attends.
19: Ils sont beaux, alors là, tu restes quand même poli, s'il te plaît. Donc on va demander à Adeline... Adeline!
2: Ouais!
19: Ouais, réveille-toi un peu, hein!
3: Bouge-toi un peu, là, ouais, vive!
2: Débile!
19: Ouais! Réveille-la un peu, les nanas, hein!
22: Ouais! Vas-y,
19: bon, Adeline!
2: Quoi?
15: Oh, quoi, oh.
23: Réponds à la question.
15: Non, c'est bon, Adeline. Tu as voir Gaël.
21: Tu vas te faire réveiller. Ça va.
15: Tu vas te faire réveiller par Gaël, là.
21: Ah mais Gérard, c'est toi qui as endormi, hein.
15: Non, non, bah pour l'instant, c'est vous qui êtes endormi.
23: On
15: est déjà à la cinquième.
21: Bah ouais, grâce à qui?
15: Ouais, vous allez vous réveiller.
21: Bah toi, il est agressif, Gérard.
23: Gérard,
21: pourquoi t'es si agressif?
15: Parce que vous dormez là.
21: Souvent les gens agressifs, on n'est pas agressifs.
15: Vous dormez là.
22: Y a Tom qui veut répondre.
23: C'est pas Gérard, c'est pas vous.
21: Quoi, je te parle, je suis réveillé.
22: C'est vous, y a Tom qui veut répondre, merde.
21: Quoi?
22: Bon, hey Gérard, moi je suis pas d'accord. Moi je crois que les paparazzis, ils étaient aussi au salon de l'agriculture, ils t'ont photographié parce qu'ils t'ont pris pour un buzz.
15: Tom, tu dégages. Bonne nuit.
23: D'accord avec toi sur
15: dégage, point, Tom.
22: Ouais, dégagez les paparazzis.
15: Dégage. Ouais, dégage, Tom. Bonne nuit.
22: J'essaie.
15: Dégage.
23: Mais non. Non, mais je te dire un truc, tu vas faire.
21: Ouais. Bah, ils les photographient parce qu'ils sont intelligents.
15: Ouais, mais.
23: Bah, je pense qu'il les photographie parce que c'est des stars de cinéma.
15: Mais attends, c'est pas toi que je m'adresse, ouais, c'est à Delphine.
21: Mais non,
15: Delphine.
21: Mais ils sont connus, c'est pour
23: ça. Oui, Gérard,
21: c'est
23: connu, c'est des stars.
21: Ouais, c'est des stars, voilà, c'est ça. C'est leur vie, où, tu vois, il y a des gens qui sont là sur leur vie et tout.
23: Oui.
21: Comme toi, Gérard, t'es une star, par exemple, tu vois.
23: Gégé, tu t'es jamais fait photographier par des paparazzis?
15: Non.
23: Bon, pourquoi? Sur Internet?
21: Bizarre,
15: non, mais attends, sur Internet, ça n'a rien à voir, d'accord?
23: Ah bon?
15: On mélange pas les cochons et
23: les serviettes.
21: Et les Gérard.
15: On mélange pas les cochons et les serviettes. Parce on accueille Eric à la plaque. On accueille Eric
21: à la
15: place de Tom.
1: Salut Gérard.
23: Eric.
15: Attendez, stop.
21: Salut Eric.
15: Stop.
21: Eric.
23: Oui, bonjour. Alors,
21: stop.
23: Eric. Stop.
21: Pasteur
23: là.
21: Stop. Eric.
23: Oui.
15: Vous la fermez. Il y a une question Minitel.
1: C'est pas une question, c'est toujours l'humour.
23: Accrochez-vous.
1: L'humour de Dom qui nous dit les stars évitent les paparazzis, Lady Di a évité et elle a pris le mur.
15: Non, bah alors là.
23: Ah, bon,
15: on n'en parlait pas ce soir.
1: Pardon.
23: Je suis d'accord avec Serge.
15: On n'en parlait pas ce soir.
23: C'est toi le meilleur.
21: Bon, allez, vas-y, Gérard. Tu vas t'endors là, Gérard.
15: Ah, bah on s'endort. Bah, dans ces cas-là, on va se réveiller quand je vous parle.
22: Ouais, c'est Eric.
23: Question 10.
22: C'est Eric. Ouais. Bah moi je vais sur internet et il paraît qu'il y a des paparazzis qui t'ont pris en photo à toi et Christine en train de compter les morpions. Je vais savoir si
15: c'est vrai. Eric.
22: Oui.
15: Eric.
22: Non, c'est vu ça sur internet.
23: Hein, je suis
15: Eric.
23: Eric.
21: Au revoir.
15: Tu sais où tu vas là?
21: Au standard.
15: Ouais, Au revoir. Alors pensez-vous que je pourrais être un jour suivi par un paparazzi?
21: Bien sûr que oui, Gérard.
15: Mais qui me dit oui? Qui dit oui?
21: Mais bien sûr que oui, moi je dis oui.
15: Oh punaise, vous commencez à me les gonfler. On accueille Alain.
21: Salut Alain.
23: Ça va?
22: Ouais,
23: ça va,
22: en forme.
23: Moi, je voulais tarder ce matin.
22: Je voulais poser qu'une question en Gérard.
15: Vas-y.
22: Ben, je voulais savoir, est-ce que c'est vrai que tu n'aimes pas les paparazzis depuis qu'un paparazzite t'a foutu un téléobjectif dans l'anus, dans les chiottes de locaux?
23: Ah oui, ça glisse, ah oui.
15: Alain.
23: C'est une très bonne question.
15: Alain.
23: Oui. J'aime pas les paparazzites, moi. Putain, c'est des salauds.
15: Bon, bah, de toute manière,
23: c'est des salauds. Objectif dans l'anus, c'est pas normal.
22: C'est pas normal.
23: J'ai des salauds. J'ai lu ça dans mon bouquin.
15: Vous fermez maintenant. On va quand même.
1: Gérard, fais-toi quand même un peu plus respecter, parce que là, j'ai l'impression quand même que les auditeurs prennent le dessus.
21: Non, c'est vrai, Gérard.
15: On va les réveiller.
21: T'es endormi ce soir, hein, Gérard.
15: Delphine.
21: Oui. Je suis réveillée.
15: On se réveille.
21: Ouais. Mais je suis réveillée, Gérard.
15: On répond à la question.
21: Mais pose-la la question.
15: Vous êtes sourds ou quoi, là?
21: Oh, hé, Gérard, tu te calmes.
15: Tu réponds à la question.
21: Mais bah, parle en français alors.
15: Ouais, je parle aussi bien français que toi et je t'emmerde.
21: Alors, ça m'étonnerait alors.
15: Voilà.
21: Allez,
15: bonne nuit.
21: Adeline. Quoi?
23: Je peux pas répondre. Il a fait les grosses têtes.
15: Adeline.
21: Mais c'est quoi ta question, Gérard? Je comprends rien, moi.
15: Mais pensez-vous que je pourrais être suivi par un paparazzite?
21: Mais moi je pense que oui, mais j'ai déjà répondu.
15: Non,
21: mais
15: attends, t'as pas encore répondu.
21: Quoi? Moi j'ai déjà répondu.
23: Je peux répondre, Jackie, j'ai pas encore répondu.
15: Bon, vas-y, Jackie.
23: J'ai oublié ce que je voulais dire.
21: C'est pas bon. Hein.
15: C'est bien si t'as oublié. Ça me fait une belle jambe. Oui, qui c'est?
21: C'est Alexandra.
15: Oui.
21: Si tu crois que tu vas te faire poursuivre par les paparazzis, c'est parce que tu crois que tu es une star.
6: Mais c'est une star, mais qu'est-ce qu'elle raconte? Elle, c'est une star, Gérard.
3: C'est une star, c'est un alien.
15: Oh, gueule, un
3: on
15: peu.
3: Vend des remixes en Belgique.
6: Ouais, c'est comment, un expert, d'ailleurs, hein, super.
15: Attends, qui c'est qui vient de dire les remixes en Belgique?
3: Alain,
15: bah,
3: elle met là, maintenant.
15: Eh ben, Alain, tu retournes voir Gaëlle au
3: C'est pas Alain,
15: c'est Bernard. Hé! Faudrait peut-être qu'il se réveille parce qu'il va dégager. Et moi,
3: Marwan.
15: Marwan, là, tu travailles un peu?
3: Ah, mais genre, je me suis réveillé, moi, déjà, oh.
15: Non, mais tu parles pas beaucoup, alors je voudrais bien que tu réagisses un
3: d'accord,
15: peu.
3: D'accord, c'est quoi la question,
6: Gérard?
15: Non, mais attends, c'est quoi la question?
3: J'ai oublié. C'est que pensez-vous des paparazzis?
15: Bon. Ouais. Marwan, au revoir. Allez, Marwan, tu me le dégages, il dort. Mais ça va dégager, j'ai l'impression. Hein. Je pense que...
3: Ça va casser.
15: Il est 1h30, je pense qu'à 2h, ça va être terminé.
3: Super,
15: hein.
3: Bon, ouais. Il y en a un qui pose une question, là, Gérard.
15: Ouais, vas-y.
3: Bon, moi, j'aimerais savoir, est-ce que c'est vrai que si Christine avait été un homme, tu serais encore avec elle?
15: Alain.
6: Et vous êtes...
15: Alain.
3: Oui.
15: Alain.
3: Sur ton ouais. Standard.
15: Au revoir. Alain.
3: Au revoir, Alain.
15: Voilà, comme ça va aller vachement vite le débat ce soir, hein, j'ai l'impression.
3: Ah bah tu m'étonnes, tu dégages tout le monde.
5: Attention, paparazzite sur Minitel, un paparazzite visiblement qui a pris des photos de Gégé dans les chiottes de la loco.
3: Ah, c'est sur internet.
5: En bonne compagnie, c'est sur internet, bah voilà, c'est confirmé.
3: Bah voilà.
15: Eh ben c'est bien, donc dans ce cas-là, si c'est sur internet, Max.
3: Max, allez hop.
6: Max, au secours.
15: Sur internet.
3: Sur l'internet.
15: Non,
3: c'est l'internet.
15: Et tu me ramènes les preuves.
3: Ouais. Les preuves réelles.
15: Ouais, ouais.
3: Max, les réels, hein.
15: Mais qu'est-ce que ça peut te foutre à toi? C'est
3: rien, justement, problème. C'est ça le problème.
15: Et alors, croyez-vous qu'il faut délivrer une carte de photographe aux paparazzites?
6: Non.
3: Bah, il faut leur délivrer
15: Qui vient de dire non?
3: Une carte de cantine.
6: Une carte de quoi?
15: Une carte de photographe. Parce que des paparazzis...
6: Une carte bleue. Une carte de photographe.
3: Est-ce que oui. T'en as une, Gégé, carte non. De photo? T'as une carte routière?
15: Non, mais ça te regarde pas, mon pote.
3: Je crois que t'as des cartes de France dans ton lit aussi.
15: Tu veux savoir de quelle couleur qu'est la chemise blanche d'Henri IV?
6: Bah ouais.
3: Rose.
15: Voilà, tout à fait.
3: Jaune devant, marron derrière.
15: Bon, Delphine.
6: Oui.
15: Ou Adeline.
6: Est-ce que ça t'exciterait que je me déguise en paparazzi?
15: Bon, tu fais ce que tu veux, c'est pas mon problème.
3: Et moi, est-ce que ça t'exciterait que je me déguise en paparazzi?
15: Bon, à mon avis, ouais. C'est pas à vous
5: Gérard,
15: que je m'adresse.
5: Gérard, excusez-moi, donc je vous interromps un peu. Donc vous avez déjà deux nouveaux venus. Nous avons donc un paparazzite qui veut donc rester dans l'anonymat le plus total, que nous saluons tout de suite.
3: Caramel, oui, bonsoir.
5: Et ensuite, nous avons donc Nico, qui lui, par contre, veut participer au débat.
8: Bonsoir, Gérard.
15: Salut.
8: Vous allez bien?
3: Ah, Nico, t'as bon.
8: Gérard, bonsoir.
15: Salut.
8: Je suis paparazzite et j'ai pris certaines photos à ton égard.
6: Ça sent le coup fourré, ça. Tu l'as pris dans les chiottes de la loco, c'est ça?
8: Pas spécialement.
3: Non, du côté de la rue Rosée, machin, Turenne.
15: Allez!
6: Bon, et combien est-ce que tu vends les photos?
15: Putain.
3: 800 000 francs.
8: Pas assez cher, mon fils.
5: Gérard, est-ce que t'écoutes ce qu'on est en train de dire? Je te signale qu'ils sont en train de faire du fric sur ton dos encore.
15: Arrête un peu là.
8: Eh, Gérard, combien tu donnes pour les photos ou pour les récupérer?
5: T'as des auditeurs?
6: Non, mais je les ai achetés avant lui là.
15: Bon, je voudrais bien qu'on revienne dans les débats parce que tout à l'heure on va mettre une musique, ça va vous calmer un petit peu.
3: Je voudrais savoir, est-ce que tu penses que Florent était un paparazzi?
15: Ça te regarde pas.
3: Il a donné ton tatou à l'antenne.
15: Et alors?
8: Ça,
15: je vais vous dire une chose, l'histoire du tatou c'est réglé, maintenant vous allez pas me prendre la tête avec
6: d'ailleurs,
15: ça.
6: D'ailleurs, le tatou de Gérard, c'est le 06 06 0.
15: Ok, eh ben on va mettre un disque et puis on va se retrouver tout à l'heure pour la 8e question.
6: Ah, ça va vite, hein?
15: Bah oui. Pensez-vous que je puisse échapper au paparazzi?
6: On va pas le temps passer. Non, Gérard.
15: On va écouter.
9: 82 21 80.
15: Merci pour ça. Pour ceux qui viennent de donner le numéro de tatou à l'antenne, vous allez retourner voir Gaël et je veux pas vous revoir après la musique.
3: Bah, tu vas nous réentendre, la radio.
15: Comment?
3: Tu vas nous réentendre.
15: De quoi?
3: Tu nous vois pas.
6: Tu nous vois pas, Gérard, c'est la radio.
15: Non, mais ceux qui se sont amusés.
6: Le numéro de tatou de Gérard est le
3: 06
9: 57.
19: On est coupé, Julie, là, de les laisser.
9: 82.
10: Écoute, je suis désolée, j'ai d'autres révélations sur Minitel.
19: Donc...
9: 80.
10: Faut que tu gères, c'est ton débat, Gérard, tu gères. Hein.
19: Merci pour ceux qui... Alors, dans ce cas-là, tu les reprends tous.
9: Fernet, c'est pas moi.
11: Le numéro de Tatou,
9: c'est pas moi non plus.
19: Tu reprends tout le monde, il n'y a personne.
9: C'est Gérard qui l'a donné. Le numéro de Tatou de Gérard est le...
10: Non, on va s'arrêter, parce que ça suffit. Hein. On écoute Anis, qu'est-ce qu'on écoute, Gérard?
19: C'est... Rage quoi?
10: Ah, vas-y, tu dis, je te l'ai écrit. Hein. J'ai écrit Rage correctement.
19: Engine de machine, titre Killing Inting Nam. Je sais pas ce que c'est
12: comme... Et voilà, vous venez d'écouter Chemical Brothers avec Block Rockin' Beats.
19: Donc la suite des débats du jeudi soir. Donc on va accueillir Émilie.
13: Allô?
19: Bonsoir Émilie.
13: Salut.
19: On va accueillir Josiane.
25: Bonsoir Gérard.
19: Bonsoir. On va accueillir Lara.
25: Bonsoir Gérard.
19: Laura, pardon.
10: Laura, oui.
19: Laura, pardon.
25: Bonsoir
19: Laura,
25: Gérard.
19: Bonsoir.
25: Bonsoir Gérard.
19: Alex.
26: Salut. Salut. Ça va?
19: Et Yoshin, mi, je sais pas quoi là.
26: Yoshimitsu, s'il te plaît.
19: Comment?
26: Yoshimitsu, s'il te plaît.
19: S'il te plaît, si j'en ai envie, d'accord.
26: Non, si tu prononces mon prénom correctement, et ça ira.
25: T'en respect, Gérard.
26: Moi, Gérard, je t'appelle pas Gérard. Enfin, je t'appelle Gérard, je t'appelle pas connard.
19: Alors, déjà, tu restes poli, s'il te plaît.
26: Non, bah toi aussi. Ouais, bon, tu vas te calmer.
19: Déjà, dans ces cas-là, le connard, tu sais ce qu'il va te dire, tu vas aller.
10: Non, mais attends, tu leur demandes de rester poli et là tu dis connard, ça va plus, Gérard.
19: Non, mais attends, c'est pas moi qui lui a dit connard, c'est lui qui a commencé, s'il te plaît.
26: C'est
19: toi
26: qui as commencé.
10: Insulte.
26: Bah non,
10: insulte,
26: c'est tout.
19: Qui reste poli.
26: Ouais, bah toi aussi.
10: Gérard, faut pas en plus que tu oublies le paparazzi, si tu veux, qui était. Qui voulait rester dans la vie, Marc.
19: Ouais, bah on va accueillir Marcel.
27: Marcel Amont.
19: Allô.
27: Allô.
19: Marcel.
27: Marcel Amont.
19: Ça s'appelle
27: pas Marcel, hein.
19: Non, tu t'appelles quoi?
27: Paparazzi.
19: Ouais, c'est
27: Paparazzi.
19: Ça.
27: Court, hein.
19: C'est ça, t'as raison.
10: Gérard, je suis désolé, il a peut-être une voix qui ressemble Marcel. Beaucoup à celle de Marcel, mais ce n'est pas Marcel, c'est je suis désolé.
19: Presque pas.
10: Marcel est là-haut.
19: Non, il n'est pas là-haut, j'y bien.
27: C'est Marcel.
19: Ouais, c'est ça. Bon, croyez-vous qu'il faut délivrer une carte de photographe au paparazzi? C'était la question, donc comme j'ai viré tout le monde tout à l'heure, parce que
27: ouais,
19: ça commence à...
27: T'as bien fait, c'était des gros cons.
25: Ouais, c'est vrai,
26: alors,
25: c'est vraiment bête. Hein.
26: Douze,
25: c'était
19: bien.
25: Aucun humour, ils avaient.
19: Ouais.
25: Carrément, ouais.
19: Émilie. Bon, alors...
25: Émilie, t'es commence. Dégueulasse. Hein.
19: Non, c'est pas Émilie. Alors, Émilie, s'il te plaît...
25: Ouais, allô, allô.
19: Émilie.
25: Ça va?
19: Bon alors. Oh, Émilie, tu travailles, s'il te plaît.
25: Ouais, je suis réveillée, Gérard.
26: Tiramitsu, qu'est-ce que tu penses des... Non. Tiramitsu, ça veut dire autre chose.
25: Ah ouais, je trouve ça dégueulasse.
26: Tiramitsu en japonais,
27: C'est nul.
19: Je demande à Émilie de répondre.
25: Émilie,
19: tu travailles.
10: Non, alors,
19: tu travailles.
10: 30 secondes, Gérard. Là, attends, 30 secondes. Je remets les choses au clair. Hein, je les ai enlevés 5 minutes. Tu vas gérer ton débat.
19: Non, mais dans ce cas-là, Émilie, elle va se réveiller quand je lui parle.
10: Mais
19: je
10: lui pose la question. Émilie, tentez de te répondre. Simplement, si tu cries, tout le monde crie pour en s'entendre, donc ça ne marche pas.
19: Donc, alors, Émilie.
10: Donc, tu cries, mais tu n'insultes pas.
19: Émilie.
26: Ok, connard.
19: Bon, alors, oh déjà, non. C'est bon, tu retournes voir Gaël au standard.
26: Allez,
19: pour le connard.
26: Tu vas passer à la criette.
19: Bonne nuit. Allez, hop.
26: À Gérard, c'est Terminator ce soir.
19: Ouais, bon, Émilie, s'il te plaît.
25: Ouais.
19: Alors.
25: Quoi?
26: Oh, elle est endormie, elle est...
25: Hé, je suis pas endormie, de quoi tu parles, toi?
19: Non, mais Émilie, Émilie, est-ce que t'as entendu la question?
25: Hein?
19: Est-ce que t'as entendu la question?
25: Ouais, j'ai entendu.
26: Ouais, moi j'aime bien le bœuf aux oignons.
25: Non, mais tu peux répéter, s'il te plaît.
26: On a entendu, mais on n'a pas écouté.
19: Oh là là.
25: Mais... Allô?
19: Eh ben, ça commence à être lourd là ce soir. Hein.
10: Je pense que j'aurais fait vraiment que tu reprennes vraiment le débat. Et que tu reviennes vraiment au sujet initial qui était les paparazzis.
26: Les paparazzis, ouais.
25: C'est vrai.
19: Croyez-vous qu'il faut délivrer une carte de photographe aux paparazzis? Émilie.
25: Ouais.
26: Et Alex.
19: Bon, Émilie, tu te. Allez, hop.
25: Ouais, Émilie, non, mais je suis là, ok, c'est cool. Bon, allez, vas-y.
19: Non, Émilie,
25: moi, je pense qu'il faut délivrer des cartes de photographe aux paparazzis parce que je pense que c'est vrai, ouais. Non, franchement, sérieusement.
19: Tu crois qu'il faut leur délivrer?
25: Ah oui, oui. Et pourquoi? Ouais, je pense que ouais.
15: Mais pourquoi tu veux leur délivrer une carte?
25: Parce que c'est des gens qui photographient, donc ils ont le droit d'avoir une carte de photographe, je pense, non? Tu crois?
15: Non, mais attends. Attends, en principe, les cartes de photographe, elles sont pas délivrées facilement.
25: Quand t'es photographe, tu peux quand même avoir une carte de photographe, tu vois, c'est quand même un peu la même chose, non?
15: Non, parce que moi je vais te dire une chose, qu'avec ce qui se passe à l'heure actuelle, les trois quarts n'ont pas de carte.
25: Ouais, c'est vrai, mais bon, moi je pense que justement, ils devraient en délivrer, ouais.
15: D'accord.
25: Moi je suis d'accord.
15: Donc pour toi, Émilie,
25: ouais,
15: tu serais
25: franchement, d'accord. Ouais, moi je suis
15: à fond. Ok.
25: Mais vraiment top, hein. Ah ouais, carrément.
15: Josiane.
25: D'enfer. Oh, ok, je suis d'accord.
15: Josiane.
25: Super. Ouais,
15: Josiane. Josiane.
25: Allez. Oui, mais je t'écoute, Gérard, ne crie pas.
15: Tu réponds à la question.
25: Mais je voudrais bien, mais je peux pas.
27: Il y a quelqu'un qui a raccroché.
15: Ouais, comme ça ira plus vite. Josiane.
27: Allez.
25: Oui. Alors, oui, il devrait délivrer une carte au journaliste. On est bien d'accord. Mais pas au paparazzi. Ouais. Mais comment savoir que c'est un paparazzi? Est-ce qu'il arrive et dit, moi je suis un paparazzi? Non, il dit, moi
0: comment
25: je suis
0: pouvoir le croire en fait.
25: Voilà.
15: Non, parce que de toute manière, les cartes, les gens qu'on décarte de photographes, et ça, de toute manière, on peut les voir lors des défilés ou autre. Celui qui parle derrière, c'est bon, tu te tais.
27: Ah non, excuse-moi, je croyais que j'étais aux antennes, là.
15: Voilà. Bah, tu vas y aller tout à l'heure.
27: Mais non, si mais je veux répondre.
15: Non, mais attends, pour l'instant, je réponds quand même à Josiane, s'il te plaît.
27: Vas-y, connard
25: Gérard. C'est grand.
15: Alors, le connard, tu sais
27: ce que je veux dire? Mais non, c'est appelé Gérard.
15: Au standard.
27: J'ai rien fait.
25: Mais il a rien fait, Gérard.
27: Excuse-moi.
25: Non, il a rien dit. Moi, j'ai rien dit.
27: Gérard,
25: calme-toi. Calme-toi.
15: Voilà, merci. Non, mais pour l'instant, on me parle au standard. Alors, vous taisez, s'il vous plaît, derrière. Merci.
25: D'accord.
4: Le paparazzite est parti. Donc, nous accueillons Nico.
27: Salut, Gérard.
25: Salut, Nico.
27: Ça va, tout le monde? Ça va?
25: Ça va, ouais.
27: Alors, Gérard.
25: On va regarder ce matin.
15: Eh, c'est bon, vous commencez pas à vous amuser comme ça.
27: Commencez pas à déconner, là.
7: C'est des filles,
15: bon, alors, Josiane, donc, je vais répondre à ta question.
25: C'était pas une question.
27: Non, mais c'est quoi la question, Gérard?
15: Non, mais attends, t'as qu'à déboucher les oreilles.
27: Moi, j'arrive, là, alors tu permets?
15: Alors, je réponds ta question pour la troisième fois consécutive. Croyez-vous qu'il faut délivrer une carte au paparazzite?
27: Tu veux pas passer à la question suivante?
15: Non. Pour l'instant, tu vas répondre à ma question et c'est tout. Si t'es pas content, tu retournes chez toi, d'accord?
27: C'est clair et net.
15: Ok. Si t'es pas content, tu raccroches ton téléphone et on prend quelqu'un d'autre à ta place.
27: Non, c'est
4: bien là.
27: Ok.
4: Et d'ailleurs, il y a Aerosmith sur Minitel qui va raccrocher son téléphone parce qu'on va l'appeler.
15: Voilà.
27: Ok. Bah alors, moi, je peux répondre.
15: Non, mais attends, moi, je vais finir de répondre quand même à la question à Josiane.
25: À quoi reconnaît-on un paparazzi? Voilà. Voilà la question.
15: Alors, moi, je vais te dire une chose que je sais pas si tu vois des reportages ou autres. Normalement, ils ont des cartes de photographes sur eux qu'on voit.
27: Ah bon?
25: Ah oui. Mais c'est pas gros une carte. Hein.
15: Et t'en as certains qu'on n'a pas. Ils sont passés pour des photographes qui n'ont pas de carte.
27: C'est ça, des paparazzis.
15: Voilà.
27: Gérard, c'est qui m'a vu la loco? Gérard, maintenant.
15: Non, on parle pas de la loco, d'accord?
27: Ouais. C'est dommage, la loco.
15: Ok, on parle de ni de la loco ni des chiottes, ok. quand même un peu poli.
27: Et on va parler des remix.
15: Laura.
25: Oui.
15: Donc, pour toi, c'est la même question. Donc, qu'est-ce que t'en penses?
25: Je suis tout à fait d'accord. Il n'y a aucun problème.
15: Attends, 5 minutes derrière.
27: Ah, d'accord.
15: Laura, tu parles un petit peu plus fort, s'il te plaît.
25: Excuse-moi, Gérard. Donc, je disais que, écoute, moi, je suis tout à fait d'accord avec les filles.
27: Et t'as quel âge, Laura?
15: Bon, c'est bon, pour l'instant, vous la laissez pas
25: derrière. Tu me donnes quel âge, à ton avis?
27: Hein?
25: Tu me donnes quel âge?
27: Laura,
15: s'il te plaît.
25: Combien?
15: Bon, Nico, tu dégages.
27: C'est pas moi qui ai fait ça.
15: Au revoir, Nico.
25: C'est pas lui, Gérard.
15: Dehors, Nico. Dehors, ça me suffit.
27: C'est pas Nico, c'est les filles.
15: Non, c'est pas les filles, c'est un mec.
27: Oh là là.
25: Tu vas
27: te
25: calmer un petit peu, là, le petit en face, là.
27: Menteur.
15: Laura.
25: Oui.
15: Donc, tu rejoins Josiane et Émilie?
25: Tout à fait.
27: Et Gégé?
15: Bah, attends, minute.
27: Mais depuis tout à l'heure, je vais te poser une question. Tu m'en peux parler, les mecs?
15: Bon, alors, c'est qui veut parler maintenant?
27: C'est Alex.
15: Alors, Alex, vas-y.
27: Je voulais te demander, un photographe qui a une carte et qui traque les stars, c'est quoi pour toi?
15: Bah, c'est un paparazzite,
27: désolé.
15: Bah, non,
27: parce qu'il a une carte.
15: Mais même?
27: Et s'il a une carte de sécurité sociale?
15: Mais ça n'a pas le rapport avec une carte de photographe, espèce d'andouille!
27: Sois poli, espèce d'enculé!
15: Eh ben, Alex, au revoir! Bonne nuit, Alex!
21: Bonne nuit, Alex.
25: Bonne nuit, Alex.
1: Gérard, nous accueillons Aerosmith.
21: Ah, Aerosmith.
25: Salut.
21: Ça, j'adore.
25: C'est vrai.
21: Bonsoir.
0: Salut, Gégé, ça va?
7: Salut.
0: Ça va?
7: Ouais.
0: T'as pas regardé ce matin?
7: De toute manière, maintenant vous commencez à me gonfler avec tout ça, alors je vous répondrai plus sur ce truc-là. Donc,
21: et s'il joue aux cartes, qu'est-ce que c'est?
7: Bon, on va quand même lui laisser.
21: Gérard, réponds-moi, écoute, okay. C'est vexant là.
7: Non, mais attends, pour l'instant, on va le laisser répondre à la question s'il l'a entendu. Oh, tu travailles là?
0: Ouais, alors répète ta question 2 minutes.
7: Non, mais attends, ça fait la quatrième fois que je réponds la même fois. Hein.
1: Gérard, nous accueillons Carlos et Paul.
11: Bonsoir Gérard.
21: Carlos.
11: Bonsoir Gérard.
21: Olé.
11: Salut Gérard.
0: Carlos.
11: Salut. Bonsoir Paul. Ça va?
0: Carlos.
11: Ça va Carlos? Ça va.
7: Bon, je pose pour la dernière fois la question, sinon...

0: fait, je suis.
1: Au revoir les chiens.
0: Ouais, au revoir les chiens.
1: Allez, au revoir.
0: Ouais, je m'attends d'arriver, j'ai rien dit, oh, Gérard. J'ai
2: rien dit, Gérard.
0: Je m'attends d'arriver.
1: Tu me reprends les trois, là. Bonne nuit.
3: Et là, tu remarqueras justement que ça continue à siffler alors que j'avais retiré les trois mecs.
1: Donc, on va continuer avec Émilie.
4: Salut.
1: Donc, t'as entendu la question ?
4: Ouais, mais j'ai déjà répondu, je crois.
1: Non, pensez-vous qu'on puisse échapper au paparazzi ? Non, tu n'as pas répondu.
4: Ah ouais, moi je pense que... Ah bah oui, c'est possible.
1: C'est-à-dire ? C'est-à-dire ?
4: C'est-à-dire ?
2: On allons s'enfermer dans les toilettes.
4: De toute façon, non, mais il y a personne qui
1: est là, il y a quelqu'un. C'est pas toi que je m'arrête.
4: Ouais, tu peux t'enfermer dans les toilettes, dans, je sais pas, dans un...
1: Non, mais Émilie, c'est pas la peine de répéter ce que l'autre abruti vient de
4: te dire.
1: Mais
4: non, je répète autre chose.
2: Voilà, ouais,
4: c'est
2: toi-même,
4: bon. Un ascenseur aussi, donc, je sais pas, moi. Tu veux des moyens, c'est Gérard. Pour toi. C'est des tuyaux pour toi que tu veux, ou...
2: Gérard.
1: Ouais.
2: Moi, je pense qu'on peut pas leur échapper parce qu'ils ont des motos et nous, on coule.
1: Attends, ouais,
4: mais... non, là, ils ont des voitures.
1: Hey, tu donnes ton nom, s'il te plaît.
2: C'est Carlos.
4: C'est Carlos.
1: Ouais.
2: Eh ben, je pense qu'on peut pas leur échapper parce que eux, ils ont des voitures et puis nous, on est à pied en train de courir comme des cons.
1: Non mais... Non mais attends...
2: Ouais, moi c'est la même, moi.
1: Carlos.
2: Allez, Rosemi, c'est Rosemi.
1: Carlos.
2: Oui, moi je sais pas, moi avant je voulais échapper, je peux plus maintenant.
4: Si, des reines.
1: Va
2: au
4: coin, Carlos.
2: Hé, Gérard.
1: Carlos.
2: Mais tu t'es déjà cogné dans un pilier sous le pont de l'Alma?
1: Bon, Carlos, bonne nuit.
3: Ce n'est même pas Carlos qui vient de parler, donc je pense peut-être que tu te concentres un peu mieux.
1: J'avais bien précisé qu'on ne parle pas du pont de l'Alma.
2: Est-ce qu'on peut parler de la loco? Alors, attends, Gérald, j'ai un truc que je comprends pas. On peut pas parler du pont de l'Alma, ni de Christine, ni des shots de la loco, ni des remix. Alors, de quoi on peut parler?
5: On va parler de Romain
1: et Christine. On parle du débat pour l'instant. La question, c'est que pensez-vous qu'on puisse échapper aux paparazzis, oui ou non?
2: Oui.
1: Alors qui,
2: oui.
1: Vous donnez vos noms et chacun votre tour.
4: Laura, oui.
1: Laura, je t'écoute.
2: Et moi, je parle pas, hein.
1: Tu attendras ton tour. Laura, je t'écoute.
4: Oui.
1: Laura, je t'écoute, s'il te plaît, tu as dû rire, alors pourquoi?
2: Et Laura, est-ce que t'es bonne?
1: Bonne nuit. Allez, hop.
2: Allô, fais une conclusion.
1: Non, il n'y aura pas de conclusion pour l'instant.
2: J'ai une date, comment Gérard?
1: Il n'y aura pas de conclusion, vous allez répondre aux questions.
2: Conclusion,
3: Le standard. Non, on fait une conclusion, Gérard, en bon uniforme. Tout débat mérite une conclusion, donc tu vas commencer par la tienne, je t'écoute.
1: Non, pour l'instant, le débat n'est pas terminé, il n'y aura pas de conclusion.
3: Le débat va être terminé parce qu'il va être 2 heures, tu vas pas passer 1 heure sur un débat si tu veux, donc vu que t'en as deuxième à faire, tu fais ta conclusion.
1: Bah moi, non, on va les reprendre tous chacun leur tour et après...
3: Ta conclusion à toi.
1: Moi, ma conclusion, je suis contre les paparazzis, c'est tout.
3: Pourquoi?
1: Parce qu'ils ont pas à faire ce qu'ils font.
3: Qu'est-ce qu'ils font?
1: Ben, ils font des photos sur le dos des gens alors qu'ils n'ont pas d'autorisation.
3: Et t'as été victime de paparazzi?
1: Non.
3: Non. Ok, d'accord, on va faire le débat. Donc, le standard, vous pouvez revenir.
2: Oui.
3: Dans lequel...
2: La conclusion.
1: Alors, Émilie, je pense...
2: Gérard, tant que tu y es, tu vas donner ton adresse?
1: Non.
4: Ah ouais, l'adresse de Gérard, ton adresse, s'il te plaît, Gérard. Ah ouais, ton adresse, il faut ton adresse.
2: Pour ça.
4: Je veux ton adresse. Allez, Gérard, Gérard.
1: Quoi?
4: C'est quoi ton adresse?
1: Ça te regarde pas.
4: Oh,
1: ça
4: te plaît, je la veux, il faut ton adresse.
1: La conclusion.
4: Gérard, conclusion. Ouais,
6: allez, sois pas chiant. Allez.
1: La conclusion, mon pote chien. Max, tu les prends tout ça.
4: Et ta conclusion, Gérard.
2: Allez, Max.
4: Non, mais une conclusion, Gérard, maintenant ça va.
3: Gérard.
1: Max, tu les prends, tu
3: Max n'est pas là. Il n'est pas censé... Il n'est pas censé être là, j'en ai rien à foutre. Je vais parler comme toi, j'en ai rien à foutre, ok? Il n'est pas censé être là, tu sais pas gérer ton débat. Tu n'es pas capable de faire une conclusion, Gérard. Bon sang, t'as 6 auditeurs, c'est pas bien compliqué.
1: Non mais sur 6 auditeurs, il n'y a que des connards.
2: Ah bah, tu m'étonnes.
4: Merci.
3: Eh bien écoute, si t'es pas content, tu les prends.
1: Émilie, ta conclusion.
7: Bon alors, allez, vas-y, on fait la petite
1: conclusion.
7: On fait la petite conclusion, vas-y.
1: Émilie.
2: Ah Max.
1: Émilie, tu travailles, s'il te plaît.
4: Ah non, on dort. Non.

0: ma conclusion.
1: Vas-y, Gérard, ta conclusion à toi.
0: Mais ça y est, je l'ai déjà dit.
2: La conclusion,
0: c'est... Vous êtes lourd.
2: Bah bon, ta conclusion.
1: La conclusion, Gérard.
0: Conclusion. Allez, vous faites une bande de pétasses.
1: De quoi tu parles là?
2: Gérard.
1: En tribunal là, Gérard. Ah ouais, c'est clair, moi je te fous tout mon avocat sur le dos. Non mais.
3: Ah ouais,
1: c'est
3: vrai
0: que. Tu passes quand tu veux, ma petite. Tu passes quand tu veux, j'en ai rien à foutre.
1: J'ai juste publié, Gérard.
0: Bonne nuit, on va changer d'auditeur parce que là, ça commence à bien devenir lourd.
3: Ils sont partis.
4: J'arrête de fumer, je fais un régime. Ça, c'est pas bon.
5: C'est clair.
4: Là, j'ai pas de conseil à te donner.
6: D'accord, mais si t'avais un conseil à lui donner, ça serait lequel? Même si t'en as pas, hein, c'est pas grave. Hein. Un conseil que tu n'as pas, ça serait lequel?
4: Non, mais le mieux, c'est que, bon, tu diminues petit à petit.
6: T'as mal arrêté, non, t'as pas compris, Gérard. Attends, je vais être. Regarde-moi. Attends, je vais le faire, Sophie, je vais lui expliquer. Sophie, elle fumait depuis longtemps. On va dire un paquet par jour à peu près, hein, d'accord?
5: Ouais.
6: On va dire un paquet. Non, mais on va simplifier les choses. Elle fumait un paquet par jour depuis 4-5 ans. Mm-hmm. Et depuis une semaine, elle a arrêté de fumer définitivement. Le problème qu'elle a aujourd'hui, Sophie, c'est que le fait d'avoir arrêté de fumer, elle compense en mangeant plus que d'habitude. Donc elle prend du poids. Et c'est vrai, souvent quand les gens arrêtent de fumer, tu en as souvent entendu parler, les gens ont tendance à manger des bonbons, des sucettes et des machins, du sucre, voilà. Et donc à prendre du poids. Le problème, c'est qu'aujourd'hui, au bout d'une semaine, Sophie a pris déjà 3 kilos. D'accord? Donc elle se dit que si ça continue comme ça, dans 15 jours, elle en fera 6 de plus, 9 de plus dans 3 semaines, soit 12 dans un mois. Donc elle doit se poser la question, peut-être pas elle particulièrement, mais pour les gens qui sont de l'autre côté, qui sont dans le même problème, est-ce qu'il vaut mieux pas pour elle reprendre à fumer, donc de se redroguer, plutôt que de prendre du poids et devenir énorme?
4: Qu'elle fait gaffe à son alimentation. Est-ce qu'elle va manger derrière? Mange derrière. Parce qu'en fin de compte...
6: Tu n'y avais pas pensé, je pense. Personne n'y avait pensé, Maëlle non plus, Sophie. C'est dommage.
4: Non, c'est l'alimentation. Parce que si tu manges, par exemple, steak, poulet ou autre, mais c'est sûr que là-dedans... Tu risques de prendre plus de poids. Mais faut te dire une chose, que c'est pas en essayant de vouloir dire j'arrête tout, que tu prendras pas de poids. Au contraire, faut y aller petit à petit, étape par étape. Là, tu veux t'arrêter sur un truc.
6: Ah, tu veux dire, Gérard, là j'ai compris, je crois que Sophie Mel, on n'avait pas compris. D'après Gérard, et c'est pas con, elle grille les étapes.
4: Oui, faut...
6: Personne n'y avait pensé, ça.
4: Mais en fin de compte, faut qu'elle essaye de voir par elle-même si elle veut. De toute manière, j'ai pas son âge. J'ai
6: 23 ans de Paris. Sophie, 23 ans de Paris.
4: Moi, ton poids sans indiscrétion.
5: Sans indiscrétion, 55 kilos.
4: 55 kilos. Donc 55 kilos.
6: Tu sais, ouais, il est en train de faire des calculs.
4: Non mais essaye de voir. Tu manges quoi dans la journée sans
5: indiscrétion?
6: Einstein.
5: Non, en fait ce que je mange à la place des clopes.
4: Oui. Non, mais ce que tu manges en général.
5: Ce que je mange en général, essentiellement des fibres.
4: Hein?
5: Essentiellement des fibres.
4: Des fibres, c'est quoi?
5: Des légumes.
6: Des fibres, ah oui, des fibres.
4: Mais attends, moi...
7: Arrête de te marrer, putain.
6: Des fibres.
4: J'en connais un tout à l'heure.
6: Attends,
4: les
6: gars, si Sophie avait de manger des fibres, ça la regarde.
8: Elle va grossir.
4: Elle va grossir.
6: Non, justement.
4: Je sais que c'est une fibre. N'importe quoi.
6: Ah Gérard, c'est pas nous qui l'avons dit, c'est toi.
4: Non, c'est pas moi.
6: On réécoute.
4: Ah bah vas-y, de toute manière, c'est ton auditrice.
6: Mais je te dis que t'as dit des fibres. C'est toi que... Elle a dit des fibres.
5: Quoi, donc je te disais, Gérard, que je mange essentiellement des légumes, des fruits, des choses comme ça. Et pour compenser, c'est vrai qu'au début, c'était des petits bonbons, des choses... Enfin bref, et puis aujourd'hui, c'est des choses comme sans sucre.
6: D'accord.
4: Ah ouais, non mais de toute manière, des trucs... faut voir toi, ton côté, ce que tu as envie de faire. Dans ce cas-là, c'est à toi de prendre. C'est à toi de voir.
5: Gérard, si, je sais pas, un jour, Sandy et toi, vous envisagez d'avoir un môme.
4: Oui.
5: Tu continuerais de fumer?
4: Non. Alors, attends, Sophie. Derrière au standard, vous vous calmez. Moi, je peux te dire une chose. Que le jour avec. Si. Un jour, même si je veux avoir un enfant avec Sandy, et même Sandy, on peut l'appeler en direct,
6: non.
4: Je suis prêt.
6: Pourquoi tu fais un doigté, toi?
4: Je suis prêt.
6: Oui, attention, écoutez
4: sur,
6: bien.
4: Sur la tête de Max, je suis prêt. Je suis prêt d'arrêter de fumer. On appelle Sandy.
6: Non, parce que là, non, autant j'avais un cœur en or, autant t'es en train de le faire battre à 2500 km/h, là. Hein. Hey, oh, tu jures pas sur ma tête, hein, gamin?
4: Si.
6: Non.
4: Si.
6: Là, tu jures sur ma tête, ce con. T'es taré ou quoi?
4: Non.
6: Ah, mais jure pas sur ma tête, t'es taré ou quoi?
4: Non, mais moi, je te jure sur ta tête.
6: Non, mais c'est bon.
4: J'arrête de fumer. On appelle Sandy en direct.
3: Ah, c'est occupé.
4: Non, c'est pas occupé. Attends, c'est pas toi qui l'appelle. C'est Manu. Non. Eh, fais gaffe.
6: Putain.
3: C'est le numéro, c'est bon.
4: Eh, fais gaffe, parce que...
6: Tiens, pas de vous. Bon, si vous avez des questions, en tout cas, posez à Gérard, puisqu'il est là pour la libre antenne, si vous avez des conseils à lui demander sur un...
5: Et puis, il est en forme.
6: Ah, attention.
5: Fantasma.
4: Non.
3: C'est chez toi, ça? Gérard, c'est chez toi?
4: Non.
3: Putain, t'as un 3668 chez toi, Gérard.
4: Non.
5: Intensive et contact facile.
3: On peut pas le couper.
5: Regarde,
3: tu vas appeler
5: Sophie.
3: Putain, c'est chez toi, ça, Gérard?
5: Pour sa drague. C'est facile.
3: Enlève ça.
6: C'est bon. Là, tu vas lui mettre un coup de poing.
3: Ça y est.
6: Le Gérard Fildar est mort de rire.
5: La touche étoile de ton clavier téléphonique.
4: Vas-y, arrête. Assieds-toi.
3: Quoi, fantasma? C'est pas ça. Arrête.
6: Non, t'arrêtes.
4: Mais gaffe pas ta gueule, toi.
6: Parce que je vais pas te louper, hein. Dis-lui.
4: Mais gaffe, parce que je vais pas te rater, là, c'est pas.
6: Il t'a raté 15 fois, jeudi dernier.
4: Non. Tu me l'appelles.
3: Non,
6: c'est bon.
3: Il va faire pour se rattraper.
4: Non. Non. Elle te répondra pas. Manu,
6: t'appelles
4: Sandy.
3: C'est bon.
6: Ah bah tu lui as raccroché au nez. T'as coupé, salaud. Oh putain.
4: Putain, t'as un bâtard ou quoi?
3: Non, écoute.
4: Putain, tu lui appelles.
3: Ça y est.
6: Allez, c'est parti.
4: Non, tu fais pas un faux numéro.
6: Non, tu fais le bon.
4: Moi, je connais pas.
3: Attends, calme, attends. On se calme, putain, ça va, oh. Oh, la foudre. Attends, calme-toi. Oh. Attends.
6: Alors, on appelle chez donc Gérard pour voir si Sandy va bien. Va arrêter.
5: Elle est fumeuse?
4: Oui, elle est à la maison.
8: Bonjour, et bienvenue sur Fun Radio. 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Si vous désirez nous joindre, vous pouvez dès maintenant.
6: Putain.
3: Mais toutes les lignes sont occupées.
6: Putain. Arrête.
9: Le putois de Nanterre.
4: J'en connais, il va s'en prendre une tout à l'heure, mais ça, là je crois que ça va lui faire plus mal.
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10: Allez GG, c'est à toi, c'est à toi mon gars, c'est à toi mon Lascar.
11: GG qui est pro.
4: Et voilà donc.
10: Non, c'est pas le bon micro mec, ça fait, c'est comme tout à l'heure.
4: C'est celui-là.
10: Voilà.
4: Bah oui, mais c'est pas moi qui l'ai réteint. Donc, on venait de s'écouter. Manu, s'il te plaît, tu peux l'annoncer.
3: C'est les trucs du pied, c'est là.
4: Bah non, je l'ai pas.
10: Ah non, c'était remix NTM Georges Alain fait par notre ami Thomas.
4: Voilà. Bravo. Donc alors ce soir un peu de retard parce que l'équipe qu'on devait avoir n'est pas au complet. Donc alors à l'aria du coup ça va être Léo que vous allez retrouver juste derrière moi.
10: Derrière toi, comme par hasard.
4: Juste derrière moi, après, de 2h jusqu'à 6h. On espère que tout se passe bien. Tu y es, faudrait que tu lui dises les boum boum.
3: Je vais le faire.
4: Hein donc au standard, vous avez Laurent qui était là depuis 21h et puis qui va rester là jusqu'à 2h.
11: J'espère.
4: Et Thomas qui est toujours là.
12: Bonsoir.
4: Donc bonsoir et puis Manu qui sera sur le site internet www.funradio.fr.
12: Ouais.
0: Et donc, bon, on va, comme on a pris un petit peu de retard, on va se dépêcher d'y aller. Et puis, on va quand même saluer un peu ceux qui travaillent de nuit, les chauffeurs de taxi, les routiers.
10: Les putes.
0: Voilà. Qui c'est que j'ai oublié encore? Les agents de sécurité et Didier de Château-Thierry et bien sûr le gros nounours de Nanterre. Et voilà, c'est terminé. Les coucous sont faits. J'embrasse bien sûr ma petite Diana que je retrouverai tout à l'heure. Voilà. Donc débat sur les pressions. Vos gueules. Ouais, on accélère, c'est pas toi qui vas me commander, d'accord?
11: Oh, calme-toi, s'il te plaît.
0: Déjà une, c'est pas toi qui vas me commander, c'est moi qui décide de ce que je dois faire. Et vous allez pas me perdre le bordel de il y a 15 jours. D'accord? Donc, voilà. Donc, alors, on va... Et bien sûr, qui m'a pris les auditeurs sans me mettre les fréquences, c'est encore du Laurent.
10: Bravo! Bravo, Laurent!
12: Non, mais attends...
0: Eh,
12: non,
0: oh
12: non,
0: mais merde!
12: Non, mais ils ont...
0: Eh, mais j'en ai marre, moi, hein.
10: Eh, mais il en a marre.
0: Au départ, vous prenez les noms et vous me demandez les fréquences.
12: Ah ouais, là...
0: Alors, Monsieur Mazur, 101.9.
12: Ah, Monsieur Mazur. Ouais.
0: Super type.
12: Ils sont tous là, hein, GG. Hein.
0: Super tube.
10: Super tube.
0: Hey oh.
13: Super tube, bonsoir tout le monde.
0: T'appelles où?
10: Rappelle Monsieur Mazur.
13: J'appelle de Lyon.
0: La fréquence
13: 103.3.
0: Fous-toi bien de ma gueule.
10: Il est là, Monsieur Mazur, au moins ouais, alors, du coup.
0: Monsieur
13: bonsoir,
0: Mazur.
13: Bonsoir la nouvelle équipe.
0: Monsieur Mazur.
13: Et bonsoir
14: oui,
13: Monsieur Mazur.
14: Bonsoir Super tube.
15: Oh, bonsoir Monsieur Mazur.
13: Super tube.
14: Oui, laisse-moi zoom zoom zem dans ta benz.
0: Ouais, ouais, ben c'est bon, Monsieur Mazur. Godmachet.
14: Monsieur Mazur. Dis wop.
0: Godmachet.
16: Oui, bonsoir, c'est Godmachet.
0: T'appelles d'où?
16: J'appelle de l'âge la purée sur Yvette, 119.9.
13: Salut God.
16: Bonsoir, bonsoir tout le monde.
0: 101.9, abruti.
16: 119.9, c'est la grande banlieue, hein, c'est la grande couronne, GG. C'est l'âge la purée sur Yvette.
0: Ouais. En banlieue parisienne, c'est ça?
16: La très grande banlieue.
0: Ouais, ouais, ouais, ben c'est 101.9, alors fous-toi pas de ma gueule.
16: Grande couronne, 119.9.
0: Ta gueule, je viens de te dire.
16: Bonsoir, bonsoir.
0: Guéno.
17: C'est Guérôme, bonsoir à vous Gérard, c'est Guérôme avec un guet. J'appelle de Mantes-la-Chemeau, en région panamienne, 101.9.
16: Bonsoir Guet.
13: Salut Guérôme.
17: Bonsoir.
0: Je vous préviens, ce soir, vous allez pas me casser les couilles longtemps.
16: Qu'est-ce qui se passe?
0: D'accord. Vous allez me donner les fréquences correctement.
17: 109, Guérôme, avec un guet.
16: Lâche la purée sur Yvette, hein, sur Yvette.
0: Ouais, et tout à l'heure, ta mère, je vais t'envoyer chier, toi, vite fait, God Machette, d'accord? Parce que tu vas pas me casser les couilles dès le départ.
17: Oui, mais c'est Gérard, une question.
0: Ouais. Ok. Ouais.
10: Ok. Pour que ça farte.
0: Parce que là, ce soir, vous allez pas me faire chier, hein.
17: Ah non. C'est pas alors, le but.
0: Comment?
17: C'est pas le but.
0: Ouais, bah, j'espère pour ta gueule.
13: C'est sûr que t'as la moustache qui frétille quand tu t'énerves.
0: Toi fais gaffe aussi super tube.
15: Moi GG écris pas, c'est pas grave, ils t'ont rien dit. Explique ce que c'est le débat, pourquoi t'as voulu le faire et tout quoi.
0: Donc alors débat sur la prostitution parce que c'est le thème du qu'il y a à l'heure actuelle. Donc on en parle un peu beaucoup de trop même à la radio sur les ondes sur les télés et même à la radio on en parle quand même aussi hein.
17: Gérard,
0: oui.
17: Je tiens à vous féliciter d'aborder ce genre de débat de fond sur Fun Radio parce que c'est vous êtes le seul à le faire, je pense.
16: C'est courageux. Hein.
17: C'est très courageux de votre part et je vous souhaite un bon débat.
0: Ben, okay. J'espère que vous allez répondre correctement aux questions et c'est tout.
16: On va essayer.
0: D'accord. Mmh. Bon alors première question. Que pensez-vous non même pas.
17: Même pas.
0: Eh ben avez-vous déjà été voir une prostituée, on va demander ça, tiens, bah super, non, à Guéno.
17: Oui, alors je dois l'avouer, c'était il y a longtemps, je suis allé voir effectivement une prostituée, en fait je suis allé au Portugal en vacances, et sur la route de l'Espagne j'ai senti comme une certaine faiblesse. Et donc je suis allé dans des clubs, ça s'appelle des clubs en Espagne.
0: Des clubs?
17: Des clubs, ouais. Et en fait je suis allé avec des potes et on s'est tapé des putes. Voilà, donc j'ai été bien faible et je m'en excuse.
0: D'accord.
17: Auprès de ma copine et de ma mère.
15: Pourquoi c'était elle les...
16: Oh
17: là, j'aime pas trop.
15: Non, c'est juste une question.
16: Manu,
15: hein.
16: Manu, attention quand même.
0: Mais de toute manière, il fait bien de poser cette question. Hein.
15: C'était pas moi, c'était sur le chat de Fun, hein, funradio.fr bien sûr.
0: Gone Machette.
16: Des putes, alors moi non. Par contre, j'ai la mauvaise habitude d'aller voir des prostituées de temps en temps. Mais des putes, c'est plus rare parce que je trouve que sinon elles sont trop.
0: Quelle vulgaires. Est la différence entre une pute et une prostituée?
17: La prostituée, c'est pas pareil.
16: C'est plus de luxe quand même, tu vois. La pute, voilà. c'est celle que t'attrapes genre au bord du périph ou au bois, alors que la prostituée, c'est la nénette de salon quand même, tu vois.
15: C'est un peu la classe, quoi.
16: C'est un peu la classe, quoi, quand même.
17: C'est le chapitre des putes de luxe.
16: Pour les gens qui n'ont pas d'argent, il y a les call girls, mais ça, c'est pour les tocards.
0: Ouais, mais il y a la branlette espagnole aussi.
17: Oui, alors, monsieur Gérard.
0: Ou la veuve poignée. Oh, monsieur Mazur, s'il vous plaît.
17: Je me permettrais de préciser, n'est-ce pas, qu'une prostituée habitant, n'est-ce pas, à côté du bois, s'appelle donc une prostitute.
16: Une prostitute.
0: Ouais, c'est ça. Monsieur Mazur, maintenant, c'est à votre tour, et puis vous n'allez pas vous acharner sur la question, parce que sinon, je vais vous dire au revoir vite fait, vous.
17: Mais que nenni, je ne m'acharne nullement. Eh bien, monsieur Gérard, comme vous l'aviez peut-être deviné, la réponse est oui, bien entendu. Ah oui. Je suis un grand amateur de femmes de peu, bien sûr.
16: Ouais.
17: Mmh. Et j'y vais très très souvent. J'ai le regret de ne pas vous y voir aussi souvent que je le souhaiterais.
0: Mais merci, monsieur Mazur. Je fais pas partie de ce bord-là, d'accord?
17: Ça n'est pas faute de vous avoir invité.
0: Non, mais moi je vous dis, c'est pas du tout mon style de passage, d'accord?
17: Ouais, bien entendu.
0: Super tupu,
18: comme mon nom l'indique, je ne vais pas voir les putes, mais ce sont les gens qui viennent me voir. Mmh. Puisque c'en est ma profession depuis 10 ans. J'ai 32 ans.
17: Mmh. Vous faites un bien noble métier.
18: À modique prix, les gens qui veulent bien venir demander mes services, contre un peu de plaisir.
17: Est-ce que je peux poser une question à super pute?
0: Ouais, vas-y.
17: J'aimerais savoir si elle prend les tickets resto.
18: Je prends les tickets resto à partir de 50 euros.
17: D'accord. Donc,
16: les tickets sodo, tu les prends ou...
0: et les tickets que vous avez maintenant, fermez un peu vos gueules.
17: Non, mais là, je crois que j'ai un ticket, là.
18: Moi, j'avais fermé sodo à vendre.
16: T'es un peu une pute, hein, quand même.
18: Une pute.
16: Ouais, t'es vraiment une pute, hein.
18: Ouais.
17: Catin.
18: Moi, j'adore.
0: Eh ben, je pense que vous allez vous calmer sur les questions, parce que sinon,
18: c'est chaud, hein, on parle de cul là.
0: Ouais,
18: chaud,
0: non, mais moi je vous dis, vous allez vous calmer quand même un petit peu.
16: Gégé, je voulais demander à la jeune gazelle là, est-ce que tu fais des prix de groupe, des tarifs étudiants, des trucs comme ça?
18: Alors je fais tarifs militaires.
16: Ouais.
18: Parce que c'est important. Je fais aussi tarifs étudiants et tarifs puceaux.
16: Est-ce que t'as un tarif gendarme et flic?
17: Dis-moi.
18: Non,
17: Gérard, j'aimerais poser une deuxième question à Superpute.
18: Mertepu.
17: Ah, Supertepu, c'est en verlan. J'aimerais savoir si tu fais des journées chatte ouverte.
0: Mais moi je voulais savoir.
18: Je fais quelquefois des soirées anales.
17: Oui.
18: Mais c'est sur invitation.
0: Moi je voulais savoir là.
18: Attendez,
0: je peux poser une question là?
17: Ah oui, bah vas-y.
0: Je peux savoir là, le branleur qui a été posé une question con comme ça.
17: Oui.
0: S'il faisait pas une soirée que maintenant il va retourner au standard et je lui dis au revoir.
18: Mais pour information pour monsieur Mazur, j'aime beaucoup titiller les pourtours anneaux.
17: Alors.
0: Non mais c'est pas monsieur. Alors.
17: Mademoiselle super tepu, donc.
0: Eh putain, mais vous allez vous la fermer un peu vos gueules, là?
16: Tu fais dans l'humanitaire pour GG ou pas, là?
0: Bon alors, machette.
16: Ouais, qu'est-ce qui se passe?
0: Au revoir.
16: Dans le débat?
0: Voilà, t'es bravo, dans le débat, GG. Bien sûr. Moi aussi, t'es dans le débat avec moi, maintenant.
6: Quelle poigne.
0: Alors,
17: Gérard, j'aimerais poser une troisième question à Super Tepu.
0: C'est qui?
17: C'est Guérôme, avec un gay. J'aimerais savoir si elle fait des soirées VIP.
18: Non, je fais des soirées sodomiche.
0: Ouais, oh. Guérôme. Guéro, tes questions comme ça, je m'en bats les couilles et je te dis au revoir. Allez hop là,
17: Gérard. Tout à fait pertinent, je ne comprends pas.
0: Mais non, mais attendez, monsieur Mazur, c'est moi qui commande, donc vous allez vous calmer un petit peu, merci.
17: Mais je suis tout à fait calme.
0: Ah, ça y est. Sinon, je fais pareil que les autres. En de bon entendeur, salut. Merci. Oui,
15: sur le net, là, www.funradio.fr, sur le chat, il y a une petite question. On me demande si c'est en suçant pour de l'argent que t'as perdu tes dents.
0: Non. Tu peux dire qui c'est qui a posé cette question, qui a ni queue ni tête?
15: Comme lui, je sais plus, il est parti ou elle est partie, je sais plus, j'ai pas regardé.
0: Et on est combien là pour l'instant?
15: Pour l'instant, alors attends, bouge pas, je clique. On est 8050. C'est pas mal.
6: Et Gérard, elle a
0: c'est pas mal les gars, 8050 merde!
19: On commence fort. Gérard, oui. À la place de Guérôme, on accueille Fromage de cul qui nous appelle de 5 hectares en vaseline. Fromage de cul, bonsoir à toi.
0: Et comme par hasard, encore un qu'on a eu il y a 15 jours, que j'ai viré au bout de 2 minutes parce qu'il a été trop loin sur ses questions.
17: Bonsoir à vous Gérard, bonsoir, heureux de participer à ce débat sur les prostitutes.
15: Bonsoir Fromage, on en mangerait dis donc.
17: Une tranche.
0: La fréquence.
17: Bonsoir, donc c'est la fréquence, c'est 105.3, 5 hectares en vaseline.
0: C'est bien ce qui me semblait qu'on l'avait déjà eu celui-là.
17: Bonsoir.
0: Pas...
20: ta gueule. Tu me prends des vacances. Alors, la question suivante. Quel peut être l'avenir d'une prostituée si elle décide d'arrêter? Et on va demander un fromage de cul.
17: Alors, moi, je pense qu'une prostituée, je pense qu'en fait, elles font ça par passion. Je pense que c'est des personnes, des filles qui n'ont pas réussi à l'école et qui font ça pour arrondir les fins de mois. Et petit à petit, elles prennent du plaisir dans ce qu'elles font. Elles le font de mieux en mieux. Et que je pense qu'en fait, l'évolution serait de passer pute de luxe. Mmh. Et certaines personnes ne peuvent pas se permettre. Donc elles restent en fait...
20: Non mais je te demande... Je te demande si elle décide d'arrêter. Je te demande pas. Je t'ai pas demandé si elle voulait continuer.
17: Non, à mon avis, non. C'est une vocation, donc elle continue.
20: Quel va être son avenir après?
17: À mon avis, l'avenir est peu radieux pour les putes. Et en fait, elles font ça. Bah, je sais pas si t'as croisé des vieilles ginettes, tu vois, dans les camionnettes. Et tu vois, il y a des putes qui sont carrément.
20: Et non, mais je te préviens que les oreilles, c'est comme le cul, ça se lave.
17: Oh, bravo.
20: Quand je te pose la question, quel peut être son avenir?
17: Bravo. Bah, je dirais que son avenir est de continuer dans la voie qu'elle a choisie.
18: Oui, mais fromage, si elle arrête d'être pute, elle fera quoi?
17: Ah, si elle arrête d'être pute?
18: Oui.
20: Voilà, enfin une qui comprend le thème de la question. Non, parce que lui, il est aussi con qu'un manche à balai.
17: Alors moi, je dirais que si elle arrête d'être pute, elle pourrait se recycler dans le secrétariat.
20: Ah bah voilà, quand même. Eh putain, faut que ça soit super tupu là, qui t'ouvre les esgourdes.
17: Ouais, merci, ça se peut super tupu.
20: Bah tiens, bah justement, c'est à ton tour maintenant, super tupu.
21: Ah, il se marre.
20: C'est à ton tour maintenant de me répondre.
21: Super tupu.
18: Bah, en fait, arrivé à 40 ans, une pute devient une vieille pute.
20: Bon bah il y en a qui ont plus de 40 ans puis qui le font toujours hein, ce métier-là.
18: Oui, mais c'est passé 40 ans, c'est plus très ça tient plus très droit, tu vois.
20: Ouais, bah disons c'est même plus consommable.
17: Oui, alors pardon,
21: c'est plus consommable.
17: Monsieur Gérard, permettez.
20: Oh, monsieur Mazur, vous fermez votre gueule.
17: Une question pour mademoiselle.
20: Monsieur Mazur, vous fermez votre gueule.
17: Une question tout à fait pertinente, je vous remercie.
20: Monsieur Mazur, vous fermez votre gueule.
17: Étant donné donc
20: Monsieur Mazur, au revoir.
21: Carrément.
20: Au revoir.
21: Tu l'as viré direct.
20: Merde.
21: Il voulait poser une question à Super Tupi.
20: Non, mais.
21: On va le mettre juste en attente le temps que.
18: Moi, je suis intéressé par la.
20: Non. Hey, c'est pas toi qui commence, c'est moi, sinon je laisse le débat tomber.
21: Non, laisse pas tomber.
20: C'est tout.
21: Il avait une question.
20: Il n'y a pas de question, c'est moi qui commande. Crépin, tu fais ton boulot.
21: J'ai des questions internet si tu veux. J'ai des questions internet, t'es d'accord?
20: Eh, parce que là, pour l'instant, il y a que deux personnes.
21: On s'en fout, c'est pas grave.
20: Eh, faudrait peut-être bouger un peu votre cul au standard, hein.
21: Il y a Cousin Boy sur le chat de Fun qui me demandait si la prostitution, tu pensais que c'était héréditaire?
20: Non, pas, je vois pas tellement le rapport.
21: Bah, je sais pas, est-ce que c'est héréditaire, quoi?
20: Quoi, si c'est grave, qu'est-ce que t'as à dire à Max que c'est grave? T'es même pas capable de prendre des gens.
21: Gérard, on s'en fout.
20: Mais attends, vous faites quoi là?
21: Non, mais
20: vous faites quoi?
21: Moi, je te pose des questions, moi, mon con.
20: Mais vous faites quoi là?
21: Je t'accueille la troisième personne qui vient participer au débat.
20: Mais non, tu fais quoi là? Tu viens de décrocher ton téléphone, tu prends personne.
21: Mais il est décroché parce qu'il y a quelqu'un, mais je peux pas faire deux choses à la fois, je suis désolé.
20: Non, mais vous allez me prendre les gens au standard maintenant.
21: Ok, mais on accueille Star
20: Trek. Sinon, moi, le débat, il va être clos, hein.
21: C'est là, Laurent, faut que tu fasses un effort.
20: Eh, ça fait trois fois que je te le dis, hein.
21: Combien d'avertissements?
20: Voilà.
21: Là,
20: non, mais chaud, déjà la semaine dernière, c'était pareil. Une fois que t'es parti à une heure, c'était le boxon.
21: Mais des avertos.
17: Un blâme.
20: Hein?
21: Non, mais moi, si je peux permettre.
20: Non.
21: On accueille Star Artistique qui va remplacer God Machette qui était avec nous. Il nous appelle de Port Jartel sur Varis. Bonsoir à toi.
20: Alors, je vais te dire une chose.
21: La fréquence, tu vas te faire démonter. 118.8, hein, c'est promis.
20: Ouais, t'as de la chance.
22: Bonsoir, c'est Star Artistique, 118.8.
21: Bonsoir, je peux poser ma deuxième question internet ou pas, Gégé? Toujours Cousin Boy, hein, pareil, il demandait quoi? Il demandait s'il y avait des tarifs pour les puceaux chez les putes.
20: Non.
21: C'est le même prix. Genre la pipe c'est 20€, tes puceaux tu t'es jamais fait sucer c'est 20€. Y a pas de promo, les soldes.
20: Non, c'est
21: même
20: pas
21: les
20: comme
21: soldes d'hiver, tout
20: comme
21: ça,
20: dans les grandes surfaces.
21: Hey, c'est pourri hein.
20: Eh au standard là, mais vous.
21: Ça va, je
18: sais moi Manu.
21: Je peux aller plus vite.
20: Ah. Bah, non, tu travailles.
21: Je vais t'appeler alors.
20: Tu travailles, ouais, moi aussi je travaille.
21: Attends, t'en as déjà trois, les autres arrivent.
20: Non mais tu fais quoi avec le combiné là depuis tout à l'heure?
21: Attends, c'est ici, ok.
17: Gérard.
20: Allô?
17: Allô?
22: Allô?
17: Allô?
20: Allô?
22: Allô? Allô?
20: Oh putain, vous commencez à me casser. Eh, on est qu'à la deuxième question.
22: Allô.
20: Il est déjà minuit 25. Il reste encore une heure et demie de débat.
22: Allô.
21: Et à la place de monsieur Mazur.
20: Hein? Non mais parle un peu plus fort quand tu veux le dire.
21: Non, j'ose plus maintenant vu la manière dont tu me parles.
22: Ça m'est plus.
21: On a paye. Non, pas encore. Belle de jour.
19: qui nous appelle du bois de Boulogne 100.9. Bonsoir à toi, Belle de jour.
1: Allô, bonsoir Belle.
2: Salut Belle.
1: Ça va? Salut ma carcasse, comment tu vas?
20: Qu'est-ce que ça peut être fou? Eh, tu fais gaffe parce que tout à l'heure tu as dégagé plus vite que t'es venu au standard.
1: Je suis au bois de Boulogne, tu peux débouler moi.
20: Allez hop, au revoir.
1: Mais non.
20: Terminé.
7: Bah non, mais des fois.
20: Non, moi je commence pas comme ça. Allez hop, le mec qui commence.
1: Elle te connaissait.
20: Quoi, tu peux pas?
1: Eh,
20: t'es capable de quoi faire? T'es capable de quoi faire?
1: Gérard, c'est fromage de cul.
20: Ouais.
1: Pour rebondir sur la question de Manu, là, j'aimerais te demander si tu penses, toi, sur la question des puceaux, là, si tu penses qu'on devrait faire des prix de groupe sur les puceaux.
20: Eh, c'est pas le thème du débat, d'accord?
1: Un peu, quand même.
2: Bien, moi, je sais, mais si tu fais la carte d'identité, faut qu'il soit majeur.
20: Voilà, tout à fait.
2: Mais moi, je fais. Hein.
1: Ah, j'ai flippé, du coup, je l'avais appelé Skyrock.
20: Alors, fromage de cul.
1: Oui, quoi?
20: Maintenant, vous allez faire une chose. Allez, hop, bonne nuit, fromage de cul. Tu dégages.
7: Non.
1: Qu'est-ce qui se
7: passe?
20: Non. Allez, hop, je veux pas savoir. On va passer.
7: Non, mais attends.
20: Depuis tout à l'heure, ça fait déjà 10 minutes qu'il avait que le combiné derrière l'oreille, il est pour rien.
23: Attends, donc, je prends, il y a des boutons.
7: Thomas, non, t'es lourd.
19: Non, Thomas.
20: Là, Léo, on s'envoie un disque.
23: On va se calmer un petit peu, Gégé.
20: On va reprendre du monde. Et ça, vous allez pas me casser les couilles.
7: Attends,
20: jusqu'à...
7: Regarde là, quand même. Regarde qui?
19: Non, mais
20: fromage... Bah, il reste plus que elle, hein. Lui, Allez, hop.
19: Un fromage de cul, là, il a...
20: Au revoir. C'est tout.
1: Il a cru que c'était Claude Levoyant, c'est pour ça.
19: En fait, on...
1: Bonsoir, c'est Claude.
7: Mais qui on regarde, là?
20: Il y a que super tu pues là.
1: Non, il y a Statistique aussi.
20: Non, toi, je te dis bonne nuit.
7: Mais il est bien, lui, Statistique.
20: Je te dis au revoir.
1: Je suis bien, moi.
20: Au revoir.
2: Mais il a rien dit, lui.
20: Je ne vais pas le savoir, au revoir, c'est tout. Parce que, de toute manière, c'est les mecs, c'est au standard. Ils reprennent les autres personnes qu'on a virées sous d'autres noms. Et ça, non.
7: Je m'en occupe.
23: Bon, on va s'écouter un petit disque, Gégé. Bon.
20: C'est quoi le titre?
23: Je sais pas.
21: T'as les feuilles juste devant toi, je crois. Juste devant, t'as des...
7: Ça?
21: Voilà.
7: Ah, il y en a un titre.
21: Voilà.
7: Ah, mais celui-là, il est
23: vas-y,
7: bien.
23: Vas-y, Gégé, il est bien, celui-là.
20: Et on va s'écouter La femme habite avec des poils entre les dents. C'est plus charmant et on se retrouve tout de suite après au 0825-08-5000 et www.funradio.fr. A tout de suite.
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20: Et voilà, donc rebonsoir à tous. Donc j'espère que maintenant ça vient se passer. Donc sur le net, on était à 8321. J'espère qu'on va faire un petit peu plus.
23: Tiens, 8322 juste là.
20: Donc toujours au standard Thomas et Laurent.
19: Bonsoir Gérard.
20: À l'aria Léo que vous allez retrouver juste après à 2h du matin pour la nuit sans pub. Et moi je serai sur le chat avec lui. Et toujours Manu sur le chat www.funradio.fr.
21: Exact GG.
7: Long.
20: Et voilà.
7: Long.
20: Tu veux long sucré, s'il te plaît, merci.
21: Tu veux une petite question internet avant de reprendre le débat? Je sais plus, je crois que c'est Erzat qui me demandait tout à l'heure si par exemple une prostituée elle avait qu'un nichon ou tu vois qu'elle avait qu'une seule jambe ou quoi, si il y avait des tarifs. Genre c'était moins cher, tu vois.
20: Non, il y a pas de tarif.
23: Oh, c'est pas juste.
21: Pas de tarif que dalle. Mais putain, il y a pas de sol, il y a pas de tarif. Attends, c'est quoi ce boulot?
20: Ben c'est comme ça, c'est tout.
21: Eh ben.
20: Donc on accueille Rodrigo, 101.9 Paris.
25: Bonsoir Gérard, bonsoir.
20: Bonsoir. Boule de guéchette.
21: Boule de guéchette peut-être.
25: Boule de guéchette.
19: Guéchette, ouais.
20: 117.7.
25: Ouais, la garenne pigeon, ouais.
20: Quoi?
25: La garenne pigeon, 117.7, c'est ça?
20: Ouais, c'est ça, la garenne pigeon, ouais, c'est ça. Fous-toi bien de ma gueule aussi, toi.
25: Bah, c'est dans le sud-est, ouais.
20: Ouais, c'est peut-être dans le sud-est, la garenne pigeon, ouais, c'est ça. Fous-toi bien de ma gueule. Mouche de nuit.
25: Moche de nuit.
20: Moche de nuit.
25: Moche de nuit.
20: Bonsoir. 112.4.
25: De Lyon.
20: 112.4.
25: Ah oui, de Lyon, la fréquence de Lyon. J'appelle de Lyon. 112.
20: Et alors, je donne que les fréquences, je dis pas les villes. D'accord?
25: Ah bon.
20: Et normalement, on a toujours super. Super tupu.
2: Super tupu.
20: Voilà. Alors.
19: C'est toi qui pue.
20: Donc la question c'est quel peut être l'avenir d'une prostituée si elle décide d'arrêter?
25: Oh.
20: Alors là vous allez répondre correctement parce que
25: ouais.
20: Ça tournait tout à l'heure au vinaigre et je veux pas que ça recommence.
21: Déjà il y a l'alligator sur le net qui me dit routier en premier lieu.
20: Ça
21: n'engage que lui hein.
20: Ouais bah ça n'engage que lui sur le net hein,
21: mais
20: moi,
21: qu'est-ce
20: que
21: t'en penses quand même?
2: C'est plutôt routière.
20: Ouais, plutôt routière. Hein.
21: Ouais. Et il y a des mecs putes.
20: Ouais, bon. On verra si on a quelques routiers sur lors du débat.
21: Rodrigo, okay. Je crois que.
25: Ouais.
20: Rodrigo, t'es routier ?
25: Non, je suis pas routier, je suis travelo, boîte bobo. Mais je conduis camionnette,
20: Ouais, c'est ça, d'accord. Oui, okay. Je demande s'il y a des routiers. L'autre, la première connerie qu'on me balance du standard. Rodrigo est routier, non, bien sûr.
21: Il appelle une camionnette, donc j'ai pensé qu'il y avait...
20: Bref. Tiens, bah, Rodrigo.
25: Bah, moi, j'ai permis poids lourd, donc on peut me considérer comme routier. Et moi, j'ai écouté l'émission, là, entre des clients. Mmh. Et pour répondre à ta question, la question, c'est pour savoir sur l'avenir de Chput, en fait. C'est ça ?
20: Ouais. Quel peut être l'avenir d'une prostituée si elle décide d'arrêter ? Alors, troisième fois et dernière fois que je pose cette putain de question. Vous commencez à me casser les couilles.
25: Gérard,
21: c'est pas grave, GG. T'inquiète.
20: Alors, vous répondez correctement maintenant.
25: Ok. C'est Rodrigo, moi je dirais pour répondre à ta question.
20: Mais c'est à toi que je m'adressais, espèce d'abruti !
25: Je dirais que moi, personnellement, je me recyclerais, là pour l'instant je suis Travelo, boîte bobo, je me recyclerais en tant que joueur de football.
20: Putain ! Eh bref, faudra peut-être que t'appuies un petit peu moins sur les pipes, hein ? Et tu travailles un peu plus quand je te pose une question.
25: Ah, bien,
3: bravo.
25: Bravo. Hein? Bravo, Gérard.
20: Boule de guéchette.
3: Moi, je crois qu'il y a des professions toutes tracées. Je sais qu'il y a des stages de reconversion pour être pervenche, ou, tu sais, contractuel, quoi.
20: Mmh.
3: Moi, j'ai une copine, elle a fait fossoyeuse, en fait. Avant, elle était pute.
20: Mmh.
3: Et puis, un jour, elle en a eu marre. Moi, elle s'est dit, j'ai l'habitude, les trous, tout ça. Donc, elle s'est dit, je vais faire fossoyeuse, quoi. Tranquille.
20: Fossoyeuse ?
3: Ouais, fossoyeuse. C'est cool, mais en hiver, bon, c'est galère parce que la terre, elle est gelée pour creuser des trous, c'est la galère, quoi.
20: Mais pour creuser des trous, pour quoi faire après ?
3: Bah, pour faire ton métier de fossoyeuse, quoi.
4: Tu connais pas ce métier ?
20: Moche de nuit.
3: J'ai pas le temps de t'expliquer, mais tu auras droit un jour, t'inquiète.
20: Ouais, bah, je crois pas. Ouais, bah, d'accord, ouais. En tant que croque-mort, c'est ça que tu veux dire ?
3: Voilà, tu vois le
20: merci, droit. Non, mais c'est bon, moche de nuit.
5: Alors moi je pense que après bah déjà dans un premier lieu bon ben bah, moi à mon avis elles arrêtent de faire l'amour tout simplement.
3: Ouais.
20: Mm-hmm.
5: Ça leur rappelle trop leur travail, alors elles arrêtent pendant un certain temps.
20: Ça veut pas spécialement hein.
3: Il a pas tort hein.
5: Bah si tu veux quand t'as reçu comme ça vraiment violent plusieurs fois par jour pendant des années.
20: Ouais non mais
5: années,
20: ça ouais non mais c'est son boulot hein.
5: Cicatrice après. Bah ouais mais enfin bon quand même.
20: C'est son boulot hein, c'est pas.
5: Ouais non, je suis d'accord mais c'est pas un super boulot. Tu vois, vraiment, anatomiquement parlant, faut que l'amour de faire, enfin bref.
20: Mmh.
5: Et puis ensuite, la plupart des sondages que j'avais lus dans les journaux, il y en a beaucoup qui se reconvertissent en péripatéticienne, il paraît.
20: Ouais, ouais, d'accord. Voilà. Je crois que tu avais répondu, toi, super tupu.
4: Non, j'ai pas répondu.
20: Ah non, mais c'est vrai, parce que j'avais dit que je virais tout le monde, et puis en fin de compte, je t'ai gardé.
4: Ouais. Voilà, je te disais qu'à 40 ans, une pute devient une vieille pute, et je pense qu'elles ont leur avenir tout tracé comme, je sais pas, femme de député ou femme de politicien.
3: Ah ouais.
20: D'accord.
4: Étant donné la clientèle qu'elles ont, je dirais, elles peuvent garder des liens.
5: À propos des vieilles putes, je voulais savoir.
4: Oui.
5: Comme on dit que la prostitution c'est le plus vieux métier du monde, je voulais savoir si comment fait une pute qui a par exemple 20 ans, 18 ans.
20: Non mais attends, tu permets là, tu vas pas commencer à saccager le débat.
5: Ah, excuse-moi.
20: Et quand tu poses une question, tu donnes ton nom.
5: Ah pardon, c'était moche de nuit.
20: Ouais, ben, bah, pour l'instant, tu vas attendre un petit peu.
5: D'accord. Ok.
20: Alors, un petit sondage.
3: GG, oui. D'après toi, c'est quoi, je veux dire, quand tu dis une pute qui se reconvertit, c'est quoi l'âge de la retraite pour une prostituée? Parce que t'as pas dit à quel âge ça se situe à peu près.
4: C'est quand elle devient moche ou c'est quand elle...
3: C'est quand elle déborde, c'est quand?
20: Non, ça est... Non, à mon avis, je peux pas trop dire parce que je connais pas trop ce milieu-là, parce que je j'ai jamais pratiqué.
3: T'as pas connu tes problèmes.
20: D'accord, alors là.
3: Pourquoi ?
20: Non, mais attention. Là, je viens d'entendre un petit truc qui a vraiment effleuré mon oreille.
3: Dans ton esprit, ouais.
20: Si je réentends ça, je ne vais pas chercher midi à 14h, je vais choper un des trois mecs.
3: Ah, dommage.
20: C'est bien, okay, c'est bien clair, net et précis.
3: Géré, là.
20: Parce que j'ai vaguement entendu quelque chose qui ne me faisait pas plaisir. Non, mais je laisse la parole sur le chat maintenant.
21: Ouais, il y a Léa qui te... C'est pas une question, elle te dit juste que pour toi, ce sera demi-tarif. Hein, donc tu
0: m'as je la connais pas.
21: Tu peux aller la voir, c'est sympa.
6: Elle est commerçante.
21: Et on me demande quelles études on doit faire pour devenir prostituée.
0: Il n'y a pas d'études à faire.
21: Je crois que d'ailleurs, il y a une petite question, un petit sondage.
0: Oui, non, mais justement.
21: À ce propos-là.
0: Par contre, il y en a
21: si
0: une.
21: Si tu veux le lire.
0: Faudrait peut-être qu'elle pense à poser des questions.
21: Ouais, ouais, je vois qui tu parles.
0: Quelle est la différence entre une pute et une catin? Alors, 21% des gens pensent que les putes sont des femmes alors que les catins sont des femmes avec des bites. Ça, c'est vrai, c'est donc, c'est un mélange de prostituées. 67% des gens disent qu'il ne faut pas de godemiché. Les personnes donc ne peuvent faire de différence. Ça, je veux bien l'admettre. Et 2% des gens répondent que tout est une question, hein, tout est une question d'orthographe. Je vois pas du tout le rapport avec le débat.
21: Je sais pas.
0: Mais enfin bref.
21: Bah, enchaîne la deuxième parce que c'était la question qui a été posée sur le chat.
0: Alors pourquoi va-t-on voir des prostituées? Alors si
21: non, il y a un truc sur les études, non?
0: Bah non, j'ai pas de truc sur les études.
21: Celle-là.
0: Non, mais on va faire.
21: Mais non, mais fais celle-là, c'était ce qui était demandé sur le net.
0: Alors, comment devient-on une pute? Alors, 73% des gens pensent répondre qu'il ne faut pas un bac pute et un BTS pipe. Bah, ça, en principe, il n'y a pas besoin d'avoir deux bacs ni de BTS. Et 0,4% des gens disent qu'il ne faut pas passer un concours de circonstances, ça c'est vrai. Et 58% des gens pensent que l'on ne devient pas pute, mais que l'on. Que l'on est prostitué, ouais ben oui. Oh. Pourquoi pas?
21: Donc,
0: voilà. Okay. Voilà. Donc on va garder les suites par les prochains pour la suite. Alors seriez-vous prêt à vivre avec une prostituée pour la vie? Et on va demander à Rodrigo. Alors lui, le temps qu'il réponde.
25: Excuse-moi, là, il y a quelqu'un qui part par la camionnette.
0: Bon, alors, Rodrigo.
25: On va revenir après, moi, de faire la totale éclate dans ton anus.
0: Bon, Rodrigo.
21: Attends, vas-y doucement, je crois que c'est la copine à Léandro.
25: Moi, tout travail, quelqu'un, il peut faire ce
0: que. Non, mais alors, Rodrigo, je te dis au revoir, comme ça, tu vas travailler.
21: Oh, non, pas encore.
0: Tu vas travailler gentiment. Allez, au revoir.
25: Avec Gérard Fun Radio.
0: Au revoir. Merci, Gérard Fun Radio, c'est ça.
21: Tu l'as pénalisé pour rien.
0: Allez hop, terminé. Je veux pas. Allez hop. Boule de guéchette.
8: Ouais, c'était quoi la question déjà?
0: Seriez-vous prêt à vivre avec une prostituée pour la vie?
8: Pour la vie, non, par contre.
0: C'est-à-dire, comme on vient de parler, si elle a décidé d'arrêter, donc, si vous êtes prêt, par exemple, à vivre avec une personne qui était prostituée avant.
8: Bah, franchement, moi, j'aurais peur de tomber pour proxénétisme, en fait, quoi.
0: Non mais ça, je te parle pas si elle arrête. Non, attends, écoute-moi, boule. Ouais, boule de gâchette. Écoute, ouais. Hey, je te demande si t'es prêt à vivre avec elle.
8: Bah ouais, mais si tu vis avec elle.
0: Non mais vu qu'elle a décidé d'arrêter, donc t'es pas poursuivi pour proxénète.
8: Bah si, parce que tu vis un peu sur son argent, c'est l'argent qu'elle a fait quand elle travaillait. Elle
0: bah ouais, mais de toute manière, ça va être la question je vais poser par la suite.
8: Voilà, donc si tu vis un peu de l'argent de la prostitution, t'es un macro, donc tu peux tomber pour proxénétisme, même si la pute elle est à la retraite.
0: Ouais,
8: donc,
0: bon.
8: Donc pour la vie, franchement, c'est chaud quoi.
0: Il y en a qui se mettent avec des gens comme ça. Hein.
8: C'est du vécu?
0: J'ai vu des reportages. Il y en a qui sont remis avec des gens et qui font leur vie. Hein.
8: Par exemple, tu pourrais toi vivre avec une ancienne prostituée sur le retour ou pas toi?
0: Bah disons si vraiment elle ressent quelque chose et puis qu'elle décide. Non mais si vraiment
8: elle a de l'argent quoi.
0: Non mais si vraiment elle décide d'arrêter et puis qu'elle ressent quelque chose, pourquoi pas?
21: On me dit que tu as déjà vécu avec plein de putes sur le net.
0: Non, mais
21: plein de gens me disent ça.
0: Ça, c'est des questions.
21: Et là, ils viennent juste de rajouter même des grosses putes.
0: Là-dessus, je répondrai même pas sur des questions. Gérard, oui.
21: À la place de Rodrigo, on accueille Ténicien qui écoute Fun Radio sur le 103.5 à Lisa Lagnol. Bonsoir à toi, Ténicien.
25: Oui, il y a erreur. C'est Ténicien, c'est Viva Lagnol dans les glandes.
8: Dans les glands, bonsoir. Bonsoir.
25: Bonsoir. Bonsoir Manu, bonsoir toute l'équipe.
21: Bonsoir mec.
8: Bonsoir le sud-ouest.
0: La fréquence.
25: C'est 103.5. Hein.
0: Merci.
25: De rien.
0: Donc alors, moche de nuit là.
9: Ouais, moi je crois que c'est un peu difficile de vivre avec...
0: Avec une prostituée après?
9: Bah ouais, parce que... Imagine, je sais pas si elle pourrait comprendre. Bon, parce que dans les couples, ça se passe pas super bien. Et c'est pour ça que tu vas aux putes. Alors, tu vis avec une pute... Mais comme elle te satisfait pas, t'es obligé d'aller aux putes.
8: Ouais.
20: Non mais d'accord, non mais je suis d'accord avec toi. Non mais le problème c'est si tu la fais revenir lui prendre goût à la vie, est-ce que...
22: Prendre goût à la vie, toi.
20: À la vie.
22: Ah pardon, aux vies. Aux vies, ouais, aux vies.
20: Oh là là là, putain.
22: Mais attends Gégé, quand tu dis ça, est-ce que tu penses qu'il y a assez de place dans une camionnette de pute pour vivre à deux? Parce que tu dis vivre à deux pute, mais il n'y a pas de place dans
20: mais
22: la camionnette.
20: Si elle arrête, putain mais...
22: Mais attends, mais elle arrête.
20: Hey, mais oh, vous allez, vous allez déboucher les oreilles
22: attends,
20: ou quoi?
22: Elle arrête, mais elle garde la camionnette. C'est pas parce qu'elle arrête qu'elle va revendre la camionnette.
10: Mais elle peut se reconvertir.
22: Elle peut se reconvertir dans, je sais pas, elle fait des pizzas dans sa camionnette ou un truc comme ça.
20: Oh là là là.
22: Est-ce que tu crois, toi, qu'il y a assez de place pour être à deux dans la camionnette ou pas?
20: Bah, y en a bien qui vivent dans des camping-cars, hein. Je suis désolé, hein.
11: Ah, ouais, dans un foyer même.
25: La bohème.
20: Donc voilà. Super, tu pues là.
10: Super, te pues. Ben en fait, moi j'aimerais bien que quelqu'un décide de vivre avec une pute parce que j'en suis une. Et puis bon, j'ai 32 ans, hein, donc
20: je vais quand même. Non, mais l'âge n'a rien à voir.
10: Non, c'est sûr, mais je vais pas faire ça toute ma vie non plus. Donc voilà, moi je serais prête à arrêter effectivement pour quelqu'un qui m'aime.
25: Tu pourrais lui poser la question à savoir ce qu'elle va faire après.
20: C'est qui qui parle là?
25: C'est Pénitien.
20: Super, tu peux.
10: Ah non, mais c'est intéressant, parce que j'ai un BTS d'action commerciale.
25: Ouais.
10: Moi, j'ai commencé à être pute pour financer mes études, et puis comme ça me plaisait et que je gagnais plus, j'ai continué, mais j'ai toujours mon diplôme et je peux exercer quand je veux.
25: Mais ça te sert, ton diplôme, dans tes activités de pute?
10: Oui, pour la compta.
25: Ah oui. Ah oui,
10: mais c'est tout.
25: Hein. Pas bête.
20: Pénitien.
25: En fait, pour répondre à tes questions, moi je dirais que en fait, non, je pourrais pas vivre avec une pute sur le retour, même sur le départ, hein, parce que moi je suis très, je suis avec ma copine là, et en fait non, je pourrais pas.
22: T'es un mec intègre.
25: Ouais.
20: Non mais moi je pense que là, à mon avis, pour reprendre ce que Super Topu disait. Donc, de toute manière, c'est vrai que pour reprendre goût à la vie, faut déjà trouver.
10: Faut oublier un peu le goût du sperme.
20: Déjà, faut déjà trouver la personne avec qui
22: laver les dents,
20: avec qui refaire sa vie et oublier ce qui tout son passé. Et ça, c'est vrai que ça va être
22: c'est dur. Tu arriverais, toi, Gérard, à oublier le passé de la personne?
25: Ouais.
20: Disons si la personne s'entend bien avec son concubin, pourquoi pas? C'est faisable. C'est possible, hein.
22: C'est faisable, mais ça demande de gros efforts, on est d'accord.
20: Mais de toute manière, faut être à deux.
22: Voilà,
20: C'est vrai que par la suite, faut qu'elle aille voir des médecins. Bon, c'est vrai que de toute manière,
22: pourquoi tu veux l'envoyer voir des médecins?
20: Non, mais de toute manière, si elle veut vraiment se sortir de là, faut qu'elle aille voir des médecins. Et il faut que son concubin l'aide à sortir de ça.
22: Mais allez voir, quel genre de médecin aller voir? Des proctologues, des uros?
25: Gérard, te sortir avec une pute, tu trouves pas ça un peu pitoyable?
20: Comment ça?
25: De sortir avec une pute, de faire sa vie avec une pute.
10: Des femmes.
25: Parce que t'auras toujours un doute, même si elle te dit je te trompe pas, c'est que pour le boulot, t'auras toujours un doute.
22: Il a pas tort, ouais.
10: Mais c'est gratos.
22: Parce que t'imagines, Gérard, t'es avec, ça se passe super bien, t'es avec cette femme, tout, elle a lâché le métier et tout, et un soir vous faites l'amour, et boum, juste après...
20: Tu crois qu'elle va retomber dedans?
22: Elle peut rechuter, ouais.
10: Même si vous avez des enfants, ça peut être dur pour quelqu'un d'avoir.
20: Mais dans ces cas-là, c'est vrai qu'il faut pas dire tout de suite, faut pas en parler tout de suite aux enfants.
22: Ouais, mais est-ce que toi, tu lui mettrais, par exemple, des billets de 20 euros sur la table de nuit, comme ça, pour lui faire des blagues le matin au réveil?
20: Non, quand même pas à ce point-là.
10: Il a pas de 20 euros.
22: Ah, ça peut être drôle, hein.
20: Non, je pense pas.
11: Il a pas de si gros billets,
22: Et est-ce que, par exemple, Gérard, s'il est imagine cette femme, vous donnez rendez-vous quelque part pour aller au ciné ou au resto, et puis t'arrives en retard, et elle fait les 100 pas sur le trottoir. C'est des trucs, faut faire attention.
20: Attends, là, on s'éloigne un peu du sujet.
22: Bien sûr, mais c'est toujours, tu sais, par rapport au passé des gens, quoi.
20: C'est bon, stop. On arrête sur cette question-là, parce que là, on s'éloigne du sujet.
25: Non, on est à fond de répute, là.
20: On s'éloigne du sujet, c'est pas bon. Une question internet.
11: Oui, beaucoup de questions internet. On est 8721, mon gars, donc ça arrête pas de monter, hein, c'est le feu.
22: C'est bien,
11: il
22: est.
11: Beaucoup de questions sur les Macs. En fait, il y a Bibob qui te demande est-ce qu'une pute peut attaquer son Mac au prud'homme?
10: Bien sûr.
20: Oui, tout à fait.
11: Pourquoi tu développes pas plus? C'est oui. C'est...
20: Non,
10: pas les prud'hommes du cul, Manu, tu connais pas.
11: Non,
20: il connaît pas lui. Mais de manière, il peut très bien l'attaquer pour vol et puis c'est tout.
11: D'accord.
20: Donc voilà. Après,
11: il y a Bad Boy aussi qui te demande y a-t-il une date de péremption sur ou sous les putes?
20: Non.
21: Parce qu'il dit qu'il faut se méfier, lui il a attrapé des trucs.
20: Non mais ça, si
21: il y a des crabes et tout.
20: Non mais si se protège pas au moment d'y aller.
12: C'est vrai.
21: Ah mais si tu chopes des morpions.
20: Non mais
21: si
20: tu mets à ton micro pour l'instant toi.
12: Non mais
20: excuse-moi. T'éteins ton micro, merci. Donc s'il se protège pas automatiquement, il pourra attraper toutes sortes de maladies. Et ça c'est le problème. Et ça je le dirai. Je ne sais combien de fois sur cette antenne. À chaque fois quand vous allez voir des putes ou n'importe quoi, protégez-vous. C'est simple, clair, net et précis.
12: Un bon parapluie.
21: Bravo Gégé. Une petite dernière pour finir, toujours sur internet, c'est Mike qui te demande quel est l'âge de la retraite pour une pute, s'il y a de la retraite.
20: Mais étant donné qu'ils payent pas d'impôts là-dessus, ça m'étonnerait qu'ils ont le droit à une retraite.
21: Bah comment elles font pour vivre après les putes alors?
20: Bah vivent avec ce qu'elles gagnent et c'est tout. Et justement la question.
21: Il faut mettre de côté pendant.
20: Bah ça dépend si c'est pas s'il y a pas un trafic. Et justement ça va être les questions qu'on va aborder maintenant. Donc alors le.
21: Juste une dernière question de Slayer. On me demande si c'est à cause d'une pour payer une prostituée que t'as revendu une de tes jambes.
20: Non, pas du tout.
21: Faites pas la lire celle-là.
20: Ouais, celle-là, je crois que t'aurais mieux fait t'abstenir.
21: Oh bien.
20: Attends, j'y arrivais. Donc c'est tout. Il y a pas d'autres questions.
21: Pour l'instant, c'est tout.
20: Et l'autre, elle veut pas répondre.
21: Diana, pour pas la citer, non, elle a pas posé de questions pour le moment.
20: Ouais, elle va se réveiller pour me poser des questions. Non, elle m'a dit qu'elle voulait en poser. Donc alors, combien gagne une prostituée environ? Donc on va s'écouter. Oui.
25: Gérard, c'est pénitien là pour aller dans ton sens là. Parce que moi j'ai vu le reportage sur.
20: Attends, hey, on va pas bouffer les questions.
25: Non mais c'est juste une question que j'ai à te poser.
20: Non mais alors dans ces cas-là, attends. Donc ça va aller vite. C'est avez-vous regardé les reportages sur la prostitution?
25: Ah, bah
20: voilà. Donc la question elle est là et on va s'écouter les Hugo en camionnette avec mes copines on crache à Nanterre et on se retrouve tout de suite après au 0825 0825 www.funradio.fr.
13: Quel talent!
20: Et voilà, c'était les Hugo en camionnette avec mes copines en colère on crache à Nanterre. Donc voilà, on se retrouve au 0825 0825 suite. Eh ben putain, mais tu vas laisser ton micro éteint, tu vas faire ton boulot comme il faut au standard ou tu fais tout de casse là.
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12: Je t'avais prévenu, GG.
13: Il est trop capté, bordel.
12: Je t'avais prévenu, GG.
20: Non, mais c'est pas grave. Excusez-moi, mais c'est bon. Donc un petit cafouillage, donc voilà, donc vous êtes bien
12: c'est le métier
20: sur,
12: qui rentre.
20: sur les débats des prostitutions. Donc on va continuer. Donc toujours sur le chat www.funradio.fr, Manu.
21: Toujours exactement.
20: Au standard Thomas et Laurent.
12: Bonsoir Gérard.
16: Salut Gérard.
20: Et à l'AREA Léo, qu'on retrouvera tout à l'heure. Voilà.
12: Ça donc, change des platines du Queen. Hein.
20: Avez-vous regardé les reportages sur la prostitution? Non mais merci.
13: Laurent, abuse pas. Non.
20: C'est bien quand je pose ma question que vous parlez sur ce que je dis. Donc avez-vous regardé le reportage sur les prostitutions? Donc on va demander à Boule de Gâchette.
18: Alors moi j'ai pas regardé tous les reportages.
20: Il y en a eu quand même trois d'affilée hein.
18: Alors ouais, je t'ai dit je les ai pas tous vus. Par contre, je regarde souvent des putes directement. Mm-hmm. Donc en fait ça devrait, tu vois, je devrais pouvoir m'en sortir au niveau des réponses même si j'ai pas vu tous les reportages quoi en fait. Mm-hmm. Parce que je vois des putes aussi, voilà.
20: D'accord.
26: Viens me voir toi.
18: Toi je te vois souvent ma cochonne.
20: Ah c'est bon là. Oh, héros.
18: Pardon.
25: Elle tourne, hein.
20: Merci. Moche de nuit.
18: Ouais, moi j'ai regardé l'émission de Bernard Tampi, bon voilà quoi.
20: Ouais, ok, donc t'as regardé.
18: C'était pas la mieux, hein. C'était vraiment pas ce qu'il y avait de mieux, hein. Mmh. Ça, on peut pas dire. J'aurais mieux fait d'aller au pute directement.
20: Hein. Ouais, mais super bon. Topu.
18: C'est clair.
26: c'est le soir ces émissions-là?
20: Ouais.
26: Bah, moi je travaille, donc j'ai pas vu.
20: D'accord,
18: bah, t'as pas une petite télé dans ta camionnette, un truc?
26: Ah, je ne travaille pas en camionnette. Ah,
20: Benicia!
25: Oui, Gérard, pour répondre à ta question, en fait, ouais, j'ai vu l'envoyé spécial, là, spécial prostitué, mm-hmm. avec les deux bonasses, là. Mm-hmm. Et, en fait, j'étais un petit peu choqué parce qu'à un moment, il y a une pute, tu vois, qui s'embrouille avec son macro. Et que, en fait, son macro, il voulait la carotte sur ses cotisations putronales. Donc moi je me suis dit, bon, même chez les putes, il y a des magouilles, donc c'est chaud. Je sais non, pas mais, si t'as vu le reportage.
20: Mais si, moi j'ai regardé les trois reportages qu'il y avait, mais pas celui de Tapie, parce qu'il l'avait déjà fait 15 jours avant.
25: Ouais, t'as tu vu trouves ça normal
18: de... Celui de Télématin ou pas, tu l'as vu?
20: Non, c'est pas le matin que je regarde la télé, c'est le soir.
18: Il y avait un spécial prostitution dans Télématin aussi. Hein,
20: ouais, mais de toute manière, le mieux, c'est... De toute manière, il fallait regarder, l'envoyé spécial, comme... je sais plus qui c'est qui me l'avait dit, là.
18: Ouais.
20: C'est Pénicien, je crois.
25: Envoyé spécial, ouais.
20: Donc, il y avait ça, il y avait aussi un reportage sur... dans les chats de pêche chez Capitaux, qui parlait de ça aussi.
21: C'est quoi, ça?
1: La pêche, les macros.
20: Avec Julien Courbet, tout ça.
21: Ah oui.
20: Sur TF1.
18: Ça, c'est des émissions de merde.
20: Non mais c'est vrai ouais, c'est vrai que là à un moment donné, je sais pas ce qu'il y a eu, c'est que toutes les chaînes sont mis en parler d'un seul coup.
18: Ouais,
20: coup.
18: La pute, ouais. Ouais. Mais Gérard, j'ai
21: et toi aussi hein, vu que Gérard, tu fais ce soir.
1: Fais
21: non.
1: Aussi.
18: Vas-y. Bah ouais, forcément.
26: C'est peut-être Gérard.
20: Oui. Ouais, attendez, qui c'est qui me parle en premier?
22: C'est moche de nuit là, j'ai une question à te poser puisque tu as regardé toutes ces émissions. Je voulais savoir si ça t'avait donné envie d'y aller aux putes ou pas.
20: Non, pas du tout.
22: Pourquoi?
20: Pourquoi? Parce que j'ai pas envie d'attraper des maladies.
22: Ah ouais, mais non, tu mets une capote.
20: Ouais, non, mais même les trois quarts du temps, c'est pas tellement bon.
26: Bah, à mon avis, c'est plutôt
22: écoute, moi j'ai vraiment une solution. Tu mets trois capotes, ça laisse celle du milieu propre.
20: C'est ça. Merci. Ça, Manu, c'est la dernière que tu fais parce que j'ai horreur des photos pendant
21: je
20: mes débats.
21: Je sais bien, mais c'est pour le site.
20: Ouais, non, mais moi je te dis, j'ai horreur de ça. Super, tu voulais me poser une question?
26: Oui, mais je me souviens plus de ce que c'était.
20: Bon, bah d'accord, bah quand tu l'auras.
26: Ah, si, je voulais te dire qu'en fait tout le monde en parle parce que c'est une loi qui va passer au Sénat et en fait c'est pour ça que tout le monde en parle, quoi.
20: Justement.
18: Pas de politique, là.
20: Non, mais justement. Et ça, c'est très bien la question qu'elle vient de dire.
18: Ah, bah merde.
20: Parce qu'en fin de compte, c'est vrai que c'est un truc qui va falloir bientôt que ça cesse.
26: Bah ouais, hein.
18: C'est pas la politique?
20: Non. Qui est con celui-là?
21: Oh, tu l'as cassé.
18: Oh, tu m'as calmé.
20: Voilà, n'importe quoi. Donc voilà, justement, on va revenir sur ce que disait.
18: Sur une pute, ouais.
20: Super Topu.
18: Ouais.
20: Donc, y a-t-il plus de prostituées en France que dans d'autres pays? Et on va en mettre deux d'un coup, comme ça, on va accélérer le débat. Et
21: non, y a-t-il. Mais, attends, mets deux d'un coup, toi, t'es
18: bien,
21: malaise.
18: Ça. Ah, t'aimes bien, ça.
20: Alors, la première, c'est. Y a-t-il plus de prostituées en France que dans d'autres pays? Et y a-t-il un trafic dans la prostitution ou autre? Voilà.
21: La prostitution?
20: Dans la prostitution, oui. Et ça existe. Ou justement. Et ça, on va... Donc, Pénicien, tiens.
25: Alors, là, tu viens de faire une double, là.
20: Ouais, ah double, ouais, j'en pense d'un coup, parce que vu l'heure qu'il est, faut quand même qu'on active. Hein.
21: Faut qu'on trace, on n'a pas que ça à foutre, nous. Hein.
25: Vas-y, tu peux me la refaire, la double?
20: Alors, y a-t-il plus de prostituées en France que dans d'autres pays? Ouais. Ça, c'est la première question.
18: Ouais.
20: Et la deuxième question, y a-t-il un trafic dans la prostitution ou autre? Donc, en parlant de trafic dans la prostitution,
18: ouais.
20: C'est que Super Topu disait... Donc, c'est une histoire avec l'histoire du gouvernement, tout ça. Hein. Donc, les questions. Ah bah
25: ouais. Alors, pour répondre à ta question, Gérard, je te dirais qu'en fait, nous, en France, on a une réputation d'aller souvent aux putes, nous, les Français. Et qu'en fait, donc on a cette image de marque à soutenir aux yeux du monde.
20: Mmh.
25: Et sur le trafic, c'est vrai qu'il y a du trafic, tu vois, surtout sur Paris, tu vois, sur les maréchaux. Il y a beaucoup de putes roumaines. Et en fait, c'est la mafia roumaine qui s'occupe de tout ça, quoi.
20: Donc, alors pour toi, donc sur la première, donc il y en a plus en France,
25: ouais.
20: Et donc pour toi il y a un trafic.
25: Ouais.
20: C'est ça que tu veux répondre à la deuxième aussi en même temps.
25: Voilà, tout à fait.
20: Ok. Boule de guéchette.
18: Ouais, alors moi je suis d'accord avec ce que t'as dit là au niveau du gouvernement.
20: Hum?
18: Donc effectivement il y a des trafics de putes au niveau du gouvernement, ça c'est clair. Il y a de la call girl qui tourne. Deuxièmement, ce qui concerne la France, t'inclus quoi dans France? Il y a aussi les dom-toms.
20: Dans d'autres. Y a-t-il plus de prostituées en France que dans d'autres pays? Donc, si je parle d'autres pays, automatiquement, je parle des dom-toms et tout ça.
18: Ouais, donc, au niveau des dom-toms, ben, je sais qu'au Canada, il y en a pas mal.
20: Mmh.
18: Par contre, je sais pas, en Europe, tout ce qui est Brésil, etc., c'est quand même moins touché que la France. Il y a moins de Il y a moins de prostituées roumaines, comme disait l'auditeur, au Brésil qu'en France, par exemple. Tu vois. Mm-hmm. Bizarrement, on se demande pourquoi.
1: On importe beaucoup du Brésil, quand même, hein, faut le dire.
18: Mm. Ah, mais on exporte peu, quand même. C'est ça qui est dommage, tu vois. Est-ce qu'on pourrait pas exporter 2-3 laiderons, là, français, les
1: Anglais? Ah ouais, ça bien.
18: Parce qu'il y en a marre de récupérer.
20: Non, mais il n'y a pas que du Brésil, hein, justement.
18: Non, mais comment ça se fait qu'on garde toutes nos meufs poubelles et qu'on les envoie pas un peu chez eux aussi, alors qu'eux, ils envoient leurs meufs,
20: quand même? Ok, bah, c'est bon. Match de nuit.
22: Bah, moi, écoute, je suis d'accord, parce que c'est vrai que quand tu vas à l'étranger, dans les pays de l'Est, tu vois, tu vas faire un peu de tourisme et que tu veux t'envoyer une petite pute, comme ça, hein, parce que
18: t'es en
22: vacances.
18: Une grosse?
22: Eh ben, t'en trouves pas, elles sont toutes en France.
20: Mmh.
22: Voilà. Et quant au trafic, je dirais qu'il y a énormément de trafic, surtout le vendredi vers 18h.
20: Ouais, non, mais ça, de toute manière, bon. Qui c'est qui a pas répondu? Super Topu, ouais.
26: Super Topu, ouais. Je pense qu'il y a plus de putes françaises en France qu'à l'étranger. Et tout à l'heure, quand tu parlais des autres pays, est-ce que tu inclus aussi les ambassades? Parce que des fois, les putes, elles vont voir les démocrates, tu vois. Mmh. Et est-ce que tu inclus aussi l'ambassade qui est un territoire de l'autre pays?
20: Non, mais s'il y a, c'est que...

0: Mais, la Slovaquie.
1: On
2: me demande donc s'ils ne devraient pas boycotter ce match, les joueurs.
0: Non, pourquoi? Je vois pas le rapport.
2: L'exportation clandestine de prostituées.
0: Non, mais je vois pas le rapport avec le débat, parce que en fin de compte, ce qui se passe, c'est que s'il y a de la prostitution en France, tu me diras, il y a quoi? Il y a peut-être une.
2: J'en côtoie souvent des barbus.
0: Non, mais il y a.
3: Oui. Il faut qu'ils boycottent les putes, il faut pas qu'ils boycottent le match.
0: Laissez-moi répondre à la question.
2: Est-ce que c'est pas un match de putes aussi?
0: Non. Non, mais ce qu'il y a, c'est que faut vous dire une chose, c'est que s'il y a des putes qui viennent de l'étranger, c'est qu'elles sont emmenées par des personnes qui la forcent à venir en France. Parce que regardez, en Italie, il y en a. En Espagne, il y en a. En Angleterre, il y en a. En Allemagne, il y en a. À peu près dans tous les pays. Et ça, c'est des personnes qui vont les chercher, qui les forcent à venir, à travailler et à récupérer leur pognon. Voilà, c'est tout. Voilà. Qu'est-ce que je viens de dire, là?
4: Non, c'était sur moi la photo, GG.
5: Ah, mais même.
2: Il y a Gégé.
4: Excuse Gégé.
2: Il y a une autre petite question internet de Diana, justement, donc tu vas être content, qui me demandait si une pute peut aller voir une autre pute.
0: Ça peut, oui. Bah, ça existe, hein. Ça existe, il y en a.
2: Tu sais, parce que des fois, dans la profession, tu vois, entre collègues, tu te rends des services, tout ça, est-ce que ça marche aussi chez les putes?
0: Bah, bien sûr. Si elles ont
2: donc,
0: pas,
2: si
0: elles ont,
2: t'en es sûr quand même. Donc,
0: si elles ont pas cette pognon, si elles ont pas cette pognon, elles essayent de s'aider entre elles.
4: Est-ce qu'il découvre?
0: Regarde, hier, si t'avais envoyé Perrin là-bas, rue Saint-Denis.
2: Hier, oui, bien sûr, c'est moi qui l'ai envoyé, ouais.
0: Donc, Perrin, il a discuté avec deux prostituées. Et donc, les deux prostituées, donc, elles essayaient de faire quelque chose entre eux. Donc, voilà. Alors, que risque une prostituée? Et qui n'est pas en règle de papier. Alors, je précise bien, pas les règles de sang, pas ces ragnanés, hein, les règles de papier. D'accord?
6: Si on pouvait un petit peu parler de l'économie dans le milieu de la prostitution, ce serait bien. Par exemple, ce serait bien qu'on exporte nos vieilles putes, en fait, et qu'on importe, par exemple, des putes du Brésil qui ne prennent que 10 euros pour l'amour et 30 euros pour la pipe. Enfin, des doubles peignées.
0: Parce que je crois que Perrin, hier, il a demandé les tarifs et je crois que ça tournait entre 20 et 50 euros.
6: Ouais, mais ce qui est bien avec les putes...
2: Je crois que c'est 20 pour la pipe et
0: 50 pour l'amour.
2: Je sais pas si on peut appeler ça de l'amour. Qu'est-ce que t'en penses?
0: Personnellement, non.
6: Non, mais Gérard,
0: oui.
6: C'est moche de nuit, et si ça se trouve, c'était un tarif spécialement pour Perrin.
2: Il
6: en profite de travailler à FUN, hein.
0: Il en profite pour aller voir les putes aussi,
3: tu trouves pas que ça augmentait un peu les prix par rapport à avant?
0: Bah, je sais pas, moi, j'ai pas eu l'occasion de.
3: Mais par rapport à avant, pas maintenant, mais avant, quand je veux dire, tu te souviens, tu trouves pas que ça augmentait un peu par rapport?
0: Bah, je sais pas, moi je te dis, j'ai pas eu l'occasion d'en fréquenter des...
6: Ouais, Gérard, c'est moche de nuit encore, j'ai une question.
0: Oui.
6: Parce qu'il y a une rumeur qui dit que, et là peut-être Super Tepu à pouvoir confirmer, je sais pas. Il y a une rumeur qui dit que, sur les aires d'autoroute, quand il y a les routiers, les automobilistes qui s'arrêtent...
0: Moche de nuit.
6: Ouais.
0: Tu te calmes un peu parce que
6: J'ai dit que c'était une rumeur.
0: Ouais, non, mais moi je te dis, tu te calmes un peu parce que c'est la...
6: C'est une rumeur, alors j'aimerais que soit tu confirmes, soit tu infirmes.
7: Moi, j'ai commencé sur les aires d'autoroute, parce que c'est là que t'as le plus de clients.
0: Ouais. Ah. Attends, super, tu peux, t'as pu. Donc la question, c'est pensez-vous que les routiers vont garder prostituées? Si oui, pourquoi? Voilà.
6: Bien sûr.
0: Voilà, t'es content, moche de nuit.
2: Tu peux répondre, Gérard, t'es le plus confirmé dans ce domaine-là.
0: Gérard,
2: sur le net, on me dit c'est bizarre parce que ça revient à la question d'avant, une pute qui va voir une autre pute quand un routier va voir une pute.
0: Bah, la preuve, là, la question.
2: Mais non, mais je sais pas si, tu vois,
7: je sais
2: pas si t'es capté.
0: Oui.
7: Quand moi, par exemple, j'ai envie d'aller voir, de me taper un mec, il y a des mecs putes.
0: Ça s'appelle des trablots.
3: Non, des gigolos.
0: Des trablots.
7: Les travaux, je croyais qu'ils avaient une chatte.
0: Des travelots.
7: Non, ils ont une chatte, les travelots.
0: Ouais, bref. Vous répondez à la question, là?
7: Ils ont une chatte et une bite.
0: Eh Laurent, ça commence à bien faire.
2: Il prend les appels et tout. C'est pas grave, j'ai une autre.
4: Il abuse.
2: Dans le débat,
0: Laurent. Tu éteins ton portable ou sinon tu sors.
2: Excuse-moi.
0: Merci. Question internet.
2: Oui, mais je l'ai.

0: Zappé, donc je vais en prendre une autre. Il y a PTBS qui te demandait, est-ce qu'un BEP Trave a la même équivalence qu'un CAP de vendeur de yaourt en fac?
1: Non.
0: Non?
1: Non, puis il n'y a pas besoin de... J'ai déjà répondu tout à l'heure à cette putain de question. Donc.
0: C'est pas grave, il y en a une autre. De Rectum de Ouf, qui te demande, y a-t-il un diamètre minimum de dilatage du rectum pour être pute?
1: Non plus.
0: Non plus.
1: On est combien sur le site internet quand même là?
0: Ne bouge pas.
2: Faut peut-être développer un peu quand même.
3: Ouais, parce que là.
2: Là, on est.
0: 8752.
1: Combien?
0: 8752. Très exactement.
3: Ouais, bon, c'est pas génial.
0: Non, c'est pas le top, mais bon, voilà.
1: Laurent, dehors.
0: C'est plus possible.
1: Laurent. Hop, terminé.
0: Allez.
1: Ouais. Allez, hop, c'est fini.
4: Truc, là. C'est pas bien. Là.
1: C'est fini. Pensez-vous que les routiers vont voir des prostituées? Si oui, pourquoi?
5: Donc, alors, pénitien.
6: Ouais, alors moi je pense que effectivement, bon, déjà les routiers ils ont cette réputation d'aller voir souvent des prostituées.
1: Ouais, mais c'est ça le problème qui.
6: Ouais, bon, bah c'est une mauvaise réputation, mais qu'est-ce que tu veux que je te dise? C'est comme ça, c'est dans les mœurs, c'est comme ça. Mmh. Donc, c'est vrai qu'ils ont la réputation de se décharger dans les putes. Mais bon, c'est comme ça, les gens y croient ça, mais bon, c'est vrai, c'est pas vrai, parce que les routiers ils font leur métier, et de temps en temps ils se tapent des putes.
1: Ouais, mais pas tout le temps. Super, tu pues.
3: La fréquence?
7: Ma fréquence, 113.3. Moi, je pense que...
1: Attends, qui c'est qui te demandait ta fréquence à toi?
7: Je sais pas, j'ai entendu demander...
3: Non, c'était la fréquence des rapports des routiers par rapport aux putes.
7: Tu m'as demandé ma fréquence?
1: Non, mais moi, j'ai jamais...
7: Par mois.
1: J'ai jamais demandé ta fréquence, parce que ta fréquence gelée, c'est 103.3, voilà.
7: Donc,
1: pour toi...
7: Si, à mon avis...
1: Merci pour le micro.
7: C'est pour se vider les couilles, voilà.
1: Ouais, ok. Moi, je donne oui.
8: Bah, moi, je sais pas si, finalement, les routiers...
6: T'as vu ça, Chico, là?
8: Je sais pas si les routiers, ils ont tellement le temps que ça de s'arrêter pour voir les... pour aller aux putes, quoi, parce qu'ils ont des horaires assez chargés.
1: Mmh.
8: Et moi, je pense que pour vérifier ça, faut regarder dans... Il y a des boîtes noires, des trucs comme ça, quoi.
6: Ouais.
8: Donc, faut approfondir de ce côté-là.
6: Est-ce que tu penses, Gérard, est-ce que tu penses que les macros, ils relèvent la boîte noire des putes?
1: Ça, j'en sais rien s'il y a des boîtes noires. Hein.
6: Il n'y a pas de contrôle.
1: Boule de.
0: On me demande si toi, ta boîte, elle est noire.
1: Non.
0: Fait, sur le nom.
1: Ouais, c'est des questions cons, donc je répondrai pas. Ouais. Non, mais arrêtez avec les questions bidons sur l'internet.
0: J'ai compris, les gens, arrêtez, hein, c'est mal.
1: Boule de gâchette, pour
9: alors,
1: finir.
9: Bah oui, malheureusement, moi, je crois qu'effectivement, les routiers vont voir des putes. Le problème, c'est que les gars,
1: bah, si oui, pourquoi?
9: Alors, pourquoi? Bah, parce qu'il faut que les vieilles putes moches, elles baissent aussi, quand même. Et le problème, c'est qu'en fait, les gars, ils s'arrêtent sur les aires d'autoroute, ils perdent du temps à limer.
1: Les aires de repos, pas sur les aires d'autoroute,
9: pardon,
1: merci.
9: Les aires de repos, les gars, ils perdent du temps à limer des boulets, tu vois. Et après, les gars, ils sont obligés d'appuyer sur le champignon pour pouvoir rattraper le temps perdu, et ils font des cartons. Hein? Donc, en fait, la pute pour le routier, c'est vachement dangereux, tu vois. Parce que s'il n'y avait pas de pute, je pense qu'il y aurait moins de cartons parce que les routiers seraient moins pressés.
1: Non, mais alors là je pense que...
9: Tu vois ce que je veux dire?
1: Non, mais moi, pour l'instant, moi, je vais prendre un peu la défense des routiers.
9: En même temps, d'un autre côté, si je peux faire...
6: Je vais prendre la défense des putes, moi.
9: Si je peux dire le contraire, en même temps, le routier, s'il se pignole au volant pendant qu'il conduit, ça peut créer des accidents, donc c'est peut-être...
7: Ça te répond aussi.
1: Non mais moi je vais prendre. Non mais là moi je suis pas d'accord avec ce que vous dites parce que là vous salissez quand même le métier des routiers. Non mais moi j'en ai fait partie, mais de toute manière c'est pas pour ça que j'ai été voir des putes.
9: Tu les salis quand même un petit peu, rien que
1: par. Non.
6: Honnête, Gérard, personne n'écoute.
8: Gérard,
1: non.
8: Excuse-moi, c'est moche de nuit, j'ai une question, ouais. Parce que tu as l'air de maîtriser un peu ce métier.
9: Les putes, ouais.
1: Non, le métier de routier, pas.
8: Alors,
1: le métier de des putes.
8: Je voulais savoir, parce que si bon pour arrondir un peu les fins de mois, un routier décidait de faire des passes comme ça, est-ce que ça deviendrait, on pourrait dire, qu'il ferait un métier de putier?
1: Non.
9: Est-ce que toi, Gégé, tu crois que pour arrondir des rondelles, le routier, il peut prendre une prostituée dans sa cabine? Est-ce que c'est autorisé?
1: Non.
6: Ah, stop.
1: Non, bah c'est
6: interdit.
1: C'est interdit. Donc voilà. Donc la question.
9: Il la prend dans la cabine.
1: Dernière question.
4: Gérard, la photo.
10: Oh, mais arrête, toi, Olivier.
0: Oh là, ça va. Oh là, ça va taper. Là, ça tape. Oh, ça y est, ça tape. Fais gaffe, la dernière fois que tu t'es tapé comme ça, tu t'es cassé une main.
10: Arrête, Olivier, dégage.
1: Dégage.
0: Bon, j'en profite pour poser une question internet, GG.
8: Oui,
0: écoute.
10: Dégage.
0: Alors, il y a Diana qui te demande s'il existe des assurances pour putes. Comme la Maif ou
1: non.
0: Comme As.
1: Moi, non, il n'y a pas d'assurance là-dedans, malheureusement.
6: Ah, il y a la FACMUT quand même.
1: Il n'y a pas d'assurance. Ouais.
0: Non. Et sinon, il y a Lapinou qui me demande, si les putes, elles vont acheter leur camionnette de fonction au salon de l'auto, comme c'est en ce moment.
1: Non.
0: Il y avait un stand ou une, tu vois, un hall.
1: Non.
0: Non.
1: Non. Bon, donc, bah voilà. Alors, que risque une prostituée qui n'est pas en règle de papier? On va s'écouter Jacqueline Lacholas avec un doigt. C'est bien. Et un point, c'est mieux. Et on se retrouve tout de suite après au 0825-08-5000 pour la suite et fin du débat sur la prostitution. À tout de suite.
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1: Et voilà, donc on venait de s'écouter Jacqueline Lacholas avec un doigt, c'est bien.
11: C'était
1: et
11: bon, d'ailleurs.
1: Un point, c'est mieux.
11: T'as pas aimé?
1: Si, c'était pas mal.
11: Ah, moi, j'ai bien aimé.
1: Putain, j'ai même pas... Ah ben bien sûr, si on m'a coupé tout là, c'est pas bon hein.
0: On t'a coupé tout.
11: T'es circoncis.
0: T'as plus rien.
1: Bon alors donc je répète, c'était Jacqueline Lacholas avec un doigt c'est bien et un point c'est mieux. Donc et voilà, donc suite et fin du débat sur la prostitution. Donc alors question internet.
0: Question internet, oui, donc ça a bien monté là, on est à 9561.
1: Ce
0: qui est quand même sympathique. Hein. Et ta chère Diana qui te demandait si une pute pouvait prendre plusieurs clients à la fois.
1: Plusieurs clients à la fois, c'est quand même assez dur, mais pourquoi pas, ouais.
0: Toi, quand tu faisais ce métier, tu
1: ah non, moi j'ai jamais fait ce métier-là. Ne dis pas n'importe quoi.
0: Je sais pas, c'est parce qu'il y a beaucoup de gens sur Internet qui
1: disent
0: ça.
1: Non, mais j'ai jamais.
11: T'as l'air de vachement bien t'y connaître, en fait. Hein.
1: Non, mais moi j'ai.
11: Pas comment tu te réserves, mais.
1: Moi j'ai jamais fait ce métier-là.
0: Par contre, il y a des questions sur Internet. Moi jamais j'oserais te les poser, mais bon, c'est eux qui veulent, tu vois. Le truc, c'est que en fait, ils te demandent tous si par hasard, tu vois, étant donné que tu sortais avec Sandy, tu vois, que Sandy, elle se tapait Henri.
1: Non, c'est
0: Sandy,
1: bon.
0: Sandy, c'était que Sandy, c'est.
1: Terminé.
0: Je suis la voix du peuple, Gérard. Tu ne peux pas m'interrompre. Et donc, de fait, est-ce que toi, vu que Henri se tapait. Ta pute d'ex-femme, est-ce que toi tu serais pas le Mac en fait et tu prenais l'argent de
1: Henri? Que risque une prostituée qui n'est pas en règle avec ses papiers? On va demander à Boule de Gâchette.
11: Il a pas répondu là.
1: Non, mais je répondrai pas à cette question. Donc à Boule de Gâchette. Les auditeurs,
11: attends, les auditeurs, t'as viré Laurent, moi je sais pas utiliser ce truc là donc.
1: Bon alors. Oh Thomas!
11: Ouais, je vais faire, j'essaye. J'appuie sur R.
0: R. R2, genre rappel.
11: R2D2.
12: Ouais. Non, à droite là.
11: R. Comme ça. Ok.
12: Non, ça marche pas.
11: Merde. Laurent, viens m'aider. Y a un problème. Tu vois, t'es nécessaire quand même.
3: Y a un problème qui se passe.
0: C'est la mouise.
3: C'est bon, je
1: peux. Bon, Gérard! Pas de problème. Que risque une prostituée?
12: Oh merde. Oh, Laurent revient.
1: Bon, Manu! Ton portable!
3: Ouais, ça y est, c'est éteint, ça y est, terminé. Je suis là.
1: Alors, que risque une prostituée qui n'est pas en règle de papier? On va demander à Boule de Gâchette.
3: Juste, laisse-moi le temps de m'installer. On est reparti. Parti, voilà.
1: Non, mais vous allez vous foutre de ma gueule longtemps, là?
3: Il est là, c'est bon, risque. Y a pas de problème, voilà, terminé.
13: Allô? C'est Rodrigo, moi avoir fini avec Léon, toi venir maintenant. Toi venir, moi te faire la totale. Moi avoir fini. Moi te sucer ta quéquette de lépreux contre des tickets resto. Toi venir, total éclatage dans ton anus. Moi prendre juste ton bob fun radio. Fun radio, total éclatage dans ton anus. Toi venir chercher bonheur maintenant dans camionnette à moi. Toi venir, moi te jouer sur pectoral. Toi venir. Moi être extra-lucide au Brésil, moi faire simple imposition de ma quéquette sur tes pectoraux.
1: Boule de Gâchette, une fois.
13: Guérir rhumatisme, problème d'alcoolisme, tout guérir à toi.
3: Je peux rien, moi.
13: Toi venir.
3: J'essaie de
1: comprendre. Bon, rien.
13: Toi venir, Gérard.
1: Débat va être vite clos.
11: Oh non, non.
1: Non, GG, c'est bien, là. Boule de Gâchette.
14: Alors, Mr. Cousin. Prostituée qui n'aurait pas de papier.
1: Que risque une prostituée qui n'est pas en règle de papier?
14: Si elle n'a pas de papier, il faut qu'elle s'essuie quand même de temps en temps.
0: Il y a des feuilles dans le bois. Hein.
14: Voilà, tu fais avec un journal ou un truc comme ça, quoi. Ah, sinon, c'est chaud, ça s'accumule, après ça macère.
0: Ah, ça fait des croûtes, hein, c'est dégueulasse.
14: Putain, mais. Des croûtes quand même.
0: Moi, il sait ce que c'est.
1: Vous comprenez la question ou pas?
14: Bah oui, tu risques des croûtes quand même. C'est ça en fait.
1: N'importe quoi. Match de nuit.
13: Moi venir, toi être monoboule, moi te faire ticket
1: match,
13: et demi.
1: Match de nuit.
13: Toi qu'avoir bah, écoute, il vient toi venir, toi t'as les clashs dans la camionnette.
15: Mais c'est marrant, on dirait que vous avez... Gérard, vous avez appelé un numéro spécial là parce qu'il y a une personne de consonance brésilienne qui parle.
13: Par
15: contre,
13: l'exposition de ma quéquette, c'est guérir tes rhumatismes.
14: Et Ronaldo, il va t'exploser.
13: Va guérir tes problèmes d'alcoolisme. Toi venir, camionnette.
15: Gérard, j'ai l'impression que cette personne veut poser son sexe sur tes pectoraux.
1: Masse de nuit, tu réponds à la question.
15: Ouais, bah écoute, c'est un peu comme tout le monde, hein, pas besoin de faire pute pour savoir si tu veux que, bon, bah si t'as pas tes papiers, t'es dans la merde quand même.
1: D'accord. Putain, vous répondez
0: pas compris, hein.
1: Super, t'as pu.
7: Effectivement, tu peux finir plutôt dans un endroit sombre et peu fréquentable.
14: Mr. Cousin.
1: Oh là là là là là là là.
14: Oh, ça balance là.
0: J'ai quelques petites questions internet si tu veux, Gérard. Tu veux ou pas,
1: Laurent?
0: T'as pas l'air de vouloir.
15: Faut venir.
1: Soit tu fais ton boulot correctement ou tu vires de standard.
16: Non, attends, j'essaie de le faire correctement. Regarde, je suis parti, tu m'as foutu dehors, je suis revenu, il n'y avait plus d'auditeurs, j'essaie de faire mon mieux. Et ça y est, je me fais engueuler. Donc,
1: il y a boule de gâchette, il y a moche de nuit, il y a super topu, et il y a pénitien normalement qui sont toujours là. Les autres, je ne les veux pas sur l'antenne.
15: Monsieur Cousin.
16: Mais tout le monde est là.
7: J'ai envie de câlin, j'ai envie de câlin.
0: Oula.
7: On t'attend, hein.
0: Oula,
15: toi venir.
7: Toi venir,
15: Gérard.
1: Moi, bon, Gégé, il fait quelque chose là, gère un peu.
7: Deux abricots,
1: ça fait. Ta gueule!
17: Attention, on va se calmer un petit peu, on va se calmer un petit peu.
7: Oh là là, bassine, entre les grossesses, ding ding dong.
0: Excusez-moi, j'aime bien cette petite ritournelle.
16: C'est un Gérard.
7: Ding ding dong.
0: Bon, Gérard, pour remettre tout ça. Dans deux petites questions internet, si tu le permets. On me demande si tu peux faire prostituer par intérim ou autre.
1: Non.
0: Donc tu peux pas faire
1: non.
0: Genre McDo le matin et pute la nuit.
1: Non.
0: Non, ok.
17: L'intérim, c'est mieux payé en plus.
0: Bah ouais.
1: Bah ouais, mais.
0: Donc c'est con. Non. Bah développe un peu, je sais pas.
1: Non, je te dis non.
0: Sinon,
17: ils font pas ça, Manpower.
1: Non.
17: Attends,
1: donc
17: à chaque
1: après.
17: Fois, tu réponds négatif
0: bah ouais.
17: ou positif.
1: Non, mais attends, toi, ça fait plus d'une heure que t'es en train de jouer avec au con avec le téléphone.
17: Bah, j'essaye de comprendre.
1: Non, mais t'essayes de rien comprendre du tout.
16: Moi, je suis
1: t'es en train de faire le con, alors c'est bon.
17: C'est pas après. Facile.
0: Et on me demande aussi, peut-on payer une pute en nature? C'est
16: Elle
0: Barto qui me demande ça.
1: Une pute en nature?
0: Ouais, est-ce que bah tu déjà, peux payer tu une pute en nature?
1: En liquide. Tu la payes en euros.
0: Aussi en liquide, ouais.
1: Ouais, non, mais tu la payes déjà en euros, donc ça suffit, hein. Non, ouais, voilà.
16: Là, je comprends, là.
1: Super te pu.
7: Ouais, c'était quoi ta question?
1: Alors, que risque une prostituée qui n'est pas en règle de papier?
7: Je
1: donc, pas des papiers, comme j'ai entendu dire, boule de guéchette et moche de nuit, là.
7: Je t'ai répondu.
1: Tu m'as répondu. Alors, pénitien pour finir.
6: Est-ce que tu peux me répéter la question?
1: Parce
6: que
1: non, tu viens d'entendre, je répète plus la question maintenant.
6: Mais j'étais hors antenne avec le loup.
1: Non.
6: Ok, bah moi je dirais oui.
7: Qu'est-ce que tu veux si tu crains que t'as pas tes papiers?
6: Ouais, ça craint. Parce qu'il faut, si jamais les flics ils arrivent dans la camionnette et que la pute n'est pas en règle, elle peut pas travailler. Hein. C'est vrai que ça craint. Ça craint de la nuit.
14: Est-ce que tu crois que si la pute elle a pas ses papiers dans la camionnette, GG, elle peut se faire embarquer dans la camionnette des flics?
1: Bah bien sûr.
14: Donc en fait elle passe de camionnette, c'est une tournante de camionnette quoi.
1: Bah de toute manière s'ils sont pas en règle avec leur papier d'identité, automatiquement ils vont au commissariat. Alors, puis
14: attends,
1: c'est tout. Mais après elles sont relâchées. Mais c'est bon.
6: Mais ouais. Elles peuvent gambader dans la nature.
1: Mais elles sont relâchées après, donc c'est bon. C'est alors voilà, terminé. La question est close.
14: Ils sont relâchées.
1: Que pensez-vous des films porno à la télé? On va demander à Pénitien.
14: Okay.
16: C'est quoi le rapport?
0: Non, mais il n'y a plus. Ouais,
6: on est rapport avec les
0: débats. Ah là, on n'est plus dans
1: ta
0: la putain.
1: Ta gueule à toi!
0: Non, mais là,
1: tu fermes ta gueule!
0: Non, mais Laurent, ferme ta gueule. Non, mais Gérard, on n'est pas du tout dans le débat là.
1: Si. Pourquoi la prostitution, les films porno à la télé, c'est strictement pareil.
0: Pourquoi? Parce que les filles qui font du porno sont des putes.
16: C'est ça qu'il veut dire.
0: C'est ça que tu veux dire?
16: Ouais.
1: Pénitien!
16: Pas d'amalgame.
6: Tu veux dire qu'en fait, les hardeux, c'est des putes quoi. C'est ça que tu veux dire? GG.
1: Que pensez-vous des films porno à la télé?
6: Ouais. Moi, je pense que bon, il faut pas montrer ça aux enfants. Et que, bon, sur M6, sur les chaînes RTL, bon, ils passent le film de cul à M6. Bon, oui. Ça, c'est à la rigueur, c'est bon enfant, c'est bon esprit, c'est vite fait, touche pipi, frotte poil, tout ça.
1: Mais
6: non, par contre, ouais, les pornos sur Canal+, c'est bien que ce soit crypté. Par contre, il y a des petits filous qui regardent quand même.
0: Et ça, c'est des yaourts.
6: Ouais, c'est vrai. Et qui se tapent des queues.
1: Comme Manu.
6: Ouais.
0: Quoi?
1: Comme Manu qui a fait croire qu'elle était malade alors qu'il se tapait des queues au lieu d'être malade.
0: Oh, putain, mais tu m'as démasqué, salaud. Tu m'as démasqué.
1: Comment il va? Manu qui était malade alors que t'étais en train de te taper des branlettes avec ta meuf.
0: Non, je suis cassé, tu m'as brisé.
16: C'est pour ça que tu t'emballes.
1: Super topu.
14: Ah ouais. Un petit carré branlette là.
1: Super Topu.
0: Je vais peut-être m'en faire une là, d'ailleurs.
7: La question, c'est quoi?
15: Alors, regarde. Elle vise les yeux à GG.
1: Que pensez-vous des films porno à la télé?
7: Ah ouais, mais ça, ça n'a rien à voir. Hein. Ça n'a rien à voir, les actrices porno, c'est pas des putes.
1: Ah ouais, mais même, t'en as dedans. Hein.
15: Ouais.
1: Je suis désolé.
16: Moi, je suis d'accord avec toi, Gérard.
1: Bon, alors, moche de nuit.
15: Si je peux mais est-ce que tu... Parce que, est-ce que toi, tu penses que, en fait, si tu... Le fait de payer une chaîne à péage qu'on citera pas, parce que, hein, pas de marque.
14: Ouais.
15: Mais est-ce que et pour se taper une branlette en fait ça équivaudrait à aller voir une professionnelle?
1: De toute manière je répondrai après donc boule de gâchette.
15: Mais pourquoi tu réponds pas maintenant?
1: Bah je réponds après que tout le monde ait répondu. Alors, c'est tout. Ouais, boule de gâchette.
14: Alors la prostitution, les films de cul, il faut quand même aussi parler des nanas qu'on laisse un l'air dans les pubs pour les savons là pendant la pause pub. Et puis les meufs qui ont les fesses à l'air dans les catalogues de la Redoute, hein, c'est pareil. Hein. Tout ça, c'est pareil. Prostitution, film de boule, catalogue de la Redoute.
0: C'est crado là.
7: Craché dans la camionnette.
1: Bon, donc, alors moi, ce que je reproche, et ça, c'est pour parler justement, comme Super Topu disait tout à l'heure, avec les histoires de trafic.
15: C'est
1: donc,
15: ouais.
1: T'as fermé vos gueules pour l'instant quand je réponds, merci.
18: Ouais!
1: Donc, c'est pour répondre à ce que disait Super Topu tout à l'heure sur une question. Donc, en ce moment, c'est en pourparlers. Laurent, t'éteins ton micro, s'il te plaît.
19: Il est éteint.
1: Ouais, mais tu l'éteins et c'est tout. Donc, c'est en pourparlers avec le gouvernement que toutes les chaînes qui font qui vont voir des films porno à la télé seront sanctionnées. Oh, le téléphone portable!
15: Eh,
1: hey, mais ça commence à bien faire là!
19: Il est éteint, c'est le tien.
1: Non, c'est pas le mien, il est éteint.
16: C'est pas le tien, il est éteint.
15: C'est pas possible. On pèse mes cœurs.
19: Ça, c'est une machine à laver. Hein.
1: Ouais, c'est une machine à laver.
16: Et t'as déjà,
1: comme tu dis.
16: Si je peux me permettre,
19: bah, tu devrais l'utiliser. Alors,
16: il y a un nombre incalculable de personnes qui nous appellent au standard pour savoir si toi-même tu as fréquenté une pute et quelle a été ta propre expérience.
1: J'ai dit que j'y avais pas été voir une pute.
16: Ah non, tu
1: m'as clairement précis.
19: On me dit fréquenté. Sur le net, c'est faux.
16: T'as dit que les routiers avaient fréquenté des putes.
1: Ouais, mais moi, j'ai pas fréquenté ce milieu-là, d'accord. Alors, j'ai déjà répondu à cette question. Maintenant, ça suffit. Et tu fermes ton micro et tu fermes ta gueule en même temps.
0: Sinon, Gérard, sur internet www.funradio.fr, il y a Cousin Boy qui me demande si on peut faire pute en R14 grise.
1: Je réponds pas avec.
19: C'est le meilleur rendement.
1: Je ne répondrai pas à des questions cons comme ça.
0: T'as compris, Cousin Boy?
1: Donc voilà.
19: Ah, bravo.
1: Alors donc, pour finir sur la question, que pensez-vous des films porno à la télé? Donc maintenant, ça va être sanctionné.
14: Bah, t'as sucé pour du pinard quand même.
1: Ta gueule, toi. Alors au hasard, match de nuit, au revoir.
14: C'est pas moi.
0: C'est pas lui. En plus, il s'est fait niquer, c'était du jus de raisin.
1: Vous laissez le savoir.
0: Il s'est fait carotte.
14: Ouais, c'est pas le bon là.
1: Je m'en fous, mais fais gaffe parce que boule de gâchette, tu vas y aller, ou pénitien, tu vas faire aussi le même stage que lui, d'accord? Donc voilà, donc pour répondre à cette question, donc je reviens sur ce que Super Topu disait. Donc le gouvernement est en pourparlers pour que ça soit interdit à la télé maintenant, parce qu'il y a trop de personnes qui regardent ça à la télé.
15: Mais tu penses que ça va passer, cette loi?
1: Non, je pense que ça devrait passer très prochainement.
15: Tu penses qu'ils vont supprimer les programmes de cul sur Canal+.
1: De toute manière, ça va être interdit et c'est tout maintenant.
14: Mais attends, mais qu'est-ce qu'on va regarder alors?
1: Eh ben, vous regarderez.
14: Donc, attends, il y aura plus Love Story, il y aura plus.
1: Mais attends, Love Story, c'est pas un truc porno, espèce de connard.
0: Ah, c'est limite des fois.
19: Bah, Loana dans la piscine.
1: Ouais, non, mais ça, c'est autre chose.
14: Les poufias sur le bateau, là.
1: Et les poufias sur le bateau, d'accord, t'écrases-moi une question internet avant.
0: Oui, tout à fait, de Lapinou qui te demande si la prostitution par le net, elle existe et si on peut se prostituer avec une welcome.
1: Alors ça, justement, bah voilà la question que j'attendais.
0: Ah bah voilà, elle est arrivée, t'as vu comme
1: là,
0: quoi.
1: Là la question que je m'y attendais et que je m'y attendais de toute manière. Donc ça, c'est toujours pareil, ça va être sanctionné. Ça va faire comme le truc de pédophile et ça va être sanctionné très très rapidement.
0: D'accord.
1: Donc voilà. Donc j'ai répondu à sa question.
0: Parfait.
1: Donc voilà.
0: Il est très content.
1: C'est pas. Alors pensez-vous qu'il faut réouvrir les maisons closes? On va demander à boule de gâchette.
0: C'est con comme question, elles sont closes. Excuse-moi, mais
1: les maisons
19: c'est un pléonasme.
14: En même temps, tu peux
15: dit la boule faire un jet de beau.
14: Attends, tu laisses juste la porte entrouverte comme ça. S'il y a quelqu'un qui veut rentrer, il pousse la porte. Et voilà. En même temps, la porte, elle est ni fermée ni ouverte. Quoi. Je veux dire, rentre qui veut.
1: Mm-hmm. Ouais. Non, mais est-ce qu'il faut les réouvrir?
14: Moi, je pense que ouais. Moi, je te dis que plutôt que de les laisser tapiner, se faire taper dessus, là, quand elles sont au bois de boubou, elles se font raqueter.
1: Non, mais attends, mais maintenant, au bois de Boulogne, je peux te dire une chose, qu'il y en a de moins en moins.
0: Ça, Manu, il galère pour
1: Manu,
0: en
1: bien sûr, Manu doit connaître le quartier, il habite à côté.
0: Écoute,
1: il habite à côté, donc il doit connaître un peu le coin. Ouais,
0: bah, exactement, d'ailleurs.
15: Gérard, allô.
12: Oublié ta voiture à côté.
14: Il y a du monde qui cherche là-bas, il paraît.
0: Non, mais d'ailleurs, j'ai garé ma camionnette.
14: Il paraît que tu dois de l'argent quand même.
0: Ouais, bah attends, tu m'étonnes.
14: C'est bon,
0: je parlais à GG, c'est GG. Non, mais oui, mais il me doit de l'argent en fait. Voilà.
1: Pénicien.
0: Parce que je fais tourner.
15: Il paye en ancien franc.
1: Pénicien.
15: Allô.
12: Ouais. C'est lui qui me donne envie.
15: Alors, c'est quoi
1: le. J'ai dit d'éteindre ton micro, toi là-bas.
15: Allô.
14: Allô.
18: T'es moche en plus.
1: Bon. Alors, je vous préviens. Je vous préviens, comme c'est le bordel, il est 1h30. Le débat se termine maintenant.
17: Non,
1: vous fermez vos gueules, le bordel a assez duré depuis minuit, donc c'est maintenant vrai, hein. Le débat est clos à partir de maintenant.
17: Non, mais
1: c'est
17: Laurent,
1: la dernière question est terminée.
17: Laurent,
1: j'en
17: va
1: ai rien à foutre. J'en ai rien à foutre, c'est pas Laurent qui commande, c'est moi. J'ai donc terminé.
15: Là ça se passe bien, je trouve qu'on a vécu avec poésie. Donc
1: non, mais maintenant c'est simple. Le débat tourne à la renverse. Donc vous parlez de n'importe quoi, vous répondez pas aux questions. Au sondage, c'est le bordel. Donc c'est la dernière question, terminée.
17: Non, GG, moi j'ai une question. Je vais te poser une question, GG, moi.
14: Pour une fois que tu maîtrises un sujet, non.
1: Manu.
0: Oui, donc une petite question internet de prothèse en bois qui te demande s'il faut des serruriers pour ouvrir les maisons closes.
14: Ouais.
0: Hein, bon, c'est.
1: Non, mais de manière, je demande.
0: J'ai été pris de court, hein, je suis désolé.
1: Non, mais de manière, la question, c'est pensez-vous qu'il faut réouvrir les maisons closes parce qu'elles sont fermées depuis une nouvelle loi. Ouais. Donc, ils parlent de les rouvrir. Est-ce qu'il faut les réouvrir ou pas? Voilà, c'est tout.
17: Elles ont fermé quand d'ailleurs?
1: Ouais, ça fait un bout de temps qu'elles sont fermées.
17: C'était en quelle année?
1: Bon, je me souviens plus, mais ça fait déjà un bon bout de temps qu'elles sont fermées. Pénicien.
15: Ouais, bah pour
1: terminer sur ce débat.
15: Ouais, tout à fait. Pour répondre à ta question, j'ai c'est vrai qu'il faudrait ouvrir les maisons closes parce que bon.
1: Les réouvrir, hein.
15: Ouais, les réouvrir parce que il y a, tu vois, les putes maintenant elles font ça sur les maréchaux, tu vois, c'est n'importe quoi. Il faut que tu te déplaces, tu dépenses de l'essence. Alors que si on les parque toutes dans une maison, tu vois, dans un HLM, là on pourra aller dans l'HLM.
1: Non mais attends,
15: en métro directement.
14: Tu vas te rembourser en plus.
1: Non mais attends, dans ces cas-là, faut dire une chose. Dans ces cas-là, si tu veux dire qu'il faut se déplacer sur les maréchaux et tout ça, dans ces cas-là, je sais pas si vous avez été en Belgique ou pas. Ouais. Eh ben en Belgique, moi j'ai eu l'occasion de faire deux trois soirées.
14: T'as fait des putes en Belgique ou?
1: Ta gueule quand je parle, quoi. Fais gaffe à ce que tu vas dire comme question, parce que tout à l'heure, je vais pas le louper, toi.
15: Tout chemin pour te taper une pute.
1: Non, mais toi, je vais pas le louper. Fais gaffe à ce que tu dis, parce que je vais pas te rater.
14: Tu kiffes les vitrines,
16: et toi. Si je peux me permettre, Gérard, pour calmer un petit peu la tension, à la place de Moche de Nuit, que tu viens de virer, sale. Vraiment, non, c'était pas sympa, quoi.
1: Laurent, je vais te dire une chose. Que lors de l'attente, tu vas fermer ta gueule. Tu vas fermer ta gueule parce que lors des débats, c'est moi qui commande et c'est moi qui vire les auditeurs que je veux. D'accord? Alors tu fermes ta gueule, tu es là pour faire ton boulot. Et c'est tout.
16: D'accord, ok. Parce que donc tu l'as viré, je.
1: T'as pas à dire comment que je l'ai viré, c'est mon problème. C'est pas ton problème. C'est tout.
16: Donc on a viré.
1: Alors son nom.
16: Donc j'ai viré Moche de Nuit, hein, parce que bon, je le trouvais insupportable sur l'antenne. Donc ce que j'ai fait, c'est que j'ai récupéré un autre auditeur.
1: Mais
16: il
1: Manu
16: s'appelle Boudin Rouge, il habite à Lille et il écoute Fun Radio sur 92.2. Bonsoir à toi Boudin Rouge. Il est là, hein.
15: Salut Boudin.
14: Ouais, salut. Salut Boudin. Salut. Boudin
1: Fréquence Rouge, déjà
14: 92.2. Boudin. Ça va, okay. Bien.
15: Ça vient.
1: Donc alors moi je disais.
14: Ouais.
1: Donc pour l'histoire des maisons closes, après vous allez répondre. Donc je sais pas s'il y en a qui ont eu l'occasion d'aller en Belgique.
14: Ouais.
1: Donc
14: ouais,
1: comme côté, boule de gâchette ou c'est Pénicien qui disait comme ça qu'il fallait se déplacer pour bouffer de l'essence. Bah faut voir en Belgique ce qu'il y a. Il y en a qui sont derrière les vitrines et qui attendent de voir des clients. Et j'ai eu des soirées. J'ai eu l'occasion de.
0: Il paraît quand t'es passé devant la vitrine, toutes les vitrines se sont vidées.
1: N'importe quoi.
14: Elles ont tiré le rideau.
1: Ouais, c'est ça. donc Boulard Rouge.
15: Et lui, il s'est tapé une queue sur le rideau, lui.
1: Boulard Rouge.
14: Ouais, je t'écoute, ouais.
1: Tu réponds à la question?
14: Il faut me la répéter parce que j'étais avec Laurent là au standard.
1: Pensez-vous qu'il faut réouvrir les maisons closes?
14: Bah nous on est assez bien fournis là, comme tu viens de. Moi je suis de Lille alors, comme tu viens de le dire là, en Belgique il y a les vitrines, ça fait un peu maison close quoi. Mais en France, ouais, faut rouvrir évidemment. Mmh. Évidemment qu'il faut rouvrir.
1: D'accord. Super.
8: Attends, j'ai pas fini.
1: Mmh. De toute manière, tu vois, si j'ai envie de passer à un autre auditeur, tu vas la fermer, ta gueule.
8: Bah non, mais c'est clair, mais ce serait dommage parce que c'est réellement intéressant.
1: Et toi, tu fermes ta gueule, je viens de te dire.
17: GG. Moi, j'ai une info. La date de la fermeture des maisons closes, c'était en 1945.
1: Ça va pas, toi, non? Ça a bien été bien après.
17: Non, tu rigoles. C'était 1945 par Marthe Richard.
16: T'avais 35 ans, c'était
1: plus. C'est ça. Pénicien.
0: Par contre, Gégé, juste avant, parce qu'on est bien sur les maisons closes, là, on me dit comment ça va s'appeler quand ça va être réouvert.
1: Bah, toujours pareil, mais alors, j'ai pas de nom de truc. Allez, peut-être, pour... peut-être la maison à Manu.
16: Open House.
1: Oh, putain, je suis cassé. Peut-être la maison à Manu.
0: Ah, tu m'as démonté. Tu m'as démonté ma race.
1: Pénicien. Bon allez hop, le débat il va être clos.
17: Non, j'ai.
8: Allô.
1: Pénicien.
8: Allô Blaireau. Allô. M'entends?
1: Pénicien une fois.
8: M'entends? Ah c'est bon là. Ah c'est bon, ok. Bah ouais, c'est ce que je te disais tout à l'heure, Gégé, en fait, les maisons closes,
20: Trevor Jones.
8: Pour qu'on mette toutes les putes dans... Comme ça, on saurait où elles se trouvent, en fait, tu vois ce que je veux dire?
20: Ouais.
8: Et là, non, laisse tomber, c'est un jeu de piste, on sait pas... Déjà, des fois, on tape 10 bornes, on se tape des vieilles roumaines, tu vois ce que je veux dire? Des vieilles roumaines, quoi. Donc voilà.
1: Et au standard, c'est la dernière fois que je vous le dis, quand je pars et quand les auditeurs parlent et que vous répondez au téléphone, vous fermez votre micro.
16: Le micro, il est
1: fermé. Ouais. Il était pas ouvert parce que j'ai entendu dire allô. D'accord, donc il n'était pas ouvert. Il n'était pas éteint. D'accord.
16: C'est un auditeur qui parle.
1: Ouais, mais c'est ça. C'est un auditeur et t'as besoin de parler aussi fort que ça?
0: Non, il t'a cassé.
16: C'est parce que les gens,
1: bien sûr.
16: Les gens qui nous appellent, ce sont des routiers, je te le rappelle. Ils sont dans leur camion, ils nous entendent pas bien, donc j'essaie de
1: mais ouais, c'est ça. Fous-toi bien de ma gueule.
16: Ils se faisaient sucer, donc c'était pas.
0: Sur le net, on a passé la barre des 10 000. On est à 10 210.
1: Oh, bien.
0: Quand même, hein, c'est pas rien, c'est pas négligeable. Hein, Gérard. Et d'autre part, il y a Prothèse en bois toujours qui te demande si les prostituées peuvent être vierges.
1: Bah, si elles font ce boulot-là, en principe, elles sont pas vierges. Hein. Faut quand même réfléchir.
0: Je sais pas, c'est Prothèse en bois, hein, tu sais. Moi.
1: Ouais, bah lui, il ferait mieux d'écouter ce qu'on dit.
16: Il sera acheté une jambe.
1: Enfin bref, Pénicien pour terminer sur la question.
8: Je voudrais qu'on parle un petit peu d'amour dans ce débat là, on a surtout parlé de cul. Et je voudrais te demander si toi tu tomberais amoureux d'une pute roumaine.
21: Montez sur moi, c'est tout.
1: Pénicien.
8: Ouais, tu pourrais tomber amoureux d'une pute roumaine.
1: Au revoir.
21: J'ai envie de câlin.
1: Pénicien, au revoir.
21: Voilà.
8: Non, mais viré.
1: Super topu, après, pour finir.
21: Je trouve que ce serait une bonne idée parce qu'en plus l'hiver arrive et elles vont un peu commencer à se geler le cul sur les trottoirs, donc ce serait bien qu'on les mette au chaud.
8: Ouais, sinon, tu prends combien, super topu?
21: Alors moi, je prends 300 euros.
8: Ouais.
0: C'est roche quand même.
8: Ça, t'as demandé 400 la dernière fois. Là.
0: Mais c'est juste pour
8: toi. Et tu fais quoi pour...
21: Je fais tout.
8: Mais tout avec n'importe qui?
21: En fait, t'as un forfait, tu coches et je fais.
8: Et ça veut dire, par exemple, je t'amène à... Un pote un peu bon qui a pas vraiment de maison.
1: Eh non mais ça va là,
0: un pote qui a vécu quoi.
1: Eh ça va, je vous gêne pas.
21: Un peu bois. Non
8: mais attends, j'essaye de dealer un business pour toi.
1: Mais moi je t'emmerde alors, ok. Faut-il interdire la prostitution aux jeunes? On va demander à boule de gâchette.
20: Pour les jeunes, bah écoute, y a pas d'âge pour ce genre de choses. Tu sais comment faire. Je veux dire, le lascar, il a 17 ans, il a les baloches qui traînent, il a envie quoi, tu vois. Donc sous prétexte qu'il a 17 ans et pas 18, enfin tu vois, c'est un peu compliqué quoi. Ce qui est important, c'est l'hygiène, c'est, si t'arrives à saisir ce concept.
1: Non mais merci, me prends pas pour un con, d'accord?
20: D'où l'intérêt de la maison close.
1: Ouais bah super topu.
20: Tu peux surveiller un petit peu quoi.
16: Si je peux me permettre, Gérard, sachant que t'as pillé, enfin bon, j'ai viré Pénicien parce que... J'ai viré Pénicien parce que je le trouve insupportable. Et pour ça, j'ai récupéré C'est Philippe qui écoute RFM sur 99.9.
20: Bonsoir, C'est Philippe.
8: Oui, bonsoir, Gérard. C'est dur de vous avoir. Hein. Ça fait une heure, là. C'est bien le débat sur les putes. Je suis à la bonne adresse.
20: Bonsoir, C'est Philippe.
1: Ah, t'appelles d'où?
8: Alors, moi, j'appelle de Paris. Hein.
1: 101.9, ah, merci.
21: 99.8.
8: Allez, là, super te pue.
21: Salut.
8: Salut, c'est pour toi que j'ai appelé.
20: Elle connaît tout le monde.
21: T'es chafouin.
1: Si vous avez envie d'y parler, vous prendrez ses coordonnées en antenne parce que c'est pas le thème du débat ici, d'accord?
0: Gérard, il y a une question très très subtile sur internet, donc je me dépêche de te la poser. C'est Fed Rota qui demande ça. Il me dit, est-ce que c'est les tentes des putes à Boulogne? Est-ce que c'est parce que les putes à Boulogne, elles ont des tentes qu'on appelle toile de jute?
1: Non mais attends, elles ont pas de tente, hein.
0: Bah, il paraît qu'elles vont dans des petites tentes derrière.
16: Elles ont une famille quand même.
1: Ouais. Non, elles ont pas de tente. À moins que tu leur en as payé pour Noël l'année dernière.
0: Non, mais Manu, c'est pas ça. Il rajoute qu'il paraît qu'elles ont plein de cousins derrière.
1: Ouais, non, mais il y a même des Manu aussi.
0: Voilà. Je suis cassé.
5: Mais t'as pas répondu, hein.
0: Non, t'as pas répondu, mais répond pas ce soir.
1: J'ai dit non. Donc super top.
5: Mais développe un peu.
16: Développe là, tu tournes en rond, tu rentres jamais dans le sujet.
1: Mais ouais, ta gueule à toi.
0: Non mais il a raison, GG, t'es un peu bidon.
1: Super topu, et de toute manière ça va être la dernière question.
0: On fait un sondage alors avant.
21: Laquelle est-elle?
1: Faut-il interdire la prostitution aux jeunes?
21: Fais un sondage avant.
1: Si je veux, alors c'est pas toi qui me commande, donc tu réponds à la question.
16: On va faire un sondage.
21: Moi, je suis pas contre, hein, parce que c'est toujours un business, la jeunesse, et puis c'est peut-être mieux d'aller se faire dépister chez une pute que se retrouver comme un con, voire avec une nana la première fois, quoi.
1: Mm-hmm.
21: Au moins, voilà, c'est ce que c'est.
1: Ouais, d'accord. Boule de gâchette.
21: Moi, je fais tarif étudiant aussi.
1: Boule de gâchette.
20: J'ai déjà répondu, mais je peux recommencer.
1: Ah non, mais c'est bon, alors si t'as répondu, c'est bon. Boudin rouge.
20: Mais à quel niveau tu penses que tu dis ça? C'est pour aller aux putes histoire de se vider les baloches ou en faire son métier?
1: Faut-il interdire la prostitution aux jeunes?
20: Bah ouais, mais est-ce que le jeune, il veut devenir pute ou alors juste il veut aller vider une pute? C'est ça la question.
1: Les clients, connard.
20: Monsieur connard.
9: Monsieur, ouais, tu vas lui donner du monsieur quand même. Ouais.
20: Alors les clients, bah ouais, moi je trouve que, tu vois, les jeunes, moi, franchement, les putes, j'y suis pas allé avant 11 ans, hein.
1: Ouais, c'est ça. tes parents t'ont rien dit? Non, fous-toi bien de ma gueule de...
20: Dis donc, Philippe. T'insultes pas mes parents parce que moi je sors de la DAS, d'accord, alors...
1: C'est Philippe, pour finir.
20: Philippe.
22: En fait, moi, ça dépend, en fait, qu'est-ce que tu considères jeune, en dessous de 15 ans?
1: Non, au-dessus de 15 ans,
22: au-dessus
1: quand même.
22: De 15 ans, c'est jeune, hein.
20: Mais ça dépend, parce que t'as des mecs, ils ont, par exemple, ils ont 58 piges et ils ont des bites hyper jeunes.
9: Bah ouais, deux gamins de 12 ans. Ouais.
22: Enfin, alors qu'il y a des vieux, il y a des vieux 40 piges qui ont des sexes puérils.
9: Exactement.
22: Ouais,
21: c'est pas l'âge qui compte.
9: Hein.
22: Alors,
9: tu penses qu'il y a
22: des mouches?
1: Bon, alors que pour finir, les deux derniers. Stop, terminé.
9: Attends, GG.
1: Les deux derniers sondages pour terminer le débat.
20: Excuse-moi, juste une toute petite question.
1: C'est qui?
20: C'est Boudin Rouge, excuse-moi. Juste une toute petite question. Je voudrais savoir, Manu, t'as pas les yeux qui piquent?
0: Ah, c'est affreux.
20: Ok.
0: Mais bon, j'ai, dans mon malheur, j'ai de la chance, tu vois, parce que je suis enrhumé.
20: Ah, ok.
1: Alors, pourquoi va-t-on voir des prostituées? 6% des gens vont voir des prostituées car ils aiment la Formule 1. 18% des gens y vont pour choper des maladies, mais ça, à mon avis, non.
21: J'ai envie de câlin.
1: 56% des gens pensent interroger et ne parlent que le yougoslave. Et pour finir, pourquoi...
21: Avez-vous pâté
1: pour vous, qu'est-ce qu'un macro 100%? Bon, alors, vous me faites chier. Vous me faites chier. Conclusion du débat.
0: Attends, Gégé.
16: C'est pour le débat, Gérard. Bonsoir.
1: Conclusion du débat.
5: Gérard, la fin du sondage, s'il te plaît.
0: Le
1: tocard est emmerdant. Moi, j'ai dit conclusion du débat et tu fermes ta gueule.
16: Mais moi, j'aimerais bien que tu continues le sondage, s'il te plaît, parce qu'il y a des gens qui aimeraient bien connaître les résultats.
1: Alors, pour vous, qu'est-ce qu'un macro? 100% des gens disent que c'est un nom masculin, poisson de mer en chair estimée au double, vert, zèbre et noir s'approche des côtes au printemps et en été, ça c'est des sondages de merde, donc
5: on
1: à la poubelle.
5: Continuez, attendez, moi le cas, il y a comment on est sur le net?
0: Mais on est 10 500,
1: non,
0: 10 514.
1: Non, non, j'arrête. Pourquoi? Parce que c'est le bordel, ils font que des conneries au standard, donc j'arrête. Le débat est clos.
5: Non,
1: terminé.
5: Je vais t'aider.
1: Non, parce que là ils se foutent de la gueule du monde, donc j'arrête.
0: C'est pas grave, j'ai une question internet.
1: J'arrête et c'est tout.
0: J'ai une bonne question là.
1: Non, mais ils sont en train de foutre leur bordel. Il y a des gens qui n'ont rien à voir dans le débat, qui se permettent de passer. T'as des sons, donc moi j'arrête,
5: bon,
1: c'est tout.
5: Mais non, je vais le faire, ça t'intéresse.
1: Non, parce que là, faut quand même pas déconner. C'est toutes les semaines, ça a toujours été comme ça. Donc moi, c'est simple, ça va aller vite. Hein.
16: Mais c'est bon,
1: le débat, il va être...
0: La question, c'était pourquoi, je sais plus qui l'a posé sur le chat de Fenradio, www.fenradio.fr. Le truc qu'il te demandait, c'est on parle de Mac, mais il y a aussi des PC, il disait.
17: Quoi ?
0: Et depuis tout à l'heure, tu parles de Mac. Et lui, il dit, il n'y a pas que le Mac, il y a aussi les PC.
17: Non, mais je vois pas du tout le rapport.
0: Je sais pas.
17: Ça marche bien en plus. De manière, c'est avec, ce que avec le sondage de merde que vous m'avez sorti. Bon, alors, avant-dernière question, combien de temps passez-vous avec une prostituée? Ça sera la fin.
2: Ils sont calmés, au standard, t'inquiète.
4: Tu l'as posé à qui la question, GG?
17: Boule de guéchette.
20: Boule de guéchette, oui. C'était quoi la question là? Il m'a calmé, Max. C'est pour ça.
2: Je les ai calmés.
20: C'est le calmage.
21: Combien de temps tu passes avec
2: Vas-y, boule de pub, aussi.
20: Combien de temps je passe avec une prostitute? Écoute, je sais pas, ça dépend du gars. Si le gars il dégaine, tu vois, si c'est un précoce du prépuce, ça peut durer 5 minutes.
21: Mais il peut dégainer plusieurs fois.
20: Mais tu repayes à chaque fois. Si avec une prostituée, si tu dégaines plusieurs fois, tu payes plusieurs fois.
21: Avec moi, tu payes à l'heure.
20: Ah putain, tu m'as carotte la dernière fois.
17: Super te pue.
21: Bah ouais, enfin avec moi tu payes à l'heure, donc si t'as envie de cracher 6 fois, bah enfin si tu peux, hein. Tu peux cracher déjà, et bah voilà, c'est tout bonheur pour toi.
17: Boudin rouge.
10: Oh bah moi je dirais, en tout cas je dois dire un truc, c'est super te pue, elle est hyper accueillante, hein, parce qu'en général, à l'heure, qu'est-ce que tu fais quand tu t'arrêtes quand le mec se barre, en fait, quoi.
21: Voilà, j'ai un petit réveil et... Ouais,
20: t'as un compteur, quoi.
10: Moi, je dirais, ça dépend. Un bon VRP, une top de VRP dans la bouche, ça peut tenir.
21: Ça marche.
17: Saint-Philippe, pour terminer.
10: Dans les 30 secondes, un truc comme ça. Les mecs sont stressés, tu vois.
22: Bah, Gérard, moi, ça dépend. Si la fille me plaît...
17: C'est qui?
22: C'est Philippe.
17: Bah ouais, bah c'est justement cette attaque que je m'ai adressée.
22: Ouais, je suis en train d'attendre. Si la fille me plaît, si elle me plaît physiquement, moi je suis prêt à aller jusqu'à 5 minutes. Hein.
21: T'es prêt à mettre combien?
22: Je peux mettre jusqu'à 10€ et mais j'ai entendu parler qu'en fait il y a certaines prostituées qui prenaient encore les anciens francs. Donc si jamais
17: c'est terminé cette histoire.
22: Ah c'est fini là.
17: Non, il y a plus de francs.
10: Ouais Gérard, excuse-moi, c'est Boudin Rouge à l'appareil, je voulais juste qu'on soulève quand même une question, on n'en a pas beaucoup parlé, c'est l'hygiène. Ok, les capotes, des Kleenex et tout, mais qu'est-ce que tu penses de l'utilisation chez les péripatéticiennes de les cotons-tiges, des trucs comme ça,
17: Boudin Rouge, au revoir.
10: Quoi?
17: Au revoir.
10: Pourquoi?
17: Au revoir.
0: Oh là là, hey, il s'est passé un truc de ouf, GG, là.
20: Quoi?
0: Sur le net, c'est qu'en fait, t'as viré Boudin Rouge, direct, on n'est plus qu'à 231. Et je déconne pas.
20: Ah, faut que tu reviennes, GG.
17: Non, mais c'est pas. De manière, c'est simple.
0: Ça a peut-être remonté, hein, mais.
17: Non, mais le débat, il est clos, et puis de toute manière.
0: 241, c'est pas terrible.
17: Non, mais de toute manière, le débat, il va être clos, comme il n'y a plus personne qui appelle, donc ça va aller vite.
23: Si, renvoie le standard, renvoie.
17: Donc,
23: 0825. Il y a pas de lance le standard, regarde les mecs, mais non, il y a pas de
4: lance. Attends, il y a du monde.
17: Donc, si vous voulez continuer, il reste encore 5 minutes de débat.
2: Il y a Boudin Rouge qui voulait s'excuser, qui voulait faire.
17: Non, il revient pas. Hein, il revient plus, c'est terminé, au revoir.
21: Fais-le revenir.
17: Non, c'est terminé.
21: Allez, mais une jolie voix.
17: Donc, vous pouvez nous appeler au 0825-08-5000 et donc on va s'écouter.
22: Elle est sur la quéquette à GG.
4: Tu veux un disque maintenant?
17: Oui, bon.
0: Carrément.
17: Bah oui, il reste.
23: Non,
17: sinon, je fais la conclusion.
10: Oui, bonsoir, c'est monsieur Mazur à l'appareil.
0: Bonsoir, monsieur Mazur.
17: Je refais là, lui.
10: Bonsoir, monsieur Gérard.
23: C'est quoi, c'est Laurent?
10: Monsieur Gérard, j'ai enfin réussi à revenir.
2: Non, j'ai récupéré, monsieur Mazur, parce qu'il s'est excusé au standard.
17: Je t'ai dit,
10: j'en
17: voulais plus.
10: Pas.
17: Au revoir.
20: Ne parle pas d'hygiène.
10: Les filles de joie, monsieur Gérard. Quel merveilleux sujet que vous avez su maîtriser jusqu'au
17: bout. C'est bon, terminé. J'ai dit au revoir, monsieur Mazur.
10: Puisque justement, vous soulevez le débat.
17: Au revoir. Non, mais c'est la conclusion, c'est tout.
20: Bah non, il reste à discuter.
17: On envoie un disque.
0: Non, j'ai une bonne question là. J'ai une vraie bonne question de monsieur Chazal sur internet.
20: Ah ouais.
0: Qui te demande si une pute est forcément une salope ou autre.
17: Pas spécialement, non. Parce que on les traite n'importe comment, mais pour moi c'est des gens comme tout le monde.
2: Mais c'est vrai qu'il y a des filles.
17: À Ponce travaille là, c'est leur boulot. On n'a pas les insulter, c'est tout.
2: Voilà. Il y a beaucoup de filles dans les soirées, tu sais, quand nous on a fréquenté ça dans les boîtes ou tout, où des fois il y a des mecs qui disent ouais les filles c'est une pute. Mais est-ce que c'est normal qu'on traite une fille de pute?
24: Ben non, parce que Lily elle était.
2: Tu crois où toi?
0: Oh là, ça a acheté un truc. Ça y est, ça a acheté un truc.
2: Putain.
0: Laurent, tu dégages.
3: Putain,
0: Laurent, tu dégages. Non, mais ce qu'il voulait dire, c'est
3: tu
0: que.
3: Dégages.
0: Ce qu'il voulait.
3: Putain, oh, parle pas de Lily comme ça.
0: Ce qu'il voulait dire, que Lily, c'est certes une prostituée, mais elle est quand même sympa.
1: Terminé le débat.
0: Je pense que c'est ça qu'il a voulu dire.
1: Manu, n'en rajoute pas parce que toi aussi tu vas prendre.
0: Je croyais juste que t'avais mal compris en fait.
1: Donc terminé le débat des clous, on arrête là-dessus.
0: Oh non,
3: il reste des questions encore.
0: Il y a plein de questions.
3: Mais attends,
0: pas de disque.
1: Si, on met un disque, c'est tout. Sinon, j'arrête le débat.
3: Il y aura une dernière question après, ça sera quoi la dernière?
1: Et la dernière, faut-il fermer. Non. Combien gagne une prostituée environ? Et ça sera la dernière question pour ce soir.
3: Et Gérard, on va te faire un gâteau. C'est un gâteau, un cadeau. Qu'est-ce que t'aimais bien comme musique électronique? C'est tes artistes préférés?
1: Je sais pas moi, ce que ouais. Tu veux mettre.
3: Qu'est-ce que t'aimais bien à l'époque? Les Das Pook.
1: Donc on se retrouve après pour la suite et fin du débat au 0825 08 5000.
3: Et là on s'écoute quoi, GG?
1: Les Das Pook.
17: T'as dit comment?
1: Les Das Pook.
17: Oh, tu déchires en anglais.
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1: Et voilà, donc rebonsoir. Donc suite et fin du débat. Donc on venait de s'écouter les Das Pook avec du beurre, c'est bien meilleur. Et voilà, donc suite et fin du débat. Dehors, toi, je t'ai dit. Hop, dehors, terminé. Combien gagne une prostituée environ? Mais on va aller sur le net un petit peu là. Il y a quand même des questions.
0: Alors oui, il y a plein de questions. Hein, faut juste que j'en trouve une. Et vas-y, enchaîne. Et puis moi, dès que j'en ai une qui arrive.
1: Alors donc, on a boule de guéchette.
20: Combien elle gagne?
1: Non, mais attends, je revois qui c'est qui me reste.
0: J'ai une question. Ça y est, j'en ai une.
23: On a que 3 là.
0: Est-ce que les prostituées sont syndiquées à la CGT?
1: Non, elles ont pas besoin. À mon avis, je pense pas. Donc voilà.
17: Y a une carte pourtant.
0: Ouais.
1: Non.
17: Y a pas de carte d'adhésion?
1: Non.
0: Bah normalement si. Hein.
1: Bah non. Bah, c'est Tom super topu.
21: C'était quoi ta question?
1: Non, mais.
20: Après, vous êtes syndiqué.
1: C'est Philippe.
20: Ouais, oui, mais je suis pas syndiqué.
1: Donc alors, combien gagne une prostituée environ?
21: Par mois?
1: Oui.
22: Posez la question à qui?
1: C'est Philippe.
22: Ok, bah en fait ça dépend du rendement de... Tout dépend du rendement de la pute en fait. Hein. Mm-hmm. Ça dépend du nombre de pipes qu'elle taille, de ce qu'elle fait durant le mois quoi.
20: Ouais.
22: C'est payé à la pipe. Hein. Et Gérard, je voulais te féliciter pour ton choix musical. Hein. C'était très bien.
1: Genre les Das Pook?
22: Ouais, très bien. Mais t'as oublié de préciser que c'était le label Puticus.
1: Ah bah non, dommage. Je connaissais pas.
17: Il y a que les DJ qui savent ça.
1: Super topu.
21: Moi, je gagne entre 2000 et 3000 euros par semaine.
1: Mmh.
21: Donc, par mois, tu calcules, quoi.
22: Ah oui, quand même, hein.
21: Ah bah, ouais, mais bon, je fais pas gratos non plus.
1: Non, mais ça, en principe, c'est pas toujours gratuit. Hein.
17: Ah, puis elle se casse le cul au boulot. Hein.
1: Boule de gâchette.
20: Écoute, c'est variable. Hein. Mmh. Ça, je dis c'est variable, ça dépend des gagneuses, en fait. Hein.
22: Ah bah, elle gagne sa vie à la sueur de sa raie. Hein.
20: Ouais, il y a des gagneuses qui... Y a des...
1: Bon, ben ça, à mon avis, je pense que...
22: Ça,
1: tout ça...
20: Bah attends, ça dépend. Si tu fais pas un client, bah tu ramasses pas. Et si tu,
1: voilà.
20: Tu distribues des infections urinaires à tour de bras, tu ramasses, quoi. C'est tout, quoi. Mmh. Ça dépend, en fait, de la fréquence.
21: Ouais, puis il faut investir aussi. Moi, j'ai investi dans un
20: anus artificiel.
21: Oui, enfin, tu vois, j'ai quand même pas mal de matériel. Il y a un stérilisateur de gode, tout ça, donc... Oh.
20: On a dit qu'on parlait pas d'hygiène, hein.
21: Excuse-moi.
22: La super pute.
21: Il faut renouveler tout ça, quoi. Il y a aussi de la pommade, des capotes, ça coûte cher, tout
20: le
21: ça.
20: Le papier de verre, ouais.
22: Super pute, c'est Philippe. Ah. Moi, je suis abonné, tu sais, à la Redoute, et j'ai entendu parler d'un vagin biplat...
1: C'est Philippe.
22: Oui.
20: Il a pas fait exprès, j'ai...
1: Merci.
21: Un vagin artificiel.
22: Ouais, biplace.
1: C'est ça. Bon, allez. Ça y est, vous avez... Tout le monde a terminé, là. Vous avez fini de raconter vos conneries.
22: Il faut dire que Superpute est à fond dans le débat, donc on lui pose des questions. C'est à fond.
1: Ouais, non, mais c'est pas elle qui fait le débat, c'est moi, d'accord?
20: Bah, attends, t'es pas la seule pute, elle aussi.
22: Dis-moi, Gérard, moi je suis abonné à La Redoute.
1: C'est Philippe, au revoir.
23: Mais attends,
22: j'ai rien dit en plus.
23: Attends, Gégé.
3: Non, c'est pas lui, en plus.
1: Ah bah, tu me les calmes, les...
3: Je les calme.
0: Pendant qu'il les calme, il y a Diana et Laurent de Fun qui sont ensemble sur le même truc, c'est bizarre. Depuis que tu l'as viré, je crois qu'il est parti chatter avec elle, en fait. Enfin, bon, oui. Ils ont l'air amoureux, mais bon, il te pose une question, en fait. Existe-t-il des plaques d'immatriculation pour les putes?
1: Ouais, mais ça, c'est Diana, parce que j'ai vu sa question.
0: Ouais, mais je sais bien, mais c'est Diana et Laurent, maintenant, son pseudo.
1: Donc, bah, pour répondre à Diana, non, il n'y a pas de...
3: Diana bon... et Laurent, pardon.
1: Non, ouais. Mais moi, j'en ai rien à foutre. Je réponds à la question à Diana, celle qui me l'avait posée en premier. Donc, est-ce qu'il existe des plaques d'immatriculation? Bah, de toute manière, s'ils sont dans leur camion, oui, ils ont des plaques d'immatriculation, c'est tout.
3: D'accord.
1: Donc,
3: et il voilà. y a Laurent de Fun tout seul qui te demande si Lily avait été une pute, est-ce que tu serais allé la voir?
1: Lui, il va se faire enculer. Lui, il va se faire enculer. Et c'est terminé, il fera plus les débats avec... il fera plus partie de l'équipe des débats. C'est terminé pour lui. Oh, oh. Ouais, ouais. Non, non, mais merci. Non, attends, merci, non, mais... merci de tes conneries. Non, alors maintenant, non, tu sors des studios, non, tu fais plus partie de l'équipe. Non, t'es dehors. C'est... Hop, c'est... tu sors. Tu sors et tu mets ton portable.
17: Oh, Laurent, t'es lourd.
1: Tu sors. Alors, faut-il fermer tous les bois à cause des prostituées? On va demander ça à Super Tupu.
21: Non, bah non, faut pas fermer les bois. Au contraire, il faut les ouvrir, il faut aménager tout ça, quoi. Dans les bois, c'est plus excitant, tu trouves pas?
1: Personnellement, moi, j'ai jamais eu l'occasion d'y aller. Je l'ai dit tout à l'heure, alors.
21: Ouais, je suis pas sûr, hein, parce que je trouve que t'es quand même bien calé sur le sujet.
1: Ah bah ouais, à force, depuis le temps
3: que... Attends, t'as été routier, on me la fait pas. Moi, je sais très bien que t'allais voir des putes.
1: Toi, ouais. Ferme-la, parce que toi, t'habites à côté du bois de Boulogne, alors tu ferais mieux de te taire. D'accord?
3: D'accord, mais bon, t'as été routier quand même.
1: Écrase.
3: Ok. Mais t'as été routier quand même, mec.
1: Ouais, non, mais les routiers, ouais. Les routiers t'emmerdent.
3: Ah, ouais, vous êtes bien, mais vous
1: êtes bien, vous êtes bien content de les avoir pour
3: manger, voilà,
1: d'accord.
3: Ouais,
1: alors ferme ta gueule pour ça.
3: Boule de gâchette.
20: Bah les bois, ouais, c'est vrai que je sais pas si tu te souviens quand il y avait eu la tempête là, il y avait le bois de Boubou, il était ravagé quand même.
1: Mmh.
20: Et c'est vrai qu'elles ont vécu une période qui était difficile, hein. Parce que on pouvait plus, elles pouvaient plus travailler dans des conditions.
1: Non,
20: normales,
1: mais même.
20: Quoi.
1: Non, mais de toute manière, le bois de Boulogne, il avait déjà été fermé bien avant, ouais, bien avant la tempête. Hein.
20: Si tu demandes à Super Tepu, je suis sûr que si elle travaille en bois, elle te dira que la tempête, ça a quand même causé des soucis pour.
21: Ça a causé énormément de soucis, ça a soulevé aussi pas mal de véhicules, donc il y a quand même pas mal de filles qui se sont fait détruire leurs camionnettes, il y a des arbres qui sont tombés dessus.
20: Tu vois.
21: Ça a été emporté par les flots, tout ça, donc c'était une vraie tragédie pour le monde putien.
22: C'est la misère du monde rural.
21: Ouais.
3: Il y a des putes qui ont volé en éclats ou qui ont disparu.
1: Bah, je sais pas, il me semble, ouais.
3: Pendant la tempête,
21: oui, tout à fait. Hein.
3: Ah, carrément.
20: Elles ont explosé de la chatte.
3: Et on me demande sur le net, c'est tour tourné qui me demande ça. Il me demandait si on pouvait payer les prostituées en pénis ou en écu.
1: En pénis ou en écu, c'est quoi ça? Ouais.
3: En pénis ou en écu, quoi, c'est de la monnaie, tu vois.
1: Non mais ça c'est le pénis. Non mais ça c'est dans les pays étrangers, donc je sais pas comment que ça se passe, donc.
3: Ah, t'étais voilà. Routier, attends.
1: Je travaillais sur Paris.
20: T'as pas fait l'international?
1: Non. Qui c'est qu'il nous reste?
3: Du Verglas en Paris pourtant.
22: C'est Philippe.
1: C'est Philippe, ouais.
22: Ouais, t'es calmé. Je trouve que la décision de...
1: T'es calmé?
22: Bah oui, je suis calmé.
3: La scène.
22: Moi, je trouve que la décision de fermer les bois, ce serait trop radical. Par contre, on devrait faire en fait des réserves naturelles où on enfermerait toutes les putes. Et en fait, on ferait des safaris avec des clients pour les tirer.
20: Ouh. Ah, c'est bon.
22: Tu vois ce que je veux dire?
1: Non, mais attends. Je crois que tu vas un peu loin sur la question.
22: En fait, tu les enfermes dans une réserve naturelle où elles pourraient gambader et tout, tu vois. Elles iraient boire à la rivière.
3: Élevées au grain.
22: Voilà, exactement.
1: Pourquoi pas aux eaux de Vincennes aussi, tant que tu y es.
22: Pourquoi pas?
1: Hein?
21: On est quand même des femmes, on n'est pas des animaux.
22: Après, on ferait des safaris avec des clients qui viendraient les tirer.
1: Non, mais faut quand même. Je prends la défense là, je prends quand même la défense des nanas. Faut quand même pas prendre une femme pour un animal.
20: Bah attends, il dit ça, c'est un écologiste. Le
22: exactement.
1: Ouais. Ouais, non mais même.
21: Gérard, si on ferme les forêts, comment ils feront les gens pour aller aux champignons?
1: Non mais je parle pour les prostituées, pas pour.
3: Non mais des fois c'est la même chose. Hein.
20: On parle de mycose, nous.
22: En plus, elle pourrait rabattre plus de gibier parce qu'elle chasse en groupe. Tu vois ce que je veux dire?
1: N'importe quoi, toi. Attends, bon allez, terminé, conclusion du débat.
20: Tu levais bien des sangliers, toi, une époque.
1: Conclusion du débat. C'est Philippe, conclusion du débat.
20: Ça passe tout seul.
22: Alors c'est fini là déjà.
1: Conclusion du débat.
22: On a tout abordé là, l'économie de la pute.
17: Il reste deux questions, GG.
20: Bah ouais, allez.
22: Ah ouais, GG là. Parce que je pense qu'il y a des choses qu'on n'a pas dit sur les putes. Hein.
20: Si Max donne l'autorisation, on peut continuer un peu. Là.
1: Non, moi je demande la conclusion, c'est tout.
22: Déjà ouais. Gérard, j'aimerais te poser la question suivante. Est-ce qu'une pute remplit une feuille d'impôt? Est-ce qu'elles sont imposables?
1: Elles sont non imposables.
3: Et pour rejoindre la question de...
1: Dehors!
20: Merci Laurent.
24: Non, on continue. Parce que...
3: Il a pas conclu avec Diana.
17: Attends, je vais fermer la porte.
3: Et on me demande sur le net, c'est El Blaireau qui me demande ça, comment les putes font pour récupérer leur RTT?
1: Ah, elles ont pas de RTT vu qu'elles sont pas payées.
3: Elles sont payées 35 heures.
1: Bah non, elles font plus de 35 heures.
3: Mais
1: donc
3: tout le
1: voilà.
3: Monde est aux 35 heures.
0: part toi qu'on fait deux, mais.
20: Mais attends, ouais, GG, t'as pas parlé de ça, je veux dire, au niveau des vacances et tout
1: non,
20: ça.
1: Non, non, mais c'est bon, ouais, j'ai dit conclusion.
3: Mais c'est vrai, est-ce qu'elles ont des fiches de paye? Comment ça se passe? Parce qu'elles sont payées quand même vachement avec du liquide.
1: Non, mais de toute manière, elles ont pas de fiches de paye, donc elles sont payées comme ça, par les clients, et bon, et elles repayent avec.
0: Mais moi, je me suis toujours demandé un truc, GG, excuse-moi de t'interrompre. D'accord.
1: Donc pour.
0: Mais sinon, je voulais.
1: Putain, mais tu vas la fermer, ta gueule.
0: Vas-y.
3: Comment elles font vraiment pour décider de partir en vacances? Comment elles font
1: Non, mais ça, le problème qu'est, c'est que vu qu'elles sont pas déclarées ni rien du tout, qu'elles font ça comme ça pour
3: le fun.
1: Non, disons pour leur plaisir peut-être. C'est peut-être un boulot pour eux. Ouais. Pour elles, pour celles qui le font, c'est malheureux parce que ça leur gâche toute une vie. Il y a des jeunes qui commencent très très tôt là-dedans, quoi, qui viennent des pays de l'Est. Ah, ouais, et donc, en fin de compte, tant qu'ils ont de l'argent, s'ils font tant de clients par jour, donc ils ont un bénéfice pour eux et l'autre bénéfice va à celui qui les emploie.
3: Ça c'est les prostituées qui sont avec les macros parce qu'il y a des putes qui travaillent à leur compte.
1: Bah il y en a qui travaillent pas spécialement à leur compte mais qui sont obligés de.
3: Parce que les putes de Slovénie, vous en avez parlé là.
1: Ouais mais ça c'est des macros qui récupèrent la moitié de ce qu'ils ont fait dans une journée.
3: C'est des Bretons.
1: Donc voilà.
17: Et quand elles tombent malades, elles font comment quand elles tombent malades?
1: Bah quand elles tombent malades, si elles n'ont pas de sémun ni rien du tout, elles payent, c'est tout. Elles font comme nous, elles payent. Donc voilà, donc la conclusion.
3: Je sais pas ce que les auditeurs ils en pensent, mais.
20: Alors toi tu payes.
22: Et normalement, ce que je trouve pas normal, c'est qu'ils n'aient pas d'aide sociale, tu vois ce que je veux dire.
1: Mais ça justement, comme je viens de dire et je l'ai déjà dit, vu que c'est pour eux, c'est des gens qui les font travailler, et c'est les macros qui récupèrent une partie.
20: Attends, donc c'est aux macros de payer les cotisations sociales et la Sécu, c'est à lui de payer.
1: Ben voilà, mais bon maintenant si elles gagnent pas assez, c'est leur problème. Donc ça dépend de ce qu'elles font dans une soirée. Voilà.
3: On peut demander justement.
21: C'est des charges macronales, ça.
3: Non, mais on peut demander à la pute, là, qui est à l'antenne, qu'est-ce qu'elle pense justement de tout cet arrivage de jeunes filles magnifiques qui ont que juste 18 ans et qui viennent de pays de l'Est.
21: Écoute, moi, ça me pose pas plus de problèmes que ça dans le coin où je suis, parce que moi, j'ai une clientèle bien, bien définie, je prends pas n'importe qui non plus, donc moi, je laisse ces filles-là se taper les pauvres types, quoi. C'est pas très gentil, mais bon, il en faut. Mmh.
1: Donc voilà. Donc,
3: elles doivent souffrir du martyr, quoi.
1: Donc on a fait le.
0: Non, il y a encore une petite question. Oh là,
3: putain, y a
0: Laurent vient de rentrer.
1: Non,
0: il y a Napoléon qui pose une question sur le net.
7: Prends ses affaires simplement.
0: Il demande s'il y a un label rouge pour les putes.
1: Non, il n'y a pas de label rouge. Et donc on va conclure sur ce.
0: Et on me demande encore Emmanuel Chien qui me demande quand tu veux payer une pute en carte bleue, tu la mets où la carte? Dans quelle fente?
1: De toute manière, apprennent pas les cartes bleues ni les chèques.
0: Putain, t'es bien renseigné, mon salaud.
1: Donc, comment je t'ai grillé?
0: Il
1: s'est tapé des putes. Bon, toi, tu peux parler.
0: Eh,
1: ça va, Léo? Parce que toi aussi, t'as dû t'en taper bien avant de venir dans
0: le monde. Il t'a cassé.
17: Putain, il m'a brisé.
1: Fais gaffe. Donc, voilà, c'est sur ce qu'on va terminer ce débat pour ce soir. Donc, c'est Philippe, la conclusion du débat.
22: Merci. Je pense qu'on n'a pas tout abordé.
1: Non, mais.
22: Moi, je posais la question.
1: C'est Philippe. J'ai dit la conclusion. Tu poses plus de questions maintenant.
22: Non, mais sur la
1: forme. Non,
0: ça va sonner là.
22: Ah, il y a un portable. Sur la formation des putes, comment ça se passe?
1: C'est Philippe.
22: Oui. Non, mais on n'a pas tout cerné.
1: J'ai dit conclusion du débat.
22: Moi, j'aimerais savoir parce que tu vois, je suis assez.
1: Soit tu fais la conclusion, soit je te dis au revoir.
11: Il montait sur moi, c'est tout.
22: Bon, moi, je dirais que c'était un bon débat. On a parlé de putes avec poésie. On n'a pas trop dérapé. Je pense.
1: À peine.
0: Gérard, il dérape toujours, mais.
22: Non, on aurait fait des trucs. Sur le verglas, tu veux dire.
0: Ouais.
20: Ouais, bah oui.
22: Et moi, j'ai entendu une rumeur, une folle rumeur. Je sais pas si tu peux me confirmer, Gérard.
20: Ah.
22: En fait, c'était toi qui faisais caca le long du 13e pylône. Et c'est pour ça que la Mercedes, elle a dérapé.
1: Au revoir. Au revoir. Au revoir. Au revoir. Au revoir, les. Boule de gâchette.
20: Boule de gâchette. Bah écoute, c'était pas mal. C'était un bon débat. On a senti qu'il y avait quand même une certaine maîtrise du sujet, que c'était pas un sujet que t'avais abordé comme ça par hasard, parce que t'en as rempli quand même des gourdasses à foutre, hein, faut le savoir. C'est même deux, trois qui ont débordé. Et puis voilà, c'était très bien, je te remercie, je te souhaite une bonne soirée, clochard.
1: Ok, connard.
20: Allez, ciao.
1: Salut.
0: Ah, des mots doux, j'adore.
1: Super topu, pour finir.
21: Bah écoute, bon débat, mais je trouve que t'es pas allé assez profondément dans les choses que tu as évoquées. T'as pas parlé des putes hétéros, par exemple, et ça, je trouve que c'est aussi un problème. Mais bon, on va pas s'éterniser dessus. T'as pas voulu répondre, tant pis. Et puis voilà, quoi. Je trouve que effectivement, t'avais l'air de bien savoir de quoi tu parlais, et que les auditeurs ont été assez sages. Enfin, on n'a rien évoqué de choses qui pourraient toucher. Aux choses propres de la vie, quoi.
1: Bah, disons,
21: j'ai envie de câlin.
1: Ça a quand même débordé dès le départ.
21: J'ai envie de câlin.
1: Bon, enfin, donc voilà, donc conclusion. Conclusion du débat sur internet,
7: tu veux dire?
1: Oui.
7: Sur internet, on me dit c'est pas possible, Gérard, c'est pas un vrai routier, c'est un imposteur. C'est pas possible que Gérard il soit jamais tapé une pute, la preuve, Sandy. Qu'est-ce qu'on me dit? Un bon débat, tiens, putain. Pour une fois. Et bah voilà, c'est à peu près tout. Les gens ils sont contents. Et pour finir, on était à 11 049.
1: Ah bien.
7: Ce qui est quand même bien.
11: Ouais, c'est pas mal. Je suis plutôt content, ouais, Gérard.
1: Toi, tu fermes ta gueule, tu sors des studios, tu ne fais plus partie de l'équipe.
7: Par contre, Laurent, sur internet, on m'a demandé une question pour toi. Parce qu'ils ont trouvé que t'avais bien géré ce débat, ouais. Et que c'était vraiment impeccable.
11: Non, ça me fait plaisir.
7: Et ils auraient aimé que tu continues un peu le débat plus longtemps, tu vois, dans
11: mais
7: la soirée.
11: Ce qu'on va faire, hein,
7: et ils voulaient que tu continues avec la question si tu connaissais l'adresse de la banque du sperme.

0: Prends la clé et sors, merde. Je sais bien qu'il ressemble à Perfouras, l'autre là, mais...
1: Donc, je disais, donc n'oubliez pas aussi, si vous voulez envoyer des cadeaux le 21 octobre pour l'anniversaire de Max, donc vous pouvez le faire au 20-22 rue Bayard, 75-008 Paris. Manu, ça...
0: Non, si je voulais te lâcher un peu en pleine face, non, mais j'ai pas réussi.
1: Donc, je redis, donc si vous voulez envoyer des cadeaux pour Max pour son anniversaire le 21 octobre, donc 20-22 rue Bayard, 75-008 Paris. Et
2: surtout les débats là, de Girard, hein, mardi là, vous prochain, allez, mardi 22 octobre.
1: Hein. Et le 22, je serai là aussi pour les débats sur la drogue, le cannabis et l'extasie, parce que je viendrai le 21 pour l'anniversaire de Max, je serai dans les studios présents à ses côtés.
2: Et je peux même donner en exclu peut-être après le 22 la prochaine date qui sera le 31 octobre de souvenir, un jeudi je crois, enfin le 31 octobre, et je pense que ça sera un débat intéressant parce que je vois que tu en reparles de plus en plus et je sais que c'était ton métier, peut-être qu'on pourrait refaire, mais on l'a déjà fait, parce que je sais que c'est souvent abordé, on a vu dans le cannabis, on a beaucoup de routiers qui ont appelé, peut-être refaire un débat sur les routiers.
0: Le problème c'est qu'on a déjà fait les putes aujourd'hui, on va peut-être tourner en...
1: Donc voilà.
3: Je te paye un coup pour le Queen, tu viens quand tu veux. Toi, vas-y,
1: j'ai pas une gueule à aller là-bas.
0: Hein?
1: Et donc là vous allez retrouver la... Là vous allez retrouver Léo pour la nuit sans pub et puis moi sur le chat www.funradio.fr. Bonne nuit à tous. À...
4: La gueule.
1: Merde.
2: Au lundi
1: 21.
2: Et au 22.
1: Et au 22. Bonne nuit à tous. À toi Léo quand tu veux.
5: Moi si je peux me permettre Gérard, c'est bon de terminer pour...
0: qu'est-ce qui se passe?
2: Vas-y envoie le son.
0: Qui passe?

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1: Ah, tiens, il y a aussi Gérard.
2: Salut. J'ai oublié.
1: Bon, là, on est en direct, hein. Il va falloir y aller.
3: Ça colle.
1: Bon, en tête, Gérard.
4: Ben, on va aller sur le deuxième débat. Maintenant, j'attends de savoir qui c'est qu'on a.
1: D'accord.
5: Ah, pardon, j'arrive.
6: Sophia.
1: Ah, il y a Sophia déjà.
7: Hello.
8: Je vais dire, dans l'ordre, on a Anthony.
7: Bonsoir.
8: Yamina.
6: Ouais.
8: Poise, Sophia, ouais. Laurent et Polo.
9: Et salut tout le monde.
4: Par hasard, j'avais dit pas les mêmes.
9: Mais c'est la première chose qu'on fait,
4: on me remet les mêmes que le premier débat.
9: Ouais, Poise.
8: Je suis désolée, j'ai gardé ceux qui foutaient
7: pas.
8: J'ai gardé ceux qui ne foutaient pas le bordel et figure-toi que c'est pas facile de trouver des gens qui veulent pas foutre le bordel.
7: Ouais, c'est vrai,
8: ça,
7: moi je veux pas foutre le bordel.
10: Et moi c'est la première fois que je passe, mais Poi, je crois qu'il est déjà passé avec Polo aussi.
7: Non, moi je suis sage, moi. Et Julie, est-ce que tu peux mettre un petit peu plus fort loin de l'insert, s'il te plaît?
4: Quoi?
10: Tu te prends pour qui, branleur? Bah attends, moi je suis.
4: Attends, tu parles à qui là? Oh!
10: Mais t'as de te la jouer, s'il te plaît.
7: Bah non, mais écoute, bon, jamais dernier, je suis DJ, ça a dit ça débat sur discothèque, moi j'arrive, quoi, bon, voilà, quoi.
4: Ouais, bon, bah, pour l'instant, tu vas la fermer.
10: Vas-y, monte la serre.
4: Hein, déjà, tu vas te la fermer, ok?
7: Qui?
4: Bah, toi.
7: Attends, c'est à moi que tu parles comme ça, hein?
4: Oui, c'est à toi.
7: Mais t'es qui, va me parler comme ça?
4: Non, mais attends, attends, si t'es pas content, mon pote, tu raccroches, hein.
7: Tu peux rester poli?
4: Tu raccroches si t'es pas content. Si t'es pas content, tu raccroches, tu vas chez toi.
7: Raccroche ton téléphone.
10: François, fais une sucette à Gérard, ça va le calmer.
4: Non, mais attends, tu la fermes, ok?
10: Ouais, Gérard, pourquoi tu nous parles comme ça?
4: Et alors, je vous parle comme je veux, d'accord?
10: Ouais, mais nous, si on t'insulte, dans ce cas-là, tu t'énerves.
7: Et sinon, nous, on se rebelle, hein. On se rebelle, les gars,
10: tu la fermes.
4: Eh, vous choisissez!
10: Tu la fermes!
4: Vous choisissez!
10: Eh, soyez zen, les gars!
7: Non, les gars, soyez cool!
4: Vos gueules!
6: Gérard, t'énerve pas!
10: T'as vu comment tu nous parles, Gérard?
4: Alors, tu la fermes!
10: Toi aussi!
4: Bah, alors, dans ce cas-là, bonne nuit! Voilà!
11: Non, Gérard!
6: Non!
11: Gérard, c'est pas gentil!
6: Gérard, tu vas partir, attends!
1: Gérard, tu peux pas faire ça. Il y a plein de gens qui... Demandez Gérard, là.
6: Gérard. Et Gérard, nous, on est là.
10: Hein. Et Gérard, tu penses aux insomniaques et aux drogués qui écoutent le
6: livre? Gérard. Ce genre de petits prétentions.
1: Allez, Gérard.
7: Non, bon, on s'excuse, Gérard. Allez, c'est bon, vas-y.
10: C'est bon, Gérard, pour la peine, on est tous des hétéros.
1: Ah, ils sont tous des hétéros.
10: Voilà.
6: Ouais.
10: Voilà.
1: Allez, Gérard.
6: Punition,
1: Gérard. Voilà, bon, faut crier là parce qu'il n'y a pas son casque. François, ça fait un débat.
10: Je te donne mon démon,
1: allez, Gérard.
6: Gérard,
1: tout le monde te réclame.
7: Taisez-vous,
1: parce que sinon il va pas refaire.
7: Non, bon, allez, Gérard, tu nous excuses, on est mal parti, alors commence à zéro.
1: Alors, il n'y a plus personne là, on coupe là. Voilà, vas-y, Gérard. Allez, débat, c'est sur quoi? C'est sur la sodomie, c'est ça?
4: Non.
1: Ah, pardon.
4: Discothèque et disco mobile.
1: Ah, d'accord.
10: Disco mobile, c'est quoi déjà?
4: Mais tu sais pas ce que c'est? Tu prends les gens pour des cons, toi?
10: Non, seulement toi, mais c'est quoi?
7: Non, mais Gérard, pour toi, tu définis les termes de débat pour toi.
4: Bon, moi, déjà, vous commencez à me les gonfler, hein.
10: Ah, disco mobile, je sais, c'est la voiture à Batman.
4: C'est ça. Et la main de ma soeur dans la culotte d'un zouave, c'est quoi?
10: Je sais pas.
4: C'est ta gueule en forme de poire.
10: Oh, joli. Voilà. Voilà.
1: Cassé.
6: Ah, tu m'impressionnes.
10: Gérard, tu remontes dans mon estime.
4: Non, bah attends.
10: Je crois que juste de te tuer.
7: Je sais pas, j'ai pas regardé ce matin.
10: Et la cuite, ça, Gérard.
4: Bon, vous la fermez.
10: Gérard, reste son cul et
6: tu m'as pas dit, vous vous taisez. C'est plus joli, non?
7: Oui, vous vous taisez.
4: Non, ça y est, je peux peut-être poser
6: la question en harmonie. Vas-y, Gérard, on t'écoute.
4: Allez-vous souvent en discothèque?
6: Ouais. Oui, bien sûr.
10: Surtout dans les toilettes.
4: Ta gueule, toi. T'as arrêté avec tes toilettes, ok? Bah, Zolas, vous commencez à me les gonfler.
6: Bah, pour faire ses besoins, c'est normal qu'on y aille, hein. C'est logique.
4: Hein?
6: Oui.
10: Ouais, c'est vrai, Gérard.
7: Bon, allez, Gérard, vas-y, pose une première question.
10: Gérard, j'ai pas compris.
4: Ouais, mais ça y est, la question, elle est posée, alors maintenant, vous me faites pas chier.
6: Je peux répondre, Gérard,
10: Anthony, j'ai pas compris l'histoire de la papa mobile.
6: Gérard, je peux répondre?
1: Gérard.
10: Pour répondre, c'est Laurent.
1: J'ai une question, moi, Gérard, tu fais la gueule ou pas?
7: Merde, je peux entendre la question.
1: Tu fais la gueule?
4: Oui, quand ils me laisseront poser la question et que chacun réponde à leur tour, on verra.
1: D'accord.
7: Donc?
6: Je peux répondre, Gérard?
4: Oui.
6: Yamina, alors?
4: Mmh.
6: Ouais, bah j'y vais souvent. Bah, j'essaie d'y aller au moins une fois par mois, quoi, parce que bon, ça, je trouve ça un délire, quoi.
4: Mmh.
6: Et c'est bien de se défouler un peu sur les pistes de danse.
4: Mmh.
6: J'aime bien.
7: Et toi, en discothèque, répondre aussi. T'es plutôt quoi comme musique? Balmusette
6: C'est à qui tu
7: parles? Vals, ouais. T'écoutes quoi comme musique en boîte? Pas chaud double?
6: À qui tu poses la question?
7: Giboulette.
6: À qui tu poses la question?
7: À toi, ma chérie.
6: À moi?
7: Oui, mon amour.
6: Alors, je suis plutôt, tu vois, plutôt tango, j'adore. Hein.
7: Ouais, c'est super.
6: C'est génial, ouais.
7: Ouais, super, avec, la roue dans la bouche.
6: La salsa aussi, c'est magnifique.
7: Et sinon, Gérard, tu as une question?
4: Ouais, je t'écoute.
7: Bon, on sait que tu vas tous les vendredis à la loco, donc c'est plutôt la musique est plutôt techno, house et tout ça. Mais est-ce que tu vas dans d'autres boîtes, sinon dans la semaine, mais des boîtes plus classiques?
4: Non.
7: Jamais?
4: Non.
7: Et ça te branche pas?
4: Non.
3: Hey Gérard, moi aussi, je voudrais te répondre à la question.
4: Mmh.
3: C'est Laurent. Ouais, moi aussi, j'aime bien aller en boîte. Et qu'est-ce que tu penses de la trip-hop, tout ça?
4: Je connais pas.
3: Tu connais pas?
4: Non.
3: Et de l'acid jazz? Ouais, l'acid jazz.
4: Non plus.
3: Et la jungle?
4: Non plus.
3: Et qu'est-ce que tu penses?
6: Et le rail?
3: La techno encore.
6: Je savais qu'elle allait dire ça.
4: De quoi? Qui c'est qui vient de dire une musique là?
6: Non, le rail, le rail.
3: Gérard, est-ce que c'est vrai que Didier Barbelivien et Anaïs se sont séparés?
4: Alors là, je vais te dire une chose.
6: Il est sorti avec la sœur de Anaïs.
3: Tu sais, Alanis Morissette? C'est elle en fait, elle a fait. Bah ouais, elle a converti en américaine. Eh Gérard?
4: Quoi?
3: Ça t'arrive de mixer en soirée, des trucs comme ça?
4: Non.
3: Non.
7: Est-ce que t'aimerais bien faire bouger la foule comme le fait Max, par exemple, derrière les platines?
3: Ouais, avec des platines MK2 Moby, quoi.
6: Mais je te vois trop bien, DJ. Hein,
3: moi, je te vois bien en sandwich entre
6: Max et Jean-Marie K. Genre, bonsoir tout le monde.
4: Non, mais ta connerie avec tes sandwichs, t'en as pas marre?
3: Non, pas du tout, mais moi, je te vois bien en sandwich.
4: Mais moi, je vais te dire une chose, que tu vois, tes sandwichs, tu t'es gardé dans le cul.
6: Oh,
7: c'est
4: pas
7: vulgaire, Gérard.
4: D'accord.
6: C'est
7: pas vulgaire, Gérard.
6: C'est fin.
4: Bah non, mais c'est réponse du berger à la bergère.
6: Alors, revenons à la question.
7: Sinon, c'est vrai que moi, je vais jamais en discothèque.
6: Pourquoi?
7: J'y suis allé une fois, ça m'a pas d'où je suis plus, parce que je sais pas, je m'attendais pas à ça. En fait, le mec, il diffuse une musique et puis les gens, ils dansent dessus, je vois pas l'intérêt, quoi.
4: Ouais, c'est vrai. Non, mais attends, dans ce cas-là, pourquoi tu vas en discothèque si.
7: Non, j'y ai été une fois, mais j'y retourne plus, quoi.
3: Sois pas agressif, Gérard.
7: Moi, à ce moment-là, je me fais ma discothèque chez moi, je mets les disques que j'aime bien, puis je danse dessus comme un gogol, quoi, puis voilà.
3: Ouais, exactement. Non, mais c'est vrai, c'est ce qu'il faut faire.
7: Voilà, c'est tout, hein. Moi, je vais pas chercher plus loin, je suis pas compliqué, moi.
8: 30 secondes. Est-ce qu'on pourrait avoir l'avis de Françoise qui nous vient de faire une super démonstration de danse? Françoise dans les boîtes de nuit.
7: D'ailleurs, Françoise, elle doit traîner vachement souvent parce qu'elle connaît vachement bien les paroles quand même.
8: Allez, Françoise, est-ce que t'aimes bien danser?
12: J'adore danser.
8: Est-ce que tu sors de temps en temps?
12: Non, pas du tout.
8: Tu vas en soirée?
12: Non, pas du tout.
8: Et tu danses chez toi?
12: Ouais.
8: Dans ton salon avec tes disques?
12: Ouais.
8: Et t'écoutes quoi comme musique?
7: Ouais, elle fait pareil que nous, directement.
8: T'écoutes toutes les musiques directement?
12: Directement, j'écoute toutes les musiques.
6: T'as jamais été à la loco avec tout le monde là?
12: Non, jamais.
7: Avec une petite bouteille de vin rouge?
6: Pourquoi?
12: Toi, ta gueule, celui-là qui a dit la bouteille de vin rouge. Hein.
6: Ne fais pas attention.
3: C'est pas du vin rouge, c'est du vin blanc.
12: Que ce soit du vin rouge ou du vin blanc, peu importe, j'en ai rien à foutre.
6: Gérard,
12: je me torche le cul avec.
6: Gérard?
4: Oui.
6: En fait, c'est où la loco en fait? Je sais même pas où
7: c'est. Pigalle.
6: C'est métro Blanche,
4: c'est boulevard de Clichy.
7: C'est place Blanche.
6: Juste à côté du Moulin Rouge.
12: Ok, voilà. Bah alors je vais faire un petit tour demain.
6: Et tu peux pas le louper, hein, c'est clair.
7: Et j'y vais demain à la loco?
3: Bah oui, quelle question.
7: Ouais, parce que fais gaffe, moi je descends.
3: Hey, mais Gérard, ça te dit pas de faire un petit mix et tout?
4: De quoi?
3: Des mix avec une table de mixage et tout,
4: non.
3: Comme Max.
7: Et Max nous a dit qu'il y avait des djembé à la loco, pourquoi tu ferais pas du djembé?
3: Petit GG.
6: DJG,
3: bonsoir, super ce soir.
6: Fermez vos gueules.
3: Arrêtez de penser, bande de branlés. Bonsoir, vous fermez tous vos gueules et vous m'écoutez.
6: Super. Et vous rentrez chez vous. Non, arrêtez. Donc.
3: Le premier qui danse pas comme il faut, il va casser.
1: Arrêtez parce que Gérard fait la gueule.
6: Gérard, je pose ma deuxième question maintenant.
4: Ouais. Allez-vous tout seul en discothèque?
6: Non, franchement.
3: Généralement, je suis accompagné de mon cleps. Moi aussi. Et de mon cochon d'Inde.
4: Bon, alors vous deux, les deux mecs, je vous emmerde et vous dégagez.
3: Non,
4: comme
3: Gérard,
4: ça va aller
3: vrai,
4: plus
3: hein.
4: Vite. Allez hop.
3: Mon petit Yorkshire, je l'amène.
6: Gérard?
4: Oui.
6: C'est Sophia.
4: Oui.
6: Alors moi, je suis allée une fois toute seule en discothèque et j'ai regretté.
4: Mm-hmm.
6: Et maintenant, je vais tout le temps avec des copines.
4: Non, mais pourquoi t'as regretté la première fois?
6: Parce que j'avais peur, en fait. J'y étais quand même, mais j'avais peur. Et je me suis fait agresser plusieurs fois. Enfin, agresser...
13: Ouais, quoi.
14: En fait, elle est regardée comme toi dans les chiottes.
13: Tu te fais trois coucher, quoi, quand tu es toute seule, c'est pas bien.
4: Et ils vont s'affermer un peu derrière.
14: Gérard, c'est Laurent, je pourrais répondre.
4: Non, mais attends, pour un son, tu laisses finir la nana, après tu jacteras.
14: Pas de problème, t'es là, y a pas de problème.
13: Alors Gérard, ouais. Alors j'étais une fois toute seule et j'étais déçue parce qu'on se fait accoster trop facilement quand on est toute seule. Dis donc, toi, si tu verrais que
15: madame
13: tu
15: tout de suite.
4: Il n'y a pas de madame salope, d'accord.
14: Ouais, c'est vrai, ça a arrêté. C'est
13: pas... écoute, c'est qui a parlé?
14: Gérard, je peux répondre, moi?
4: Ouais, vas-y, je t'écoute.
14: Ouais, bah moi, je vais appeler plein de copains en discothèque.
4: Mm-hmm.
14: C'est super sympa parce que tu peux rencontrer des gens et tout, c'est vachement bien, quoi.
13: Mm-hmm. Gérard,
14: tu fais peur aux filles, toi.
4: Ouais, mais après, qui sait? Non, mais attends, maintenant, qui c'est qui veut répondre derrière?
13: Yamina.
4: Ouais, Yamina.
13: Bah moi, je me vois mal aller en boîte toute seule parce que, bon, tu sais, au début, t'as toujours besoin. Enfin, quand tu vas danser,
4: mm-hmm.
13: bah, tu sais, faut toujours qu'il y ait quelqu'un avec toi, quoi. Ça fait...
4: Bon, celui qui s'amuse à faire des conneries derrière, tu... Bon, tu dégages,
13: non, non,
4: toi.
13: Mais je réponds, non,
4: attends, déjà, celui qui vient de roter, hop, tu dégages.
13: Mais fais pas attention, je réponds, mais laisse-le, quand on calculera pas, il va plus faire ses trucs, c'est tout.
4: Mm-hmm.
13: Donc, je te disais, quand tu danses toute seule, bon, tu te sens un peu comme, parce que t'as toujours besoin d'avoir... Enfin, je sais pas, quand tu fais des mouvements et tout, t'aimes bien être avec quelqu'un, quoi, délire avec quelqu'un.
4: Mm-hmm.
13: Donc, toute seule, t'es toujours obligée d'être... Enfin, il y a toujours quelqu'un qui viendra te faire chier, quoi. Si quelqu'un, la personne, elle voit que t'es toute seule,
4: ouais.
13: Tu seras toujours emmerdé, quoi.
15: Ouais.
4: Ok. Hey,
14: les filles, vous avez pas l'impression de péter plus haut que votre cul?
13: Et toi, t'as donc, pas l'impression de péter
4: plus haut? Non, mais, de toute manière, je vais te dire une chose, Lascar qui vient de dire les nanas, pour l'instant, c'est vous qui nous faites chier.
14: Non, mais je sais pas pour qui elles se prennent, là. Genre,
4: non, non, mais de toute manière, elles se prennent.
14: Gros boudin.
13: Eh, écoute.
4: Ouais, bah, vas-y.
13: Alors, on est des boudins, tant merde, nous. Merde, sérieux.
4: De toute manière.
13: Non mais franchement, c'était vraiment... Je répondrai même pas parce que c'est une
4: musique profonde. Ouais, bon, c'est bon, on va partir, on va aller dans la troisième.
13: Ouais.
4: Quel genre de musique préférez-vous?
13: Alors, moi j'aime bien tout. C'est Sophia.
4: C'est-à-dire, ouais. Sophia.
13: J'aime bien, mais en fait, en général, j'aime bien écouter tout.
4: Mm-hmm. C'est-à-dire tout, c'est-à-dire
13: bah, tout, franchement tout.
14: Bah,
13: j'aime bien
14: tout.
13: Délirer sur toutes les musiques.
14: Direct,
13: et
14: par exemple,
13: ce que j'écoute chez moi, c'est surtout de la soul, les musiques de mon pays.
14: De la soul.
13: De la soul, Marvin Gaye, quoi. J'aime bien tout ce qui est cool. Barry White.
4: Attends, s'il vous plaît. Attends, quelle musique de ton pays? Attends, parce que.
14: Ta gueule!
4: Oh, c'est bon, vous me laissez parler, s'il vous plaît! Vous me laissez parler!
13: Musique algérienne.
4: C'est-à-dire?
13: C'est-à-dire algérienne, tu connais pas?
4: Non.
13: Du rail. Voilà, exactement. Du genre.
15: Tu connais?
13: Aïcha, écoute-moi.
4: Oh, d'accord.
13: Mais pas en cette version-là.
15: Non, mais bon, mais...
16: Et j'ai juste 30 secondes. On a Martine et Sébastien qui, visiblement, eux, sont allés dans des soirées très spéciales. Donc, je pensais que le témoignage était intéressant. Donc, ils sont là, Martine et Sébastien.
14: Bonsoir.
13: Salut Martine, salut Sébastien.
15: Bonsoir.
4: Ouais, bah, on vous écoute. Bonsoir.
13: Salut Gérard.
4: Salut.
13: C'est Martine.
4: Ouais, bah, je t'écoute.
14: Bonsoir Martine. Salut Martine.
13: Salut.
14: Salut Martine, comment tu vas?
13: Ça va?
14: Ça va?
4: Ouais, c'est bon!
13: Ouais,
4: j'ai
13: la pêche!
14: Oh, tu vas pas encore à cette heure-ci?
15: Oui, non, bonsoir, nous accueillons Martine.
14: C'est quoi demain? Bonsoir, c'est
13: bon. Attends, là, j'appelle pour Gérard. Là. Il y a un truc qui va pas parce que ça fait plusieurs fois que je vais à des soirées. Là. Je suis en province et chaque fois, il y a écrit que Gérard va venir. On prend des préventes, on arrive.
4: Non, mais attends, déjà Martine.
13: Et à chaque fois, on se fait entuber, Gérard. Ça va
4: non,
13: pas, ça.
4: Non, mais attends,
13: on paye des places pour rien.
4: Non, mais vous payez, c'est bien fait pour vos gueules.
13: Mais attends,
4: Vous payez, c'est bien fait pour vous. Dans ce cas-là, vous avez qu'à faire gaffe.
13: Mais t'es dégueulasse, Gérard.
4: Attends, tu la fermes.
14: Eh Gérard, tu devrais faire un petit geste.
4: Moi, bon, tu la fermes, toi.
13: Pour moi.
4: Déjà, vous, dans ce cas-là.
13: Ah non, t'assure pas, là.
4: Stop.
13: C'est bon. Et me parle pas comme ça, attends. Hein.
4: Bon, attends, je te parle comme ça.
13: Tu sais que j'investis dans tes soirées.
4: Non, mais attends, déjà, tu regardes.
14: Non, parce que si c'est vraiment venir, nous, on organise des tournées et tout pour essayer de suivre tes soirées. Non, mais c'est vrai, Gérard, moi je t'ai dit un truc. La dernière fois, j'ai eu un tract avec DJG. Machin, super. Ce soir, une soirée avec Gérard.
4: Hey, t'as jamais vu combat noir dans un tunnel de blanc?
13: Attends, Gérard, ça va casser. Gérard, c'est Martine, tu m'entends?
4: Ouais, bah dans ce cas-là, moi je réponds. Attends, tu permets, Martine, je vais répondre à ta question.
13: D'accord.
4: Dans ce cas-là, tu fais une chose, tu regardes vraiment si c'est moi qui ai signé les tracts.
15: Oui, mais d'après ce que j'ai compris, c'est bien toi, Gérard.
16: Il
15: n'y
16: a pas de signature sur les tracts, Gérard.
4: Non, mais attends.
16: Il
4: n'y
16: a jamais de signature,
4: ouais,
16: Max.
4: Mais,
16: il n'y a
4: ouais,
16: jamais
4: mais,
16: de signature sur
4: ouais,
16: les
4: mais,
16: tracts.
4: Oui, mais ça, maintenant, je commence à me méfier avec toutes les conneries que j'entends sur mon nom.
15: Gérard, je t'ai vu sur Fun TV, je t'assure, c'est toi qu'on voit sur les affiches, c'est pour ça qu'on va aux soirées.
4: C'est ça, c'est ça.
15: Non, mais Gérard,
4: tu crois,
15: tu crois
4: que j'ai donné mon autorisation pour faire des affiches?
10: Mais pourquoi tu démontes toujours tout ce qu'on te dit? Tu nous prends pour des menteurs ou quoi?
4: Non mais attends, toi tu fermes ta gueule, d'accord?
15: Enfin, il y a une seule chose de bien, c'est que dans ces soirées, au moins on entend tes remixes. Voilà.
4: Ouais,
15: et t'es même pas là pour les présenter.
4: Eh ben c'est bien, vous avez...
15: T'assures pas, Gérard.
4: Oui, ben vous les avez bien entendus.
15: Ah ouais,
4: dans ces cas-là,
15: hein.
4: Ben faites gaffe à la rentrée. C'est tout ce que j'ai à vous dire.
15: Pourquoi?
1: Attention.
4: Faites gaffe à la rentrée, c'est tout ce que j'ai à vous dire.
16: C'est un ultimatum, Gérard.
1: C'est un ultimatum.
16: C'est un ultimatum.
15: Vas-y.
1: Pose ton ultimatum parce
4: non,
1: que.
4: Non,
1: là,
4: mais ça y est,
1: non, mais
4: déjà
1: pose. Pose ton ultimatum.
15: Fais ton ultimatum pendant qu'on est là.
16: Fais ton ultimatum pour les soirées. Vas-y, fais-le, fais-le. Dis-le.
4: Maintenant, je préviens d'une chose, que toute soirée derrière mon dos, c'est avocat direct. C'est clair et net.
1: Et pour la rentrée?
4: Ça va être pareil. Maintenant, si j'entends une connerie sur mon dos. Ou quoi?
1: Laissez Gérard faire son ultimatum.
15: Non, ça me fait pas rire, hein.
1: Laissez Gérard faire son ultimatum. Vas-y, Gérard.
4: Alors, je préviens d'une chose, qu'à la rentrée, si vous voulez des nouveaux thèmes de débat et autres, et des poèmes, un conseil que je vous donne, restez sur vos gardes. C'est tout ce que je peux vous dire.
1: C'est
4: parce que là, pendant deux mois, les deux mois qui viennent, je vais travailler des trucs. Et faites gaffe quand même à la rentrée.
16: Tu prépares ton émission?
4: Je verrai avec Max après.
1: D'accord. Donc tu fais pas de radio s'il y a des trucs qui sont dits sur ton dos.
4: Voilà.
1: Précise-le bien, dis-le bien parce que...
4: Là, de toute manière, il n'y aura plus rien qui sera.
16: T'as une date précise?
4: Je verrai ça...
16: Attends, mais un ultimatum, il faut une date précise. Hein.
4: Non, mais moi, je donne jusqu'au début septembre.
1: Une date ultérieure?
4: Début septembre et après, je verrai.
1: D'accord, une date ultérieure, quoi.
4: Voilà.
1: D'accord.
4: Donc, je préviens, n'essayez pas de jouer sur mon dos derrière parce que ça ira pas.
1: D'accord. Voilà, il n'y a plus personne qui parle. Hein. Tout
4: voilà. Donc maintenant, vous avez compris l'ultimatum. Maintenant, on revient sur le débat.
1: Je crois que là, c'est...
10: Thème de l'été, Gérard va travailler.
4: Oui, thème de l'été, je vais travailler, je vais travailler, mais pas pour ta gueule.
10: Ouais, super, super, c'est bien, t'es vulgaire, c'est bien, j'adore ça. Gérard, sur une radio, ça fait vachement bien, Gérard. Continue.
4: Ouais, dans ce cas. Oui, c'est bien.
10: Le mec a signé un pré-contrat avec Europe 1.
4: Oui, mais c'est ça, allez-y. Non, mais allez-y, continuez de balancer des...
10: Non,
4: mais allez-y, balancez. Balancez les noms de radio, balancez. Balancez.
10: Avec Europe 1 Énergie.
4: Bah oui, allez-y.
10: Sur toutes ces radios, Gérard.
4: Allez-y.
10: RTL, Europe 2, Europe 1, RS3.
4: Allez-y, continuez.
10: RTL 8, Europe 6.
4: C'est ça, Europe 6. C'est ça.
1: Voilà, si Gérard ne fait pas de radio à la rentrée, vous l'aurez cherché. Hein.
4: Non, mais là, vous avez compris votre douleur maintenant. Alors jouez. Jouez bien. Non, mais jouez bien. Vous avez deux mois pour. Vous avez deux mois.
10: Ah, c'est bon, on a le temps de déconner pendant deux mois. Alors.
4: Ouais. Non, mais vous avez deux mois. Ultimate. Alors maintenant. Stop. Maintenant, on revient dans le thème du débat, c'est tout. Est-ce que vous préférez les musiques des années 80, 90, 70 ou 50?
10: Moi, je préfère les années 2000.
15: J'aime bien les années 60.
4: Ouais, qui?
15: Sophia.
4: Pourquoi?
15: Parce que ça me fait rappeler l'époque de mon père.
4: Ouais, mais quelle musique
15: des années... C'est des souvenirs, un peu de tout. J'aime bien le temps des yéyés. C'est juste des souvenirs, quoi.
4: Ouais, mais quoi, mec? Mais quel souvenir?
15: Les souvenirs à l'époque où mon père habitait chez nous, où il écoutait souvent ça.
10: Oui,
4: ouais,
10: voilà,
4: mais quoi?
15: Ça fait toujours rappeler ça.
10: Raconte-nous.
15: C'est des souvenirs, quoi.
1: Ultimatum.
15: Chaque musique.
4: Oh, mais merde!
1: Ultimatum, Gérard. Ultimatum. Répète-le, ils n'ont pas compris.
10: Gérard, je voudrais mettre une touche de sérieux dans le débat.
1: Fais un ultimatum, Gérard. Ils n'ont pas compris. Fais un ultimatum.
4: Sophia.
15: Oui.
4: C'est toi qui viens de me répondre à la question?
15: Oui.
4: Alors maintenant, tu veux m'expliquer pourquoi les années 60?
15: 60, 70, parce que c'est les musiques que mon père écoutait souvent.
4: Oui, mais quoi comme musique?
15: Je sais pas, moi.
10: Claude François.
15: Ouais, voilà, non,
1: Le Twist.
15: Chuck
10: Berry,
15: surtout les Rubettes.
10: Louis Armstrong.
15: Alors?
10: Jimi Hendrix, les Beatles.
15: Ouais, mais surtout les Rubettes.
4: Mais attends! Et je te pose une question, quoi comme musique des années 60 qui a été pas...
15: Sors
4: un peu derrière, s'il vous plaît. Oh là là.
15: C'était
4: là. Vous êtes lourd, hein. Vous commencez à être lourd, hein. Ça commence à être lourd de faire des débats comme ça, hein.
15: On est d'accord avec toi. Après, tu...
4: Et alors pourquoi les années 60?
15: Parce que ça me fait rappeler mon père, il écoutait souvent les rubettes. C'était souvent les rubettes.
4: Mais pourquoi?
15: Parce que je ne vais pas dévoiler ma vie personnelle, mais ça me fait rappeler.
17: Elle vient de te répondre, Gérard.
16: Oh, elle vient de te répondre. Pourquoi? Parce que ça lui rappelle son père qui écoutait les rubettes. C'est une réponse, c'est une justification que je sache.
14: Gérard, je pourrais répondre à la question? Gérard? Ouais, c'est Laurent. Je dois remettre une petite touche de sérieux dans le débat. Malgré les années 60, 70, 90, tout ça, je trouve que la chanson a vachement regressé de niveau. Et je voudrais savoir pourquoi tu te lancerais pas dans la chanson après les poèmes, en fait.
4: Non, mais ça, je te répondrai pas. Alors, ça, c'est pas le thème du débat, toi, tu dégages.
1: Françoise, t'en penses quoi?
14: Ouais, Françoise.
16: Moi, je dis rien du tout, moi.
1: Ah bon?
16: Moi, j'écoute.
1: T'écoutes?
16: Bah, si, t'écoutes quel style de musique et quelle année et pourquoi? J'écoute.
8: C'est la question de Gérard.
1: Johnny Hallyday.
16: J'écoute Johnny Hallyday, j'écoute France Gall.
8: Clo-Clo.
16: Automatiquement Clo-Clo.
1: Ah bah, automatiquement.
16: Automatique. Joe Dassin. Bon, les rebêtes, ça je les connais. Le groupe Téléphone. James Bond.
1: C'est connu, James Bond.
16: Ouais. Celui-là qui chante là.
8: Ouais. Celui qui Get Up, Get On Up.
16: Ouais.
1: Dans le film La Ponde à Rivière.
8: Sex Machine.
1: Celui qui joue dans le film de La Ponde à Rivière, quoi.
16: Exact.
4: Mais sinon.
16: Qu'est-ce que je peux. Les Poppies. Que c'était de mon temps. Que ça a été repris. Il y a une chanson qui a été reprise il n'y a pas si longtemps que ça.
4: Laquelle?
16: Non, je ne veux pas faire la guerre.
1: Attention, question de Gérard.
16: Non, je ne veux pas faire la guerre.
4: Non, je ne pas. Non, c'est. Je pense pas que ça soit avec des Poppies.
16: Je suis désolé.
4: Attends. Non. Ah non, c'est. Non,
1: tu peux chanter.
4: Je ne regrette rien.
1: Tu peux chanter, Françoise, pour voir.
4: C'est pas non.
16: Françoise, chante-nous pour voir si c'est ça. Non. Tout a continué.
4: Je crois qu'avec tous ces mots là, ouais ben c'est pas du tout pareil. Hein.
1: Allez, Gérard.
4: C'est pas du tout pareil.
1: Allez.
16: Ouais, mais là c'était les Poppies.
4: Oui, mais dans ces cas-là c'est pas ce que tu m'as dit avant. Ouais, mais là.
16: Là c'était les groupes, les Poppies, c'était dans mon temps.
4: En fin de compte, c'est non.

0: qu'avec tous ces mots-là, la vie en enfance, et ainsi de suite. Hein. Oh,
1: ça, c'est... Bravo. Donc, c'est pas du tout ce que... pas du tout pareil. Bon, si on revenait un peu sur le débat.
2: Ouais. Alors, c'est...
1: Donc...
3: Bravo, Gérard, pour l'écho. Ouais, tu chantes bien.
1: Non, mais c'est pas moi qui fais l'écho, donc c'est chez vous, donc...
3: Donc, bien le duo avec le gros con, là, qui a bouffé les bourdons.
1: Est-ce que vous allez en discothèque pour danser ou pour vous amuser?
2: Pour draguer.
1: Ah oui, y'en a ça. Oh, merci pour l'écho.
4: Celui qui a sa radio, il faut qu'il la baisse derrière.
1: Oui, parce que je crois que ça sera pas possible. Hein. Donc, est-ce que vous allez en discothèque? Est-ce que vous allez en discothèque pour danser ou pour vous amuser?
2: Tu peux répondre?
1: Oui.
2: Alors, j'ai mis là vraiment pour me défouler, quoi. Mm-hmm.
1: C'est-à-dire donc pour t'amuser?
2: Ouais, pour m'amuser.
1: Ok.
3: Gérard?
1: Oui.
3: Ouais, c'est le petit copain de Martine de tout à l'heure, les Provenciaux, c'est Sébastien.
1: Ouais.
3: Dis, on n'a pas fini. Nous, on avait surtout à se plaindre parce que, bon, on veut bien mettre de l'argent, tu vois, pour les soirées, pour les jeunes, pour que ça bouge, qu'on s'amuse, qu'on s'éclate. Mais il y a un truc qu'on te reproche, c'est que tu te prends quand même 50% des recettes sur chaque soirée.
1: Bon, bah, attends,
3: dégueulasse. Que tu gueules à l'antenne, qui arrête pas de faire des conneries avec la thune que tu te fais.
1: Le
3: mec qui roule en BM et tout, il va dans toutes les soirées.
1: C'est ça, t'as raison. Mais attends,
3: et t'arrives encore à tirer tout le monde au standard, donc tu ne comprends pas.
1: Oh, tu la fermes, c'est pas le thème du débat, alors, dans ce cas-là. Bon, tu retournes chez toi, tu vas voir avec Martine si j'y suis.
3: Dégage!
1: Dégage, c'est tout! Prends le mec, connard!
2: Gérard, pose une autre question. Fais pas attention, Gérard.
3: Attends, tu vas t'excuser maintenant.
1: Non mais attends, tu crois que je vais m'excuser devant toi, espèce de petit con? Attends, c'est toi qui osais m'insulter. Alors tu dégages. Dégage.
2: Gérard, l'indifférence est la meilleure des armes. Ne fais pas attention, sérieux.
3: Voilà.
2: Ah ouais.
1: Attends, s'il est pas content, il retourne chez lui et c'est tout.
2: Il n'y a
1: pas besoin d'appeler. C'est pas le thème du débat. Ok.
3: Gérard?
1: Quoi?
3: Je suis chez moi.
1: Eh ben, tu raccroches ton téléphone et tu la fermes. Ça vaudra mieux pour toi. Ok. Bon, alors maintenant...
2: Donc, discothèque, vas-y.
1: Alors, est-ce que vous y allez pour vous amuser ou pour danser?
2: Alors, Sophia, je peux répondre?
1: Oui.
2: Alors, moi, j'y vais pour m'amuser.
1: Mm-hmm.
2: Et j'y vais aussi pour draguer.
1: Mm-hmm.
2: Gérard?
1: Oui, je t'écoute.
2: C'est Martine, je fais tout en même temps. Gérard? Et toi, tu vas pour quoi, discothèque? Pour les toilettes? Les shots de la loco? Gérard?
4: Qu'est-ce que tu insinues par là?
2: Ben, je sais pas, j'ai entendu tout à l'heure quelque chose qui disait que...
4: Alors, Gérard?
2: Que dans certaines soirées...
1: Non, mais attends, déjà, elle, je lui ai dit avec son copain qu'ils aillent se faire foutre, c'est
2: mais
1: pas la peine.
2: Mais tu parles pas comme ça de mon mec, t'es dégueulasse.
1: Ouais, tu dégages.
4: Ah, ça, c'est dégueulasse.
2: Non seulement on perd du fric,
1: tu dégages. Tu dégages, je veux pas de toi.
2: Ah non, t'arrêtes ton
1: délire.
4: Ouais.
2: Tu me parles pas comme ça, Gérard.
1: Ouais, mais si je veux.
2: Eh ben moi aussi si je veux.
1: Alors dans ce cas tu fais pas partie du débat, tu dégages, tu vas voir chez...
2: Non, ça
1: tu
2: m'intéresse.
1: Tu vas voir avec ton copain, tu vas t'amuser avec ton copain.
3: Gérard, moi je peux répondre.
2: Je m'amuse très bien avec mon copain, la paix.
1: Alors tu retournes.
4: Qu'est-ce que tu fais avec ton copain?
2: Qu'est-ce que ça peut te foutre, toi?
1: Alors dans ce cas, dans ce cas-là, tu...
2: Non, mais t'as pas répondu à ma question, Gérard. Qu'est-ce que tu fais, toi, dans les discothèques?
1: Je te répondrai pas à ta question, d'accord?
3: Gérard, moi je voudrais répondre à ta question.
5: Faire des soirées bidons.
3: Ouais, je voudrais répondre à tes questions, Gérard.
5: Bidon.
1: Qui?
2: Qui c'est qui parle?
3: Laurent.
2: Ah, vas-y.
3: Moi, je n'y vais ni pour m'amuser, ni pour danser, mais pour aller dans les toilettes.
2: Tu vas voir Gérard?
3: Non, pour aller pisser.
2: Ah, j'ai compris, toi. Que pour aller pisser?
3: Ah ouais, pour aller pisser, parce que les chiottes sont plutôt agréables, on y rencontre des gens plutôt sympas.
5: Ouais.
2: Ah ouais, tu fais des rencontres?
3: Dont certaines personnes que je ne citerai pas.
5: Pareil.
2: Ça commence par manger?
1: Continuez comme ça.
3: Non, mais Gérard, ne t'énerve pas, je dis pas que c'est toi. Je dis pas que c'est toi. Mais quand même.
1: Une fois.
3: Deux fois.
2: Il habite à Suresnes?
3: Je ne peux pas, je ne peux pas dénoncer personne.
5: C'est hyper rare.
3: Tiens, on m'a dit...
2: Non, pas de délation, s'il vous plaît.
3: Non. Qui est-ce? Un jeu VMB. A-t-il une moustache?
6: Non, je pense qu'il faudrait qu'on revienne sur le débat. Donc Gérard, j'aimerais bien que tu poses la question d'après, s'il te plaît.
1: Non, mais tant que tout le monde n'aura pas répondu et que Martine et puis son copain seront dégagés, on verra.
3: Mais bon, en fait, je suis en discothèque pour baiser, quoi. Ouais, c'est vrai, c'est plutôt sympa. Dans les toilettes,
5: il y a moyen de se ramener des petits culs à la maison et je te dis, tu les prends, tu les retentes dans le canapé dès que ça bouge.
7: Le canapé ?
3: Une grosse cochonne et puis voilà le travail, quoi, Gérard.
1: Non mais attends, mais déjà...
7: Ça, c'est encore un puceau.
1: Voilà, tout à fait.
3: Non, Gérard, dis pas ça parce que sinon je vais dire des trucs qui ne te plairont pas. Dis pas que je suis puceau, Gérard.
7: Alors, on a un martien sur l'antenne aussi.
1: Bon... Mais c'est bizarre parce que Sophia, t'as répondu à la question.
3: Ouais, c'est
7: oui,
3: vrai,
7: j'ai répondu, moi.
1: Caroline.
3: C'est normal qu'on ait un martien.
1: Caroline.
3: Il n'y
7: a plus de Caroline.
1: Il n'y a plus de Caroline.
6: Caroline, ça fait longtemps qu'elle était partie. Elle a été remplacée par Polo, ensuite par Martine et Sébastien. Et maintenant, on a Marlène.
3: Marlène Jobert.
1: Marlène,
7: non,
1: bonsoir.
7: C'est pas Marlène Jobert. Hein.
3: Vieille peau.
1: Oh, c'est bon, vous vous calmez, s'il vous plaît.
7: Bonsoir, Marlène. Bonsoir, c'est qui?
8: C'est Yamina.
7: Salut Yamina.
8: Bonsoir Marlène.
7: Salut.
8: C'est Sophia.
7: Salut Sophia.
8: Salut.
3: Marlène de la blonde là.
5: Salut ma cochonne.
7: La blonde mais pas celle que tu crois.
3: Salut la blonde.
1: Bonsoir Marlène. Si je pouvais quand même dire bonsoir.
7: Bonsoir Gérard.
3: Tout de suite Gérard il est intéressé.
1: Ouais Gérard. Non mais attendez, pour l'instant c'est pas vous qui menez le débat, c'est
3: encore
1: moi d'accord.
3: Une maudite.
1: Bon.
3: Vas-y Roswell.
7: Vas-y Gérard, continue ton débat s'il te plaît.
1: Alors pense...
7: Gérard.
1: Oui.
7: Oui.
1: Alors, est-ce que vous allez...
3: Non, laissez-moi poser
1: une
3: question, là.
1: Ta gueule !
3: Bah, c'est bon, ouais.
1: D'accord, tu vas la calmer quand je pose mes questions.
3: Ouais, je suis
7: d'accord. Laissez parler Gérard.
1: Est-ce que vous allez... Est-ce que vous avez déjà rencontré quelqu'un en discothèque, votre petite amie?
3: Oui, Gérard, moi oui.
7: Ouais, moi aussi.
3: Qui?
7: Ouais,
3: Laurent.
7: Mais c'est là qu'on s'est...
3: Moi, j'ai rencontré quelqu'un.
1: Alors, chacun à votre tour et vous donnez vos noms parce que ça commence à me prendre la tête là.
3: Moi j'ai rencontré quelqu'un.
1: Qui?
3: Oui, Anthony, Laurent. Pareil, je pense que c'est la même personne. Dans les toilettes.
1: Qui?
3: Laurent, j'ai rencontré quelqu'un dans les toilettes. Et moi aussi c'est pareil.
1: Qui?
3: Laurent.
1: Ouais, mais qui t'as rencontré dans les toilettes, et espèce de con?
3: Avec moi, il y a une histoire de Toblerone.
1: Ouais, bon, d'accord. Ouais, c'est bon, je t'ai à peine reconnu toi. Bon, Marlène. Marlène.
7: Gérard.
1: Oui.
7: Oui.
1: Alors.
7: Non mais j'écoute ton débat.
1: Non mais tu peux répondre aux questions hein.
3: Faut pas se contenter d'écouter hein.
7: Oui mais je suis d'accord répondre. Mais
8: non, t'écoutes la radio.
7: Je voulais d'abord écouter ce que racontait un peu les autres.
3: Celle-là.
7: Je viens d'arriver.
3: J'ai pas accroché, j'ai ripé la peur.
1: Bon allez.
3: Quel potiche.
1: Hey, on va mettre un disque.
7: Non,
1: Je vous signale, ça fait 2 minutes que vous êtes à l'antenne. Hein.
3: Je dis une chose. Ah bon, on était mieux sans toi, gros con.
1: Eh ben, dans ces
3: gros télé, retourne chez ta mère.
1: Ok,
6: Gérard, tu restes ici, tu fais au moins une conclusion, tu pars pas comme ça.
4: Gérard, t'as pas le droit de les avoir.
6: Tu ne sors pas.
4: Vous avez pas été gentil.
6: Non.
4: Gérard, tu sors pas.
3: Revenez.
4: Gérard, non, vous avez pas été gentil.
6: Vous êtes malin, vous l'avez fait fuir.
7: Tu peux pas abandonner Sophia et Alina. C'est impossible.
6: Vous êtes malin, vous l'avez fait fuir. Vous étiez à l'antenne, bande de nazes.
3: Ah bon, non, on va se jeter là.
4: C'est pas gentil ce que j'ai fait.
3: C'est à cause de caramel.
4: Non, on a plus Gérard.
3: Non, bon, les gars, on fait revenir.
7: Gérard, viens, reviens.
6: Gérard,
7: oh, c'est ta mère. S'il te plaît, Gérard. Reviens, c'est Sophia qui te demande.
4: Et ben voilà, super, y a plus de Gérard.
6: Y a plus de Gérard, s'il te plaît.
4: Moi, je veux bien faire Gérard, mais y a Françoise.
3: Françoise, prends la relève.
6: Allez, Françoise, c'est toi qui mène le débat, vas-y.
3: En plus, t'es bonne.
6: Pose la question que tu veux. Tu poses n'importe quelle question, vas-y.
4: Allez, Françoise.
6: Laquelle question? N'importe laquelle.
3: Vas-y. Pourquoi toi arrêté Dallas?
6: Pourquoi j'ai arrêté Dallas?
3: Pourquoi Françoise, tu de la chatte? Parce que Gérard a mis son petit baigneur à l'intérieur.
6: Toi, ta gueule.
3: Il est cool, celui qui parle.
6: Toi, ta gueule.
3: Ouais, bien joué. Ouais. Françoise, commence pas comme Gérard.
6: Toi, ta gueule.
3: Eh, Françoise, c'est qui
6: pour tes
3: derrière
6: dans
3: la radio?
6: T'as
3: bouffé des bourbons. Ah, il est discret, hein, il est discret.
6: Bon, Gérard, Françoise, pardon.
3: Je ferme ta cliche tout de suite.
7: À cause de vous, Gérard est parti.
3: Et on pourrait s'y tromper, la différence c'est que Françoise elle mouille, Gérard non.
4: Il y a Gérard qui revient là.
7: Gérard, s'il te plaît, Gérard.
3: Non, mais Gérard, on va jouer.
4: Il y a Gérard en studio là, Gérard.
6: Bah, mets un ultimatum pour tes débats dans ces cas-là.
4: Mets un ultimatum, Gérard. Un ultimatum au moins.
1: Ah. Non, c'est terminé.
9: Si Gérard, viens Gérard.
10: Il n'y a pas de casque là.
4: Non, si, enfin il entend quoi.
10: Allez Gérard.
9: Gérard, avec Alexocien, on a été calme et gentil.
10: Ouais,
9: c'est vrai, tu peux pas.
10: Gérard, tu prends ta mallette, fais une radio et tu pars.
4: Gérard, je crois qu'il y a une fille qui veut te parler. Il y a une fille qui comprend pas, elle voudrait te parler.
9: Regarde, on a été calme avec Sofiane, on a été gentil.
10: Non, mais je comprends Gérard que tu veux plus rentrer dans le studio à côté de l'autre ton.
4: Gérard.
1: Mais connard, tu restes poli, d'accord ?
10: Mais quelle ferme !
1: Gérard, mais laisse tenter l'espèce de gros
4: con.
9: Gérard, viens lui dire en face.
1: Gérard, attends, vous me faites pas chier.
9: Gérard, viens lui dire en face.
10: Ah, tu vas péter la console, t'es loin énervé.
6: Non, tu t'excuses, je suis désolé. T'as entendu ce que tu viens de dire ?
10: T'as entendu ce que tu viens de dire ?
6: Gérard, est-ce que tu as entendu ce que tu viens de dire ?
10: Le père CSA va venir te pointer.
4: Gérard, plus sa mallette pleine d'autocollants.
10: Là. Ouais, c'est bon, on fait bien là, on fait la radio et un tournac, quoi.
1: Moi, j'aime pas me perdre un. Ouais,
10: tranquille, l'année prochaine, il aura des autopilotes.
11: Ouais, là, ouais.
10: François, non, mais Gérard, Gérard, on t'aime, reviens.
4: Françoise, qu'est-ce que tu as à dire ? Ouvre ton micro, Françoise.
6: À la télé, ils disent, Françoise, tu fais des bulles, il faut que tu parles, tu fais pas des bulles. Vas-y, Françoise.
12: Il est ouvert, mon micro, là.
6: Il est ouvert, ton micro, tu peux parler, vas-y.
10: Françoise, hier, il est mort ou quoi ?
6: Non, il est pas mort. Est-ce que tu peux nous raconter un peu où ça en est en Côte Ouest et Dallas ?
4: Parce que Gérard est parti, on va parler un peu de Dallas.
12: Attends, Côte Ouest, aujourd'hui je l'ai pas suivi, je l'ai mis seulement sur enregistrement parce que j'ai dormi cet après-midi.
10: Qu'est-ce qu'une journée type de Françoise ?
4: Parlez chacun votre tour.
10: Qu'est-ce qu'une journée type de Françoise ? Raconte-nous ta vie, Françoise.
12: Ah non, je peux pas raconter ma vie.
10: Qu'est-ce que tu fais le matin ? Qu'est-ce que tu fais l'après-midi ? Qu'est-ce que tu fais le soir ? C'est pas dur.
13: Ah, il y a trop de pulsions sexuelles dans la vie de Françoise, faut pas déconner.
12: C'est personnel.
6: Bon, on va repartir, on était parti sur la débat. La rigueur.
10: Les boys, le rire qu'il a. J'adore. Moi, je suis très éclate.
9: Françoise.
10: Ouais, je suis un gars marrant.
4: Ah, oui. Attends.
9: Françoise.
12: Oui.
9: C'est Yamina. Alors, Karen, elle a été libérée ou pas dans Côte Ouest par son ravisseur ?
6: Qui ça ?
10: Oh là là là.
9: Karen.
6: Non, pour ceux qui ont loupé les épisodes de Côte Ouest, voilà si le résumé.
9: Pour le moment, on lui a coupé les cheveux, non ?
12: Oui, on lui a coupé les cheveux.
9: Ouais, ouais, oh, la pauvre, hein. C'est de la peine, moi, Karen. Elle a réussi à faire son trou dans le mur ?
12: Non, pas encore.
10: En fait, Cricket, elle est toujours en tôle. Et en quelle. Et quand est-ce que.
9: Non, non, mais c'est Michael Baldwin qui l'a défoncé cette
12: nuit.
10: Ah, d'accord.
9: Ah, Sophia, je crois qu'on s'entend bien.
12: Ouais.
10: Et quand est-ce que JR va enfin se taper une pute ?
9: Mais JR, il s'est mis une balle. Il est plus là, il est plus dans ce monde.
4: Bon, maintenant. On va laisser parler un petit peu Françoise, c'est mal parce que vous parlez tout seul dans le vide et là c'est pas très intéressant. Gérard s'est barré définitivement.
9: Oh non.
4: Donc, c'était les adieux de Gérard, je pense qu'à mon avis il a un contrat avec Europe 1 ou Skyrock qui nous empêche de.
10: Il aurait pu faire une bouffe avant. Ouais, c'est clair, il a déconné sérieux quoi.
1: Balancez bien les noms de radio, hors que c'est faux.
10: Ta gueule.
9: Gérard, t'as
1: été connard.
10: Gérard, t'as été quoi, Radio-Anglais ? Il a radio et dedans, il a que des autocollants Sky.
11: Gérard, par toi, t'es indigne de fun.
10: Eh, gros con, t'as signé un contrat avec FG ?
9: T'es un traître ?
10: Gérard, tu arrives sur ta valise, t'as des autocollants FG ?
11: T'as un débat à tenir et tout, tu te barres, gros malade.
9: T'as même pas fait une conclusion sur le débat.
10: En plus, on devait faire un caracoquet.
9: Incapable de dire qu'il y a
11: un coquer. Quoi ce travail là, c'est pas professionnel.
10: Ouais, coquer, raboule ta gueule dans le studio qu'on te matraque un peu.
9: Gérard.
1: Eh, tu sais ce qu'il dit le coquer ? Il t'emmerde.
10: Ouais, quoi ?
11: Voilà Gérard.
10: Qu'est-ce qu'il dit le coquer ?
11: Bon Gérard, t'es mon idole, je voudrais te poser quelques questions quand même.
1: Non mais moi je suis pas ton idole, d'accord ?
11: Bon Gérard, dégage, ton cul, nous fais pas chier.
1: Comment ?
10: Eh Gérard, tu sais pas trop de vieux pour avoir un contrat là-bas ?
1: Attends.
9: On comprend rien là. Hein.
11: Ouais.
1: Attendez, je vais reprendre ma place de l'autre côté.
10: Voilà, non, t'étais très bien ici. Bouge plus. Alors tu nous fais péter une putain de conclusion, si tu veux tout nous vire sur l'antenne, mais tu fais une conclusion, tu finis ton émission.
11: Mais non, il finit ses questions, bordel de merde.
4: Attendez, Gérard reprend sa place, je crois qu'il va faire un ultimatum là. Gérard, allez, Gérard, je crois qu'il faut que tu fasses un ultimatum, vas-y.
10: Ah vas-y Gérard.
9: Il faut que tu le fasses.
4: Vas-y Gérard.
10: Gérard, avec sa
4: masse,
10: il est
4: sérieux,
10: on se tait.
4: Il vit son
10: micro. C'est le Lina Souza de la radio.
4: Vas-y, ton ultimatum Gérard.
1: Non mais pour l'instant j'écoute les connards là qui ont un
10: masque. Mais tu vois, c'est vulgaire encore.
11: Gérard, non, je voudrais expliquer un petit truc à Gérard. C'est que tu comprends pas que t'es impoli avec nous.
1: Non mais attends.
11: T'en as rien à foutre de nos gueules, mais nous on est polis avec toi, c'est normal qu'à la fin on soit un petit peu énervé quand même.
10: Toi à la base on se démerde le cul à appeler Julie et tout ça pour toute la soirée pour passer dans ton débat et toi tu nous chies dessus.
11: Ouais toi.
1: Non mais attendez.
10: Ça les dérouve hein.
1: Non mais attendez, vous êtes bien gentils, mais quand je vois que c'est toujours les mêmes, je commence à en avoir ras-le-bol.
9: C'est la première fois que j'appelle.
10: Ouais, c'est la première fois que j'appelle.
11: Attends, moi c'est pareil, j'ai jamais appelé de ma vie.
2: Moi, j'ai déjà appelé une fois, c'était agréable, mais aujourd'hui, franchement,
10: je
2: les mecs...
10: Numéro. C'est Julie qui me l'a dit au standard, le numéro.
14: Et le pire, Gérard, c'est que t'as poussé David et Luigi au suicide.
10: Ouais.
14: Parce qu'on les entend plus.
1: Ouais, c'est ça.
10: Et même Arnett, je sais pas où il est, mais ça me fait vachement mal de vous l'entendre.
14: Ouais, Arnett, il est parti en couille et tout, il s'est suicidé à cause de toi, je crois. Et
1: toi, c'est
14: dommage
1: pour
14: lui, parce que c'était un beau gosse, quand même.
1: Ouais, t'as raison.
10: Avec une petite bite, mais un beau gosse.
1: C'est ça.
2: Mais Gérard, ne te laisse pas faire, pose un ultimatum. Il faut pas te laisser faire comme ça. Continuez, ça me fait rire.
1: Allez,
2: capitaine Flamme.
10: Tu vois là, Gérard, c'est mieux parce que t'es poli. Au moins.
1: Bah continuez,
10: au moins c'est poli,
1: c'est
10: bien.
1: Mais non, continuez.
10: Tu vois, moi ça me calme.
14: Bon, prochaine question.
2: Gérard, il faut être sérieux, pose la dernière question et après tu fais un
1: j'ai plus de questions.
2: S'il te plaît, Gérard.
15: Allez, Gérard.
10: Bah, moi je vais t'en poser une question, Gérard.
1: Vas-y.
10: Quand est-ce que tu vas arrêter d'être con?
1: Et toi, quand est-ce que.
10: Poli, Gérard.
1: Quand est-ce que tu arrêteras de t'amuser à insulter les gens?
10: Super, Gérard. Là, c'est clean. Là,
14: Gérard, c'est bien. Pour une fois que t'es poli.
10: Là, tu vois, sans déconner, on devient calme, c'est facile, quoi. C'est.
1: Parce que
10: t'es plus posé, parce que t'es calme, tu réfléchis avant de parler, t'es pas tant impulsif qu'avant, quoi.
14: Voilà, tu vois, c'est si on fait. Hey, Françoise, qu'est-ce qu'elle fait comme taf, Paige, dans Les Feux de l'amour?
2: Paige, c'est dans Côte Ouest.
10: Ah, c'est dans Côte Ouest.
2: Pour l'instant, elle a pas de rôle, c'est après avec Greg.
10: Est-ce que Marge Simpson est toujours vivant?
14: Ah, Greg, c'est l'autre qui a une fausse gueule, la
2: boy. Qui a des grosses lèvres, ouais.
16: Gérard, tu reprends mal le débat ou.
2: Allez, encore une question.
16: Le problème, c'est que Gérard a déchiré son débat.
10: Ah hey Gérard, tu vois, là, le test, est-ce qu'il va être capable d'improviser?
16: Essaie de te souvenir, vas-y. Improviser.
2: Montre que t'es intelligent.
10: Vas-y, Gérard. Mesdames et messieurs, ce soir, dans le grand cycle du Star System, attention.
1: Non, ça y est, quand vous aurez terminé.
16: Arrêtez, laissez parler Gérard.
10: Gérard, c'est bien reparti.
16: Arrêtez.
1: Donc, la question que tout le monde attend.
2: Oui.
1: C'est de savoir ma vie privée.
10: Oui.
1: C'est ça. Vous vous embrôlez de ma vie.
2: Ah non.
1: Eh ben alors celui qui vient de dire que tu t'embrôles de ma vie, ben c'est bien.
6: Personne n'a dit ça, Gérard.
1: Non, alors... à peine, personne n'a dit ça. Tiens, mes genoux.
16: Ah oui.
6: Non, j'ai pas entendu. J'ai pas de sur les oreilles. C'est pas grave.
16: Ah non, il a raison là, Macaille.
1: Non, mais attends.
6: Enchaîne.
2: Macaille.
1: Alors, qu'est-ce que vous voulez savoir sur moi?
2: Alors Gérard, tout.
1: Oui, je vous écoute. Chacun votre tour.
2: Yamina, je peux poser une question?
1: Oui.
2: Alors, je suis sûre qu'au fond de toi, tu es amoureux de Françoise.
1: Non.
10: Gérard.
2: Alors, t'es amoureux de moi, alors?
1: Qui?
2: Sophia.
1: Non plus.
10: Boys.
2: Bah, tu me connais pas, tu me verrais, tu craquerais. Ça, c'est sûr.
15: Mais oui, hein, je peux pas t'imaginer.
2: Boys. Hey, je suis sûre que c'est ton style de nana.
10: Eh ben, il veut parler.
2: Je laisserai tomber mon mari pour toi.
10: Gérard.
1: Vas-y.
10: Gérard, on peut parler?
1: Je t'écoute.
16: Vas-y, Olivier.
10: Bon, on voulait te souhaiter une bonne chance sur Europe 1 et tu passeras bonjour à Malher.
16: Ok, merci Olivier.
1: Ouais, bonne nuit. Allez, hop, dehors. Dehors pour celui qui s'amuse à faire de la pub comme ça.
16: Cassé, ouais. Quoi. Cassé.
1: Hop.
2: Ouais, et Gérard, casse. C'est pas de la pub?
1: Non, presque pas.
10: Gérard, qu'est-ce
2: que c'est qui va sur Europe
1: 1? Non, mais attendez. Déjà, quand vous m'enverrez des cassettes réelles, on verra.
10: Bon, Gérard, on peut faire un caracoquet, là.
1: Ah ben, si vous voulez.
10: Allez,
2: on va
1: sur. Non, sur.
10: Les poèmes de Gégé, tout le monde connaît cette chanson.
16: Gérard, la conclusion peut-être du débat.
1: C'est bon.
10: Tout le monde crie.
16: Attendez, parce que je crois que quelqu'un a dit Europe 1 là.
1: Ouais, bah, c'est bon. Donc, la conclusion.
10: Gérard, pour conclure le débat, tu pètes.
1: Non, mais la conclusion, c'est simple.
2: Christine,
10: laisse tomber la conclusion, t'as plus le temps, tu la feras sur Europe 1.
6: On va faire la conclusion.
2: Gérard.
6: 30 secondes, c'est Julie. On va faire la conclusion. Vous allez conclure chacun votre tour. Et je vous enlève de l'antenne un par un. Et on envoie un disque après. Oui, ok.
16: Mais je crois que Gérard va faire un ultimatum.
6: Donc conclusion.
1: Il y aura plus d'ultimatum.
6: Gérard, c'est toi qui commence.
1: C'est eux.
10: Hein. C'est qui le mec en antenne là qui fait
17: bon, partie. Allez, c'est Max. On va faire la conclusion parce que dans 2 minutes 30, je rends l'antenne à quelqu'un qui fait des à nouveau. Donc ça serait bien. Donc allez-y. Le premier qui veut le faire en premier.
6: On y va, Anthony.
17: Anthony, vas-y.
18: Oui, Anthony, donc on peut faire un caracoquet après, Gérard?
1: Non,
17: merci,
1: allez.
17: Anthony. Bonne soirée. Au revoir. Yamina.
19: Alors, ça a été vraiment génial cette année de pouvoir t'écouter, Gérard. Mm-hmm. Et je suis vraiment triste que ce soit fini.
17: Définitivement, je crois, parce qu'il nous a dit qu'il nous arrêtait et qu'il...
19: Et je t'embrasse très, très fort. Et j'ai été très heureuse de participer à ce débat. C'est la première fois et j'espère qu'il y en aura une deuxième.
1: Voilà. Bah, on verra.
17: Okay, sinon,
1: gros bisous.
6: Boys.
17: François, je sais pas.
18: Alors bah moi en fait moi j'étais vachement content de participer tout au long de l'année au débat de Gérard, même si ça a été plutôt houleux certaines fois.
17: Oui.
18: Là aujourd'hui il nous a démontré que quand il essayait de réfléchir et qu'il essayait de pas insulter les auditeurs, ça pouvait très bien se passer. Ouais. Enfin, même si ça n'avait pas été super brillant ce soir.
17: Ah mais la rentrée ça se passera pas comme ça, sinon ça sera un débat toutes les trois semaines. Hein.
18: Ouais,
17: sinon on fera une semaine Gérard, une semaine François.
18: Délire, mais pour ceux qui écoutent quoi, et c'est vrai qu'il faudrait essayer qu'ils se calment un peu, qu'ils soient moins impulsifs quoi.
1: C'est clair. Ouais, mais dans ces cas-là je veux dire attends paille
17: en deux secondes. Vas-y.
1: Moi, je vais te répondre dans ces cas-là.
18: Vas-y.
1: Faudrait peut-être. Quand je pose des questions, faudra peut-être répondre aux questions que je pose.
17: Enfin, surtout les préparer, répondre, les débats. Ça va peut-être bien les préparer, les débats. J'ai répondu.
1: Non, mais ils étaient déjà préparés. Et maintenant, si j'ai eu que de la merde ce soir, que tout le monde a répondu hors les questions, c'est pas bon.
18: Oui, mais regarde, par exemple, quand on te demande ton avis personnel, tu dis non, ça va regarder
17: à la rentrée.
1: On verra ça.
17: On va tâcher à ce que ça évolue la rentrée obligatoirement. Sinon, on sera obligé de faire ça tous les 15 jours. Et sinon, Françoise viendra prendre la relève avec un débat une fois par semaine à la place de Gérard. Bon, ou sinon quelqu'un d'autre viendra faire les débats. Si on recommence exactement de la même manière, il faudra que ça évolue de toute façon.
18: Ouais.
17: Très bien, merci Poëz et Bonnebourg. Salut
6: Sophia.
20: Gérard, alors moi je veux que tu refasses.
6: Allô.
20: Oui, c'est qui?
17: Là, ton micro, merci Julie.
20: J'aimerais que tu refasses des débats à la rentrée, Gérard. Plus de calme, avec que des filles, parce que les mecs sont trop bruyants.
17: Non, ça sera pas possible. Ça c'est sûr, parce que sinon ça va devenir des débats à l'eau de rose. On n'est pas là non plus pour ça. On a envie de s'amuser. On n'a pas envie d'entendre des filles qui répondent sérieusement à des questions, parce que c'est vous quand même qui soyez.
20: Ouais, en fait, les filles, on est sérieuses, quoi, en fait.
17: C'est souvent les plus chiantes dans les débats, oui. Je te le cache pas, oui.
20: Super. Hein.
17: Voilà. Voilà, okay. C'est ce que j'avais à dire.
6: On a Laurent.
21: Ouais, super, Gérard. Bah, je voudrais dire que t'es quand même la découverte de l'année, Gérard.
17: C'est clair.
21: La star, quoi.
17: Je suis allé la chercher, je peux vous dire, ça fait 2 ans que je travaille dessus.
21: Ouais, c'est du boulot, Max.
17: C'est pas gagné, hein, j'ai fait la moitié là. J'ai perdu beaucoup. Hein, ces 3 derniers mois, on a perdu plus que ce qu'on a gagné. Hein.
21: Non, mais aussi, je voudrais dire à Gérard, il faudrait quand même que tu te calmes l'année prochaine.
17: C'est clair.
21: Parce que la crise cardiaque, si tu continues comme ça, ça va peut-être pas tarder.
17: Ouais.
21: Donc voilà, quoi. Mais sinon, t'as été super toute l'année, Gérard.
6: Et il y en a un qui est pas mal intervenu dans les débats et qui voulait faire sa conclusion, c'est Caramel.
22: Ouais, salut, Gérard.
1: Comme par hasard qu'il a...
22: Ouais, c'est bon, Gérard, je peux faire ma conclusion.
1: Attends, il
22: merci. Calmer, lui.
1: Déjà,
22: bon, ouais, bah, t'as été mauvais toute l'année. Surtout ce soir. Donc, sur Europe 1, on espère que ça se passera très bien.
1: Voyons, continue. Continue de balancer, là. C'est bien, t'es bien.
22: Maintenant, si tu veux pas que ça se sache, tant pis.
1: Ouais, bah, maintenant que tu l'as balancé, c'est trop tard.
17: Voilà, tout le monde le sait, donc Gérard sera sur Europe 1, c'est ça?
22: Oh, merde.
1: Mais attends.
17: Non ou pas?
1: Tu sais très bien.
17: Bah, je sais plus avec
1: non,
17: toi.
1: Non,
17: tu
1: attends.
17: Donnes jamais de nouvelles.
1: Non,
17: t'es pas là de la semaine. Ça se trouve, t'es peut-être dans le tracé des contrats.
1: Pas là de la semaine. Dans ces cas-là.
17: Non, il n'y a pas besoin d'avoir des preuves de X ou Y. T'es bon. Jamais là de la semaine. Donc ça veut dire peut-être que t'es en train de signer des contrats.
1: Non.
17: Caramel, nous suivrons cette affaire de très très près. Un dossier très délicat et explosif.
22: Oui, bah, moi, je voulais remercier Max d'avoir formé Gérard parce que c'est un gros salaud. Il part à Europe 1. Et je voudrais qu'il dise bonjour à Michel Field de ma part.
1: Alors, je vais te dire une chose. Je suis un gros salaud et toi, t'es un gros PD.
17: Non, c'est terminé. Voilà, c'était la conclusion de notre ami Gérard. Petite conclusion, après on laisse l'antenne, vite fait, en 2 mots.
1: Ben, la conclusion, c'est que je vous souhaite à tous de bonnes vacances et on verra ça à la rentrée septembre.
17: Ah, ça se passera pas de la même manière, si tu peux me croire. Hein.
1: Ouais, justement, on va en discuter après.
17: Ouais, c'est...
1: Okay.
17: C'est...
1: Donc, bonnes vacances à tous.
17: C'est pour être un petit peu moins star et se regarder un petit peu moins le nombril. Hein. Il n'y a pas besoin d'en discuter, hein. C'est dans ta tête que ça se passe. Hein.
1: Ouais, on verra ça à la rentrée.
17: Ah, ça, c'est toi tout seul, mon pote. Et Françoise, est-ce qu'on aura le plaisir de te retrouver à la rentrée? Peut-être demain même. Pour la dernière, à l'antenne, en direct. Bah, pas ici, dans les studios, hein.
23: Non.
17: Au téléphone. Ok, très bien. Gérard, demain aussi, en direct, quand même. Hein. Ma dernière, au téléphone.
1: Bah, demain, on se voit.
17: Avant, au téléphone, il faut tout le monde. Moi, je veux tous mes auditeurs. Hein.
1: Si tu m'appelles, oui.
17: Feu d'artifice demain. Hein.
1: On verra.
17: Avec un petit poème inédit pour demain. Merci, Gérard, d'avance.
1: Il y en a 3 déjà qui sont prêts pour demain.
17: Pour demain, génial. Et Françoise, une petite recette de cuisine pour me faire plaisir pour demain. Ah non. Tu me fais une recette Star System. D'accord ? Merci d'avoir passé la nuit avec nous. On se retrouve tout à l'heure pour la dernière du Star System pour cette saison. Ensuite, on fera un point assez long. Alors, ne soyez pas tristes d'avance, mais on ne nous entendra plus pendant un bon petit paquet de temps. Demain, à partir de 22h. Bonne nuit. Amusez-vous bien. Merci Gégé. Merci Françoise. Merci à tous ceux d'être venus sur Fun TV. Merci Olivier pour la réalisation. Merci Philippe, l'homosexuel. Philippe pour la réa et toute l'équipe et tout le staff ô combien généreux ce soir de
1: Fun TV. Merci à tous ceux qui sont quand même venus pour la dernière ce soir.
17: Et puis à tous ceux qui ont suivi sur Fun TV le débat de Gérard et qui nous ont écoutés jusqu'à 4h du matin. C'était exceptionnel, mais il fallait le faire. Et peut-être que dans un instant, vous reverrez sur Fun TV le best-of 26 minutes de l'anniversaire de Gérard. Voilà. Bonne nuit et à tout à l'heure, 22h.
0: Hier soir, j'ai été scandalisé par un extrait de l'émission que je vais vous passer.
5: Rendez-vous, espèce de fainéant. Tu vois pas que les gens t'attendent là. Allez, debout. Viens avec nous.
0: Voilà, et toi la grosse fainéante, tu vois pas qu'on fait la fête, debout, lève-toi. C'est parfaitement scandaleux de parler comme ça de la petite amie de Gérard, quoi. C'est tout.
1: Mais complètement starbé ce mec, hein.
8: Non, mais c'est vrai.
1: Et alors, mais je m'en fous, moi, de manière, elle l'a pris en rigolant hier, alors.
8: Ah, mais c'était pas pour elle.
1: Non, c'était pas pour elle.
8: Bah alors.
1: Mais alors, mais c'est bien, elle l'a pris au deuxième degré, alors. Ah,
8: bah, c'est pas brûlé, j'espère. C'est pas trop brûlé, j'espère.
1: Non, non, après, c'est moi qui ai pris les baffes, c'est pas grave.
8: Ça va, d'accord, attention. Message suivant encore contre GG.
23: Oui, bonjour, les amis. Voilà, je voudrais que Gérard, il arrête un petit peu ses grossir.
8: Alors, faut remettre le message, ça c'est un monsieur qui nous a laissé un message, qui doit avoir près de 60 d'années, qui a été complètement scandalisé parce que tes propos d'hier.
23: Oui, bonjour, les amis. Voilà, bon, je voudrais que Gérard, il arrête un petit peu ses grossièretés. C'est une honte qu'un individu comme ça passe sur les antennes de Fun Radio. Max fait une très belle émission, mais un individu comme ça, qui est mis en eBay, hein, qui est très mal poli avec les auditeurs, je trouve ça scandaleux. Avec ses poèmes qui sont nuls à chier, on fait comme nous aussi mal poli. Ses débats qui comprend rien du tout, au lieu de se mettre des cotons-tiges dans le troufignon, bientôt il va se mettre des manches à la balai dans le cul. Ça très mal poli, on fait comme lui. Je trouve ça honteux, il se croit le chef de l'antenne Fun Radio. Mais il est rien du tout, c'est une pauvre épave, c'est tout ce qu'il peut être. Salut.
8: Alors voilà, ce monsieur a une 60 d'années, il dit donc que mes émissions sont super sympas. Mais toi, tes poèmes sont à chier, tu comprends rien à tes débats. Alors qu'est-ce que tu peux répondre à ce monsieur très poliment? Parce que c'est quand même un monsieur qui a 60 d'années, donc il pourrait être ton
1: père. Dans ces cas-là, si ça lui plaît pas, ce que je fais, ben il change de radio. C'est tout. Il n'y a que ça à dire. Qu'est-ce que je dis d'autre?
8: Non mais...
1: Il change de radio, il va sur Sky, il verra bien comment que ça parle. Allez. C'est encore plus cru qu'ici.
8: Hein?
24: Ça parle en verlan, c'est ça.
1: C'est encore plus cru qu'à Fun. Donc, voilà, c'est tout ce que j'ai à dire.
8: Alors Gérard, encore un truc qui est pas pour toi personnellement, mais je sais que ça va te plaire.

0: Bah, bien sûr, je connais.
1: Tu connais ? Ça, tu connaissais, d'accord.
2: Mais où le doigt, Gérard ?
1: Bon, alors, et puis voilà, c'est terminé ?
3: Non, il y en a encore.
1: Ah, il y en a encore ? Bah, non, je suis au bout, là. Nono, machin.
3: Stéphane.
1: Bah, Stéphane, c'était fait, insulte, ouais, machin, taille, bibic, Gérard, de ferme, et puis terminé.
3: Ouais, c'est fait.
1: Ah, bah, voilà, c'est tout fait, on a déjà été terminé.
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5: Et voilà, donc le premier disque que vous venez d'écouter, c'était Gérard Rustine avec une hanche en bois et une rotule de en plomb. Et là, vous venez d'écouter à l'instant les casques bleus avec. On part en mission dans l'anus d'un surinois. On revient sur donc vous êtes toujours sur Fun Radio, donc vous pouvez toujours nous appeler au 0803 08 5000. C'est Manu qui est au standard.
6: Bonsoir, je vous attends nombreux.
5: Donc rebonsoir à toi Manu. Rigo toujours sur l'internet www.fr.
7: oui, Fun Radio. Oui, c'est exactement ça.
5: Et Fildar qui est à l'aria.
8: Salut.
5: Donc Manu sera tout seul parce que j'ai viré Apolline.
8: À la chier.
7: Ouais. Et je veux juste saluer Magali, sinon elle va faire la gueule.
5: Ok, ben voilà. Donc pour ça, on va accueillir Croix Blanche. Bonsoir.
9: Bonsoir Gérard.
5: Donc
1: t'es où?
5: T'es où là?
9: Je suis dans un avion transporteur de médicaments en direction du Kosovo. Nous soyons coupés sous des tunnels.
5: Manu,
9: je ne quitte pas.
5: Manu,
10: ça bombarde.
5: Manu, tu commences déjà à me la calmer.
1: La calme, pas de problème.
9: Ah, on a été touché.
10: C'est ouche. Ça a l'air chaud.
5: C'est qui a de la musique derrière là?
10: Ah, c'est pas moi. Mais ça doit être l'avion. Hein.
11: Ah ouais.
5: Celle-là, ça commence à bien faire. Ça commence.
9: Ferme
5: la porte. Croix Blanche.
9: Nous sommes en direct.
5: Croix Blanche, tu t'écrases. Croix Blanche, au revoir. Hop.
1: Faites attention quand Gérard parle, vous l'entendez pas, on dirait.
5: Croix Blanche, tu lui dis bonne nuit, reste dans son avion pour aller en direct du Kosovo. Ça, c'est même pas la peine qu'elle fasse le débat.
10: Okay. Hop.
5: Terminé pour elle.
1: Ça aurait pu être sympa, c'est vrai.
5: Non.
9: Nous avons atterri.
5: Croix Blanche, au revoir.
9: Que mon portable se décharge.
5: Ouais, ouais, bah c'est bien. Alors, hop, bonne nuit. Là, c'est quoi ce nom là? La feignasse.
1: Ouais, la feignasse.
5: La feignasse, 23 ans. On écoute à Fun Radio à Auch sur 97. 98.7, pardon.
10: Voilà. Bonsoir GG. Bonsoir tout le monde.
5: Bonsoir à toi. Rogo.
1: Excusez-moi.
5: Rogo de Miché.
10: Non,
1: Rigaud de Miché.
5: Rigaud de Miché, pardon, excuse-moi, parce qu'on était tellement vite pour prendre les listes. Ouais. Donc, Bordeaux, 91.

0: Non, non.
1: Bon, alors, donc je la répète, et c'est la dernière fois que je répéterai les questions. Donc, quel genre de don peut-on faire?
2: Ah, c'est une bonne question.
1: Alors, on va demander ça à la feignasse.
3: Oui, alors on peut faire des dons de n'importe quoi. On peut donner des vêtements aux gens qui ont moins d'argent. On peut leur donner un peu d'argent aussi, comme le font les grands, comme Michael Jackson.
1: Non, mais attends. La question, c'est quel genre de don peut-on faire?
2: Ah oui.
3: Bah,
1: donc,
3: alors,
1: c'est toi qui donnes un don à quelqu'un. Donc, c'est quel genre de don que tu peux faire?
3: Ah, tu peux faire don de tout, d'un appartement, d'argent, d'un rein,
2: de ton corps.
1: Non, attendez. Attendez, parce que là, 5 minutes, la peignasse, hein, tu m'excuseras.
3: Ok.
1: Manu.
4: Oui, je voulais juste te dire qu'à la place de Croix Blanche, on allait accueillir Boule à Zéro.
1: Alors, Boule à Zéro. Boule à Zéro.
5: Oui, bonsoir Gérard, bonsoir tout le monde.
1: Quel âge?
5: 21 ans.
1: 21 ans, t'appelles?
4: T'appelles d'où?
5: Ah, excuse-moi, non, j'appelle de Paris.
1: La fréquence, parce que je suis...
2: C'est importable, ça, oh.
4: Ouais, c'est
3: importable.
2: On n'entend rien.
5: Allez, je suis désolé, non, mais j'ai que ça.
3: Non, pas de portable.
5: J'ai que ça.
6: Pas de portable, oh.
3: En plus, ça sent.
6: Pourquoi, ça sent,
3: et c'est pas bon, là.
6: Pourquoi? Qu'est-ce qui se passe?
1: Bon, 101.9, parce que je voulais jouer quand même. Bon, donc...
6: Ouais. Oh, c'est bizarre.
1: Ouais, la feignasse. La feignasse, donc, pour toi. Non, mais attends. Non, mais oui. Mais justement. Alors, quel genre de don peut-on faire? Donc, là, on parle pas des maladies. Parce que justement, avec Rigaud, on avait vu la question qui passera en numéro 2.
3: Ouais.
1: Donc, on voulait justement... passer sur les maladies, on a dit non. Donc on va ne pas, disons, moi sur les maladies, je vais la poser sur la 2. Okay. Donc quel genre de don peut-on faire? Donc c'est pour autre chose.
3: Si tu veux pas parler de maladie, tu peux faire des dons de n'importe quoi, genre d'une de tes vieilles chemises, tu peux la donner, tu peux faire ce que tu veux en fait.
1: Mmh. Ouais, mais justement, donc on revient, on va aller vite fait, on va abréger, parce que je pense que tout le monde derrière, ça va être pareil, vont me redire pareil.
3: Ouais.
1: Donc, je pense qu'on va revenir sur l'histoire du Kosovo et ce qui s'est passé il y a à peu près combien de temps, Fildar ou Rigo, Manu?
2: Ça fait combien de temps qu'il y a la guerre?
6: Ça fait combien de temps que ça sent le chien mouillé à l'antenne, c'est ça?
1: Ah, non, le chien mouillé, ça fait 2 heures qu'il sent le chien mouillé, ouais. Tu sais là ce qui s'est passé en Yougoslavie là?
6: Ah, je sais pas, au courant moi.
2: Quoi, au Coloco?
1: Non, pas au Kosovo là. Au Kosovo, ça fait 3-4 semaines qu'ils se tapent dessus. Mais en Yougoslavie là.
2: Ah oui. Avant, il y avait les Serbes et les Croates.
1: Ouais, voilà. Donc là, c'est pareil. On fallait que les gens fassent quelque chose pour ça.
2: Ah, oui.
1: Donc t'es d'accord avec moi? Je pense la feignasse.
3: Non. Tout à fait, je suis tout à fait d'accord avec toi, ça c'est clair.
1: Non mais, oui.
5: Tu crois pas que quand on fait un don, quand même, ça vient du cœur quand même?
3: Ah bah oui,
1: Sinon,
5: si ça vient pas au fond du cœur, ça sert à rien de faire un don.
2: Oui, mieux que ça vienne du fond du cœur, hein, je le dis.
1: Ouais, mais, non mais, faut se dire une chose, c'est que la question, on va peut-être pas l'aborder parce que je pense qu'on n'aura pas trop le temps.
2: Ah merde.
3: C'est pas bon.
5: Parce que avoir les moyens aussi de faire un don. Parce que
1: voilà.
5: Si tu n'as pas les moyens, tu peux pas le faire.
1: Attendez. Qui c'est qui est pas d'accord?
7: Patrick.
1: Patrick, oui. Pourquoi t'es pas d'accord?
7: Parce que t'es forcément un petit objet qui traîne quelque part et tu peux donner. Donc tu peux toujours donner.
1: Attendez, s'il vous plaît, derrière. Laissez finir Patrick, après. On va voir. Bon, Patrick, alors, vas-y.
7: Ouais, je veux dire que tu peux donner n'importe quoi à partir du moment où c'est utile. Donc, c'est pas une question d'être riche ou pas, quoi. À partir du moment où t'as un paquet de pâtes, ben, tu peux toujours donner un petit truc.
1: Patrick, ce que tu veux dire, c'est que tu serais prête à donner, par exemple,
7: du dentifrice,
1: voilà, des pâtes, tout ce que tu peux essayer de trouver.
3: Ouais, mais ça, c'est parce que tu t'en sers pas, que toi, tu veux donner de dentifrice.
1: Non, attention.

0: Attends, qui c'est qui parle là?
1: C'est Rigaud de Miché.
0: Bon, alors attends, Rigaud de Miché.
1: Oui.
0: Pour l'instant, moi, je vais te dire une chose. Je vais répondre à la question à Patrick. Donc, ta question, Patrick, c'était, toi, tu donnes du dentifrice, tout ça, parce que apparemment, Rigaud de Miché disait, c'est ce que tu te sers pas.
1: Moi, c'était pour toi, Gégé, que je disais ça. C'était pour toi.
0: Ah ouais, mais attends, moi j'ai pas besoin de ça, moi je
2: pour sentir bon.
0: Moi non mais moi j'ai pas besoin de dons, j'ai pas besoin de personne pour je m'amuse pas à demander des dons, hein.
2: Non mais toi tu peux donner. Ouais. Non mais toi t'as un don.
0: Toi. Non mais moi de toute manière nuance.
1: Est-ce que toi t'as donné, t'as rendu ou t'as vomi?
0: Non, moi, je vais vous dire une chose. Une fois, j'ai donné quelque chose.
2: Tu l'as repris, mais en voleur.
3: Comment il dit que t'as fait don de ta trousse de toilette il y a 5 ans?
0: Tout ce qu'il y avait dedans. Rigaud de Miché, là, pour l'instant, vous me laissez finir. Je vais répondre à la. Donc, moi, je peux vous dire une chose. Une fois, j'ai fait un don. J'ai donné quelque chose.
2: Mais quoi, qu'est-ce que t'as donné?
0: J'ai donné, ce jour-là, j'avais 20 balles sur moi. J'ai donné 10 balles pour la recherche contre le sida. Et maintenant, ce que la question que tout le monde va se poser, c'est est-ce que l'argent ira à la recherche?
2: Ouais,
0: ça,
2: c'est la bonne question.
0: Ça, déjà, moi, je peux vous dire une chose.
1: C'est à cause de l'arc.
0: Attention, le sida, c'est pas pareil.
1: C'est à cause de l'arc, l'arbalète et tout ça.
0: Attends, c'est qui là qui vient de parler comme ça?
1: C'est Rigaud de Miché.
0: Ouais, bah alors, Rigaud de Miché.
2: Non, mais il disait.
0: Manu, tu le calmes, tu lui dis qu'on parle pas de.
1: Ok.
4: Gérard,
0: donc. Oui, Patrick.
4: Ouais, est-ce que alors tu crois qu'il y aura de l'argent détourné en fait? Quand tu donnes, finalement, tu donnerais pas?
0: Bah disons, il y a une question qu'il faut bien se poser.
4: Ouais.
0: Hein, c'est de savoir quand tu fais le don.
4: Mm-mm.
0: Par exemple, quand tu vois pour la recherche pour le myopathie ou ouais. pour l'arc.
4: Mm-hmm.
0: Hein. Donc tu donnes.
4: Mm. Ouais.
1: Hein, oui,
4: est-ce que ce sera donné?
0: Oui, mais voilà, attendez, s'il vous plaît. Je réponds à Patrick. Donc, la question, c'est, est-ce que l'argent leur va vraiment?
1: Non. Ouais.
0: C'est ça qu'il faut bien se préciser. Parce que faut se dire une chose, que là, lors du Téléthon, soi-disant qu'ils ont récupéré 3 millions, 46 000 et des brouettes. Mais moi, je peux vous dire une chose.
2: Il y a eu des faux dons, d'ailleurs.
0: Ouais.
1: C'est des promesses qu'on fait. Hein.
0: Oui, mais c'est des promesses de dons. Mais les promesses de dons,
2: t'as donné, toi. T'as fait des promesses. Et qu'en fait, c'était pas toi.
0: Ouais, mais ça.
1: Il a promis de donner 2 tickets resto, ça, je m'en souviens.
0: Bon, alors, Attends, 5 minutes, Patrick. Qui c'est qui vient de dire des chèques restaurants?
1: Qui c'est qui vient de dire ça?
0: C'est Rigaud de Miché.
1: Qui a dit ça? C'est pas bien. Vas-y, parle, l'auditeur, là.
0: Ouais, Rigaud de Miché, au revoir.
1: Ah non, c'est pas moi, je te défends.
0: Non, mais c'est bon. Allez, hop. Manu Scoula, c'est terminé pour lui. Hop, au revoir. Boula Zéro.
5: Oui.
0: Donc, pour toi?
5: Oui, mais attends, je comprends pas la question, là.
0: S'il te plaît.
2: Quoi?
0: On s'amuse pas avec l'émission, là. Hein? On n'est pas dans des dessins animés. On est sur une antenne.
5: Là, je te jure, franchement, là, j'ai pas compris la question, là.
0: Bon, quel genre de don peut-on faire?
5: J'ai pas très bien saisi ce que tu m'as dit, et donc c'est pour ça.
0: Bon, Fildar, s'il te plaît, tu arrêtes pour la deuxième fois.
5: Pourquoi? Qu'est-ce qui se passe?
0: On s'amuse pas.
2: À la troisième, ça va chier. Hein.
0: On s'amuse pas à mettre des bandes de dessins animés, d'accord?
2: D'accord.
0: Donc la question,
5: c'est bien un film.
0: Animés,
5: hein.
0: Oh, ça va, Boula Zéro, hein?
5: Excuse-moi.
0: Fildar, s'il te plaît, 3 fois. La 4e fois, tu prends mon portable dans la gueule.
5: Oh, mais après, t'auras plus de portable. Bah, demain, hein.
2: C'est con.
0: Alors, ou sinon, la 3e fois, tu viens et je mets Olivia à ta place, ok?
2: D'accord. À la place de Rigaud de Miché, on va accueillir Unifesse. Bonsoir.
6: Bonsoir Unifesse.
2: Unifesse.
6: Salut, ça va?
2: Unifesse.
6: Qu'est-ce que t'as fait de beau ce soir?
7: J'ai écouté les débats.
6: Bah moi, ce que j'ai fait en fait, c'est que.
2: Moi, j'ai attendu un courrier de CD avec des jeux et j'ai jamais reçu.
0: Ouais, t'éteins ton micro.
6: Et on a joué à la Nintendo et on a laissé éclater. Et j'adore Nintendo. Je veux une Game Boy couleur.
0: Pour l'instant, tu t'écrases.
6: Vous êtes les meilleurs. C'est Game Boy Rules.
7: Game Boy de Nintendo.
3: Non, Sega, c'est bien, on fait une Dreamcast.
8: Quelqu'un qui a Zelda sur
0: non, mais ça va, allez-y, si je vous gêne, là, l'équipe.
6: Non, c'est
0: allez-y,
7: bon. C'est bon, c'est bon.
2: Vas-y, pu penser à Sony et à tout ce qu'ils ont.
8: Bon, Gérard, un peu de sérieux maintenant.
0: Bon, alors, donc la question, c'est quel genre de dons peut-on faire? Donc, c'est les dons. Donc c'est des dons qu'on peut faire pour parce que les gens en ont besoin. C'est vrai que je reviens à la question sur ce que Patrick disait parce que apparemment Boula Zéro n'a pas trop compris la question.
9: Non, je pense pas.
0: Quand je t'appellerai pas de chambre, tu sortiras de sous le lit.
5: C'est de la façon que t'as parlé que j'ai pas compris la question quoi.
0: Ah bah dis donc, elle était
6: lourde hein.
0: Elle était vraiment sourde hein.
5: Non mais je sais, je suis lourde hein, ça y a pas de problème. Hein.
8: C'est ouais.
0: Donc, pour en finir avec cette histoire-là, on va demander à UNICEF parce que on va pas s'éterniser là-dessus. Donc, pour toi, UNICEF.
8: Oui, alors bon, bah, ce qui se passe en fait en Belgique, c'est qu'on ne se lave plus les dents, mais on va souvent chez le dentiste. Il récupère tous les bouts de nourriture qui restent coincés entre nos dents. On les envoie par camion dans les pays sous-développés.
6: Et il paraît que vous réussissez à reconstituer des steaks hachés entiers.
8: Oui, tout à fait. Hein. Et alors, on peut faire aussi des hamburgers, chicons, fromages.
0: Ouais, d'accord. Okay.
5: Ah, ça, c'est une bonne action. Hein.
0: Ouais. Oui. Donc, à quoi sert l'argent que l'on donne? Alors, voilà. Là, la question, donc, on va... je pense que, Patrick, t'étais là sur ça, à peu près.
5: Mm-hmm.
0: Hein. Donc, voilà. Alors, donc, à quoi sert l'argent que l'on donne? Donc, on va demander ça à la feignasse.
10: Bah oui. Donc, Gérard, l'argent qu'on donne sert pas à grand chose parce que souvent ça va dans la poche des vieillards comme ceux de l'Arc pour rouler en Merco et compagnie après. Et donc c'est pas cool de savoir que son joueur il part comme ça en fumée alors que tu veux le donner pour tu veux faire des dons pour certaines maladies.
0: Non mais je pense que la question tu l'as mal compris. Donc pour toi c'est terminé, on va te dire au revoir.
10: Attends, parce
0: que, non. Non, non, pour l'instant, je crois que tu suis pas. Non, mais pour l'instant, t'as pas suivi ce que Patrick a dit. Donc apparemment, t'es en dehors. T'es en dehors du débat. Donc on va te dire au revoir. C'est pas la peine. Au revoir. Au revoir, la feignasse. Hop.
5: Au revoir.
0: UNICEF.
8: Oui, bien écoute, moi en général, je verse pour des associations qui me rendent bien des services, comme par exemple l'association qui va augmenter mon argent de poche.
0: Non mais attends, tu veux faire comme l'autre aussi, tu veux dégager, comme ça ça va aller vite. Hein.
5: Okay.
0: Parce que là apparemment, tu réponds à côté de la question.
8: Ben écoute, en Belgique en tout cas, c'est comme ça que ça se passe.
0: Ah non.
8: Ah ben
0: je suis désolé.
5: Ah bah si, je confirme.
0: Bon, alors UNICEF, on verra. Écoute bien les deux autres personnes qui vont parler.
8: Oui.
5: Voilà.
0: Et après tu pourras revenir sur la question, d'accord?
8: Oui, d'accord.
0: Ok.
8: Oui.
0: Alors Patrick.
11: Alors l'argent qu'on donne, en fait, il sert à aider ceux qui en ont besoin. Mais reste à savoir si vraiment il va être redistribué comme il le faut, quoi.
0: Ouais, mais donc avec Boula Zéro, si tu veux réagir, donc moi je pense que à quoi sert l'argent que l'on donne. Donc on va parler sur les maladies. Donc est-ce que ça
6: pas
0: va
6: forcément,
0: aller?
6: Forcément, c'est pas seulement les maladies. Hein.
0: Bah ouais, mais est-ce que vraiment quand tu donnes quelque chose, par exemple pour l'histoire du Kosovo, est-ce que tu crois que eux ils vont avoir de l'argent? Non, au contraire.
6: Ils vont
0: compenser.
6: Ils veulent pas de l'argent. Les mecs du Kosovo, ils veulent que la guerre s'arrête.
0: Mais ils veulent que la guerre s'arrête, ok, mais ça, on va pas s'éterniser là-dessus. Mmh. Ce qu'ils veulent, à l'heure actuelle, pour l'instant, c'est quoi? Une signature, ok.
5: Voilà.
0: Donc, eux, ce qu'ils veulent aussi derrière, pour pouvoir que tout le monde a réussi à vivre, parce que d'après ce que j'ai compris, moi, aux informations, il y a une histoire de famine, comme il s'est passé une fois en Afrique du Sud.
5: Quelle culture.
0: Hein. Donc, faut se dire une chose, que l'argent que l'on donne sert à quoi? Donc, faut bien se dire une chose, à aider la recherche médicale. Donc, l'aide médicale, c'est la recherche médicale, c'est quoi? C'est sur le sida, sur la myopathie, sur le cancer, sur... qu'est-ce que t'as encore d'autre comme maladie? T'en as pas mal.
6: Bah oui.
0: Après,
6: il me fait flipper, c'est pas con ce qu'il dit.
0: Après, oui.
11: Là, c'est encore Patrick. Si tu considères que finalement l'argent que tu donnes, eh ben, enfin, il n'est pas redistribué, quoi. On ne sait pas où il va.
0: Attends 5 minutes. Attends 5 minutes, Patrick.
2: Oui.
0: Celui qui s'amuse à dire au baron, il commence à m'énerver là. Hein.
2: Je voulais dire qu'à la place de la feignasse, on va accueillir Greenpeace. Bonsoir.
0: Oh là là.
9: Bonsoir Gérard. Oui.
0: T'appelles d'où ?
9: J'appelle de Paris.
0: 101.9.
9: Voilà.
0: Donc, t'as entendu la question ?
9: À quoi va servir l'argent ?
0: Voilà.
9: Je pense que ça va servir à aider les pauvres gens qui souffrent.
0: Non, mais attends, justement, on était en discussion avec Patrick. Donc, oui, si tu veux réagir avec UNICEF, s'il a bien compris. Tu sais qui s'amuse à jouer comme ça, là ? Manu, s'il te plaît.
6: Tu gères ? Incroyable.
0: Ouais, bah... qui c'est qui s'amuse à essayer de vouloir jouir là encore?
2: Ah bah, je crois que...
0: je vais vous dire une chose. Tu me mets ça sur DAT, on va s'amuser dimanche.
6: Ouais, c'est pigé, t'inquiète pas, GG.
0: Donc on va parce que UNICEF apparemment t'es toujours là. UNICEF.
6: Allô?
0: UNICEF.
6: Manu.
8: Ah oui.
2: Mais elle est là, hein. Il est là, je veux dire.
8: Oui, en fait, moi je me rappelle effectivement d'une histoire qu'il y avait eu on avait envoyé du lait en poudre, je crois que c'était en Afrique, et ça avait été remplacé par de la cocaïne, et je crois que tout le monde était complètement en stone, c'était des...
0: Non, mais attends, Patrick, UNICEF, pardon, j'allais dire Patrick, j'allais te couper, Patrick, excuse-moi, mais UNICEF, pour l'instant, je crois que t'as pas encore compris. Donc, on va continuer avec Greenpeace, Patrick.
12: Je peux te demander si tu peux aller me chercher un McDonald's.
0: Va te faire pote!
12: Et, des Hollywood chewing gum.
0: Mon pied dans le cul, tu veux pas que j'aille te le chercher?
9: Pas de marque.
0: Donc, Greenpeace.
9: Oui, Gérard.
0: Toujours là?
9: Oui, toujours.
0: Donc, Patrick est boule à zéro. Donc, on va continuer sur ça, mais on va pas s'éterniser longtemps.
6: Pose la question, on va mettre un petit disque là.
0: Donc, justement, la question, on va continuer d'y répondre et on va poser la troisième après.
6: Oui.
0: Hein? Donc on finit sur cette histoire-là. Donc j'en étais. Donc à quoi sert l'argent que l'on donne? Donc j'avais dit sur le sida, le cancer, la myopathie, tout ça. Mais maintenant, faut se dire une chose, que l'argent aussi sert maintenant. Savoir si ça leur va vraiment sert pour les médicaments. Parce que par exemple, la Croix-Rouge ou même comment qu'on appelle ça, Médecins sans frontières, eux ont besoin d'argent pour essayer qu'on leur donne de l'argent. Ils essayent de la Croix-Rouge par un moment donné sont sur les bords de route pour faire dire bon ben, pour la Croix-Rouge. 5 minutes derrière, merci. Donc la Croix-Rouge, elle, avec leur boîte en ferraille, font ça.
6: Oui.
0: Donc l'argent qu'ils récupèrent, donc à mon avis, c'est pour essayer de récolter des médicaments pour aider justement les médecins du monde. Mais savoir derrière si ça leur va maintenant.
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0: Donc, qu'est-ce que vous en pensez, Greenpeace, Patrick et Boula Zéro? Et après, on va mettre un disque. Hein.
6: Alors,
0: donc, Greenpeace, qu'est-ce que tu penses de ce que je viens de dire à l'instant?
9: Ah, moi je suis à 100% d'accord avec toi.
6: Ouais, c'est vrai, c'est bien ce que tu as dit pour
9: le fait. À 100%.
8: Gérard.
0: Quoi?
8: Moi, il y a un truc qui m'échappe, c'est comment ils font pour acheter des médicaments en plein désert? J'ai jamais vu de pharmacie dans le désert, moi.
0: Non, mais attends, les médicaments sont achetés en France, après ils sont partis, prennent des avions spéciaux. Alors, ça y est. T'as pigé?
8: Ouais,
0: c'est pigé?
8: Pof,
6: c'est pigé ou pas?
8: J'ai jamais vu le médicament calé à l'aéroport.
0: Oh là là. Non, mais attends, allez, hop, au revoir, toi. Allez, hop, on te dit bonne nuit, c'est même plus la peine. Hop. Rigo, il y avait peut-être une question IRC avant de demander à Patrick et à Boulot Zéro ce qu'ils en pensaient.
14: Oui, il y a Médecins sans frontières, il dit que quand on envoie des médicaments dans les pays où il n'y a pas de bouffe et que dessus il y a marqué avant chaque repas, ça craint un max.
0: Merci Fildar de y avoir coupé son micro parce que j'ai pas trop compris.
6: T'as pas compris?
0: Suite.
6: Mais j'ai pas coupé son micro.
14: Il y a pas de suite. C'est la question. Il dit que ça craint en fait de donner des médicaments à des gens qui n'ont pas à bouffer où il y a marqué avant chaque repas.
0: Ouais, mais ça c'est sûr. C'est si par exemple on voit ce qui se passe à l'heure actuelle au Kosovo, et donc je vais pas m'éterniser là-dessus. Parce que,
6: non, heureusement.
0: Parce que sinon je peux durer jusqu'à 3h du matin.
6: Ah ouais, t'as tellement de trucs à dire sur le Kosovo, c'est clair.
2: On fait le
0: non,
2: pari.
0: Non, hein? Mais moi je peux te dire une chose que avec Patrick Greenpeace et Boula Zéro, si tu me récupères une autre nana qui est capable de répondre questions correctement, fais-moi confiance que là le débat il va aller jusqu'à 3h, on va faire les 10 questions tranquilles, hein. Alors moi je vais te dire une chose, que pour la question que tu m'as posée, avant chaque repas, ça dépend ce que la personne a à manger. Si elle a rien à manger, de toute manière son médicament va lui servir à quoi? À rien en fin de compte, hein. Donc Patrick, pour réagir vite fait, parce qu'on va mettre un petit disque là.
11: Bah écoute, moi je suis tout à fait d'accord avec ce que tu dis. Maintenant je doute, tu vois, qu'il y ait des moyens de contrôle.
0: Comment ça?
6: C'est vrai.
0: Comment ça?
11: Alors maintenant, bon, imagine t'as 100 kilos de médicaments qui vont partir pour le Kosovo.
0: Ouais.
11: Qui me dit que en fait ces médicaments vont pas être redistribués après sous d'autres formes, tu vois?
0: Non. Non, non, non, non, parce que attends, là justement, avant que attends, je te reprends tout de suite après. Je demande à Bouddha Zéro avant. Bouddha Zéro.
15: Capitaine, commande.
0: Oh.
11: Merci, c'est sympa, hein.
0: C'est fini, pile d'art, là,
6: mais
0: ou quoi?
6: C'est pas moi, mais j'ai rien fait.
0: Eh, je sens que tu as te retrouver au standard, toi, dans peu de temps. Hein.
6: J'ai rien fait.
0: Donc ouais. Bouddha Zéro pour
15: Capitaine,
0: toi.
6: Mais regarde!
14: C'est pas lui, Gérard.
11: Ah, on va pas y arriver là. Hein.
6: Bon, t'es là, Capitaine Caverne? Boula Zéro?
11: Ouais, je suis là, y a pas de problème. Hein.
6: Bah, vas-y.
0: Donc, alors, pour toi?
11: Alors, moi, ce que je voulais te dire, c'est que c'est vrai que, bon, pour ce qui est de l'argent, c'est vrai que c'est l'argent peut être distribué pour n'importe quelle cause. Maintenant, essayer de savoir si les médicaments sont pas périmés ou si, dès qu'ils arrivent, tu vois, dans les pays qu'il faut pour les pays sous-développés et tout ça.
0: Ah ouais, mais tu veux.
11: Les médicaments
0: sont pas
11: périmés, quoi.
16: C'est dégueulasse ce que tu dis.
0: Tu veux en revenir
11: là? C'est pas dégueulasse.
16: Mais si, t'es en train de dire que.
11: Mais non, c'est la logique, si tu veux.
16: Non, c'est pas logique, c'est toi qui n'es pas logique.
11: Mais si.
0: Putain, mais bastonner la pétasse là!
16: À qui tu parles?
6: Gérard, reviens!
0: Apo, fuis!
6: Alors là, il est en train de courir sur Apo. Allez la chercher, là, allez l'aider, elle va pas chercher ça.
0: Vas-y, rigole!
6: Olivier!
0: Sors le coup.
11: Gérard.
6: Non, mais il est parti là.
2: Il est parti, il a fracassé contre un mur, mais c'est pas grave.
6: En fait, il y avait Apolline qui était dans le studio d'en face, on vous explique, et donc en fait, il a cru qu'elle avait fait une connerie, et donc il est parti lui courir après. Je sais pas pourquoi faire. Pour... Olivier, des nouvelles?
11: Apolline,
2: va se calmer parce que sinon ça va mal se passer. Il est en train de lui dire, tu vas te calmer.
6: Ouais, mais dis-lui qu'il peut lui dire là. Hein,
2: bah oui,
6: tout
2: parce
6: le monde.
2: Que c'est plus intéressant quand c'est à l'antenne, quoi.
6: Gérard, dépêche-toi.
11: Apolline,
0: t'es tout cute,
11: hein.
0: Attends, on se croit où celle-là?
6: Ouais, c'est vrai.
2: Oh là là.
6: Ferme, Rigo, ferme.
2: Ferme, ouais, parce que.
6: Alors, Gérard, qu'est-ce qui s'est passé encore, mon grand? Il y a un problème avec Apolline?
2: Qu'est-ce qui s'est passé?
0: Attends, alors, comment est-ce que. Eh, dégage des studios!
6: Non, vous dégagez.
0: Tu la dégages d'ici.
6: Ah, ouais, non, sérieux.
0: Ils ont pas une salope dans les studios,
6: ouais,
0: moi.
6: Ouais, c'est vrai. Allez, hop.
2: Le débat se passait bien.
6: C'est vrai, il y a.
0: Putain!
6: Ça se passait bien, putain.
0: Attends, l'autre, elle recommence comme jeudi, alors je suis désolé, hein.
11: Je te kiffe, Gérard!
2: Mais va lui dire, Olive!
0: Ouais, Olivier, merde!
11: Je suis bonne, moi!
0: Oh là là, allez! Bon, allez!
2: On va mettre un disque et.
0: On reprend la deuxième question après, donc je reprendrai avec.
11: Mets ton dedans dans ma chatte! Mais c'est pas grave, Gérard, faut pas s'arrêter.
2: Vas-y, le titre du disque, on va revenir après.
0: Donc, on reviendra sur la deuxième question, malheureusement, parce que.
6: Non, on va passer à la troisième, parce que là, il est déjà 2h30, mon cher.
0: Donc, combien coûte un don humanitaire en euros? Ouais. Non, même pas, on va pas la faire, celle-là.
6: Ah, non, c'est bien.
0: On va faire. Tiens, Rigo. T'essayes de m'en trouver une, on va s'écouter. Bernard. Couche tard avec j'ai des réfugiés dans les poils de mes couilles. On se retrouve tout de suite après. On est sur la deuxième question.
6: Non, on a dit la troisième. On a dit qu'on passait à la troisième direction.
0: Non.
2: Et on va accueillir un nouvel auditeur.
0: Ah, et on cool. accueille Bert et Vert. Voilà. Bonsoir à toi. Oui, merci.
6: Oh non, Manu.
0: Oh, Manu.
6: là, c'est quoi ce travail de...
3: Bon, Gérard.
2: Je sais pas.
0: Bon, bah, c'est pas grave.
6: Gérard,
3: avant que tu reprennes les auditeurs et que Manu réussisse à refaire marcher le standard, parce que là, apparemment, il y a quelques problèmes.
0: Bah ouais.
3: Il y a Florence sur l'IRC, il demande si c'est vrai que Médecins Sans Frontières t'a embauché comme cobaye et quand ils ont vu ta tête, ils se sont dit à lui, plus rien ne peut lui arriver depuis.
0: Non, pas du tout, parce que justement, j'ai jamais demandé à être bénévole pour Médecins Sans Frontières ou Médecins du Monde ou autant.
3: Et sinon, donc, il y a Rambo, il y a le vrai Rambo, il dit qu'il faut que tu te calmes avec Apolline, sinon c'est lui qui va te calmer.
0: Eh ben, il habite où, lui ?
3: Il habite à Paris.
0: Eh ben, il vient, puis il s'expliquera avec Max. Il a qu'à demander à Max pourquoi qu'elle s'amuse à faire des...
3: Non, mais c'est toi qui veux calmer.
0: Ouais, non, mais de toute manière, moi, je dis à Rambo. Dans ce cas-là, si tu viens, tu demanderas...
3: Fais gaffe, c'est Rambo.
0: Tu viendras à la gare et tu lui demanderas pourquoi qu'elle s'amuse à faire ça. D'accord, Rambo ? Donc, pour ça, Berber est là ou pas ?
6: On a un petit problème, je crois. On entend ça.
17: Allô.
6: Ah bah voilà Manu.
2: Ah bah voilà.
0: Le beret
2: bah,
0: vert.
17: Ouais, oui allô.
2: C'est boule à zéro qui est coupé.
6: Oh ah, merde.
17: C'est la valise satellite qui déconne.
2: Je te jure.
17: Oui allô bonsoir.
6: Oh là là.
17: Allô.
0: Beret vert.
6: Vas-y beret vert.
17: Oui colonel beret vert.
6: Garde
17: oui.
6: à vous.
17: Oui bonsoir garde à vous.
0: Ouais y a pas de garde à vous. T'appelles d'où?
17: Repos bidas Gérard.
0: Oh.
17: Paris 101.9 sur la fréquence.
0: Ok, ouais, bon. Mm-hmm. Patrick, toujours là?
18: Ouais.
6: Super.
0: Boule à zéro?
6: Non.
0: Pas là. Ah bah, tu la rappelles?
6: Pas là, boule
2: bah,
6: à zéro.
2: J'essaye.
18: Intéressante.
6: Mon beau boule à zéro, tu rappelles.
17: Boule à zéro!
0: Donc,
2: en attendant, j'avais quelqu'un de secours. On accueille grand-mère Teresa.
6: Ah, c'est bien. C'est bien, Manu.
19: Oui, bonsoir tout le monde.
17: Bonsoir,
19: GG, surtout le grand maître des débats.
17: Bonsoir.
0: Oh putain, bon, ça commence à bien faire là.
6: Si t'as des chats, tu les ranges.
19: C'est pas moi.
0: Ouais.
17: On enchaîne.
0: Ouais, bah tu fermes ta gueule, toi.
17: Colonel, s'il vous plaît.
0: Ouais, bah ferme ta gueule.
17: Parlez pas comme ça, Spiro.
0: Oh, ouais, hop, celui-là, tu me le dégages.
17: Putain, vous allez faire 15 jours de nuf.
0: Allez, Manu, tu me dégages Béret Vert, là, je veux plus...
2: Béret Vert, il dégage déjà ?
0: Ouais. Allez, hop, au revoir.
17: Oh là là. Bouffer une identité personnelle.
0: Au revoir. Allez, okay, va bouffer...
6: Du canigou.
0: Va bouffer du rond.
17: Ragout, toutou.
0: Donc, grand-mère Teresa qu'on avait. La fréquence ?
19: Je suis de Paris.
0: 101.9.
19: Exactement.
0: Ah bah on a rien que des paris hein, ce soir, ouais, c'est pas mal. Donc, t'as compris à peu près la deuxième question
19: bah non, moi je viens d'arriver, j'étais au standard, donc j'ai rien entendu.
2: C'est vrai, je l'ai rappelé en speed parce que j'avais plus de 3 personnes.
0: Ok. Bah, de toute manière, tu peux essayer de ravoir boule à zéro parce qu'elle voulait réagir dessus, donc ouais. si on pouvait la ravoir. Donc avec Patrick et boule à zéro et ben dommage que Greenpeace n'est plus là.
6: Bon, on y va, Gérard. Ou...
0: Donc grand-mère Teresa.
2: Si je l'ai rappelé Greenpeace.
6: Ah bah c'est bon.
0: Bah allez.
2: Elle est où? Greenpeace, mais pas boule à zéro.
6: Non, mais on s'en fout.
0: Mais je te demandais de me rappeler boule à zéro.
2: Bah je suis en train.
0: Ah bon.
2: Mais je te Greenpeace, dis quand même Greenpeace.
0: Greenpeace, elle est toujours là.
2: Ouais.
0: Bah pourquoi tu me l'as rayé?
2: Ah pardon. Alors
0: Greenpeace, t'es toujours là?
20: Bonjour. Cette annonce s'adresse à toi, ma voisine. Ça fait un an que je vis à côté de toi. Je t'entends rire, danser, chanter, pleurer, prendre ta douche aussi. Et depuis un an, j'ai envie de te connaître. Je sens une grande solitude en toi. J'ai envie de t'aimer. C'est moi qui t'ai envoyé toutes ces lettres. Tu n'as jamais répondu. Ah oui, et puis c'est moi qui gratte à ta porte toutes les nuits. À bientôt. Mon amour.
6: Eh ben, encore une.
0: Bravo,
6: encore un trave.
0: Eh ben, voilà. ça, tu me la mets sur DAP. Sur
6: DAP portable.
0: DAT.
6: DAP portable.
0: Donc, Greenpeace, toujours là.
18: Oui, je suis toujours là, Gérard.
0: Donc, Patrick.
18: À ton écoute.
0: Toujours là. Et grand-mère Teresa.
19: Dans la place.
0: Toujours là. Boula zéro, non. En moyen
2: pas encore, non.
0: Bon, donc, à quoi sert l'argent que l'on donne? Donc, c'est pour grand-mère Teresa qu'on reprend la question. Après, on va abréger vite fait, on va pas s'éterniser tout le temps sur celle-là. Donc, pour toi, grand-mère...
17: Oui.
0: Bon, celui qui s'amuse à mettre de la musique derrière, arrête, parce que là, ça commence à te gonfler.
17: Oui, ouais. C'est lourd, hein.
0: Donc avec Patrick Boulet Zéro et Greenpeace, on avait discuté sur les aides qu'il y avait à l'heure actuelle. Hein, grand-mère Teresa.
4: Oui.
0: T'es au courant? Putain, mais elle arrête la salope là!
4: C'est pas possible.
21: Ouais, il pète les plombs.
0: Bon, donc, grand-mère Teresa, donc on est en train de discuter, donc on se demandait exactement à quoi sert l'argent que l'on donne. Donc on avait parlé des médicaments, tout ça, et puis des associations.
6: Oui.
0: Hein, grand-mère Teresa.
22: Salut, ça va? Pour les avant-bras.
0: Bon.
22: Et toi, la matelot.
0: Olivier.
22: Une poème pour la France. Ça, c'est ma belle-mère quand elle se réveille. Et puis, je vous peux dire que le matin, ça pue.
0: Bon, Olivier, s'il te plaît.
6: Tu m'écoupes, là, tu me légères.
0: Tu prends l'aria parce que lui, là, il commence à faire des conneries.
6: Quoi? Mais j'ai rien fait.
0: Non, non, mais attends.
6: C'est Manu au standard, il y a que de la merde. Il y a que de la merde.
2: Il y a que des gens bien. Et on va accueillir d'ailleurs à ce propos.
23: Calme.
2: À ce propos, on accueille s'il vous plaît Sylvie Bromasseur.
24: Oui, hein? Bonsoir, c'est Sylvie Bromasseur.
2: Sylvie Bromasseur.
0: Moi je prends pas des mecs pour faire des débats comme ça. L'autre, tu vas rien comprendre. L'autre, va falloir que j'y répète la question. Donc moi je répète.
2: Non, c'est bon.
24: Pas du tout, je connais la question.
0: Alors vas-y, alors réponds-tu.
24: Moi je sais qu'une partie des dons qui est donnée sert à organiser donc ce qui se passe là-bas. Donc il faut quand même prendre en compte qu'il faut payer les militaires. Sachant qu'un adjudant, c'est quand même payé 25 000 francs par mois.
0: Allez hop! Au revoir! Allez hop! Terminé! Allez, bonne nuit! Il n'y a pas d'attendez, au revoir! Hop! Allez hop! Au revoir!
24: Qu'est-ce que j'ai dit?
0: Au revoir! Hop! Ah non, mais attends, on avait commencé une bonne discussion, on va pas.
21: Mais non,
0: putain.
24: Oui, en tournant.
0: Bon, alors, donc, pour grand-mère Teresa, donc, on va expliquer grosso modo à quoi sert l'argent que l'on donne. Donc, on avait dit avec Greenpeace, Patrick et Boudazero, malheureusement, qu'on n'a pas. Donc, on précisait que l'argent, c'était pour que ça aille. Là où ils en ont plus besoin.
6: Ça fait 15 fois qu'on le dit, ça.
0: Ouais, non, mais justement, on avance un peu, parce que là,
2: on régresse. En parlant
6: c'est bien relou, là. Hein.
2: En parlant de ça, on accueille Boulazero.
0: Boulazero, bonsoir.
25: Allô.
0: Ouais, mais merde.
6: Mais Gérard.
26: Oh, Gérard.
0: Eh, hey, tu vas le prendre dans ta gueule, là, maintenant.
6: Mais c'est pas moi.
0: Si, c'est toi.
6: Mais attends. Arrête un peu de dire n'importe quoi.
0: Bon, alors, donc, donc, on s'éternise pas sur la deuxième.
6: Ah ouais, il est 3h20, dans 20 minutes, on arrête, on est qu'à la deuxième.
0: Et alors?
6: Et alors?
0: Et alors, si je veux m'acharner sur une question, j'ai le droit. Bah c'est pas toi qui commande le jeudi, c'est moi, là, aujourd'hui.
6: Bah oui, mais même.
0: Hein?
26: Gérard?
0: Oui.
26: Sur RC, il y a un mec qui s'appelle Patrenet, il est en colère parce qu'en fait, il a fait don à un médecin sans frontières. Et en fait, le mec, il s'est acheté un ordinateur avec plein de CD d'images de cul.
0: Oh là là là. Oh, ça, il fait ce qu'il veut. Avec ses. Ça, maintenant, s'il s'amuse là-dessus, il fait ce qu'il veut.
26: Non, mais t'as pas compris, en fait.
25: C'est faux.
0: Non plus! Oh là, putain, Pildar, ça commence à bien faire, hein!
25: Je suis bonne, moi!
24: Apolline!
0: Oh là là!
26: C'est du rapeau, ça.
6: Mais elle est pas là.
0: Bah, je sens que dimanche, je perds mon rapport. Je sens que, Fildar, tu as morflé, toi, dimanche. Hein.
26: Gérard.
0: Donc.
26: Sinon, sur IRC, il y a Turpentine qui te demande si on peut faire don de ses excroissances corporelles.
0: Ah. Non.
26: Non?
0: Non.
6: Faut être dans le coup.
0: Je pense pas. De toute manière, je vois pas sa question. Elle a ni queue ni tête comme elle. Oh, ta gueule, toi. Comme mes débats n'ont ni queue ni tête comme moi, sa question, elle a ni queue ni tête.
26: Par contre, ils ont des excroissances corporelles.
0: Ouais, elle a ni queue ni tête. Donc, les bénévoles...
25: J'ai pas répondu, hein.
0: À laquelle?
25: C'est pas grave.
1: La question, à quoi sert l'argent, là?
0: Bon, alors vite, on s'éternise alors, pas dessus.
1: Fait, moi, ce que je peux te dire, c'est que l'argent sert pour les enfants, tu vois, pour les habiller pour l'hiver, avec des petits chapeaux, des bonnets, des cache-colles et tout ça.
4: Ah, mais moi, t'as dans le cul.
0: Oh, mais oh, merde là.
2: Gérard, moi, je voulais juste répondre à Boula Zéro. Je voulais lui dire que ça dépendait des pays, parce que s'il y a une aide humanitaire au Sahara ou en Afrique, tu vois, des trucs comme voilà. Ça, ils vont pas leur envoyer des bonnets.
0: Bah, voilà, de manière, attends 5 minutes, Boula Zéro. Ouais. On va pas coucher sur cette question-là parce qu'on l'a déjà bien approfondi. Je pense que ce que tu voulais dire, toi, Mani, c'est de savoir ce qu'ils vont recevoir.
2: Ouais. Oui, voilà, mais je voulais surtout dire que ça dépendait des pays, en fait. Ce qu'ils allaient recevoir, ça dépendait des pays et de ce qui s'était passé avant. Voilà.
0: Ouais, mais ça dépendra de ce que la Croix-Rouge ou Médecins Sans Frontières ou Médecins du Monde auront récupéré, qui auront pu envoyer là-bas pour les aider.
1: Mais
0: même en habit, que ça soit en habit, en nourriture ou autre, ça va dépendre de ce que les magasins auront fait comme collecte, ce qu'ils sont en train de faire pour le Kosovo. Donc on va abréger parce que je vais pas m'éterniser.
2: Gérard, ça fait 20 fois que tu le dis ça.
0: Donc ça va dépendre de ce qu'ils vont avoir.
2: Question, il reste 15 minutes.
0: Et donc
2: Gérard, au niveau du Kosovo, ça se passe comment en ce moment?
0: À l'heure actuelle, ça se passe très mal parce que pour l'instant, ils ont du mal. Ils ont du mal. Je réponds à la question à Pildar. Comment ce qui se passe au Kosovo?
2: Non, mais je voulais pas que tu répondes.
0: Non, mais moi, justement, je vais te répondre parce que tu veux que. Oh ta gueule toi pétasse.
5: C'est pas
0: possible,
5: en fait, là-dessus.
0: Oh putain, celle-là va se prendre des baffes dans sa gueule, là, ça va y faire tout drôle. Hein.
5: Ouais, moi je suis pas d'accord avec toi en fait.
0: Oh ta là-dessus. Gueule. Donc pour répondre à ta question, donc à l'heure actuelle ça se passe très mal parce qu'ils ils ont du mal à ce que les avions
2: atterrissent.
0: Ils ont du mal déjà pour avoir l'aide humanitaire que la France prévoit.
2: Ouais.
0: Donc à l'heure actuelle, pour l'instant, il y a un avion qui est parti de Bordeaux. On ne sait pas.
2: S'il va atterrir.
0: Si, mais maintenant ils parlent de faire du.
2: Du gitrine.
0: Non, ils parlent de donner la nourriture par des parachutes.
5: T'en sais pas plus, toi?
2: Ah, oh, bah c'était le Olivier, ce salaud.
1: Ouais, mais hé, Gérard.
2: Putain, ta gueule, t'as le rapport.
0: Ouais, j'écoute.
1: Gérard. Ouais. Écoute, moi, ce que je voulais te dire, c'est est-ce que tu crois que quand ils envoient la nourriture. Est-ce que c'est pas en fonction de ce qu'ils peuvent aimer ou de ce qu'ils peuvent pas aimer?
2: Ouais, bien sûr, ils ont un but, ils choisissent.
0: Non, mais
1: par exemple, il y a une personne qui aime pas le riz ou qui aime pas.
0: Eh ben, ils bouffent quand même du riz! Mais attends, Boula Zéro. Non, mais attends, de toute manière, je vais te dire une chose.
2: Tu vois que les petites filles qui tricotent des ballons Nike, elles ont le choix?
0: Non, mais attends, faut se dire une chose que là, si la personne aime pas le riz, ça c'est pas de notre faute. Donc nous, on essaye de faire quelque chose pour la Croix-Rouge les aide pour avoir de la nourriture. Médecins sans frontières sont là-bas. Médecins du Monde sont là-haut. Donc ils sont là.
5: Et qu'est-ce qu'on fait des enfoirés?
0: Comment? Non mais attends. Là faut quand même pas tout confondre, hein.
2: Ouais.
0: Parce que là pour l'instant.
2: Sinon comment ça se passe au Kosovo là, Gérard?
0: Pour répondre à la question à grand-mère Teresa, toi avec ton histoire de Kosovo, tu commences à me casser
26: les. C'est vrai, ils arrêtent pas de m'en parler du Kosovo sur l'IRC. Justement, il y a Shkoumoun, il dit que il a envoyé 300 grammes d'épinards périmés là-bas et on lui a renvoyé et il trouve que c'est dégueulasse, quoi.
0: Non, mais attends, déjà des trucs périmés, c'est lui qui l'a envoyé par ses propres moyens.
26: Ouais.
0: Ouais, bon, dans ces cas-là, c'est même pas la peine. Parce
2: sinon,
0: que
2: comment ça se passe?
0: Ça passe par les aides humanitaires. À l'heure actuelle, il y a la Croix-Rouge qui s'en occupe. Il y a la Poste qui fait quelque chose, qui envoie les colis. Il y a Médecins du Monde. Il y a Médecins du Monde qui est là-bas sur place. Grand-mère Teresa, tu fermes ta gueule quand je parle, s'il te plaît, merci. Ça me prend des vacances.
2: Tiens.
6: Comment ça se passe au Kosovo?
0: Bon, ouais, je réponds plus. Alors, les bénévoles peuvent-ils faire des dons? On va
6: au
0: demander
6: Kosovo
0: à Greenpeace.
4: Les bénévoles peuvent-ils? Bah, bien sûr. Mmh. Ça dépend combien ils sont payés.
0: Bah ouais, non mais attends, quand t'es bénévole, en principe, t'es pas payé.
6: Toi, tu crois qu'ils sont payés au Kosovo, toi?
4: Comment?
0: Bon,
7: attends,
0: toi,
7: ça gagne bien un réfugié, hein.
4: Bah, tu m'étonnes.
7: Oh, Manu.
26: Je voulais dire que on allait accueillir l'OTAN n'en emporte le vent.
6: Tu prends dans ta gueule, hein, s'il y a un problème.
7: Ah, je m'en fous.
10: Ouais, bonsoir.
0: Salut l'OTAN.
10: Bonsoir, c'est OTAN, on emporte le vent.
12: Salut Manu.
6: Tout ça dans au Kosovo ou pas?
10: Ouais, ça va, ça bombarde, mais okay. L'OTAN n'emporte le vent.
0: Voilà. Attention, ouais, t'appelles d'où? Ouais, tu fermes ta gueule, t'appelles d'où? Vous fermez vos gueules, là, il appelle d'où?
10: J'appelle de Toulouse, 102.7.
0: Bah, ça a contrôlé ta fréquence.
10: Contrôle,
0: Manu.
10: Contrôle.
0: Regarde.
6: Check, contrôle.
0: 102.7.
10: 102.7, tu vois.
0: Greenpeace.
12: Oui, Gérard.
6: Debout.
0: Bon, ça y est, pile d'armes, merde, tu me fais. La semaine prochaine, je leur paie. Rien que pour vous casser les couilles.
6: Non, mais fais un spécial.
0: Rien que pour vous casser les couilles.
6: Un spécial Kosovo, putain.
0: Rien que pour vous casser les couilles, ouais. La semaine prochaine, je laisse les dons humanitaires.
7: Tu pourrais faire la violence dans les transports aussi, c'est pas
0: grave. Non, mais justement, la semaine prochaine, je le garde.
6: Ou les accidents de la route.
0: Je le garde. Je changerai certaines questions, mais je le garde.
10: Le verglas.
0: Ta gueule, toi. Alors, grand-mère Teresa, salut.
10: Mais c'est pas grand-mère Teresa.
0: Hop, ta gueule, va te enculer, dégage.
6: Ah, de gros mots.
0: Hop, dégage. Bon, allez. Oh là là, putain.
6: Olivier, tu peux pas les gérer. Tu peux pas les gérer, Olivier, au standard un peu. Tiens, Olivier va faire un peu de standard avec Manu.
26: Ouais. Gérard,
6: prenez pas des gens du Kosovo.
26: En attendant, il y a Snooze. Il y a Snooze sur l'IRC, c'est son chien en fait, il aimerait savoir s'il peut faire bénévole en aidant les aveugles au Kosovo.
13: C'est
26: faire chien d'aveugle.
6: Pas de balance.
13: Ok, d'accord, si tu veux, il n'y a pas de problème.
0: Non mais ouais. Ça va là.
6: Bonsoir. Ouais.
0: Non mais vous êtes tranquille, j'ai même pas compris la question là.
13: C'est sur quoi le débat?
0: Non mais ça va là.
6: Kosovo.
13: Différence d'âge?
0: Oh là, vous commencez à me casser les couilles.
6: Bon hein. Gérard, t'accouches?
0: Donc,
6: tu te manies un peu, c'est chiant là.
0: Ouais, ben, éteignez votre micro, on va demander aux autres.
6: Bon, la question.
0: La question, je l'ai déjà posée. Patrick.
21: Oui.
0: Donc, pour toi.
21: Eh ben, à vrai dire, je sais pas trop, quoi.
6: Ah, tu les as endormis avec tes histoires de Kosovo?
13: Ouais, c'est clair. Long, ça fait 2 heures, là, le Kosovo.
10: On sait même pas ce qui se passe.
0: Bon, l'autre, ta grand-mère Teresa, je t'ai dit de la virer.
10: Mais Gérard, c'était pas moi, c'était
0: autant. Tu la vires.
13: Ça y est.
0: Ouais, ben, autant n'importe comment, pour l'instant, c'est pas à toi que je m'adresse.
10: Ah, pardon.
6: Là, c'était quand même un putain de beau film.
0: Patrick.
21: Est-ce que tu crois qu'il y a plus de pays qui donnent plus que d'autres, quoi?
0: Est-ce que
21: tu crois que la France, elle va donner plus?
13: Qui donc?
0: Mais qui pose la question, là?
21: Patrick.
10: Qui, oui.
0: Ah ben justement, existe-t-il des dons humanitaires dans les autres pays? Ça va être la question qui va venir juste après, si on a le temps.
21: D'accord. Ok, donc tu veux savoir si les bénévoles peuvent faire des dons.
0: Ouais.
21: Ben, à partir du moment où ils aident, ben, c'est déjà un don, donc ils donnent, quoi.
0: En fin de compte, est-ce qu'ils peuvent faire un don? Donc, comme ils sont bénévoles, ils aident déjà. Oh, mais écrase, autant on porte le vent pour l'instant, s'il te plaît.
10: J'essaye de t'aider.
0: Mais pour l'instant, c'est pas à toi que je m'adresse.
10: Le débat.
21: C'est à moi.
10: C'est un débat.
0: Oh là là, putain, mais quand je pose des questions...
10: C'est l'actualité, c'est un débat.
21: Gérard, tu mets ton doigt dans mon cul.
10: Oh là là,
0: oh, putain, celle-là, va morfler, hein.
13: Ouais, c'est clair.
10: Et après, tu m'engueules, alors, c'est bon, hein.
21: Ah.
10: Tu vois? Oh là là.
13: Ouais, ça va.
10: C'est les filles qui foutent le bordel.
21: Gérard, je suis bonne, moi.
13: Mais Gérard, faut vraiment que tu mettes les points
6: sur
13: les...
6: Ah ouais, franchement, là,
13: dans le micro, la pro, là.
26: Les points sur les T, quoi.
21: Oh non, dans ma chatte.
0: Ouais, ben, j'en connais une dimanche à... Je crois qu'elle va morfler dimanche. Ça va y faire tout drôle. Eh, hey, ta gueule, la salope.
26: Elle aura bien foutu bordel dans ton débat. Mais là, c'est nul. Mais...
0: Bon, allez, hop, on fait conclusion.
7: Et je voulais dire que pour cette conclusion, on accueillait l'armée du bonjour.
0: Non, on n'accueille plus personne. On fait conclusion. On fait conclusion.
6: Allez-y.
0: On fait la conclusion et c'est tout. Ça sera terminé. Moi, j'arrête maintenant.
21: Ah là, c'est dommage quand même.
0: Non, mais moi, ça se voit. Non, mais Vincent. Non, s'il vous plaît, c'est moi qui commande. Max est pas là pour l'instant, donc c'est le bordel. Donc moi j'arrête, je coupe maintenant et c'est tout.
26: C'est Gérard,
0: Max,
26: ça craint.
0: Max sera au courant.
26: Ça craint, Gérard.
0: Sera au courant et c'est tout.
8: C'est pas trop le débat, le bordel.
26: Bah ouais, en
0: non,
26: plus,
0: non, c'est pas trop le bordel. Toi, au premier débat avec Apolline, vous avez rien foutu. L'autre, elle s'amuse à prendre des gens, à faire gagner des disques 300 000 balles, alors que c'est pas. En plus, elle s'amuse. Eh oh, vous fermez vos gueules là, s'il vous plaît. Hein? L'autre, elle s'amuse à se décroter les ongles. Vas-y, je lui demande de prendre des gens au standard. Il y avait les 24 lignes qui sonnaient, pour personne. Pour l'instant, il y en a qu'un qui a bien bossé. C'est Rigaud.
9: Et toi,
0: au premier débat, moyen.
26: Et t'as vu, du coup, il n'y a plus personne qui appelle.
0: Ouais, bah, bien
26: merci
0: sûr.
26: Qui?
0: Pourquoi?
26: Merci.
0: Pourquoi?
26: Apolline.
0: Ouais, ben, bah, pourquoi? Parce qu'ils sont, ils arrêtent pas de faire les cons. Alors, j'en ai ras-le-bol. C'est tout.
26: Gérard, parce qu'il y avait Abricotine, elle aurait bien aimé envoyer son chien au Kosovo, elle aurait voulu te demander conseil, quoi.
0: Bah non, on peut pas envoyer des animaux là-bas. Et on est combien sur l'IRC?
26: Tu peux bien y aller toi, donc on peut bien envoyer.
0: Bah pourquoi que tu vas pas, toi? Ouais. Pourquoi que tu vas pas?
26: Ah ouais, hein, c'est vrai. Je vais casser là.
0: On est combien? On est combien, Rigo, avant
26: Bah 5, Apolline est partie, Olivier est venu.
0: Mais là, sur l'IRC.
8: Ça fait deux fois la même vanne dans la soirée.
0: Oh, là, mais vos gueules un peu, là, tous les deux.
26: Oh, vos gueules.
8: Non, on a dit.
26: Hop, voilà. Vous avez vu ce que vous avez réussi à faire. Voilà, GG, ils sont
8: pas de Gérard, il y a la conclusion à faire. Non, mais
0: Mais attends, tu fermes ta gueule, toi, d'accord?
8: Tu allumes ton micro, déjà? Quand tu parles, s'il te plaît.
0: Allez. C'est pas toi qui me commande, d'accord? Tu fermes ta gueule parce que tu m'as foutu la merde au premier débat. Donc dimanche t'es grillé.
8: Allume ton micro, Olivier.
0: Rigo, on est combien sur l'IRC?
26: Bah ça a baissé, on est plus qu'à 7322.
0: Bon, alors conclusion du débat, on va demander à Greenpeace.
12: Oui, Gérard. Pour conclure, je voulais dire que j'avais beaucoup aimé la chanson que tu avais chantée avant.
0: Ouais.
12: Et que je crois que je suis amoureuse de toi et je voudrais que tu me fasses un rapport dimanche.
0: Je suis déjà pris, donc.
12: Oui, t'es cocu, donc y a pas de problème, quoi.
0: C'est ça. Alors Greenpeace, ton truc pour dimanche, ton rapport, tu vas te faire enculer, espèce de salope. T'as raison, Apolline, va te faire enculer.
8: Arrêtez.
0: C'est ça. T'as raison, tu crois que je t'ai pas reconnu. Allez hop. C'est Apolline.
8: J'ai coupé.
0: C'était Apolline. Elle était dans le bureau. Tiens.
24: Ah, la cochonne.
0: Celle-là.
8: Non, je te jure.
0: Si, c'était elle. Hop, Patrick.
12: Mais moi, je trouve que le débat était très intéressant. Mais bon, on a un peu tourné en rond, quoi.
0: On a tourné en rond, faut se dire pourquoi. De toute manière, je le garde pour la semaine prochaine, celui-là. Comme il y aura Max, ça se passera mieux.
24: Attends, déjà, une fois que c'est chaud,
0: autant on emporte le vent.
24: Ouais. Bah écoute, moi j'ai trouvé le débat bien. J'ai été super étonné que tu parles pas du magnifique boulot que font les routiers pour acheminer tous les produits alimentaires. Parce que franchement, je sais que toi tu kiffes les routiers. Donc on salue Titi, Fafa, tout ça, machin. Et puis sinon, l'humanitaire, bien. Moi je pense que une cause humanitaire, ça serait de se cotiser pour se refaire la gueule et les dents. Donc s'il y a des gens qui veulent se joindre à moi pour une petite intervention, il n'y a pas de problème. Sinon, écoute, je sais pas, si tu veux faire un don, tu peux faire don de tes caleçons usés, ça leur fera de l'insecticide, et puis, je sais pas. Par contre, non, je tenais à prévenir. Je tenais à prévenir tous les réfugiés. Si vous recevez des stocks à chez Gérard, les mangez pas, il les a pris dans son
0: cul. Alors, pour l'instant, moi, je vais te dire une chose avant que. Ça y est, toi, hop, terminé, au revoir. Fildars, je vais te dire une chose que dimanche, t'as intérêt de faire gaffe parce que dimanche t'es grillé
26: et moi,
0: comme Apolline.
26: Et moi, je veux juste rajouter quelque chose, c'est que je le dirai à Max avec Gérard, je serai là pour témoigner parce que balance. Gérard me l'a demandé dans le couloir.
0: Je vais vous dire une chose.
26: Là,
0: ce soir, vous avez vous foutu votre merde, mais quelque chose de mignon. Alors, toi et Apolline au premier débat,
26: rigole.
0: Manu au deuxième. Alors,
8: j'ai rien
0: maintenant,
8: fait, Gérard.
0: Mais moi, je vais vous dire une chose que dimanche, on va rigoler. Dimanche, on va rigoler. Vous allez voir comment que je vais faire. Et là, je vais pas vous louper. Et là, moi, je vais te dire une chose. Que le prochain débat de la semaine prochaine, on mettra les dons humanitaires. Et là, Max sera là.
8: Oh non.
0: Ah si.
3: Ah non, mais moi, je trouve ça d'autant plus dommage que les taxes, ça s'est plutôt bien
8: passé. Mais t'es une balance, c'est plutôt Olivier, bien passé.
3: C'est intéressant. Les dons humanitaires, ça pouvait être super intéressant.
8: Vas-y,
3: on aurait pu apprendre beaucoup de choses.
0: Ouais, bouge. Toi, tu fermes ta gueule pour un sang.
8: Faire arracher les poils des sexes.
0: Ouais, ouais, ben... Quand vous serez capable de me donner des disques valables, on verra. Boule à zéro pour finir.
9: Mais non, c'est pas ça.
0: Boule à zéro.
9: Non plus.
0: Bon, allez, hop, terminé. Salut à tous. Vous allez retrouver ça pour la nuit.
8: Il est pas là, Gérard. Il est pas encore là.
24: Tu pues du bec.
0: Ta gueule, ta mère, ton merde.
25: C'est
0: Gérard. Eh, va les faire enculer, là, ces bandes de connards.
25: Non, mais je voulais dire, Gérard, que t'as un très bon débat et dimanche, je te
0: promets. Tu dégages.
25: Tu me fais une simulation en direct.
8: Ah, Gérard. Il y a Boula Z.
3: Gérard, reviens. Cours pas après Apolline comme ça, ça sert à rien.
8: Il y a Boula Z.
26: Grosse boule à facettes, là.
8: Il y a une grosse boule qui brille.
3: Une grosse bouboule.
8: Mais non,
26: qu'est-ce
8: non, non, non, non, non.
26: Arrête, Gérard, oh.
3: Arrête, Gérard, arrête de frapper Philippe.
8: Bah arrête, Gérard, t'es arrête. Mon pote ou
0: pas? Gérard, arrête tes conneries, toi, d'accord?
8: Je croyais que t'étais mon pote.
0: Je fermes ta gueule, d'accord? Ce matin, ça commence à bien faire.
8: Mais t'es mon pote de fun.
0: Tu fermes ta gueule.
8: C'est de pire en pire.
0: Ok.
8: Mais t'es mon pote.
0: Tu fermes ta gueule.
8: D'accord.
3: Tu fermes ta gueule.
8: T'es quand même mon pote. Bon, allez, sérieux.
3: Ça craint.
8: Sérieux, boule à facette. Allô?
25: Si m'écoute pas, ça sert à rien.
8: Bah ouais, c'est vrai.
0: Je t'écoute.
25: Oui, donc je voulais dire que c'était un très bon débat. Et dimanche, je te ferai une stimulation en direct. Comme ça, je ferai une bonne action.
0: Non, ben, ça servira à rien parce que dimanche, j'ai des comptes à régler. Donc, de toute manière, j'ai des comptes à régler. Je vais les régler dimanche avec Max.
25: Moi aussi, j'ai des comptes à régler aussi.
8: Non.
0: Moi, je vais vous dire une chose que là, on va rigoler dimanche. Ok, alors maintenant, ben, on va s'écouter pour finir.
8: Ta conclusion quand même. Et
0: ma conclusion, vous avez foutu votre merde donc. Le débat sera remis pour la semaine prochaine.
8: Oh,
0: il y en a qu'un qui a fait son boulot, c'est Rigaud. Et je l'ai pas entendu de la soirée. Il y a que lui qui a fait du bon boulot. Et Manu, peut-être au premier débat, mais moyen parce que par moment donné, il y avait des trucs. Hein.
8: Ça a chié des fois, ouais.
0: Donc le seul qui a fait son boulot correctement, c'est
3: moi, Emmanu quand même.
8: Et Fildar.
0: T'as rien foutu. L'autre, tu l'as laissé faire ce qu'elle a voulu. Alors moi, je vais te dire une chose. Si c'est pour avoir une nana dans l'équipe qui fout rien.
8: Devant ton micro.
0: Hein, une nana dans l'équipe comme
8: devant
0: ça.
8: Devant ton micro.
11: C'est pas la peine.
0: Ça sert à rien. Autant qu'on reste une équipe comme on était, comme à Neuilly.
8: On est bien.
0: Non, moi je vais te dire une chose. Avec une poufiasse, on n'est pas bien.
3: On est bien entre mecs.
0: Non, mais moi, je vais te dire une chose, ce qu'on regrette, c'est... Moi, ce que je regrette, c'est que Ginny ne soit plus là et Julie. Parce que, au moins...
8: Tu sais, t'aimais bien. Hein.
0: Ouais, mais même, c'est pas ça, c'est que au moins, ça se passait mieux.
3: Et
0: c'était mieux, les débats. C'est de la merde.
8: Putain, les filles, ça nous manque sur Fun. Hein.
0: Enfin, bref. Putain. C'est pas grave, donc,
8: Et le doc, hein, tu te souviens du doc?
0: On va s'écouter pour finir les patriotes du cul avec.
8: Et Lorenzo aussi.
0: Et Raid Aérien sur ma dent devant et.
8: Dent de devant, celle que tu n'as plus. Voilà.
0: Avec ma dent de devant, et donc je vous retrouve dimanche soir avec Sandy.
8: Et avec plaisir.
0: Et pour savoir ce qu'on a fait du petit week-end.
8: Oh, ça doit ça.
0: Et en plus, il y aura des petits comptes à régler, donc on va s'amuser.
25: Oui.
0: Donc voilà, donc sur ce, ben je vous laisse en compagnie de Seb pour la nuit sans pub. Et ben je vous retrouve dimanche soir et vendredi. Vendredi, qui c'est qu'il y a
8: à la locose.
0: Qui c'est qu'il y a comme Gigi à la loco, il y a Max.
3: Il y a Duplantier.
0: Je crois que j'ai vaguement entendu, qu'il y a...
8: Lidia, quand même.
0: Il y a un Gigi allemand pour la première fois
3: à
0: la loco.
3: Il y a un espagnol aussi.
0: Didi Coucou. Je sais pas, Max il est pas là donc il peut pas.
8: C'est le problème. Bon, tu veux qu'on l'appelle son portable?
0: Non, mais de toute manière, si on l'appelle, moi je vais lui dire que vous m'avez foutu de la merde.
3: Il y a surtout Terry Lebron Jr.
0: Voilà. Et je pense qu'il y a Max, non?
8: Non, il est pas
3: Terry Lebron Jr. qui est très connu.
0: Max, il sera où ce week-end? Il a pas une soirée de prévu?
9: Sueur, entre copains.
11: Non, c'est, ouais, voilà, ouais. Je crois qu'il faudrait.
0: Je crois que la semaine. Ah, ben, justement, on va en parler. Donc, si vous voulez venir d'ici 8 jours. À la grande soirée que Max fait c'est avec toute l'équipe pour l'anniversaire de Rigo,
11: oui.
0: Il me semble.
11: Oui, c'est ça.
0: C'est vrai.
11: Ouais, ouais.
0: Ça sera où? Donc, ça sera à l'Écho du Lac en Normandie. Et je pense que
11: L'Écho du Lac, c'est à Torigny-sur-Vire.
0: Voilà, à voilà. Torigny-sur-Vire. Donc, venez nombreux pour l'anniversaire de Rigo. J'y serai personnellement, je pense. Il y aura Pildar, il y aura Manu,
11: il y aura Rigo.
0: Il y aura toute l'équipe, je pense qu'Apolline n'y sera pas.
11: Non,
0: parce
11: que. Il y a Rigo qui vient pas.
0: Si, Rigo il vient, c'est son anniversaire, tu crois qu'il va.
11: Non, mais il fait par téléphone.
0: Il est autre chose. Dis-lui pas qu'il vient pas parce qu'il va te massacrer.
11: Bon, allez, fais la bise.
0: Hop, sur ce, on vous laisse et vous allez retrouver Seb pour la nuit sans pub. Et je vous dis à la semaine prochaine, je dis.

0: Suzboul.
1: Fildar, Suzboul, je te prends, prends. Oh, on se calme. Si on vous sélectionne, c'est pour participer au débat. Si vous voulez pas participer, ça sert à rien qu'on vous sélectionne.
2: C'est clair et net.
1: Clair et net.

0: 390, fais des samedis.
1: Celui qui s'amuse à faire des conneries quand les gens parlent, tout à l'heure va gerber, je vais pas chercher.
0: Oui. 9997 connectés sur l'internet, vas-y, explose.
2: Oui.
0: Enculé, vas-y.
2: Encule-moi.
1: J'ai les boules qui grattent.
2: Ah oui, encule-moi.
1: Ferme ta gueule, d'accord? Ce matin, ça commence à bien faire.
0: T'es mon pote de fun.
1: Tu fermes ta gueule.

0: dans un sac à main.
1: Donc on va accueillir les gens pour le débat. Donc Guigui.
2: Ouais, salut GG.
1: Salut Guigui.
2: Ça va ?
1: Ça va. Judith.
3: Salut, salut GG.
1: Salut. Salut. Audrey.
4: Ouais, salut GG.
1: Christophe.
5: Ouais, salut.
1: Gabriel.
6: Ouais.
1: Oh Gabriel, devant ton combiné s'il te plaît.
7: Ouais. Ouais. Bon, il y en a déjà un qui a la radio derrière, donc s'il pouvait l'éteindre, ça serait bien, merci.
1: Voilà, ça y est, c'est fait, parfait.
7: Non mais qu'il éteigne la radio, sinon tu le zappes là. Et,
1: voilà, c'est bon, ça y est, c'est fait. Et Norbert.
8: Salut.
1: Salut. Bon, donc premier débat, c'était le débat qu'on avait fait sur l'intelligence. Alors...
3: Ouais, ce que t'as pas, quoi.
1: Comment ?
3: Ce que t'as pas, quoi, en fait.
8: C'est pas sur toi, quoi.
1: Non, non, il n'y a pas, c'est pas spécialement...
8: Toi, tu vois intelligent, GG, hein.
3: Tu connais pas, toi. Ce que Gérard est intelligent.
8: Mais il l'est.
5: C'était pas sur le pont de l'Alma,
8: le Gérard.
1: Bon, oh, celui qui commence à parler de pont de l'Alma, je préviens d'une chose, le pont de l'Alma, Christine et la loco... Non,
8: les chats de la loco, Homomag, tout ça.
1: Ah ouais,
7: les coton-tiges, pareil.
3: Les coton-tiges, hein.
1: Ouais, mais ça sera toujours pas, ça sera pareil, ils apprennent d'entrer.
8: Ouais, c'est un débat sur quoi?
1: C'est un débat sur tout ce qui est... C'est un débat sur ce que c'est.
8: La loco, c'est quoi?
1: Non, allez hop.
3: Il y a quoi? Y a...
1: Ouais, tu me le chopes, là, celui-là, tu le calmes.
3: Il y a Christine, les fonds de l'Allemagne, les fonds de la loco, après il y a... Là,

0: intelligence qu'il n'est jamais assez intelligent pour ne pas dire qu'il l'est. Le plus intelligent êtes-vous du même avis que Boris Vian? Merci d'avoir coupé la parole.
1: Tu expliques ce que tu viens de dire parce qu'on n'a rien compris.
0: Alors d'après vous, d'après Boris Vian,
2: écoutez, soyez attentifs.
0: Le malheur avec un homme intelligent, c'est qu'il n'est pas jamais assez intelligent pour ne pas se dire qu'il est le plus intelligent. Bon, êtes-vous du même êtes-vous du même avis que lui?
1: Va apprendre à lire.
0: Oh, si t'es pas content de toi, pétasse, tu dégages. Oh.
2: Allez, bonne nuit.
0: Tu cherches dehors.
3: Oui. C'est Christophe.
0: Ouais.
3: Déjà, je me demande comment Boris Vian a pu... D'abord, on dit pas Boris Vian, on dit Boris et Vian.
0: Non, Boris Vian, s'il te plaît.
3: Tu pourrais vérifier. J'ai fait des études littéraires, là. Je suis en fac, troisième année littéraire.
0: Ouais, mais on fait pas de pub pour...
3: Boris Vian, et par ailleurs, c'est absolument pas lui qui a dit ça, vu que Boris Vian est mort depuis 25 ans.
0: Donc. Ouais, on s'amuse pas à faire de la publicité pour de l'eau, d'accord.
3: Je pense que, Gérard, excuse-moi, mais je pense qu'on est en train de parler d'intelligence. Moi-même, je suis étudiant. Je suis en troisième année littéraire, comme je t'ai dit. Et... Boris et Vian n'a absolument jamais dit une telle chose. Alors je sais pas si on commence avec des débats erronés.
4: Non
3: mais si. Et Boris Vian
0: appuie.
3: Gérard.
0: Ouais.
3: C'est Guigui.
0: Ouais.
3: Boris Vian a dit ça dans le livre J'irai cracher sur Gérard.
0: D'accord, et ben Guigui, tu retournes chez toi, bonne nuit, ça t'apprendra. Ben, au revoir.
2: Si. Ah, Gigi, attends, à la place.
3: C'est Christophe, excusez-moi, je suis en train de.
0: Christophe.
3: Je suis en train de consulter un livre. Ah, remonte un peu ton débat en main là.
0: Bon, Christophe, c'est bon, Judith.
5: Gérer le standard là.
2: Non, Judith, tu l'as viré, maintenant c'est Mélanie à la place.
0: Alors, Mélanie, bonsoir.
2: Ça commence, Gérard, il va pas faire de cadeau cette année. Hein.
6: Ça va?
0: Bon, ouais.
6: Bon,
0: alors,
6: Gérard,
0: t'as
6: la couche. Moi j'aime bien Boris.
0: Attends, Gabriel, si t'es pas contente, tu vas dégager aussi.
6: Ouais, bah, t'accouches, hein.
0: Alors, tu réponds à la question.
6: Demande-moi, je te réponds, alors t'accouches.
0: Bon, alors, allez hop, dégage, ça t'apprendra. C'est toi qui auras accouché. Allez,
3: attends, on commence à gros PD.
0: Comment? Allez, tu la vires.
4: Ouais, mais c'est bon.
0: Hop, bonne nuit pour elle.
2: Alors, mais il faut qu'il réponde aux questions, Gérard, c'est un débat.
3: Non, mais commencez pas à insulter Gérard non plus.
0: Norbert.
3: Ça sert à rien.
6: Ouais, parce que bon, il est là.
3: Non, mais calmez-vous.
0: Norbert.
2: Non, mais parle devant ton micro, Gérard.
0: Norbert, s'il te plaît, tu réponds. Norbert.
4: Olivier.
0: Bon,
3: oui,
0: allez, hop.
3: Oui, Gérard.
0: Oh, tu te réveilles.
3: Gérard, oui, excuse-moi. Je me demandais juste une question pour toi, en fait. Est-ce que tu penses que c'est Boris Vian qui a fait soirée disco?
0: Ouais, oui. c'est pas la question que j'ai posée, hein, je te signale.
6: Et toi, Gérard, tu penses quoi?
0: Ben moi, personnellement, pas grand chose, parce que j'ai pas eu l'occasion de lire des bouquins de lui. Et toi, Mélanie?
6: Très bien, faut les lire.
3: Gérard, on n'a pas compris. Gérard, justement, si t'as jamais lu de ses livres, tu sens vraiment qu'on dit Boris et Vian.
0: Bon, allez, c'est bon, allez, toi, tu vas te calmer, s'il te plaît.
3: Écoute, si t'es pas capable d'écouter les gens qui ont une opinion différente de toi, c'est pas la peine de faire un débat sur l'intelligence.
0: Non, mais c'est les débats du Best of 97.
3: Oui, bien sûr, mais puisque c'est l'intelligence, il faut respecter l'opinion des autres.
0: Ouais, mais dans ce cas-là, tu te dépêches de répondre à la question, tu mets pas 3 heures, ok?
3: Mais tout à fait, je suis en train de t'y répondre, justement.
0: Ouais, ben attends.
2: À la place de Gabriel, Sarah, et à la place de Guigui, on a Marcel. Ça va vite ce soir, Gérard. Il gère. Hein. Attention, on n'en est qu'à la première question. Il est seulement 1h moins 3.
3: Et 15 millions d'auditeurs.
0: Sarah, bonsoir.
7: Oui, bonsoir. Je m'appelle Sarah. J'ai 26 ans. J'habite à Bougainville.
0: Mmh.
7: Et moi, je pense...
2: Parle plus fort, Sarah. On ne t'entend pas bien.
7: Moi, je pense que Boris Vian, il a raison.
3: Ouais.
0: Ah, on a j'ai dit qu'on citait pas les marques d'eau, ok?
7: Bah alors Boris Volvic il a raison.
0: Ouais. Mais Sarah, je sens que tout à l'heure tu as dégagé.
7: Non, Gérard, il a raison.
3: Il n'y a pas de moi qui avait écrit des trucs comme ça.
0: Bon, allez, hop, deuxième question, allez.
2: Mais non, mais ça va trop vite là, c'est n'importe quoi.
0: Bah, attends, mais
2: on a dit Gérard,
3: tu as raison. Marcel, là.
0: Mélanie,
2: c'est la réponse.
0: Marcel.
7: Boris Sainteur, il va fort.
3: Gérard, c'est Marcel.
0: Ouais, vas-y.
3: Ouais, donc moi je voulais dire que Boris Vian, déjà, c'est pas vrai, il n'a jamais dit ça.
0: Boris
3: et Vian.
0: C'est bon, Christophe, tu dégages.
3: Laissez parler Marcel un peu. Non mais c'est Bado, pas toi. Et donc je voulais dire que Boris n'avait jamais dit ça, car en ce moment je suis donc à la fac de la loco. Et donc dans le livre Les fourmis rouges, il est vrai qu'il parle un petit peu de l'intelligence. Mais il n'a jamais parlé de ça, quoi.
0: Mmh.
3: C'est une chose qui est claire. Est-ce que je peux me permettre de justement...
7: Non.
3: Mais si, parce que... Je...

0: plus son prénom, mais t'as raison, effectivement, il n'en parle que dans la préface. Toi aussi, t'es en fan, donc tu connais le sujet.
1: Attendez,
2: vous êtes pas sympa parce que vous êtes en fac, mais Gérard, il est en fac, alors c'est pas bon pour
1: vous. Non, Mélanie, Mélanie.
2: C'est pas moi.
1: Bon, tu réponds à la question.
2: Mais ouais, non, mais moi, je pense que Boris Vian, de toute façon, il a raison, parce que je l'adore, et il écrit vachement bien, alors je lui donne raison.
3: Ouais, il a une belle écriture.
0: Ouais, pour un gaucher, c'est vrai, il écrivait bien.
1: D'accord,
0: ouais.
1: Et Norbert.
3: Et moi, Gérard.
1: Ben ça va. Oh, vous vous réveillez ou quoi?
3: Eh ben moi, ça y est.
0: On est réveillé, GG, hein.
1: Ah non, bah alors, vous, Norbert.
0: Oui.
1: Bon, tu réponds à la question ou pas?
0: Bah, tu peux la répéter, s'il te plaît.
1: Non, tu tournes ma gueule, alors, dégage, bonne nuit. Dehors, celui-là.
4: Bon, question numéro 2 sur le débat de l'intelligence, Gérard, il y avait une deuxième qu'on avait sélectionnée qui était...
1: Et croyez-vous en une quelconque forme d'intelligence extraterrestre? Alors, Mélanie. Mélanie.
2: Oui, bien sûr, tout ce qui est vivant est intelligent, d'une certaine manière. Mmh. C'est rare.
1: Comment? Eh, Sarah, t'as envie de rentrer chez toi, là?
3: Mais j'ai pas parlé. C'est pas bon. Sarah, c'est Sophie.
1: Et avec un con comme moi, ça vise, avec un con comme toi, on se fait chier.
4: Tu sais quoi, Gérard, c'est dommage, c'est que ça gueule, là, ça fait que gueule.
1: Ouais, mais...
0: Gérard, c'est Marcel, là.
1: Ouais.
0: Personnellement, moi, je pense que Boris a raison, parce que l'intelligence n'est pas innée.
1: Oh, c'est la... C'est croyez-vous en une quelconque forme d'intelligence extraterrestre?
3: J'ai pas le droit de répondre, c'est Audrey.
0: C'est Christophe, je voudrais répondre. Jean-Claude Bourré a démontré, justement, récemment, que ça pouvait être. Alors, moi, je dis oui, pourquoi pas.
1: D'accord.
3: Gérard, il s'est fait bourrer par Jean-Claude?
0: Bah oui, tout à fait.
1: Qui c'est qui vient de dire ça, là, la fille?
3: C'est Sophie.
1: Qu'est-ce qu'elle vient de faire là, la Sophie, là?
3: C'est Marcel.
1: Qu'est-ce qu'elle vient de faire là, la Sophie?
5: C'est pas de Sophie, hein.
0: Comment ça?
3: C'est Marcel, il a dit que tu t'étais fait bourrer par Jean-Claude.
0: Ok, rien dit. C'est moi qui l'ai bourré.
1: Bon, Marcel.
0: Non, Jean-Claude, hein.
4: Ouais. Gère un peu ton débat, genre, c'est n'importe quoi.
1: Bon, Judith.
4: Ouais,
1: Judith, elle n'est plus là.
3: J'ai pas répondu, moi.
1: Qui?
3: C'est Audrey.
1: Oh là là. Eh ben vas-y Audrey.
5: Ton truc c'est nul là.
3: Moi je voudrais dire qu'il y a toutes sortes d'intelligence dans le monde.
1: Mmh.
3: Et Max est le plus intelligent et Fidar le plus beau.
1: D'accord.
3: Et Manu aussi.
0: Marcel, il peut répondre?
1: Vas-y.
0: Bah moi je voulais dire que oui, parce que quand même toi tu n'es pas un être humain, tu es une sorte d'extraterrestre, hein. Tu es intelligent à ta manière.
1: Mmh.
0: C'est nous, on est au-dessus de l'intelligence, toi tu es quand même en dessous, il faut le dire, mais tu es intelligent à ta manière. Donc oui, nous croyons une forme d'intelligence chez les
6: extraterrestres. Voilà. Et puis en même temps, c'est ce qui différencie un peu de l'animal au niveau de l'intelligence.
1: Ouais, ça, c'est
0: différencié, toi?
3: Bah
0: oui, il a beaucoup plus de poils.
1: Ben Sarah.
2: Oui, moi je veux dire que les couples, il faut être deux.
0: Ouais.
1: Non mais attends, c'est pas le thème du débat pour l'instant celle-là. Hein.
4: Ah.
1: C'est pas la question du débat.
0: Il faut être intelligent pour être à deux.
1: Ouais ben c'est pas du tout le débat de.
0: Regarde, t'es tout seul.
1: Et alors, qu'est-ce que ça peut foutre?
0: Ça veut peut-être dire quelque chose.
3: Oui,
1: Mélanie.
3: Tout seul, il a son portable.
4: Excuse-moi, j'ai à la place de Norbert, on a Joachim.
0: Bonsoir.
1: Salut.
3: Joachim.
0: Salut.
3: Bonjour.
0: Bonsoir.
1: Non alors.
0: Je peux répondre à la question?
1: Oui.
0: Ben moi je pense que Gérard, toi t'es extra.
1: Mmh.
0: Je pense que t'es sur Terre.
1: Mmh.
0: Déjà bon, on a extraterrestre.
1: Ouais.
0: Bon, au niveau d'intelligence, c'est vrai que ça fait pas pour toi.
1: Mmh.
0: Donc je pense que la question c'est non, il n'existe pas de forme extraterrestre.
3: 06 57 82 81 80.
1: Non, il y a de bonne nuit pour lui.
5: J'ai coupé.
1: Tant pis, non mais même c'est pas la peine de le remettre. C'est pas la peine qu'il revienne celui là.
0: Moi je pense que
1: tu dis au revoir.
0: Gérard, c'est Christophe,
4: tu travailles un peu, Fidar.
1: Tu dis au revoir.
0: Ouais. Moi je pense que David Vincent les a vus et qu'il leur reste à convaincre un monde incrédule que le cauchemar a déjà commencé, tu vois.
1: Mmh.
0: Et à partir de là, effectivement, on peut se poser la question d'abord, déjà d'une part, de l'intelligence de David Vincent, si lui-même est intelligent ou pas, et puis ensuite s'il existe une intelligence extraterrestre de groupe ED.
1: D'accord.
0: Tout à fait.
4: Ok. Gérard, toi, est-ce que tu penses... faut que tu répondes aux questions aussi que tu poses.
3: Ah ben oui, hein.
4: Ouais, parce que vous mais il faut lui demander son avis, les filles, parce que là...
3: Alors Gérard,
0: qu'est-ce que t'en penses, toi? Alors,
1: moi, personnellement, aux extraterrestres, j'y crois pas. L'intelligence, j'y crois.
4: Donc, tu crois pas à l'intelligence des extraterrestres.
3: Tu peux toujours y croire à l'intelligence avant que tu l'aies, hein.
1: Bah oui.
3: Voilà, t'en as pas.
0: Est-ce que tu es intelligent, toi, Gérard?
3: Mais pour faire vivre.
1: Ouais, si je serais pas intelligent, je serais pas des débats, hein, Brouty.
0: Ouais, tu m'as cassé.
1: Ouais.
3: T'arrives pas à les maîtriser, tes débats.
1: Mais si, j'arrive à vous maîtriser, parce que maintenant, vous allez me laisser poser les questions suivantes.
0: Ouais, je trouve que tu commences plutôt bien tes débats.
1: Ouais, bah toi, tu as déjà pas recommencé par terre.
0: Non,
1: hein.
4: Et on accueille Jojo à la place de Marcel.
1: Ça va trop vite, là.
4: Ah oui, donc tu l'as dégagé, donc Jojo s'en va et Marcel arrive. Alors, on y va. On va maintenant aborder un autre débat, je crois.
1: Ouais, c'est les boss bandes. Ah, attends, Jojo, il veut peut-être répondre aux questions sur l'intelligence, quand même. Sur s'il l'a entendu.
7: Moi, je pense qu'avec tous les films qu'on a vus au cinéma, bah ouais, c'est obligé, quoi. Il y a quelques paris sont là et quelques paris sont intelligents, quoi. La preuve, t'es là, GG.
1: Ok, d'accord. Donc, le débat qu'on avait fait aussi en 97, c'était sur les boss bangs.
4: Ouais. Alors, les boss bangs.
1: Oh, oh, les nanas là.
0: Se retourner.
1: Bon, allez, hop, Jojo, Jojo dehors, Christophe dehors.
7: Non, Jojo, il n'a rien fait, là.
1: Ouais, bah, vous chantez.
7: Non, mais moi, je chante pas, j'attends la question.
4: Non, c'est les nanas qui chantent, donc tu me verras toutes les nanas, Gérard, Philippe, et tu me verras que les mecs. Genre.
1: Je sens qu'Audrey, Sarah et Mélanie, vous allez sortir.
4: Ça y est, tu les as virés, Philippe.
7: Jojo, là, je peux te parler, je peux te dire un truc.
1: Vas-y.
7: Bah, moi, je voulais dire que si un jour tu décidais de créer un groupe de boys band, moi, j'ai un nom pour toi. Les Jojo Squad dans l'immeuble.
0: Moi j'avais ne bande jamais.
1: D'accord, bon c'est pas ton problème, c'est le mien, d'accord. Alors si tu as
7: plus trop squat dans l'immeuble, ça te penche pas.
1: Bon, faut-il être gay
0: pour... aussi.
1: Bon, allez dehors.
7: Joachim. C'est Christophe.
1: Eh ben Christophe dehors. Ouais, ça c'est bien, allez.
4: Non mais ils sont plus que deux là parce qu'on a viré toutes les nanas.
1: Non, mais maintenant tu remets les nanas si elles sont calmées. Si
4: non,
1: tu
4: bah,
1: les
4: as calmées. Ah non, il les a virées.
8: J'ai tout viré. Hein.
4: Oh là là.
1: Putain, mais t'es vraiment con toi ce soir. Hein.
8: Ah, et si tu veux, tu me dis vire-les, moi, qu'est-ce que je fais?
1: Non, mais t'es vraiment con, Vincent. On te dit de les mettre en attente, on t'a pas dit de leur raccrocher au nez,
4: c'est vrai.
8: Ah bon, donc je les remets en air, ah d'accord.
1: Tu leur mets tout le monde et ils vont se calmer.
4: Oh, mais ça, Gérard, tu démarres très mal. Hein. Les gens sont très déçus sur Minitel, ils pensaient que c'était plus marrant que ça, ils sont très déçus.
1: Ouais, mais quand tu vois que lui est pire que Manu, alors c'est pareil.
4: T'es pas terrible, GG. Je crois que je vais m'en aller du studio parce que là, je crois que t'y arrives pas quand je suis là.
1: De quoi? Qui c'est qui veut me parler?
9: Ouais, c'est Audrey.
1: Ouais.
9: Et on n'a même pas le temps de répondre à tes questions, hein.
1: Ouais.
4: Ouais, c'est un peu nul, hein. Bon, je m'en vais, je te laisse tout seul et je reviendrai mettre les disques, alors.
1: Ouais.
9: Voilà.
8: Alors, sinon, Audrey, excuse-moi, Gérard, puisque t'as viré plein de mecs, je t'en redonne d'autres. Donc, ta grosse caisse.
10: Salut.
8: Puis pour le moment, je vais rappeler les autres.
10: Ça va?
1: À la place de qui, grosse caisse?
8: À la place de Christophe.
10: Je voulais réagir sur une fois, il y avait eu un truc sur les animaux.
1: Non mais grosse caisse, ouais. Pour l'instant c'est pas le débat, d'accord?
9: Le débat c'est les boys band, alors
10: c'est les quoi? Ouais, bah c'est, ça tombe bien les animaux.
9: Et Gérard, j'ai composé une chanson pour toi.
1: Ouais, bah tu me diras ça tout à l'heure, d'accord? Okay.
10: Alors, les boys band sont-ils des phoques?
1: Bon alors, toi déjà tu as commencé par te taire. Faut-il être... Oui.
9: Ah, tu m'entends?
1: C'est qui?
9: C'est Sarah.
1: Ouais.
9: Ben moi je veux dire que les boys band, j'aime pas ça.
1: Non mais attends, pour l'instant, j'ai pas encore posé la question.
9: Accouche.
1: Non mais accouche, si t'es pas contente, ma petite, tu retournes. Tu dégages. Alors faut-il être gay pour faire partie d'un boys band?
9: C'est-à-dire gay PD?
8: Heureux,
9: ou
8: non,
9: gay
8: heureux.
9: Joyeux.
1: Heureux.
9: Ah ben moi je dis que c'est tous des gays, c'est tous des PD. Audrey, elle veut répondre. Comme
8: Émile,
9: toi.
8: Émile à la place de Jojo.
1: Mmh.
8: Et déçu à la place de Joachim.
10: Salut Jojo. Salut. Attends, mais Gérard.
9: GG, c'est Mélanie.
10: GG. C'est grosse caisse.
1: Ouais, bah attends, bon, grosse caisse.
10: Un loup, j'ai squad.
1: Oh, grosse caisse, pour l'instant, tu te testes, s'il te plaît, Mélanie veut répondre.
10: Ouais, t'as pas répondu à la question, c'est à toi que je demandais.
1: Non, mais moi, pour l'instant, Mélanie, elle veut répondre à la question.
10: Ouais, mais Mélanie, c'est pas un boys.
9: Mélanie, elle trouve que les boys bombes, de toute façon, c'est de la merde.
1: Mmh.
9: Et puis qu'ils sont pas tous gays, heureux, mais ils sont franchement tous homos, et ça se voit trop. Et j'ai rien contre les homos, mais franchement, ils sont... Ils sont pas.
10: Ouais. C'est vrai, ça pue un peu du cul.
1: D'accord.
10: Un peu comme GG.
1: Qui c'est qui vient de dire ça?
10: C'est pas moi. C'est Christian.
1: Non, il n'y a pas de Christian pour l'instant.
9: Si Gérard il pue du cul, alors c'est un cul à lui tout seul. Hein.
10: Bah ça. T'as qu'à demander à son pétu chez lui. Hein.
1: Bah,
10: c'est
1: d'accord.
10: Pour ça que je te mets un coup de coton-tige. Hein.
1: Alors, grosse caisse, bonne nuit.
8: Bah, mais c'est pas grosse caisse.
1: C'est qui?
8: C'est une nana qui a dit ça. C'est une nana.
9: Ah, moi, je dis, pas peur, c'est Sarah, voilà.
10: Tout à fait.
1: Alors, c'est toi, Sarah?
9: Oui, c'est moi, Sarah. C'est princesse Sarah.
8: Allez, bonne nuit.
1: C'est toi qui l'as dit?
9: T'as fait un cul à toi tout seul, Gérard.
1: Eh ben, bonne nuit. Ça t'apprendra d'être poli.
8: Hop.
1: Alors,
10: moi, Gérard, j'ai une question à te poser là.
1: Ouais.
10: Est-ce que tu te passes sûr quand tu regardes les boys band?
1: Non. Qui c'est qui pose cette question?
10: Parce que moi je voulais juste ajouter que quand les boys band ils te voient, ils se masturbent.
1: Ouais, ben pour l'instant tu vas te calmer un petit peu, et grosse caisse.
9: Qu'est-ce que t'en penses de ta question là?
10: Ouais,
1: c'est quoi
10: ta
1: question? Non, mais attends, Émile.
10: Gérard.
1: Émilie.
8: Émile.
10: Ouais.
1: Tu veux répondre?
10: Ah, moi je veux simplement savoir si tu sais pour un choco.
1: Comment? Attends, j'ai mal compris là ce que tu viens de dire.
7: Je voulais savoir si tu suçais pour un choco.
1: Alors,
7: oui.
1: Dans ce cas-là, bah, tu vas aller voir Pildar, il va t'expliquer comment que ça se passe en débat.
11: C'est sans froid.
5: Ok.
1: Ok. Ah, c'est
12: bon. Pas, je voudrais répondre.
1: C'est Audrey, vas-y.
12: Ouais, bah moi je trouve que les boys bands c'est tous des PD, c'est tous des pauvres cons, ils chantent mal et tout, mais moi je t'ai fait une petite chanson, c'est pas très long.
1: Non mais parle un peu plus fort s'il te plaît.
12: Ouais, c'est bon comme ça.
1: Ouais.
12: Alors ça fait je suis raide.
1: Non mais c'est bon, on s'en parle.
10: C'est grosse caisse, Gérard.
12: Tous les jours j'ai envie de toi.
1: Bon ça y est, c'est bon.
10: Et Gérard, j'ai une question à te poser.
12: GG,
1: pas mal, ouais.
10: Ouais, c'est bon, j'ai une question. Je voulais savoir si tu trouves ça bien quand World Apart, ils reprennent Jacques Goldman.
1: Et alors? Chacun reprend qui veut, hein. Il y en a bien qui reprennent des chansons à Jacques Brel.
10: Peut-être t'aimerais bien te faire reprendre par World Apart, toi.
1: Bon allez hop, grosse casse, bonne nuit, ça t'apprendra d'être poli.
8: Bonne nuit, parle seulement de tes remixes. Il faudrait savoir si tes remixes vont se plaire de les reprendre par les World Apart.
1: Non.
8: Pourquoi?
1: Manière, pour l'instant, il n'y a rien de sorti, donc...
10: Ouais, mais tout à l'heure, j'ai entendu, là, Max, il a passé les trucs, c'est pour ça que je demande.
1: Eh ben, manière, t'inquiète pas, vous avez qu'à écouter ce soir, on vous les repassera. Donc,
10: Mais qui est World Apart?
1: Qui est une cloche, celui-là? On parle de...
12: On passe à la deuxième question, Gérard.
11: Ouais. Non, mais Gérard, t'as pas répondu à la question, toi.
8: Ben, ouais. Réponds, toi, Gégé.
1: Ben, moi, personnellement, avec leur musique, bon, ben, de toute manière, moi, ça me dérange pas du tout, hein.
11: Ouais, t'aimes plutôt bien ça.
10: Donc, t'aimerais bien te faire reprendre.
1: Mais non, mais putain, mais grosse caisse, tu t'écrases quand je parle, s'il te plaît, merci.
10: Je te posais une question, c'est tout.
1: Non, mais moi, je réponds à la question que j'ai posée.
12: Je parle de la bisexualité.
1: Voilà.
11: Gérard.
1: Voilà, c'est tout.
11: Gérard,
1: ouais.
11: Est-ce que tu crois que c'est vrai que certains boys bands voudraient sortir leur boîte de coton-tige personnalisée?
1: Qui c'est qui dit ça?
11: C'est déçu.
1: Eh ben, déçu, tu vas voir la boîte de coton-tige au standard.
11: Ben, pourquoi?
1: Parce que t'as...
8: J'en ai pas, Gérard, au standard des coton-tiges.
1: Non, mais tu le reprends, tu lui dis que c'est pas
11: Gérard,
1: le thème des débats.
11: Mais Gérard, c'est pas méchant, je te pose une question.
1: Gérard, oui, mais moi, j'ai dit tout à l'heure lors de...
10: Tu peux répéter la question?
1: Non, je répéterai pas la question, bon. Je passe à la...
11: Gérard, excuse-moi.
8: Bon, déçu, bon. S'excuse et on accueille Clotilde.
7: Gérard, c'est Émile, ouais, bon, c'est bon, il m'a expliqué, on est reparti.
8: Bon, Émile et Clotilde à la place de Gabriel. Enfin, non, à la place de Sarah, pardon.
7: GG, je peux te poser une question?
1: Ouais.
7: Allô? Toi, t'es boys, mais est-ce que tu bandes?
1: J'ai déjà répondu que je répondrai pas sur des questions bidons.
10: J'ai une question sérieuse.
1: Non, mais attends, grosse caisse, tu permets, il y a
10: est-ce
1: une autre personne.
10: Est-ce que tu trouves que les Spice Girls, c'est un bon boy band?
1: Bon, grosse caisse, pour l'instant, tu te tais, j'ai pas entendu la seule qui est...
10: Je répète, est-ce que tu trouves que les Spice Girls,
1: grosse caisse, tu te tais, s'il te plaît.
10: Et Gérard?
1: Bon, oh, c'est bon, vous attendez, Gérard. S'il vous plaît.
8: Stop, Clotilde.
10: Tu peux répéter la question?
12: Oui, bonsoir, Clotilde.
1: Ouais.
12: Bonsoir.
1: Donc, tu veux répondre à la question?
12: Oui.
1: Bon, ben, faut-il être gay pour faire partie d'un boss band? Donc, pour toi?
12: Oui, moi, pour moi, il faut être gay.
1: Mm-hmm.
12: Et pour toi?
1: Mais pourquoi? Mais pourquoi?
12: Parce que les boys bands, ils sont jeunes, ils sont beaux, ils sont contents. Et ils gagnent beaucoup d'argent.
1: Bon, tu me calmes de celui-là, là.
7: GG, Emile, il n'a pas répondu, là.
1: Emile?
7: Ouais, alors, c'était quoi la question, déjà?
1: Non mais tu te fous de moi Emile ou quoi?
7: Non mais j'ai fait ça, mais qu'est-ce que c'était un débat, j'ai pas pu écouter.
1: Faut-il être gay pour faire partie d'un boys band? C'est la dernière fois que je répète la question.
7: Bah alors tu m'inquiètes, tu as la radio, tu fais pas partie d'un boys band, hein?
1: Qui?
7: Et bah, toi?
12: Et moi j'ai un scoop.
7: Ouais. T'es gay?
12: J'ai le nom de famille à Gérard.
7: Non, c'est quoi?
12: C'est mon vieux, un alcoolique pareil.
1: Qui c'est qui vient de dire ça?
7: Gérard, mon vieux, c'est Christian.
1: Qui c'est qui vient de dire?
7: C'est Christian.
1: Oh, les nanas, là, qui c'est qui vient de dire ça?
12: Gérard, mon vieux, c'est pareil.
7: C'est Sarah.
1: Sarah, elle est plus là.
8: Dénoncez-vous, les nanas, c'est pas drôle.
12: C'est
1: Clotilde.
12: C'est
1: pas
12: moi, quoi.
1: Alors, Clotilde, tu retournes chez toi, bonne nuit.
12: Mais je t'emmerde.
1: Eh ben, c'est bien, moi aussi. Moi aussi, je t'emmerde, pétasse. Allez hop,
5: GG, pas d'insultes.
1: Dehors, celle-là, comme ça, ça y apprendra d'être plus vite. C'est bien parce que ça fait 1, 2, 3.
10: Ah, c'est grosse caisse, j'ai une question.
1: C'est bien, ça fait 4 nénards en espace de.
10: Je veux savoir si tu trouves, Gérard, que les Space Girls, c'est un beau boy band.
12: Mais
1: ce
12: sont des girls
1: dans
12: mon
1: pays. Bon, la suite, la musique.
12: Gérard,
1: oui.
12: J'ai.
10: T'as pas répondu à ma question.
11: Moi, je pense que la différence d'âge là-dedans, ça n'a rien à voir.
1: Oui.
10: Gérard, c'est quoi la question?
1: Oh, mais merde, grosse caisse, tu m'emmerdes, hein.
10: C'est pas moi, j'ai rien dit.
1: Ouais.
10: Je voulais juste savoir si les Spice Girls c'est un bon boy band.
1: Bon allez,
10: allez Gérard, tu suces pour un chocolat.
1: Bon allez. Allez, tu viens les mecs là maintenant, ça commence. Allez,
6: deux chocos, Gérard.
1: Allez, hop, allez, hop, hop, hop.
12: Remets
1: un disque.
12: Réfléchissez.
1: Remets un disque.
4: Vous allez réfléchir à la question d'après. Vous allez réfléchir à la question d'après.
1: Vous commencez à me gonfler.
4: Alors, la question d'après, Gérard, ça va être dans un instant.
1: La musique a-t-elle atteint la profondeur en matière de débilité avec les boss bandés? On va s'écouter les fesses gauches. Caresse-toi bien, voilà. Vous appelez 0800 08 5000 et 0803 08 5000 et 3615 4 de Fun TV, rubrique direct. Et
4: voilà. Et il y a même Roms qui est cool qui dit le 6 janvier face à François, c'est le maître GG qui va gagner.
1: C'est bien. Donc vous pouvez toujours aussi continuer d'envoyer les pièces de 5 centimes et tout ça.
4: Ouais,
1: donc,
4: c'est vrai, ouais.
1: Donc là, on continue la suite des meilleurs moments de 97 qu'on avait fait
4: lors des débats.
1: Lors des débats. Donc là, on va continuer avec les boss bandes. Après, ça sera deux questions sur les slips jaunes et deux questions sur les femmes. Donc, on accueille maintenant Pierre-Alain, bonsoir.
13: Bonsoir les filles, bonsoir les garçons. Ça fait un peu ringard comme intro, mais bon.
1: Voilà, c'est bien. Manuela, bonsoir.
14: Salut.
1: Bonsoir.
14: Salut, Aurélie. Salut, Gégé d'amour.
1: Bien. Pierre, bonsoir. Pierre, s'il te plaît, tu te réveilles.
13: Oui, bonne année, bonne santé, mon ami.
1: Et ok.
13: Surtout la santé.
1: Barbara, bonsoir.
15: Bonsoir, Gérard. Je te souhaite une bonne année. Je te la souhaite longue et plate.
13: Bonne année.
1: Ok, c'est bien. Je te remercie, Barbara. Ben, je te renvoie tout ça aussi. Didier, bonsoir.
16: Bonsoir, bonne année.
1: Ok.
15: Bonne année,
1: ceux qui ont des radios derrière, je vous préviens de la baisser, sinon vous allez gerber.
15: Eh ben moi c'est Barbara, je te dis tiens gros mal au poli parce que tu as envoyé plein de filles.
1: Ouais mais alors ouais, bon maintenant. Oh là, merci pour celui qui a de la musique derrière. La question sur les boss bandes, vous y avez pu réfléchir.
13: Oui.
1: Bon, alors si vous voulez répondre, vous pouvez.
13: D'accord.
1: Donc Pierre-Alain.
13: Est-ce que je viens d'arriver, est-ce que tu pourrais me répéter?
1: Vous êtes quand quand vous appelez, vous pouvez mettre la radio derrière.
13: Non, j'ai pas eu le temps de tout faire.
1: Ah non, tu peux pas.
13: S'il te plaît.
1: Ok, bon alors je répète pour la dernière fois la question. La musique a-t-elle atteint la profondeur en matière de débilité avec les boss bandes?
13: Voilà. C'est Pierre qui a rien compris.
1: Pierre, et toi Pierre
13: Oui.
1: Pierre, tu vas voir au standard, tu vas comprendre tout de suite le thème du débat.
13: Non, mais ça fait vraiment que tu poses la question, on comprend pas, il n'arrive pas.
4: Non, mais si t'arrives, si Gérard, si tu viens... Gérard, excusez-moi, si tu viens des gens toutes les 5 secondes, le débat, on n'y comprend rien. En tant qu'auditeur de l'autre côté de la radio, on ne comprend rien.
1: Je répète la question pour la unième fois.
4: Énième.
13: Vas-y, ma taille.
1: La musique a-t-elle atteint la profondeur en matière de débilité avec les boys bands?
15: Avec
1: les boys bands.
15: Barbara.
13: Oui, Pierre, alors, répondez un peu chacun votre tour.
1: Bon, alors, Manuela pour... Manuela.
15: Ben voilà, mais de toute façon, comme les boys bands, c'est pas de la musique, et la question se pose même pas. Mmh. T'as mal posé ta question.
1: Eh ben si, pour moi, à mon avis, leur musique, c'est de la musique hein, chez moi. C'est pas du tralala. Hein.
15: Barbara.
1: Oui, Barbara.
13: C'est le tralala.
15: Alors moi, je veux dire que on croit toujours que oui.
1: Mmh.
15: Enfin oui, pour nous, oui. Mais ils nous épatent parce qu'à chaque fois qu'ils sortent une nouvelle chanson, elle est encore plus débile que la précédente.
1: Oui, mais ça, de toute manière, en principe, ce qu'ils sortent... Ce qui sort en principe, ça tient presque jamais debout. Hein.
15: Oui, mais ça marche, ils gagnent du pognon, mais c'est totalement débile. C'est pour les petites pisseuses de terre
1: maintenant. Mmh. Aurélie, oui.
17: Ouais, moi, je voudrais dire que les boys bands, c'est tous des
18: gros. Parle devant ton combiné, Aurélie.
17: Ouais.
18: J'ai ton micro, toi.
17: Mais je voudrais dire que les boys bands, c'est tous des cons. Leur musique, ça n'a aucun sens.
1: Mmh.
17: Et de toute manière, ils n'ont pas assez d'intelligence pour. Extraterrestre.
1: Mmh. Non mais,
17: laisse-moi parler, Gérard.
1: Ouais.
17: Pour faire leurs chansons eux-mêmes, ils sont obligés de prendre des chansons de Jean-Jacques Goldman.
1: Mmh.
13: C'est bien les boys.
17: Donc je trouve que c'est tous des pauvres cons et vive GG.
1: D'accord. De toute manière, c'est ce qu'elle était. On en a posé tout à l'heure, donc je suis d'accord avec ce que tu viens de dire, Aurélie, parce qu'ils reprennent n'importe quoi sur n'importe quel chanteur.
17: Ouais,
1: bon, si le chanteur ne dit rien,
4: qu'est-ce qui t'a choqué dans la chanson, Gérard? Qu'est-ce qui t'a choqué?
1: Comme prendre Jean-Jacques Gomme, une chanson de Goldman.
4: C'est ce qu'elle dit tout à l'heure.
1: Ouais.
4: Comment il s'appelle?
1: Je sais plus son nom.
17: Attends, voilà.
13: Jacques.
1: Ouais. Pierre. Didier.
13: Francis.
1: Oui. Didier.
13: Oui.
17: Jean-Claude.
13: Oui.
1: Bon Didier,
13: oui.
1: Tu réponds?
13: Bah moi je suis pas d'accord parce que je trouve que les voice bands c'est très bien. Moi j'adore tout ce qui est Doc Génico, Mylène Farmer, Vanessa Paradis. Ah je suis d'accord
1: mais
13: avec
1: non,
13: toi.
1: Non mais attends, Pierre et Didier.
13: Bon
1: Didier, pour l'instant c'est moi qui gère, d'accord. On parle des voice bands, on parle.
13: C'est pour ça que je te parle de Doc Génico.
1: Non, attends, Doc Génito,
13: Non.
1: Mais les box bands, c'est quoi pour toi?
13: Bah, c'est quelqu'un qui est tout seul et qui fait de la merde. Exactement.
1: Ouais. Et pour moi, c'est ceux qui sont en groupe comme les Words Apart, les Doobitry,
4: du Police aussi, hein, dans les années 80.
13: Du Police aussi. Ouais. D'ailleurs, prête.
1: Et bon, Pierre.
19: Zone de bloc, c'était le premier boys band.
1: D'accord, Pierre.
20: Oui.
1: Tu réponds?
20: Les boys band, après tout, pourquoi pas?
1: Non mais.
13: J'aime bien avec Nico, toi.
1: Non mais oh Pierre.
20: Oui,
1: Pierre,
20: mais j'étais d'accord avec Didier Pierre qui était enchanté de connaître les boys band, surtout comme Zach Gineco. Et ça m'a amené à réfléchir. Arrête. Et j'en conclus.
1: Ouais.
20: Que
1: quoi? Ouais, ben dépêche-toi. Dépose-toi un peu de répondre parce que je vais pas coucher avec toi 3 heures à...
20: Attendez, laissez-le répondre.
1: Ouais, non, mais tu la couches à...
20: Non, mais il y a du monde derrière, je veux pas répondre, il y a du monde derrière.
1: Bon, alors dans ce cas-là, si tu veux pas répondre, on passe à la suivante et puis c'est bon.
20: D'accord, laisse-le répondre. Non, mais il veut pas.
1: Bah alors, réponds, ça fait au moins un quart d'heure que t'es en train de chercher.
20: Non, mais tu me dis oui, non.
19: Mais réponds, moi j'ai rien.
20: Réponds. Je peux répondre ou pas, Gérard?
1: Bah oui, réponds, dépêche-toi.
4: Réponds, s'il te plaît, on attend.
13: On a les moyens de te faire parler, le priso.
1: Oh! Pierre Alain, là, tu t'accouches ou quoi?
13: Non, Pierre. Non, c'est Pierre.
1: Non, ouais, Pierre, t'accouches.
20: Pierre Alain.
19: Et pour un rocher,
1: Suchard,
19: tu baisses
1: oh,
19: le
1: ciel.
13: Oh là! C'est pas un bulldi, tu fais la totale.
1: Pierre, tu réponds, s'il te plaît.
20: Ouais, d'accord, mais...
1: Pierre, tu accouches.
20: J'étais pas d'accord avec toi.
1: Bon, bah alors, ça y est, c'est tout ce que t'avais à dire.
20: Bah, tu me demandes de répondre.
1: Ouais, bah, il te faut un quart d'heure pour me dire que t'es pas d'accord avec moi. Bah, dis donc, eh oh. Ouais, faut déboucher les oreilles,
4: pourquoi,
1: hein.
4: Pourquoi?
19: Pourquoi? Dis donc, tu mets du temps, hein.
1: Bon, pourquoi t'es pas d'accord?
20: Parce que quand Didier, il a dit ouais, ça peut pas le faire, moi j'ai dit non.
19: Bravo.
1: Voilà, je vois pas le rapport avec ma question.
20: Vas-y, sur les buzzbands, Gérard. Didier fait les buzzbands, ouais, Doc Gineco.
1: Ouais, d'accord, ouais, bah c'est bon, on a compris.
20: Et bah pourquoi toi t'es pas d'accord?
1: Bah attends, c'est pas moi qui ai dit que t'étais pas d'accord.
20: Bah si, tu me dis oui, Pierre Alain, alors que c'est Pierre, et moi je te réponds non.
1: Bon, d'accord, tu me prends la tête pour l'instant. Pierre Alain, tu veux répondre quand même à la question?
20: Non, c'est Pierre. Bah oui, tant qu'à
1: faire. Non, mais il y a Pierre Alain aussi derrière.
20: Ah, d'accord.
1: Tu as que...
13: Les boys band, c'est pas trop mon truc.
1: Oh, mais... tu le calmes, notre la boutique de service numéro 4, là. Hein.
13: Gérard, on sait qui ça. C'est qui,
1: ouais.
13: C'est
1: qui? Bon, Pierre-Alain, tu réponds, s'il te plaît, parce que...
13: Donc, les boys band, c'est pas trop mon truc. Par contre, j'aime bien les artistes mâles en solo.
1: C'est-à-dire
13: comme toi, comme Ricky Martins.
20: Ah ouais.
1: Non, mais attends, je vois pas le rapport avec les boys band.
13: Bah ouais, c'est pour ça que je dis que je préfère les artistes en solo.
20: Bah oui, comme Vanessa Paradis.
19: C'est pas qu'il faut faire aucun rapport.
1: Ouais, d'accord.
19: Comme les villages, puis les
1: gens. Ouais, bon, ok. Bon, allez.
4: Non, mais toi, faut que tu répondes toujours.
1: Bah, de toute manière, je vous l'ai dit, moi, personnellement, ça me dérange pas du tout. Leur musique, personnellement, je comprends pas pourquoi.
20: Mais est-ce que t'en écoutes, Gérard? T'es pas tout seul, justement.
1: Bah moi, j'en écoute pas parce que j'en ai pas, donc je peux pas en écouter.
20: C'est rare. Et me dis pas qu'à ton 1er janvier, t'as pas écouté des boys band.
1: Non, enfin, pas du tout.
20: Ah non, c'était quoi comme musique?
1: J'ai rien écouté du tout, tu vois, pour l'instant.
21: Ah si, on a mis Claude François et tout, là.
1: Ouais, mais...
20: Ah bah, Gérard, t'as plein de laser, je suis sûr.
1: Ouais, mais pour l'instant, j'ai pas eu le temps de tout écouter, donc voilà.
20: T'as pas écouté les To Be Free, on s'est promis.
1: Ah non, tu vois, c'est pas du tout.
20: Toujours, tu vois.
1: Non, mais c'est pas une musique que j'aime, tu vois.
19: Mais donc... Gérard.
1: Oui.
19: Audrey.
1: Oui, Audrey.
19: Non, Barbara. Gérard, c'est Aurélie.
20: Bon, les pétasses.
1: Barbara, oh, attends.
20: Laissez parler les filles, là.
1: Et celui qui dit les pétasses, tout à l'heure, il va gerber, hein.
20: Ouais, laissez parler les filles, un peu.
19: C'est pas gentil de m'insulter, hein.
1: Ouais, Barbara, alors.
19: Moi, je voulais savoir, c'est quoi ton boys band préféré?
20: Mais il t'a dit, il aime pas.
19: C'est les Village People?
1: Non, mais bon, non, je viens de te dire, c'était...
19: Ouais, Gérard, c'est Aurélie.
1: Attends, Aurélie, s'il te plaît.
20: Réponds déjà à la question d'Aurore.
19: Mais qui tu préfères dans les Village People, le gros moustachu en cuir?
1: Mais moi, j'ai pas de disque des Village People. J'ai pas de CD de Village People.
20: Gérard, je vais poser une question.
1: Oui.
20: Alors, c'est Didier. Moi, ok, tu as dit que t'aimais pas les boys band, mais moi, j'aime pas trop ça. Mais pourtant, il y en a certains que je préfère. Lequel tu préfères? Toi, des boys band, même si t'aimes pas ça, je sais bien que t'aimes pas ça, mais lequel tu préfères quand même?
1: Dans quel groupe tu veux dire?
20: Dans tout le groupe.
13: Gineco,
20: lequel groupe tu préfères?
19: Barney. Non, mais
1: ouais, voilà, on te l'a dit, tu vois, il y en a une qui vient de te le dire.
20: Barney.
1: Ouais, puis le Barney. Aurélie, qu'est-ce que tu voulais dire?
19: Il y a Gorky, il y a François, non?
1: Aurélie, qu'est-ce
19: que... Il y a le boys band de Diana.
1: Ouais, attends, comment, qu'est-ce que j'ai... Qui c'est qui vient de parler de Diana, là?
19: C'est Jean-Luc.
20: C'est pour Malma.
19: C'est Jean-Luc de la rue.
1: Ouais, c'est ça. Aurélie, tu voulais me poser une question?
19: Ouais, je voulais te
17: demander, quand t'écoutes les boys band, tu branles dessus?
1: Non, pas du tout. Comme ça, t'es servi.
20: Mais là, c'est Pierre qui voulait poser une question.
1: Oui.
20: Ouais, c'est quoi la prochaine question?
1: Mais la prochaine question, c'était un débat.
20: Est-ce que t'as une fiat ou nos blanches?
17: Le débat sur les cyclones.
1: Voilà, alors...
17: Les...
1: Quoi?
20: Eh, toi qui es dans le show business, t'as déjà couché avec un to be free?
1: N'importe quoi, toi.
17: Et avec Max?
8: Réponds.
1: Non plus.
8: Avec pourquoi t'as non pas couché plus. Avec un to be free, alors?
17: Eh, Gérard,
1: oui.
17: t'as rougi quand Max t'a surpris en train d'enculer Sidar?
1: N'importe non, quoi, toi.
8: C'est pas drôle, ça.
1: J'en connais une.
17: Je vais me coucher avec lui.
1: Et qui c'est qui vient de dire ça?
17: Gérard.
20: C'est Christine. C'est
17: Gérard, pourquoi, mon chéri, tu sors ta cerise?
1: Ouais, je sens que Manuela, Aurélie et Barbara, vous allez dégager. Alors vous vous calmez maintenant, c'est le...
20: Il a plus de queue à sa cerise.
1: Mais, tu sais, tu viens de dire ça. Non, non, mais... Oh, tu les calmes, là.
8: Je fais quoi, je les calme?
1: Ouais, tu me les calmes un peu, là, ceux qui sont un peu vulgaires, là.
8: Ok, d'accord.
20: Eh, hey, GG.
1: Quoi?
20: GG, si
8: je... Bah, je les calme, attends. Ouais, vous calmez.
1: Non, non, mais tu prends le téléphone ou sinon c'est moi qui vais m'en occuper tout à l'heure.
8: Bon, vous calmez.
1: Ça va faire tout drôle.
8: Les auditeurs, vous calmez parce que Gérard, il va pas continuer comme
1: ouais,
8: ça.
1: Ouais, non, mais ça va faire tout drôle tout à l'heure si c'est moi qui les calme. Hein.
8: Donc vous calmez, ok. Bon,
1: donc, prochain débat, le débat qu'on avait fait, c'était sur les slips jaunes, donc tu me les remets maintenant, s'il te plaît.
8: Je te les remets maintenant.
1: Tu les remets en air.
8: Ok.
1: Et on va continuer en espérant que ça se calme.
20: Tu nous entends ou pas?
1: Oui, je vous entends.
20: Allô, bah, allô. C'est bon. Allô. Allô. Qu'est-ce qui s'est passé?
17: Allô.
20: Mais quand vous avez coupé là, tu m'entends Didier? On a repris l'antenne ou pas?
1: Oui, vous êtes à l'antenne.
20: Allô, on l'entend.
8: Ils t'entendent pas, Gérard.
1: Attends, mais c'est quoi ce sujet?
8: Attends, je vais refaire.
1: Attends, on n'entend pas l'autre con. Alors là, l'autre con, il t'emmerde.
8: Mais non, ils sont trompés. Attends, je vais refaire une manip. Donc normalement là, vous devez entendre Gérard normalement.
20: Attends.
8: Ça doit être bon là.
20: Ouais. Attends.
1: Non, Manuela.
2: GG, ils font exprès pour
20: allô,
2: m'énerver.
20: Didier.
1: Manuela.
20: Allô.
1: Oh, mais c'est quoi, là?
17: Allô.
20: Pourquoi on l'entend? D'habitude, on l'entend pas.
17: Manuela.
1: Allô. Manuela, c'est tu m'entends?
17: Oui, je t'entends.
20: Ah, il y a Aurélie. La musique, là, qui me gêne.
17: Oui.
1: T'es là? Barbara.
17: Oui.
1: Pierre.
20: Oui, je suis là.
1: Didier.
20: Oui. Allô.
1: Et Pierre-Alain.
2: Ouais, je suis là.
20: Non, Pierre-Alain.
2: GG, ils font exprès pour t'énerver, moi, je t'entends.
1: Didier.
20: Oui.
1: T'es là?
20: Ouais.
1: Ben, réveille-toi, parce que tout à l'heure, tu as dégagé, toi. Je suis là,
20: Didier. D'accord, ma gueule. Tu peux m'appeler Didier.
1: Ouais, ben, tu iras te faire foutre.
20: Tu peux m'appeler
1: Pierrot. Qui c'est qui s'amuse, là?
8: Pas d'insultes.
1: Qui c'est qui s'amuse à chanter des conneries comme ça, là?
20: C'est Pierre-Alain. Tu peux m'appeler Didier, si tu veux, hein.
17: Gérard,
8: on
17: entend qui,
8: j'en
17: entends pas bien quand
1: tu
17: parles.
8: Tu gères un peu, Gérard.
1: Oh, tu me sors seul qui dit d'être content, là, déjà une.
20: GG, c'est Pierre, j'avais une question, moi, avant que ça coupe.
17: Ton fil.
1: Eh, faudrait peut-être...
8: Allons, c'est les questions, vas-y.
1: Alors, les slips jaunes se lavent-ils à 90 degrés?
8: La question, elle dure 3 minutes, et après, il y a 10 minutes d'intervalle entre les questions.
1: Ouais, mais quand ils nous disent que des conneries...
8: Bah, il faut que tu les calmes et tu poses la question, parce que sinon, il se passe rien.
20: Est-ce que les slips jaunes se lavent à 90 degrés, c'est ça? Ouais, bah c'est Pierre.
1: Ouais.
20: Bon, est-ce que c'est en machine ou pas?
1: En principe, c'est en machine, hein.
20: Ouais, mais t'as quoi comme genre de machine aussi, parce
1: non,
20: que...
1: mais ça va, je vois pas le rapport avec...
20: Attends, laissez
1: Pierre, s'il te plaît.
20: C'est une petite machine.
1: Et alors, c'est pareil, ça s'abat.
20: Mais non, mais je peux pas aller jusqu'à 90, ça va jusqu'à 50, 60, pas plus.
1: Ouais, mais c'est ça.
17: Gérard, les tiens, ils sont tellement crades que c'est indétachable.
1: Qui c'est qui dit ça?
17: Même à 90.
1: Qui c'est qui dit ça?
17: C'est Aurélie.
1: Ouais, ben Aurélie, c'est encore une connerie comme ça, puis tu vires, d'accord?
17: Ah oui, j'ai d'autres qui passent 6 enfants, il faut de l'eau de Javel, mon amour.
20: Non, mais c'est du cadavre qui lui faut à ce niveau-là. Il y a une question, enfin moi j'ai un Minitel, qui dit, GG, tes slips, on les lave au Kircher ou pas?
1: Qui c'est qui dit ça?
20: C'est Pierre.
1: Ouais, bah Pierre, ça m'étonnerait que tu puisses faire Fun TV sur ton Minitel, d'accord?
20: Ça doit être un mec de la radio. Attends, on peut forcer... non, mais t'es ouf ou pas?
2: Ça doit être un mec de la radio parce qu'il passe dessus tout le monde, lui.
1: Non.
20: Si, il passe au-dessus de tout
1: Didier.
20: Le monde.
1: Didier.
20: Ouais.
17: Mais Gérard, oui. C'est Barbara.
1: Attends, Barbara.
8: Ah, Didier. Gérard demande à Didier, donc laissez parler Didier avec Gérard.
20: Merci.
8: Discipline.
20: Merci, Philippe.
1: Bon, Didier, tu te dépêches, s'il te plaît.
20: Oui, alors, Gérard.
17: Bon. Tard, je t'aime.
20: Vous me laissez parler un peu. Les messages perso.
1: Oh,
20: mais laissez-moi parler
17: tard,
20: un peu.
17: Ouais,
20: Didier,
1: tu t'écrases, bien, Émilie, vous écrasez.
20: Didier, bon, c'est quand tu veux, t'as un métro de retard, là.
1: Bon, Didier, t'accouches.
20: Pas crachez-vous un peu, je vais parler.
1: Tu me prends Didier dehors.
20: Mais je veux pas parler.
1: Bon, tu parles et tu te tais, ou tu te quoi?
20: Alors, je voulais t'expliquer comment laver les slips. Moi, ce que je fais tout le temps, c'est que sur mes slips, bon, j'attache une grande importance, parce que bien sûr, sûr, bon, je pense que ça a dû t'arriver de te retrouver devant une femme avec ton slip tout jaune. Bon, hein, et alors là, c'est embêtant quand il est jaune de pisse, ça doit souvent t'arriver. Alors, ce que tu fais, c'est que tu le mets dans la machine, hein, tu le laves, hein, bien sûr, 90 degrés. Hein, j'ai demandé, de toute façon, Lady Diana, c'est pareil. Hein.
1: Et, bon, Pierre, et alors, Didier.
20: Tout le bon Allemagne.
1: Bon, et hop, Didier, bonsoir. Au revoir pour ça t'apprendra. Allez, hop, ce coup-là, tu dégages.
20: Mais pourquoi ?
1: Dernier, tu dégages. Tu dégages, tu dégages, tu dégages.
20: Pourquoi, connard ?
1: Allez hop,
0: oh, je le vire là.
1: Allez hop, dehors, c'est Gapondre. Allez, je le vire.
20: Gérard.
0: Non, hop, dégage, Gérard. Dégage.
1: Barbara, tu voulais poser une question.
3: Oui, moi je voulais poser. Enfin, je voulais te dire quelque chose, que même avec de l'acide chlorhydrique, tes slips, tu balances de l'acide dessus, le slip il part, mais la tache elle reste toujours avec toi.
20: Mais ça se lave à la pierre, ces slips. Tu frottes la pierre contre le slip. J'aime bien ton accent, la pouf.
1: Tu restes poli, s'il te plaît.
3: Ouais, tu as vu comment il me parle.
1: C'est celui qui vient de dire, hey, j'entends encore un mot comme ça, je vous vire tous les deux mecs qui restent.
20: C'est Didier.
3: Ouais,
1: c'est Didier. J'ai dit à Didier de dégager.
0: Mais je l'ai dégagé, Didier.
1: Non, il est encore là.
0: Non, il n'est pas là, c'est Benjamin à sa place.
3: Gérard, t'es
20: salut, Benjamin. Bonsoir.
1: Benjamin.
20: Bonsoir. Salut.
1: Salut.
20: C'est le même, c'est le même, on me l'a fait. Bon, hey, Gérard, c'est Pierre. Je t'avouerai que j'ai un peu décroché là, on en est où au niveau des questions?
1: On en est toujours à la 8ème et pour l'instant Aurélie elle a pas répondu donc si elle pouvait répondre.
20: Moi non plus. Hein.
0: Bon les filles répondent maintenant, que
20: d'accord,
0: les filles.
20: D'accord.
1: Aurélie.
20: Bon les pétasses.
3: Eh oh c'est bon, tu te calmes hein.
20: La pétasse, tu réponds.
1: Bon Pierre, tu te calmes et Pierre-Alain, vous vous calmez tous les deux et Benjamin pareil. Vous laissez parler Aurélie s'il vous plaît. Sinon vous gerbez.
3: Moi je voulais juste savoir, quand t'enlèves tes cotons-tiges, ils sont aussi crades.
1: Bon Aurélie, bonne nuit.
0: Ah, je la vire.
3: Hey, Gérard, c'est Manuela,
1: bonne nuit.
3: Je peux répondre.
1: Emmanuela, je t'écoute.
3: Bon, alors, est-ce que tes slips, ils sont crades? Bah voilà, bah faut les laver à 200
1: Non, c'est 90 degrés, je suis désolé.
20: Mais je peux pas, j'ai une petite machine.
1: Non, toi, tu t'écrases, toi, tu viens de... t'as déjà répondu.
20: Mais non, mais tu comprends pas, je te dis que ça va jusqu'à 50, 60 maximum. Et encore,
1: Pierre, tu commences à me les gonfler.
20: Non, mais c'est pour te dire, Gérard, cet hiver, j'ai galéré, j'avais l'eau qui gelait dans la machine.
1: Et alors, c'est ton problème, c'est pas le mien.
20: Ah bah attends, t'es drôle, moi, mes slips, c'était toujours tout l'hiver.
1: Moi, j'ai une petite
20: machine. Moi, j'ai une petite machine, mais j'ai un gros machin.
3: Que si tu laves
20: à
3: 90 degrés, ils vont tout rétrécir.
1: Bah non.
3: Mais bon. C'est pas un problème, vu que tu as un tout petit paquet, ça rentre en...
1: Ah, d'accord. C'est bien. Benjamin, tu veux réagir?
20: Non.
1: Non, bah alors, pourquoi t'appelles? Alors, Benjamin, tu le vires.
20: Parce que je suis d'accord avec toi,
1: Benjamin, il veut pas réagir.
20: Gérard,
0: mais peut-être pas sur cette question, mais
20: Gérard, c'est parce que je suis d'accord avec toi, donc j'ai rien à dire de plus. Oh, bah si t'es d'accord.
1: Non, bah d'accord, bon, ok. Pierre-Alain.
3: Et toi, réponds à la question.
1: Pierre-Alain.
20: Oui.
1: Tu veux répondre ou pas à la question?
20: Pierre-Alain,
1: Pierre, tu la fermes, s'il te plaît.
20: Excuse-moi. Ouais, je vais répondre. Excuse-moi, je mets pas de slip, je mets des caleçons.
1: C'est pareil, hein. Que ce soit slip ou caleçon, c'est pareil.
20: Ouais,
1: hein,
20: mais parce qu'en caleçon, t'as de la couleur. Je les lave pas pas 90 degrés, je les lave plus
1: tard. Ok. Donc, pour de manière, en principe, les slips, ça se lave à 90 degrés, hein, chez moi, pas à 60 ou à 50 comme...
20: Et ton gros machin, tu le laves à combien?
1: Mais ta connerie, tu la laves à combien?
3: Bah, la main de Christine.
1: Bon, celle que... Ouais, j'en connais une, elle va dégager tout de suite. Qui c'est qui vient de dire ça?
20: C'est une fille.
0: Ouais, c'est une fille.
3: Franchement, elle t'a cassé, là.
20: Je crois que c'était Caro.
1: Qui c'est qui vient de dire ça?
0: C'est Manuela.
1: Entre Barbara et... il n'y a plus Aurélie?
0: Non.
1: Alors, tu prends quelqu'un d'autre, hein?
0: Bah ouais, bah je rappelle, Laurette, raccroche.
20: Laurette,
0: raccroche.
20: Raccroche, Laurette.
1: Non, tu m'appelles...
0: Elle est pas rentrée.
20: Allez, Gérard, tu continues ton débat.
1: Donc, la dixième, pourquoi que les slips jaunes sont-ils plus chers que les blancs? Ou là, même les caleçons, hein, c'est pareil.
20: C'est une bonne
1: hein.
20: question, ça.
1: Donc, Benjamin?
20: Alors, moi, tout simplement, je pense qu'ils sont plus chers que les blancs. Tout simplement parce qu'il y a plus de gens qui veulent des slips jaunes que des slips blancs. Alors, en plus, on peut effectivement constater que le colorant utilisé pour le slip jaune, qui est l'Extro E3, est beaucoup plus cher que le colorant pour le slip blanc, qui est blanc et qui est beaucoup moins cher à trouver que le slip jaune.
3: Je peux répondre, Gérard? C'est Manuela.
1: Manuela, ouais.
20: Qu'est-ce que t'entends, Gérard?
1: Attends, Benjamin, je te répondrai après.
3: D'accord. Tout le monde choisit les slips jaunes parce que comme ça, quand on pisse dedans, ça se voit pas. Forcément, ils le mettent plus cher, comme ça, ils gagnent plus d'argent.
1: Ouais, mais pour... pourquoi? Moi, je vous pose la question, pourquoi qu'ils sont plus chers que les blancs? C'est ça, la question, en fin de compte.
3: Moi,
1: je voudrais... Oui, Barbara.
3: Mais parce que comme ils vont les garder plus longtemps, ils vont en acheter moins souvent. Mm-hmm. Donc, ils sont obligés de les vendre plus cher pour garder plus d'argent.
1: Ok. Pierre, pour toi?
20: Parce que c'est toi qui les as mis à la mode.
1: Oui. Et Pierre-Alain?
20: Non, Pierre.
1: Pierre-Alain, Pierre, tu commences à me les gonfler tout à l'heure, tu as saqué, hein.
20: Je pense pas que les slips jaunes soient plus chers que les blancs, je vois pas pourquoi.
1: Bah oui, mais c'est là la question.
3: Ah voilà, c'est de la vie par notre ami Gérard.
20: S'il vous plaît.
1: Oui.
20: Oui, non, Gérard.
1: Quoi? Qui c'est? Donne ton nom.
20: Pierre Alain, ça dérange pas?
1: Donne ton nom.
20: Bah c'est Pierre.
7: Vas-y Pierre.
20: Bon, hey, Pierre Alain, tu sais ce qu'il aime, Gérard?
7: Non.
20: Bah si, mettre un coton-tige dans son cul.
1: Allez Pierre, tu dégages pour de bon ce coup-là, allez.
9: Ouais, je le vire. Et à la place de... À la place d'Aurélie, on a Sabrina.
22: Bonsoir tout le monde.
1: Salut Sabrina.
22: Bonne année. Hein.
1: Merci, toi aussi.
7: Et surtout la santé, surtout la santé.
22: Ah bah, c'est bien mieux. Hein.
7: Ouais.
1: Donc, Manuela, pour toi. Donc, t'as entendu.
22: Elle a répondu, Gérard. Hein? Gérard,
1: non, attendez, Sabrina, elle a pas répondu.
7: Ouais, elle a dit bonne année.
22: Ouais, Gérard, ouais. Répète ta question, j'ai pas entendu, alors vas-y, dis.
1: Donc, pourquoi que les slips jaunes sont-ils plus chers que les blancs?
20: Avec la différence.
1: Bon, couleurs.
22: C'est des slips de couleur, Gérard, donc ils sont plus chers.
1: Mmh.
22: Forcément.
1: Ouais, mais alors, pourquoi?
20: C'est le colorant.
1: Bon, qui c'est qui jacte, là?
22: Eh, Gérard, si on te donne un Mars, tu repars?
1: Attends, attendez, s'il vous plaît. Hé, hey, j'ai demandé à Pierre qu'il sorte, hein, lui. Je veux pas le re-entendre. Hein.
9: Mais il est dégagé, Pierre. On a à la place, on a Monsieur Mazur, hein, déjà.
20: Oui, bonsoir.
1: Oh, ça y est. Oh, lui, il va encore me gonfler sans arrêt, me dire des conneries. Alors, c'est bien de prendre des mecs comme ça, toi. Hein.
9: Un peu d'intello dans l'émission, ça fait pas de mal.
1: Oh, non, non, mais attends. Moi, je te demande de trouver des gens qui puissent.
20: Merci de votre accueil. Bonne année, déjà. Je suis pour un slip jaune.
1: Qui c'est qui dit ça? Qui c'est qui vient de parler?
20: Excusez-moi.
1: Ouais, Benjamin et Pierre-Alain, vous avez... Qui c'est qui vient de dire ça?
7: C'est Benjamin.
1: Alors, non, Benjamin, bonne nuit.
20: C'est Pierre-Alain. Benjamin.
9: Moi, je vire les deux, allez, c'est bon.
1: Non, allez, hop, vous dégagez, tu me dégages les deux, allez, hop.
9: Ouais, c'est bon.
1: Pierre Mazur.
20: Oui.
9: Non, bonsoir. Monsieur Mazur.
1: Ouais, ben, si je veux.
20: Non, Monsieur Mazur.
1: Oh, et oh.
20: Alors, je voulais réagir.
1: Monsieur, ça va comme ça, hein,
20: je voulais réagir simplement sur le débat des slips beiges.
1: Non, c'est pas des slips beiges, c'est des slips jaunes et
20: plus quoi. Si vous voulez.
1: Pourquoi qu'ils sont plus chers?
20: Alors, pourquoi les beiges?
1: Bon, hé, oh! On ne parle pas des Belges, ok? Bon, allez, tu me le sacs, allez, hop!
20: Mais attendez!
1: Allez, non!
9: Il vient d'arriver!
1: Ouais! Attends, pour l'instant, je lui demande une question, il répond à côté!
9: Mais attends, tu peux quand même lui expliquer, merde. Et puis il va t'expliquer des trucs!
1: Ouais, il s'amuse avec le téléphone!
21: Ouais, mais là, oh!
20: Ah non, écoutez, ce n'est pas moi!
9: Non, c'est une fille qui s'amuse avec le téléphone!
21: Mais c'est là, là!
1: Putain, merde!
21: Rigo!
1: Ouais, réveillez-vous un peu, là!
21: Ah mais c'est lui aussi, il fait rien, Ringo.
1: Je prends
21: des gens.
1: Bon, ok. Qui c'est qui joue avec le téléphone, là?
22: On pose ta question.
1: Ben ça y est, la question, elle est posée.
22: Bah, pose-en une autre.
1: Bah. Bon, allez, hop, on fait sur les femmes.
21: Bon, Ringo, appelle-toi aussi.
1: Allez.
23: Il y en a pas de femmes qui appellent.
1: Ben si, j'en ai une, deux.
22: De toi,
1: j'en ai trois au standard. J'en ai trois, là.
20: Oui, allô.
1: Ouais.
20: Oui, monsieur Mazur, je voulais juste répondre à votre question, monsieur Gérard, concernant, c'était bien, est-ce que les slips blancs coûtent plus cher que les slips blancs?
1: Et la question, c'est pourquoi que les slips blancs sont plus chers que les jaunes?
22: Oui.
20: Bon, et
1: oh là là, mais qu'est-ce que c'est que ça?
20: En effet, je connais un petit magasin, dans le 8e arrondissement de Paris, près du pont de l'Alma, où ils ont... Où ils en vendent.
22: Allô Gérard, c'est Barbara.
1: Ouais.
22: Contre une tranche de jambon, un peu de yaourt, tu fais la totale?
1: Non.
22: Mais non, les twi.
1: Bon, allez hop, on passe à la.
20: Allez, c'est Thierry.
1: Au débat suivant.
22: Alors.
1: Ah, mais merde! Hey, tu le réveilles ou quoi? Ou il fait exprès celui-là?
22: Gérard,
9: bon, ok, d'accord.
20: En ce qui concerne les boys band, porte-t-il des slips blancs ou des slips bleus?
1: Allez hop, dehors.
9: Bon, attends. On va accueillir Gilbert. Bonsoir Gilbert.
24: Bonsoir les filles, bonsoir Gérard.
1: À la place de...
9: À la place de l'autre là, Pierre-Alain.
24: Ouais, Pierre-Alain. Ouais.
9: Voilà. On a Thierry à la place de,
24: salut,
9: de Didier, celui qui t'a insulté là, la
1: ouais,
9: dernière
1: année. Ouais.
9: Et on a Monsieur Mazur et trois
24: oui.
9: filles, voilà, nickel.
24: Oui, je suis toujours là, oui.
1: Non mais attends, je te dis de le dégager lui.
24: Ouais, Mazur, tu dégages.
21: Ah bon, bah je
24: au placard. Oh, bah, attendez, je ne vois pas pourquoi j'ai...
1: Je vous dis, je dis...
24: Mazur, au placard. J'essaye d'apporter des éléments afin de faire avancer le débat.
1: Non, non, mais moi, là...
24: Je vous ai parlé d'un petit magasin...
1: Non, non, mais moi, je vous demande pas... Non,
24: moins cher que des slips blancs, c'est à côté du point de
1: bas.
24: N'est-ce pas?
1: Allez, hop.
24: Ça se passe chez Diana.
21: Je me dégage.
1: Dehors. Okay. Et pour de bon.
22: Ah, réponds okay. à la question, toi. Est-ce que Diana, elle avait une culotte?
1: Qui c'est qui vous dit ça? Oh, qui c'est qui vient de dire ça, là? Les trois filles, d'ailleurs.
22: C'est pas moi. C'est pas moi,
24: Gérard. Et Sabrina,
20: elle avait une culotte jaune.
24: Sabrina, j'ai reconnu ta voix. Tu me rappelles après?
22: Elle avait une culotte ou pas?
1: Eh oh, vous réglerez vos comptes plus tard, d'accord?
22: C'est pas ta question, Gérard, on va te gueuler, là, depuis tout à l'heure.
1: Oh, si t'es pas contente, tu rentres chez toi.
22: Attends, je suis déjà chez moi, là.
1: Alors. Pour le Gilbert et Thierry qui viennent d'arriver, alors pour vous, est-ce qu'ils sont plus chers ou que le... Pourquoi qu'ils sont plus chers que les blancs?
20: Oui, c'est Thierry.
22: Parce que
1: oui, Thierry.
22: Plus blanc que bien.
20: Alors, bah, moi, je pense que les slips jaunes sont plus chers que les blancs.
1: Et pourquoi?
20: Parce qu'ils sont plus chers que les blancs.
1: Mais pourquoi?
22: Parce qu'ils sont jaunes, Gérard.
20: Ils sont jaunes.
1: Ouais, d'accord, bah,
20: c'est
1: on dira.
20: C'est tissu, c'est tout.
1: Ok, ça dépend du tissu.
20: Bah oui, parce qu'ils sont pas blancs.
1: Ok. Gilbert.
20: Ouais, ouais, je te dis, c'est le tissu, c'est des slip-en cachemire, c'est tout. C'est jaune.
1: Non, mais attends, je demande à Thierry, lui, il me dit pareil. Bon, ok.
20: Bah ouais, bah on est du même avis. Ça,
1: d'accord.
20: Ça pose pas de problème.
22: Gérard, tu réponds, toi?
1: Mais moi, je vous ai dit que...
20: Gérard, ta réponse à toi.
1: C'est pas parce... tu baisses la radio, s'il te plaît, derrière. Merci.
22: Gérard, je peux te poser une question?
1: Oui, c'est qui?
22: C'est Sabrina.
1: Ouais.
22: Est-ce que tu portes des strings jaunes, toi?
1: Non, moi, je porte que des slips. Hein.
22: De quelle couleur?
1: De différentes couleurs.
22: Rayé ou pas?
1: Oui, en principe. En principe, oui.
22: En soi?
1: Bon, ça y est, j'étais en coton, d'accord? Ça y est, t'es contente?
22: Bon.
1: Bon,
5: les questions, il y a plein de questions encore, les enfants, là. Hein.
1: Donc, alors, pour ou... Alors, là, c'était un débat sur les femmes qu'on avait attaqué. Donc,
22: tu as attaqué une femme,
1: hein? On avait fait un débat sur les femmes. On avait fait un débat sur les femmes, s'il vous plaît, vous vous calmez quand je parle.
5: Calmez-vous!
1: Oh, Thierry, tu t'écrases! Et Gilbert aussi, merci.
5: Alors la question sur les femmes.
1: Donc la question sur les femmes, c'est pour ou contre les femmes au volant. Donc on va demander l'avis à Gilbert.
20: Je fais les mêmes réponses que enfin quand je suis passé dans le débat ou je...
6: Non, tu changes.
20: Je change.
1: Et tu vas travailler, Gilbert, parce que tout à l'heure tu vas zerber.
20: D'accord, bah moi je suis pour les femmes au volant.
1: Pourquoi?
20: Parce que j'estime que les femmes ont droit de conduire parce que c'est des hommes comme les autres, quoi.
1: Non mais attends, je vois pas du tout le rapport, hein.
20: Mais si, non, il n'y a pas de... égalité des sexes.
1: Ouais, d'accord, ok. Manuela.
20: Quand ils auront un clito comme un pénis.
1: Attends, Gilbert, s'il te plaît, ça y est, j'ai compris ce que tu voulais dire.
20: Bon, Manuela.
1: Bon, Thierry, tu t'écrases parce que c'est moi qui gère, d'accord?
22: Bah, évidemment
1: d'accord.
22: Qu'elles peuvent conduire.
1: Alors, Manuela, pour toi?
22: Bah, évidemment qu'elles peuvent conduire.
1: Mm-hmm.
22: Bah, pourquoi elles n'auraient pas le droit de conduire?
1: D'accord.
22: C'est prouvé, hein, les hommes ont beaucoup plus d'accidents en voiture.
1: Mmh. Et tu crois que...
20: Ouais, c'est à cause des femmes aussi, faut le dire.
1: Non, mais attends, tu crois que les femmes aussi n'ont pas des accidents?
22: Évidemment, mais moins que les hommes.
1: Ah ouais, mais faut dire une chose, que quand... Moi, j'ai eu souvent l'occasion de voir des femmes au volant, hein, et ben fais-moi confiance, quand une nana se traîne à 60 ou 80 sur un périphérique ou sur l'autoroute...
20: Non,
1: je suis désolé. Non, mais attends, on se traîne pas sur une autoroute. Attendez, s'il vous plaît, Thierry et Gilbert.
20: D'accord.
1: Hein, je réponds à Camanuela. Quand vous avez une nana qui se traîne à 80 sur une autoroute, hein, sur la deuxième voie, eh ben je suis désolé. Hein. Donc, la nana reste chez elle.
20: Ouais.
1: Dans ce cas-là, la nana, elle a eu son permis dans une pochette surprise.
20: Si elle s'en a 80. Vas-y. Bien joué, Sabrina.
1: Ouais,
22: donc alors moi, je vais te dire, je suis pour les femmes au volant.
1: Oui.
22: Parce que je suis contre les hommes, parce que bon, vu le chauffeur de Diana, il y a un accident.
1: Non, mais ça, on en a rien à foutre de ça.
22: Parce que les hommes savent pas trop bien conduire, quoi.
1: Ouais. Et t'as ton permis, toi?
22: Bah non, moi je l'ai pas encore.
1: Ah.
22: Moi,
20: ouais, mais ce qu'on oublie de dire, c'est que Diana lui a taillé une pipe.
1: Non, mais attends, Thierry, s'il te plaît,
22: c'est vrai, c'est vrai. Vas-y, l'enculé aussi.
1: Qui c'est qui vient de dire ça? Eh oh là, les Sabrina ou Manuela?
22: Quoi?
1: Qui c'est qui vient de dire ça?
22: Tu viens de dire quoi, enculé?
1: Ouais.
22: C'est pas moi.
1: Et Gérard, comme par hasard, c'est une nana, mais c'est jamais vous, hein.
20: Et Gérard, c'est quoi la différence entre une fourgonnette de police et la Mercedes de Lady Di?
1: Thierry, dégage. Au revoir, Thierry, ça t'apprendra, tu jouais pas... Non, c'est bon, Thierry, ça t'apprendra de dire des conneries comme ça. Donc, Barbara, pour toi?
22: Ben moi, je dis que les femmes, elles ont le droit de conduire parce qu'elles ont le droit de se déplacer aussi.
1: Mmh.
22: Mais les femmes sur la route, c'est pas ce qu'il y a de pire. Hein. Le pire, c'est les vieux avec les casquettes et tout ça.
1: Ah ouais, mais ça de toute manière, c'est ceux qui ont pas l'habitude de sortir la semaine qui sortent le samedi et le dimanche. Ah, hein.
22: Les vieux, la casquette, les lunettes et la 305 grise attendent sur les vélos. Hein.
1: Ah ouais, mais c'est pour ça que t'en as les trois quarts du temps qui prennent leur bagnole pour la première fois le samedi et le dimanche, qui la prennent pas la semaine, et puis qui se baladent à 60 sur une autoroute. Sur la deuxième voie. Hein.
22: Voilà, exactement.
1: Oui.
22: C'est Daniel, j'ai une blague pour toi.
1: Oui. Non mais attends, pour l'instant...
20: Moi, je peux répondre.
1: C'est qui?
20: Thierry.
1: Non mais attends, je crois que il m'avait semblé t'avoir dit quelque chose, Thierry.
20: Tu m'avais dit que j'étais plutôt cool. Hein.
1: Non mais je crois que tu t'avais dit de dégager.
20: Non, c'était pas moi, tu t'étais trompé, c'est pour ça.
1: Ah bon?
20: Oui.
1: Alors vas-y, réponds.
20: Ben, moi, j'ai eu 15 accidents avec ma petite voiture, hein, en 2 semaines. Et je voulais juste te dire que je suis contre toutes les pétasses qui sont au volant et qui
1: roulent pas. Non, mais attends, tu dis pas pétasses, d'accord?
20: Bon, d'accord, toutes les grosses, comme Christine, qui roulent pas.
1: Et alors Thierry, tu dégages, là, ce coup-là, ça t'apprendra. D'accord. Merci, au revoir.
5: Salut Thierry, on accueille Rambo et José.
22: Gérard, c'est quoi la
20: question?
22: Sony et Mercedes.
1: Hey, c'est qui celui-là là?
6: C'est Rambo.
10: Ouais, c'est la première fois que je vais au débat.
1: Ouais, ben tu te réveilles là, tu réponds à la question, tu t'amuses pas à faire le con.
10: D'accord.
11: Et Rambo, qu'est-ce que tu penses des femmes là qui prennent le volant dans les tanks?
10: Ouais, mais j'aime bien prendre les femmes. C'est bien.
1: Qui c'est qui après Rambo avec tu m'as rajouté?
6: C'est Ringo.
22: Gérard, c'est quoi la différence entre Sony et Mercedes?
1: Non, mais attends. Attends, qui c'est qu'on a rajouté avec Rambo?
6: Ouais, c'est José, c'est José à la place de Gilbert.
1: Et Rambo à la place de qui?
6: À la place de Monsieur Mazur. Monsieur Mazur.
1: Mais Thierry, il faut le remplacer. Hein.
6: Ouais, bah on va trouver quelqu'un. Hein.
1: Bon alors, José, Monsieur Rambo, Rambo, là, tu réponds. Donc, ouais. Pour ou contre les femmes au volant?
10: Quand je suis à côté, c'est que ça se passe bien, ça va?
1: Non, mais attends, c'est pas si c'est à côté d'elle.
10: Non, mais je te demande, je suis à la place du mort et qu'il n'y a pas... Ça va?
1: Non, mais je te demande, c'est pas... La question, c'est pas d'être à côté à la place du mort, comme tu dis si bien. C'est de savoir, les femmes au volant, ce que t'en penses.
10: Eh ben, ce que j'en pense.
1: Toi.
10: Attends, moi qui ancien routier comme toi, ça me plaît, tu sais très bien, de la cabine qu'on peut bien mater. Donc, il y a des avantages femmes au volant.
1: Femmes au tournant, d'accord.
10: Mort au tournant, c'est
1: non,
10: poignant.
1: Mais attends, hey Rambo.
10: Ouais.
1: Est-ce
10: ouais,
1: que
10: ouais, je t'écoute.
1: Non, mais
10: ouais,
1: qu'est-ce que...
10: Sur 5 sur 5.
1: Oh
10: ouais.
1: Réveille-toi, on fait pas de la Sibie, on est derrière un combiné.
10: Tu sais ce que c'est. Moi, j'ai le coude un peu léger, donc j'ai encore abusé sur la bignose, ça.
1: Ouais, d'accord. Bon, José.
10: Ouais. Non, oui.
1: Ouais, mais Rambo, s'il te plaît, tu te calmes maintenant.
10: D'accord, j'attends la prochaine question.
1: Voilà.
10: D'accord.
1: Donc, José.
11: Ouais. Sur les femmes au volant, j'ai...
1: Tu le calmes ou quoi, là? Il est à moitié bourré.
11: Non, c'est Rambo.
10: Salut, c'est Rambo, c'est Rocky.
1: Ouais, bon, José.
11: Oui, bah moi, je pense que les femmes au volant, l'égalité des sexes.
1: Non, mais je te demande pas de l'égalité, je te pose pas la question sur l'égalité des sexes, je te demande pour toi, qu'est-ce que tu penses d'une femme au volant?
11: Moi, Gérard, il a perdu pas sur l'égalité des sexes.
1: Non, mais, José.
11: Non, mais c'est vrai que c'est mieux quand elles sont à côté de nous, à la place du mort, et qu'elles nous taillent une pipe quand on passe la troisième, c'est vrai que c'est mieux.
1: Non, mais, putain, mais
22: la quatrième, t'aimes pas?
11: Ah non, mais, c'est trop hard.
1: Oh, José.
11: Je trouve ça trop hard, la quatrième.
1: José.
22: La quatrième, il y a le levier de vitesse.
1: José.
11: Oui.
1: Je te demande, est-ce que t'as ton permis pour commencer?
11: Oui, je l'ai depuis longtemps.
1: Bon, est-ce que t'as déjà croisé des nanas au volant sur si tu sors régulièrement? Est-ce que t'as déjà
11: croisé plein sur l'autoroute?
1: Ouais. Mais est-ce que t'as déjà vu une nana roule à 80 sur une deuxième piste sur l'autoroute?
11: Ouais, exact.
1: Hein? Alors je vais te dire une chose, quand tu vois ça sur une autoroute, fais-moi confiance que après on vient dire qu'on est médisant parce qu'on n'aime pas les nanas au volant. Mais
11: bravo,
1: d'accord.
11: Médisant, bravo.
1: Moi, je sais que j'ai conduit, et je vais te dire une chose, quand tu vois une nana sur la deuxième pile à 80, fais-moi confiance que ça sert à rien, qu'on leur donne leur permis dans une pochette surprise. Donc là, oui.
22: Moi, je veux dire que...
6: Fais vite, hein, parce qu'il y a plein de questions, les enfants, vous restez pendant une heure et demie sur une question. Et
1: allez,
6: après,
1: bon, allez, on termine avec cette question.
6: Je vais de revenir, parce que...
11: En ce qui concerne ce que vous pensez des enfants de 8 ans au volant.
1: Non, attends. Allez, c'est bon.
6: La question suivante, la dernière question avant de faire une deuxième pause. Oui, et on accueille Olivier à la place de Thierry.
12: Il y aura deux disques hein, d'ailleurs. Il y aura...
1: Et Olivier, bonsoir.
14: Bonsoir GG.
1: Bon alors la question donc pour ou contre les femmes au foyer? Alors
14: Alors
22: dans quel foyer? Le foyer de la cheminée?
1: Oh, c'est qui vient de...
12: Réveille-toi, je
1: vais... Pour ou contre les femmes au foyer, c'est quoi pour toi? Est-ce que tu préfères... je demande... Alors, Olivier, pour moi, je vais vous poser la question. Olivier, qu'est-ce que t'en penses, toi?
14: Moi, je préfère les hommes.
1: Non, mais attends, tu te réveilles.
11: Olivier, merde.
1: Olivier. Oh
14: oui.
1: Tu te réveilles?
14: Mais je me réveille, je te dis que moi, mon choix, c'est les hommes plutôt que les femmes, vous voyez.
11: Ouais, laisse tomber, GG, il est homo, c'est là encore.
1: Je crois que t'as pas tellement bien compris la question que je voulais te dire, hein.
14: J'ai compris, tu me demandes tout simplement si tu... Si
1: non, mais tu te réveilles ou quoi, là?
11: Olivier, c'est Rambo, dis-moi, tu serais pas un peu du bâtiment?
1: Ouais, tu me réveilles, là, ou quoi?
11: Wow.
1: Mais qui?
11: Donc, moi,
1: tu me réveilles, Olivier, il est à moitié dans le cirage.
6: Ok.
1: Mais si il dort, tu le vires, hein.
12: Ouais.
1: Barbara.
6: Réveille-toi, Olivier, merde.
22: Moi, je veux dire que je suis pour les femmes au foyer.
11: Ok, je suis réveillé.
1: Ah, ça y est, quand même, dis-moi, on va t'attendre à ton tour maintenant. Je vais poser la question à Barbara.
11: Moi, ok, mon chéri.
22: Je suis pour les femmes au foyer, à condition que le foyer, ce soit l'hôtel particulier du père de Dodi Al-Fayed.
11: Ouais, d'accord.
1: Bon, alors, Barbara.
11: Vous avez des copains arrivés à nous dans
1: Barbara.
11: Les formules 1 ou sur les modes autoroutes.
1: Oh Barbara.
22: Quoi
1: que, j'ai... Il m'a semblé avoir dit... de ne pas parler des trucs comme ça.
22: Non, mais d'accord, mais, oh, il faut dire ce qu'il y a, c'est un bel hôtel quand même.
1: Ouais, mais peut-être, mais moi je te demande au foyer, pas dans un hôtel.
22: Eh bien, ici, il y en a que c'est des gros bourgeois, ils habitent dans un hôtel, après ils prennent la route et badaboum, voilà.
1: Bon, bah alors, si, dans ce cas-là, si tu comprends pas le thème de la question, c'est pas de ma faute, ma petite, tu te laves les oreilles.
22: Eh bien, elle avait qu'à rester au foyer, elle sera
4: avec un coton-tige.
13: Les oreilles, c'est comme le cul, ça sera avec un coton-tige.
1: José,
13: les femmes au foyer, je trouve que c'est leur choix. Si elles veulent rester au foyer, qu'elles y restent. Mm-hmm. Si elles veulent travailler, que le père reste au foyer, que la mère fasse du bâtiment, bah c'est leur choix.
1: Mm, d'accord. Sabrina.
4: Ouais, ben moi, je préfère rester au foyer que mon mari, hein, c'est mieux quand même. Hein.
22: Ouais, puis t'as pas d'argent.
4: Au foyer, personne travaille.
1: Mm-hmm. Sabrina, tu payes. D'accord. Manuela.
15: Bah je sais pas, non, mais je sais pas, il y en avait un qui disait que il y avait un des parents qui était forcément au foyer, je sais pas, on peut être tous les deux en train de travailler.
22: Ouais, puis tu laisses le bébé de 2 mois tout seul.
1: Ouais non, le bébé tu le donnes à quelqu'un à garder dans ce cas. Ouais. Ah non mais attends. Bah, oh, qui c'est qui vient de dire ça?
22: Eh, Gérard!
1: Attendez, qui c'est qui vient de dire combien un bébé à la poubelle?
13: Ouais, mais ça arrive, moi
1: c'est qui vient de dire ça? C'est qui vient de dire ça?
13: Je sais pas, je crois que c'est l'autre Olivier.
22: Non, c'est Rambo.
13: Ouais.
1: Bon, non, Rambo, tu.
13: Rambo, il voulait dire sur la question quand même. Oui, tu m'écoutes?
1: Bah ouais, mais même quoi?
13: Voilà, comme je suis célibataire, je n'ai jamais connu le foyer. Mais auparavant, lorsque j'étais plus jeune et que je me rappelle encore, dans ma tendre enfance, quand ma mère et mon père étaient ensemble, je les ai peu connus parce que j'étais très petit, j'ai pas trop de souvenirs sur cette enfance que j'ai connue. Qu'est-ce qui se passe?
1: Bon, alors, Rambo.
13: C'est ça. Donc d'accord. Par rapport à l'autre.
1: Voilà, la question. Bon, là, tout le dégât, ça y est.
22: Hey, ouais, Gérard.
1: Putain, ça m'énerve d'entendre un mec qui dort comme ça. Putain. L'autre, il te raconte sa vie, là, hey, tu me le vires, hein, je le veux plus, hein.
22: Gérard, mon amour.
4: Gérard.
1: Ouais.
4: Manuela.
16: Alors, ouais. Non, il n'y a pas de question à poser, là, les enfants, parce qu'on on va speeder. Alors, réponds à la question, Gérard, parce qu'il est 2h du matin, il y a encore plein de questions, on va faire une pause. Alors, il est mauvais ce soir, Gérard. Pas très bon, hein.
1: Moi, je suis tout à fait pour que les femmes restent au foyer, c'est tout. Voilà. Non, là, c'est tout. Donc il y a quand même il y avait trois questions.
13: Oui, t'as raison.
1: Il y avait trois questions sur les femmes. Hein.
16: Ah bon d'accord. Alors
1: la dernière on va mettre.
16: Non mais on va pas la faire finalement. On va passer aux autres débats. Alors il y a deux autres débats qu'on va aborder. Deux trois autres débats et après il va y avoir donc des nouveaux auditeurs parce que c'est le best-of donc on varie. Hein. Donc vous vous rappelez de nouveau 0800 70 5000 et 0803 08 5000. Les prochains débats que nous allons aborder Gérard seront
1: les animaux domestiques.
16: Les deux hein, et après le prochain les animaux domestiques et
1: les vacances.
16: Et les vacances. Donc si vous voulez répondre au best-of direct bien entendu. Et juste avant, Gérard de Disque, on va faire une petite pause, tiens, tu les annonces. Hop, vite.
1: Ah, maman.
16: Alors, celui du bas d'abord et celui du haut après.
1: Alors, les travelots à la poêle des flics. Et tout de suite, touche-toi petit, une dernière soif. Ouais, bon, d'accord.
18: Pas 17, tableau.
16: Oui, voilà, petite erreur de musique tout à l'heure.
1: Donc, à la place de touche-toi petit, vous avez entendu Zas encore une fois. Et voilà, donc on accueille Jean-Luc. Allô ? On se réveille !
25: Allô ?
1: On se réveille !
25: Allô ?
1: On se réveille.
25: Allô.
16: Oui, on t'entend, Jean-Luc. Vas-y.
25: Salut, Gérard. Salut tout le monde.
1: Salut, Caroline. Bonsoir.
26: Salut.
1: Salut, Sophie.
26: Bonjour.
1: Salut.
26: Bonsoir.
1: Sophie, bonsoir.
26: Bonsoir,
1: Stécie. Magali, bonsoir.
27: Bonsoir, bonne année.
1: Merci. Et Axel, bonsoir.
28: Bonsoir, Gérard. Bonne année.
1: De même.
16: Et on accueille Gigi et tu sais les deux jumeaux là que j'avais.
1: Je vais mettre les jumeaux. Bonsoir à vous deux.
28: Bonsoir, Gigi. Bonsoir à tous.
1: Bonsoir les jumeaux là, vous vous réveillez s'il vous plaît.
28: Je suis là.
1: Ah ben quand je vous dis bonsoir, vous vous réveillez s'il vous plaît.
28: Tu n'as pas écouté, c'est tout.
1: Ok, ben excuse-moi alors, j'étais en train de marquer les noms, c'est pour ça. Donc on passe sur, donc c'est la suite des best of 90. Moi tu commences à te calmer toi s'il te plaît, merci.
28: Ok.
1: Ok. Bonne
28: année
26: mon amour.
1: Ouais, bonne année à tous, ok. Voilà,
28: merci, c'est comme mon
1: ça. Ouais, ben va te faire foutre.
28: Bonne année, bonne santé.
1: Bonne année. On se calme, Simon. Je pose la question, se calme. La panthère est-elle un animal domestique, Jean-Luc?
25: Non, pas du tout.
1: C'est Jean-Luc. Vous vous calmez là, s'il vous plaît, parce que tout à l'heure, vous allez gerber vite fait, moi.
25: Ouais. J'ai pas envie de vomir, moi, ça va. Hein.
1: Ouais, ben, tout à l'heure, tu vas aller vomir au standard, tu vas voir. Bon, alors, tu réponds, s'il te plaît.
0: Hein?
1: Oh, tu l'aurais.
0: Je disais que c'était pas du tout un animal domestique.
1: Mais pourquoi?
0: Bah parce que c'est dangereux d'une part.
1: Ouais.
0: Et puis que c'est un petit peu gros pour un appart.
1: D'accord.
0: Voilà. Personne n'a un taille crayon, pardon.
1: André, qui c'est qui demande un taille crayon?
0: Non, mais laisse-le, c'est un comique. Hein.
26: Mon amour, c'est Caroline.
1: Ouais, bah ça, je te pose la question maintenant.
26: Bah évidemment que non.

0: maintenant. Hein.
1: J'ai envie de vomir.
0: Les jumeaux, donc vous voulez participer à ça, donc oui. Pour vous.
1: Alors bonsoir.
0: Bonsoir.
2: Bonjour.
1: Moi je dis que bon, les panthères domestiques, effectivement, ça me paraît peu probable.
0: Mm-hmm.
1: Par contre, bon bah j'ai travaillé dans un au zoo de Thoiry, et effectivement il y a des gens qui achètent des animaux, genre effectivement des tigres, des lions, des panthères,
0: mm-hmm.
1: Ils les ont chez eux et ensuite ils les abandonnent l'été sur la route.
0: Non mais attends.
1: C'est quoi ce bordel?
0: Non attends.
1: Et ça c'est pas bien, non mais je veux dire que c'est pas bien.
0: Non, là c'est un truc. Ouais, mais d'accord, mais moi
1: c'est un truc dont je te répondrai pas, de toute façon.
2: Bon, bah, c'est clair et net.
0: Oh, pour l'instant, vous me laissez finir ce qu'il disait.
1: Et effectivement, je pense que c'est une question importante que tu as bien fait d'aborder.
0: Mm-hmm.
1: Moi, je fais partie du JJGPC.
0: Ouais, mais on s'en fout de ce que tu fais partie, tu réponds à la question, c'est tout. Oh.
1: Oui.
0: Bon, tu les prends là, tu lui demandes qui se rende. Magali.
1: Oh là, ils ont teasé eux. Hein.
0: Magali. Magali.
3: Oui, j'écoute. Oui.
0: Donc, pour toi?
3: Ben, pour moi, aux yeux de tout le monde, non, mais pour moi, oui, parce que je suis très féline et j'adore les chats.
0: Mmh.
3: Et les chats.
0: Ouais, d'accord. Ouais, mais je parle de la panthère, je parle pas spécialement des chats.
3: Ça fait partie.
1: J'aime bien les chats.
3: Et moi, moi j'aime tout ce qui fait partie.
2: La chatte.
0: Ouais, Axel ou et puis Jean-Luc, là, vous avez commencé par vous calmer.
2: Tu te calmes un petit peu.
4: Gérard, le retour des Siamois. Hein. Ils sont calmés.
0: Ah bon, alors ils vont attendre leur tour pour la suite.
3: Siamois, c'est un peu dommage. Jumeaux.
0: Ouais, bon, alors Axel.
1: C'est dommage que j'allais dire.
2: En fait, moi, je veux dire que, bon, ben, de manière.
0: Axel, tu t'amuses pas à m'imiter parce que tout à l'heure, tu vas être cassé.
2: Non,
0: je sens que si tu.
2: Attends, tu me laisses répondre, je te prie.
0: Ouais, ben, tu. Bon, allez, Axel, tu dégages.
2: S'il te plaît, je peux répondre.
0: Alors tu te dépêches, la panthère est-elle un animal domestique?
2: Non, la panthère n'est pas un animal domestique, parce que moi, bon, j'ai une panthère, mais elle en plus.
0: Non, mais c'est... Non, je te parle d'une panthère vivante.
1: Est-ce que Gigi peut répondre?
0: Donc, attends, Gigi, vivante, t'attends.
2: Moi, j'ai pas de panthère vivante, non.
3: Est-ce que c'est
2: mais je pense que ça peut pas être un animal domestique, c'est trop féroce.
3: Est-ce que c'est biodégradable?
0: D'accord. Gigi, alors?
1: Alors oui, effectivement, alors tiens, est-ce que c'est biodégradable? La crotte de panthère est biodégradable. Ce qui n'est pas le cas de la panthère noire. Ou la crotte...
3: Non mais
1: tu
3: n'as pas commencé à nous faire
1: un documentaire. Non mais par exemple,
0: tu réponds seulement à ce que c'est un animal domestique, oui ou non, tu veux participer au débat, tu réponds à la question, c'est
1: alors,
0: tout.
1: Est-ce que c'est un animal...
0: Je ne demande pas si leur merde elle est verte ou jaune ou blanche.
1: Okay. Est-ce que... Il a bien raison. Est-ce que la panthère...
2: Bravo.
1: Est-ce que la panthère est un animal dominique?
0: Domestique, abruti.
2: Est-ce que la panthère est un animal fantastique?
0: Putain, mais il est... Allez hop, dégage.
1: Par contre, une panthère, c'est très dangereux parce qu'il faut pas, parce que quand ça grandit, c'est bien joli quand c'est petit, mais quand ça grandit, ça peut être très dangereux. Donc, faut pas les garder comme animal domestique. Je ne pense pas que la panthère doit être un animal domestique.
0: T'as quand même compris le thème de ma question.
1: Oui, mais personne n'a répondu correctement.
0: Dis donc.
3: C'est comme le Zizi Gérard.
1: Et toi, Gérard, qu'est-ce que t'en penses, toi?
0: Moi, personnellement, je préfère les...
3: Le Zizi Gérard,
1: Taisez-vous, n'entends pas le connard. Allez, grosse connerie, là, Gérard.
0: Qui c'est qui a dit connard? Les mecs, là.
1: C'est pas moi.
0: Ah non, c'est jamais personne, c'est un mec.
1: Non, c'est pas moi, je te dis, sincèrement.
0: Je crois que c'est Sylvie.
2: Dans la culotte d'un zoo.
1: Gérard, est-ce que tu penses que la panthère est un animal domestique?
0: Personnellement, moi j'ai pas d'animaux, donc je peux pas te dire, mais je sais que c'est pas préférable.
1: Ouais, la colombe, c'est pas un animal domestique, une colombe.
0: Non mais attends, ça c'est...
1: Gérard, est-ce que c'est vrai que ta colombe...
2: Arrêtez, laissez parler le connard.
0: Axel, tu dégages.
1: Alors,
0: Jean-Luc, tu dégages.
1: Gigi, c'est pas moi, c'est pas Jean-Luc.
0: Alors, tu les dégages.
1: Ah non, c'est pas moi.
0: Tu dégages les Siamois. Tu dégages les Siamois. Je veux pas le savoir. Tu les dégages.
1: Ce n'est pas moi.
0: Tu les dégages.
1: Ce n'est pas moi.
0: Tu les vires, tu reprends quelqu'un d'autre.
1: On continue le débat.
3: Gérard, c'est Magali.
0: Oui.
1: Oui.
3: Et t'as pas d'animaux?
0: Non.
3: Et t'en as jamais eu?
0: Si, j'ai eu un chat, mais à chaque fois que je vais téléphoner, il se tire. Et puis, il y a bien temps.
3: Mais t'as déjà eu une chienne?
0: Ouais.
1: Gérard,
3: c'est un cadeau. T'as déjà eu Christine, la chienne.
0: Attends, Magali. Merci.
3: Mais t'as jamais eu de chat chez toi?
0: Bah non.
3: Des chats, t'en as jamais eu?
1: J'ai eu Christine.
0: Oh.
1: Il y a eu des nanas des fois.
3: Mais qu'est-ce qu'il aime bien?
1: Des chats.
3: Moi, c'est Caroline.
0: Et je sens.
1: Gérard, tu sais imiter le.

0: donne ton nom.
1: C'est Gigi. Est-ce que tu peux imiter la panthère?
0: Je t'avais demandé de... Non. Ça y est, t'as fini tes conneries.
1: Ah, j'ai rien dit, moi. C'est les autres qui imitent. Est-ce que tu sais imiter la panthère?
0: Je t'ai déjà dit que je m'en foutais, d'accord? Mais ok,
1: je te répondrai pas de manière.
0: Non, alors, ok. Bon, Caroline, tu voulais...
1: Oh, il fait un débat, mais il se fout de tout, lui, alors...
0: Tu t'écroches, j'ai répondu à la question, j'aime pas la panthère dans les appartements, d'accord, c'est tout.
2: Je peux te dire un truc, Gérard?
1: Oui. Attends, mais ne pas aimer les panthères, attends, ça n'a aucun rapport avec la question, Gérard, ta réponse. On te demande si la panthère est un animal domestique, on te demande pas s'il faut en avoir dans un appartement ou pas.
0: Eh ben, c'est trop sauvage, donc c'est pas un animal domestique pour aller en appartement. Ça reste dans un zoo, c'est tout, voilà.
1: Personne n'a répondu correctement, alors personne n'a un point, là.
0: Mais si, tout le monde a répondu, c'est toi qui n'as pas compris la question, Bouki.
1: Crie pas,
0: monsieur
1: Gérard.
0: Monsieur
1: Gérard, il a vraiment une haleine de tortue. Gérard, c'est Axel, j'ai une question, s'il vous plaît. Oui, moi, je voulais te demander...
0: Non, tu travailles.
1: Non, parce que, en fait, si la panthère est interdite en appartement, c'est peut-être parce qu'elle est allergique à la moquette.
0: Mais non, mais je vois pas le rapport avec le...
1: Bah si, parce que dans les appartements,
3: tu peux avoir du parquet, hein.
0: Ouais.
1: Ah ouais.
2: Voilà, exactement.
1: Ouais, elle est allergique à la cire. Ou alors tu peux avoir des trous de taupe, comme chez Gérard.
0: Tu sais qui vient de dire ça?
1: Ah bah c'est pas moi, hein.
0: Mais non, mais attendez, là, vous commencez à me plaire,
1: ouais,
0: là,
1: ouais,
0: les mecs.
1: Ah bah tant mieux si on te plaît, alors. Ah bah,
0: ça commence à bien faire, vos conneries, quand vous dites pas vos noms, d'accord?
1: Question suivante.
0: Tu t'écrases, toi, s'il te plaît, c'est moi qui commande.
1: Question suivante.
0: Oh, vos gueules, là, les mecs, c'est moi qui commande, je laisserai pas aller les nanas si j'en ai envie.
2: Ah, Caroline.
0: Ouais.
2: Je t'aime.
0: Oh là, c'est bien. Bon, suivante.
2: Est-ce que c'est Gérard ?
1: Question suivante.
2: Gérard ?
0: Quoi ?
1: Oh là là !
0: Question suivante. Reste poli, toi,
1: Bouki. Ouais, mais bon, vas-y, pose ta question, ton débat, là, vas-y.
0: Mais attends, c'est pas toi qui commande, si elles ont quelque chose à dire, elles ont
1: le droit. Ta main dans la culotte d'un zouave.
0: Mais si t'es pas content, tu raccroches, d'accord?
1: Eh, pas content, mais je raccroche une belle
0: personne. Mais si tu vas dégager, alors tu dégages.
4: Allez, stop la question, Gérard, allez.
5: Moi, je vais le dire, mais bon, ça.
1: Alors, question suivante.
0: Que pensez-vous au sujet des animaux domestiques?
1: Oh là là, c'est la même question que la première.
3: Bah, ouais,
1: une question abstraite.
3: Moi, j'aimerais bien avoir un Gérard chez moi.
0: Non mais
2: qu'est-ce que ça doit être chiant.
3: Est-ce qu'il existe des élevages de coton-tige?
0: Bon alors dehors toi. Vas-y pour ce gars.
6: C'est qui?
0: Bah attends, est-ce que tu vas pas donner leur nom, tu les prends tous les trois, hein, et tu leur...
1: Ah c'est bien parce que moi Gigi j'ai rien dit mais je me fais virer, c'est comme par hasard. C'est-à-dire que les nanas restent toujours les mecs qui sont restés en direct.
3: Ah et moi c'est le Luc et j'ai rien dit.
1: Bizarre, tu me vires les nanas aussi hein, parce que toujours les mêmes mecs qui s'en vont.
0: Non attends, si t'es pas content dans ce cas-là, celui qui dit des conneries comme ça, donne son nom et il dégage tout de suite.
1: Ah ouais mais il veut pas se dénoncer, on y est pour rien, on va pas payer à sa place.
0: Ah bah alors dans ce cas-là, vous allez voir, vous vous démerdez.
1: Oh aventurier de pite.
3: Gérard, c'est simple, si c'est pas Gigi et si c'est pas Jean-Luc, c'est l'autre.
0: Ouais, comme par hasard, il est plus là lui,
4: si. Bah si.
0: Et il dit rien, parce que ça
4: Axel,
0: doit être lui.
4: Axel, ouais, tu n'as jamais parlé, donc voilà. Alors, démerde-toi un
3: peu. Donc il dégage.
0: Alors Axel,
5: j'ai rien dit.
0: Ouais, tu travailles sur la question maintenant.
1: Alors oui, repose la question.
0: Non, je l'ai déjà posé. Que pensez-vous au sujet des animaux domestiques?
1: Gigi peut répondre.
0: Vas-y.
1: Non, mais c'est Axel qui répond.
3: Oh là là, Gérard, mène ton débat, c'est à qui de répondre?
0: Axel, vas-y, mais tu travailles.
1: Ben voilà, alors c'était à mon tour, comme par hasard.
0: Non, mais tu travailles, Axel.
1: Je suis réveillé, mais...
0: Alors,
1: en fait, le sujet domestique, c'est un sujet qui peut être abstrait, parce qu'en fait, on peut pas répondre à une question sur un sujet, vu que le sujet est abstrait envers la question. Oh là là.
0: Quand tu comprendras... Quand tu comprendras le style des débats, tu travailleras, mon pote. Hein.
1: Voilà.
0: Magali.
1: Domestique.
0: Magali.
1: À Gigi, peut-être.
0: Magali.
2: Moi, je pense que tout animal est domestique à partir du moment où on a le cœur de l'accueillir chez soi.
1: Voilà, prout.
0: Ouais, c'est
1: comment qu'il est tenu en laisse.
3: Cacaboudin.
0: D'ailleurs, Axel, tu t'écrases parce que tout à l'heure, tu as saqué.
1: Ouais, j'ai rien dit.
6: C'est pas Axel, hein.
0: Alors, c'est qui, mais putain, essaye de reconnaître les voix, toi.
1: Bon,
0: Grossi, là, t'es même pas capable de t'occuper du standard.
1: Je peux répondre,
0: t'as pire que Manu.
1: Ouais,
0: genre. Alors?
1: Je peux répondre?
0: Ouais.
1: Alors, Gigi.
0: Vas-y.
1: Alors, est-ce que l'animal domestique, est-ce qu'on doit, pour ou contre l'animal domestique, c'est ça?
0: Que pensez-vous des animaux domestiques?
1: Bon, alors, d'accord.
0: Au sujet des animaux domestiques.
1: Alors,
0: bien,
1: Alors moi je pense que c'est utile pour la société. Déjà bon bah ça permet déjà d'avoir des pour les personnes âgées d'avoir des gens. Et ce qui est d'autant bien c'est que grâce aux animaux on ne s'en rend pas compte, mais grâce aux excréments on a réussi quand même à créer des travails. J'aimerais parler un petit peu plus en profondeur.
0: Non mais on va pas coucher
1: Grâce aux crottes de chien, on a fait les motocrottes, ce qui a quand même donné du boulot à certaines personnes.
0: Oui.
1: Moi, je sais que j'aime bien me balader un petit peu partout.
2: J'aime bien les crottes.
1: Non, j'aime bien me balader et j'aime voir.
6: Bonne nuit,
0: Axel.
1: La motocrotte.
0: Continue sur ça parce qu'après on va demander à Sophie parce que.
1: Sophie, je vais prendre son temps de parole pour moi. Alors. Moi, la motocrotte, donc ça vous permet de créer du travail, ce qui fait que l'animal domestique est utile. Alors, la société se dit oui, mais bon, faut-il ou ne faut-il pas, doit-on garder ces animaux domestiques ? La possibilité des gens, c'est que, bien entendu, il y a une chance pour certains. Certaines personnes ne peuvent pas non plus s'acheter. Il faut voir qu'un animal domestique, des fois, ça coûte 10 000 francs. Je sais pas si Gérard est au courant qu'il y a des chiens.
0: Ouais, non, mais c'est bon, ouais, mais j'abrège.
1: Ça peut être utile aux gens, mais malheureusement, ça coûte très très cher.
0: D'accord.
1: Autant que les vacances de ski. Parce que, par exemple, moi, j'ai voulu aller à Courchevel cet été.
0: Non, mais c'est pas le thème du débat, donc c'est bien. Alors, t'as répondu à un truc. Alors maintenant, Sophie.
1: 10 francs. Ah bah, je sais pas si les auditeurs s'en rendent compte, ça va coûter 15 000 francs.
0: Eh ben ça me fait une belle jambe que ça t'aille coûter 15 000 balles. Maintenant, c'est à Sophie de parler. Maintenant, tu te tais. Tu le coupes là, tu me le calmes. Tu lui dis qui se la ferme maintenant.
7: Qui
0: Gigi, là.
7: Gigi,
0: allez hop, Sophie.
1: Oui.
2: Ouais, donc la différence d'âge de
0: Non, c'est pas. Non. Que pensez-vous des animaux? Que pensez-vous?
1: Quel idiote, hein.
0: Au sujet des animaux domestiques. Oh Sophie, s'il te plaît, tu te réveilles.
1: J'aurais peut-être mieux fait d'aller à Val d'Isère parce que.
2: Ça n'a aucun sens. Hein.
1: Courchevel, quand même, ça coûte cher.
0: Bon, toi, je te demandais de te la fermer.
8: Il a raison, Courchevel.
1: Courchevel, c'est cher.
8: Ouais, c'est cher, bon, ça craint.
0: Bon, vous me faites brère, allez hop, on va passer sur les vacances, comme ça va être plus vite. Mais là, vous allez pas mettre 3 heures à répondre parce que je vais vous couper vite fait, moi.
1: Non.
0: Gigi, déjà, toi le premier, tu vas pas mettre 3 heures à répondre.
1: D'accord.
8: Ça, je suis pas là.
0: Qui c'est qu'on est à la place d'Axel?
1: Couscous.
0: D'accord. Donc, c'est pas mal.
1: La question.
0: Ouais, ben, la question, ouais. Tu vas attendre, s'il te plaît.
1: Ouais, on est pressé.
0: Non, mais peut-être toi, mais pas moi.
1: Ouais, mais nous aussi.
0: Moi, j'ai jusqu'à 4h du matin,
1: Moi aussi, mais je reste jusqu'à 4h, mais quand même.
0: Alors, pourquoi les Belges ont-ils plus de vacances que nous?
1: Eh ben, Gigi va répondre.
0: Non, Gigi, tu vas la fermer. Gigi, tu le dégages, et c'est tout.
9: Les autres, couscous, est-ce que je peux répondre?
0: Vas-y.
9: Bon, alors, moi, je dis que les Belges...
1: Gigi, après, hein.
9: Ils ont plus
0: non, Gigi, tu dégages. Je peux t'entendre.
9: Allô?
0: Oui, je t'écoute.
9: Oui, bon, les Belges, ils ont plus de vacances que nous parce qu'ils aiment beaucoup les frites. Et moi, je voulais dire que moi, c'était dommage qu'ils aient plus de vacances que nous.
0: Mmh.
9: Parce que, de toute manière, c'est dommage. Hein.
0: Ouais. Quel est le rapport avec le débat des vacances, les fraises? Tu peux me le dire?
9: Les frites, abruti, j'ai pas dit les fraises.
0: Mais attends, abruti, toi-même.
9: Les fraises, c'est bien, ils mangent des frites.
0: Bah voilà. Bon, Magali.
2: Oui.
0: Alors, à toi.
2: Gérard,
1: plus fort, on t'entend pas, Magali, plus fort.
2: Bah si vous vous taisiez un petit peu, vous m'entendrez.
1: On t'entend pas. Oh, allez, accouche la vieille.
2: C'était la question.
0: Alors, pourquoi les Belges ont-ils plus de vacances que nous? Voilà.
2: Parce qu'ils vont à l'école de 6h du matin à 22h.
0: Non mais attends. C'est les vacances, hein, ma petite, alors tu te réveilles.
2: Alors, mais écoute, puisqu'ils vont plus longtemps à l'école, ils ont droit à plus de vacances.
1: Elle est vraiment conne.
0: Non, mais attends, t'as fumé le cigare à moustache avant de ton téléphone?
1: Ouais.
0: T'as fumé le cigare à moustache, à mon avis, hein?
2: Ouais, tu me déçois.
0: Ouais, ben, si je te déçois, ben, tu raccroches.
2: Tu me déçois, mais dis-moi, pour une boîte de Whiskas, tu baisses le slip?
0: Non, mais attends, toi, pour un cigare à moustache, tu demandes combien?
2: Bon, moi, c'est gratuit.
0: Ah ouais, d'accord. Sophie?
2: Ouais, Gérard, elles font bien en Belgique, les chiottes ou pas?
0: Pourquoi?
2: Bah, je te demande.
10: Je pense que vous avez été à l'écho du lac, alors.
0: Non, attends, l'écho du lac,
9: c'est en Normandie.
2: Réponds-moi, Gérard, elles font bien les chiottes ou pas?
9: En Belgique.
0: Couscous, t'habites des mythes de prendre ma voix, s'il te plaît, merci.
9: Pas ta voix, je parle comme ça, j'ai pas ta voix de Gérard, moi.
0: Non, mais tu te calmes, s'il te plaît.
9: Mais non, mais Gigi, moi, Gigi, que t'es en Normandie.
7: Oh là là, Gigi va intervenir, là.
0: Non, Gigi, tu dégages, je veux plus t'entendre. Non, tu rattrapes, je ne veux plus t'entendre.
7: Non, mais attends, non.
0: Tu le vires. Où? Gigi, tu le vires, je ne veux plus l'entendre.
9: Gigi,
0: fais-moi
9: du couscous.
0: Allez,
9: fais-moi du couscous.
0: Allez,
11: ça y est.
0: Alors Sophie, pour toi.
12: Bon, je t'ai posé une question.
0: Ouais.
12: Comment sont les choses en Belgique?
0: Mais pourquoi?
12: Parce que tu y as été, donc je te le demande.
0: Bah, ils sont comme seuls en France, c'est tout.
7: Celle de la loco.
12: Et il y a plus de monde ou pas dedans?
7: Il n'y a pas de chasse d'eau, c'est génial.
0: Hey, qui c'est qui parle là derrière? Non, mais Jean-Luc, ça commence à bien faire, là, s'il te plaît. Hein.
7: Gérard, bordel, c'est pas moi.
0: Non, attends, y'a plus que toi et Couscous, donc ça peut être que toi qui dis des conneries. Hein.
9: Ça peut être Couscous aussi,
13: et moi j'ai rien dit. Hein.
0: Bon,
13: l'arrivée de Jojo en fait, le siamois de Gigi.
0: Non.
13: Mais si, parce que Gigi est parti aux toilettes et Jojo est resté.
0: Non, tu, je t'ai dit, tu me les vires. Ça leur apprendra de me traiter de gros con, tu les sacs.
7: C'est
0: tout.
7: Attention,
13: Jojo est plus cool.
7: Je n'ai pas parlé encore.
9: Bonsoir Jojo.
7: Bonsoir.
0: Parce que tout à l'heure, moi ça va aller vite, le débat, ça va être fini.
7: Gigi
0: n'est
7: pas dit faire caca, c'est Jojo qui prend l'antenne.
0: Bon, tu réponds.
9: Gérard.
0: Et tu fais pas comme ton frère.
9: Gérard.
7: Ah bah oui, j'attends.
0: Non
7: bah
0: alors tu réponds à la question.
7: Alors, oui mais je viens d'arriver. Hein.
0: Ah non mais tu l'as entendu très bien.
7: Malheureusement non, mais vas-y, repose-là, je vais répondre sérieusement, vas-y.
0: Putain, les oreilles, hein, ça
7: non,
0: commence
7: mais j'étais
0: à...
7: j'étais pas là.
0: Non, mais t'étais pas là, t'étais où alors?
9: Cabinet.
0: Oh là. Bon,
11: ouais. Gérard, avec moi.
0: Putain, mais... Hé, toi, quand je te demande de virer quelqu'un, tu les vires. Ok.
7: Tu la mets en sourdine, 5 minutes.
0: Bon alors Jojo, vainque
7: oui.
0: Toi parce que ça commence à être lourd.
7: Je t'écoute.
0: Alors pourquoi les Belges ont plus de vacances? Ont-ils plus de vacances que nous?
7: Parce que sur leur calendrier, en fin de compte, ils ont le droit à plus de vacances que nous. Je veux dire, ta question est con, donc...
0: Bon bah alors si elle est con, ma question, pourquoi tu réponds, abruti?
7: Parce que c'est normal, tu demandes pourquoi ils ont plus de vacances. Parce qu'effectivement, ils ont plus de vacances scolaires que nous, ça s'arrête là. Qu'est-ce que tu veux qu'on réponde de plus que ça?
0: Bah attends, que ça soit en Belgique ou en France, à mon avis, ils ont même temps d'école, hein.
7: Alors,
0: je suis désolé.
7: Ne demande pas pourquoi, c'est débile de demander pourquoi. Pour qu'après on dise, de toute façon, c'est pareil. Alors, moi, c'est pareil.
0: Ils ont
7: plus de vacances que nous. Bah voilà, c'est une question à la con, réponse à la con.
0: C'est bien toi.
7: Je suis d'accord avec toi,
0: Bon, bah alors, c'est tout. Caroline.
7: Bon, moi j'adore ce que tu fais.
0: Caroline.
7: De toute façon, en partant de là, on est d'accord.
0: Bon, Jojo, tu t'écrases maintenant, ça y est, t'as répondu, je demande à Caroline.
12: Caroline, elle n'a pas vraiment de réponse, parce que c'est vrai que si le roi belge, il va être vacances,
0: et
12: ben...
0: Jojo, tu la fermes, s'il te plaît.
7: Non, mais je suis en train de te dire que je suis d'accord avec toi et avec elle, c'est des questions à la con, donc on peut difficilement y répondre correctement. J'y rempasse pour des cons avec des questions à la con.
14: Ouais, voilà.
0: Si t'es pas content, tu... Jojo, si c'est des questions à la con, le prochain coup, tu fais une chose, tu t'écrases. Tu t'écrases. Attends, mais Jojo, tu t'écrases.
7: La question est intéressante.
0: Bah, tu t'écrases.
7: Mais elle est con.
0: Et ben voilà. Non, dans ce cas-là, tu t'écrases. Et c'est tout.
7: On peut pas répondre à une question comme ça. Tout le monde va dire pareil. On va dire, bah oui, mais ils ont plus de vacances. Tu vas dire, mais non, c'est pareil. Alors donc, c'est pareil. Donc, passons.
0: Bon, tu t'écrases et c'est tout.
7: Question suivante.
14: Je vais pas passer à une autre question là.
0: Non, pour l'instant, je demande. Il reste encore Caroline et Jean-Luc à répondre.
7: Bah, répondez pareil. Vous dites que c'est pareil.
0: Bon, Jojo, tu dégages. À ce coup-là, je vais plus t'entendre. Allez hop.
12: Je pense.
0: Bonne nuit.
12: Que s'ils ont plus de vacances, c'est grâce à la loi et que maintenant, il faudrait que ce soit la même chose en France.
0: D'accord. Et Jean-Luc?
14: Jean-Luc?
7: Ouais.
0: Toi, tu travailles?
14: Alors moi, je trouve que c'est parce qu'ils ont plus de vacances sur le calendrier, en fait. Hein. Je pense qu'il avait raison, Jojo.
7: Mais c'est ce que j'ai dit. Hein.
14: Ouais, moi,
0: attends, je t'ai dit de dégager, Jojo. Max, oh merde, tu viens réveiller plus dedans ou quoi? Putain, je commence à me rendre mal dans votre gueule.
11: C'est bon, je le vire.
0: Putain, mais oh! Comment ça me fait chier, toi, hein? Toi et Manu, vous êtes vraiment des standardistes de cons, hein? C'est pas pourquoi vous faites le standard, hein?
12: T'es vraiment con, Gérard!
0: Putain!
11: Allez, assure le débat, là!
0: Bon, Jean-Luc!
7: Toujours, là!
0: Ouais, c'est du jeu!
11: Non!
0: Il dégage ou quoi?
12: Alors,
9: on imagine
12: tout à fait la scène dans le studio, là.
9: Voilà, on va passer les questions suivantes.
0: Bon, allez hop.
12: Gérard.
0: Quoi?
12: C'est quoi la question suivante?
0: Alors, pensez-vous que la SNCF devrait améliorer ses lignes touristiques de manière à permettre aux vacanciers de gagner leur lieu de vacances le plus rapidement et le moins cher que par le passé?
7: Gérard, je vais te répondre. Oh, les questions, là, gosse.
9: Gérard.
0: Bon, je... Putain,
9: Gérard.
13: Mais je peux rien faire, il passe dessus tout le monde.
0: Tu te démerdes.
13: Il a une ligne spéciale.
0: Non, tu te démerdes.
14: Il a pris l'abonnement spécial Fun Radio.
0: Tu te démerdes.
13: Ok, je vais me démerder, vas-y, continue.
0: Oh, mais merde, il fait exprès depuis tout à l'heure, ce con.
14: Gérard,
9: t'es sur moi, c'est tout.
0: Merde.
13: Mais quoi, Chouchou, il a une ligne spéciale.
0: Ouais, mais même.
9: T'es sur moi, c'est tout.
13: Je peux rien faire, Max.
0: Oh non, mais moi, dans ce cas-là, tu vires tout le monde, tu reprends d'autres personnes.
14: Gérard.
0: Ça va aller vite, moi.
14: Je vais répondre à la question.
0: Alors, couscous.
14: C'est Jean-Luc.
0: Ouais.
15: Ah, j'ai craché sur mon téléphone.
14: Ouais. Bah ouais, mais c'est un petit peu encore bête ce que tu poses parce que bien sûr que tout le monde aimerait payer ses billets moins chers et aller plus vite.
0: Non mais est-ce qu'il devrait...
15: Non mais selon Gérard, comment je prends le train moi.
0: Jean-Luc.
14: Moi, toi t'aimes gâcher de la thune mais.
0: Bah attends, mais est-ce qu'il devrait améliorer?
14: Non, putain, mais t'es con quoi.
0: Bon, allez, dégage, ça t'apprendra d'être poli.
9: Moi, je vais répondre.
0: Allez hop, Jean-Luc, ça t'apprendra. Hé, tu dégages Jean-Luc, là. Ça t'apprendra d'être poli.
9: Gérard.
0: Ouais, c'est toi, tu restes, si j'en ai envie, si je te dis de dégager, tu vas dégager.
9: Allô, c'est couscous.
0: Ouais, couscous.
9: Donc moi, je dis qu'il devrait améliorer les lignes. Parce que moi, je dis qu'à SNCF, oui, c'est possible.
0: D'accord.
9: Ils peuvent le faire.
0: Ok.
15: Magali. Moi, je voudrais savoir s'ils ont l'intention de mettre une ligne SNCF à la place du pont de l'Alma.
14: Oh là là.
0: Magali, bonne nuit.
14: Allez, bonne nuit, Magali.
16: Bonne nuit,
14: Magali.
0: Sophie.
14: Ouais.
15: Moi, je trouve ta question complètement utile.
0: Alors, pourquoi t'as appelé pour participer au débat?
14: Bah, on non, pensait pas tomber sur ces questions-là, hein.
0: Bah, attends, c'est un best-of, hein, je suis désolé, on a choisi ces questions-là et c'est tout.
14: Un best-of de questions débiles, alors, hein.
0: Si t'es pas content, tu raccroches ton téléphone.
14: Je suis très content, hein.
0: Ok.
14: Je suis très content, moi.
13: Excuse-moi, à la place de Jean-Luc, on accueille Billy. Bonsoir, Billy.
17: Salut,
13: Billy.
17: Tout le monde.
9: Bonsoir, Billy.
15: Billy the Kick.
14: Salut, Billy. Salut, Gérard.
0: Salut, Billy.
14: Salut, Billy. Tu vas bien? Que tu vas passer de bonnes vacances?
0: Ouais, bah...
14: Mais c'est Billy Jesse Garonne.
0: Attends, mais qui c'est celui-là?
15: Gérard, c'est
0: qui? Attends. Qui c'est celui-là qui est en train de checker?
14: C'est
0: Jojo. Non, tu le dégages, là.
14: Jojo.
0: Non, tu le vire, Jojo.
13: Ah, il est encore là, Jojo?
0: Ouais, il est encore là, alors là, tu le sacs.
13: Il passe tout seul. Ah, merde, excuse-moi.
0: Non, là, tu le sacs carrément, hein.
14: Bah, attends, Jojo, il peut parler, quand même.
0: Non, moi, c'est demandé de dégager, tu dégages.
14: Bah, attends, merde.
0: Tu dégages. Tu dégages.
14: Soyons copains.
0: Tu dégages.
14: Non, mais je dégage après.
0: Non, tu dégages maintenant.
14: Oh, t'es vraiment casse-couille, hein.
0: Eh ben si, dans ce cas-là, tu raccroches, tu dégages.
14: Non, mais dégage pas, je suis très bien là.
0: Eh ben non, tu as dégagé.
14: Mais je n'ai rien dit.
0: Tu dégages, je veux pas le savoir, je t'ai demandé de dégager, tu dégages. Et toi, le standard, tu le dégages.
13: Je dégage, c'est bon, il est parti.
0: Ouais, ben il va revenir comme par hasard.
9: Question suivante.
0: Bon, alors, Billy.
14: Ouais.
0: Donc pour toi, est-ce que la SNCF devrait améliorer leur ligne touristique de manière à permettre aux vacanciers de gagner leur lieu de vacances plus rapidement et moins cher que par le passé? Bon, Jojo, tu fermes ta gueule. Tu fermes ta gueule maintenant. Tu vas fermer ta gueule et tu dégages.
14: Ouais.
15: Un peu, Gérard.
14: Gérard, je voudrais répondre à ta question.
0: Alors, Billy.
14: Ouais, alors moi, je pense que... alors, en fait, les gens...
0: Attends, Billy, je te jure que si elle revient, j'arrête. Tu vas te démerder.
14: Sympa. Okay.
0: Alors, Billy, vas-y.
14: Ouais, alors moi, je pense que les tarifs devraient être plus chers. Les trajets beaucoup plus longs, tu sais, une dizaine d'heures de plus. Et puis, que ça fasse bien chier tout le monde, comme ça, tout le monde serait content.
0: Ouais, exact. Non mais c'est pas pour faire chier tout le monde que
15: bah ouais, mais là tu fais chier tout le monde là.
0: Non mais attends, qui c'est qui dit ça?
15: C'est Magali.
0: Oui, Magali, tu dégages.
14: Allez, dégage. Allez,
0: bonne nuit, Magali.
15: Hey, c'est Caroline.
14: Allez, bonne nuit, Magali.
0: Bonne nuit, Caroline. Caroline, ouais, tu disais.
15: Ouais, moi j'ai pris un train, il y a deux jours, il avait une heure et demie de retard à Montparnasse. Voilà, il faut qu'ils
0: arrêtent. Celui qui respire comme un cochon, là, il dégage.
14: C'est sûr que c'est Jojo.
0: Mais attends, Jojo, il est encore là.
13: Non, il est pas là, Jojo.
18: Il est pas là.
13: Il est parti, Jojo.
0: Donc, Caroline.
13: C'est peut-être Gigi, mais...
0: Non, mais tu les vires tous les deux, les jumeaux.
13: Je peux pas, ils sont si à moi, comment tu fasses?
0: Je veux pas savoir, tu les retires de l'antenne. Et tu te magnes. Je continuerai pas les débats.
13: Ok.
14: Mais il va s'arrêter.
13: Ah ouais, c'est ça.
0: Ouais, bah tu les sacs vite fait, parce que tout à l'heure, moi, c'est moi qui vais les saquer.
13: Ah,
0: donc, Caroline.
13: Attends, j'ai une surprise pour toi, on a que Mimosa, elle est là.
15: Mais écoute.
0: Oui.
15: Donc voilà, donc les trains, ils sont toujours en retard.
0: Oh, oh. Hey, t'es bouché ou t'es quoi, toi?
9: T'es bouché ou t'es charcutier?
0: Voilà. Alors, qui c'est qu'on accueille à la place de Magali?
13: Mimosa.
0: Le muguet.
14: Bon,
0: Caroline, tu disais.
15: Bonjour.
0: Oh.
17: Dans la salope.
0: Qui c'est qui dit ça?
17: Jojo.
0: Alors Jojo, bonne nuit. Alors là, ce coup-là.
17: Allez, oh, tu dégages, Gérard.
18: Attends, moi, j'admets pas qu'il
19: y ait. Bon, Gérard, question suivante.
17: Gay.
18: Et Gérard, moi, j'admets.
17: Eh, Jojo, tu veux pas animer le débat, là?
0: Voilà. Voilà, il est parti ce coup-là, ça va plus vite. Donc Caroline, elle les rappelle pas, hein?
20: Mais non.
0: Donc Caroline.
18: Oui. Mais donc, moi je dis qu'il faudrait absolument que ça s'améliore.
0: Mais pourquoi? Dans quelles circonstances?
18: Bah, ils sont toujours en retard et... Non, mais sinon des trains, il y en a assez, quoi.
0: D'accord. Sophie.
18: J'ai bien répondu.
17: Quoi?
0: Ouais, mais... Oh. Celui qui s'amuse entre couscous et Billy, vous vous calmez s'il vous plaît, merci.
17: Ah, c'est pas moi.
18: Ah, calmez maintenant.
17: Je vais faire des câlins.
0: Bon, alors Billy, tu dégages, bonne nuit.
17: Bah, c'est pas moi.
0: Non, c'est qui?
21: Ah, attends, Gérard, j'ai un problème, j'ai le père des Siamois, Juju.
0: Non, non, je veux pas que ça.
21: Je voudrais parler parce qu'il est pas content.
0: Non, non, mais j'en ai rien à foutre, Juju.
17: Oui, bonsoir. Alors, j'entends un truc, là. C'est pas très sympathique quand vous parlez à mes enfants.
0: Ouais, ben, dans ce cas-là, ils ont qu'à être polis avec moi, ils sont plus polis avec eux. Alors, dans ce cas-là, quand je dis que c'est terminé pour eux, ils insistent pas.
17: Okay.
0: Non, non, mais c'est bon, alors maintenant, ça y est, terminé pour vous, ils restent chez vous.
17: Vous
0: ils
17: vont dormir.
0: Ils vont dormir. Ils vont dormir.
17: Oui, c'est ça, oui.
0: Ils vont dormir.
17: Alors, je vois pas Jojo, mais il va se calmer, il va s'excuser d'abord.
0: Non, non, non, mais moi, je veux pas le savoir. Maintenant, je pose la... Il y a d'autres personnes...
17: M'excuser auprès de tous ceux qui nous écoutent.
22: Oui.
17: Pour mon comportement.
23: Voilà, c'est bien.
0: Ouais, ça y est, ça y est.
22: Bien, Jojo.
17: Est-ce que je peux rester, mais je me calme.
0: Bon, alors, c'est intérêt, parce que sinon, tu vas vite virer.
17: Mais Gérard, c'est
0: le dernier premier et dernier avertissement que t'as. Donc,
17: merci pour mon fils.
0: Eh oh, pour l'instant, je viens de te demander quelque chose, ok?
17: D'accord. Mais c'était mon père, là, qui voulait te remercier.
0: Bon. Alors, Muguet.
24: Oui.
0: Donc, pour toi... Oh, putain, mais c'est pas vrai. Oh,
20: gère un peu, vas-y, assure.
24: Bon, question.
0: Muguet.
24: Moi, j'espère qu'ils vont faire aller les trains beaucoup plus vite, comme ça, le trajet de chez toi à chez moi sera beaucoup plus...
17: Ah, t'as quelqu'un qui joue à la Game Boy.
0: Non, non, mais... Oh,
17: Vous virez Mario là.
0: Billy dehors.
20: Billy il est dehors déjà, je l'ai viré donc.
0: Tu vires Jojo parce que ça doit être lui qui joue à la Game Boy.
21: À la quoi?
0: À la Game Boy.
17: Non, Jojo il attend là. Hein.
0: Gérard.
17: Jojo il attend gentiment.
0: C'est qui là qui est encore derrière?
17: Eh Gérard.
0: C'est qui?
17: C'est Billy.
0: Non mais entendu.
17: Non mais moi j'ai rien dit Gérard.
0: Ça commence à gonfler là. Hein.
17: Mais j'ai rien dit Gérard moi. Bah, il faut mettre de la crème hein.
0: Ah ouais ben. Bah, tout à l'heure tu as dégagé pour de bon, toi ça va te faire tout drôle. Hein.
17: Bah non, tu dis que ça gonfle, alors je te dis de mettre de la crème.
0: Ouais.
17: Hein. Donc, Gérard, moi, je t'apprécie énormément et je voulais te dire quelque chose. Je voulais te savoir si tu voulais bien que je te récite un poème, ça fait un an que je l'ai préparé.
0: Bon alors Billy, pour l'instant tu vas la fermer.
17: Non, non mais ça me
0: Billy,
17: moi,
0: tu vas la fermer.
17: Bon, tu poses une question, connard.
0: Bon alors Billy, tu dégages.
17: Ah, c'est pas moi Gérard qui dit ça.
24: Ouais
17: Billy, pas cool Billy. C'est Jojo encore.
0: Bah alors Jojo, ce coup-là, tu dégages. Voilà. Jojo, tu dégages.
17: Je n'ai pas parlé, Jojo.
0: Jojo, tu dégages.
17: Mais je n'ai pas parlé, putain.
0: On dit pas putain.
17: Putain, mais t'es vraiment dans le cul, quand tu t'y mets. Hein.
0: Alors, dégage-moi, Jojo, ce coup-là, c'est terminé pour de bon. Hop, terminé.
20: Mais après, son père, il va m'engueuler.
0: Je ne veux pas ça, moi. Je ne veux pas ça, là. C'est qui s'amuse, là? C'est qui, là?
21: Ah, bah, c'était une nana, en plus, alors, tu vois.
17: Eh, Gérard.
0: Muguet.
17: Gérard.
0: Oh
17: ouais, c'est Muguet là.
0: Non, c'est pas Muguet et Mimosa.
24: Oui.
0: Bon, réponds parce que...
24: Ben moi j'ai dit que j'espérais qu'ils allaient faire les trajets beaucoup plus rapides, comme ça je pourrais venir te voir plus vite.
0: Non mais attends, du côté de Vitrolles, de toute manière, ça met quoi? Ça met... Bon, celui qui s'amuse avec la gratte tout à l'heure, il va dégager. Bon, ouais, tu me penses Jojo Couscous et Billy de hors antenne parce que je commence à en avoir ras le bol. Je commence à en avoir ras le bol.
22: Tu commences à nous péter les glaouis, hein.
0: Ouais, bah si t'es pas content, tu rentres.
22: Ouais, j'ai rien dit.
0: Bon, alors Mimosa.
24: Oui.
0: Bon, alors.
24: Du côté de Vitrolles, en TGV, il faut 4 ou 5 heures.
0: Ouais mais dans ce cas-là, il y a des changements normalement. Parce que maintenant le TGV c'est...
17: Non, mais tu croiras tes renseignements de billets d'avion, de train plus tard, GG, hein, la question là.
0: Non mais attends, pour l'instant tu permets, je réponds quand même.
17: Ouais mais enfin là vous êtes en train de voir vos billets d'avion, de vacances, ça va, moi aussi je voudrais savoir s'il y a un train qui m'emmène jusqu'à Montpellier, demi-tarif.
24: Bah toi c'est plein tarif, hein, pour les goyots c'est plein tarif.
17: Ouais, je suis goyot, moi, tu vas voir un peu.
23: Hey, GG.
0: Ouais.
23: Je peux toujours pas préciser mon poème.
0: Non.
24: Mais Gérard, tu me déçois là, et t'as fait un poème, tu n'aimes pas.
0: Ouais, qui c'est qui dit ça?
24: C'est Sophie, tu me déçois vraiment.
17: Ouais, Gérard. Bah ouais, tu nous déçois.
8: S'il te plaît, Gérard, laisse-moi.
24: Vraiment, il t'a fait un poème.
17: Allez, vas-y, fais le poème, vas-y.
22: Tu as ce qui t'écoute.
8: Alors, ça s'intitule Toi. Alors, avec toi, je voudrais fonder une famille. Avec toi, je voudrais te faire plein de câlins. Avec toi, je voudrais te faire beaucoup de bisous. Avec toi, je voudrais te faire des caresses avec une plume. Avec toi, je voudrais qu'on en fasse du camping.
0: Ça y est, c'est bien, t'as terminé?
8: Non, non. Avec toi, je voudrais te prendre la main sur
17: le poème de GG, c'est nul.
8: Et avec toi, je voudrais te dire je t'aime sur un anus. Et voilà.
0: C'est un peu con.
8: Non, il te rappelle rien, ce poème.
0: Ouais, bah, quand tu copieras sur moi, ça ira bien. Ok, bon, bah, dans ces cas-là. Bon, tout le monde a répondu à la question. Ouais, donc, question au débat. Question au débat.
8: Et à la fin du poème, il y avait, je voulais te dire mon numéro de tatou.
13: Non, on va s'en passer.
0: Ouais, bah, là, on va s'en passer parce que tu as dégagé maintenant.
8: Ah, ok. Bah, et alors, on accueille... je dis pas.
13: Non, Billy, et on accueille Melkara.
0: À la place?
13: À la place de personne.
0: Melkara?
13: Ouais.
8: Ouais, Melkara, ouais.
0: Tu dirais caramel, ça irait peut-être plus vite, hein.
22: Ouais, salut, c'est Melkara.
0: Ouais, d'accord, ok.
3: Bien, mon amour.
0: Vous bah, commencez...
3: n'a pas répondu, hein, mais bon...
0: De quoi?
3: Jojo n'a pas répondu.
0: Ah, quelle question?
3: Celle d'avant et celle-là, là.
0: Bah attends, pour l'instant, j'ai pas encore posé. C'est... Oh. Bah alors, tu réponds, tu te dépêches.
3: Vas-y, la question, c'est quoi?
0: Non, mais attends...
3: Non,
0: mais
3: attends, j'étais perturbé avec mon père...
0: Non, bah alors, c'est bon... tu l'as écouté, donc...
3: Non, non, je vais y répondre. Je vais y répondre, les vacances scolaires chez les Belges.
0: Non, c'était l'histoire de, d'améliorer les...
24: Les transports.
0: Les transports, hein. Qui sont plus rapides et moins chers.
3: Alors, il faut savoir quand même que pour les transports, déjà pour la par exemple, on prend les transports pour la Belgique, où c'est, maintenant, on met 1h20, puisqu'il y a le Thalys.
0: 1h25.
3: Ouais, Gérard l'a pris, je prends plus dernièrement.
8: Ouais, c'est GV Thalys.
3: Et bon, c'est plus emmerdant, parce que quand tu veux faire des trucs dans les chiottes, c'est plus 1h20 au lieu de 2h.
0: Bon alors Jojo, ce coup-là tu dégages, ça t'apprendra d'être poli pour de bon. Merci Jojo, au revoir.
3: Et tu veux, je le dis à mon père.
0: Ah bah tu peux aller pleurer dans les jupons de ta mère.
3: Elking de Suren.
0: Allez.
3: Elking de Suren, tu m'as pas dit bonsoir, c'est le caramel.
0: Moi je sens, pour un sens, je te dirai bonsoir quand tu te réveilleras aussi toi.
3: D'accord, t'es gentil, tu m'as reconnu mais tu me dis pas bonsoir.
0: Bah alors salut.
3: Ouais, c'est ça. Ouais, vas-y, pose
22: bonsoir, la question. Caramel.
3: Ouais, salut à tous.
0: Bon alors, bah ouais, merci. Bon alors, tu vas peut-être répondre à la question.
3: Ouais, moi je veux bien, ouais,
0: bon,
3: je vais répondre à ta question. Ouais, attends, je vais répondre à ta question. J'aime ça, mais pas le dimanche.
0: D'accord. Quand tu auras compris le thème de la question, fallait-il améliorer la SNCF et qu'il soit moins cher
3: Non, mais plus... que je dis, le dimanche est beaucoup moins cher quand t'as un jeune.
0: Non mais attends,
3: jeune est beaucoup moins cher.
0: Mais alors dans ce cas...
3: Je suis un peu ton actualité là, dans le 98, d'accord?
0: Non mais les tarifs zone, ils existent depuis 97 entre parenthèses. Hein. Donc il faudrait peut-être que tu te réveilles un petit peu. Hein?
3: Avril ou mai?
0: J'en sais rien, en tous les cas, mais je sais que c'est depuis 97.
3: Ok.
0: Ok.
3: Et quel rapport avec la question?
0: Ouais, bah quel rapport, c'est tout, t'avais qu'à écouter. Donc on va passer sur les phénomènes de mode. C'est bête parce qu'il y en a pas vraiment beaucoup, mais je vais en trouver une autre. Bon, alors il nous reste Couscous, Mimosa, Sophie, Caroline, Billy et Caramel, bien sûr.
3: Non, il y a Caramel là, toujours présent.
24: Ouais, Caramel. C'est rare, c'est Caramel, je peux répondre?
0: Billy, Caramel, Couscous dehors. Voilà. Non. C'est vite géré, comme ça tu vois là, ce qu'il a à te proposer d'autre comme personne.
13: Mais là on n'a plus personne, j'ai viré tous les caramels.
0: Non mais je veux pas le savoir. Donc sur la mode. Bon tu tournes la gueule là.
13: Mais quoi? Il y a plus personne là, hein.
0: Bon Max.
13: Quoi
0: Max?
13: Bon bah, je les remets, ok.
0: Non mais sinon c'est moi tout à l'heure, tu vas les calmer, tu vas voir, ça va aller vite fait avec moi. Hein. Voilà.
24: Gérard, c'est Caramel,
3: ouais, je vous réponds. Si
0: bon, Caroline, tu commences okay. pas à t'amuser à passer à dire des conneries parce que tu as gerbé vite
24: fait. Non, j'appelle Caramel, je peux répondre, j'ai pas répondu à la question.
0: Si, t'as répondu, tu m'as dit qu'ils avaient une heure et demie, je t'avais pris un train et qu'il avait une heure et demie de retard.
24: Non, j'ai jamais dit ça.
0: Non, comme par hasard. Tu dis jamais rien,
3: ouais,
0: et c'est...
3: Ouais, super,
24: non, réponds, c'est Caramel.
3: Bon. Ouais, non, mais là, c'est moi.
22: Hello, c'est Caramel.
0: Ouais. Ah, couscous.
22: Caramel, est-ce que je peux répondre?
0: Couscous, tu t'écrases. Caramel, tu t'écrases.
22: Oui, bah attends, Gérard, tu commences pas à me dire.
21: Bon, Gérard, tu poses ta question. Bon, alors, après, tu demandes à chaque auditeur ce qu'ils en pensent. Allez.
0: Allez. Alors, pourquoi les filles se font de plus en plus de piercing couscous?
22: Eh ben,
3: pas mais non, t'es pas Caramel, toi, tu réponds.
0: Oh, ta gueule, toi, je t'ai pas appelé pot de chambre.
24: C'est quoi la question, Gérard?
0: Oh là là. Pourquoi les c'est filles... Pas. Attends, c'est pas toi qui commandes, d'accord, Billy?
3: Ah, pardon.
0: Parce que tout à l'heure, tu as...
3: C'est
0: tu as...
3: Caramel à la parraine, hein.
0: Bah, camarade, pour l'instant, c'est pas toi qui...
3: Non, Caramel, pas Caramel, camarade.
0: Billy, si t'es pas content, tout à l'heure, tu as gerbé.
3: Arrête, c'est moi,
0: donc, la question pour les filles, c'est-à-dire pour Mimosa, Sophie et Caroline, donc je vous répète la question, pourquoi les filles se font de plus en plus de piercing? Donc, couscous pour toi.
22: Bah, parce que...
3: Oh là là, faut pas répondre, t'es Caramel. T'es con.
0: Billy, dors.
3: Mais Billy, c'est pas moi.
0: Couscous.
24: C'est Caramel.
0: Couscous.
22: Gérard, il n'y a pas de couscous ici, c'est Caramel.
24: Gérard, bon, c'est Caramel, je peux répondre. C'est Caramel, je peux répondre.
22: Il n'y a pas de couscous, c'est Caramel.
0: Tu les reprends au standard, tu leur dis qu'ils prennent leur vrai nom. Ou j'arrête.
22: Gérard, c'est Caramel, qui va te répondre.
24: Gérard, c'est Caramel, moi.
22: Oh, Gérard,
0: bon, Caroline, tu dégages.
24: Bon, Gérard, c'est Caramel.
0: Caroline, tu prends ton vrai nom, tu dégages.
22: Gérard, c'est Caramel, je réponds
0: à ta question. Couscous, tu prends ton vrai nom, tu dégages.
22: Alors, en fait, les filles, elles aiment les piercings parce qu'elles aiment se faire pincer le cul.
0: D'accord, la connerie, tu me dis.
22: Elles ont plein de piercings partout.
0: C'est ça, Mimosa pour toi. Mimosa.
21: Mais il n'y a pas un Mimosa.
22: Il n'y a pas de Mimosa, ici, c'est Caramel.
21: Bah, alors,
22: on a ta question, tu t'as pas.
0: Bon, allez.
22: Alors, en fait, les filles, elles aiment les piercings.
0: Non, allez.
21: Tu veux faire une pause, Gérard?
0: Ouais, tu fais une pause, moi j'arrête là.
21: Max c'est pas là, moi je décide pas. Hein.
0: Tu t'envoies de la musique.
21: Non, mais attends, pose la question, ils vont réfléchir et puis Max va peut-être arriver. Bah, il est là.
0: Mais attends, il déconne à mort lui, hein.
3: Pour le déconne.
0: Bon, tu te tais, toi, pour l'instant, vous allez réfléchir pourquoi les filles se font de plus en plus de piercing. J'entends encore un mot. Si vous passez pas sous vos vrais noms, vous allez tous dégager.
21: Je les ai mis en attente là. Ah, donc on se fait une petite pause et on revient donc avec les questions et tout ça. Hein.
0: Mmh.
21: Ok.
0: Voilà.
21: Qu'est-ce qu'il y a encore comme débat à aborder?
0: Là on en est sur la mode, il nous reste les couples, les positions et puis je vais voir après.
21: D'accord, ok. Bah vous ne bougez pas, c'est la suite du best-of de Gérard en direct de ses débats de 97. Si vous voulez toujours y intervenir, ça cartonne. Hein. Le standard est bloqué. 0870 5000, 0803 08 5000, j'ai vu les chiffres. Ce soir vous êtes plus de 18 millions.
0: Bravo Gérard. Hey, quand on te demande quelque chose, toi tu vas travailler parce que ça va mal.
21: 0,16% de nanas de plus.
0: En plus. Oh là là. Mieux en mieux. Bon allez. C'est quoi comme de musique?
21: C'est sûr qu'il y a peut-être une nana de 8 ans qui écouterait de plus que d'habitude. Voilà.
0: C'est quoi comme disque?
21: J'ai pas la tort.
1: Avec les petits proutes.
0: Et d'écouter la salade bleue rose et l'ultime passion tout mille. Donc tous ceux qui étaient tout à l'heure avec nous, c'est-à-dire Caroline, Sophie, Couscous et puis Mimosa, ben vous essayez de nous rappeler. Mimosa, tu essayes de rappeler.
21: Parce que
0: sinon Fildar va te rappeler parce que c'est lui qui a gerbé tout le monde. Donc Fildar, c'est.
1: Il faut savoir aussi, Gérard.
0: Je les avais pris, je leur avais dit qu'ils se calment et qu'ils reprennent leur nom normal. Ils m'ont dit oui. Toi, tu m'as gerbé tout le monde, tu m'as repris d'autres personnes.
21: Oh là.
0: Alors tu vas te débrouiller, tu vas me rappeler Mimosa et elle va venir.
21: Non mais les autres aussi, hein, tu rappelles Couscous, pas que Mimosa apparemment. Hein.
0: Ouais, tu rappelles Couscous.
21: Si t'avais pas voir Mimosa, tant pis, mais au moins Couscous ou tout ça, les mecs, quoi.
1: Ok.
0: Bon, donc on accueille Jérôme.
3: Salut Gérard, tiens, ça pue ici.
0: Attends Jérôme, si ça te plaît pas, tu vas gerber déjà.
3: Oh putain, ferme ta bouche, ça pue.
0: Bon alors Jérôme, je te préviens, tu fais encore un mot comme ça et tu dégages, tu répondras même pas à la première question. Ok. Marie, bonsoir.
4: Marine.
0: Oh,
4: c'est pas grave.
1: Ah, excuse-moi Gérard, c'est moi qui m'a noté.
0: Ben, d'accord. Marine, bonsoir.
4: Bonsoir Gérard.
0: Bonsoir. Estelle.
5: Bonne fête Gérard.
0: Merci.
5: De rien.
0: Sylvain, bonsoir.
6: Bonsoir Gérard, ça sent bon.
0: Merci. Sylvie.
23: Bonsoir.
0: Bonsoir. Maxime.
2: Bonsoir Gérard.
0: Bonsoir. Donc vous avez entendu la question, non?
2: Non, je répète.
0: Alors pourquoi les filles se font de plus en plus de piercings? Alors Jérôme.
2: Alors moi je pense que tu as raison, elles se font de plus en plus de piercings. Simplement moi j'aimerais savoir c'est pourquoi tu as failli te noyer à la locomotive parce que tu mets la tête dans la cuvette des chiottes pour mieux te faire enculer.
0: Eh ben Jérôme, tu t'en vas, tu dégages, bonsoir.
2: Ben, il commence bien tu hein.
0: Voilà, ça commence très vite. Marine?
24: Ben alors je sais pas, peut-être parce que leur mec leur demande.
0: Ouais mais non mais pourquoi de plus en plus, pourquoi il y a de plus en plus de
24: parce
0: filles
24: que leur mec leur demande de faire un piercing au nombril parce qu'ils trouvent ça vachement excitant, et puis voilà.
0: D'accord. Estelle?
4: Moi je voudrais savoir Gérard si tu en as un en ce moment en piercing.
0: Non j'en ai pas.
4: Tu devrais t'en faire
24: c'est
4: un.
24: Dommage.
4: Très bien.
0: Bah ouais mais ça coûte trop cher hein.
4: Non ça coûte pas cher, ça coûte quoi, 60 balles.
0: Ouais 60 balles et puis après t'as...
4: Si tu veux je t'en fais un avec une aiguille, y'a pas de problème.
0: Non merci.
2: Moi ouais, j'ai le chalumeau.
0: Non
4: ouais,
0: mais...
4: Voilà, on t'en fait un dans le nez avec un anneau.
0: Ouais c'est ça. Sylvain?
2: Ouais bah les piercings chez les filles, bah, c'est ce que je disais pour tout le monde, l'égalité des sexes, elles veulent se faire des piercings, elles font des piercings.
0: Mais non, mais c'est pas l'égalité des sexes. Ce qu'on fait, c'est pourquoi que les filles se font de plus en plus de piercings. Répond correctement. La question
2: oui,
0: commence pas à répondre
2: mode,
0: n'importe comment.
2: C'est à cause de toute la mode techno, tout ça. Et il y a plus en plus
24: c'est
2: de piercings.
24: C'est à cause de Max, en fait.
2: Ouais, voilà. Non, c'est grâce à Max, parce que Max,
0: non, c'est
2: Max,
0: pas.
2: On l'aime.
0: Mais peut-être, mais c'est pas pour ça qu'il y a plus de nanas qui se mettent des piercings. Non,
21: ceci dit, c'est vrai que depuis que je fais de la radio, j'en ai percé pas mal.
2: Exact.
0: N'importe quoi.
2: On a des désirs.
21: Excusez-moi, Maxime. À la place de Jérôme, on accueille Roger. Bonsoir Roger.
2: Oui, bonsoir Max, bonsoir Gégé.
0: Salut.
24: D'abord bonsoir
2: GG,
24: ensuite bonsoir Max.
2: Oui, bonsoir
0: GG,
2: excuse-moi.
0: Non mais Max, en principe, il est là pour faire l'arrêt, hein, donc
24: non, il est pas là pour... Il est là pour faire joli, en fait, c'est une voilà. Galère de Noël. Hein.
0: Donc, Sylvie.
10: Moi, je pense que c'est parce que c'est la mode, et elles savent plus quoi faire pour se faire remarquer.
0: D'accord, et Maxime?
2: Oui, bah, les filles se font de plus en plus de piercing parce que c'est la mode qui les incite, donc percez-vous, moi je suis...
10: C'est ce que je viens de dire.
2: Il faut se percer, percez-vous si vous m'écoutez.
0: Et Roger?
11: Elles se font de plus en plus de piercing par rapport à la position de Vénus, par rapport à Jupiter, ça c'est quelque chose d'acquis, hein.
0: Non mais attends, Roger.
2: Moi l'astrologie, hein.
0: Roger.
11: Oui, je suis voyant, c'est pour ça. Hein.
0: Non, mais alors là, c'est pas un tome sur la voyance, hein, je te le dis tout de suite.
2: Roger, tu t'appellerais pas Rabbit par hasard?
0: Non, mais c'est bon, Sylvain ou Maxime, là, vous vous calmez, hein. Donc moi, je vais vous répondre, de toute manière, maintenant, c'est vrai que ça devient à la mode. Et ça, il y a de plus en plus de nanas
2: ça,
0: qui
2: c'est
0: sont...
2: Ça, vient de dire.
0: Mais
24: laissez le répondre.
0: Je peux quand même répondre à la question, quand même.
2: Parce
0: que sinon, moi, je passe à l'autre question du débat. Et puis comme ça, à 3h30, on arrête.
2: Vas-y, réponds.
0: Donc, moi, je trouve qu'en ce moment, c'est vrai, c'est devenu à la mode, mais c'est sûr que ça coûte assez cher. Bon, maintenant, si c'est comme Marine disait, ou Estelle, ou Sylvie, je sais plus qui c'est, laquelle des trois qu'elle disait, que c'est leur mec qui leur demande. Bon, moi, personnellement, si je connais une nana, je lui demanderai pas de se faire percer.
24: Moi, j'ai eu un mec qui m'a demandé, hein.
0: Ouais, et tu as accepté?
24: Non.
0: Ah ben, tu vois.
24: Je savais pas que ça fasse mal.
0: Et toi, Estelle?
24: Gérard. Gérard?
0: Oui.
24: Tu dirais quoi si à ta colombe elle faisait un piercing?
0: Moi, de toute manière, pour l'instant, je n'ai pas demandé. Et même si elle me disait je veux me faire percer, si c'est pour me faire plaisir.
2: C'est Maxime, si elle fait un piercing sur la langue.
0: Non, ça, c'est un truc que je vois. Hein. Je connais.
2: Ça te gênerait?
0: Ah oui. Je connais quelqu'un qui en a un sur la langue, fais-moi confiance que ça ne doit pas être agréable. Ouais,
21: c'est qui?
24: Gérard, je sais qui c'est.
0: C'est la grande Sophie.
23: La moche là?
0: La grande, pas Sophie, Stéphanie.
2: Tu
0: sais, qui vient souvent à la loco, là, qui est toujours juste devant toi, là, en train de s'éclater sur toi. Un anin sur la langue. C'est pas la petite Sophie, là, celle qui en a un sur le ventre, là.
2: La meuf, là.
11: Il faut pas confondre piercing et cheveux sur la langue aussi.
0: Non, je l'ai bien vu, c'est bien un piercing qu'elle a. Hein.
25: Elle s'appellerait pas Tofu Favier par hasard?
0: Non, pas du tout. Qui c'est qui voulait me poser une question? J'avais entendu une voix de fille là tout à l'heure.
24: Mais Sylvie. Gérard, tu connais pas de mecs qui ont des piercings dans la langue?
0: À ma connaissance, j'en ai pas entendu parler encore.
2: Il paraît que pour la fellation, c'est bien.
7: Non, non, non.
2: Gérard, est-ce que pour toi un coton-tige dans le cul c'est un piercing?
7: Qui c'est qui vient de dire ça? Qui c'est qui vient de dire ça?
2: C'est décoratif.
7: Qui c'est qui vient de dire ça?
2: C'est du design, c'est du design.
7: Qui c'est qui vient de dire ça?
2: C'est de l'art plutôt braque, Vasarely.
7: Qui c'est qui vient de dire cette connerie?
2: Jean-Paul Gaultier.
7: Non, non, mais répondez là.
2: Plutôt braque,
7: entre Roger, Sylvain et Maxime, vous répondez s'il vous plaît.
24: Non, mais écoute, ils ont raison.
7: Attends, qui c'est qui dit ça?
2: C'était pas moi.
7: Qui, moi?
24: C'est moi.
7: Qui, moi?
25: Bah, point d'interrogation, il s'appelle.
9: Allez, GG.
7: Je sens qu'il y en a qui vont... Ça va virer vite fait, hein.
25: Ça va gerber.
24: Ça va gerber, ouais, que vous allez dire.
25: Ça va gerber, ah, ouais. Gerber.
7: Voilà. Pourquoi que les pantalons pas de téléphone ne sont-ils plus à la mode aujourd'hui?
24: T'en as un, Gérard.
25: Maxime, c'est Rose... Ils sont toujours à la mode.
24: Ouais, Gérard en porte un.
7: Non, pas aujourd'hui, tu vois.
25: On peut sortir le dimanche, hein.
7: Donc, Maxime, toi, pourquoi?
25: Bah, ils sont toujours à la mode, hein.
7: On en voit de moins en moins. Sylvie?
12: Parce que
7: quoi?
12: Parce que je m'en fous.
7: Bon, alors Sylvie, tu dégages, comme ça va t'apprendre. Si tu t'en fous, tu te réveilleras le prochain coup.
12: Ta gueule.
7: Ah ben alors là. Hé hey Fildar, s'il te plaît. Fildar.
12: Ta gueule, Gérard.
7: Oh
12: Gérard, ta gueule.
9: Oh, Fildar, hein.
25: Oh, méchant, là.
9: Mais quoi?
7: Eh, hey, tu viens, Sylvie, là, allez hop.
25: Allez hop.
7: Oh!
25: Tu dégages.
2: Non, je voulais sur les cheveux, enfin les
7: pantalons. Tu me la vires là.
2: Les pantalons à pas de téléphone, je voulais dire que c'était
7: tu
2: pas.
7: Tu vires Sylvie.
2: Allô, allô.
24: Vas-y, je t'écoute. Gérard, t'as un piercing sur la queue.
2: Que c'était pas à la mode.
24: Ouais, c'est pas beau. Hein.
2: Non, c'était pas à la mode parce que moi, je suis allé en boîte avec une côte de maille, on s'est bien foutu de ma gueule. De chevalier, là, on s'est bien foutu de ma gueule toute la soirée.
25: Moi, je préfère les pantalons à pattes de babouin.
7: Estelle.
24: Ouais, donc moi je voudrais savoir si tu portes des slips à fleurs.
7: Non mais attends, je te parle des pantalons, alors Estelle...
24: Je te parle des slips, moi.
7: Moi je te parle des pantalons.
25: Tous les soirs.
24: Des slips style Antoine.
7: Estelle, tu travailles ou tu vas dégager?
24: Est-ce que tu portes des slips kangourous, Gérard?
7: Je sens que tu vas dégager, Estelle.
24: Gérard,
2: alors moi, je préfère...
7: Les pantalons, pas de défense, sont-ils plus à la mode aujourd'hui? Pourquoi?
24: Mais plus à la mode dans les années 60-70.
7: Ouais, mais pourquoi? Non, mais aujourd'hui, maintenant, à l'heure actuelle.
2: Mais c'est évident, Gérard.
7: Non, mais attends, Estelle, elle répond à côté de la question, elle.
2: Bah, Gérard, répond dans la question.
24: Gérard.
2: Okay.
24: Gérard.
7: Oui.
2: Bon,
7: Marine.
24: Parce que Greenpeace, ils sont mis à travers, ils ont tué trop d'éléphants.
14: C'est pas Marine, ça.
2: Bah,
24: ils ont fait des pattes d'éléphant pour faire les pantalons, et puis Gérard il a pris toutes les queues.
2: Non, tu sais Gérard, des pattes d'éléphant, tu sais, c'est large, donc tu ramasses les merdes. Alors,
7: Marine, s'il te plaît, tu réponds à la question.
14: Je te réponds que c'était à la mode dans les années 60-70 et que si t'en mêles, c'est pas génial.
7: D'accord. Et Roger?
2: Ben moi, tu sais ce que j'aimerais faire ensuite avec toi? J'aimerais faire ça, regarde.
7: Eh ben Roger, tu vois ce que tu as fait?
25: Dans la cuvette des chiottes.
7: Roger, tu sais ce que tu as fait? Tu as dégagé.
2: C'est pas moi là, Gérard.
7: Non, c'est toi qui viens de le faire. Donc, je suis désolé, tu dégages, ça t'apprendra. Bonne nuit.
2: Gérard, c'était Stéphanie.
7: Non.
2: Gérard, c'était Stéphanie.
7: Je te dis bonne nuit.
2: Stéphanie, pourquoi tu le dis pas?
7: Non, il n'y a pas de Stéphanie sur ma liste.
2: Bon, Gérard, je dis une chose, c'est moi qui commande ici, alors tu fermes ta gueule.
7: Eh ben alors, tu dégages. Eh ben tu dégages.
24: Au standard, allez.
7: Tu dégages, tu me dis... Voilà.
2: Gérard, tu sais si je me casse.
7: Tu dégages, ça y est.
2: Je vais t'abandonner comme ta femme et ton enfant, tu sais.
7: Allez, là. Oh.
2: Ça, c'est du méchant pour
7: putain,
2: l'enfant de la dame.
7: Putain, tu travailles ou quoi, toi?
24: Ah, il montait sur moi, c'est tout.
9: Viens-le, c'est bon, c'est fait.
24: Tu sais qu'est-ce qu'il aime bien?
14: Pas drôle.
2: Eh, hey, cousin, t'as pas une garette ici?
7: Bon allez, moi, Max, tu continues, j'arrête
14: là,
7: pas.
14: C'est plus simple, hein.
15: Non mais là, j'écoute les enfants et on n'allait pas trop loin à répondre aux questions, moi. C'est dommage que
25: moi,
15: les questions
25: moi, Maxime,
15: sont...
25: Maxime, je voudrais répondre à la question.
7: Bah vas-y.
25: Donc la question, c'était pourquoi ils sont de plus en plus à la mode, c'est ça?
7: Pourquoi que les pantalons en pattes d'éléphant ne sont-ils plus à la mode aujourd'hui? Voilà la question.
25: En fait, c'est parce que c'est un peu dépassé.
7: Mmh.
25: Parce qu'en fait, c'était plus à la mode du temps des années 60-70. Hein?
7: Mmh.
25: Genre, il y a du samedi soir, John Travolta, quoi.
7: Ouais.
25: Voilà.
7: D'accord.
25: Voilà.
7: Donc, tu reviens à peu près sur la question. Voilà. Je crois, la réponse, c'est celle qui l'avait donnée, je crois. Ou Marine, je sais plus.
25: J'ai capté du tout au terme du débat.
7: Bon, donc, on va passer à un autre débat, maintenant.
15: Ouais, et on accueille Jo à la place de Roger, ce salaud, là.
2: Bonsoir, Gérard, c'est Jo.
7: Salut, Jo.
16: Hey, Jo, quand est-ce qu'on mange?
7: Bon alors donc t'as pas répondu, t'as entendu la question non?
2: Oui alors moi je sais pourquoi, bon c'est parce que bon moi je fais du VTT et puis quand t'as les pattes d'éléphant ça se prend dans les rayons quoi.
7: Ouais mais... mais pourquoi qu'ils sont plus à la mode
11: aujourd'hui? Oui. Ah, à cause des VTT.
7: Non, mais...
25: VTT Rock Rider.
7: D'accord.
25: VTT, ça veut dire vagin tout trempé.
7: Non, ça veut pas dire ça. Ça veut dire... je sais plus quoi.
21: Vite à vie, ça veut dire.
25: Voilà. Et motobilette, ça veut dire quoi?
7: J'en sais rien. Donc maintenant, on va passer sur le débat des couples.
25: Ah, j'adore ça.
7: Alors, mais vous allez répondre assez rapidement.
25: Assez rapidement.
11: Super ravi.
7: Mais non, même pas assez rapidement, parce qu'après, il nous en reste plus qu'un, donc on va essayer de... Je vais essayer de voir si je retrouve pas une autre question. Donc,
11: grouille-toi, j'ai des feux d'embrouille après, vas-y.
7: Les feux d'embrouille, c'est pas sûr si ça va
11: oui,
7: pas, tu vas ailleurs. Donc, depuis... que pensez-vous des couples célibataires? Donc, Jo.
24: Bien sûr.
11: Jo. Alors,
7: Jo.
11: Oui. Moi, je pense que les couples célibataires, c'est vraiment, c'est pas super, quoi.
7: C'est-à-dire, pourquoi?
11: Bah, parce que on se fait chier, quoi, je crois.
7: Mmh.
24: Ça, c'est vrai.
7: Hein. D'accord, Marine.
24: Bah, j'ai pas vraiment d'avis parce que je passe une question un peu conne.
7: Ah ouais, mais c'est des questions qu'on a posées en 97, je refais un best-of dessus, donc...
24: J'ai pas dû écouter Jo, là.
7: Ah bah ouais, si t'écoutes aussi...
24: Ah, perdu, hein.
7: Non, mais attends, mais dans ce cas-là, si t'écoutes pas les trucs en 97, c'est pas la peine que tu t'appelles.
25: Oh, il va se calmer, la bête.
7: Ouais, moi, je te dis, si t'écoutes pas, si t'as pas écouté régulièrement en 97, je sais pas pourquoi que tu t'amuses à appeler
24: Rick Kell,
7: hein.
24: La bête, elle va se calmer, la bête.
7: Parce que tout à l'heure, moi...
24: Gérard,
7: et
24: solitaire.
7: Eh ben...
11: Gérard, est-ce que tu peux te rapprocher du micro? Je suis en train de me branler, j'ai envie de te spermer sur la gueule.
7: C'est qui dit ça?
11: C'est le best-of, ça aussi.
7: C'est qui dit ça? je sens que tout à l'heure...
25: Ça va gerber, mais grave.
7: Ouais. Je vais faire comme ce que Pildar a fait. Ça va aller vite, je vais virer tout le monde.
25: Allez, hop.
7: Ça va essayer encore plus vite. Donc, est-ce seul pour toi?
24: Ben moi je suis célibataire, mais alors par contre toi avec la gueule que t'as, je pense que tu resteras toute ta vie.
7: Hein. Ben,
24: c'est pas la peine de chercher. Hein.
7: Ouais ben dans ce cas-là toi non plus. Hein.
24: Dans ces cas-là.
7: Toi non plus.
25: C'est bon.
7: Toi non plus, celle si je suis con, bah toi t'es conne alors.
24: Non, je suis pas voilà. Conne moi.
11: Est-ce qu'on est vraiment célibataire avec un coton tiré dans le cul?
7: Ben alors Jo, tu dégages, bonne nuit.
11: C'est pas moi. Hein.
7: Non, c'est qui?
24: C'est Jo.
11: C'est pas moi, c'est Jo.
25: C'est un mec de la radio qui s'amuse.
7: Ouais, c'est ça. Un mec de la radio.
11: C'est Jo.
7: Ouais.
11: C'est Jo qui... C'est pas moi qui se raconte.
7: Mais alors, qui c'est qui s'amuse à dire ça?
25: Non,
7: Sylvain.
25: Le frère radio.
7: Sylvain.
11: Ouais.
7: Tu réponds?
11: Je sais pas qu'est-ce que j'avais répondu à l'époque.
7: Bon, Sylvain, si tu dors, bonne nuit. Hein.
11: Ah ouais, Sylvain.
7: Ok. C'est
24: le beau rêve.
7: Alors, tu réponds à la question ou pas?
11: Oui, le couple célibataire, mais non, mais c'est débile, franchement, c'est débile.
7: T'imagines, mais pourquoi
11: j'ai passé des nuits blanches à t'écouter, mais c'est maintenant que je me rends compte que c'est débile. Compte pas sur moi, en 98, hein, je te le dis tout de suite.
7: Eh ben, dans ce cas-là, si t'es pas content, bah tu dégages, au revoir. Bonne nuit.
11: Non, mais je suis content.
7: Non, mais bonne nuit, ça t'apprendra, comme ça, si on comptera pas sur toi pour 98, pour participer au débat. Voilà, bonne nuit à toi.
11: Non, tu m'aimes pas, alors.
7: Eh ben non, mais alors, bonne nuit.
24: Qui,
7: bonne
24: nuit hein.
7: Qui Sylvain.
25: Alors, moi,
7: Sylvain,
25: je...
7: dehors.
23: Bah, bonne nuit, Sylvain.
25: Moi, j'aimerais savoir, est-ce qu'on est célibataire avec une baleine ou pas?
7: Maxime.
25: Oui.
24: Et avec un tigre.
25: Donc, ouais, les couples célibataires, c'est pas une bonne idée, quoi.
7: Mais pourquoi?
25: Bah, parce que vaut mieux être pas célibataire que célibataire.
24: Moi, je voudrais savoir si c'est célibataire hétéro ou homo.
7: Qui?
25: Ouais, ça, c'est une bonne question.
24: Gérard, c'est Sylvie, je veux savoir si c'est des célibataires hétéro, sexuels ou homosexuels.
7: Attends, mais...
24: Ou bisexuels, peut-être.
7: Attends, elle me traite de connard et de tous les noms, et elle est encore là, que je t'avais dit de la saquer.
24: Gérard, t'es chiant, dans ta gueule.
7: Alors là, tu la dégages.
24: Gérard,
7: mais moi, je t'emmerde, pétasse. Et hop, tu la verses, celle-là.
25: Oh là là, grave dans les insultes, là.
7: Dans ce cas-là, on inquiète poli avec moi aussi. Je serai poli avec les gens.
15: Gérard a raison, Gérard a entièrement raison. Répondez aux questions un petit peu, les enfants, là.
7: Oh, Maxime.
15: Dommage.
25: J'ai déjà répondu, Gérard.
7: Ça y est, donc tout le monde...
25: C'est pas une bonne idée.
7: Ok.
25: Il fallait être des couples mariés.
7: Ok, alors, je vais prendre une question comme ça au hasard sur les couples. Dans quel endroit se forment les couples?
24: Dans les chiens de la loco.
7: Attends, qui c'est qui vient de dire ça? Estelle ou Marine?
24: Non, c'est pas moi, c'est Estelle.
7: Alors Estelle, bonne nuit.
24: Bonne nuit
21: Estelle, on accueille Mimosa, je l'ai rappelé pour te faire plaisir.
7: Alors Mimosa, que t'appelles Couscous aussi, s'il te plaît.
24: Gérard?
7: Oui.
24: J'aimerais bien que tu leur dises qu'ils s'arrêtent de me raccrocher comme ça constamment.
7: Non, mais t'inquiète pas, je croyais que c'était une fausse manœuvre de la part de Filda. Tu rappelles Couscous, s'il te plaît, Filda,
25: ouais,
7: quand même. Hein.
24: Ouais,
7: comme on a... Non, non, non, non,
25: rappelle
7: attends.
25: Couscous, là, parce qu'il est sympa, lui.
7: Oh hey, tu rappelles...
11: Tu rappelles
8: rappelles Arissa aussi, hein.
7: Non, non, mais...
8: Et,
7: toi...
8: puis, oui.
24: Et puis tu rappelles Manuela aussi.
21: Bon, alors... Non, bah j'ai rappelé Couscous à la place de Maxime.
7: Ok. Non, c'est pas Maxime qu'on a viré.
21: Non, mais c'est bon.
13: Bonsoir, Gérard, c'est Couscous.
8: Ouais. C'est Cutie qu'on a viré.
13: Il est encore là, bah, il avait fait une fausse manipulation.
7: Ouais, c'est pas grave. Donc, alors, je répète la question, je pense que vous l'avez entendu, donc, Mimosa.
24: Oui.
7: Donc, pour toi.
24: Ben, un peu partout, dans la rue.
7: Non, attends, parce que là, c'est une autre question que j'avais prise. Sur la, que pensez-vous des couples célibataires, c'est pour ça?
24: Ben, les couples célibataires, je trouve que c'est pas bien, parce qu'ils doivent être drôlement malheureux.
7: Mm-hmm.
24: Et donc, il vaut mieux qu'ils soient unis, plutôt que d'être célibataires.
7: Ah, enfin, il y en a qui comprennent, parce qu'il y en a d'autres qui disent qu'ils comprennent pas.
13: Et Couscous, tu peux répondre, ouais. Il vient d'arriver.
7: Ouais, Couscous.
13: Donc, les couples célibataires, oui, mais avec des merguez et des pois chiches.
7: Oh, le mot pour rire, lui, c'est bien pour commencer l'année 98, c'est bien.
8: C'est cool, hein.
7: Ça, c'est pas mal, Couscous, ça, là, ta réponse. Donc, Marine, t'as répondu?
24: Oui, ça y est.
7: Jo?
8: Ouais, moi, je suis d'accord avec toi, là, hein. J'ai compris la question, je suis d'accord.
24: Alors, okay. La prochaine question, c'est où est-ce qu'on peut rencontrer...
7: dans quel endroit se forment les couples, pardon?
24: À qui de répondre?
7: Alors, Jo.
8: Alors moi, je trouve que les couples se forment bien dans les lavomatiques. Tu vois, le lavomatique.
24: Ah, très très bon, le lavomatique. Ouais. Très très,
8: moi,
24: très bien.
8: Que c'est bien, là.
7: Ouais. Ouais, dans...
24: La boîte d'échangisme aussi, comme dirait Max.
7: Marine?
24: Ben voilà, j'ai dit dans les boîtes d'échangisme tout à l'heure, quand j'en ai parlé.
7: Ouais, j'étais là quand j'étais en haut quand ils en ont parlé, ouais.
24: Voilà.
21: Excuse-moi Gérard, on accueille Monchou à la place de Sylvain. Et j'aimerais que Capucine raccroche son téléphone. Merci Capucine.
7: Capuce, on raccroche s'il te plaît. Alors Monchou.
8: Ouais, j'aime bien quand tu m'appelles comme ça.
13: Bonsoir.
7: Voilà.
13: Oui, grande fan.
7: Allez.
8: Mettre au cul,
7: hein,
8: quoi? Ou alors...
7: Non, attends, j'étais sur avec Marine, là, encore, pardon.
8: Ah, c'est moi.
7: Marine?
24: Ouais.
7: Donc, toi, t'as répondu, c'était sur... dans les clubs échangistes, comme le truc que Max avait passé tout à l'heure.
24: Voilà, exactement.
7: Ah, d'accord. Donc, pour toi, Mimosa?
24: Ben, moi, partout, dans la rue, dans le métro, sur cette radio, partout.
13: Ah la salope.
7: Qui c'est qui commence à dire ça?
13: Allez, chaud aux
7: dents. Attendez, je préviens d'une chose. J'entends encore un mot salope comme ça, je vais pas chercher qui c'est. Je vais virer Jo et mon chou.
8: Mais non, tu arrêtes, hein, moi j'ai rien dit, hein.
7: Ok.
8: Et c'est Jo, j'ai rien dit.
13: Oui, ma biche.
8: Arrête, hein. Ouais,
7: alors attention, hein.
21: On accueille Bébert aussi, excuse-moi.
24: Bébert,
21: à la place de la fille, là.
7: À la place de Sylvie?
21: D'Estelle.
7: Bah non, c'est Mimosa qu'on a.
21: Non, mais Mimosa, elle a la place de Sylvie. Enfin bref, c'est un mic, mec.
7: Ouais, bon, c'est pas grave.
8: Chaise musicale.
7: Qu'est-ce que tu m'as dit, merde?
24: Bébert.
7: Donc,
8: Salut, je t'aime.
13: Allez, Bébert.
24: Je t'aime, mon amour.
7: Bon, qui est Marine et Bébert, là, vous commencez pas, ou sinon vous allez gerber tous les deux d'entrée, là.
8: J'ai juste dit bonsoir.
7: Donc, bonsoir, Bébert. Donc,
8: merci.
7: Mon chou, donc, pour toi, parce que ce nom-là, j'aime pas toi. Alors, pour toi.
8: La couille. Donc, les couples, c'est sur les couples encore.
7: Oui.
8: Donc, ils se rencontrent un petit peu partout.
7: Dans quel endroit se forment les couples?
8: Dans quel endroit?
7: Oui.
8: Bah, je sais pas, dans les églises, dans les...
7: T'as déjà vu un couple se former dans une église?
8: Moi, je fais notre père et je prends
24: de d'accord.
7: Donc,
24: il rencontre...
7: Qui c'est qui pose, là? Qui c'est qui parle là?
8: C'est Bébert qui voulait répondre.
7: Ouais Marine, tu disais?
24: Eh ben comme lui, il veut rencontrer sa femme dans une église,
8: ah oui,
24: l'épouser vierge dans une église.
8: Donc
24: il...
8: Non, pas la Sainte Vierge, qu'est-ce que tu racontes? Blasphème.
7: Ok. Donc Bébert, pour toi?
8: Bah de ma fenêtre, moi j'ai déjà vu se former sur la rambarde de la fenêtre, sur le... et aussi sur les toits, à côté des gouttières. La plupart du temps, ils se mettent là, ils forment là. Mais là, je peux pas leur lancer de pain.
7: Mmh.
8: Mais sinon, quand ils veulent, non, ils se forment pas, il n'y a pas de couple.
7: D'accord.
8: Ils sont à plusieurs en groupe,
7: mmh,
8: c'est surtout sur le balcon où ils sont en couple.
7: Couscous.
13: Oui, bah, les couples, ils se forment un peu partout en France. T'as toujours un petit mouloute qui va rencontrer une Rachida.
7: Ah, ok. Ok, donc...
8: C'est surtout dans le spécial
24: de Euro Disney.
8: J'aime bien
24: Couscous, moi.
8: Ouais,
24: c'est sympa.
8: Et comme Mouloud, tu mets la merguez dans le...
7: Marine.
24: Ouais.
7: C'est toi qui voudras parler à Couscous après?
24: Non.
3: Non, non, c'est Bébert.
13: Ouais, Bébert, je te connais bien, on a fait une méga merguez partie avec Kadir.
3: Et je me souviens, c'était bien.
7: Non, non,
3: c'est... Gégé n'était pas là.
7: Non, non,
13: il était pas là, il a pas voulu branler la merguez.
3: Ouais, c'est ça, hein. Le relâcheur.
17: Gérard, moi, je voudrais savoir, est-ce que c'est vrai que t'as rencontré ton premier amour au salon de l'agriculture?
3: Non, c'était dans un bois, il l'a dit.
7: Non, mais quand vous posez des questions comme ça, vous donnez vos noms.
17: D'accord.
24: C'est
17: ça,
24: on
17: s'en
24: gérer un peu plus vite.
7: Qui c'est qui dit qu'il peut avancer un peu plus vite?
3: Ouais, c'est Emmanuel.
7: Ouais, ben Marine, tu permets, j'ai le droit. Les gens ont le droit de me poser une question, j'ai le droit de répondre, d'accord?
17: Donc c'est chaud là.
7: Donc si ça te plaît pas, Marie, attends, Jo.
17: C'est vrai que t'as rencontré ton premier amour au salon de l'agriculture.
7: Je n'ai jamais été.

0: coin de rue, dans les boîtes de nuit, à la locomotive, partout. Hein.
1: Si, souvent, il y a t'as des gens qui se rencontrent là-bas. Qui c'est qui cible là?
2: Ouais, c'est gênant, hein, on discute avec Gérard.
3: Les couples célibataires sont bisexuels, et si oui, pourquoi?
2: Bah, on change un
1: peu. Non, là, je vois pas le rapport.
3: C'est une question.
4: C'est Mimosa.
1: Oui.
2: Bah, Mimosa.
4: Moi, j'ai une question.
1: Oui.
2: Bah, je l'aime bien, Mimosa.
4: Où est-ce que tu aimerais rencontrer ta femme?
3: Au bois de Boulogne.
1: Alors, Jean, tu dégages.
2: C'était pas moi qui tu racontes.
1: Alors c'est qui a dit au bois de Boulogne?
2: C'était l'autre là, comment il s'appelle l'autre là?
1: Ouais non mais attendez, parce que là si vous amusez à dire des conneries sans donner vos noms, ça va jamais ça. Alors la question c'est pour comment je voudrais rencontrer la femme de ma vie, c'est ça?
4: À quel endroit?
1: N'importe où.
4: Et dans quelles conditions?
1: Dans des conditions autres que l'histoire des chiottes de la loco, tout ça. C'est-à-dire soit en boîte. Soit dans le train, soit sur un quai de gare, soit
4: dans le bateau,
1: soit dans le métro, même par correspondance.
4: On n'a pas compris, Gérard, question suivante.
3: Par fax,
4: moins de boîte à lettres. C'est pas courant, mais c'est toujours agréable.
1: Bah si, ça se fait, hein.
2: Dans un tunnel?
1: Non, pas dans un tunnel comme ça.
3: Dans un tunnel dans le métro.
1: Ouais, c'est ça.
2: Gérard, est-ce que c'est vrai que pour rencontrer quelqu'un, tu t'es enfermé dans un tambour de la machine à laver dans un avomatique?
1: Non, pas du tout. Bon, alors la question suivante, donc, depuis quand les gens forment-ils des couples? Le couscous.
0: Alors, les couples, ça se forme depuis belle durée.
4: Par exemple, les merguez et les pois chiches.
0: La petite pointe d'humour, c'était pour tout à l'heure. Hein.
2: C'est pas bête ce que tu dis.
0: Alors, tu peux répéter ta question, s'il te plaît?
2: Oh, il dort le couscous, hein.
0: Bah, le couscous, dis donc, il n'a pas tout entendu, donc...
2: D'accord. Ouais, mais c'est bizarre, on n'entend pas tout parfois.
0: Alors, en fait, je me rappelle.
2: T'en es top pois chiche.
1: Attends,
2: gentil, tu nous laisses un peu.
0: Les couples se forment depuis que les femmes existent avec les hommes.
4: D'accord. Est-ce qu'il y a gardé Adam et
2: Ève? À quelle époque, couscous?
0: En 1492 avant Jésus-Christ.
1: D'accord. Eh bien...
2: À ton avis, couscous, une dernière question, Gérard, s'il te plaît.
1: Oui.
2: C'est plus l'homme ou la femme qui va vers l'un vers l'autre?
1: En principe.
2: Non, c'est pas toi, je parle à couscous.
0: Je dirais plus que la femme va plus vers l'homme et que l'homme va plus vers la femme.
2: Dans quelle année?
0: Alors là, c'est une question à laquelle je te répondrai pas.
1: D'accord. Bébert.
2: Je te réponds justement directement.
1: Approche-vous.
2: Vis-à-vis.
1: Non mais Bébert, depuis quand les gens forment-ils des couples? Donc tu réponds à la question, s'il te plaît.
2: Au début, il s'est passé des tas de choses et il y a eu la conclusion que comme toi t'es venu sur Terre ou comme la femme.
1: D'accord.
0: Moi j'ai une question à poser à Bébert.
2: Oui.
0: Est-ce que tu penses que c'est Napoléon Bonaparte qui a inventé les couples?
2: Ah, seulement non, je suis pas d'accord avec toi.
1: Bon, allez, bon, c'est tout, là.
2: S'il te plaît, j'avais une
1: dame. Bébert et Couscous, là, s'il vous plaît, il y a encore 4 personnes qui n'ont pas répondu, donc vous laissez répondre les personnes. Vous acterez en antenne, hein.
5: Parce qu'après, il y aura encore un dernier débat à aborder, il est déjà 3h15, alors répondez les 4 derniers. On n'aura peut-être pas le temps, alors les 2 derniers, vas-y, les 4 derniers à répondre, là.
1: Donc, Monsou, là.
6: Oui, bonsoir, mec.
1: Tu réponds s'il te plaît, tu restes poli s'il te plaît.
6: Déjà les couples existent depuis déjà très longtemps.
1: Ouais.
6: Même en pensant à tes parents, les hommes préhistoriques.
1: Non mais depuis quand les gens forment-ils des couples? Je te parle pas des...
6: Déjà l'époque de la préhistoire. Déjà les femmes allaient à la cueillette, les hommes allaient à la pêche.
1: Ouais, d'accord.
6: Ils formaient des couples.
1: Mmh.
6: Déjà, ils se mettaient des silex dans le cul. Non, ça c'est un peu vulgaire ça.
4: Ça fait mal surtout.
6: Ça fait surtout mal, oui.
1: Mimosa pour toi.
4: Depuis la nuit des temps, depuis que l'amour existe.
1: Mmh. C'est-à-dire, ta réponse, elle est vague. Hein.
4: Bah, depuis que l'être humain existe, depuis qu'il y a deux sexes différents et qu'ils ont trouvé le moyen de se culbuter.
1: D'accord. Marine?
4: Bah, depuis Adam et Ève.
1: Ouais, bah ça m'aurait étonné que tu me dises pas ça. Hein.
4: Non, mais qu'est-ce que tu veux que je te dise? Depuis qu'il y a deux personnes qui peuvent être ensemble et qui se plaisent ensemble.
1: D'accord. Et Jo?
7: Depuis tourner manège.
1: Ça m'aurait étonné aussi. Hein. Non, mais c'est sûr.
4: Les amours.
1: Non, mais c'est sûr.

0: qui rigole comme ça là? Qui c'est qui rigole comme ça quand je voulais répondre?
1: Et Gérard, qu'est-ce que t'en penses que enfin, Adam et Ève vont repeupler le monde? Est-ce que ce serait possible que moi et toi on repeuple le monde en explosant ta boîte à caca?
0: Non. Alors là, tu vas rester quand même poli là, là-dessus, hein. Parce,
2: ça va trop, ça nous noirait tous. Hein.
0: C'est toi, Marine, qui dis ça? Oh, Marine!
2: Quoi?
0: C'est toi qui viens de dire ça?
2: Quoi donc?
0: La connerie là?
2: Quelle connerie?
0: Non mais attends, il y a quand même bien une nana qui vient de dire une connerie comme ça, qui a répondu sur celui que le mec a parlé là.
1: C'est-à-dire?
2: Non, j'ai rien que
3: c'est Mélanie.
2: Tu
0: ben
2: as
0: non,
2: parlé là.
0: Bon, allez.
1: Il devient fou le mec.
0: Ouais.
4: Il est parano.
0: Ouais, ouais. Alors donc, alors là on va...
5: On va faire une pause, mais juste avant la pause, il y a encore un débat que Gérard aimerait aborder, un des plus grands débats de l'année 97.
0: Ouais, celui-là je crois qu'il avait, il a
5: à
0: été
5: mon avis, il va
0: très
5: durant.
0: Très chaud.
5: Alors écoutez bien le débat que nous allons aborder, les trois questions d'un débat qui était sur le...
0: Alors c'était le sexe
5: et
0: le sexe et la pornographie.
5: Voilà, et la première question que nous poserons,
0: c'est... Ouais. Fréquentez-vous aussi les sex shops? Donc on revient à peu près sur le truc des clubs échandistes.
5: Voilà, donc...
0: Des clubs échangistes.
5: Voilà, donc réfléchissez bien à tout ça.
0: Et Fildar, tu t'amuses pas à zapper tout le monde, ce coup-là.
5: Voilà, et si vous souhaitez, par le plus grand des hasards, intervenir encore, faites vite, il vous reste encore 3 quarts d'heure pour le best-of de genre en direct avec les meilleurs moments. Il y a toujours DJ Bingo Standard et...
0: DJ Rico.
5: Et
0: l'enfoiré de Fildar qui raccroche au nez de tout le monde.
5: Ouais.
0: Donc
5: 0-870-5000 et 0-803-08-5000, DJ Bingo s'occupe de tout et pour l'instant...
0: le titre de la musée du disque qu'on s'écoute, c'est la tulipe qui pense à l'euro, qui pense rose, la vie reste toujours, la vie devient... Des débats, donc c'est toujours le best-of de la nuit encore qui continue, donc on récupère...
5: Parle devant ton micro, approche-le encore. Voilà,
0: on récupère Joe, Marine.
3: Ah non, mais j'ai rappelé tout le monde.
0: Mais merde, putain, mais qu'est-ce que tu me fais là à chaque fois?
3: Mais tu m'as dit de changer.
0: Non, je te dis.
3: C'est là la nouvelle liste.
0: Punaise, mais c'est pas vrai, hein.
3: Bah excuse-moi.
0: Oh là là là là là. Putain, mais c'est dingue toi, hein, ton boulot. On dirait que ça te coûte cher, hein, de faire ce qu'on te demande, hein. Patrick, bonsoir. Allô?
6: J'aimerais savoir si c'est vrai que toi et Christine, vous avez tourné un film qui s'appelle Jurassic Sex.
0: Ouais, alors, pour l'instant, tu dis bonsoir, après tu répondras aux questions que j'ai à te poser, d'accord?
6: D'accord, bonsoir.
0: Magnolia.
3: Marjolaine.
2: C'est moi.
0: Bonsoir.
2: Salut.
0: Serge.
7: Salut.
0: Ken.
8: Bonsoir.
0: Patricia.
9: Bonsoir.
0: Et Jean.
10: Bonsoir.
0: C'est pas mal, toi, quand je te demande quelque chose, de pas me virer les gens, non? Bonsoir. Toi, tu me les vires. Surtout que... C'était bien parce qu'entre Bébert et Couscous, on s'amusait pas mal. Là, je crois que ça aurait bien jonglé encore.
10: Ah, mais c'est pas grave, on va pouvoir s'éclater ce soir.
0: Ouais, non, mais même, ça fait deux fois qu'il me fait le coup, alors.
10: Non, mais laisse tomber, on verra.
2: Je vais pas essayer de rappeler Couscous.
0: Non, mais on verra, il y a deux...
3: J'ai la question, allez.
0: La question, elle a été posée avant le disque.
6: Mais tu l'as posée où, sur la table?
10: Ouais, mais non, c'est pas là.
2: De temps en temps, on est sex-shop.
0: Alors, voilà. Donc, Patrick?
6: Moi, je suis d'accord, quoi.
0: Ouais, mais t'es d'accord sur quoi?
6: Ben, qu'il faut poser la question.
0: Patrick, tout à l'heure, tu as dégagé, ça va aller vite fait, toi. Hein.
6: Attends, j'ai rien fait.
0: Non, mais tu as travaillé, parce que tu as dégagé.
6: Ben, je suis réveillé, qu'est-ce que tu racontes?
0: Je t'ai dit, la question, je l'ai posée avant la pause.
6: Ben, tu l'as posée où? Je la vois pas.
0: Ben, bon, Patrick, encore un truc comme ça et tu dégages.
6: Ouais, t'as raison, vas-y.
0: Alors, est-ce que tu réponds à cette question ou pas?
6: Oui, je veux répondre à cette question.
0: Alors, tu réponds?
6: Ouais, moi, j'aimerais savoir si t'as tourné un film qui s'appelle Jurassic Sex avec Christine.
0: Eh ben alors, tu dégages, ça t'apprendra. Allez, hop, tu me rappelleras...
3: Joe!
0: Non, Couscous.
3: Ok.
0: Alors, Marjolaine.
9: Ouais.
0: Donc, fréquentez-vous aussi les sex shops? Donc,
9: non, j'ai jamais été.
0: Bon, d'accord. Et pourquoi?
9: Bah, je sais pas, j'ai jamais eu l'occasion.
10: J'ai jamais moi un peu dans le cul.
9: Oh.
0: Ok, je préviens que celui que j'entends encore dire ça, il va gerber.
10: On met un deuxième.
0: C'est qui dit ça?
10: Un petit peu du fucking.
0: Bon, t'essayes de savoir qui c'est là?
10: Oui, c'est Gérard, plein de...
9: Gérard, toi, moi.
10: Gérard.
0: Bon, Serge.
10: Oui, alors moi je te disais, Couscous et Bébert, c'était bien sympa, mais nous on veut aussi
4: répondre aux questions.
0: Eh ben, tu réponds, je l'ai déjà posé.
4: D'accord. Non, mais moi, j'ai... Ah, c'est quoi, la personne qui jouit, là? C'est quoi, c'est...
0: Oh, Marjolaine, tu calmes.
7: Gérard.
0: Marjolaine. Marjolaine.
4: Gérard.
2: Oui, Gérard.
0: Tu te calmes.
7: Je vais te mettre deux doigts dans le...
8: Oh, Gérard, tu te réveilles un petit peu?
0: Oh, Jean, s'il te plaît, pense en ce moment.
8: Gérard, c'est vrai que tu les aimes bien longtemps, là.
0: Hein?
8: Gérard, c'est vrai que les bites, tu les aimes bien longues et bien dures.
0: Attends, Jean, c'est pas le thème de la question, d'accord? Alors tu vas te calmer. Marjolaine,
8: c'est quand même le thème de ta vie.
0: Qui c'est qui dit ça?
8: Ouais, mais il préfère peut-être les cotons-tiges de Gérard.
0: Bon, alors Jean, tu dégages, ça t'apprendra d'être poli.
3: Ouais, c'est bon, je rappelle Couscous.
0: Voilà. Marjolaine, s'il te plaît. Tu te calmes, ou sinon tu vas virer.
2: D'accord.
0: Ok. Alors Serge.
4: Moi je sais plus où on en était.
0: Fréquentez-vous aussi les sex shops?
4: Oui, mais ça fait très longtemps que j'y suis pas allé parce qu'aujourd'hui c'est trop cher maintenant.
0: D'accord. Je suis d'accord avec toi.
4: Je sais pas, moi qui habite pas. Bah, tu sais, j'habite une petite province et à la capitale, c'est combien aujourd'hui les sex shops?
0: J'en sais rien.
4: T'as pas été voir depuis?
0: Non.
4: Et les pipe shows?
0: Non plus. Ken?
4: Y a personne qui me dit, qui peut me dire c'est combien les prix?
0: Ben, tu viens sur la capitale, et comme tu dis si bien sur la capitale, et puis tu verras toi-même.
4: Écoute, je passe samedi, on peut peut-être se voir, tu pourras m'emmener.
0: Non, tu iras tout seul.
8: Tu veux son adresse?
4: Ouais.
3: Non, ça va aller.
0: Ça va aller, Serge, tu vas dégager.
4: Et j'ai fait moi ton adresse, et puis on se voit samedi.
0: Non, je te donne pas mon adresse.
4: Mais si, on va
8: ensemble. Je te la donnerai hors antenne.
0: Bon, alors Serge, tu dégages. Serge, tu dégages.
4: Et pourquoi?
0: Tu dégages, t'as pas besoin de dire que tu donneras mon adresse. Hop, tiens-moi.
4: Non, j'ai pas dit que je donnerai ton adresse.
0: Si, tu viens de le dire.
8: Tu
0: sais qui c'est, c'est Bébert.
5: On a récupéré donc Bébert, Couscous et Jo.
7: Ouais, bonsoir.
4: Ouais, ça va mon Couscous?
7: Ouais, salut, je suis toujours là et grâce à mon petit GG.
4: Tu m'étonnes.
0: Couscous. C'est bon. Ken.
4: Il y a Bébert aussi, hein.
0: Ouais, mais c'est bon. On se calme là, Bébert, Couscous et Jo, là, vous vous calmez. Ken.
8: Donc moi, pour les sex shops, il y a un truc bizarre quand même, parce que moi, je veux toujours y aller, et à chaque fois, ils tirent le rideau.
0: Ouais.
8: Donc je peux pas rentrer, en fait.
0: D'accord.
8: Donc je me demande si, je sais pas, même ou même pas, ou...
0: Okay.
8: Le rideau, il est toujours tiré.
0: D'accord. Patricia?
11: Oui.
0: Donc, pour toi?
11: Oui, moi, je fréquente les sex shops régulièrement.
0: Pourquoi, juste?
11: Pour mon plaisir personnel.
12: J'ai envie de sentir ta bite.
8: Ça c'est chaud, ça.
11: Elle a 15 ans.
8: Baisse la culotte.
0: Ouais, à mon avis, je crois qu'elle doit avoir 15 ans, celle-là.
8: Baisse la culotte, à moi, mais je sortir la bite.
11: Alors, si tu veux, j'emmène avec moi faire un tour au sex shop.
7: Gérard, tu te dévoies un petit peu là.
0: Ouais, non, mais attends, je sais qui c'est, de manière elle va virer elle. Donc, Patricia, pour finir, toi.
11: Bah, moi, je vais dans les sex shops pour trouver des ustensiles de différentes tailles et de différents diamètres. Quelquefois, des petites potions magiques pour mon ami qui n'est pas toujours aussi vaillant qu'il le prétend.
0: Ouais.
11: Et puis, pour diverses choses.
4: Ouais, mais bon, avec ta gueule que t'as,
11: quand on va là-bas.
0: D'accord. Couscous?
7: Ouais, bah moi, je vais pas dans les sex shops parce qu'ils ont jamais ce qu'il faut là-bas. Mais si j'y vais, ça serait pour trouver un petit peu de sel, un peu de poivre, un petit peu de piment.
0: Attends, Patricia.
7: Pour parfumer mon petit couscous.
0: Tu vires Marjolaine, là. C'est Marjolaine, tu la vires.
8: Couscous, t'as quoi comme pigeon?
0: Tac, terminé, je veux pas te savoir.
7: 404, moi. 504. Ouais, j'ai une 404 avec tous les autocollants derrière.
0: Ok, c'est bon, Couscous. Donc, Jo.
7: Bébert, moi.
0: Attends, Bébert, je vais venir à toi aussi après, mais attends.
8: Ouais,
0: pour l'instant, je demande à Jo, d'accord?
6: Alors, moi, je travaille dans un sex shop, hein, je fais un show gay, mais je dois t'avouer que...
0: On a qui?
6: Pardon?
0: Hein? Sonia à la place de...
3: À Marjolaine.
0: Marjolaine. Et qui c'est qu'on a à la place de Serge?
3: Le Bébert.
0: Bah, Patrick. Tu sais, attends, Bébert, tu m'as dit à la place de Patrick et Serge, alors...
3: Bon, il y a Jo.
0: Il y a Jo, Couscous, Patricia, Ken, Sonia et Bébert.
3: Ben voilà.
4: Et ben voilà, on est bien là, tous ensemble.
2: Bonjour, okay.
0: Salut Sonia.
6: Ouais,
0: donc Jo.
6: Ouais, donc moi je travaille dans un sex shop et je fais un show gay. Mais je peux, depuis quelques temps, on n'a plus de clientèle parce que paraît-il que l'achat de, des chiottes de Leoku, c'est vachement hot, quoi.
0: Non, mais alors, Joe, c'est...
6: Non, mais ouais, je te dis la vérité, hein, on n'a plus de clients.
8: Et tu les vends combien, les gottes à GG?
0: Bon, qui c'est qui vient de dire
6: ça? Qui c'est que tu vires, Sonia?
0: Non, c'est un mec. Alors, Bébert, je te préviens, si c'est toi, tu vas dégager.
8: Non, tu me connais. Pourquoi tu m'excuses?
0: Mais attention.
11: Gérard, il vend des gottes Miché pour l'association de Dana.
6: Moi, alors, Bébert, j'ai l'impression que quand il a plus de caméra dans les mains...
0: Patricia!
11: Quoi?
0: C'est toi qui viens de dire ça?
11: Et alors?
0: Alors, tu dégages.
8: Hop.
12: Salut! Je m'appelle Mimosa.
0: Voilà. Et tu t'excuses auprès d'elle pour la troisième fois.
12: Ok.
0: Alors, Sonia... Sonia.
2: Oui.
0: Donc pour toi, fréquentez-vous les...
2: Oui.
0: Fréquentez-vous les...
2: J'y ai été une fois, ça m'a vraiment pas emballé.
12: Ah, elle est là. Mimo.
0: Mimo, rebonsoir.
2: Ouais, ça commence à bien faire.
0: Ouais, c'est pas de ma faute, hein. Tu t'en prends après fil d'art.
2: Non, mais bon, c'est pas sa faute, j'en veux pas, mais bon, ça m'agace un peu.
0: Ok. Donc, après, il reste Sonia Bébert, et puis toi, tu répondras, oh la merde, d'accord, tu m'as compris.
2: C'est ma présence qui te trouble?
0: Non, c'est que j'étais en train de parler à Sonia et Sonia m'a dit qu'un truc qui est bon, Sonia, tu me disais.
2: Je disais que j'étais déjà allé une fois dans un sex shop, mm-hmm. et que ça m'avait un peu beaucoup déçu parce que bon, je sais pas, comme on disait tout à l'heure, c'est vrai que les prix sont démentiels.
0: Mm-hmm.
2: Et puis il n'y a pas des trucs vraiment innovants, quoi.
0: D'accord.
6: Sonia, est-ce que tu suis cette tu avant?
0: Bébert?
10: Écoute, moi je pratique pas toutes ces cochonneries dans, tout ce qui est libertin, tout ce qu'il faut payer pour avoir la femme, je pratique pas.
7: Tu as bien raison, Bébert. Moi, je suis d'accord avec toi
10: à la maison. Tu vois ce que je veux dire, Gérard?
7: Je veux dire,
10: Couscous.
0: D'accord, ok.
10: T'as compris ce que je voulais dire?
0: Ouais, t'as une femme.
10: Un pitbull.
0: Oh. Ouais, bon, ok.
10: Gérard, est-ce que c'est vrai que tu as failli te faire violer par un pitbull parce que tu pues la transpi?
0: Qui c'est ça? C'est Ken, ça?
10: C'est Luigi. Mais c'est quoi ce bordel? Luigi, il était pas là?
0: Non, mais attends, on n'avait pas Luigi, j'avais Ken.
12: Non, c'est Joe, là.
0: Bah, Joe qui se fait passer pour Luigi.
12: Bah ouais, là,
6: avec sa voix de René. Mais Joe, et qu'est-ce que tu racontes?
0: Et Ken, il est toujours là?
6: Ouais. Bah non, il est parti avec Barbie.
0: Ok. Ken, t'as répondu? Qu'est-ce qui chante là?
2: Ken!
10: Oui?
0: Tu réponds, s'il te plaît?
10: Il n'y a aucun problème, je vais répondre à la question suivante.
0: Fréquentez-vous les... Alors Mimosa pour finir, après on attaque l'autre.
2: Oui, mais très rarement.
6: Et tu m'attaques, j'appelle les flics, hein.
0: Non mais, comment ça faire? Attendez, oh!
6: Moi je t'attaque la touffe,
0: oh!
6: Je te bouffe la touffe, Gérard.
0: Et Joe, Couscous, Oukane et Bébert, vous calmez quand je veux savoir quelque chose, parce que j'ai pas entendu ce qu'elle a dit.
7: Vas-y, Gérard, vas-y,
6: qu'est-ce que tu veux
0: donc,
6: savoir?
0: Mimosa, donc tu disais, toi?
2: Je disais que ça m'arrivait, mais rarement, quelques fois, de temps en temps.
6: D'accord. Gérard, est-ce que tu peux te parler plus doucement,
2: s'il te plaît?
7: Bon, la fille, elle se calme un petit peu.
0: Ouais,
7: là.
0: Sonia, ouais, tu vas te calmer.
6: J'ai pas eu peur un petit peu en couille. Ça part un petit peu en couille.
0: Ouais, ben attends, là maintenant ça va se calmer. Je vais poser la question. Avez-vous déjà vu ou participé à une partouze? Alors, Bébert.
10: Moi, je te dis, je pratique pas toutes les cochonneries, hein.
0: Ouais, d'accord. Ah ouais, toi, c'est vrai, t'aimes pas les sex shops, donc t'aimes pas...
8: Un petit frustré, lui.
0: T'aimes pas participer ou regarder une partouze, c'est ça?
10: Bah ouais, t'as bien compris.
0: D'accord. Donc Sonia?
2: Si tu considères que faire ça à trois, c'est une partouze, bah oui.
0: En principe, c'est ou à trois ou quatre, hein, n'importe. Hein.
2: Ah ouais, oui.
0: Ok. Et t'as déjà vu ou t'as déjà participé?
2: Non, j'ai participé.
0: D'accord.
12: Oh là là, la cochonne!
0: Ouais. Apparemment... Apparemment, ça, t'as dû aimer ça, hein?
6: Et toi, Julien, est-ce que t'es ouvert à ces choses-là?
0: Attendez, je vais répondre après à la question. Je vais répondre après, quand même. Hein. Je vais laisser finir les gens. Ken?
8: Bah moi, non, j'ai jamais participé, mais je suis prêt à participer.
2: Avec donc, moi?
8: Oui, y a pas de problème.
0: Qui c'est qui? Avec Sonia?
2: Ouais.
0: Ah bah d'accord.
8: Tu lâches ton numéro, après?
2: Ouais,
0: ouais, bah, vous vous arrangerez hors antenne, hein.
1: Ok.
0: Hors antenne surtout, pas en direct. Mimosa.
2: Oui.
1: Sinon tu m'appelles sur le portable de GG, il me fera le message.
0: Ken.
1: Oui.
0: Si tu t'amuses encore à dire une seule fois ça, tu vires.
1: Gérard, si tu me vires, je donne le numéro de ton portable.
0: Alors tu dégages.
1: Non, oh. non, mais attends, je le donne, hein.
0: Hey
1: 06 85, je donne tout, hein.
0: Voilà, terminé. Voilà, donc, comme ça, tu te vires complètement, hein, c'est pas la peine. Complètement, non, non. Non, non, parce que là, c'est plus la peine. Donc, Mimosa, tu disais.
2: Je disais que oui, et c'est très bon.
0: D'accord. T'as participé, t'as déjà bu.
2: J'ai des bruits, pas forcément, quand tu participes, tu vois, et...
1: Mais qu'est-ce qu'on voit exactement?
2: Ben, tu as tout ce qui se passe, pas sur toi, mais sur les autres.
0: Voilà. D'accord. Alors, couscous.
7: Mais oui, bien sûr que je participe à la partouze. Avec moi, Raymond, n'arrête pas de faire ça toutes les nuits. Eh oui, eh oui, eh oui, la petite Rachida, je la prends par derrière et je lui mets les gousses.
0: D'accord.
10: Il est malin, il est malin, couscous.
0: Ouais, donc Joe.
6: Ouais, alors moi, j'ai vu une partouze sur Internet, j'ai vu des photos, ça m'a hyper choqué. Il y avait trois personnes, c'était...
10: Sur Internet.
6: C'est ta gueule, putain, c'était Christine, Gérard et Rachida.
0: Bon, alors Joe, dehors.
2: Et Brianna.
0: Alors attention Sonia parce que toi aussi tu as viré.
2: Excuse-moi.
0: Alors Joe dehors, hein, lui, ça y a pas
1: de Joe, mais attention, hein.
12: On accueille Gugu à la place de Ken.
1: Bonsoir, Gugu, bienvenue parmi les hommes, Gugu.
0: Gugu, tu
1: es... Bonsoir, Gugu. Bonsoir,
2: bonne année,
0: Gugu Gamno. Gugu, tu réponds à la question, s'il te plaît.
1: Bah, j'ai ton standard, tu peux me répéter, s'il te plaît.
0: Alors, avez-vous déjà vu ou participé à une partouze?
1: Ah non, jamais, mais je veux
0: dire... La couscous, tu tombes.
7: C'est pas moi, Gérard, c'est
1: Bébert. Je peux parler, il a rien fait, faut pas dire... accuser les autres.
7: Ah d'accord, Bébert, comme t'es un ami en moi, je vais te dire...
0: Gugu, là, tu réponds, s'il te plaît.
1: Oui, donc moi, je veux bien participer à la partouze de Sonia à la place de Ken, si elle est d'accord.
2: Écoute, oui, pourquoi
0: pas. Moi, je vous verrai.
10: Il n'y a pas de raison d'accuser les autres à travers.
1: Gérard, si tu veux, je te préviens.
2: C'est pour une
10: personne. Ken et d'autres
2: fois.
10: Je vais te monter dessus.
1: Gérard, si tu veux, je te préviens.
2: Sonia, tu m'as
0: dit. Attention, là, il est encore là, le Ken, hein.
1: Non.
10: Je dirais les bonnes personnes aussi au standard, hein.
0: Là, va falloir se calmer, celui qui s'amuse à vouloir donner mon numéro. Hein.
5: Et on a Herbert à la place de Joe.
10: Bonsoir Herbert. Hein.
2: Bonne année Herbert.
10: Bonne année aussi Herbert.
6: Et bonsoir Monsieur Gérard.
0: Bonsoir.
1: Surtout la santé. Mais c'est Herbert Léonard.
0: Herbert Léonard,
1: tes chansons sont aussi pourries. Hein.
0: Gugu ou Bébert, là, vous vous calmez, s'il vous plaît.
1: Non, c'est pas Bébert.
0: Bon alors c'est qui?
7: Ouais, c'est pas Couscous non plus, il n'y a rien
0: dire. Allez, vous vous calmez donc
7: D'accord,
0: Herbert, tu réponds?
7: Non, c'est Bébert, pas Herbert.
0: Oui, Herbert, tu réponds s'il te plaît?
7: Non, c'est Bébert, pas Herbert.
6: C'est Herbert, je vais répondre. Hein. Alors, Monsieur Gérard de Suresnes, si on prend l'étymologie de partouze, par qui vient du latin ouze, qui vient de douze, il faut comprendre que ça revient très très loin, hein. Il faut prendre, ça c'est très très important, le dictionnaire Petit Robert qui est dans et l'anglais.
0: D'accord. Ok, c'est bien.
2: Gérard,
0: oui.
2: Question suivante.
0: On y arrive. Doit-on mettre de la vaseline avant un rapport vaginal? Alors, Herbert, tiens,
10: Là, c'est Bébert.
0: Non, tu permets, il y a Herbert, Bébert.
10: Oui.
0: Herbert,
10: il avait pas compris.
1: Alors, couscous berbère, il faudrait répondre.
0: Bon, Herbert.
10: Non, Bébert. Non, pardon, je déconne.
1: Herbert.
0: Bon, c'est bon, Bébert, s'il te plaît, tu te calmes.
10: Ok, il n'y a pas de problème, Gérard.
0: Alors, Herbert.
10: Pas accuser les autres de travers.
0: Herbert, tu...
10: Oui.
0: Sonia, tu te calmes.
6: Alors, moi, je vais te dire, Gérard, moi, je trouve que de la vaseline, ça fait cheap. Donc, je prends du beurre, hein, de cacao.
0: Mmh.
6: D'accord. Ok.
0: Ok, ça marche.
6: D'accord.
0: Couscous.
6: Ok.
7: Où est-ce de la vaseline, Gérard?
0: Hein?
7: Pourquoi tu dis de la vaseline? Moi, je mets de la semoule, ça marche aussi bien avec la Zoubida.
0: Mimosa?
2: Non, j'ai pas besoin de vaseline.
0: D'accord. Bah, tu m'expliqueras ça tout à l'heure. Cucu.
1: Gugu.
0: Ouais, Gugu, ouais.
1: Je sais pas mon nom. Non, je mets pas de vaseline, moi c'est cash, c'est tout sec.
0: D'accord.
1: Sec.
0: Sonia?
13: Ah ben non, j'ai pas besoin.
0: Ouais, ouais, mais toi qui tout à l'heure qui aimais bien pas mal de trucs, alors donc je vois pas pourquoi maintenant que tu changes là.
14: Hé, Gérard, est-ce que tu peux parler un peu plus lentement? Je suis en train de me branler là.
0: Bon, attends, celui qui se mise en sable tout à l'heure, il va gerber. Hein. Ah. Bébert,
15: il va gicler. Il n'y a pas de problème, hein. Vaseline, huile de moteur, couscous,
13: huile de moteur.
15: Oh. Ah ouais, non, mais moi, je suis adepte à tout. Hein. Si c'est pour te mettre bien profond, j'ai...
0: D'accord, alors donc... N'importe quoi. Donc, là... Là, on a fait le tour du débat, là.
13: Waouh, ça y est, on a fini.
0: Non, pas encore. Il y a encore un dernier débat. Et après, je vous répondrai sur toutes les questions.
5: Donc, dernier petit disque, dernière petite pause.
0: Voilà, dernière petite pause avant les positions. Et là, écoutez bien les questions, parce que je vais
5: parler. Ouais. Ça sera derrière les deux dernières questions. Hein.
0: Voilà. Et tu gerbes pas tout le monde à ce coup-là, toi.
14: Et genre, c'est qui qui commande ici?
0: Tu
16: poses ta question?
0: Je dis, c'est moi qui commande, mais Max, il fait la réalisation, donc c'est lui qui a le droit de dire ça sera le dernier disque et le dernier.
14: Et t'as pas besoin d'un standardiste là, pour ton émission?
0: Non, non, mais ça y est, on a la jam, il a moitié barjo.
5: Alors, écoutez bien, alors que ça sera donc la dernière question des derniers débats du Best of 97 Gérard. Alors, il y aura quoi sur les positions?
0: Aimez-vous pratiquer la position du chou-fleur? L'homme est assis, la femme... Et t'as cheval sur lui. Et la deuxième, mais quelle est la...
5: devant ton micro, toujours, lève la...
7: devant le micro, Gérard.
0: D'accord, couscous. Et la dernière, quelle est la position la plus difficile à y réaliser? Donc on se met un disque et vous avez le temps de réfléchir à ces deux questions-là.
5: Voilà, donc si vous voulez encore participer à ces deux dernières questions du résumé des débats, des meilleurs des questions de Gérard de débat...
0: De 97.
5: Vous appelez encore dès maintenant au standard de fin de radio, il y a toujours Fielda, il reste encore un petit quart d'heure, 0800 70 5000 et 0803 08 5000.
13: 42 46
14: 01 17.
0: 42 46 01 17. Donc, s'il vous plaît, là vous vous calmez. Donc c'est la fin du best-of des années des débats de l'année 97. Donc on récupère Bébert.
15: Salut mon pote.
0: Sonia.
13: Oui.
0: Cucu.
14: Salut mon chou.
0: Numéro.
13: Celui qui a demandé mon numéro en antenne, je lui donne après.
14: Hein.
13: Et
14: okay,
13: celui qui a noté, tu demandes à parler à Lisa l'hippopotame.
0: D'accord, Lisa l'hippopotame, on aura compris que le prochain coup que tu passeras sur un débat en 98, on t'appelle, si on te rappelle, on te mettra Lisa l'hippopotame. Voilà, ça t'apprendra. Comme ça, j'ai tout entendu, c'est super. Donc, ça sera plus Sonia, ça sera Lisa l'hippopotame. Voilà.
14: On va oublier alors pour le numéro.
0: Voilà, tant pis pour elle. Mimo.
7: Oui.
0: Toujours là, couscous.
7: Ouais, toujours là, toujours présent.
0: Et Herbert.
15: Herbert,
0: tu commences à me les gonfler, hein.
15: Oui, Gérard, est-ce que je peux... Sous la table.
0: Bon, Herbert, s'il te plaît, tu te calmes.
7: C'est la censure.
0: Donc, Herbert. Oui. Herbert, t'as eu le temps de réfléchir à la question, donc je vais commencer par toi.
15: Écoute, Gérard. Moi, je pense que la position, en tout cas, est pas mal.
0: Oh, l'hippopotame, là, tu te marres pas comme une...
15: Comme un
0: rhinocéros.
15: Comme un
0: hippopotame. Bon, Herbert.
15: Oui,
0: Herbert, dépêche-toi, il reste plus que 13 minutes d'émission.
15: Oui, Gérard, alors, est-ce que tu peux parler, s'il te plaît, un peu plus lentement, parce que je suis en train de me vider les couilles, là.
0: Bon, alors, Herbert, c'est bon. Couscous.
14: Il a envie de vider les couilles, quand même.
7: Qu'est-ce qu'il y a, Gérard?
0: Bon, tu réponds à la question.
7: Vas-y, repose-moi ta question. La question sur les positions, c'est ça?
0: Aimez-vous pratiquer la position du chou-fleur? L'homme est assis et la femme est à cheval sur lui, voilà.
7: Mais bien sûr, je vais te dire, mon petit GG, mais bien sûr, toutes les positions, le client est roi, tu les fais toutes les positions, par devant, par derrière, sous les côtés, à l'endroit comme à l'envers.
0: Ok.
13: Le client est roi.
0: Mimosa. Mimosa.
13: Oui. Gérard a un fou rire qui n'arrive que facilement.
0: Mon Mimosa.
14: Gérard, j'aime pas quand tu rigoles, je préfère te voir pleurer.
13: Moi, j'aime bien quand tu rigoles. Moi, j'aime bien quand tu rigoles.
0: Mimosa.
13: Oui.
0: Mimosa, vas-y.
14: Gérard,
13: alors, la position
0: Bébert,
13: du chauffeur
14: Ouais. Ta mâchoire, vas-y.
13: Bon, alors, moi, la position du chauffeur, je trouve qu'elle est très agréable. Au niveau des sensations, c'est très bon, mais au niveau pratique, c'est pas ce qu'on a fait de mieux pour gigoter.
0: D'accord. Gugu?
14: Bah ouais, ma position sexuelle préférée, c'est la sieste, et mon temps, le temps de pause clope, il dort plus longtemps que l'amour.
0: D'accord.
14: Chez moi.
0: Bon, l'hippopotame? Oh, l'hippopotame, il y a quelqu'un à côté de toi, hein, je te signale.
14: Ouais, c'est un rhinocéros.
0: Bon, allez, oh!
13: Allez, dis bonjour.
0: Eh, non, tu dis pas bonjour, tu réponds à la question, hein. Oh! Bon, allez, tu es.
16: Allez, hop.
17: Je vire qui, là
0: Sonia, là, parce qu'il y a quelqu'un...
18: Non, c'est pas Sonia.
0: C'est qui?
17: C'est Mimo.
0: Non, c'est pas Mimosa.
16: C'est Mimolette.
0: Non, c'est Sonia, là, qui a quelqu'un derrière elle.
18: Non, c'est pas Sonia, je te jure.
19: Mais oui, ça, là.
20: Pourquoi elle veut me faire porter le chapeau, elle?
0: Bon, et tu réponds à la question ou tu vires?
16: Allez, réponds.
21: Là. Allez, réponds à la question plus vite que ça. Allez,
0: tu vas... Tu adores celle-là. Bébert.
21: Ouais, y'a pas de problème.
0: Alors
21: Bah, dans tous les sens du terme.
0: D'accord, ok. Bon, bah, dans ce cas-là, ça a été vite fait.
18: Ah, Gérard, tu crains.
21: C'est vrai.
0: Mais tu sais qui s'est mis à mettre ça? Ça, c'est les mecs. Donc, ça y est, elle est partie.
17: Et Capucine à la place.
0: Capucine.
17: On l'a eu, enfin.
0: Putain. Alors, Capucine.
18: Allô?
0: Ouais.
18: Ah ouais, qu'est-ce que vous êtes dur, hein?
0: Bon, bah, attends, ça fait 5 fois qu'on me demande de raccrocher, hein.
18: Bah, attends, je suis désolé, mais...
16: En plus, Capucine, c'est le prénom hamster à Candy.
0: Ouais, bon, allez, Capucine, t'as entendu la question ou pas?
18: Ouais.
0: Alors, alors toi?
18: Moi, j'ai jamais pratiqué, non, ça doit être sympa, hein.
0: Non, mais, ouais, d'accord, ok. D'accord, je vois. Mmh. Donc, tu vas répondre... Non, je vais pas te faire répondre tout de suite à la dernière. Donc, on va demander à Herbert.
21: Oui, non, Bébert.
0: Bébert, tout à l'heure, tu as dégagé ça. Et vite fait, tu vas avoir répondu à la question, là.
21: Si tu parles, dégager quoi?
0: Tu vas aller voir Fildar au standard, d'accord?
21: Mais attends, je dégage pas les bronches, là.
0: Ouais, non, mais pour l'instant, tu laisses Herbert parler, d'accord?
21: Ok. Et je m'en fous d'Herbert.
0: Bébert, je te signale pour
21: l'instant... Mais tu m'as déjà viré 3 fois.
0: Ouais, ça fait 3 fois que tu repasses. Alors, fais gaffe à la 4e, tu repasseras plus, là.
21: Allez, jusqu'à 5.
0: Ouais. Herbert.
21: Oui, non, Bébert.
0: Herbert, quelle est la position la plus difficile à réaliser?
21: Alors moi, vraiment la position plus difficile.
16: Le triple axel, c'est le double salto arrière.
21: Si tu veux, c'est la position quand tu prends la nana dans le frigidaire, c'est vachement dur, quoi.
0: D'accord. Ok, je vois.
21: Non, c'est vrai, surtout dans le panier à glace, là, putain, c'est vachement petit.
0: Couscous.
21: Oui.
0: Couscous. Donc, réponds à la question.
21: Et j'ai pas entendu la question.
0: Alors, merde.
21: Tu répètes s'il te plaît.
0: Ouais, je vais te la répéter.
18: Bien couscous, hein, Gérard.
0: Quelle est la position la plus difficile à réaliser?
21: La position la plus difficile à réaliser.
0: Alors, Bébert, tu dégages pour de bon. Allez, ce coup-là, Bébert, c'est fini pour lui. Tant pis pour lui.
17: Salut, Bébert.
0: Salut. Comme ça, il fera pas la conclusion, il répondra pas. Donc, alors, couscous.
21: Alors, la position la plus difficile à réaliser, c'est manger couscous et baiser la Zoubida en même temps.
0: D'accord. C'est pas mal. Mimosa.
18: Le poirier.
0: Le poirier, c'est quoi, ça?
18: C'est la jeune fille fait l'arbre droit.
0: Ouais.
18: Écarte les jambes, puis le monsieur est debout et il se débrouille.
16: Voilà, et puis tu descends en rappel sur elle.
0: Oh, punaise. Gugu, pardon, merde.
16: C'est Gugu le pointu.
0: Ouais, ouais, alors.
16: La levrette, j'y arrive pas.
0: D'accord. Capucine, pour finir.
18: Moi, je sais pas. Non, franchement, j'ai une idée, quoi. Et genre, je peux te poser une question?
0: Oui.
18: C'est quoi ta position préférée?
0: Voilà, ça, c'est une très belle question qu'il faut que je réfléchisse. Faut que je te réponde tout de suite?
18: Non,
16: je sais, c'est couché, mort, décaloté.
0: Non, alors, Capucine, attention à ce que tu dis.
18: Tais-toi!
0: Capucine, tu as...
18: C'est pas moi, je te jure que c'est pas moi.
16: Ta position préférée, c'est lever, monter avec la main droite.
21: Et Gérard, est-ce que c'est vrai que ta position préférée, c'est la position du chauffeur routier, c'est-à-dire que tu t'en manges sur le manche à balai, quoi, le manche à vitesse, quoi.
0: N'importe quoi.
18: Tu connais le fondement?
0: Eh, attention, Capucine, parce qu'il n'y a que toi qui dis ça.
16: C'est toi, Capucine, c'est toi.
18: Non, c'est pas moi.
0: Donc, alors, je vais répondre quand même à la question à Mimosa, parce que sinon, elle va encore me la reposer une troisième fois, puis je vais pas y avoir répondu.
21: Bah alors, Mimosa, tu vois, c'est la position de la cabine téléphonique, c'est-à-dire que tu mets le combiné téléphonique.
0: Non, c'est la position la plus dure à réaliser. Et c'est celle qui fait le plus mal. C'est celle qui fait le plus mal à une nana, c'est-à-dire... La sodomie.
18: Non, voilà. Mais celle que tu préfères.
0: Moi, celle que je préfère, c'est la levrette.
18: Ah, moi aussi.
16: Moi, j'y arrive pas, moi. Tu peux me donner des conseils,
0: donc,
16: Gégé.
0: Alors...
16: Gégé, tu peux me donner des conseils pour
5: on
16: la
5: va
16: levrette.
5: Peut-être terminer, parce qu'il reste 5 minutes. Mmh. Que
18: on
5: chacun...
18: Une question sur 98.
5: Voilà, non, on va faire très vite. On va,
0: on va 98, on verra... je verrai ça
5: si en on va vous poser des questions, en fin de compte, qu'est-ce que vous souhaitez de bon pour la bonne année, chacun à votre tour.
0: Capucine. Capucine.
18: Je sais pas...
0: C'est lui qui s'amuse à faire ça, là, bon. Donc, Capucine.
20: Moins de chômage, comme tout le monde, hein. Voilà.
0: D'accord.
20: Moins de chômage,
0: j'appelle
20: dans le monde et tout le
9: baratin.
0: D'accord. Cucu.
9: Bah moi j'espère un jour manger chez toi.
0: Bah là tu rêves.
9: Là, tu... En 98, ça s'est passé en 97.
0: Ouais bah là je vais te dire une chose que tu rêves. Que... Là tu vois.
20: Je peux avoir ton numéro de tatou.
0: Qui?
20: Bah Capucine.
0: Non mais tu rêves Capucine.
9: De toute façon il marche plus son tatou.
0: Ah, pour, ah, attends, qui c'est qui dit ça là?
9: C'est moi, c'est Gugu.
0: Ouais, et comment tu sais qu'il marche plus?
9: J'avais le numéro RP et puis je te l'ai expliqué.
0: Alors là, mon pote, tu vas voir. Là, tu sais ce que tu vas faire?
9: Ouais.
0: Là, tu vois, Max, il est libre là pour l'instant et il va te prendre.
9: Il veut sortir avec moi.
5: Je suis célibataire, ça vous
9: dit.
0: Non, mais Max, tu l'attrapes comme c'est lui qui s'amuse à le dire.
9: T'es célibataire, tu veux m'attraper, cochon.
0: Donc, Mimosa, pour toi
20: Beaucoup plus d'amour, d'humour et te rencontrer.
0: Alors, amour, humour et rencontre.
9: C'est pas compatible, hein.
0: Ça fait trois choses pour la même année, c'est bien. Couscous.
19: Ouais, bah, moi, Gérard, pour 98, je voudrais faire une couscous party avec toi.
20: Ah oh, oui.
0: De quoi?
19: Je voudrais faire une couscous party avec toi.
9: Il voudrait prendre les fesses dans la semoule.
0: Herbert.
19: Et aussi, j'ai Odolis.
0: Hey, Bébert, se dit, tu dégages.
22: Non, Bébert.
0: Non, c'est Herbert qui me reste.
19: Alors, moi... Et Couscous, j'avais pas fini.
0: Ah, excuse-moi, Couscous.
19: Et aussi, si à mes côtes, Aïcha, reviens vers moi.
0: D'accord. Ah, oui. Herbert.
22: Non, Bébert.
0: Alors, Herbert.
22: Moi, oui, c'est Herbert, ouais. Alors, moi j'aimerais que, pour 98, qu'après avoir rencontré une baleine, tu rencontres un cachalot pour marrer, quoi.
0: Bah, d'accord, t'es sympa avec moi, là.
22: Oh, c'est génial.
0: Là, t'es vachement sympa.
22: Toi, je te fous une carte dans le cul, c'est génial.
0: Ouais, donc, Bébert, comme t'es encore là.
22: Ouais, bah, moi, pour 98, j'espère que tu continueras les débats sur Sky ou une autre radio.
9: Europe 1.
0: Bien sûr, c'est ça.
22: Que
0: c'est ça, vous avez raison.
22: Les projets de télé, bah, se passe bien. Et puis, que tu continues à parcourir toute la province, toute la France et les pays étrangers pour les débats et pour les poèmes. Et puis,
9: moi, Bébert, je l'aime bien, mais
22: que tu
9: fais
22: trouver avec... quand même l'âme sœur, une chaussure à ton pied.
0: Et ben là, pour l'instant, il y en a une qui a souhaité trois trucs à la fois, donc c'est pas mal.
5: Ouais.
0: Donc, moi,
5: je sais pas pourquoi, en tout cas, moi, j'ai l'impression que Gérard va trouver cette année chaussure à son pied, parce qu'il est devenu tellement une star grâce à Fun Radio.
20: Max, tu veux quoi?
22: Bah, je sais déjà qu'il traîne avec un ton, donc.
20: Quoi, toi, pour 98?
5: Moi, ce que je veux,
20: ouais.
5: Je sais pas.
20: Je peux rajouter quelque chose?
5: Oui, j'ai déjà tout, moi.
19: Et Max, t'as toujours pas trouvé Babouche à ton pied?
5: Je suis déjà. Déjà blasé.
20: Moi j'aimerais rajouter.
9: Déjà tout partage un peu.
0: Attendez, là, qui c'est qui veut rajouter quelque chose?
22: Bébert.
5: Oui, qu'est-ce que tu veux rajouter, Bébert, très vite?
22: Bah je sais qu'il traîne avec un ton en ce moment, c'est pour ça.
0: Non mais c'est bien Bébert, mais c'est pas Bébert qui voulait parler, c'est Mimo.
20: Moi j'aimerais que Max il se mette plus souvent de profil sur la caméra parce que j'adore.
5: Eh ben je tâcherai.
0: Donc,
5: Gérard, toi, qu'est-ce que tu penses pour l'année 98 et qu'est-ce que tu souhaites?
0: Déjà, ce que je souhaite, c'est continuer les débats avec toi.
9: Donc, avec les mêmes, ouais.
0: Non, pas. Attendez, laissez-moi répondre à la question que Max a posée.
5: Oui.
0: Ça serait sympa de votre part, merci.
5: Vas-y.
9: Ouais, je
5: veux
9: dire, ouais.
0: Donc, c'est de continuer comme on a fait en 97. De continuer les débats,
5: voilà.
0: Que je reprenne, c'est sûr, des nouveaux poèmes, que je me remette dedans comme l'année dernière.
5: Ouais, là, c'est vrai que la fin de l'année 97, septembre-décembre, a été très mauvaise.
0: Ouais, très mauvaise.
5: Faut que tu reviennes comme à la bonne époque,
0: septembre...
5: c'est la cabine de temps en temps, c'est
0: septembre,
5: pour faire plaisir
0: décembre,
5: la semaine.
0: Novembre, décembre, tu veux dire, 4 mois.
5: Il faudrait que tu reviennes, c'est comme à la bonne époque, c'est dans la cabine de temps en temps, tu nous appelles, tu dis tiens, j'ai écrit des poèmes, c'est comme à l'époque.
0: Bah, là, je crois que je dois en avoir un ou deux qu'on devait faire à Namur.
5: Enfin bref, j'espère que tu vas le faire. Est-ce que tu promets?
0: Ouais, là j'ai...
5: Attention, ça enregistre. Est-ce que tu jures que tu vas faire des nouveaux poèmes dans la cabine? Pas toujours revenir à la radio, mais dans la cabine aussi. Avec le son dans la cabine, c'était bien à l'époque où Gérard était dans la cabine de Suresnes. Hein.
0: Mais on essaiera de trouver un autre système après.
5: D'accord, ok. Un système avec une balise, c'est par satellite.
0: Donc, refaire des poèmes, ouais, continuer des soirées comme on a fait en 97.
5: D'ailleurs, s'il y a des patrons de boîte qui veulent que Gérard vienne, hein, et que je vienne aussi, bah, qu'ils n'hésitent pas à nous écrire, à nous appeler, on fera suivre. Et voilà, quoi.
0: Et puis trouver, bien sûr, l'âme-sœur.
5: L'âme-sœur, ouais.
0: Et bien sûr du boulot.
5: Voilà, et du boulot. En plus de ça, faut dire qu'il cherche. Il se lève tous les jours à 18h, il boit son petit café pendant une demi-heure, il vient à la radio, il est 20h. Il cherche du boulot. Hein. C'est vrai que t'as pas vraiment cherché du boulot hein, cette année. On peut pas dire que t'as vraiment cherché. Hein.
0: Pas trop, non.
5: Mais le boulot, il peut pas venir si tu cherches pas, GG. Hein.
0: Donc voilà.
5: Merci à vous d'y avoir participé à ce débat best-of. Hein.
0: Mimosa, tu raccroches pas comme tu voulais me parler en antenne.
5: Ah, les autres non plus, je crois que vous voulez parler à Gérard en antenne.
19: Oui.
5: Non, mais attends, sois sympa pour tout le monde. Allez, pour la nouvelle année, il vous prend tous en antenne.
0: Allez, tous en antenne, vous restez, ne quittez pas, là, vous allez retrouver qui ?
5: Eh ben, c'est Bart, là, pour...
0: Bart, pour la nuit sans pub, et 6h, 9h, Ginny, Lorenzo, et puis...
5: Si tu veux, ouais. On s'en fout, ouais. Ouais, si tu veux.
0: Et n'oubliez, et puis ce soir, 22h minuit, le Star System.
5: Avec deux remixes exclus Gérard, on l'a écouté tout à l'heure, on en écoutera, c'est le mec qu'on a écouté tout à l'heure, on en passera deux, peut-être un résumé de ce qui s'est passé ce soir, si on a eu le temps, parce qu'il y a beaucoup de boulot à faire. Et puis minuit, on retrouvera de nouveau, comme à la bonne époque, les mix, je ferai un petit mix Transgora, très bien. Non, pour ceux qui aiment vraiment la trance... Dagua, là, attention, Filda, il le sait. On termine avec les DAS.
0: Les DAS Pike.
5: Voilà.
0: Il n'y a pas de soirée à loco.
5: Si, il y a une soirée à la loco, je ne joue pas, mais c'est repos pour tout le monde, mais il y a quand même Stambase qui joue à la loco, donc c'est vrai, il a raison.
0: Si y en a qui veulent y aller, ben vous pouvez toujours appeler encore. Hein.
5: Non, là, il n'y a pas de place, là, malheureusement. Ah, merde. Non, mais c'est pas grave, vous pouvez toujours y aller pour 60 balles avant minuit, vous allez voir, vendredi...
3: Et attention, c'est loin d'être terminé, la radio libre, au 3228, toujours pour envie d'intervenir où vous vous trouviez, je ne sais pas, peut-être que vous êtes en train de travailler, mesdemoiselles, vous êtes dans votre lit en train de nous écouter, vous êtes tranquillement installés, eh bien écoutez, venez donc nous passer un petit coup de fil, composez le 3228, c'est un petit peu, c'est un numéro pris d'une communication normale, mais bon, ça peut quand même se traduire par un petit numéro de téléphone rose, où notre ami Bruno du Turing de Grande-Bretagne est là, bien entendu, au taquet, et qui attend vos appels, donc mesdemoiselles, dès maintenant... Vous avez 5 minutes si vous voulez absolument venir passer un moment donné, un moment agréable avec Bruno, venir le chauffer, venir le draguer, lui donner du plaisir, ça lui ferait tant de bien parce qu'après il est reparti pour pédaler jusqu'à Versailles pour dormir dans le château de Versailles, derrière dans le parc, donc il a besoin un petit peu d'exercice et surtout de se libérer mentalement. Donc mesdemoiselles, s'il vous plaît, c'est Max qui vous le demande, solidarité, appelez le 3228, mesdemoiselles, ayez une voix suave, sensuelle, donnez envie de le chauffer. Même si vous avez un petit copain, faites-vous passer pour une célibataire. Dites-lui que vous le kiffez. Dites-lui qu'il a une voix ravissante. Dites-lui qu'il a l'air d'être beau. Que vous auriez tellement envie d'être là le 16 novembre pour pouvoir profiter de lui en direct live. Que vous feriez n'importe quoi pour venir à la sortie de la radio pour pouvoir profiter de lui. Lui et ses sacoches en train de pédaler. Venez donc lui vider les siennes dans ce studio. Comme ça lui ferait tant plaisir. Mesdemoiselles, je vous le demande, s'il vous plaît, presque à genoux. Allez, complicité entre vous et moi pour Bruno, 3228. Je veux deux ou trois nanas dans les minutes à venir, le plus rapidement possible. Et pendant ce temps-là, pendant que vous appelez mesdemoiselles au 3228, moi je récupère mon pot de Zoe Martin pour les défis de ce soir. Martin, on rappelle un petit peu le contexte, vite fait, t'es avec une bouteille de champagne.
4: De rhum. C'est pas grave, c'est pareil, c'est une bouteille que j'ai donc tapée dans la soirée que je voulais incruster ce soir, mais qui était naze, donc on a bougé vite fait, avec Fabien qui filme toujours. Et le but maintenant, c'est de rentrer dans des bars, de demander un verre au comptoir. Et au moment où je demande un verre, bah, je sors la bouteille de la poche dans laquelle elle est planquée, je la pose sur le bar et je fais mine de vouloir ouvrir ma bouteille tranquille.
3: D'accord, on y va, c'est parti, on suit tous en direct. Tout à l'heure, tu t'es fait déjà jeter d'un ou deux bars, on continue. Le troisième, c'est parti.
4: Voilà, là, ça sent le bon coup de gorge. Hein. En même temps, faut pas que les apparences, c'est super sympa, même si j'ai des glaçons avec, mais je suis pas sûr. Hein.
3: D'accord, vas-y.
4: Allez, je rentre. Parti. Bonsoir. Est-ce que je peux avoir un verre avec deux glaçons, s'il vous plaît?
11: Pour boire un coup.
4: Pardon? Je vous prends pas le verre, c'est juste pour boire un coup.
11: J'aurais ouvert les lumières et tout, on travaille et vous arrivez avec vous deux.
4: C'est pas sûr.
11: Pour boire.
4: Ah ouais, bon, c'était par.
11: Voilà, vous avez comme ça la bouteille dans la rue.
4: Ah ouais, non, rien
11: de pas.
4: Ah bon, vous faites ça, vous?
11: Non, je fais pas, moi.
4: Ah, vous faites ça, d'accord.
11: Non, c'est pas ça, moi.
4: Bah, sans les glaçons, mettez-moi juste un verre.
11: Non, rien du tout, pas de verre, pas de glaçons, rien du tout.
4: Ah, mais moi, j'ai...
11: C'est votre problème, c'est pas bien. Moi, je vends mes produits à mes clients, je vends pas pour les bouteilles des autres.
4: Ah, mais vous allez pas me vendre le verre. Non,
11: je vous vends rien.
4: Oui, c'est ça.
11: Je ne vous vends pas un verre, ni des glaçons. J'achète le matériel, vous arrivez, je vous le donne, et puis on est heureux.
4: Non, mais on va juste boire tranquille.
11: Mais non, je vais pas un coup avec les glaçons.
4: Allez, c'est ma tournée.
3: Ah, ça, allô?
11: Oui. Comme vous êtes, vous rentrez pas, vous faire en plus.
4: Allez, j'allais tourner général, c'est pour moi. Monsieur?
11: Je l'ai fait. J'avais déjà en faire,
4: alors
11: on est en train de
4: laver. Ah oui, mais moi, ça partait
11: d'avance. Je veux pas.
4: Allez.
11: J'en ai plus, qu'est-ce qu'il faut?
4: On fait une petite trinquette.
11: Mais non, la trinquette, pas pour moi.
4: Ah, une petite bascule.
11: J'en fous. Tac, tac, hop. Il s'en bat les fesses.
4: C'est vrai?
8: Oh, c'est sympa quand même, non ?
3: Ah, on a perdu Martin, on va le récupérer non, peut-être.
8: Verre de l'amitié.
10: Il n'y a pas d'amitié. Alors,
3: le verre. Il n'y a pas d'amitié.
8: Il n'y a pas de verre. Il y en a plein là derrière.
10: Bah ouais, mais c'est les miens.
8: Là, vous êtes en arrivée à la sortie.
10: Vous êtes chez moi, donc je ne veux pas.
8: Ah non, bah non, parce que là, je ne suis plus chez vous, puisque vous m'avez mis dehors, monsieur.
10: Là, voilà.
8: Ah oui, là, c'est dehors, là. Bon, et si j'essaie de rentrer juste discrètement,
3: bah
10: vous
3: ne
10: rentrez pas.
8: Ah oui, parce que là, vous êtes devant la porte, donc je ne peux pas rentrer.
10: Vous êtes chez moi, donc vous ne rentrez pas avec votre bouteille chez moi.
8: Ah oui, mais alors, vous pouvez mettre en terrasse, peut-être. Alors,
10: rien, c'est
3: 18, mais attends, on est chez vous, vous habitez ici.
10: Ça va mal finir.
8: Comment ça?
10: Ça va mal finir. Il ne faut pas venir m'emmerder. Moi, je travaille, c'est fini. Il faut aller dans la rue. Vous n'êtes pas normal.
8: Bah, si. Je
10: n'arrivais pas au restaurant avec votre casse-croûte ou vos sandwichs. Je vous ai essayé.
8: Non, au restaurant, je ne vais pas. Non, je ne vais pas.
10: Allez, monsieur.
8: Allez, on met les compteurs à zéro.
10: On ne sent pas les fraises. Je m'en fous. Je n'ai pas envie de traquer avec ça. Mais pas du tout.
8: Allez, on est face, on est ardoise. On met à zéro.
10: Voilà.
8: On met les compteurs à zéro. Tac, tac, c'est parti. Si vous fermez la porte, je ne peux pas rentrer là.
10: Non, mais vous rentrez pas.
8: Ah oui?
10: Pas.
8: Mais c'est ça que je comprends pas, c'est comment je peux faire pour boire à l'intérieur si
10: Mais vous ne buvez pas à l'intérieur avec votre bouteille.
8: Ah, d'accord.
10: Allez, vas-y.
8: D'accord. Ok, voilà. Ah, il y a eu Poussette. Okay.
3: On l'a entendu, on l'a entendu.
12: Elle était belle, celle-là.
3: On l'a bien senti, hein.
8: Ah, mais là, je l'ai bien senti un moment parce qu'il s'est mis à trembler quand même.
3: Il était comment physiquement, le mec?
8: Il faisait une tête de plus que moi, c'est pas forcément difficile, ça, d'accord?
3: Ouais.
8: Mais il a genre soixantaine, mais qui a bourlingué et qu'il a dû faire de la boxe à un moment, un truc comme ça quand même. Hein.
3: On rappelle bien sûr que les défis de Martin sont filmés, seront sur le net. Il y en a un petit
8: Il a tout fait chaud, hein. Il confirme, il a caisse de la tête, je le
3: d'accord.
8: vois, il fait un clin d'œil et il me montre sa.
3: Ok. Il y a un deuxième bar ou pas?
8: Alors, qu'est-ce qu'il y a là?
3: Un peu plus tard?
8: Ouais, laissez-moi deux minutes. Hein,
3: allez, on est temps de récupérer, d'accord, pas de problème. Ouais. Et pendant ce temps-là, nous, dans la Radio Libre au 3228, on va accueillir Vincent. Bonsoir Vincent, bienvenue, 22 ans de Paris.
23: Bonsoir Max.
3: Et juste avant, Vincent, qu'on discute un peu de ton sujet, je rappelle Mesdemoiselles, mais je crois qu'il y en a quand même déjà quelques-unes. Mais je relance l'appel quand même pour Bruno qui est avec nous ce soir. Bruno du Turing de Grande-Bretagne, hein, qui n'a jamais eu véritablement de relation amoureuse. Et ça me ferait tellement plaisir, Mesdemoiselles, que vous puissiez lui offrir un petit peu de charme, un petit peu de sensualité, de sexualité au téléphone. Car le dernier quart d'heure de cette émission vous sera entièrement consacré, Mesdemoiselles, pour Bruno. Donc si vous voulez profiter de Bruno qui est en train de m'écouter, qui n'en peut plus, qui a soif de rencontrer des demoiselles, n'est-ce pas Bruno? Qui a envie de rencontrer peut-être la femme de sa vie, qui est peut-être même prêt à mettre un petit billet, hein éventuellement. Ah oui.
24: Vous d'une chanson de Jacques Dutronc. 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
3: Voilà, mesdemoiselles. Alors, si vous avez envie de discuter un petit peu avec Bruno, si pour me faire plaisir, vous êtes prête à jouer le jeu d'être célibataire, d'avoir envie de le rencontrer, de discuter avec lui, d'être sensuel, de lui faire des petits câlins, des petits massages, si vous êtes prête à éventuellement aborder une petite discussion coquine avec notre ami Bruno. Je le sais, ça marche, hein. Mais continuez, mesdemoiselles, on en passera plus qu'il n'en faut si il y a vraiment beaucoup d'appels au 3228. Vincent, tu n'es pas là pour essayer de séduire notre ami Bruno, tu es là pour toute autre chose.
23: Non, ouais, exactement, je t'appelle parce que je t'écoute souvent le soir et j'entends que tu donnes quelques conseils.
3: Quelques conseils?
23: Ouais, bah ouais, tu donnes quelques conseils, quoi.
3: Ouais, ouais, bah ça dépend du sujet, c'est quoi le problème, là?
23: Bah en fait, c'est plutôt un problème sexuel, quoi, finalement. Ouais. En fait, bah, je suis un peu éjaculateur précoce, quoi, finalement.
3: Un peu, pas tout le temps, un petit peu.
23: Non, un petit peu tout le temps, quoi.
3: C'est quoi, alors, ça en temps, c'est combien? Parce qu'il y a différentes grandes catégories. Moi, j'ai à force d'écouter ce genre d'émissions.
12: Il y a du très très rapide.
3: Il y a des gens pour qui il y a même pas pénétration. À peine il y a le câlin, la caresse que le mec éjacule déjà et après il peut pas recommencer. Il y a celui qui à peine il rentre dedans, tac, c'est éjaculé. Il y en a pour qui éjaculateur précoce, c'est quand même 2 minutes. Il y en a pour 10, c'est 5. Il y en a même qui me disaient ouais, je tiens qu'un quart d'heure, je me considère comme éjaculateur précoce. Donc toi, c'est quoi exactement, Vincent?
23: Non, en fait, le truc, moi, c'est que je m'expose pas trop à ce problème parce que pour éviter d'avoir honte, parce qu'au départ, quand je le faisais, je me suis rendu compte de mon problème, quoi. En fait, excitation. Dès que je rentre dedans, ça fait quelques va-et-vient et bon, ça part, quoi.
3: T'arrives pas à te contrôler parce que c'est lié aussi vachement à l'adrénaline, le stress. Est-ce qu'au moment donné.
12: À la respiration,
3: à la respiration. Ouais. Est-ce qu'au moment donné où tu pénètres, t'y penses, tu dis, ah, ça y est, c'est bon, je vais éjaculer parce que tu sais que t'es en action et que forcément ça va arriver dans les secondes à venir?
23: Non, en fait, le truc, c'est que maintenant, ce que je fais, si je m'expose plus à un autre truc, c'est que, en fait, je me branle avant histoire que, d'avoir des meilleures performances, quoi.
3: Bah, ouais, j'ai des fois, moi, c'est ce que je pensais, mais des éjaculateurs précoces nous disent que même en ayant fait ça, après, une fois qu'il y a la première, c'est pareil, quoi.
23: C'est-à-dire que bon, nous, après, quoi. Donc, c'est jamais bien extraordinaire.
3: Ah, tu bandes mou la deuxième fois, toi. T'arrives pas à être vraiment excité, dur comme de la pierre.
23: Bah non, parce que en fait, si je fais ça avant, c'est pour pas passer pour un idiot.
3: Ouais.
23: Mais après, des fois, j'ai l'impression, bah, en fait, ça fait deux mois que je suis avec une fille et elle me répète sans cesse que bah je l'excite pas, quoi.
3: Ouais. Et les préliminaires, justement. Alors, du coup, tu t'attardes un peu plus dessus ou pas?
23: Ah, là, c'est tendu parce que quand je fais trop de préliminaires, bah, je viens dans mon. Enfin, tu vois ce que je veux dire, quoi.
3: Ah, tu peux faire dans ton calce, très honnêtement.
23: Ouais, bah ouais.
3: Ah ouais, là, c'est
1: un gros souci.
3: Un gros câlin, là, c'est chaud, là, c'est gros dossier. Moi, je sais pas quoi te dire, hein, parce que ça, c'est quelque chose que tu dois pouvoir être capable de gérer au fur et à mesure. À mon avis, il y a beaucoup de stress, d'adrénaline, de savoir comment respirer, comment gérer le truc. Ça dépend aussi de la partenaire, parce que si la partenaire te met une pression, plus t'auras la pression, plus t'auras le stress de vouloir satisfaire et de sachant que tu le fais pas, bah, ça sera encore plus catastrophique. Il y a tellement de choses qui rentrent en ligne de compte. Ça fait quoi, à peine un mois, deux mois, trois mois que t'es avec elle? Combien de temps?
23: Deux mois,
3: ah ouais, bah, c'est pour ça, ouais.
1: Et elle dit quoi, elle?
23: Bah, elle pense que, vu que je me branle avant à chaque fois, elle pense que je l'excite pas parce que j'arrive et je suis à moitié mou, quoi.
3: Ah ouais?
1: Ah, elle pense qu'elle t'excite pas toi?
3: Ouais, mais, mais entre le moment où t'as éjaculé et le moment donné où véritablement tu te retrouves au pieu avec la meuf et que tu commences à être excité, quand même, t'as, va rebander sérieusement. Tu bandes mou, Vincent?
23: Non, bah après, si je bande sérieusement et que je suis vraiment excité, ça dure pas longtemps. Bon, le problème revient en même.
3: Ouais, d'accord, mais après, tu bandes sérieusement, quoi. Je veux dire, tu bandes mou tout au départ, forcément. Après éjaculation, ça redescend, mais bah, tu fais quoi? Je comprends pas. C'est-à-dire qu'elle est là, vous êtes ensemble, vous commencez un petit peu. Tu sens que tu vas passer à l'acte avec elle, vous allez être dans le lit, vous allez faire des petits câlins avant la pénétration, tu t'absentes quelques instants, tu te branles et tu reviens.
23: Bah, exactement, je vais dans les chiottes, je vais faire mes conneries, tu vois.
3: Et elle s'aperçoit.
23: Même des fois avant qu'elle arrive, c'est genre, je me regarde un film de cul, je sais qu'elle va venir à telle heure. Et elle, je me dis, ça va me calmer un peu, quoi.
3: Et elle s'aperçoit de rien.
23: Bah non, parce que ça fait que deux mois qu'on est ensemble, mais le jour où
3: on
23: va pas mettre devant le fait accompli...
3: Tu nous l'as fait à l'envers, là. Parce que je veux bien, quand tu sais qu'elle va arriver, que tu te branles devant un film porno, elle s'aperçoit de rien. Elle peut arriver une demi-heure après que tu l'aies maté, et quoi qu'une demi-heure après, de nouveau, quand tu vois la meuf à poil, t'as le barreau tout de suite, tu bandes pas mou. Mais là où je dis que tu nous l'as fait un peu à l'envers, parce que si de temps en temps tu te retrouves dans la situation, vous êtes ensemble dans la même pièce, et que d'un coup tu t'absentes pour aller te branler, elle s'aperçoit vraiment de rien.
23: Ah bah si, elle a déjà trouvé ça bizarre, mais je fais pas souvent pour pas me faire griller, c'est ça, je comprends pas, quoi. Je fais pas souvent, j'essaye d'esquiver la chose, c'est vraiment ça mon problème, quoi.
3: Bah moi je pense qu'il faut rester dans les préliminaires, hein, déjà pour commencer. Alors c'est vrai que déjà t'éjacules même pendant les préliminaires. Dans ces cas-là, quand tu sens que l'excitation, c'est tout con, hein, ce que je veux dire, mais bon, je pense pas qu'il y a des milliards de solutions miracles. Après, faut peut-être aller voir si on doit parler sérieusement et si tu dois en parler avec un professionnel. C'est véritablement des sexologues, hein, y a des gens qui sont là pour ça, hein, c'est un peu de la psychologie, sur un sujet bien précis. Ce que tu peux faire, c'est que dès que tu sens que la pression commence à monter, aussi bien pendant les préliminaires que pendant la pénétration, bah, c'est de te retirer, mais de pas donner l'impression que tu sens que ta partenaire, que tu sens que ça va venir, mais que genre comme si tu joues, quoi. Tu commences un petit peu à la caresser, tu commences à la chauffer.
1: Tu lui fais un autre truc, quoi.
3: Quand tu sens que l'ambiance commence à monter, que toi, bon, il y a que toi qui peux vraiment le savoir, sans trop le démontrer, que tu sens que l'excitation est proche et que tu peux aller à l'éjaculation, dans ces cas-là, tu ralentis un peu la cadence des préliminaires, de nouveau tu t'allonges à côté d'elle, tu fais des gestes un petit peu moins brusques, un peu moins excitants, elle peut ne pas s'apercevoir que là, justement, t'étais sur le point d'éjaculer.
23: Ouais, en fait...
3: Bah, je sais pas, il faut s'autogérer soi-même, à un moment donné, il faut se contrôler, quoi. C'est comme quand quelqu'un qui est très très très nerveux, qui a habitude de tout le temps, dès qu'on commence un petit peu à le chauffer, à taper dessus, à un moment donné, il est conscient qu'il a un problème, et qu'à un moment donné, où il sent que ça chauffe, je sais pas, il se dit, tiens, ce que je vais faire, c'est que je vais penser à autre chose, ou je vais m'éloigner de la personne que j'ai envie de frapper pendant une minute ou deux, ça peut me détendre. C'est un peu le même principe.
23: Je la travaille un petit peu, quoi, et je m'écarte histoire qu'elle me touche un peu moins et que...
3: Non, mais là, c'est marrant parce que tu me donnes des conseils comme si, tu vois, je te dis, c'est de la mécanique, quoi, ou genre, c'est ça, hein, donc je me mets là, j'en sais rien, moi.
1: Et tu veux pas lui en parler parce que tout ça, c'est plus facile à deux, quoi.
3: Ouais.
1: Tu sais, faire ces trucs-là à deux, tu vois, si elle connaît ton problème, elle va mettre du sien, normalement.
3: Tu crois qu'elle le sait, qu'elle veut pas en parler ou qu'elle s'en doute pas encore complètement, mais qu'elle dit simplement qu'elle est pas totalement satisfaite?
23: Je pense pas qu'elle le sait, mais elle est pas totalement satisfaite vu qu'elle m'a déjà répété plusieurs fois, je t'excite pas, quoi.
3: Ah ouais.
1: Oui, mais en fait, c'est parce
23: elle
1: que
23: elle pense à mon avis que le problème est autre carrément, tu vois.
3: Bah ouais, bah.
23: Elle est mise à côté, quoi.
3: Bah ouais. Mais le risque, il est énorme, quand même. Au bout d'un mois et demi, deux mois, la nana lui dit, bon bah voilà, tu trouves que je t'excite pas, il y a une raison, elle est là, j'ai réussi peut-être à plus ou moins de te le cacher, ou alors tu me fais croire que tu t'en es pas douté, mais voilà, je suis éjaculateur précoce. Bon, il y a des meufs que ça peut faire fuir, hein, quoi. Des fois, il y a des filles pour qui il y a de l'amour et ça les empêchera pas de rester avec toi. Il y en a pour d'autres, au bout d'un mois ou deux, quand déjà le cul, ça se passe pas bien, on peut pas dire que ça puisse aboutir à quelque chose de très concret, Vincent. Hein.
23: Non. J'ai essayé de lui en parler. Tu penses que lui en parler, ça...
3: Mais non, mais c'est excuse-moi, c'est mais c'est un peu idiot de se fier uniquement à ce que je te dis. Je ne te connais pas, je connais pas cette fille, je connais pas la situation. Chacun vit son truc. Tu vois ce que je veux dire ? Il y a des gens qui pourront mettre des années à faire quelque chose que quelqu'un va faire en l'espace d'une demi-journée. Il y a des gens qui dans une entreprise vont se prendre la tête et vont prendre 8 mois avant de se choper dans un bureau et se dire bon, bah, maintenant, dis-moi ce qui se passe. Et puis il y en a d'autres qui au bout de 24 heures, ça les énerve, ils veulent crever l'abcès tout de suite. Donc moi, je ne te connais pas suffisamment, je connais pas cette fille, je sais pas comment elle peut réagir. Il y a que toi qui le sais. Et comme je te dis, c'est à toi de sentir les choses et d'être assez grand pour prendre de savoir si t'as envie de prendre le risque de lui dire la vérité, au moins t'es tranquille, ou si tu te sens honteux ou peur de la perdre, donc de rien lui dire et de savoir comment je vais gérer ça. Et ça se gère de différentes manières. Quand tu sens vraiment l'excitation monter, et ben t'essaies de détourner un petit peu l'attention en ralentissant la cadence. Ça veut pas dire qu'après tu t'arrêtes et tu te mets à lire ou genre attends, reviens, je vais chercher une bouteille d'eau. C'est-à-dire continuer les préliminaires, mais donner la sensation qu'en fin de compte, quand tu sens que toi l'excitation arrive, eh bien, t'allèges un petit peu les gestes, t'es un petit peu moins, c'est un petit peu moins sensuel, un petit peu plus léger, mais qu'elle s'aperçoit de rien. Je sais pas comment t'expliquer. Moi, tu me dis, j'ai l'impression d'être en train de noter. Ah oui, d'accord, donc je fais ça, c'est ça. Mais après, tu le fais au feeling aussi.
2: Il paraît aussi qu'il y a un truc qui fonctionne pour les garçons. Je sais pas, vous allez me dire, mais je crois qu'on avait déjà parlé, c'est de mettre un anneau. Ouais. De serrer le sang.
3: Mais alors là, la nana, si elle s'en aperçoit pas, alors là, déjà, c'est-à-dire que là, on en parle à bâton rompu, l'anneau, c'est comme les mecs quand ils sentent qu'ils veulent éjaculer. En fin de compte, l'anneau, ce que tu peux faire, c'est que, en fin de compte, tu t'appuies
6: sous entre la bite et les couilles,
3: À l'extrémité de la verge, tu t'appuies dessus. Mais ça, c'est, au moment donné, c'est pour éviter d'éjaculer. Mais ça te refait redescendre.
6: Ça te fait pas durer beaucoup plus longtemps.
3: Ça te refait descendre la pression pendant 15-20 secondes. Mais si tu repars et que tu relimes, tu remontes tout de suite. Hein. Ou alors, il faut faire ça. Et puis après, il faut attendre pendant 2-3 minutes, tranquillement, se redescendre. Et puis l'anneau, c'est un faux problème. Enfin, ça peut être marrant, hein, mais.
2: Il paraît que ça marche. Hein,
3: ouais, non.
2: Il paraît que ouais.
6: C'est vrai que ça doit être relou quand même pour lui dès qu'il sent que ça commence à monter, genre il va chercher une vieille bouteille d'eau, il va se taper une queue, ceci, cela, etc. avant qu'elle arrive. C'est pas gérable quoi. Soit tu lui en parles, je pense qu'elle est quand même pas suffisamment, enfin elle est suffisamment ouverte pour que tu puisses lui dire un petit peu le souci que t'as avec.
3: Ouais, mais quand t'es avec depuis un mois ou deux,
6: c'est pas évident. Super délicat. Ouais.
3: C'est un risque à prendre, Vincent, de dire la vérité. Maintenant, toi, en tant que personne, est-ce qu'en temps normal, t'es plutôt quelqu'un, de direct, quelqu'un qui aime bien que les choses soient dites franchement? Est-ce que t'es plutôt quelqu'un d'assez réservé, qui a toujours peur de dire la vérité? T'es comment toi déjà en règle générale?
7: Pour tous les sujets en général ça va, mais bon celui-là c'est un peu délicat quand même.
6: C'est super chaud, franchement c'est vrai que c'est chaud. Nous on fait les kékés là, mais quand ça t'arrive à toi...
3: Mais évidemment, mais à un moment donné il faut affronter, la réalité elle est là quoi, donc... Moi, de ce que j'ai pu entendre également à l'époque avec le doc et des sexologues ou des gens qui sont arrivés, c'est quelque chose qui se gère. On a souvent eu des gens du même problème que toi, et quand on demandait des témoignages, des mecs qui étaient exactement dans la même situation que toi et qui aujourd'hui, psychologiquement tout seuls comme des grands, ont appris à s'auto-gérer. Tu vois, c'est un peu comme une respiration.
6: Il y a des techniques de relaxation chinoise qui...
3: Moi, je me souviens d'un mec qui était exactement comme toi, qui éjaculait quasiment systématiquement dans le caleçon, c'est-à-dire qu'il n'y avait même pas de pénétration. Et ben aujourd'hui, le mec qui dit qu'il peut avoir des rapports de 10 minutes à un quart d'heure parce qu'il a su se gérer, c'est un peu comme le bégaiement. C'est comme les mecs qui bégayent, ils vont prendre des cours et tu sais, tu apprends à gérer ton stress. Et les mecs qui bégayent, à un moment donné, dans des écoles, on leur apprend en l'espace de 3 jours à ne plus bégayer parce qu'il y a une façon de respirer, une façon de parler, de respirer du nez, de la bouche. Et quand tu sens que le stress monte, comment le gérer? C'est un peu comme quand tu fais ce métier et que tu montes sur scène et qu'on t'apprend à gérer de l'adrénaline, à pas être en panique. D'un coup, tu te mets à respirer calmement, c'est le même principe pour toi. Et ça s'apprend. Alors où tu le vois avec un sexe,
6: fais du yoga
3: ou de toi-même, je sais pas, tu le sens Vincent, quand t'as l'excitation qui monte, tu sens qu'à un moment donné t'es tout speed, tout... C'est là où il faut savoir se contrôler malheureusement et pas se lâcher. T'es obligé à ce moment-là de réfléchir, ce qui peut être un peu frustrant, tu te mets d'un coup une barrière. C'est auto-géré pour pas partir dans l'adrénaline. Ce qui veut pas dire que grâce à ça, tu vas mettre 20 minutes, mais peut-être qu'au lieu de mettre 2 minutes, tu en mets 3. Et puis au bout de 3, un jour, t'en mettras 3,5 ou 4. Et puis après, ça deviendra un automatisme comme une façon de respirer, comme quand quelqu'un qui a des problèmes de respiration, qui est tout le temps obligé d'avoir une bouteille d'oxygène et qui est constamment obligé de gérer sa respiration. Bah, pour toi, à mon avis, dans des cas comme celui-ci, ça doit être la même chose. Et ça, je trouve pas ça, j'arrive pas à comprendre. Ça me fait un peu bizarre que des gens comme ça arrivent, ils ont pas de solution, ils demandent de l'aide et que de même, je sais pas, j'ai pas l'impression que t'aies essayé de trouver toutes ces techniques. Moi, je sais que, je sais pas, quand je vais courir et que je sais que je cours, que je décide de, je sais pas, courir une demi, je dis tiens, je suis parti pour courir une demi-heure. Et au bout d'un quart d'heure, je vois, c'est parce que je me dis que je respire mal, donc c'est pareil, c'est comme quand tu fais un petit footing.
6: T'essayes de faire un autre truc, de changer.
3: Ouais, tu dis, à mon avis, c'est ma respiration, je gère mal, il faut que je gère mieux ma respiration, ma récupération. Je me dis que...
7: L'excitation aussi, peut-être.
3: Bah oui, mais pour toi, ça devrait être la même chose. Je suis surpris que de toi-même, t'aies pas eu ce réflexe-là.
12: Bah, en fait, non, je réfléchis pas trop une fois que je suis excité, c'est ça le problème.
1: Il est comme un bouf.
12: Mais je vais prendre du recul, je vais essayer de faire ce que tu dis, de respirer.
3: Il y a un truc qui est frustrant, mais on n'a rien sans rien. C'est vrai que quand t'as un rapport normal, tu penses pas à tout ça, tu te libères, tu penses qu'à ce que tu fais. Il y a des moments où forcément tu vas sortir sans qu'elle le sache dans ton esprit de ce que t'es en train de faire. Faudra pas donner l'impression que toi t'es plus avec elle, c'est-à-dire qu'elle voit que t'es bien, mais toi dans ta tête t'es peut-être ailleurs. C'est comme quand tu penses à autre chose, c'est-à-dire que toi tu penseras à ce moment-là, dire attention là je suis en train de m'emballer, là je sens que ça commence à monter. Pense à autre chose, mais déstresse, respire plus calmement, là ton cœur qui s'emballe et tout, comment rogirais-tu, vois ce que je veux dire?
12: Ouais.
3: Et ça, faut pas donner l'impression à la nana que d'un coup t'es là, puis d'un coup tu fais attends.
12: Ouais.
3: Toi, faut que ça se fasse.
12: J'ai l'impression d'être pas normal, quoi.
3: Ouais, ça, toi, t'auto-gérer sans qu'elle s'en aperçoit, quoi.
12: Ouais. Et...

0: Voilà, bah écoute, tiens-moi au courant. Hein.
1: Bah, je te remercie beaucoup, Max, c'est très gentil pour tes conseils, hein. Vraiment merci beaucoup.
0: Bah, de rien, il est tellement excité, je le sens, ça sent le sperme, il a déjà exagéré dans sa bagnole. Dernière ligne droite. Attention, Bruno, du Touring de Grande-Bretagne, face à vous, mademoiselle. 32-28, on fait la pause et on arrive juste après. À tout de suite.
2: Michelle.
3: Hello, I'm Michelle.

0: pourquoi je t'ai dit tout à l'heure de me poser des questions. Bon.
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0: Et voilà, rebonsoir à tous pour ceux qui n'étaient pas là et qui viennent de prendre l'antenne. Donc vous pouvez nous appeler au 0825 08 5000. Donc elle va se présenter toute seule. C'est l'équipe donc de Evan.
3: T'as déjà oublié ?
0: Oui, c'est l'équipe d'Evan. Donc elle va se présenter toute seule au standard. Étant donné que Aurélie et Karine ne sont pas là malheureusement, donc l'équipe a encore changé. Donc voilà, elle va se présenter toute seule.
3: Bonsoir tout le monde, je suis Céline.
0: Voilà, donc vous pouvez l'entendre la nuit, donc de 2h jusqu'à
3: 4h chez Evan.
0: Non, de 2h à 4h quand je fais
3: les débats. Oui.
0: Pour ce soir.
3: Donc, il y aura Hervé aussi au standard.
0: Voilà, donc Hervé qui n'est pas là, mais qui va se dépêcher de venir, parce que sinon je vais m'énerver. Pedro, que vous avez l'habitude, que vous avez eu pendant une semaine au standard avec Max le soir tout seul.
4: Rebonsoir.
0: Rebonsoir à toi. Et puis le tout nouveau sur le site internet, il va se présenter tout seul. Bonsoir Gérard. Ben, merci d'allumer ton micro. Non. Alors ça doit être ça.
4: C'est l'autre. Voilà.
5: Voilà. Bonjour.
4: Bonjour.
5: Ben, moi c'est Stéphane et ben moi je suis ravi de faire ça avec toi Gérard parce que c'est un rêve de gosse quoi.
0: Bah, de toute manière, tu verras bien comment que ça se passe. Donc, je t'ai mis un peu au courant comment que ça se passait.
5: Ouais.
0: Donc, les questions qui ont un rapport avec le débat.
5: Avec le débat.
0: Donc, si c'est des questions cons, c'est pas la peine de les passer. Donc, tu gères par rapport à ce qu'il y a. Mais t'hésites pas à me couper la parole, à me dire ou à me faire un signe en me disant comme quoi qu'il y a une question interne.
5: Uniquement en rapport avec le débat.
0: Voilà. Au standard, je peux avoir la fiche, Céline, s'il te plaît.
3: Je te passe. Merci. Les fiches.
0: Donc, on va accueillir, je pense qu'on les a tous.
4: Le thème du débat, Gérard.
0: Voilà, comment que c'est fait tout ça?
4: Allez, j'ai dit enchaîne.
0: Monsieur Mazur. Bonsoir, Monsieur Mazur.
6: Oui, bonsoir, c'est Monsieur Mazur, à l'appareil.
0: Pénicien.
6: Oui, bonsoir, c'est Pénicien, j'appelle de Festaille, l'Agnole.
0: La fréquence, s'il te plaît.
6: 78.6, dans les glandes.
0: Je vais te dire une chose.
6: Oui.
0: Que tu vas te calmer très vite.
6: Ah, mais je suis calme, hein.
0: Non, mais moi, je te le dis tout de suite.
6: Très bien.
0: Ok. Marine de Carcassonne.
7: Marine.
0: Bah, qu'est-ce que je viens de dire?
7: Marine avec un N.
0: Eh ben, qu'est-ce que je viens de dire? Marine.
7: Marine avec un M.
0: Ah, Marine.
7: Tranquille.
0: Ok, Carcassonne, la fréquence.
7: Tranquille.
0: La fréquence.
7: 115.4.
0: Punaise, quand je demande les fréquences, parce que...
7: Roger Gérard, tranquille.
0: Eh, faut les donner. Et Bruce Wayne.
8: Salut Gérard, Bruce Wayne.
0: La fréquence.
8: 113 à Gotham City.
0: Non, tu me laisses...
8: 113.
0: Non. Attends, excuse-moi, c'est pas toi que je parle, c'est Prédo.
8: Salut Batman.
0: Non, parce que étant donné que j'ai passé le retour de
8: l'Union. Je suis
0: là, 113.
8: Je suis gris, moi. Faut la 113.
0: Merde. Oh.
8: Oui, 113.
0: Bon, débat sur la chirurgie esthétique.
8: La chirurgie esthétique.
0: Vous avez fermé vos gueules.
8: Les implants d'acier.
0: Oh là là.
8: Bon bah.
0: Alors Bruce.
8: Oui.
0: Bruce Wayne. Tu as fermé ta gueule.
8: J'ai rien dit.
0: Non mais tu vas la fermer. Tu vas pas te foutre de ma gueule. Et Pénicien.
9: Oui.
0: Idem.
9: Très bien.
0: Parce que sinon, vous allez vous prendre des coups de fusil dans les oreilles.
7: Mmh.
0: Ok. Alors, débat sur la chirurgie esthétique. Il y a 17 questions et je préviens ce soir que je veux 10 000 connectés.
7: Putain.
0: Il n'y a pas de putain, on dit moment de travail, d'accord, toi?
8: Oh là, tranquille, la vanne.
0: Alors, et puis on dit pas ta mère, Marim.
8: C'est grave.
7: C'est toi qui parles de la mienne. Hein,
0: ouais, non, mais on dit moment de travail, d'accord, ok. Alors, combien coûte une opération pour se refaire une beauté? On va demander ça à Bruce Wayne.
8: Bah, ça dépend que, Bruce Wayne, ça dépend ce qu'on veut se refaire faire.
7: Tranquille.
0: Non, mais,
8: Tranquille.
0: Bon, allez.
8: Non, mais.

0: Marine, un conseil que je te donne.
1: Oui.
0: Tu as hâte de dire tranquille, parce que moi je vais te dire tranquille que tu as dégagé de sur l'antenne.
1: Il
2: y a Souk qui dit que c'est le bordel, le débat là.
0: Qui?
2: Souk. Il dit que c'est le bordel.
0: Ah bah lui, il va pas commencer, il va se calmer un peu, lui, déjà, pour commencer. Alors.
2: Et bordel dit que c'est le souk, pareil.
0: Bah bordel, si c'est le bordel, il va se faire sauter. Il ira voir ailleurs si j'y suis. Donc voilà. Alors, Bruce Wayne.
3: Bon, une remise en beauté uniquement du visage, par exemple.
0: Combien coûte une opération pour se refaire faire une beauté, c'est-à-dire le visage, n'importe quoi. Tout ce que tu veux.
3: Bon, moi, personnellement, que je me suis refait faire les seins, ça m'a coûté 70 000 francs.
0: Non, mais t'es vraiment un con, toi.
3: Les pectoraux. J'ai dû me muscler un petit peu pour rentrer dans mon costume et ça m'a coûté 70 000 francs.
2: Juste un truc concernant Love Story, excuse-moi Gérard, mais on vient de nous prévenir que Max vient de nous dire qu'il y a une fille qui s'est barrée du loft.
4: Oh, tranquille.
0: Ouais, c'est
2: elle
0: Leslie.
2: Elle a fait ses valises.
0: Ouais, c'est Leslie qui se barre du loft.
5: Non, c'est pas Leslie. Leslie, elle fait le sac. Ils sont tous en train de faire la valise. Enfin, quoi, il y a une meuf qui s'est barrée. Je crois que c'est Marlène. C'est ou Marlène, j'ai un doute, ou Julia.
4: Non.
5: Qui, pendant le jeu, elle a craqué. Elle a demandé à se barrer. Elle s'est barrée. Et pour l'instant, c'est les filles qui sont en train de lui préparer sa valise. Et c'est vrai que là, ils ont arrêté.
0: De toute manière,
5: c'est chaud, hein.
3: Mais peut-être
4: c'est pas
2: tranquille. Il y a Étienne Moujotte qui nous dit mettez Gérard à la place d'Angela.
0: Non. Mais de toute manière, je vais vous informer de ce qui se passe au fur et à mesure. Là, apparemment, c'est.
5: Je crois que c'est le lit de Marlène, hein, ça, celui-là. Donc c'est peut-être celui de Marlène qu'on est en train de préparer. Monsieur je sais pas si c'est Marlène ou Julia.
0: Non, il ressort. Ah non, elle fait bien son sac, hein, apparemment.
5: Bon, je vous tiens au courant dès qu'il se passe un truc, hein.
0: De toute manière, n'ayez crainte, je vous tiendrai informé de qui s'en va, durant le débat. On coupera à tout moment. Parce que Love Story a la priorité.
4: Coupe.
0: Non, mais pour l'instant, elle est en train de préparer, donc voilà.
3: Karine et Leslie qui font les
0: sacs. Non, mais c'est Marlène qui s'en va. Apparemment, on dirait que c'est Marlène.
6: C'est Marlène qui se barre.
0: Voilà, c'est bon.
2: Il y a Marc-Olivier Fogiel qui a dit que t'as dit chirurgie néphrétique.
0: Ces deux-là, il ferait mieux de se la fermer. Donc, on revient sur le débat. Et de manière, dès qu'on a des informations, on fait des news. N'ayez crainte, le Love Story, priorité avant tout. Monsieur Marine,
1: ça coûte, ça dépend ce que tu fais faire. L'autre, il avait raison.
3: Bah oui, l'autre c'est.
0: Et l'autre il a un nom et puis.
1: Ouais, excuse-moi, tranquille, mais j'ai pas.
0: Hey, tu arrêtes de me dire tranquille parce que sinon je vais te dire tu pointes ou tu tires.
1: Mais si tu fais la poitrine, c'est 30 000.
0: Non.
1: Alors en euros, 5 000. Faut compter en euros maintenant. Les visages, ça doit être 10 000.
0: Non, mais ça, on s'en fout pour l'instant.
1: Tu me demandes, moi je te dis, hein, le coût c'est 5 000, enfin pour retirer un peu la peau qui tombe. Voilà quoi.
0: Mmh.
1: Le cul après, je sais pas, 15-20 000.
0: Ouais, ok. Pénicien.
7: Oui, alors avant tout, Gérard, je tiens à te féliciter pour aborder ce genre de sujet parce qu'il y a beaucoup de femmes qui souffrent justement de ces problèmes-là. Elles essaient de se refaire un petit peu des parties du corps ou du visage.
0: Mmh.
7: Et c'est vrai que c'est excessivement cher. Hein.
0: Non, ok.
7: Très, très cher.
0: D'accord. Monsieur Mazur, pour terminer.
8: Oui,
0: après,
8: Gérard,
0: monsieur Mazur, s'il vous plaît, laissez-moi parler un peu.
8: Oui, bien entendu.
0: Je disais qu'on finissait.
8: Tout à fait, je souhaitais donc ajouter.
0: Je disais, monsieur Mazur, que c'est moi qui commande. Ah, et pour l'instant, quand je parle, je n'aime pas qu'on me coupe la parole.
8: Absolument, monsieur Gérard.
2: Tranquille, Gérard. Okay. Tranquille.
0: Donc, je disais.
2: Il y a Claire Chazal qui dit bien fait pour sa gueule.
0: Je disais que Claire Chazal va se faire sauter par qui à eux, mais j'en ai rien à foutre. Alors je disais qu'on va terminer par monsieur Mazur et que je donnerai mon point de vue sur ça. D'accord, merci monsieur Mazur.
8: Oui, alors tout d'abord monsieur Gérard, je tiens à vous féliciter d'avoir choisi un tel débat qui me touche tout particulièrement, car la chirurgie esthétique est le grand drame de ma vie. Vous savez, sans toutefois vous raconter ma vie, n'est-ce pas, que j'ai eu quelques déboires conjugaux avec mon ancienne épouse qui s'est fait refaire 5 fois le nez, et je puis vous dire qu'en ce qui concerne le nez, je ne suis pas au courant des autres parties du corps, mais pour le nez, il en va de 3 800 €.
0: D'accord.
8: Pour chaque narine, je tiens à préciser.
0: D'accord, 3000 et 3000, ça fait 6000 chez moi.
8: 3800, monsieur Gérard.
0: Ça fait 7006. D'accord,
8: voilà,
0: en de bon entendeur, salut. Donc, je vais répondre à cette question. Combien coûte une opération
8: de ton cul. Bon.
0: Je t'encule et moi, je t'emmerde, Win. Monsieur Win, Bruce Win,
8: oui,
0: je t'encule,
8: oui.
0: Au revoir.
7: Tu m'as déçu, Batman.
0: Voilà. Terminé. Alors, je disais, donc, je vais répondre aux questions. Donc, je disais, combien coûte une opération pour se refaire une beauté? Donc, tout ça dépend de ce qu'on se fait refaire. Parce que j'ai entendu dire, quand j'étais, quand je me suis fait opérer de la hanche, quand j'ai eu mon accident, Pénicia, tu fermes ta gueule!
8: Non, c'est pas moi, hein.
0: Il n'y a plus que toi sur l'antenne et Monsieur Mazur.
8: Oui, bonsoir, c'est Monsieur Mazur.
0: Monsieur Mazur, fermez-la. Et Pénicien, tu fermes ta gueule.
1: Il y a moi aussi. Hein.
0: Pour l'instant, toi, je t'ai pas demandé quelle heure il était.
1: Ah non, mais je croyais que tu m'avais...
0: T'es la seule gueuse, alors pour l'instant, j'ai pas parlé.
1: Tranquille.
0: Donc, je disais que j'ai vaguement entendu dire que pour ce, pour une nana qui se refait faire les seins, ça coûte environ, je dis bien parce que j'ai pas eu les chiffres réels, faut compter environ... Plus de 10 000 francs.
1: Et deux?
0: Pour les deux, oui.
8: Putain. Ah, c'est énorme. C'est
4: Gérard.
8: Énorme, monsieur Gérard.
4: C'est
8: énorme.
4: Oui. Il y a un nouvel auditeur, c'est Peter Parker.
5: Mmh. De Roquefort, la Bédoule.
0: Et donc, il va nous donner sa... Vous, tu me donnes la fiche et... Quand vous appelez...
5: Moi, j'ai une rumeur aussi de...
0: Attendez, attendez. On revient sur le loft, là, il y a un gros carnage. Il y a un gros bordel. Je sais pas qui c'est qui se passe. Je sais pas ce qui se passe là.
6: Il se casse.
0: Il y a quelque Gérard. Chose. Il y a Gérard, quelque chose. Il y a une bagarre entre deux piges. Je voudrais. Il y a une bagarre parce que.
5: Il y a une prise de tête.
1: Ta gueule.
0: Eh, la tienne de gueule, connasse.
6: Bon, attendez, les auditeurs, on va les mettre en attente. Voilà. Vas-y,
0: alors
6: Gérard.
0: Donc, je disais que là, pour l'instant, il y a l'air d'y avoir un règlement de compte entre deux filles.
6: On va mettre le retour. Attends.
0: Donc, celle qui s'en va.
9: Rien à foutre, moi. Merde.
10: Tu veux le ranger où?
9: Non, mais ça va, ça me fait chier, tu vois.
10: Tu prends un grand sac poubelle et tu mets tout dedans.
11: Ouais. On va faire les Sherlock Holmes.
9: Allô?
11: Oui, Sherlock Holmes. Tu veux un Sherlock Holmes?
0: Donc, apparemment, d'après ce qu'elle a dit, elle resterait dans le loft. Je sais pas qui c'est avec qui elle s'est pris la tête. Donc, dès qu'on a des nouvelles informations, je n'hésiterai pas à vous le dire.
6: On tracine, Gérard.
8: Kamel, il fait des crêpes ou pas?
0: Kamel, il fait pas de crêpes. Et toi, tu fermes ta gueule parce que c'est pas
1: Gérard,
0: ça.
1: Gérard, oui. Tu parlais de qui, là? Parce que tu dis elle, mais on sait pas qui c'est.
0: Mais apparemment, ça devrait être, ça devrait être Marlène et Julia qui conduit se prendre le chignon.
1: Ah bon?
5: Il y a Susmab qui dit que tu t'enfonces dans le débat, là.
0: Ouais, ben, de toute manière, priorité au loft, c'est tout.
1: Pourquoi
6: on attend Gérard, Gérard.
0: Non, mais le débat sur le loft, c'est moi qui commande et pour un sens, c'est un débat sur la chirurgie esthétique et vous l'affirmez.
6: Bon, Gérard, reprends le débat.
0: Peter Parker.
8: Oui, Peter Parker, c'est
0: ta
8: moi.
0: Ta fréquence,
8: Gérard,
0: s'il te plaît.
8: Allô?
0: Ta fréquence!
8: Ah, fréquence, 78.8.
0: D'accord, je te remercie. Donc, tu veux répondre à la question maintenant que j'ai répondu?
8: Combien coûte une chirurgie esthétique? J'ai pas entendu ta réponse, j'irai entre 50 000 et 100 000 francs.
0: Non, mais moi je disais environ 30 000, environ 10 000 pour se refaire faire les seins.
1: Mais ça dépend. Oh là, Gérard.
0: Non, mais ça c'est pour les nanas. Maintenant, il y a d'autres, il y a peut-être d'autres prix que je n'ai pas en tête, hein.
8: Il faut speeder man.
0: Non, mais de toute manière, faut bien se dire une chose, hein. Sur la chirurgie esthétique, que de toute manière, ça coûte hyper cher et bon, c'est pour les nanas ou pour les mecs, c'est vrai que c'est pas évident. Mais de toute manière, les questions, on va y venir.
8: Gérard, c'est une question de pénicien, là.
0: Oui.
8: Est-ce que tu serais pour que ce soit remboursable par la sécurité sociale?
0: De toute manière, tu vas pas commencer.
8: Ouais.
0: Tu vas pas commencer à me prendre.
8: Non, mais tu vas attendre.
0: Ah, parce que les questions, c'est moi qui les fais, les réponses, c'est vous qui les donnez. Ah, et tu vas attendre parce qu'on va y venir là-dessus. On va y venir, je sais pas dans combien de temps.
8: Mais c'est ta cousin.
0: Ta gueule, toi.
8: Est-ce que Laura, il est en sécurité, là, dans le loft?
0: Bon, alors, je vous préviens d'une chose.
8: Ouais. Non, mais tu sais que Fun Radio est la radio du loft.
0: Hein. Ouais, mais je le sais, ils sont partenaires du loft. Mmh. Mais moi, je peux vous dire une chose que pour l'instant, on est en train de faire le débat sur la chirurgie esthétique, non sur le loft. Ok, on revient sur les questions. Alors, pourquoi faut-il payer aussi cher pour se refaire une beauté? On va demander à Marine.
1: Marine ou Marim? Marine, avec un N.
0: Je te dis Marine, tu me dis non, c'est Marim. Arrête, comprends pas tentacule et encule ta sœur.
8: Joli.
0: Ouais.
8: En grande forme ce soir.
0: Les neurones, ça se débouche, c'est comme le cru.
1: C'est pas besoin d'alcoolique, les neurones.
0: Alors, Narine, au revoir.
1: J'ai rien dit.
0: Au revoir.
1: Ok, ça va se payer.
0: Ouais, quand tu veux.
5: Il y a une question sur Internet de Jean-Paul God.
1: Jouillez pas.
5: Il demande si tu t'es fait greffer, Gérard, de la peau des fesses, parce que ce soir, t'as vraiment une tête de cul.
0: Bah, lui, il a une tête de con. Et puis il ressemble plutôt à une guenon qu'à un mec. Donc ça va
2: pas tout de suite, Gérard.
0: Non, non, mais tu réponds même pas, tu lui dis au revoir.
2: Bah, je lui marque, je réponds pas.
0: Céline.
4: Oui, Gérard.
0: Par contre, à la ptiote, là. Tu lui dis que je vais m'occuper de son matricule quand même.
4: D'accord, je lui dis.
6: Gérard, enchaîne avec le déjà.
0: Donc, Peter Parker.
3: Oui. Quelle était la question? Oui, pourquoi ça coûte si cher? Parce que ce sont des opérations qui sont coûteuses avec du matériel de haute technologie et puis surtout pour couvrir les erreurs. Parce que, bon, moi j'ai une amie qui s'est fait refaire les seins, par exemple. Mmh. Elle voulait passer de 85B à 90C. Et ben, ça a marché que sur un seul sein. Donc,
0: attends, il y a un truc que... Attends, tu permets?
3: Je t'en prie.
0: Non, mais il y a un truc que je comprends
4: pas. Gérard.
0: Ah. Oui.
4: Leslie de Paris.
0: D'accord. Je peux avoir la feuille?
3: Merci.
0: La feuille, s'il vous plaît. Merci.
12: Ouais,
0: Leslie.
12: Mr. Cousin.
0: Ta gueule, toi, avec Mr. Cousin, parce que tout à l'heure, je vais t'enculer, moi, mais grave.
12: It's Trevor Jones, Mr.
0: Ta gueule. Eh, hey, il sort
12: je
0: d'où, lui?
12: Je voulais faire ton débat sur les chirurgies esthétiques.
0: Bon, alors, je préviens.
12: Il me prend les graves.
0: Je préviens tout de suite. Pedro. Ah, je veux pas le savoir. Monsieur Mazur, règlement de compte.
6: Voilà, ils vont arrêter, voilà, je les ai coupés, vas-y.
0: Donc, je te préviens, Pedro.
6: J'ai rien fait.
0: Encore un bordel comme ça, le débat, il va être vite clos.
6: Mais,
0: alors, c'est où tu choisis. Où tu fais ton boulot correctement, à l'arrière.
6: Tu viens faire l'arrière à ma place?
0: Non, mais où tu fais ton boulot. Et je veux pas entendre des conneries comme ça. Où tu fais mal ton boulot et tu sors.
6: C'est pas moi au standard.
0: D'accord. Parce que là, je veux savoir le nombre de connectés qu'on est pour l'instant.
2: Alors là, actuellement, on est 7247.
6: Tu vois, ça monte.
2: 246.
0: Non,
2: 245.
0: Ça baisse un peu, d'accord.
2: Ça baisse au fur et à mesure. On a une question de Bill et Boule d'hémorroïdes qui demande si, est-ce que c'est ta vraie moustache ou justement t'as voulu aborder sur ce débat de la chirurgie esthétique parce que c'est une fausse moustache.
0: Toi tu fermes ta gueule.
2: Ouais. Et alors, la question pénicien. Justement c'est est-ce que tu bouffes des culs parce que moustachu bouffeur de cul.
0: Alors pénicien.
3: C'est pas moi.
0: Je viens d'entendre ta voix.
3: Je te jure que c'est pas moi.
2: Merci Gérard.
0: Je viens d'entendre ta voix et je te dis bonne nuit.
6: Bonne nuit.
0: Voilà. En voilà déjà trois. Alors il nous reste Monsieur Mazur, Leslie et Peter Parker.
12: Non, c'est Leslie. Je voudrais que tu dises bien mon nom.
0: Oh, s'il te plaît.
3: Oui, bonsoir, mademoiselle Leslie. Bonsoir, Leslie.
0: Alors, Peter Parker. Peter Parker.
3: Oui, Gérard. Eh ben donc, j'étais en train de raconter une histoire sur une amie à moi qui.
0: Non, mais tu vas pas raconter ta vie sur ta copine. Je m'en bats les couilles.
3: Et je voulais dire que ça a marché que sur un seul sein. Et...
0: Oui, merci.
3: Un sein qui fait du 90C et un autre qui fait du 85B.
0: Ah ouais, justement. Justement, c'est de là que je voulais en venir. Parce qu'il y a un truc qui me semble bizarre dans ta réponse.
3: Oui.
0: C'est que tu me dis qu'elle faisait du 90C.
3: Du
0: 90B pour revenir à du 90C. Tu crois pas que là tu t'es planté un petit peu?
3: Mais non, elle faisait du 85B et elle voulait faire du 90C, non? C'est logique.
0: Non, mais attends, c'est pas ce que t'as dit. Thomas d'Angoulême.
13: Oui, bonsoir.
0: Fréquence d'Angoulême, s'il te plaît, merci.
13: C'est 102.5.
0: Ok.
13: Bonsoir.
3: J'aime beaucoup ce que tu fais, Thomas.
13: Merci.
0: Oh!
13: Oui.
0: Peter Parker, tu fermes ta gueule, maintenant.
3: Oui, monsieur.
0: Thomas.
13: Oui. Oui, je suis là.
0: Non, mais tu réponds.
13: Alors, c'est la question sur la chirurgie esthétique.
0: Pourquoi faut-il payer aussi cher pour se refaire une beauté? Vous commencez à me les gonfler sérieusement ce soir.
13: C'est vrai que c'est très cher la chirurgie esthétique. Du fait que justement les chirurgiens sont obligés d'avoir une formation bac plus 10. Donc avec.
0: Et ta sœur a la bac plus 11.
13: C'est vrai,
0: pour
13: les chirurgiens Gérard, ils ont un niveau d'études très élevé. Hein. D'ailleurs, j'ai une petite anecdote. Moi, j'avais
0: un pote. Non, on en a rien à foutre. On en a rien à foutre des anecdotes.
13: Il rejoint ton débat, Gérard.
0: Alors, accouche.
13: Alors, moi, j'avais un pote qui était monoboule. En fait, il avait qu'une testicule. Et il s'est siliconé. Et il y a eu une prothèse testiculaire. Et maintenant, il a deux couilles. Et c'est super pour lui.
0: Alors, je vais te dire une chose, Thomas.
13: Oui.
0: Que la prochaine fois que tu me sors une connerie comme ça, moi je vais te mettre deux boules avec une queue dans ta bouche et tu vas dégager, d'accord? Les slides,
12: ouais.
0: Bah, j'ai bien dit.
12: Ça coûte cher, parce que c'est les médecins, ils prennent cher. Enfin, moi j'en ai pas besoin, tu vois.
0: Oh, tu fermes ta gueule pour un cent, tu laisses parler.
2: Sly, ouais. On a beaucoup de réactions de gens qui ont qu'une couille sur le web. Ils sont assez choqués par ce que tu dis, quoi. Manique.
0: Moi, mais ça, on en a rien à foutre. Tu sais, je vais te dire.
2: Non, mais
0: je vais te dire une chose. Que là, les mecs, qu'ils aillent qu'une couille ou pas de couille, je m'en, alors là, je m'en tape complètement.
13: Les
0: je m'en tape, ils ont qu'à.
13: Oui, vous vous en battez les couilles,
2: Gérard. Mais eux s'en battent pas la couille, hein.
0: Non, mais moi, j'en ai rien à foutre. Comme ça, ils iront secouer la petite goutte après. Donc, on s'en fout complètement. De ça. Les slides, continue. Ouais, je t'ai coupé, mais continue.
1: C'est super cher parce qu'il faut que tu ailles dans des cliniques spécialisées, tu vois, tu fais passer à l'hôpital aux urgences, hein. Et bah, ça coûte cher parce que les mecs, ils prennent cher. Mais je te dis, moi, j'en ai pas besoin, quoi.
0: Ouais, ok.
1: Tente le rap aussi.
0: Non, mais...
14: Tu déconnes pas.
1: Et je supporte pas les mecs bourrés.
13: Il est marrant, Félicien, quand il drague avec ses chicots pourris.
0: Non, mais de toute manière, il est plus là, hein.
6: Bon, le débat, Gérard.
0: Il est plus là.
2: Il y a juste Caméléon qui demande est-ce que les monocouilles payent moitié prix chez les putes.
0: Ah bah ça, il se démerde et puis c'est pas mon problème. Mais des questions. Hey, écoute-moi. Je vais dire une chose que là, les questions, c'est même pas la peine de me les donner parce que.
2: Ouais, mais depuis que t'as abordé le sujet des monotesticules.
0: Ah non, c'est pour moi.
2: On est à 11 416.
0: Non, mais c'est un auditeur qui a.
13: C'est un sujet de société, Gérard.
0: Ça, c'en est un.
2: Il y a des auditeurs qui réclament que tu te coupes une couille.
0: Ouais, non, mais c'est bon. 11 000, combien que tu m'as dit?
2: 11 713.
1: On aurait pu.
0: Ouais, ben.
13: Ça va rien en plus.
0: Attends, qui c'est qui vient de dire ça? Alors, Thomas.
13: Non, c'est pas moi.
0: Ouais, avec ta voix de PD, tu dégages. Au revoir, bonne nuit. Au revoir. Allez, hop.
2: Il y a Jack qui dit que ton chirurgien esthétique, c'est Red Charles.
0: Ouais, c'est ça. Monsieur Mazur, pour terminer sur la question.
14: Eh bien, écoutez, moi, je dirais que. Le prix, n'est-ce pas, de l'opération est proportionnel à la partie du corps sur laquelle on agit, n'est-ce pas?
0: Non, mais
14: je n'ai pas terminé. Alors, bien entendu.
0: Non, mais attendez, monsieur Mazur, vous allez pas me faire un plat sur votre copine, parce que moi, je vais vous dire. Déjà, ça fait à chaque fois qu'on vous appelle, vous me faites un.
14: Ah non,
0: du
14: tout, monsieur Gérard, mais non.
0: Hein? Alors moi je vais vous dire une chose. Vous répondez clairement à la question.
14: Oui, tout
0: et
14: à
0: c'est
14: fait.
0: Tout.
14: Ce que j'ai fait, monsieur Gérard.
0: Parce que là, ça, à chaque fois, vous commencez à me les gonfler, hein. Alors, je suis bien gentil de vous passer dans mes débats, mais
14: absolument.
0: Là, ça commence à bien faire.
14: Absolument.
0: Alors maintenant, vous répondez clair, vite et précis.
14: J'ai tout à fait répondu, monsieur Gérard.
0: Ça y est, c'est fait.
14: C'est proportionnel. Vous n'avez pas écouté. C'est proportionnel à la partie à opérer, n'est-ce pas?
15: De toute manière, c'était terminé, parce que dans les
0: débats, William Dumont.
16: Ouais, salut, c'est William Dumont.
0: La fréquence.
16: Bonsoir, monsieur William. 103.5.
15: T'es où, toi?
16: 103.5.
0: Donc, revenons une partie vite fait sur le loft avant que William réponde. Ah. Donc, apparemment, d'après ce qu'on voit, apparemment, elle a l'air de vouloir rester dans le loft.
17: Qui?
0: Donc, c'est la celle avec sa robe bordeaux, là.
6: Attends,
13: c'est la danseuse de Flamengo.
6: Alors, attends, on va mettre le loft. Alors, attendez deux secondes.
18: Oui, Marlène. Ouais. Où?
19: Dans la salle de bain.
0: Attendez, s'il vous plaît, coupe-moi les auditeurs.
17: Je dis, qu'est-ce qu'il va dire, comme pèlerine?
0: Putain, non, bah ouais, à part.
6: Elle se barre d'ici, hein.
19: Tu rêves? Non, mais attends. Tu rêves,
17: si
19: là.
17: Tu veux,
6: ah, c'est Thomas, là.
17: Parce que lui, il nous.
19: Non, je
17: si tu veux te dire en premier, comme ça, tu le sauras.
6: Bon, on comprend pas ce qui se passe, c'est pas très intéressant.
0: Donc apparemment, on comprend pas du tout ce qui vient de se passer. Donc les valises sont toujours apparemment en fait.
13: Bah, se barre où elles restent?
0: Bah, on sait pas pour l'instant. Il y a rien de spécial.
13: C'est
0: donc
13: qui voulait partir alors.
0: Non, c'est celle du flamenco là. Donc William,
13: oui,
0: tu réponds à la question s'il te plaît.
13: C'est la question, tu peux me la répéter s'il te plaît.
0: Alors pourquoi faut-il payer aussi cher pour se refaire une beauté? On va s'arrêter vite fait parce que ça commence à me gonfler là.
13: Parce que la beauté a un prix quoi, je veux dire.
0: Non mais attends, ouais.
13: Tout le monde ne peut pas être beau, donc il faut c'est pour les gens qui sont moches. Faut payer quoi, il faut passer devant le docteur.
0: D'accord. Alors moi je vais vous poser la question et on va s'écouter une zikmu.
13: Ouais, je vais pioncer un peu là.
0: On va s'écouter une zikmu et puis vous allez écouter ce que.
13: Zikmu dans ton cul.
0: Ta gueule.
17: Il me rend les graves.
0: Je sens que je vais m'amuser ce soir, mais grave de chez
6: Gérard. Pose ta question, Gérard.
17: L'hôpital.
18: Alors, tranquille.
6: Les auditeurs, deux secondes. Voilà, vas-y Gérard, pose ta question.
0: Alors, faut-il avoir recours à la chirurgie esthétique pour plaire à son copain ou à sa copine? Et on s'écoute Dans ma bouche avec James Uzès. Et on se retrouve tout de suite après au 0825 08 5000. À tout de suite.
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0: Et voilà, donc toujours la suite du débat. Donc vous venez d'écouter Dans ma bouche, Jam Hussé. Et donc on se retrouve pour la suite du débat. Donc débat sur la chirurgie esthétique. Donc on a Peter Parker.
21: Oui, Gérard.
0: Rebonsoir.
21: Rebonsoir.
0: William.
22: Salut.
0: Oh William, tu prends ta voix normale, tu prends pas une voix de PD?
22: Salut.
0: Parce que sinon je vais te dire au revoir, comme ça tu vas vite répondre aux questions toi. Je crois que tu vas pas faire long feu là. Ouais, Céline.
23: Oui Gérard.
0: Tu me reprends William au standard, tu lui dis soit qu'il se réveille ou soit qu'on lui dit au revoir tout de suite. Non, tu retournes voir Cécile au standard.
23: Céline, Gérard.
2: Et concernant la chirurgie esthétique, il y a Maître Capello qui demande... Est-ce que t'as déjà eu des problèmes avec les détecteurs de métaux à cause de ta hanche en tungstène?
0: Non, jusqu'à maintenant non. Puis c'est vrai que de toute manière, je vais répondre quand même à cette question qui est très importante. C'est vrai que quand on se refait faire, par exemple, suite à un accident, tout ça. Donc c'est vrai qu'on a des broches sur les jambes.
1: Quand on fait faire le cul.
0: Oh,
15: punaise.
0: Les slides.
1: Oui.
0: C'est toi qui viens de dire ça?
1: Non, mais je me demande.
0: Non, mais toi, si je te demandais de fermer un petit peu ton clapet, tu la fermerais ta bouche?
1: Voilà. Bah ouais, si tu peux me le demander, hein.
0: Bon, bah alors pour l'instant, tu me laisses répondre à la question.
22: Je suis
0: merci,
22: monsieur Gérard.
0: Donc, je réponds à la question de l'auditeur. Mm-hmm. Donc, c'est vrai que par moment donné, ça peut arriver que. Avec les détecteurs de métaux, ça sonne. Moi, ça m'est arrivé, mais et en fin
15: Mr.
0: de compte, c'est ta gueule.
15: It's Trevor Jones, Mr.
0: Oh putain,
15: Cousin.
0: Mais ça commence à bien faire là, celui-là. Hein.
15: Oui, c'est intolérable.
0: C'est vrai que par moment donné, ça sonnait. En fin de compte, c'était pas l'histoire de ma broche. En fin de compte, c'était un trousseau de clés et autre chose que j'avais sur moi. Donc, il a fallu que je retire mon trousseau, tout ça.
15: Okay.
0: Donc voilà.
2: Bah, c'est marrant parce que quand t'expliques un peu tout ça, là, on est remonté à 9113.
1: Ouh.
0: Bah ouais, parce qu'il faut quand même bien expliquer comment que ça se passe aussi pour les aéroports. Hein. Parce qu'en fin de compte, c'est dans les aéroports que c'est le plus dangereux.
15: Ouais.
0: Donc voilà. Alors donc, on a toujours Monsieur Parker.
22: Peter Parker, oui, c'est moi.
0: Donc, toujours là. William, tu t'es calmé?
22: Ouais, j'ai la pêche.
0: Les slides?
1: Les slides, ouais.
0: Et Monsieur Mazur pour finir.
15: Bonsoir à tous, Monsieur Mazur.
1: Bonsoir, Monsieur Mazur.
0: Donc, la question, ça y est, c'est terminé maintenant, les bonsoirs. On n'en parle plus. Donc, la question, peut-il avoir recours à la chirurgie esthétique pour plaire à son copain ou plaire à sa copine ou à son copain? On va demander à Monsieur Mazur.
15: Écoutez, je dirais que tout dépend, bien entendu, de la personne qui vous accompagne dans votre vie. A-t-elle bon ou mauvais goût, n'est-ce pas? Parce que si une personne n'est pas capable, vous passez entre les mains d'un chirurgien, n'est-ce pas, pour lui plaire, si cette personne n'est pas capable de vous apprécier à votre juste valeur une fois refait avec une quelconque prothèse ou un rajout mammaire, eh bien écoutez, elle n'a plus qu'à prendre la porte, c'est du moins mon opinion.
0: D'accord. William?
22: Bah moi, Gérard, je pense que la beauté est surtout intérieure, donc le chirurgien n'a rien à voir là-dedans. La personne, si la personne est à bon fond, si elle est aimable... Je pense que même si elle se fait ravaler la façade...
0: Non, mais faut-il... C'est la question. Faut-il avoir recours?
22: Ouais. Bah, je pense que non.
0: Faut-il avoir le recours à la chirurgie esthétique, par exemple, pour plaire à quelqu'un?
22: Je pense que c'est pas obligatoire.
0: Non, d'accord.
22: Tu peux charmer quelqu'un juste avec avec tes paroles ou une certaine présence, ton charisme.
0: D'accord. Peter?
24: Oui, bah, je suis exactement d'accord avec William, c'est exactement ce que j'allais dire, c'est à fortiori la beauté intérieure qui compte et ce que la personne dégage au niveau de son charisme, de son odeur, tout ça, qui peut plaire à la personne, pas forcément...
0: Non, mais attends, Peter, Peter,
24: c'est moi.
0: Oh, je crois que tu t'échappes un peu de la question, c'est pas du tout. Si, apparemment, t'as l'air de t'échapper de la...
22: Je tenais à spécifier que la tenue vestimentaire est vachement importante. Hein.
0: Bon, alors, Peter, au revoir.
24: Bonne nuit.
2: Il y a des gens, Gérard, qui conseillent d'arrêter de fumer parce que ça peut provoquer des fissures anales.
0: Mais non, ça procure rien du tout.
6: C'est sûr.
0: Laisse-la.
2: Il y a une odeur.
1: Moi, je dis, mon cumé, il me demande as, je le largue de suite, quoi.
0: De quoi?
1: Il y a un mec qui me demande ça, je le largue tout de suite.
0: Attends, tu peux expliquer là, parce que je comprends pas du tout ce que tu veux me dire.
1: Attends, tu t'imagines.
0: Non, attendez, monsieur Mazur et William, vous la fermez.
22: Très bien.
0: Merci.
1: Je sais pas ce qu'il a dans le pieu, tu vois. Il y a de l'interférence là, putain.
0: Non mais ça c'est au standard apparemment qu'on a des petits problèmes.
2: Un sondage.
0: Oui.
2: Que pensez-vous de la chirurgie esthétique? 30% des gens.
0: Non, c'est bon, les sondages c'est moi qui les prends tout à l'heure. On laisse finir.
6: Faire la bête.
0: Donc, Laisse-la.
1: Je veux dire le mec il a c'est parce qu'il a dans le pieu quoi. Tu t'imagines même pas.
0: Mm-hmm.
1: Donc il me demande ça, je dis il tège, il prend mon pied dans la gueule, il tège quoi.
0: Ouais non mais attends. Donc toi tu serais prêt?
1: Tu serais
0: prête à le virer?
1: Ah ouais.
0: À le virer pour...
1: Ah ouais.
0: Ah bah moi...
22: Genre, tu la trouves pas un peu agressive, Leslie?
1: Non, je suis pas agressive.
0: Non, parce que...
1: Pas
0: dit...
1: comme ça, toi.
0: Mais William...
1: D'où je suis agressive, toi?
0: William, pour l'instant, tu fermes ta gueule, c'est tout, parce que vous êtes pas capable de répondre aux questions.
1: Je t'écoute, là.
0: Alors, moi, je peux vous dire une chose, que c'est vrai, pour plaire à quelqu'un, il n'y a pas besoin d'avoir recours à la chirurgie esthétique. Au standard, s'il vous plaît.
1: Bah, des fois, il voudrait...
0: Attends, laisse-la.
23: Oui, Gérard.
0: Parlez un tout petit peu moins fort.
23: Je suis désolée.
0: Par contre, si ça te dérange pas, tu peux prendre quand même du monde au téléphone.
6: Mais, laisse-le.
0: Gérard, William, tu fermes ta gueule.
2: Pas, Gérard, j'en ai beaucoup de réactions.
0: Ah ben, s'il y a des réactions... Attendez, s'il vous plaît, les auditeurs. Oui.
1: On va aller dans le 9 pour Thomas, lui.
2: Alors,
0: oui, attends, je récupère déjà avant une nouvelle personne.
23: Oui, j'ai l'hyposanction 119.9 de la queue en brioche.
0: Merci pour le Larsen.
1: D'attaché.
7: Bonsoir, c'est l'hyposanction.
0: Oui, bonsoir à toi. Donc tu veux répondre? Oh, le Larsen! Le Larsen, merci. S'il y a un portable, les portables, j'en veux pas. Hein. J'avais bien précisé. Alors, qui a un portable? Qui appelle d'un portable? Ne répondez pas tous à la fois.
1: Pas moi.
0: Ah ben non, mais ça va. Ça va, Pedro? On ne gêne pas trop?
1: Il appelle.
6: Quoi, tranquille le chat, ça va?
0: Non, mais t'éteins ton portable, parce que dans ce cas-là, moi, je peux je me mets allumé, puis je fais du Larsen aussi.
6: Ah bah vas-y, te gêne pas.
0: Non, non, mais attends, t'es dans mes débats, donc t'éteins ton portable, s'il te plaît, merci. Donc, alors, je disais... Oh, tu fermes ta gueule, toi, espèce de trablot, tu dégages, au revoir, William. Au revoir, William.
6: On traite pas de PD comme ça.
0: Voilà, donc, réaction sur l'Internet avant que...
2: Le problème de l'Internet, c'est que là, on est passé à 1622.
0: Oh, non, mais il y a quelque chose,
22: parce que...
2: On nous dit que c'est un peu le bordel, et voilà, quoi.
0: Non, mais là, il y a quelque chose qui va pas, c'est pas grave. Donc,
2: on nous dit que la chirurgie est au débat, ce que Gérard est au talent.
0: Ouais, bah, c'est bien. Bah, c'est bien, ils continuent comme ça, puis qu'ils augmentent.
1: C'est un compliment qui te fait, là. Tu pourrais dire merci.
0: Bah oui, non, mais qui continue comme ça pour réagir, c'est bien, moi. Au contraire, ça me fait plaisir. Ouais. Donc, l'hyposanction.
7: Est-ce que tu peux me rappeler vite fait la question en vitesse?
0: Alors, faut-il avoir recours à la chirurgie esthétique pour plaire à sa copine ou à son copain?
7: Bah, je pense que comme tu le rappelais, le fait de plaire dans le couple, c'est quand même essentiel. Et que pour avoir une vie en couple, si tu fais pas à ton partenaire, c'est dur. Donc éventuellement, ouais, je pense que ça peut devenir une nécessité s'il y a pas compatibilité entre les partenaires.
0: Et donc on accueille Camomile pour ça.
9: C'est pas Camomile, c'est Camoule de Tours.
6: T'as pas appris à lire, Gérard?
0: Non mais c'est pas
23: Gérard.
0: Non mais c'est bon. J'ai pas eu mon café, donc c'est normal, c'est pour ça que je vois rien à ce temps-ci, il me manque un café. Camoul, alors.
9: Ouais, ça va, Gérard, bien ou bien?
0: Bon, vas-y, tu réponds à la question et tu te tais.
9: C'est quoi la question, s'il te plaît?
0: Oh non, mais vous foutez de ma gueule ou quoi? Vous prenez le train?
6: C'est pas l'argent.
1: T'as une meuf, elle te dit, tu te refais faire la gueule, tu le fais.
2: Il y a Jacques qui dit que ton neurone, Gérard, fait des interférences.
0: Ah bah c'est bien. Donc il a qu'à se coucher.
9: Si c'est une meuf de la Tessie que je kiffe bien, ouais, je me refaire la tête, ouais. Y a pas de souci, quoi.
0: Ouais, okay. Donc alors je vais répondre à la question de ouais.
9: une bonne billatche, quoi.
0: À l'Eslaine.
1: L'Eslaine.
0: Donc toi tu disais que.
1: Dis bien mon nom, s'il te plaît.
0: Ouais, ben, je l'ai bien dit.
1: Ouais, bah, tu fais attention.
0: Oh, s'il te plaît, on se calme.
5: Voilà, grève.
0: D'accord. On se calme.
2: Il y a Luxo qui demande si t'as attaqué ton chirurgien esthétique.
0: Non.
2: Est-ce que tu l'as attaqué?
0: Donc, je disais. Putain, il quoi?
5: Qu'est-ce qui se passe?
0: Pedro!
8: Il éjaculait pas.
10: Question de monsieur Cousin.
0: Pedro, ça commence à bien faire!
5: Oh là là.
23: Gérard, fais attention
6: je
23: à ton cœur.
6: Je suis pour rien, mais arrête!
0: Ça commence à bien faire!
6: Ouais, qu'est-ce qu'il y a?
8: Il jouait pas.
0: Je préviens que le débat sera vite clos.
5: T'as même pas de poids là, t'as de teub.
0: Alors Pedro,
5: j'ai rien fait.
0: Ça suffit maintenant. Et tu me dis, vous me laissez le rideau ouvert, hein?
6: Quel est le rapport avec le débat?
0: Ouais, bah c'est moi qui commande.
6: Elle va pas nous le casser, il a coûté cher.
0: Oui. Alors je disais, donc je réponds à la question, donc faut-il avoir recours à la chirurgie esthétique pour plaire à sa copine ou à son copain? Je réponds à la question de Lesline. Donc apparemment il y en a qui veulent. Bon, si leur copain demande à sa copine de le faire, il y en a certaines qui le veulent, il y en a d'autres qui le veulent pas, hein. Donc ou vice versa. Mais c'est vrai que les trois quarts du temps, c'est vrai que ça ne sert à rien. Par exemple, moi je peux dire que si le mec il dit à sa copine, bon bah tu te refais faire les seins parce que sinon je sors plus avec toi, eh ben moi je dis comme ça, ben tu fais ce que tu veux, c'est tout, c'est ton libre choix. T'es pas d'accord avec moi, Leslie? Leslie, merci de moi mettre les auditeurs en air.
1: Leslie, quand tu parles comme ça.
23: Elle est là, Gérard. Hein. Et c'est pas Leslie, c'est Leslie.
1: C'est Leslie, comme Ophéla. Et tu dis bien mon nom, s'il te plaît.
0: Ouais, bon, donc t'es pas d'accord avec ce que je viens de dire.
1: Je suis complètement d'accord et franchement, tu me plais comme mec, quoi.
0: Ah bah c'est
1: comment
0: bien.
1: Comment tu parles, comment tu raisonnes, c'est un mec bien, toi.
0: Non, mais de toute manière, faut dire une chose, que c'est pas, il y a pas besoin d'essayer de faire. Parce que moi, j'ai toujours dit, la personne qui on va faire un débat aussi sur les obèses bientôt.
10: Monsieur Gérard, pardon de vous interrompre.
0: Oui, monsieur Mazur.
10: Excusez-moi, mais il y a comme une interférence, je crois, entendre des canards à l'antenne.
0: Non, mais monsieur Mazur, les oui. Canards, je les emmerde.
10: Ah, d'accord. Non, mais c'était pour vous le signaler, monsieur Gérard.
0: Non, mais de manière, il y a un truc qu'il faut bien se dire. C'est que bientôt, il y a pas mal de sujets de débat qui vont être abordés pour l'instant. Le prochain débat, ça sera sur la jalousie. Et après, ça sera sur l'obésité, parce qu'on en parle assez.
2: Il y a Yves Lecoq qui nous dit que c'est pas des canards, c'est des poules.
1: On a pourtant beaucoup parlé. Hein.
0: Ouais, mais ça... Pedro, tu arrêtes!
8: J'ai rien fait.
0: Tu commences à me casser les couilles sérieusement ce soir.
8: Je peux pas, il jouait pas.
0: Déjà que tu fous ton bordel quand tu m'appelles, tu me raccroches au nez, j'aime pas ça. Alors, faut te dire une chose, que maintenant, c'est moi qui commande. Ok? Ce n'est plus toi, maintenant. D'accord?
6: C'est pas moi, arrête.
0: Maintenant, faut arrêter!
2: Non, mais arrêtez, faut calmer. On est à 622 auditeurs.
1: Oh, l'air
0: honte. Ouais, mais ça... Pedro!
8: Oui,
0: tu fais une chose, soit que tu te calmes ou tu dégages du stand du studio.
10: Tu l'as bien dans le cul, là. Hein.
2: Je te calme, Gérard.
0: Hein, il est déjà 1h15 et c'est le bordel. Alors ça commence à bien faire. C'est clair. Ok.
1: Alors
2: vient de remonter à 2222 parce qu'il
11: y a... Non, mais là, faut se calmer, là, maintenant. Gérard reprend le contrôle, c'est calme.
0: Hein,
11: mais là,
0: Pedro,
11: c'est le dernier avertissement avant exécution.
0: Cela, ça va aller vite ce soir, hein.
11: Ouais, t'as mis combien d'avertissements, là, t'en lui en as mis?
0: Ça, il s'est fait déjà le cinquième. Alors, ça va, hein.
11: Je te rappelle qu'au bout de 10, t'as une image, hein.
0: Alors, je préfère dire que si vous voulez continuer comme ça.
11: Attendez.
0: Non, mais c'est simple. Si ça continue comme ça, le débat, il va être vite clos.
11: Tu vas pas faire comme Marlène, tu vas pas te barrer.
0: Non, mais si, c'est pareil. Hein, parce que ça commence à me gonfler.
10: Ouais,
11: non, on se calme, arrête.
0: Pedro, t'arrêtes!
5: Tu prends ta valise et tu dégages, là.
0: Et toi, tu fermes ta gueule!
10: Ouais, je tranquille, Gérard, je te ferai des crêpes.
0: Eh ben, moi, je te dis au revoir. Allez hop, Kaboul, au revoir.
8: Au revoir, Kaboul.
0: Kaboul, au revoir.
5: Kaboul.
1: Big up à la radio.
5: Hop. Mode taliban. Tu retournes à Jalalabad, là.
0: Donc, je reprends. Donc,
1: Leslie.
0: Est-ce que t'avais compris ce que je disais?
1: Ouais, t'as compris, moi, ce que je t'ai dit, au moins?
0: Bah oui, mais toi, tu vires directement la personne avec qui t'es à cause de ça. Donc, moi, je te redis. Donc, moi... De manière, la personne, si elle veut se refaire une beauté pour plaire à son copain, c'est son problème.
1: Ouais,
0: mais c'est
1: non,
0: vrai
1: regarde.
0: Que ça... Non, mais ça...
1: Un exemple, je suis avec toi.
0: Ouais.
1: Je je te kiffe, franchement, t'es un mec bien, je te dis t'es un mec droit.
0: Ah bah, mmh. Ta gueule.
1: Moi, tu vois, on se correspond, mmh. On est pareil, mais ta gueule, elle me plaît pas. Mmh. Je te la fais refaire.
0: Ça dépend.
2: Ça dépasse.
1: Ça dépend de quoi?
0: Ben, ça dépend si j'ai les moyens pour la refaire faire.
3: Il y a trop de dames, laisse tomber, faut appeler Bouygues.
0: Alors, l'open sanction.
3: Ah non,
0: au revoir.
3: Non.
0: Au revoir.
3: Il y a erreur.
0: Il n'y a pas d'erreur, c'est bonne nuit.
3: Sur la personne.
0: C'est bonne nuit.
3: Il y a mépris sur
0: au
3: la personne.
0: Au revoir.
6: Céline.
0: Céline.
6: Fausse, là, hein. Au revoir.
0: Au revoir à l'opposition.
3: L'opposition, toujours là.
0: Au revoir.
6: Allez, je vais arrêter de le faire là, j'ai plus le bras.
3: Ah, mais j'ai un gilet pare-balles, tu peux doser.
6: On va voir. Allô?
0: Bah yes, c'est bon.
6: Voilà.
0: Bon, qui nous reste que Leslie et Monsieur Mazur.
4: Oui, bonsoir, c'est Monsieur Mazur.
0: Bon, c'est bon, Monsieur Mazur.
6: Bon, du calme, allez, vas-y, Gérard.
0: Donc, alors, donc, voilà, donc, j'ai répondu à la question. Donc, question suivante. Alors, on va un peu, aller de, non, que faire? Ah ouais, faut-il l'accord des parents ou du médecin pour se refaire une beauté? Alors, je précise, avant qu'on accueille d'autres personnes.
2: Il y a Emmanuel Laborie qui dit qu'elle n'a pas entendu ta question.
0: Putain, ils sont graves sur l'internet.
6: Ouais, c'est
0: soir.
6: Grave, hein, ce soir.
0: Non mais ils sont vraiment cons ou quoi ce soir?
4: Ne vous laissez pas distraire, monsieur Gérard.
6: Reviens au débat, Gérard.
2: Moi, Gérard, je fais que traduire ce que dit le net.
0: Ah non, mais c'est
2: tu
0: bon.
2: Tu as dit maintenant, t'es à 8822.
0: Merci. Ah, alors, bravo. Michael Jackson.
2: Bravo.
6: 8822, quand même.
0: Alors, combien?
4: 8822.
0: Attends,
4: Mr. Cousin.
6: Parle bien dans ton micro, hein.
2: 8822.
4: Mr. Cousin.
0: 822. Oh, lui, il commence à me gonfler. Michel Jackson.
4: Mr. Cousin.
3: Oui, bonsoir.
4: It's Trevor Jones.
0: Mon mignon 118.8 et oui. David de Boug la reine. Bougie la forêt, pardon.
12: Bougie la forêt, oui, David, top modèle en intérim. Bonsoir.
0: 115.2. Alors la question, faut-il l'accord des parents et du médecin pour se refaire une beauté, David?
12: Eh ben moi personnellement je peux t'en parler puisque je suis donc top modèle. Donc
0: non mais attends, tu réponds correctement à la question, c'est tout, hein.
12: Non, mais c'est ce
0: tu t'énerves, tu t'énerves, tu vas pas t'éterniser sur toi parce que ça va aller vite, hein.
12: Bon d'accord, oui.
0: Oui. Non mais
12: c'est ma réponse.
0: OK. Michel. Michel.
3: Non, c'est ma réponse.
0: Ta réponse c'est non?
3: Non.
0: Mais Leslie.
1: Oui. Si tu as oui. moins de 18 ans.
0: Ah, voilà, enfin quelqu'un qui...
3: Attends,
0: qui...
3: T'as pas précisé les minimums de moins
0: non,
3: de 18,
0: mais
3: hein.
0: Faut-il avoir l'accord des parents et du médecin pour se refaire une beauté? Donc la réponse est dans la question.
3: T'as pas précisé pour les mineurs de moins de combien?
0: Et même.
3: Bah non, c'est mineurs de moins de 18, mineurs moins de 16, moins
0: non,
3: de 14.
0: Non, mais bon, c'est
12: mineurs
0: tout.
12: De fond.
0: Donc, Leslie, tu disais oui, toi.
1: Bon, t'arrêtes de m'appeler Leslie, hein. Tu m'appelles Leslie.
0: Ouais, bah, t'as qu'à trouver un nom plus facile à dire.
1: Mais attends, moi, Leslie, c'est mon nom, j'ai pas changé pour toi, quoi. T'apprends à le dire, c'est tout.
3: Elle t'appelle pas Gérald, hein.
1: Je t'appelle pas Gérald ou Jérôme.
0: Bah, tu m'appelles comme tu veux, tant que c'est pas trop tard, j'en ai rien à foutre. Monsieur Mazur, pour finir.
4: Eh bien, je dirais, ça dépend.
0: Alors, ça dépend de quoi? Ouais,
4: bien,
0: voilà.
4: N'est-ce pas, bien entendu? Ouais. J'aimerais explorer un peu et développer, si vous le permettez.
0: Non, mais vous n'allez pas vous éterniser, monsieur Mazur.
1: Tu laisses parler, là.
0: Non, parce que moi, j'ai
1: c'est intéressant ce qu'il dit.
0: Mais moi aussi, j'ai des trucs
1: non,
0: à
1: non,
0: dire.
1: Non,
12: on est tous les deux dans le soir, soyez pire confis.
0: David et Michel, vous restez polis, sinon je vous dis au revoir tous les deux.
12: Je dis de rester circoncis pour rester clair dans le débat, quoi.
4: Oui, absolument. Donc, restons circoncis, tout à fait. Écoutez, oui, je dirais que ça dépend. Tout dépend de l'enfant. Est-il encore à la charge de ses parents? Bien entendu, il y a très souvent des enfants mineurs qui ne vivent pas au domicile familial.
1: À ce moment-là, il faut demander à la DAS.
0: Non, alors, Leslie.
1: Leslie,
0: s'il te plaît, t'évites de parler de ça, s'il te plaît, merci.
1: Ouais, moi aussi, je viens de là, hein, c'est bon.
0: Non, mais moi aussi, alors donc, c'est
1: mais
0: bon.
1: Pareil, hein. Tous les dons, les parents.
0: Ok, alors.
2: Il y a une question de Phil Boule de Laine qui voudrait. Qui en fait pose une question de la part de Gilbert Montagnier. Oui, Gilbert Montagnier qui a un problème de réglage de sa webcam.
0: Non mais j'en ai rien à foutre, c'est pas le thème du débat. Donc la question
2: c'est bon, c'est réglé. Red Charles lui a c'est OK. C'est
0: donc la question c'est que faut-il l'accord des parents et du médecin pour se refaire une beauté? Donc la question pour moi c'est si la personne est majeure. Je précise, si la personne est majeure, il faut l'accord automatique des parents.
1: Il est majeur, ouais.
3: Ah ouais, il est majeur, ouais.
0: Non, s'il est mineur.
2: Il faut mineur. Que les parents soient majeurs, rappelle dans ton cul.
0: Non, mais lui, il va se faire enculer.
2: Et les questions... C'est dans ton cul.
0: Non,
2: hein.
0: Non, mais les questions comme ça, c'est pas la peine de les poser.
24: Mais je t'ai crasé.
0: Donc, je disais...
24: Mais t'as crasé, non.
6: Ah, du calme.
0: Pedro. Déjà, c'est toi qui vas commencer par te calmer et d'arrêter de me balancer des merdes sur l'antenne. Ouais. D'accord? C'est clair, net et précis.
13: Moi, je suis d'accord parce que nous, au standard, on n'y arrive plus, hein.
2: Donc, il y a faux cul qui
0: non,
2: dit, il y a faux cul qui dit.
0: Non, mais continue. C'est intéressant, vas-y.
2: Il y a faux cul qui dit, Pedro, arrête de faire le canard.
0: Vas-y, continue, laisse-les foutre la merde. Et continue à foutre ta merde aussi.
23: Gérard, continue, s'il te plaît.
0: Parce que là, ça commence à me... Gérard,
14: moi, c'est tout.
0: Ok.
23: C'est bravo. Merci,
0: là, ça me fait chier. Alors, donc, je réponds à la question et après, on va mettre une zikmu.
16: Question de Monsieur Cousin.
6: Sur N. On va peut-être lui dire au revoir, hein, Gérard.
0: Non, mais je crois que c'est toi tout à l'heure qu'on va dire au revoir. Tu vas dégager.
6: Qu'est-ce que j'ai fait?
23: Gérard, sérieusement, Pedro, il fait rien. Hein.
0: Ouais, non, mais les jingles comme ça, c'est bon.
2: Mais il y a beaucoup de gens qui prétendent une relation entre Gérard et Pedro. Il y a beaucoup de gens.
0: C'est ça, c'est carrément. À chaque fois qu'il y a un débat, c'est le bordel comme ça. Voilà. Alors, à chaque fois, je n'arrive pas à obtenir le nombre de personnes sur l'Internet.
2: Il y a des gens qui pensent que Pedro est ton fils parce que t'es très dur avec lui.
0: Ouais, non, mais c'est pas mon fils. Heureusement que j'ai pas un fils aussi con que lui. Parce que j'en chie un tous les matins.
6: Ah, c'est sa famille, hein, pourtant.
0: Donc, faut-il l'avoir? Ah, donc, je réponds. Donc,
16: question de Monsieur Cousin. Ah, à nouveau.
2: Gérard, excuse-moi, mais je sais pas si c'est déjà arrivé, parce que c'est la première fois que je fais cette émission. On est à 12 713 connectés. 12 713.
23: Bravo!
0: Non, mais ça va. Donc, la question
16: de Monsieur Cousin. Bon, il faut trouver tout ça, Monsieur Cousin, là. Qu'est-ce qui se passe?
0: Je disais, donc, faut-il avoir l'accord des parents et du médecin pour se refaire une beauté? Donc, si la personne est mineure, oui, il faut l'accord des parents. Mais du médecin, c'est le médecin qui décide vis-à-vis avec les parents. Ce n'est pas les parents tout seuls, il faut avoir l'accord des deux. Et déjà, avec le médecin traitant, plus le médecin qui s'occupe de la chirurgie.
16: Voilà. Monsieur Gérard, pardonnez-moi, excusez-moi de
0: oui.
16: un instant. Pourriez-vous répéter? Je suis en train de noter vos dires qui sont tout à fait intéressants.
0: Mais
14: Gérard, t'as qu'à aller aux USA.
0: Ben, aux USA, c'est vrai. Oui, c'est vrai que ce que tu dis, c'est vrai. Aux USA, c'est vrai qu'ils n'ont pas besoin d'avoir l'accord des parents. Et ça, c'est vrai que dans certains pays, ils n'ont pas besoin d'accord des parents ou du médecin. Mais faut aussi.
2: Il y a Laura Ingalls qui voulait dire qu'elle se plaint du docteur Baker qui l'avait raté quand elle était petite.
0: Non, mais ça, c'est des questions cons. Alors, c'est même pas la peine que je lui réponde à celle-là. C'est même plus. Ça sert à rien du tout. Ouais, donc. Donc voilà.
16: Bon bah.
24: Gérard.
0: Oui.
24: Oui, David, top modèle en intérim. Je voulais juste te poser une question. Comment ça se fait que le docteur doit donner son avis, ça le regarde pas? Enfin, je pense.
0: Non mais attends, tu parles quoi?
24: Bon bah. Je te pose une question. Pourquoi le docteur doit aussi donner son accord? Ça le regarde pas.
0: C'est le médecin de famille. J'ai bien précisé, le médecin de famille qui est en accord avec les parents pour savoir si. Il y a possibilité ou pas. Parce que ça coûte très cher. Oui, monsieur Mazur.
16: Pardonnez-moi un instant une question. Croyez-vous que le médecin de famille soit habilité à répondre, à donner une autorisation pour, mettons, une personne qui souhaiterait se refaire les seins ou le pénis?
14: Voilà.
0: Ça c'est vrai.
16: Surtout si le médecin de famille est un dentiste.
0: Non mais monsieur Mazur, faut quand même pas tout mélanger.
14: Ouais, Gérard,
0: oui, attendez, pas tout ça à la fois là.
14: Oh, est-ce qu'on peut aussi se faire refaire le pubis et la nu?
0: Qu'est-ce que tu me chantes, toi?
14: Le pubis et la nu.
0: Parce que t'as déjà, tu veux te refaire le pubis.
14: Moi, je
0: le...
14: sais faire la nu, c'est clair.
6: C'est quoi le pubis et la nu, Gérard?
0: La nu, c'est le cul.
6: Non mais la nu.
14: La nu. Ah non, ça n'a rien à voir.
6: Hein. Et le pubis. Enfin bref. C'est quoi le pubis?
0: Ouais, je m'en fous.
6: Explique-moi, papa.
14: Pas loin du pubis, c'est tout.
0: Ouais, donc alors
14: ouais,
0: non, mais attendez, laissez-la finir, putain.
14: On peut les faire
2: Il y a Dent Pourri qui réagit, qui dit Gérard, mon frère.
0: Moi, ouais, bah, il va se reculer, lui.
14: Ouais, GG.
0: Ouais.
14: Est-ce qu'il faut l'avis de la pharmacienne de garde aussi
0: Est-ce qu'il faut l'avis de ta mère pour dire des conneries comme ça?
14: Ah, moi, j'en ai une au moins. Hein.
0: Ouais, bah alors, David. C'est David.
24: Ah, non, c'est pas moi, je te jure.
0: Alors, c'est
24: moi,
0: Michel, au revoir. Au revoir, Michel.
14: Tranquille.
0: Voilà, terminé. Voilà, alors donc.
6: Gérard, pose ta question, on va écouter un peu de musique juste après.
16: Question de Monsieur Cousin.
6: Ça C'est pas moi, Gérard, je te promets.
2: Il faut retrouver le calme.
0: Non mais ça va aller vite. De toute manière, il reste moins d'une demi-heure de débat et on n'est même pas arrivé à 10 questions.
6: Oh là là, non, franchement, merde. Allez, Gérard,
0: bon courage.
17: Bon courage.
0: À votre avis,
23: Gérard.
0: Oui.
23: J'ai quelqu'un d'autre en ligne. C'est Jean Eboueur qui vient 117.7 et de Bombourlet.
0: Ah bah, on le prendra tout de suite après.
6: On va le prendre après le disque. Ah, hein.
0: Pour une chirurgie esthétique, est-ce que la sécurité sociale prend-elle en pour une chirurgie esthétique, la sécurité sociale prend-elle en charge l'opération? Et on se retrouve tout de suite après et on va s'écouter dans un trou de mon nez dans ton cul. Et on se retrouve tout de suite après aux 0823 0800 5000 à tout de suite.
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0: Oh, celui qui a sa musique. Celui qui a sa musique derrière, arrête.
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0: Et voilà, donc rebonsoir à tous. Donc vous pouvez tous les jours nous appeler au 0825 08 5000. Il y a Cécile.
23: Céline, Gérard.
0: Céline au standard.
23: Attention,
0: Hervé.
23: Sinon je me mets à crier comme toi, Gérard.
0: Non, mais de manière, c'est moi qui gueule le plus fort ici. Vive Gérard.
23: Oui.
0: À la douche. Donc, alors, c'est Cécile, Hervé et merde, je sais même plus déjà.
6: Esteban.
0: Esteban à l'aria.
2: Un petit bisou à Zia et Tao.
6: Non, il n'est pas à l'aria, il est
0: sur le net. Donc vous pouvez toujours nous appeler
6: aujourd'hui. Et
0: toujours le Pedro à l'aria de mes deux. Donc Leslie toujours oui. Là. Leslie. Toujours là.
20: Ouais.
0: Alors Dan Eboueur.
21: Jean
0: Eboueur, 117.7 de Bourlet.
21: David,
0: mais c'est bon, c'est moi qui donne les fréquences. Merci.
21: 117.7 Bourlet.
0: Ta gueule.
21: Bonsoir, Bourlet.
0: David. David.
25: Oui, David, le modèle en intérim, c'est moi.
0: Et Baby Foch et Bibi Foch.
20: Bibi Foch, de la banquise.
0: De la dame de Haute-Savoie, voilà, c'est, ouais. Ça sera comme ça.
20: Ouais, si tu veux, Gérard.
0: Alors, qui est non, c'était pas la question. Ah, pour une chirurgie esthétique, la sécurité sociale prend-elle en charge l'opération? On va demander à Leslie.
20: L'opération, non, il prend pas, non. Démerde, faut que t'aies la thune, quoi.
0: D'accord. Mais, donc.
20: Non, mais t'arraches, tu taffes, t'as la thune, tu te fais refaire, quoi.
0: D'accord. Celui qui renifle comme un coq, arrête, parce que ça m'énerve d'entendre renifler. Parce que moi aussi, je sais le faire.
2: Ah, oh, il y a un méchant de l'air, là.
0: Jean Eboueur.
21: Jean Eboueur, bah, ça dépend si c'est dans le cas d'un accident, pour de la chirurgie reconstructrice, c'est pris en charge.
0: Non, mais je te parle de la chirurgie esthétique, espèce de cave.
20: Non, mais il a raison.
21: Le tocard, si c'est de la chirurgie.
0: Eh, hey, le tocard, il t'emmerde, et si tu continues à me dire un mot de travers, je te dégage.
21: Bah, tu me traites de cave, attends, je me défends.
0: D'accord.
21: Si c'est suite à un accident, ça peut être pris en charge. Par contre, si c'est juste pour le fun, c'est pas couvert.
0: Et par contre, je m'excuse, avant que tout le monde reprenne.
21: Tu pourrais écouter. Il y a des canards dans le coin.
0: Non, non, mais j'ai oublié de préciser que ce qu'on venait d'écouter, c'était deux trous dans un trou de mon nez dans ton cul. Excusez-moi, les auditeurs, ouais, j'ai oublié. Trop,
6: C'est important de le dire, ouais.
0: David.
21: Il a bien écouté ce que j'ai dit.
25: Eh ben moi je sais très bien répondre à la question. Je peux te dire que tout dépend de en fait la sécurité sociale prend en charge la chirurgie esthétique si en fait c'est une personne qui est en fait trop moche pour s'insérer, en fait ça dépend de son insertion sociale.
0: D'accord. Bibi Foch.
20: Ouais, ben moi je reprends l'avis de l'éboueur.
25: Jean l'éboueur.
20: Voilà. Ouais. Qui disait que pour la chirurgie pratique.
0: Non, esthétique, pas pratique.
25: Faut pas confondre.
0: La main de ma sœur. Faut pas confondre la main de ma sœur. Dans la culotte d'un zouave et tentacule et encule ta sœur. C'est deux choses différentes. D'accord. Alors, Bibi Foch.
20: Ouais. Ouais, bah non, la sécu, elle doit pas rembourser.
0: Voilà, alors, non, est-ce qu'elle prend en charge?
20: Non.
0: Bah alors. Pedro.
20: Oui, tu peux pas faire ça.
0: Je gâche ton cul.
6: Mais attends, mais j'y suis pour rien. C'est les gens
0: tu
6: qui mettent des trucs.
20: Il y a trop
6: de
20: poules. Mais
6: attends, voilà. Mais c'est le loft. Il y en a un qui a mis le loft, c'est tout.
0: Ouais, non, mais les poules, elles sont pas dans le loft. Pour l'instant, on sait pas ce qui se passe encore. Et on s'en fout. Ouais.
21: D'ailleurs, là.
0: Mais je m'en bats les couilles. Sur le net,
2: alors, sur le net, on a les résultats enfin du sondage.
0: Non, non, mais c'est bon. Les sondages, c'est moi qui les prends tout à l'heure. S'il y a des questions,
2: il y a Max qui veut absolument qu'on fasse les sondages.
6: Hein. Ouais,
0: non, mais c'est moi qui vais les faire. Mais après, il y a des questions intéressantes.
2: Ouais, mais il me frappe après, Max.
7: C'est s'il te plaît, Gérard, le sondage.
2: Les gens attendent le sondage. On baisse.
0: Le sondage.
21: Vas-y, fais le sondage. Là.
0: Vos gueules, c'est moi qui fais les sondages.
25: Vas-y, pute.
0: Alors, je viens d'entendre un mot.
6: Ah, il va dire que c'est moi. C'est pas moi, Gérard.
0: Non, c'est pas Pedro. Je viens d'entendre un mot.
6: Attendez, bougez pas.
21: Qui t'a pas payé pour ça.
0: Je viens d'entendre un mot de pute. Alors, je préviens. Que je prends au hasard un nom.
21: Ah non.
0: Et je dis David, au revoir.
7: Non, t'inquiète pas, Gérard.
0: Au revoir.
7: On a trouvé lequel c'était, on l'a eu.
0: Trop tard, j'ai pris au hasard et donc terminé pour David. Ça, je n'ai pas cherché midi à 14. Donc, les sondages. D'après vous, quelle partie du corps est la plus sollicitée pour les opérations? Alors, 60% disent l'appendicite, 20% disent les doigts des pieds, 15% les seins. 5% les oreilles.
20: L'appendicite, c'est pas esthétique.
0: Non, c'est pas esthétique. Justement, c'est.
20: Bah alors, qu'est-ce que ça fait dans le débat?
0: Dis, bah ouais, je sais pas du
20: mal
0: tout.
20: Ton boulot,
0: non, mais c'est pas moi qui ai fait les sondages.
20: Les sondages avant de venir.
0: Non, mais j'ai vu, mais de toute manière,
20: attends,
0: c'était.
20: Comment tu lui parles, toi? Ouais.
0: Oh, bah, c'est bon, là, vous vous calmez,
21: attends,
0: s'il vous plaît.
21: Débrouille, c'est même pas ce que ça veut dire.
0: Alors, au revoir, au revoir.
21: Attends, mais non.
0: Au revoir.
2: Moi, dans mon sondage, j'en ai 27% qui dit, Gérard, si tu t'es arrêté, remets-toi à boire.
0: Ouais, ben ça m'étonnerait que je me remette à boire pour la gueule des auditeurs sur le net. Enfin, et donc alors 60% l'appendice, 20% les doigts de pied, 15% les seins, 5% les oreilles et 2% la rate.
20: Alors,
0: je vois pas du tout le rapport de la rate, je voudrais bien savoir ce que c'est.
7: Personnellement, moi j'ai une rate très esthétique, hein.
0: Eh ben ça me fait une belle jambe. Qui devrait se faire refaire la tête en France? Alors,
2: et moi j'ai une rate mais dans une petite cage en fait.
0: Ouais bah c'est bien bah. Ça,
2: vois, puis,
0: ouais non mais
2: c'est
0: si
2: un petit
0: veux...
2: truc hein.
0: Ouais non mais
2: si elle est comme
0: veux...
2: ça.
0: Non mais là-bas tu peux y aller.
2: Il m'a cassé ma race.
0: Alors qui devrait se refaire la tête en Gérard France? Ta gueule.
7: Bravo.
0: 95% disent moi donc je vois pas du tout le rapport. 12% la Marianne et 3% pas de bras en chocolat. Donc je vois pas du tout le.
7: C'est pas de bras, pas de chocolat.
0: Je vois pas du tout le rapport. Combien d'échecs
7: ont été sollicités.
0: Non, ont été manifestés pour dans les opérations. Alors ça 60% dans le cas des Snookies.
6: Des Snorkies, à mon avis.
0: Ouais, Snorkies. 51% dans le cas de Gérard. 51% dans, 12% dans le cas des tranches de cacahuètes. Et 3% dans le cas de qui est malin tombe dans le ravin. Bah, c'est bien. On va continuer tant qu'on y est. À votre avis, qui aimerait changer de tête? Alors, Gérard! 82% Bécassine. Ouais, vous fermez vos gueules quand je fais les sondages, merci. Alors 82% bécassine, 53% ceinture anonyme, 22% porciné en a marre de se faire prendre les fesses par Winnie et 15% Gérard le pétard. Je m'en bats les couilles, à chaque fois ça retombe sur moi. Et pour terminer, quelle partie du corps insolite aimeriez-vous vous faire refaire? Alors 75% le canal amphibien. 54% l'ongle incarné de Oui-Oui. Alors 46% Scooby-Doo. 10% ma calvice. Et 1% c'est l'homme qui prend la mer. Bah oui, bah voilà. Donc voilà, les sondages sont faits. Donc terminé, point final à la ligne. Et on a qui d'autre comme auditeur à part Leslie et Baby Frock?
7: On a Romaric qui vient de Tain, 78-8.
2: Non, pas de Tain, de Tain.
0: D'où? Il va...
25: C'est à l'envers, Gérard, c'est à l'envers.
0: Romaric
25: de Tain.
0: Donc, alors, tu veux répondre à la question avant que j'y réponde?
25: Laquelle est-elle?
0: Alors, pour une chirurgie esthétique, la Sécurité sociale prend-elle en charge l'opération?
25: Non, je dirais non.
0: Alors, tu peux préciser le pourquoi?
25: Parce que ça c'est pas quelque chose d'obligatoire.
0: Alors, d'accord, je suis d'accord avec toi. Mais faut bien vous dire une chose. En principe, c'est non. De manière, c'est carrément non. Il y a même pas à chercher pourquoi, à savoir, c'est non.
13: Qu'est-ce que c'est?
0: Mais à peu prendre une partie. Si c'est vraiment trop grave.
20: Par exemple, il avait raison, hein, si t'as un accident.
0: Si c'est un accident, c'est pris par en accident. Donc en accident, donc ça veut dire en AT. Donc la sécurité.
20: Non, c'est pas en AT. Je veux dire, AT, c'est accident du travail.
0: Oui, mais justement.
20: Quand tu parles, non, mais t'as un accident de bagnole. Je veux dire, le week-end, tu vas te promener, t'as un accident.
0: Ouais, mais moi, de manière.
20: Attends, t'es défiguré par la vie.
0: C'est qui là qui me répond?
20: C'est Leslie là.
0: Ouais.
20: M'écoute.
0: Ouais, Babifoc, Romaric et puis.

0: Ouais, mais je suis d'accord. Là, prends pas ton air de
1: racaille, là.
0: De racaille, parce que ça va pas aller.
2: Prends pas mon air de racaille, tu me prends pour quoi, là?
1: Vas-y, Chantal.
3: Galaxie, mais tu l'as dans la nuit, capitaine.
4: Non, c'est un scandale, calmez-vous si
5: Gérard plaît. Il a pas la déconne.
6: Bon, Gérard au standard, on va couper deux secondes. Voilà. Vas-y Gérard.
0: Donc, non, tu peux me les remettre en air parce qu'il y en a
6: qui ont répondu. Regarde.
0: Non mais ils vont se calmer.
6: Bah vas-y Gérard alors.
0: Bibi Fuck.
7: Oui.
0: Tu te calmes. Bibi Fuck.
7: Oui.
0: On se calme. Non, c'est pas elle. Je préviens, je vais zapper au hasard.
1: Au hasard.
0: Alors.
1: Au hasard.
0: Jean-Ascal, Romaric, pour terminer, ouais. Avant que je réponde.
1: Est-ce que toi, Gégé, est-ce que tu inclus la chirurgie dentaire dans la chirurgie esthétique?
2: Ça m'étonnerait, franchement.
0: Oui. En principe, non, mais bon.
1: Ah bah attends, ça défigure un peu quand même. Quand il te manque des chicots, reconnais que t'as pas l'air malin, quoi. Donc ça compte un petit peu quand même sur le physique. Qu'est-ce qui se passe?
2: Mais c'est quoi là, ces bruits?
1: T'as mal quelque part là, Gérard?
0: Non, pas du tout.
1: Ah bon, j'ai tout ce que je vois là.
0: Romaric, pour finir.
1: Attends, est-ce que tu peux me répondre quand même au passage?
0: De toute manière, la chirurgie esthétique pour les dents, je sais pas si ça existe encore.
2: Bah, imagine, il manque une dent. T'as l'air
1: con. Il manque une dent, t'as l'air un peu chelou quand même.
2: T'as l'air con, faut le dire.
1: Bah ouais. Oh,
8: okay. Moi, c'est clair qu'à mon cousin Gérard, il lui manque une dent et.
0: Hey, Romaric! Romaric! Ouais. Au revoir!
1: Bah quoi?
8: Pourquoi?
0: Au revoir!
2: On parle pas de la famille.
0: Ah oui, voilà! Vrai, hop, bien. Terminé pour Romaric, ça
1: regarde,
0: va aller vite!
1: Regarde, Gégé, on parle des dents. Regarde Joe Star.
0: Le chanteur?
1: Ouais, le chanteur. Le chanteur de variété française, bien sûr. Tu trouves pas que ses dents, ça le défigure un petit peu, quelque part?
0: Je vois pas le rapport avec la chirurgie esthétique.
1: Il se fait faire de la chirurgie esthétique, il se met les dents de, je sais pas, moi, de Pascal Sevran, tout de suite, il a une autre tête.
0: Non, mais faut pas confondre les chanteurs de rap et puis les animateurs de télé.
1: Il fait mettre les dents de Cool Chef.
0: Donc, alors je disais.
1: Ok, zappe-moi direct.
0: Voilà, non, mais.
1: Vas-y.
0: Ouais, mais Céline Dion, ça a rien à voir, elle.
2: Elle s'est fait faire une chirurgie.
0: Alors, dans ce cas-là, les slides.
2: Ouais.
0: Bah, moi, je vais te dire une chose.
2: Ouais.
0: Dans ce cas-là, tu prends Pamela Anderson et tu prends Lolo Perelri, maintenant, heureusement, qui nous a quittés. Dans ce cas-là, pourquoi qu'ils se sont refaire les seins, qui sont en silicone pour Pamela Anderson et qui a des problèmes à l'heure actuelle?
2: Ouais, mais Céline Dion, elle a pas les dents en silicone.
0: Ouais, non, mais moi, je te dis, à l'heure actuelle, maintenant, faut se dire une chose chez les nanas. Les trois quarts des opérations que vous faites faire pour les seins, c'est des silicones. J'en suis désolé. Il y a d'autres trucs. Il y a aussi l'histoire du coton, parce qu'il y a, comme j'entendais souvent dans les émissions de Klein.
1: Ah, du coton dans les soutifs.
0: Du coton dans les soutifs. Et ça, c'est quand même vraiment con.
5: Il y a une question de Catherine Deneuve qui demande si c'est le succès de ton rôle de Chewbacca dans Le Retour du Jedi qui t'a influencé à avoir maintenant cette tête de con. Mais c'est une question de Corinne Deneuve.
0: Alors tu lui réponds à cette espèce de poufiasse.
5: Attends, vas-y, dicte.
0: Que c'est une grosse conne et qu'elle aille se faire sucer, se faire enculer.
1: Voilà.
0: Désolé pour Bifi Fox si je suis grossier.
4: Excuse-moi Gérard, on a beaucoup de réactions au standard et on nous demande si la chirurgie asthmatique compte dans le débat.
0: Non, ça n'a rien à voir avec la chirurgie esthétique. Et si c'est un connard qui te pose la question, tu lui dis que c'est un con.
4: C'est une fille.
0: Et si c'est une fille, tu lui dis que c'est une pute.
4: Voilà. Ok.
6: Quel rapport?
4: T'es une pute.
0: Voilà.
5: Il y a Dev qui nous dit que t'es hard, mais qui te mettrait bien ta cartouche quand même.
0: Ouais, bah lui, il va se faire sauter.
1: Ah,
0: enfin, bref, terminé, j'ai répondu
5: du
0: à la question.
5: Chez Swan.
0: Donc, j'ai répondu à la question. À votre avis, combien? Bon, on l'a dit, la question sur les seins, j'ai dit que ça coûtait à peu près 10 000 balles. Environ. Alors, qui est responsable lors d'une mauvaise opération? Qui doit payer? On va demander à Boudin Rouge, tiens, qui vient de nous accueillir 105, 105,
1: ouais.
0: 100.5 de Rouen.
1: Ouais, c'est ça, ouais. On sent Boudin.
2: Salut Boudin.
1: Ça va les gars?
0: Ouais, Jean. Bon,
1: tranquille.
0: Ouais. Alors, Bah
1: vas-y, la question c'est quoi?
0: Hey, tu fermes ta gueule quand je parle?
5: Y a Kenza qui est sorti du loft.
1: Oh là.
2: Tranquille.
0: Kenza, il n'y a pas de Kenza dans le loft et on n'en a rien à foutre du loft.
5: Non, c'était une boutade de Jean-Pierre Descombes.
0: Ouais, bon, on s'en bat les couilles. Donc, on a Boudin Rouge, Jean Rascal, Baby Fock et Les Sly.
2: Ouais, Les Sly, ouais.
0: Et Baby Fock?
7: Ouais.
0: Toujours là?
7: Toujours.
0: Ok, bon, réponds quand je te parle, merci. Alors, qui est responsable lors d'une mauvaise opération et qui doit payer? On va demander, au hasard, Les Sly.
2: Les Sly.
0: Les Sly.

0: l'assurance de la clinique.
1: Donc, ouais.
2: Mmh. La clinique, ouais.
0: T'as d'autres questions?
1: Non. Pourquoi, t'es pressé?
0: Non, bah, je te demande, tu dis
1: non,
0: que
1: mais,
0: rien.
1: Non, mais si t'es pressé de vouloir répondre à toutes les questions, je te les donne toutes.
0: Je suis pressé de te parler en antenne à la fin.
2: Ah, oui,
1: ah, okay.
2: C'est chaud.
1: Jean Rascal.
2: Bah écoute, moi je suis d'accord avec les Sly, c'est la clinique ou la clica. Hein.
0: Toi je t'aime bien, toi.
1: Quoi
3: Loana est sortie du loft.
1: On s'en fout.
0: Avec ses plateformes cheese.
3: Ah non, mais moi je lis le web.
1: Hein. Hey, on en a rien à foutre de ce qu'ils nous disent sur le web. Le problème, les questions, c'est sur la chirurgie esthétique, le loft, je m'en bats les couilles.
3: Bah, il y a mon avion qui dit que lui aussi s'en bat la couille du
1: Eh
3: bah,
1: dans ces cas-là, s'il s'en bat les couilles, il a qu'à pas venir sur la net. D'accord.
3: Mais Gérard, tu t'énerves,
4: ouais,
3: t'es tout
4: t'as raison,
3: rouge.
4: Gérard, voilà. C'est un scandale.
1: C'est grave de chez grave.
2: Ouais,
1: et je préviens,
2: tiens,
1: ta gueule. D'accord. Et je préviens qu'après, on va faire la réunion.
2: Okay.
1: Parce que ce soir, je vais m'énerver.
5: Ah, récupère.
1: Qui c'est qui a raccroché? Qui c'est qui a raccroché?
3: C'est
1: Boudin Rouge. Boudin Rouge.
2: Ouais, je suis là, ouais.
1: T'es toujours là?
5: Non, attends, vas-y,
1: reste. Jean Rascal, attendez.
2: Oui, oui, je suis là, oui.
1: Bon, Jean Rascal, toujours là. Bibi Foc.
5: Ah, non, c'est Bibi Foc.
2: Ah, c'est Bibi
5: Foc. Vas-y, attends, je vais couper deux secondes la sonnerie, voilà.
1: Bah, pour rappeler, pour rappeler, alors. Les Slime, toujours là?
0: Ouais, je suis là, ouais.
1: Donc, pour rappeler Bibi Foc, alors. Alors, Boudin Rouge, tu disais?
2: Ah, moi, je disais rien. Tu me poses pas de questions, je dis rien.
1: Non, mais je te demande.
2: Ah bon, bah alors, si tu me demandes, je vais te répondre.
1: Y a-t-il?
2: Ouais.
1: Qui est responsable lors d'une mauvaise opération?
2: Moi, je dis, c'est la famille.
1: Comment ça?
2: Ah, bah, les premiers responsables, c'est la famille, quoi. Qu'est-ce qu'ils avaient à laisser, je sais pas, leur gamin aller se faire opérer, attends.
1: Non, mais attends. Attends. Et déjà, tout à l'heure, j'ai posé la question, faut-il avoir l'accord des parents et du médecin pour se refaire une beauté?
2: Ouais.
1: Donc, si la personne est mineure, j'avais dit qu'il fallait l'accord des parents.
2: Ouais.
6: Oui, Gérard, Bibi Foc est de retour.
1: Bibi Foc?
0: Excuse-moi.
2: Mais attends,
1: Bibi Foc, c'est toi qui avais coupé?
0: Oui.
3: Il y a point sur Lizzie qui nous dit qu'il faut que les parents soient majeurs.
1: Non, mais les parents, on n'en a rien à foutre, c'est les parents qui donnent leur accord. Alors, ça, le mec, je vais te dire une chose. Tu as bien écouté ce que je vais te dire, parce que là.
0: Excuse-toi, Gérard.
1: Parce que là, ça fait déjà, on va pas tarder d'arrêter, parce qu'il va être 2 heures.
0: C'est-à-dire qu'on va faire des trucs à trois.
1: Donc, il faut bien se dire une chose. Grave. Que lors d'un débat, les gens doivent répondre. Sur le thème du débat. Les autres questions, j'en ai rien à foutre. L'histoire du loft, je m'en bats les couilles. Ce qui se passe avec Loana, tout ça, je m'en fous complètement. D'accord?
3: Ok.
1: Voilà.
3: Enfin, ça fait mal, quand même, parce que j'étais fan et ça fait mal.
1: Non, mais je voudrais savoir combien qu'on est.
3: Bah là, on est 822, là.
1: Ouais, mais parce que ce soir, on n'a pas une bonne équipe et c'est tout, et c'est dommage. C'est dommage. C'était qui m'avait...
2: Allez, vas-y, en qui, Pépère?
1: C'était Boudin Rouge, maintenant.
2: Ouais.
1: À toi de répondre.
2: Je t'ai déjà répondu, mais t'écoutes pas ce qu'on te répond. Je t'ai déjà dit, c'est la faute à la famille qui a laissé son môme aller se faire opérer.
1: Mais moi, je t'avais répondu, je t'avais dit la question, et je t'avais dit que sinon.
2: Ouais, mais t'as des familles. Bon, toi, t'as pas trop connu ça, mais moi, je peux te dire, t'as des familles. Ils laissent les mômes faire tout ce qu'ils veulent, quoi.
1: Ouais, non, mais attends, mais ça,
2: non,
1: c'est.
2: Non, mais vraiment, tu me coupes pas la parole, s'il te plaît. Non, vraiment.
1: Je parle. Non, c'est bon, ça y est. Jean Rascal.
0: Laisse parler.
2: Bah écoute, moi je suis un peu d'accord. C'est vrai que déjà c'est la faute à la mère, parce que quand même si quand t'as cette gueule là, c'est un peu la faute à ta robe quand même. D'accord. Attends, c'est quand même tes parents qui t'ont fait. La mère, elle s'applique pour te démouler. Et t'as une belle tête, quoi. Si elle fait ça là-bas vite, forcément t'as la gueule de travers, quoi.
1: Non.
2: Eh ben, tu vois, Pépère, qu'est-ce que je te disais?
1: C'est
2: quand même un peu la famille. Après, sinon, comme je te disais tout à l'heure, c'est la clinique ou la clica, la FF.
1: Donc, alors moi, je vais répondre à cette question et je réponds comme Leslie qui t'avait dit que c'était l'assurance de l'hôpital qui prenait en charge. Et ça, c'est eux qui sont responsables. Parce que s'il se passe quelque chose, d'accord, il y a un problème vis-à-vis.
2: Attends,
1: tu permets. Tu permets, c'est moi qui parle. Bibi Foc, elle a pas répondu à la question, je m'excuse. Bibi Foc.
0: Ouais. Ben moi je dis c'est la faute au destin, hein, Gérard.
1: Comment ça?
0: Bah si ça a pas marché, c'est que le destin a voulu que ça en soit comme ça. Hein.
1: Ah OK. Donc pour toi c'est de la faute du destin.
0: Oui, c'est les forces cachées spirituelles.
2: Ouais, qu'est-ce que tu penses de l'expression c'est la faute à pas de chance?
1: Bah c'est de la faute à pas de chance,
2: c'est bien un bon titre pour Hélène Ségara, ça.
1: Ouais, non, mais ça on s'en fout. Donc alors qui est responsable? Donc je reprends l'expression que disait Leslie. Donc, en fin de compte, c'est vrai que s'il se passe quelque chose, déjà, c'est l'hôpital qui est responsable. pour commencer, et en deux, c'est les parents. Pourquoi que c'est les parents? Parce que déjà, faut bien dire une chose, pour que...
4: Il y a des parents qui bossent dans l'hôpital.
1: Ah, mais ça, si c'est... Oui, mais ça...
2: Ça, c'est une double, ça.
1: Non, mais ça, de toute manière, si c'est les parents qui bossent dans l'hôpital, de toute manière, les hôpitaux... Les hôpitaux sont... assuré. S'il y a une faute, c'est eux qui sont responsables, qui prennent tout en charge, qui doivent dédommager la famille.
2: Complètement d'accord.
0: Et si c'est ton père, le chirurgien?
1: Ah ben c'est pareil. C'est pareil.
2: Quand tu dis
1: parce que de toute manière, faut bien dire une chose, que s'il y a une mauvaise manipulation dans l'anesthésie, il faut se dire une chose, que là, c'est grave, ça devient grave aussi, donc c'est le...
4: Attends, j'ai une question à poser là, mon pépère, deux secondes là.
1: Je suis pas ton pépère et tu me parles sur un autre ton, d'accord?
4: Comme elle a dit, laisse-la, je crois.
0: Ouais,
4: si
0: ouais.
4: Ton père, il est chirurgien.
1: Bah, je viens de répondre.
4: Et que l'opération, puisque c'est ton père, l'opération, elle se fait pas à l'hosto, mais elle se fait chez toi.
1: Non.
3: Gérard, on est à 8952.
0: Déchire, là.
3: Donc t'as déchiré, Gérard.
1: 8922.
4: Bravo, mon pépère.
3: 8922.
1: Donc, faut bien se dire. Donc, je redisais que eux, ils sont responsables déjà pour commencer. Parce que c'est quand même un travail qui est quand même très important. Donc, s'il se passe quelque chose durant l'anesthésie, tout ça, c'est eux qui sont responsables.
4: Ouais, mais attends,
1: c'est eux qui doivent dédommager la famille.
5: Ouais, je suis d'accord.
0: Porter plainte au prud'homme.
2: Attends, si le chirurgien n'a pas d'assurance, tu fais comment?
1: Ah non, mais c'est l'hôpital. Non. C'est l'hôpital.
2: Attends, je t'explique. Des fois, toi, t'as une voiture ou une mobilette, tu roules sans assurance.
1: Non.
2: Imagine si t'opères sans assurance, comment ça se passe?
1: Bah attends, mais de toute manière, c'est l'assurance de l'hôpital.
3: Gérard, t'habites.
1: Alors faut arrêter, faut pas tout mélanger.
0: Oui. Jamais on traite, est-ce que t'as le droit de porter plainte au prud'homme?
1: Bah bien sûr, t'as tout à fait
5: le droit.
1: T'as tout à fait le droit.
4: Alors, monsieur cousin.
1: Ta gueule. Les médecins ont-ils le droit de garder le dossier médical? On va demander à Jean Reynald.
3: Ils ont une chance.
2: Les médecins, le dossier médical?
1: Oui.
2: Non, c'est à la clinique qu'il faut donner les dossiers médicaux.
1: Non, mais est-ce que le médecin... Oh, putain, mais... Eh, hey, mais t'es borné!
2: C'est ce que je te dis, c'est pas le médecin qui doit garder le dossier médical, c'est la clinique qui doit garder les dossiers médicaux, attends. C'est la clinique qui centralise tout. C'est pas le médecin qui garde le dossier médical, non, ça c'est pas le médecin, ça.
1: Boudin rouge?
4: Bah, moi je dis, il peut le garder. Si par exemple après il faut qu'il rentre chez lui, il prend le métro, il a rien à lire.
2: Ou alors tu fais un double.
3: Il y a Mire Express, Gérard, qui dit que t'as une tache sur ton col, mais que ce soir il est bouqué, il peut rien faire.
1: Et tu diras que lui, il a une grosse tache sur le coin du nez qu'il a oublié de se moucher.
3: Oh, ça casse.
2: T'as des traces de pipi jusque dans le col.
1: Alors Jean-Pascal et Boudin Rouge, au revoir. Bibi Fock.
0: Ouais. Tu peux me répéter la question, Gérard?
1: Alors, les médecins ont-ils le droit de garder les dossiers médicaux?
0: Oui. En fait, ça dépend. Ils peuvent les garder s'ils font collection, pour les garder chez eux. Sinon, après, ils peuvent les brûler, ils peuvent faire ce qu'ils veulent, ils peuvent se torcher avec aussi, je sais pas.
1: D'accord.
0: Ils peuvent les distribuer, ils peuvent, je sais pas.
1: Leslie.
6: Alors, le médecin, tu vois, ils font un trip, en fait. Ils font des photocopies, ils en font un trip. Toi, t'en as un, le médecin en a un, et les archives de l'hôpital, ils en ont un.
1: Donc, moi, je peux te dire une chose. Je vais répondre. Je prends le prochain disque qu'on va mettre et on va quand même. Comme apparemment, ça a l'air de pour
6: mais
1: finir.
6: Moi, je crois qu'on pourrait continuer un peu là. Hein.
5: Ouais, on va continuer. On va mettre un peu de musique.
1: Je vais répondre quand même à la question. Les médecins ont-ils le droit de garder les dossiers médicaux? Normalement, non.
6: Si.
1: Non, ils doivent les garder, laisse-moi finir les slides. Ils peuvent les garder, mais si le patient en a besoin pour son médecin traitant, le patient a le droit.
6: Non.
1: Il a le droit de demander par l'intermédiaire de son médecin traitant. Il a le droit parce que les médecins.
6: Mais le patient, il a le double.
1: Non, parce que moi, quand j'ai eu mon opération, je n'ai pas eu le rapport exact de ce que j'ai eu.
6: Ah bah t'aurais dû.
1: Mais je l'ai demandé, on m'a dit que non, c'était, je n'avais pas le droit de le réclamer.
3: Et moi, Gérard, si je peux réagir, j'avais été chez un proctologue, il avait gardé mes excréments.
1: Ouais, mais non.
5: C'était pour en faire quelque chose de.
3: Non, mais c'était.
1: Non, non, mais attention, je parle des dossiers.
3: Il avait gardé
1: mes
3: excréments.
1: Ouais, non, mais on s'en fout. Non, mais je parle des dossiers médicaux. Parce qu'il faut bien se dire une chose, que le dossier médical, normalement, c'est vrai que le médecin, c'est secret pour lui, mais le patient a le droit de savoir ce qu'il a eu. Donc, il est en droit de le savoir. Hein? Et ça, on peut pas dire que c'est faux. On a le droit de demander à avoir une copie du dossier.
3: Et qu'est-ce qu'on fait des dossiers médicaux des médecins?
1: Non, mais ça, les médecins, c'est leur problème, c'est pas le nôtre. Ça, les médecins, ils ont un dossier qu'ils ont à eux.
7: Question de monsieur Cousin.
1: Eux, ils gardent leur dossier s'ils veulent, ils font ce qu'ils veulent. Mais nous, on s'en fout. Hein, le problème c'est ça. Il faut bien se dire une chose, et ça je le redis, et ça c'est sûr et certain que sur même pour le prochain débat qui aura lieu sur l'obésité, c'est pareil. Quand il y a des opérations, toute opération, de toute manière, s'il y a opération, le médecin traitant doit avoir une copie de l'opération. Il ne doit pas.
2: C'est des thèmes de débat.
1: Les médecins qui font les opérations n'ont pas le droit de garder les dossiers médicaux.
3: Et on nous demande si les gens qui sont jamais malades ont ils peuvent garder
1: les dossiers médicaux. Non, mais ceux qui sont jamais malades, qui touchent du bois, hein, ça sera mieux. Mais faut pas crier victoire. Non, d'accord? Parce que, une maladie, ça s'attrape très vite. Et à l'heure actuelle, il y en a trop qui souffrent. Et c'est un débat que je ne ferai jamais. Si on veut en parler, je vais en dire deux mots vite.
8: Bon, bravo,
1: un débat. Un débat qui ne sera jamais fait sur l'antenne. Et ça, c'est malheureux parce qu'il y a trop de personnes qui en souffrent. C'est le sida. Et ça, j'ai toujours dit, au moment des vacances, j'ai toujours dit, protégez-vous. Terminé.
2: Un petit débat sur la syphilis.
1: Non plus.
3: Gérard, on nous a posé une question au standard. Quand les opérations sont les dossiers sont en double, est-ce qu'on doit faire deux fois l'opération? On l'avoir en double.
1: Mais de toute manière, s'il y a un problème que le médecin a loupé l'opération et que le patient va dans un autre hôpital ou dans une autre clinique,
3: non, mais
1: il a le droit.
3: C'est si on veut deux dossiers, ce qu'il faut faire deux opérations.
1: Non, il y a qu'un dossier pour chaque opération.
3: Ah, ok.
1: Donc voilà. Alors, question, y a-t-il des médicaments pour faire maigrir ou une opération? Et on se retrouve tout de suite après au 0825-085-1000 pour la fin du débat. Non, on va peut-être encore voir. Et bouffe-moi le cul avec une paille.
2: Okay.
1: J'ai la chiasse. Et on se retrouve tout de suite après au 0825-085-1000. À tout de suite.
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1: Gérard. Et voilà, je suis là, donc tout de suite après le jingle, c'est bouffe-moi le cul avec une paille, j'ai la chiasse. Donc on se retrouve pour encore un petit quart d'heure. Parce que je viens de demander à Max et Max m'a demandé de continuer encore un peu. Donc on va encore continuer. Donc
3: il y a Acta Anus qui dit qu'il a vu ton site gay, il est génial.
1: Ouais, bah c'est bien, il va se faire sodomiser.
3: Il demande quand.
1: Quand il veut, il va au château.
3: Il dit chez toi ou chez moi?
1: Non, château de Vincennes.
3: C'est où?
1: C'est dans 9-4. Laisse là.
3: C'est quoi le 9-4?
1: Ouais, on s'en bat les couilles. Allez hop, terminé.
3: Lesquels?
1: Ouais, c'est bon! On s'en fout là!
3: Non, mais ils réagissent vite, ils sont.
1: Non, mais c'est bon, allez hop,
3: bon,
1: terminé.
3: Bah, tu t'en fous de savoir qu'ils sont 15111. Moi je le dis pas, ils sont pas 15111.
1: Combien? 15 000?
2: Ah oui.
3: Non, j'ai plus envie de le dire.
1: 15 111.
6: Excellent.
2: Bravo.
6: C'est étonnant.
5: Ils sont trafiqués, les chiffres. Hein. C'est 1511.
1: Non, ouais, 1511.
3: Non, ils sont 15 111. Con, 1, 5, 1, 1.
1: Ouais, merci. Je suis écrit encore. Les 5 9. Toujours là.
6: Ouais, pas sûr. Ouais, toujours là. Ouais.
1: Bibi Foch.
10: Oui.
1: Didier Destal.
2: Bonsoir à vous, Gérard.
10: Bonsoir.
1: Et Dave Superstar.
2: Oui, bonsoir, c'est Dave Superstar.
10: Bonsoir Dave.
1: Et la question, y a-t-il des médicaments pour maigrir ou une opération? On va demander à Dave Star.
2: Dave Superstar.
1: Ouais, bon.
2: Allez, contraction de ouf.
1: Didier.
2: Oui.
1: On se calme.
2: Très bien.
1: Merci. Donc, Deb.
10: Ouais, alors si tu veux maigrir, ouais, tu peux avoir soit recours aux médicaments, ça marche moins bien. En revanche, si tu te fais liposucer, ça
1: de quoi
10: trop top.
1: De quoi
10: tu te fais liposucer.
1: C'est quoi ça?
10: Tu sais pas ce que c'est?
1: Non.
10: C'est un pote à lui qui s'appelle Lipo.
1: Ah d'accord. Ok, Didier Destal.
11: Effectivement, il y a des médicaments qui existent pour faire maigrir et d'autres qui existent aussi pour faire grossir. Ça existe, ça s'achète en pharmacie.
3: Il y a aussi des, il paraît aussi qu'il y a des médecins qui réagissent là. On peut aussi avoir des pilules pour garder le même poids.
1: Non mais ça, la pilule, c'est pour éviter d'avoir des gamins, ça n'a pas du tout le rapport avec la chirurgie esthétique. Je vois ça pas du tout le rapport. Je vois pas ce que la pilule vient faire dans la chirurgie esthétique.
10: Si tu veux avoir des beaux gamins.
1: Non mais attends, mais hey, faut pas confondre la pilule. Pour éviter
10: d'avoir...
1: Voilà.
10: Ouais, bah ouais.
1: Bibi Fuck.
0: Oui, bah effectivement, il y a des médicaments. Mais je pense que si tu veux plus d'informations, tu peux demander à Sandy. Je crois qu'elle est passée par là, non?
1: Ah, je sais pas.
11: Ah bah alors elle peut parler de Sandy alors.
0: Christine.
11: Oh, mais je vais lancer des vannes.
6: Christine a été en 40
11: kilos. C'est pas normal.
1: Non, bah attendez.
11: Moi je suis psychiatre.
1: Là, t'es psychiatre et moi je suis déboucheur de cul de négresse.
11: Oh, joli. Ça va,
1: j'ai l'affaire. Laisse-l'aille.
6: En plus, je suis que blind.
1: Laisse-l'aille.
6: Ouais, tu peux prendre des médocs, tu peux prendre du Slim Fast aussi.
1: Du
6: Slim Fast.
1: C'est quoi ça?
0: Au chocolat, c'est le meilleur.
6: Au chocolat, ouais.
1: Merde.
6: C'est une genre de sucette au caca. C'est bien dégueulasse.
1: Ah non, mais attendez, mais dans ce cas-là, pour maigrir, vous avez qu'à faire des spaghettis à la bolognaise, à la Gérard.
0: À la Gérard.
1: Il y a la barbe de masse. Mais attendez, vous faites un bon pas de spaghettis pour maigrir et tout ça. Vous avez même pas besoin d'avoir recours à une opération pour maigrir. Vous prenez des bons yaourts bien périmés avec une fois que les gonzesses, elles ont bien leur règle, vous mettez ça dans le plat de spaghetti, vous remuez avec du sel, du poivre, avec un peu de gruyère et vous mangez. Et
5: avec un peu de salicule, ouais.
1: Vous allez voir, après, vous allez maigrir, mais grave de chez grave. Hein.
3: Il y a Vania qui demande si t'as mangé un Tampax à midi parce que tu sens.
1: Non, mais ça, même, tu mets ça en plus dedans. Sans plus, c'est super bon avec les avec des couches vanilla là, bien, tu, ouais. Bien, tu mélanges bien tout. Ouais. Laisse tomber. Oh, laisse tomber, qu'est-ce que ça peut être dégueulasse. Ouais, c'est bon, Pedro, merci.
11: Il est cher le crado ce soir.
1: Ouais, bah, faut le dire. Non, je suis pas crado, je suis en cravate pour une fois. Voilà. Non, mais fallait bien remettre un peu d'ambiance dans.
6: En tout cas, moi je dis qu'il y a rien de tel que la sucette au caca pour maigrir.
1: Ah, putain, dégueulasse.
3: Il paraît qu'il y a Kenza qui est en train de frapper à la porte du loft pour rentrer dedans.
1: Attendez, parce que j'en ai tout, moi.
6: Elle dégage, la connasse.
1: Attendez, j'en étais où, moi, pour...
3: Excuse-moi, je parle pas à Gérard comme ça.
1: Attendez, j'ai même pas...
12: T'es sur la question, est-ce qu'il y a des médicaments pour faire
1: maigrir? J'étais parti sur une...
12: Et on nous dit au standard, il y a des suppositoires pour maigrir, mais il faut les enfoncer bien profond avec le doigt.
1: Oh, putain, c'est encore plus rapide que ma cuisine.
3: J'ai une érection, Gérard.
1: Oh, putain.
12: La suppositoire.
1: Donc, je réponds, y a-t-il des médicaments? Ben oui, parce que j'ai vu un reportage là-dessus, il y en a qui prennent des médicaments, donc... les fameux trucs au chocolat là pour maigrir. Bon, il y a ça existe aussi des opérations, mais c'est vrai que les opérations ne sont toujours pas efficaces. Parce que c'est vrai que on sait comment qu'on arrive à l'hôpital, on sait pourquoi on se fait opérer, mais c'est vrai que
10: on sait pas par qui.
1: Bah oui, mais ça si tu vois quand même le chirurgien avant, hein, heureusement.
10: Ouais, mais il a un masque.
1: Non mais tu le vois déjà avant parce que c'est lui qui voit ce qu'il faut faire. Hein? Mais c'est vrai que par un moment donné, tu te demandes si ça va être réussi ou si ça va être raté. Hein.
11: Mais bon, Gérard, t'es d'accord avec moi que pour le meilleur moyen pour maigrir, ça reste toujours le sport. Hein.
1: Ben oui, mais ça, il y a différents sports.
10: Il y a le poussé de camion, il paraît que ça fait.
1: Non, il y a différents sports. Il y a
10: du poussé de camion.
1: Non, il y a pas le poussé de camion.
6: Il y a le sport en champ, Gérard.
1: Non, ouais, voilà, il y a du sport en chambre, il y a
3: Isabelle Adjani qui demande si tu serais prêt à te mettre un micro dans le cul pour faire mon foie story.
1: N'importe quoi. Donc, dernière question avant de laisser la place à Pedro.
13: Oui, bien sûr, j'anime juste après.
1: Hein. Non, pas Pedro, à Ivan, s'il est là. Y a-t-il des fautes, médicales pendant une opération? On va demander ça.
13: D'accord avec toi.
1: Adeb, superstar.
10: Ah, écoute, ouais. Ouais, y en a plein, même.
3: Il y en a qui demandent s'il y en a un qui pourrait, y a un médecin assez fort pour corriger les fautes de français, de Gérard.
1: C'est qui pose la question?
3: C'est Gérard 2.
1: Ben, tu diras que tu lui demanderas si sa mère a sait faire l'amour au lieu de poser des questions cons comme ça. Donc voilà. Dame superstar.
14: Patrick.
1: Dame superstar.
10: Ouais, t'aimes bien dire mon nom, hein.
1: Bon, allez. On accouche.
13: Allez, on y va, on répond.
1: Bon, allez, Dave, au revoir.
10: Ah quoi, mais attends,
14: Et on est
13: en rentrée. Au revoir,
1: Dave. Didier Destal.
15: Effectivement, j'ai vu des reportages sur TF1 où une nana se faisait opérer et on retrouvait dans son ventre des scalpels, des bouteilles de vodka, des trucs de fou, quoi.
1: D'accord. Baby Fock.
16: Ouais, bah je pense qu'on a déjà vu assez d'émissions et de reportages avec des ratages et des démonstrations. Donc c'est bien prouvé, hein, je pense. Voilà.
1: D'accord. Ah bah en fin de compte, celle qui vient de quitter le loft, on vient de retourner la photo. Donc je peux vous le confirmer, c'est bien Marlène.
13: Merci, ça fait trois quarts d'heure qu'on l'a dit. Vas-y, on gère.
1: Voilà.
15: Elle est partie, vraiment.
1: Ouais, c'est Marlène qui a bien quitté le stop.
3: Gérard numéro un sur le loft.
1: Laisse line pour terminer. Non, c'est bon. On reprend plus personne. On fait la conclusion juste derrière.
6: C'était quoi ta question?
3: Il y a des gens qui auraient préféré qu'ils fassent la conclusion avant.
1: Médicale pendant une opération.
6: Là, c'est pas des fautes, c'est des erreurs.
1: Si tu veux.
6: L'hôtel l'a dit, quoi. Il y en a, ils se retrouvent avec des instruments chirurgicaux dans le ventre. Et il y en a même, ils ont trouvé des radios, ils avaient des bouteilles de coca dans le cul.
1: Ça, c'est vrai que j'en ai entendu parler de cette histoire.
6: Moi, je dis, faut pas jouer avec les gens quand ils sont sous anesthésie, parce que ça, c'est pas moral.
1: Mais ça, de toute manière, j'ai... Merci Pedro. Bon, donc, c'est vrai qu'il y a des heures.
15: Vous décapsulez, vous, Gérard, avec votre ami sans titane?
1: C'est qui parle?
6: C'est Dave encore.
1: Non, il est plus là, j'ai dit au revoir.
15: Non, il est là.
17: Mr. Cousin. It's Trevor Jones.
1: Donc alors c'est vrai que il y a des erreurs médicales qui existent et c'est vrai que ça devient inadmissible.
18: C'est même pas pour les raisons qu'on pense, c'est pour d'autres raisons, c'est même pas.
1: Merci, qui c'est qui s'amuse à mettre ça?
13: Ça va être à côté, je crois.
1: Tu peux me remettre les auditeurs en air parce qu'ils ont peut-être pas entendu ma réponse.
6: Il y a quelqu'un qui te parle.
15: Il y a quelqu'un qui vous parle, monsieur Gérard.
17: Mais c'est Karen.
1: Pedro, tu arrêtes, s'il te plaît.
13: C'est dans le studio à côté.
6: Je peux traduire, je suis bilingue.
17: Mais c'est Karen.
1: Terminé. Conclusion du débat, Didier.
3: Non, Gérard, t'as une réponse encore. Hein.
1: Oui. J'ai pas fini. Je disais, pour reprendre la question à Lesline, c'est vrai qu'il y a des erreurs médicales. Et comme Bibi Fock disait, qu'il y a eu trop de rattaches sur certaines personnes. Et c'est vrai qu'il faudrait que ça s'arrête.
13: Il y en a dans le studio, hein.
1: Cette histoire. Voilà, donc terminé pour ce soir le débat. Donc Didier Destal, conclusion.
15: Mais je crois qu'il y avait une personne qui voulait vous parler. Hein.
1: Non, il n'y a plus personne.
17: Il n'y a plus personne.
6: Oui, mais je l'entends aussi, ouais.
1: Conclusion.
17: C'est ton ami Trevor Jones.
1: Conclusion, Didier.
15: Je vous laisse.
3: Pedro, on essaie de conclure, Pedro.
1: Merci.
17: Monsieur cousin.
1: Va te faire enculer.
17: Est-ce que tu pourrais, s'il te plaît, approfondir le monocouille, s'il te plaît?
6: Je pourrais te mettre un doigt dans le cul et toucher la couille.
3: Gérard, est-ce que tu peux remettre ton casque?
13: Gérard, remets ton casque et vas-y, termine.
3: Gérard, on a une émission.
13: C'est toi qui gère le débat, hein. Moi je peux rien faire, hein. C'est tes auditeurs.
15: Que tu pourrais jouer avec ta boule devant la welcome, là.
1: Didier, conclusion.
17: Can you play Mr. Cousin?
1: Oui, si Didier, conclusion.
17: Tu joues avec ton prépu.
6: Est-ce que tu touches la nuit?
1: Didier, conclusion, une fois.
3: Il y a Sister Gump qui dit Gérard. Il y a Sister Gump. Il y a
17: juste ton pénis.
3: Il y a Sister Gump qui dit Gérard, c'est comme une boîte de fuca. On sait jamais
1: c'est
3: sur quoi
1: bon,
3: on va
1: la
3: tomber.
1: Conclusion, c'est terminé. On fait conclusion du débat. On arrête parce que c'est trop le bordel.
3: Bon, Gérard, tu peux gérer, s'il te plaît.
1: Didier Destal, la conclusion du débat.
15: Bon, je vais conclure, ok.
17: Question de monsieur Cousin.
15: T'énerve pas, tranquille.
1: Gérard!
2: C'était un bon débat, Gérard.
14: C'est pas moi.
1: Gérard Van Damme.
2: Gérard, président.
1: Conclusion.
2: Gérard, t'as fait un très bon débat sur la chirurgie esthétique. J'ai été très déçu d'apprendre que Marlène s'est tirée du loft. Parce que là, apparemment, on se retrouve qu'avec des gens sur M6. Mais je souhaite quand même bon courage au lofter, parce que ça doit être dur d'être filmé comme ça et de se faire charrier. Et je voulais encore te féliciter pour ton débat, toute l'équipe, cette ambiance de folie, c'était vraiment la fanfaronnade, la gaudriole, je me suis bien poilé, et voilà Gérard.
1: Non mais je crois que l'équipe, tu la retrouveras pas de sitôt, c'est moi qui te le dis.
13: Ah ouais, on était super ce soir.
12: C'est un scandale,
1: Vivipoque.
2: Conclusion.
16: Ouais, bah non, bah moi je veux même plus te parler, quoi. Tu m'as dégoûté avec tous tes bruits là.
1: Mais c'est pas moi.
16: T'es dégoûtant, raciste, c'est toi.
13: Ouais, t'es dégueulasse.
1: C'est toi, t'es enculé.
16: C'est dégueulasse.
12: Gérard, la conclusion. Gérard, la conclusion.
2: Tu te la fous dans le cul, ta conclusion.
1: Bon, de toute manière, ça va aller vite. Bibifoc, conclusion, s'il vous plaît.
16: Non, c'est trop tard, c'est dégueulasse.
1: Bon, je te reprends en antenne.
3: Il y a plein de gens qui disent que c'est du vent.
1: Ouais, c'est bon. Laisse l'ail.
6: C'est un peu pareil, quoi. Les mecs qui pètent, ça me débecte.
16: Ouais.
6: Donc, je pense que je vais pas te reprendre en rendez-vous. Je voudrais quand même dénoncer que Gérard m'a demandé de changer de nom pendant une disque. C'est dégueulasse parce que je suis sûr que c'est des pratiques qui font pas dans cette radio. Ça, c'est dégueulasse de dire aux auditeurs de changer de nom.
2: Il y aurait de la tromperie, donc.
6: Voilà.
2: J'aime pas trop.
6: Je suis pas une habituelle.
16: Ah, je suis déçue.
6: Non, mais Gérard, attends, t'imagines, tu me dis, tu changes de nom. C'est parce que t'arrives pas à dire mon nom.
1: Non, mais de toute manière,
6: tu devrais même pas faire de la radio, parce que t'as même pas d'éthique.
1: Eh ben, dans ce cas-là, c'est même plus la peine de passer dans mes débats, salut.
6: Et Didier Destal, je te rappelle, parce que toi, au moins, t'as l'air d'un mec bien.
2: Je suis sick.
1: De quoi? Tu disais quoi, les slides?
6: Je dis que t'es un mec bien, il va te rappeler après.
2: Didier Destal, psychiatre sur 6. Je suis BK sociaux.
6: Donc, Gérard, si tu veux, ton petit numéro de charme en antenne, ça marche pas, quoi.
1: C'est pas moi qui s'amuse à ça, c'est ici.
6: Non, ça marche pas, je suis désolé.
1: Donc, Bibifoc, tu quittes pas, je te reprends en tête. Donc, conclusion du débat, je fais pas la conclusion.
2: Monsieur Cousin,
1: je ne fais pas la conclusion sur le net, je veux savoir simplement combien qu'on est, c'est tout.
3: Alors, sur le net. C'est toi qui as vomi, Gérard?
1: Non, c'est pas moi. Alors, tu donnes la conclusion et je vais régler ça tout à l'heure dans le bureau.
3: Conclusion.
1: Alors?
3: Oh pardon, j'en ai la conclusion. Bah la conclusion, c'est que à la fin, on a établi une moyenne de 7,5 000 et que sur la fin, on était plus proche du début, c'est-à-dire à la moitié du deuxième tiers de l'émission à peu près.
1: Non, ça me dit pas. Bon, de toute manière, moi, je vais faire la conclusion. Débat de merde, équipe de merde. Terminé, au revoir.
12: Oh et non, vous allez, Gérard, c'est
1: vous
12: un
1: allez
12: scandale.
1: Écouter la balade des boîtes de cul de jatte. On se retrouve très bientôt. Au revoir.
3: C'est sympa, donc il y a des prix à gagner, hein. Il y a pas mal de prix, donc je vais les remercier, je le lirai pas ce soir, je le dirai la prochaine fois. Homo Mag, hein, remercier parce qu'il y a pas mal de gens.
1: Homo Mag, tu laisses tomber, on en parle.
12: J'en parle pas.
1: Même Homo Mag, on en a plus rien à foutre.
12: Non, mais
1: allez,
12: ce que je veux dire,
1: basta.
3: Écoute Gérard, c'est les gens m'ont envoyé des trucs que les gens font contre toi, donc je les remercie parce qu'ils dénoncent, tu vois. Parce qu'ils envoient les trucs, donc comme ça on pourra porter plainte. Donc je remercie les gens qui ont envoyé donc au Momag, qui ont envoyé GGTon numéro 3. Il y avait aussi qu'est-ce qu'il y avait? Il y avait, attendez, j'avais d'autres trucs. Cinésex Vidéo Club avec les vidéos interdites de Monsieur Machin. Il y avait aussi France Poire. Hein, merci France Poire. Wipe Root, Paparazite. Il y avait aussi Homosex. Enfin, il y avait pas mal de trucs, donc je remercie tous ceux qui ont envoyé ça, c'est gentil, on va pouvoir enfin porter plainte. Donc continuez à nous envoyer des trucs, si vous avez des trucs que vous voyez chez vous, dans les rues, tout ça, envoyez, pour qu'on fasse le dossier.
1: Non mais moi ce que je voulais remercier quand même, c'est les gens qui pensent quand même à Max, pour quand même le bonbon, parce qu'apparemment il se plaint qu'il a rien, et c'est vrai que pour l'instant on n'a rien. Donc c'est pas grave, bon on va commencer, donc on va saluer Olivier de la production qui est là à l'AREA.
19: Bonsoir.
1: Bonsoir à toi Olivier. Manu.
3: Bonsoir Olivier.
1: Bonsoir Fildar.
3: Salut, tu vas bien?
19: Salut GG, ça roule?
1: Fildar au standard. Oh, et le grand genre. Retour.
19: Oh, putain.
1: Le grand retour qu'on putain, attendait. Rigo au standard. Et il paraît que c'est ton anniversaire.
20: Alors je suis pas au standard, je suis sur l'IRC. Bonsoir. c'est plus mon anniversaire vu qu'il est minuit 8 secondes.
3: Ah merde.
1: Ah mais c'était l'anniversaire.
12: C'est con, on avait une Porsche dehors pour toi. Merde.
20: C'est con.
1: Le grand retour de Rigo qui est sur l'internet. Donc Rigo, tu m'as dit que tout à l'heure
20: on était déjà 7700 pendant que j'étais hors antenne, et là on est déjà 7324. ça fuse sec.
14: Bravo. Et je peux quand même dire qu'on te retrouve toutes les semaines sur Europe 1 dans On a rien à cirer.
20: Tout à fait.
1: Ouais. ça, on en a rien à foutre, tu vois. Maintenant,
19: ça,
1: maintenant,
19: tu peux t'en passer, par exemple, tu vois.
20: Ouais, je peux faire ma pub, c'est normal.
1: Non, non, mais maintenant, ils vont fermer leur micro, là.
21: J'ai
1: les deux.
21: Dire que t'allais remplacer une gaffette aussi, mais.
1: Non, non, mais là,
20: j'ai
1: maintenant.
20: Pas le
1: maintenant, vous allez éteindre vos micros et puis vous allez me trouver des bons auditeurs.
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1: Et voilà, bon.
25: Voilà, c'est celui-là.
1: D'accord. Ouais. Ok, bon, bonsoir à tous. Donc, bienvenue pour les débats de la semaine. Ouais. Alors, Karine au standard. Merci. Alors, on a Karine au standard pour commencer. Bonsoir, Karine.
26: Bonsoir.
1: Disons rebonsoir parce qu'on s'est déjà vu.
26: Ouais.
1: Il va se présenter tout seul là-bas.
27: Bah, Tony Melon.
1: Hein?
27: Tony Melon, comme la semaine dernière.
1: Ah, Melon. Melon, d'accord.
26: Voilà.
1: Ok, ça ira plus vite. Aurélie, donc sur le net, et Babouche à l'arrière.
28: Bonsoir. Bonsoir.
1: Donc, on va saluer quand même tous ceux qui travaillent de nuit, donc les agents de sécurité. Donc, c'est un débat sur les agents de sécurité, les routiers, les chauffeurs de taxi, les infirmières. Je vais en passer des meilleurs et puis bonjour à la poulette. Et voilà, donc c'est parti pour le débat. Alors, pour ça, on va accueillir Laurent Garnier. Bonsoir, 118.6. Laurent Garnier, bonsoir. Allez. Allô. Babouche.
29: Bonjour, Gérard.
1: Bonsoir.
29: Bonsoir.
1: Vigie Corsair, bonsoir, 101.9.
29: Vigie Corsair, bonsoir Gérard.
1: Tortue Générale, 104.8.
29: Tortue Géniale, s'il vous plaît, bonsoir Gérard.
1: Ouais, ben, je parle comme je peux, d'accord. Vous avez pas commencé à me chauffer le bourdon. On est déjà là. Il y a déjà 4 malades, alors 3 malades, alors je vous préviens, calmez-vous un peu derrière, hein.
29: Oh là,
1: Gérard. Okay. Et monsieur Mazur. Et monsieur Mazur pour finir.
29: Oui, bonsoir monsieur Gérard.
1: Alors monsieur Mazur, je vous préviens. Je préviens vous prévenir tout de suite d'entrée.
29: Oui.
1: Que vous n'allez pas me gonfler avec des questions qui n'ont ni queue ni tête. D'accord?
29: Ah, monsieur Gérard, les questions c'est vous qui les posez.
1: Non, mais les réponses, je veux dire.
29: Les réponses, bien sûr. Hein, même si elles auront toute une tête.
1: Ouais, vous n'avez pas commencé comme ça, d'accord? Alors.
29: Oui, tout à fait.
1: On commence. Première question.
29: Pam, pam, pam, pam.
1: Et toi, tu vas commencer à te calmer, sinon tu vas dégager tout de suite. Et on a le fameux boum boum.
28: Oui,
1: j'espère.
28: On a le boum boum, ouais.
1: Parce que on risque de s'en servir souvent ce soir.
29: Question de monsieur Cousin.
1: Comment? Comment?
28: Bon allez Gérard, on y va. Comment c'est la première question?
1: Non, mais je préviens tout de suite celui qui s'amuse à dire ça sur les trois. Là, je vais sur les quatre. Je vais pas chercher. Je vais en choper un au hasard, hein. Alors, au standard, préparez-vous à avoir du répondant pour les auditeurs. Hein. Parce que ce soir, ça va gerber sec. Hein.
28: Il remonte Gérard ce soir.
1: Alors, que doit posséder un agent de sécurité et un maître chien pour exercer son métier?
29: Un chien.
1: Hey, tu peux fermer ta gueule, toi?
26: Juste un petit truc pour commencer.
1: Voilà.
26: Je te donnerai quand même un petit chiffre. On va commencer donc... pardon, excusez-moi. On va commencer donc avec à peu près 3533 personnes.
1: De collectés?
26: Oui, de collectés, voilà. Et puis on attend... pardon. Et donc on attend d'autres personnes.
1: Hein. D'accord.
26: Excusez-moi, je suis malade, j'ai une crève.
1: Mais non, mais de manière, il y a au standard aussi, donc c'est la journée. Alors, monsieur Mazur.
29: Oui, alors monsieur Gérard, pourriez-vous répéter la question? Car il y a eu beaucoup de bruit, je n'ai pas pu entendre...
1: Alors je préviens que je répéterai pas les questions 50 fois.
29: Absolument.
1: Tu dois posséder un agent de sécurité et un maître chien pour exercer son métier.
29: Alors, est-ce que nous considérons, monsieur Gérard, parce que je ne m'y connais pas bien, est-ce que nous considérons que l'agent de sécurité et le maître chien sont la même personne? Est-ce le même métier?
1: C'est deux travails différents. Faut pas confondre tentacule et encule ta sœur.
29: Oui, à vos souhaits.
1: Voilà.
29: Alors, je dirais, monsieur Gérard, qu'il faut, bien entendu, posséder un diplôme. J'imagine qu'un bac plus 6 est le minimum.
30: Oh oui.
1: On verra. Tortue de mes genoux, là.
30: Alors, moi, je pense que il est nécessaire au maître chien d'avoir une laisse, une muselière, une bombe lacrymo.
1: Et voilà. Non, mais attends, que doit posséder un agent de sécurité et de maître chien pour exercer son métier? Confonds pas parce que tout à l'heure tu m'as dégagé vite fait bien bah, fait.
28: Gérard, il a répondu à la question.
1: Non.
28: Bah si, écoute.
30: Bah, tu me demandes ce qu'il
1: qu'est-ce qu'il doit avoir pour exercer son métier.
30: Pour exercer,
26: un chien.
30: Bah, je pense qu'il doit avoir.
1: Bon, toi avec les chiens, tu m'énerves. Bon, mais ça y est là, toutes les deux là, vous allez vous calmer ou quoi?
26: Bah quoi, attends, le chien, c'est un chien.
1: Qui c'est qui commande ici?
26: Bah c'est toi.
1: Bon bah alors, on la ferme. Sinon, on va vous amener des os à bouffer, hein.
30: Je pense que le BEPC suffira largement, Gérard.
1: Hein?
30: Le BEPC suffira largement.
1: Bon, tiens, bah toi, je crois que tu fais quoi sans indiscrétion comme boulot?
30: Moi?
1: Ouais.
30: Je suis au chômage pour l'instant.
1: Ah ouais, t'es au chômage?
30: Oui.
1: Merci pour le micro qui doit être éteint.
30: Et je cherche une place justement de vigile, mais j'ai du mal. Parce
1: ouais, bah,
30: que j'ai pas
1: sort...
30: mon BEPC.
1: Ouais, bah surtout avec les conneries que t'es en train de nous dire, je vais te dire une chose, je crois que tu peux toujours te mettre le doigt où que je pense.
28: Le débat, ouais, Gérard, le débat.
1: Vigie Corsaire.
30: Oui, alors ça tombe bien parce que là, en ce moment, je suis au travail, je suis dans mon KGB de sécurité. Et moi, j'ai comme ustensile une lampe torche. J'ai aussi des écrans de télévision pour justement voir si parce que j'ai des petits soucis, il y a des petits je travaille dans une entreprise assez réputée dans la téléphonie et des fois il y a des petits sauvageons qui escaladent la barrière et qui viennent piquer des portables. Donc non, mais, j'ai tout un attirail de caméras.
1: Est-ce que je me suis bien fait comprendre?
30: Oui, moi j'ai tout à fait compris, hein. J'essaie de répondre.
1: Je crois pas que je me suis bien fait comprendre lors de la question.
30: Ah d'accord.
1: Parce que là, pour l'instant, vous essayez de me faire chier.
30: Ah non.
1: Vous essayez de casser le débat, mais vous allez pas le casser parce que c'est moi qui va vous casser la gueule. Ça va pas être pareil ce soir.
0: Ouais.
1: Je vous préviens. Déjà, Musique Cancer et Tortue Géniale. Pour l'instant, vous êtes deux cons. Alors je pense que je vais vous dire au revoir tout de suite.
28: Alors attends Gérard, tu vas pas...
30: On n'est pas des
1: contents.
28: Mais attends, mais pas tout de suite,
1: hop,
28: écoute.
1: Allez,
0: hop là.
1: Hop,
26: et pour replacer le débat un petit peu, il y a des gens sur le net qui se demandent ce que c'est finalement un maître chien. Il y en a un qui me demande, un maître chien finalement, est-ce que c'est un maître Jedi avec un chien laser?
1: Non, c'est pas du tout pareil, les maîtres chiens. Et puis qui c'est qui pose cette question?
26: Rodolphe Vagina, bah, à mon avis, il a rien compris.
1: Non, il comprend, il doit pas comprendre, il doit pas savoir. Laurent Garnier, pour terminer.
30: Oui, ben moi je pense que ce soit un maître chien ou un vigile, je pense qu'il devrait posséder avant tout une maîtrise de d'arts martiaux comme le Wu-Tang Clan ou le Wu Chi-Ching Chou. C'est important.
1: Non mais attends, mais...
30: Bah non,
1: mais ce soir, qui c'est qui m'a choisi ça là?
30: Mais j'ai un ami qui est
1: sorti. Non mais ça va là, mais c'est quoi là ces trois gugus que vous m'avez trouvé là?
28: Bah quoi?
1: C'est quoi ce bordel?
28: Il y en
1: a. Non mais attends, sur les trois, il y en a aucun qui répond.
28: Mais s'ils répondent.
1: Bon attends, ils répondent à moitié. Alors ça va comme ça, hein. Ouais, il est à peine minuit moins 20, 1h moins 20, on commence déjà avec
28: un... Gérard, tu vas pas commencer à gueuler, vas-y.
1: Eh oh, c'est bon, toi, tu vas la fermer, toi, espèce de babouche.
0: Non mais rigole pas, non.
1: Eh, ça commence à bien faire là, hein.
28: Bon allez, on y va.
1: Bon alors Laurent Garnier, toi. Allô?
30: Oui, bah je disais qu'il faut maîtriser les arts martiaux.
1: Ouais, bah à mon avis, vous... Eh mais putain.
30: Eh vous, mais attends, mais c'est sérieux,
1: que doit
30: c'est
1: posséder sérieux, un agent de sécurité et maître chien pour exercer son boulot? Je vous demande pas s'il doit faire du sport.
30: Eh ben, maître
1: il doit
30: chien,
1: disposer
30: un chien.
1: Il doit. Oh putain, mais tu vas me laisser parler maintenant que je réponde. Vous n'avez pas été capable de répondre.
0: Calme-toi.
1: Putain, mais vous commencez à me brouter là. Hein. Dès les premières questions, ça y est. Alors un agent de sécurité pour toi, Laurent Garnier, et Monsieur Mazur, parce que Monsieur Mazur, il a dit à peu près la réponse. Il est toujours là, Monsieur Mazur?
4: Oui, tout à fait, Monsieur Gérard.
1: Alors, si Laurent Garnier, t'avais bien écouté ce que Monsieur Mazur a dit, eh ben, je pense que t'aurais pu continuer. Ouais. T'es quand même pas con. Alors maintenant, je vais terminer. Je vais finir pour Monsieur Mazur, qui était bien parti. Donc, pour la question. Donc, il doit avoir un diplôme agréé par la préfecture de police, ainsi qu'une formation pratique. Donc tu vois que c'est pas du tout avec ton truc d'arts martiaux. Donc tu vois que t'es vachement loin, hein.
30: Je sais pas, je trouvais que c'était mieux si maîtrisait le Wu-Tang Clan comme sport.
1: Ah ouais.
30: De
1: non mais faut déjà avoir une formation et faut posséder un diplôme parce que tu peux pas être maître chien et agent de sécurité si t'as pas de diplôme et si tu fais pas une formation pratique.
30: Allô, bonsoir. Eh ben, j'ai appris quelque chose grâce à toi ce soir, Gérard. Je dormirai un peu moins bête, merci.
1: Ah bah de toute manière tu finiras moins con dans la vie, c'est peut-être ça aussi.
30: Allô, bonsoir.
1: C'est qui?
30: On accueille Didier aux aguets. J'appelle de Crevard sur Brancard, 101.9. Bonsoir.
1: Il sort d'où celui-là, Karine?
30: Oh! Oui, allô, oh bonsoir, oui, bonsoir.
1: Il sort d'où, là?
30: Oui, hey, bonsoir, monsieur Ozaki.
1: Au lieu de t'amuser avec mais tu prends des gens standards, t'éteins ton micro, et il sort d'où, lui? Il sort d'où, là, Crevard?
28: Elle va avec elle.
1: Mais attends, toi, t'es là pour quoi faire, toi?
4: Pour te regarder.
1: Non, bah alors tu dégages. Allez, hop. Chut. Hop, dehors. C'est pas la peine de venir travailler ici, c'est de venir dans mon équipe si c'est pour te branler les couilles. Hein. Allez, hop, terminé.
4: Écoute, je crois que...
1: Allez, hop. Tiens, là, Simon, c'est bon.
26: Ah, c'est
1: allez,
26: bon, hop. Je peux me casser, cool.
1: Voilà, comme ça, tu vas, comme ça, ça va aller plus vite. Hein.
4: Bon, Gérard, la suite du débat. Alors, on y va.
1: Qui c'est qu'on a d'autre à la place de Vigie Corsaire et Tortue Géniale, là? Karine, oh là, c'est à toi que je m'appelle.
4: C'est le bordel, là.
26: Ils sont toujours là. Hein.
1: Oh là là. Non, on les a virés.
26: Attends, Gérard, on va pas commencer à virer les gens.
1: C'est moi qui commande, j'ai dit qu'ils étaient virés.
26: Ça fait 10 minutes que le débat a
1: je
26: commencé.
1: Veux pas
26: on
1: savoir.
26: Va pas commencer à virer les gens.
1: C'est
26: comme
1: moi
26: ça.
1: Qui décide.
26: Non, mais d'accord. Des fois, il faut que tu te raisonnes.
1: Déjà, c'est moi qui commande, donc je les ai virés, c'est tout.
5: Voilà.
1: C'est tout, c'est moi qui commande. On leur a dit au revoir, terminé. Allez, hop. Maintenant, tu me trouves d'autres personnes et vite fait, bien fait.
26: On a la mère Michel.
1: Qui a perdu son chat, c'est ça?
26: Bah, en tout cas, elle est là.
7: Salut, c'est la mère Michel.
1: Eh, hey, mais encore plus de musique.
7: Y a pas de musique chez moi.
1: Elle l'arsène.
7: Y a pas de l'arsène non plus.
1: Ah bon?
7: Oui.
1: Bon, alors, mais t'appelles d'où, toi, la mère Michel?
7: Paris.
1: Paris, 101.9, merci. Alors, donc, mère Michel. Non, on a Laurent Garnier.
8: C'est pas bon? Oui, c'est moi.
1: Donc, monsieur Mazur.
8: Oui, monsieur Gérard, toujours là.
1: Et donc, mère Michel.
7: Et toi,
1: l'argole! Bon, allô, c'est bon, là, hein?
8: Attends.
4: Bon, allez, Gérard.
1: Ouais. Alors, deuxième question. Un agent de sécurité doit-il...
8: Je passe pas.
4: Vas-y, Gérard, vas-y, vas-y.
1: Eh,
4: vas-y.
1: Oh! Tu pose... passes. Eh, hey, toi, si tu passes pas, tu restes où que t'es, d'accord?
7: Mais si tu passes.
1: Non, mais attends, eh, hey, hey, la mère Michel, là.
7: Oui?
1: T'es avec qui, chez toi?
7: Je suis perdu avec personne.
8: Avec son chat.
1: Parce que c'est bizarre, y en a un derrière qui dit je passe pas, moi.
7: Bah, moi, j'ai
8: pas avec le perlus sucré, mère Michel, par hasard.
1: Laurent Garnier, ça suffit.
8: Pardon.
1: D'accord.
7: Allô. Bon. Allô. Allô, ouais.
1: T'es là. Oh.
7: Le bordel.
8: Tu vas bien, Karine?
26: Attends, qu'il...
8: Moi, je te...
26: Il y a un problème.
8: Je te conseille...
26: Il n'est pas à l'antenne et vous l'entendez.
1: Ouais, alors donc...
8: Le locabiotal. C'est bon, ça, pour la muscovicidose.
1: Eh, tu fermes...
26: Il y a un problème.
1: Eh, non, mais tu fermes ta gueule, toi, l'auditeur, là, ou quoi?
8: Je suis hors antenne.
26: Je te rappelle.
7: Il est hors antenne, on l'entend pas, hein.
1: Non, mais si, on l'entend parce qu'il est sur la ligne.
7: Moi, je l'entends pas, il est hors antenne.
1: Non, mais maintenant, ça y est, il a raccroché au nez.
4: Gérard, on y va?
1: Alors, un agent de sécurité doit-il posséder un uniforme ainsi que le maître chien? On va demander à la mère Michel.
4: Karine, bah alors, qu'est-ce que tu fous?
1: Mère Michel.
7: Alors, les maîtres chiens, ils ont un costume.
1: Ouais.
7: Un peu militaire facho. Les agents de sécu, ils ont un costume ou pas?
1: Bah, en principe, pas... oui, hein.
7: Bah, non, mais des fois, faut pas qu'on les voit. Par exemple, les agents de sécu dans les supermarchés. Mais bah, tu les vois.
1: Bah, non, ouais, non, moi, non, mais je comprends. Ouais, d'accord. Ouais, je vois ce que tu veux dire. Ouais, mais de toute manière, pour ça, pour ceux dans les supermarchés, c'est. Attends, là, faut. Attends, on va en revenir après sur
7: ah bah
1: ta
7: non,
1: question.
7: Attends, c'est des agents
1: oui, non,
7: de
1: non,
7: sécu,
1: oui, mais. Oui, non, mais on va revenir après sur ta question. Monsieur Mazur.
8: Oui, eh bien, écoutez, je dirais qu'effectivement, afin que l'on puisse reconnaître facilement ces personnes, et chercher leur aide au cas échéant, je dirais qu'il est bon effectivement qu'ils se vêtissent d'une certaine panoplie, n'est-ce pas?
1: Mmh. D'accord. Laurent Garnier.
30: Oui. Ah oui, comment? Ben, moi, je pense qu'un vigile pourrait avoir quelque chose comme un gilet pare-balles, ça pourrait être utile. Et puis pour le maître chien, ben oui, un uniforme normal.
1: Mmh.
30: Parce qu'il en a pas besoin, si jamais il y a une balle qui arrive, hop, il met le chien devant, hop, il craint rien.
1: Ah ouais, d'accord. Non mais, t'es vraiment con, toi. Hein.
7: Il a jamais vu.
30: Bah non, je sais pas.
1: Avec non mais je crois que tu dois trop regarder de films à la télé ou que il y a des maîtres chiens qui mettent leur chien devant pour éviter de se faire tuer.
8: Alors,
1: je crois que t'as vu ça. Alors, bah, Laurent Garnier, tu sais, comme t'es bien gentil puis que t'es un peu con, eh ben, je te dis au revoir.
8: Monsieur Gérard.
4: Gérard, on peut le laisser. Oui. C'est la première fois qu'il passe à l'antenne.
1: Je veux pas le savoir.
4: On peut le laisser.
1: Gérard, non.
4: Bon, d'accord.
26: C'est trop Gérard.
1: Je veux pas le savoir.
26: Mais là, tu fais trop ton caprice.
1: Non, tu travailles, c'est tout.
26: Mais non, mais tu fais
1: c'est
26: trop le mec, attention, je
1: tu
26: dis. Paye, moi,
1: tu travailles. Tu travailles et tu te tais.
4: Bon, Gérard, allez, s'il te plaît, la suite du débat.
1: Bon.
4: Attends, on a Simon.
9: Ça va, Gérard?
1: Ça va, Simon?
9: J'ai pas eu le temps de vous dire bonsoir. Une question IRC, tout de suite. C'est une question de seigneur qui demande si on a un problème de feuille de sécu, est-ce qu'il faut s'adresser à un agent de sécu?
1: Putain, mais il est complètement con. Hein, sa question, tu peux lui dire que sa question...
9: Bah, vas-y, dis-lui.
1: Sa question n'a ni queue ni tête, elle est comme lui. Voilà.
9: Bravo!
1: Bravo, Gérard! Monsieur Mazur! Tu disais...
8: Une question, je voulais savoir, par rapport au gilet pare-balles,
29: Ouais. J'ai entendu dire qu'il en existerait pour les, justement pour les chiens des maîtres chiens. Confirmez-vous.
1: J'en ai pas encore entendu parler. Je sais pas d'où vous sortez cette info.
29: Ah bah écoutez, c'est quelque chose que j'ai lu dans un magazine.
1: Ah mais moi j'en ai jamais entendu parler. D'accord. Donc pour revenir sur la question à la mère Michel là. Mm-hmm. Donc alors toi tu me parlais des trucs dans les supermarchés, c'est ça hein?
5: Les vigiles.
1: Donc faut bien dire une chose que là. Dans les supermarchés. Attends, on va accueillir.
5: Oh là là.
1: Non, mais attends, on va accueillir Didier au quoi?
5: Didier aux
1: aguets. Didier aux aguets et Gagu petit oiseau là.
30: petit oiseau de belle gomme.
1: Ouais ben.
30: Et bonsoir Gérard, c'est Gugu.
1: Ouais Gugu, bonsoir.
5: Bonsoir Gugu.
29: Bonsoir Monsieur Gugu.
30: Bonsoir Monsieur Mazur.
1: Et puis il y a Monsieur Mazur. Voilà, donc le truc est au complet. Donc
5: bonsoir,
1: alors.
5: Bonsoir Monsieur Mazur.
29: Oui, bonsoir, madame.
1: Donc, ça y est, les bonsoirs. On a compris. Maintenant, on arrête. On écoute tout ce que je dis. Ouais. D'accord? Donc, pour répondre à la mère Michel, donc, pour les histoires d'agents de sécurité, tu me parlais dans les grandes surfaces, c'est ça, hein?
30: Cousin.
1: Mm-hmm. Le cousin est en merde, d'accord, toi? Parce que tout à l'heure, il va te piquer mon poing dans ta gueule et tu vas voir comment qu'il va te faire.
28: Bravo, Gérard.
1: Celui-là, il va. Ouais, tu vas le sentir.
30: Cousin.
5: Ça, c'est de la répartie de killer.
1: Celui-là, j'en connais tout à l'heure qui m'ont morflé. Donc, pour répondre à la mère Michel, parce que je vais pas m'éterniser là-dessus. Donc, pour l'histoire des agents de sécurité, les vigiles, là, que tu me disais dans les grandes surfaces. Mm-hmm. Donc, c'est les grandes surfaces qui leur demandent de venir habillés comme ça. Mais c'est vrai que, normalement, ils devraient avoir une tenue, qui est réglementée, donc, par la société de gardiennage avec le badge.
5: N'importe quoi.
1: Ah bah
30: si. D'ailleurs, ils ont souvent un imperméable.
1: Mais attends, je vais te dire une chose, que je le sais, parce que j'ai déjà travaillé dans des grandes surfaces et j'étais obligé d'avoir la tenue avec l'uniforme et avec le badge.
29: Monsieur Gérard, une question.
1: Et alors, t'as qu'à aller. Tu vas au Champ, ils ont un badge. Tu vas à Leclerc, ils ont un badge.
5: C'est
1: pas ton
5: diplôme.
1: Oh,
28: Karine.
1: Merci.
29: Monsieur Gérard, une question, s'il
1: vous plaît. Oui, monsieur Mazur.
29: Je voulais savoir, concernant justement l'uniforme des agents de sécurité, y a-t-il des modèles en queue de pie?
1: Non.
5: Une soirée mondaine?
1: Non, mais monsieur Mazur.
29: Oui.
1: Vous arrêtez de me poser des questions qu'on n'y que ni tête.
30: C'est crade.
29: Ah non, absolument.
1: D'accord.
29: Pas. D'accord. Je vous assure, dans le cadre de soirées mondaines, tel que cela a été évoqué à l'instant, il est tout à fait possible que ces personnes fissent un effort.
1: Alors donc pour moi, la question donc c'est doit-il posséder un uniforme là ainsi que le maître chien, donc c'est oui et c'est tout. Donc pour les grandes surfaces. Eh ben si t'es pas d'accord, eh ben tant pis, tu prendras la réponse que je te donne.
30: Et
1: c'est tout.
30: Cousin.
1: Ta gueule.
30: C'est vrai Gérard que dans les supermarchés ils utilisent quand même une tenue camouflage hein, un peu passe-partout.
1: Non mais attends, c'est qui vient de dire ça?
30: C'est Gugu petit oiseau bubblegum.
1: Ouais ben un bubblegum.
30: Oui.
1: Hein, avant de dire des conneries. Au standard, là, s'il vous plaît, vous, merci.
30: Ah, mais je dis pas de conneries, mon frère est agent de sécurité chez Champion.
1: Ouais, d'accord. Ça y est, là, c'est bon, là. Vous arrêtez de régler vos comptes en direct,
28: vas-y,
1: d'accord.
28: Vas-y, Gérard, vas-y.
1: On continue. Alors, troisième question, et après, on va la poser, puis on va s'écouter un disque, hein, pour remettre un peu les idées en place.
28: Encore, vas-y, jusqu'à moins 5.
1: Ouais, moins 5.
28: Plus, jusqu'à moins 5. Tu fais ta question, réponse, et puis après.
1: Alors,
28: quels
1: sont ces uniformes pour les agents de sécurité, les maîtres chiens? On va demander à Bullgum, là, qui a une grande gueule.
30: Oui, c'est Gugu. Alors, l'uniforme, tout d'abord, il y a le treillis, le fameux treillis.
1: Précise pour qui?
30: Pour le maître chien.
1: Ouais.
30: Avec des poches, donc, sur les côtés.
1: Mm-hmm.
30: Pouvoir mettre
5: une canette.
30: Voilà.
1: Mère Michel, tu te calmes ou sinon je vais t'envoyer voir au standard si j'y suis.
30: Donc certains ustensiles comme des couteaux, des pistolets à grenaille. Oui.
1: Je te demande. Je te demande pas ce qu'ils mettent dans leur poche.
30: Ils ont même des appos pour chiens parce que des fois ils les perdent.
1: Bon. Alors Didier. Didier, tu vas fermer ta grande gueule ou sinon je vais te dire au revoir. Oh, je te parle, Didier.
30: C'était pas Didier, hein.
1: Alors, je vous préviens, vous allez vous calmer maintenant parce que ça commence à me gonfler sérieusement.
5: Ah non, on est tout à fait calme.
1: Ok.
5: Hein.
30: Non, mais...
1: Alors, Bullgum, tu réponds à la question correctement et vite fait, bien fait.
30: Alors, vite fait, bien fait. Donc, un treillis, des Rangers et un gilet, pas tout à fait comme les tiens, mais un gilet un peu plus sophistiqué avec plus de poches, toujours. Mmh. Et bien sûr, une veste pour le chien.
1: D'accord.
30: Des fois, il y a des cagoules aussi.
1: Oh,
5: pardon, excuse-moi, j'ai pas vu.
30: Ah, c'est...
1: Et puis vous prenez des gens standards parce que je vois du monde dans
28: les jardins. Le débat.
1: Dès que je vire. Cela, ça commence à bien faire ce soir, hein. Monsieur Mazur.
29: Eh bien, écoutez, effectivement, c'est un uniforme qui est tout à fait fonctionnel afin que l'on puisse y ranger et avoir à portée de main différents objets inhérents à cette profession, n'est-ce pas?
1: D'accord. Didier Auzaguet.
6: Ouais. Alors, il y a, moi, je vais commencer par le haut. Alors, déjà, il y a la casquette police. Ensuite, il y a le Bombers. Je peux dire la marque ou pas du Bombers?
1: Non.
6: Ok, le Bombers sans marque. Il y a un treillis, je suis d'accord avec le précédent auditeur, et puis il y a les bonnes vieilles Ranjo quand même.
1: Ok, Mère Michel, pour finir.
10: Écoute, je pense que le tour de la question était faite, donc j'ai rien à rajouter. Effectivement, il porte des Rangers, un uniforme et une casquette.
30: Il faut rajouter la ceinture avec la boucle de cow-boy.
1: Non, mais hey, c'est bien parce que vous me parlez tous du maître chien, mais de l'agent de sécurité. Non, justement. Faut pas confondre les deux, moi. Il y a un manque de poste. Là, je m'y attendais à la connerie que vous allez me faire.
30: Rien à voir. Mais il est en costume, l'agent de sécurité.
1: L'agent de sécurité, il est avec une chemise blanc ou bleu.
30: Voilà.
1: Ok.
29: Oui, pas de marque.
1: Non, c'est t-shirt noir. D'accord. Un blouson, un pantalon de treillis et une paire de rangers. C'est pour l'agent de sécurité. Tu fermes ta gueule, la mère Michel, s'il te plaît, merci.
26: Pour l'agent de sécurité, c'est un 3/4 cuir aussi.
1: Et toi, je t'ai pas demandé quelle heure il était pour l'instant, je t'ai dit de prendre du monde.
26: Quand même.
11: T'as pas dit quelle heure il est, hein.
1: Oh, c'est bon, toi, tu te tais, toi, le chien, là-bas.
28: Allez, Gérard, on y va, là.
1: Et pour l'agent de sécurité, c'est une chemise blanche, bleu ciel, une cravate, un pantalon gris ou noir, des chaussures noires et l'insigne de sécurité. Donc, c'est pour ce que j'avais dit tout à l'heure.
28: Gérard, bravo. T'as déjà fait l'agent de sécurité?
1: Bah bien sûr, sinon je te dirais pas comment qu'on s'habille.
28: Ah d'accord.
26: T'as fait ça où? T'as fait tout ça dans un supermarché?
30: Quoi, comme...
1: Non, devant les banques. Manque de peau. Ah
30: bon. Préciser qu'il portait des strings roses et des pantjartelles aussi.
1: Et ta mère apporte quoi elle?
30: Ah des... Oui, monsieur Gérard. Monsieur Gérard.
1: Oui, monsieur Mazur.
29: Oui, c'est-à-dire, j'imagine à l'entrée de votre radio, il doit bien y avoir des agents de sécurité ou des maîtres chiens.
1: Eh ben, ceux d'RTL, ils sont habillés avec le truc RTL et c'est tout, ils n'ont pas d'insigne.
10: Donc ça veut dire qu'il y a un uniforme différent pour chaque établissement.
1: Eh ben voilà, c'est ce que je viens de dire depuis tout à l'heure.
10: Bah, tu nous certifies que l'agent de sécu, il a une chemise blanche ou bleue.
1: Eh non, mais de manière, mais tout à l'heure, je t'ai posé... Punaise, mais vous allez vous ouvrir les neurones, là.
10: Les neurones.
1: Putain. Non,
10: mais, j'ai compris ce que tu dis, mais tout à l'heure, tu disais que c'était pas vrai. Moi, je te disais qu'ils pouvaient être habillés... comme on leur demandait.
1: C'est sur la question. Un agent de sécurité doit-il posséder un uniforme ainsi que le maître chien? Tu m'as dit non.
29: Monsieur Gérard, est-ce que l'agent de sécurité achète-t-il ses affaires lui-même?
1: Normalement, l'agent de sécurité, normalement, non.
29: D'accord.
1: Mais il se peut que si la société ne peut pas fournir, il se peut qu'il aille ailleurs pour avoir les affaires. C'est rare qu'il les achète. Bon, ça c'est ça. Par contre, pour revenir à la question à Monsieur Mazur, les tenues qu'ils ont, après ça leur est retenu sur la paye, hein, s'il faut, c'est ça qu'il faut voir, hein.
29: Oui, et alors justement, les lavent-ils eux-mêmes?
1: Ah oui, oui, oui.
29: D'accord.
1: Ah oui, c'est eux qui les lavent eux-mêmes, les affaires.
28: Bon, Gérard, on fait une pause?
26: Ils les lavent pas eux-mêmes, il y a le pressing aussi.
1: Ouais. Non, mais d'accord,
26: c'est interdit, parce que justement, sinon, ils vont les détériorer. Ouais, aussi. C'est une agence spéciale qui les lave.
1: C'est eux-mêmes qui les lavent, c'est moi qui les lave les miennes. Alors je sais ce que je dis.
26: Parce que toi, c'est toi.
1: Bah toi, tu détruis tout, toi. C'est pour ça qu'on t'appelle la chienne. Voilà.
28: Gérard.
1: Alors, un agent de sécurité ou maître chien doit-il posséder une arme? Et on se retrouve après avec, on s'écoute, Didier de la paix, matraque ton bidon. Voyez tout de suite au 0825-08-5000.
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1: Et voilà, rebonsoir à tous. Donc, vous pouvez toujours nous appeler au 0825-08-5000 et pour les Belges, 0-33-0800. Karine, le numéro des Belges, parce que je l'ai pas en tête. S'il te plaît, merci.
26: 0-0-33-825-08-5000.
1: Et donc,
26: j'attends de l'apprendre.
1: Ouais, j'ai pas d'ordre de recevoir de toi, d'accord. Toi, tu fais déjà le boulot que je te demande, après, on verra. Et donc, sur le net, il y a Simon, donc, un petit tour sur le net.
26: Alors, on ne te présente pas, alors, hein.
1: Mais c'est bon! Ouais, je fais pas les présentations, je fais pas les présentations 50 points.
26: Ouais, mais quand même.
1: Bon, ben, il y a, vous avez Karine et Aurélie. Ouais.
26: Voilà,
1: les
26: merci.
1: Deux, les,
26: ouais.
1: Les deux chiennes. Voilà, comme
26: voilà,
1: ça.
26: Voilà, merci.
1: Voilà, comme ça, ça va plus vite. Donc, un tour, un coup de point
9: sur le net. Gérard, avant le disque, on était à 5612. Après le disque, 4940. Donc, visiblement, ils attendaient que tu reviennes. Donc, il va falloir y aller, là, Gérard. Presque 5000. J'ai deux petites questions. Une question de Pin de Lapin. As-tu de bonnes relations avec les vigiles des parfumeries?
1: Dans les parfumeries, jusqu'à maintenant, j'ai pas vu de vigile.
9: Ah, si.
1: De quel côté? Bah, dis, alors, vas-y.
26: Bah, juste à côté, il y a une grande parfumerie. Tu vois pas les agents de sécurité?
1: Ben, c'est, ouais, je vois.
26: Ça commence ça par C, ça termine par Fora.
1: Ouais, bah, je vois ce que c'est à côté, là, le truc de machin. Ouais, je connais.
9: Ah,

0: Sur le net, il y a rien d'intéressant.
1: Hein. Ouais, mais normalement, j'aime bien voir les trucs quand je travaille parce que je peux pas travailler comme ça. Voilà, c'est tout. Donc pour les prochains débats, j'espère que ça sera fait comme je demande et c'est tout. Et pour ça, on récupère la mère Michel.
2: Oui, bonsoir tout le monde.
1: Didier aux aguets.
3: Bonsoir.
1: Gagu, le petit oiseau bulgum, là, je sais pas quoi.
3: Ouais, bonsoir Gérard, tu disais tout à l'heure maître chien, tout ça, que toi t'as été agent de sécu avant.
1: Non mais
3: c'est avec ton chat ou...
1: Bon alors, bulgum, au revoir.
3: Avec le petit chat câlin.
1: Au revoir. Au revoir. Au revoir. Au revoir, comme ça, ça va déjà plus vite, ça commence déjà bien. Et monsieur Mazur pour finir.
4: Oui, chers amis,
1: c'est bubblegum.
0: À la place de bubblegum, on a professeur Broutignol.
1: Quoi? Professeur Broutignol. Alors, professeur Broutignol.
4: Bonsoir, monsieur.
2: Hello, bonsoir,
4: Broutignol.
2: Bonsoir, professeur.
5: Bonsoir, tout le monde. Bonsoir, professeur Mazur.
0: Bonsoir, tout le monde.
4: Oui, bonsoir, monsieur Broutignol.
0: Bonsoir.
1: Bon, allez, on continue. Donc, la question, un agent de sécurité ou maître chien a-t-il le droit de posséder une arme? On demande à la mère Michel, qui a perdu son chat.
2: Non.
1: Voilà, c'est bon. Ok. Didier aux aguets.
3: Non plus. Je pense pas qu'ils aient nécessairement besoin d'une arme à feu, étant donné que déjà ils sont équipés avec des chiens, quoi.
2: Il y a que les policiers et les gendarmes qui ont le droit d'avoir des flingues.
1: Pour l'instant, c'est un débat sur les agents de sécurité.
2: Oui, mais je te dis pourquoi. En fait, ils n'ont pas le droit. Il y a que les policiers, les agents qui ont le droit d'avoir des armes.
1: D'accord.
3: Est-ce que tu es d'accord avec la rumeur populaire qui dit, Gérard, que en fait les vigiles et agents de sécurité, ce seraient des gens qui n'auraient pas réussi dans la police?
1: Non, mais attends. Déjà, quand on est poli,
3: ouais.
1: C'est professeur Protignol, là.
5: Non, c'est Didier. Ah non, c'est pas moi.
1: Hein.
3: Didier aux aguets.
1: Ouais, Didier aux aguets, quand on est poli.
3: Ouais.
1: Hein. T'attends, je t'ai demandé ta question, donc je t'ai demandé ta réponse, t'as répondu. T'aurais pu attendre que Monsieur Mazur et le professeur Isaac, t'aurais pu me dire ce que tu voulais dire.
3: D'accord.
2: Il finissait parce que je l'ai coupé, en fait.
1: Alors, donc tu disais quoi, alors, Didier Ozaga, avant que les deux autres y parlent?
3: Je disais qu'il y a une rumeur populaire qui traîne, là, en ce moment, qui dit qu'en fait, les agents de sécurité et les vigiles, ce seraient des gens qui auraient été recalés aux examens de police. Qu'est-ce que t'en penses, Gérard?
1: Et c'est une rumeur que t'as entendue, ça, d'où, ça?
3: C'est une rumeur que j'entends un petit peu partout. Hein.
1: Ah ben, c'est faux, de toute manière.
4: Sur RTL.
1: Ouais, mais c'est ça, professeur Broutignol. Professeur,
5: moi, j'ai rien dit.
6: Il jouait pas.
1: Ouais, ta gueule, toi, derrière, avec tes jouets, pas, parce que tout à l'heure, je vais faire jouir mon pied dans le cul avec une matraque. Monsieur Mazur!
4: Oui, alors, justement, ça tombe bien que vous en parliez. Je pense que les agents de sécurité sont habilités à porter une très, très grosse matraque pour compenser, bien entendu.
1: Ouais. Et professeur Protignol?
5: Oui, et ben moi, c'est clair, je les ai vus avec des matraques.
1: Retire-toi de ton nez, parce que moi, je le père, d'accord?
5: C'est pas très gentil. Excellent,
1: monsieur. Tu parles correctement ou tu vires?
5: C'est ma voix, qu'est-ce que je peux y faire, moi?
1: T'es vraiment un trablon. Allez, dégage, au revoir.
7: Arrête, il a des problèmes.
1: Allez,
7: tout le
2: monde a droit à la différence.
1: Allez, ouais, c'est bon. Je vous préviens que si ça continue comme ça, dans moins d'une demi-heure, j'arrête. D'accord? Alors, ça commence à bien faire.
3: C'est très dommage, c'est un débat de fond, là.
1: Vous allez voir comment que ça va se passer aussi.
4: Poursuivez, monsieur Gérard, c'est un excellent débat, poursuivez.
1: Ça va pas se passer comme ça tout à l'heure, hein, Gérard. Je vous préviens.
8: Gérard, sur le net pin de lapin, à nouveau, me demande s'il faudrait pas mettre des vigiles au standard pour filtrer les abrutis.
1: Ouais, je pense que si, parce que mettre des nanas au standard,
8: il va falloir y penser.
1: Ça devient grave, hein.
2: On va en mettre à la porte du studio aussi.
1: Ouais, non, mais il y a pas besoin d'en mettre à la porte du studio, il y a besoin d'en mettre pour filtrer les abrutis qui appellent. Là, à mon avis, c'est un jeune branleur que vous m'aviez pris, hein.
0: Ouais, apparemment, on s'est fait un petit peu avoir.
1: Faut gérer, hein. Parce qu'on va pas continuer comme ça toute la soirée, hein. Je vous le dis, moi. Sinon, moi, à une heure et demie, moi, je plie les bagages, hein.
7: Mais non.
1: Moi, ça va aller vite, hein.
0: Mais non, on les reste quand même.
3: Prochaine question, là.
1: Envoyez, prenez du monde, là. Envoyez-moi d'autres personnes, là.
0: On accueille Dog Master.
1: Qui?
0: Dog Master.
9: Bonsoir.
1: Dog Master, bonsoir.
4: Oui, bonsoir, monsieur Dog.
2: Bonsoir, Dog Master.
9: Bonsoir.
1: Donc là, tu veux répondre à la question, mais de manière, tout le monde a dit non, alors donc c'est plus la peine maintenant.
9: Oui, je vais dire non aussi, parce que j'ai entendu...
10: Non, et puis déconne pas,
1: Hey, celui qui... Celui qui s'amuse à ça et qui est bourré, il va raccrocher.

0: un coup de pompe dans le cul.
1: Bah, c'est pas toi, Gérard, qu'on entend.
2: Non, tu déconnes pas.
1: C'est toi, ça, Gérard.
3: Il est complètement bourré, on dirait.
0: Eh, je voudrais bien savoir d'où qui te sort ce qu'on a. Ah, pauvre con, va.
4: Oui, Gérard, c'est Dogmaster.
5: Vous jouiez pas.
0: Bon, alors, Dogmaster, tu voulais dire quoi?
4: Ah, bah non, je voulais dire non, tout simplement.
0: Non, mais attends, tu me demandes de la parole, tu veux dire quoi?
4: Ah non, j'ai pas entendu la question, moi, c'est...
5: Il éjaculait pas.
0: Oh là là là, putain, vous commencez à me casser les couilles sérieusement ce soir.
6: T'as même pas de poil à ta teub.
0: Ça commence à bien faire, celui qui s'amuse à faire ça.
7: Question de monsieur Cousin.
0: Alors, je préviens tout de suite.
8: Ah là là, il faut prévenir.
9: Attention.
8: Là, apparemment, ça part en...
0: Je préviens que si je rentends un truc comme ça, je vire tout le monde, je mets un disque et je me casse.
8: Oh, c'est pas gentil, ça.
0: Ça est clair.
4: C'est pas la meilleure des solutions.
0: C'est clair, net et précis. Au standard, vous êtes prévenu que si je rentends un truc comme ça, je balance un disque et je me casse. Le débat, il sera terminé.
10: Gérard, poursuivez votre débat, il est passionnant. Franchement, enchaînez la question.
0: Alors, j'en étais où ? Doivent-ils être assurés ? Et de quelle manière ? Donc, pour les agents de sécurité et maîtres chiens, est-ce qu'ils doivent être assurés ? Et donc, est-ce que les maîtres chiens et les animaux doivent être assurés? On fait les deux questions en même temps.
10: Eh bien,
0: Alors, monsieur Mazur.
10: Eh bien, je dirais oui, tout à fait. Et j'ajouterais même au tiers plus vol.
0: Au tiers plus vol?
10: Oui, absolument.
5: Et bris de glace.
0: Ouais, mais ça, ça n'a rien à voir, c'est pour les voitures.
10: Ah non, pas du tout, monsieur Gérard.
0: Non, mais je parle à la mère Michel parce qu'elle disait aux bris de glace aussi.
10: Ah oui, d'accord, bien sûr, oui.
8: Les collisions, c'est le chien est myope.
0: Didier,
8: c'est Didier, je voudrais répondre à la question.
0: Non, mais Didier, tout à l'heure, tu vas être myope d'une drôle de façon que tu vas même pas répondre que je te dis au revoir.
8: Bon, pour répondre à la question.
0: Au revoir.
8: Mais non, mais je veux répondre à la question.
0: Au revoir.
8: Alors, qu'est-ce que ça veut dire?
0: Au revoir. Voilà.
9: Arrête de jarter tout le monde comme ça.
0: Je m'en fous. Alors, Doc Master.
4: Ah bah écoute, oui.
0: T'appelles d'où?
4: Oui, j'appelle de Saint-Barthélemy.
0: La fréquence
4: 101.1.
0: Ok, donc vas-y.
4: Ouais, bah écoute, moi je pense que oui, il devrait faire assurer. Une assurance vie, tout d'abord.
11: Pardon?
4: Et une assurance contre la connerie, parce qu'ils doivent voir beaucoup de cons défiler dans la journée.
0: Alors, des cons comme avec un con comme moi, on s'amuse avec un con comme ça, on se chie. Et moi, je t'encule et tu t'en vas.
9: Calme-toi, Gérard.
0: Au revoir.
9: Gérard, du calme.
4: Vous êtes vulgaire, monsieur Gérard.
0: Voilà, ben, terminé, Dogmaster.
1: Gérard, il y a Karine qui voulait parler depuis tout à l'heure.
0: Bah ouais.
11: On accueille Bébert.
0: Bébert.
11: Directement.
4: J'ai le bonjour de Bébert ou pas?
8: Oui, bonsoir.
0: Bébert, bonsoir.
8: Oui, bonsoir.
0: Bébert.
8: Bonsoir.
0: C'est
8: Bébert.
0: Bébert, t'appelles de?
8: J'appelle de Vaulx-Villain.
0: C'est la fréquence
8: 101.7.
0: Putain, mais quand je vous demande les fréquences, vous vous dépêchez.
8: Puis je réponds à la question sur les assurances.
0: Tu laisses la mère Michel répondre avant toi, puis tu parleras.
8: Ok.
3: Eh bien, concernant les assurances, je pense qu'il est, comme dans tout métier, il faut être assuré. Donc voilà, quoi, il faut qu'il soit assuré. En plus, peut-être au niveau, tu vois, s'il blesse quelqu'un ou si le chien niaque quelqu'un, peut-être qu'il faut une assurance en plus.
0: Ouais, s'il mord quelqu'un, tu veux dire, c'est ça?
3: Le chien.
0: Ouais, non, mais ouais, je vois bien pas le mettre, hein. Je pense pas que le mettre, il va s'amuser à mordre quelqu'un, hein.
3: On excédera, je ne sais jamais, hein.
0: Ok. Bébert.
8: Oui, bah déjà, chez les Bébert, nous, on est vigile de
0: peur. Tu réponds correctement à la question, on n'en a rien à foutre de ta vie, d'accord?
8: D'accord. Donc, on est vigile de père au fils et...
0: J'en ai rien à foutre, que je te dis!
8: Effectivement, on a souffert...
0: Bon, alors, dégage, allez, va t'enculer! Allez, dégage!
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11: Gérard, s'il te plaît, tu veux pas te calmer un tout petit?
0: Non, mais ça commence à bien faire, là!
11: Non, mais Gérard, calme-moi.
0: Hein, ça commence à bien faire.
9: C'est bon, Gérard, du calme.
0: Arrêtez de me prendre des cons.
11: D'accord.
9: Mais non, mais arrête,
11: d'accord,
9: Gérard.
11: On va arrêter de prendre des cons.
8: Je suis vigile.
11: Mais essaye de pas
0: mais
11: les trouver.
0: Bébert, au revoir.
9: Arrête.
11: Essaye de pas les trouver trop cons, toi non plus.
0: Non, mais attends. L'autre, j'ai pas demandé de me raconter sa vie.
3: Mais il était vigile, c'est important d'avoir
0: une vigile. Je te dis au revoir.
11: Ça y est. Je l'ai fait taire à jamais.
9: C'est quelqu'un d'autre, Gérard, du calme.
11: Il est mort.
0: Laurence Tortellini, 92.2. Laurence.
12: Correct. Bonsoir, Gérard. Bonsoir, toute l'équipe.
3: Bonsoir, Laurence.
10: Oui, bonsoir, mademoiselle Tortellini.
12: Bonsoir. Faux.
0: Qui c'est qui m'a choisi ça, là?
3: C'est le maillon faible.
12: Correct.
11: pas du tout.
0: Hey,
11: je crois qu'il y a une erreur avec le standard. Il y a des gens qui arrivent qui s'incrustent là-bas.
0: Mais non, mais... Hey, il sort d'où celui-là?
9: Il passe par le satellite.
0: Ça sort d'où ça? Laurence, là, c'est un mec. C'est quoi ce bordel là?
13: Ah oui, mais non, mais attends, c'est mon prénom, c'est Laurence, tout à fait.
14: Un prénom anglais?
9: Ouais, mais c'est Laurence.
13: Laurence, j'appelle d'Angleterre.
0: Ouais. Ah, avec 92.2, t'appelles d'Angleterre?
13: Et je suis en vacances à Paris.
0: Oh là là, qui c'est qui m'a choisi cet auditeur? Qui m'a choisi ça? Qui m'a choisi ça au standard?
15: Ton cul.
11: Regarde.
0: Et non, mais ça commence à bien faire là, sérieusement, hein.
11: Ça vient pas du standard.
0: Alors il sort d'où lui?
11: Mais j'en sais rien, mais ça vient pas de là.
0: Il faut me trouver du monde là parce que ça va pas, on va pas continuer comme ça.
16: Gérard, pour calmer un petit peu les choses, un petit point sur le net, 6342 connectés, donc ça
9: on a doublé
16: un petit peu. J'ai deux petites questions. Question de Lapin Mystère. Les agents de sécu sont-ils assurés par l'agence Tourisque?
0: Ça a rien à voir. Je vois pas le rapport avec les assurances pour les chiens et pour les maîtres.
16: D'accord. Donc, et une deuxième question de Manu qui te demande ce que tu penses des filles agents de sécu.
0: Bah justement, la question, on va y venir.
16: Ah d'accord, ça tombe bien.
0: Donc on y vient juste après. De toute manière, pour calmer un peu la sauce, parce que ça commence à me brouter le minou.
15: Question de monsieur Cousin.
0: Ta gueule, toi.
14: C'est ma spécialité.
0: La mère Michel, ça va?
14: Oui.
0: Tu te sens bien?
14: Bah oui, pourquoi?
17: Et la mère Michel qui a perdu 4 ans.
15: Voilà.
0: Bon,
15: non,
0: alors.
15: Tu déconnes pas.
17: Bon, de toute manière.
0: Allez où la bordel de Zik là? Ah. Donc on va pour calmer un peu là tout le monde.
9: Pas tout de suite la musique.
0: Si, parce que on va calmer tout le monde parce que ça commence à me chauffer.
9: Pose la question déjà.
0: Hein? On reste toujours sur les trucs de sécurité, c'est tout. Et on va s'écouter Total Sécurité, stop, ou je tire. Et on se retrouve tout de suite après, en espérant que ça sera calme. Parce que sinon, je mets la clé sous la porte à 1h30 comme prévu. Allez, on se retrouve tout à l'heure, à tout de suite.
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0: Et voilà, rebonsoir à tous. Donc, la suite du débat. Donc, on venait de s'écouter Total Sécurité, stop ou je tire. Et donc, on va faire un petit point sur le net là maintenant.
16: Ouais, c'était un bon morceau ça, Gérard. Donc, là sur le net pour l'instant, on est 6020. Donc ça baisse encore un petit peu, mais faut mettre les bouchées doubles, hein, Gérard. Hein, faut y aller là. Hein.
0: Donc on va récupérer ça vite fait, bien.
16: On
0: fait,
16: va voir ça. Donc deux petites questions. Question de Kelvinator qui te demande si tu connais des noms d'agents de sécu célèbres.
0: Non, mais c'est pas les noms d'agents de sécurité célèbres. Non, j'en connais pas. Mais même je donnerai pas les noms à l'antenne déjà pour commencer.
16: T'es sûr?
0: Non. J'en connais, mais je donnerai pas les noms. Donc c'est bon.
16: D'accord. Et deuxième question, Epsilon qui te demande comment tu faisais pour repousser les admiratrices lorsque t'étais gardien de sécu, toi, agent de sécu.
0: Non, mais
9: avec les odeurs.
0: Non, mais toi, c'est bon, toi, tu te tais là-bas.
16: Utilisais pas d'armes, en fait, donc.
0: Non.
16: À part ton.
0: Non, il y avait pas d'armes. On n'a pas le droit, normalement, on n'a pas le droit d'en posséder, donc voilà.
11: Nous accueillons un nouvel auditeur.
0: Ouais.
11: C'est Hot Dog, qui vient du 101.9.
0: Hot Dog!
19: Allô, bonsoir.
0: Bonsoir.
19: Bonsoir.
0: Benjamin,
19: allô, casse-toi de là, bonsoir.
0: Ouais, tu te calmes, d'accord? La mère Michel, toujours là?
14: Toujours là,
0: rebonsoir. Donc, toi, quand j'ai dit tout à l'heure, ça commence à me brouter le minou, t'aimes bien ça, toi?
14: C'est bien, c'est pas mal.
0: Et monsieur Mazur, pour finir?
20: Oui, bonsoir, c'est monsieur Mazur.
0: Monsieur Mazur, de toute manière, on a décidé que, vu que, apparemment, vous avez compris ce que je vous ai dit dès le départ, apparemment, on va peut-être vous garder jusqu'à la fin. Et la mère Michel?
20: Quelle bonne
0: et la mère Michel, si elle se comporte bien et qu'elle me dise pas des conneries pour la finale, elle reste aussi jusqu'au bout. Mais par contre, les autres, je vous préviens. Mmh. Et ça, j'ai prévenu au standard que maintenant,
20: ça
11: va être vite
0: fait, bien fait.
19: Gérard, c'est Benjamin, j'aimerais répondre sérieusement à la question.
0: Doivent-ils être assurés et de quelle manière? Donc, on fait deux questions en une donc, hein. J'ai bien précisé tout à l'heure. Et est-ce que les chiens doivent-ils être aussi assurés? Voilà. Donc, c'est les deux questions.
19: Je suis agent de sécu dans une grande entreprise dont je ne citerai pas le nom.
0: Non, non, faut pas citer les noms. Bah non, bah non.
19: Effectivement, je suis assuré, moi et mon Rottweiler Poupette. Mmh. Et on a ce.
0: Non, mais c'est pas la peine de donner. Alors tu veux pas donner le nom de ta boîte, alors tu donnes pas le nom de ton chien, d'accord?
19: Oui,
0: Père Michel, s'il te plaît. Merci.
19: On a souscrit une assurance assez avantageuse. C'est la Fuckmut.
0: Hey, Benjamin.
19: Oui.
0: C'est toi qui parles là.
19: Bien sûr.
0: Hein? Alors je te préviens, ça fait déjà deux fois que tu t'amuses à me faire une connerie. La troisième, tu vas virer.
19: Je viens d'arriver, monsieur Gérard.
0: Ouais, non, mais moi je te préviens, d'accord?
19: Très bien.
0: Alors un homme averti en vaut deux, d'accord? Et un avertissement en vaut ça fait déjà deux. Alors le troisième, c'est bonne nuit.
19: Un carton jaune donc.
0: Ouais, ouais, tu vas voir. Le carton jaune, tu vas te prendre un carton rouge avec un coup de pompe dans le cul et tu vas retourner au standard tout à l'heure, toi. Alors ouais, déjà, tu vas faire une chose. Karine, s'il te plaît, tu ah ben non, t'es occupé. Vous me mettez Benjamin en attente et vous me le calmez, merci.
19: S'il vous plaît,
0: les filles. Oh, tu t'écrases, parce que tout à l'heure, on va te dire au revoir tout de suite, toi, ça va pas être pareil.
2: Oh putain.
0: Hold dog.
2: Attends, mais grave.
0: Hold dog.
21: Ouais, tu peux me rappeler la question, s'il te plaît, Gérard?
0: Putain, mais je l'ai dit, là, il y a 5 minutes.
2: Bah, non,
0: Benjamin elle l'a demandé. Doivent-ils être assurés? De quelle manière? Est-ce que les chiens doivent l'être aussi assurés?
21: Bah forcément, ils doivent être assurés parce qu'ils portent des colliers. Les colliers, ça coûte cher. On voit, il y a beaucoup de vols de bijouterie en ce moment. Ça coûte très cher les colliers, donc forcément, faut les assurer.
0: Non mais attends, je te demande pas si on doit assurer les vols de colliers. Je te demande si on doit assurer de quelle façon qu'ils doivent être assurés, espèce d'andouille.
21: Ah, désolé, ouais, mais c'est pareil, si, bah, les agents, ils tiennent à leur vie, donc forcément, ils tiennent à leur collier, donc,
14: on va pas
21: durer leur collier.
0: Je sens que toi, tout à l'heure, tu vas faire comme Benjamin, tu vas aller voir Karine au standard ou Aurélie, et puis ils vont te calmer, hein.
21: Ok, non, mais je vais me calmer.
0: Ouais, bah, t'as intérêt de te calmer. On a que agent de ton cul, là.
22: Oui, bonsoir, c'est agent de son cul.
14: Bonjour, agent de son cul.
22: Bonsoir tout le monde, agent de son cul, 30 ans, j'appelle de Bourg-l'Oignon, 119.9.
0: 109.9, espèce de con.
22: Non, Bourg-l'Oignon, 119.9.
0: J'ai 109.9, d'accord. Oui. Mais tu vas pas commencer à me faire chier.
22: Alors, 109.9, pardon. Bonsoir.
16: Gérard, un petit point sur le net rapidement.
0: Ouais.
16: 6712. Et Pine de Lapin, décidément très très fertile ce soir en question, qui demande si le prix de l'assurance maître chien est proportionnel à la taille du chien et accessoirement à celle du maître.
0: Non, je vois pas pourquoi il faudrait une taille spéciale pour assurer le chien puis le maître.
16: Hein. Ça a rien à voir.
0: Ça a rien à voir du tout.
16: Ok.
0: Donc puis lui, il faudra peut-être qu'il pose des questions un peu mieux.
2: Ouais,
0: Bon alors agent de ton cul. Agent de ton cul.
2: Oui.
0: Tu réponds à la question?
22: Sur les assurances? Bah écoute.
0: Non, sur la main de ma soeur dans la culotte d'un zouab!
22: Effectivement, elle a traîné dans des culottes de zouab, je te confirme.
0: Oh, celui qui fait ça derrière, arrête!
14: Je voyais pas.
22: Alors,
14: On va les briefer, hein.
22: Tu peux y aller, GG?
0: Non, mais c'est quand tu veux, parce que les blancs, j'aime pas trop en avoir. Alors, tu te manies ou sinon tu vires.
22: Alors, il y a un truc qu'il faut savoir, c'est surtout le chien qu'il faut assurer, en fait.
0: J'entends!
22: Putain, mais c'est pas possible
0: celui-là!
22: Laisse-moi te répondre, c'est surtout le chien qui. Si ton chien il mord quelqu'un, si t'as pas d'assurance, tu l'as dans l'os. Tu viens de le dire.
0: Mais de manière, on vient de le dire, s'il mord quelqu'un, t'avais qu'à écouter tout à l'heure la mère Michel, elle l'a dit que en cas où il mordait quelqu'un. Mais sois pas con! Débouche-toi les aurones!
22: Je vais dans le sens de la mère Michel.
0: Oh putain!
22: Je vais dans le même sens. Et ça marche aussi dans l'autre sens, c'est-à-dire que par exemple, si ton chien il se fait mordre par quelqu'un lors d'une intervention, il vaut mieux qu'il soit assuré aussi dans ce sens-là.
14: Ah,
0: parce que tu crois que le chien va se faire mordre par quelqu'un, toi?
22: Bah, on sait jamais, une intervention ça peut être musclé quand même, il peut se passer des trucs.
14: Imagine à la sortie d'une boîte, il y a une bande qui se ramène avec des big bulles, et ton malinois,
0: des big bulles, hein. Pas des big bulles, là, comme tu viens de dire, la mère Michel.
22: Des rottes vénères, ça peut être.
0: Non, mais attends, déjà, pour commencer, les big bulles, normalement, ils ont pas le droit, hein. Maintenant.
14: Mais si tu te fais attaquer par un mec qui a un big bull.
0: Ouais, mais normalement, les big bulles, maintenant, c'est interdit. On n'a plus le droit ils doivent être tenus en laisse avec une muselière.
22: Non, mais on a le droit d'avoir
0: il faut qu'il soit tenu en laisse avec une muselière, que je viens de dire.
22: Mais il faut qu'il soit stérile comme toi.
0: Bon, agent de ton cul, tu vas le prendre.
22: C'est pas moi.
0: C'est qui vient de dire ça?
22: Je viens d'arriver, bonsoir.
0: Putain, mais celui-là, il est complètement con. Il répond à la question, il dit je viens d'arriver. Tout à l'heure, toi, tu as dégagé, mais vite fait, bien fait. Okay. Benjamin, t'es calmé?
14: Benji?
0: Benjamin!
11: Non, mais je peux pas te le mettre, en fait, là, parce qu'ils sont déjà 4.
0: Eh ben, tu mets agent de ton cul de côté pour l'instant.
22: Comme par...
0: Voilà, ouais, comme par hasard.
11: Voilà, c'est bon.
0: Bon, oui, Benjamin, t'es calmé?
19: Oui, je suis calmé, j'ai bu une petite verveine.
1: Dragon Ball.
0: Oh là là là là là, je sens... Bah, toi, tu sais ce que tu vas faire? Tu vas aller continuer de boire ta verveine parce que tu m'énerves. Allez, hop, dégage. Terminé pour toi. Comme ça, ça va aller plus vite. Hop. Et on récupère un agent de ton cul s'il dort pas.
21: Gérard, je voudrais te poser une question.
5: Ouais, c'est informal.
0: C'est qui?
21: C'est Hot Dog, Gérard.
0: Je t'écoute.
21: Ouais, je voudrais savoir, c'est pourquoi toujours les maîtres chiens? Parce qu'il n'y a pas que les chiens qui sont féroces, qui sont des animaux qui font peur. Il y en a beaucoup d'autres. Il y a les chats, il y a les singes, il y en a beaucoup.
22: Ouais, c'est vrai.
0: Non, mais attends, on va pas commencer à faire un débat sur les zoos. Parce que j'ai jamais vu un agent de sécurité ou un maître chien avec un chat ou un singe.
22: Ouais,
0: mais tant que tu y es aussi, Old Dog, comme tu poses la question, qu'il n'y a ni queue ni tête comme toi, d'abord, pour commencer.
22: Ouais.
0: Hein? Dans ce cas-là, pourquoi tu prends pas un crocodile ou un éléphant ou une girafe aussi, tant que tu y es?
11: Ouais, c'est vrai.
0: Hein?
10: Oui, un maître crocodile, monsieur Gérard.
0: Ouais, bah, bien sûr, c'est monsieur Mazur.
10: Quoi, bien sûr, attendez.
22: Gégé, non, mais attends, c'est agent de ton cul. Est-ce que t'as déjà entendu parler du maître renard et du maître corbeau?
0: Est-ce que t'as déjà entendu que ta mère, elle allait se faire enculer par toi bientôt?
22: Non, ça, à mon avis, c'est pas d'actualité. Hein.
0: Ouais, ben, je pense que tout à l'heure, tu vas aller la voir et puis tu vas lui demander.
5: Voilà.
22: Il faut déjà en avoir une.
0: Bon, d'accord.
22: Ouais, ok,
0: bon, alors, suivant. Non, j'ai pas répondu, moi, dans cette histoire. Question IRC.
16: Gérard, déjà pour commencer, 7612. En ce moment, 7612, donc ça monte. Et une question d'Epsilon qui te demande si les agents de sécu doivent manger tous les jours des yaourts pour se tenir en forme.
0: Je vois pas le rapport du tout avec le débat sur la sécurité.
16: Bah si, ça parle des agents de sécu.
0: Ouais, mais d'accord, mais je vois pas le rapport s'il faut qu'ils mangent des yaourts ou pas.
16: Bah si, il y a un rapport, c'est pour se tenir en forme.
0: Mais là, s'il est en forme comme il peut. Qu'est-ce qu'il y a, toi, là-bas?
11: Actimel, tu sais, ça te renforce de l'intérieur.
22: Ah, c'est ce que j'allais dire. Ça prend de l'Actimel direct.
0: Oh là là là là là. Toi, c'est ce que tu ferais mieux de prendre pour calmer ta douleur.
22: Ah là là, c'est bon pour les chiens.
0: Bon, alors donc l'assurance, oui, donc comme la mère Michel elle disait, donc parce que s'il meurt quelqu'un, et oui, comme son maître, on ne sait jamais en cas de blessure grave ou de décès. Voilà, terminé, on a fait le tour de la question.
22: Attends, GG, est-ce que ça fait partie des frais que tu peux te faire rembourser par ton employeur?
0: L'assurance est à tes frais.
22: C'est à tes frais.
0: C'est à tes frais.
22: Un peu dur ça quand même.
0: Ah ben, ouais. Attends. Déjà, l'employé cherche des maîtres chiens et des agents de sécurité. Tu crois pas qu'il va encore payer en plus l'assurance pour toi et puis pour ton chien?
10: Non, mais oui, monsieur Gérard, surtout si je peux me permettre d'intervenir, ouais. Surtout que j'ai entendu dire que les agents de sécurité étaient plus que grassement payés.
0: Oh non, ça dépend. Ça, non.
10: À 8000 euros.
0: Comment? Ah, mais merde! Qui c'est qui s'amuse là? Eh, le connard là, il va se calmer là maintenant! Donc, monsieur Mazur,
10: oui, alors donc, écoutez, dans un journal dont je ne citerai pas le nom, bien évidemment, j'ai lu que le salaire moyen d'un agent de sécurité en début de carrière avoisinait les 6 000 à 8 000 euros mensuellement.
0: Ouais, mais là, je crois qu'il y a un truc qui va pas, parce que ça me paraît bizarre quand même, ces chiffres.
10: Écoutez,
0: hein.
10: Mais non, après tout, alors ça nous ferait entre 36 et 43 000 francs, n'est-ce pas?
0: Oh non, ça fait... Là, je crois pas. Hein,
10: écoutez, c'est un journal très très sérieux, en plus.
0: Ouais, hein. Non, mais là, je crois que c'est pas bon, là. Il y a une erreur, hein. Il y a une erreur, là, parce que c'est pas normal. Entre 40 et 43 000 francs qui seraient par mois. C'est ça?
10: Oui, absolument.
0: Ah non, ça va, ouais, dans ces cas-là, c'est carrément un PDG, hein, ou directeur...
10: Alors non, pas du tout. Hein.
0: Bah si, ça serait un directeur d'une bijouterie. Voilà.
10: Non, monsieur Gérard, il y avait bel et bien écrit un employé, donc, en début de carrière.
0: Mmh. Ouais, bon, hein, c'est bon, on va pas s'éterniser là-dessus. Hein.
22: Mais attends, bon. GG, est-ce qu'ils ont pas quand même un petit peu...
0: Non, mais donne ton nom quand tu parles. Eh, Mère Michel, faut pas... Bah...
22: C'est l'agent de son cul.
0: Mère Michel, elle est partie?
11: Tu l'as virée.
0: Mais non, c'est pas elle que j'ai virée.
6: Mais si, tout à l'heure.
0: Mais non, c'est Benjamin que j'ai virée.
11: T'as virée aussi, mais la Mère Michel?
0: Non.
5: Voilà.
0: J'ai jamais dit que je la virais. Rappelez-la.
11: Je la rappelle.
0: Rappelez-la.
22: Ouais, GG, je te disais, c'est agent de son cul. Est-ce que quand même, ils ont pas d'autres avantages? Je sais pas moi, ticket resto, frais de panier, tout ça, y compris pour le chien. C'est-à-dire, est-ce que le chien, lui, il a pas aussi l'équivalent des tickets resto? Des tickets
21: pas, les chiens, je crois.
0: Non, mais attends, parce que là, vous partez, vous me posez des questions. Bon, de toute manière, pour l'agent de sécurité, Mmh. Bon, il y a des frais de déplacement. Donc, automatiquement, les frais de déplacement, le frais de panier est compris dedans. D'accord ?
22: Oui. Et pour le chien aussi, est-ce que ça comprend la gamelle ?
0: Ben, ça comprend les deux, hein.
22: Ouais.
0: Okay. Automatiquement, hein, si...
1: Monsieur Gérard, qu'en est-il des soins vétérinaires ?
0: Comment ?
1: Les soins vétérinaires.
0: Ben, c'est au frais du gars qui a le chien, hein. De manière, en principe, quand la personne va se faire embaucher avec son chien en disant qu'il vient pour la place, donc automatiquement il doit présenter tous les papiers nécessaires concernant le chien. Ouais, c'est-à-dire le carnet de santé à jour et tatoué.
21: Gérard, t'es d'accord
0: donne ton nom.
21: Pardon, c'est Hot Dog. Les maîtres chiens, ils travaillent souvent de nuit, t'es d'accord.
0: Donc, comme les agents de sécurité, hein.
21: Ouais, mais donc il doit avoir des vétérinaires de nuit, comme les médecins de nuit, parce que sinon ça marche pas, ça fonctionne pas. Sinon.
0: Non, mais attends, qu'est-ce que t'es en train de me mélanger, toi, là?
1: Oui, et Monsieur Gérard, simplement, si le chien tombe malade en pleine nuit, comment faites-vous?
0: Non, mais de manière, il y a toujours des vétérinaires qui sont ouverts. Hein. Bon, de toute manière, la question, on va pas s'éterniser trop là-dessus.
11: Et la mère Michel est revenue.
0: D'accord. Mère Michel, qu'est-ce qui s'est passé?
4: Bonsoir, je comprends pas. Karine m'a dit au revoir, et puis voilà.
0: Alors, Karine, on vire les gens comme ça sans que ça soit moi qui les vire. J'avais dit...
11: Je t'ai entendu dire, dégage, tu m'énerves.
0: Ah non, c'est à Benjamin que j'ai dit ça, c'est tout. Et à mère Michel, j'ai dit qu'elle restait jusqu'à la fin du débat avec Monsieur Mazur.
11: L'erreur est humaine.
0: Voilà.
4: Elle a un travail considérable au standard. Elle a pas entendu, elle a un travail énorme.
0: Ouais, ben, bien sûr, surtout avec moi, c'est comment que je fais. Bon, alors, là, c'est la question suivante. Il n'y a pas de question importante sur le net.
16: Si, Gérard, alors attends, bouge pas. On est à 7810.
15: Question de Monsieur Cousin. Hein,
16: intéressant. Non, question de Rodolphe Vagina qui te demande, GG, c'était quoi ton QRZ quand tu étais agent de sécu?
0: Déjà, je faisais pas de CB en étant agent.
16: Tu faisais quoi la nuit, en fait?
0: Dans une société, je restais à surveiller.
16: Ouais, mais quand tu te faisais chier, tu faisais quoi exactement?
0: Bah, je bouquinais.
16: D'accord.
0: Je bouquinais ou je regardais ou j'écoutais la radio, il y avait que ça à faire.
16: Et ton cul?
15: Peut-être ton cul, hein. C'est possible.
0: Oh. Alors, agent de ton cul!
22: Ah non, c'est pas moi, attention, oh là là, il y a erreur de voix, là.
0: Alors, c'est Hold Dog.
15: Oui, monsieur Gérard, poursuivez.
0: Bon, c'est bon, là, maintenant, on se calme. Donc, j'ai répondu à sa question. Donc, quand je m'emmerdais, je bouquinais, puis j'écoutais la radio. Donc, je vois pas le QRZ. Je pouvais pas faire de la CB, étant donné que la voiture, elle était au garage.
4: T'as le droit de lire, hein.
0: Bah oui. Bah, de toute manière, vu qu'on était deux, donc, automatiquement, il y en a un qui faisait une ronde. Moi, pendant ce temps-là, je restais là-haut. Et après, c'était moi qui refaisais une ronde une heure après ou deux heures après, hein.
4: Vous faites pas la ronde à deux?
0: Ah non, il y a toujours il y a toujours une personne qui doit rester dans les locaux pour répondre au téléphone. Si par exemple le patron de la boîte appelle pour savoir si ça se passe bien, ou même le directeur, il peut se pointer à n'importe quelle heure de la société pour savoir si on fait bien le boulot, c'est tout.
21: Et toi,
4: s'il arrive et que tu bouquines.
0: Ah, bah, de toute manière, il peut rien dire vu que s'il y a toujours quelqu'un qui est présent dans la loge. Et que son boulot il est fait, et que quand il prend son cahier, qu'il voit que toutes les rondes ont été faites et qu'il y a rien à signaler durant la nuit, lui il s'en fout. Il s'en fout.
4: Hein? Tu lisais quoi?
0: Des romans.
4: Des romans.
0: Non, pas. Non, c'est pas des romans d'amour.
22: Des Picsou, des trucs comme ça. Quoi.
0: Non, mais bien sûr, pourquoi pas des Tintin Milou non plus tant que tu y es, toi.
11: Ou des Pantouzes, hein, ou des Playboys.
0: Ouais, non, c'est mais... ça, Playboy. Ah, t'es bien placé, toi, pour lire Playboy, hein.
11: Uh-huh.
0: Ouais, bah, on voit qu'il y en a qui savent bien lire ça. Ah, ouais, alors, question à Internet avant qu'on reparte, non?
15: Non, question de Monsieur Cousin de Suresnes.
16: Gérard, est-ce que tu peux couper ton micro quand tu tousses, s'il te plaît?
0: Non, ça donne du flair. Bon, ok.
9: Oh, putain, ouais. Je pense à ceux qui passent après, vas-y.
22: On pourrait le jeter.
0: Alors,
22: micro,
0: y a-t-il autant de femmes que d'hommes dans les deux professions? On va demander à un agent de ton cul.
22: Bah écoute, je pense qu'il y a quand même plus de chiens mâles que de chiens femelles dans les deux professions, a priori.
0: Est-ce qu'il y a... Attends, parce que toi, depuis tout à l'heure, t'es en train de te foutre de ma gueule sérieusement.
22: C'est possible.
0: C'est possible, bah, au revoir.
22: Ah bah non, quand même.
0: Au revoir. Eh bah là, maintenant, c'est possible que
22: attends,
0: tu t'en ailles.
22: Bah déconner, tu veux dire qui, là?
0: Agent de ton cul.
22: Oui, je suis là, je peux répondre.
0: Non, voilà. Hold Dog.
21: Oui. Donc ouais, s'il y a plus d'hommes ou de femmes, je pense qu'il y a quand même beaucoup plus d'hommes parce que c'est quand même un travail physique, donc forcément les hommes sont quand même plus forts que les femmes, faut bien se l'avouer, donc c'est surtout des hommes.
0: Moi, si tu dans un sens si tu veux, mère Michel.
21: N'importe quel sens.
4: Bah, moi, je pense que pour les hommes,
5: Parce que, voilà, quoi, ils aiment bien rien branler la nuit, donc agent de sécu, c'est le bon truc, quoi.
0: Ouais, non, mais je pense. Non, mais ouais, d'accord, mais non. Attends, faut pas croire que les mecs, ils branlent rien de la nuit quand.
5: Ah, c'est ça, tu disais que tu lisais.
0: Ouais, non, mais attends, parce qu'on était plusieurs.
5: Il y a du boulot, il y a de payer pour lire, hein.
0: Ouais, non, mais.